0: PlayStation de cannelle, je te le dis. Mais tu joueras, crois-moi.
1: Attends, je me lève.
0: Allez, cette fois-ci, c'est à Rémi. Nouveau thème. Donc, Rémi, t'as déjà pris un point.
2: Ouais.
0: Citez-moi des modèles de Renault, de voitures Renault, Rémi.
3: La Super 5?
0: Oui.
1: Renault 25?
0: Oui.
3: Oui, ça existe.
0: La Laguna?
1: La Mégane?
0: Ouais, la Safrane?
1: La Kangoo?
0: Ouais. Ouais, l'Espace?
1: Renault 2.
0: Renault 2, le retour.
3: Elle existe, la Renault 2.
0: Elle est très vieille. On vérifie en même temps. Elle existe, je ne savais pas, mais elle existe. On vérifie en même temps.
3: La Velsatis. Oh.
1: La Renault.
0: Vous oubliez la plus vendue.
3: Oui, je l'ai, je l'ai.
1: La Clio.
0: Oui.
3: Oh là là, bah la Twingo.
2: Oh.
1: Le break, Renault break.
3: Le break de Renault, enfin, il y a le Renault Espace.
1: Ah oui.
0: Tu t'en es bien sorti, mais là, il
1: est. Ah ouais, parce que je connais rien.
0: Ah ouais, ça va, ça va. Attention, déjà 2-0, tout peut se jouer là. Baptiste,
3: allez.
0: Baptiste, il est déjà sur Micromania, en train de dire moi.
4: Là, j'ai la banque en ligne, le crédit est parti.
1: Non, mais ça va le faire, on sait jamais.
4: Allez, let's go.
0: Citez-moi. Pas des habits, hein. Un objet qu'on met dans sa valise, Oriane.
1: Brosse à dents.
0: Oui. Ah, un objet.
4: Dentifrice.
0: Hop, hop, hop. Alors, attends. Est-ce que, alors, déjà, je te pose vraiment une question. Est-ce que on peut te faire toute la trousse de toilette ou c'est chiant? Et du coup, on va sur autre chose. Trop tard.
1: Ouais.
0: C'est une question. Ah bah non, mais je suis désolé.
1: C'est pas le jeu des questions, hein. C'est le jeu du passe à trois.
0: J'y crois pas. Attention, ça fait 2-1. On continue avec le même thème. Des palmes. Bah alors là, je les mets dans ma valise. Bah oui.
4: Pour un premier, c'est border. Hein.
1: Sèche-cheveux.
0: Eh oui,
3: bien sûr. Ma tondeuse électrique qui ne passe pas dans le.
0: Je prends.
1: Crème solaire.
3: Oui. Une brosse à cheveux.
1: Des brassards.
3: Des serviettes de bain. Pour aller en vacances.
0: J'ai dit objet.
3: Non, t'as dit pas d'habit, c'est pas un habit.
1: C'est un textile.
5: Yes, Rémi, au taquet.
0: Non,
3: c'est pas un objet. Une serviette de bain n'est pas un objet.
0: Mais c'est pas un habit.
1: Bah, si tu t'enroules autour.
0: Bon, je donne le point à personne, on arrête avec ce thème. Tu négocies trop, j'en peux plus, rien.
3: Non,
0: t'es pas dans le souk, hein.
3: Oui.
0: Tu es en train de me négocier tous mes points, là.
3: Ça fait bien la petite théière, là. Qui fait le mélange tout seul, là.
0: 2-1. Okay. Toujours 2-1. 2 pour Rémi, 1 pour Oriane. On change le thème. Je rappelle, on est en train de jouer comme un petit bac, quoi. Hein. Le passe à ton voisin. Citez-moi un nom de philosophe.
1: Oh,
0: Oriane.
1: Descartes.
0: Freud.
1: Rousseau.
4: Attends une seconde, avec Canel qui a dit.
0: Désolé, qui joue avec Rémi, elle a dit oh merde.
6: Désolé, pardon Rémi. Je crois pas, vas-y Rémi.
0: Freud n'est pas philosophe. Ah bon, il fait quoi?
1: Ouais,
0: c'est
1: un maître en maths. Psychanalyste.
0: Psychanalyste.
4: C'est génial.
0: Canel, tu vois, t'as eu bon. Hein. Canel, ah merde, c'est pas. Ça fait 2-2, tout va se jouer. La famille, 2-2.
4: Oh là là.
0: Sur
4: le fil.
0: Attention, là ça va aller loin, il va falloir être bien concentré. Ça peut aller très loin. Citez-moi une marque qui commence par la lettre D. Rémi. Danone.
1: Damar.
0: Dunlopilo.
1: Dauphin.
0: Dauphin.
1: Je suis sûr que si on tape dauphin, quelque chose sort.
0: Dauphin est une marque. Il y a assez le fact-checking derrière. Hein. Dauphin est une marque de quoi?
1: Siège.
0: De siège
1: ergonomique.
0: Je m'excuse, parce que je. La cellule fact-checking n'aime tellement pas Rémi que je suis obligé de fact-checker la cellule fact-checking.
3: Merci en tout cas de le faire. Parce que
1: siège ergonomique.
0: Alors moi je vais sur DDP, la marque de vêtements.
3: Ah, Doc Dupont.
0: Bien sûr.
3: Ah.
1: Ducro.
0: Doc Martens.
3: Oh. Ah, il est bon.
4: Ah ouais.
1: Jack.
0: Non, t'as pas le rôle, on peut pas le prendre.
4: Ah, bien.
1: Dis.
0: Bah, les mecs.
1: Dou.
0: Et là, c'est une fois que je dis, ah, c'est une marque, c'est une marque de coussin.
1: Désolé, c'est une marque de chaussons.
0: Non, mais non. Zidane est une marque de chaussons. Je te le énorme. Oh, c'est énorme, c'est énorme. Zidane est une marque de chaussons. On reprend. C'est fou ce qui se passe. Diesel. Attends, vous voulez qu'on change de thème? Comme tu
1: oui,
0: veux.
1: S'il te plaît, je l'aime pas.
0: Ah, mais c'est pas possible.
2: Il restait Diesel, il restait Dove, il restait Adidas. Oui, quand t'as une
0: contrefaçon, Décathlon, bien joué, Canet.
3: Non, mais c'est incroyable. Oui. Didadou est une marque.
1: Mais bien sûr.
0: Allez, on y va, attention.
2: J'ai le cœur qui bat trop fort là.
0: Citez-moi. Allez, une star décédée, Rémi. Charles Aznavour.
1: Jacques Brel.
0: Johnny Hallyday.
1: Edith Piaf.
0: Michel Berger.
1: Nathalie Baye.
0: Star, hein, je précise, au cinéma et tout, mais je ne pas des hommes politiques. Une star. France Gall.
1: Michael Jackson.
0: Elvis Presley.
1: Marilyn Monroe.
0: Tupac Shakur.
1: Ah, Notorious B.I.G.
0: Absolument. Oh. N'importe quoi.
1: Oh non.
4: Oh là là, la play qui tombe.
3: Mais Rémi,
4: la play qui tombe là-dessus.
0: De ouf.
3: Mais Rémi,
0: j'ai séché de ouf.
1: Je t'ai fait gagner sur Zidane.
4: Oh là là.
3: Bravo Baptiste Roman.
4: Oh, bravo.
1: Désolé Canel.
6: Non, pas de soucis.
0: Hey, Canel, franchement, c'est presque injuste. Donc je te promets, on te reprend là dans un ou deux jours, on t'offre la PlayStation. Enfin, tu rejoues pour une PlayStation, oui. C'est promis.
6: Ah, oui. Oui, ah, trop cool, je vous
0: d'accord.
6: aime. Merci.
0: Avec grand plaisir. Et bravo à toi Baptiste. Hein.
4: Ben, ouais, bravo. Merci Auriane, merci à tout le monde. Merci.
1: Avec plaisir.
0: Puis merci aux philosophes.
2: Ah bah attends.
0: Non.
2: Et on thème ou quoi?
4: Oh, les chaussons Didadou là.
0: Dites-moi un philosophe. Descartes, Mireille Dumas.
2: Si, écoutez les gens, ils se confient.
0: Ça marche.
3: T'aimes même pas là. Voilà ce qu'on écoute tout de suite. Dracula sur Energy. Bel après-midi tout le monde.
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0: 18h03, on est en direct sur Energy. Dans un instant, mon kiff à moi.

0: après-midi avec vous entre 16h et 19h. On a encore une heure à vos côtés, bien sûr, puisqu'on a la plus grande vendeuse de livres de France.
1: Ah, oh là là, de d'où?
0: De France, de Navarre et même de Navarro. Elles vont partout, elles vont des livres, en veux-tu, en voilà. Ah, attention, ouais. Je peux vous dire, c'est Virginie Grimaldi qui va être notre invitée. Je sais que vous l'aimez beaucoup, elle a énormément de lectrices, énormément de lecteurs. C'est le livre Transat de cet été.
1: Ah oui, ouais, ça,
0: c'est vraiment le livre que vous allez poser au bord de la piscine à 7h pour pouvoir bloquer votre Transat jusqu'à midi.
2: Bien sûr.
0: Ah là là là.
1: Ça, c'est vrai que c'est une belle technique, ça. Hein.
2: Un brassard sur un transat, un livre sur un autre, le deuxième brassard sur le troisième.
0: On est tous ensemble et on est sur énergie, donc il y avait Virginie qui va arriver dans 2 secondes à peine. Avant ça, je voulais vous raconter quelque chose, je voulais vous raconter chacun une blague. Pourquoi? Parce que c'est la journée mondiale du rire.
1: Ah bon?
0: Moi, je vous le dis en avance, je n'en ai pas, je ne retiens pas les blagues. Ah, est-ce que vous en avez une, l'équipe de tête? Je suis nul en blagues. Oui. Et pour les auditeurs qui nous écoutent, une petite blague, c'est la journée mondiale du rire aujourd'hui, vous le savez?
1: Ah non, tu l'as.
2: Non, mais voilà, on est toujours...
0: La journée mondiale du rire, c'est génial.
3: Que c'est bon de rire. Hein.
0: Ah, qu'il est bon de rire.
3: J'ai beaucoup ri.
0: Rémi, t'en as une?
1: Ouais, j'en ai une. Bon, c'est un hôpital psychiatrique. Et là, il y a des infirmiers qui tiennent un fou qui est vraiment dans une camisole et qui est là. Il dit, ouais, lâchez-moi, laissez-moi tranquille. J'ai été mandaté par Sa Majesté, l'Empereur Napoléon, en mission secrète. Et là, il y a un autre fou qui passe qui fait, non, lâchez surtout pas, hein, j'ai mandaté personne.
0: Je prends pour Napoléon. Elle est technique.
1: Oh, d'accord.
2: Elle est bien.
1: Elle est belle, mais il faut la digérer. Il faut la comprendre.
2: Elle est fine.
1: Elle est très fine.
0: Oui. Ok, bon, j'en ai une.
1: Allez, vas-y.
0: Un jour, il y a un kangourou. Il rentre dans un bar. Oui. Et il dit, bonjour, je voudrais un gin fizz, s'il vous plaît.
1: Un gin fizz?
0: Le barman lui sert le gin fizz. Et le kangourou, il dit, c'est combien le gin fizz? Il dit, c'est 20 euros. Oh. Le kangourou sort de sa poche de kangourou et il sort 20 euros. Le barman laisse un peu de temps, puis il dit, bah, je suis désolé de vous dire ça, mais c'est la première fois que je vois un kangourou qui boit un verre dans mon bar. Et le kangourou lui dit, bah, 20 balles le gin fizz, tu m'étonnes.
2: Elle est bien.
1: Elle est très bien. Bon. Ah, c'est pas mandaté, Napoléon, il sait pas quoi.
0: C'est bien.
1: Moi, je finirais par en rien. Qui, je le sens, doit être bien sur les blagues.
2: J'en ai plusieurs.
1: Alors, une première peut-être, après Thibaut, après on revient à toi, Oriane.
2: J'en ai une sur un bar aussi.
1: Oh,
2: c'est
1: super.
2: C'est un escargot qui rentre dans un bar. Le barman le vire. Un an plus tard, l'escargot revient, il dit, pourquoi tu m'as poussé? Bah, il est tellement lent.
1: Ah oui.
2: Il a mis un an à revenir et à se s'offusquer. Je suis pas très blague, hein. De toute façon, j'ai jamais dit, je suis la reine de la blague. Moi, je suis dans les circonstances.
1: C'est bien, si. Allez, dis-moi, toi.
3: J'espère que je vais m'en rappeler, mais moi j'ai une blague de bar aussi.
1: Ah, alors pourquoi t'as que des blagues de bar?
3: Elle ressemble pas à la tienne, c'est pour ça que je viens de m'en rappeler. Alors en gros, c'est un mec qui arrive dans un bar et il commande un coca au barman. Le barman lui dit, bah c'est 10 euros. Donc le mec il dit, ok, 10 balles c'est cher comme le coca. Bon, il sort ses 10 balles, il donne 10 balles au barman. Le barman prend les 10 balles et il lui rend 5 euros. Le mec fait, bah qu'est-ce que vous faites? Enfin, je veux bien mon coca. Il fait, je suis désolé, je n'ai pas de coca. C'était 10 balles le coca et 5 euros pour le service.
0: Elle est comme la mienne, elle est technique. Tu vois, faut
3: en fait, c'est pas une blague, c'est un problème de maths.
0: Attendez, j'ai une trop bonne blague. C'est une baignoire qui est remplie aux 2/3. Dès qu'il perd, il y a 20 litres dans la baignoire.
1: Ouais, okay.
0: La baignoire, elle perd 1 litre toutes les 10 minutes. Mais en même temps, je remplis de l'autre côté 1 litre toutes les 20 minutes.
1: Ouais.
0: Au bout de combien de temps, il y aura 30 litres dans la baignoire, c'est mortel. Des barres de rire. J'aurais pas cru dire ça, Thibaut, mais finalement, l'escargot est mieux. Allez, on en refait une d'Oriane.
2: Bah, c'est une de mon beau-fils, donc elle est pas non plus totalement déglingo. C'est qu'est-ce qu'un tube de colle avec une cape?
1: Bah, un super tube de colle.
2: Super glue.
1: Oui, c'est.
2: Bah, c'est pas la mienne. Mais sinon, j'en avais blague courte pour adultes, humour noir et plus encore avec une flamme sur internet que j'avais trouvé. Et derrière, ils mettent l'alcool ne résout pas les problèmes, mais le lait non plus. Pas dingue, non?
1: Ouais, c'est marrant.
0: Ouais, c'est mimes. Vous savez comment on appelle un lapin sourd?
1: Lapin!
0: Ouais. Vous savez comment? Prévenez notre invité, Virginie Grimaldi, plus grande. Écoutez-moi, plus grande vendeuse de livres en France, c'est la Journée mondiale du rire. Elle doit absolument démarrer l'émission avec une blague.
2: Ah ouais, c'est chaud.
0: Ah ouais, sorry pour
2: parce que nous, on n'a rien à perdre. On n'est que nous, quoi.
1: On n'a rien, vraiment.
0: On n'a plus rien à prouver. Notre vie, on l'a faite. Hein. Elle est derrière nous. Hein.
1: Tu connais l'histoire du nombril?
3: Non.
0: Bril.
3: Ah là là.
0: Voilà, je suis désolé, mais ça c'est un carton. Ça c'est un carton. Pardon. Hein.
3: Moi je veux bien en retenter une.
4: Oh non, non, non.
3: Vas-y. C'est mon filleul qui me l'a faite, franchement elle est marrante. C'est un homme qui rentre dans une bibliothèque et dit « Bonjour, je vais vous prendre un sandwich au jambon. » Et la bibliothécaire, elle lui dit « Monsieur, on est dans une bibliothèque. » « Ah pardon, je vais vous prendre un sandwich au jambon. »
0: C'est pas ça.
4: C'est marrant,
2: parce qu'il y a du jeu en plus, pas mal. Ouais,
0: c'est Justin Bieber, Nicki Minaj, rassurez-vous, ça arrive, qu'on va pas faire que des blagues. Mais Virginie doit arriver avec une blague tout à l'heure. Restez avec nous, on est en direct sur Énergie. On s'occupe de vous jusqu'à 19h.
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0: Ken qu'aujourd'hui qui était notre invité lundi, vous pouvez tout réécouter en podcast, bien sûr. Vous pouvez également avoir une séquence que pour vous qui nous écoutez en podcast qu'on a beaucoup fait en gros brainstorm et qu'on a appelé Ça s'est passé pendant la pub.
1: Ouais, mais je trouve ça stylé.
0: Parce qu'on le fait pendant les pubs.
1: Ouais.
0: Voilà, tout simplement. Gros brainstorm. Justin Bieber, Nicki Minaj, voilà ce qu'on écoute tout de suite. J'adore Beauty and the Beat, mettez ça à la fond. Et ensuite, Virginie Grimaldi nous rejoint. On va parler de son dernier roman. Elle doit commencer tout de suite avec une blague. C'est la journée mondiale du rire. Elle fera pas pire que nous.
1: Non, c'est sûr.
0: On est en direct sur Énergie.
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0: Bienvenue tout le monde, on est sur Énergie, 18h20 pile. L'heure d'accueillir, alors là, mon coup de cœur.
1: Ah oui.
0: Mon coup de cœur 2025, ça fait bientôt un an qu'on s'est pas vu parce qu'elle est venue pour notre dernier livre. C'est Virginie Grimaldi qui est là. Attendez, voilà. Applaudissez pas trop. Applaudissements, grande librairie.
7: Bonsoir.
8: Bonsoir.
0: Merci. Bonsoir.
8: Je vous remercie.
0: Comment va l'autrice la plus lue de 2025?
8: Elle va très bien, elle est très heureuse d'être là.
0: Oh, incroyable. Seule autrice française à dépasser le million de ventes en 2025. C'est bien plus que ça la littérature. Et je sais bien que c'est pas ton moteur, mais c'est quand même à prendre. C'est extraordinaire d'avoir autant de fans.
8: Oui. C'est vertigineux et c'est super.
0: On est très heureux. On a eu David Fuenquinos la semaine dernière. Il a un sub.
8: C'est faux. Non, c'est pas vrai.
0: T'es très sympa aussi. Attention, et je deviens Augustin Trapenard.
1: Ah bah, attention, il commence à mettre des petites demi-lunes, une petite pipe, mais une ambiance.
0: Et je remercie Virginie, qui est la première immense autrice à être venue nous voir ici, là, sur Énergie, quand même. Merci encore.
8: Bah, avec grand plaisir.
0: Et on t'a porté bonheur. Enfin,
8: c'est grâce à vous.
0: Non, non.
8: Ouais.

0: Flora. J'oublie parfois les prénoms de mes personnages, donc ne m'envoyez pas si je me trompe. C'est l'histoire de Flora qui est à une croisée des chemins. Elle est en plein effondrement personnel. Elle apprend que sa grand-mère va mal. Elle se rend à son chevet et sa grand-mère, qui est censée ne plus parler, a une requête étrange. Elle lui dit « Ramène-moi chez moi en Italie ». Sauf que Flora n'a jamais entendu parler de l'Italie, ne sait pas que sa grand-mère a un lien avec l'Italie. Mais elle va accéder à sa requête parce qu'elle comprend que c'est sa dernière volonté et elles vont partir sur les routes de Toscane à la recherche de l'enfance de sa grand-mère.
1: C'est beau. En plus, j'ai la chance de connaître Virginie et la grand-mère de Virginie. Oui. Donc, je connais toute la famille.
2: Ah ouais,
1: bien sûr. Mais c'est un peu inspiré, j'imagine, aussi par le lien que t'as avec ta grand-mère, cette histoire.
0: Oui, complètement. Et cette histoire, elle m'est venue justement pendant un voyage en Italie avec ma grand-mère. Elle retournait à ses racines.
1: Et le livre est sorti quand? Hier?
0: Hier.
1: Donc, le stress en moins.
0: 1 million depuis hier.
1: Une vitesse. Petit démarrage. On n'est pas archi content avec l'éditrice. Bon, écoute, tant pis. Quels sont les premiers retours? Est-ce que t'es contente quand ça sort ou est-ce que t'es hyper stressée quand ça sort?
0: C'est très étrange parce que je suis très stressée les jours qui précèdent et les avis commencent à arriver quelques jours avant parce qu'il y a toujours des libraires qui mettent en rayon avant et voilà, je me détends parce que les avis sont super, les premiers avis sont vraiment formidables, donc je suis contente.
1: Et toi, c'est ton livre, mais toi évidemment ça fait un an que tu travailles dessus, quasiment un livre par an, vous vous rendez compte? J'arrive même pas à en lire un par an. Alors l'écrire. C'est fou. Et là, toi, c'est quand la première fois que tu l'as eu dans les mains avec ta petite couverture parfaite, comme tu voulais et tout? Combien de temps avant? Un mois?
0: Trois semaines à peu près. Je l'ai reçu chez moi. Ouais, c'est hyper émouvant. Ouais.
1: Est-ce que t'as une étagère où t'as tous tes livres?
0: Oui, mais vu que j'en donne, il y a des trous.
1: Tu gardes pas un livre à toi?
0: Ah, si j'en ai, mais ils sont pas. Il faut que j'en remette sur l'étagère, c'est le bazar. Mais oui, j'en ai de chaque exemplaire et puis j'en garde pour mes enfants, mes petits-enfants. Enfin voilà, je me dis, j'en garde pour les gens qui viendront après.
1: Et qui lit avant que ça sorte? Qui a la chance de lire D'autres printemps avant que ça passe? Au moment, c'est important ce que je te dis, au moment où tu peux encore faire des petites modifs, ou corriger un peu le COD. Tu dis, j'ai pas mis le COD à 550. Permettre celui qui est 550.
0: Il y a mon mari, c'est le premier lecteur, et ensuite il y a mon cercle proche, mes amis proches, ma famille, ma mère, ma grand-mère et mon éditrice Pauline, qui est une des premières lectrices aussi.
1: Donc c'est un cercle quand même très fermé.
0: Oui, il y a peu de personnes, Et on est c'est 5 ou 6 personnes.
2: Rémi, mais du coup t'écoutes les avis de tous ces gens en te disant ils ont peut-être pas accroché, du coup je vais changer.
0: Mais en fait il y a de moins en moins d'avis chaque année parce que je les élimine. non c'est faux.
3: T'as pas aimé,
0: t'as pas aimé, tu dis plus.
1: Terminé.
0: Non, oui, j'écoute. Alors mon mari, je le vois sur son visage en fait, je vois si il est touché, si, et puis il va me dire tu sais, et je peux mal le prendre, je peux lui dire qu'est-ce qu'il connaît.
4: Tu demandes l'avis, mais on
5: se préfère après, mon vieux.
1: Bon. Tu me demandes, chérie.
0: Et son avis est toujours très juste. Donc après, ça me fait cogiter. Et puis après, je vais lui dire bon, peut-être que t'avais raison.
1: Voilà. Vous savez quoi, tu m'autorises à lire les premiers mots?
0: Oui.
1: Ouais, je n'aurais jamais pu faire ça. Je suis fou.
0: Vas-y.
1: Je ne peux plus saculer.
4: Tu imagines? Tu découvres que je sais pas. Le ne peux plus.
1: Tu veux que je mette mon doigt, Camille? Tu veux que je mette mon doigt?
4: Quoi, qu'est-ce qu'il y a?
5: Non, continue, c'est très bien.
1: Continue, c'est super. Je ne peux plus saquer les gens. J'avais pourtant. Alors, j'ai un accent, mais je suis pas gêné devant Virginie. Bah, là, je le lis avec mon accent. Je ne peux plus saquer les gens. J'avais pourtant un terrain favorable. Dans la mémoire collective, j'étais une enfant soucieuse des autres et excessivement généreuse. La légende raconte qu'à Noël, je réalisais un dessin personnalisé pour chacun des 246 habitants de mon village. 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
1: 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Petite pub. Dans ton livre, Virginie, tu racontes l'histoire de Flora, donc prête à tout pour réaliser le rêve de sa grand-mère. Je vais vous raconter une histoire dingue qui s'est passée en Guadeloupe, qui fait un peu écho à l'histoire que on découvre dans ton nouveau livre. Un grand-père a fait un truc complètement dingue pour retrouver son petit-fils qu'il n'avait pas vu depuis longtemps. Son petit-fils lui manquait. Il a fait quelque chose de dingue pour le retrouver. Qu'est-ce qu'il a fait, grand-père, pour ton petit-fils? Vous pouvez me poser toutes les questions que vous voulez.
2: Alors attends, ça se passe en Guadeloupe,
1: pas
2: t'as
1: toi,
2: dit?
1: Pas toi, les autres.
2: Non. C'est un peu agressif.
1: Vas-y, pardon.
2: C'est en Guadeloupe, tu disais?
1: Ah, c'est en Guadeloupe.
2: Eh ben, il a traversé l'Atlantique.
0: À la nage.

0: En bateau.
1: Non. Il a fait quelque chose de dingue pour rencontrer. Il lui manquait trop, son petit-fils.
2: Un appel un peu particulier, genre à la radio, justement.
1: Ah, ce serait mignon, un peu comme Ross et Rachel dans Friends.
2: Exactement. Non,
1: c'est
2: pas ça.
1: Attends, qu'est-ce qu'il a à faire? Alors, l'autrice. Alors,
2: non, mais c'est
1: la plus grande vendeuse de livres de 2025.
2: Je me retiens pour pas dire des dingueries encore.
1: Non, mais tu peux me poser, évidemment, que c'est quelque chose de dingue et d'hyper insolite si je vous en parle
0: ici. Bien sûr.
2: C'est un voyage?
1: Non. Ah! Les avions, tu sais, les petits avions qui passent pendant les vacances avec la petite banderole. Je recherche Kevin, appelez-moi. Oh. Non. Son petit-fils, il savait très bien où il était, son petit-fils, mais il pouvait pas le voir. Et ça lui manquait trop.
2: Il s'est fait opérer pour retrouver la vue.
1: Tu m'as fait peur. J'ai peur que tu fasses une petite sortie de route. C'est pas ça. Ce n'est pas ça. Qu'est-ce qu'il a bien pu faire?
2: Il a changé quelque chose.
1: Comment? Non. Son petit-fils était à un endroit. Je vais tout vous dire. Son petit-fils était en milieu carcéral. Il avait fait une bêtise et il était emprisonné.
0: Ah là, bah, il a fait un braquage pour se retrouver en prison.
1: Exactement. Ouais, bah, écoute, c'est pas un début de roman, ça.
2: Il adore.
1: L'année dernière, un homme de 69 ans a braqué un supermarché. Il a réclamé la caisse, un morceau d'emmental et une bouteille de vin. Et il a pris en attendant la police. Il avait évidemment fait de mal à personne, s'il voulait faire de mal à personne. Mais il a braqué la caisse, il a attendu la police en buvant son petit verre de rouge et en mangeant son morceau de Cantal.
2: C'est mignon.
1: Pour se retrouver dans la même prison que son petit-fils et pouvoir le retrouver, passer du temps avec lui.
2: Oh, c'est trop beau.
0: Tout ça pour être en promenade, quoi. En promenade avec son petit-fils.
1: Bah, pour être, ouais.
0: Bah ouais.
2: Surtout qu'il aurait pu aller au parloir quotidiennement plutôt que d'aller en promenade.
1: Ah ouais, pas con.
2: C'est trop beau, ça.
1: Et depuis, ils ont intégré le même gang, le gang de la carrière. Non. Et donc voilà, ils sont dans la même prison aujourd'hui. C'est pour être inspirant.
2: Formidable.
1: Incroyable.
2: Formidable.
1: Ils sont en taule.
2: Je suis pas sûr. Ouais. Feel good.
1: Ouais.
2: Feel good book.
1: C'est une belle histoire. Attention, on ne pique pas. Hein, 10%. Hein. Est-ce qu'on va écouter Camila Cabello? Qu'est-ce que tu aimes écouter, Virginie? Je crois que tu as un t-shirt Nirvana, mais.
2: Ouais, Nirvana, Led Zeppelin. Aerosmith. Voilà.
1: Toi, t'es rock.
2: De musique un peu, ouais.
1: Hein, t'es rock, toi?
2: Oui.
1: Camila Cabello, ça te parle, t'aimes bien?
2: Je ne connais pas.
1: Arrête-toi.
2: Ah bon,
1: on va te faire découvrir Havana.
2: Ok.
1: C'est autre chose, il y a moins de pogo, hein, je te cache pas, c'est plus les hanches là. On écoute tout de suite, on est en direct sur Énergie, il est 18h30 avec Virginie Grimaldi, notre invitée. Elle vend des. Il y a un nouveau livre qui est sorti, ça s'appelle D'autres printemps, je l'ai même pas dit, j'adore dire ça. C'est chez Flammarion. On dit pas ça,
2: c'est vrai.
1: Que quand on a des auteurs. Belle soirée tout le monde.
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1: Elle connaissait en fait Camila Cabello, notre Virginie, hein.
2: Je connaissais.
1: Eh ben bien sûr, Virginie Grimaldi, le livre s'appelle D'autres printemps. Et c'est le nouveau livre de cet été. Comment t'arrives à sortir un livre par an?
2: J'ai beaucoup d'histoires dans ma tête et il y en a forcément une qui s'implante dans ma tête quand je viens de finir d'écrire une histoire.
1: Et est-ce que t'es obligé de travailler au quotidien? Je sais qu'il y a plein de gens qui nous écoutent qui rêveraient de faire le même métier que toi, de vivre en tout cas, de pouvoir écrire. Mais est-ce que tu t'autorises des jours où vraiment t'es pas inspiré? Bon bah écoute, tant pis, je suis pas inspiré, tant pis, on va faire comme tout le monde, on va regarder la F1. Ou est-ce que vraiment tous les jours tu passes un certain nombre d'heures sur ton ordinateur?
2: Oui, non, j'essaie d'écouter un petit peu mon inspiration, mais en général, à partir du moment où j'ai l'idée qui m'obsède, je me mets à écrire et j'écris tous les jours pendant plusieurs heures.
1: Après, tu m'as dit, entre 16h et 19h, t'arrêtes, tu nous écoutes tous les soirs.
2: Exactement,
1: quoi.
2: Évidemment.
1: Là, elle peut pas. Mais il y a des jours où t'as zéro inspi. Vraiment, il n'y a rien qui sort.
2: Pas pendant que je suis en... Il y a 4 mois pendant lesquels je suis vraiment en phase intensive d'écriture. Et là, non, c'est vrai que je... Parfois, pendant une heure ou deux, c'est plus difficile. C'est un peu... Je suis un peu dans le brouillard. Et puis tout à coup, ça finit toujours par se lever. Jusqu'à maintenant, je n'ai jamais eu le syndrome de la page blanche.
1: Et quand tu as écrit... Est-ce que tu relis et tu peux enlever des chapitres entiers ou globalement ce que t'as écrit tu le gardes ou c'est en relisant 2 jours après tu reviens, tu changes, tu...
2: Oui, ça m'arrive de changer, mais très peu finalement. J'avance en général. Parfois je me dis j'y reviendrai plus tard, mais ça m'arrive d'avoir une nouvelle idée, de venir changer ce que j'ai déjà écrit, mais en général j'avance.
1: Et c'est ce qu'elle fait. Hein.
0: Ah ouais.
1: C'est le combienième?
2: C'est le 12e.
1: Oh ah ouais déjà.
2: Mmh. 12e roman, parce qu'il y a eu aussi 3 recueils de petits textes qui étaient...
1: On compte pas.
2: Mais si, parce que c'était pour des associations. Les 3 ont été... Tout l'argent a été donné à 3 associations différentes. 12 romans.
1: Oh là là, quelle classe. Est-ce que tu connais Dan Brown?
2: Oui.
1: Dan Brown, Da Vinci Code, Ange et Démon, Inferno, 250 millions de livres vendus dans le monde, vous le connaissez sans doute.
2: 250 millions. Waouh.
1: Hey,
0: c'est fou, hein.
1: T'en manques un peu. Il y a aussi de quoi devenir parano. Pour se rassurer, Dan Brown a ses petites habitudes pour éviter les fuites avant la sortie d'un livre. Il exige quelque chose de ses traducteurs, puisqu'il y a évidemment les gens qui lisent le livre et tous les gens qui vont le traduire. Donc c'est dans le monde entier. Et qu'est-ce qu'il exige auprès de ses traducteurs? Comment est-ce qu'il s'y prend pour traduire ses livres? Particularité, c'est le seul à le faire dans le monde, Oriane.
4: Qu'ils s'isolent chacun dans une maison sans famille, sans personne.
1: Et pas si loin. On parle d'isolement.
0: Il veut être absolument avec eux, justement, isolé dans une pièce. Ils font tout en live.
1: Vous vous rapprochez.
4: Ah. Sans portable, sans internet.
1: Tout est vrai.
4: Il le fait faire juste avant la sortie, alors.
1: Juste avant la sortie, il a tout écrit, c'est validé, ça y est, c'est définitif. Il fait venir les traducteurs du monde entier. Vous avez raison, il s'isole au même endroit.
4: Sur une île, désert.
1: Mais tout ce que tu dis est vrai.
4: Mais non.
1: Il s'isole dans un endroit où il n'y a ni les téléphones, ni rien du tout, le temps de tout traduire. Il est avec eux et ils sont tous réunis. Et ce lieu est encore particulier, imaginez. Allez au plus loin de ce que vous puissiez imaginer.
0: Une grotte?
4: La lune?
1: Non, c'est quelque part sur Terre, près de chez lui peut-être, mais dans un endroit précis.
4: Sa cave?
0: Un bunker.
4: Un bunker, oh, ouais.
0: Non.
4: Ouais. C'est fou.
1: Un bunker. Il a un bunker. Il fait venir tout le monde. Il est avec eux. Ils lisent le livre. Ils traduisent. Tant que le travail de tout le monde n'est pas fini, personne ne quitte le bunker. Et donc, ils ressortent avec les trucs traduits. Ils n'ont aucune page, aucun rien extrait de ces livres.
0: Mais donc, tout le monde dort là-bas, quoi. Les mecs, ils dorment sur place.
1: Je sais pas, la logistique. Ouais. Est-ce qu'il y a un peu de pâté de foie? Je sais pas s'il y a une ambiance.
5: J'ai pas toutes les infos. Je vous donne déjà l'info du bunker. Ils me demandent s'il y a des
4: ominosa. Et ça dure combien de temps?
1: Ah ben le temps que tout le monde ait fini son travail, si le géorgien il a un peu plus long, ben tout le monde attend la fin du travail.
4: C'est le stress, t'as l'auteur sur ton épaule quand t'es en train de traduire ce qu'il a écrit, mais l'enfer.
0: Imagine.
5: Je comprends pas ce qu'il écrit. Je comprends pas.
1: Quand c'est fini, il y a une fumée blanche. C'est fou non comme histoire.
4: C'est complètement fou.
1: Tu sais qu'on va faire un jeu avec toi.
4: Oui.
1: 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Et venez parler à la plus grande vendeuse de livres de 2025.
5: Attends.
1: C'est pas rien, c'est pas tous les jours qu'on parle à Virginie Grimaldi. Merci d'être là sur Énergie.
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1: Bienvenue tout le monde, merci d'être avec nous. On est en direct sur Énergie. On a la chance d'avoir Virginie Grimaldi qui vient nous parler aux éditions Flammarion de son nouveau livre D'autres printemps. Il est disponible, je peux pas vous dire mieux, depuis hier.
4: C'est ça.
1: Depuis hier, disponible partout. Liseuse, vous pouvez, vous voulez acheter le livre directement en vente partout. Fnac. Il existe encore Virginie Megastore?
0: Non, depuis 84.
1: Ouais.
0: Malheureusement.
1: On peut l'acheter où? Toutes les librairies?
4: Toutes les librairies indépendantes qui ont besoin de nous.
1: Bien sûr.
4: Aille en librairie et qui sont toujours de très bons conseils.
1: Et le meilleur conseil, c'est celui-là. Comment il s'appelle, Rémi?
0: D'autres printemps.
1: Eh ben voilà.
0: Moi, ce que j'adore dans les librairies justement indépendantes, c'est les petits post-it qu'ils mettent sur les livres en vous donnant des petits conseils.
4: Des coups de
0: il cœur. Est super, les petits coups de cœur et tout, c'est génial.
1: Et t'as fait l'histoire, c'est quand même un road trip en Italie, en quelque sorte. T'es allé quand même un peu en Italie pour pouvoir écrire et décrire.
4: Oui.
1: Allez, je vais aller trois semaines dans les Pouilles, ouais, voir un peu m'imprégner. Ouais.
4: Non, j'y étais allée avant, justement, oui, avec ma grand-mère, on l'avait fait. Mais oui, c'est un endroit que je connaissais. Mais c'est pas toujours le cas. J'ai déjà écrit sur des endroits que je ne connaissais pas en allant sur Google Street View.
1: Ah ouais?
4: Pour j'avais fait un road trip en Scandinavie pour mon quatrième roman, je crois.
1: Et tu fais sur Google Street View?
4: J'étais allée à l'époque et depuis j'ai fait le voyage, mais avant je ne l'avais pas fait. Et donc sur Google Street View, je regardais à quoi ça ressemblait, voilà.
1: J'avais... Et en lisant son livre, elle s'est dit ça a pas l'air mal.
4: Ouais.
1: Faudrait booker là sur Expedia là, chérie.
4: J'avais très envie d'y aller et voilà, maintenant c'est fait.
1: Mais c'est possible, hein. J.K. Rowling, elle avait jamais vu Poudlard. Hein.
4: Oui.
1: Ah bah attends. Sur le papier, non? Il n'y avait pas Google Street View. Hein. On va s'écouter du Taylor Swift. C'est énergie, un peu de musique. Et dans un instant, on joue ensemble.
5: Bien sûr.
1: On joue ensemble et on continue de parler du livre et de plein de choses avec Virginie Grimaldi qui nous fait le plaisir d'être là avec nous ce soir. Belle soirée, tout le monde en voiture.
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1: Il est 18h46 et on est sur Énergie. Me dites pas que c'est Virginie Grimaldi.
5: Il est sur le bon fond de la salle. Bah, c'est toi là-bas dans le noir.
1: L'autrice la plus lue en 2025 et ça va continuer. Allez découvrir son tout nouveau livre. Ça s'appelle D'autres printemps. éditions Flammarion. Rayon. Ça va toujours, Virginie?
2: Ça va très bien.
1: Merci d'être avec nous. Je sais que tu fais très peu d'émissions en plus, donc ça nous fait plaisir.
2: Ouais, je suis très, très contente d'être là.
1: Qu'on soit ton rendez-vous annuel.
2: Annuel. Je reviens l'année prochaine.
1: Et comme le dermato, hein. Une fois par an, c'est le dermato et combat, là. on est tous ensemble. Je voudrais aussi t'interroger parce que, on a dit que t'arrivais à écrire un livre par an. En vrai, tu lis combien de livres par an?
2: Oh, j'en lis beaucoup plus que toi.
1: Allez, voilà, ça. Top.
2: J'en lis, je sais pas, une vingtaine, je dirais.
1: Oh, par an. Non.
2: Non, c'est pas tant que ça. Il y a beaucoup de gens que je connais qui lisent beaucoup plus que ça.
1: Eh ben, écoute, je vais te poser des questions qui, chaque réponse devrait être un livre.
2: Ok.
1: Oh, wow. Un livre qui, selon toi, il faut absolument avoir lu.
2: La vie devant soi de Romain Gary.
1: Je peux que faire des. Je sais que ce sera vraiment l'interview où je ne peux pas réagir.
2: Je vais essayer d'en trouver pour toi.
1: Non, non, vas-y, vas-y. Je suis sûr que tu sais, on a plein d'auditeurs passionnés justement par ton travail et par l'écriture et qui sont en train de se dire ah ouais, et qu'on vit aussi de tes recos, tu vois. Bon, on fera un questionnaire série, ça me. Je serais peut-être meilleur. Un livre que tu aurais adoré écrire.
2: Le Prince des Marais de Pat Conroy.
1: Un livre qui n'a pas encore été adapté, c'est dur. Un livre que tu aimerais peut-être voir au cinéma un jour, c'est peut-être dur comme question quand même.
2: Un livre.
1: Ouais, n'importe lequel, même un des tiens, mais un livre que tu aimerais bien voir arriver au cinéma.
2: Le Prince des Marais de Pat Conroy.
1: Un livre que t'as pas fini.
2: Oh, c'est vache ça. Il y en a plein que je finis pas. Quand j'aime pas un livre, je le repose et je me.
1: Comme un
2: pas.
1: Film, on a ouais. Fini pas tous. Hein,
2: ouais. Ouais. Non, il y en a.
1: Pas. Dieu, un étranger, ça aura pas.
2: Non. Non, mais en
1: les
2: plus,
1: enfants du pas, marais. Je...
2: Le prince des marais.
1: Un livre qu'il faut absolument faire lire aux enfants pour leur donner envie de lire. On est un enfant de 7, 8, 9 ans. Un premier livre pour bien démarrer.
2: C'est de Baptiste Beaulieu, mais j'arrive pas à me souvenir du titre.
1: J'en ai plein.
4: Tout le monde, il est beau.
2: Oui, c'est ça. Ça. C'est les gens sont beaux.
1: Oui, super.
2: De Baptiste Beaulieu. Mm-hmm. Qui est le parrain de mon fils, accessoirement.
1: Oh, la chance. Quelle chance de vous faire des dîners littérature. Ah, c'est fou, ça.
2: Alors, pas vraiment littérature, mais des dîners, oui. Côte de bœuf.
1: Le livre que t'as le plus lu, enfant, dont tu te rappelles, peut-être même une bande dessinée. Hein.
2: Enfant, c'était plutôt la Bibliothèque Rose et la Bibliothèque Verte. Ouais. Donc, Le Club des Cinq.
1: J'adorais. Voilà. Ouais. Toi, tu l'avais en déco, comme moi. Non, je lisais encore Le Club des Cinq. Je me suis arrêté à Alyosha. Henri Troya. Le livre Alyosha, Henri Troya.
2: Non, je l'ai pas lu. Tu vois.
1: Tu cultives un peu. Je suis pas toujours là pour tirer vers le haut, hein. tu vas peut-être pas vouloir répondre, je comprends. Le livre que tout le monde adore et que tu fais semblant d'avoir lu aussi parce que c'est quand même cool.
2: Oh, il y en a plein. J'ai pas lu beaucoup de classiques. Ou alors je les ai lus. J'ai été un peu dégoûtée des classiques au collège et au lycée. Mais on va dire que je fais semblant d'avoir lu. Non, finalement, j'assume.
1: Ouais, tu t'assumes, tu fais pas.
2: J'ai pas fini à Harry Potter.
1: Ça va.
2: Ouais,
1: ça va.
2: Pas vraiment un classique.
1: Ouais. Ça va, ça va. On va maintenant jouer à un jeu pour essayer de faire gagner un cadeau à Maïlys.
2: Ok.
6: Bonsoir.
1: Salut Maïlys, comment tu vas?
6: Ça va très bien, et vous?
1: Très bien, Maïlys. Je suis content de t'entendre. Tu vas pouvoir jouer avec Virginie Grimaldi à un jeu pour gagner une Apple Watch. Ah, et pas ça dans la grande librairie. Hein. Ah non, vas-y, fais le tour. Il n'y a pas ça. Il n'y a pas d'Apple Watch, Trapenard. Hein. Maïlys offrirait Trapenard, d'ailleurs. Qu'est-ce que tu peux offrir dans une boutique?
7: Tu gagnes un marque-page. Cool. En cuir de la chaîne.
1: Cool. Le principe est simple. On va jouer au rien que ça bloque. Tu vas, devant toi, tu as un bol, d'accord? À l'intérieur, il y a des questions. On a tous les trois, on va t'apporter, Rémi, Oriane et moi, on va tous les trois t'apporter une réponse.
2: Ok.
1: Sauf que, dans les réponses, il n'y en a qu'un qui a la vraie. Okay. On doit te persuader que c'est nous qui avons la vraie, il n'y en a qu'un qui a la vraie. Et il va falloir que tu retrouves quelle est la vraie.
2: C'est
1: ça
2: dur.
1: S'appelle le rien que ça bluffe. J'avoue, c'est pas assez.
2: C'est dur parce que ça joue sur la confiance.
1: Ouais.
2: Et je vais me sentir super trahi.
1: Absolument.
2: par deux d'entre vous. Je tire un papier.
8: Allez,
2: et je lis la question. Complétez la première phrase du roman d'Aragon, Aurélien, la première fois qu'Aurélien vit Bérénice.
0: Oriane.
9: Réponse, il la trouve franchement laide.
0: Complétez la première phrase du roman d'Aragon, Aurélien. La première fois qu'Aurélien vit Bérénice, ses yeux contemplèrent le soleil.
5: Voilà la phrase.
0: C'est la vraie.
8: Ah ouais.
0: Le tutoriel, c'est la vraie.
5: Pardon, excuse-moi. Ouais.
0: Les gars, après, vous pouvez foutre de la gueule d'Aragon. C'est pas moi, je le prends pas perso. C'est Aragon dont vous foutez de la gueule, là, à l'heure actuelle. Pas de...
8: La dernière fois, la première fois, pardon, qu'Aurélien dit Bérénice,
0: il ne pipe pas mot.
2: Eh bien, je connais la réponse. Et il la trouva franchement laide.
8: Tu le sais?
2: Oui, je le savais.
8: Bravo!
2: Non,
5: mais c'est un truc d'auteur.
2: Ah, mais j'aurais pas dû le dire.
5: Allez, on refait une.
2: Maëlys, je suis désolée, j'aurais pas dû dire que je le savais.
10: C'est pas grave.
8: Ça compte pour Uber.
10: Mais bravo quand même.
2: Dans la Rome antique, que faisaient les spectateurs mécontents lors d'un spectacle?
0: Ah, dans la Rome antique, eh ben, je vais t'expliquer ce qu'ils faisaient. C'est assez impressionnant parce que peu de gens le savent. Mais quand il y avait un spectacle, c'était déjà pas des théâtres, mais c'était plutôt à ciel ouvert. Et en fait, quand les spectateurs n'aimaient pas un spectacle, ils montaient sur scène à leur tour. Ils ne parlaient pas, mais un spectateur qui n'aimait pas le spectacle manifestait en rejoignant l'artiste sur scène. Que ce soit un chanteur, que ce soit quelqu'un qui faisait à l'époque du théâtre, entre guillemets, en tout cas qui faisait son tour de chant, peu importe, il montait sur scène sans piper mot,
8: bien sûr,
0: et il rejoignait l'artiste sur scène.
2: T'as envie que je gagne ou que Maëlys gagne
0: ou...
2: Ah
0: mais non, mais je te dis la vraie réponse, c'est la réponse.
2: Ok. Il crachait.
0: Oh.
2: Sur le spectacle du mécontentement.
0: Pas très Covid friendly.
2: À l'époque, ça se filait des trucs, je te dis même pas. Ils cachaient.
0: Et moi, je vais te dire qu'ils applaudissaient très fort. Mais genre, très très fort.
2: Il y en a un seul qui a argumenté, mais ça serait moche de mentir aussi bien. Je dirais.
0: Ah, si tu penses à moi, je mens pas du tout.
2: Bah alors, je pense à toi, oui.
0: Bah, j'ai complètement menti.
2: Oh non! Mais justement, c'est comme quelqu'un d'infidèle qui se justifie plus, il est infidèle. Donc, t'as pas du tout envie que Maëlys gagne.
5: C'est ton
10: plan.
0: Virginie Grimaldi, bienvenue dans mon univers.
2: C'était quoi, ils crachaient?
9: Non,
8: ils applaudissaient très fort.
2: C'est vrai?
8: À l'époque, lors d'un spectacle, quand ils étaient mécontents, ils applaudissaient très très fort pour que justement les personnes se taisent.
2: À la fin, pendant.
8: Ouais, pendant.
2: J'avais pas l'info, il me manquait ce détail. On recommence.
8: Allez, on en fait une dernière. Allez, on l'a fait. Allez.
2: Allez.
5: Choisir. Pour vous donner l'idée, elle les a toutes.
2: C'est son septième. Attends, je lis le dernier. Pourquoi le piment oiseau, l'un des piments les plus connus au monde, s'appelle comme ça?
0: Pourquoi le piment oiseau, l'un des piments les plus connus au monde, s'appelle comme ça, Rémi?
8: Ça s'appelle comme ça parce qu'en fait, les oiseaux, certains oiseaux sont insensibles au piment. Et donc, en fait, ils mangeaient, tu vois, les petites graines de piment. Et ils l'ont voilà, c'est cet oiseau-là particulièrement. Et ils l'ont propagé dans le monde entier, en Afrique, en Asie, machin. Et c'est justement donc les oiseaux, et c'est pour ça qu'on l'a appelé le piment oiseau.
0: Pas possible, des conneries. Le piment oiseau, c'est tout simple. C'est aussi bête que ça. Il a la forme d'un bec. En fait, il est comme presque un piment normal, mais sauf qu'à la fin, il est très arrondi. Il a la forme d'un bec, donc le piment oiseau.
8: Ouais,
0: pas mal. J'argumente pas, puisqu'apparemment, faut pas argumenter, mais la réponse est là, hein. Et pas ailleurs, hein. Bah, tu peux faire le tour, aller à la réponse.
2: Pourquoi le piment
8: oiseau?
2: Ouais,
8: tu peux l'écouter, hein.
0: Mon réponse est là. Il y a un mytho qui arrive, hein. Regarde bien, Virginie. Là, c'est un mytho, quoi qu'il arrive. Regarde, elle est mal à l'aise.
9: C'est simple comme chou. Les premières personnes à qui on a fait goûter le piment oiseau en tant qu'ingrédient dans un plat étaient tellement échaudées, on poussait des cris d'oiseau. Et depuis, on l'a.
8: Merci. Ah bah t'as jamais entendu des gens qui sont chauffés par le.
0: C'est drôle. Hot Ones avec Kian.
2: Oui.
0: J'entends des cris d'oiseau. Fait...
2: On dirait des perroquets.
8: Ah ouais, ouais, ouais.
2: Ni plus ni moins. Est-ce que statistiquement, vous dites une bonne réponse chacun à tour de rôle?
0: Ah, ça, on peut pas te dire.
2: On sait pas. Non,
0: je pense
2: que,
0: une bonne réponse,
2: que c'est la tienne, Rémi, qui est bonne.
0: Quoi?
2: Et mais... que c'est parce que. Non, je crois
8: pas.
2: Je
8: crois pas au bec d'oiseau.
2: Pas du tout, parce que le bec d'oiseau, c'est une fleur qui est en forme de bec d'oiseau. C'est pas un piment. Et tous les piments ont quasiment la même forme. Et le piment oiseau n'a pas une forme différente.
1: Chiante à tout savoir.
2: Donc, je...
1: T'entends,
11: Camille.
1: Tu as le micro allumé.
11: Tu l'as dit fort.
2: Donc, je pense que c'est parce que les oiseaux les ont goûtés parce qu'ils étaient insensibles et qu'ils ont disséminé.
1: Ouais, ils ont propagé tout
11: ça. Qui avait la bonne réponse?
1: C'était moi, bravo!
2: Bravo, Maïlys.
1: Ah ouais.
10: Bah, merci à toi, bravo.
2: Merci.
1: Maïlys, tu gagnes une Apple Watch.
10: Bah, merci beaucoup, en tout cas, c'est super sympa.
1: Bah, ça nous fait très, très, très plaisir. Maïlys, t'habites où?
10: Bah, j'habite à Bordeaux.
2: Oh! C'est ma sœur.
10: Bah, oui. Bah, oui, exactement.
1: Virginie de la région, on va pas dire où exactement, bah, oui. On va pas donner son code postal.
10: Bah, non,
1: postal.
10: Mais c'est ma voisine, en fait, c'est pour ça.
2: C'est vrai?
10: Mais non.
2: Ah bon?
11: Elle a eu un petit moment de gêne, Virginie.
1: Oula, ce qui se passe là, c'est. Bon, t'es à Bordeaux, ça se passe bien là-bas, Maïlys?
10: Mais oui, impeccable. Bon, là, il pleut, mais bon, écoute ça. Hein.
1: Bah, en tout cas, on est ravis de te faire ce cadeau, on t'embrasse
10: très fort. C'est gentil, merci beaucoup, je m'embrasse toi.
1: Et je te rajoute un livre, tiens.
2: Non,
10: ah, sympa. Bah, merci
1: dédicacé?
10: Beaucoup.
1: Dédicacé, mais par moi. meilleur délire.
10: Bah, merci beaucoup, en tout cas.
1: On te rajoute D'autres printemps de Virginie Grimaldi. Merci, Virginie, d'être venue nous voir.
2: Merci à vous.
1: C'est sorti hier.
2: Oui.
1: Et on est trop content de t'avoir eu. On est trop content d'avoir passé ce moment
2: merci
1: avec toi. Et on te souhaite. Bah, qu'est-ce qu'on peut te souhaiter?
2: D'autres printemps.
1: Oh, là,
2: magnifique
1: là.
2: La boucle.
1: Oh, c'est fou. Regardez là.
2: Elle moi devrait écrire des livres.
1: Oh, mais ouvrez-lui Word là. Elle nous écrit là le temps de l'émission, une heure là. Vous imaginez, elle aurait déjà fait deux chapitres là.
11: Tant qu'elle a perdu hein, avec nous, mais bien sûr.
1: Virginie, merci encore d'être venue nous voir. Nous, on va se donner rendez-vous quand ça?
11: Bah,
1: lundi.
11: Demain aussi.
1: Attention, demain on est en best-of.
11: Oui, mais attends, c'est la crème de la crème.
1: Un best-of, c'est quoi? C'est un condensé des, oui, des meilleurs moments sur le papier, pardon.
11: Ouais, bon,
1: donc
11: la
1: galère à les trouver là, les gars. Oui, là, c'est de l'archéologie. Hein.
11: Là, on y était au pinceau. Hein.
1: Ah ouais.
11: Oui.
1: Pour arriver à tenir 3 heures avec des meilleurs moments de cette émission, je peux vous le dire, on a des professionnels. Hein.
11: On a mis des moments de Manu le matin, du coup. Là,
1: ah bah ouais, ouais, ouais, voilà. Ouais, bah, c'est plus simple, on galère. Hein.
11: Donc, ce sera demain soir et on est pressé de vous retrouver. On sera de retour la semaine prochaine en direct. On a des invités la semaine prochaine.
1: Oh bon, on n'a pas encore, mais il y aura sans doute.
11: Ah, si, lundi, c'est Tristan Lopin, le humoriste, on l'adore.
1: Ah, super.
2: Ah, je l'adore.
1: Ah ouais.
11: Ah ouais.
1: Eh ben, Laura, puis tu reviens si t'es à Paris, hein, Virginie. Quand t'es à Paris, tu repasses.
2: J'y serai plus, malheureusement.
1: Allez, salut.
11: Pas vraiment, friendzoné en une seconde.
1: Non, ce sera pas possible.
11: Bah, très bien.
1: Les copains, alors, Nolwenn Laurent, on aura Steve Mandanda, je crois pas, l'ancien footballeur de l'OM. Incroyable, ils seront avec nous dans le studio. L'émission, elle est à retrouver en podcast, elle est à retrouver en vidéo, bien sûr, sur les réseaux. Et Charlie va prendre la suite maintenant. On va vous laisser tranquille. Ça va, Charlie?
12: Oui, salut, Michipi, bon week-end, profitez bien.
2: Merci.
1: Ah, merci. Allez, nous fous pas dehors non plus, Charlie, on peut se dire un mot.
12: Allez, hein, profitez bien, au revoir.
1: Il y a quoi ce soir? Il y a le super show?
12: Ouais, super show énergie, 22h minuit, pour démarrer ce week-end de 3 jours. Et juste avant, la hitlist, les 40 plus gros hits à connaître.
1: Qui était premier hier soir?
12: C'est Tame Impala et Jenny en ce moment.
1: Ah, numéro ouais, 1. Ah, c'est vrai qu'il est fort. Virginie va prendre un taxi, elle va rentrer chez elle. Il y a moyen de lui mettre un petit Nirvana ou un petit Led Zeppelin.
12: J'ai vu le t-shirt Nirvana.
1: Charlie, tout le monde, on vous souhaite de passer un très très bon week-end. Merci d'avoir été à l'écoute de l'émission. On vous fait des gros bisous. Merci à toute l'équipe.
11: Bisous, bisous. Bah,
1: merci pour cette semaine. Elle est un peu plus courte. On finit jeudi et la semaine prochaine, on est là tous les soirs.
11: Ouais.
1: Je précise parce qu'il y a encore des ponts et tout, mais on sera là du lundi au vendredi à vos côtés. Comptez sur nous. Belle soirée, tout le monde sur Énergie. Salut.
11: Salut.
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1: Salut tout le monde, j'espère que ça va, on est sur Énergie, on est avec vous jusqu'à quelle heure?
2: Eh ben 19h,
1: ça bouge pas ça.
2: Ah non, ça bouge pas. Non.
1: C'est incroyable, comment va Oriane?
5: Trop bien. Je me suis lavé les cheveux, salopette.
1: Cheveux propres, salopette léopard.
5: Oui.
1: Oh, allez, là, c'est Coluche qui s'enjaille.
5: Ouais, c'est ça, c'est Coluche qui part en fiesta. C'est ça.
1: Tu vas bien?
5: Trop. J'ai mal dormi et je vais quand même très bien.
1: T'as une peau, écoute-moi, très pimpante. Tu brilles, tu t'es bronzée, t'as vraiment une belle peau, toi.
5: Tu sais pourquoi? Moins je dors, plus j'ai envie de le cacher, donc je me suis maquillée vraiment à la truelle.
1: Ah.
5: Oui.
1: Ah, on est sur du bâtiment?
5: On est sur du. En fait, tu sais, tu réfléchis à ta vie, donc tu te maquilles, tu réfléchis pas à ce que tu fais. Pendant une heure, je mettais du fond de teint.
1: C'est qu'avant de se maquiller, elle s'est fait un devis, quand même. Ah, on est sur ça, hein. Je peux pas, j'ai tiré au max. On saura ça. Le bâtiment, quoi. Ça te va très bien, t'es ravissante, ouais. Même sans maquillage. Et alors, laver les cheveux, ça y est, c'est l'événement?
5: C'est là, le jour, c'est bi-hebdo. Donc là, c'est le jour.
1: J'ai une vraie question là-dessus. Tiens, il y a Rémi qui est là aussi. Ça va, mon grand, mais excuse-moi. Oui, oui. Je t'invisibilise, on va parler cheveux.
2: Je comprends, mais j'ai cru que t'allais vraiment poser la question. Je me sentais vraiment dans l'ambiance, mais non.
5: Non. Alors, je rappelle. Tu laves bien le corps également, de toute façon.
1: Je me lave le corps, bien sûr. Ouais, mais Rémi est donc une personne atteinte de calvitie.
6: Atteinte de calvitie, absolument.
1: Bien sûr. Donc tu vas être un peu. Tu peux aller à la buvette.
2: Je vous écoute.
1: Mais je vais demander, tiens, il y a Flavie qui est là aussi. Ça va, Flavie?
7: Ça va et vous?
1: Ça va très bien, Flavie. Merci d'être là. Les copains,
7: merci,
1: tout le monde se dit.
7: Je suis trop contente de vous avoir au téléphone.
1: T'es gentil. On se dit tous les combien on se lave les cheveux. Attention. Je sais qu'il va falloir que je rajoute 2 jours à tout le monde.
6: La réponse, plus 2 jours.
1: La vérité vraie, mon Dieu.
6: J'ose même pas me tourner vers Thibaut. Il va nous annoncer un chiffre, Thibaut. Ça va être.
2: Ah ouais. Je suis en cœur de sébum.
1: Vas-y, tous les combien tu te laves les cheveux?
6: En vrai, je me lave les cheveux le mercredi. Voilà, mercredi, c'est le jour de.
1: Une fois par semaine.
6: Et attention, si j'ai une grosse soirée le vendredi, le samedi matin, ma copine m'envoie sous la douche. T'es gentil, tu vas me laver tes cheveux qui sentent la cigarette. Mon garçon.
5: Non mais le problème, je pense, c'est pas la fréquence pour Thibaut, c'est qu'il met ce qui lui tombe sous la main.
1: Ah, moi c'est ça.
6: Oui voilà. Oui.
1: Non, moi je suis pareil. Moi
5: je mets du cirage pour chaussures. Quoi,
1: genre, tous les 2 jours, mais oui moi c'est ou le petit Marseillais qui fait tout ou le Eden Shoulders qui fait tout. Mais
5: voilà, tu mets du fait tout.
1: Hop, moi vraiment il y a pas.
5: Mais vous en foutez, c'est tellement bien.
1: Johan, j'estime. Johan, c'est allez, il va nous vendre 2 fois par semaine, mais on est sur 1 fois par semaine.
5: Ah ben moi j'aurais dit tous les jours.
1: Non,
6: c'est fini. C'est fini ce temps-là. Petit fructis 2 fois par semaine.
5: Ah, le fructis. Tu viens de loin, le fructis.
6: 2 fois par semaine. Enfin, il y a parfois les semaines sont courtes. Hein.
1: Anna Serena.
8: Moi, j'ai le bulbe gras, donc tous les jours.
1: Ah
6: tous
1: oui.
6: Tous les jours. Ouais, ça, c'est pas bon, ça abîme les cheveux.
1: Dalila, tous les combien tu te laves les cheveux?
9: Tous les 2 jours.
1: Ouais, j'y crois.
2: Ah ouais.
1: Et toi, Oriane?
5: Bah, je suis sur un bi-hebdo parce que je ne graisse pas de bulbe. Moi, j'ai le cheveu sec.
1: Rémi.
2: Bah, et moi, je suis désolé, mais tous les jours, je me lave un peu le crâne, quoi.
5: Ah, mais c'est vrai que tu laves le crâne.
2: Les chauves.
1: Donc, toi, le crâne, c'est comme un gros genou.
6: Tu le laves en même temps que tu laves ton corps, c'est parano.
2: Bah, je fais ça, je fais genou droit et le crâne en même temps.
1: Bah, oui, tu laves tout comme ça, paf, paf, et voilà, tu vois. Mais ça mousse quand même, attention, hein, même sans cheveux, ça mousse, hein. Non, mais c'est intéressant, le crâne, tu te le laves comme le reste du corps, c'est tous les jours en fait.
2: Bah, tous les jours, t'es là.
5: Ça vous fait un petit chapeau de mousse.
1: Exactement, et la crème hydratante, pareil, tu passes un peu sur le visage.
2: Pourquoi on parle de ça? Moi, j'ai une émission à mener.
1: Et toi, tes cheveux, t'as pas dit?
2: Camille?
6: On va rajouter 2 jours aussi.
1: Moi je pense que je suis à peu près à 2 fois par semaine.
6: Ah, tu vois, comme moi?
1: À peu près, ouais.
5: Mais tu graisses ou pas?
1: Comment ça, je graisse?
5: Est-ce que t'as le cheveu gras ou tu le fais par principe?
1: Qu'est-ce que c'est le cheveu gras? Non,
5: t'as l'impression qu'il y a de l'huile dans tes cheveux.
1: Ah non, non.
6: Ça, attends, regarde chez moi de mes cheveux, tu vois ce que c'est des cheveux gras.
1: Non, c'est pas ça, ouais. Voilà.
5: C'est
1: qu'on se lave pas dans une friteuse, hein.
5: Il y a le facteur odeur. Hier, j'ai fait un poulet à la poêle, j'étais obligée.
1: Ah oui, non, pareil. Alors là, non, moi, tu peux pas.
5: J'étais obligée de me les laver, je sentais le poulet.
1: Ah ouais, non, ça, je peux pas. Bon, les copains, j'ai plein de choses à faire dans l'émission, moi. J'ai de la musique à vous passer, il y a Gims qui va arriver, j'ai des

0: t'accompagner. C'est mercredi aujourd'hui.
1: Ouais.
0: Ok, on va pas parler que de cheveux, on va parler de plein de trucs. On va se régaler tous ensemble. Je voudrais vous remercier de votre fidélité. Merci Flavie d'être là.
2: Bah, merci à vous. Je suis vraiment super contente de vous avoir. Je vous écoute tous les jours en podcast ou avec mon mari dans la voiture. On rigole trop avec vous.
0: Comment il s'appelle ton mari?
2: Jonathan.
0: Jonathan, il fait quoi dans la vie?
2: Il travaille chez EDF. Une centrale.
0: Quoi? Dans une centrale nucléaire?
2: Ouais.
0: Genre comme Homer Simpson.
2: Ouais, c'est ça. Mais il devient pas phosphorescent la nuit, hein, tout va bien.
0: Ça fait peur, t'as peur des fois?
2: Non, ça va. T'es fou, sécurisé. Ouais. Non, franchement.
0: Non, m'en fous, on a 10 ans de mariage, j'ai plus rien.
2: Non, plus rien à foutre. L'année prochaine, on fête nos 20 ans de mariage.
3: Moi, j'ai toute ma belle famille intégralement qui bosse chez EDF dans le Nord et vous avez des super camps de vacances. Vous avez trop de chance.
2: Ouais, c'est
3: super.
2: Clair.
3: Voilà. Mais oui,
2: sur les enfants
3: mais
2: et
3: oui,
2: tout, c'est trop bien.
3: Chez EDF, ils ont des camps de vacances.
0: Mais comment ça, des camps de vacances que pour EDF?
3: Que pour des gens d'EDF qui coûtent, je me permets, Flavie, absolument rien. Donc tu te retrouves à
0: Ils ont mis que des basses conso. Tu m'étonnes, tu fais des économies quelque part à un moment donné.
2: C'est en fonction de ton salaire. Donc en fait, moins tu touches, moins tu payes.
3: Mais des camps de dingue.
0: Attendez, là j'ai un truc à creuser, j'ai pas le temps, j'ai trop de trucs à faire dans l'émission. Mais comment ça? Il y a que les gens d'EDF qui ont le droit d'y aller?
3: Que des gens d'EDF, mais même
0: et
3: à la retraite.
0: Pourquoi t'es parce que t'es pas EDF?
3: Non, je les vois partir, mais ma belle-mère qui est à la retraite aujourd'hui continue d'aller dans des camps de vacances. Du coup,
0: Faut vraiment finir les phrases, hein. C'est hyper important. Les virgules, c'est à des moments importants. Les virgules, faut savoir où on les met. La ponctuation, c'est important, hein. C'est vraiment, faut y aller. Hein.
3: Non, mais voilà la Corse, la Côte d'Azur, le Pays Basque, très bien placé, ces camps de vacances, et avec des toboggans, des trucs de fou.
4: Après, c'est dans des centrales.
2: Super, hein.
4: C'est pas non plus dingo, hein, en termes de déco.
0: Attention, là, c'est le bassin pour les filles, puis là, c'est le bassin du radium enrichi. Hein. Vous ne trompez pas, là, il n'y a pas de pédiluve, hein, je te cache pas, tu ressors pas. Bon, faites gaffe à vous, EDF, on vous embrasse, et nous, on va s'écouter Soleil Gims, ça vous dit?
3: Ouais.
2: Allez.
0: Vous êtes peut-être en train de préparer vos vacances, on est tous ensemble jusqu'à 19h, les copains, à vos côtés, c'est mercredi, bisous Flavie.
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0: la musique de la Coupe du Monde.
1: Oui.
0: Je crois que c'est jamais arrivé, c'est la deuxième fois qu'elle est la musique officielle d'une Coupe.
2: Bah ouais.
1: Bah elle sait faire.
2: Tu crois qu'elle a la recette? Tu crois qu'elle a la recette? Là,
0: je pense qu'elle a la recette.
2: Elle a la recette.
0: Ah ouais. Mais non, mais c'est vrai. Hein.
2: Bah bien sûr.
0: Si ma mère, c'est la tarte aux courgettes.
2: Bah.
0: Et Shakira, c'est des titres. Mais c'est vrai, c'est des titres pour la Coupe du Monde. C'est fou d'être sélectionnée deux fois.
1: Mais oui, mais tu sais, elle a un air comme ça. Elle a une voix qui est tellement entraînante et festive. C'est son truc.
0: Elle a un truc que j'adore. Je crois qu'elle vieillit pas. Elle est magnifique. Elle est. On dirait encore la Shakira d'il y a 20 ans.
1: Oui, en fait, ouais, si Biolay l'avait faite, j'aurais trouvé ça plus surprenant.
0: C'est bizarre.
1: Tu vois.
0: Ouais.
1: Voilà.
2: Johnny, il l'a faite une fois, tu vois, par exemple.
1: Ah, mais oui.
0: Bien sûr.
2: Avec Zidane Kidane. Ouais. Avec Zazie. Zizou.
0: Bon, c'est Shakira en tout cas qui arrive. Là, c'est pas la musique de la Coupe du Monde. Hein. C'est son dernier titre de son album. On écoute ça ensemble sur NRJ. Bougez pas.
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0: Bienvenue sur NRJ, oui, le Tour de France va commencer le 4 juillet prochain.
4: Ah déjà.
0: Eh oui les copains, comme chaque année, la caravane des sponsors va défiler avant l'arrivée des coureurs. L'enseigne Leclerc est à la recherche du futur chauffeur de son phare de son char chou-fleur.
2: Ah, c'est sympa.
0: Dur à dire. Hein. Essaye de le dire.
1: Phare chou-fleur.
0: Char chou-fleur.
1: Ah, char chou. Ah oh, ouais.
0: Très dur à dire.
2: Tu passais ces choses et char chou-fleur. C'est dur. Hein.
0: Oh, tu dis bien.
1: Ouais.
0: Char chou-fleur. Moi, j'ai fait la caravane.
1: La caravane. Ça m'étonne pas.
2: Ah bah bien sûr.
1: Tu es fait pour caravane. Ça.
0: Il interprétait avec beaucoup de nuances Justin Bridou. Mais sur sa période pré-saucisson à l'ail, ouais. C'est-à-dire avant le moment où il n'avait pas encore perforé dans le marché, donc c'était un Justin Bridou controverti. Fallait plus aller le chercher, qui était un peu plus dans la demi-mesure. On a adoré sa prestation de Justin Bridou. Hein.
2: Ah ouais, vraiment.
1: Mais tu faisais quoi concrètement?
2: Très classe. Moi, je parcourais les villes de France avec la caravane, tout le monde, les micros. Ouais, tout le monde, ça va. On balançait des goodies et tout.
1: Les petits devaient être comme des dingues.
2: Ah ouais, franchement, c'est top.
0: Hein. Moi, je suis des Hautes-Alpes. Le passage de la caravane du Tour, c'était un truc qui nous marquait tous les ans. Parce qu'il passe tous les ans dans les Hautes-Alpes, puisqu'il prend ou un col ou l'autre des Hautes-Alpes. Mais grosso modo, il traverse en brun ma ville tous les ans. Et vous savez pas, quand t'es petit, quand t'as 12, 13 ans, un truc gratuit, tu peux faire avec tes parents. Vraiment, tu dis attention, ça passe à 11h30, à 11h t'es devant, un truc gratuit, tu repars avec des pins couchonnous, t'es content.
2: Bah ouais, mais surtout, non, mais c'est une belle fête parce que les chars sont beaux.
0: Génial.
2: Il y a du monde, il y a de la musique, c'est une belle ambiance, tu vois. Après, moi, j'ai vu des folies. Hein. Tu balances des goodies, t'as des dames de 50, 60 ans, des messieurs pareils qui sont capables de pousser un gamin.
0: Ah, mais c'était ma daronne, ça, ouais.
2: Ah, c'est ça.
0: Ah, c'est ma daronne, c'est Evelyne, ça, ouais.
2: Solide,
0: hein,
2: la
0: merde. Ah, ouais. Ouais. Ah, ouais. Ouais. Ah, ouais. Le petit Guillaume,
2: donc, ouais, non, c'est marrant. C'est marrant, c'est des belles ambiances. Ben voilà, en France, partout, tout le monde peut kiffer. C'est cool, hein.
0: C'est franchement, c'est génial. Ah ben, un truc gratuit et familial. Exactement. Franchement, c'est trop cool. En tout cas, bon, si vous voulez conduire le char chou-fleur, la mission aura lieu du 2 au 26 juillet.
1: Oh.
0: Ah, oui. Voilà. Et vous avez aussi le Tour de France Femme du 1er au 10 août. Bref, vous conduisez le char chou-fleur.
2: Ben ouais.
0: Pas le dire.
2: C'est dur, hein. Ben, c'est dur, hein, char chou-fleur.
1: Mais vous regardez le Tour de France?
0: Je regarde. Pour faire de montagne, pas les étapes de sprint, mais les étapes de montagne. Père Combal, il est devant.
2: Ah ouais. Mais moi, je fais la sieste devant.
0: Parce que voilà, toi tu dis la sieste.
2: Bah oui.
0: Ce que vous comprenez pas, c'est que c'est très tactique. C'est comme quand on connaît pas la Formule 1, et c'est normal, on peut pas aimer tous les sports. Mais moi je suis fan de Formule 1. Si tu regardes une fois la Formule 1, tu dis bah ils font des tours et ils changent des pneus quoi. Mais en fait c'est hyper tactique et le Tour de France c'est archi tactique. À quel moment t'envoies ton coureur, à quel moment si comment tu sens l'autre. Non, c'est vraiment un truc pas pour rien qu'ils ont des oreillettes, il y a des tops. C'est très précis le Tour de France et c'est passionnant.
1: Ça me stresse énormément, j'ai toujours peur qu'ils tombent. Vu que je sais pas faire du vélo, je les imagine là se rentrer les uns dans les autres et en pente. Je déteste les pentes, je ne sais pas me déplacer en pente. Donc pour moi
0: c'est un syndrome de ça moi. Moi c'est pas sur le Tour de France, mais c'est devant genre la Star Academy, je peux pas regarder.
2: Pourquoi?
0: J'ai peur qu'ils se ratent.
1: Ah, t'es un empathique.
0: Et ça me terrorise, je peux pas regarder une émission en direct. Ou quelqu'un chante ou quoi, pas un professionnel, mais genre un élève ou ça vaut pour incroyable talent ou quoi. Je suis terrorisé pour le gars à l'idée qu'il se plante.
1: Je vois très bien.
0: C'est un nom.
1: D'être empathique, quoi.
0: D'être empathique. Tout simplement.
1: T'es empathique.
0: Je suis empathique, en fait.
1: T'es empathique.
0: En fait, les gars, vous me croyez comme ça, je vole en second degré, en fait, je suis très empathique.
2: T'es empathique.
0: T'es vraiment un gars, t'es empathique.
1: Camille empathique.
2: Ah, franchement, il est empathique.
1: Tu ne regardes pas la star.
0: Il est sympa, Camille. Ah, il est empathique. Maman. Tu peux pas regarder tellement, il est sensible.
2: Ah, ouais.
0: Ça lui met l'urticaire.
1: Non, mais sur Dals, tu dois vivre un enfer à chaque fois, du coup.
0: Eh ben, pas du tout, parce que je suis dedans en train de le vivre.
1: Ok.
0: Donc, ça me dérange moins. Mais je pourrais pas regarder Dals si j'animais pas Dals. J'aurais peur que les gens se tombent.
1: Ça
0: donc tu vois,
1: pas,
0: j'ai
1: hein.
0: ça.
1: Oui.
2: Shakira.
0: Ah oui.
2: Algo touche, je pourrais pas la regarder à l'ouverture de la Coupe du Monde, j'aurais peur qu'elle se rate.
0: Bah oh oui. Non, Shakira, c'est tout droit.
2: Je te promets que c'est vrai.
0: Ouais, c'est tout droit.
2: C'est tout droit là.
0: Ah, inquiète,
2: bien sûr. Oh. Ah bah bien sûr.
0: C'est un multiple. Hein.
2: Oh bah.
0: Hey, tu mets un contrôleur de vitesse et ça va tout droit.
2: Allez.
0: Pardon, ça sonnait mieux dans ma tête le multiple. C'est pas ce que je voulais dire, je voulais juste dire de ça bouge pas, c'est un rail, quoi. Voilà.
2: Ouais, ouais.
0: C'était le côté qualitatif du véhicule que je mettais en avant.
1: Bien sûr.
0: Algo touche, voilà ce qu'on écoute tout de suite. Pardon, Shakira.
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0: Comment tu vas, Adeline?
6: Bah ça va et toi, Camille?
0: Mais ça va trop bien, moi, ma Adeline. Ah bah alors, elle habite où, Adeline?
6: Elle habite à Saint-Brieuc.
0: Ah bah voilà, ah, Adeline, je t'ai pas placé sur une carte.
1: Bah c'est en Bretagne, ah, à Londres.
6: C'est Bretagne, ouais. Bah
0: non, mais
6: c'est
0: je suis
6: le pays de Bernardino, là.
0: Moi, vous savez, Adeline, j'ai jamais honte de dire quand je sais pas. Je préfère dire quand j'ai pas vu un film, quand je sais pas quelque chose. Saint-Brieuc, typiquement, voilà, tu m'aurais dit c'est à côté de Argelès, je t'aurais dû battre main.
6: Ouais.
0: Donc c'est en Bretagne.
6: C'est en Bretagne, ouais, c'est ça, Bretagne Nord.
1: Très
6: ouais.
1: Joli.
0: Qui est né là-bas, ouais. Tu m'as dit?
6: Pardon?
0: Tu m'as pas dit que quelqu'un était né là-bas?
6: Bernardino.
0: Bien sûr.
6: Il faut parler de vélo.
0: On parlait de vélo, bah Bernard Hinault, c'est un grand champion de vélo.
2: Ah ouais.
6: Eh oui,
1: bien sûr.
2: Ah ouais.
0: Quoi, bah, attends, attends, attends, attends, pas qui c'est.
1: Bah non, je ne vois pas qui c'est.
0: Mais
6: c'est
0: Bernard
6: pour
0: Hinault.
6: Les anciens.
1: Ah non, je ne connais aucun cycliste à part Virenque. À l'époque.
0: À l'époque, ouais. De la dope.
1: Ah, c'est ça, c'est pour ça que je connais.
2: À l'insulte, ils sont plein gré.
0: Attention. Bon, j'espère que vous allez bien. Adeline, j'ai un problème peut-être qui va te toucher, toi. En tout cas, ça touche beaucoup d'habitants de la Saône-et-Loire.
2: Ah.
6: Ouais.
0: Gendarmerie, lance un appel à la prudence ces jours-ci. Vous nous écoutez peut-être en Saône-et-Loire à l'heure actuelle. Donc faites attention, la gendarmerie vous dit de faire attention. Il faut faire gaffe à quelque chose d'improbable quand on circule sur la route. L'appel est tellement improbable que la presse du monde entier en a parlé.
6: Wow.
0: De quoi est-ce qu'il faut faire attention? À quoi est-ce qu'il faut faire attention?
2: Bah là, Saône-et-Loire, c'est les animaux.
6: Ouais, c'est les animaux aussi, mais.
1: Ouais. Des hérissons?
0: Non.
2: Non, c'est plus gros.
0: Plus gros.
2: Ouais. C'est un troupeau de chevreuils. Là, on est sur du chevreuil, hein, Saône-et-Loire. Cerf, chevreuil ou biche, quoi. Enfin, en tout cas, tout le domaine.
0: Gars, il est touché par la grâce des animaux. C'est exactement
2: ouais, c'est
0: les
2: ça,
0: chevreuils.
2: Je connais un peu la Saône-et-Loire.
0: Parce que les chevreuils, en ce moment, ont un comportement très bizarre en Saône-et-Loire.
6: Ah oui.
0: Ils bouffent
6: c'est
0: des
6: pas
0: baies.
6: Les baies, ouais. Ouais.
0: Ah, il connaît Rémi.
1: C'est fou, tu connais tout ouais. Sur la faune.
2: En fait,
1: toi.
2: Ils bouffent des baies fermentées qui donnent de l'alcool. Enfin, ils n'arrivent pas à les digérer. Ça donne un coma. Enfin, ouais, un truc un peu éthylique, quoi, tu vois. Et là, ils arrivent sur la route. Eh ben, bonjour à tous.
0: Oh. Mais c'est incroyable. C'est des fois, tu lui dis, mais quelle est la capitale de l'Angleterre? Il va te faire Madrid. Et là, en chevreuil bourré, j'ai jamais vu un gars aussi calé en chevreuil bourré.
1: Mais oh, c'est lui. C'est...
0: J'ai dit, qu'est-ce qui se passe en Saône-et-Loire? Bah, c'est des chevreuils, ils bouffent des baies, ils sont bourrés parce que avec la digestion, en fait, si tu préfères le citrate de bétaline, bah, ça met dans le corps. En fait, ça crée un truc chimique qui fait, en fait, comme une distillerie. Les gars sont bourrés. C'est exactement ça.
2: Good Will Hunting.
0: Ouais,
2: merci.
0: Qu'est-ce que c'est niche d'être calé là-dedans.
2: Ah, c'est fou, hein.
7: Après, c'est pas forcément chiant, c'est tout ce qui est bourré en général.
0: Bienvenue, Rémi, à question pour un champion. Votre spécialité, Rémi. Allez, chevreuil bourré. Me partez pas sur le château de la Loire, me partez pas sur les eaux du 17e. Moi, vraiment, c'est les chevreuils. Ah, s'ils peuvent être bourrés, c'est encore mieux.
2: C'est mieux, je suis plus calé.
0: Mais ouais, c'est fou quand même, ce truc.
2: Et tu sais que les gens savent pas quoi faire parce qu'en fait, ils arrivent sur la route, ils sont vraiment comme un gars que tu dois sortir d'un PMU complètement mort.
1: Mais alors, c'est ça. Ça se manifeste comment? Un chevreuil qui titube.
0: Ouais. Mais t'as pas ta tête d'habitude?
2: Là, les lunettes.
0: J'ai mis des lunettes
2: pour ça.
1: Ah bon?
2: Bah oui, j'ai mis des lunettes
0: mercredi.
7: Enlève tes lunettes pour voir, juste voir ta tête. Ah bah ouais, pourquoi t'as mis tes lunettes?
2: Parce que j'ai mal aux yeux, puis je fais un peu soudure à côté.
1: Mais c'est vrai que c'est tes lunettes soudure, t'as d'autres lunettes habituellement noires.
2: Surtout deux boulots, je fais un peu de radio, puis un peu de soudure.
0: Carrosserie, enfin, je suis d'accord, tu veux bien retirer ta casquette en gardant tes lunettes? Je pense qu'on a vraiment une autre personne.
1: C'est clair.
0: Je pense qu'on a un autre gars. Je sais même pas comment tu peux passer le portique d'énergie de direct, si vous voulez.
1: Ah, oh, mais c'est vrai que c'est pas lui du tout.
0: Là, t'es une autre personne.
2: Ouais, je ressemble à quoi?
0: C'était bon.
2: C'est beau.
0: Non, non, attends, je dis pas que t'es pas, mais tu es une autre personne.
1: Un mec plus papa, plus âgé, plus mûr, plus posé.
2: Ah ouais, bah c'est moi aussi, mais
1: voilà. Un prof.
0: Et t'as de belles dents. À la maison, t'es casquette ou t'es au naturel?
2: Ah non.
0: À la maison.
2: Ah bah non, je suis plutôt au naturel. Enfin, je suis plutôt en calvitie, ouais.
0: mais je mets beaucoup de casquettes, beaucoup de bonnets,
2: mais
0: beaucoup
2: tu mets pas beaucoup de casquettes. Excuse-moi, poteau, de te couper, je parle pour toi. Je te auto-manspreading,
0: ouais.
2: Mais je vois jamais en dehors de chez toi avec pas de couvre-chef.
0: Ouais, c'est vrai,
1: jamais.
0: C'est vrai. Je sais pas, un peu, c'est tu ne sors jamais.
2: T'as raison.
0: Tiens, Adeline, tiens, t'es mariée, t'es en couple avec un homme?
6: Je suis en couple, ouais.
0: Avec un mec?
6: Ouais, il a des cheveux.
0: Est-ce que ça t'attire les hommes qui n'ont pas de cheveux?
6: Franchement, c'est pas un critère, mais c'est pas du tout rédhibitoire.
0: Je suis en train d'y arriver, moi. Un jour, je serai des votes. Et j'ai envie d'être accueilli d'un bonne façon.
8: Dans la team, bien sûr.
1: Si, il y a plein de mecs qui ouvrent la voie pour les mecs qui sont chauves tardifs.
0: Moi, ça fait 15 ans que je l'ouvre la voie, je te cache pas. Mais moi, c'est pareil chez le coiffeur, quoi. Qui est le coiffeur qui m'a dit, bon, allez, faut mettre un coup de tondeuse. Parce que moi, j'essayais. Justement, t'avais ce petit truc où t'essayes un peu. On n'était pas sur une Giscard d'Estaing non plus, tu vois, avec une mèche complètement rabattue. Mais j'ai essayé de camoufler, tu vois. Et à un moment donné, il m'a dit, allez, je peux plus rien faire.
2: Ça y est, ça y est.
0: Allez, coup de tondeuse.
2: Mais alors, en revanche, pour dire les tonsures, moi, je dis, chacun fait comme il veut.
0: Ah oui.
2: Moi, je dis, ouais, on renonce, mais si t'es bien, t'as
1: chacun
2: du temps
1: t'es
2: assumé.
1: Complexe aussi, oui,
2: alors,
1: bien sûr.
2: Chie, on n'est pas pressé.
1: Mais moi, pardon, ce qui me choque un peu, c'est qu'on se permet, avec les chauves, des blagues non-stop, comme si ça allait pas les peiner. Quand quelqu'un est gros, on lui fait
2: on
1: jamais
2: dit
1: des blagues.
2: Grossophobe, on dit pas chauvophobe.
1: Ah, mais, et mon mec se prend des blagues toute la journée, Rémi aussi, et ça se trouve, ça leur fait hyper mal au cœur.
0: Ça fait du mal, Rémi.
2: Non, ça va.
1: Vous trouvez pas? C'est un trait physique qu'on se permet de tracher comme ça.
0: Non, c'est marrant que
2: c'est comme les accents, on s'autorise plus que l'accent italien.
0: Spaghetti. Et un jour, on va dire non, mais alors italien, ça passe pas non plus.
1: C'est gênant, oui.
0: Non, moi, ça me dérange pas du tout. Pas du tout, mais c'est vrai que c'est source de petites vannes, quoi. Mais c'est pas grave, c'est cool.
1: Mais ça, c'est le dernier trait physique sur lequel on ose se lâcher en termes de vagues.
0: Je pense, parce que ça reste une, tu vois, c'est pas une, enfin, pour certains oui, mais c'est pas forcément une maladie. T'as juste perdu tes cheveux, bon, c'est pas grave, quoi, tu vois.
2: Et puis en plus, ils attirent toutes les femmes. Alors qu'est-ce que je fais?
0: Alors, je suis à deux doigts d'y aller. Je vous dis franchement, fais-moi une tondeuse, j'y vais là. Et attention, donc ce que je vous disais, en Saône-et-Loire, faites attention, les chevreuils sont bourrés. Donc faites attention. Ça remonte à quand votre dernière cuite?
2: Dernière cuite samedi.
0: Ça c'est souvent.
2: Hein. Samedi dernier.
0: Oriane, tu bois pas, hein, t'es comme moi?
1: Si, je bois beaucoup. Il y a aucun souci. Non. Je bois quand je le souhaite,
8: quand
1: quoi. Quand il le faut, ça c'est pour moi. Je suis sortie avec des potes il y a un mois et j'étais bien. J'avais pas assez mangé, j'étais bien en forme. Ouais.
0: Bien sûr. Et Thibaut hier soir?
8: Voilà, je suis encore un petit peu bourré. Je cache pas.
6: Il en reste encore.
1: Non mais cette équipe n'est pas un exemple.
0: Elle n'est pas représentative de l'organisme mondial de la santé.
1: Voilà.
0: David Guetta tout de suite. Sia, faites attention au Saône-et-Loire, les chevreuils sont bourrés. Donc.
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0: J'ai même pas eu le temps de vous parler des infos pour briller au dîner de ce soir. C'est ce qui arrive dans un instant sur Énergie. Le principe est simple, 0870-42-48, vous passez sur l'antenne et vous notez l'info que vous trouvez la meilleure.
2: Oui.
0: Le thème ce soir, Rémi.
2: Les insectes?
1: Ouais.
0: Ah là, franchement, je vous le dis. Je suis énorme.
2: On va voir ça
0: dans un instant. Moi aussi, j'ai une info qui est hyper intéressante.
1: Moi aussi.
8: Moi, elle est énorme aussi.
0: Bon, écoutez, franchement, on est bien calé. Ça sera dans un instant. Qui a la meilleure info sur les insectes? On en parle, le temps d'écouter.
2: Taylor Swift.
0: Bah, bien sûr. Une soirée sans Taylor Swift?
2: Ah non, je crois pas, non.
0: Ça arrive tout de suite sur Énergie.
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0: Bienvenue à tous sur Énergie, vous nous écoutez en voiture, peut-être à la maison, au travail, sur l'appli Énergie, en podcast. Merci de votre fidélité chaque soir, 16h, 19h, avec Rémi Nem et avec Oriane qui est là.
1: Yes.
0: On en avait parlé ici, je suis content de donner des nouvelles. Kiki, un coq du hameau de Couard, près de Autun. On est en Saône-et-Loire encore. Saône-et-Loire, c'est Los Angeles. Il passait devant la justice mercredi, le coq.
2: Oh là, il avait mis un costard.
0: Kiki, le coq. Un voisin l'avait fait condamner en justice parce qu'il chantait trop fort.
2: Ah. Bah oui, mais il peut rien, le pauvre, il a de la voix.
0: C'est comme tu te plaignais que t'es le voisin de Lara Fabian. Kiki vient de gagner son procès en appel, il va pouvoir continuer de chanter.
1: Bon, très bien.
0: Le maître est allé au tribunal, il dit, ah, tu veux me mettre au tribunal, et Kiki, on part au tribunal. Et bah, Kiki va pouvoir chanter. Le voisin a été condamné même à payer les frais de justice. Il doit donc 1000 euros de dommages et intérêts.
1: Bon, j'adore ce bruit, moi, en plus. J'adore.
0: De tous les voisins, c'est le seul et le dernier arrivé dans le hameau à se plaindre de Kiki. Mais... Kiki, il était là avant, tu t'installes, tu t'acceptes Kiki.
2: C'est encore un parigot qui a quitté la ville et qui a été à la campagne, qui sait pas comment ça fonctionne un coq, hein, je te dis.
0: Et procédurier.
2: Ah, bien sûr.
0: Bon, mon Kiki, chante autant que tu veux.
2: J'ai grandi à la campagne quand même, au bout d'un moment ça.
1: Ouais. Oui, voilà, pour moi c'est un peu exotique, c'est bucolique, mais c'est ce que je. Ouais.
2: Excusez-moi, monsieur Combat, le cocorin ça vient pas de nulle part. Hein. À un moment donné, allez, Kiki, t'es mignon. Dans la marmite, le Kiki, c'est bon, tu chanteras moins. Hein. Tu chanteras moins. Voilà.
8: C'est comme ça que c'est venu. Hein.
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2: Bienvenue tout le monde, bienvenue sur Énergie. J'espère que vous allez bien, vous êtes ici à la maison comme Nicolas qui est avec nous, qui habite Nice. Salut Nico.
10: Salut, ça va l'équipe?
2: Ça va très bien mon poteau. Tu fais quoi dans la vie Nico?
10: Moi je suis dans le transport.
2: T'es dans le camtar là?
10: Non, là je me suis... Je commence à midi et je rentre à minuit à peu près.
2: Ah ouais, je comprends.
10: J'ai pas commencé encore.
2: Aïe, Nico.
10: Ouais.
2: Tu vas avoir une place importante, tu vas être le juge de l'émission maintenant.
10: D'accord.
2: Le principe est simple, c'est des infos pour Brio Dîner de ce soir. Je sais que vous l'attendez, ce rendez-vous tous les soirs. 4 infos, 4 fun facts sur un thème. Le thème, les insectes.
11: Qui aura la meilleure info sur des insectes? Allez, essaye de deviner.
2: C'est un gendarme. T'es pas un gendarme?
11: Non, c'est un criquet.
2: Ah, c'est un criquet? Ah bon? Ah, c'est pas mal pour un criquet. Comment tu feras un criquet, toi?
10: Alors là...
2: Ouais, criquet. Faut dire le nom, hein, comme... Criquet. C'est pas mal du tout. Nico, pourquoi les insectes? C'est la journée mondiale des abeilles aujourd'hui, je les déteste.
1: Ah non, mais non, toi, non, t'es la
2: non,
1: phobie.
2: Non, je sais, j'ai la phobie, non, mais je sais qu'elles sont très importantes dans l'écosystème, le miel.
10: Mais moi non plus, j'aime pas trop.
2: Mais c'est ma phobie, j'y peux rien, pardon, hein, j'ai la phobie. Il y a des gens qui ont la phobie des pieds, il y a des gens qui ont la phobie des pneus, j'ai la phobie des abeilles et des guêpes.
1: T'es en train de me la filer, à force de te côtoyer mois après mois. J'ai vu une news il y a pas longtemps sur un porte-vélo à Paris où il y a eu plein de guêpes dessus.
2: Il y a un essaim d'abeilles.
1: Et j'ai pensé à toi. Direct et ça commence à monter à force de te côtoyer. Ouais.
2: Moi, tout ce qui grouille là, et elle grouille beaucoup.
8: Ah oui, ça grouille fort.
2: Ah ouais. Et voilà, et je sais, et sauf que dans ma phobie, bah, je sais pas te faire la différence entre une abeille et une guêpe, mon gars, ça part.
1: Oh bah, c'est dur de faire
8: non,
1: la différence.
8: Non, bah, l'abeille, c'est beaucoup plus petit en principe, et la guêpe, ça pique, mais ça meurt pas. Alors que l'abeille, quand elle te pique, elle meurt, hein, la pauvre. Hein. Elle laisse son dard.
2: Regarde, t'as piqué quand même,
8: oui,
2: la pauvre.
8: Parce qu'elle se sentait en danger. Attendez, les gars, moi, je suis allergique. Hein. Moi, s'il y a bien quelqu'un qui en a peur, c'est moi. Je gonfle et tout, je vais à l'hôpital. Hein. Et je m'en suis.
2: Un œdème de quank.
1: Mais t'es pas stressé du coup?
8: Ben non, j'ai appris à me contrôler parce qu'à l'époque j'étais pire que tout le monde. Je courais, fallait que je m'en aille. Les frelons, t'imagines un frelon et je pouvais.
2: Ah non, mais attends, tu peux remplir des trucs. Frelon, bah oui, bien sûr.
8: Je pouvais y passer.
1: Non, le pire c'est les temps. Les temps, vous connaissez les temps?
2: Ah, mais c'est horrible.
1: C'est insupportable. Moi, je peux partir vraiment à l'autre bout de la ville.
8: Un jour, j'ai un pote à moi. On roule en scooter tous les deux dans ma campagne là-bas aux Ors, dans les Alpes. On roule tous les deux en scooter. Et du coup, mon pote, il est devant le scooter. Et du coup, je le vois paniquer comme un fou. Le scooter qui bouge, il se met sur le côté, il jette le scooter dans le champ. Oh. Et il commence à courir partout. Il y a un tank qui était rentré dans son casque.
1: Horrible.
8: Entre le casque et le visage, mon pote Jérôme. Quand il enlevait le casque, il avait tout le côté gonflé, mon gars.
1: Oh, ça arrive vraiment.
2: Mais tu peux pas t'imaginer, ça a gonflé en une seconde, ça l'a piqué au moins 5 reprises. Le temps, il paniquait, dans le truc, il disait, oh, gars. Le temps, il paniquait, l'autre l'avait dans le truc, c'était à l'enfer.
1: Il a fallu l'emmener à l'hôpital?
2: Non, bah non, elle piquait.
8: Bah oui, mais ça fait hyper mal. Un temps, la piqûre est très, très forte, très intense.
10: Ah ouais, ça fait super mal, ouais.
2: Bon, en tout cas, on va parler d'insectes, et j'ai une info géniale. Entre 2008 et 2017, on estime que le nombre d'insectes a été réduit de 30% entre 2008 et 2017, en 10 ans. 30% d'insectes en moins. Est-ce que vous savez pourquoi?
10: Dû à la pollution, peut-être, hein?
2: Non.
1: Réchauffement climatique?
2: Non.
8: Ah bon?
2: Mais à cause de l'évolution?
1: Oh, parce qu'on les tue beaucoup plus avec nos tongs.
2: Non, mais en effet, parce qu'on les tue beaucoup plus.
1: Tongs.
2: On vise mieux qu'avant, tu veux dire?
1: Ouais.
2: Il y a plus de tongs.
10: Les pesticides, non?
2: Non. Vous allez halluciner, je suis sûr que je gagne ce soir.
1: Ouais, elles sont
2: pourquoi est-ce que il y a 30% d'insectes en moins?
1: Suicide. Elles se suicident plus. Santé mentale déplorable.
2: Les libellules, elles sont en burn-out. Il y a beaucoup de burn-out chez les libellules.
1: Mais attends, franchement, c'est pas beau ce qu'on voit aujourd'hui dans le monde. Et elles aussi, peut-être, sont hyper sensibles à ça.
8: Je reviens de Kiev, c'est que je m'en remets pas.
2: Fais pas le con, Gertrude, fais pas le con. Ah non, je me fous en l'air, je te dis. Attends, donc ça reste quand même mignon.
8: Enfin, je veux dire, la raison, c'est quand même 30%.
2: La raison, elle est folle. Entre 2008 et 2017, sachez que 30% des insectes sont morts.
8: Ah, les pauvres.
2: Mais pourquoi? à cause du syndrome du pare-brise.
12: Ils se prennent des pare-brises.
2: C'est le syndrome du pare-brise.
12: Et pourquoi 30% on roule pas plus que...
2: Eh ben, on roule plus qu'avant, il y a plus de voitures, les voitures vont plus vite. Bref, le nombre d'insectes baisse à cause de l'augmentation de la circulation dans le monde. Vous imaginez bien, on ramène au monde. Et donc, en 10 ans, 30% d'insectes en moins qui meurent. Parce que bon, on les fracasse sur nos pare-brises.
10: Mais il faut sur le camion, j'ai que ça, quoi.
2: Ouais, mais voilà, mais parce que voilà, et ben t'es en train de nous tuer l'écosystème, mon Nico, tout simplement. T'es en train de nous la foutre en l'air, ta planète bleue là.
1: Bah autant une biche, on peut l'éviter. Un moustique, si tu veux.
2: Attends, et un chevreuil bourré, tu l'évites pas. C'est fou, non?
12: Ah ouais, non, c'est fou. Moi, on m'avait dit que finalement, avec justement les pesticides, les trucs, machin, quand tu prenais la route, tu te rendais compte, il y a 20, 25 ans, et que t'avais le pare-brise blindé de moustiques, t'es obligé de le nettoyer dans une station. Maintenant, il y en a un peu moins.
2: Eh ben, moins parce que moi, parce ont que disparu. Mais c'est vrai qu'avant, tu t'arrivais, tu roulais 2 heures à la nuit tombée sur l'autoroute, mon gars, fallait changer le pare-brise. T'appelais pare-brise et ils te le changeaient.
12: Ah ouais.
10: Mais. Ah, moi, je roule 3h30 sans m'arrêter.
2: Ouais, mais Nico, tu trouves pas qu'il y en a moins qu'avant?
10: Rentre, c'est plein. C'est plein.
12: Ah ouais, bon, bah tant mieux.
2: En même temps, on a la meilleure tâte, on est en route. On va pas faire les malins. Hein. On roule une fois l'été.
12: C'est clair.
2: Oriana, toi.
1: C'est très drôle.
2: Ah bah alors, Rémi. Pour finir avec toi.
12: Moi, je vais vous parler d'un insecte, extraordinaire.
2: Il
12: ne
2: sait même pas dire insecte. C'est un spécial insecte qui arrive pas à dire insecte.
12: C'est chevreuil, ascendant. Alors, insecte, la guêpe. La guêpe, pardon, et là elle est mince, la guêpe du figuier. Vous savez ce que c'est?
1: Non.
10: Non.
12: La figue, pour que tu puisses la manger.
2: On sait une figue.
12: Non, écoute-moi. Pour que tu puisses la manger et la déguster, faut qu'elle soit pollinisée et qu'elle soit travaillée par une guêpe. Je t'explique. La guêpe du figuier, c'est une toute petite guêpe qui rentre dans le fruit de la figue, qui casse ses ailes pour pouvoir rentrer, qui pollinise la fleur, parce que comme tu t'en rends compte, quand tu ouvres une figue, il y a plein de petites graines, la fleur est à l'intérieur en vrai. Et pour qu'elle puisse, que ce puisse devenir un fruit, il faut cette guêpe. Sans cette guêpe, tu pourrais pas.
2: Une nouvelle phobie activée.
12: Attends, je t'explique.
2: Il y a une guêpe dans, mais c'est impossible que dans chaque figue qui sont produites, il y ait une guêpe qui rentre.
12: Absolument que si. C'est des petites guêpes qu'on ne connaît pas. C'est pas la guêpe dont t'as peur, qu'on ne connaît pas, on la voit pas. Elle rentre dedans. Elle pollinise, elle fait en sorte que ce soit un fruit. Et l'enzyme du figuier fait disparaître l'animal, l'insecte. Et donc, tu manges.
2: E égale énergie.
12: Non, mais attends, c'est pas extraordinaire, la vie. Là, je te parle de vie, là.
1: Non, mais imagine, exceptionnellement, ils ne font pas disparaître, le fruit ne fait pas disparaître la guêpe.
10: Eh ben,
1: je mords dans une figue et je me prends une guêpe.
2: Je ne mange plus jamais. Voilà, je vous le dis, là, devant énergie, je prends devant les Français. Je ne mange plus jamais une figue de mon existence.
10: Ah, bah, toi, c'est pas bon pour toi, Camille.
2: Ah non, plus jamais, Nico. Je mange plus jamais une figue de mon existence.
1: En confiture bonne maman, là, j'imagine que c'est filtré.
2: Mais non, mais c'est extraordinaire, vous vous rendez compte? C'est extraordinaire.
12: Figolu, j'ai croqué dans un figolu, va partir un bouton, là.
2: C'est dingue, non?
1: Oui, c'est dingue.
2: C'est fou. C'est horrible de m'avoir raconté ça, je te déteste.
1: Après, est-ce que tu mangeais tant de figues que ça?
2: J'adore ça. J'adore les figues.
12: Eh ben voilà.
1: Et oublie ce qu'il y a.
2: Dans le sud à Aix, on m'appelle le bouffeur de figues. J'arrive à Aix à la gare, personne dit Camille, tout le monde dit le bouffeur de figues. Je suis un bouffeur de figues.
1: C'est ton truc.
2: Ah ouais. Moi, je croque la vie à pleines dents et les figues. Ça va vous dire mieux. This is Mélodrama, ce qu'on écoute tout de suite. Dans un instant, on aura l'info rigolote des bars, LOL qui ressort.
1: Trop drôle.
2: D'Oriane et celle de Thibaut. Qui aura la meilleure info sur les insectes? On le saura dans un instant.
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2: On est tous ensemble et on est sur Énergie, Nico est de retour.

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1: Bah, tu es insecte, ah, t'es dehors, mais je veux dire, ils peuvent revenir, hein, d'un insecte, et il dit, ah, tu m'as foutu dehors, toi, ce que...
2: Bah oui, non, mais tu prends... tuais pas les moustiques, en vrai.
1: Ah, les moustiques, si, je les défends.
3: Bah, attends, ouais, les moustiques, oui, obligé.
1: Viens, passe une tête dans ma chambre, hein, faut voir ma femme la nuit, attention. Torchon, mon pote, t'es où? Elle fout la lumière. Chez moi, c'est, bah, y en a partout, quoi, c'est Dexter.
3: Bah, t'as des taches de sang,
1: t'es obligé de cliner le lendemain et tout, c'est horrible. Je dis, mais qu'est-ce que ça fait? Il y avait plein d'insectes, il y avait plein de moustiques, j'ai tout tué, là. Il y a des traces de sang partout dans ma chambre.
2: Ah, mais oui, le livre est beaucoup mieux que le torchon. Moi, ça ne marche jamais avec un torchon.
1: J'entends pas, bah, hein, t'entends moi, mais ma femme, faut la voir. C'est pas la même quand il s'agit de tuer des moustiques, je te dis.
4: Oriane, t'as une info rigolote.
2: Trop. C'est très visuel.
4: On finira avec toi.
2: Ok.
4: Bah, avant Thibaut.
5: Moi, je vous ai trouvé l'Iron Man des insectes. Je vous ai trouvé l'insecte le plus increvable au monde, c'est le cafard. Mmh. Figurez-vous que le cafard, il peut ne pas manger pendant 2 mois, il peut ne pas boire pendant 2 semaines. Il résiste aux rayons X et tout ce qui est genre irradiation et tout ça. Et surtout, si tu lui coupes la tête, il peut continuer à vivre pendant plusieurs semaines. Parce qu'en fait, il peut respirer sans sa tête. Le cafard, c'est l'Iron Man des insectes. Après, il est increvable.
1: Après, sans sa tête, faut le voir quand même. Hein, c'est une ambiance.
5: Ah ouais,
1: c'est
5: un délire.
1: Ouais, il respire, mais c'est pas où il va. Quoi.
5: C'est le problème. Il est incroyable, cet insecte.
1: C'est horrible.
5: Tu lui enlèves la tête, il continue de vivre.
2: Ah, mais c'est pour ça qu'on a autant de mal à s'en débarrasser dans les immeubles. Et
3: c'est
2: pourquoi
3: c'est un bernat partout. Hein.
1: Exactement.
3: Quand ça commence.
1: Si tu vois chez toi, malheureusement, hein, je te souhaite pas, si tu vois un cafard chez toi, c'est que t'as 1000 cafards.
2: Je sais.
1: Il n'y a jamais un cafard tout seul. Si t'as un cafard, tu t'arrêtes, c'est fini. Il y en a 1000. Tu peux aller chercher dans tes plaintes, dans tes trucs, il y en a partout.
2: Ah, c'est le pire des nuisibles. Faut vraiment, vraiment s'en débarrasser.
1: Nous, il y en a dans ma copro actuellement, c'est un vrai bordel.
2: Ouais.
1: Quand je te le dis, ils prennent des photos dans les couloirs et tout, tu les vois machin.
2: Ah mon dieu. Mais moi, ça fait 10 fois qu'ils interviennent et ça ne marche pas.
1: Mais pourtant, tu connais pas un.
2: Bah, si mon pont. Je suis contente que tu me lances, j'osais pas trop y aller. Abdoulaye, mon pont en nuisible. Mais sauf que c'est le syndic qui décide d'envoyer ses gars pour les cafards. Sauf que moi, j'arrête pas de leur dire, prenez Abdoulaye.
5: C'est mon pont.
2: C'est mon pont. Il est un peu plus cher. Donc forcément, ils n'y vont pas et on s'en débarrasse pas. Mais si vous avez un problème de nuisible, il fait toute la France.
1: Tu as des cafards dans ta copro?
2: Mais oui. Ça ne s'arrête pas.
1: Ah ouais, non,
2: moi, j'en ai pas vu chez moi, personnellement. Mais
3: souvent, quand tu te lèves la nuit, t'allumes la lumière.
2: Arrête, me dis pas ça. Bah, déjà,
3: côté cuisine ou.
2: Oh non, c'est assez propre. Horrible.
1: Ah mon dieu.
4: T'en as toi aussi?
1: Moi, j'en ai pas chez moi, mais dans la coprouille. Hein,
4: bah, là, vous mettez des œillères.
1: Mais non, parce que moi, je suis au dernier étage, premier, deuxième, ça commence à grimper. Bah,
4: excuse-nous, Bruce Wayne.
1: Pardon, une penthouse, hein, une penthouse, je me permets.
4: Excusez-moi, petit Weber, on sait.
3: Ah, c'est parce qu'ils ont tous la tête coupée, ceux qui sont chez lui, c'est pour ça, ils n'arrivent pas à monter jusqu'en haut.
2: Exact. Non, mais toi aussi, tout le monde s'accuse. Nous, ça parle, c'est dans les couloirs. Ouais, c'est le mec du troisième, c'est un gros crado. Donc, à force qu'il lave pas, c'est à cause de lui qu'on en a. Non, c'est la meuf du sixième qui est crade. C'est horrible.
1: C'est ça. C'est exactement ça. Ils sortent passer les poubelles. Non, mais là, c'est la guerre. Hein. De toute façon, là.
4: Oriane, alors je crois qu'on va vraiment avoir un moment lol qui ressort.
2: Hein. Moi, je trouve ça très rigolo, oui. Les fourmis sont de vraies petites agricultrices. C'est pas tout de suite. il est très courant que les fourmis élèvent des pucerons pour les traire. C'est ça que je trouve rigolo, c'est d'imaginer les fourmis en train de traire des pucerons, comme l'homme, par exemple, peut traire du bétail. Et ces petits insectes possèdent donc un liquide visqueux riche en sucre et acides aminés, appelé miella, que les fourmis adorent. Donc elles élèvent des pucerons et toutes, elles commencent à traire leurs pucerons, comme ça, comme dans une étable.
1: C'est
2: avouez, c'est chou.
1: Ah, c'est vraiment, c'est des babassins. Hey. C'est hilarant, c'est
2: Nico.
1: Hilarant.
5: Ah oui, bah, c'est ce que tu veux dire avec Comedy Club, tu fais un casse en tout. Le sketch de l'enzyme.
4: Vas-y, fais-le nous un peu version stand-up.
2: Ça attention. Vous allez. Attends. Et on fait encore du bruit pour Marina Ralman. Ça vous arrive jamais? Vous êtes là et là vous voyez une fourmi, vous dites mais qu'est-ce que tu fous? T'es en train de traire ou t'es pas en train de traire? Merci de me donner de la force les gars. Merci pour tout, c'est tout pour moi. Pas mal. Je la teste très vite celle-là. C'est dur l'histoire de test, mais je vais le faire. Ouais.
4: Nico, qui a la meilleure info pour toi sur les insectes? Selon toi, j'espère qu'on vous a appris des trucs à la maison dans la voiture.
3: Ouais, bah allez, mon point est à la Rémi. Hein.

0: Je l'ai pas vu venir.
1: Je savais pas du tout, tu vois.
2: Tu l'avais pas?
1: Non.
2: Ah bah tu vois, je t'apprends un truc. C'est une belle histoire, hein, en vrai. Rémi, belle remontada. Rémi, tu remontes à
1: moi,
2: moins 5.
1: Je mangerais peut-être plus de figues non plus, mais...
2: Désolé, les gars. Moins 5, c'est vrai? Ah, ça remonte,
3: tu remontes à moins 5. Je suis à 7, les filles à 5, Thibaut à 1. Ouais. À qui est-ce que tu retires un point?
2: Retire un petit point à Thibaut. Faut qu'il vienne un petit peu, là.
0: Ça y est, je passe à 0. J'arrive dans la cave avec Rémi. Non.
2: Là où ils sont trop hauts.
0: T'as des boules de Jean-Yves, ça.
2: Eh ben. Alors, regarde, t'as gagné hier, t'as pas enlevé de points, toi. T'enlèves un point à qui?
0: Rémi.
1: Tu vois, ça, c'est hilarant. Continue le stand-up, quoi.
2: Si, c'est hilarant. Mais c'est
3: hilarant. On passe à moins 6, Rémi.
0: Ça manquait d'ascenseur émotionnel.
2: Là, c'est le terme. Là, c'est le terme. Là, je viens de vivre un moment extraordinaire.
3: Ah ben, c'est à mon charge. Là. Ah ben,
2: c'est allez, horrible. Là, c'est horrible. Ok, Auriane, il n'y a pas de soucis.
0: Non, mais c'est... Hey. C'est dans la rigolade.
2: Bien sûr, tout le respect et l'amour, il n'y a pas de problème.
3: Merci Nico, on a passé un trop bon moment avec toi, sans prudence sur la route, bébé Rexa, c'est ce qu'on écoute tout de suite, New Religion.
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3: Merci de nous choisir pour terminer vos après-mêmes. C'est Énergie, c'est Rémi, c'est Auriane, c'est Mimi. On est tous ensemble jusqu'à 19h, 0870 42 48, on joue dans un instant. On arrête de rigoler là.
2: Ah ouais,
3: on va faire un
2: jeu où on rigole pas.
3: Exactement, le jeu de la bouteille, qui va rouler des pelles à qui?
2: Ah, ça c'est sympa.
3: C'est faux. On va faire un jeu dans un instant. N'hésitez pas à nous appeler. On a quoi comme cadeau ce soir, Énergie?
2: Il y a la Switch 2, l'Apple Watch et les AirPods 4.
0: Oh,
2: il n'y a rien de mieux.
3: On va jouer à trois objets à taf.
2: Ah, cool.
3: Qui est mon jeu préféré. Tout à l'heure, hein. Là, on va faire un jeu d'abord et ensuite on fera trois objets à taf. Donc appelez-nous, vous avez un taf qui sort un peu de l'ordinaire. Je trouverai trois objets qui peuvent correspondre à votre taf et l'équipe devra deviner en moins de 2 minutes quel est votre taf.
2: Ok, let's go.
3: Je sais que vous connaissez le jeu, je sais que pour les gens qui nous écoutent, ils ne connaissent pas.
0: Bien sûr.
3: Je suis très didactique. Belle soirée sur Énergie.
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3: On me fait signe en régie, il est temps de passer de la musique. Bienvenue sur Énergie, on va écouter Sound of Legend tout de suite. Et tiens, si vous savez pas où partir en vacances cet été, j'ai un sondage qui peut vous aider. Le classement des 50 meilleures plages au monde vient d'être dévoilé.
0: Ouh.
3: Ah ouais, ouais. Et bonne nouvelle, 2 sont françaises.
2: Ah, sympa. Ouh.
3: La plage PK9 située à Fakara en Polynésie française.
2: Ah oui, d'accord.
0: C'est un peu loin.
3: Un petit peu de trajet, oui. Mais cocorico, bah oui. Hein. 16e place et la plage de Santa Giulia en Corse.
0: Ah, bien sûr, elle est ouf. Elle est
3: extraordinaire.
0: Spectaculaire.
3: C'est extraordinaire. T'as de l'eau jusqu'au mollet, au milieu des rochers, la maman. La plage de Santa Giulia.
0: J'ai rien vu de plus turquoise dans ma vie.
3: Oh là là. Même, tu sais quoi, un t-shirt turquoise, il est moins turquoise que Santa Giulia. J'y retourne cet été. Mon Dieu, je suis impatient. Rémi.
2: Oh, t'as la première, juste pour savoir pour les vacances que j'ai rien réservé. La première plage du monde. Ah,
3: c'est aux Philippines.
2: Ah, c'est aux Philippines. Ah, mais j'ai jamais fait.
3: Pourquoi pas?
0: Oui, attends, pourquoi pas, oui.
3: Ouais, mais t'as prévu?
2: Non, bah non.
3: Parce que j'ai le budget.
2: Non.
3: Bon. Non, sur Cabourg, t'as bien
2: aussi. Ah, c'est joli aussi. Hein.
3: C'est pas la plus belle, hein.
2: Mais c'est sympa.
3: Elle est un peu fraîche.
5: Allez, on écoute Sound of Legend tout de suite.
3: Blowing to Santa Giulia.
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3: On va jouer, ça y est, il est temps. Il y a Frédéric qui veut gagner un cadeau. Merci d'être là sur Énergie. C'est le 0870 42 48 pour nous joindre. Il n'y a pas d'autre numéro, il n'y a pas de nanani. Nanana, vous voulez passer sur l'antenne 0870 42 48.
2: A compris Frédéric, c'est le numéro que t'avais fait tuer toi-même à titre personnel.
6: Salut Camille, toute l'équipe. Oui, effectivement.
2: Tu l'as composé sur ton écran digital?
6: Sur mon GSM, comme on dit.
2: Eh bien, bienvenue en tout cas sur cette antenne.
6: Top.
2: Tu es le bienvenu, bienvenue chez toi, ville commune. Je te présente Auriane, qui est une facétieuse.
0: Ouais, je suis facétieuse, Fred.
2: Facétieuse et quelqu'un également d'introverti, mais parfois également extraverti. C'est Rémi Cala aussi, bien sûr.
3: Salut Loulou.
6: C'est ce qui me permet de rester éveillé, Auriane, quand elle braille sur l'antenne, quand je suis souvent sur la route. Comment ça me permet de vous écouter, de rester bien éveillé sur la route?
0: C'est gentil, Fred.
2: Je pense que c'est un compliment, mais Auriane qui braille sur l'antenne, est-ce que tu peux être plus précis?
6: Non, parce que comme vous disiez, elle est super extravertie, elle a bon délire, donc c'est top.
0: Oh,
6: que
0: tu
6: vous
0: sais comment
6: sur la route.
2: C'est une personne solaire, il faut mettre de l'indice 50 pour lui adresser la parole.
0: Je suis tout feu, tu flammes. Voilà.
2: Tu flammes. Bon, le jeu il est simple, ça va être le 4 à la suite. Vous allez tous avoir une chance de faire gagner Frédéric et Frédéric aussi. Chacun votre tour, je vais vous poser des questions, 4, si vous parvenez à me donner 4 réponses à la suite, c'est gagné. Je vais commencer avec Frédéric, si tout de suite Fred y arrive, c'est gagné, c'est parti, il gagne Switch 2 ou Apple Watch. Qu'est-ce que tu préfères, Fred?
6: Ben, j'ai déjà la PS5 et je joue déjà assez. Alors, si je ramène une Switch 2 à la maison, alors je vais me faire tirer les oreilles par maman. L'Apple Watch, ce serait top pour madame.
2: L'Apple Watch serait top pour madame, ouais. Et ben, très bien, c'est donc l'Apple Watch que tu pourras gagner.
6: Ok, top.
2: Ben, bien sûr que c'est top. Ah, attention! Faut quand même le 4 à la suite, ça va pas être simple.
5: Ah non!
2: Bonne chance, c'est parti. Fred, on commence avec toi pour les premières questions. Quel animal est le symbole de la sagesse dans la mythologie grecque?
6: Le tigre.
2: Allez, bon, c'était la chouette, ça compte pas. Évidemment, les questions se compliquent au fur et à mesure. Hein.
6: Ah ok, du coup, ça commence bien.
2: C'était la facile, ça.
7: Pardon, c'est la première fois que je joue, il me semble. Il faut répondre vite.
2: C'est la première fois qu'on joue tout court, j'ai jamais fait ce jeu.
7: Ah d'accord.
2: Non, on fait pas rapide.
7: Ok.
2: 3-4 à la suite.
5: Okay.
2: Vous allez chacun avoir une chance de le faire gagner.
7: Ok.
2: Quelle planète est surnommée la planète rouge, Fred?
6: Mars.
2: Bonne réponse. Combien de côtés possède un hexagone?
6: 6.
2: Bonne réponse, on est à 2.
5: Ah, c'est bien.
2: Bien sûr. Ouh, ça c'est plus dur. Ça va. Dans quel pays est née la démocratie antique? C'est ce que tu penses.
6: La Grèce.
2: Bonne réponse.
6: Ah.
2: On hésite, mais c'est vraiment la réponse qui est la plus simple.
6: Ouh.
2: Et quel est le plus long fleuve d'Europe?
6: Le Rhône.
2: La Volga.
6: Oh ah merde, là. Je connaissais même pas. Pardon.
2: Non mais attendez, ça se complique.
6: Tu comptes sur l'équipe après.
2: Ah, tu comptes sur l'équipe, on va passer à Rémi.
5: Bah allez, on est bien barré.
2: 4 à la suite, il faut répondre à 4 questions à la suite. C'est parti, top chrono. Quel est le plus grand océan du monde?
5: Bah, j'aurais dit l'Atlantique.
2: Bon, bah c'est le Pacifique.
5: Ouais, après ça se dépend. Hein.
7: Surtout, c'est pas un océan, l'Atlantique, si?
5: Ah, si, si.
7: Wow. Ah, ouais, si, si.
5: Wow.
7: J'ai eu un trou.
5: Ouais.
2: C'est dommage parce qu'il avait l'air bête avec sa réponse et t'as récupéré tout le walk of shame.
7: L'océan Atlantique, comme le veut le terme, bien sûr.
5: Oui.
2: Attention, on y retourne. Allez. C'est à Oriane. 4 à la suite. Non mais allez, faut y croire, vous y croyez pas.
7: Non, mais tu vois bien que j'ai des lacunes. J'y vais, Fred, j'y vais. Fonce.
2: Top. Dans quel dessin animé trouve-t-on le personnage de Homer Simpson?
7: Les Simpsons. Oh, ça va.
2: Quel animal donne sa laine pour fabriquer le cachemire?
7: La chèvre.
2: Bonne réponse.
5: Bien joué.
2: J'aurais pas su. Quel groupe britannique a chanté Bohemian Rhapsody?
7: Queen.
2: Bonne réponse.
6: Allez.
2: Quel auteur a écrit Le Nom de la Rose?
7: De Ronsard. Ah non.
2: Ah, Umberto Eco.
5: Ah ouais.
2: Au nom de la rose.
5: C'était lui.
2: Ah ouais, j'aurais accepté Mousse.
7: Ah non.

0: Je vous donne une dernière chance à l'équipe. Une dernière chance de répondre 4 à la suite.
1: Ok.
0: Je vais mettre un chrono de 1 minute 30.
2: Ok.
0: Je vais vous poser des questions. Chacun votre tour, vous répondez. Frédéric, puis Rémi, puis Oriane. Frédéric, puis Rémi, puis Oriane. Frédéric, puis Rémi, puis Oriane.
1: Ok.
0: À vous tous, vous faites une chaîne.
2: Ouais. Oui.
0: Si vous parvenez à me faire une chaîne de 4 réponses correctes d'affilée,
3: allez,
0: vous repartez avec le cadeau.
2: Ok.
0: Ça, j'adore.
1: Ça, oui.
2: Chaîne humaine.
0: On va y arriver.
2: On s'embrouille pas, on ne s'embrouille pas.
0: Non, non, non.
4: On ne s'embrouille pas. Fred, Rémi, Oriane.
0: Ça sert à rien de dire banque, hein. C'est comme le maillon faible, mais là, il n'y a pas de banque.
2: Ok.
1: Mais il y a des maillons faibles.
0: C'est parti. Top chrono. Frédéric, dans quel sport utilise-t-on un volant?
4: Le badminton.
0: Bonne réponse. Rémi, quel est le prénom du capitaine Crochet dans Peter Pan?
1: Ah là là, j'en ai aucune idée. Jean-Louis?
0: James. Oriane, quel pays a pour capitale Lisbonne? On repasse à zéro.
2: Le Portugal.
0: Oui. Frédéric, quel fruit utilise-t-on pour faire du masse-pain?
4: La pomme.
0: L'amande. On repasse à zéro. Rémi, quel super-héros porte un marteau nommé Mjolnir?
1: Thor.
0: Bonne réponse. Oriane, quel est le métal principalement utilisé pour fabriquer des canettes?
2: L'aluminium.
0: Bonne réponse. Frédéric, quel appareil mesure la température?
4: Un thermomètre.
0: Oui. Rémi, allez, quel scientifique a découvert la pénicilline en 1928?
1: Curie.
0: Fleming. On repasse à zéro. Oriane, quelle partie du corps permet de sentir les odeurs?
2: Le nez.
0: Oui. Frédéric, combien a-t-il de joueurs dans une équipe de volley?
4: 6.
0: Bonne réponse. Rémi, quel est le prénom de la princesse dans Aladdin?
1: Jasmine.
0: Oui. Oriane, on est à 3.
2: Oui.
0: Donc, quel est le plus petit continent au monde?
2: L'Océanie.
0: Bonne réponse.

0: Oh putain, j'avais la chair de poule.
1: Ah, c'est bien chez humaine.
2: Ah ouais,
0: ouais. Ouais. C'est plus excitant.
3: Vous avez vu, on s'est pas disputé.
1: Ah non.
0: Non, mais. Ça, c'est concentré, bien joué tout le monde.
3: Je sors d'un week-end Codename avec mon mec et des amis. On se dispute beaucoup.
1: Un Codename, j'adore.
3: Tu t'embrouilles pas.
1: Ah, mais il faut de la dispute, c'est intéressant.
3: Ah ouais.
1: Mais il faut pas que ça triche. Hein.
4: Ah non.
3: Ah non, non. Mais non. C'est houleux, quoi.
1: Ah ouais, c'est comme ça qu'on lève le Codename. Ah, c'est quand ça finit en divorce. Ah, c'est ça qu'on veut dans le Codename.
3: Toute la partie, mon mec, mais réfléchis.
1: Frédéric, bien joué, en tout cas, l'Apple TV. L'Apple Watch est à toi.
0: Merci à vous, c'est top.
3: Bravo.
0: Je vous écoute tous les après-midi dès que je peux, dès que je suis en voiture. J'écoute aussi les copains du matin aussi, j'écoute tout le monde.
1: Oh, bah, t'es trop
0: donc
1: sympa,
0: toujours ouais. Restez tous branchés sur énergie

0: Un mec s'est fait arrêter dans un bar à Milan. Écoutez bien, hein, Milano. Pourquoi je vous en parle? Ça fait peur.
1: Ouh, ah bon, ils sont partout. Dans nos villes, dans nos campagnes.
0: Pourquoi est-ce que ça fait peur que ce gars-là se soit fait arrêter dans un bar à Milan?
2: Parce qu'il s'est passé un truc au moment de son arrestation un peu irréel.
0: Non. Très ancré dans la réalité.
2: Ah d'accord.
0: C'est pas du tout un fantôme, ouais, en revenant, rien à voir avec ça.
3: Il a commis un crime effrayant.
0: Mais pas du tout, ma grande. Mais
2: Rémi, parce que.
0: Mais pas du tout.
2: Ah ouais, c'est fou. Attends. Parce que malheureusement, ça a impliqué plein d'autres gens. C'est-à-dire qu'il y a eu une arrestation, puis deux, puis trois, puis quatre, puis cinq, puis six. Il y a eu une espèce de.
0: Tu penses à quoi?
2: Je pense qu'à un moment donné, ce gars qui s'est fait arrêter, en fait, il était qu'une équipe qu'on n'avait pas vue.
0: Tu penses à qui fait une toile?
2: Exactement.
0: Pas du tout.
3: Qu'est-ce qui fait peur?
0: Qu'est-ce qui fait peur en ce moment? Et ce gars était avec
2: Antivirus.
0: Exactement.
2: Ah.
0: Ah ouais. Ah ouais, Jonathan, il y a Judy. Ah ouais. Écoutez bien, un Britannique de 70 ans a été arrêté pour avoir, dans un bar, parce qu'il avait rompu sa quarantaine. Il était quarantaine, cas contact d'antivirus, et le gars s'est dit, ah, c'est trop fort, faut que j'aille me boire un pitombière.
3: Ça me saoule, ça, ça me rend ouf.
0: J'ai envie. Pareil. Là,
3: je vais être violente.
0: Ouais, moi, pareil. Ouais. Et donc, les autorités italiennes l'ont placé de force à l'isolement pour une durée de 42 jours. Il était qu'à contact.
2: Mais attends, mais ça, tu vois, c'est de là que ça part, les problèmes.
3: Mais oui, c'est vraiment purement de la solidarité ou de la non-solidarité.
2: Exactement, les gens qui respectent pas. Voilà.
0: Il avait pas envie de rester isolé pendant 42 jours. Il a décidé d'aller dans un bar à Milan pour faire la fête et dragouiller un peu.
2: En plus.
0: Non, mais toi, je veux pas t'entendre. Parce que toi, non, mais pendant le Covid, lui, il est allé en Bretagne, il allait sur la plage.
2: Oui, bah ça va sur la plage.
0: C'était interdit.
2: Oui, mais j'étais.
0: Non, ça y est, il y a prescription. C'était il y a 7 ans.
2: Ouais.
0: T'as brisé le protocole sanitaire. Oui. Et t'es en train de juger Michel qui a brisé le protocole sanitaire. Enfin, Michel.
2: Mais j'étais seul sur la plage. T'es pas dans un bar en train de faire une bamboche avec trois pintes.
3: Non, mais en fait, si y a. Bon, je vais pas me faire que des potes, mais s'il y a des règles et que tout le monde fait les règles à sa sauce, en fait, on va jamais s'en sortir.
2: Oui.
3: Donc, est-ce que les règles établies étaient bonnes ou pas? Je n'en ai aucune idée.
0: Mais on les respecte.
4: Les grandes gueules.

0: qu'il y avait plusieurs catégories à l'époque, et moi j'étais un soldat. Je faisais exactement ce qu'on me disait, on va peut-être dire que je suis un mouton. Mais sinon, tu t'en sors pas en fait, c'est comme les files d'attente.
1: Oui, d'accord, mais la plage en l'occurrence, c'était un moment avec les enfants, on s'est dit, ah, c'est.
2: Non, mais tu vois, mais c'est à géométrie variable. Mais c'est pire, vous étiez quatre.
1: Oui, bah on s'est fait arrêter parce qu'on nous a balancé, hein.
0: Mais vous êtes fait arrêter, raconte.
1: Par les gendarmes. Et les gendarmes sont arrivés vers nous, on était seuls, imagine, dans un. Seul au milieu d'une étendue. Et ils arrivent, on se dit, oh là là, le bourbier, ils arrivent. Bon, vous savez que c'est 175 euros par tête.
0: Oh,
1: on était six.
0: Par tête.
1: T'as fait la cuenta. Et là, ils nous disent, ok, vous remettez vos chaussures, vous nous suivez, on nous regarde. Ça veut dire que des voisins nous ont balancés, ont appelé les gendarmes, on les a suivis discrètement et ils nous ont laissé partir, trop mignon.
0: Ah cool, moi j'aurais jamais balancé, pour le coup.
1: Mais le « on nous regarde
0: » c'est génial. Arrête de me regarder comme
2: toi,
0: ça.
2: T'aurais pas... Toi, t'as le profil voisin vigilant, toi. t'as le profil.
1: Non, c'est pas une milice. C'est pas une milice, les grands mots. On sort juste avec des battes et des coups de poing américains pour s'assurer qu'on arrête de toucher à nos poubelles jaunes. C'est pas une milice. Mais on est organisé de façon à ce que voilà, le voisinage se passe bien. C'est tout.
0: Non, je ne poucave personne, mais je trouve ça fascinant d'ailleurs que les gens l'ont fait. Je trouve ça abusé.
1: Mais tu sais ce qui arrive à un pote à moi, Jonathan ? Bah non, tu peux pas le savoir, Jonathan, parce qu'on se connaît pas.
3: Non, je sais pas.
1: J'aime bien poser des questions rhétoriques comme ça. Écoutez bien, j'ai un pote à moi, l'autre jour, ils sont venus sonner chez ses parents, d'accord ? Un dimanche, il est en train de manger chez eux. Et ça sonne, il ouvre la porte. Bonjour, nous sommes les renseignements généraux.
2: Oh,
1: yeah, qu'est-ce que je peux faire pour vous ? On suspecte votre voisin de terrorisme.
2: Oh putain. Non.
1: Et donc, on met mais le voisin de la rue d'en face. Et donc, le meilleur moyen de surveiller chez lui, c'est d'installer des caméras sur le balcon des parents pour surveiller le balcon d'en face.
2: Wow.
1: Et ils l'ont fait, les parents ont dit oui.
0: C'est un terroriste
1: pour sauver les gens.
0: C'est un terroriste.
1: J'ai pas de nouvelles, ils disent pas les RG ce qu'ils voient. Ils récupèrent juste, ils sont reliés avec les bandes, mais les bandes sont donc. Il y a une caméra installée sur le balcon, en plein Paris, hein, pour surveiller un balcon qui est à, je sais pas, 8 mètres en face. Je suis déjà allé chez les parents. 8 mètres en face sur la rue d'en face. Et ils surveillent cet appartement en face avec des caméras chez le voisin qui poucave.
0: Jour et nuit,
1: non-stop. Mais en plus, c'est énorme. Hein. La caméra, elle est vraiment, elle fait la taille d'une parabole. Enfin, c'est un peu un truc, t'as l'impression de. Vous voyez ces trucs au-dessus des bateaux pour capter là ?
2: Ouais.
1: C'est un peu ça, c'est pas très discret, quoi.
2: Et on est sûr que c'est les RG, c'est pas un mec qui veut juste contrôler son ex, quoi. C'est pas.
1: Jamais. Oui, les RG, absolument. Regardez, la carte est là.
2: Les RG qui ont sonné, gars.
0: C'est non, fou. Mais c'est un peu rassurant. C'est-à-dire
1: ils surveillent.
2: Fort.
0: Mais il faut qu'ils partent à un moment. Imagine, il reste 2 ans comme ça sur le balcon. Ça devient relou, quoi.
1: Après, c'est flippant aussi pour les gens qui acceptent parce que tu dis, imagine représailles et tout. Tu vois, ils savent pas les gens qui sont surveillés, mais bon.
0: Non, mais tu veux.
2: Ils ont installé un petit barbecue aussi, ils ont dit. Je suis un peu installé à Weber, à faire 2 chipots. Si ça vous dérange pas, vous avez une belle terrasse.
0: Hein. Ah bah, ça devient la famille. T'imagines, ils sont là tous les dîners sur la terrasse.
1: C'est fou, non?
2: Ouais.
1: Bon, en tout cas, Georges, il s'est fait attraper, quoi.
2: Bah oui, mais c'est normal. Ils l'ont foutu en quarantaine, j'espère.
1: Alors, ils l'ont foutu. Écoutez, ce Jonathan, ils l'ont foutu en quarantaine. Forcé, parce qu'il l'était déjà, et bien surveillé cette fois-ci. Il y a quelqu'un devant la porte.
2: Ah bah Fleury-Mérogis, c'est bien surveillé, ouais.
1: Là, je vous le dis, hein, commencez à acheter des farfales, hein, parce que là, on y retourne.
2: Oh là là.
1: Michel, dans un cluster au milieu d'un bar à Milan, les gars, achetez des farfales. Dans 15 jours, on y est tous, on est confiné.
0: Vous aviez acheté plein de pâtes ?
1: Non. Non, je me rappelle plus de ça, non.
0: Ah ouais, moi, j'avais acheté 15 sacs de rana. Les raviolis là.
1: Ah, Giovanni Rana.
0: Ouais, le jour où ils ont dit vous enfermez, je suis allé, j'ai paniqué, j'ai pris que des rana.
1: Et du PQ ?
0: Non, juste que des rana.
1: Ah ben Michel, pardon, dans les toilettes, il y a que des rana. Oriane, pas facile, pas de mentir.
2: Julien Lille tout de suite. Qui arrive sur Énergie. On reste tous ensemble jusqu'à 19h, bougez pas.
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1: Merci d'être là tout le monde, on est sur Énergie, on part à Strasbourg. Tiens, le 29 mai, les étudiants de l'ICAM, une école d'ingénieurs, vont envoyer dans la stratosphère un kebab.
2: Oh génial, sauce samouraï?
1: Je sais pas encore le détail, mais la mission est intitulée Mission Space Kebs. Et si la météo le permet, un ballon abritant un sandwich, un kebab, un GPS et une caméra décollera à 9h du matin sur le parvis de l'école. Il devra mettre entre 2 et 3 heures pour atteindre la stratosphère à 30 km d'altitude. La température sera de moins 50.
3: Oula, risque de, oula, de congeler l'avion.
1: Ah bah là, attention, la sauce algérienne, elle va virer là.
3: C'est sûr.
1: Moi, je l'avais vu, un truc comme ça avec un burger.
3: Ouais, j'ai vu aussi.
1: Ils avaient mis une petite caméra pour le voir et tout. C'est,
3: et après, ils redescendent, ils vont le chercher et ils le goûtent.
0: Mais non.
1: Ouais, je le sais, mais je l'aurais pas
0: dans une boîte. C'était congelé, tu crois?
1: En gros, il a quasiment congelé, mais le temps de redescendre, il a un peu froidi. Mais en gros, il regarde l'intérieur du burger et il goûte voir ce que ça donne, un burger qui est monté dans la stratosphère.
0: C'est drôle. C'est mignon.
1: Ouais, c'est rigolo.
3: Ouais, c'est sympa. Bah,
1: après aussi, c'est une émission, on parle aussi de ce qui est cocasse.
0: Ah, hein, ouais,
1: et puis, c'est pas obligé d'être toujours sur le détroit d'Ormuz.
0: Non.
1: Les autres radios, elles sont sur le détroit d'Ormuz. Elles sont en train de nous dire que tous les navires, ils sont bloqués, que ça pète pas, on sait pas. Nous, on est plus cocasse.
3: Ah oui.
1: Eh, bien sûr. Le monde de l'Ovalie également, on en parlera ce soir. Merci à tous d'être là. On écoute Julien Lib. Ah, ça, c'est un beau jeune, ça. dis-moi où. Il va nous mettre des rafus, celui-là. C'est un gros potentiel qui devrait bientôt signer à Toulon. On l'espère, on le saura bientôt. Merci en tout cas d'être là sur Énergie.
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1: C'était Julien Lib sur Énergie. Merci tout le monde d'être là. Comment va Oriane? Comment va Rémi?
0: Superbement bien.
1: J'ai le chiffre du jour.
0: Oui.
1: Ah ouais, on va parler d'amour ce soir.
3: Oh!
6: Un, deux, trois. Alors voilà, c'est un chiffre qui peut changer.
1: Le chiffre du jour, 8% des couples le font. 8% des couples le font. Oui, mais quoi? Salut Stéphanie.
7: Salut Camille, salut l'équipe.
1: Salut. Stéphanie, t'es en couple? T'as un chéri, une chérie?
7: Ouais, je suis mariée.
1: Très bien, Stéphanie. 8% des couples le font, c'est peut-être ton cas. De quoi je parle? 8% des couples. Alors, vous avez compris? C'est un peu insolite, hein. Ou que 8% des couples qui le fassent.
3: C'est en rapport avec le pouy-pouy ou pas?
1: Ah non, c'est pas en rapport avec le coït.
0: Est-ce que c'est chou?
1: C'est ni chou ni pas chou, c'est une habitude de couple.
3: Ah.
7: Faire des massages.
1: Non, c'est pas ça, ma Steph. On sent une demande, en tout cas, on reçoit ta demande, on reçoit ton envie et on la transmettra à la personne concernée.
0: C'est dans le lit? Dans le lit?
1: C'est pas dans le lit, non.
3: Est-ce que c'est en rapport avec les séries?
1: Regardez.
3: Non.
0: À l'alimentation?
1: Pas du tout.
7: C'est des petits messages.
1: C'est pas ça. 8% des couples seulement le font.
0: C'est lié
1: Oriane,
0: au téléphone.
1: Oriane, tu ne le fais pas, non. C'est pas le téléphone. Tu ne fais pas partie de ces couples. Et Rémi ne fait pas non plus partie de ces couples. Bon Stéphanie, je sais pas.
0: Ah bah, se marier?
1: Non.
0: On le fait pas.
1: Attends, il paraît que les deux ne sont pas mariés. Les deux vivent dans l'illégalité. Oh, foutez-le, les menottes. Bah, direction Fresnes.
3: Ah bah, c'est sûr, perpète. Mais non, mais 8%, c'est pas beaucoup, donc il faut.
1: Oui, si je vous en parle, c'est une nouvelle habitude, mais. Enfin, pas une nouvelle d'ailleurs, mais c'est une habitude assez rare.
3: S'autorise une possibilité d'aller voir ailleurs.
1: Donc on parle des. Comment ça s'appelle?
0: Couple libre.
1: Couple libre, oui. Voilà, non, c'est pas ça.
0: Est-ce que toi, tu le fais?
1: Non, je le fais pas non plus.
3: Ah là là.
0: C'est en extérieur?
1: Non.
0: C'est pas des balades en forêt?
1: Non, c'est vraiment une habitude, c'est une façon de vivre.
0: Partager sa brosse à dents.
1: Oh non, c'est pas ça.
0: Partager un truc.
1: Je le fais en ce moment. Bah, ma femme a perdu sa brosse à dents un dernier week-end. Et depuis, elle prend ma brosse à dents.
3: Je peux mourir.
0: Mais tu dis rien?
1: Est-ce qu'il a le choix?
3: Fous, moi.
0: Ah, tu t'en fous? Ok.
1: Ah, moi, c'est...
7: Est-ce que ce sera avoir chacun son appart?
1: Ah, pas mal.
3: Oh, c'est exactement ça.
1: Oh, la Stéphanie, elle nous a mis lucarne.
0: C'est clair.
1: Elle était derrière, milieu défensif, et vlach, lucarne. Bien joué, Stéphanie. Oui, vivre séparément, on appelle ça les célicouples.
3: Bah, c'est pas mal, en fait.
1: Ouais, bien sûr, c'est pas mal. Les célicouples, en gros, t'es en couple depuis longtemps, mais tu veux pas vivre avec ta moitié. Je pense aussi que c'est pas mal. Ça casse la routine. Moi, je serais pas capable de le faire, mais je comprends la DA.
0: Virginie Efira le fait avec son mari. Enfin, son mari, qui n'est pas son mari, son ami. Et elle est très contente.
1: Il y a plein de gens qui le font chacun à son chez-soi pour décompresser, pour se ressourcer. Ça permet d'avoir sa liberté. Et donc, ils sont ensemble uniquement par choix et non par obligation.
3: Ok. Faut que ce soit consenti, quoi.
1: Ah oui, bah sinon c'est divorcer sans dire que tu veux divorcer.
3: Voilà, c'est ça, ouais. Enfin, je veux dire, si tu dors chez un pote, c'est pas. Ça fait pas partie des 8%, c'est que je veux dire.
1: Ah non, c'est pas Célie couple.
0: C'est pour savoir.
1: Non, c'est Célie galère, là.
3: Bah, très bien.
1: Non, pas du tout. Bah tiens, tu fais ça d'ailleurs,
3: ouais,
1: Thibaut.
3: Bien sûr, c'est trop bien. On fait ça, en fait, la semaine, on est chacun de notre côté. Du coup, le week-end, soit ma copine, elle vient chez moi, soit je vais chez elle. Et en fait, on n'a que les bons moments. Tu vois, on se raconte toutes nos semaines, on fait des sorties, des trucs. À chaque fois, c'est un événement. À chaque fois, c'est un date quand on se voit.
0: Ah, ouais, c'est pas mal.
3: Génial. Ah, c'est génial. Si je peux me permettre,
8: vous pouvez le faire aussi parce que vous n'avez pas d'enfant. Et du coup, non mais du coup ça aide. Parce que souvent, quand t'as des enfants,
3: je sais pas si on aura des enfants parce qu'on est très heureux comme ça si on continue à vivre ensemble et tout. Je pense qu'on est
1: mais mon pote, mais t'as 14 ans, mais de quoi tu me parles, il y aura pas d'enfants, ça peut changer les choses. Et puis
3: ça,
1: peut-être bien
3: sûr, ça peut changer. Bien sûr, ça peut changer, mais pour l'instant, on est dans un truc de pas d'enfants.
1: Ouais.
3: On est bien comme ça.
1: C'est bien, bah très bien.
0: Et faut pas se forcer, hein. C'est pour la vie, les enfants.
3: Pourtant, je me force, hein, mais.
1: Bah ouais.
3: Non, non, pas d'enfants.
8: Ah, c'est pas faute d'essayer, alors, déjà. J'ai la méthode, hein.
1: Ah oui.
8: La méthode, je la connais, hein. Ça, je vois.
1: Mais non.
8: Bon, tu vis comme ça ou pas, Stéphanie? Pas du tout?
7: Non, pas du tout.
0: Bon. Ça dépend aussi de ton quotidien. C'est-à-dire que si vous êtes deux à télétravailler toute la journée dans le même appart, tu peux avoir ce genre d'envie. Moi, mon mec est souvent en déplacement. Donc, finalement, mon appart, je l'ai pour moi quand même assez régulièrement.
1: Non, rien de là, celle-là.
0: Donc, ça va, oui. Il fait les routes de France.
1: Il fait les 400 coups, bien sûr.
8: Non, mais c'est vrai que ça aide. Enfin, c'est bête de dire ça, mais plus tu t'éloignes un peu, plus tu te rapproches, quoi. C'est-à-dire que de temps en temps, il faut aussi passer du temps un peu solo, quoi.
0: Il faut respirer.
8: Ah ouais.
0: Les week-ends entre potes, juste avec tes copains à toi, des trucs comme ça, ouais.
8: Est-ce qu'il y a un truc que vous faisiez avant d'être en couple? Et que vous pouvez plus faire maintenant.
0: Ah oui, manger au lit.
8: Manger dans le lit, ah mon
0: Dieu. Non mais je mangeais tout dans mon lit quand j'étais célibataire. Des pâtes, un couscous, tout ce que tu veux.
8: Quoi ?
0: Mais bien sûr, mon lit c'était, je faisais tout dedans. Absolument tout. Là, bon bah du coup quand...
8: Ouais, tu peux pas.
0: Ah non, s'il rentre et qu'il me voit...
8: Avec des chips.
0: Avec le couscous, même le Tupperware dans le lit, je suis pas sûre que ce soit très joli à regarder quoi, donc j'évite.
8: Oui, c'est un kiff.
0: C'est mon effort.
8: Bah, moi, je pourrais pas. Ça.
0: Ah ouais?
8: Non.
0: Oh, je suis bien. Il y a rien de mieux que mon lit.
8: Ah non, moi, ce que je fais plus, c'est aller au ciné solo. Parce que ma femme, je comprends, elle me dit non, mais s'il y a un film à aller voir, on y va à deux, quoi. Et j'ai envie de partager ce moment avec toi, tu vas pas seul.
0: Et vous êtes pas. Bah, vas-y, en cachette, non?
8: Non, pas trop. Ça marche pas trop les cachettes à la maison.
0: Ah, oh, ouais. Excuse-moi. Si on n'a plus le droit de mentir en couple.
8: Non, j'ai un AirTag dans la chaussure.
1: Et moi, c'est les livraisons de junk food.
0: Ah ouais.
8: Ah ouais.
0: Tu fais quoi? Elle est pas là?
8: Ben non, mais parce que j'adorais ça vraiment. Tu vois ce que je veux dire, Steph, te faire livrer là les burgers avec les nachos. Et par-dessus les nachos, tu te mets une petite macadamia là. Bam, tu vraiment, tu te massacres, tu vois. Et donc, de un, à chaque fois, c'est, bah non, mais en fait, il n'y a pas Libanais, on peut pas commander des sushis, machin. Ouais. Et à cette voix-là, parce que je suis vraiment avec Maïté. Et donc, de un, tu le fais pas. Et de deux, quand tu le fais, elle commande avec toi, mais tu sais, elle prend, bah, ils ont pas des petites salades. Donc, tu kiffes pas manger dégueulasse à côté de quelqu'un qui mange une salade. Elle te casse ton plaisir.
1: C'est vrai.
8: Non, mais en vrai, elle te casse ton plaisir. T'es en train de manger à côté, ça mange une salade, tu te sens dégueulasse, tu vois.
0: Mais ça doit rester un plaisir solitaire. C'est comme mon couscous au lit. Faut le faire quand la personne n'est pas là. Il y a des moments où ta femme n'est pas là et où mon mec n'est pas là, bah tu te fais les nachos comme ça, à même la...
8: C'est fou parce
0: le papier, quoi.
8: Ton mec, quand il part pour le travail, quand il revient, il a pas peur qu'il y ait un mec dans son lit, il a peur qu'il y ait un couscous.
0: Oh non, elle m'a encore mis le couscous au
8: dentier. C'est quand même chiant d'avoir une merguez sur l'oreiller. Hein. Non, mais c'est vrai, c'est chiant.

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1: Il est temps de jouer aux 60 secondes cadeaux comme chaque soir sur Énergie. On joue pour des AirPods. Il suffit de les gagner, ces AirPods. On a Quentin qui est avec nous. Ça va, Quentin?
2: Ouais, ça va, tranquille.
1: Oh, bien, mon Quentin. Quoi de neuf?
2: Ouais, de rien, pas grand chose. Je bosse.
1: Qu'est-ce que tu fais dans la vie?
2: Au taf. Ouais, je suis au Futuroscope, là, toi, je travaille.
1: Ah, oh, et toi?
3: Ah, génial.
1: Attends, t'es au futur. Tu bosses à Poitiers au Futuroscope?
2: Ouais, là, je suis à 30 mètres de danse avec les robots, hein.
1: Mais attends, mais raconte-moi ce Futuroscope, je sais qu'il y a plein de gens qui rêvent d'y aller. Je suis allé quand j'étais petit.
2: Ah, faut revenir, on fait plein de trucs là, faut venir faire Bermude, il y a l'Aquascope, faut venir faire une émission, faut venir.
3: Apparemment, ça a changé de dingue. Moi aussi j'étais petite, c'était rudimentaire.
1: Alors moi quand je suis allé vraiment, le truc le plus fou c'était le petit train quoi.
3: Oui, pour vous
1: donner une idée, c'était vraiment
2: le train de la mine.
1: Ouais,
2: on a évolué hein, quand même.
1: Mais je sais bien, j'ai dû y aller en, je sais pas moi, 95.
3: Il y a une trentaine d'années, faut revenir.
1: Donc c'est pour ça, à chaque fois, moi j'ai un souvenir pas ouf du Futuroscope, mais je sais très bien que c'est devenu ouf. Bien sûr, Quentin.
2: Je vous branche avec les gens des événements et ils vont vous organiser un petit truc aux petits oignons. Là.
1: Alors fais-moi rêver. Deux attractions de ouf au Futuroscope, c'est quoi?
2: Bah là, il y a Bermude, là, la meilleure attraction.
1: Alors c'est quoi les Bermudes? Explique-moi, c'est quoi?
2: C'est un water coaster, donc c'est un train qui sur un rail, enfin un bateau qui sur un rail, en fait tu pars sur les Bermudes avec une unité d'exploration qui a perdu leur collègue, en fait on va les rechercher, t'as une petite chute de 18 mètres, donc c'est cool quoi, tu prends un peu d'eau là, c'est cool.
1: Ok, donc c'est un manège, mais rassure-moi, il y a pas trop d'écran et tout, parce que alors moi les visions, les masques, réalité virtuelle, ça me file la germe.
3: Ouais.
2: Non, pas d'écran, il te compte l'histoire dans la file d'attente, mais après que de la sensation.
1: Génial. Et quoi d'autre? Alors, deuxième attraction canon.
2: Bah, si tu veux pas d'écran, faut faire Objectif Mars, là. C'est un coaster avec un rail et un wagon qui tourne sur lui-même et puis tu pars sur Mars, quoi.
1: Ah ouais, parce que maintenant, voilà. Moi, à la base, il y avait juste une tour qui montait très haut, là, et un petit train, quoi.
3: Ouais.
2: La gyro-tour, ouais, après, on se diversifie. Après, nous, c'est Futuroscope Expérience. Donc, l'objectif, c'est de vivre des expériences dans chaque attraction.
1: Bah ouais.
2: Après, le truc foufou, c'est l'Aquascope. Faut qu'ils viennent, c'est un parc aquatique, quoi.
3: Un des plus grands d'Europe, ou un truc comme ça, non?
2: Ouais, c'est ça. On avait pas mal de prix dessus. Hein, c'est cool. Puis, c'est immersif. T'as vraiment une zone immersion où t'es dans une piscine avec des écrans et pas mal de petits trucs interactifs, c'est cool quoi pour la famille. Et puis,
1: mais rassure-moi, vous avez pas des orques et tout?
2: Non, on n'a pas d'orques. Non, non.
1: Ah ouais, voilà, non, c'est pas un Marie-Land.
2: J'ai pas tous les projets, mais non, je pense pas qu'il y ait d'orques prévus.
1: Non, mais c'est ça, il n'y a pas ça au Futuroscope.
2: C'est un parc aquatique, c'est avec des toboggans.
1: La piscine immersive, c'est un truc de taré, hein. T'es pas dans le monde réel quoi, t'es dans un truc et il y a plus
2: de la lumière, c'est fou. Faut venir.
1: Bon, on va venir poteau, et toi tu fais quoi là-bas au parc?
2: Moi je m'occupe de tout ce qui est prévention, accident du travail, donc voilà, je me déplace partout pour les conditions de travail, qu'elles soient le plus au top possible.
1: Ouais,
2: donc,
1: tu fais en sorte que personne se blesse dans le aquascope là.
2: Ouais, c'est ça, on essaye de faire en sorte que tout se passe bien partout pour tout le monde.
3: Bah oui, qu'on s'électrocute pas avec les écrans dans la piscine, ce serait complètement con.
2: Non, ça, y a pas de risque. Ça y a zéro risque.
1: Il y a un super resto aussi, pardon de revenir sur la bouffe. Mais pareil, il y a un truc avec des rails.
2: Space Soup, ouais.
1: Ouais, c'est ça.
3: Space
2: Soup. C'est un concept de restaurant avec des rails, en fait, ils te livrent les plats sur les rails. Donc t'as un looping, t'as des petites. C'est sympa, c'est pas mal.
1: Ah, genre que j'ai jamais fait moi, comme quand tu vois dans les films là passer les sushis devant toi là.
2: Ouais, mais c'est vraiment un coaster en fait. Ils t'envoient les plats comme si c'était un coaster quoi.
1: C'est plus fort
2: donc,
1: que
2: le plat
1: que t'as vu dans les
2: plats sur des rails quoi.
1: Bah, c'est génial. Bah écoute, on viendra à l'occasion un Futuroscope à Poitiers.
3: Bah ouais.
1: On viendra te voir Quentin.
2: N'hésitez pas.
1: Quentin, dans
2: pas
1: un instant, on va t'offrir des AirPods, mon grand.
2: Ah cool, parfait.
1: Eh ben peut-être, mais pour ça, il va falloir que l'équipe...
2: Je compte sur l'équipe.
1: Ah ben, donc t'es pas forcément bien remarqué. On va voir ça tout de suite. Il faut que l'équipe trouve la réponse en 60 secondes.
0: L'équipe aurait-elle gagné un auditeur?
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1: 60 secondes cadeau. Voici ma question. Un énorme accident ferroviaire a eu lieu en Suisse. La police fait le bilan des victimes, malheureusement. Et annonce à une dame que son frère est mort.
5: Aïe.
1: Le lendemain, en se rendant chez son frère pour aller chercher ses affaires, elle hallucine de ce qu'elle trouve dans les affaires. qu'est-ce qu'elle découvre, top chrono,
5: son frère,
1: dans les affaires.
3: Ah, il serait pas mort.
1: Il serait pas mort.
5: Comment ça,
1: C'est mon frère dans la chemise que je devais récupérer parce qu'il n'est pas décédé. Je peux pas récupérer les fringues d'un mec qui n'est pas décédé. Donc ça n'est pas ça apparemment.
5: C'est ça.
3: Mais non, arrête.
1: Rémi, c'est la bonne réponse.
2: Oh, beau gosse, merci Rémi. Je pouvais compter sur toi.
1: C'est mon truc.
3: C'est un génie.
1: On a commencé l'émission avec des chevreuils bourrés. On finit avec un mec qui est mort, mais qui est pas mort. Il est touché par la grappe ce soir. Ce que j'ai aujourd'hui, là, j'ai dû prendre la foudre. Hein.
3: C'est fort.
1: Écoutez bien, il se rend chez son frère pour aller récupérer ses affaires. Et en arrivant, qu'est-ce qui se passe? Elle croise son frère, qui en fait est donc vivant. Le jour de l'accident, le père du présumé défunt envoie une photo à la police pour savoir si son fils fait partie des victimes, puisqu'il était censé être dans ce train. Il n'a plus de nouvelles. Sur les photos, les policiers reconnaissent des grains de beauté, des tatouages qui pourraient identifier le fils comme étant mort dans l'accident. L'annonce est faite à la famille, donc à la sœur, votre frère est mort. C'est terrible, hein?
3: Bah, faut se vérifier. Les grains de beauté ressemblent qu'il faut annoncer la mort tout de suite à la famille.
1: Oui. Elle est sous le choc. Le lendemain, elle va récupérer les affaires brisées de son frère. Elle ouvre la porte parce qu'elle a le double des clés. Elle ouvre la porte et à son frère dit « Bah, qu'est-ce que tu fous là? Pourquoi tu sautes pas ?» tu es mort. Et donc, il était bien là. Il avait juste pas pris le train et il avait pas branché son portable.
5: Ouais.
1: Il doit bien planer, lui. Hein. Ouais. La police a reconnu son erreur tout en disant que cette situation exceptionnelle était aussi due au fait que le père de famille les avait sollicités pour avoir une réponse rapide. En gros, il a dit les gars, me faites pas passer les 3 jours, je veux savoir.
2: Faut pas habituer à la pression en Suisse. Hein.
1: Et ouais, bah là, en tout cas, il a la pression.
3: Meilleur ascenseur émotionnel du monde.
1: Meilleur, à part pour le sosie du fils qui lui est vraiment mort du coup. Et la famille ne sait pas puisqu'ils ont prévenu notre famille. Donc il y a quand même un gars qui ressemble à son fils qui est mort.
5: Oh là là.
1: Il y a un mort. Hein. Le mort, il a quelqu'un.
2: J'ai gagné des AirPods, c'est cool.
3: bilan des courses.
1: Bilan de tout ça, il y a un Suisse qui est mort et il y a un Français qui a gagné des AirPods. Est-ce que vous confondez avec quelqu'un de connu parfois?
3: C'est arrivé.
1: Une fois, est-ce que ça vous est arrivé?
3: J'ai un peu vieilli, donc un peu moins, mais c'est à la période La Vérité si je mens 2, on me confondait souvent avec Elisa Tovati. On m'appelait tout le temps Shoshana Boutboul.
1: Ah ouais?
3: Oui.
1: Ouais, un truc.
3: Oui.
1: Bah ouais, un truc. Non, bah moi, chauve.
5: Toi, c'est Carlito, non?
1: Ouais, chauve barbu, il y a Carlito, on m'a fait une fois, et Thomas Deuzer, le youtubeur. Voilà. Chauve barbu, quoi, souvent, j'ai plein de soucis.
2: Quand j'avais des cheveux, moi, c'était la tortue, là, le chanteur, je sais plus comment il s'appelle.
3: Ah, Christophe Willem.
1: C'est marrant, on voit exactement ton physique, du coup.
3: Oui.
2: J'ai plus de cheveux maintenant, donc.
1: Mais t'as toujours la bosse. Elle a fait ça, il était un peu. Ouais. C'est ça qu'on a fait la tortue, c'est parce qu'il est
2: con. Elle me l'a dansé, arrêtez.
1: Quentin, en tout cas, je suis ravi, on t'envoie tes AirPods, mon pote. Hein.
2: Ah, c'est cool, merci. Puis quand vous venez, hein, pas de problème, on vous accueille avec les bras grands ouverts sur le parc.
1: Mais rassure-moi, vous avez gardé le petit train.
2: On l'a modifié. Faction, mais le film est plus. Il doit être dans les cartons aussi. Il faut voir quelle technique ils peuvent leur sortir, mais je sais pas.
1: J'étais parti avec mon collège, je me rappelle, au collège. Et on s'ennuyait tellement qu'on s'amusait, on prenait le petit train et on sautait dans l'herbe. Il allait pas vite. Bah on sautait quoi, bah le petit train c'est la balade quoi, tu vois, le train de bouillon.
2: Ah, le petit train à l'extérieur.
1: Ah oui, moi c'était vraiment
2: ça. C'est une attraction, c'est nous on avait le train de la mine au dynamique. Le petit train qui passait dans le parc.
1: Nous c'était vraiment à l'époque où j'y suis allé, c'était vraiment la meilleure attraction que vous avez. À l'époque c'est vraiment ce que vous faisiez de mieux.
2: C'est dur.
1: Mais maintenant c'est
2: pour revenir, là faut revenir.
1: Bah on va revenir, promis. On va monter une émission, on va essayer de faire ça. Quentin compte sur nous. On s'écoute Gims tout de suite, Soleil. Allez. C'est parti, on est sur Énergie avec vous jusqu'à 10h. Dans un instant, tiens, on pourrait croire, ils bossent au Futuroscope, qu'on a commencé le 3 objets un taf. Non, des métiers insolites, vous passez sur l'antenne, on en parle avec vous, on doit deviner votre métier.
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1: Merci de nous choisir pour terminer vos journées, on est sur Énergie. Dans un instant, le mon morceau préféré du

0: 42 personnes qui ont des métiers insolites. L'équipe aura 2 minutes maximum pour deviner, excusez-moi, quel est votre métier. Le métier qui est découvert le plus rapidement repartira avec une Switch 2.
1: Pas canon,
0: c'est dans un instant sur Énergie, à tout de suite.
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0: Merci de nous choisir, on est là avec vous sur Énergie dans un instant. 3 objets, un taf. Si vous nous connaissez, si vous êtes des habitués de l'émission, vous savez que j'adore cette séquence. On va découvrir 2 personnes qui ont des métiers particuliers. Ça va être à l'équipe, à Rémi et à Oriane, de les deviner, le temps d'écouter Justin Bieber tout de suite.
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0: 3 objets, un taf. 3 objets, un taf. C'est mon jeu préféré que j'adore. Je vais vous présenter 2 auditeurs. Je vous présente Joseph et je vous présente Marc, ils sont adorables. Ça va tous les deux?
4: Ouais, bonjour.
0: Merci d'être là Joseph, merci d'être là Marc. Moi je connais vos 2 métiers. Et ensemble, et avec Julia notre standardiste, on a trouvé 3 objets utiles à leur métier. Soyez pas surpris, c'est pas les objets, les plus indispensables. Ils en ont besoin. Mais si demain quelqu'un est soudeur, je vais pas vous dire masque, appareil à souder
5: et lunettes de protection.
0: Oui. Sinon, ce serait trop facile. Donc, c'est des choses dont ils ont vraiment besoin. Et évidemment, pour qu'il y ait quand même de la recherche, des indices. 3 indices, 3 objets dont ils ont besoin. Je dis indices maintenant.
5: Voilà. Ouais, c'est autre chose.
0: Voilà, hein, je mets des haches.
5: Ben, vous avez raison, monsieur.
0: J'ai envie de mettre des haches. Ils sont pas tous muets.
6: Mais ça fait plaisir.
0: Joseph, je sais que ça va rien griller à ton métier. Est-ce que tu peux juste me dire d'où tu viens, Joseph?
4: Je suis pas très loin de la région parisienne, donc le 28, région centre.
0: On est là.
4: Je monte quelques fois sur Paris et voilà, j'aime beaucoup cette ville en tout cas.
0: 28, le centre, la rue Lavray. Ah, la rue La Street, à ne pas confondre avec la ville Lavray, ça c'est Auchan. C'est Auchan.
5: Oui.
0: Et Marc, tu viens d'où Marc?
7: Moi je suis plus dans l'ouest, je suis vers la Vendée.
0: En Vendée, très bien. 2 métiers fous qu'on a ensemble. On va commencer avec Joseph, si tu veux bien. Marc, ça te dérange pas?
7: Sans aucun problème.
0: Joseph, c'est Oriane qui va avoir 2 minutes pour deviner le métier de Rosef. Le principe est simple. Je vais te donner les 3 objets indispensables au métier de Joseph. Premier objet, un parapluie.
6: Ok.
0: Deuxième objet, une branche de céleri. Et troisième objet, un enregistreur top chrono de Minute Max. Tu poses des questions.
6: Est-ce que Joseph, c'est en outdoor?
4: Non.
6: Non. Est-ce que le céleri, tu le consommes pendant que tu travailles?
4: Non.
6: Est-ce que tu le transformes en quelque chose?
4: Non plus.
6: Est-ce que ça t'entoure?
4: Non.
6: Est-ce que ça concerne le Bloody Mary?
4: Non.
6: Le jus de tomate.
5: Cherchez aussi dans la voiture.
6: Parapluie, est-ce qu'il y a des risques de pluie ou ça n'a absolument rien à voir pendant que tu travailles?
4: Non, pas de risque.
6: Un parapluie, mais pourquoi on utilise un parapluie sans pluie? Parapluie, Mary Poppins, ça n'a rien à voir?
0: Je rappelle, parapluie, pour le céleri, un enregistreur.
6: Enregistreur, d'accord. Un enregistreur. Est-ce que tu travailles avec les animaux?
4: Non.
6: Est-ce que tu t'enregistres vocalement ou carrément des vidéos?
4: Vocalement parfois.
6: Vocalement parfois, enregistreur. Est-ce que tu as
0: l'air d'avoir une piste? Tu peux pas jouer, mais.
6: Ah, j'en ai 0. Est-ce que c'est un métier un peu artistique?
0: Il reste 1 minute.
6: Ah, un métier artistique avec du céleri, parapluie, enregistreur. Tu fais de la comédie musicale?
4: Non,
6: parapluie de Cherbourg, non pas. Branche de céleri, est-ce que. Donc c'est artistique musical?
4: Non.
6: Danse, tu danses?
4: Non plus.
6: Théâtre, tu es acteur?
4: Pas tout à fait.
6: Tu es mime?
0: Non, mais tu me rapproches.
6: Magicien?
0: Non.
6: Jongleur, le cirque?
0: Enregistreur, céleri, parapluie.
6: Enregistreur, céleri, parapluie.
0: 30 secondes.
6: Alors, est-ce que tu. Alors, c'est pas vocal, c'est pas acteur, c'est pas magicien.
0: Je vous l'avez trouvé dans la voiture.
6: Mon Dieu, mais je suis nulle, c'est pas possible.
0: Si, tu l'as.
6: Artistique. Oh, tu peins?
4: Non.
6: Tu sculptes?
4: Non plus.
6: Oh mon Dieu!
0: 15 secondes.
6: Artistique! Je fais des cours de.
0: C'est l'enregistreur, la bonne piste!
6: L'enregistreur. Ouais. Tu es prof.
0: 5.
6: Tu es prof de quelque chose?
4: Non.
6: Est-ce que. L'enregistreur, mais j'en sais rien.
0: Terminé!
6: Tu répètes, tu fais des accents, voix off!
4: Non, pas tout à fait, mais c'est vrai qu'on n'est pas loin. Hein.
5: Bah, il est bruiteur pour le cinéma.
4: Exactement.
0: Bruiteur pour le cinéma.
5: Ouais.
0: Il y avait à une minute. Hein.
6: Mais pourquoi les mots, je ne les comprends pas.
4: Ah là là.
6: Bah, branche de céleri, quel rapport?
5: Alors, la branche de céleri, ça sert à quoi?
4: Alors, la branche de céleri, on s'en sert principalement, comme beaucoup de fruits et légumes d'ailleurs, pour certains bruits, des craquements d'os par exemple. Ah, le parapluie, notamment des ailes, ailes de dragon par exemple, ordinateur, enregistreur, micro, tous les appareils qui nous servent à travailler. Voilà.
6: Bon, bah, je suis désolé, Joseph, c'était niche, problème. Bien sûr. Bon, c'était
4: le principe. Oui. C'est le principe.
5: Comment devient bruiteur, Joseph?
4: Bah, tout d'abord, on commence par une école de son ou de cinéma. Après, il faut s'engager un petit peu dans la technique, sur des tournages, du spectacle vivant, à la radio par exemple. Et puis après, bah, on apprend seul ou avec un autre bruiteur. Ça permet un peu d'ouvrir son agenda, d'ouvrir son carnet d'adresses. C'est assez pratique de toujours se lier à quelqu'un qui fait déjà ce métier-là.
5: Parce que tu sais qu'en ce moment, j'écoute, pardon, je raconte ma vie, mais je vois tellement le métier de bruiteur à la radio, t'en parlais tout à l'heure, ça se perd maintenant, bien sûr. Mais je fais écouter à mon fils en ce moment des vieux Tintin enregistrés à l'époque presque au RTF, à l'époque de Radio France, avec les bruits qui sont faits à la main, les comédiens. Exactement. Qui jouent chaque personnage. C'est fantastique.
6: Ah oui.
5: Écoutez, ça a été enregistré, je crois, en 78 ou 79. C'est très ancien. Les comédiens sont formidables. Chaque bruit est fait au micro. C'est magnifique.
4: Et en fait, le bruitage fait partie de la comédie. C'est un comédien à part entière, un artiste. Et à l'époque, on n'utilisait pas assez peu d'enregistreurs. Donc tout était fait en direct. Ouais, exactement.
5: C'est dingue. Et aujourd'hui, il y a moins de travail ou quand même il y a toujours la demande, notamment pour le cinéma?
4: Alors, notamment pour le cinéma, mais aussi le podcast, le livre audio, il y a quand même beaucoup de domaines qui s'en servent, mais beaucoup, beaucoup, beaucoup moins qu'à une époque où on pouvait retrouver en direct, notamment à la radio ou au théâtre, 5-6 bruiteurs en même temps qui devaient réaliser les sons de l'action qui se situait devant eux. Voilà, c'est un métier qui a changé, quoi. C'est plutôt.
5: Est-ce qu'il y a des autres choses surprenantes, pardon, comme le céleri, par exemple, qui fait le bruit des os? Est-ce qu'il y a d'autres choses comme ça, des objets qu'on n'imagine pas servent à faire d'autres bruits?
4: Oui, alors les légumes, je disais, mais par exemple, une brosse à dents sur de la moquette, ça fait des bruits de ski. C'est très, très ressemblant. Donc, par exemple, un gant sur lequel je mets des trombones, ça fait des petites pattes de chien avec des ongles. Oh, on entend les ongles. C'est assez fou. Et puis, après, il y a des sons aussi qu'on imagine, mais qui font pas ce bruit-là dans la vraie vie, notamment avec une règle, on peut faire un bruit de flèche ou de lance qui se plante dans quelque chose. Ça, c'est des bruits un petit peu curieux.
5: Mais donc, chez toi, t'as une caverne d'Ali Baba?
4: Ah, c'est exactement ça. Bah, le terme caverne d'Ali Baba, effectivement, c'est celui que j'utilise souvent, puisqu'on retrouve un peu tout, et surtout n'importe quoi, puisque tout fait un bruit, et on peut s'en servir un petit peu à tout moment lorsqu'on en a besoin. On a dans le coin de la tête l'objet un peu caché, que seul le tout peut être capable de retrouver. Quoi.
5: Si Rémi avait joué avec toi, en une minute, il avait trouvé.
4: Ah, ouais, j'avais... Tant pis, mais c'est bien, moi. C'est bien. Deux minutes à dire oui et non, ça va aller.
5: Ça va peut-être quand même te donner le cadeau. Il y aura peut-être égalité tout à l'heure, puisque c'est Marc dont on va deviner le métier dans un instant. Ce sera au tour de Rémi cette fois-ci.

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1: On est de retour, c'est trois objets à taf, j'adore ce jeu. On a eu Joseph à l'instant, on a mis malheureusement en deux minutes, on n'a pas réussi à. Enfin, Oriane n'a pas réussi à deviner son métier. Ça le met en situation de risque. Si Marc, maintenant, qui est avec nous sur l'antenne, on découvre son métier, Rémi découvre son métier, en moins de deux minutes, ce sera gagné pour Marc pour une Switch 2. Marc, tu es de retour ?
2: Je suis là, bon courage Rémi.
1: Allez Marc, on va y arriver. Marc, tu ne réponds que par oui ou par non, on t'entend pas très très bien. Marc, je sais pas si t'arrives à qu'on t'entende mieux, mais bon, ça devrait aller pour répondre oui et non.
2: Ok.
1: Deux minutes de questions de Rémi. Là où il est, c'est pas un indice, hein, le fait que il nous appelle d'un cockpit, ce n'est pas un indice.
3: D'accord, très bien.
1: Je le dis. C'est parti, les trois objets qui sont indispensables au travail de Marc. Vous jouez avec nous en voiture, je sais que vous essayez de trouver comme moi avant les deux minutes. Des gants.
3: Ok.
1: Une pince.
3: Ok.
1: Des bouchons d'oreille, top chrono.
3: Alors, tu travailles sur un chantier, Marc ?
2: Non.
3: Tu travailles pas sur un chantier, mais si tu mets des bouchons d'oreille, c'est que ça fait quand même du bruit. Est-ce que tu travailles sur des machines ?
2: Ça arrive, mais non.
3: Est-ce que tu travailles dans le... T'es pas dans le BTP, du coup ?
2: Non.
3: Non. La pince, elle est faite pour quoi ? La pince, est-ce qu'elle est faite pour ouvrir des... Pour péter des trucs qui, justement, ne veulent pas s'ouvrir ?
2: Non.
3: Ah, c'est chaud, les indices, là.
1: Des gants, une pince, des bouchons d'oreille.
3: Tu bosses dans la nature ?
2: Oui.
3: Tu bosses dans la nature. Ok. Est-ce que
2: Mais pas que.
1: Il est souvent appelé pour aller dans la nature.
3: Ok. Est-ce que tu abats des arbres ?
2: Non.
3: Tu abats pas des arbres. Est-ce que tu es monteur de. J'ai un truc. Est-ce que tu montes des tyroliennes pour des parcours de tyroliennes ? Enfin, tu montes de l'acrobranche ?
2: Non.
3: Vraiment
4: c'est
3: pas.
4: C'est bien ça.
3: C'est bien ça.
1: Une minute.
3: Ah, s'il fait une reconversion, il nous rappellera, mais là.
4: Oui.
3: Bouchon d'oreille, attends, bouchon d'oreille. Parce que tu t'es face à des bruits qui font mal, quoi.
1: Ah oui.
2: Oui.
3: Est-ce que ce sont des bruits d'animaux ?
2: Non.
3: Des bruits des bruits mécaniques ?
1: Plus que d'animaux, quelque part mécanique, ça peut t'aider, mais c'est pas vraiment mécanique, mais ça peut t'aider, reste là-dessus.
3: Voilà, si tu mets des bouchons, c'est que ça doit être fort, c'est très fort.
2: Oui.
3: C'est un rapport avec la pince ou pas ?
1: Ah, il a besoin d'une pince.
3: Ah là là. Est-ce que il y a de l'explosif ?
2: Oui.
3: Est-ce que quand tu fais péter des est-ce que tu es des mineurs ?
2: Eh oui.
1: Oui. Rémi, bravo!
3: Oh, c'est sa journée, Rémi. Hein.
1: Oh là là,
3: Rémi. Rémi, aujourd'hui, c'est Neymar.
1: Bravo. Bien joué, Rémi. Et bien joué, Marc. En combien de temps on a deviné?
3: En 1 minute et 43 secondes.
1: 43 secondes, à 17 bravo. Secondes près. Malheureusement, Joseph, c'est Marc qui va gagner la Switch 2.
5: Bravo.
1: Joseph, qui est bruiteur, qui a un métier magnifique. On va poser quelques questions quand même à Marc aussi. Des mineurs, c'est la première fois que je parle à un des mineurs. T'interviens où en majorité, Marc ?
2: Ah bien, écoute, un peu partout en France, puisqu'il y a plusieurs des mineurs. Il y avait des mineurs de l'armée, il y avait des mineurs de Paris. Là où vous êtes, c'est le laboratoire central de Paris, nos collègues. Et puis, moi, je fais partie des mineurs de la sécurité civile. Donc, on intervient partout en France et dans les dom-toms. Et puis, après, on peut t'amener à aller un peu se balader dans les pays étrangers.
1: Mais genre, colis suspect dans les gares, c'est toi qui fais péter ?
2: Oui. Dans les aéroports, dans les gares. Alors on fait pas toujours péter comme tu dis.
1: Ouais, bien sûr. On vérifie quoi.
2: En fait, l'explosion que vous entendez, c'est juste provoquer l'ouverture de l'objet pour voir ce qu'il y a à l'intérieur.
1: Bien sûr. Tiens, attends, il y a Joseph, notre bruiteur. Joseph, comment tu feras un bruit d'explosion, toi ?
5: Ah là là. C'est surtout des bandes de son, des sonothèques sur lesquelles on reprend ces sons-là. Mais effectivement. Effectivement, les sons sont souvent saturés dans la vraie vie. Ça fait moins de bruit que ça, quand même. Et tu me diras, Marc, si tu confirmes.
1: Il a l'oreille absolue. Lui, il entend une valise qui pète dans une gare. Il dit ça, c'est deux Tupperware que tu fais ensemble. Ça, pour moi, c'est l'oreille absolue du bruit. C'est ça qui est fou, tu vois. Marc, est-ce que tu t'es déjà retrouvé, peut-être que tu n'as pas le droit de le dire, devant une situation critique, vraiment un truc, un objet explosif très dangereux, comme on voit un peu dans les films, on coupe le rouge, on coupe le bleu.
2: Alors non, pas comme on voit dans les films, heureusement. Bien souvent et heureusement aussi, la plupart de nos interventions, on n'est sur rien. On est sur malheureusement des bagages oubliés ou des bagages qui contiennent pas de problème, on va dire, pour les gens et pour la sécurité des gens. Mais ça peut arriver d'avoir ou des plaisantins qui font ce qu'on appelle des leurres, ou alors carrément, des choses qui servent à des braquages.
3: Je vais te dire tant mieux, parce que c'est aussi un métier de préventif, mais donc ouais. Pour l'instant, en tout cas, et je te le souhaite toute ta carrière, tu t'es jamais retrouvé face à une vraie bombe.
2: Une vraie, non.
3: Ah non, mais tant mieux, évidemment, et vous heureusement, parce que vous êtes là aussi pour nous protéger et intervenir en cas de fausse alerte, ce qui pourrait être une vraie alerte, bien sûr, évidemment.
2: Mais donc, parce qu'en fait, il en suffit d'une.
3: Quand on voit Tom Cruise là face aux bombes, est-ce que vraiment quand on ouvre une bombe à l'école, on t'apprend de faut couper le bleu ou le rouge?
2: Alors, bon, déjà, les fils de couleur, on va éviter, parce que, s'il y a un petit malin, il n'est pas obligé de mettre du bleu, du rouge, il peut mettre tout en noir, ou tout en rouge, ou tout en vert, ou tout en jaune, ou ce qu'il veut. Après, oui, on, à l'école, on nous montre et on nous apprend comment désamorcer ce qu'on a sous les yeux. Alors, ça peut être.
4: Et est-ce qu'il y a vraiment le chrono qui va décroissant, rouge, qui fait bip, bip, bip?
2: Ouais. Et on arrête juste à 1.
3: J'aurais pu l'arrêter à 15, mais c'est pour le suspense, c'est moins bonnerie. Non, mais c'est plus. Quelles sont les études pour devenir des mineurs?
2: Alors déjà, en sécurité civile, la plupart des mineurs, c'est des policiers, donc recrutés au sein de la police nationale. Et ensuite, il y a une école, bien sûr, particulière, hein, qui est faite, qui ça dure. Parce qu'il n'y a pas que le terrorisme, il n'y a pas que les bombes de terroristes dans les gares, dans les badis, comme on voit dans les films. Il y a aussi tout ce qui est munitions anciennes qui sont ramassées et dont les experts disent qu'il faut encore à peu près 5 siècles pour déminer la France.
4: Ah, des vieux obus,
3: bien sûr.
2: Voilà, les obus, les bombes, tout ce qui est reliquat des guerres depuis 1870 jusqu'à des guerres modernes. Et puis, vous avez les collectionneurs, il y a plein de choses.
3: Voilà. Et dernière petite question. Est-ce que tu as des primes de risque? J'imagine que oui, quand on est des mineurs, par rapport à tes collègues.
2: On a une prime de risque spécifique
4: Des tickets resto aussi, j'imagine.
2: Des tickets resto, non, parce qu'on est policiers, hein, donc on reste des fonctionnaires.
3: Et des tickets casernes, quoi.
2: On s'éclate, mais pas comme ça, quoi.
3: Eh ben écoute, Marc, c'était un bonheur de t'avoir, bravo pour la Switch. Ben, merci aussi à Joseph, franchement, on a découvert deux métiers formidables.
5: Merci pour votre accueil.
3: Je viens d'entendre Marc dire on s'éclate. Vas-y, mollo quand même. Tranquille. Ouais. C'est pas la meilleure phrase pour un des mineurs. Merci.

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3: Merci d'être là, tout le monde sur Énergie. On va s'écouter un petit peu de Zao comme Caroline. Et exceptionnellement, je suis désolé, il faut que je file.
4: Ah oui, ça arrive.
3: Voilà, j'ai un petite urgence à gérer à la maison. Rien de grave, attention, tout va bien. Mais bref, je suis d'astreinte pour garder les

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1: Vous connaissez le Bourbier.
2: Et nous, on a nos enfants qui sont gardés, donc on est encore là.
1: Oui, absolument. Qu'est-ce qu'on fait les copains? Qu'est-ce que vous voulez faire?
3: On s'amuse un peu.
1: On fait un jeu?
2: Allez.
3: On fait un jeu.
1: On fait un jeu?
2: Allez. Alors, pas le truc où, comme quand on regarde Netflix, on met une heure à décider, finalement on joue jamais là.
1: On fait notre jeu préf.
2: Chacun dit son jeu préf et on voit lequel est plus qualitatif à la fin.
4: Très bien, moi c'est le jeu des indices.
2: C'est le truc des photos?
4: Oui, tu vois les photos, tu donnes des indices.
2: Ah,
4: comme
2: j'aime
4: pyramide.
2: Bien. Ok, j'aime bien.
5: Ouais, moi j'avais le kiki triche, mais j'aime bien celui-là.
4: Ah bah on fait jeu des indices.
5: Jeu des indices, c'est trop bien.
2: Mais si on a le temps, on fait le kiki.

0: pardon, excuse-moi, je me sens concerné. Un Rémi avec un Y ou avec un I?
1: Avec un Y.
2: Ah ouais, wow.
1: Okay, avec pardon. Un I, c'est pas Rémi.
0: Ben, on est d'accord.
1: Voilà. Et une faute de frappe.
0: On est des Américains.
3: C'est mais est-ce qu'on vous met ensemble? Ça risque d'être confusant, Rémi et Rémi.
0: Ah non, on nous met ensemble. Si
3: d'accord.
0: Je joue avec Rémi.
3: Bon, Rémi, tu joues avec Rémi alors. Très bien. Très Mélissa, bien. Tu te mets avec moi.
4: Pas de soucis.
3: Avec plaisir.
0: Qu'est-ce qu'il nous reste à gagner, Tibbs? Alors là, il reste des AirPods 4 à gagner. AirPods 4, ouais. Les copains, l'un d'entre vous va repartir avec des AirPods 4. C'est quand même pas mal.
5: Oui, c'est énorme.
0: Vous voulez que je vous explique un petit peu les règles? Comment
3: oui,
0: ça va se passer?
3: Oui, redis.
0: Alors,
3: oui.
0: Donc Rémi qui est avec Rémi, il y a Oriane qui est avec Oriane.
3: Oriane est avec Mélissa.
0: Mélissa va s'appeler Oriane à partir de désormais. Oriane et Mélissa sont ensemble. Moi, je vais vous donner des photos. Et chacun votre tour, vous allez dire un mot, indice à votre auditeur. Le premier qui donne le nom de la personnalité qu'il y a sur la photo marque un point.
5: Ok. On a la même photo tous les deux.
0: Ouais.
5: Et chacun va y aller de son indice. Et bien sûr, on met pas de nom, pas de bruitage, pas de tout ça. Quoi.
3: Non mais ça je connais, mais t'as des photos sous la main.
0: J'ai mon ordinateur là sur lequel je vais mettre des photos de stars de personnalité. Le premier qui arrive à 3 points fait gagner son auditeur. Donc okay. Soit Mélissa alias Oriane ou soit Rémi alias Rémi.
3: Très bien. Sur l'ordinateur comme c'est moderne.
0: Bien sûr. Bah, c'est un PC qu'on a récupéré au moins 3. Hein. Moi, il fonctionne pas très bien, mais pour mettre des photos, ça fait la blague.
5: Bah, bien sûr.
0: On y va pour la première personnalité? Allez, let's go.
1: Allez, go.
0: Rémi, tu commences.
5: Très bien, avec plaisir. Oh là. Ok, c'est parti.
3: Et un seul mot.
5: Oui, je.
3: Et,
5: je...
3: Pas, et pas un mot un qui est lié mot. À la personne.
5: Oui, bien sûr. Je
3: on s'est compris.
5: J'ai fait un cours et je me suis amélioré.
3: Ok.
5: Je vais dire chanteuse.
0: Ok. Rémi.
1: Rien de un nom?
5: Oui. Rémi donne une proposition quand même, Thibaut.
1: Moi, je vais dire Rihanna.
0: C'est pas la bonne réponse. Rihanna.
3: Ok. Maman.
0: Oh.
4: Beyoncé.
3: Ah non.
5: Ah, pas mal. Attendez, excusez-moi. J'arrive, hein. Française.
0: Allez, tranquille.
1: Jennifer?
0: Non, c'est pas ça. Je vous rappelle qu'on joue au jeu de l'indice. On montre des photos de personnalité. Rémi et Oriane doivent faire deviner à leurs auditeurs qui est sur la photo. Oriane.
3: Comment elle s'appelait ce morceau? Jour. Oh.
4: Louane.
3: Oui.
0: Ah, bien joué. Oh, le jour.
1: Bravo.
0: Oh là.
3: Bravo, Mélissa.
4: Merci.
3: Trop bien.
0: Ça fait un point pour la team Oriane Mélissa. On y va pour la deuxième personnalité. C'est parti, c'est Oriane qui commence.
3: Ah, j'ai. Ok.
4: François Clavier.
3: Oh non.
1: Ah, bah non.
4: Ah non, c'est l'autre.
5: Visiteur.
1: Christian Clavier.
0: Oui.
3: Moi aussi, j'ai envie d'appeler tout le monde François Mélissa, bah... je le sais.
0: François Clavier, c'est mon comptable.
4: Merde.
5: Okay. Ok, bon, ça fait un partout.
3: Un partout.
0: Un partout pour le jeu de l'indice.
3: Faut atteindre combien pour
0: 3
3: gagner
0: points. Okay. Oriane, si t'arrives à 3 points, tu fais gagner Mélissa.
3: Ok.
0: C'est parti, on y va pour la prochaine personnalité, un prochain personnage, c'est au tour de Rémi.
1: Allez, go.
5: Bonnet.
1: Costaud.
5: Non.
3: Attention, Mélissa, retiens bien le mot qu'a dit Rémi, ok?
4: Ouais.
3: Bleu.

0: non, mais
1: tu nous expliques. Ça peut lui arriver.
0: Tu nous expliqueras ton cheminement de pensée un peu plus tard, mais non, non, ce n'est pas lui.
2: Ok. À nous, Rémi. Je vais te dire. Tu te souviens bien aussi de ce qu'Ariane a dit. Hein. Ouais. Je vais te dire Barbe.
3: Oh.
4: Capitaine Haddock.
2: Non.
0: Ok, je l'ai, je pense. Mélissa.
5: Ouais.
0: Gargamel.
5: Gargamel.
2: Allez, Mélissa.
5: Schtroumpf.
0: On l'accepte ?
2: Non, non, non, non. Non, non, il faut le perso, il faut le perso. Il faut le perso. Et là maintenant, je vais te dire. Écoute bien, Rémi.
3: Ouais.
2: Rouge.
4: Je vais te dire le grand Schtroumpf.
2: Pour Rémi avec la image.
4: Désolé, Mélissa.
0: Ah, on est à chaque fois sur un film, Mélissa, avec François Clavier et le
5: Schtroumpf. Ah non.
0: On va y arriver, on va y arriver, on va égaliser.
2: Pas loin. 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
4: C'est pas que des personnalités vivantes en fait.
2: On est dans le jeu de Rémi qui joue avec Rémi, Oriane qui joue avec Mélissa. On monte des personnalités sur l'écran d'ordinateur. Le premier qui arrive à faire deviner fait marquer un point à son auditeur. On y va pour peut-être la balle de match. Et c'est Oriane qui va pouvoir reprendre avec la prochaine personnalité qui s'affiche sur l'écran. C'est parti.
0: Adams.
5: Mercredi.
0: Ah. Oh. Ah non mais attendez, je vais m'auto censurer. Hein? J'ai triché.
2: Bah oui.
0: Elle s'appelle Vendredi Adams et j'ai dit Adams. C'est complètement con.
2: Elle s'appelle Mercredi. Oh. Attends, mais non, mais t'avais la bonne réponse. Mélissa a eu la bonne réponse.
0: Mais oui, mais j'ai dit son nom de famille.
2: Tu peux pas dire son nom de famille, en effet.
0: On refait. C'est... Je suis désolée, Mélissa, mais je suis quelqu'un de très intègre. Je t'ai fait perdre. On refait.
2: Vous l'entendez, Camille Combal n'est pas là sur Énergie. Il avait une urgence. C'est donc Rémi et Oriane qui jouent au jeu de lundi sur Énergie. Absolument. Sur quelle radio,
6: sur
2: tu vois
6: Énergie, nouvelle radio jeune.
2: Et on y va tout de suite avec Oriane, nouvelle personnalité.
0: Cap.
5: J'ai pas entendu.
0: Cap. C-A-P-E. Cap.
5: Superman.
0: Oui. Oh là là. J'en ai fait tomber mon stylo.
2: Bravo. Oui. Oh là là. Donc là, attendez, ça fait 2-2 là.
0: Ça fait
2: 2-2. Balle de match, c'est du jamais vu. C'est parti pour le jeu de l'indice qui commence.
6: C'est moi.
2: Allez, c'est parti, Rémi, nouvelle personnalité. Et on est sur une balle de match.
6: C'est une balle de match.
2: Ça peut être un 3-2 très rapide. Ok. Je vais dire. Slam.
4: Cédric Ferron.
2: Eh oui. Non. Attends, tu peux rappeler, tu peux redire ce que t'as dit, Rémi.
4: Cédric Ferron.
2: Cédric Ferron, c'est non.
0: Mais non.
2: C'est non pour vrai. Cédric Ferron.
0: Mélissa, écoute bien.
2: C'est pas vrai.
0: Blond.
5: Je dirais donc Cyril Ferron. Oh
2: les copains, Mélissa, Rémi. Qu'est-ce qui se passe avec vos François Clavier et vos Cédric Ferron?
5: C'est énorme. Sur les cousins, les vrais gars.
0: Je m'appelle Oriane à la place de Mélissa. On dirait ma mère.
2: C'est fou.
0: J'adore. Bravo Mélissa.
4: À peu près.
2: AirPod 4 pour toi Mélissa, bravo. Bravo Mélissa.
5: Super.
2: Bon bah désolé Rémi. Hein.
6: Ouais bah y'a pas de soucis.
2: Oui, rejoins. Ici, il y a
4: oui,
2: pas
4: de problème. On reviendra, on regagnera.
0: Il y a un morceau qui te ferait plaisir Rémi?
4: Faites-vous plaisir, envoyez ce que vous voulez.
0: Ah bah ça tombe bien parce qu'on n'avait pas vraiment le choix. Très bien.
4: Ah ben voilà, allez.
0: On va écouter K-pop Demon Hunters avec Free.
4: Allez, bonne journée à vous. Merci.
2: Salut.
0: Bisous.
4: Ciao.
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2: Salut, c'est nous. Le patron n'est pas là. Et oui, et quand le patron n'est pas là, les souris dansent. Et oui, il a dû partir, Camille, pour une petite urgence à la maison. Rien de grave. Hein. Il faut juste récupérer le petit, quoi. Voilà.
6: Juste une jambe cassée, voilà.
2: Il va se repérer, fracture ouverte.
6: Rien de pas du tout.
2: Non, il avait pas de garde, sa femme est pas là, la nounou n'est pas dispo, pour moi c'est la vie, c'est mercredi. Hein,
0: voilà.
2: Tu veux que je te dise, nous on va se quitter. Eh oui, déjà, oui.
0: Ça s'est passé très vite.
2: C'est passé à une vitesse folle, la vitesse de la lumière, c'est passé.
0: C'est quand on est heureux.
2: Exactement.
0: Je sais pas faire l'accent.
2: C'est marrant, tu l'as pas.
0: Non, je l'ai pas.
2: T'as peut-être un autre accent, peut-être.
0: Je ne sais pas faire des accents, et tant mieux, je vais te dire.
2: On se fait un gros bisou, on fait un gros bisou à tout le monde. Merci de nous avoir écouté. Demain 16h, on est là, hein. Vous le savez, hein, avec Camille, avec toute l'équipe, Thibaut, Oriane. Et bisous, quoi.
0: Bisous.
2: Salut tout le monde, bonne soirée.
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0: Oh, ça va.

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3: Bienvenue tout le monde, merci d'être avec nous, on est en direct sur Énergie. Et oui, comme chaque soir, 16h-19h avec le retour de Rémi. Ça va Rémi?
2: Oui, je suis là, ça va et toi?
3: Avec le retour d'Emilie, comment va Emilie?
6: Ça va et vous?
3: Et le retour, pardon les copains.
6: Quoi?
3: Et le retour du soleil, du beau temps dans toute la France.
6: On n'en parle pas.
2: Quel kiff, mais même trop, non?
6: Quel rêve.
2: 30 degrés,
6: oh non, c'est jamais trop.
2: Oh,
6: allez,
2: il fait pas beau, ça se passe,
3: Non, mais c'est vrai, j'ai vu plus de 30 ce week-end, c'est
6: oui,
3: fou.
6: Oui, mais écoute, tu as vu d'où on sort, là, du tunnel de l'enfer?
3: Mais je sais, pourquoi il dit ça. Là où je peux pas lui donner tort, on est content, évidemment. Tiens, il y a Julien qui est avec nous. Ça va, Julien?
7: Ça va, Camille, ça va la team?
3: T'habites oui. Où, Julien?
7: Alors, j'habite à Aurillac, dans le Cantal.
3: On peut pas parler de météo, la minimale est toujours Aurillac.
7: C'est ça.
3: Donc, est-ce que et même pourtant, à Aurillac, il fait beau?
7: Ah oui, il fait vraiment grand soleil, il fait même 30 degrés.
3: Ah oui, wow, 30 degrés. Quoi? Mais là où je donne raison à Rémi, c'est juste sur un truc.
6: Quoi?
3: C'est qu'il n'y a pas de pédiluve.
6: Bah oui.
3: On passe de moins 4, la doudoune avec vraiment la veste de ski.
6: Ouais.
3: Et le lendemain, la veste sans manche jotte, quoi.
2: Je suis obligé de ressortir les espadrilles. Elles étaient au KGB, imagine.
3: Non, fais pas ça, t'es obligé. T'es jamais obligé à
2: les espadrilles.
3: Non, je te jure.
6: Moi, je suis ravie, vous me connaissez. Hein.
3: C'est-à-dire?
6: Bah, je me suis réveillée ce matin en me disant, mais pourquoi j'habite à Paris, en fait? Puisqu'il n'y a que ça qui me rend heureuse dans la vie, le soleil et le beau temps.
3: Attention, pourquoi je vous en parle, les copains? Je suis pas l'Angelo Pétré, je vous en parle ce soir parce que c'est pour une semaine.
2: Oh.
3: Ah oui,
2: et
3: voilà, parce qu'il est mort aussi, son chéri.
6: Oui, sinon, ouais.
3: Donc je suis pas l'Angelo Pétré. En revanche, c'est pour une semaine, ce qui veut dire que dans une semaine, je suis pas au fait complètement de la météo, mais on n'est pas à l'abri de se reprendre un petit coup de pelle derrière la tête.
6: Non, bien on sûr, est fermé, c'est impossible.
3: Mais si, attends. Mais voilà, mais moi je suis d'accord avec
6: mais
3: toi.
6: Mais arrêtez,
3: il n'y a pas de.
6: Écoutez. Ça fait presque 30 ans que j'habite à Paris.
3: Et tu fais pas du woman spreading?
2: Oh, elle lui a coupé la parole, oh.
3: Non, mais y a pas de souci.
2: Elle a fait, écoutez, elle nous a fait, oh, mais elle
6: mais vous
2: fait
6: avez vu comme je suis autoritaire?
3: Chavagne.
6: Comme écoutez, je suis autoritaire, comme vous m'avez écouté.
3: Ouais, bah oui.
6: Tu vois, finalement.
3: C'est la météo de la semaine prochaine ou d'aujourd'hui?
8: La semaine prochaine.
3: La semaine prochaine?
6: Oh. Et ben quoi?
3: Et ben ça redescend.
6: Non, ne me stressez pas.
3: Aurillac, 20 degrés.
6: Oui, mais oh, ça va.
3: Non, ça va, mais je vous dis, attention, ne croyez, il pleut.
2: Non.
3: Ne pensez pas que ça y est, on en était. L'été, il est sournois. L'été, c'est comme un chat.
2: Ça se mérite. Hein.
3: L'été, c'est un chat. C'est tu crois qu'il veut jouer avec toi et en fait, il te griffe.
2: Exactement.
6: Mais au nord de la Loire, parce qu'après, il y a tout le reste de la France qui en était et pour jusqu'à fin octobre. Hein.
3: Je vous dis, faites gaffe quand même.
6: Ouais.
3: Mais là, on part pour une semaine. En revanche, là, les gars, pendant une semaine, c'est Bora Bora.
2: Non, mais attendez, excusez-moi, vous avez sorti vos shorts, vos claquettes, tout ce que
6: mais
2: vous
6: moi,
2: avez...
6: je les avais sortis en avril, figure-toi.
2: Ah oui, mais parce que
6: il
2: toi,
6: a
2: tu
6: fait
2: voyages.
6: Hyper beau. Oh, mais moi, je
7: en
6: voyage.
7: En avril, il a fait super beau aussi.
3: Bref, voilà. En tout cas, là, on est parti pour une semaine de grand délire. Donc, on en profite, les amis. Il va faire beau partout, il va faire chaud. On y va.
2: On se fait une soirée plein de chasse ce week-end?
3: Oh, ouais. Non, mais on y va. Mais on y va, chacun de son côté. Chacun de son côté.
6: Si on peut se faire un petit apéro et inviter des auditeurs. Pourquoi tu me dis non, arrête? Tu veux pas faire d'apéro avec moi?
3: Je veux plus rien faire avec
6: toi. Oh, écoutez, bah, on va leur dire ce qui s'est passé, tout simplement. Camille m'a mis un lapin.
3: Oh,
6: je lui ai mis un contre-lapin.
3: Je m'excuse, elle a fait Ken contre Ken. Julien, je t'explique, on devait dîner avec Émilie cette semaine, elle devait me rejoindre, ou je dînais avec des potes, elle devait me rejoindre. Elle m'a écrit un SMS pour me dire je peux venir. J'ai répondu une demi-heure après Julie.
6: Non, allez, à chaque fois, il y a un quart d'heure qui s'enlève. Il m'a répondu une heure après.
3: Et je dis, bien sûr, machin, on est là, on est à table. Et toi, t'es où? Elle ne m'a plus jamais répondu.
6: Contre lapin.
7: Ah, mais ça...
6: Contre Kems, c'est tout. La prochaine fois, tu me répondras du tac au tac. J'étais partie sur autre chose, j'avais d'autres projets, excuse-moi.
3: Ah ouais, t'as fait quoi?
6: Bah, je peux pas te dire. Je te dis pas.
3: Ah, on aimerait bien savoir.
6: Non, mais après, j'ai eu un rendez-vous. Pas du tout. J'étais au resto, j'ai rejoint des copines puisque tu ne me répondais pas. J'étais en attachement anxieux pendant une heure.
3: Et après, quand t'as eu mon SMS, tu t'es pas dit, tiens, bah, répondons-lui pour lui dire, bah non, je suis dans une autre soirée.
6: Ouais, je l'ai eu plus tard parce que ça captait pas là où j'étais.
3: Bah, ouais, allez.
6: Non, mais voilà.
7: La mauvaise foi des femmes, Camille, tu peux pas lutter.
3: Mais Julien, merci, Julien d'Aurillac. Heureusement que t'es de mon côté. Julien, pour fêter le beau temps. Et uniquement pour fêter le beau temps, je peux vous dire que s'il y avait de la tramontane aujourd'hui, je n'offrirais pas ce cadeau. Je vais vous offrir un cadeau de malade. Un cadeau de fou malade. qu'on n'a jamais eu dans l'émission.
2: Non, les gars, c'est pas un cadeau qu'on a jamais eu. C'est fou, les gars. C'est, imaginez-vous le cadeau le plus fou, vous l'avez, vous le visualisez.
6: Une Porsche.
2: Visualise, ferme les yeux, visualise le cadeau le plus fou.
3: Ouais.
2: À côté de ce que je vous propose maintenant, ce cadeau que vous avez dans les yeux, c'est de la merde. Écoutez bien. Je vous offre un golden ticket.
3: Oh. Arrête.
2: Golden ticket. Vous voyez ce que c'est? Un ticket en or.
6: Ouais.
2: Je parle pas anglais. Si vous entendez Shakira. Ok. On vient de l'entendre là. Vous entendez Shakira et que le prochain disque arrive dans deux secondes, s'il est enchaîné avec Bruno Mars.
3: D'accord.
2: Ok. Ouais. Si c'est maintenant, tout de suite vous appelez. Si c'est pas maintenant, vous appellerez un petit peu plus tard.

0: deux billets pour aller applaudir BTS au Stade de France en juillet. Plus deux billets pour applaudir Gims à la Défense Arena.
1: Trop sympa.
2: Non mais Camille, il gagne du temps, je suis déjà au téléphone.
0: Julien, plus deux places pour applaudir Harry Styles à Londres.
1: Mais je te crois pas. Avec mais arrête.
3: Me dis pas qu'il y a le. Il y a tout ce qu'il faut.
0: Ah ben c'est tout compris les gars.
3: Arrête. Hébergement, le trajet, le transport, tout ce qu'il faut là-bas.
1: C'est vrai, sans blague.
3: Je crois que je m'arrête là.
0: Non.
1: Et arrête. Deux tickets pour aller voir.
0: Plus Shakira à Madrid en septembre ou octobre, mais on n'a pas encore les dates.
1: Quoi? Mais c'est génial.

0: Europe, on est les seuls à vous offrir ça. On vous offre 10 places de concert, tout frais payé, transport, hôtel, hébergement, tout. Bruno Mars, BTS, Gims, Harry Styles, Shakira.
1: Attends, c'est génial. En plus, c'est à Londres et Madrid, ça te fait des petits week-ends et tout.
0: Une année de concert. Et au Stade de France, on fait un petit week-end aussi, selon
1: vous. Oui, c'est vrai. Non, mais même, c'est vrai, si tu viens à Paris, c'est trop sympa.
2: Oh là là là là.
3: C'est fort. Et tu peux rajouter un apéro avec Émilie, non, aussi.
2: Attends, ça se rajoute.
1: Et je
2: rajoute.
1: Si vous voulez.
0: Et je rajoute. Alors, il y a Bruno Mars le 21 juin, BTS le 17 juillet, Gims le 17 décembre, Harry Styles le 3 juillet, Shakira septembre-octobre. Et Émilie vous pose un lapin à la date de votre choix.
1: Choisissez votre date. Alors ça, c'est vraiment à votre convenance.
0: Vous dites, bah, c'est bien, c'est sur là que j'aimerais bien me faire planter. Et Émilie vous posera un lapin.
1: Ah, je serai là.
0: Voilà.
1: Franchement, je ne serai pas là. Comptez sur moi, je ne serai pas là.
0: Ce qui m'arrange, moi, c'est le 11 août. Eh bien, Émilie s'engage à ne pas être là le 11 août.
3: Voilà. Tout simplement. Voilà,
0: c'est merci à toi, Émilie.
1: Ah, bah, oui, et bien, alors, là-dessus, je suis loyale. Hein.
0: Ah, bien sûr.
1: Ah, ben, bah, croyez-moi.
0: Émilie vous posera des lapins où que vous soyez en Europe. Vous pouvez dire, tiens, j'ai envie que ce soit en Nouvelle-Zélande.
1: Oui, oui.
0: Bah, Émilie ne viendra pas en Nouvelle-Zélande.
1: Non, mais en vrai, si quelqu'un veut m'emmener voir Harry Styles ou Shakira, moi, je viens avec la personne.
0: Oh.
1: Non, mais une fille,
0: et là, tu
1: une
0: poses
1: copine.
0: Pas un lapin, là, t'y vas.
1: Là, j'y vais, là, ah, je bah, pose oui. pas de lapin.
0: Bon. Écoutez-moi.
4: Et visiter le Cantal, non.
0: Ah, et pourquoi
1: bah,
0: pas
1: ma foi. Et pourquoi pas. Je suis ouverte à
4: la truffade,
1: hein.
4: Les choses comme ça.
0: Bon, en tout cas, j'ai un seul numéro. Arrêtez de parler de truffade, parce que là, je vous parle
1: oui.
0: de concert.
1: Oui.
0: Les copains, je vous amène 5 concerts, une année de concert, 10 billets de concert, tout frais payé. C'est simple. Shakira, on vient de l'entendre. Est-ce que c'est Bruno Mars qu'on va entendre maintenant? On écoute? C'est Alex Warren. Eh ouais, mais voilà, ça veut dire qu'on part à zéro. Vous restez avec nous. Interdit de zapper, les amis. Dès que vous entendez Shakira, si c'est enchaîné avec un Bruno Mars, 39-37, le premier décroché par Julien, notre standardiste, repart avec 10 places de concert dans toute l'Europe.
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0: J'aurais aimé que ce soit Bruno Mars, ce serait réglé, hein. Oui. Ça y est, ce serait là, on aurait déjà le ticket d'or et je pourrais offrir des places de concert dans toute l'Europe à quelqu'un. J'ai 5 fois 2 places de concert. Vous vous rendez compte?
3: C'est énorme.

0: je vous garantis.
1: C'est TTC ou c'est comment là, en retard?
0: Ah non, là je pourrais récupérer, c'est TVA collectée, TVA déductible, vous récupérez la TVA, il n'y a pas de problème.
2: Arrêtez de parler de TVA devant moi. Ça me stresse à chaque fois.
0: Mais bon, en tout cas, je vous le garantis, ce soir, ça va tomber.
1: Avant 19h?
0: Il y aura avant 19h Shakira, il y aura peut-être d'autres Shakira, mais à un moment donné, il y aura Shakira qui est enchaînée avec Bruno Mars. Vous pouvez pas zapper, vous êtes obligé de rester avec nous, vous pouvez pas rater un cadeau pareil. On a aussi plein d'infos comme chaque soir qu'on a vu pendant la journée, que vous avez peut-être pas eu le temps de voir au travail. On les a pour vous. Le meilleur du Music Only, Bébé Rexha. Et les infos pour Brio Dîner de ce soir, c'est quoi, Rémi?
1: Ben, c'est Harrison Ford. Autour d'Harrison Ford, hein, donc voilà les rôles qu'il a interprétés. Ça va être très sympa, moi je suis énorme là.
0: Bébé Rexha, c'est ce qui arrive. Et juste après, je vous dis s'il y a un Shakira qui se prépare. Ça peut arriver. Allez. Bougez pas, restez avec nous sur Énergie. On est en direct, 16h11. Courage à vous tous en voiture, soyez prudents.
3: 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Ok Camille, c'est bon, j'espère que t'as bien reçu le message 5 sur 5. Allez, bonne émission.
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0: Merci Malra, il est 16h19, on est en direct sur Énergie. Je vous l'ai promis, Shakira enchaînée avec Bruno Mars. Ça vous emmène où? Ça vous amène au bout du monde?
1: Ça nous emmène sur un tour d'Europe de dingue, non?
0: De dingue?
1: De dingo?
0: Bah attends, déjà un tour d'Europe, c'est dingue. Mais alors un tour d'Europe où chaque fois que vous vous arrêtez, vous voyez un concert de Marboule.
2: J'adore.
0: Écoutez ça. On vous invite, vous avez deux places pour aller voir Bruno Mars au Stade de France. On pourrait s'arrêter là.
1: Ouais.
0: BTS.
1: Mais pas de place pour BTS.
0: Ben moi je les ai. 17 juillet, vous allez le voir. Vous aimez le 17? 17 décembre, vous allez voir Gims à la Défense Arena. Okay. Là, on vous offre des places. Et puis, il y a des concerts où on vous envoie qui sont carrément ailleurs en Europe. Là, souvent, là, on vous paye le transport et l'hébergement en plus des places. Harry Styles à Londres.
2: Génial.
0: Ouais. On est hébergé, on est logé, nourri, blanchi. Chez l'habitant, j'ai une tante qui habite là-bas. Qui est partie pour raison fiscale et qui peut vous accueillir. Je vous expliquerai, elle a une chambre de bonne, c'est très agréable. Et Shakira à Madrid.
2: Ah, trop sympa.
0: J'ai un correspondant là-bas, c'est pareil, il va nous trouver un truc. Vous dormez à l'hôtel, Shakira, vous réveillez le matin, petit Nespresso dans l'hôtel, c'est pour nous. Après, vous partez, vous allez voir Shakira en concert.
1: Les patatas bravas, tu vous les mets?
0: À Madrid, les copains, merci. Là. Un appel, 5 concerts, trouvez-le.
2: Voilà. Moi, j'adore.
0: J'adore.
2: Bah, moi, j'en ai tout fait. Sauf BTS, je connais pas bien.
0: Ah bah génial, c'est ça.
2: Et ça c'est pas Bruno Mars, bizarrement.
0: Comment?
2: Ça c'est pas Bruno Mars.
0: Non, c'est BTS, ça.
2: Incroyable.
1: C'est vrai, il y a un ton un peu
2: bah, ça sonne carrément Bruno Mars.
0: Un appel, 5 concerts. Et je rappelle, en plus de ça, on vous rajoute, Émilie vous pose un lapin dans la ville de votre choix en Europe.
2: Ah, bah, où vous voulez, je ne serai pas là. Donc, vous pouvez même, imaginez même que c'est au Japon, que de toute façon, je ne viens pas. Donc, faites-vous plaisir sur la destination.
1: Voilà, vous nous donnez à quelle date, quel mois de l'année, la destination.
0: Ouais. Voilà. Et Émilie s'engage à ne pas être là.
1: Voilà. Une destination de rêve. Hein. Allez-y. Hein.
2: Comptez sur moi, je ne serai pas là.
1: Et là-dessus, croyez-moi, en tant que professionnel de la connaissance, vous pouvez vraiment compter sur elle.
0: Bébé Rexha, New Religion. Voilà ce qu'on écoute tout de suite sur Énergie. Belle après-midi tout le monde, on va bien s'occuper de vous jusqu'à 19h.
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1: Bonjour à tous, vous êtes sur Énergie, on est tous ensemble. On flash pas les copains, c'est Bébé Rexha, l'instant, cher monde, va bien. On est bien sûr en direct avec vous jusqu'au bout de la nuit, tous ensemble.
2: Mais ça c'est un manège, je l'adore.
1: C'est la soirée, Cutisark ce soir, vous le savez.

0: bleu flotté, également, bien sûr, tu connais le délire. Soirée El Bleu la semaine prochaine, ratez pas ça. C'est la soirée gauloise, mais on peut pas dire gauloise, donc on dit El Bleu.
1: Les soirées des infirmières aussi.
2: Ah bah bien sûr.
1: Tout le temps.
2: Mais quel jeudi, jeudi, pas tout le temps, mais
1: ah
2: jeudi.
1: Ah bah génial. Attends, moi, la pire soirée, ça avait été catch dans la salade. Je vous jure que c'est
2: attends,
1: vrai.
2: Attends, attends, attends, waouh, waouh, waouh.
1: Il
2: y a Marie qui est avec nous. Marie est avec nous. Marie, elle habite Poitiers. Salut Marie.
3: Salut Camille, salut tout le monde.
2: Salut Marie. Alors attendez, salut. Parce que là, s'il y a une soirée. Je te fais jouer, tiens Marie, dans un instant, je t'offre des cadeaux. Avant ça, la soirée catch dans la salade, qu'est-ce que c'est?
1: Je vous jure. C'est... Mais aujourd'hui, ça serait interdit. C'était des stripteaseuses qui se battaient dans un ring avec de la salade. Elles se jetaient de la salade dessus, c'était. Et tout le monde applaudissait. Non, mais c'était en Corse aussi. C'est à l'ancienne, hein. Je vous dis pas que c'était dans les quartiers chics à Paris, hein.
2: Énorme.
1: On est en Corse. Catch dans la salade, je vous le jure, sur mes gosses. Vous avez 90, quoi.
2: Ah, bah oui. Bah, ils savaient plus quoi inventer comme soirée des pauvres. Vous avez fait le tour, hein.
4: Bah,
2: moment,
4: t'as tout fait, hein. Ah bah,
1: attends, les infirmières, elle était réputée, la soirée des infirmières.
2: Ah, bah ça, c'était le jeudi, hein.
4: Ah, oui. Ouais.
2: Jeudi, soirée infirmière, hein. Ah, la Ladies Night, c'était vendredi.
1: Ladies Night, ouais.
2: Avant minuit, c'était offert pour les filles.
1: Bien sûr, on adorait. Bah, mais oui, c'est dans des verres en plastique.
2: Ouais, on adorait tout ça,
4: c'est clair.
2: Bon, il y a Marie, est-ce que t'as envie de gagner un cadeau?
3: Ben avec plaisir, oui, carrément.
2: Eh ben écoute, toi t'appeler 0870 42 48. C'est ça que je préfère dans la vie. C'est que toi t'appelles avec ton cœur, t'as juste envie de nous parler et la surprise, tu gagnes un cadeau. T'appelais même pas pour jouer.
3: Carrément pas.
2: Eh ben voilà.
3: Non, je vais participer pour le plaisir d'être avec vous.
2: Eh ben ça me fait encore plus plaisir et comme ça c'est à toi que je vais offrir un cadeau ce soir. Entre autres, on en a d'autres des cadeaux. Dans un instant, Shakira enchaînée avec ça veut dire que vous partez avec 10 places de concert partout en Europe. Mais pour l'instant, on va jouer pour quoi, Énergie?
5: Alors, ce soir, nous allons jouer pour une Switch 2, pour une Apple Watch et également pour des AirPods 4.
2: Les AirPods 4, on les garde tout à l'heure pour le 60 secondes cadeau. Mais je te laisse ou Apple Watch ou Switch 2. T'as envie de quoi, Marie?
3: Franchement, la Switch 2, ça serait vraiment le bonheur. Ça ferait le grand plaisir de mes fils.
2: Ça te ferait plaisir?
3: Ah ouais, trop.
2: Ah bah parfait, je te rajoute une bouteille de Clocombelle.
1: Allez,
0: c'est parti, bouteille de Clocombelle ce soir. Attention.
1: J'adore cette soirée, je viens d'y aller.
0: Eh, n'oubliez pas, vous adressez à nos serveurs, il y a écrit Staff hein, dans le dos. Vous le savez, c'est le petit short de Clocombelle avec écrit Staff. Bagarre, bagarre. Corentin, bagarre à l'entrée, bagarre à l'entrée, Corentin, rapidement.
1: Arrêtez, je vous jure, c'était les meilleures soirées. Là, t'es en train d'activer un truc, j'ai envie de chialer, j'ai envie d'y être.
3: Mais pareil.
1: Ah ouais, avec mon pantalon taille basse et mes buffalos, laissez-moi rentrer, quoi.
0: Attention, 1, 2, 3, tout le monde dit Choupito. 1, 2, 3, Choupito. C'est la tournée du patron, c'est parti, tournée de Choupito.
1: Oh, j'adore cette soirée. Je vous en supplie, venez, on en fait une.
4: Il faut que ça revienne nos années des fois 80.

0: Et la voiture mal garée.
1: Ah bah oui.
2: Mais Mimi, viens, je t'invite à Poitiers si tu veux. On a une super boîte, ça me rappellera aussi.
0: Comment elle s'appelle, la boîte?
2: La Grande Boule.
3: Oh, ah bah c'est bon, on y est.
0: Allez, j'y vais. Ce week-end, je suis à la Grande Boule.
3: Il est 16h28, dans 5 heures. Bagarre à l'entrée, la Grande Boule. Corentin, bagarre à l'entrée. Marie, on va jouer au jeu de l'étude. Le jeu du poète-poète. J'ai des études sur les Français, toutes ces études sont vraies. Entendu?
2: Ouais.
3: Donc on va en apprendre à la fois plus sur les habitudes des Français, sauf que vous devez retrouver la fin de l'étude. Je vous donne le début de l'étude et à la fin on entend un poète-poète, ce qui est l'étude du poète-poète. Vous aurez la chance, Marie, Émilie et Rémi, chacun de me faire une proposition. Okay. Si dans vos trois propositions, une est vraie, banco, illico, c'est gagné, ça fait un point. À trois points, c'est gagné.
1: Ça marche.
3: Allez,
1: let's go.
3: Et plus de deux erreurs, ce sera perdu.
2: Oh non.
3: Ouais, Marie, ce sera perdu, ok?
2: On veut pas ça.
3: Voilà. Et je rappelle que toute sortie est définitive. Une fois que c'est perdu, c'est perdu. C'est parti, attention. Seulement 17% des Français ont toujours avec eux un.
1: Un quoi, Marie?
2: Attends, laisse-moi réfléchir.
3: Alors, je reviens vers toi sous quinzaine. Rémi.
2: Ouais, merci, à ouais.
4: Alors, moi, j'aurais dit. Le petit couteau, petit la gueule dans sa pochette à la ceinture.
5: Ça fait beaucoup de pourcentage.
4: Le Lederman. Bah, les Lederman, tu vois?
5: Ah, non, j'adore.
4: C'est pas ça,
5: Rémi.
4: C'est pas ça?
3: C'est pas ça.
5: C'est un ou une? Tu
3: un,
5: dis
3: je
5: un.
3: Dis un.
5: Un, d'accord. On t'a un mouchoir.
3: Non.
2: Oh. Ah non, c'était à ça que je pensais.
3: Seulement 17% des Français ont toujours avec eux un, Marie, 3 secondes.
2: Un document d'identité.
3: Ah, c'est une super idée. Ouais. C'est pas ça, c'est un parapluie. Deux Français sur 10 ont toujours un parapluie dans leur sac à main ou avec eux au cas où il pleut.
1: Ah ouais? Moi, j'en ai dans la voiture, mais pas sur moi. Là, ça veut dire qu'il y a des gens avec le temps qu'il fait qui ont un parapluie
3: sur eux. Peut-être dans la voiture, c'est compté. En tout cas, selon l'étude, presque un Français sur 5 a toujours un parapluie avec lui. Info suivante, c'est parti. 50% des Français sont amis avec quelqu'un qui. Oh. Une particularité, bien sûr, laquelle?
5: Votre RN.
3: Émilie, comment?
5: Je sais pas.
1: C'est pas ça.
5: C'est pas ça.
1: Émilie, c'est une belle proposition.
3: Avec quelqu'un qui? 54% des Français sont amis avec quelqu'un qui a une particularité. Avec eux, laquelle?
1: Qui.
3: Un point commun avec eux, lequel? Je vous aide un peu.
2: Oh, wow. Comment?
3: Un point commun, Marie, si t'as une idée.
2: Qui sont de leur famille?
3: Non. Bah non, tu peux être ami de ta famille. Non, c'est plus que ça, je pense. Un Français sur deux est ami avec quelqu'un qui a un point commun avec lui.
1: Qui fait le même travail?
3: Non. Je laisse à Émilie une dernière chance.
5: Ce qui est son ex?
3: Non.
5: Ah,
3: qui est né le même jour?
5: Ah bon?
1: Combien?
3: Un Français sur deux est ami avec quelqu'un qui est né le même jour.
5: Mais alors, je connais personne qui est né mon jour.
3: Bah nous on a des copains là, on a deux autres en équipe, ils sont nés le même jour.
5: Mais
3: ils se détestent en vrai, mais ils sont nés le même jour.
5: Mais de la même année?
3: Non, il y a vraiment. C'est dur pour un des deux parce qu'il y a vraiment 15 ans de différence. C'est vraiment ça.
5: Je ne connais pas.
2: Moi je suis né le même jour que ma grand-mère.
3: Ah bah tu vois,
5: regarde. Ouais, c'est vrai.
3: Mais je l'aime pas. Bon, donc ça ne rentre pas dans l'étude. Voilà. Vous avez plus droit à l'erreur, bonne chance.
5: Attends, il est dur ce jeu, viens, on en fait un autre.
3: Non.
5: C'est pas drôle.
3: 30% des Français ont chez eux, dans leur appartement ou leur maison, écoutez bien, 30%, si je vous le dis, c'est surprenant.
5: Un extincteur?
3: Non.
5: Oh.
3: Bonne idée.
1: Un animal de compagnie?
3: C'est presque ça.
5: Ah bon?
3: C'est l'endroit où on met un animal de compagnie.
5: Jardin?
1: Une litière.
3: Non.
1: Une litière?
3: Non. Marie, un endroit où on met des animaux.
5: Une cage.
3: Dans l'appartement. Je peux pas vous aider plus.
5: Un panier pour chien.
3: Ça y est, c'est fini. C'est
5: ok.
3: Non, c'est pas un chien, c'est pas les chats. C'est un autre type d'animal.
2: Un aquarium.
1: Oui. On a un point.
3: Je suis heureux, on dirait qu'elle est pour moi la console.
5: Ah ouais.
1: Bien joué.
3: Allez, on lâche pas la rampe.
5: C'est pas évident, hein. Faut faire les briques, hein.
1: Oui, on a compris. Tu vas pas me dire que mon jeu est nul à chaque question. T'es fou. Je suis la seule émission qui fait. Je fais un jeu et toutes les questions, elle m'a dit qu'il est nul. Hein.
5: Non, c'est pas nul. C'est dur.
1: Non,
5: mais
1: c'est
5: dur. Il est pas nul, mais il est dur.
1: Non, mais c'est fou. T'imagines la prochaine fois que t'animes Famille en Or.
3: J'aurais préféré faire le Big Deal, hein, je te le dis.
5: Mais en cours, j'étais pareil.
3: Non, mais imaginez quelle époque, elle anime Léa Salamé, toutes les deux secondes, t'as Hugo Clément, c'est nul ce soir. Franchement, je vois que vous essayez, mais ce soir, l'émission, elle est nulle.
5: J'ai pas dit que c'était nul, c'est trop dur.
3: Attention. On y va, tous jouent là. Allez, on en fait une dernière, tous jouent là. 31% des Français ont déjà volé au travail.
6: Ok.
3: Allez-y. Okay.
2: Les fournitures ?
3: Non, c'est trop facile.
5: Ah, c'est plus précis.
3: Plus barasse que ça.
6: Ah, des capsules de café ?
3: Non.
5: Des feuilles ?
3: Eh non. Du papier toilette.
5: Oh, mais non.
2: Du papier toilette, j'allais le dire.
3: Eh ben ouais, mais fallait le dire, Marie. Non, c'est perdu,
5: non,
3: Marie.
2: Non.
3: Ah là, ouais, là, Marie, je suis désolé, c'est perdu. En même temps, tu venais pas pour jouer, du coup, t'as vraiment passé juste un mauvais moment. T'es perdu pour jouer, d'un coup, tu joues, t'es contente, et finalement, tu perds. Donc, vraiment, c'est spirale de
2: chat. C'est l'ascenseur émotionnel.
3: Oh non. Ah ouais, je t'avoue, il reste à la cave. Je suis désolé, Marie, je suis désolé. On écoute 21 Pilot tout de suite. Ça ira ou c'est nul ?
5: Non, c'est super, bon, j'adore. Merci.
6: Allez, les infos pour briller au dîner de ce soir, carré.
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3: Merci de nous choisir sur Énergie. Je sais ce que vous vous dites. Quand est-ce qu'il passe Shakira ? Je peux pas vous dire. Je sais pas, si, tu sais. Non, peut-être dans un instant. Il y a les infos pour briller au dîner de ce soir qui arrive. Le thème, Rémi ? Harrison Ford, on l'adore. Indiana Jones, Star Wars. On parlera de films cultes. Qui aura la meilleure info et surtout, est-ce que là, juste après la pause, là, dans quelques secondes, vous entendez Shakira, si c'est enchaîné en plus avec Bruno Mars, vous partez dans toute l'Europe, assister au plus beau concert au monde grâce à Énergie. On vous dit tout ça dans un instant, restez avec nous, on est en direct.
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3: Ah, on reçoit que des gens qui ont du talent.
6: Ah oui.
3: Oh, ce soir, j'ai même pas dit ce qu'on recevait ce soir. Oh, les amis, ce soir, à partir de 18h, l'émission, c'est un inversement proportionnel. Là, on est dans la joie, on est dans la bonne humeur, on fait la fête, on vous envoie applaudir Shakira à Madrid, BTS à Paris, on vous envoie partout. Et à partir de 18h, on reçoit un invité extraordinaire. Vous savez ou pas l'équipe ?
6: Coucou.
5: Ah, bien sûr qu'on sait.
3: Ça va être fou, les gars.
5: On l'a préparé, bon, à nous, l'émission.
3: On reçoit Max Kays. Si ça vous parle pas encore, c'est tout simplement... Qu'est-ce qu'il y a ? Qu'est-ce que j'ai raté ?
5: Non, non, c'est parce que j'ai dit on a préparé l'émission et l'équipe rigole. Comment je dois le prendre ? Je sais pas.
3: Mais pour nous, déjà, quand t'as réussi ton émission, déjà, c'est quand t'es là à 16h pour nous. Déjà, d'être là à 16h, je te jure, pour nous, Émilie, c'est
5: hyper. Je lis les fiches et je sais exactement qui on reçoit.
3: On reçoit Max Kays, qui est tout simplement, vous le connaissez, vous êtes très nombreux à le connaître, et pour les autres, peut-être aujourd'hui le spécialiste du true crime en France.
5: J'adore.
3: Des faits divers, d'élucider des faits, de continuer à enquêter sur des événements, dont des affaires pardon non résolues, et on va se régaler. Je sais que vous êtes comme moi, nombreux et nombreuses à aimer les faits divers, à aimer les histoires comme ça, et on va avoir le spécialiste, on va pouvoir en parler, on en a qu'on a trouvé, on va pouvoir avoir son avis, on va pouvoir savoir selon lui où est Xavier Dupont de Ligonnès. Oh là là. C'est un spécialiste de ça, et on va parler tout ça de 18h à 19h. Dans la bonne humeur quand même, va vraiment rentrer dans des faits divers très connus et d'autres que vous connaissez pas forcément et que vous allez découvrir et qui sont formidables.
6: Tu t'endors toujours avec des colcaisses toi dans ton podcast et tout ?
3: J'adore mon pote, j'adore. Je suis trop content de le recevoir et on va faire une grande spéciale à partir de 18h. Dès qu'il est là, dès qu'il arrive dans le couloir, on le fait rentrer et on bascule en faits divers.
5: Allez. On va lui poser plein de questions sur nos meilleurs faits divers. Toi, c'est lequel ?
3: J'en ai plein, si tu savais.
5: Ah, moi, c'est les flactifs au Grand Bornand.
3: Ah, c'est l'histoire est terrible, cette histoire.
5: Enfin, quand je dis je l'adore.
3: C'est toujours passionnant, on est passionné de faits divers. Il veut pas dire évidemment qu'on trouve ça cool pour eux,
5: bien sûr que non.
3: Mais je veux dire, voilà, il y a plein de gens qui partagent cette passion qu'on a, Émilie et moi. On parlera de tout ça à partir de 18h. C'est Jennifer Lopez qu'on écoute maintenant. Tu joues de nous. Thibaut, notre réalisateur, je pensais qu'il allait mettre dans Shakira, il met un gilo. Il me regardait avec ses yeux de Shakira. Je connais ses yeux de Shakira. Et boum, il m'envoie Jennifer Lopez.
5: Oh. Mais c'est Thibaut qui décide.
6: Ah bah tiens.
5: À quel moment il les envoie?
6: Je
5: ne crois pas.
3: C'est même Thibaut qui m'a mis sur Énergie, hein. C'est parce qu'il veut jouer. C'est Thibaut qui décide de tout. C'est le neveu du patron.
5: C'est fou ça.
3: Il s'appelle Thibaut Vautrou.
5: Ah voilà. Je comprends mieux.
3: Ah bah bien sûr.
5: Les wagons se raccrochent.
3: Ah bien sûr. Ah oui, on comprend mieux les boulettes. Jennifer Lopez tout de suite. Mais je vous rappelle ce soir, si vous entendez et vous l'entendrez dans l'émission. Un Shakira enchaîné avec un Bruno Mars. 5 concerts, ça se passe au 39 37. Surtout, ne zappez pas, restez bien avec nous, ça peut arriver à tout moment.
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3: Merci d'être avec nous. Peut-être que dans un instant, la prochaine disque, c'est Shakira. Peut-être. En tout cas, je vous le dis, il y a un Shakira.

0: Bruno Mars,
1: Harry Styles.
2: Harry Styles
1: et Shakira.
2: Mais Shakira, on vous met Shakira aussi, hein. Quand c'est en France, on vous offre des places. Quand c'est hors de la France, on vous paye aussi le transport et l'hébergement.
3: Ça, quand même.
1: Mais quelle star, Shakira. Vous avez vu, elle a chanté devant des millions de spectateurs au Brésil.
2: Et elle
1: classe.
2: Et elle refait la musique de la Coupe du Monde. Trouve une chanteuse qui a fait deux fois la musique de la Coupe du Monde.
1: Elle a mon âge, non? Je crois, hein.
3: Ouais, à peu près, ouais.
1: Ouais, ouais.
3: Oui, je pense.
1: Elle est canon, hein. Purée, je la voyais sur scène.
2: Mais toi aussi, Amy.
1: Oui, ouais. Bah, un peu moins, mais bon. Bah, c'est
2: bah moi, pas, tu... pas, pas exactement pareil, quoi. Je vais dire. Vous êtes dans la même catégorie avec
3: Shakiro, là.
2: Franchement. Je connaissais pas Shakiro, mais j'y arrive. Bougez pas.
1: Alors, j'ai pas mes lunettes. C'est très gentil de me montrer des choses de près.
2: Je suis en train de te mettre au max et il lui montre une photo de Shakira et elle fait j'ai pas mes lunettes. J'ai pas mes demi-lunes. Va à la pharmacie en bas, tu me prends une paire.
1: Tu sais que mon père, il a celle qui s'aimante sur le devant. Tellement pratique.
2: Les amis, avant de savoir quel disque arrivera dans un instant, déjà, jingle, c'est les infos pour vous au dîner de ce soir. 4 infos, 4 fun facts sur un thème. Je vous explique tout et je vous présente notre juge ce soir dans un instant.
4: Qui aura la meilleure info sur Harrison Ford? Harrison Ford, mais je le fais comme Camille, sur Martin Scorsese ou Patrick Swayze ou Bruce Willis.
2: Allez, le respect est mort. Il n'y a pas de soucis là-dessus. Harrison Ford, pourquoi? Parce qu'aujourd'hui, nous sommes le 21 mai. Et le 21 mai 2008, ça a été la sortie de Indiana Jones et le royaume du crâne de cristal. Bref, un Indiana Jones, toujours culte. Et donc on s'est dit, tiens, thème Harrison Ford, acteur mythique et surtout il a été dans des films mythiques.
3: Ouais. Tu m'étonnes. Sur l'application, c'est mythique qu'il était, je me disais.
2: Et il était également sur...
1: Non, il est passé sur Badou, célibataire exigeant.
2: Ah bah oui, bah, c'est Harrison Ford, mais, les gars. Hein. Je ne me rappelle jamais laquelle c'est, mais...
3: Ça doit être Glidden peut-être.
2: Glidden.
3: Là c'est pas très exigeant là.
2: Non.
3: Ça existe pas.
2: C'est pas très
3: chose,
2: célibataire non plus.
3: Ouais.
2: C'est célibataire mort de faim.
1: Ça, c'est vrai. Donc, attendez, vous savez que j'ai vu passer un bus tout à l'heure. La pub elle est géniale. Bon, c'est pas pour parler de Glidden, mais il y a écrit on vous propose pas la carte de fidélité. C'est pas génial. Ouais, c'est sachant que c'est une appli d'infidèle.
2: Mais le meilleur slogan que j'ai entendu de ma vie.
1: C'est le loto, non?
2: Non, c'est Bouygues Télécom. Il y a des années, ils l'ont pas gardé longtemps. C'était Bouygues Télécom, vous avez demandé la lune, ne quittez pas.
1: Ah, mignon. Ah,
2: pas mal.
3: C'est même poétique.
2: C'est un peu poétique. Ouais, c'est extraordinaire. Et ils l'ont gardé genre 6 mois, je trouve ça génial.
1: Bah, parce qu'il n'y avait pas de réseau en Corse, par exemple. Après, donc ils ont dû se dire, c'est pas la promesse, elle.
2: Après, il y a un autre truc qui était pas mal, c'était le roi Merlin pour réussir. Et tu sais où tu vas, quoi. Quand tu vas chez le roi Merlin, c'est que.
3: C'est fou parce que.
2: Tu vas réussir.
3: C'est fou parce que vraiment, la tona, elle y était pas du tout.
2: T'as essayé de faire une blague et tu t'es rendu compte par la blague que la Tona pourrait réussir.
3: C'était chaud la Tona.
2: J'ai pas réussi à prendre la tierce. Bon, il y a Julien ce soir qui va noter la meilleure info pour Brio Dîner de ce soir. Ça va Julien?
5: Ça va très bien et vous?
2: Ouais, très bien mon poteau, je suis ravi de t'entendre. T'es d'où Ju?
5: Sur Bordeaux, de Bordeaux.
2: Ok, très bien. T'es fan d'Harrison Ford, pas spécialement?
5: Mais bien sûr, je suis fan d'Harrison Ford, qui ne l'est pas?
2: Eh ben ça tombe bien, moi je le suis en tant qu'Indiana Jones. J'ai jamais vu Star Wars et pourtant moi mon info elle concerne Star Wars. Mais on va commencer avec Emily ce soir et à la fin tu diras qui a la meilleure info.
1: Ouais, moi j'en ai une, elle est pas mal. Alors, quel est le point commun entre...

0: le sujet qui nous concerne. Indiana Jones.
1: Alors c'est quoi? C'est un point commun? C'est quelque chose que les acteurs ont en commun ou que la saga a en commun?
0: Tout a en commun, tout a un rapport avec ça. Je vais vous raconter qu'au début, donc George Lucas voulait un moustachu pour incarner
1: Indiana Jones.
0: Qui est le plus grand moustachu du monde?
1: Bah, je dirais mon père, mais ça peut être. Il était peut-être pas dans les radars de Steven Spielberg, je ne cache pas. José Bové?
2: Non, Tom Selleck.
0: C'est ça, Tom Selleck. Donc, ils font appel à Tom Selleck, ils passent les essais, qui sont d'ailleurs disponibles sur YouTube, vous pouvez les regarder. Tom Selleck est ravi, va faire partie d'une saga internationale, sauf que quoi? Bah, il est sous contrat avec CBS dans Magnum. Impossible de jouer là-dedans. Alors qu'il avait passé toutes les étapes, il se retourne vers Harrison Ford, dont il ne voulait pas parce qu'il incarnait trop Han Solo, selon eux, et ils l'ont gardé. Et chacun a fait sa carrière. Ceci dit, moi, Tom Selleck, je la trouve cool, sa carrière, quand même.
1: Ah bah ouais, bah, en Ferrari, Hawaï, hein,
0: c'est ouais, avec des Doberman et Higgins.
1: Monsieur Higgins, ouais,
0: c'est
1: Apollon, les Doberman.
0: C'est Apollon, je les adorais, et il est en Ferrari. Et pardon, sacré séducteur, chemise hawaïenne et tout.
1: Ah bah bien sûr.
0: J'adore, c'est toute notre enfance.
1: Bah, de toute façon, c'était le look de Carlos, mais mais dans une Ferrari aux États-Unis, donc
0: ouais, ça change tout.
1: Et ça chantait pas Papayou, quoi. C'était sur un autre délire.
0: Elle est bien, non? J'adore.
1: Très bonne info. Donc Tom Selleck aurait pu être Indiana Jones. Moi, je veux partir sur Star Wars. Sachez qu'à la fin de Star Wars 5, Han Solo, joué par Harrison Ford, eh ben le personnage est gelé dans une cuve de carbonique. Je spoil un peu, mais bon, en 1980, c'est bon.
3: Je suis d'accord.
1: Vous n'avez pas vu le film il y a 45 ans, vous le verrez plus. Pardon.
3: C'est dommage.
1: Et donc, il est congelé, donc gelé dans une dans une cuve de carbonique. Tu connais le film, Julien?
2: Bien sûr.
1: Voilà. Est-ce que vous savez pourquoi?
0: Non.
3: Pourquoi? Parce que ça parle cryogénie, machin. C'est un
1: en
3: truc
1: gros,
3: un peu...
1: le personnage est congelé, on ne sait pas ce qu'il va devenir.
3: Ah donc du coup il le glace pour le faire renaître plus tard.
0: Eh oui.
1: On sait pas. Tout simplement parce qu'au moment du tournage, Harrison Ford n'arrivait pas à se mettre d'accord sur son contrat.
0: Ah.
1: Donc au moment où le film est tourné, ils ne savent pas si Harrison Ford acceptera d'être dans le prochain ou ils devront faire mourir son personnage.
3: Ah,
1: donc ils disent on congèle, comme ça au prochain, au pire on dit bah congélation, pas ouf, c'est la quand tu casses la chaîne du froid, c'est comme avec les verrines Picard, hein. Tu peux tout foutre à la poubelle. Donc ils se sont laissés ça et au cas où bah ils disent bah on l'a décongelé, tout va bien, Han Solo est de retour. Et donc c'est pour ça qu'ils ont congelé à la fin du 5. Brillant.
0: Bonne idée.
3: Très bonne histoire. Ouais, ouais.
1: Alors que la moustache de Tom Selleck passait pas au congé.
0: Tu
1: peux pas le revoir, Sarah Molly.
3: Non, ça frise après.
1: Thibaut et on finit par Rémi.
3: Est-ce que vous saviez qu'Harrison Ford adore faire ses cascades? Il est grand passionné de cascades. Le problème, c'est qu'il est nul en cascade parce qu'il s'est tout pété. Sur tous les Indiana Jones, il s'est fait les ligaments croisés du genou, il s'est pété une épaule, il s'est pété un genou. Sur The Fugitive, il s'est carrément cassé le dos, hernie discale. Sur un Star Wars, il s'est pris une porte hydraulique parce qu'il a loupé une cascade, il s'est cassé la jambe et la cheville. À chaque fois qu'il fait une cascade, bah le pauvre, il est nul. Voilà. Il se casse un truc. Grand passionné parce qu'il y retourne.
1: Et il retourne, bravo. Et cool. Ça, j'apprends surtout un truc, c'est que donc Harrison Ford, bah, il a sans doute plus l'âge, mais a longtemps fait ses cascades lui-même, comme Belmondo.
3: Exactement.
2: Ou
1: Jackie Chan, bien sûr.
3: C'est des trucs importants.
1: Ouais, c'est bien.
0: J'adore.
1: C'est fou. Bonne info.
3: Pas mal. Moi, je fais très court. Très, très court. Je vous avais déjà parlé du chien de George Lucas. Vous vous souvenez? Ce chien?
1: Non, ça nous a pas, apparemment.
3: Ça nous a pas dit,
1: on est tous là en mode. Non, ça nous a pas. Je cache pas que ça nous a pas marqué.
3: Attends, je t'en reparle. Le chien de George Lucas, c'est celui qui, ce chien a inspiré Chewbacca. Le personnage de Chewbacca.
0: Oui.
3: Parce que très poilu, machin. Vous savez comment il s'appelait, ce chien?
1: Chewbacca.
3: Bah non. Il s'appelait Indiana.
1: Arrête.
3: Et vous savez pourquoi Indiana Jones s'appelle Indiana Jones?
1: Ben non.
3: Parce que c'est ce chien qui s'appelle Indiana. Ils n'avaient pas de nom. Ils voulaient l'appeler Smith. Spielberg a dit Smith, c'est pas du tout notre personnage. On va l'appeler Indiana comme mon chien. C'est quand même dingue que ce chien ait inspiré autant de persos quand même. Et physiquement et au niveau du nom. Voilà pourquoi Indiana Jones s'appelle Indiana Jones.
0: Il reboucle toujours la fin de son.
1: Oui, mais écoute. Mon chien se faisait opérer aujourd'hui.
0: Oh non,
3: ça s'est bien passé?
1: Faut opérer de la patte.
3: Ça va. Il va bien.
1: Non, mais il va bien, mais j'en parle.
0: Et
1: ben, il a un truc à la patte, on lui a retiré. Maintenant, il faut analyser, voir si c'est pas
0: galère. Arrête.
1: Un petit kyste, quoi, tu vois, mais qui peut être anodin.
0: Mais c'est peut-être rentré un truc.
1: Bénin.
0: Tu fais gaffe aux chenilles processionnaires, là, hein. Très, très compliqué pour les chiens.
1: C'est quoi, celles qui font Saint-Jacques-de-Compostelle, là?
3: Les chenilles partent de Paris, elles vont à Saint-Jacques avec des bâtons.
1: Tu l'as pas vu avec les bâtons? Avec leur bâton fait là?
0: À la mec, allez, tous ensemble.
1: Julien, est-ce que tu as une info préférée ce soir?
2: Ouais, franchement, et j'aime bien la dernière info quand même. C'est mignon quand même de se dire qu'un simple chien a pu inspirer autant une série de films incroyables que Star Wars.
1: C'est une très bonne info, ça veut dire que Rémi t'es à moins 6, tu passes à moins 5, Rémi.
0: Yes, ouais, il était à moins 6.
3: En ce moment, je suis bien.
1: Ah ouais. Deuxième fois, alors, les gars. Encore, si tu mets pas le moins 1, Thibaut, je serais pas loin. Bah ouais. À qui tu mets moins 1, Rémi?
3: Thibaut.
1: Il retourne. Là, on est comment? Il descend là, non?
3: Bah, je suis à moins 1 là.
1: Rémi est à moins 5, Thibaut à moins 1, les filles à 5 et moi à 7.
3: Je suis voilà. Dégoûté.
1: Là, je le vois arriver dans le parking là, souterrain, regarde.
3: Il arrive gentiment là.
1: C'est trop le seum. Rémi, ce qui est fou, c'est lui, c'est pas de gagner, c'est non, juste non. Que les gens descendent ouais. Avec lui.
3: Bah, je suis un peu solo, hein. Si on peut me rejoindre, c'est cool quoi.
1: Et bah, j'arrive. Et là, t'es mal. Julien, tout le monde, merci d'être là sur Énergie. Merci vraiment de votre fidélité. Merci de nous écouter en direct chaque soir, 16h, 19h. C'est votre rendez-vous de fin d'après-midi. Vous vous dites, ouais, t'es bien sympa, Combal, mais nous, ce qu'on veut, le père Combal, c'est gagner les places de concert.
3: Ah oui.
1: Pour ça, faut entendre Shakira. Quel est le morceau que Thibaut nous a préparé maintenant?
3: J'ai préparé. Dizzy, mais le drama, mais c'est très sympa.
0: On s'en lasse pas, on s'en lasse.
1: Désolé pour Dizzy, parce qu'il écoute, tout le monde fait oh non. En l'entendant. On adore le morceau, c'est vrai qu'on est pressé d'avoir Shakira, et je vous le jure, avant 19h, on le fait ce ticket d'or.
3: Ouais.
1: C'est Shakira enchaînée avec Bruno Mars, et ça se passera au 39-37 pour nous appeler.
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1: Merci de nous choisir pour terminer vos après-midi, vous avez bien raison.

0: Baptiste. C'est incroyable.
1: Pardon, hein.
0: C'est beau, hein. C'est très beau.
1: C'est magnifique. Cadeau magnifique à vous offrir dès que vous entendez Shakira. Soyez bien sur le coup, ça se passera au 39-37. C'est aussi la seule émission qui se transforme en émission de faits divers à partir de 18h. Oh, on a deux thématiques ce soir. La rigolade, la fanfreluche.
2: Bien sûr.
1: Et à partir de 18h, on bascule en faits divers.
2: On pourra changer un peu la lumière du plateau, un peu du studio pour se mettre dans des conditions un peu.
1: Ah bah attends, tu rigoles, bien sûr que je suis passé chez Action là, j'ai des lettres de partenariat. Tu me donnes le temps, j'installe tout à la prochaine pub.
0: Ah, comme on serait bien si on faisait des missions comme ça.
1: Max Skies sera avec nous. Vous êtes très nombreux à le connaître, il a des millions d'abonnés sur YouTube. Et on va pouvoir parler avec lui des plus grands faits divers français, avoir son avis, puis d'autres qu'il connaît pas forcément. J'en ai trouvé des extraordinaires, des choses qui sont passées folles dans tous les faits divers. On parlera de tout ça à partir de 18h. C'est tout simplement une figure incontournable du true crime en France. On pourra parler de tout avec lui.
2: Ok. Parfait. Let's go.
1: Coucou. Ok. Je suis comme un fou.
2: Bah ouais, c'est
0: moi, j'écoute que ça, donc.
1: Avant ça, on vous enverra en concert, bien sûr. Puis à Teddy qui est là. Salut, Teddy.
3: Salut, Camille.
1: Comment tu vas, mon Teddy?
3: Eh ben, ça va très bien.
1: Alors, il habite où, Teddy?
3: J'habite à Angers, dans le 49.
1: Ah, je suis allé une fois à Angers, c'est magnifique.
4: Le Maine-et-Loire.
3: Ah, c'est magnifique, une superbe ville. Hein.
1: Alors, je suis arrivé en train, j'ai fait la gare. Très beau, on m'a juste amené à un entrepôt où j'ai tourné, puis je suis reparti. Mais j'ai eu la chance de voir la ville, c'est super beau.
3: Je crois que c'est magnifique, Angers.
4: Je crois que c'est à Angers qu'il fait le plus bon vivre, comme on dit.
1: Ah, je crois
4: que
1: c'est vraiment ça, Ibiza.
4: Non, en France, c'est la ville numéro 1. Qualité de vie, les gens sont heureux.
1: Est-ce qu'on peut vérifier cette petite info? C'est le fact-checking qui a apparemment été sur WhatsApp avec son mec.
4: Ça va encore me coûter 5 balles.
1: Est-ce que Angers est la ville où on vit le mieux en France? Ça change tous les ans, poteau. T'as peut-être raison.
4: Je crois.
1: Je te prendrai pas 5 balles.
0: C'est pas Nantes. J'avais lu Nantes.
1: Pas en ce moment. Vous savez qu'une année, le département où on a mieux vécu en France, c'était les Hautes-Alpes.
4: Ah bon?
1: Mon département.
2: Les Ors.
1: Les Ors. Mais c'était il y a longtemps.
4: Ouais. Je suis sûr de moi.
1: Une année. Ça change souvent.
5: Oui, Angers a été élu à un moment donné ville où on vivait le mieux.
1: Ah, tu vois. Bon, a été élu, mais bon.
4: Oui. Ils ont le tram et tout, ils ont un beau château.
1: Non, j'ai vu une église magnifique. Vous avez une belle église. Tiens, arrêtons de parler pour toi.
4: Oui.
1: T'es angevin depuis combien de temps, Teddy? Depuis toujours?
3: Depuis toujours, depuis 44 ans.
1: Eh bah, très bien. Teddy, je fais simple. Demain, je suis Angers, donne-moi trois choses à voir Angers.
3: Trois choses. La patinoire d'Angers, magnifique. Hein.
1: C'est vrai, vous avez une belle patinoire?
3: Ouais, on a l'une des plus belles patinoires de France. Hein.
4: Tu iras faire un triple loot? si t'as deux minutes, hein. En sortant du train.
1: Je patine bien, moi, j'avais une équipe de hockey. Les gars, j'avais une équipe de hockey sur glace.
0: Ah, ça te va bien de faire du hockey, toi?
1: Bah, en station, c'était notre foot à nous, les gars.
0: C'est ça, t'as raison, mais t'as complètement physique de hockeyeur.
1: Bien sûr, on joue au hockey sur glace. T'es dit quoi d'autre?
3: Oh, on a les bars, les restaurants.
1: Non, mais attends, t'es du tout ma gueule. Mais t'es jamais allé dans la ville ou quoi? Qu'est-ce qu'il y a de beau à Angers? Il y a des églises, il y a un château. Les bars et à patinoire.
3: J'ai pas trop le temps d'aller au centre-ville. Donc, avec mes enfants, c'est un peu compliqué. Donc,
1: Le Haut-Champ. Fais-toi le Haut-Champ. Tu as pété un câble. Hein. Je me permets, tu m'as dit 3, j'en ai un 4ème, grand optical dans le centre-ville. Hein. Ils ont refait les devantures, faut voir, ils ont des persoles et tout, c'est le top. Hein. Là, tu vas, je vais fermer mon potier de ma part. Hein. Oh, mais Teddy!
4: Ils ont la chapelle, tu sais, ils ont pris une chapelle, ils ont mis une discothèque dans Angers. Rue de
3: Cébou. Ouais, Cardel, c'est ça, ouais, dans une ancienne chapelle. Ouais. Ouais,
1: voilà, quand tu me disais bar, tu pensais à ça.
3: Oui, ça, bah, après, moi, je vais pas trop dans les bois, donc.
4: Faut y sortir un coup.
1: Non, mais
3: je préfère aller dans les bars, dans les pubs.
1: Je savais même pas que les patinoires pouvaient être belles, sans faire offense.
4: Ouais, bien sûr.
1: Elles peuvent être grandes, mais une belle patinoire, c'est rare.
0: Bah, ça dépend dans quel site elle est. Si elle est dans un vieux château ou.
3: Ah non, pas du tout. Non,
0: c'est sur le parking de Lidl.
1: Côté du Lidl, c'est parking commun. Hein, tu fous le Lidl.
4: C'est la zone industrielle. Hein. Il y a le Buffalo, il y a la patinoire, et puis t'es tranquille. Hein.
1: Dans un instant, je vous raconte une histoire dingue. Oh. Mais dingue. Histoire la plus dingue de la journée.
0: Ah bon?
1: On a un peu trop parlé d'Angers, donc avant on écoute Zao, comme Caroline, ça
4: bien
1: vous
4: sûr.
1: Va bon, on parle jamais trop d'Angers, hein. Teddy, tu restes avec nous, c'est juste qu'on a pris du temps. Je vous mets Zao, et juste après je vous raconte une histoire folle. Puis bien sûr, on attend toujours Shakira. Là c'est Zao, peut-être c'est juste après, c'est Shakira. Et juste après c'est Bruno Mars. Et juste après c'est le bonheur au 39-37, partez dans toute l'Europe en concert.
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1: Merci de nous choisir sur Énergie. J'espère que tout le monde va très très bien. On est là avec vous en direct, 17h10. J'ai une info incroyable dont je dois vous parler.
4: Mais genre.
1: Et après on a des faits divers toute la soirée.
4: Incroyable à quel niveau?
1: Folle. Ok. Ouais, franchement, vous allez essayer de la deviner. Vous nous appelez. Il y a un numéro pour nous joindre, 0870 42 48. Et un autre numéro ce soir.
2: Oui.
1: Parce qu'il y a un jeu exceptionnel. Il y a le 39-37. 39-37, c'est simple. On va faire une petite pause. Si juste après cette pause, le premier disque qui passe, c'est Shakira, ça sent bon. Vous restez. Je dis pas que c'est Shakira, c'est peut-être Shakira. Tout à l'heure, j'ai dit c'est peut-être Shakira, c'était pas Shakira.
2: Ouais.
1: Et là, c'est peut-être Shakira. Et si après Shakira, j'enchaîne avec Bruno Mars, bon, bah alors là, attention. Premier qui appelle au 39-37, le premier décroché. D'accord? La première personne qui entendra la voix de Julia au 39-37, s'il y a Shakira enchaîné avec Bruno Mars, gagnera des places de concert dans toute l'Europe. Paris, Londres, Madrid. 10 places de concert. 5 concerts en un appel. Restez avec nous. Il y a qu'ici que vous l'avez. On est en direct sur Énergie. Et je rappelle, Émilie vous pose un lapin également. Vous voulez en Europe?
0: Oui, avec grand plaisir. Je ne viendrai pas. Choisissez la destination.
1: Il faut que ça soit juste Europe, Schengen.
2: Ouais, Schengen.
0: Oui,
1: Schengen.
0: Oui.
1: Elle quitte pas Schengen.
0: Non. Enfin, en l'occurrence, je ne viendrai pas. Donc, en vrai, vous pouvez vraiment choisir une destination, même la Nouvelle-Zélande. Hein,
1: ouais, non, elle a pas envie de poser un lapin au Mexique.
0: Non, non. Voilà. C'est vrai, je préfère vous poser un petit lapin à Angers, par exemple. Oui. Non, autour de Marseille.
1: Ou Copenhague.
0: Oui, en Copenhague, je pose volontiers un petit lapin. Je viens pas.
1: Restez avec nous, on est en direct sur Énergie jusqu'à 19h.
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1: On est tous ensemble, on est en direct sur Énergie, 16h-19h tous les soirs. Vous le savez, avec Émilie, avec Rémi, on est là à vos côtés. On vous donne du courage, on vous change les idées.
2: Ouais.
1: Du mieux qu'on peut, bien sûr, après une longue journée de cours, après une longue journée de taf, dans la voiture, sur le chemin retour. Il y en a d'autres qui continuent de bosser encore pendant longtemps, qui passent la journée sur les routes, et merci de votre fidélité. On essaie aussi de vous offrir les plus beaux des cadeaux.
2: Ah, ça oui.
1: Essayez tous les soirs d'avoir des cadeaux magnifiques qui vous font plaisir, qui font plaisir à vos enfants, à vous. Ce soir, je pense qu'on a un cadeau qui est obligé de faire plaisir à tout le monde. Un cadeau dingue. Il suffit de nous appeler et vous gagnez 5 concerts. Ah, ça s'appelle le ticket d'or. Je vous redonne ces concerts. Bruno Mars au Stade de France.
0: Génial.
1: 2 places.
2: C'est...
1: BTS au Stade de France.

0: Maintenant, c'est qu'il faut qu'il y ait un Shakira enchaîné avec un Bruno Mars. On a déjà eu un Shakira, et pas enchaîné avec un Bruno Mars, ça n'a pas marché.
1: Ah, on a déjà eu un Shakira
0: juste avant de démarrer l'émission. Ça, on a démarré juste après un Shakira, c'est juste un peu avant 16h. On a démarré, on a dit si maintenant là on vous met un Bruno Mars, c'est gagné. Il n'y a pas eu de Bruno Mars. Il y avait cette vieille branche d'Alex Warren. Bah, qui a passé une tête.
2: Qu'on adore aussi, mais c'est pas le concept.
0: Moi, ce que je peux que vous garantir maintenant, je reprends juste après, c'est que là maintenant, je vous mets un Shakira.
1: Là,
0: maintenant.
1: Là
0: maintenant.
3: Ah non, c'est pas le bon.
0: C'est pas le bon. C'est celui-là. C'est le dernier Shakira. On l'écoute maintenant en direct sur Énergie, 17h20. Et juste après, on se parle un peu. Il y a des chances, pas 100%, mais il y a des chances que ce soit enchaîné avec un Bruno Mars. Bel après-midi sur Énergie. C'est le ticket d'or, si c'est le cas, 39-37.
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0: Oh là, la petite flûte à la fin, on va laisser jusqu'au bout. Hein. Je sais que vous êtes impatients de savoir ce qui arrive juste après. À l'instant, c'était Shakira. Vous êtes archi nombreux là à nous écouter en direct sur Énergie. Vous avez raison, les plus beaux cadeaux, ils sont là tous les soirs. 16h, 19h et ce soir encore plus. Puisque, s'il y a Bruno Mars, vous gagnez 5 concerts. Vous partez avec la personne de votre choix. Applaudir Bruno Mars, BTS, Gims, Harry Styles et Shakira. Je vous ai promis que ça allait arriver ce soir. Ça a failli arriver au tout début d'émission.
1: Ouais. Trop sympa.
0: Je vous ai juré que ça allait arriver ce soir.
3: Oh là là, mais super.
0: Qu'est-ce que je fais? C'est pas moi, hein. C'est Thibaut. Est-ce que Thibaut il nous a préparé un Bruno Mars? Ou est-ce que Thibaut, je le connais? Peut-être c'est Loris Aubry. Peut-être il nous a sorti autre chose.
2: Ouais. Mais il a une tête de... On ne sait pas, on n'arrive pas à lire en lui.
1: Normalement, c'est souvent à la fin des émissions qu'il y a le fameux dérive.
0: Quoi qu'il arrive, si ce n'est pas maintenant, je vous rassure tout le monde. Hein, si ce n'est pas maintenant, avant la fin de l'émission, j'ai pris l'engagement. Il y aura un autre Shakira et vous pourrez gagner le cadeau. Aux premières notes, on va le savoir. Thibaut, est-ce que tu es OK pour jouer le morceau?
1: Oh, c'est le track.
3: Je vais appuyer sur le bouton, j'envoie.
1: Waouh. C'est parti. Ceci dit, je l'adore.
3: Ça, c'est Lou Béga.
1: C'est mon année de terminale, j'adore.
3: Moi, je me suis peut-être trompé de bouton. J'espère.
0: Attention, quel est le morceau qu'on va écouter maintenant?
2: On fait un décompte?
0: 3, 2, 1.
1: Mais ça, c'est dans notre playlist de notre boîte. On est le DJ. Il faut qu'on se fasse la playlist.
0: Bah oui,
1: c'est
0: pas
1: possible. Ça, on la passe.
0: Arrête avec tes blagues, tu te joues de nous.
3: Mais c'est pas des blagues, c'est que j'appuie sur le mauvais bouton.
1: Mais arrête, moi je suis trop sensible. À chaque fois, j'ai des pics d'adrénaline.
0: Attention.
1: Là.
2: Allez, j'appuie sur
0: le
2: bon.
0: 3, 2, 1, extrait suivant.
3: Non, mais c'est pas vrai. C'est pas le bon, Thibaut.
0: Thibaut, arrête, il y a des gens qui ont peur là.
1: Bah, c'est peut-être pas. C'est peut-être pas le moment. C'est tout. C'est pas pour maintenant.
3: Bon, on arrête de blaguer.
0: On vient d'écouter Shakira maintenant en direct sur Énergie. On écoute. Vas-y, Thibaut. Bruno Mars.
3: Oh, ça y est.
0: Bruno Mars.

0: des déçus, mais sachez qu'on ne prend que le premier décroché sur l'antenne. Il y a tout le monde qui appelle en même temps, il y a plein de lignes qui s'éclairent au standard pour Julia, et la première personne qu'elle choisit de décrocher parmi toutes ces lignes qui s'éclairent, qui a la chance d'être choisie, on va l'avoir en direct maintenant sur l'antenne. Je voudrais qu'on dise bonsoir à Laura qui est avec nous. Salut Laura!
1: Salut!
0: Laura, t'as été la première décrochée au 39-37, t'as entendu Shakira enchaîner avec Bruno Mars, tu gagnes le ticket d'or.

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1: Le 3 juillet prochain, Laura, tu seras avec la personne de ton choix au concert de Harry Styles.
2: Parfait.
1: Sympa, hein. Mais avant ça quand même, tu feras un petit saut à Paris puisque tu pourras applaudir Bruno Mars au Stade de France le 21 juin. Ouais. Oh, le soir de la fête de la musique.
3: Ah, sympa.
1: C'est la meilleure fête de la musique, là.
2: Je m'en remets pas.
1: Juste après, tu seras allé voir Harry Styles le 3 juillet et 15 jours après, tu dis, j'ai encore envie de me faire des concerts, ça devient ma passion. Eh ben, ça tombe bien. Énergie, tu restes à Paris.

0: poser, je peux?
1: Ah, bien sûr.
0: Laura?
2: Oui.
0: Est-ce que t'es fan de l'un des artistes vraiment?
2: De tous. Oh, je génial. Tous.
1: Mais je vais rejoindre Émilie. Est-ce que parmi les cinq, c'est quel concert qui te hype le plus? De quel t'as le plus envie d'aller voir?
2: Je pense Shakira, ce serait un gros show.
0: Ça va être génial.
2: Après, j'en ai pas de préférence, mais je pense que ça va être très très beau à voir.
0: Et surtout c'est Madrid, bien. c'est trop sympa. Et j'ai une dernière question, t'as déjà gagné quelque chose?
2: Oui, sur Energy.
0: Ah ouais?
1: Oh là là, quelle chance.
0: Moi, j'ai jamais rien gagné. Même un peu 2 euros à Gémeaux en grattant un truc, tu vois.
1: Non, pareil, je suis pas. Mais je joue pas au jeu.
3: Voilà, t'appelles, est-ce que tu joues?
0: Non.
1: Mais je suis comme Émilie. Moi, je regarde le match sur TF1. Je joue pas pour gagner la télé. À la fin, je vois le nom, je dis, ah, c'est encore pas pour moi.
0: Exactement.
1: Je vais pas gagner un écran plat, je suis pas pris.
0: À chaque euro million, je me dis, voilà, tu vois. Bah, j'ai pas joué en même temps.
3: T'as choisi ton plus ou pas? La personne qui va t'accompagner?
2: Je sais pas, je vais voir avec mon entourage ceux qui veulent venir.
1: Bah, surtout, hey, Laura, tu peux amener un cousin à Madrid, un copain à Paris, une tante à Londres, tu fais ce que tu veux.
0: Trop sympa.
2: Ça va être trop bien.
1: Bah, je suis très heureux pour toi. J'espère que t'aimes le pudding et les tapas parce que là, tu vas voyager.
2: J'aime tout. En Ardèche, on aime tout.
1: Ah, génial. Qu'est-ce que j'ai entendu? Une ardéchoise. En Ardèche? T'es ardéchoise?
2: Oui.
1: Mais allez, il est reparti un quart d'heure sur son Ardèche. Il va encore nous dire, les gars, il y a des collines et des torrents, c'est génial, tu peux te baigner dans l'eau.
3: Mais excuse-moi, c'est une Ardéchoise qui vient de gagner le ticket d'or, donc pardon.
0: Tu es toujours en train de dire que c'est mal desservi en transport. Moi, je me fais du souci pour Laura.
1: Ah non,
2: mais
1: Laura.
2: Tout va bien.
3: Non, mais Laura, oui, il y a une petite heure pour sortir de la montagne, aller récupérer l'autoroute pour monter à Paris, ça c'est sûr. Donc il faut prévoir dans le
1: langage. Je te cache pas qu'il n'y a pas Albi Madrid en direct.
3: Non, Montélimar à Madrid, tu le fais pas tout de suite. Mais bon, c'est une orga, bon, ça va bien se passer.
2: Mais oui.
1: Oh, génial. Laura, on est très heureux pour toi, on te fait des gros bisous.
2: Merci pour tout, franchement, vous êtes au top et continuez comme ça et vous m'avez régalé là.
1: Bah, ça nous fait plaisir, ça vaut quand même la valeur, hein, plus de 2500 euros de cadeaux.
3: Ah ouais.
1: C'est bon, hein. Merci à Énergie de nous permettre d'offrir des si beaux cadeaux aussi.
2: Merci beaucoup.
1: Eh ben, ça nous fait plaisir, Laura, on t'embrasse.
2: Merci, gros bisous.
1: Pardon, d'ailleurs, tu nous écoutes depuis 16h ou pas, Laura?
2: Non, là, j'allais chercher ma fille à l'école. Je me suis arrêtée.
1: Quand la chance, elle te frappe.
3: Ah oui.
1: C'est-à-dire que c'est le pile le moment et tout ça. Sache que Laura, en plus, pardon, j'ai oublié de te dire, dans les dotations, tu gagnes 5 concerts et tu gagnes également un lapin d'Emilie. Emilie te pose un lapin où tu veux en Europe. T'as envie qu'elle te pose un lapin où?
2: Peu importe.
3: Bah, de toute façon.
0: Non, elle s'en fout. Bah, écoute, j'ai qu'à te poser un lapin à Rome, par exemple. Qu'est-ce que t'en penses?
2: Allez,
1: Rome. Je mets quoi, le 11 août?
0: 11 août, je viendrai pas.
2: Mais parfait, j'y serai pas non plus.
0: Bah, voilà, on y sera pas toutes les deux.
1: Eh bien, le 11 août, tu ne rencontreras pas Emilie à Rome.

0: faits divers à partir de 18h sur Énergie.
1: Oui.
0: Bref, on s'occupe de vous jusqu'à 19h comme chaque soir en direct. Merci de votre fidélité, tout le monde, on reste là.
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0: Laura, t'as été la première décrochée au 39-37, t'as entendu Shakira enchaîner avec Bruno Mars, tu gagnes le ticket d'or Énergie. Bravo. Oh.

0: merci de nous choisir, merci d'être si nombreux et de plus en plus nombreux chaque soir à nous écouter 16h-19h sur les podcasts aussi.
1: Ah oui.
0: Hein. Et je vous le dis, hein, vous aimez Émilie, vous avez même un moment inédit d'Émilie et de toute l'équipe, ça s'est passé pendant la pub.
1: Absolument.
0: Pendant les pubs, et il y en a.
1: Ouais.
0: Et bon, on enregistre un petit podcast pour vous. Donc il y a toute l'émission en podcast. Vous retrouvez aussi notre invité qui arrive à partir de 18h. On fera une spéciale fait divers ce soir avec lui. Max Kai.
1: Ouais.
0: Qui est le roi du fait divers en ce moment sur Internet. Il y a des millions d'abonnés YouTube. On va pouvoir parler de plein de choses avec lui. Toutes les affaires qui vous intéressent. Bref, j'espère que vous êtes fans comme Émilie et moi de fait divers parce qu'on va basculer à partir de 18h. Et puis, bien sûr, donc vous avez cette séquence inédite quand vous allez sur les podcasts. Sound of Legend. Comment vous le traduiriez?
2: Ah, le son des légendes.
1: Ouais, le son de la légende, quoi.
0: Et San Francisco, comment vous le traduiriez?
2: San François, San
0: Francisco. Je dirais la Rochelle.
1: Ouais, ou Noirmoutier. Hein.
2: Ouais, il a raison, La Rochelle.
0: La Rochelle, ouais, Sound of Legend, c'est ce qu'on écoute tout de suite. Belle après-midi sur Énergie.
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0: Est-ce que tout le monde va bien?
1: Écoute, oui, Camille.
2: Ça va,
1: oui,
2: non, ça va, on s'en
0: et toi,
1: c'est sûr. Ouais.
0: Ça va toi? Mais moi ça va, je me suis foutu la rate au courbouillon.
1: Ah là,
0: ah oui,
1: là,
0: ah. Je me suis foutu la rate au courbouillon parce que depuis tout à l'heure je vous dis j'ai une info géniale, maintenant il est le temps de vous dire et je me dis est-ce qu'elle méritait vraiment 30 minutes de teasing? Je suis pas sûr.
3: Nous on aime tout.
0: Elle est super super plus, mais je veux dire est-ce qu'elle méritait de vous faire rester une demi-heure? Peut-être des gens qui restent en disant ya, je vais pas voir mes enfants grandir ce soir parce que Camille m'a dit qu'il avait une info de malade et après ils vont dire bah hyper déçu, c'est bon, c'est plus ma vie.
3: Non,
0: je n'aime pas décevoir les gens.
3: Te mets pas la pression comme ça. On est entre nous, on est en famille, nos auditeurs, on s'adore tous, tout va bien.
0: Franck, si je te déçois, tu me le dis, hein.
4: Bah vas-y.
0: Et pour moi, j'ai une super info à faire deviner. Allez, on bascule en fait divers, les gars. Après, là, je vous le dis, hein, après, là, c'est Dupont de Ligonnès, les flactifs et tout, on y va. On a le spécialiste des faits divers avec nous. On va parler de toutes les affaires non résolues ou résolues cultes avec lui. On va lui demander son avis. Je pense qu'il a plein d'infos inédites qu'on n'a pas. Et puis on va aussi apprendre de nouvelles histoires, les gars. J'ai des histoires folles de faits divers que j'ai trouvé. Ça part en Christophe Ondelat à partir de 18h sur Énergie.
1: Très bien, je peux mettre mon petit cuir du coup là, le petit cuir.
3: Ah bah oui.
1: Sortir, parce que je l'ai mis de côté pour l'occasion.
0: Oh là, hey. Pas. Je pensais que tu parlais de la veste, pas du fut. Ouais, non, garde.
1: Je mets que des futs en cuir.
0: Pardon, je te vois partir fort. Franck. Je vous amène dans la ville suisse, et vous tous qui m'écoutez, dans la ville suisse de Baden, qui a annoncé l'ouverture d'une nouvelle ligne de bus.
1: Baden-Baden ?
3: Non, Baden. Ça c'est pas pareil.
0: Non, ah d'accord.
3: Comme tu sais.
0: Baden, en Suisse, Baden ouvre une nouvelle ligne de bus. Ils ont des bus, déjà, qui desservent toute la ville. Le bus est hyper bien desservi là-bas. Mais cette ligne a une particularité que n'ont pas les autres lignes de bus. Quelle est la particularité incroyable de ce bus ? Si je vous en parle, c'est... J'ai essayé de vérifier, en tout cas, j'ai rien trouvé. Une première mondiale, apparemment. Tu sais, dis pas tout de suite.
3: Non, je sais pas.
0: Ah bah alors, t'as bien raison de dire je sais. Bah, tu penses savoir.
3: Non, mais je pense savoir. Il y a pas de conducteur.
0: Il y a un conducteur.
3: Oh.
0: Il y a un conducteur dans ce bus.
1: Est-ce que c'est un rapport avec la fête?
0: Non.
1: Non.
0: Alors, pour ceux qui habitent dans les grandes villes, Bordeaux notamment, je sais qu'il y a un bistrot bus à Bordeaux. Ouais. Où vous pouvez manger dans un bus qui fait le tour de la ville. Il doit y en avoir à Paris, j'imagine, à Lyon, dans les grandes villes. Il y a aussi le discobus, une discothèque dans un bus. Je vous parle de quelque chose, je n'ai jamais vu ça ailleurs dans le monde.
3: Ah ouais?
0: Attends. Invention de cette ville suisse. Peut-être à vérifier, mais selon moi, invention absolue.
3: Alors,
0: de cette ville suisse.
3: Attends. Ouais, vas-y. C'est le bus en lui-même qui est insolite.
5: Un bus?
6: Oui.
0: Un bus? T'es complètement malade, toi. Non, le bus est tout à fait ce qu'il y a de plus normal. Il y a de quoi demander un arrêt. Il y a de quoi se tenir. Il y a des places assises, des places debout. Un chauffeur, ne parlez pas au chauffeur, merci.
1: Est-ce que c'est un rapport avec le prix du ticket? En fonction de la personnalité du client, entre guillemets, du voyageur ou de la voyageuse?
0: Non. Le prix est régulier. Le prix est normal. C'est le même prix pour tout le monde.
3: C'est un bus spécial femme. Pour pas se faire emmerder.
0: Bonne idée, mais c'est pas ça.
3: Ah, dommage. Bah, il faudrait l'inventer, ça.
4: La marque du bus.
0: Tu m'as dit quoi, Franck?
4: La marque du bus.
0: Non, c'est pas la marque du bus. C'est pas un karaoké.
3: C'est un concept.
0: Non, c'est marrant, Franck, ce que tu dis. Ça aurait pu être Lamborghini qui a sorti un seul bus. C'est pas ça. C'est pas le karaoké. C'est pas concert. C'est pas festif.
3: Concept, je dis. Il y a pas un concept de bus. Ah, il y a de la bouffe. Il y a de la bouffe.
0: Non.
1: C'est en rapport avec la conduite de ce bus.
0: Non.
1: Oui.
0: Enfin, non. Non. Excuse-moi. Oui et non. C'est un rapport avec la destination de ce bus.
1: Ah, c'est un peu comme ce qu'ils ont fait actuellement pour une compagnie aérienne. Tu payes ton ticket, tu sais pas où tu vas. Ils l'ont fait avec le bus.
0: C'est pas exactement ça.
3: Ah, mais c'est presque ça.
0: Bah, ça a à voir avec la destination. Donc, chercher ce qu'il peut y avoir d'insolite quand on prend un bus avec la destination. On est à Baden en Suisse. Vous montez dans ce bus.
3: Ah, et destination. Au fin fond là-bas à Vladivostok.
0: Non.
3: Non, c'est pas un bus qui traverse toute l'Europe.
0: Non, enfin, c'est pas ça.
1: C'est un bus qui n'a pas vraiment de destination.
0: Ça existe un bus qui traverse.
1: C'est un bus qui n'a pas de destination.
0: Bonne réponse de Rémi.
3: Mais non.
0: C'est la première fois au monde que vous montez dans un bus qui ne va nulle part. Vous montez dans le bus, il y a un chauffeur, évidemment, qui est assermenté par la ville, qui est un chauffeur de bus, qui est un chauffeur de bus de la ville. Sauf que le bus roule et c'est les passagers à l'intérieur qui disent à gauche, à droite.
1: Mais non.
0: Et il tourne toute la journée et il a aucun.
1: aucune destination.
3: C'est génial.
1: Et quand vous appuyez, quand il y a un arrêt de bus, il s'arrête, vous descendez à l'arrêt de bus, les gens qui sont à l'arrêt de bus peuvent monter dans ce bus, mais vous savez pas où vous allez. Ça vous amène en fonction de qui crie dans le bus.
3: Ouais, mais bon, imagine si tu veux aller à droite et que tout le monde part à gauche, au lieu de mettre 5 minutes, tu te retrouves mais à...
1: Faut surtout pas monter dans ce bus si tu as un endroit où aller.
3: Ah, si tu veux aller prendre un truc sympa, quoi.
1: Mais c'est un truc, je trouve insolite, c'est génial. C'est le bus magique, on n'a pas fait mieux que le bus magique.
3: C'est vrai.
1: Et tu montes, et t'es, en fait, c'est une rigolade avec tes potes, tu visites la ville en même temps, tu vois des quartiers que t'aurais pas forcément vu, mais n'y va surtout pas si t'as un point B à atteindre.
2: C'est clair.
3: C'est poétique, quoi, c'est une expérience. Oh, j'adore.
1: Il ne va nulle part.
2: Mais tu sais pourquoi? Parce que l'important, c'est pas la destination.
3: C'est le voyage. Oh, d'ailleurs, c'est le jingle.
1: Ça, c'est vraiment une phrase Instagram.
2: J'ai fait un réel hier.
3: J'adore l'idée, c'est trop sympa.
1: Je trouve ça génial. Après, faut pas se planter. C'est vrai que si t'es lundi matin, tu vas au travail, et d'un coup, t'as tous les fous du bus. Et toi, tu veux juste aller chez Ron Poulenc.
3: Mais attends, il pousse l'expérience jusqu'à sortir des frontières ou non? Ça reste quand même dans la ville.
1: Il reste dans la ville, il est obligé de rester dans la ville. Voilà. Et vous pouvez, je vous le rappelle, dire je descends et il attend le prochain arrêt, parce que même en flânant dans la ville, il y a des arrêts de bus. Oui. Donc, il s'arrête aux arrêts de bus, des gens peuvent monter, des gens peuvent descendre. Mais il ne va nulle part, il tourne toute la journée.
3: C'est moins génial. Drôle. En vrai, ce qui serait trop drôle, c'est qu'il l'emmenait n'importe où, genre en Turquie, tu vois.
1: Bah oui, mais après, le chauffeur et tout, bon, il y a quand même une logistique à gérer, quoi.
2: Puis lui, il a une ville, mec.
1: Bah ouais, chérie, je suis désolé.
2: Ça fait une semaine que je suis en Afghanistan, je suis passé par la Turquie.
1: En même temps, j'ai fait les golfs, hein. J'ai profité, mais bon, c'était pas prévu, j'ai fait des petits implants, mais bon, bah, en tout cas, moi, j'espère que les enfants vont bien.
3: Non, mais j'adore l'idée. Un peu de folie et d'absurdité dans ce monde où on fait que courir, j'aime bien.
1: Un peu de, je trouve, c'est poétique, presque.
3: Oui, de poésie, je suis d'accord.
1: Franck, je te fais un gros bisou, on s'écoute. Écoute, Sève d'Aliza.
2: Oh, ah mais oui.
3: Ah, je l'adorais, c'est celle de l'année dernière.
1: Alibi, ouais, on l'écoute maintenant sur Énergie. Il est quasiment 18h et on est avec vous, bien sûr. Merci de votre fidélité. On s'occupe de tout pour vous en direct jusqu'à 19h.
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1: J'espère que tout le monde va bien. On est toujours en direct avec vous sur Énergie. Je vous présente Émilie, je vous présente Rémi.
2: Bonsoir.
1: On est tous ensemble, bien sûr. Il y a Johan qui est avec nous aussi. Salut Johan.
6: Salut Camille, salut l'équipe.
1: Salut Johan, sois le bienvenu. Tu viens d'où, Johan?
6: Je viens de Haute-Savoie, un petit patin qui s'appelle Sionzé, pas très loin d'Annemasse, Genève.
1: D'accord, très bien. Et t'es bien là-bas?
6: Je suis très bien.
1: Ah ouais, c'est beau.
6: Très bien.
1: Oh là là, tu fais quoi dans la vie?
6: Je travaille dans tout ce qui est réseau d'eau potable, fontainier.
1: Attends, fontainier?
6: Fontainier.
1: Fontainier, c'est-à-dire tu fais quoi?
6: Eh ben, en fait, tout ce qui est réseau d'eau, tout ce qui est réseau d'eau potable, en fait, eh ben, on donne de l'eau aux gens, on contribue à donner de l'eau saine aux gens.
3: J'adore.
1: On appelle ça un fontainier?
6: Oui, c'est ça.
1: Moi, je savais pas. Mais donc, il y a une grosse différence avec le sourcier qui lui trouve de l'eau avec sa petite baguette. Fais pas ça.
6: Et alors, ça peut. Des fois, quand on cherche des réseaux, les baguettes peuvent marcher.
3: Waouh, wow, j'adore.
1: Est-ce qu'il y a beaucoup de sources en France ou quasiment toutes les sources sont devenues des sources d'eau minérale?
6: Nous, on fonctionne essentiellement avec de la source. Après, en France, il y en a qui utilisent des lacs pour rendre de l'eau potable aux gens. Nous, c'est essentiellement des sources de montagne et liées aussi à la ponte des neiges.
1: Oh là là là, t'es un bon. Est-ce que tu veux gagner un cadeau, Johan?
6: Ah oui.
1: Eh ben ça avec tombe plaisir. Bien, c'est l'heure du 60 secondes cadeau.
3: Allez, jingle.
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1: 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Si vous l'avez vu, ça durera une seconde. Si vous l'avez pas vu, ça durera un peu plus. Émilie, Rémi, vous devinez. Oui. Vous posez toutes les questions que vous voulez. Vous faites gagner des AirPods à Johan.
3: Ok. Allez.
1: On va parler de la radio anglaise, Radio Caroline. Elle a fait beaucoup parler d'elle depuis deux jours parce qu'elle a fait une grosse boulette. Écoutez, Radio Caroline, c'est ça? Ah, faut bien écouter. Ouais. On l'a pas plus fort?

0: c'est une radio qui émet aujourd'hui. Et c'est une erreur récente hein, qui a eu lieu, mais c'est une vieille radio. Ah mais oui. En tout cas, elle est là. Elle a eu lieu cette boulette qu'ils ont fait. C'était il y a quelques jours seulement. Quelle boulette a fait Radio Caroline Top Chrono?
1: Est-ce qu'ils ont diffusé une interview qui n'était malheureusement pas diffusable parce que ça donne un message de malade?
0: Exactement
2: non.
0: Pas.
2: Oh, non. Ah voilà. Est-ce qu'ils ont dévoilé un secret de la couronne?
1: Non. Non, non. Non. Est-ce qu'ils ont perdu une couronne?
0: Ça arrive.
1: Attends. Est-ce que je vous ai
2: retiré un point?
1: Attendez.
0: Il nous dit mais arrêtez.
1: C'est génial. Ils ont basculé sans le faire exprès. Ils ont changé de fréquence sur leur fréquence. Ils ont balancé une autre radio.
2: Non. Ils ont laissé le micro branché. Ils ont dit un gros truc qui craint.
1: Non, c'est pas ça.
0: Ah ouais.
1: Qu'est-ce que ça peut être? Il y a eu malheureusement des insultes.
2: C'est un rapport avec la politique. Rapport avec la politique.
1: Oui, quelque part. Pas un homme politique, mais de la politique.
2: Il y a eu des propos racistes.
1: Est-ce que ce sont les animateurs qui ont fait une dinguerie au micro?
0: Non, c'est un problème de réalisateur, comme d'hab.
2: Ah, réalisateur qui les a diffusés sur une autre émission.
1: Il a ouvert alors que c'était la pub et là, il s'est passé une folie.
0: Aïe.
1: Attends, mais allez, on continue.
2: Qu'est-ce que ça peut être?
1: Les animateurs.
0: Ça va être perdu pour notre fontainier, perdu pour Johan. Pas trouvé en 60 secondes. C'est une radio anglaise, ça aurait pu vous mettre sur la voie. Radio Caroline. Les radios, faut savoir un truc que je vais vous apprendre. Les radios ont toujours prévu, pas nous, hein, mais les radios, d'information et les chaînes d'information, malheureusement, prévoient souvent des messages posthumes au cas où quelqu'un de connu parte.
2: Les nécrologies,
0: merci. Pour les artistes qui prennent de l'âge, malheureusement, quand vous vous dites, l'artiste il est mort à 12h20 et aux 13h ils ont déjà 9 minutes d'image, c'est que malheureusement, en général, c'était prêt dans les tiroirs, en mode, dès qu'il passe, on y va, on les a. Et donc, c'est bien normal, en Angleterre, toutes les radios ont au cas où, pour la mort du roi. Et Radio Caroline a fait une énorme erreur, ils ont passé leur message d'hommage, d'annonce du décès du roi, avec des archives, tout ça. Le réalisateur s'est planté dans les bandes entre le journal du jour et le journal qui est enregistré au cas où le roi meurt, qui peuvent passer à 3h du matin si le roi est mort. Et il a balancé le mauvais journal avec la mort du roi. Énorme boulette.
1: Ah oui, tu m'étonnes.
2: Elle est très écoutée cette radio.
0: Écoutée quand même en Angleterre quoi.
1: Ouais.
0: En tout cas, le prince William était déjà en train d'embarquer à Windsor, était déjà en train d'installer.
1: Il était en train de lustrer la couronne.
2: Ouais, tu m'étonnes.
0: Il était déjà en train de ses posters Star Wars et tout.
2: Les déménageurs bretons étaient garés devant le truc.
0: Et donc heureusement d'ailleurs, le roi d'Angleterre va bien, mais ils ont fait l'erreur. C'est déjà arrivé en France, rappelez-vous, avec l'annonce de la mort du chanteur Carlos sur une autre radio française. Écoutez.
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0: Parce qu'il a envie de dire bon rétablissement. En fait, ici, et donc aussi, il est pris dans un bon biais.
1: Tu sais où il démarre, où là, à sa fois, où il dit on lui souhaite. Et là, il se dit qu'est-ce qu'il
2: fait. Ah, bah oui,
3: on lui souhaite une bonne dernière. Bon courage.
2: Tu peux plus revenir en arrière, qu'est-ce que tu veux lui souhaiter?
1: Le bon courage, il est fou.
2: Le gars est dead, bon courage. Bah oui, oui, bah on va falloir.
1: Vraiment, hein.
0: Bon, on rigole, mais en tout cas, Radio Caroline te fait perdre, Johan. C'est pas Énergie qui te fait perdre, c'est Radio Caroline. Hein.
2: Ah ouais. Désolé, Johan.
4: C'est pas grave.
0: C'est nous, faut assumer.
2: C'était un peu niche.
0: Johan,
4: c'était pas évident.
0: S'il est en Angleterre, Johan, il va pas écouter Radio Caroline. Il écoutera Radio Nicole ou Radio Solange. Mais Radio Caroline, c'est sûr. Je ne veux plus entendre parler. Vous avez vu, j'ai vu ça la semaine dernière. Il m'est arrivé un truc de fou, d'ailleurs, en parlant de mort, pardon. Sur mes comptes Facebook et Instagram, ils m'ont dit, en gros, vous avez deux choix. Si vous mourrez, faites un choix. Est-ce que vous souhaitez, on annonce votre mort, est-ce que vous souhaitez que vos comptes soient supprimés? Ou est-ce que vous souhaitez que votre compte devienne une sorte de mémorial où les gens peuvent laisser des messages?
1: Ah ouais?
0: Ça existe, ça?
2: Et t'as dit quoi?
0: Ah non, j'ai dit on supprime.
1: Ah bon?
0: Ouais, j'ai mis l'option. Ah bah flemme là, tout le monde va laisser des photos comme si c'était mon anniv.
1: Oh non, mais des petits messages, ça fait peut-être plaisir à la famille.
0: Ça me ferait plaisir des messages, mais je sais pas.
1: Non, ça te ferait pas plaisir, t'es mort. Mais les gens de ta famille seraient très contents. Mon fils.
2: Oh, parlez pas de ça, après ça m'envoie.
0: Non, je dis ça, c'est surprenant, mais comme
2: pas vrai.
0: Mais j'ai pas envie de
2: bailler.
0: Non, en plus, on part pour une heure de Dupont de Ligonnès.
1: Ouais, ouais.
0: Attention, non. Là, c'est la fiesta ce
2: le
0: soir.
2: Le plus tard possible.
0: Bien sûr. 18h02, on va s'écouter un petit peu de Alex Warren tout de suite sur Énergie. Belle soirée, tout le monde. Merci à Johan, merci à vous tous qui nous écoutez dans toute la France.
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0: Il est là avec nous dans le studio. Qu'est-ce que je suis content, je suis à fond. L'équipe, vous êtes heureux?
1: Mais oui,
0: ah, il est 18h05. Attention, l'équipe, on bascule ce soir. 16h-19h, d'habitude, c'est la fiesta, c'est la bamboche, on s'amuse. Ce soir, on est très heureux de l'accueillir, mais on va basculer dans un autre univers, l'univers du true crime. True crime, du fait divers, puisqu'on a la chance d'avoir vraiment, vraiment une des figures incontournables du true crime ce soir avec nous. C'est Max Kays qui est avec nous.
6: Merci beaucoup.
0: On n'ose pas t'applaudir trop fort parce que on a l'impression d'applaudir comme quand il y avait une girafe qui arrivait dans Coucou c'est nous. S'il vous plaît, on va faire peur à l'animal. Bah le fais pas venir déjà. Et donc on est trop heureux de t'avoir puisqu'on va partir dans les faits divers. Merci d'être là.
6: Merci pour l'invitation. Ça fait super plaisir d'être ici et puis de pouvoir partager sa passion.
0: Eh ben écoute, c'est ta passion. Je sais que je vais te présenter à des gens, mais qu'il y a énormément de gens pour qui t'es une référence dans le domaine. Et c'est mérité, tu fais un travail fou. Je dis pas de bêtises, tu sors une vidéo par semaine.
6: C'est ça, une vidéo par semaine tous les vendredis à 18h.
0: Ouais. Que sur les faits divers?
6: Que sur des faits divers, que des histoires vraies, disparitions, meurtres, tueurs en série.
0: Ouais, que du feel good, que du réveillon.
6: C'est ça,
0: oui, que de la bamboche.
6: Bien sûr. Donc c'est joyeux, je lis plein de livres, plein d'articles et tout.
1: Ah ouais, tu dois avoir une sacrée date quand même. Ouais.
0: Rémi aime ça, mais je veux dire, il est moins passionné que sous. Alors c'est toujours bizarre de dire avec Émilie, on dit on aime les faits. C'est toujours bizarre de dire, parce que c'est des affaires terribles souvent.
2: Bah oui.
0: Mais je veux dire, on a une passion pour ces sujets-là, Émilie et moi. J'ai l'impression qu'on est tous les deux calés. Je pense qu'il y a plein d'auditeurs qui le pensent aussi. Donc on va te poser des questions et on va se sentir peut-être bien moins calés une fois qu'on t'en a parlé.
6: Ça marche.
0: D'accord. T'as 28 ans, il a plus de 2 millions d'abonnés sur YouTube.
1: Ah oui.
0: Mais oui. Et tu viens quand même nous voir, on aura l'occasion d'en parler bien sûr. Mais tu viens nous voir pour une série documentaire inédite, l'affaire Céline Giboire. Je le dis bien. Qui est en ligne demain sur Prime Video.
6: Exactement, c'est une contre-enquête sur la mort d'une adolescente de 16 ans qui a été retrouvée morte en bas d'une falaise à Saint-Malo dans le parc des Corbières. Et ça fait près de 15 ans que sa famille se bat pour découvrir la vérité.
2: Quelle horreur.
6: Parce que au début, on leur parlait de suicide, ce que la famille n'a jamais voulu accepter. Et nous, en découvrant le dossier et les rapports d'autopsie, on s'est dit, mais c'est impossible. C'est impossible qu'elle se soit suicidée parce qu'il y a des traces de violence sur elle qui prouvent que quelqu'un lui a fait du mal. Et pendant la contre-enquête, on a donc été voir des experts, on a été voir des médecins légistes également qui appuient notre contre-enquête.
0: Ouais. Rien que médecin légiste, j'ai des frissons. Rien que le mot. Donc Max Kays Joris, ton vrai prénom. C'est la première fois que tu quittes un peu YouTube, je crois, que tu vas sur Amazon cette fois, et puis où tu pars vraiment mener l'enquête. Oui. Là, tu pars avec ton sac à dos et essayer de relever des nouveaux indices, quoi.
6: Oui, c'est ça. On a fait une vraie contre-enquête. On a été toqué aux portes. On a retrouvé la dernière personne connue à avoir vu Céline Giboire vivante le soir de sa mort au parc des Corbières. Donc on a fait une vraie contre-enquête. enquête avec le dossier pour prouver qu'il fallait aller plus loin dans cette affaire, en fait.
0: Et Joris, et il arrête pas, hein, 7 ans qu'il raconte des histoires criminelles, l'affaire Marc Dutroux, le flic tueur François Vérov, vous savez, qui a fait passer chez Nagui.
1: Bah, le grêlé.
0: Le grêlé, ouais, ouais. Exactement. La fusillade du lycée de Columbine, le petit Grégory, bref, que du feel good. la chaîne. On a aussi des infos, je vais essayer de te faire deviner, et que les auditeurs vont essayer de deviner sur des histoires que peut-être tu connais pas. Tu penses connaître quasiment toutes les histoires de faits divers? En tout cas, les plus grandes?
6: Pas toutes, mais en tout cas, je pense les plus connues, ouais.
2: Quand même. Ah, moi, j'ai une colle. Je peux?
0: Ben, vas-y, t'es chez toi, hein.
2: Est-ce que tu connais le fait divers La femme sans tête?
6: Oui, c'est en Belgique.
2: Non,
6: c'est pas dans un cimetière. C'est une femme qui a retrouvé enterrée. Oui, ouais. On en a déjà parlé, mais je sais plus où ça se passe. Où
2: c'est mon frère en fait qui a écrit un bouquin dessus.
0: C'est
2: ça
0: mon
2: se
0: frère
2: passe
0: qui
2: encore.
0: A coupé les têtes. Excuse-moi, Pierrick. La boulette pour Pierrick. Pardon.
2: Je savais, il m'a dit n'en parle pas.
0: Et moi, tu peux être sûr, je mets les deux pieds dedans.
6: Non, c'est en Corse.
2: Oui, voilà, c'est ça, c'est en Corse. Ouais. Mais elle est passionnante, hein, cette affaire aussi.
0: C'est des affaires
2: la femme
0: passionnantes. On en a toutes qui nous ont passionnés. On va essayer de parler des plus grandes. Si on a le temps, on fera celle-là, bien sûr, qui passionne les minots. On va essayer aussi d'avoir ton avis sur les plus grandes dans un instant. Déjà, est-ce que t'as, toi, parmi toutes les affaires, une affaire qui te fascine particulièrement?
6: Moi, j'en ai plusieurs. J'en ai une qui m'avait beaucoup touché à l'époque. C'était l'affaire de la famille Troadec, parce que c'était des gens complètement normaux. Une famille française qui se fait massacrer en pleine nuit, et ça m'avait fasciné de traiter ce genre d'affaires. Sinon,
0: et qu'est-ce qui était, pour ceux qui connaissent pas, qu'en gros s'en vont?
6: En gros, la famille Troadec, c'est un espèce de complot familial. L'oncle de la famille Troadec va être persuadé qu'il y a un trésor caché par cette famille. Il va se monter la tête. La grand-mère aussi va lui monter la tête en lui disant ouais, je pense qu'il y a un trésor. Du coup, il va se pointer en pleine nuit chez les Troadec et il va les massacrer.
0: Pour absolument rien, il y a absolument aucun trésor.
1: T'imagines après?
0: Ah bah non. Ouais. Bon bah pardon. Prends au moins le Van Houten.
2: Mais c'est vrai que
0: je prends les capsules de cartes. Hein. Au moins les capsules de
2: cartes. Mais c'est vrai que la cupidité en fait est toujours. Enfin moi qui en écoute beaucoup pendant que je travaille, j'écoute beaucoup de podcasts, j'écoute ta chaîne aussi. Il y a beaucoup de. C'est toujours l'argent est souvent au centre.
6: Oui.
2: 80% du temps, c'est des affaires de cœur ou d'argent.
6: Oui, bah, Ondelat dit quelque chose de très bien. Il dit, on tue pour deux choses, l'argent ou le cul.
2: Bah, c'est exactement vraiment ça, hein.
0: Vous rendez compte? On va dans un instant avoir son avis sur les principaux faits divers au monde. Qu'est-ce que j'ai fait?
2: Je sais pas, t'étais en train de lire un truc.
0: Mais non, j'ai fait pour l'argent ou pour
6: le cul.
0: C'est terrible.
7: Ouais, bah oui, c'est terrible. C'est clair.
0: Excusez-moi, je dis à ça. C'est horrible. Bah non, bon, on est quand même dans les faits divers, les amis. Bah je peux pas non plus.
2: Non, c'est vrai.
0: À chaque fois, les affaires, il y a plein qui sont un peu anciennes, donc on en parle parfois avec un peu de légèreté, mais il y a quand même des familles derrière. À chaque fois, on peut pas non plus.
2: Non, bien sûr, mais il y a une telle fascination pour le sujet depuis des années, avec justement, Ondelat l'a vachement démocratisé, qu'on est tous un peu sortis du bois et on a admis qu'on aimait beaucoup les faits divers, même si on est en empathie totale avec les victimes et les familles, évidemment.
0: Un des tauliers du true crime en France est avec nous. Qu'est-ce qu'il pense de l'affaire Xavier Dupont de Ligonnès? On le saura dans un instant. Le petit Grégory, Bernard, il est innocent ou il n'est pas innocent?
2: Ouais.
0: On le saura dans un instant. Restez avec nous sur Énergie.
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0: Oh là là là là, on parle true crime ce soir, on parle faits divers, on a trop de chance, on a Joris alias Max Kays que vous connaissez, qui a une chaîne YouTube qui cartonne spécialisée là-dedans, bien sûr, et qui a une série documentaire qui sort sur Amazon Prime demain soir, l'affaire Céline Giboire. On va parler de tout ça ensemble, le temps d'écouter un petit peu de musique, Tame Impala, et on continue de parler, on va parler de Xavier Dupont de Ligonnès, évidemment.
1: Bah oui,
0: on va parler d'un truc, je veux toutes les théories de Joris surtout. On le cuisine en antenne, on va continuer de le cuisiner à l'antenne dans un instant, bougez pas.
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0: Merci de nous choisir sur Énergie pour terminer les après-midi. Allez, après-midi un peu plus spécial, on est sur des faits divers cet après-midi jusqu'à 19h avec Joris, Max Kays que vous suivez bien sûr sur YouTube, et dès demain avec l'affaire Céline Giboire sur Prime Vidéo. On en parle juste dans un instant, c'est Harry Styles, Son of the Time. Je suis obligé de le dire parce que vraiment, musicalement, on n'a rien fait de mieux.
2: Oh, je l'adore.
1: Ah ouais, ouais.
2: Oh là là, je l'adore.
0: Vous rappelez, je vous rappelle le clip où il s'envole?
1: Oui, oui.
0: Réalisé par Woodkid, que j'embrasse fort.
2: Ah, c'est vrai?
0: Woodkid qui a réalisé ce clip, c'est fou. Joris, avant de rattaquer sur plein d'affaires que j'ai trouvées, sur les affaires cultes bien sûr en France, sur tous les gens sont impatients d'avoir ta théorie. Pourquoi est-ce que pour ton premier documentaire, c'est cette affaire-là qui t'a fait aller vers ce docu, un peu sortir de ce que t'as l'habitude de faire chaque semaine sur YouTube?
6: Bah, on a été sur l'affaire Céline Giboire parce que quand on m'a proposé l'affaire et quand j'ai découvert l'affaire, je me suis rendu compte que dans les médias, on parlait encore beaucoup de cette fameuse théorie de l'accident, du suicide, de la fugue. Et en ayant le dossier entre les mains et en regardant aussi les différents rapports, je me suis dit, mais c'est incroyable, on est près de 15 ans après la mort de Céline et on nous parle encore d'un possible suicide alors que tous les documents indiquent que quelqu'un lui a fait du mal et que elle ne s'est pas jetée de la falaise d'elle-même. Et donc on a voulu mettre la lumière en fait sur cette affaire et on a eu de la chance parce que la famille aussi nous a fait confiance et ça c'était très important pour nous d'avoir une affaire dans laquelle la famille nous faisait confiance. Nous qui venons aussi du monde de l'internet, ça peut peut-être être mal vu au début.
0: Ah mais toi tu documentes énormément. Tu fais beaucoup de travail de recherche pour tes vidéos aussi. Et t'as même accès à des documents policiers et d'enquête.
6: Oui, maintenant j'ai réussi au fil des années aussi à avoir quelques contacts, à recevoir des documents par mail et autres. Donc c'est vachement important pour écrire d'être le plus sérieux possible et de pas dire n'importe quoi parce qu'on parle d'histoires vraies et de vraies personnes.
0: Et donc on va parler d'affaires cultes françaises, cultes dans le mauvais sens, mais en tout cas très connues de tous les Français. Et je voudrais avoir ta théorie, et là c'est important de le dire. Là t'as mené une enquête très précise pour l'affaire Céline Giboire. J'imagine que tu l'as fait pour Xavier Dupont de Ligonnès, pour le petit Grégory. Mais on va rester dans le monde de la théorie, j'aimerais connaître tes théories sur ces affaires-là. Dans un instant, l'affaire de Nantes, Dupont de Ligonnès. Mais déjà sur le petit Grégory, selon toi, qui est responsable? Qu'est-ce qui s'est passé dans ce drame familial?
6: Moi je pense que dans le petit Grégory, Muriel Boll, lors de sa première garde à vue, elle ne ment pas. Elle dit la vérité.
0: Ouais, c'est la nièce.
6: Ouais, c'est la nièce. Elle dit aux enquêteurs, en gros, j'ai quitté l'école, Bernard m'a pris en voiture et on a été chercher le petit Grégory et ensuite on l'a donné à quelqu'un.
0: Sauf que ce qui est dingue, c'est qu'il la met chez lui le soir et qu'elle se prend une rouste.
6: Exactement.
0: La nuit.
6: Il libère Muriel Boll. Sauf que Muriel Boll, elle arrive chez elle, elle dit, ah bah, j'ai un peu, en fait, Muriel Boll ne dit rien, mais c'est le petit juge à l'époque dont j'ai oublié le nom, je sais plus comment il s'appelle, le juge.
0: On va le retrouver. Nom, je l'ai plus en tête, mais bien sûr.
6: Mais lui, il aimait trop les caméras.
0: Ouais, Lambert, pardon.
6: Lambert. Et, il dit, c'est bon, hein, on verra ça lundi, mais l'affaire est résolue, Muriel Boll, elle a balancé tout le monde. Donc forcément, le week-end chez elle, elle se fait massacrer et le lundi matin, elle se pointe à la gendarmerie. Elle dit, non, j'ai menti, c'est pas vrai,
0: c'est pas innocent.
6: Ouais, Bernard, elle est innocent. Exactement, c'est à ce moment-là qu'elle dit ça, ouais. Et donc moi, je pense que la vérité dans cette affaire, c'est Muriel Boll qui l'a de toute façon.
0: Et ensuite, je voudrais ton analyse, parce qu'on a tous un avis. Il n'y a pas un Français qui a pas un avis sur l'affaire Xavier Dupont de Ligonnès. Avant ça, il faut que je rappelle quelque chose, enfin que je rajoute quelque chose à vous tous qui êtes en train de m'écouter. C'est sorti quelques minutes avant que t'arrives. Il y a M6 qui vont faire une émission spéciale Xavier Dupont de Ligonnès, une émission appel à témoins avec Julien Courbet, et qui ont annoncé, là, ils ont dit, c'est quand? C'est le 2 juin. Et ils ont annoncé, donc, annoncé, je voudrais, parfois c'est un peu raccord, je sais pas, qu'ils avaient une preuve de vie de Xavier Dupont de Ligonnès qu'ils allaient révéler dans l'émission. Qu'ils avaient une preuve que Xavier Dupont de Ligonnès était en vie. On n'avait pas cette info quand on t'a invité. On l'a eu, je peux pas vous dire, à 17h30. Donc voilà l'info qui devrait être révélée sur M6. C'est rien, en tout cas c'est ce qu'ils disent. Selon toi, où est Xavier Dupont de Ligonnès? Est-ce qu'il s'est jeté d'une falaise? Est-ce qu'il est ailleurs? Est-ce qu'il a refait sa vie? Quel est ton avis?
6: Moi j'ai fait une longue vidéo sur Xavier Dupont de Ligonnès. Faut savoir que c'était un mec qui était ruiné. Il avait pas beaucoup d'amis. Il avait plus d'argent. Il était complètement foutu. Moi, je pense qu'il est mort très peu de temps après les meurtres. Je sais qu'il y a énormément de gens qui le pensent encore en vie, qui s'enfuient je ne sais où. Moi, je pense vraiment qu'il est mort peu de temps après les meurtres. Et en fait, à mon avis, il a caché les corps et il pensait pas que ça allait être découvert si rapidement. Parce qu'il faut rappeler que la policière qui découvre les corps, elle les découvre complètement par hasard. Elle voit qu'il y a une espèce de bâche là sous la terrasse avec la gamelle du chien. Elle l'enlève, elle creuse, elle se dit, mais ça a été creusé là. Et donc, il découvre les corps. Et moi, je pense
7: qu'ils auraient pu mettre des mois, oui,
6: exactement,
7: et des mois de plus.
6: Ouais. Et moi, je pense que Dupont de Ligonnès, il meurt en fait, parce que même s'il y a
7: mais
6: eu,
7: on le retrouve pas alors.
6: Mais parce qu'en fait, là où il se suicide, il part avec sa carabine.
7: À Roquebrune sur Argens, ouais, il quitte.
6: Il y a énormément de grottes, et en fait, on a toujours ce fantasme de se dire, ouais, mais on a cherché. Ouais, mais c'est des recherches à taille humaine en fait. C'est-à-dire qu'il y a eu, je sais pas, 150 flics qui sont partis dans la forêt essayer de regarder les grottes, mais on sait que les grottes qu'il y a dans ce coin-là, c'est des kilomètres et des kilomètres. Donc, il a pu marcher peut-être même pendant des jours. Des jours avant de s'affaiblir, on n'en sait rien.
7: Et ça, dans ce que tu fais là, qui arrive donc sur Amazon Prime demain, l'affaire Céline Gibois, des gens l'ont fait. Est-ce que c'est pour être un des prochains sujets, de vraiment partir et d'aller mener l'enquête toi aussi et d'essayer de retrouver des traces de vie ou de mort?
6: Ah bah ça, étant donné que l'affaire est toujours non résolue actuellement, puisque Dupont de Ligonnès n'a jamais été jugé pour l'instant, oui, ça pourrait le faire.
7: Ouais. C'est rare ceux qui pensent comme toi.
6: Ouais. Oui, ben je sais, on me le dit souvent, mais en fait, il était tellement ruiné, et puis dans sa famille, il y a un côté aussi qui est très religieux. On n'aime pas, comment dire, l'échec, le suicide et autres. Et il avait vraiment honte de sa situation. Donc je pense que il massacre vraiment toute sa famille, et il le dit dans ses lettres. Voilà, je les tue un peu. Pour leur bien, entre guillemets. Et je pense qu'il avait honte de ça et il part ensuite se foutre en l'air, quoi.
2: Honte, ouais. C'est un euphémisme.
7: Ouais. Harry Styles, Sign of the Times.
2: Ça colle bien avec ce sujet.
1: On prend le titre là.
7: On est dans une autre ambiance que d'habitude.
1: Ça nous fait respirer.
7: Mais j'espère que ça vous plaît. En tout cas, je sais que voilà, c'est des sujets qui intéressent beaucoup, notamment Émilie et moi. On s'en rend toujours avec des enquêtes comme ça. On espère que ça vous plaît. Soirée un peu spéciale ce soir sur Énergie. On a beaucoup de chance d'avoir Joris avec nous. Restez là. On est en direct jusqu'à 19h avec vous tous.
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7: Oh là là, on n'arrête pas de parler. Le pauvre Max Kays, Joris, on le lâche pas. Il rappelle le micro, il est coupé. On enlève les casques. Alors. Oh là là, ça va être ta vie, non? T'es un passionné, une référence de true crime.
6: True crime.
7: Je sais plus où on met le ou, lui. True crime. Et donc, en permanence, les gens qui te reconnaissent doivent te demander des avis sur telle affaire ou telle affaire.
6: Oui, on me demande mes théories sur des affaires, sur ce qu'il y a. Mais même quand il y a des nouvelles affaires qui sortent, on me l'envoie tout de suite en message. T'as vu passer ça? T'en penses quoi? Donc, ouais, je reçois énormément aussi de messages sur les nouvelles affaires, ouais.
7: Est-ce que il y a une erreur que les assassins font souvent?
6: Que les assassins font souvent, peut-être à notre époque, garder un peu trop souvent leur téléphone quand ils vont commettre des crimes. Parce que le téléphone peut borner même quand il est en mode avion.
7: Pensez-y là, les assassins qui m'écoutent, ouais, vous êtes nombreux là. Laissez le portable à la maison. Hein.
6: Et sinon, c'est des petites erreurs toutes bêtes. Tu prends par exemple l'affaire Delphine Jubilard.
2: Oui, j'allais dire ça.
6: Où son mari, j'ai oublié son prénom, là j'ai un trou.
7: Cédric
6: a été condamné. Il a fait des erreurs toutes bêtes. Il prend la voiture pour aller déplacer le corps, d'après la théorie officielle. Et quand il la regarde, en fait, Delphine, elle avait l'habitude de garer la voiture d'une telle façon. Et lui, la gare d'une autre manière. Et donc, il se fait choper presque comme ça, au final.
7: C'est pas elle.
6: C'est ça.
7: Je crois qu'aussi, il avait le GPS son GPS de voiture qui pouvait, ils ont réussi à remonter informatiquement, non?
6: Ça, le GPS de voiture, c'est dans l'affaire Alexia Daval.
7: Ah, voilà.
6: Ouais.
7: Ah.
6: C'est ça.
2: Moi, en tant que spécialiste, hein, puisque j'ai ma propre chaîne YouTube aussi d'enquête, comme chacun le sait.
7: Bien sûr. Elle s'appelle Cat Size 22.
2: Je trouve que leur erreur principale, c'est le péché d'orgueil, en fait. Il y a toujours ce moment où ils vont se vanter auprès de quelqu'un. Oui.
7: Se vanter ou se confier ou se libérer aussi.
2: Parfois, c'est plus ce. Il y a ce côté un peu se vanter avec Jonathan Daval et avec Cédric Jubilard. Parce que d'un coup, ils ont les caméras braquées sur eux, ça suscite un engouement et ils ont envie de dire, c'est moi. D'une certaine façon, tu vois.
7: Dans l'affaire Flactif, c'était ça. Ils n'avaient pas pu s'empêcher d'aller répondre à un grand reportage sur
2: TF1
7: et à dire, c'était quand même un sale type, alors qu'il avait tué toute la famille une semaine avant.
2: C'est dingue, tu vois.
6: Et le mec, il se pointe devant le chalet dans l'affaire Flactif et il dit, moi, je sais pas ce qui s'est passé là-dedans, mais à mon avis, ça a dû très, très mal tourner. Hein. Oh. Alors qu'il a même massacré les enfants, on a retrouvé des dents dans le plancher et tout.
7: Oh là. On va écouter Sound of Legend, San Francisco. Et dans un instant, j'ai des affaires qui ont été découvertes et résolues de façon complètement folle et de façon pas marrante, mais en tout cas insolite. Ouais. Tu vas essayer de le découvrir dans un instant. Joris, reste avec nous. On est en direct spécial Fait divers ce soir sur Énergie jusqu'à 19h.
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0: Bienvenue tout le monde, on est en direct sur Énergie. On garde avec nous Joris, vous le connaissez sous le nom de Max Kays, spécialiste de True Crime. True Crime.
6: Ouais, True Crime.
2: Ouais, pas bien true dire. Crime.
0: C'est après l'équipe, quand je dis trop bien en anglais, ils se moquent de moi.
6: Oui, bah, c'est pareil. Moi, je le dis à la rage, je dis true crime. C'est
0: très bah ouais. Si je dis true crime, après,
7: il a dit true crime.
0: Ouais, bah voilà. Allez, gosse. Sound of Legend, c'est ça?
7: Un peu, ouais. Un peu.
0: Et après, je vous allais essayer de découvrir comment ont été élucidés des meurtres de dingue dont je vais vous parler. Ouais, je sais, on passe un peu de musique de boîte à fait divers. Mais bon, c'est ça, Énergie le soir. Ce soir, c'est une spéciale. On est ensemble jusqu'à 19h. Belle soirée, tout le monde.
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0: Max Kays, plus de 2 millions d'abonnés sur YouTube. Attendez, c'est 2 millions de plus que moi.
7: Ah bah là, oui, oui.
0: Bah ouais.
7: C'est beaucoup, hein.
0: Il est avec nous. On est trop contents. On parle de plein d'affaires qui, je l'espère, vous passionnent comme nous ici en studio. Et puis, on parle aussi de cette affaire Céline Giboire. Pas trop, parce qu'on a envie que vous la découvriez dans l'excellente série documentaire que nous a préparé Joris, puisque c'est sur Prime Video à partir de demain.
6: Ou à partir de ce soir, minuit, normalement même.
0: Ah, il veut pas dire demain. Minuit, une, 3 fois 35 minutes. Boum, 35 minutes, vous couchez à 2h du matin.
2: C'est ça. Bah, c'est moi, c'est mon heure, perso.
0: Avec l'angoisse de qu'est-ce qui va se passer dans ma chambre. C'est vrai qu'il y a toujours ça aussi, parce qu'il y a les affaires non élucidées, les affaires élucidées. Parce que moi, j'étais très fait entrer l'accusé. J'imagine que t'es bien plus jeune que moi, mais que t'as connu aussi. Mm-hmm. Et fait entrer l'accusé, à la fin, il disait, bon, bah voilà, machin, bon, bah lui, il a été incarcéré, aujourd'hui, il est en prison et tout, ça va. Il y avait une autre émission sur TF1, non élucidée, où à la fin, t'avais un gars qui disait, bon, ben voilà, il a tué 19 gars chez lui à 1h du matin, et aujourd'hui, bon, on sait pas qui c'est. Voilà, on sait pas, il est en région parisienne. Bonne soirée sur TF1, c'est parti, Koh-Lanta. Et toi, t'étais assis, gars, frère. Il peut être partout, ce gars.
6: Oui, c'est vrai, ouais.
0: Pire, les non élucidés.
2: Moi, j'étais étudiante à Paris au moment de Guy Georges. Quand ils ne le trouvaient pas, je peux vous dire qu'on était terrorisés. Il était dans l'Est bien parisien. Sûr. Et depuis, je ferme la porte en me retournant, tellement je suis traumatisée par le fait
0: qu'il est très important, les filles, pardon, parce que c'est vraiment une des techniques terribles pour une agression, hein,
2: bien
0: je veux
2: sûr.
0: Dire. C'est de, quand vous rentrez dans votre porte cochère, là, c'est de bien la fermer derrière vous avant d'aller à la deuxième porte, parce que c'est à ce moment-là qu'on peut se faufiler.
2: Moi, ça me vient depuis Guy Georges, vraiment.
0: Voilà. Est-ce que tu connais l'histoire de Juan Catalán?
6: Catalán. Là, de nom, ça me dit quelque chose, mais je saurais pas te dire.
0: En 2003.
6: Ouais.
0: Il a été arrêté et accusé d'avoir assassiné quelqu'un. Mm-hmm. Pendant plusieurs mois, Juan a été placé en détention provisoire. Pourtant, Juan n'a pas commis ce meurtre. Il est innocent. Personne ne pouvait confirmer son alibi. Il disait, mais non, j'étais pas là, je vous jure, j'étais dans la rue, à ce moment-là, j'étais en train de me balader. Et les gens disaient, bah non, il faut une preuve de ça, mais il vivait seul, pas de preuve. Et il correspondait au portrait robot. Bref, Juan était en prison, condamné pour un meurtre qu'il n'avait pas commis. Ses avocats ont fini par trouver une image dingue qui le montrait ailleurs que sur le lieu du crime. Comment ils s'y sont pris pour découvrir l'image?
7: Google Maps?
0: Non.
6: Ils ont trouvé une image.
0: Ils ont réussi à finir par trouver une image, une vidéo de lui qui prouvait qu'au moment précis du meurtre, il ne pouvait pas être avec la victime et qu'il était en effet dans une rue. Il avait donc un alibi. Et il n'est pas meurtrier, il a passé des mois en prison pour eux.
6: En 2003, du coup, ça veut dire qu'il y a eu une vidéo qui a été réalisée.
0: De très bonne qualité.
6: Très bonne qualité.
0: Ah. Je précise, c'est pas une caméra de surveillance, ça serait très attendu. C'est pas une caméra de magasin, c'est pas la caméra d'un distributeur de billets, non. Comment est-ce qu'il a été prouvé qu'il était innocent?
7: Un reportage dans la rue?
6: Oui, il passe derrière
2: film,
6: le...
2: Un film.
6: Un film, et il était figurant, loin, à l'arrière.
0: Exact, mais non. Il y a une série, pour ceux qui connaissent, qui est culte, qui est très drôle, qui est la série Curb Your Enthusiasm. Qui est une série très connue aux États-Unis avec Larry David et qui se tourne dans la vraie vie, dans la rue. Et en gros, il filme avec une caméra à épaule et il se filme dans la rue comme on tournerait, je sais pas, les anges de la télé-réalité, mais c'est une série. Et il s'avère que les avocats ont mené l'enquête et ils se sont rendus compte qu'en fait, la série tournait à cet endroit-là. Ils sont allés à la production, ils ont saisi toutes les vidéos et on arrive à voir pendant une seconde Juan dans le champ pendant qu'il tourne la série derrière au moment précis du meurtre, ce qui prouve qu'il a été innocent. Il a été innocenté puisque par hasard il est passé dans le tournage d'une série.
2: Incroyable.
6: Oh, c'est fou. Voilà. Ouais. Il a fait combien de temps de prison, tu sais?
0: Quelques mois,
6: ok.
0: Il a passé quelques mois en 2003, c'est déjà long, quelques mois.
2: Bah, ouais, même, ouais. Même une nuit, hein, t'as pas envie. Bah,
0: ouais. Parce que quand on le dit comme ça, quelques mois, du bon, ça va.
6: Oui. Ça va.
0: Enfin, quand t'es à Los Angeles avec des gangs de Latinos, que quelques mois, tu les sens passer, ouais. Netflix n'ont jamais rien fait là-dessus. Attends, ils ont fait des trucs sur tout. Bientôt, ma mère a fait une quiche et une série Netflix. Et là, il y a Evelyne.
1: On l'adorerait d'ailleurs.
2: Ah ouais, moi je veux la série avec Evelyne.
0: La quiche Lorraine. C'est fou, non? Elle est folle cette histoire, non?
1: Incroyable. Oui, c'est ouf.
0: Je vais vous raconter une autre histoire dingue. Une belle histoire. Une histoire de fou. En 1993, t'avais quel âge en 93?
1: J'étais pas né.
2: Bah, j'allais le dire. Bah oui, il était pas né.
0: Arrogant. Bah. En 93, 21 enfants américains portés disparus. D'accord? Rien à voir, ils sont pas disparus en une fois, je veux dire. Malheureusement, plein de cas non résolus, avec 21 disparitions, ont été retrouvés en une seule fois. Ces enfants avaient disparu sur de plusieurs semaines, plusieurs mois, plusieurs années. Ils ont été retrouvés en une seule fois. Comment? Ils avaient disparu, certains depuis des semaines, certains depuis des mois, certains depuis des années.
1: Et ils ont été retrouvés en même temps, tous étaient retrouvés.
0: Grâce à quelque chose, ils ont été retrouvés en même temps. Comment est-ce qu'ils ont été retrouvés, Joris?
1: Alors là, de tête, je saurais. Petite parenthèse, mais il y a une affaire comme ça avec plein d'enfants qui disparaissent et c'est quelqu'un qui enlève des gamins et qui va enterrer le bus carrément sous terre de gamins pour demander une rançon. Et il enterre le bus avec tous les enfants. Et j'allais dire...
0: Ils s'en sont sortis?
1: Oui, ils s'en sont sortis.
2: Mais attends, mais cette histoire est folle. Ouais. Mais où est-ce qu'on peut le... Tu t'as fait une vidéo dessus?
1: J'avais écrit dessus à un moment.
2: Mais ouais. Tu te rends compte?
0: Ils ont déterré le bus après.
1: Oui.
0: Il a kidnappé tout le bus. Exactement. Il a dit les parents, vous le voulez, bah, c'est comme ça.
1: C'est parce que ça prend du temps à creuser, pardon, d'être sur les fondamentaux.
2: Ouais, hein.
0: Mais bon, pour mettre un bus, c'est long. Hein.
1: Et le mec enterre le bus avec les gamins. Et c'est le chauffeur de bus qui réussit ensuite à libérer les gamins parce que les ravisseurs, ils envoient la demande de rançon et ils vont faire la sieste. Mais en fait, pendant la sieste, eh ben le chauffeur de bus qui est enterré dans le bus avec les gamins, eh ben il essaye de pousser, de creuser et il réussit à s'enfuir. Wow. Et quand les mecs se réveillent, ben, en fait, il n'y a plus personne.
0: Il a réussi à libérer tous les enfants. Il aurait pu mourir étouffé.
1: Oui, exactement. Ouais. Il a libéré tous les gamins.
2: Bah, ils étaient dans le bus fermé. Avec toute la terre au-dessus,
0: Oui, mais justement, si c'était resté, je sais pas, 6 heures, il n'y aurait plus d'air, en fait.
1: Oui, oui.
0: Fallait la payer en son vide, quoi. Fallait Lydia, là.
2: Waouh.
0: Dingue.
2: Elle est folle, dingue. Cette histoire.
0: Bah, elle est mieux que la mienne, mais bon, on va dire que c'est plus la mienne. C'est horrible de faire ce que t'as fait. Juste, je rebondis sur ton info, j'ai beaucoup mieux. Info de ouf, et maintenant, on va faire ton info éclatée par terre.
2: Attends, excuse-moi, ils ont été retrouvés au même moment et au même endroit?
0: Non, ça a permis quelque chose, allez, je vous aide.
1: Non.
0: Un appel à témoins particulier a permis de retrouver 21 enfants, malheureusement pas tous les enfants disparus, mais en tout cas 21 enfants. Magnifique.
1: Est-ce qu'ils ont envoyé le chien d'un des enfants retrouvé avec l'odeur, l'un des mots, mais donc du coup tu retrouves. Oh là là là.
0: On a Pépette. Pépette.
1: Attends un peu pour monter ta chaîne de YouTube. Attends un peu.
0: Ça finira pas. Ouais.
1: Je vous dis je suis pas sûr.
0: Reste sur la rénovation, toi.
2: Ouais. C'est pas une histoire de comptine, de chansons qu'ils ont diffusées.
0: Il y a de la musique.
1: Et ils ont retrouvé tous les enfants.
0: Pas tous, mais 21. Il y avait malheureusement encore plus de disparitions. Il y avait, pour être précis, 36 disparitions.
2: Mais
0: ils ont réussi, grâce à cet appel à témoins, à retrouver 21. Un appel à témoins très particulier, pas un truc classique à la télé ou sur un paquet de céréales.
1: Ah oui,
0: un appel très particulier.
1: Oui, c'était pas des enfants qui avaient appris une comptine en particulier ou quelque chose.
0: Non.
2: C'est pas ça, mais ça, c'est.
1: Il y a une histoire comme ça aussi, ouais.
2: Cette histoire. Putain, je l'adore.
0: Elle est vraiment mieux. Je suis pas sûr d'un temps, mais elle est beaucoup mieux que ton info. Mais en fait, c'est une histoire folle. C'est des mecs qui étaient enterrés avec leur saxo. Et du coup, ils ont pu jouer du saxo. Ça les a déterrés. Enfin, c'est un truc fou, quoi. Et là, il y a Iron Man qui arrive. Enfin bon, continue ta merde, hein. Mais
1: ça a donné les Bee Gees. Enfin bon, une belle histoire, quoi.
2: Non mais bon, excusez-nous, ça nous rappelle d'autres trucs quoi.
0: Non, Joris et l'équipe, c'est pas ça.
2: Une émission de radio.
0: Je suis sûr qu'il y a des gens qui connaissent cette info et qui sont en train de m'écouter là.
2: C'est pas ça, une radio.
1: Attends, il y a de la musique, pourquoi?
2: Pourquoi
0: où est-ce qu'on peut répandre un appel à témoins de façon internationale de partout?
2: Ah bah un satellite.
0: Non.
2: Ah.
1: Sur les briques de lait. Ah.
0: Non, c'est un peu commun, mais ça aurait pu marcher, c'est un peu commun.
2: Des CD, un album.
0: Non. On se rapproche, ça, avec la musique.
1: Une compétition, genre Super Bowl, mais ils mettent
2: un concert.
0: Non.
2: Oh.
0: Ben, un concert, il y a que les gens dans le concert qui voient les 36
1: à la radio.
0: Appels à témoins. Non. Ben, on verrait pas les photos.
2: À la télé. Ah, émission.
0: Dans un clip de musique.
2: Ah.
0: Écoutez cette info comme elle est belle. Je voudrais qu'on les embrasse. Soul Asylum, c'est un groupe de rock très connu à l'époque aux US.
2: J'adorais, bien sûr.
0: C'est magnifique,
2: ça. Il était pas
0: né, hein. Joris, il connaît pas du tout. C'est genre Christophe Maé. Donc il y avait cette chanson là et ils ont sorti un clip. Tous les groupes font un clip. Et eux, vous savez ce qu'ils ont décidé? Plutôt que sortir un clip qui allait passer sur MTV à l'époque, hein, on parle à l'époque 90, imaginez un tube comme ça, un clip. Ils ont dit, bah, attends, il y a 36 enfants qui ont disparu. Le clip, c'est l'appel à témoins pour retrouver ces photos. Ils mettent les 36 photos. Mais de enfants. Ça me donne des frissons.
2: Mais je m'en souviens très bien de ce clip. Et bien en fait, sûr, voilà, c'est vrai.
0: Et ben en fait, c'était des enfants disparus. C'est écrit au début du clip. Ils sont servis de leur notoriété et du fait que le clip allait passer des millions de fois pour aider à retrouver ces enfants. Et sur les 36 disparus, 21 ont été retrouvés grâce à ce clip et grâce à ce groupe. C'est magnifique.
2: Attends, c'était les débuts d'MTV. Je m'en souviens très très bien de ce clip. Je l'adorais, cette chanson.
6: Et du coup, les gamins, ils se sont reconnus en photo.
0: Mais je pense que les gamins, malheureusement, étaient placés dans les familles. Ou alors ils ont été pris très jeunes. Ils pensaient être dans une autre famille qui n'était pas la leur. D'accord, et donc, ils ont vu leur photo. Le voisin a reconnu pour dire, mais attendez, c'est le petit Bastien là. Voilà. Et ça a permis de retrouver 21 des 36.
1: C'est énorme. Énorme.
2: Oh, mais c'est fou. Et il y a la petite Maddy aussi. Tiens, qu'est-ce que t'en penses?
6: Ah, Maddy McCain. Il va y avoir apparemment une mise en accusation là, de l'allemand.
0: Maddy, je précise, pardon, c'est une petite fille malheureusement qui a disparu au Portugal dans un centre de vacances avec ses parents. Ils sont allés dîner à quelques pas de l'appartement qui était en rez-de-chaussée. Mm-hmm. Et quand ils avaient laissé la fenêtre ouverte pour qu'il y ait de l'air, et quand ils sont revenus, la pauvre avait disparu. Et ils ont toujours pensé qu'il y avait quelqu'un qui est un pédocriminel qui était dans la région. Et qui malheureusement, ils ont pas pu le faire condamner.
6: C'est ça. Et justement, là, je crois pas que ce soit déjà fait, mais il va y avoir prochainement, je crois, une mise en accusation d'un pédocriminel, justement, qui est connu pour ce genre de fait. Et là, qui devrait être extradé pour passer devant le tribunal.
0: Pour voir si ça peut être lui.
2: Mais c'est pareil, ça a 20 ans, cette histoire.
6: Ça date, là, maintenant.
0: On s'écoute Docteur Yarrow. C'est vraiment deux ambiances hein, ce soir sur Énergie. Docteur Yarrow, confirmé. Et juste après, on dit au revoir à Joris qui est noté notre invité ce soir.
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0: Le spécialiste du true crime qui était qu'avec nous ce soir.
2: Les vrais crimes.
0: Avec le père Guillotin, le père Combal et Momone.
2: Ah bah Momone, elle aura pas un de
0: attention.
2: J'adore.
0: Merci d'être venu nous voir, Joris. Et bien sûr, c'est Max Skies. Vous pouvez le suivre sur YouTube. C'est passionnant, son contenu. C'est tous les vendredis,
6: tous les vendredis à 18h.
0: Toutes les semaines, ça doit te demander un travail fou d'être régulier de façon hebdomadaire.
6: C'est ça, c'est du vrai travail à temps plein. En plus, on fait produire des illustrations, des scènes 3D. C'est des vidéos longues qui durent entre 45 minutes, voire 2 heures parfois. Donc, c'est beaucoup de taf. Mais c'est vraiment la passion quoi, et la communauté, les retours autour des vidéos qui
0: continue d'aller le voir, franchement c'est canon. Merci d'être venu nous voir. Et l'affaire Céline Giboire, ça c'est un docu très particulier, ça change de ce qu'il a l'habitude de faire. Là, il est vraiment parti tout seul, petit sac à dos, trousse de toilette, un petit bic et ça part, et on a traversé plein d'endroits pour essayer de résoudre cette affaire, en tout cas d'amener beaucoup de nouveaux indices et de témoignages.
6: Oui, c'est ça. On a été à Rennes, Saint-Malo, Bretagne. On a passé des coups de fil, on a fait des interviews, on a toqué à des portes. On a vraiment fait une vraie contre-enquête sur le terrain. C'est pas seulement des interviews assis classiques entre guillemets. C'est vraiment une vraie contre-enquête avec le dossier sous le bras, quoi.
0: Et c'est sur Amazon Prime et c'est à partir de ce soir minuit une, 3 fois 35 minutes. Merci beaucoup d'être venu nous voir.
6: Merci pour l'invitation.
0: Eh ben c'était trop cool. Alors t'es Damien, dès que t'es à Paris, tu reviens, on refait une spéciale, on refait on n'a pas pu tout faire. On va se retrouver bien sûr demain en direct. Vous le savez, on est en podcast. Vous retrouvez toutes les images aussi sur nos réseaux sociaux. Camille Combal sur Énergie. Vous voulez venir dans l'émission?
2: Oui.
0: Il y a plein de gens qui me demandent. Anna Serena, elle vous répond, c'est elle qui gère le Camille Combal sur Énergie. Attention, si vous recevez une box qui vous demande un petit peu d'argent parce qu'elle a la fin d'ici, sachez que vous êtes en train de vous faire racketter par Anna Serena Mariani.
10: Aucun souci avec ça.
0: Bien sûr, je sais. N'hésitez pas. Et en podcast, bien sûr, il y a le Ça s'est passé pendant la pub, une petite séquence que pour vous qui nous poncez en podcast. Merci à tous de nous avoir suivis. Il y a qui ça qui prend la suite?
11: C'est Charlie.
0: Ah, c'est Charlie. Je crois qu'il y avait une surprise. Salut Charlie.
12: Hey, bah, adieu si tu fais chier.
0: Non, pas du tout. La meilleure surprise, c'est d'avoir ta grosse tête.
12: Ah, ça fait plaisir. Salut Michipi.
0: Comment il va?
12: Salut Émilie.
2: Ça va, cheveux?
12: Oui, ça va, et toi?
2: La vue, il se déplace plus, c'est fini. C'était l'année dernière.
0: Ah non, quand il y a Oriane, il se déplace.
2: Bien sûr. Ah oui, c'est vrai que
0: toi, tu l'impressionnes. Tu lui fais peur.
2: Non, mais moi, je suis la dernière roue de la charrette. De toute façon, on le sait, hein. Mais c'est pas grave.
0: La charrette.
2: Ça me va. La charrette.
0: Toujours pareil. Charlie,
12: ça fait plaisir de t'entendre. Passe une très belle soirée, mon pote. Et on se retrouve tous demain. Ciao!
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3: Camille Combal. Camille Combal, il en a marre, hein.
4: Oh, mais qu'est-ce qui se passe?
3: Ah non, non, non, bonjour la France, bienvenue. J'en ai... Tout le monde critique mes fringues. Ah non, non, non.
4: Je suis arrivé
3: direct. Rémi me dit que c'est ta chemise, on dirait un peintre. Et dans l'ascenseur, une collaboratrice d'énergie qui a dit: c'est marrant tes chaussures, mon père a les mêmes. Alors moi c'est plus possible. Alors, on a une spécialiste de mode dans
5: mais
3: cette
5: c'est
3: émission.
5: C'est l'histoire de ma vie ça.
3: 16h-19h, bah, oui. Émilie Albertini qui avant évidemment d'être animatrice radio est avant tout oui, dans la mode.
5: Je passe une tête hein, moi ici on le sait. Hein.
3: Ah non mais oui.
5: J'ai un vrai travail.
3: Ah bah dans la vraie vie elle est dans la mode. Ne dit-on pas la fashionista de l'équipe? Ah, bien sûr, on n'entend que ça. Où elle est la fashionista?
5: Ouais, eh ben,
3: dis-nous, là maintenant, tiens, il y a Grégory qui est avec nous, ça va Greg?
6: Ça va et vous?
3: Bienvenue sur Énergie. Greg, pardon, je suis énervé, je t'engueule pas, je suis énervé. Greg, pas écoute bien, tout. Je voudrais connaître les tendances de cet été.
5: Oh, pour homme ou pour femme?
3: Bah les deux, non?
6: Ah ouais,
3: un peu les deux. Bah, les deux, je t'avoue que
6: le jaune, c'est pas mal cette année, et le vert aussi.
3: Ah mon Greg, ça y est, déjà dans
5: Greg,
3: des
5: c'est
3: couleurs.
5: Pas mal, c'était déjà un peu l'année dernière, je te cache pas.
3: Jaune et vert, si tu supportes l'UFC Nantes, en tout cas, t'es pile dans le truc. Là, tu vas à la Beaujoire demain, t'es non, pile mais... dans le bon délire, mon Greg. T'es d'où, Greg?
6: Je suis à côté de Nantes.
3: Voilà, les masques tombent.
7: Il faut faire le jaune et vert et dire allez Nantes.
3: Donc, est-ce que. Et après, tu mettras une note à notre style à chacun.
5: Oh. Ah, il est pas comptabilisé le petit
3: Thibaut? Non, il est hors concours.
5: C'est mieux.
4: C'est que t'as le seum, je suis en vert.
5: Non. J'aime autant.
3: Émilie, les tendances de cet été, s'il te plaît.
5: Jaune beurre.
3: Ah non, alors là, attention. Je peux pas te laisser dire ça, parce que le jaune beurre, c'est la couleur de l'émission.
5: Ouais. Et bah alors, c'est complètement non. Tendance.
3: C'était déjà à tendance l'an passé. Donc si c'est juste.
5: Entièrement d'accord.
3: Moi, je ressors le podcast de l'an passé. L'an passé, Émilie nous dit bah, tendance, c'est jaune c'est beurre. Ouais, alors, mais là, si tous les étés, c'est jaune beurre, je me tourne plus vers toi.
5: Et bah, si vous m'avez entendu quand il était en train de parler, j'ai dit c'était déjà le cas l'année dernière. Ah, est-ce qu'on a envie de contredire un auditeur et de lui dire que ses idées sont désuètes d'un an?
3: Moi, les auditeurs, je leur parle français élevé.
4: Ah, t'as bien raison.
3: Greg, je l'aime d'amour. Mais s'il a tort, il a tort.
5: Non, il a pas tort. Ça continue.
3: S'il dit une fake news, il mettra 5 balles dans la tirelire, Greg, comme tout le monde. T'es au même tarif que tout le monde. Fake news, c'est 5 euros dans la tirelire.
5: Non, il a raison. Il a raison, ça continue. Et dans cette même mouvance, toutes les couleurs pastel, en fait, il y a un
3: énorme. Non, c'est le teint, oui.
5: Mais attendez, ça dépend. Un petit bleu ciel, ça peut être joli, tu vois.
3: Alors, je suis d'accord que le bleu ciel, c'est joli. Je dis pas que c'est pas joli. Je dis juste sur moi, c'est Famille Adams.
5: Ah ouais, on est au printemps, en été. T'as bonne mine. Moi, je pense que ça tirait bien.
3: Avec une petite chemise en lin, col Mao.
4: Ah si.
5: De toute façon, tu m'as dit oui pour que je te fasse un petit relooking. Tu m'as dit oui.
3: Les autres, alors les tendances
5: alors, je
3: les femmes. Parce que moi, je suis très crop top. Par exemple, est-ce que je suis encore dans le coup si j'ai mon petit crop top size girl?
5: Mais sachez-le, chers auditeurs qui sont nés comme moi dans des. Voilà.
3: Dans les années bisextiles.
5: Voilà. C'est le grand retour des années 90-2000. Et si on se souvient bien.
3: Ah bah alors, super. Bah, je vais ressortir mon album de news.
5: Oui. Le style est minimaliste. On revient à vraiment. Vous voyez Victoria Beckham dans les Spice Girls?
3: Bien sûr, oui,
5: c'était
3: noir.
5: La poche, la petite robe, le petit jean.
3: Alors attention,
5: Levis.
3: Je précise un truc. La poche ne veut pas dire la même chose si vous êtes dans un bar tabac. À l'heure actuelle, celui que dans le bar tabac on appelle la poche, c'est pas forcément
5: non,
3: bon. C'est pas Victoria Beckham.
5: Non, ça veut dire snob en anglais. Voilà, c'est ce style très minimaliste. Un peu Julia Roberts dans Coup de foudre à Notting Hill. Le petit cuir, le petit bateau blanc, le jean, les ballerines.
3: Donc est-ce qu'on
5: très
3: peut parler
5: simple.
3: Je vais donner une marque simple. Est-ce qu'on peut être un peu sur du comptoir des cotonniers, Claudie Pierlot, un peu ce look-là, très simple?
5: Pas du tout.
3: Allez, super.
5: C'est les basiques chez Uniqlo, comme ça parle à tout le monde, tu vois. Des petits basiques. Un petit t-shirt blanc, petit bateau, ça coûte 30 euros.
3: Oh, mais attends, ouais, excuse-moi, Émilie, je me tourne vers la spécialiste mode, elle me dit, faut un t-shirt blanc. Mais attends, je t'ai
5: pas
3: entendu, ma grande.
5: Mais c'est le retour du minimalisme. C'est tant mieux parce qu'on se pose plus la question de comment on va s'habiller. Au plus simple sera le mieux. Regardez-moi aujourd'hui. Petit t-shirt. Bah, tiens,
3: toi,
5: aujourd'hui, je suis full 90.
3: Hein. Toi, tout te va.
5: Ah, oh, vous êtes.
3: Thibaut, il veut prendre la parole. On parle mode 5 minutes, c'est vraiment pas ton moment.
4: Je suis désolé.
3: Thibaut, t'es très mignon, mais tu peux aller à la buvette là, 5 minutes. Là, on va parler mode, ça te concerne pas du tout.
4: Non, tu veux pas dans un petit quart d'heure.
3: Ouais, y a pas de problème.
5: J'ai un petit t-shirt noir tout simple. J'ai un jean Levi's vintage vraiment de l'époque, 501. Et des petites ballerines. Pourquoi vous rigolez?
3: Allez,
5: parce que vous me trouvez mal habillée.
3: Non, je rigole parce que si. En une seconde, tu parles comme si c'était sur Instagram.
4: C'est clair.
3: J'ai mon petit truc, avec mon petit truc. truc, il y a le petit code promo qui tombe. Écoutez, allez-y, c'est Momon 77.
5: Momon, elle a commencé à travailler à la télé sur M6 dans Nouveau Look pour une nouvelle liste.
3: Pourquoi je me tourne vers toi? Bah bien sûr, si j'avais besoin de maroufler, je me serais tourné vers Valérie Damido. J'ai besoin de parler fringues. C'est vers toi que je me tourne.
5: Et donc pour les mecs, moi je trouve que là t'es très bien.
3: Merci,
5: le mieux est l'ennemi du bien.
3: Ah, bien sûr.
5: C'est à ce moment-là que je me retourne vers toi. Il y a un moment donné, mon chou.
3: Oh là, attends, on va mettre un pied dans les. Précise quand même, aujourd'hui, peut-être que ça ne te plaît pas, mais habituellement, t'es à la
5: fin,
3: ça
5: termine. Non,
3: mais je mets des points parce que.
5: T'as toujours ton petit look bobo chic, on est d'accord, t'es très hipster comme garçon.
3: Ouais, ouais, je suis très légumes oubliés, ouais.
5: Voilà. Très légumes, tout petit marron et compagnie, avec toi.
3: Quand tu vois Rémi. T'as envie d'aller chez Bio, c'est bon.
5: Bah oui.
3: T'as envie d'aller chez Bio, c'est bon.
5: Oui.
3: Dire, combien sont vos butternuts?
5: Oui.
3: T'as envie de butternuts, des graines de chia?
5: Oui. Voilà. T'as envie d'un poireau et d'un vélo.
3: Exactement.
5: Pas très sexy. Mais bon, c'est vrai, c'est un peu
3: comme ça qu'on définit, le poireau et le vélo.
5: Bon, alors, un peu ado.
3: 90.
5: Oui, c'est pas faux, il a raison. Mais vous êtes très bien tous les deux. Et les petites sébagos, toujours pas.
4: C'est une vraie question que je voulais poser.
3: Ah, alors vas-y rapidement, parce que je suis pris par le temps. J'ai Miley Cyrus qui attend, elle est en salle d'attente, elle est juste devant, elle est en bas d'énergie, elle n'arrive pas à passer le portique.
4: Et je vois que Rémi, il a du noir et du bleu. On m'a dit que le noir et le bleu, ça n'allait pas ensemble.
3: Alors moi, on m'a toujours dit ça.
5: Bien sûr, c'est très beau. Ouais.
3: Coco Chanel.
5: Tout se mélange. Sachez-le,
3: chers auditeurs. Coco Chanel, au Lutetia, je peux te dire que t'as pas envie d'être Coco Chanel. Elle n'a pas fait que des belles choses, ma Coco Chanel.
5: Mais oui, le bleu, le noir se mélange, toutes les couleurs se mélangent, le tout, c'est d'être sexy, solaire et bien dans sa peau. On

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1: Le trio alors, magique, la complète, salade, tomate, oignon. Et mon petit crop top des Spice Girls. Il part aussi ce soir, 0870-42-48. C'est le numéro gratos pour nous joindre toute la soirée.
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0: de choses ensemble, c'est pas le tout de le dire, va falloir le faire un moment.
1: Oui, à un moment donné, faut y aller, monsieur Combal. Hein.
2: On avance.
0: Ah bah oui, on avance, mais alors ça va faire une petite pause.
2: Ah,
0: non, c'est bien, monsieur. Ouais, ouais, c'est bien.
2: Okay.
0: Ouais. Non, non, c'est important parce que ça, c'est un coup à se faire à se péter. Ah, dès le début d'émission.
2: C'est vrai.
0: Tu vas un peu vite, tu te fais un claquage.
2: Croisé.
0: Tu te pètes. On va parler de la victoire du PSG d'hier, on va parler de plein de choses. On a les infos pour Brio Dîner de ce soir aussi. Quatre fun facts sur un thème, Rémi.
1: Oui, absolument, mariage de stars.
0: Les non. stars, hein.
1: Ouais, ouais, ouais.
0: Pas les mariages. Ouais. Non, non. Là, c'est.
2: Pas on parle le mien, de stars. Quoi.
0: Oui, pas le tien, non. Je pourrais vous raconter le mien, si vous voulez.
1: Ah, s'il vous plaît.
0: Ouais. Il y a des petits. Ah, bah, il y a des petits trucs, oui, ah, vu que mon faire-part est passé dans Public un mois avant la cérémonie. Je te cache pas qu'il y a.
2: C'est vrai.
0: Il y a eu deux, trois réorganisations au sein du mariage. Il a fallu être inventif,
1: bien sûr.
0: On en parle dans un instant, vite avant tout ça, bougez pas.
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0: toujours ça.
1: Mais je vous ai déjà raconté cette histoire. Bon, j'avoue que peut-être vous en souvenez pas. Mais je m'appelle Émilie grâce à ça. Ma mère était enceinte, elle a mis le
2: deux jours d'attin et...
1: elle a entendu. Et tout le monde pense que ça vient d'Émilie Jolie, mais comme vous savez que je suis née bien avant les années 80... Émilie Jolie n'était pas encore sortie quand moi je suis née.
2: Très belle, c'est une de mes chansons préférées. Après, ma mère elle est sympa, on est en direct sur Énergie, pardon quand même, bonsoir la France. Ma mère est sympa parce qu'elle fait vos blagues alors qu'elle n'est pas du tout Joe Dassin, maman.
1: Elle dit
2: juste très bien qu'elle lit les conneries que vous lui écrivez. Et qu'aujourd'hui, ma mère, à vos yeux, c'est Jeff Panaclop. C'est Jean-Marc.
1: Ouais, oui,
2: vous êtes sa marionnette, c'est votre marionnette. Vous jouez de ma mère. Hein.
1: J'avais oublié.
2: Ah oui.
1: C'est
2: ma mère, c'est Richard Cochet.
1: C'est pas la mieux, celle-là.
0: Oui, mais sa maman, elle aime bien.
2: C'est la chanson préférée de ma mère.
3: La Marguerite, qui est très belle.
2: Coup de soleil.
1: C'est pas Elmire et Fouge.
2: Non, c'est la mienne.
1: Ah,
2: ma mère, c'est vraiment Coup de soleil.
3: La Marguerite, qui est pas mal aussi.
2: Elle est superbe.
1: En italien, elle est géniale.
2: Oh, mais la préférée de ma mère, c'est Coup de soleil.
1: Oui, oui.
2: Elles sont toutes pas mal.
0: Bah, ah, il est fort.
2: Vous me demandez la préférée de ma mère, je vous dis à quel
1: point. La cassette dans la voiture. Non.
2: Bien sûr.
1: Bien sûr.
2: Moi, c'est pire. C'est dans la première voiture de mon frère. Il avait bloqué une cassette de Bernard Peur. Bernard Peur. Mais je fais la blague, Bernard Peur.
3: Ah.
2: Il a cru que j'avais pas fait exprès. Il a vraiment cru. Il m'a regardé en disant
0: c'est qui ton gars,
2: je vais l'attraper. Non, mais l'autre.
1: Donc, Bernard Peur.
2: Donc, je connais. La moitié, par cœur, hein. La moitié d'un album de Ben Harper. Merci Ben Harper. Mais c'est fou parce que je connais pas l'autre moitié de l'album.
0: Oui.
2: Je connais de la plage 1 à la plage 7, on disait plage à l'époque. Plage 1 à la plage 7 d'une cassette, je connais par cœur.
1: Et vous aviez le truc dans le coffre où il fallait charger les CD? Moi j'ai jamais eu ça.
3: Moi je faisais pas de tuning perso, mais
2: c'est pas un truc de tuning. Quand on faisait CD, c'était la classe.
3: Mais pas dans le coffre. Dans le coffre, c'est quand t'avais le caisson avec les enceintes.
1: Non, non, non,
2: ne crois pas qu'on ferait si CD, c'était pas un truc. Il y a qu'un truc, si tu prenais un Dodan, bon bah.
1: Ah oui, c'est vrai.
2: Ah, tu passais de Ace of Base à Too Unlimited, t'avais rien demandé. Non, Dodan. Mais qu'est-ce que c'est? Ça a changé de CD et tout. Essayez de me retrouver Ben Harper. Oh no, here comes that song again. Je vais vous la chanter par cœur, je ne l'ai pas entendu depuis 15 ans.
1: Moi, si j'avais une voiture, je vous jure, je mettrais un lecteur CD dedans. Qu'est-ce qu'on s'en fout? À chaque fois, on n'arrête pas de se. On n'arrive pas à se connecter.
2: Mais c'est comme si tu me dis, je veux un lecteur DVD à la maison. Hein.
3: Bah oui.
1: Plus rien. Je l'ai, qu'est-ce que tu crois?
2: Ouais, mais t'as plus de DVD.
1: Pardon? Ah, déjà, j'ai tous les coffrets de Dawson.
2: Elle ne le prend pas perso. Hein.
1: Ah, bah,
2: moi, je demande, je mène l'enquête.
1: Hein.

0: Bah non, faut quand même jouer Vita.
1: Ah oui, bah oui,
0: on écoute Vita, ça fait mal. C'était beau,
2: hein, c'est beau,
0: bien. Mais les gars, je chante pas bien dans ma vie. Je comprends pas bien l'anglais, mais je l'ai tellement entendu. Vous savez le nombre de fois où j'ai fait Les Ors Intermarché sur cette chanson? 1 milliard de fois. C'est obligé. Allez, Vita, ça fait mal. On vous embrasse tous. On est en direct. On vous parle d'une offre d'emploi dingue dans un instant qui peut vous intéresser. Tout le monde peut postuler, donc c'est canon. Les infos pour briller au dîner de ce soir, le 0870 42 48. C'est le numéro pour nous joindre tout au long de la soirée, en direct et gratuit, bien sûr. On est sur
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0: On est là tous ensemble et on est en direct sur Énergie. Me dites pas qu'il est 16h25, c'est l'heure à laquelle je pète en plomb. Oh là.
2: Ah ouais,
0: oh là, quelle heure il est? Ah oui, mais il est 16h25, c'est normal.
4: On est que mercredi, hein.
0: On est que mercredi, mais c'est mon jour préféré. C'est le moment où j'ai poussé l'adrénaline le mercredi. Il y a Rémi qui est là.
2: Toujours.
0: Et il y a également Émilie qui est avec nous. Et alors, si vous croyez que je vais pas vous parler de Cécile. Cécile, je l'adore. Cécile, tu viens d'où?
5: Eh ben, côté d'Aix-en-Provence.
0: Voilà, je regardais.
2: Ah là
0: j'ai
2: là.
0: Pas encore dit bonjour. Je sentais déjà qu'on allait matcher. Tu sais à quel point j'aime Aix-en-Provence? Peut-être pas. Et c'est ma ville préf au monde.
5: Eh ben oui.
0: Bah, pour moi, je vais te dire un truc. Le classement, c'est Jakarta, Los Angeles, Aix-en-Provence.
2: Jakarta, ouais,
0: je sais pas. C'est ce qui m'est venu. C'est une ville sympa. Tu fais quoi là-bas, Cécile, Aix-en-Provence?
5: Je suis assistante de gestion.
0: D'accord, très bien. Tu vis où à Aix?
5: Juste à côté d'Aix, une petite ville à côté d'Aix.
0: Ah voilà, t'as voulu faire la bourgeoise.
5: Ouais, un petit peu.
6: Ouais,
5: voilà.
0: C'est où là? C'est quoi la ville? C'est Luynes?
5: Non, Méreuil.
0: Ah ouais, non, très beau Méreuil. Oh là là.
2: C'est joli Méreuil.
0: Ah oui, c'est joli, c'est encore plus aristocratique.
4: Je connais pas du tout.
0: Et qu'est-ce qu'on peut y visiter à Méreuil? Il y a des trucs sympas.
2: Oh bah, tu repars sur Aix quand même.
6: Ouais. File un coup sur Aix, t'auras un peu plus savoir.
0: Ouais, quand même. Non, mais très belle ville, magnifique Méreuil. Bon, moi, je vais vous parler du bon plan du jour. Vous voulez?
2: Oui, s'il vous plaît.
0: Bon plan du journal.
7: Allez-y, c'est parti, tout le monde, les mains en l'air. C'est le bon plan du jour, le bon plan du jour. On essaie de l'attraper. Le bon plan du jour, c'est le bon plan du jour. On y va.
0: Tu pars avec la pocket bike. Tu vas partir avec la pocket bike. Allez, c'est parti. Tu vas bien. Qui veut être payé 70 000 euros par an et être logé?
2: Ben moi perso j'aimerais bien, ouais. Ça va, ouais.
0: Alors Cécile, je sais qu'Aix-en-Provence 70 000 euros par an, ça fait pas rêver, c'est une paille, hein.
5: C'est clair. Ah non, c'est clair.
0: Mais pour les gens qui nous écoutent, c'est beaucoup d'argent, 70 000 euros par an en étant logé, blanchi, nourri.
4: Ah ouais. Sur une île, sans doute, ça.
0: Ah, mais tu vas devoir deviner, parce que c'est une offre d'emploi qu'une famille anglaise, donc c'est pas sur une île, vient de poster. Pour cela, il faut juste savoir faire une chose pour cette famille. Quoi?
2: Il faut savoir étendre le linge, faire des lessives, tout ça, c'est tout ce qui est blanchisserie.
0: Pas du tout.
4: Non? C'est service à la personne?
0: Oui, on est dans le monde du tertiaire.
4: D'accord.
0: Exactement. Eh bien, primaire, cuisinier. Secondaire, tertiaire, c'est du tertiaire.
4: Cuisinier à domicile?
0: Non.
4: Chef?
0: Je sais pas combien vaut un chef à domicile à l'année, ça doit pas être si loin de ça, mais 70 000 euros par an.
2: C'est pour les enfants, l'extérieur, le jardin, peut-être?
0: Non.
4: Non?
0: Non. Est-ce que c'est un peu improbable? Si je vous en parle.
2: Non, mais je veux dire.
0: Oui, je vais pas te dire.
4: Les gens, ils sont milliardaires, ils sont connus.
0: Ils sont très riches, ils habitent dans le comté de Surrey. Ils sont pas connus, mais ils sont très riches. Et ils cherchent un assistant pour faire ça.
2: Remplir le lave-vaisselle. Allez, c'est bon, c'est ça.
0: C'est pas ça.
2: C'est pas ça?
0: Non.
4: Est-ce que c'est un truc vraiment où c'est abusé?
0: C'est pas abusé, ils ont les moyens de pouvoir le faire. Oui, c'est abusé, moi je donnerai jamais ça à quelqu'un pour le faire à ma place.
4: Pour faire ça,
0: quelqu'un pourrait le faire pour moi, par exemple.
4: Ah, tondre le gazon?
0: J'ai pas justement de gazon. Donc un truc que j'ai également comme cette famille.
4: Sortir ton chien.
0: Exactement.
4: Ah voilà, moi je mets 100 000, hein. Que j'ai pas d'ailleurs.
2: Mais
4: c'est dans l'idée, quoi.
6: C'est remarqué quand elle a dit je mets 100 000, j'ai levé les yeux en disant.
0: Alors attention, j'ai vu ton livret la semaine dernière, falloir attendre un peu.
4: Ouais,
0: alors oui, Cécile, est-ce que t'as un chien toi-même, Cécile?
5: Non, plus, non.
0: Eh ben en tout cas, plus il est mort?
5: Eh
0: oui. Aïe.
4: Non.
0: Oh non, mais.
2: Respecte.
0: Alors ça, j'accepte pas.
2: Faut imaginer un peu les choses.
4: Arrête. Moi, je pleure tous les jours en y pensant.
2: Mais il est pas mort, il a
0: mort. À quel moment, après un chien qui est mort, tu mets un chien qui est pas bien?
4: Il se fait écraser.
0: Oui, là, oui, mais avant, c'était pas ça.
6: Oui, je me suis peut-être trompé de bouton. C'est sur le bon.
0: Bon, écoutez-moi.
4: Oui.
0: 70 000 euros par an pour s'occuper du chien. Il faut veiller à la routine quotidienne et au bien-être du chien. C'est un travail à plein temps. Hein. Lundi, vendredi, 9h, 19h. Hein. Lui cuisiner des petits plats.
2: Ouais.
0: Gérer son toilettage et coordonner tous ses rendez-vous avec les vétérinaires et les éducateurs canins.
4: Ah oui.
2: Ouais, génial.
4: Mais c'est quoi comme race?
0: J'ai pas la race.
4: Ah, moi j'aimerais savoir.
0: Poste à pourvoir du dimanche au jeudi, pardon, de 9h à 18h.
2: Ça va.
4: Du dimanche au jeudi?
0: 9h à 18h, c'est ce que je fais avec Thibaut, hein, moi.
4: Oui, c'est vrai.
2: Mais c'est ça, c'est du gardiennage. Ouais.
6: C'est du gardiennage, ouais, vraiment. Hein.
2: Et mieux, ah, 5 jours, hein, d'ailleurs.
0: Bien sûr.
4: En garde alternée. Écoute, ça les vaut, attends, pour s'occuper de son chien, si t'es très riche. Moi, je leur prendrais un chacun, une assistante. Non, c'est pas vrai, en fait, c'est de l'argent jeté.
2: Bah, ils pourraient la donner à quelqu'un, mais en tout cas, s'ils ont l'avaient envie de le dépenser, ils font bien ce qu'ils veulent.
6: Ouais, hein. Oui, puis alors, attends, il faut quand même, enfin, là, t'as vu, il y a quand même cuisiné des petits plats. T'es pas sur un truc, ouais, tu sors la pâtée. Ça veut dire qu'il faut envoyer un petit sauté de volaille. Enfin, tu vois, il y a après, t'es en Angleterre, hein, tu prends les trois merdes qu'il y a dans le frigo, tu mets du beurre dessus avec du yaourt, et puis tu leur dis c'est un porridge. Tu leur dis c'est un fruit cake. Et ils le mangent. Hein. Bah, bien sûr, je connais les Anglais. Hein. Ouais. Le porridge, c'est rien du tout, c'est une erreur. Hein.
2: À la base, oui.
6: Bah, bien sûr. Le métier que tu voulais faire quand t'étais petite, je vais te demander, Cécile, Émilie. Le que tu rêvais de faire enfant.
4: Moi, je voulais être rockstar. Simplement. Rockstar, vraiment. Je n'ai pas été dotée d'une voix qui sait bien chanter.
6: J'ai jamais rêvé de chanter.
2: Pas du tout. C'est vraiment un truc de chanter, sortir. Ah non, non, non, pas du tout. J'ai jamais rêvé de ça.
4: Alors,
2: Rémi, moi je voulais être ramasseur de myrtilles. Je voulais ramasser des myrtilles. Ah, tu vois, c'est plus terroir.
6: Ah ouais,
2: c'est
6: c'est
2: moins glamour. Hein. Ça, c'est sûr que voilà.
6: Vous ne seriez pas croisés tous les deux.
4: Ah non,
6: hein.
4: Mais en plus,
2: vous auriez fait votre truc d'enfant. Un des deux, jamais vous croisiez. Hein, parce que avant que, excuse-moi, hein, avant que Mick Jagger croise le fou du village qui est en train de ramasser des myrtilles.
4: Oui, mais imagine si c'était mis à faire de la confiture hyper confidentielle, très très chère. Moi, j'aurais pu mettre 70 000 euros pour que pour le payer à l'année, bah, faire ma confiture.
2: Si, oui.
4: Mais
2: tu mets les rois à ma grand-mère. C'est une voiture, hein. Ouais, c'est quoi? Ça ressemble à rien à quoi?
6: Comme voiture, je veux dire.
2: Cécile, tu voulais faire quoi quand t'étais petite?
5: Pharmacienne.
2: Ah ouais.
6: Oh, ouais.
5: Ça fait pas rêver, hein, pourtant, mais
4: Bah si, non, moi j'adore.
5: Non, les petites, forcément. Enfin, pas forcément quand on est petit, mais ou vétérinaire. C'est vrai que vétérinaire, ça me plaisait bien.
2: Ah, ah oui, j'adore le vétérinaire.
4: Moi, boucher aussi, pour mettre. J'aimais beaucoup quand j'allais chez le boucher, voir la viande dans le papier et tout. Et l'agrafage du ticket de caisse.
2: C'est vrai que c'est assez loin de Mick Jagger aussi.
6: Ouais,
2: non, mais c'est quand même marrant de dire vétérinaire. Ah ouais, moi aussi. Et boucher aussi. Bah c'est vrai, c'est.
4: Mais oui, mais j'étais ouverte à toute proposition. Désolée. Et toi, tu voulais faire quoi?
0: J'hésite, vraiment, je suis entre les deux. C'est soit vraiment je suis Jimi Hendrix, soit je fais du pâté de tête. Mais j'arrive pas à me décider ce que je préfère.
4: Non, mais tout était envie. C'est ça qui est beau quand t'es enfant. Tu rêves et tout est possible.
2: Bien sûr. Oui. Moi, je rêvais, vous savez ce que je rêvais? Skieur professionnel.
4: Bah, j'allais te dire.
2: Oui. Non, même pas skieur professionnel, c'est pas vrai. Moi, quand j'étais petit, je rêvais d'être Edgar Gros-Piron.
6: Ouais,
2: que c'était même chance. Il y avait un gars, voilà, je voulais être Edgar Gros-Piron, faire la pub Frosties, skier avec des genoux et avec des yeux, faire du ski de boss, faire les bamboches qu'il faisait, bref, je voulais être Edgar Gros-Piron.
4: Mignon.
2: Ah ouais, c'est mon idole.
6: Que t'as eu la chance de rencontrer d'ailleurs.
2: Ah, mais je lui mets même tous les hivers, je lui mets une petite tannée en ski, je vous rassure maintenant.
4: Ah
2: bah Edgar Gros-Piron, maintenant c'est moi qui l'attends en bas. Bah il a pris son âge, mon Edgar. On va s'écouter Pitbull et Keisha. Timber, ça vous dit?
4: Ah oui, complètement.
6: Ah oui, bien sûr.
2: C'est ce qu'on dit quand les arbres tombent, vous savez ça. Timber, c'est quand un arbre va tomber.
6: Ah d'accord, bah c'est une bonne info, je savais pas.
2: Bien sûr, c'est dans Lucky Luke qui dit ça.
6: 2013.
2: On est en 2013.
6: Ah,
2: exactement. Ça c'était le top, ça
6: passe, hein.
2: Ah bah attends, Émilie elle mettait des tarques.
4: À 14 ans,
6: les
4: mais tellement les jeans Cimarron en 2013.
6: T'avais déjà 45. T'avais pas 14 ans en 2013.
4: Ah non, j'avais pas 14 ans du tout.
6: Non, vraiment pas, non. Les comptes ne sont pas bons. Belle après-midi sur Énergie.
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0: Le meilleur son, il est chez nous tous les après-midi de 16h jusqu'à 19h en direct à vos côtés. Pitbull, Keisha, on a les sons à l'ancienne et on a les tout nouveaux. Taylor Swift qui va arriver dans un instant.

0: coriandre.
1: Non, truc marin là.
0: Ah, les algues.
2: Smoothie.
0: Ouais, bon, du kale. On arrive dans un instant, bougez pas.
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0: Bravo à eux, hein. Bravo à eux, le film cartonne, juste une illusion. Ça nous fait très plaisir, Olivier et Éric qui sont venus nous le présenter il y a quelques semaines maintenant. Dans l'émission, ils sont déjà plus d'un million de spectateurs au cinéma.
2: Ils sont forts.
0: Le film est formidable. On va continuer l'émission. Dans un instant, c'est les infos pour Brio Dîner de ce soir. Avant, je peux faire une dédicace.
6: Bah, s'il vous plaît.
0: Il y a mon amoureuse de collège qui est en train de nous écouter.
6: Arrête,
0: oh, Magali.
6: Mais t'en as déjà parlé.
2: Oui, Magali, t'en as déjà parlé.
0: J'en ai déjà parlé. Elle a beaucoup compté pour moi. C'était mon amoureuse, je n'osais pas lui dire. Et donc, Magali, elle nous écoute de temps en temps le soir. Elle est en train de nous écouter. Et pourquoi c'est mignon? Parce que qu'est-ce qui m'a donné envie de faire de la radio quand j'étais petit?
2: C'est Magali.
0: Non, mais c'était qu'on avait un long trajet en bus. Parce que je sais qu'il y a plein de gens qui m'écoutent là dans le bus et qui sont comme moi. On avait plus d'une heure de trajet en bus tous les soirs et tous les matins. Et notre chauffeur de bus, Jamel, mettait tous les soirs et tous les matins Énergie.
6: Ah ouais.
0: Et donc c'est en écoutant la radio comme ça que j'en allais au collège et me disant, en fait ça me saoule d'aller au collège, j'ai envie d'être eux là et de rigoler à la radio, de recevoir des artistes, de faire des jeux, de faire gagner des cadeaux à des gens. Et c'est comme ça que j'ai eu envie de faire de la radio. Tout en regardant du coin de l'œil la Magali, que j'ai jamais osé dire, je suis amoureux d'elle. Et après c'est devenu une copine, bien sûr, avec le temps, ils sont très bonnes copines à moi. Et donc elle est en train de nous écouter à l'heure à laquelle on écoutait Énergie ensemble dans le bus.
6: Oh,
0: c'est
6: la boucle est bouclée,
0: c'est trop bien.
2: Il s'est jamais rien passé avec Magali.
6: Je croyais que t'avais été friendzonée, ça m'aurait fait de la peine.
2: Oui.
0: Bah, j'ai été friendzonée longtemps.
2: Comment t'as embrayé, quoi?
0: Non, parce qu'elle aimait Bad Boy. Bad Boy, moi je suis pas un bad boy.
6: Toutes les collégiennes à ce moment-là, t'aimes les bad boys.
0: Elle aimait les bad boys. Elle est partie avec son John David. Vrai, alors, tout est vrai.
2: Ah oui, et du coup, t'as mis quoi, un cuir et tu t'es fait une balafre pour lui plaire finalement?
0: Non, j'ai dû être la voiture balai à un moment donné.
2: Je connais Madea, bien sûr.
0: Taylor Swift, je suis un cœur brisé, moi, de toute façon. Hein. Qu'est-ce que je vous dise? Il tient avec deux agrafes. Taylor Swift, Elisabeth Taylor, c'est ce qu'on écoute tout de suite. Belle après-midi, tout le monde. Vous êtes peut-être des enfants comme moi qui rêvaient de faire ce métier. Eh ben, tous les rêves sont atteignables. En tout cas, on est heureux de passer un moment avec vous, à vos côtés. Dans un instant, les infos pour Brio Dîner de ce soir. Bougez pas.
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0: J'espère que tout le monde va bien. On est où? On est sur Énergie?
6: Oui.
0: Ah là là, je me disais, je me sens bien, je suis heureux, on est forcément sur Énergie.
6: Oui.
0: Quelle heure il est? Me dites pas qu'il est 16h45, c'est l'heure à laquelle je pète mon crâne. Quelle heure il est?
6: Il est 16h46.
0: Enoric 46, c'est bon.
6: Ça va mieux?
0: Il y a Enora qui est avec nous. Salut Enora.
7: Ouais, salut Camille, salut l'équipe.
0: Salut Enora, comment vas-tu? T'habites où?
7: Ah ben je vais bien, j'habite à Béni, une petite ville pas loin de Bourg-en-Bresse et de Lyon.
0: D'accord, très bien. Assiette fiscale, ton revenu fiscal. L'année fiscale déclarée, tes trois derniers mois, s'il te plaît. Je suis désolé, maintenant je suis assermenté par l'État. L'État m'a développé. Ils disent, vous avez passé tellement de monde sur l'antenne que dorénavant vous allez également faire le recensement. Combien de personnes au domicile, Nora? Tu es toute seule? Tu as des enfants?
7: J'ai un mari et j'ai deux enfants.
0: Situation maritale, concubinage, on vit dans l'illégalité, comment ça se passe?
7: Non, on s'est mariés.
0: Oh la belle gosse, quand ça?
7: Ça fera deux ans cet été.
0: Oh belle gosse, ah ouais, toi t'es en plein là, c'est...
6: Ah bah ouais.
0: Là t'es R à Capulco, là, tout va bien là. Hein.
6: Ah ouais.
7: Ah bah ça y est, on est cadré, hein. Petite maison, les enfants, le mariage.
6: Un petit break, un labrador,
0: la vie, hein.
7: On a deux chiens, on a des moutons, des brebis.
2: Ah des moutons, quelle chance.
0: Moi j'ai une question qui va tout de suite dire si t'es casé ou pas. Ah on te perd trop, Enora, attends, on va essayer de te récupérer. La question elle est simple, c'est est-ce que t'as une galerie de toi?
6: Ah oui.
0: Est-ce que sur ta voiture, t'as une galerie de toi posée chez Noroto? Et là, vraiment, ça veut dire que ça y est, t'es posé, rangé des bagnoles. Ciao, merci, on ferme la porte du garage, vérissure, 24-22.
6: Et hop, toi, t'en as une, Camille?
0: J'en ai pas. J'en ai pas. Pourquoi? Je vous explique ou pas ma vie? Ça vous intéresse?
6: Oui, bien sûr.
0: Parce que je roule en électrique. Et en électrique, en fait, ça t'annonce combien de kilomètres il te reste. Mais si tu fous une galerie de toi, la voiture, elle le sait pas. Donc elle te dit, il te reste 400 km. Et en vrai, il t'en reste 200 parce qu'il y a une grosse prise au vent.
6: Bien sûr.
0: Ça t'enlève des bornes, sauf que ça, la voiture ne peut pas le calculer.
6: Ah ouais.
0: Elle gamberge pas assez, la voiture. Donc toi, t'es en mode, génial, ben, je vais carrément arriver à l'ère de Ganagori. Et non, je vais vraiment pas y arriver, en fait.
6: Mais t'as un petit porte-vélo, toi.
0: Parce que le porte-vélo est calculé par la voiture.
6: Ben voilà. Tu vois?
0: Tu dis à ta voiture, j'ai un porte-vélo avec ce poids-là, et du coup, il te fait le calcul en fonction de la prochaine ère où tu peux arriver.
6: D'accord. Bien foutu.
0: La technologie. Est-ce qu'on a récupéré Nora? Salut Nora.
7: Oui, c'est bon, je suis là.
0: Ça va Nora?
7: Ouais, je suis désolée, j'étais au gymnase, alors il n'y avait peut-être pas trop de réseau.
0: Qu'est-ce qu'elle faisait au gymnase?
7: Bah, il y a mon fils qui fait du basket.
6: Ah, c'est mercredi.
0: Bah oui, ah, c'est mercredi, bien sûr.
7: Voilà, c'est mercredi qu'on accompagne au sport.
0: J'ai accompagné il n'y a pas longtemps mon fils au cirque.
2: Ah bah oui, ouais, mignon, bien sûr. C'est vrai.
0: Il est mignon, mais il se fait tout le monde lui passe devant.
6: Hein. Ah mais attends, il est petit par rapport aux autres.
0: Non, mais un peu du coup, j'étais à travers la vitre comme ça, collé, et je vois que tous les enfants doivent faire l'activité. Lui, il est comme ça au bord, il parle pas. Donc les autres enfants lui passent devant, et au bout d'un moment, la fille elle regarde, elle voit un enfant qui a déjà fait trois fois, elle dit bon bah c'est bon, tout le monde l'a fait, et le mien l'avait pas fait. Donc je tapais comme ça la vitre. Elle m'entendait pas à travers le truc, et donc il a jamais fait l'activité.
6: Mais faut y aller, dans ce cas-là, faut intervenir. Faut que les parents interviennent. Mais si.
0: Mais t'es en dehors du cirque, tu fais comment?
6: Bah, tu rentres dans le cirque. Tu mets ton costume de clown. Tu fais passer pour un clown. Et tu gères le petit.
2: Ça me fait de la peine.
0: Ça m'a brisé le cœur.
2: Oui,
0: mon cœur, il était en miettes.
6: Là, bien sûr.
0: En miettes.
2: Petit cœur.
6: Moi, c'est des vacances, donc il n'y a pas équitation, là.
0: Ah, ça, c'est toi, c'est équitation.
6: Quand il n'y a pas équitation le mercredi, c'est des vacances pour moi. Franchement, ça fait plaisir. Sinon, c'est.
0: Ah bah toi c'est du boulot.
6: Ah bah moi c'est du boulot l'équitation, t'es là machin, faut faire le truc, faut faire les pions, faut décroter.
0: En plus elles sont dans le Nevada non c'est
6: bah pas ça. Il y a les Texas, faut faire l'aller-retour. Oui. Ah, parce qu'il faut gérer un cheptel à côté.
0: Qu'est-ce qu'elles font tes filles comme activité, Émilie?
2: Oula, la petite elle fait beaucoup de trucs, elle fait du dessin, elle fait du tennis, elle fait du piano, guitare, batterie.
6: Wow.
2: Ouais, c'est très mignon.
6: Elle va à l'école?
2: Ouais. La grande, je vous cache pas qu'on est sur une activité plus calme.
0: Plus TikTok?
2: Plus digital, on va dire. Ouais.
6: Ouais. Exactement.
2: Plus copine, plus make-up, beaucoup de make-up.
0: Bien sûr, voilà, beaucoup ça, de make-up, beaucoup de copine et beaucoup laisse-moi tranquille.
2: Skincare, en fait. Maman, je comprends rien. Très skincare.
0: Bon, le thème de ce soir, mariage de star. Quelqu'un s'est marié avec une star? Je crois pas, non.
2: Non, pas marié, mais bon. Vécu, maman, vous le savez.
0: Ah, bah attention, hey, hein.
2: Hey, oh. En 39-45.
0: Vous croyez que j'ai pas vu René Cotillon en slip?
6: C'est mal, vous dites quoi? Ah,
0: attends, elle m'a fait visiter l'Élysée, puis pas que, hein.
2: Bérégovoy, hein, à l'époque, il était très mignon.
0: Non, je sais pas Bérégovoy, il m'a dit viens voir le porte-avions. Mais crois-moi, on n'est pas attendu d'être à la mer. J'ai vu le porte-avions. Qu'elle aurait lancé la carrière du bon temps, paraît-il.
2: Ah, bah, mon marge. Je peux vous dire que... Fallait que je vérifie à chaque fois.
0: Ah bah oui, dans les rétros. Tu connais le cabaret du lapin agile, hein. Le lapin, c'est moi.
2: Hein. Je tirais un peu sur la ceinture et jetais un œil. Hein. Par-dessus bord. Hein.
0: Ouais. Je peux vous dire que j'ai glané quelques sesterces. Hein.
6: Attention. Hein.
0: Toujours une bonne cervoise. Hein. Pardon, Enora, on est en train de s'égarer.
7: Non,
0: excusez-moi,
7: il
0: n'y
7: a pas de souci. Hein. Je vous écoute, ça me fait bien rire.
0: Enora, tu sais quoi, jingle, et dans un instant, 4 fun facts sur... Non, allez, un peu de musique. Un peu de musique. Okay. Et dans un instant, jingle. Et ensuite, 4 fun facts sur les mariages de stars. Je suis max. Dites-nous juste de quelle star on parle. Moi, je parle de Ben Affleck et J-Lo.
6: Ok. Oh. Moi, je parle de Jay-Z et Beyoncé, pardon.
0: Oh, canon.
2: Moi, je parle de Britney Spears.
6: Angelina Jolie et Brad Pitt.
0: Oh, les gars, j'ai trouvé ça mal. 4 fun facts. Qui aura le meilleur? On va le savoir dans un instant. Avant ça, on écoute... T'avais raison, de Gims.
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0: Il est quasiment 17h, on est en direct sur Eneria. Avec Émilie, avec Rémi, je pourrais pas rêver mieux. On est tous ensemble, toute l'équipe en famille. Et puis bien sûr, il y a un numéro pour nous joindre. 0870-42-48.
6: 48, ouais.
0: Vous avez une déclaration d'amour à faire à l'un de l'équipe. Et n'hésitez pas. Vous pouvez
6: si vous avez une déclaration d'impôt.
2: Ah, je croyais qu'entre nous. Sûr, arrêtez de parler d'impôt. Je croyais que c'était entre nous.
0: C'est maintenant. Non, mais nous, maintenant, on bosse beaucoup avec le trésor public. On peut aussi vous aider. On est aussi
2: des facilitateurs.
0: Parler
2: d'autre chose, vous savez que ça me terrifie.
6: Bien vous relire à la fin.
0: Vous avez fait une piscine, vous n'avez pas déclaré. Ma mère a fait ça. Donc, on sait quels sont les leviers à activer. Quel préfet il faut appeler aujourd'hui. Parce qu'aujourd'hui, on fait partie du Rotary Club. Hein. Moi, je suis franc-maçon. Donc, moi, je peux vous aider. J'ai la France dans ma poche. Hein. Donc je vous dis un peu et j'essaie d'influer comme ça. Je vous dis attention, appelle lui là. T'as fait une galère, t'as pas fait la piscine. Appelle David Lisnard à Canac. De ma part, 06 24 23. Il vous aide dans vos démarches administratives. Oui. C'est un petit nouveau. Bah tu vois, j'essaie aussi avec la concurrence. On essaie de trouver des nouveautés dans l'émission.
6: Attends, c'est super, c'est attractif. Hein.
0: Et en même temps, vous donne des fun facts sur le même thème, mariage de stars.
1: Qui aura la meilleure info sur les mariages de stars? Si quelqu'un a quelque raison que ce soit de s'opposer à ce mariage, qu'il parle maintenant ou se taise à jamais.
0: Il n'y a pas ça en France, je ne sais pas trop qui est ça.
8: Ah, j'ai déjà dit non comme ça un mariage, j'aurais pas dû.
0: En mode la blague.
8: Non, je veux pas, machin et tout. Mais c'est pas cool à faire un mariage, faut pas faire ça, c'est pas marrant.
0: Ah non, mais tu t'es cru, mais tu dis quoi, toi, l'ansoem, qu'est-ce que tu crois que c'est un mariage?
8: J'ai regretté, franchement, j'ai trop regretté.
0: Mais attends, c'est comme le beau-père de mon pote. Mon pote est fan de Paris, Saint-Germain. Son beau-père, en pleine messe, hein. Il se lève, il fait « Allez, l'OM !»
2: En pleine messe?
0: Bah non, en plein mariage à l'église. Oh. Je dis « Bah non, non, tonton,
2: oh là là,
0: on fait
2: là,
0: pas ça. »
2: Non, c'est gênant. Faut pas, bah, pas rien faire.
8: Moi, j'ai un pote qui a fait un truc de fou aussi à l'église. Il est rentré sur salle. Quand il est rentré dans l'église... la musique de la Ligue des Champions.
0: Elle devait être contente, sa femme.
8: Bah ouais, vraiment, il est en garde en balai. Marrant, hein. Ouais.
0: Ça, ouais. Je t'explique ce qu'il a dû dealer avec sa femme pour arriver à faire ça. Je t'explique, elle a dû avoir tout ce qu'elle voulait. Les colombes, les magiciens, la pièce montée en cheesecake. Elle a dû avoir tout ce qu'elle voulait d'autre. Si tu veux la Ligue des Champions, tu vas le payer, mon pote.
8: Et ils ont divorcé juste après.
0: Non.
8: Je te jure que c'est vrai.
0: Non, c'est vrai.
8: Ça a dû, leur mariage, il a duré moins d'un an.
0: Ouais.
8: Bah en même temps, vous voyez, t'arrives sur ça à l'église.
0: Dans un instant, on fait les fun facts. Ouais. Avant, chacun, est-ce que vous connaissez le mariage dans votre entourage qui a tenu le moins longtemps?
2: Ah, dans mon entourage?
0: Ouais, ouais, si, ouais. Ouais. Non. J'ai, moi. Quoi? Enfin, j'ai 2 ans.
6: Moi, j'ai pas dingue. Je crois que ça a à peu près tout duré en même temps.
0: Et tu sais ce qui est fou, c'est que la plupart du temps, c'est de longues années ensemble,
2: oui,
0: jusqu'au mariage.
2: Il a raison.
0: Et à partir du mariage, ça split. Moi, je parle de 15 ans de vie commune.
2: Il a raison.
0: Et à partir de ce moment-là, boum, 2 ans de mariage.
2: Ouais, c'est ça passé. Arrive souvent, ça. Il a raison.
0: C'est fou, hein?
2: Ouais.
0: Comme quoi, faut pas vraiment. Enfin.
2: Moi, non, les gens sont restés ensemble. Mais.
0: J'allais toi, t'es au troisième, hein, quand même. Hein.
2: Non.
0: Je veux pas te citer, mais
2: non, mais je suis quand même restée longtemps mariée.
0: Bien sûr, bien sûr.
2: Très longtemps, même.
0: Moi, j'ai du mal avec le mariage.
6: Trop longtemps, même.
2: Peut-être quelques années en trop, ça, c'est sûr.
0: Oui, il y a peut-être 7 ans qui. Ouais, je tire un peu de la jambe. Ouais, ne cache pas que j'ai petite crampasse sur les 5 dernières années. Ne cache pas que l'adducteur, il galère un petit peu. Mais bon, on y est allé, hein, si tu veux faire des tours. Faut jouer, on joue le championnat, on joue le championnat.
2: Non, hein. Mais c'est vrai que c'est beaucoup d'argent investi. Et c'est vrai qu'en France, même quand tu divorces à l'amiable, ça te coûte beaucoup d'argent. Mais là où je suis pas d'accord avec toi, je regrette absolument pas, c'est quand même l'occasion, une fois dans sa vie, de réunir toute ta famille, tes amis, de faire une grande fête et tout.
0: Il y a les décès pour
2: c'est
0: ça.
2: C'est quand même sympa. Oui, c'est vrai.
0: Il y a les
2: tu rigoles moins.
0: Ou
2: tu danses moins.
0: Gagner une victoire de la musique. Mais enfin, nous concernant, c'est pas
2: ouais, demain. C'est pas, c'est pas pour
0: tu réunis un petit peu tout le monde.
8: Ouais, ouais, ouais.
0: Non, mais c'est français, l'équipe paye les petits fours, quoi.
2: Non, et puis,
0: en plus, c'est pas mal.
2: Pour les filles, on aime bien quand même la robe. Au moins une fois dans sa vie, avoir eu sa robe de mariée, quoi.
0: Ouais. Bon, moi, je vais vous parler de mariage de star. Je commence si vous voulez. Moi, je vous parle de Ben Affleck. Vous connaissez le principe des infos pour Brio Dîner ce soir. 4 fun facts. On essaie d'élire le meilleur. Moi, je vous parle de Ben Affleck. Il avait refusé de signer le premier contrat de mariage avec J-Lo pour une raison simple. C'est que dans leur premier contrat de mariage, vous savez qu'ils se sont remariés après. Il a pas voulu le signer parce que dans le contrat, J-Lo devait récupérer 5 millions de dollars s'il l'a trompé.
2: Oh, voilà.
0: Plus 1 million de dollars s'il tentait de mentir sur la tromperie. En gros, vous l'avez compris. Il dit non, c'est pas vrai, pas du tout, j'ai rien fait avec Julia Roberts. Alors qu'il avait fait, il devait 6 millions de dollars. Et il y avait aussi une clause comme quoi il devait faire l'amour 4 fois par semaine. Enfin, ça lui posait moins de problèmes. Si tu vois où je veux en venir.
8: Il n'est pas revenu
0: dessus. Hashtag parti de jambes en l'air. Hashtag pouille pouille. Hashtag monter les blancs en neige.
8: Non, mais attends, attends.
2: Mais attends, mais qu'est-ce que c'est que cette clause?
0: Il avait vraiment cette clause 4 fois par semaine. 4 fois par semaine, c'est pas pour ça qu'il a pas signé au-delà de la blague. C'est parce qu'il y avait les 5 millions de dollars. S'il l'a trompé, il a dit non. On peut pas signer ça et ils sont quand même mariés, mais il a refusé de signer ça.
6: Mais ce qui est fou, c'est que je savais pas que tu pouvais mettre ce genre de clause au-delà de la tromperie, mais les 4 fois par semaine.
2: Ah ouais,
6: c'est les Américains.
2: Mais oui.
7: Enfin, oui, après, quand tu as de l'argent, je pense que tu peux bien mettre ce que tu veux comme clause. Hein.
2: Bah oui.
0: Exactement. Bah, bien sûr.
2: C'est un peu triste de devoir le stipuler par écrit. Hein.
0: Bah oui, mais. Bon, écoutez, je vois que j'ai mis une belle ambiance. Je vais passer à Amy Loche.
2: Alors moi, elle est très rapide. Elle est. Moi, je vais vous parler du mariage de star le plus court de l'histoire des mariages.
0: Ah ben voilà. Ah ben je sais, ouais.
2: Ah oui, mais c'était pas mon entourage. Enfin, je connais pas encore.
0: C'est Britney avec son pote d'enfance.
2: 55 minutes.
0: Ah ouais, c'est cool.
2: À Las Vegas.
7: Oh wow.
2: Mais alors attention, parce que tout le monde pense que se marier à Las Vegas, ça n'a aucun impact juridique. C'est faux, y compris pour les Français qui partent se marier à Vegas. Ce n'est pas vrai. Ça compte pour un mariage.
8: En fait, tu peux le faire valoir en France. C'est-à-dire que si tu le fais pas, il vaut pas. J'ai failli me marier à Las Vegas. Et du coup, quand tu reviens en France,
2: pas exactement.
8: Tu peux le faire valoir, ouais, si, si.
2: En fait, si tu te maries à Vegas, que tu rentres en France et que tu décides, un des deux peut décider
8: exactement
2: de valider sans que l'autre soit au courant.
8: Il
2: peut faire valider le.
0: J'ai rien compris.
2: Pardon,
0: en tous les cas, faites gaffe si vous allez à Las Vegas et qu'il y a Elvis Presley qui dit nut et qui vous signe le truc, ça peut être valable en France.
2: Et voilà, exactement. C'est
0: Anna
2: ça.
0: Serena, quelque chose à ajouter? Il faut lui brancher son micro.
9: Pardon, c'est juste que c'est 55 heures.
2: J'ai dit quoi?
6: 55 minutes.
2: Ah, mais c'est moi qui me suis trompée. Non, pas du tout. Non, c'est ma langue qui a fourché.
6: Et dans 55 minutes et 55 heures, il y a quoi? Il y a 5 balles. Pardon, mais tout est lié, hein.
2: Mais vous êtes à 5 euros près?
0: Oui, bah, c'est ouais, pour nos auditeurs. Attends, Émilie, c'est pour nos auditeurs, mais moi je considère que c'est la langue à fourcher. Tu les dois pas.
2: Ah, regardez-moi bien. Hein.
0: Non, tu les dois pas.
2: Voilà.
6: Oh là. Attendez, il y a un bruit derrière. Il n'y a pas de souci, moi je suis avec toi, t'as raison.
2: T'es prêt sous, toi? Qu'est-ce que c'est 5 euros?
6: Moi je suis prêt de sous, il y a 170 balles à moi dans la boîte.
2: Tu les dois.
0: Tu dois encore 10 euros. Je rappelle, il y a une tirelire en cas de fake news. À la fin, on l'offre à un auditeur ou une auditrice. Rémi.
6: Ouais.
0: Allez.
6: Petite info.
0: Ah oui.
6: Moi, je vais parler de Jay-Z et Beyoncé, le mariage le plus secret d'histoire.
0: Pas là pour manger de la confiture aux cerises, hein.
2: Merci.
6: Mariage le plus secret d'histoire. Ils voulaient pas que ce soit que personne n'ait l'info. Donc ils se sont mariés chez eux, en tout cas chez Jay-Z dans son penthouse. Et pour pas qu'il y ait de bruit de machin, notamment sur la robe. On le sait, la robe souvent ça fuite. Vous savez qui a fait la robe de Beyoncé? La robe de Beyoncé, sa robe de mariage quoi.
0: T'as-tu mariage?
6: En 2008, c'est sa mère. Elle lui a dit, tu bouges pas, 2 minutes, je passe chez Tati récupérer du tissu. Elle lui a fait sa robe de mariage.
0: Ça arrive à une copine à moi. Hein.
6: Ah ouais? Eh ben, tu sais quoi? D'une part, elle était pas fan. En fait, elle l'a dit après, elle a dit, en fait, ma mère m'a fait une robe, j'étais pas fan du tout. Et deux, on a appris après que c'est la mère de Beyoncé qui faisait tous les costumes des Destiny Childs. Donc elle se sentait légitime, tu vois. Donc elle a fait la robe et en fait.
0: Moi, c'est arrivé à une copine à moi.
2: Ah ouais,
0: qui se mariait le samedi à Aix-en-Provence, que j'embrasse fort. Et sauf que sa mère lui a fait la robe et tout machin. Elles ont fait des essayages. Le jour d'essayer le mariage, la robe était pas du tout à sa taille.
2: Oh,
0: pas du tout sa taille.
2: Horrible.
0: Samedi matin, on est tous allés, plan de campagne, tati mariage. Elle a acheté sa robe, on l'attendait, on l'a amenée au.
6: Oh là là.
0: Elle se mariait avec mon pote Fred et on l'a amenée au mât se marier. On s'est arrêté à plan de campagne, on lui a acheté une robe le matin, samedi, à une galerie commerciale à côté de Marseille, pour qu'elle puisse aller se marier.
6: Oh,
0: ça
6: fait l'affaire.
0: Ça a marché très bien.
2: Oui,
0: on larme. Elle était effondrée.
2: Ah ouais,
6: Beyoncé, elle était à ça, tati New York.
7: C'est tellement important.
2: Mais tu es sûr de ça? J'avais l'impression que c'était Givenchy qui avait fait
6: sa robe. Ah, pas du tout.
2: Robe.
6: Justement, les gens lui disaient, mais alors quel créateur? Elle dit, il n'y a pas de créateur, c'est ma mère qui m'a fait ma robe.
2: Oh.
0: Vous me checkez ça?
6: C'est bon, c'est sûr.
0: Parce que comme il a voulu prendre 5 euros à Émilie,
2: oui.
0: Tu sais, parfois le karma il prend un peu d'élan.
6: Hein.
0: C'est vrai.
6: Il
0: n'est pas l'abri de se le reprendre celui-là.
6: On est dans les clous?
0: On est dans les clous. Allez, Thibaut, pour finir.
8: Moi, je vais vous parler des Brangelina. Figurez-vous qu'ils ont fait un mariage low cost. Parce que c'est les enfants qui ont fait la robe. En fait, ils ont fait des dessins. Les dessins ont été brodés un peu sur la robe. Brad Pitt, il avait pas de cravate, il a oublié sa cravate. Il a tiré la cravate à un de ses gamins, il l'a mis autour du cou. Et c'est un de ses enfants qui a fait le gâteau du mariage.
6: Oh, bah c'est bon, arrêtez.
7: Ouais. Oh, trop mignon.
0: Donc, c'est pas mignon. Attends, t'arrives au mariage, tu dis, c'est quoi là? Oh, c'est fait main là. Je vous ai acheté un thermomix. C'est quoi? Je bouffe un vieux cookie là, fait par le petit dernier.
2: C'est vrai.
0: Il y a des dessins là, c'est fait en papier crépon, la robe et tout.
6: Ah non.
0: Et les couverts en pâte à sel.
7: Ah, mais c'est adorable, c'est sentimental.
8: Bien sûr. Il voulait économiser pour le divorce qui leur a coûté 6 millions de dollars. C'est pour ça.
2: Je me souviens, ils avaient fait la couverture de Paris Match ou je sais pas quoi. Mmh. Je trouvais un peu tristoun leur mariage. Ouais. Il y avait un truc qui n'allait pas. Ils étaient avec leurs enfants et tout.
0: Après, quand ça démarre pas comme ça, vous savez ce qu'il faut un mariage, hein? Des monts de minuit. Hein. Ce qu'ils connaissent, eux, The Demons of the Midnight. Bah, bien sûr, voilà.
6: Voilà, t'es bien.
0: Après, forcément, fallait qu'ils me prennent pour mixer. Moi, je leur remettais une ambiance en 2 secondes. Hein.
2: Ou femme que j'aime.
0: T'enchaînes avec Jean-Luc là et femme.
6: Bien sûr.
0: Et moi, je peux te dire, là, chez Brangelina ou pas, ça part, tout le monde part. Hein.
2: C'est vrai, mais c'est tellement sympa, les démons de minuit.
6: Avec un kissa.
2: Ouais.
0: Who's that? Et Laura, qui a la meilleure info selon toi ou la moins pire?
7: Bah, écoute, franchement, je vais être complètement injuste, mais je vais donner le point à Émilie parce que je l'aime tellement quand elle est là.
2: Oh.
7: Elle me fait tellement rire.
2: Oh, mais
7: quand
2: je
7: fais la momone et tout, mais je suis morte de rire.
2: Oh, mais Nora, je t'aime tellement.
7: Bah, du coup, je te donne le point.
2: Bah, t'as vu le silence? Si tu voyais la tête qui tire de 6 pieds de long en face de moi.
6: On est
0: très heureux.
6: Moi, je suis trop content.
7: Je suis désolée, les gars.
0: Tu mérites chacun de ces compliments, Émilie, tu le sais. Voilà. Et crois-moi, si t'étais moins cher, tu viendrais bien plus tôt.
7: T'es pas assez là souvent, Émilie.
2: Je sais, mais c'est parce que tu sais, il y a d'autres filles, donc on est obligé de tourner. On est 3.
7: Ouais, tu sais bien.
2: Bah, alors, c'est pour ça.
0: En tout cas, ça passe à 7 points, les filles. À qui tu retires un point, Émilie?
2: Je vais faire toujours pareil. Ah. Et cette fois-ci, je vais faire tout simplement. J'ai oublié ton prénom.
6: Si elle va pas mieux, mais c'est pas
2: tout. Rémi, je l'avais plus. J'allais dire Thierry.
6: Qu'est-ce qui t'arrive, mais.
2: Non, mais.
7: T'as un problème avec les prénoms.
2: Non, j'ai un problème avec la préménopause. Vous le savez quand même depuis tout le temps.
6: Bon, bah Thierry, t'enlèves un point à Thierry. Je sais pas ce que ça va donner.
2: Hein. Bah, tu sais quoi? Tu sais, chez moi, on dit bien mal acquis ne profite jamais. Ce qui ne correspond pas du tout à notre situation. J'avais envie de le dire quand même.
6: T'as raison, ouais.
2: Non, mais il a voulu faire un petit.
6: Ça te fait pas ça, quand même, ce combat.
0: Bah, ça te fait pas ça, moins 7.
2: C'est
0: parce
2: beau.
0: Que chez moi, tu sais ce qu'on dit. Autant
6: t'en vas la cruche
2: qu'à la fin, il n'y a plus d'eau.
0: Se casse. Ça n'a aucun sens, mais je tiens à te le dire. Tu passes à moins 7, Rémi, je crois que t'as ta place.
6: Ouais, je suis bien, moi.
2: Moi, je pense que c'est même drôle. Voyons jusqu'où tu peux creuser.
6: Oh, ben moi, je suis capable de creuser très bas. Hein.
0: Dès que tu trouves du pétrole, tu nous fais finir.
6: Comme on galère un peu avec l'essence,
0: je vous le ferai à 90. Hein.
6: Passer à la pompe. Hein.
0: Tu nous préviens. Dès qu'il y a un geyser, tu nous fais signe.
6: Je suis là.
0: Bravo, en tout cas.
2: Merci, Enora.
0: Merci, Enora.
7: Avec plaisir. Avec plaisir.
0: Le meilleur
7: soin. Comme ça, vous êtes top sur les classes de votre écoute. Tous les soirs, mon podcast.
0: Merci, merci, t'es un ange. Merci beaucoup, Enora, ça nous fait très plaisir. Thème Impala, ça c'est extraordinaire. Je voudrais remercier les équipes d'énergie, franchement, qui nous préparent la playlist le soir. C'est pas nous qui le faisons, c'est eux. Et vraiment, on se régale. C'est un kiff d'entendre ça. J'espère que pour vous, c'est pareil, que vous soyez dans la voiture, à la maison. Et dans un instant, on joue 0870 42 48. Ça suit à Paris-Milly, qui ne connaissait pas, visiblement, le dernier chiffre.
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0: Bienvenue à tous, bienvenue sur Énergie. Dans un instant.

0: tout simplement. Là, on... ah non, non, mais là, on est monté du col des Ors, ouais, sans les chaînes.
1: Ah, donc ça patine un peu de l'arrière.
0: On patine. Ouais. Là, là, on chasse de l'arrière. On est une Skoda, là. Je, l'émission, de toute façon, c'est ça le titre de l'émission. Hein. Camille Cobalt sur énergie, c'est une Skoda. On chasse
1: en
0: un peu de l'arrière.
1: En montagne.
0: Ouais. Aïe, aïe, aïe, aïe. Bon, écoutez, j'ai plein de choses à faire avec vous, donc restez dans le coin. Si vous avez encore un peu de voiture à faire, la pub, elle va être très, très courte, je vous rassure. On a des jeux à faire. On a 0870 42 48. On a Pierre de Marc qui est notre invité.
2: Yes. Sympa. C'est quoi le jeu ?

0: pervers, sur l'antenne, on dit pas Dua Lipa, on dit Madame Combal.
1: Pardon, je suis un peu égaré.
2: J'en entendais plus parler, bizarrement.
0: Elle est en couple maintenant, Dua Lipa, je les trouve beaux tous les deux.
2: Ah, ils sont magnifiques. Ils sont magnifiques.
0: Tu sais, ils sont tranquilles dans Paris avec leur espagnol breton. Et là, machin.
2: Ils boivent des coups, ils fument des clopes.
0: Ils fument des clopes. Le espagnol breton, il pose une pêche, Canal Saint-Martin. Et l'autre, c'est le futur James Bond. T'as qu'est-ce qu'il fait? Il sort son sac à crottes et il ramasse la crotte.
2: Ah, c'est le futur James Bond?
0: Non, il parle de lui qui pourrait être Calum Turner. Et ils disent que ça, il est très beau. Et j'aime bien parce qu'ils sont ensemble. Ils essaient de dire, ah non, mais laissez-nous, ils vont dans le métro et tout. En mode, gentiment, laissez-nous. Et je te dis, t'as espagnol breton, qu'est-ce qu'il fait? Bah, à un moment donné, il doit aller pas du halou pas. Bah, tiens, regarde, tiens, paf, attrape ça. Et bah, l'autre, il prend le sac, il ramasse. Et
1: ah ouais, bah, bravo, Calum.
2: Il va le faire.
1: Cacaloum.
0: Tant pis, hein, voilà, je suis bon perdant.
2: Ah, ils sont
1: mais c'est normal,
2: ils sont
1: attends.
2: Bons. Et elle, alors, est-ce qu'on peut être plus belle, plus cool, plus talentueuse? Je suis, mais en admiration.
0: Elle est extraordinaire. Bravo à elle. Je suis bon perdant. C'est un peu comme quand ton frère, il prend la rue de la paix au Monopoly. T'as le seum, mais t'es bon perdant.
1: Oui,
0: bah voilà, c'est pareil, je suis bon perdant.
1: Vrai.
0: Bon, Angèle qui arrive dans un instant. Le numéro pour nous joindre, 0870 42
2: 5000.
1: 40. C'est même pas le bon nombre de
2: non,
1: numéros.
2: Non, c'est
1: 48.
2: Vrai, il y en a trop. Coucou Camille, c'est Charlotte Cardin, j'espère que tu vas bien. Écoute, je voulais te dire encore un gros merci pour le air fryer. C'est sûr que je pense à toi à chaque fois que je fais mon saumon au miso qui est toujours cuit à la perfection. Donc merci.
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2: Tant pis pour...
0: Bienvenue à tous sur Énergie, on est en direct, c'est fou ce qui est en train de se passer.
1: Qu'est-ce qui se passe?
0: C'est incroyable ce que je viens d'apprendre dans le couloir.
2: Dans le couloir?
0: Dans le couloir, je viens d'apprendre un truc, vous allez tous tomber à la renverse.
1: Ah bon?
0: Tomber par...
1: Et qu'est-ce qu'on apprend dans le couloir?
0: Hier dans l'émission.
1: Ouais.
0: D'accord, là
1: ouais.
0: Je viens de parler avec la patronne de la régie énergie. En gros, c'est elle qui dit attention, il y a Peugeot, là, faites pas les cons.
1: Oui.
0: Attention, il y a Audi, faites les cons.
1: Ouais.
0: Bref, elle nous dit un peu ce qu'on doit faire.
2: Ouais.
0: Elle est venue me voir dans le couloir, c'est ce qu'elle me dit.
1: Non.
0: Elle me dit Camille, on a reçu un appel. Hier, t'as dit un truc sur l'antenne.
1: Oh là.
2: Ah,
1: allez, mais un truc. Tu vas te faire virer ou... Tu vas te faire virer?
2: C'est toi qui l'as dit ou
0: c'est moi qui l'ai dit?
2: Ah mince.
0: Et vous tous, ouais, mais tous pris de haut, là, avec votre arrogance, là.
1: Ah bon?
0: Ouais.
2: Ah, je sais.
0: Tous pris de haut.
2: On doit trouver ce que c'est?
0: J'ai raconté, j'ai dit quoi? J'ai dit, j'ai des idées pour changer le monde.
2: Oui, c'est vrai.
0: D'accord? Et j'ai dit, imaginez, Amazon, ils arrivent et ils ont deux colis. Ok, deux
2: ouais.
0: colis.
2: Oui.
0: Un avec le colis que t'attends, la litière du chat. Et un autre colis, c'est un colis surprise. Et ils disent, on a là la litière du chat. Oui. On a aussi un colis surprise. Peut-être qu'à l'intérieur, il y a des peds aux cerises, ça vaut 2 balles.
1: C'est très bon.
0: Peut-être qu'à l'intérieur, il y a 3 iPhone 17.
2: Wow.
0: Tu prends, c'est le rideau du Big Deal. Hein. Amazon ont appelé Énergie.
1: Non.
0: Ils ont dit l'idée est extraordinaire.
1: Mais
0: je
1: devrais un
0: jour.
1: Mais non.
0: Elle vient de me le dire. Ah, dans quoi? Elle m'a dit l'idée est extraordinaire. Ils ont reçu un coup de fil de Jeff Bezos.
1: Mais non.
0: Je jure que c'est vrai.
2: Mais dépose vite.
0: La prochaine fois, là, la team. La prochaine fois que je vous dis un truc et vous me prenez de haut en mode tes idées, je mets pas 10 balles. Bah, regardez, Amazon, ils sentent. Ce que vous voyez pas, c'est qu'une boule de talent qui pète à votre gueule.
2: Ah, mais c'est vrai.
0: Et vous le voyez pas.
2: C'est vrai, on l'a pas.
0: Bam.
1: Oublie pas que moi, je croyais en cette idée, je croyais en toi.
0: C'est vrai.
1: Sur l'idée.
0: Si vous t'embarques avec moi, tu prends 50% d'Amazon.
1: Là, j'ai mis un billet de 10. Attendez,
0: j'ai mis un billet de 10.
2: Dépose tout de suite.
0: Pas du tout, j'offre avec plaisir, je trouve ça génial.
1: C'est un grand cœur.
0: Vous arrivez, vous pouvez prendre votre colis.
1: Bien sûr.
0: Parce qu'il est là. Il n'y a pas d'arnaque. Il n'y a que du.
1: Il y a un autre délire à côté.
0: Parce que t'aimes le yam, c'est.
1: Parce que t'aimes le café, t'es là. Toi, le dire, c'est tout ou rien.
0: Non, mais après, attention. Si t'ouvres et qu'il n'y a rien dans l'autre carton, t'as juste un livreur qui repart avec ta litière.
2: Ah bah c'est ça,
0: tu la recommandes.
1: Il faudrait que ce soit à équivalence en termes de prix, sinon tu peux te faire avoir.
2: Et bah non, aucun intérêt, il faut que ce soit fou, sinon ça n'a pas d'intérêt.
0: Ça ou un colis surprise, maman, je savais. Et mon Jeff Bezos qui m'écoute tous les soirs.
1: C'est fou, hein.
0: Il a tilté le Jeff Bezos, il a dit patron d'Amazon, il a dit what a 90.
1: What
0: this guy, bring him to New York.
1: C'est fou.
0: On va te perdre, toi.
1: Tu sais qu'on va te perdre, toi.
0: On va te perdre dans cette termine d'émission. Je pars aéroport Charles de Gaulle. Ah non, votre billet est pas là. Ok, bon bah c'est à Beauvais. Je pars
2: Frisco
0: par Manchester. Je redécolle Manchester, New York. J'arrive à New York, Big Apple. Vous voulez un jus de tomate? Ouais, super, machin. J'atterris. Je vais direct à Amazon et vous connaissez ma vie.
1: Bah
0: j'arrive là-bas, je dis c'est où Amazon? Ah ben non, en fait, c'est à Los Angeles. Autant pour moi, je reprends un taxi. Je repars à Los Angeles. On me dit bah non, c'est San Francisco. Bah, je vais le faire en voiture. Hop, je me loue un cabriolet pour une fois. Il n'y a pas de raison. New Beetle, hop, je pars en cabriolet. Je descends à route 66. Il n'y a plus d'essence. Ça coûte trop cher.
2: C'est long, hein.
0: Je me retrouve, je meurs dans le désert. Voilà.
1: Non, tu rigoles. Non, la fin, c'est il est où Camille? Il est où Camille? Mais Camille a inventé les deux colis d'Amazon.
0: Bah, pas du tout. Je vais me retrouver. Ouais. Vous voyez quoi? Une bonne idée où ça amène? Ça amène à crever dans le désert.
1: Mais ça, vous voulez jouer dans le désert?
0: Le désert du Nevada, là.
2: To the wild.
0: On écoute Angèle. What you want?
4: Bah, ce que je veux, c'est ton idée. Peut-être qu'il faudrait la faire.
0: C'est trop tard, mon pote. Fallait embarquer au moment où j'étais.
2: C'est vrai.
0: Qu'est-ce qu'on dit dans le business? Fallait embarquer au moment où j'étais au port.
1: Moi, je suis loin derrière, mon pote.
0: Je suis parti. C'est au moment au port. Je t'ai dit, monte, il y a une escale. T'as pas voulu?
4: Ouais, je suis
0: déjà parti, mon pote. Belle soirée, tout le monde sur Énergie. On joue dans un instant 0870 42 48. Je vois que je parle trop. Je vois la tête du producteur de l'émission qui se fige. Parle trop. On écoute dans un instant, on joue.
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0: Bienvenue à tous. Il est 17h25. On est sur Énergie?
1: Oui, paraît-il.
0: Je suis très heureux. Alors, me dites pas, juste un truc, hein.
1: Oui.
0: Je préfère fermer les yeux. Me dites pas qu'il y a un Mike Smith qui arrive, je vais péter les plombs.
4: Bah, je ferme les yeux.
1: Je crois bien.
4: Regarde, on croit bien qu'il y a un Mike Smith qui arrive.
0: J'adore. Nice to meet you, baby.

0: moche. Et non. Puis on soit content de
1: vous trouvez pas que ça fait un peu le générique de la famille de Pasteur là? Comment il s'appelait là?
2: Ah, c'est à la maison.
0: Ah bah, oui. Je vous la fais a cappella celle-là. Si vous aimez, on a deux auditeurs qui vont jouer dans un instant. Tu peux nous la faire a cappella? Seven Heaven, when I see these happy faces running back to me. Et quand j'étais petit, je croyais toujours qu'ils disaient Shalom à Tom. Shalom à Tom.
1: Tu vois? Ils disaient quoi?
0: Seven, ils sont sept.
3: Eh oui,
0: sept à la maison.
1: Seven.
0: Pourquoi? Je l'ai déjà raconté sur l'antenne. Si vous êtes des fidèles auditeurs, j'étais fou amoureux de Jessica Biel.
1: Ah bah, tiens, elle était belle, hein.
0: Et donc, j'avais fait un transfert de pour moi. Mes potes me disaient, elle vient, on va au skatepark. Et je disais, ben, je peux pas parce que si je vais pas la voir à la télé, elle va m'en vouloir parce qu'on est vraiment en couple. Donc, si je la vois pas évoluer à la télé, et moi, il n'y avait pas magnétoscope et tout, donc si je la ratais, je la ratais.
3: Ça allait bien, toi, là?
0: Non, mais il y avait magnétoscope, mais avec mon frère, on en avait fait une tirelire à l'âge de 8 ans, dans le Amstrad double cassette, et donc il a pété. Mon père a dit, je ne vous rachèterai jamais un magnétoscope. Et devinez quoi? Mon père est un homme de parole. Il n'a jamais racheté le magnétoscope.
3: Ah bah oui.
0: Donc, on n'avait plus de magnétoscope, donc je pouvais que la voir en direct. Et donc, il fallait que je rentre, mes gars, mes potes me disaient, mais viens, mais je peux pas, je vais la rater, je peux pas, je suis dans un délire.
3: Ah, t'étais vraiment croque.
0: Les gars, c'était ma zouze.
1: Ouais, c'est ton idéal. C'était belle. Ouais, elle l'est toujours, hein, d'ailleurs. Elle est magnifique.
0: Bah, bien sûr,
1: hein.
0: Devenue Madame Bieber.
1: Oui. Timberlake.
0: Pardon, Timberlake, autant pour.
3: T'as eu un nombre de meufs, toi?
0: Entre Dua Lipa.
3: Vraiment.
1: Moi aussi, j'ai eu plein de mecs. Hein.
0: Moi, j'étais très dans les. Moi, j'étais vraiment. Moi, dans mon monde imaginaire, je suis avec le
1: plan. Ah, bah, mais moi, j'avais des vrais sentiments, hein. Moi,
0: Jessica Biel, c'est pour ça que
1: j'avais des vrais sentiments.
0: Toi, t'avais Bon Jovi, Jessica Biel, j'étais amoureux d'elle, premier degré.
1: Oui, Axel Rose, Slash, Bon Jovi, j'ai beaucoup d'ex, hein.
0: J'ai peur, je me disais, les gars, je vais rentrer au collège, je l'ai pas maté, elle va se dire, bah, il était où? Ah ouais, à quelle heure t'es rentré? Moi, super, moi, pendant ce temps, je fais ma série, t'es même pas là pour me regarder. Ok, je préfère rentrer par l'ordre d'envoi. Génial.
1: Je sais, je suis sortie avec Ben Affleck aussi pendant quelques années.
0: Ah ouais?
3: Ah ouais, alors?
1: Juste avant Gwyneth Paltrow, très sympa. Hein? Très amoureuse de lui.
0: Donc tu vois, moi je te juge pas parce que je vois ce truc-là.
1: Mais quand je vous dis que j'avais des sentiments, j'avais des papillons dans le ventre quand ça passait sur MTV et tout.
0: Ah ouais.
1: Mon vrai fiancé que j'aimais vraiment.
0: Non, mais toi, t'habitais à la ville, toi, tu voyais vraiment des gens.
1: Ouais,
0: nous,
1: on était. Non, mais
0: je voyais des gens.
1: Moi, j'ai eu M6, j'avais 16 ans, s'il vous plaît.
0: C'est pareil, hein. Ouais. Bon, il y a Freddy et Sophie, ils veulent jouer parce qu'on n'a pas encore fait un seul jeu depuis là.
1: On peut jouer au brick.
0: Qui est brick?
3: Non.
1: Bah.
3: On peut faire un mur.
1: Non, à pyramide.
0: Non. De quoi?
1: À pyramide, comme hier.
0: Bah non, on va changer, on va pas faire le même jeu qu'hier.
1: Oh, ok.
0: Oh là là. Bah, non, mais attends, il faut un peu de. Aussi,
1: et un peu de renouveau.
0: Mais non, mais il y a aussi Jean qui nous écoute. Après, ils vont dire quoi? Ils font tout le temps la même chose, ces trois corps là.
3: Je les aimais bien, mais je écoute ça. Enfin, tu chantes tous la même chose, ces trois corps. C'est un con. C'est un con, voilà.
0: Je t'en mal, je l'aimais bien, c'est un con, voilà. Il fait toujours la même chose. Bah non, je suis obligé de faire des nouveaux trucs. Et là, le jeu, il est marrant.
1: Ah.
0: Parce que là, vous allez être en compète les deux. Chacun joue avec son auditeur. On va un peu casser les codes. Freddy, ce soir, tu joues avec Émilie.
1: Allez,
0: et Sophie, tu vas jouer avec Rémi.
3: Allez, let's go.
1: Allez, coucou. Je te prends.
3: Salut.
4: Bonjour Camille, bonjour l'équipe.
0: Salut les
5: copains.
0: Salut la team. Salut
5: la team
0: en fait. Freddy, Sophie, c'est simple, celui qui gagne une PS5.
1: Oh, oula, oh là, oui, alors.
0: Je veux plus vous entendre. Une PS5. Okay. Principe simple. Je vais vous poser des questions, vous allez devoir répondre à vue de pif, à vue de nez.
1: Ouh.
0: C'est des questions très difficiles. Celui des deux qui a l'enchère la plus proche fait gagner le point.
3: Ah yes.
1: Oh, c'est le tyrolien dans le juste prix, c'est
0: pourquoi
1: ça?
0: Pourquoi tu veux que tous mes jeux soient un autre jeu? Laisse sa créativité s'exprimer enfin.
1: Si, mais c'est le tyrolien dans le juste prix, je vois. Faut s'approcher au max du... C'est ça?
0: Mais je vais vous donner, vous allez me donner une enchère. Vous voulez un exemple?
1: Oui. Vas-y.
0: Combien il y a d'éoliennes dans le monde?
1: Voilà,
0: oh là,
1: je suis
0: là.
1: Sûr que c'était
0: combien il y a d'éoliennes dans le monde?
3: Ben moi j'aurais dit.
1: Attends, ça commence à jouer?
0: Non, non, ouais, allez, vas-y, première question. Allez, on y va.
3: Ah, d'accord.
1: Ah, ouais, putain.
0: Premier qui fait gagner 3 points. Le premier qui gagne 3 points fait gagner son auditeur. Oh, et gagne la PS.
1: Je suis un peu nul à ça, je suis désolée. Comment? Rappelle-moi ton nom.
0: Freddy.
1: Ok.
4: Oui.
0: Et Sophie pour Rémi.
1: Ok.
5: Rémi, tu le sens comment?
3: Je me sens pas trop mal.
1: Ah, il faut écrire.
5: Bon.
0: Non, non, pas besoin d'écrire. Vous me dites combien vous pensez qu'il y a d'éoliennes dans le monde, Rémi?
3: Et moi, je dirais 2 800 000.
0: 2 800 000. Et toi, ma petite Émilie?
1: Moi, je dirais 458 000.
0: Oh. Eh ben, il y en a un des deux qui est très proche du bon résultat. Et c'est Émilie.
1: Ah.
0: Il y a 341 000 éoliennes dans le monde. Mais bravo, c'est très proche. L'autre, il a pété un rond là-bas.
1: Oui, il y en a pas assez, mon
0: chat. Sophie, j'ai pété les.
3: Combien t'as dit? 2,8 millions.
0: Non, mais 2,8 millions dans le monde, je t'explique, ils font décoller la Terre. 2,8 millions à l'heure actuelle. Il y a 2,8 millions éoliennes, on serait à 15 mètres de la Lune. On serait parti. Artemis, on les rattrape. Et qui partent en fusant, on est derrière. Mais qui c'est qui nous colle au cul?
1: C'est la Terre. C'est les 2 millions d'éoliennes, là.
0: Colle au cul, j'arrive pas à tourner, là. C'est comme quand t'es en voiture, on dit qu'ils disent, merde, je vois dans le rétro du milieu. Ouais, mais c'est la Terre, elle nous lâche pas.
3: C'est vrai.
0: Ouais, j'ai pété un câble. Pardon, Sophie, je vais me remettre. Allez, un point.
2: Allez,
0: ça va le faire, t'inquiète.
1: On a dit 3 points, t'as dit 3 points.
0: Ah, 3 points, t'as déjà un point.
1: Ah, voilà, ok.
0: Et c'est à toi de commencer cette fois-ci, première enchère.
1: Oui.
0: Écoutez bien. Combien pèse le cœur d'une baleine bleue?
1: Oh,
0: selon
1: mignon.
0: Toi, Émilie.
1: Mignon. J'irais.
0: Moi, sinon, j'ai. Toi, un côté un peu mignon. Hein.
3: Ah bah oui.
0: Moi, même dans mes questions, même quand je suis revêche, j'ai toujours mettre un peu de mignon.
1: J'irais une baleine bleue qui doit faire quand même quelques tonnes. Attendez, laissez-moi faire mes comptes. Je dirais 92 kilos.
0: Rémi.
1: Non, c'est trop mince. Ah là,
0: Rémi.
1: Je suis allé trop loin.
3: Moi, je dirais. je dirais 90. 10.
1: Salaud de faire ça.
0: Eh oui, mais c'est la technique.
4: Je crois que c'est plus.
0: C'est pour ça que vous démarrez chacun de votre côté. Ah. Freddy pense que c'est plus.
4: Ouais.
0: Émilie, t'as trop bien joué parce que t'as dit un score et t'as dit oh là là, j'ai trop dit alors que c'était au-dessus. Donc tu l'as mis en porte-à-faux. Le cœur d'une baleine bleue, c'est 180 kilos.
1: Ah allez,
3: j'allais aller jouer.
0: Le double de ce qu'a dit Rémi, qui a dit 90. Et donc t'as bien joué, Émilie, parce que t'as fermé la porte au-dessus et alors qu'il est
1: et
0: parti
1: t'as
0: en
1: vu fond, comme il était content.
3: Et j'allais sur du sang en plus.
1: Non, t'es allé sur tiens, je vais aller en mesquinerie, je vais me mettre 2 points dessous d'elle.
0: C'est exactement ce que je vais refaire là.
4: Mesquinerie.
0: Donc ça fait 2-0 quand même.
1: T'inquiète, la PS5, elle est en chemin.
4: Tu gères.
1: Elle est en chemin.
0: Bouge pas, Sophie.
3: Attention, écoutez.
2: Allez, Rémi, là.
0: Bouge pas. Tu vas voir. Rémi,
3: oui,
0: je commence avec toi. Quelle est la durée de vie moyenne d'une mouche?
3: Laquelle, mouche à merde? Parce que celle-là, en principe, c'est 10 minutes. Hein.
1: J'y vais.
3: Attends, j'y vais. Ça dépend.
1: Moi, je suis cliente de ce genre d'humour. C'est un peu débile.
0: Je réponds même pas. Vous avez vu, je fais que. Moi, pour moi, c'est du silence. C'est un bruit blanc.
3: Ah, parce que ça vit chez vous.
1: Parce qu'il a une voix blanche.
0: Attendez, bougez pas.
4: L'espérance sans croiser une voiture ni un humain.
0: L'espérance de vie, je dirais. Attends, excuse-moi, parce que Freddy dit sans croiser un humain, c'est rentré dans le paramètre. C'est l'espérance de vie moyenne d'une mouche.
3: Mais c'est pour ça que je dis ça.
0: 8 jours.
1: Moi, je dirais un mois. Je sais pas, allez, j'ai envie de perdre un point. Je dirais un mois.
0: Tu dis un mois. Eh ben, la durée de vie moyenne d'une mouche, c'est 30 jours, c'est un mois.
1: Je
0: te jure, c'est vrai.
4: Oh merde.
0: Bravo. Un tout pile d'Emilie. 3-0. Réglé, bonsoir.
1: Voilà, Freddy. Allez, je t'en prie. C'est offert de bon cœur.
4: Merci, je
1: ne comprends pas les règles, mais je suis forte à tous les jeux.
0: Non, mais je peux me permettre. Là, je m'attendais pas à un tout pile à ce jeu. Je vais faire un truc tout simple, les gars. Je te rajoute Crash Bandicoot. C'est un jeu.
4: Trop bien.
1: Ah oui.
0: Freddy, bravo, félicitations. On écoute Miles Smith tout de suite sur Énergie. Désolé pour ma Sophie, mais bon.
1: Sophie.
3: Elle va rejouer.
0: Ah, c'est ce que c'est. Vous avez équipe avec Rémi, elle s'attendait pas.
3: J'ai gagné hier, vous rigolez ou quoi?
1: À quel prix?
3: Calmez-vous.
0: Je sais pas, on ira vérifier en podcast quand même. Toutes les émissions sont bien sûr dispo en podcast. Miles Smith, nice to meet you. C'est maintenant sur Énergie.
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0: Look at night, on night. Ce qui veut dire, c'est on peut faire la bamboche toute la nuit jusqu'au bout de la nuit.
3: Mais bien sûr.
0: Ah, c'est un lover. Dans un instant, c'est Shakira qu'on va écouter.
1: Ah!
0: Qu'est-ce qu'elle raconte, la Shakira?
1: C'est laquelle?
0: C'est Algotou. Ça arrive dans un instant, c'est une des dernières. On s'écoute ça sur Énergie. Ne bougez pas, il est 17h30, on est en direct.
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0: Si t'écoutes nos jingles, il n'y a pas un artiste en France qui nous écoute pas entre 16h et 19h.
1: Ouais.
3: Ils sont tous là.
0: La planète rap s'arrête. Tout le monde nous écoute entre 16h et 19h. Oui, Rémi.
3: Tu te souviens de ton idée? Tu voulais les appeler pour leur demander s'ils écoutaient vraiment. Il va falloir le faire, ça, je pense.
0: Essaye d'appeler Oli. Mais bon, essaye d'appeler Oli.
3: Essaye d'appeler Oli, voir déjà premier test. On pourrait faire ça tous les soirs, tu vois, en se disant, tiens, chaque soir, on en appelle un pour voir s'il écoute vraiment. Ah bah attends, c'est un test, hein.
1: Ouais, est-ce que Nakash et Tony Dano, ils se partagent vraiment l'antenne?
3: Voilà.
1: Tu vois,
3: est-ce que Pio Marmaille, il écoute truc?
1: Lui, je crois qu'il écoute, il a
3: Oui. Faut l'avoir au téléphone.
1: Et Gims, on va voir. Que Gims, il écoute.
3: Là, t'appelles qui?
0: On appelle Oli.
3: Ah, ok.
2: Il y a peut-être.
8: C'est quoi sa photo de WhatsApp?
0: C'est lui petit.
2: Ah, bon, c'est Mims.
8: Ouais, je vais dire. Ah, il t'a.
2: Non, ça répond pas. Ça répond pas. Bon, il est en studio.
0: Ça prend. Ouais, ou peut-être qu'il est en train de nous écouter. Il se dit, bah, je peux pas répondre parce que je suis en train de les écouter, savoir ce qui va se passer si ce fameux Oli va décrocher. Bah, tu vois, ça prouve qu'il nous écoute pas. Bah, non. Pourquoi il met des jingles en disant qu'il nous écoute?
2: Ah oui, tu vois, donc il y a un
0: métaverse.
2: Qui...
0: Là, on est dans le métaverse.
8: Ouais. Après, on peut faire des jingles où ils disent qu'ils écoutent pas si tu veux. Sûr que ce soit bien pour l'émission, quoi.
2: Ouais, pas dingue, pas dingue.
0: Shakira. Hola, c'est Shakira. Moi, tous les soirs, j'écoute Camille Gombal, 16h-19h. Dans un instant. Oh là là, ce qui se passe dans un instant. Bon, bref, il va se passer un truc génial dans un instant. J'ai une grande surprise au téléphone pour vous tous.
1: Arrête. Ah bon, oui, pour oui, nous
0: oui,
1: tous.
0: Oui, voilà. Oui.
1: Y pour compris
0: vous,
1: moi.
0: Pour surtout toi, surtout Rémi. Et vous tous qui m'écoutez, ça va vous faire trop plaisir. Restez avec nous. C'est en direct, le temps d'écouter Shakira, Shakira.
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0: Comment ça va tout le monde? On est sur Énergie, j'espère que ça va. Oh là là, dans un instant, Jack et Carla qui arrivent. C'est ce qu'on va écouter, la recette tarte au couèche. Oh, pas facile.
1: Ah,
0: pas facile à réaliser la tarte au couèche.
1: C'est vrai.
0: Surtout, je vous dis pas tout, mais dans la recette, je vous explique même à faire leur fond de tarte.
2: Oh, alors là, c'est vraiment.
0: Pas brisé, hein.
2: Bah, bien sûr.
1: Et ne me parlez pas de fond de tarte à la pâte d'amande. Moi, j'aime la crème pâtissière.
0: Ah, ouais, voilà, c'est que ça. Ouais, c'est vraiment voilà. La crème pâtissière. Ils vont nous raconter tout ça.
2: Ne vous inquiétez pas, lui. Ouais.
0: Je vous ai promis une surprise au téléphone.
1: Oui, attends.
0: Je suis un homme d'engagement.
2: Oui.
0: Vous le savez, j'ai pris des engagements dans ma vie, j'ai toujours tenu.
1: C'est vrai.
0: L'engagement, il est là. Il y a une personnalité que vous allez devoir découvrir qui c'est.
2: Ah, génial.
0: Cette personnalité, elle est géniale. Elle a fait quelque chose de génial puisque c'est Marie-Charlotte qui est avec nous. Bonjour Marie-Charlotte.
10: Bonjour Camille, bonjour à tous.
0: Salut. Salut ma Marie, salut ma Charlotte, salut ma Marie-Charlotte. Marie-Charlotte, t'es au téléphone avec nous parce que tu es devenue championne de France. Surtout, tu ne me dis pas de quoi. Puisque... Oui. Les deux copains là dans le studio et vous tous qui jouez avec nous dans la voiture, essayez de trouver aussi championne de France de quoi. Marie-Charlotte, tu ne réponds que par oui ou par non à leurs questions. C'est parti.
1: Ouf.
0: Marie-Charlotte, est-ce que c'est quelque chose de sportif?
1: Jean-Louis qui commence.
10: D'une certaine façon, oui.
0: C'est vrai qu'il fait du manspreading. Il prend toute la place.
1: À chaque fois qu'il y a une.
2: Mais j'ai une idée, je pose une question. Je voyais que tu galérais.
1: Pas du tout. J'avais plein de questions à lui poser. Maintenant, j'ai plus envie.
0: Simple manspreading. Allez, t'as posé quoi comme question?
2: Savoir si c'était sportif ou pas. Elle nous a dit pas vraiment, en gros.
0: Non, donc, pas sportif.
10: C'est dit d'une certaine façon.
2: Ouais.
0: Non, mais tu vas aller mettre sur une mauvaise piste. Si tu m'autorises, Marie-Charlotte, je vais dire que non.
1: D'accord.
10: Okay,
0: parce que déjà, avec des bonnes pistes, tu vas voir que c'est pas fou. Alors, si tu me les fous sur la route des fruits et des vents, on est mal.
1: C'est une compétence étonnante.
0: Ah oui.
10: Oui.
0: Oui, c'est un championnat de France étonnant.
2: Je peux y aller?
1: Mais je t'en prie.
2: Du cri de mouette. Championne de France du cri de mouette.
1: Ah, déjà eu.
10: Non.
1: Est-ce que c'est avec ta voix?
10: Non.
2: Ok, alors attends. Est-ce que c'est un lancer de quelque chose?
10: Non plus.
1: Est-ce que c'est culinaire?
10: Oui.
2: Ah, pas mal. Ah, est-ce que c'est culinaire? Quand on dit culinaire, est-ce que tu dois manger un maximum de trucs ou faire quelque chose?
0: Elle fait quelque chose. Marie-Charlotte a beaucoup de talent. Quelque chose que vous adorez. Hein. Si je vous la passe, c'est parce que vraiment c'est quelque chose. Là, vous allez l'adorer, Marie-Charlotte. Vous allez vouloir vous marier avec elle.
1: Attends, quoi? Du saucisson? Tu fais des choses en rapport avec du saucisson? T'es championne de France, t'as gagné le concours du salon de l'agriculture.
2: Non.
1: C'est pas ça?
10: Non.
2: Bah attends, saucisson, t'as dit oui, donc t'es la championne de France du meilleur saucisson.
10: Non.
2: Mais on est dans la charcute ou pas?
10: Ça a un lien, oui.
2: Ah, oh là là.
1: Les animaux.
10: Mais pas que.
2: Non, il y a du saucisson.
1: Tu as déjà posé la question, c'est à moi. tu fais des planches.
10: Oui.
1: Planches. Bah, t'es championne de France de planches. T'as réalisé les plus belles planches.
10: Planches, c'est-à-dire?
1: Bah, planches de charcuterie fromage.
0: Apéro.
1: Apéro, de planches d'apéro.
0: Marie-Charlotte est championne de France de planches apéro.
1: Bravo. J'adore ce championnat.
10: Bravo. Exactement.
2: Les vieux championnats.
1: Ça doit être très beau ce qu'elle fait,
0: surtout,
1: tu sais.
0: C'est devant les deux plus grands fans au monde de planche apéro. Marie-Charlotte est primeur à Gisors dans l'Eure avec son mari. Elles vont aussi fromage, planche, mix dans sa boutique. Elle fait des sculptures sur fruits et légumes. La Michel-Ange de la salade de fruits, comme on l'appelle là-bas.
2: Génial.
0: Et depuis début avril, elle est championne de France de planche apéro.
2: Alors, c'est jugé sur quoi? La beauté de la planche, ce que tu mets dessus, c'est quoi les...
10: Mais c'est un ensemble en fait de plein de critères, aussi bien le choix des produits, leur qualité esthétique et gustative. Voilà, c'est vraiment un assemblage de tout ça.
1: Ah, génial. Et t'as gagné grâce à quoi? Elle avait quoi de particulier, ta planche? T'avais fait quoi?
10: Il y avait plusieurs épreuves en fait, il y avait différentes planches, on était jugés sur différents domaines. On avait notamment une planche sucré-salé où donc fallait associer le sucré et le salé mais de manière assez subtile et on avait aussi une planche de notre région. Donc nous on est en Normandie, Primeur Délices c'est en Normandie à Gisors et donc j'ai mis en avant aussi les produits de ma région.
1: Waouh, wow, c'est beau, hein. Oh, magnifique.
2: C'est magnifique, hein. Bravo Marie-Charlotte. Fais de la pub, pour ton magasin, parce qu'à la base, quand même, t'as un magasin. Hein.
10: Oui, exactement. On a une boutique, donc Primeur, à Gisors, en Normandie. Et voilà, on fait du fruit et légumes, du fromage, de l'épicerie.
2: Et c'est quoi le nom, Marie-Charlotte?
10: C'est Primeur Délices.
2: Primeur Délices. J'y suis, là.
1: Ah ouais, moi aussi.
2: Ah, je suis
1: hein.
2: avec toi. Bon, un peu de mortalité. Ah, j'ai une question. Attention, oui là, j'ai vraiment une question. Parce que vous savez que quand on fait des quand on s'habille, tout ça, on parle de fashion faux pas. Est-ce qu'on peut parler de planche à apéro faux pas? Et est-ce que par exemple mettre des corniches ou mettre des oignons, est-ce qu'il y a peur des faux pas que vraiment après t'es plus champion du monde?
10: Alors je dirais le faux pas, on va dire que c'est le paquet de chips et les cacahuètes.
2: Ah oui.
10: Par contre pour le cornichon, bah non, pas forcément, c'est sympa, ça apporte de la couleur, du croquant, mais on peut être un peu plus original en prenant des pickles en général, un peu plus spécifiques, que ce soit des oignons, du chou-fleur en pickles ou des carottes ou des pommes, et ça apporte une petite touche en plus, différente du cornichon même si on est dans la même famille du pickles.
2: C'est trop mignon. Ah, excusez-moi, je suis obligé d'intervenir parce qu'il y a notre invité qui est arrivé, Pierre Demar, dans un instant. Et il y a Anna Serena de l'équipe qui vient de lui fermer la porte à la gueule. Parce qu'elle les entendait parler dans le couloir. Il s'est pris un fermage de porte. Le pauvre Pierre Demar, il doit dire, mais qu'est-ce qui s'est passé là? On peut pas fermer la porte comme ça à la gueule des invités. Mais ça n'a pas passé dans le micro. Je vais aller le voir, je vais m'excuser.
3: Ah, il l'a pris dans le nez. Hein. Attends, l'invité qui prend la porte dans le nez, c'est pas dingue, hein?
2: Excusez-moi,
1: il
2: je vais dans le couloir.
3: Ouais.
2: L'équipe, excusez-moi, ça va tout le monde?
3: Camille est dans le couloir.
2: On est en direct, je vois qu'elle vous a fermé la porte à la gueule, je suis là, excusez. C'est terrible, hein?
3: Tu vas bien?
2: Ça va, Pierre? Donc, je suis désolé au nom de l'équipe, et c'est vraiment pas qu'on reçoit comme ça qu'on reçoit les gens ici. Allez pas nous saquer sur TripAdvisor, hein?
3: Trois étoiles.
1: Ah ouais, on va
3: tout à l'heure?
1: Étoiles,
3: ouais, carrément après, super.
2: J'ai l'impression d'être Paganelli.

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1: Avec grand plaisir, on fait une date.
2: Ah voilà.
3: Mais attendez,
2: vous... demain.
3: Non, mais attendez, vous rendez pas compte.
1: Alors
3: les gars.
1: Juste, vous me laissez passer parce que je suis conviée à la cérémonie du Muguet à l'Elysée le 1er mai, donc vous me laissez
2: pardon.
1: Juste passer ça. Et après, je suis dispo quand vous voulez la semaine prochaine.
3: Attention, hein, tu lui mets du Serrano à la Brigitte, hein, parce qu'elle est très Serrano. Hein.
1: Ah ouais. Pas de problème.
3: Ah ouais,
1: vous me faites un petit peu votre liste des incontournables et je vous prépare ça quand vous voulez.
3: Mais attends, vous imaginez, à Vitalisé, je vous ramène la championne du monde, là, les gars.
2: Mais bien sûr,
4: mais hyper content, hein, qu'est-ce que tu crois?
3: Eh, mais bon, c'est comme on tapait un five, là, avec Zidane. Hein.
2: Ah, bah, je sais bien.
4: Zidane, on a la charcute.
3: C'est à Zidane de la mortadelle, là. Marie-Charlotte, je t'embrasse fort. Embrasse ton chéri avec qui t'as le magasin. Et on est pressé de t'avoir dans le studio. Jack et Carla, voilà ce qu'on écoute tout de suite, la recette sur Énergie.
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3: Merci de nous choisir. On est sur Énergie, on est en direct. Pierre Demaer, notre invité dans un instant. Remets un petit peu des titres. On est trop content de l'avoir.
2: Ah ouais.
3: C'est son dernier titre, ça, il va nous chanter en

0: 170 42 48, c'est le numéro aussi également pour le joindre, pour nous joindre, pour passer sur l'antenne, pour gagner des cadeaux. Il vous offrira un iPhone 17 avant la fin de l'émission, Pierre Demar. Donc restez avec nous, Pierre Demar. Il va rester avec nous. Et avant, il y a Jean-Baptiste qui est là pour le 60 secondes cadeau. Ça va, Jean-Baptiste?
1: Ça va et vous? Salut Camille, salut Émilie, salut Rémi et puis salut toute l'équipe.
0: Salut. Ça va Jean-Bapt? Tu nous écoutes depuis quelle heure Jean-Bapt?
1: Depuis 16h.
0: Oh bah t'es un, t'es un brave. Alors toi je vais te dire t'es un brave.
1: Bah et franchement Camille, vous avez, votre émission elle est extra, ça met de la bonne humeur toute la fin d'après-midi et c'est un vrai plaisir de vous écouter.
0: Ah bah t'es sympa, moi tu sais on me dit souvent je suis un nouveau Mathilde.
2: Ah bah toi c'est ça, t'es vitaminé toi.
0: Bien sûr, un peu trop sucré, toujours au diabète, hein, si vous êtes type 2 faites gaffe, mais
3: un
0: sinon
3: granny,
0: ça
3: va être
0: plus douce. Ah bah ouais,
3: un granny.
1: C'est vrai, Émilie.
3: Oui.
1: Pardon, Émilie, c'est ce qui a été dit tout à l'heure, mais c'est tellement agréable de t'avoir. Les Ornella et Oriane sont aussi top. Hein.
3: Oui,
1: mais
3: sûr.
1: Quelle fraîcheur et quel bonheur de t'entendre.
3: Vous êtes les plus mignons. Vous allez me faire pleurer. Ça me fait trop plaisir. Merci beaucoup.
1: En tout cas, vraiment,
3: adore,
1: c'est top de vous entendre.
0: Bah, t'es trop gentil, Jean-Baptiste. Bah, écoute, on va quand même faire un jeu, mais je te le dis, tu vas les gagner, tes AirPods. Après tous ces compliments, t'es obligé de les gagner. On va quand même jouer aux 60 secondes cadeau.
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0: 60 secondes cadeau, 60 secondes pour trouver la bonne réponse. Hier soir, il y a eu un match, peut-être un des plus beaux matchs de l'histoire du foot.
3: Ah ouais, c'était bien.
0: Un match extraordinaire entre le PSG et le Bayern Munich. 5-4 pour Paris à domicile. C'était fou. C'est, pour ceux qui aiment le foot, pour ceux qui n'aiment pas le foot, c'était juste un match extraordinaire, franchement. Fou. Que Paris domine comme ça cette équipe du Bayern, que le Bayern revienne quand même, ils sont menés 5-2 et qu'il y a quand même à remonter 5-4. Bref, deux équipes extraordinaires.
2: Je m'arrête à dire top magnifique. 5. Top 5 des plus beaux matchs de l'histoire.
3: Ah,
0: moi, dans ce que j'ai vu, je ne les ai pas tous vus. Vraiment, c'est dans le top 3 des plus gros matchs que j'ai vus.
3: À ce point-là.
0: Non, mais extraordinaire. Franchement,
3: incroyable.
0: C'est une soirée de foot extraordinaire. Et je vais parler de ça ce soir parce que peut-être que vous le savez. Non, non, ça ne parle pas du match spécialement.
3: Ah, okay.
0: Mais vous allez de toute façon essayer de deviner. Il y a un joueur de foot qui a très bien joué hier soir d'ailleurs du PSG qui s'appelle Vitinha, milieu de terrain du PSG, très connu, qui était en ce qu'on appelle en zone mixte, en zone d'interview après la soirée, après le match, et qui a dû un petit peu écourter son interview. Pourquoi? Top chrono.
3: Ah, sa femme était enceinte, elle était en train d'accoucher.
0: Non.
2: Est-ce que c'est un rapport avec sa famille?
0: Oui.
2: Sa maman?
0: Non.
3: Ses frères et sœurs?
0: Non.
3: Son enfant?
0: Non.
3: Son père?
0: Non.
2: Sa femme?
0: Oui.
2: Sa femme. Ah. Sa femme qui malheureusement...
1: Elle a eu un accident?
0: Non. Il était là, il était tranquille en train de répondre. Et donc il a il dit, bah là, faut que je file.
3: Bah, ah, il fallait rentrer.
1: C'est joyeux ou c'est triste?
0: Ah non, c'est très mignon si je vous en parle, c'est très mignon.
3: Bah, il fallait rentrer, relever. Ah. Elle avait un dîner en fait, elle l'attendait pour
2: c'est son anniv.
3: Sitting.
2: C'est la soirée de son anniv.
0: Même pas, vous allez loin, on n'est pas loin de tout ça.
1: Sa femme voulait le féliciter?
0: Ben, peut-être un peu de tout ça. En tous les cas, il était en interview et d'un coup, son téléphone a sonné. Il a dit, ah, c'est ma femme, je crois que je mets un peu trop de temps parce qu'en gros, ils sont à part et les femmes, ils peuvent rejoindre leur famille et tout qui sont venus au stade juste après. Et donc, à 23h20, il dit, ah, je suis désolé, j'ai filé parce qu'il y a ma femme qui m'attend, elle trouve ça un peu long. Et donc, il est barré parce que sa femme est en train de l'appeler en mode, bah, t'es

0: Atlantide avec ta zone mixte, tu débarques parce que nous on est en bas, puis j'en suis à la troisième verrine de foie gras, je commence à en bas. Et donc il a quitté, il est trop mignon. Il a quitté la zone d'interview gentiment, il a fini l'interview, il a dit je file, ma femme m'attend. Et donc il a rejoint sa femme derrière qui l'attendait. T'es mignon, non ?
1: Bah ouais, tu m'étonnes.
2: Puis
1: il y a des petits romans solo, la pauvre, tu vois, elle commençait peut-être à s'ennuyer un peu, quoi.
3: Bah oui,
0: elle était dans les tribunes. Dur, hein.
1: Oui, mais bon, si elle connaît personne.
0: Oui, puis peut-être vous avez prévu de faire le replay de Koh-Lanta, faut rentrer.
3: Bah ouais. Hey, attends, bien sûr.
0: En tout cas, vous savez quelle est la bonne nouvelle ?
3: Non ?
0: Bah vous venez de faire gagner des AirPods 4 à JP, qui est notre auditeur.
3: Oh, super, super, voilà, c'est cadeau.
2: C'est top.
0: Voilà.
2: Cool, un grand merci.
0: Mais toi, c'est toi qui es trop gentil, Jean-Baptiste. Hein.
3: Bah oui, Jean-Baptiste, on t'adore, nous aussi, tu sais.
2: Eh bah, franchement, un grand merci à vous. Et puis, continuez comme ça, c'est un vrai bonheur.
0: T'habites où, Jean-Baptiste? J'ai tout envie de savoir sur toi. T'habites où, quoi?
2: J'habite à Lille.
0: Eh ben voilà.
1: Ah ouais, mais, bah ouais,
3: mais,
1: je vous
3: mais pourquoi il vient pas nous voir? C'est une heure de train.
0: Les gens les plus sympas du monde habitent Lille. Je le dis chaque fois.
3: Mais moi j'adore Lille. C'est trop beau.
0: Et très belle.
2: Mais il faut que vous veniez sur Lille. Faut que vous fassiez une émission délocalisée sur Lille, Camille.
0: Bah, je viens. Le problème, c'est que je suis venu 3-4 fois à Lille. Mais après, à chaque fois, je finis dans un bar qui s'appelle l'Irlandais. Puis je me rappelle pas pourquoi je suis monté à Lille. Le problème, c'est que je reste 2 jours à Lille. Je finis à l'Irlandais. Puis le lendemain, je repars. Je me dis, je sais même plus ce que j'ai fait à Lille pendant 2 jours. J'ai un blackout.
2: Donc, c'est les meilleures soirées. Ouais, dans le Nord, c'est les meilleures soirées.
0: Je sais que je suis venu 6-8 fois à Lille, hein, parce que j'ai les facturettes le lendemain de l'Irlandais, là. Mais bon, moi, je suis à l'Irlandais, je me rappelle ce qu'il y a. Le lendemain, je me rappelle de rien.
3: Moi, j'adore. Chaque fois que je suis allée, il faisait trop beau. J'avais vu Rihanna à Lille, d'ailleurs.
0: Quoi?
3: Bien sûr.
2: Ouais, bah, moi aussi, c'était un super concert.
3: Ah, tu te souviens? Elle avait pleuré, si tu t'en souviens.
2: Et puis, ça fin sur Love on the Brain. Franchement, c'était canon.
3: Ouais. Et bah, tiens, on était peut-être à côté.
0: Et pourquoi elle avait pleuré?
2: Ah, c'est possible.
3: Elle était en fin de tournée, elle avait versé une petite larme, il n'y avait plus de place à Paris. J'avais eu des places à Lille et j'étais partie à l'époque avec un amant. Nous étions partis à Lille voir le concert de Rihanna.
0: Et t'avais dormi où?
1: Oh, me dis pas que c'était Soso la Saumure, là, ton mec.
3: Qui ça? C'est qui
1: Soso la Saumure, là?
3: Non, imagine, à Hilton. Non, non, je sais même plus qui c'était. Mais c'était trop sympa.
2: C'est une bonne
3: astuce. Quand il n'y a pas de place à Paris, il faut aller dans les autres villes faire les concerts.
0: Bah ouais, bien sûr.
1: Surtout que Paris, c'est à côté, quoi.
3: À côté.
0: Bah, Jean-Baptiste, si un de ces quatre, t'es à Paris, tu viens nous voir. Hein.
2: Et bah, avec grand plaisir. Franchement, ce serait top.
0: On a des auditeurs d'ailleurs avec nous ce soir dans le studio. C'est quoi vos prénoms? Venez près du micro.
4: Cécile et Anthony.
0: Cécile et Anthony, tous les deux. Un couple magnifique.
1: Ah ouais, ils
3: très
1: sont
3: beaux. Oh là là.
0: Ils ont inversé leur coupe de cheveux et ça j'adore.
1: Ah ouais, ouais.
0: Parce que la coupe d'Anthony pour Cécile est l'inverse. Et c'est ça que j'adore. Ouais. Les deux peuvent vraiment le matin comme des Playmobil. Ils disent, tu veux laquelle, toi, ce matin? Ah, j'y vais, il y a un peu de vent là, ce soir au bureau, mais je vais plutôt prendre la courte. Ok, pas de soucis, moi je prends la courte, tu prends la longue. Ils peuvent se les échanger.
1: C'est vrai.
0: Ils sont magnifiques. Et donc, si vous avez un peu de temps, venez dans les studios, ça nous fait très plaisir de vous accueillir. On peut pas avoir tout le monde tous les soirs, mais on s'organise, vous écrivez sur l'Instagram de Camille Combal sur Énergie, le nom de l'émission, et on vous répond et on essaie de faire un drame comme ça pour que tout le monde puisse venir.
1: Bah oui. Puis en plus, vous êtes trop mignons, ils nous ont ramené des petits cadeaux hyper personnalisés.
3: Oh, trop sympa.
0: Ils m'ont ramené une Patek Philippe.
1: Ah ouais. Tu te connais, hein. Tu te connais, c'est cadeau.
0: Tiens, t'as 2 paquets de Polka et puis toi, t'as ramené une Breitling à Camille. On sait que t'aimes bien les montres.
1: J'adore.
3: Non, mais on a eu de la nourriture parce qu'ils savent qu'ils ont à faire.
0: Ah voilà. On est très content. Pierre Demar, notre invité dans un instant, Miley Cyrus tout de suite. Et on est tous ensemble sur Énergie. Bravo encore à Jean-Baptiste. On est en direct jusqu'à 19h.
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0: Ah, cette Miley.
1: Ah, on l'adore.
0: Ah, là, si je confirme mes vœux de mariage, là, les noces de je sais pas quoi, là, un jour de porcelaine ou je sais pas quoi, j'invite.
3: C'est vrai?
0: Ah ouais.
1: Elle se fera un plaisir de passer, j'imagine.
0: Ah, bah non, elle aura ses dragées comme tout le monde. Hein.
1: Attends,
0: moi, je suis réglo.
1: Elle adore la chartreuse en plus.
0: J'adore la chartreuse.
1: C'est pour ça que
3: c'est quoi la chartreuse?
0: La chartreuse, c'est un alcool des montagnes de la chartreuse, région grenobloise, bien sûr.
1: Oui.
0: Bah, moi, vraiment, chez moi, c'est plus le génépi que la chartreuse. Ouais, vous faites un petit amalgame. Moi, c'est le génépi, mais chartreuse, on adore.
1: Mais t'es obligé de goûter, du coup.
0: C'est 4. Puis tu sais qu'il y a un goût de reviens-y. Hein.
1: Ah bah,
0: attends,
1: il y a un goût de trop peu.
0: Et tu en pareil. Écoute-le, demande.
1: Comment ça va vite,
0: attends. Remplis le stade, Johnny. Dans un instant, Pierre Demar va être notre invité. Donc attention, là c'est la classe, là c'est l'élégance. Hein.
3: Oui, tenez-vous bien.
0: Ah ouais. Il est chic, on l'adore, il est marrant comme tout. Pierre Demar sera avec nous dans un instant, il va chanter en live en plus. On est content, on finira l'émission avec lui. Puis en plus de ça, on va faire un jeu et il vous fera gagner, je vous le souhaite, un iPhone 17.
3: Oh. Bah, écoute, attendez, excusez-moi, les cadeaux en ce moment, c'est du très haut vol. Hein.
0: Ah, c'est du haut vol. C'est du vol, d'ailleurs. Ouais. J'ai braqué un boulanger dans la région d'Aix-en-Provence.
1: Ouais.
0: Donc c'est vraiment du haut vol.
3: C'est fou, PS5, les AirPods, truc, l'iPhone 17 à 2000. balles là. Pardon.
0: Ah, puis là, c'est ça que je devrais dire. On vous offre un iPhone 17 à 2000 balles. Hein.
1: Bah ouais, mais tu vois, au moins, on sait où on va.
3: Bah oui.
1: Bon, restez avec nous dans un instant et le son d'Alex Warren qui arrivera aussi.
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0: Hi, this is Alex Warren and I'm listening to Camille Combal. Je voulais faire les heures, mais je sais pas dire en anglais. Fort ou Seven? Et M, PM. Dans un instant, Pierre Demar est avec nous, le temps que Émilie nous soigne cette vilaine toux. Et on revient.
3: C'est, moi. C'est vrai que j'étais à l'antenne, j'avais.
0: Ah, mais c'est le tabac.
3: Oh, je suis chez moi, vous savez, ici.
0: Oh, c'est tranquille. Ah, c'est parti, on arrive, on est en direct sur Énergie, 18h19, on reste là jusqu'à 19h.
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1: Enfin, il est avec nous, Pierre Demar est notre invité ce soir jusqu'à 19h. Je voudrais qu'on lui fasse du bruit. Je voudrais qu'on lui fasse de l'amour.
0: Non, mais tu mérites.
4: Tu dis?
0: Tu mérites chaque pourcentage d'amour qu'on te donne.
4: Merci,
0: quoi.
4: Camille, mais toi aussi, merci.
0: Je suis trop content de te revoir.
4: C'est une bonheur partagée.
0: Quentin est un peu vexé, c'est qu'il est parti. J'avais pas fait ça depuis la boum en quatrième. J'ai donné mon portable sur un bout de papier. Tellement j'ai eu un coup de cœur pour Pierre Demar. Il est parti avec mon portable sur un bout de papier, il m'a jamais écrit, jamais rien.
4: Je vais jeter à la poubelle juste dehors. C'est fou. Non, mais en fait, c'est qui donne son portable sur un papier en fait.
0: Un ringos, comment
4: on a des téléphones.
3: Bah, on est âgé, tu sais, on est pas la même
4: génération. De garder là. Ouais, c'est vrai, peut-être. Bon,
0: on discutait, moi j'ai l'impression qu'on s'était trop bien entendu avec et j'étais vraiment en mode. Combien de fois je l'ai fait
1: depuis c'est vrai, tu l'as jamais fait.
0: Deux ans qu'on est là, je l'ai jamais fait. Pierre, j'ai pris un petit stylo, j'ai
4: dit adorable.
0: Prends mon portable, tu m'appelles quand t'es à Paris.
4: J'ai sorti, j'ai vu un manager et un peu relou le camion. Hein.
0: C'est normal ça, c'est pas un peu toxique.
3: Gênant.
0: Non, mais je pensais vraiment qu'on était ça, on allait plus
4: qu'il semblait. Il me semblait que tu m'avais donné en fait sur ce bout de papier un numéro, enfin un renseignement de. Non, c'est pas ton numéro de téléphone que tu as donné.
0: C'est complètement mon numéro.
4: C'est le numéro de téléphone d'un chef.
0: Pas du tout.
4: Il fallait écrire au chef pour avoir un prix, c'était gênant.
0: Ouais. Non,
4: pas du tout.
1: C'était vraiment mon numéro.
0: Et donc, il n'y a jamais eu d'appel, mais je suis quand même content de t'en voir pour régler ça maintenant. Voilà. Mais trop content de t'avoir. Alors, évidemment, on l'a découvert avec ces titres-là, Pierre.
4: Un jour, je marierai un ange. Chante-le.
0: J'adore. Ah,
4: joli.
0: Remets le début, remets le début.
4: Docteur, un jour je marierai un ange.
3: C'est pas mal.
4: On fera l'amour dans les nuages. Ah, c'est bien.
0: Tu l'as,
4: c'est
0: le voix de
4: tête. Toi, tu es formidable.
0: Est-ce que tu t'es marié avec cet ange ou toujours pas?
4: Bah, j'ai trouvé un ange, ouais, carrément, ouais, si. Enfin, marié, non, parce que c'est trop jeune, peut-être, 24 ans, mais.
0: Ouais, c'est un peu jeune.
4: Mais oui, tout à fait, on va en parler avec plaisir. Mais j'ai trouvé quelqu'un qui suit. Non, mais parce que si on parle du clip et tout ça, il m'a aidé à faire le clip.
0: C'est
4: qui me participe au projet.
0: Oh, génial, super. Ben voilà, tu vois, regarde, c'est magnifique. C'est une chanson prémonitoire. Et puis, il y a la chanson, bien sûr, avec Madame Combal également.
1: Vous rendez compte, tu connais toi.
3: Est-ce que tu l'as vu ou vous avez enregistré? Je me permets de te tutoyer,
4: vous avez
3: enregistré en parallèle.
4: Non, là, on s'est vu quand même.
3: Oh, moi, dis-nous, parle-nous d'elle. Je t'en
4: tu veux quoi? Mais c'est marrant, t'as l'air aussi amoureuse que Camille, quoi. La dernière, c'était genre.
3: Je trouve que c'est.
4: Non, mais le charme, la grâce.
3: La nana la plus talentueuse, sexy, drôle, cool. Elle a tout, quoi.
4: Ouais, mais je suis d'accord, elle est formidable. Je te parle de. Je te dis quoi?
3: Je sais pas, du coup, on a tout dit, mais.
4: Non, mais on s'est rencontrés, figure-toi, pour enregistrer ses voix à elle sur le morceau en français. C'est à Londres, c'est ce que je t'avais raconté.
0: Bien sûr.
4: Tu te souviens
0: comme bien ça.
4: Donc, on s'est très bien entendu en fait. Au départ, ça devait durer genre 45 minutes. En effet, truc un peu arrangé. Et il fallait que ça soit efficace. Je pense qu'elle s'attendait à Pierre Demar en mode tunnel, genre on n'en sort pas et non, on prépare 45 minutes et c'est fini, quoi. Et puis en fait, je pense que j'étais sympathique. On s'est bien entendu. Ça a duré 4 heures. On a fait beaucoup plus de voix que ce qui était prévu de faire. On a chanté ensemble en Belgique d'ailleurs, à Anvers.
3: Wow.
4: Et c'était formidable. Et elle est comme tu l'as décrit, très charmante, extrêmement talentueuse, très pro. Prend le temps de faire les choses bien.
0: Ah, j'imagine qu'elle lui a donné son portable et qu'il l'a rappelé, elle.
3: Ah oui, tu m'étonnes.
4: J'ai son portable. Et je lui ai écrit.
1: Ah, bien sûr.
4: Mais elle l'a écrit dans mon téléphone, tu vois. Ouais. Elle a pas fait un bout de papier, elle est emménable.
0: Est-ce que c'est vrai ou pas? Alors, tu vas nous chanter ce soir ton nouveau single, Je pense à vous, qui est sorti le 15 avril. On va l'avoir tout à l'heure en live.
4: Je t'en réjouis,
0: il y a une tournée. partout en province, dans plein de villes, qui va démarrer le 5 novembre à Reims, qui terminera, peut-être il y aura des dates en plus, mais en tout cas qui terminera le 6 février à Nantes. Vraiment partout, ça va même jusqu'au Luxembourg, ça passe partout en France, et c'est ponctué par deux Olympias. Oh là là.
4: Absolument, le 8 et 9 décembre, je fais le boulot avec toi. Hein.
0: Le 8 et 9 décembre 2026, vous pourrez applaudir à l'Olympia.
4: Merci
0: Camille. Merci.
1: On passe une petite.
4: Ah ouais, venez.
0: Soyez les bienvenus
4: pour le coup. Me demande toujours si l'on tombe à la radio, je sais pas à quel point on va avoir des concerts ou c'est emmerdant parce que c'est toute la journée, c'est ça.
3: Non. Si je peux me permettre de te répondre, on passe nos journées à mendier des places qu'on n'a jamais.
4: Ouais, jamais.
3: Arrête.
0: Non, mais les
3: artistes,
0: les artistes qui viennent nous voir, on adore venir.
4: Mais venez absolument, ça va être génial.
0: On doit aller voir Charlotte Cardin d'ailleurs qui nous a invités, mais c'est ce soir, non? Demain soir. Quand les gens nous invitent, on y va.
3: Ah, on adore.
4: Vous êtes invités tous.
0: Allez.
4: Le 9 décembre. Venez les deux soirs. Tiens. La prise d'otage.
0: Oh, d'accord. On va parler de tout ça. Juste avant, quand même, on me dit que t'étais fan d'énergie quand t'étais petit.
4: Tout à fait. Ouais, carrément. C'est marrant parce que quand j'étais nommé aux Victoires et aux NEMA la même année, je savais pas ce que c'était les Victoires et les NEMA. Pour moi, c'était genre, bon, j'ai pas gagné, mais c'était énorme.
0: Génial.
4: Carrément. Ouais, j'étais fan d'énergie. J'écoutais la rap. Je suis désolé pour vous parce que je peux pas le dire, mais c'était fun et énergie un peu les deux en comme ça.
0: Bien sûr.
4: Et puis un jour, en fait, je sais pas, j'en ai eu marre de. Je sais pas, déjà c'était l'énergie Belgique, donc c'est pas la même animateur que vous, quoique Koé, c'était quand même.
0: Koé, c'était sur les deux. Il y avait des émissions qui sont sur les deux. Mais il y a des émissions qui étaient sur les deux, et notamment Koé était sur la France et la Belgique.
4: Et c'était l'énergie Music Awards, c'était un rendez-vous annuel pour moi. Avec ma cousine, on regardait ça et on se régalait.
0: Et du coup, d'y être.
4: Énorme, c'est trop bien, c'est trop bien. Franchement, c'est le rêve, c'est Cannes, c'est marrant. C'était la première fois que je suis allé à Cannes, c'était pour ça et c'était un peu magique.
0: Là, tu prépares le deuxième album.
4: Carrément, il est plutôt fini en fait. Il sort en septembre.
0: Donc là, t'es à quel moment de cet album qu'on attend?
4: Il reste en gros un mois de mix. Donc le mix, c'est vraiment peaufiné. Mais le truc, c'est que je le fais aussi le mix. Enfin, c'est mon frère qui le fait, mais je suis avec lui tout le temps. Et c'est la partie la plus casse-couille en gros du process parce que c'est vraiment
0: le détail, c'est l'étalonnage.
4: Exactement. C'est vraiment le polish. Mais je suis très content de tous les morceaux. Et enfin, j'en ai 11 et je trouve ça un peu radin. Donc j'hésite à en écrire un 12e, tu vois. J'irai faire ce week-end.
0: Tu me demandes, ouais, je gratte un peu. Sur un coin de table, hein, toi, tu fais ça sur un coin de table.
1: Bien sûr.
4: Mais on s'en parle.
1: Donc, il est trop mignon. Il m'a vraiment friendzoné en mode.
0: T'inquiète. Bah, tu m'appelles, t'as mon number.
1: Ouais, je t'appelle.
0: Le mieux, Camille, c'est que je t'appelle, puis on s'en parle, mais pas là, c'est quoi. Ça. Alors, raconte. Donc, l'album, il est quasiment terminé.
4: Tout à fait.
0: T'as bossé avec ton frère, t'as l'habitude de travailler avec ton frère?
4: Bah, depuis le début, c'est Xavier et moi. Moi, je compose des morceaux. La plupart des morceaux, je les compose, les produits. Je fais à peu près tout, en fait, mais Xavier, il arrive pour m'aider sur les finitions. Et ça se passe plutôt bien. Enfin, parfois, c'est un personnage assez odieux. Donc c'est difficile à traiter.
3: C'est ton frère, quoi.
0: Non, mais moi, il est honnête.
4: Il est très honnête.
0: Ouais,
4: il est
0: trop très honnête.
4: Ah oui, il est trop honnête. Il est trop honnête. Mais mais ça se passe super bien. C'est trop bien, en vrai. Ouais, dis-moi.
0: Non, mais en plus, je m'autorise, puisque tu nous l'as dit en début. Et en plus, il y a un ange qui est venu se poser un peu sur cet album. Qui a pris ça de.
4: Qui a pris. On voit les doigts et les mains qui font les ailes d'ange.
0: Là, Camille, c'est vraiment un pigeon de Paris. Hein. Désolé, c'est de la radio. Moi, faut vraiment que je fasse une carrière en télé parce que moi, j'ajoute énormément d'images.
3: C'est vrai, c'était quel gâchis. Non, c'était une colombe.
0: C'est du gâchis, je perds mon temps.
4: Mais
0: radio,
4: tout à fait. Non, t'as raison. J'ai rencontré un mec qui s'appelait Jack sur Inge il y a un an. Et mais Inge, c'est formidable. Chaque ex, c'est Inge.
3: J'apprends quelque chose. Je pensais que c'était que. Bah, je savais pas que tu pouvais. Qu'il y avait un Inge. T'as compris, quoi, tu vois.
4: Gay?
3: Oui.
4: Ah, si, bah, il y a tout, hein, tu sais. Non, mais.
3: C'est vrai?
4: La clientèle gay est énorme, donc non, en fait, ils le font pour tout le monde.
3: Mais tu vois, n'empêche, je vais me remettre, alors du coup, ça marche.
4: Mais je pense que Inge pour les femmes, c'est plus compliqué.
3: Ah ouais.
4: Parce que c'est beaucoup de cassos, un peu.
0: Alors, pardon.
3: Il a raison.
0: Je m'excuse d'intervenir, parce que du coup, vu que j'écris mon portable sur des papiers, je n'ai pas le Inge. Pardon, je ne sais pas ce que c'est.
3: Mais c'est une appli de rencontre.
4: Non, mais tu sais ce que c'est un peu? Non, pas du tout.
0: Alors là, je le dis devant témoin, tout le monde, Émilie, de mes plus anciennes amies. Je ne suis jamais allé sur une appli de rencontre.
3: Non, mais.
4: T'as une chance folle, c'est beau. Et ça va, attends. Bon,
3: il est
4: couple,
3: marié,
4: est-ce que
3: tu es
4: c'est ça, oui, t'es marié, c'est bon.
3: Depuis longtemps.
0: Je suis marié à 15 ans. Hein.
4: Ouais,
0: et sa femme, il l'a rencontré au bal. Hein, donc, c'est le bal du village. Hein. Mais t'es première 11 ans.
3: C'est une appli, tu vois, comme
0: voilà, c'est une appli.
3: Ça permet de connecter des gens que tu n'aurais jamais rencontrés.
4: Bien sûr,
3: croisés.
4: Carrément. Bah, il est allemand, tu vois, donc on l'a pas vu de mille façons.
1: Ah bah, voilà. C'est pas simple.
4: Et ouais, Inge, en gros, c'est Tinder, quoi. Mais je trouve ça un peu le mieux parce qu'on peut plus se raconter, c'est un peu plus romantique, tu vois.
0: Et donc, il a participé avec toi sur.
4: Sur Inge, tu veux dire, il a fait un concours.
0: Non, non,
1: je veux dire,
4: exactement. Et alors, pas sur la musique, mais sur l'image. C'est quelqu'un, je trouve, qui a beaucoup de goût. Il a fait de la photo et il a imaginé, il a écrit le concept du clip de Je pense à vous, sorti de la semaine, et que j'adore et qu'il y a des bons retours. Enfin, c'est super. Ça passe très bien. Imagine la suite. Ben ouais, regarde. Ouais.
3: Avec plaisir.
4: C'est hallucinant que t'aies pas regardé avant que j'arrive. Ouais. Tiens.
3: Je suis désolé. Mais oui, mais on a des fiches et tout.
1: Tu m'as pris la phrase, j'allais dire. Normalement, tu sais qu'on regarde plutôt. Ou alors, Émilie, c'est vraiment la seule animatrice comme ça qui dit ah, mais ça a l'air bien ton travail. C'est quoi, je vais écouter le premier album.
0: C'est soit on regarde, soit on ne dit pas.
3: Non, mais je savais pas. Moi, de mon époque, il y avait des clips tout le temps. On avait des chaînes de clips. Je sais même pas si aujourd'hui il y a un clip associé à chaque titre qui sort.
4: Bah, on en parlait au déjeuner tout à l'heure.
3: Ah bah, tu vois.
4: Et on était déprimés à l'idée de la mort du clip, mais pas vraiment, parce que je pense qu'il faut le faire exister. Je pense que c'est un format qui est magnifique, qui permet de découvrir l'univers de quelqu'un
1: bien sûr.
4: La plus belle des façons. Mais je pense qu'il y a mille façons de le défendre. C'est faire des extraits courts, les défendre. Ouais. Ça a changé, tu vois.
3: Tu
4: sais,
3: c'était indissociable d'un titre
1: sûr,
3: à l'époque. Ça faisait partie de son succès, les clips de Michael Jackson et tout.
4: On en parlait aussi.
0: Même Madonna.
3: Tu vois. Mmh. Bah, bien sûr.
1: Et on se pressait pour les voir, justement.
4: On avait rendez-vous au JT.
3: Des chaînes dédiées, rien que de clips. T'imagines comme ça.
1: Excusez-moi,
4: ça existe encore.
1: Je vais reprendre un petit peu les rênes de l'émission. Excusez-moi, les trois rênes.
4: Excusez-moi.
1: Alors, prendre un peu les rênes, là. Pardon d'être un petit peu encore dans le coup. Je suis un peu le jeune de la bande, j'ai l'impression.
0: J'ai deux questions à te poser, très simple. Est-ce que cet album va avoir un titre, va avoir un nom? Oui, mais j'aimerais savoir lequel. Est-ce que tu pourrais nous balancer une exclu, s'il te plaît? Est-ce que c'est pas trop demandé? Tout le monde fait rien de la tête. Tu les ignores. Ok. Et tu nous donnes immédiatement le nom de cet album, sinon on te pète les genoux, mon frère. Et j'ai une deuxième question. Est-ce que t'as enregistré nu et bourré, comme t'as l'habitude de le faire?
4: Je préfère ta deuxième question. Oui, j'ai un titre d'album d'abord. Et oui, j'ai enregistré nu, mais pas bourré, plus bourré, plus besoin. Je me suis découvert un talent pour le chant tardif, et donc j'avais plus besoin de miner la gueule pour que ce soit juste. Donc c'est une bonne nouvelle.
1: Très bien. Et on n'aura pas le nom de l'album?
4: Bah, en fait non, bien sûr que non, mais par contre c'est parce que il y a encore un débat. J'aime ce que j'aime. Enfin, si je l'ai trouvé.
0: Le titre est trouvé, mais tu veux pas encore nous le révéler.
4: Il est controversé.
1: Ça va. Oh là, ça va ruer dans les brancards.
0: Et ça s'appelle Détroit d'Ormuz.
1: À bon entendeur.
0: On s'écoute un peu de David Guetta avec Kelly Rowland à l'ancienne. Ouh là là là là là là. Ça, c'est un kiff de entendre ça. When Love Takes Over. C'est cool, non?
4: J'adore ce morceau.
0: Et bon, on l'écoute ensemble. Et Pierre reste notre invité. Il va chanter en live dans un instant.
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0: Bienvenue sur Énergie, j'espère que tout le monde va bien. On est en direct à la radio avec Pierre Demar qui est notre invité. On va faire un jeu avec lui, il va surtout chanter en live dans un instant son tout dernier single qui s'appelle Je pense à vous. Premier extrait.
4: Là comme ça là?
0: Non mais du premier extrait. C'est vrai que je mets des points où il faut pas dans mes phrases.
4: Il me regarde premier extrait, les deux doigts sur moi, genre ouh.
1: J'ai un vrai problème de ponctuation et ça se sent beaucoup à l'oral.
0: Premier extrait, tu mets des points virgule.
1: Et tout ça ce sera. Autant pour moi.
0: Ça va chanter en live. On va continuer avec Pierre passer cet après-midi là, bien sûr, avec vous tous à la maison. Restez dans le coin. La tournée, allez l'applaudir, Pierre. Il y a deux Olympias aussi, les 8 et 9 décembre, et puis de novembre jusqu'à février, vous pourrez l'applaudir partout en France, en Belgique,
4: au Luxembourg. Tu fais bien ton métier, je t'en veux.
0: Tous les paradis fiscaux. Pierre passe une tête à un moment donné. Merci du compliment.
4: Tu dis pour ouais, ce que je viens de te dire. Ouais, t'as aussi un temps de latence entre les questions et les réponses.
0: Mais c'est son rythme à lui.
4: Avec plaisir.
0: Je suis TDAH.
1: Plus, ouais.
0: Laïka, qui sera notre invité demain soir, on va l'écouter.
1: Allez, on revient dans un instant sur Énergie, bougez pas.
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0: On est en direct sur Énergie, il est 18h41 pile. On est là avec vous, on vous lâche pas. Jusqu'à 19h chaque soir, on vous accompagne pour que soit votre vie. Il y en a qui sont en train de rentrer du travail, il y en a qui commencent une journée de travail, il y en a plein qui nous écoutent à la maison en podcast aussi. Merci de votre fidélité. On a un invité qu'on adore, enfin je l'adore plus que ce qu'il m'adore visiblement, mais en tout cas moi je l'adore. C'est Pierre Demarque qui est avec nous, on peut le rapplaudir. Pierre Demarque, il vient nous chanter le premier single de son prochain album. On n'a pas le titre, l'album il sort en septembre.
4: Absolument.
0: Et ce single, vous allez le découvrir peut-être là maintenant en direct avec nous sur Énergie. Ça s'appelle Je pense à vous. Pierre Demarque, plein d'amour pour lui. C'est parti.

0: Merci.
1: Oh, oh, c'était génial.
2: C'était génial. Oh là là là là. C'est le tube de l'été, Camille. Oh là là,
1: ah non, mais j'adore. Et puis, pardon, mais de chanter comme ça, ouais, ça doit être tellement dur. Ah non,
0: c'est compliqué.
1: Tu es pas content?
0: Non, mais non, mais je suis jamais trop content, mais si, ça va, tout va bien.
1: Attends, tu rigoles.
0: Non, non, mais si, non, mais c'est super, c'est super.
3: Mais tu sais, mais non, mais c'est impressionnant si tu chantais dans un petit studio devant 15 personnes.
0: Ouais, bien sûr, c'est très particulier comme exercice, c'est pas facile, mais c'est un plaisir de vous avoir et merci pour l'enthousiasme.
3: Mais non, mais on adore ce titre. Putain, c'est chic, toi.
1: Il a une main dans la poche, t'as vu, c'est vraiment cool de chanter.
3: Il est là, tu l'adores, mais toi, il t'énerve.
1: Il est trop chic, toi.
3: Toi, t'es dégueulasse à côté, on dirait un gros bof.
1: Je pense que ça fait 2 ans qu'on est là, il n'y a pas un invité qui a senti aussi bon que lui.
0: Merci, c'est une belle rumeur.
1: Il a un parfum, mais vous sentez depuis tout à l'heure.
3: C'est ce que c'est, Père d'Hermès.
2: Pas du tout, non. Je suis sûr qu'il doit avoir un partenariat. Bien sûr, je suis chic comme
0: Saint Laurent qui vont être contents.
3: Pardon,
1: mais ça sent, tu sais, ça sent le chic en
3: fait. C'est ça, voilà.
0: Merci à vous, mes amis, vraiment.
3: T'es en contrat Saint Laurent?
0: Le parfum, c'est un baby cat de Saint Laurent Beauté, tout à fait.
3: Quel
1: magnifique.
0: Très fort, t'as le nez, hein.
3: C'est fort. Quel nez? Je sens d'ici. Hein. Moi, c'est patchouli.
0: Je connais bien, j'aime beaucoup.
3: Autolène Saint-Michel, j'aime beaucoup. Un peu là.
2: J'ai un contrat avec le petit Marseillais. Puis tu peux faire pour la lessive. Si
1: Pinot Sylvestre, vous vous souvenez? C'est en forme de pain.
2: Pierre, c'était génial. On est vraiment pressé de découvrir ce nouvel album et la tournée. Je le rappelle, il s'arrête même à Grenoble. Il vient vous voir chez moi dans la cuvette le 7 novembre et partout, bien sûr, avec un Olympia 8 et 9 décembre.
0: Absolument, merci.
3: Tu l'as déjà fait?
0: Ouais, une fois. Ouais, j'adore cette salle, elle est trop bien. Franchement, puis même d'y aller, tu l'as vu, j'imagine que tu es allé à l'Olympia dans ta vie.
3: Dans ma vie, je suis allé.
0: Parce que moi, avant d'y jouer, j'avais jamais été à l'Olympia. Je savais pas que c'était agréable.
3: La première fois que t'es rentré.
0: Ouais, tout à fait.
3: Ah, wow. À chaque fois que tu vas, t'as un gars, j'ai eu la chance de faire pas mal de fois. À chaque fois que tu vas, il y a un gars qui dit j'ai une Berbeco, l'homme au 100 000 potes, il a arraché les sièges. Toujours l'anecdote, toujours la même. J'ai une Berbeco, il a arraché les sièges. Toujours.
0: Moi, je connaissais pas le Gilbert Beco jusqu'à ce que je porte une cravate à pois. Et on m'a dit, c'est Gilbert Beco, ça, mon ami. Donc, il y a 2 semaines. Voilà. Donc,
3: c'est
1: vrai.
3: Je sais pas qui c'est non plus. Je sais que c'est un chanteur français, mais je saurais pas qui chante.
2: Comme je l'ai.
0: Légendaire.
3: Ah, mais je connais, c'est pas spécialement.
0: Sans honte. Okay.
3: Est-ce que je pourrais avoir ta playlist? Parce que c'est une séquence que j'ai gentiment piquée à mon ami Yann Barthès.
0: Okay,
3: de quotidien. Je veux qu'on remercie JC aussi. Merci de la technique.
0: Merci JC infiniment.
3: Qui a fait tous les réglages. Et donc, je voudrais qu'on apprenne un petit peu tes goûts musicaux.
0: Bien sûr.
3: D'accord?
0: Je t'en prie.
3: La chanson pour lancer une soirée, une chanson que tu adores, qui pour toi fait démarrer une soirée.
0: Je pense qu'il faut être fédérateur en français. Désolé, je parle comme un président, c'est terrible. Voyage. Moi, je pense voyage.
1: Oui, bien sûr. Un classique.
3: Tu l'aimes pas. Je suis désolé, Pierre.
0: Ça te prend
3: premier désaccord depuis qu'on traîne ensemble, toi et moi.
0: Que tu penses.
3: Là, je t'avoue que.
0: Ah ouais, c'est vrai, t'es pas pris par voyage.
3: C'est l'âge des cafards.
1: Sais pourquoi. C'est la chanteuse qui te mettait le cafard.
0: Pourquoi elle te met.
3: Je sais pas, elle me met cafard, cette voyage.
1: Le début,
0: c'est
1: tellement années 80, j'adore.
0: Ouais, c'est sublime.
3: Mais c'est parce que t'as des souvenirs dessus qui te plaisent pas. Mais
0: toutes les mélodies sont magnifiques, quoi.
1: Tu sais, il aime pas non plus Dépêche Mode. Il y a un petit son.
3: J'adore Dépêche Mode.
1: Ah non, alors qu'est-ce que t'avais dit? Ah non, si t'avais dit qu'il y en avait une qui te mettait un peu le cafard. Ah non, c'est pas
3: me confondre avec Christophe de Chavannes ou je sais pas.
0: T'es un peu. Ton niveau cafard.
3: Non,
0: un peu déprimé. Mais en fait, en ce moment, c'est tout.
1: Oui, c'est ça.
3: Je suis Jean Burnout, sans doute. La chanson que tu écoutes pour te réveiller. Là, je te rejoins.
0: Bonne question. Ah
3: Mika.
0: C'est bien que tu me le dises pour moi. T'as raison.
3: Non, mais je voyais que mais t'as pas devant toi. Hein.
0: Non, mais je l'ai fait tout à l'heure, donc je m'en souviens presque. Mika, Grace Kelly. Énormément fait. Le meilleur pendant de Mika. Quel énormément fait.
1: Pour la très matinale.
3: Ça, c'est une morning routine. Hein.
0: Dur à chanter aussi.
1: Tellement.
3: Tu sais, comme toi, un peu, ça va dans mes
0: trucs. Un peu comme ce que t'aimes faire dans les aiguilles. J'adore.
3: Bien, hein. Dans sa salle de bain le matin, il sort, petit coup de Yves Saint Laurent. C'est morning routine. Hein.
2: Une chemise en.
0: Ma foi.
2: En flanelle.
0: Parce que c'est.
3: La flanelle.
1: En popeline.
0: En popeline.
1: Ah oui.
3: La chanson que tu chantes à fond sous la douche, Pierre.
0: Mais je chante en fait de Balavoine, ça doit être cafard pour toi aussi ça.
3: Ah non,
0: non, ça va.
3: Mais attendez,
0: un terrain en détresse. Tu sais pourquoi? Dans la douche, ça résonne tellement, t'as l'impression de chanter extrêmement bien. Et là, inchantable aussi. Tiens, ça en fait encore une.
3: J'adore.
0: Mais magnifique.
1: Elle est belle.
3: Encore dans les aigus, hein.
0: Ouais, très aigu.
3: Et je trouve pas tout cafard non plus là. Hein.
0: Ouais, non, non, pourtant ça sait, c'est quand même plus cafard que Voyage Voyage.
1: Ouais, elle est cafard.
0: Désolé. Hein,
3: je sais pas, c'est sa voix qui me met un délire.
0: On lui dira, on lui dira.
3: La plus belle chanson de tous les temps pour toi.
0: Je pense que c'est Françoise Hardy et ses messages personnels. Ah, trop, ouais, juste,

0: Tu lui ressembles un peu d'ailleurs, je trouve, à Françoise Hardy.
1: Ah, merci. Ouais, merci.
0: Non, mais c'est vrai, je fais pas une blague.
1: Dans la tranche d'âge, sur.
0: Ouais, dans, je sais pas, dans ce que tu dégages et tout.
1: Ah, merci. Bah, c'est très chic.
0: C'est un
1: avis
0: perso,
1: hyper chic.
0: Plus beau compliment.
1: Sublime, sublime chanteuse.
0: La chanson idéale pour danser.
1: Qu'est-ce que j'ai dit là? Bien sûr, Michael. Et quel prod, quelle chanson,
0: Michael,
1: quoi.
0: Je juge pas parce que je trouve ça super, mais.
1: Ah, t'aimes pas trop, hein?
0: C'est un débat qu'on a eu.
1: Bah ouais, j'imagine que encore, ouais, d'accord, mais c'est intéressant d'avoir. Mais
0: je suis même pas sur le côté problématique.
1: Ouais, tu me parles pas de ça, je parle de musique, quoi. T'es pas pris.
0: Musicalement, je suis passé à côté, ouais.
1: Ah, faut le faire quand même pour.
0: Ouais, passer ouais. À côté. Non, mais mes parents écoutaient très peu de musique.
1: Ah, okay,
0: et par exemple, j'adore David Bowie, mais mes parents écoutaient pas non plus. J'ai découvert plus tard.
1: Et pris Bowie et pas Michael.
0: Et voilà.
1: Ok, je comprends. Et t'es pas allé voir le film?
0: Non, j'irai pas le voir.
1: Tu vas pas le voir. Politique, c'était quoi?
2: Voilà. Voilà, c'est tombé comme un coup. J'irai pas.
0: Non mais ça,
2: ouais.
0: C'est
1: incroyable.
0: Il y en a pas. Et alors la chanson pour une nuit d'amour.
1: Oh,
0: je pensais à l'homme qui tutoie les anges.
1: Je pensais à Birth des Sexes de.

0: c'est
1: là, cool, tu fermes les yeux, tu vois des gens en sueur.
0: C'est très très très sûr.
2: Et quand tu réouvres les yeux aussi, parce que la clim est pétée. C'est un peu le problème.
3: C'est donc.
1: On va jouer ensemble, hein.
0: Ça me fait plaisir.
1: On va jouer ensemble parce qu'on va essayer de faire gagner un cadeau à Fiona qui est avec nous, qui nous a appelé au 0870 42 48. Fiona, t'es avec nous ?
0: Fiona.
4: Hello.
1: Merci d'être là, Fiona.
4: Bah, merci à vous. Je suis heureuse de vous avoir.
1: Bah, nous aussi.
0: Salut Fiona, ça va ? T'as la forme ?
4: Ouais, super, nickel.
1: T'as bien raison de saluer Pierre puisque c'est peut-être lui qui va te permettre de gagner ce cadeau maintenant, Fiona.
4: Ah bah, c'est nickel.
1: Il a chanté et il va rechanter maintenant, puisqu'on va jouer tous ensemble au On baisse le son.
0: C'est génial. Je peux savoir c'est quoi les cadeaux, s'il te plaît, Kim?
1: Le cadeau, c'est un iPhone 17.
0: Oh. Ah, c'est bien.
4: Ah oui.
0: C'est bien, c'est très bien.
4: Bon, bah, je compte sur toi, Pierre.
0: Ouais, je suis avec toi, Fiona. Je suis avec toi. Tu repars avec cet iPhone ou rien. On est ensemble.
1: Et on te rajoute, on te rajoute un petit Durjador.
0: Et on te met un Durjador.
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7: Pardon. Pardon mon Yves. Je suis désolé. Donc un petit parfum Saint-Laurent, ouais, qu'on rajoute, c'est pour nous. C'est normal, j'ai 20% chez Mario
0: pour Camille.
5: T'as une carte de fidélité.
1: Pierre, le principe, il est très simple.
0: Dis-moi.
1: C'est un jeu qui existe en France, peut-être en Belgique, j'en sais rien, qui s'appelle N'oubliez pas les paroles, quelque part.
0: Ça nous dit un truc, quoi. Ouais.
1: Voilà. Avec Nagui sur France 2, et peut-être que c'est en Belgique, je sais pas.
0: Bah. Si, ouais, carrément, ouais, tout le monde connaît ça en Belgique.
1: Eh ben, nous, c'est simple, on va faire à peu près la même chose. Comme tu peux le voir, on ne fait que des séquences qu'on a piquées aux autres.
0: C'est très bien.
1: C'est vrai que.
0: T'as bien raison.
1: Je t'avoue qu'on arrive au bureau à 10h, 10h20, l'émission elle est prête. Hein.
5: Demain il y a 12 coups de midi, si on passe une tête à midi, je vais voir, c'est sympa.
0: Super.
1: Le principe est simple, une chanson, on va arrêter le son à un moment donné. Il va falloir qu'on t'a imprimé quand même les paroles, mais il va falloir que tu sois parfaitement dans les temps.
0: Ouais, faut que rythmiquement quand ça reprend, je sois en même temps que.
1: Et on sera intransigeant à la nanoseconde. Ouais. Il faut que ce soit parfait.
0: Je peux m'aider de ma main pour faire du.
1: Tout ce que tu veux.
0: Très bien.
1: Mais attention, si ça ne l'est pas, on passera à
0: et
1: la
0: Fiona,
1: musique d'après.
0: Et c'est mort pour Fiona.
1: Ouais.
0: Putain.
1: Des cas imperfects.
4: Dommage.
0: J'étais batteur à une époque, donc.
1: T'as joué de la batterie?
0: Ouais, c'est mon instrument. J'ai 10 ans de batterie.
1: C'est vrai?
0: Ouais, tout à fait.
1: J'aurais adoré jouer de la batterie.
0: Toi, t'as une tête à jouer de la batterie, je trouve.
1: Waouh, je sais pas ce que ça veut dire, parce que c'est rarement les plus beaux dans le groupe. Hein.
0: Ils sont souvent au fond, quoi. C'est un beau compliment, je t'assure.
1: Quel est le seul groupe de rock très connu dont le leader est le batteur? Un des seuls.
0: C'est Genesis.
1: Genesis, c'est un autre.
0: Ça. Encore un autre? Putain, on en parlait il y a pas si longtemps.
1: Kaiser Chief.
0: Bah, ça, je connais pas.
1: Kaiser Chief, c'est le batteur qui est le leader du groupe.
0: Ok, d'accord. Okay,
6: c'est vrai, okay. Genesis aussi.
0: Merci.
1: Ouais, Phil Collins.
5: Phil Collins, attends.
0: Ouais, magnifique.
1: On y va, on commence avec quoi? Je peux te proposer, j'en ai trois à te proposer.
0: Ouais, dis-moi.
1: Ciel de Gims, Grace Kelly de Mika ou Alejandro de Lady Gaga.
0: On peut commencer par Ciel de Gims.
1: Oh, j'aime ton audace.

0: Zut.
1: À bientôt, Fiona.
0: C'est
1: une double croche de c'est rien. C'est rien.
2: C'était très bien quand même.
3: Bon, il va y avoir une deuxième chance.
1: Merde, très bien.
3: Est-ce que tu veux Grace Kelly Mika? Vous l'avez compris, il doit être parfaitement dans les temps sur la chanson. Est-ce qu'on fait Grace Kelly Mika ou est-ce qu'on fait Alejandro de Lady Gaga? T'es fan de Lady Gaga,
1: je suis une énorme fan de Lady Gaga.
3: T'es vraiment très fan?
1: Hyper fan. J'étais allé voir 4 fois, figure-toi, au Stade de France. Non, c'était pas au Stade n'importe quoi. Merci. Il y a quelques.
3: Je peux te faire un petit test sur Lady Gaga?
1: Vas-y, ouais, pour voir.
3: Quel est son vrai nom à l'état civil?
1: Stéphanie. Tu veux tout le reste?
3: Ouais.
1: Genre Stéphanie, Joanne, Angelina, Jean-Lotta. C'est comme ça.
3: Exactement.
0: Ah ouais, carrément.
3: Ah ouais, ouais.
0: Date de naissance.
1: Putain, c'est fin mars ou c'est fin avril?
3: 28 mars.
1: 31 avril, 28 mars.
3: 28 mars, exactement. D'où vient son pseudo Gaga?
1: Radio Gaga de Queen. Je sais plus si son manager qui lui a soufflé, un truc comme ça.
3: Oh. Exactement.
1: Ah ouais.
3: Mais c'est vrai.
1: Ah ouais.
3: Comment s'appelait sa chienne décédée en 2013?
1: C'est pas Miss Asia, non, c'est pas ça? Non, merde.
4: Oh, attends, je faisais une blague, c'est Alice.
1: Non, non, c'est, j'ai pas.
3: Sa chienne,
1: ouais, elle avait une chienne qui est décédée, putain, ouais. Pauvre chérie. Elle s'est rattrapée, elle a deux bulldogs.
4: C'est vrai.
1: Tu sais que. Mais il y a un de ses chiens qui a été carrément kidnappé. Et son garde du corps s'est fait tirer dessus, mais sans mourir, heureusement.
3: Pour avoir une rançon?
1: Absolument.
0: C'est vrai, je m'en souviens.
1: Dingue, histoire de dingue, ouais.
0: Ouais, ouais.
1: Wow. Il y a genre 2 ans, non, je sais pas.
3: Mm. Ah, faites pas ça avec mon Gaspou, hein. Mon Gaspou, là, n'est pas me le prendre.
1: Une rançon de 300 balles.
3: De toute façon, au-delà de 100 balles, je vous le laisse.
0: Non, c'est pas vrai.
3: Bon, allez, on y va, parce que je m'égare là. Donc, tu m'as dit laquelle, Lady Gaga ou Grace Kelly?
1: Vas-y, ok, Lady Gaga.
3: Allez, let's go.
1: L'anglais, c'est plus dur pour moi.
3: On va vérifier tout de suite. C'est d'être dans les temps, c'est important.
1: C'est pas ma tonalité. Catastrophe.

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1: Don't go. Okay.
0: Validé sans le mot d'Autriche. Non mais là c'était très haut, on aurait dit que j'étais castré. On va essayer de voir ce qu'on fait pour Mika.
2: Tu veux essayer Mika?
0: Je sais pas, on a le temps.
2: Si t'as envie, on a le temps.
3: Ah oui.
0: J'adore jouer, mais ça c'est un autre jeu.
2: Allez, eh ben on fait Mika, alors c'est parti.
0: Fiona,
2: avec plaisir.
0: Est-ce que Fiona a déjà gagné l'iPhone ou pas?
2: Là c'est pour, tu sais quoi, elle l'a gagné, là c'est que pour le plaisir.
4: C'est,
0: pour un MacBook
4: beaucoup.
0: Que Camille a ajouté.
4: Allez go.
2: Là c'est pour l'amour du jeu.
0: C'est pour l'amour du jeu.
2: Et l'amour
0: c'est
2: du jeu.
0: Pour l'amour de l'affiche.
2: C'est parti, on y va.
0: Tu fais avec moi s'il te plaît ou pas?
2: J'ai pas du tout la tune, je vais jamais arriver.
0: Ok.
2: J'ai pas du tout la tune.
0: J'ai pas la tune du tout.

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2: C'est pas mal.
1: Bravo Camille.
2: C'est pas mal, bravo à toi.
1: C'est
3: insontable
1: quoi.
3: Grâce à toi, Fiona gagne un iPhone 17. Félicitations Fiona.
1: Bravo Fiona.
4: Eh ben, je suis tellement contente. En plus, franchement, si je peux raconter une petite anecdote. Lundi, ma meilleure amie a joué avec Redouane et a aussi gagné son iPhone 17. Donc comment. La coïncidence fait que c'est ouf. Donc moi aussi je pourrais la narguer avec mon iPhone 17.
3: C'est une énorme coïncidence.
1: C'est flippant, je crois.
3: Bah bien sûr. Et on embrasse notre demi-sœur, hein, votre standardiste. C'est vraiment une coïncidence qu'on prend à chaque fois sur l'antenne. Donc c'est complètement fou. Merci Julia, hein, t'es une cousine en or. Bisous.
4: Non mais merci beaucoup en tout cas. Merci Camille et toute son équipe. Vous écoute tous les soirs. C'est un plaisir. Vous écoute en podcast. Merci beaucoup à toi Pierre. Parce que c'est grâce à toi que ce soir je gagne l'iPhone 17. Donc merci beaucoup.
1: Bravo.
3: Et Fiona, tu habites où?
4: Moi j'habite à côté d'Annecy.
3: Près d'Annecy, il y a une tournée qui arrive de Pierre Demar puisque le nouvel album arrive en septembre et juste après, quelques semaines après à peine, il partira sur les routes le défendre et vous le faire découvrir cet album. Ça commencera à Reims le 5 novembre. Il y a du Grenoble, c'est pas si loin Fiona.
4: C'est pas très loin. Non.
3: Voilà, il y a du Grenoble, il y a Nîmes, il y a Bruxelles bien sûr, Lille, Liège et puis surtout cette tournée, elle va aller tout au long de 2027. Absolument. Et elle s'arrêtera à l'Olympia les 8 et 9 décembre 2026.
1: Exactement, t'es fort. Elle reprendra en festival certainement. En 27.
3: Oh là là, il est déjà sur les
5: festoches.
1: Ah oui.
5: Les festoches.
3: Il est déjà sur les festoches là.
2: Attends, les grandes charrues. Oh.
1: Les grandes charrues.
2: Bien sûr. C'est les vieilles charrues.
3: C'est les vieilles.
2: Mais c'est celles bien grandes, moi, les charrues après.
3: Ça se dépense son délire.
2: Peuvent être vieilles et grandes. Ah,
3: hein, attends,
2: pas de sujet.
3: Un grand merci d'être venu. Et donc, l'album, il va arriver en septembre. Pierre, ça a été un bonheur de t'avoir.
1: Plaisir partagé, merci infiniment, merci beaucoup et à bientôt mes amis.
2: À bientôt, tu m'appelles avec le numéro que j'avais pris.
3: Deux soucis, en tout cas, bel ego boost. Demain, c'est Naïka qui sera notre invité demain soir. On revient en direct 16h-19h, bien sûr. Charlie prend la suite maintenant, toute l'émission écoutée en podcast. Avec le ça s'est passé pendant la pub basse, c'est pendant les pubs, on enregistre une séquence qui est que pour vous. Donc vous allez pouvoir la découvrir, vous tous qui allez nous écouter en podcast. Passez une belle soirée, soyez bien prudents sur la route. On se retrouve demain. Salut tout le monde. Ciao.
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0: 48, un seul numéro pour me joindre toute la soirée. Oui, pour me parler à la radio, pour nous parler, pour nous jouer avec nous, pour faire ce que vous voulez. Pour un moment relaxant, on fait des massages auditifs, on peut vous masser le conduit ORL. N'hésitez pas, il y a Jérôme qui est avec nous. Ça va, Jérôme?
1: Salut Camille, salut Oriane et Rémi et toute l'équipe.
0: Salut Jérôme, qu'est-ce qu'il fait dans la vie, Jérôme?
1: On est bien, je suis cuisinier en crèche, dans une crèche.
0: Oh, ça, mon pote.
1: Ouais. Oui, je fais à manger pour 40 petits de 0 à 3 ans. On est que du frais.
0: Trop voilà, bien. Bien. Et tu fais ça où?
1: Oui. À côté de La Rochelle.
0: Oh, j'ai été ce week-end.
2: Ah, bah oui, t'es allé faire du.
0: J'étais à l'île de Ré ce week-end.
1: Ah, bah c'est pas loin de chez moi.
0: Ah, bah, oui, La Rochelle, ouais, bah, je sais bien, c'est pas loin de chez toi. Alors, première question, oui. Parce que j'ai une embrouille avec tout le monde ce week-end. Quoi? Tous mes potes, on dit Fort Boyard ou Fort Boyard?
1: Ah, nous aussi on dit Fort Boyard.
0: Tu dis Fort Boyard?
1: Non, il... Boyard.
0: Ouais, moi bah je suis complètement tort. Mais... Non, moi on m'a dit qu'on disait Fort Boyard.
2: Ben oui,
0: moi
2: mais aussi. Les gars, OY, enfin, bois,
1: bois.
2: Fort Boyard.
0: Mais oui, mais à chaque fois ils disent vous avez gagné un Boyard.
2: Mais non, personne n'a jamais dit ça.
0: Et bien sûr que bah, si, bah, pardon, Olivier Mine pendant 39 ans. Donc,
2: ah bon, bah, ça, excuse-moi, Sandrine Dominguez à l'époque.
3: Non, Sandrine Dominguez. Tu gagnais un écu à l'époque.
2: Je regardais sous Sandrine et elle disait Boyard.
0: Ah bon?
2: Et Patrice Lafont aussi.
0: Gars, est-ce qu'on peut avoir quelqu'un de La Rochelle, donc, office du tourisme, s'il vous plaît? De l'île de Ré d'ailleurs. De l'île de Ré, on va leur demander précisément. Ah, j'ai passé un week-end génial. Qu'est-ce que j'aime ta région, Jérôme?
1: Ah ouais, c'est super l'île de Ré là-bas. T'as choisi la meilleure région là.
0: Ah non, ah, oui. Mais parce que je fais de la voile en fait. Et c'est là-bas que tu peux faire de la voile. Et j'adore, mais alors les gens ils sont adorables. Vous savez ce qui m'est arrivé?
4: Non,
0: je vais raconter toute la vérité. Je suis à l'île de Ré, que des gens sympas, que des gens gentils. Franchement, tout le monde, les habitants, les commerçants, tout le monde est sympa. Arrêtez de croire que vous nous embêtez quand vous demandez des photos. Vous ne m'embêtez pas. Ne vous gênez pas, ça me fait plaisir. Toutes les photos, ça me fait toujours plaisir de discuter avec vous. Les gens, ils croient toujours que ça me dérange pas du tout. Les gens sont sympas. Je reviens à Paris, parce que c'est quand même là qu'on est ici. Où on habite.
4: Ouais.
0: The City of the Anne Hidalgo. Première interaction. La dame qui gère la maternelle pour mon fils, je laisse mon fils à la maternelle. Première interaction, ma Caroline, je l'embrasse fort, adorable comme toujours. Salut, comment il va? Comment tu vas? Ça va super, machin, il y a des slips dans le sac. Bon, bref, la vie, quoi.
4: Que l'histoire.
0: Deuxième interaction, donc c'est la deuxième personne en rentrant à Paris que je croise. Je passe au feu vert, d'accord? Donc c'est feu rouge pour les piétons. Et là, il y a une joggeuse qui veut quand même passer, mais donc je peux pas parce que je suis engagé, c'est rouge. Gars, elle me tape au carreau, elle me fait un gros doigt et elle m'insulte. De tous les noms.
2: Ah, c'est Paris, hein. Faut
0: après, je dis, mais qu'est-ce que... Et donc, je baisse les yeux, je dis, mais madame, c'est rouge, je passe juste... C'est vert pour moi, je... Et je me fais, mais genre, traiter de tous les noms à 8h30 du matin, arrive à Paris, j'en peux plus.
2: Alors, bah, ouais,
0: je surtout, n'en peux plus, je pars vivre à l'île de Ré. J'en peux plus.
4: Les runners, les runneuses avec tout l'avant, parce que moi aussi, je cours un peu.
0: Attendez, mais il se passe quoi?
4: Il y a ce truc de mollo, quoi. Tu vois, au feu, en principe, tu t'arrêtes, tu regardes ta montre et tu trottines. C'est ça le concept d'un runner.
0: Ma passion, Rémi, c'est qu'il a fait deux sorties, c'est maintenant, il est dans la partie des joggers.
4: Disons que j'ai acheté les baskets.
1: C'est un prouveur, quoi.
0: Non, mais c'est fou, pas?
2: Mais c'est
0: deuxième interaction, j'ai croisé que des gens sympas tout le week-end. Deuxième interaction, c'est une galère.
2: Je suis parisienne. Il faut prendre Paris comme une jungle que tu dois affronter chaque jour. C'est ça. Et une fois que tu sais que Paris c'est la jungle et que t'es là pour t'embrouiller, te donner des petits coups d'épaule comme ça, tu le vis beaucoup mieux. Hein. Moi je
0: c'est
2: le sais.
0: Fou, c'est fou.
4: Mais quand t'as ouvert la fenêtre, tu l'as parlé, elle a pas fait ouah le mec de Wasinger.
2: Mais moi je suis
0: là. Mais quand je vous dis m'insulter pour que je vous en parle à la radio, je me suis fait insulter. C'était réellement vert. C'est-à-dire je faisais une ligne droite et vert. Je peux pas faire autrement que faire.
4: T'es dans ton droit.
2: Je suis une embrouilleuse de rue, donc je suis très choquée. Moi,
0: mais
2: je m'embrouille.
0: Si c'est rouge, j'ai pas. C'était pas juste presque mais... rouge ou presque plus rouge. C'était rouge.
2: Attends, tu rationalises là, comme quelqu'un qui n'est pas de Paris. Il y a rien à comprendre. T'as juste envie de t'embrouiller. Je pense qu'elle avait juste envie de s'embrouiller.
0: 8h30 un lundi.
2: Tu n'es pas le problème.
4: Ça fait tôt.
0: 16h30, je suis prêt. Je suis sur mes appuis. 8h30.
1: Venez en Charente-Maritime. On est cool.
0: Je te jure, je vais venir.
1: Bien sûr.
0: Je vais venir à La Rochelle, à Fort Boyard.
1: Ben oui.
0: C'est ce qu'on a trouvé quelqu'un? On arrive à voir quelqu'un? L'office du tourisme, il répond pas?
4: Ah ouais, c'est lundi.
5: Pour l'instant, il répond pas, mais si tu veux, moi j'ai un petit extrait où on a quand même Passepartout qui chante la chanson. Donc lui, il a la réponse.
4: Bah, si on a bien qu'il y a l'info.
0: Alors, je vais te dire un truc. Bravo, parce que tu vois, s'il y a un gars dans l'équipe qui bosse, c'est tous là, Sandrine Dominguez, pendant ce temps, il a trouvé la vérité. Est-ce qu'on se met tous d'accord que Passepartout fait foi? C'est la loi.
4: Bien sûr.
0: Comme le dit Passepartout, ça sera bon.
6: je suis Passepartout du Fort Boyard.
5: Je suis mort du Fort Boyard. J'ai pris la tête à tout le monde tout le week-end.
4: Puis bah pardon, hein, c'est Boyard. Hein. On offre un Boyard, c'est Boyard. Avec des gens à table qui disent, mais gars, tout le monde dit Boyard. J'ai dit, ah non, bah, mais c'est Boyard. Hein. C'est un Boyard, on donne des Boyards. J'ai donné la leçon à tout le monde, l'enfer.
2: Mais
4: c'est peut-être pour ça la joggeuse qui m'a insulté.
5: Elle était peut-être la table à côté.
4: Boyard,
5: on a Boyard, dit. On a dit.
4: Comme ça.
5: Cinglé.
1: D'ailleurs, il y a une ville, excusez-moi, il y a une ville dans l'île de Léron qui s'appelle Boyardville.
2: Ah ouais?
4: Ah ouais, toi c'est une fois qu'on a fact-checké que tu sors du bois.
1: Voilà, c'est ça. Le temps que ça monte.
6: Je okay. suis Passepartout de Fort Boyard.
2: Ça se rentre dans la tête, c'est terrible.
4: Qu'est-ce qu'on s'embête? Dans un instant, on va jouer Tame Impala. Pourquoi je jouerais pas Passepartout de Fort Boyard?
5: Mais bien sûr, en plus ça me ferait plaisir, là, je vous jure.
4: Les copains, on va offrir des cadeaux ce soir.
2: Oui.
4: Je sais même pas quel cadeau on a à offrir. Moi, j'arrive une main devant, une main derrière. Je suis arrivé à Paris, je me fais insulter par une joggeuse et après je viens en studio. Qu'est-ce qu'on offre?
1: Ah ben, t'as ton homme, je veux bien jouer, moi.
4: Ah ben, tu restes avec moi, je t'aime beaucoup, Jérôme. Toi, on va te faire gagner. Mais qu'est-ce qu'il y a à gagner ce soir?
5: Eh ben, grâce au nouveau film Star Wars qui sort le 20 mai, on a
4: Star Wars.
5: Bah, le 20 mai, là, ça sort.
4: Bien sûr.
5: On offre un iPhone 17, le tout dernier iPhone. À gagner sur énergie.
1: Ouais. Ma fille Solène va avoir 20 ans et j'aimerais bien lui en offrir un. Alors, je peux jouer. Alors là.
4: Alors c'est quoi? L'iPhone, c'est ça?
5: L'iPhone 17, le dernier iPhone à gagner.
4: Qu'est-ce qu'on a d'autre?
5: Alors, on a mis la Switch 2, parce qu'on sait que ça, c'est un combo qui fonctionne.
4: Ouais, puis ça fait, on va faire beaucoup de PS5 et c'est temps de passer un pas à la Switch 2.
5: La Switch 2 fait son grand retour.
4: Très bon effet.
5: Et puis on a gardé les AirPods 4 parce que ça part comme des petits pains, donc on s'est dit...
4: Bien sûr, ça vaut 3 boyards.
2: Voilà. Pour le jogging, pas mal.
1: Faut trouver le mot code.
4: Alors, interdiction, vous faites du jogging, vous ne gagnez pas l'AirPods. C'est que pour les gens qui ne courent pas. Jérôme, reste avec nous, on va te faire gagner un cadeau comme vous tous qui nous écoutez. 0870 42 48. Vous dites, mais c'est simple, on passe à l'antenne, il suffit de gratter un cadeau. Oui, il suffit de ça. Voilà. Dans un instant, on va jouer avec Tame Impala. Avant ça, bel après-midi, tout le monde, il est 16h07, on est en direct sur Énergie.
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4: 16h10, on est en direct sur Énergie, j'espère que vous allez bien. On est tous ensemble, on est là jusqu'à 19h, c'est le bonheur. On partage une semaine ensemble, semaine complète. Parce que c'est encore férié ce week-end.
5: Ah bah c'est que ça, mais hein, là.
4: Ascension là, t'as Jésus, il monte directement en Iron Man. Il monte au ciel et donc il y a un pont, on fera pas le pont.
5: Non.
4: On sera là également jeudi et vendredi, on fait semaine complète à vos côtés.
5: Ah, voilà, c'est plus un pont, c'est un viaduc là cette semaine, c'est 4 jours.
4: Tu prends ton...
5: 4 jours, poteau,
4: 4 jours. Jeudi, vendredi, samedi. Hein.
2: C'est long sans école quand même beaucoup. Hein.
4: Bah, en fait c'est ça, c'est marrant parce qu'il y a plein de gens qui disaient, hey, chambé, mais quand t'es parent en fait, bah non, c'est vraiment, c'est tu récupères ton fils tout le temps.

0: parle de l'antivirus.
1: Ça peut faire mal, on ne sait pas encore.
2: Arrêtez,
1: mais...
2: arrêtez, je ne veux pas du tout en parler.
1: On va en parler dans un instant. Parce que alors là,
0: il n'y a rien.
1: Là, je sens, on va revivre un Covid. On va se,
0: on va se reconfiner pour trois gars qui ont fait une croisière.
1: On va en parler dans un instant. 16h11, on va jouer aussi. On l'a dit, on va essayer de vous offrir des beaux cadeaux ce soir. Et donc, Vita qui arrive pour le Music Only.

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2: Alors déjà, j'ai appris qu'on disait pas Fort Boyard, mais Fort Boyard. Oui. J'ai repris tout le monde pendant tout le week-end à l'île de Ré, comme si j'étais un natif.
3: Mais t'as repris des gens de l'île de Ré, du coup?
2: J'ai repris tout le monde.
3: C'est les locaux. Qui...
2: T'as repris les locaux, c'est magnifique.
3: N'importe qui. Il y aurait eu,
2: gars, je te le dis, il y aurait fait l'Indra tête de tir, elle aurait dit Boyard, je lui ai dit Boyard, désolé, ma grande, 35 ans que tu te plantes. À un moment donné, il va peut-être falloir avoir un orthophoniste. Hein. Et donc, mais il y a une autre question. Est-ce qu'on dit Père Fouras ou Père Fouras?
4: Moi, je dis Fouras, mais je vais un peu décider toute seule.
3: Et je crois qu'on dit Père Fouras, sans S. Je suis même quasi sûr.
4: Bah, les présentateurs disent Fouras.
2: Ah bah alors oui, là, bah alors partons sur les présentateurs.
3: Alors là, c'est très simple à vérifier, c'est un village, c'est une ville autour de...
2: Parce que sinon, ouais, bah, par exemple, je dis Masked Singer. Ma mère dit Masked Singer, comme la machine à coudre.
4: Oh,
3: ah oui, ouais, non, mais là, oui,
2: bon, hein,
3: oui.
2: Masked Singer.
4: J'adore.
3: Camille, est-ce qu'on peut appeler le maire de Foura, si tu veux? Le maire de Foura,
2: mais c'est pas lui le père.
3: Mais non, mais
2: on arrive à joindre l'office du tourisme de l'île de Ré.
5: Ah, il doit faire le pont du 11 mai?
3: Cam, à Foura, c'est ce qui a inspiré le nom du père Foura. Et donc à Foura, ils savent comment on prononce Foura ou Foura.
2: Est-ce que c'est vraiment Foura qui a inspiré le...
3: Ah oui, bien sûr.
4: Ce serait une sacrée coïncidence, c'est vraiment à côté. J'ai un pote qui avait une résidence secondaire à Fouras.
2: Oh.
4: Et il dit Fouras.
5: Excuse-moi, voilà. Lady Châtelet.
4: Voilà, mon ami Clément, il dit Fouras.
3: Ah, il dit Fouras.
4: Et sa maman aussi.
2: Ah, papa, c'est lui le fact-checking qui se manifeste, apparemment. Non, je fais ça, s'il y a des cahuètes.
3: Merci, c'est le fact-checking.
6: Rémi a raison, comme c'est le nom d'une ville. Rémi a raison, comme c'est le nom d'une ville, on dit Foura.
3: Donc Clément, ton pote Clément est un con.
5: Oh. Je vous ai une tête un peu avec beaucoup de respect.
4: Il écoute, il a eu à être ami.
2: Donc Fort, le père Foura de Fort Boyard.
3: Voilà.
4: Ok, Boyard.
3: Boyard et Foura. Bon, c'est bon.
2: Voilà. Après, non, est-ce qu'on dit passe-muraille ou passe-mouraille?
3: Ou passe-partout?
2: Dans un instant, je vais avec vous. Surtout, on a plein de choses dont on va parler. Tout ce qui s'est passé ce week-end, on va débriefer tous ensemble. 0870 42 48, le numéro, il est gratos pour nous joindre. 16h19, on est en direct. Vita, tout de suite.
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2: Non, est-ce que les actifs pètent quand ça fait mal comme ça, hein?
3: Ou un peu de mercurochrome?
2: Bien sûr. On a quelqu'un de la mairie de Foura ou Fouras? On va le savoir tout de suite.
3: Ouais.
2: On a Isabelle qui est là, on est en train de se demander si on disait Père Foura ou Père Fouras. Salut Isabelle.
7: Bonjour.
2: Bienvenue en direct sur Énergie, Isabelle.
7: Je vous remercie.
2: Avec grand plaisir.
7: Eh bien écoutez, on dit Foura. On ne prononce pas le S.
2: Et donc on dit bien Père Foura.
7: Voilà, tout à fait.
2: Ben
7: voilà.
2: C'est comme ceux qui disent Chamonix ou Cassis quand vous allez en vacances l'été à Cassis.
3: Oh là là là là.
4: Ah, tu dis Chamonix?
2: Ben oui. Non, on dit, c'est pas moi, on dit toute la France dit Chamonix.
4: Même les biscuits?
2: Ben oui,
3: oui, les biscuits sont là-bas. C'est le même nom.
4: Okay. Je note.
3: Chamonix, Cassis, qu'est-ce qu'il y a d'autre?
2: Montargis.
3: On dit en Avignon et pas à Avignon.
4: Ah oui, ah, et Auxerre, hein. Non, Auxerre.
3: Auxerre, oui, bien sûr.
2: Bah, y a et Marseille. Ouais, bah, autant pour moi, il n'y a pas de piège. Autant pour moi. Bah, Isa, merci. Hein.
4: Merci.
2: Mais ah, bah, attends, Isa, t'es pas loin. Est-ce qu'on dit Fort Boyard ou Fort Boyard?
7: Fort Boyard.
2: J'aime ça quand on me donne raison. C'est la sensation que je préfère.
4: Mais donc, Passepartout aurait tort depuis des années à chanter comme ça.
3: Bah oui, mais parce qu'il prononce mal depuis le début.
4: Enfin, c'est quand même son métier.
3: Bah
4: il
3: oui,
4: est
3: mais
4: sur place.
3: Il n'entend pas.
2: Attends.
3: Parce que c'est trop
2: parfaitement ce que je veux dire.
3: Oui, bah oui. Isa te donne la vraie info, puisque Foura, c'est vraiment à côté du Fort Boyard.
7: Oui. Tout à fait.
3: Boyard même.
2: Donc t'es d'accord, on dit Fort Boyard.
7: Oui.
2: Eh ben j'ai bien vu. Tu sais qu'Isa, j'ai passé mon week-end à reprendre tout le monde. J'étais à l'île de Ré ce week-end. Et donc j'ai passé mon week-end à reprendre tout le monde parce que tout le monde dit Fort Boyard. Ouais, ça te fait pas mal.
3: Ah non, ouais, je comprends.
2: C'est pas une info folle non plus. Isa, je t'embrasse fort.
7: Merci.
2: Un grand merci d'être passé sur l'antenne à la mairie de Foura, donc. Hyper Foura.
3: Mais ouais, c'est fou,
2: les gars.
4: On apprend. Hein.
2: Et alors, Laura est avec nous. Ça va, Laura?
8: Ça va super, merci.
2: T'es d'où toi, Laura?
8: Alors moi, je suis de Marnay, ça se connaît pas du tout, c'est à côté de Besançon.
2: Ok, très bien. Ça va, t'es heureuse là-bas, tu fais quoi?
8: Je suis éducatrice dans un foyer d'accueil d'urgence avec des enfants voilà, de 6 à 12 ans.
2: En galère, et ben en tout cas, Laura, bravo, c'est un très beau métier que tu fais. Pas simple, mais très beau.
8: Merci.
2: Bah ouais, vraiment, on le pense sincèrement. Et alors, vous avez vu ce truc là de peut-être nouveau confinement là?
4: Non, non, arrête.
2: Oh non, non, non.
4: Arrête.
2: J'ai écouté ce matin, ils disent que non, ça va.
4: Oui, ils disaient ça va avec le même ton et les mêmes mots avant le coronavirus.
2: Ouais, ouais, avant le corona, on avait Jean Castex, il disait mais tout va bien.
4: Là, il y a une jeune dame qui a des symptômes. sur zone en France.
2: Alors à pas faire de du sensationnalisme, non. Même si c'est complètement ce qu'on est en train de faire. Non, mais simplement pour dire, il y a le virus, ils sont rapatriés, ils sont isolés, tout ça, mais il y a quand même un virus. Donc c'est quoi cet antivirus?
3: Bah c'est les rongeurs, apparemment les rongeurs, les tout ce qui est déjection, urine que tu respires après et qui te file un truc.
2: Mais oui, il y a des rongeurs sur un Costa Croisière.
3: Eh ben tu rigoles.
2: C'est pas un Costa Croisière d'ailleurs, pardon. Pour Costa, c'est une autre, peu importe d'ailleurs, c'est une autre croisière.
4: Et attends, en respirant de l'urine de rat, on chopperait
3: contaminé, eux-mêmes sont contaminés, les rongeurs, qui te contaminent toi, et après toi.
2: Ah oui, si ton truc c'est de sentir de la pisse de rat, t'es pas contaminé, continue, y a pas. Ah non, elle avait l'air inquiète. Pardon, hein. Mais c'est-à-dire, en sentant de l'urine de rat, je risque un truc. Oui, bah.
4: On vit à Paris, on vit avec des rats, littéralement.
3: Mais nous, ils sont en scooter, tu vois, ils sont cool, nous, les rats.
2: Ils sont en T-Max, en Y, avec la gourmette.
4: Ah mais je ne suis pas du tout relaxée moi. Je vis très mal les infos qui tombent.
3: Oh non, moi ça va.
4: Oui.
2: Isolement. Bah disons que c'est des mots qu'on n'aime pas, hein. Cas contact, quarantaine, patient zéro.
4: Symptômes, ils disent symptômes, ils l'ont dit
2: symptômes, patient zéro, avant c'était un pangolin, là c'est Gérard en vacances en Sicile, hein. Protocole sanitaire, FFP2, protocole sanitaire. Oh là là là.
3: Aïe. Oui, ils ont pas dit, ouais. Elle avait, en fait, il y a des cas contacts autour d'elle. Et ils ont été identifiés. Et apparemment, pour l'instant, personne n'est contaminé. Pour l'instant.
4: Sachez-le, à Amsterdam.
3: Il y a de l'incubation.
4: Un vol est arrivé avant qu'on découvre tout ça, avec des gens qui étaient positifs.

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1: Peut-être l'un des plus beaux moments
2: on
1: de
2: a
1: ma
2: l'habitude,
1: vie avec ma famille. Non mais c'est vrai, t'es là, t'es avec tes enfants, ta femme, il y a plein... Bon ben voilà, tu t'occupes quoi, et c'était très cool, des très bons souvenirs.
2: Moi c'était
1: vraiment
2: plus dur, j'étais en appartement à Paris, et heureusement j'avais un chien, donc je pouvais un peu plus sortir parce qu'on avait le droit de le balader.
3: Ah oui c'est vrai, il y avait les...
2: Mais j'ai vécu ce que plein de gens ont vécu, en mode vraiment enfermé appart.
4: Je crois que mon mari, c'est la première fois qu'il a voulu faire les courses. Et là, on avait tellement marre d'être enfermé qu'il m'a proposé d'aller faire les courses.
2: Mais rappelez-vous, c'est quand même une époque où on passait les avocats au gel hydroalcoolique.
3: Mais bien sûr.
2: On en était là dans notre folie.
3: Mais j'étais folle, je vidais mes courses sur le pas de la porte et je passais tout au vinaigre blanc avant de tout faire rentrer. Mais j'avais le slip de mon mec sur la tête en guise de masque.
2: Le fameux. Et même quand pour le vinaigre blanc que tu passes, quand tu recevais le vinaigre blanc, il fallait du vinaigre blanc pour pouvoir décontaminer le vinaigre blanc. Ça devait
5: Moi, j'ai jamais fait ça. Non, je faisais les courses. En revanche, j'étais préposé aux courses. C'est-à-dire qu'il y avait vraiment une personne pour les courses, c'était moi. Et c'était bien dispatché.
2: Ah oui, tu dors à ta famille. Je peux m'envoyer.
5: Je faisais ma petite déclaration moi-même, là. Bien et sûr. Puis voilà.
2: Hein, c'est époque, hein.
4: Pitbull et Yo-Yo. C'était l'école à la maison, je crois.
2: Ah ouais, t'as ça.
5: Ouais, l'école à la maison, moi j'ai eu.
3: Tu faisais vraiment vrai?
5: Ah, on faisait... Tu rigoles, on était en visio avec l'Instit.
3: Ah.
5: Et on faisait l'école.
2: Et... Ah, je savais pas ça.
5: Et la photo de classe, tu la vois cette photo, elle te met la larme aux yeux. C'est tous les gamins, dans leur confinement à eux, peu importe, avec leur prénom, une petite photo, et elle a tout rassemblé pour faire une photo de classe. Mais c'est mimes. C'est des souvenirs. C'est beau.
2: Non, on aura vécu un truc de fou, hein.
3: Ouais.
2: Pitbull, et maintenant, t'as le Covid, on dit, ouais, t'es gentil, tu prends 24 heures, tu vas bosser.
5: Pour deux actifs.
2: Bah, ça va être pareil pour l'antagoniste.
5: Ah, bah, c'est sûr.
2: Pitbull, Neyo, c'est ce qu'on écoute tout de suite. 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

0: arriver dans deux minutes.
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0: Pitbull featuring Neo, c'est ce qu'on vient d'entendre à l'instant sur Énergie. On aura du Taylor Swift qui va arriver. Ah, ça t'embouche un coin, pas du tout, tu t'y attendais.
2: Elizabeth Taylor. Ma chanson préf.
0: Et là, avant ça, j'ai une annonce à vous faire, tout le monde. Annonce officielle qui va concerner nos étudiants, nos collégiens. À partir de la quatrième, tous les collégiens vont avoir de nouveaux cours sur une nouvelle matière importante pour leur vie d'adulte à la rentrée.
2: Ouais.
0: T'es déjà au courant, Rémi?
2: Absolument.
0: T'as une fille au collège?
2: J'ai une fille au collège qui est en quatrième, qui passe en troisième à la rentrée. Et donc c'est sur les finances, quoi, savoir gérer son argent.
0: Des cours d'éducation financière, ouais, pour gérer son budget, je trouve ça génial.
3: C'est formidable.
0: Pour apprendre ce qu'est un livret A, pour apprendre ce qu'est un PEL, les impôts aussi.
2: Non, mais c'est vrai,
0: être sûr de bien penser à déclarer tout ça avant qu'il te rattrape l'année d'après. Bref, sensibiliser à la gestion d'un budget et les moyens de paiement. Ces cours se feront sous forme d'ateliers pour permettre aux étudiants de mettre un pied dans le monde des adultes. En gros, l'an prochain, Rémi, tu peux essayer tes filles faire la fiche d'imposition.
2: Ah ben merci, j'ai pas la faire.
0: Voilà, comme ça on est tranquille. Quand si leur formateur les sent prêts, les étudiants recevront un passeport d'éducation économique. Ils auront en tout 12 heures dans l'année.
3: J'aurais tellement aimé avoir ça, je suis nul.
2: Et surtout, avoir une notion de la valeur de l'argent.
0: Surtout.
2: Non mais vraiment, la notion de la valeur de l'argent, tu vois, savoir économiser un peu, se dire que bah ouais, ça, t'as pas toujours les parents derrière qui font la pointe. Il faut économiser, faut savoir placer, machin.
0: Et puis, ce que j'imagine, les plans retraite, tout ça, voilà, plein de choses que même moi je maîtrise pas. Et j'aurais aimé pouvoir l'apprendre au collège. Après, si c'est comme les identités remarquables, je vais vite oublier. Mais en tout cas, c'est bien de l'apprendre.
3: Ah bah si c'est ludique, c'est top.
0: Qui gère les économies à la maison? Peut-être qu'il n'y en a pas un des deux du couple, hein, d'ailleurs, hein, Oriane.
3: Nous, on est dans un vrai séparatisme. Il a son compte, j'ai mon compte. Moi, je fais de la merde. Lui, il est sérieux. Et
2: puis... il rattrape, quoi.
0: Il y a un compte commun quand même.
3: Et oui, pour les affaires fixes, REDF, tout ça. Mais en fait, on ne dépense pas de la même manière. Je ne veux pas être jugée dans mes achats excessifs et je ne veux pas qu'il me bride. Donc, chacun avec son petit compte. Et le mien est souvent à découvert et le sien, non. Et on est très heureux comme ça.
0: C'est bien parce que Oriane, avec son mec, on ne connaît pas. Hein.
2: Ouais.
0: On sent que vous êtes vraiment prêt à vous séparer.
3: C'est pas la première fois.
0: Il y a beaucoup de choses qui vont dans ce sens-là, mais dans le côté, on fait un moment ensemble. Mais si ça s'arrête, vous vraiment, vous décidez de vous séparer un mardi, le jeudi, vous vous donnez plus l'heure, quoi.
3: Mais c'est l'homme de ma vie. C'est fou que tu dis ça. Il y a rien de plus sain que ce que je viens de décrire.
0: Je suis pas complètement d'accord avec toi.
3: Sur l'argent.
2: Ah bah ouais.
0: J'arrive pas à dire que t'as raison, donc je dis je suis pas complètement pas d'accord. Rémi.
2: Ouais, non, nous on a un compte commun. Nous, on a un compte commun, donc tout est partagé. Après, si qui gère les économies, il n'y a pas d'économie chez nous. Le problème, c'est que c'est panier percé, il n'y a jamais ce qu'il faut.

0: Et voilà, donc en vrai, nous, on n'a pas eu d'éducation financière, tu vois, parce que là, franchement, on n'en serait pas là. Hein. Ah, nous, ouais. C'est, nous, c'est une ambiance. Hein. Ah ouais, ouais.
1: Mais tu les sens, tous tes potes qui ont investi quand ils étaient jeunes, qui ont été propriétaires dans, très vite.
2: Ah non, mais ça rend fou, ça. T'as toujours ton pote qui dit, bah, premier CDI, j'achète un garage. Ah, puis le garage, il est devenu deux garages. Puis deux garages, c'est un appart à Nantes. Dingue. Puis Nantes, je suis parti à Rochelle. Ah, ils te rendent fous, ils sont trop malins.
0: Ça rend dingue. Moi, j'entends les potes parler d'ETF, mais j'ai pris, tu sais, que j'ai pris des actions chez machin. Mais c'est quoi tu me parles? Je sais même pas. Moi j'ai une paye, elle rentre, allez hop.
1: Elle sort quoi.
0: Allez.
2: J'ai un pote à moi, il fait sa journée de travail. À la fin de la journée de travail, il va sur l'intelligence artificielle et il dit où il faut placer les machins, les trucs et tout. Il continue une journée, genre Boursorama.
1: Mais il est heureux en vrai. Est-ce que c'est la clé du bonheur?
0: Il est pas heureux, mais il est riche.
1: C'est pas mal aussi.
0: C'est pas mal aussi.
1: Ouais, à choisir.
0: Bah, c'est une autre ambiance.
2: T'admirais, hein. Elisabeth Taylor.
0: Oui, très bien, on l'a.
3: Est-ce qu'elle gérait ses finances, Elisabeth Taylor?
0: Pas sûr.
3: Taylor Swift, vous croyez quoi? Elle doit avoir un petit PEL, hein?
0: Elle doit avoir un petit livret.
1: Elle a un pécule, c'est sûr.
3: En fonds euros.
1: Oui.
3: Restez avec nous, on reste sur Énergie. Les infos pour Brio dîner de ce soir. Le thème est génial. Bob Marley.
0: Bob Marley.
3: On parle de Bob Marley. 4 fun facts sur Bob Marley. Dans un instant, on est en direct avec vous. On pense fort à tout le monde. Courage en voiture. 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
3: Mike Combal, dans un instant, il va parler de Bob Marley, l'équipe. Ah.
2: Père Combal, on va parler un petit peu du Bob Marley, c'est un peu ce qui se passe là-bas, Place Zion, là. Hein.
0: Qu'est-ce qu'on l'aime, ce Bob?
2: Bob and the Wailers. On va en parler dans un instant. 4 fun facts, qui aura la meilleure info. Pourquoi Bob Marley? Je vous le dirai dans un instant, c'est pas gratos.
0: Oh, ben, c'est peut-être l'anniversaire de sa mort, malheureusement, non?
1: Ou son anniversaire tout court.
0: Quelque chose comme ça.
2: J'y arrive, hein.
1: Anniversaire
2: de la mort de Bob Marley.
0: Voilà, tiens,
2: il est mort en mai 80 à 36 piges.
0: Ah, jeune, on pensait pas.
1: On sait de quoi?
2: Oui, moi je sais. Quoi? C'est petit simi, je crois. Parce qu'en fait, c'est infecté le pied en jouant au foot.
0: Oui, le gros orteil.
5: Ah, mais j'avais eu le cancer.
2: C'est ça?
0: C'est petit simi, c'est un cancer du sang.
5: Ah, bah voilà, cancer du sang alors.
0: Ça a été infecté et bim.
2: Et donc, en jouant au foot.
0: Bah ouais,
2: on peut faire attention.
1: Faut gaffe, hein.
0: Jamais de foot en claquette, hein.
2: Et à l'OM. C'est les deux règles. C'est les deux règles de base. Taylor Swift, Elisabeth Taylor, juste après, c'est parti, les infos pour Brio, dîner de soir ce.
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3: 16h45 sur Énergie, j'espère que tout le monde va bien, vraiment, sincèrement.
2: Quel que soit le week-end que vous venez de passer, il y en a qui ont eu la chance d'avoir un week-end prolongé, d'autres ont bossé tout le week-end. Courage à vous, en tout cas, vous êtes en voiture là, sans doute, en train de nous écouter, rentrant à la maison, récupérant tout le monde après les cours. Un grand courage à vous tous, peut-être qu'ils continuent leur journée. Rémi est là, Oriane aussi, Kim Théodora, ça arrive dans un instant. Écoutez ça dans 2 secondes, mais avant, attention, direction la planète Zion, mon frère.
3: Allez.
6: Qui aura la meilleure info sur Bob Marley? 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
0: C'est dur d'aller chercher l'aigu là-haut.
2: C'est un peu dur. Je suis content d'en entendre. Je suis pas du tout reggae, mais je suis quand même Bob Marley sur les classiques. Mais sinon, je suis vraiment pas reggae, moi.
1: Ah, moi, ça m'est bien.
0: Ouais, c'est quand même Bob Marley. Enfin, je veux dire, tu voyages, tu veux être tranquille chez toi le matin, un petit rayon de soleil. Il y a une ambiance, Bob Marley.
2: Ah ouais, non, mais attention, moi, vous savez que j'ai un truc, une règle de base dans ma vie. Je casse jamais les délires des autres. C'est-à-dire qu'en gros, si c'est votre délire de reggae, que ça vous rend heureux, moi je suis heureux pour vous. Juste moi, c'est pas mon genre musical, mais je suis content qu'il y en ait qui kiffent.
1: Bah, disons, quand t'es pas puriste comme moi du reggae, t'écoutes que Bob Marley, ça te suffit. T'as pas besoin de
2: te
1: diversifier.
2: J'ai pas besoin d'aller chercher les gladiators, d'aller chercher loin un petit Pierre-Paul Jacques de temps à autre.
3: Attends, Pierre-Paul Jacques, qu'est-ce que tu fais là à errer? Voilà, c'est bon.
1: Elle est Youbi.
0: Avec cette petite chorégraphie que les gens pourront voir sur les réseaux sociaux, t'es pas mal,
3: bien
0: pas
3: sûr.
0: Piqué des hannetons.
3: Babylone.
2: Eugénie est avec nous, celle qui va nous dire quelle est la meilleure info sur Bob Marley. Salut Eugénie.
7: Bonjour Camille, bonjour Oriane, bonjour Rémi.
1: Salut Eugénie.
2: Bonjour. Attention, but I did not shoot the deputy.
3: Oh, attends.

0: Je pense qu'il y a quatre bonnes infos à apprendre. Déjà, on a dit une bêtise il y a 2 secondes puisqu'on parlait de la mort de Bob Marley.
1: Ouais.
0: Et il n'est pas mort en jouant au foot d'une septicémie. Il s'est fait très mal au foot, donc c'est ce qu'on allait voir sur Internet. Il s'est fait très mal au foot en jouant au foot. Il s'est blessé au pied, ce qui l'a conduit à l'hôpital. Et en se rendant à l'hôpital, ils ont dit « Oula, les analyses de sang sont vraiment pas bonnes. Vous avez quelque chose de plus grave que ça. » Et donc, c'est bien un cancer dont il est mort, Bob Marley. Mais c'est sa blessure au pied qui l'a amené.
1: D'accord.
0: Donc déjà... On se rectifie une première fois.
1: C'est bien.
0: Les scores, 6 points, c'est pour moi. Moins 8 pour Rémi.
1: Oui, oui, mais ça bouge pas, c'est la petite...
0: 2 points pour Thibaut, 5 points pour les filles. Je commence.
1: Allez.
0: Mon info sur Bob Marley, pourquoi c'est l'anniversaire de la mort de Bob Marley le 11 mai 81 à 36 ans. Le 3 décembre 76, sachez que 3 hommes armés entrent par effraction dans la demeure de Bob Marley et tentent de le tuer.
1: Oh.
0: Ouais, il a été victime d'un homejacking, d'un braquage à main armée à son domicile. Et ça a tiré. Bob Marley fut touché à la poitrine. Son manager fut criblé de balles.
1: Oh là là.
0: Et sa femme fut touchée à la tête.
1: Ah,
0: ils ont tiré, il y a eu une balle dans la tête de sa femme qui est partie. Et écoutez bien, personne n'a été tué. Le manager s'en est sorti malgré les plusieurs impacts de balles. Ça n'avait pas touché d'organes vitaux. Bob Marley fut uniquement touché à la poitrine. C'est quand même pas rien. Il a été sauvé. Tout va bien, bien sûr. Il est mort de ça bien plus tard. Enfin, d'autres choses bien plus tard. Et sa femme, Rita Marley, n'est pas décédée d'une blessure à la tête parce que ses dreadlocks étaient tellement épais que ça a amorti l'impact de balle.
2: C'est ouf.
0: Vous vous rendez compte, ça n'a pas arrêté la balle, elle a quand même été gravement blessée. Mais je veux dire, ça aurait été dramatique, elle serait morte là. Comme quoi, si JFK il avait des dreads.
1: Ah bah attends. Mon gars, à l'arrière de la voiture, mon JFK, il est encore là.
3: Ah bah attends.
2: Ah ouais, c'était vraiment pas l'horreur, quoi.
1: Bah, ouais, mais comme quoi, c'est fou. Parce que c'est Rita, sa femme, qui l'a intégré un peu au rastafarisme, à sa religion, tu vois, donc le fait justement de porter ses locks et tout machin. Donc j'ai pas vu de photo, mais en effet, je pense qu'elle devait avoir un truc.
0: Ah, bah elle devait y avoir. Je te dis, ça aurait sauvé mon JFK.
1: C'est sûr,
0: là, bien sûr. J'ai toujours dit qu'il aurait dû être rastafari.
1: Avec Jackie, là, sur un petit coup, là, tiens, tire l'astuce, tu vois.
0: C'est dégueu. Pas mal, Jackie, on arrive à Dallas, je t'y roule un dragon.
1: Allez, Rémi, c'est à toi. Alors moi, je vais vous raconter l'histoire de Bob, mais très rapidement, quand il était jeune, en fait, Bob Marley était chiromancien, gamin. Il lisait les lignes de la main de tous les voisins et les gamins du quartier, dans sa ville natale de Sainte-Anne. Non mais je te jure, et c'était à tel point que son producteur, manager, et celui qui a organisé toutes ces
0: grandes tournées, les balles après.
1: Bah oui, disait qu'il avait même prédit sa propre vie. Écoute bien. D'une part, qu'il voulait, il rêvait, il avait dit j'aurai un studio d'enregistrement, et deux, je vais malheureusement mourir jeune. Oh. Il l'a prononcé, il l'a dit. Non, il l'a dit.
0: Bah, quand t'as la ligne de main qui s'arrête au milieu.
1: Tu sais comment c'est, hein. Quand elle est coupée au milieu de la paume de la main, c'est 36 piges max.
2: Après, il y avait peut-être une hygiène de vie déjà un peu douteuse, et il s'est dit je vais mourir jeune. Je sais pas.
1: Bah,
0: non, mais le
1: en
0: côté
1: tout cas,
0: lire dans la main en 11 ans, bon.
1: Non, mais il paraît que tous les voisins étaient étonnés. Je n'ai pas de source, en tout cas des voisins qui ont dit tiens, il m'a prédit ça. Il paraît que c'était bluffant et c'était reconnu. Bob Marley lit dans les lignes de la main et les gens allaient chez lui, quoi.
0: Au goûter, tu vois.
1: Ouais. Moi, j'ai un super jeu pour vous. Je vais vous faire deviner qu'est-ce que Bob Marley a emmené dans sa tombe. Il a emmené plein de trucs.
0: Il a amené, je le sais.
1: Vas-y.
0: Il a amené une Bible.
1: Ouais.
0: Et un joint.
1: Alors, il y a plus que ça. Il a amené de la weed, effectivement. Donc, une Bible, un ballon de foot. Il a amené ses dreadlocks qui ont été faites en perruque, il les a ramenés, un ballon de foot et sa guitare préférée.
2: Tout ça, c'est rentré.
1: Tout ça est rentré. C'est une villa de luxe,
0: le bordel.
1: C'est ça. C'est fou, il a ramené tout ça dans sa.
0: Non, pas de jump.
1: Oh non,
0: pas de
1: jump.
0: Je suis rentré avec.
1: J'ai mis le petit jumpé dans un sac.
0: Ah, c'est l'occasion.
1: Attends, ça m'attend jamais.
0: C'est cohérent.
1: Pardon, c'est cohérent, le djembé.
2: Justement, c'est inconvenant. Vous faites l'anniversaire de sa mort, tu joues du djembé en rythme.
0: C'est de l'appropriation culturelle.
1: C'est de l'appropriation culturelle.
0: L'instrument n'a pas de.
1: On me dit Bob Marley, l'autre il est derrière.
2: C'est comme si demain j'arrivais en kimono pour un spécial Japon. Bah voilà.
0: Bah oui, bah ça, c'est cohérent. C'est là-bas que ça se passe.
1: Écoute les aigus.
0: Ah, je me mets celui-là.
1: Je suis bête. C'est fou, ton info est
0: très bonne info. J'ai failli la prendre. Donc c'est pour ça que je savais, j'ai failli la prendre. Oriane, c'est à toi.
2: Je fais mon info sur le djembé de Rémi.
0: Allez, on coupe toute la musique, on met que le djembé de Rémi, ambiance musicale.
2: Je vais vous parler.
0: S'il nous reste un auditeur après ça.
2: Je vais vous parler de Robert. Avant d'être Bob, il était Robert Marley. Et le premier job de Robert, c'était quoi? Il était.
0: Soudeur.
2: Ouais. Comment tu sais?
0: Ben parce que j'ai travaillé.
2: Ah oui, c'est
0: pour
2: ça.
0: Pour avoir mon info, et j'avais celle-là, j'avais vu aussi la tombe.
2: T'as vu, c'est étonnant.
3: Bon, t'avais pas vu le fait qu'il disait dans les lignes de
0: l'erreur? Non, ah, c'est marrant. Reste sur ton jeu, mets-toi.
2: Sauf qu'il était vraiment très mauvais et il a même failli perdre un œil en maniant un morceau de métal en fusion. Donc bon, au moment où il a failli perdre un œil, il s'est dit j'arrête. Et c'est un peu grâce à cet accident du travail qu'il s'est dit je fais de la musique. Donc on est un peu content qu'il soit nul en soudure.
0: Allez, excellent. Ouais. Je vais jouer un peu de djembé, t'embête pas. Ça, c'était pas meilleur en djembé qu'en info.
1: Ah bah là, les gars, vous voulez tous les jours jusqu'à la fin de la saison, je fais du djembé au lieu de faire une info. Hein. Me chauffez pas. Hein.
4: C'est l'occasion ou jamais de sortir djembé aujourd'hui.
1: Ah bah voilà.
2: Mais joue-nous une connue au moins. Genre non.
1: Mais c'est pas une trompette. On joue pas des.
0: Non mais demain c'est une spéciale Ray Charles. Il vient avec un Labrador.
1: Ouais. Il rajoute un peu, il accessoirise un peu sa presta.
0: Attention, ne chauffez pas trop.
1: Bon, quel est ton info préféré, Eugénie?
4: C'est compliqué. Alors moi aussi, je connaissais rien à la vie de Bob Marley, donc on a appris plein de choses intéressantes. Et c'est vrai que la tienne d'info, Camille, oui, elle est. Je vote pour la tienne.
1: Eh ben, j'apprécie, Eugénie, ouais. Merci. Grâce à toi, je monte à 7 points. Je prends le large. Surtout que je vais mettre un petit point dans la tête des filles.
2: Encore ?
1: Ah ouais.
2: Alors, on baisse considérablement.
0: Faut gagner, hein, faut gagner. Je remercie Eugénie.
4: De rien.
0: Je suis content.
4: Plaisir.
0: Pour moi, ça se joue entre Thibaut et moi. J'aurais presque même voté Thibaut. Elle était super, celle de Thibaut.
1: Ouais. C'est pas moi qui le dis, écoute.
2: J'ai pas trop écouté.
0: Donc, je veux pas enlever un point à Thibaut. Mon ami Rémi, il est quand même loin. Il est moins 8. Il est vraiment à la cave. Ouais. Et donc, c'est vous.
2: Ok.
0: Parce que moi, je suis au mérite. Hein. Et là, Thibaut, il méritait pas moins un ce soir.
1: Bah, merci beaucoup.
3: Merci.
1: Bah, tu sais, très bien. Vraiment,
0: je suis sauvé par le jumper. Hein.
1: C'est le petit plus commerçant. Hein.
3: Ouais, c'est dur.
1: Eugénie, je t'embrasse très fort. La séquence, comme toute l'émission, bien sûr, est à retrouver en podcast. Vous nous écoutez en direct ou sur l'appli Énergie. Dans un instant, la belle histoire du jour. Enfin, une belle histoire. On verra celle du jour. Et en attendant, c'est Gims Théodora. Belle après-midi sur Énergie.
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0: Merci d'être là. Pardon, on est en direct sur Énergie. J'étais en train de regarder une info de fou dont je vais vous parler maintenant. Je l'avais pas vu passer.
1: Ah bon?
0: Un truc de fou.
1: Qui passe au?
0: Bah, qui concerne Rihanna. Je vous en parle en deux secondes. Bougez pas. Avant ça, on accueille Pauline. Salut Pauline.
6: Salut.
0: Ça va Pauline?
6: Oui, ça va et toi?
0: Ça va très bien. T'habites où?
6: J'habite à Gaujac, à côté de Nîmes.
0: Trop bien. T'es heureuse là-bas?
6: Ouais.
0: T'es en couple? T'as une chérie? T'as un chéri?
6: J'ai un chéri.
0: Ah, ça se passe bien. T'es bête.
6: Et oui,
0: belle.
6: Nickel, voilà.
0: J'ai dit
6: un
0: t'es
6: grand
0: belle,
6: garçon,
0: mais
6: sur les arrivées.
0: La
6: vie est belle. Il a 16 ans.
0: Oh, belle gosse. Ça se passe bien à l'école?
6: Ouais, ça va. Il est seconde professionnelle. Voilà,
0: ah non, j'y arrive. T'as pas l'air d'être sûr de ce qu'est fait ton fils.
6: Seconde professionnelle en hôtellerie.
0: Oh, ah, mais attends, bien. Mais tu parles à un fils d'hôtelier. Pardon, j'ai plus droit. Pardon, dès que je parle du resto de mes parents ou des ors, Rémi pète en plomb.
1: Pas du tout, oh là là, non.
0: Mais je suis fils d'hôtelier, c'est un très beau métier, très dur, mais c'est un métier magnifique. Hein.
6: Ouais. Bah, il est en train de l'apprendre, il se rend compte que c'est dur, mais il se régale.
0: Ah, bah oui, c'est dur. Ah, c'est vraiment dur. Et moi, je vais vous parler d'une info people, je vous parle de Rihanna, c'est la gazette des people. Je vais vous donner un petit avant-goût. Aujourd'hui, dans la Gazette des People, on parle de Rihanna. Elle a fait le buzz ce week-end. Pas parce qu'elle a sorti l'album. On l'attend, c'est qu'elle est en studio.
1: Ah bon,
2: elle est en studio?
0: C'est vrai. Elle avait posté une vidéo, une photo sur son Instagram, il y a quoi, peut-être 2 mois maintenant, où elle est en studio d'enregistrement.
2: Trop bien.
0: Des fois, elle fait juste des titres aussi pour Zootopie, tout ça, tu vois. Elle fait
1: bien sûr.
0: Enfin, là, je trouve les Schtroumpfs. Donc, peut-être, elle fait juste un titre. En tout cas, on espère qu'il y a un autre album. En tout cas, elle pense à sa vie de famille. Elle a bien raison. Et en tout cas, je parle pas d'album. Elle vient de dévoiler un nouveau tatouage. Ça fait réagir. Vous l'avez vu ou pas?
2: Non.
0: Ah là là, les ringosses.
2: Non.
0: Je serais pas toujours là pour vous tenir au jour des tendances. Hein. Moi, je suis tendance. Hein.
1: Ah, toi, t'es tendance.
0: Ah, bah, moi, alors, moi, tout ce qui sort, bam, je le grignote.
1: On peut deviner ce que c'est?
0: Bah oui.
1: Il est positionné où?
0: C'est à vous de deviner.
1: Bon, ça, il est derrière le genou, mais ça n'est pas lié avec la partie du corps.
2: Mais est-ce que c'est lié à son mec?
0: Non.
1: Ses enfants.
0: Oui, Rémi.
2: Une date de naissance?
0: Non.
1: Mais non, le prénom de son dernier?
0: Eh non.
1: Ah ouais?
0: Je m'arrêterai pas pour vous parler d'un prénom d'un petit sur un tatouage. Il est insolite ce tatouage, Pauline. T'as une idée?
6: Non, pas trop, non.
2: Son visage?
0: Ah ouais, non,
1: c'est, non, c'est pas le visage. Attends, si c'est lié aux enfants, il y a un truc.
2: La forme de son...
1: Ah, un dessin qu'il a fait. Il a fait un dessin, il l'a tatoué.
0: C'est exactement ça, mais quel dessin?
1: Ben, une maison avec un jardin.
0: Non.
1: Et un soleil.
2: Et un dessin de Rihanna elle-même, il a représenté sa maman.
0: Elle est allée voir son elle est allée voir son tatoueur préféré, Keith Scott McCurdy. Si tu veux y aller, un de ces quatre, Pauline, que tu pars de Nîmes, tu te dis, bah, j'aurais une fois tatouée par le tatoueur de Rihanna. Elle est arrivée avec le petit bout de papier, avec ce qu'avait dessiné un de ses enfants.
7: Il a écrit même, ou un truc comme ça, maman, ou un truc comme ça.
0: Non.
6: Une empreinte de main?
0: Non.
2: C'est un truc qu'il a écrit ou dessiné?
0: C'est son plus jeune fils. Qu'est-ce que fait le plus jeune?
7: Une crotte de nez? Une croix?
2: Un caca?
0: Un gribouille.
7: Eh ben voilà.
0: Voilà, je vous le fais, regardez, écoutez bien. Elle s'est fait tatouer ça. Elle regardait, voilà, le gribouille sur la joue.
7: Ouais, là c'est vraiment un gribouille. Hein.
0: Alors moi je vous le dis, on a eu le débat avec ma femme ce week-end qui a dit n'importe quoi. Moi j'adhère. Je crois que j'adhère à tout ce que fait Rihanna, mais là j'adhère.
2: Bah écoute, c'est souvent je me retrouve avec des gribouillis de mon enfant sur les bras, mais malgré moi parce qu'elle me dessine dessus, c'est comme si c'est ça, mais pour toujours quoi.
0: Ou avec l'écriture de la première fois qu'il arrive à écrire son prénom, tu le fais tatouer ou quoi. Mais je trouve ça, plutôt qu'écrire le prénom de son fils, chacun fait bien ce qu'il veut avec belle encre et tout. Je trouve de vraiment calquer un truc qu'a fait ton enfant et te le faire. Alors moi je suis pas tatoué, mais franchement j'adhère. Je trouve ça cool.
2: Oui, c'est bouleversant.
7: Ouais, moi j'ai un pote qui l'a fait, le premier papa que son fils a écrit, il se l'est fait tatouer.
2: Ah, c'est un mec qui est connu, très tatoué. Alors
7: non, oui, ça se fait bien sûr.
2: Ah, ok, je savais pas.
0: Est-ce que vous êtes tatoué l'équipe?
2: Zéro, rien, ouais, rien du tout.
7: Pareil, moi zéro. Bah moi je suis détatoué. Moi on m'a détatoué. Moi j'avais un tatouage un peu asiatique sur le ventre. Hein, donc vraiment j'y étais. Hein. 17 ans, j'ai dit allez, tatoue-moi le ventre. Bref, et donc à 30 ans, je me suis dit tiens, est-ce qu'on n'aurait pas fait de petites conneries? Et donc j'ai été me faire détatouer. La douleur.
0: Surtout que bah, vu le ventre, maintenant c'est de l'algèbre. Hein, c'est une équation à trois inconnus. Non, c'est un tribal.
2: C'est de l'égyptien. Pas du tout. C'est un délire. Mais ça voulait dire quoi, la phrase
7: en chinois? Voulait dire t'as un but dans ta vie, tu vas au bout, quoi.
2: Oh,
7: ouais, ça va, on juge pas le gars que j'étais à 17 ans, d'accord? Et donc j'ai fait des tatouages juste pour vous dire que c'est la douleur. Et là, je parle de tous ceux qui nous écoutent, vraiment qui veulent se faire des tatouages. C'est la douleur la plus intense que j'ai connue de ma vie, quoi. C'est...
2: Déjà, ne jamais mettre le nom de son mec ou de sa meuf.
7: Non, mais ça, tu peux le recouvrir. Moi, je voulais l'enlever. Et là, l'enlever au laser, c'est une balle dans chaque main. Le mec m'a mis une balle dans la bouche, de la crème, machin.
0: Ouais, t'as une crème anesthésiante.
7: Voilà. Et là, c'est, ça y va, quoi.
0: Ouais, il m'a dit, l'encre est profond, hein. J'ai dit, je vais bien.
7: J'étais pas bien. Quelle douleur.
0: Et donc, toi, t'es tatouée, Pauline?
6: Oui, j'ai les signes du chakra sur le poignet, mais très discret, très petit.
0: Très comme ça, on met une petite montre, on les voit plus, quoi.
6: Voilà, exactement.
0: Voilà, je vois ta DA, Pauline. Bien sûr.
7: Ah, c'était pas la mienne.
2: Moi, j'ai été exclue d'un tatouage. On est un groupe de quatre potes et ils voulaient faire quatre traits. J'ai dit, bah, faites les quatre traits. Moi, je veux juste pas me le faire. Ils ont fait que trois traits parce que j'ai pas participé.
0: Ah, bah, bien sûr.
7: Oui, bah, ouais.
2: Je fais partie du groupe.
0: Ah, bah, non, tu veux pas te le faire. Bah, non, là, je suis tout à fait d'accord. Ah, bah, et que c'est comme si on joue tous à l'euro million et une fois tu dis bah je joue pas et on gagne, bah t'as pas joué, hein.
7: Bah oui,
2: on est un quatuor.
0: Ça fait 100 ans qu'on jouait ensemble, si cette fois-là t'as dit non je joue pas, t'as pas joué, c'était fini.
2: Ouais. Quoi, ils sont là gaiement avec leurs trois tirets. Oh, de toute façon c'est naze. Il y en a un, ça bave.
0: C'est naze.
2: Antoine il bave le tien.
0: Trop la rage.
7: Elle nous parle de tous ses copains ce soir. En tout cas, Antoine, Clément, ça doit faire des sacrés marbots jusqu'à 21h. Hein.
0: Tu as des prénoms de. Oh, et Antoine, Clément, mais alors attention, Myrtille. Oh,
7: attends,
0: c'est pas que la semaine dernière, Myrtille a fait une bombe dans la piscine.
7: Je t'explique même pas. Mais on a mouillé une serviette de bain, mon pote.
0: Et Antoine n'avait même pas encore mis son vilebrequin dans l'eau, il était trempé.
7: À l'île de Ré, dans la petite
2: ville. Mais non, Antoine, il est très funky, il fait des blagues tout le temps. Il fait trop rigoler.
0: Regarde, on a fait des spritz.
7: C'est trop. Oh, marrant, j'ai caché les clés de la Lamborghini.
0: Pardon, je suis un fanfaron. Hein.
7: Ça va être des sacrées soirées, Pauline. On écoute Dr Yaro tout de suite, confirmé. On va jouer dans un instant 0870-42-48 sur Énergie en direct.
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0: On va jouer tous ensemble, j'ai envie d'offrir des cadeaux ce soir sur Énergie. Il y a Sébastien qui est avec nous. Salut Sébastien.
8: Bonsoir Camille, bonsoir toute l'équipe. Je suis tellement content d'être avec vous.
7: Oh, t'es trop sympa, toi. Tu viens d'où?
8: Ben, je sais que ça va te faire plaisir. En plus, je pars avec des bons points. À côté de l'Aix-en-Provence.
0: Ah bah voilà, mais ouais, je vous dis, je démarre l'émission en disant je reviens de Charente-Maritime, je croisais que des gens sympas. Ce matin, je me suis fait incendier par une joggeuse à peine arrivée à Paris. J'ai dit,
8: entendu.
0: Les gens sont sympas en bas.
7: Aix-en-Provence, plus belle ville du monde. Regardez, on a un mec, il est trop sympa.
2: Bien sûr.
8: Exactement, je voudrais dire exactement Aiguière. C'est à côté, mais comme c'est pas très connu, c'est un petit village à côté de Salon de Provence.
7: Attends, tu parles à qui, gros? Sébastien, tu parles à qui? Cabriès, Aiguière, je connais par cœur, gros.
8: Bien
7: sûr, t'inquiète pas, je connais, jeune. Hein. Tu fais quoi là-bas? Tu fais quoi dans la vie?
8: Pour l'instant, je suis électricien.
7: Oula, attends, reconversion, toi.
8: Exactement.
7: Qu'est-ce qui se passe? Tu veux changer de métier?
8: Oui, tout à fait, mais allez, je vais vous le dire, parce que même si on m'entend, et je sais que mon patron m'écoute, mais il est au courant déjà, je vais changer, j'ai postulé pour être agent de police municipale.
7: D'accord. Après, on t'a vraiment très peu cuiziné, ça va.
8: Je suis un peu tendu, mais c'est pour ça.
7: Tu veux devenir agent municipal?
8: Ouais, tout à fait.
7: Sur Aix-en-Provence ou dans ta...
8: À Salon de Provence, exactement.
7: Ouais, ouais. Pas mal. Ouais. Seb, écoute, on te souhaite bonne chance. T'es en train de passer des concours?
8: Non, en fait, comme je suis ancien militaire, j'ai fait 23 ans dans l'armée.
7: Oula.
8: J'ai fait électricien pour essayer. Ça fait un an et demi et puis c'est pas mon truc. En fait, je m'y retrouve pas. Donc du coup, je retourne un peu dans les forces de l'ordre.
7: Je comprends rien. J'ai branché un truc, ça démarre le robinet. Enfin,
8: non,
7: laisse tomber. Je comprends rien. Pas alternative. J'ai un coup. Faut une rallonge.
8: Hein. Ça va.
7: Bah écoute, Seb, dans un instant, j'ai envie de t'offrir un cadeau. Tu pourras gagner soit une Switch 2. Soit,
8: d'accord.
7: J'ai déjà oublié, un iPhone 17.
8: Ouais. Ça, c'est bon.
7: Qu'est-ce que tu veux?
8: Ah bah moi, ce serait l'iPhone. Alors,
7: toi, tu veux l'iPhone,
8: Switch,
7: bien sûr.
8: Même si c'est pas la Switch 2 que j'ai à la maison, elle fonctionne très bien, ça me convient.
1: Mais voilà, on n'est pas dans la surconsommation.
7: Ouais. Bah bien sûr. Puis ça fonctionne sur pile, comme il ne sait pas brancher. Moi, t'embête pas, je mets les piles et puis c'est bon, quoi.
8: D'accord, je pensais pas que t'allais me tailler comme ça.
7: Mon Seb d'Aix-en-Provence, dans un instant, on te prend en direct. On va rejouer à qui triche le mieux.
2: Qui triche le plus vite. J'ai pas de batterie.
1: C'est mon jeu préféré.
7: Chargez vos téléphones.
2: Je vais brancher.
7: Ouais, je suis bien, mais bon, elle est dure en ce moment, Yann, sur ce jeu. Qui triche le plus vite? On va jouer dans un instant. On va te trouver un adversaire. Mon Seb, restez avec nous. On est en direct sur Énergie. Il est 17h09 et c'est comme ça jusqu'à 19h.
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1: Merci d'être avec nous en direct sur Énergie. On est là jusqu'à 19h. Rémi, Oriane, je vous aperçois, vous en faites pas. Croyez pas que je vous vois pas.
2: J'ai une Estelle connue. Hein. Là, le jingle, j'ai une Estelle connue.
3: Moi aussi.
2: Estelle Lefébure. Voilà.
3: Ah non, c'est la mienne.
4: Ah ben, il n'y en a pas 36.
2: Estelle Denis.
4: Oh, bien joué.
2: Estelle, la chanteuse d'American Boy. Juste Estelle.
3: Estelle. Ouais. Estelle. Ouais. Estelle. Oui.
2: C'est mort.
3: Ma mère s'appelle Estelle.
2: Ouais, ça marchera pas. Un Fabrice connu. Fabrice Lucchini.
3: Fabrice de la ferme célébrité.
2: Quoi? Fabrice Santoro. Fabrice Tiozo, le champion de boxe.
1: Oh, boxe, bien joué.
2: Fabrice de la classe, qui a animé la classe. L'animateur Fabrice.
1: Oui, l'animateur Fabrice.
3: Fabrice Eboué.
2: Ah, ah oui.
1: Bien joué.
2: Fabrice Toussaint.
1: Espèce de mytho.
2: Ça sonnait bien,
1: ça sonnait bien, mais j'en ai pas, non.
2: Encore. Sonia connue. Alors on va jouer dans un instant, attendez, parce que là on fait n'importe quoi, mais dans un instant on va jouer à qui triche le plus vite. Hein. Oh. Sonia connue, Sonia Roland.
3: Sonia De Villers.
1: Sonia Stephenson.
3: Oh.
2: Mais quoi? Mais j'ai pas de Sonia.
1: Perdre aussi vite.
2: Mais j'ai pas de Sonia. Sonia Roland, c'était celle que j'avais en tête, tu me l'as piqué, voilà. J'en ai plus.
3: Un dernier, s'il te plaît.
2: Allez. Un dernier.
1: Un Thierry.
3: Ah, non, trop facile ça.
2: Un Marc connu. Marc Lévy.
1: Marc Lavoine.
3: Marc Esposito.
2: Marc Repère.
1: Bah, bien sûr.
2: Marc Repère. Mais le label sur tous les
1: mais
2: trucs.
1: Ouais, mais non.
2: Bah, bien sûr. Marc Libra. C'est qui? Footballeur de l'OM.
1: Bah, oh, connu ou pas connu?
2: Bah oui, Marc Libra. Marc Vera, le chef.
1: Oh, bien joué, il vient de loin.
3: Marc-Antoine Lebray.
2: Oh,
1: oh là,
2: ah bah non, c'est Marc-Antoine.
1: Ah oui.
2: Bah
1: non, attends, bien joué, pas bien joué.
2: Non, c'est Marc-Antoine, c'est pas.
1: Oui, mais si t'étais un peu bon, ouais, tu lâches du lest, tu l'acceptes.
2: Qu'est-ce qu'on est en train de faire? Pardon, cette séquence n'est même pas censée exister.
1: On
2: dirait des potes qui jouent à la bribus, là.
1: C'est vrai.
2: N'importe quoi, là. Bon, on avance. K-pop Demon Hunter, dans un instant, on joue avec vous.
3: Sinon, on fait le jeu des capitales.
2: Non, allez, vite carré dans un instant. Belle après-midi, tout le monde sur Énergie. Merci d'être là, la France.
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2: Merci d'être là, les copains. Dans un instant, on casse tout. On casse tout. Vous cassez tout. La voiture, vous cassez tout. La Ford Fiesta, vous la refaites. J'espère que vous avez une Ford Fiesta.
1: Ah ouais.
2: D'ailleurs, parce que Ford Fiesta, il y a une petite ambiance de Fiesta. C'est comme la Seat Ibiza. Je trouve que t'es un peu Ibiza. Ouais. T'es un peu à Formentera, tu vois. Alors...

0: Idéal.
1: Idéal, mais bien sûr, vous démarrez cette semaine, c'est lundi, qu'est-ce qu'il vous faut mieux que Lil Nas X? Il n'y a rien de mieux.
2: Rien.
3: Ça marche dans le multiplat ça ou pas? On peut le tenter.
1: Ça se tente parce que
4: c'est trop. Il n'y a rien qui fonctionne dans le multiplat.
1: Sébastien, notre auditeur d'Aix-en-Provence, tu roules en quoi? C'est bonne question ça.
4: Moi, je roule en X1.
1: Oh là, le beau gosse, à la BMW, t'es allé au 1000.
4: Non, pas du tout, non.
1: Ah, t'es pas allé à BMW les 1000.
4: Non, non, non.
1: Et toi, tu roules en quoi, Thibaut?
5: Moi, je roule en Peugeot 3008.
1: Bah voilà, tiens, consomme pas trop, c'est idéal, tu peux foutre tout un bordel à l'arrière, c'est bien.
2: Bah oui, t'as le coffre de toit, les vélos derrière, en avant la musique.
1: Ah, bien sûr. Thibaut?
4: Oui.
1: T'es pas un prouveur, toi?
4: Non, non, pas
1: bah
4: du
1: non,
4: tout.
1: T'as un bon. Tu viens d'où?
4: Moi, je viens de Metz, dans le 57.
1: Très bien. Metz contre Aix-en-Provence, c'est simple. Thibaut, tu vas jouer avec Oriane.
6: Cool.
4: Okay.
1: Qui
4: cool.
1: Gagne beaucoup en ce moment, sauf au blind test.
6: Okay.
1: Et Seb, tu vas jouer avec Rémi.
3: Ça va bien se passer.
1: Qui gagne beaucoup
4: Rémi,
1: en ce moment.
4: Rémi, j'ai confiance en toi. S'il te plaît, fais mon plaisir.
3: Tu peux.
1: L'un des deux va gagner un iPhone grâce à un film qui sort. Je sais même pas qu'il y en avait un nouveau qui arrivait. Il y a un nouveau Star Wars.
4: Oh là là.
1: Au cinéma et tout.
6: Ah ouais. C'est encore George Lucas.
1: Ah non, il a vendu.
6: Ah.
1: Ah bon? Il a vendu. Mais les gars, mais vous sortez de chez vous?
6: Non, mais je ne fais pas Star Wars, moi. Je ne donne pas dans
1: il
6: Star Wars.
1: Il a vendu
6: Wars.
1: À Disney. Il a vendu son studio à Disney, Lucasfilm.
6: Si, si, ça me dit un truc.
3: Et donc là, on est clairement sur la suite, une nouvelle suite.
1: Regardez, quand George Lucas avait la franchise, il en sortait un toutes les 40 ans.
3: Bah oui, c'est ça.
1: Et depuis que Disney en a acheté, il y a eu des séries, il y a eu des dérivés, il y a des petits robots tout mignons dont tu peux acheter la peluche. Bref, ça. Ça y va, quoi.
3: Ça fait.
1: Bah, ils l'ont acheté un milliard, je te cache pas qu'il faut l'amortir, quoi.
3: Hein, faut en faire des peluches.
1: Bien sûr. Ouais.
4: Mais le nouveau film, c'est une suite?
1: Ah bah, je sais pas, j'ai honte et je sais que c'est culte et vraiment je sais que vous êtes très nombreux à adorer. J'ai jamais vu Star Wars. Est-ce qu'on peut en savoir plus sur ce film? C'est un nouveau film, c'est quoi?
3: Il y a un silence. Il n'est pas sorti, on l'a pas encore vu.
6: Ah mais je n'ai jamais vu non plus. Il y a toujours Nathalie Portman.
1: Non mais enfin.
6: Elle l'eût été.
4: Avec Sigourney Weaver.
1: Non mais je te jure mais.
6: Je n'ai jamais vu comme
1: Oriane,
6: toi.
1: Regarde, quand tu parles de Fort Boyard, c'est Sandrine Dominguez. Quand tu parles de Star Wars, c'est Nathalie Portman.
6: Mais
1: Anna Serena de la cellule Fact Check.
7: Alors je risque de mal le prononcer, mais c'est donc The Mandalorian et The Grogu qui est la suite.
1: T'as bien fait d'annoncer.
7: Ouais,
1: c'est très mal prononcé. T'as bien fait de le dire avant.
7: The Grogu. Déjà une suite du long métrage et de la série du même nom sur Disney+.
1: D'accord, donc là c'est un film.
7: C'est un film,
1: au
7: le
1: cinéma.
7: Deuxième opus
1: ouais. Au cinéma ou
7: au
1: sur
7: cinéma.
1: Disney?
7: Au cinéma.
1: Au Cinoche, très bien. Et donc c'est la suite des films.
7: C'est la suite du premier film et de la série qui est elle dispo sur Disney+.
6: Il y a qui de connu qu'on connaît?
7: Il y a Pedro Pascal.
1: Ah
6: Pedro, oui, oui, oui, je vois très
4: Sigourney
6: bien.
4: Sigourney Weaver aussi.
7: Et Sigourney, oui, voilà.
1: Sigourney Weaver.
6: C'est une blague, elle est
1: Sigourney Weaver,
2: Sigourney
1: Weaver.
2: Petite
1: testasse. Non, mais ça, c'est sûr. Il n'y a plus à Alison Ford. Il y aura peut-être Kitty Swoot, peut-être, qui prend une tête, tiens.
2: Et sans doute, j'ai pas encore l'info, mais il paraîtrait qu'il y aurait Jacques Mignal. Jacques Mignal, apparemment, peut-être qu'il sera dedans, en fait, je sais pas.
1: Ouais, ouais, ouais. Ouais.
2: Oh, Sigourney Weaver. Ça
1: dirait ma tante.
2: Oh là là.
1: Alors, qui triche le plus vite? Tout simplement, ça va être le jeu de ce soir pour gagner un iPhone. Allez, sachez qu'on est un 11 mai. Aujourd'hui, c'est ça.
3: C'est
1: aussi.
3: Ça, le 11 mai, ouais, bien sûr.
1: On est le 11 mai. Et le 11 mai 2001 a été inventé, a été créé Wikipédia en français.
3: Ah, déjà 25 ans?
1: Wikipédia en français a été créé il y a 25 ans.
3: Dingue.
1: Et donc, on va faire un qui triche le plus vite, édition spéciale Wikipédia.
6: Ah, intéressant.
1: Vous allez devoir tricher uniquement sur Wikipédia.
6: Ok.
3: Ok.
1: Ok. Téléphone retourné, tout le monde?
3: Bien sûr, bien sûr.
1: Allez, Rémi.
6: J'aimais bien.
1: On tourne le téléphone. Le principe est simple. Le premier qui trouve en trichant la réponse fait marquer un point à son auditeur. Le premier auditeur a deux points gagné.
6: Ok.
4: Ça vous tient. Rémi.
1: Allez, voici ma première question.
3: Camille, je vois pas d'ici. Hein. Je suis mieux. Vraiment, tu peux enlever tes mains.
1: Non, il cache à chaque fois parce qu'il a peur que je triche. Je vous le dis. Et je prends jamais la première parce que je me dis que t'as triché.
3: C'est fou.
1: Le basketteur français Victor Wembanyama a été exclu pendant son match hier pour avoir mis un coup de coude.
6: Hein?
1: Il était exclu, il a mis un coup de coude. Geste, mauvais geste, il s'est excusé et tout. Il dit c'est 100% de ma faute, j'aurais pas dû. J'aime bien lui.
6: Oui.
1: Il joue pour les San Antonio Spurs. En quelle année les Spurs ont-ils gagné leur premier titre NBA?
0: Non, elle a commencé avant moi.
1: Wikipédia, Wikidop, top téléphone, c'est parti.
6: Oui.
1: Quelqu'un de l'équipe?
8: Alors, Yann.
1: Jeanne, passe derrière pour t'assurer qu'il n'y a pas de triche.
6: Redis la question,
1: oui, c'est bien Wikipédia.
6: La question Spurs.
1: Quelle année les Spurs ont-ils gagné leur premier titre NBA? Bah, surtout, va vérifier, Rémi.
8: Allez, Rémi.
1: J'y suis.
8: Allez, Yann.
0: Oh, c'est, ça vient pas? Ah, on dirait qu'il n'y a pas de réseau.
8: Ah, si. Alors, Yann.
1: Rien de jeu pour Thibaut.
6: Premier titre, que 67
0: 2003
1: Non, pas du tout.
6: Arrivé à 100. Attends, je suis sur quoi là? C'est quoi? Redis la question.
1: Zalendo, qui se sait ça?
0: Spurs. Ils sont jolis, ces bottines.
1: J'ai pas trouvé Thibaut, pardon, mais j'ai fait un coup de fusil. En quelle année les Spurs ont-ils gagné leur
6: premier titre? J'aime pas du tout tricher sur Wikipédia.
0: 2018, 2019
1: Non.
6: 1980
1: Non. C'est incroyable.
6: 87
1: Que sur Wikipédia, Rémi.
6: 89 84
1: Non.
0: Dis toutes les dates. Attendez, madame.
6: Ouais, je lis toutes les dates que je vois, j'arrive pas.
8: Ah, non, rien, dis tout.
6: Ok, 95, 96
1: Non.
0: Mais ça marche.
6: Les années 2000 2009
1: Non.
0: Oh là là, calmez-vous. Hein.
1: Le premier titre
0: 2023
1: NBA. Mais non, mais pas du tout.
6: Attends, je reviens au début.
1: Le premier titre NBA.
0: Mais pourtant.
6: 67
1: Non.
0: Mais on fait que ça.
1: Si vous nous rejoignez, on est sur énergie et c'est le qui triche le plus vite. Bon, là.
6: 67
0: 2003
1: bon, allez, donc, c'est 1999, vous êtes.
6: Mais je l'ai dit.
1: Moi aussi, j'ai dit 99.
6: Elle a dit 99,
8: elle l'a dit.
1: Ah ouais? Eh ben, on vérifie. Non. Si mais tu non. l'as pas dit, c'est moins 1.
6: Attends, je suis sûr.
8: Bien joué, Camille.
6: 99.
1: Oui, ben maintenant, oui, c'est saison.
0: Le coffre au ralenti en plus. 99.
1: Allez, c'est parti. Voici deuxième.
0: Tu poses ton téléphone, rien.
6: Oui, pardon. J'aime.
8: Alors, rien, je crois en toi.
6: Bien sûr.
1: Ce week-end,
6: aussi.
1: Céline Dion a sorti le clip de sa chanson Dansons. Au début des années 90, elle a joué dans une mini-série québécoise. Quel est le nom de cette série? Céline Dion a joué à vos téléphones. C'est parti. Vous attendez pas le top téléphone.
6: T'as raison, c'est pas bien. Céline Dion.
1: Thibaut, Sébastien.
6: Série.
8: Céline Dion série.
6: Ah mais non, mais en fait c'est pas comme
1: Google.
6: C'est
1: mal foutu.
6: Faut tout lire.
1: Mais il y a des chapitres.
6: Hein. Non, ce n'était qu'un rêve. Non. Attends.
1: On dirait ma mère sur le
6: origine
1: site de la
6: Origine de la famille enfance. Non,
1: ma
6: ça
1: mère,
6: c'est
1: mais
6: très.
1: Mais je comprends pas. Je parle pas de Cabourg.
6: J'ai 1000 chapitres sur son enfance. Hop, mais c'est sans fin. Création.
1: Voilà. Ce week-end, Céline Dion a sorti le clip.
8: En bas, des fois, il y a toute la filmographie.
6: 90, c'est quand ça a réussi à faire place dans le choix du marché nord-américain.
1: Dans les années 90.
6: The Power of Love, non.
0: C'est vraiment une chanson, ça.
6: 80...
0: Ouais, franchement, c'est.
1: Anna, 20 pour voir.
0: Non, mais je suis là. Hein,
6: ah, d'accord, je viens de comprendre.
1: Non, les aides pas. Je suis sur Wikipédia, attention.
6: Réussissent faire sa place sur le marché nord-américain, donc ça doit être.
0: Bon, vrai. Écoutez, on y arrive.
1: Personne ne gagne. Allez, pas
0: d'iPhone d'Australie. C'était en Australie.
1: Non, ça s'appelait Des fleurs sur la neige. Elle joue le rôle d'Elisa Trudel. Sachez que toutes les questions que je vous pose, je suis moi-même allé chercher sur Wikipédia. Allez. Donc la réponse existe.
6: Moi, quand tu me sors de Google, je suis vraiment pas au top.
0: Ok, je sais.
6: Des fleurs sur la neige.
1: Seb, Thibaut.
8: Oui.
1: Personne ne gagne.
6: Ah là. Oh non.
1: La sentence tombe, elle est irrévocable.
8: Tu peux pas faire ça.
1: Seb, Thibaut, personne ne gagne. Je suis désolé, on joue qui triche le plus vite, personne n'arrive à tricher.
6: Je sens qu'on t'a déçu.
8: Oui, mais Wikipédia, ça devrait plus exister. Là. C'est 99, c'est sûr.
6: Non, mais tout le monde est énervé. Vous n'êtes pas contents, les garçons. Rémi, moi, on est humilié. Camille est frustrée. J'aime pas du tout ce moment. Non. Faisons quelque chose.
0: On change de jeu.
6: Un mime. Le jeu du mime. Trompette.
0: Oui, ça va vachement bien marcher, ça. On fait les trucs en trois briques. Allez.
6: C'est quoi ça?
1: C'est perdu. J'écoute Lil Nas X, Star Walking. J'ai besoin de faire le point.
6: Non,
1: voilà, c'est le point. Voilà. Je vous reprends, Thibaut. Je vous reprends, Sébastien. Pour le moment, j'offre plus l'iPhone. En plus, je suis chonchon.
0: Ah, là, t'es chafou.
1: Ah, je suis chonchon. Ça, vous arrivez même pas à tricher.
6: Non, mais j'ai l'impression que j'ai déçu mon père après un examen de maths.
8: C'est pas grave, prends-toi.
6: J'ai pas révisé.
1: Sébastien, Thibault, je peux pas faire mieux. Un jeu où il suffit de tricher, vous arrivez à pas gagner, c'est fou.
0: Mal foutu. Je vais faire un point avec Wikipédia pour ajouter des petits trucs parce que ça marche pas bien.
1: Lil Nas X, tout de suite, Star Walking.
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1: Tout est beau. Même la petite fois au piano là.
0: Ah ouais.
1: Pam, un arpège là, il est en train de nous faire un arpège là. Je sais pas ce que ça veut dire. Pour moi, c'est juste à côté de grâce. Tu prends grâce et tu finis arpège.
0: Ouais. Vas-y de ma part. Des belles boîtes, belle maison.
1: Sébastien est avec nous, il est d'Aix-en-Provence. Ça va, Sébastien?
10: Toujours, ça va toujours. Et je suis toujours à fond avec Rémi. Rémi, je te fais confiance. C'est mon gars sûr.
6: Non, mais il n'y a plus de jeu. Hein.
1: Ben, malheureusement, il fait encore un peu la
0: tête. Je refais un jeu.
1: Super banco sur un jeu, tout va se jouer sur un jeu. On va jouer à l'histoire selon Camille.
3: Oh,
1: à chaque fois, je vous donnerai des infos historiques. Une fois à Rémi, une fois à Oriane. Chacun votre tour, vous misez si c'est vrai ou si c'est faux. Celui qui a le plus de points à la fin gagne.
6: Oui.
3: Ok, d'accord.
6: Une sorte de vrai ou faux.
1: Voilà. Le premier qui a 3 points gagne.
6: Ok.
1: Allez,
3: let's go.
1: Ça va ? Ça va. Pour Allez. Seb ou pour Thibaut ? On joue à ça dans un instant. Je rappelle, il y a un iPhone à gagner.
0: Ah oui, comment ?
3: Pour Seb.
1: Mais Thibaut aussi veut gagner. T'es là, Thibaut ?
11: Ah oui. Hein. Ah, je suis là, toujours là. Moi.
1: Bien sûr, il veut gagner aussi, les gars.
11: Ouais. Eh oui, toujours.
6: On ne vous décevra plus.
1: Ah non, là on y est bon. Enfin, on déçoit.
11: Tu ne déçois jamais de façon rien.
6: Non, merci. Oh. Je vais tout donner.
11: Oh, l'hôtel, allez, oh lolo.
3: Ah oui, allez, écoute-moi, mon Seb.
1: Et en plus, j'inverse tout.
3: Oh,
1: Sébastien, maintenant tu joues avec Oriane. Et Thibaut, tu joues avec Rémi.
11: Ok, Oriane, de toute façon, depuis le début, je te préfère, Oriane.
1: J'inverse tout.
3: Là, je change tout.
1: La dynamique est changée. Seb, tu passes dans l'équipe Oriane. Thibaut, qui est dégoûté, passe dans l'équipe Rémi. Il dit oh non.
11: Ok, Oriane.
6: Enchanté, Seb.
11: Allez, enchanté, ah, pareil. Rémi, j'ai quand même confiance, t'as trouvé pas le bon choix.
1: Ouais, ouais. T'as mal commencé, mon Thibaut, hein.
11: Ouais, je sais.
6: Mal parti, hein.
11: Non, mais t'inquiète, ça va aller.
3: Il y a Angèle, What You Want, qui va arriver sur Énergie. Restez là, on est en direct. On joue dans un instant pour cet iPhone.
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1: D'abord, tu sais, Sigourney Weather et Kitty Wood. Ça, c'était une de nos artistes qui est venue nous voir, extraordinaire. Vraiment, ça, chanteur en live. Vous retrouvez d'ailleurs un tour en podcast, en vidéo, bien sûr, sur nos réseaux. Allez-y, n'hésitez pas. Tous les artistes qui sont venus nous voir ce soir, on a un humoriste, c'est Tristan Lopin qui va être avec nous. Il va terminer cette émission à nos côtés, ça va être canon. Avant ça, on s'écoute Angèle et dans un instant, on joue enfin, ça fait 20 minutes. J'ai des impératifs, hein, moi j'ai des pubs, de la musique, je fais ce que je peux.
3: Bien, monsieur Combal.
1: Je place des petits jeux au milieu, mais vous me foirez mes jeux.
6: Non, mais on a senti.
1: Ah bon, on l'a déçu. Là, vous êtes senti. Bah, déçu. Non, mais je devais leur offrir un iPhone, ils n'ont pas d'iPhone alors.
6: On se reboot et nous sommes de nouvelles personnes.
1: Attends, bon, on va faire notre mieux.
6: Voilà.
1: C'est dans un instant en direct sur Énergie. Belle après-midi, tout le monde.
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1: 17h42, on est en direct où ça ? Sur Energia. Je vous présente Rémi qui a oublié son micro.
3: Oui,
1: je
3: bonjour.
1: Vous présente Oriane.
6: Coucou.
1: Qui oublie jamais d'allumer son micro.
6: Ça ne m'est jamais arrivé en 38 ans.
1: C'est la déléguée de classe.
6: Oui.
1: Il y a Sébastien et Thibaut, ils veulent gagner un cadeau. Là, vraiment, si on ne réussit pas ce jeu.
6: Ah là, c'est un vrai cadeau.
11: Oriane va gagner, elle est très forte à ce jeu-là.
6: De toute façon, c'est un vrai ou faux.
1: Oui, voilà. Vous surestimez pas. Ne vous surestimez pas, je vous en supplie.
3: Il nous connaît bien.
6: Moyen, vrai, mais un peu.
1: Le principe est simple. Je donne une info, un fait historique, parce qu'aujourd'hui, nous sommes le 11 mai. Et le 11 mai 1502, Christophe Colomb entame son 4e et dernier voyage vers le Nouveau Monde. Donc il est parti en 1502, il a traversé le monde, il est revenu, il n'avait même pas l'antivirus. Donc vous dire, il est revenu rien du tout. Et là maintenant on est avec FFP2 et c'est reparti, on est confiné dans 2 mois.
6: Arrête.
1: Bon là il est revenu normal. Donc on va jouer avec l'histoire, le principe est simple, je vous donne des infos, vous devez deviner si elles sont vraies ou si elles sont fausses.
3: Ok, mais des infos historiques, on est d'accord.
1: Que de l'histoire, là je suis sur Christophe Colomb, c'est que de l'histoire. Allez, ok. Vous pouvez ne pas être d'accord, faites vos paris. Sébastien, Thibaut. Je rappelle, Sébastien, tu joues avec Oriane, Thibaut, tu joues avec Rémi. Enfin, il joue pour.
11: Yes.
1: Let's go.
11: Ça marche.
1: Rémi. Oui. En France, en 1386, un cochon a été jugé et incarcéré pour meurtre.
3: Je crois bien que c'est vrai. Il a en effet tué quelqu'un.
1: Oriane.
6: Vrai.
1: Les deux vrais. Bonne réponse. Un point chacun.
11: Ok.
1: Deuxième info.
11: Ok.
1: Les nazis faisaient des campagnes contre le tabac. C'est-à-dire, c'est les premiers à dire fumez-tu, quoi.
6: Vrai.
1: Faux. La réponse est. Vrai.
6: Oui.
11: Oui.
3: Petit point en plus pour Oriane.
1: Ok, pas de soucis.
11: Allez, Rémi.
3: Tu l'as joué, hein.
1: Louis XVI n'avait pas de dents sur tout le côté droit à cause d'un accident de cheval. Pas tout le côté, mais il lui manquait des dents à droite.
3: Une chance sur deux, quoi.
0: Moi, je dirais vrai, ça arrive.
6: Vrai.
0: Eh ben, c'est faux. Oh, ah,
6: les deux. C'est drôle d'inventer un truc pareil.
0: Jean-Marie Bigard est le descendant direct de Henri IV. Est-ce que c'est vrai? Est-ce que c'est faux?
6: Selon Jean-Marie Bigard, ou ça a été prouvé? Parce qu'en soirée, moi je dis beaucoup de trucs aussi. Hein. Ouais. Vrai.
0: Allez, vrai.
2: C'est faux. Mais non, mais les gars, mais
0: je peux leur dire n'importe quoi. Je pense c'est vrai, ouais.
3: Bah oui, pourquoi pas?
0: Bien sûr. Bah, attends, bah, ouais, c'est faux.
6: Qu'est-ce qu'on est con?
4: Oriane, allez.
6: Oui, pardon, je
2: vous prie. Allez, Rémi,
0: oui, je suis là. Au 18e, le vin rouge se buvait en shot.
3: Qu'est-ce que c'est?
6: Faux.
0: Moi, je dirais vrai.
3: Tu buvais.
0: C'est vrai!
3: Oh, oh, oh là, oui, là là là.
0: Oh non. Oh non. Ah, ben là, il y a un partout, hein. Il y a 2-2.
4: Allez, Rémi.
0: Mais non, c'est égalité.
4: Oriane.
2: Personne n'a compté les scores.
0: Il y a un partout. 2-2.
6: On est égalité, ouais.
0: Ouais. Il y a deux partout. Il n'y a pas de souci.
3: Vous savez, remettre en cause la cellule fact-checking.
0: Attention, oui, bah, les gars. Hein.
3: C'est l'histoire de notre vie. Hein. Enfin, de ma vie, en
4: l'occurrence. Je crois en toi, Rémi.
0: Allez, deux partout. C'est la balle de match, là, monsieur Combal?
3: Vous n'êtes pas d'accord.
0: Question suivante. En 1794, un décret a tenté d'imposer le vouvoiement obligatoire des animaux de ferme.
3: Alors attendez, qu'on recontextualise. C'est-à-dire que je devais, moi, en tant qu'agriculteur, vous voyez la poule.
0: Vous voyez, tu disais plus où est la poule. Enfin, ouais, vous voyez les animaux de ferme.
6: Vrai.
0: Oh, oh là là, c'est chaud.
3: Moi, je vais dire faux. Oh,
0: moi, je dis faux. Allez, qu'est-ce que tu vous vois une poule à un moment donné?
6: À l'époque, ils avaient des pratiques.
2: En 1794, un décret a tenté d'imposer le vouvoiement obligatoire des animaux de ferme. Mais évidemment que c'est faux.
0: Tu te rattrapes.
6: Je suis désolée, je suis en boucle, mais je suis vraiment désolée. C'est vrai que c'est absurde.
0: Oui.
6: On ne vous voit pas un porc ou une belette.
0: C'est fou. Jean-Marie Bigard est parti les deux pieds dedans. Tu vous vois un coq. Non, mais elle y allait. Ouais, un dindon, je dis vous. Bah,
3: ouais. Pour moi, ouais.
6: Mais tu sais, il y avait des animaux nobles à l'époque qui ne sont plus nobles aujourd'hui. J'essaie de justifier un truc, c'est faux. C'est vrai que Bigard, c'était insolite.
3: C'était un peu insolite.
0: En tout cas, Thibaut, bravo, tu gagnes ton iPhone. Sébastien, tu ne gagnes rien à cause d'Oriane.
4: Beaucoup,
2: Rémi, t'es le meilleur.
0: Je sais, je t'embrasse.
6: Je suis désolée, j'ai toujours été nulle en histoire. J'ai eu 7 au bac.
4: Mais non, mais là, c'est pas une question d'histoire, Oriane. Vous voyez une poule.
6: C'est une question de connerie, Oriane. C'est pas une question d'histoire. Je suis désolée, Seb. Tu as raison sur toute la ligne. Je peux pas dire mieux.
4: Ah non.
0: Ah là là.
6: Tu rejoueras. Je te le promets.
4: Ah ouais. Bah, j'espère, c'est pas facile. Je peux vous dire, là, par contre, il y en a une qui va avoir une soupe à la grimace ce soir. Hein.
0: Ah bah ouais, bah, tu m'étonnes. Hein. Tu dis bien que c'est ta fille?
4: Ouais, non, c'est ma chérie.
0: Ah, ta chérie, elle s'appelle comment?
4: Anaïs.
0: Bah tu dis bien, tu rentres, tu dis Anaïs, c'est à cause d'Oriane.
4: Mais je suis déjà à la maison là.
0: Mais dis-lui, c'est à cause d'Oriane, dis-lui.
4: C'est à cause d'Oriane.
6: Ah, oui, bien sûr. Non mais j'entends ta colère, je la reçois, c'est normal.
0: Je l'accueille.
4: Après, tout l'inverse, il y en a une qui va être contente, ça va passer, mais pour l'instant, je suis un peu déçu.
6: Je pense que tu dois aller te recueillir dans ta chambre pour un peu laisser sortir la colère. Et après, nous en parlerons à tête reposée.
4: J'espère bien. Tu me feras gagner la prochaine fois.
0: J'aimerais entendre Thibaut crier « C'est grâce à Rémi !» Pardon. Hein.
4: Ah, pas de problème, c'est grâce à Rémi. Voilà.
2: Allez, bisous à tous les deux, on écoute Taylor Swift, Up Light tout de suite sur Énergie. Belle après tout le monde.
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0: Merci d'être là tout le monde, on est en direct sur Énergie, on est avec vous tous, on est dans votre voiture, on est dans votre poste, on est dans votre appli, on est dans votre iPhone, on est dans votre partout.
3: Oui, on est partout.
0: Bien sûr, vous nous écoutez de plein de façons, l'appli Énergie, tout ça, et nous on est là toutes les semaines, 16h, 19h. Et on est là toute la semaine. Vous pouvez débarquer jeudi, on sera là. Parce que c'est encore 4 jours. Et vous pouvez débarquer vendredi, on sera là aussi, on sera pas en best-of, Rémi.
3: Tu sais que j'ai un pote qui nous écoute du côté de Nice en parapente.
0: Oh, c'est génial.
3: C'est beau ou pas?
0: Il est en train de faire son... Ben, il fait son parapente, il s'appelle Seb, on l'embrasse. Parapente, hop, et il met un peu d'énergie quand il est là, en vol comme ça. Wouh,
6: génial.
1: Attends, mais c'est incroyable, il en fait tellement qu'il veut écouter la radio. Moi, si j'étais là-haut, j'aurais envie d'écouter les oiseaux.
0: Ah non, mais lui, c'est sa vie de tous les jours.
6: Non, mais
0: il
6: même...
0: est formateur, ouais, il se déplace comme ça, il va bosser comme ça, il va bosser en parapente.
6: Mais pour des raisons sécuritaires, imagine, il y a
0: un oiseau qui est là, tu veux pas que...
1: Ah oui, c'est priorité à droite.
6: Mais non, t'as un drone, je sais pas.
1: Bah, un drone, non, mais en général, de toute façon, il n'y a pas une question de priorité. S'il y a un A380 qui arrive, priorité ou pas, je te cache pas. Parapente, t'es quand même dans la sauce, quoi.
0: Bah, j'ai priorité à droite, oui, mais bon.
1: C'est pas simple, hein, bien sûr. Il y a Jackie qui est avec nous au téléphone. Ça va, Jackie?
15: Ça va très bien, impeccable.
1: Jackie, je suis très content de t'avoir au téléphone. Jackie a un truc chez lui, c'est le seul en France à avoir ça chez lui. C'est complètement marboule. À votre avis, qu'est-ce qu'a Jackie chez lui? Vous avez 2 minutes pour trouver, posez toutes les questions que vous voulez. Jackie, tu ne réponds que par oui ou par non, d'accord?
15: Oui, ok.
1: Ça, t'as compris?
15: Dis-moi oui.
1: Ah bah ouais, que par oui ou par non, Jackie. Tu vois, je t'ai piégé. Ouais.
15: Oui.
1: Alors attention, qu'est-ce qu'a de fou Jackie chez lui? C'est dingue d'avoir ça chez soi, top chrono.
6: Un objet.
15: Oui.
1: Jackie, est-ce que c'est un moyen de transport? Par exemple, tu as une mini-gare chez toi avec un mini-train?
15: Non, non, non.
1: Ok.
6: Des pistes de bowling?
1: Non.
15: Des
6: pistes de bowling?
15: Non plus.
1: Non plus. Ok. Est-ce que c'est vraiment... attends. Est-ce que c'est un loisir? Quelque chose qu'on pourrait pratiquer en loisir, mais tu l'as chez toi?
15: Non, non.
1: Non, ok.
6: Ou une récompense, le premier César jamais gagné, ou quelque chose comme ça.
15: Non plus.
1: Non, mais si je peux me permettre, Jackie, t'es assez proche, t'es sur une bonne piste. Est-ce que ce serait quelque chose que tu aurais fabriqué, par exemple, j'ai dit une bêtise, avec des allumettes et tu as fabriqué une grande tour Eiffel? Ça a été fabriqué, c'est pas Jackie qui l'a fabriqué. Quelqu'un l'a fabriqué pour lui.
6: Une coupe sportive?
1: Non.
15: Non plus.
1: C'est en rapport avec ton habitation?
15: Non plus.
6: Okay. Non, peux le porter sur toi, un chapeau? On t'a fabriqué un chapeau?
1: Ça serait trop lourd.
15: Non, je peux pas, non.
1: Non, c'est imposant. C'est une voiture un peu dingue. Ça fait à peu près la taille de Jackie, d'ailleurs.
6: C'est une statue à son effigie.
15: C'est une statue, oui, un personnage.
3: Une minute.
1: Un personnage connu?
15: C'est un personnage, on dit.
6: Un personnage fictif?
15: C'est une statue, oui.
1: C'est une statue particulière parce que d'autres gens ont une statue de même chose. C'est assez rare, c'est un peu égotrip. Mais il a une statue de lui très particulière que personne d'autre que lui n'a à la maison.
6: En Mike and Peas?
1: Non. Non, à la maison. Bah déjà, personne n'a une statue de soi. C'est très rare d'avoir une statue
15: de soi
1: à la maison.
15: C'est pas la maison.
1: Il reste trop
15: c'est dans mon commerce.
1: C'est dans son commerce. C'est dans son restaurant.
6: En glace?
1: Non.
15: Comment?
6: Une statue de glace, je pensais.
1: Un peu comme un super-héros?
15: Non, c'est un personnage fait par le musée Grévin.
1: Ah bah, il a donné.
15: De moi-même.
1: Bah du coup, Jackie, t'as carrément donné la réponse, toi, mon Jackie. Hein. T'en avais marre d'attendre, t'as donné la réponse, mon Jackie. Hein.
6: C'est génial.
1: Écoutez bien, Jackie, c'est le seul, je mets des guillemets, hein, le seul anonyme en France à avoir sa propre statue de cire fabriquée par...
15: Bah, le
1: musée Grévin, c'est pas une imitation, c'est le musée Grévin lui a fait sa statue. Jackie, raconte-nous comment dans ton... C'est un restaurant, hein, c'est ça?
15: C'est un restaurant bar, oui.
1: Comment dans ton restaurant tu t'es retrouvé avec ta statue du Grévin?
15: C'est une longue histoire. Des copains m'ont offert une sculpture de moi-même que j'ai mis à l'entrée du bar-restaurant. Et ben, Jean-Pierre Foucault, mon ami, un jour qui est venu, il m'a dit, écoute, va voir le musée Grévin, ils peuvent te faire ça. Et j'ai été voir le musée Grévin, j'y suis arrivé.
1: Alors, parce que tout le monde dit que ton... Attends, c'est un restaurant à Sancerre, je dis pas de bêtises?
15: À Sancerre, oui, restaurant bar, oui.
1: Jackie est une personnalité de là-bas, très connue. On dit que c'est l'ami des stars, le roi de la nuit, mon Jackie. Hein, t'as pas dû en verser à côté, toi. Hein.
15: C'est un peu ça, depuis des années, oui, c'est ça, oui, exact.
1: Et donc, Jean-Pierre Foucault lui a suggéré ça. Et donc,
15: j'étais au musée Grévin.
1: Mais... Comment tu pointes au musée Grévin et en quoi tu justifies le fait qu'il travaille pendant plusieurs mois sur ta statue?
15: Ah ben j'étais au musée Grévin la première fois, ils m'ont pas cru. Et ils m'ont laissé repartir, j'ai demandé s'il faut voir quelqu'un, ils m'ont laissé repartir. Et quelques mois après, je suis remonté avec des bouteilles de Sancerre.
1: Il s'est parlé.
15: Et là, je me suis retrouvé dans un bureau, tout de suite.
1: C'est marrant, bah, le Sancerre, hein, c'est comme des bitcoins, hein, ça ouvre les portes. Hein.
6: Ah bah c'est bien sûr. Succulent, le Sancerre, c'est un des meilleurs blancs.
1: Ah d'accord, bon, et donc ça leur a pris combien de temps?
15: Ça a mis environ 6-9 mois pour la faire. J'étais pas pressé, hein.
1: Et tu m'autorises à te demander si ça t'a coûté de l'argent?
15: Ça a coûté de l'argent, ça a coûté le prix que ça vaut.
1: On l'adore, le Jackie, là. Et t'as toujours ton restaurant, Jackie?
15: Alors j'ai toujours mon restaurant. Le truc, la première fois j'étais au rendez-vous pour me scanner et me faire le visage, ils m'ont demandé de montrer mes vêtements. Alors je suis montré avec une paire de baskets, un jean et une chemise rose que j'avais acheté 15 jours avant.
0: Et donc t'es comme ça sur la statue.
15: Et qui vont pour habiller la statue. Et maintenant, le truc, c'est que maintenant qu'elle est chez moi, il faut que je m'habille pareil.
0: Ah, bah oui.
15: Et ça, c'est fabuleux. Je vous promets que c'est fabuleux. C'est vraiment un bluff. Ça se ressemble, mais les deux se ressemblent vraiment. Et les gens sont émerveillés, quoi.
0: Et t'as dû rester combien de temps à prendre la pause?
15: Oh, un après-midi.
6: Ouais, un après-midi. Quand même.
0: Et t'as dû en ramener 2-3 de Sancerre, hein?
15: Oui, évidemment.
0: J'ai kiffé la pub de ton restaurant. Je pense que t'as pas besoin, mais ça nous ferait plaisir.
15: Ah ben, de comment?
0: Si tu veux faire la pub pour ton restaurant.
15: Ah ben, j'ai un restaurant Hôtel du Rempart, restaurant bar, bar à vin et bar d'ambiance.
6: Ça danse un peu?
15: Ça danse très bien, oui, bien sûr. Nous sommes une région bien visitée.
0: Mais est-ce que ça danse? Est-ce que ça guinche?
15: À 2 heures de Paris, c'est pas loin.
0: Est-ce qu'il y a l'ambiance? Est-ce qu'il y a la bamboche?
6: On danse?
15: Et on ouvre tous les soirs l'ambiance. Ah, tous les soirs.
0: Et bon, Jackie?
15: Oui.
0: T'as eu la chance
15: de venir chez moi. Hein.
0: Ah ben, ça me fera plaisir. T'as eu la chance de y avoir qui comme star dans ton restaurant?
15: Je compte même plus. Je compte même plus. Il y en a toutes les 15 jours, tous les mois. Peut-être un anniversaire dans quelques mois, il y en aura une quinzaine.
0: Ah, génial.
15: Je peux pas dire les noms aujourd'hui, mais voilà, c'est bon, voilà, toujours
0: mais,
15: un peu.
0: Mais dans toutes les personnalités qui sont passées depuis toutes ces années, lesquelles t'ont particulièrement marqué?
15: Lesquelles qui sont?
0: Lesquelles t'ont marqué, des gens que t'as rencontrés de dingue?
15: Tous différents, tous. Il y a 15 jours, il y avait Hervé Villard, il y a deux mois, il y avait Jean-Pierre Foucault, il y a toujours des différences, mais c'est tous des gens comme nous, des gens super sympas.
0: Est-ce qu'il y en a qui t'ont mis une ardoise? Est-ce qu'il y en a qui sont partis sans payer?
15: Non, parce que c'est moi qui les ai invités.
0: Ah bah voilà, ils
15: peuvent pas être partis sans payer.
0: Il y a Jean Reno aussi qui va souvent dans le resto, qui a un ami.
15: Un ami, Jean Reno, Pierre Billon.
0: Ah bah très bien. Jackie, voilà. En tout cas, merci mille fois d'avoir pris le temps. Puis félicitations pour la statue. Si on passe à Sancerre, on passe te voir.
6: Bah oui.
15: C'est moi qui vous remercie. Merci à tous.
3: Et on peut danser quand même dans le bar?
15: Eh bien, tous les soirs.
0: Ah,
15: je vous ferai visiter les caves.
0: On arrive. Bouge pas. Merci Jackie, merci mille fois. On s'écoute Tamim Pala et Jenny tout de suite sur Énergie. Belle après-midi. Bon.
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0: Bienvenue à tous, 18h03. On est en direct sur Énergie avec Rémi, avec Oriane, puis avec vous tous. Il y a Marion qui est avec nous. Ça va, Marion?
17: Ça va et vous, l'équipe?
0: Ça va trop bien, en fait. Dans un instant, Tristan Lopin, humoriste, hyper drôle. On est content, on finira cette émission non pas à 3, mais à 4 avec lui. On va continuer de faire les infos qui se sont passées ce week-end. Et on va également continuer
18: à jouer.
0: Ah, parce que dans un instant, je vous offrirai une Switch 2. Et avant ça, Marion, je t'offre des AirPods. C'est le 60 secondes cadeau.
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0: J'arrête pas. C'est plein de balles.
19: 60 secondes cadeau.
0: Ah bah quand c'est pas toi qui paye, t'es généreux. Hein.
6: Appelle le jeu, de toute façon, bien sûr.
0: Marion?
17: Oui.
0: C'est simple, je vais poser une question à l'équipe. Vous trouvez en moins de 60 secondes, vous faites gagner Marion. Je vais vous parler de la guerre en Iran déclenchée par Donald Trump. Le gouvernement, et donc qui forcément bloque le détroit d'Ormuz, bloque le pétrole, tout ça. Le gouvernement de Tokyo a demandé à ses employés de faire un truc quand ils vont au travail. Quoi? Top chrono.
6: Bah de pointer.
0: Non, quand ils vont. Non, mais c'est lié au fait que le pétrole coûte plus cher. Enfin, que l'énergie coûte plus cher.
18: Ouais, ok. Justement, de ne pas prendre la voiture, de venir
0: ça pourrait être ça, non, c'est pas ça.
18: Comment, Marion?
17: Devenir à vélo?
0: Non, c'est pas ça.
6: Covoiturage?
0: Non plus, non, c'est pas moyen de locomotion. C'est d'arriver au travail d'une certaine façon.
6: Plutôt.
18: Sur les mains, en poirier. C'est pour l'ambiance.
0: Ça va aider l'énergie, ouais.
18: Ouais,
6: devenir, c'est écologique comme geste qu'ils doivent faire?
18: Ah, ils veulent, pas d'infos. Pas de smartphone, pas de machin. Ils veulent pas que l'ambiance soit pas ouf.
6: Je ne viens pas en,
18: Ils évitent les costumes, ils viennent un peu funky flex avec un style vestimentaire.
1: Ça concerne la tenue vestimentaire, mais ça lié avec l'énergie.
18: Ouais, bien sûr. Des couvertures de survie pour réfléchir le mien.
6: Recyclable, chaud, froid. C'est lié au chaud, froid.
1: Ah ben c'est lié au fait qu'il fasse chaud.
18: Ils viennent complètement
6: nus,
18: en sous-vêtements,
6: en maillot de bain,
18: non, en sous-vêtements,
6: avec des glaçons sur soi-même.
18: Des glaçons.
6: Je ne sais pas.
1: Avec la guerre en Iran, l'Amérique craint une flambée des factures de courant. Ils vont donc mettre les clims moins forts. Ils demandent à tout le monde de venir bosser en short.
6: Oh, trop stylé.
20: Ah, mais j'ai dit en plus, dit short.
1: Marion, on me dit, je l'ai pas entendu, je te prie de m'excuser. Mais en effet, dans l'équipe, on est en train de me dire que tu l'avais dit, c'est donc gagné. Bravo, ouais, je l'ai pas entendu. Bravo, Marion. Et pour faire des économies de clim et donc d'électricité à cause de la guerre en Iran, les fonctionnaires de Tokyo

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1: Quand, attends, pour moi, je parle que pour moi. Moi, je m'en fous que les autres se mettent en short, mais moi, quand je suis en ville, je me dis, bah, fais un futal.
2: Ouais, je suis un peu comme
1: le
2: toi.
1: Le short, c'est l'été, tu vois.
3: Moi, je mets même des hauts de maillot de bain quand il fait chaud à Paris.
1: Calme-toi.
3: Non, mais attends, une pièce. Comme
1: ah,
3: moi,
1: attention, oui. Je mets pas de short, mais je mets des crop tops. Hein. Ah, non, c'est important de dire. Bon, c'est fou. Et alors, sachez qu'il y a un autre prix qui va augmenter à cause de la guerre en Iran, le prix des préservatifs.
2: Ah bon, ah, le
1: et
2: plastique.
1: Ouais. Et ouais, ils vont prendre entre 20 à 30% parce qu'une partie des matériaux des préservatifs vient du Moyen-Orient.
2: Ah ouais. Ben ouais, parce qu'on ne sait pas, mais c'est okay. Vrai que quand on fait l'amour, dans l'idée, il y a un peu de sans-plomb 98.
1: Ah, si tu vas bosser en short, il y a moins de chances que tu fasses l'amour aussi. Donc, l'un dans l'autre,
2: c'est, tu non, fais bon.
1: Justement, pas l'un
2: dans l'autre.
1: Ouais, exactement. Bravo pour les AirPods, Marion. Bravo.
4: Merci beaucoup.
1: Ben, ça nous fait plaisir. Reste avec nous. Tristan Lopin va nous rejoindre dans le studio du Shakira. Voilà ce qui va arriver pour le Hit Music Only. Et on est à vos côtés jusqu'à en fait. Jusqu'à 19h. À tout de suite.
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1: Ah ben Rémi, j'ai une bonne nouvelle pour toi justement, tu tombes bien mon Rémi.
2: Sympa.
1: Le week-end dernier en Moselle était organisé un Aerox pour les seniors.
2: Oh trop bien, ben c'est moi. Hein.
1: T'as fait l'Aerox. Hein. L'événement se déroulait au stade de Schlosslerg. Et a réuni 300 personnes de plus de 55 ans au programme plusieurs sports adaptés à leur âge, comme des squats et l'ultime frisbee.
2: Ah oui, bah c'est pas vraiment un Aerox avec tout l'amour. Il y a de l'ultimate frisbee.
1: Ils avaient tous plus de 55 ans. C'est toi, c'est dans 5 ans, ça te prend au nez.
2: Ah bah là, c'est demain, s'il faut faire du frisbee, j'en suis. Hein.
1: Ils avaient ensuite 10 minutes pour faire le plus de tours de stade possible.
2: Oh.
1: Je trouve ça super.
3: Mais génial, évidemment, ça leur fait bien.
2: Arrive. Le sport, peu importe l'âge, quand voilà, tu te motives, c'est cool en vrai.
1: Bien sûr que c'est bien, tout le monde a essayé d'en faire.
3: Faut trouver son sport.
1: Ah,
3: c'est ça le truc, c'est qu'on est là à se débattre avec des sports qui nous vont pas. Faut trouver son sport.
2: C'est la rencontre.
1: Et mec, c'est le bad.
3: C'est le badminton, ça.
2: Bah ouais, le bad. Moi, gamin, j'ai fait énormément de premier entraînement. Rugby, escrime, judo. Et puis, bah, j'ai rien trouvé.
3: Mais bien sûr, faut se chercher. Mais moi, j'ai été viré de tous les cours. Je ralentissais le groupe à chaque fois.
1: Déjà, vous me faites rire parce qu'il y a plein de gens qui m'écoutent là. Et vous avez déjà, vous êtes dans un luxe de gens qui ont grandi en ville. Parce que croyez-moi, vous voyez, premier entraînement de 5 trucs. De là où je viens, gars, t'avais judo. Et sinon, bah, tu aurais regardé la télé.
2: Les books.
1: Ah, ben, mec. Mmh. Peut-être pas les books, calme-toi quand même. Mais.
3: Avant d'avoir un book dans la montagne. Non, mais vous. Toi, spécifiquement, vous aviez le ski comme sport. Non,
1: bien sûr, voilà. Mais qui dit ski, dit station de ski, et dit, bah, l'entraînement de foot, il était à 20 minutes ou 20 kilomètres de montagne, ta mère, elle peut pas t'amener, hein.
2: Oui, donc, mais attends, Cam, quand même, la plupart des gens ont eu quand même du choix. Tout le monde n'a pas vécu dans une cabane.
1: Non, mais il
2: n'y
1: a pas tant de choix que ça. Non, mais le côté, cet entraînement, le choix de faire cette activité, je te jure, là, d'où je viens, on les a pas.
3: Oui, mais on a plus de chances d'être rejeté dans notre médiocrité. J'ai fait que des premiers cours où j'étais nulle. J'ai fini à l'atelier du clown où j'ai été enfin acceptée. Pardon. Bah ouais, c'est parce que j'étais nulle dans tous les sports.
1: Alors, mais regarde en même temps, là, t'es à la radio alors que t'es pas.
3: J'ai pas compris.
1: Non.
3: Je ne comprends pas ce que tu dis. Et il rit. Ouais, mais merci de m'accepter dans ma médiocrité.
1: T'es la meilleure. Mais non, t'es pas médiocre du tout. T'es super. Rémi.
2: Et moi, je suis là.
3: Mais en fait, il faut prendre cette émission comme notre premier essai de ping-pong. Tu vois ce que je veux dire? C'est pas grave. On n'est pas les meilleurs. Mais pour l'instant, on ne nous a pas
1: viré. Mais on s'amuse bien.
3: Mais oui, c'est
1: exactement. Bah, c'est vrai que le patron arrive dans le studio, on n'est pas bien. Parce qu'on se dit, bah, on sait ce qu'on fait. Donc on se dit qu'on peut sauter à tout moment.
3: C'est ça, il
1: faut
3: qu'on va découvrir, bien sûr.
1: Shakira, voilà ce qu'on écoute tout de suite. Tristan Lopin est notre invité dans deux secondes. Ça va être trop cool de finir l'émission ensemble avec Oriane et avec Rémi. Je vous remplacerai pour Renaud Monde.
2: Oh, arrête-toi.
1: Enfin, Renaud Monde, ouais. Pas ouais, grand monde.
2: Attends, bien,
1: reste avec nous, on est en direct.
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1: Bah oui, depuis 16h, on est là. J'espère que vous le savez quand même. On est en direct sur Énergie. Et qui est

0: Mais t'es encore un peu sur France Inter d'ailleurs.
1: J'y vais en remplacement de temps en temps.
0: Oh, regarde-moi, l'instit, Gérard Klein, il passe une petite tête.
1: À la ref, de temps en temps. Salut, je suis le prof remplaçant. Un peu, ouais.
0: Il a un nouveau spectacle, mon Tristan ?
1: Ouais, en septembre.
0: En septembre, ça va arriver, fin août, début septembre. Ouais. Partez sans moi, je vous rejoins. J'adore ce titre.
1: C'est un bon titre. Hein.
2: Ouais, génial.
1: Ça fait un peu cinéma français, genre on va avoir des Césars et tout, alors que trop pas.
0: T'as actuellement rodage, mais le rodage est complet.

0: Alors, le rodage, c'est en août. Et il est complet, oui.
1: Ah, wow.
0: Là, je suis pas. Là, je t'aime.
1: Donc là, j'ai envie de te voir. Voilà, on va faire ça. On va faire simple de simple. J'ai envie de te voir. J'ai envie de voir mon Tristan sur scène. Comment je fais?
0: Eh ben, il y a quelques places qui restent encore à Paris entre le 23 septembre et le 10 octobre. Et après, on a des dates qui sont pas encore pleines, mais en Suisse, Belgique et en France, partout. Partout. Tout est sur mon site ou sur les Instagram.
1: Allez voir, enfin, voilà, de septembre à octobre, t'es au Théâtre de l'Œuvre.
0: Ouais.
1: À Paris, et puis dans partout chouette. Un peu. Vous allez balader, vous pouvez le voir. Et puis en tournée 2027, après, partout en France.
0: Exactement.
1: 2027. C'est demain.
2: C'est demain.
0: C'est demain. Non mais alors c'est ce que tout le monde dit. Hein.
1: Ah bah oui.
0: 2026, c'est le nouveau 2026. Hein.
1: Non mais c'est demain. Regardez, ils sont déjà tous candidats à la présidentielle, c'est en 2027.
0: Ouais,
1: bah, 2027, je suis prochain.
0: Ouais. Ça va être une année chargée. Les gens vont avoir besoin de sortir. Prenez vos billets.
2: Bien sûr.
0: Parce qu'on va avoir
1: moi perso, c'est ma tête de 2027 là que vous voyez.
0: Ah c'est vrai.
2: Ah ouais.
1: Après, je suis un peu inquiet. Hein.
0: Parce que
1: je vois tes dates de tournée, ça colle un peu avec les dates de Céline Dion.
0: Alors, non, mais attends. Alors, il y avait même pas un sujet. C'est qu'en fait, les dates concordent complètement. Et que moi, du coup, je m'étais inscrit aux deux préventes. Et du coup, je m'étais dit, bon, j'en aurais peut-être une des deux. J'en ai une des deux. J'étais en vacances à ce moment-là. J'appelle mon meilleur pote. Je lui dis, franchement, ça sera à 2h du mat pour moi. Je peux pas prendre les places à 2h du mat. C'est trop chiant. Est-ce que tu peux le faire? Il le fait. Il m'appelle le lendemain matin. Il me dit, c'est bon, j'ai pris des places. C'est trop chiant. Il me donne la date. C'est un soir où je joue. Et du coup, il a pris mes codes pour se prendre des places, et du coup j'ai pas de place.
3: Tu les vends?
0: Alors non, parce que j'ai trouvé d'autres places. J'ai été invité
1: lève-toi donc. Mais t'es ouais. Qui toi? Mais redescends. Mais t'es qui pour être invité au concert de Céline Dion?
0: Écoute, on s'en parle après, Camille.
1: Par qui t'es passé?
0: Par qui? Avec qui j'ai couché? Vaste question. Avec beaucoup de monde quand je suis rentré de vacances.
3: Bah, c'est une chaîne humaine, hein, bien sûr.
0: C'est Human Centipede. On est en train de faire le remake là. Ça va être très très bien.
2: On va arriver jusqu'à Céline.
1: Oh là là, donc tu vas pouvoir aller la voir.
0: A priori, je vais pouvoir aller la voir, ouais. Écoute, je lui ai envoyé un DM, elle m'a répondu. Voilà. Les gens simples, hein.
1: Non, mais tout le monde est invité au concert de Céline, ça va être tout le monde.
0: Non, rien.
1: On veut aller voir Bad Bunny et rien, on nous donne pas l'heure.
0: Ah, c'est vrai,
1: ouais. Hein, bah, quand tu vas voir Bad Bunny, si tu vas voir Bad Bunny, je te jure que c'est vrai, on va se confronter physiquement.
0: C'est vrai? Allez, on en parle après.
1: Tu vas voir Bad Bunny?
0: Non, je vais pas voir Bad Bunny.
1: La gaffe, hein. Fais gaffe, hein.
0: Non, je vais pas voir Bad Bunny.
1: Allez applaudir, donc Tristan, vous pouvez déjà prendre des tickets pour cette tournée. T'auras 40 ans à ta tournée?
0: J'aurai 40 ans en 2027. Pendant les présidentielles. Enfin, vraiment, ça va être un enfer cette année.
1: Et 2027, c'est demain.
0: C'est demain.
1: Donc, c'est demain que t'as 40 ans.
0: C'est demain que j'ai 40 ans. J'ai 40 ans dans. Non, j'ai 39 ans dans 10. Le 20 mai, là. Hein.
1: Oh, profite-en.
0: Tout le monde a le
1: choix. Tu sens un petit changement.
0: Je sens de me plus. Bah, je vais au crossfit et je fais de l'escalade. Donc, ouais, je le sens.
3: Ouais. Oh, wow. Ça y est, bah, bien sûr.
0: J'ai une parapharmacie préférée aussi.
1: Ah ouais.
0: Genre, ouais, j'ai des bons plans mélatonine. N'hésitez pas à quoi. Si vous cherchez du fun,
3: en gummies.
0: En gummies, tout à fait, ah, ouais.
3: Bien sûr.
0: Et je prends mes boules qui est sans cire parce que la mousse, ça me fait mal.
1: Fais gaffe, parce que moi, j'ai 44 et maintenant, dès que je me baisse, je fais un bruit.
0: Genre, c'est vrai?
1: Le sol est loin, vraiment, ça fait. Voilà. Si je fais le bruit de mon père, je m'entends être mon père.
0: Moi, je me balade les mains dans le dos dimanche après-midi. Mais de ouf. Mais en fait, c'est même pas un truc de. Enfin, c'est un truc juste. J'ai mal dans le bas du dos. J'ai l'impression que ça me maintient, quoi.
1: Ouais.
0: C'est vraiment juste du confort.
1: Et t'es en couple alors? Pourtant, tu parles beaucoup de dates sur Insta, non?
0: Ouais, mais parce que je parle jamais trop de ma vie perso, de la vraie, quoi. Tu sais, tout ça, c'est du storytelling.
1: Ah, d'accord.
0: C'est de la manipulation.
1: Bah, écoutez, j'ai une info à vous faire. J'ai une info.
0: C'est laquelle?
1: À vous faire deviner.
0: Allez.
1: Écoutez bien tout le monde et Tristan va jouer avec nous, bien sûr. Tristan va aussi vous faire gagner un cadeau tout à l'heure. Parce qu'on va jouer à l'Human Centipede. Non. On va jouer à un jeu 0800-10-42-48 pour nous joindre. Vous passez en direct sur l'antenne. Switch 2 à gagner.
0: Allez. Ah. Une Switch 2?
1: Ouais, ouais,
0: pas mal.
1: Pas mal. Il n'y a pas ça au Théâtre de l'Œuvre. Hein.
0: Non, sûr que non.
1: On part en 2024. Xavier a posté un sondage sur Twitter. Est-ce que je vais à ce date prévu depuis longtemps ou pas? Il a reçu 50 000 likes sur son post. Il s'est donc rendu à ce date très loin de chez lui. C'est l'amour hein, dont je parle ce soir. Mais une fois arrivé au date, personne, on lui a posé un lapin. Pourquoi?
0: C'est très loin de chez lui.
1: C'est assez loin de chez lui. En effet, il devait rencontrer jeune fille et elle n'est pas venue. Pourquoi est-ce qu'elle n'est pas venue?
3: Elle a vu le sondage et elle s'est sentie offusquée qu'il sonde sur le destin de ce date ou non?
1: Non. Il a dit, est-ce que je dois aller à ce date ou pas? Il a mis un contexte que je vais vous expliquer après. Les gens ont dit, oui, il faut y aller. Et quand il est arrivé, la personne n'était pas là. Pourquoi? Alors, c'est pas Xavier, ça pourrait être Dupont de Ligonnès. C'est vrai que c'est
0: non,
1: pas
0: ouais,
1: feel good,
0: c'est
1: pour y aller.
0: Pas feel good, non.
1: Peut-être pas y aller. Là, c'est pas ça,
0: c'était
1: hein, Xavier.
0: C'était à Nantes. Super sympa.
1: Petit barbecue sur une terrasse. Enfin, bref.
0: Non.
1: Pourquoi est-ce que cette jeune fille ne s'est pas rendue? Elle lui a pas donné là.
3: Parce que la dame a du mal à se déplacer. Elle a un handicap. Non. Il lui permet pas de se déplacer.
1: Non.
0: Non, mais la meuf, elle est peut-être connue en fait. C'est une nana qui est connue.
1: C'est une bonne idée, mais c'est pas ça. Mais est-ce que c'est vraiment
3: j'aime bien ta DA, j'aime bien ça.
0: Je sais que t'as bien ta DA, en fait.
2: Ah ouais, j'aime bien te dire.
1: T'as souvent des bonnes idées, qui sont fausses, hein, c'est important.
0: C'est des meilleures idées.
2: Mais bon.
1: Est-ce que c'est vraiment quelqu'un, ou est-ce que c'est juste une vanne d'un de ses potes?
4: Non, c'est vraiment quelqu'un, je perdrais pas mon temps à dire, mais t'es une IA, c'est, comment il s'appelle, Gaspard, là?
1: Une blague, Xavier.
2: Non, l'autre,
1: bon, bref.
3: C'est joli ou c'est glauque?
1: Non, c'est joli, c'est une belle histoire.
0: C'est une belle, mais parce qu'en fait, elle est allée, non, elle était pas là parce qu'elle, elle est venue chez lui, alors que lui, il est venu chez elle. Du coup, ils se sont croisés sur la route, mais ils se sont pas vus.
3: C'est chou, ça.
1: Pas que des bonnes idées, mais.
0: mais c'est une bonne idée de faire ça.
1: Non, mais c'est pas ça. Je vais vous le raconter, vous trouvez pas, c'est magnifique comme histoire. Le rendez-vous a été pris en 2000, 20 ans plus tôt.
0: Hein?
1: Ah, avec son amour de jeunesse. C'est genre place, tu vois, il s'était dit,
0: rendez-vous. Des grands hommes, t'as pas osé la faire, hein. Rendez-vous dans, ouais, peut-être pas, en fait. Bon, allez, elle, ça
1: fait
0: pas,
1: hein. Bon, avec son ami d'enfant, avec son amoureuse d'enfance, il s'était dit, on se quitte, machin, peut-être que la vie, on sera mariés, peu importe. C'est important de le dire. Il est en couple. Et il dit il est très heureux en couple et sa femme était complètement ok pour qu'il y aille. Il avait juste pris cet engagement avec son amour de jeunesse. Je trouve ça trop beau.
0: Ah ouais.
1: De se retrouver 20 ans plus tard pour rediscuter et faire le point où ils en étaient. Il y est donc allé et l'autre, elle est pas venue.
0: Ah là là. Et elle est pas venue parce qu'en fait, elle a oublié quoi.
1: Elle est passée vraiment autre chose. Ouais, elle avait complètement oublié. On sait pas. Il a plus son numéro. Il s'est rendu par nostalgie et donc, bah voilà, il est pas allé. Elle est pas venue.
0: Comme quoi, un bon agenda, quand même, ça dépanne.
1: Ben ouais, ça dépanne. Et donc, Xavier a posté un nouveau sondage. Derrière, il a dit, ma sœur a retrouvé son Facebook.
0: C'est fou, ce mec.
1: Non, mais il a posté un nouveau sondage. Ma sœur a retrouvé son Facebook. Est-ce que je lui envoie une photo en lui disant que j'étais ou ça va trop loin?
3: Non, c'est bien.
0: Pas vraiment, lâche-la faire, en fait.
2: 90% ont répondu, non, ça y est, on arrête. C'est bon.
1: C'est sa femme qui a dit, bah, c'est bon, Xavier.
0: On est ensemble depuis 10 ans, on a deux mômes.
3: Le mec essaye par tous les moyens d'échapper, ça va.
1: Arrête,
3: non, mais sinon, je peux l'attendre.
1: Est-ce que t'as connu des mauvais dates, Tristan?
0: Des mauvais dates, j'en ai connu plein.
1: Oh,
0: j'en ai
1: le pire, le pire.
0: Franchement, un des pires derniers, c'était pendant le confinement. Il y a un mec que, bah, du coup, on se voit et du coup, il vient chez moi. Et c'était un peu de but en blanc parce que de fait, tout était fermé. Et le mec arrive et je sais pas, bon, on commence à discuter. Et le mec était un peu gênant et en fait, le moment du couvre-feu arrive et le mec essayait un peu des tentatives mais désespérées et un peu gênantes pour me rouler des pelles. Je mets un peu des stops. Bon, je sens que le truc monte pas et tout machin. Le mec va aux chiottes. Il revient des toilettes. Il avait le fut complètement baissé. Oh. Le mec était à Walpé.
1: Ça, c'est la technique
0: et
1: de...
0: Et le mec... La technique de quoi?
1: Non, mais c'est...
0: Quelle est cette technique?
3: Mais non, mais c'est du naked man. C'est ça.
1: C'est la technique du naked man.
3: Ouais.
1: Ah bon, c'est
0: mais
1: quoi ça?
0: Ça donne envie de quoi?
1: Alors, c'est Barney Stinson, c'est ça? C'est dans How I Met Your Mother, ouais. Où il ressort. Bon, c'était un peu avant consentement et tout, mais en gros, il ressort à poil et il dit, ça marche une fois sur dix.
3: En fait, il dit, tu es dans un tel état, c'est pas forcément ok, mais dans un tel état de sidération que tu te dis, bah, il y a 1% de chance, ouais, 10% de chance que tu dises, ouais,
0: non, parce que là, en plus, le mec arrive.
1: On l'encourage pas, hein, mais c'est dans une
0: scène. Mais là, vraiment, t'avais le truc, en plus, le mec, à moitié en érection. Ah, il y a un truc vraiment. Ouais. Mais en plus,
1: ah bah lui, t'es parti, hein,
0: il m'a carrément dit comme ça, on brise la glace. Là. Bah c'est pas avec ça que tu peux briser la glace, mon coco, mais.
1: Là, c'est
3: surtout,
1: une glace.
3: Ce qui est déstabilisant, c'est que tu dis qu'il l'a baissé, donc il avait encore le pantalon au niveau des mollets.
1: Et il marchait comme ça, comme un pingouin.
0: Ouais, un peu, ouais. Non, voilà, gênant.
2: Ça fait ça. Parce qu'au moins, si c'est un nom, t'es vite dans le beurre, quoi. Tu vois,
1: ouais, c'est parti. Bon, bah c'est fini, tenter plutôt pour le coup. Est-ce que tu connais, Mélodrama Thème?
0: J'adore.
1: Tu veux qu'on l'écoute?
0: Allez, et
1: tu veux caler l'intro? Tu veux te faire ce rêve?
0: Arrête. Ah putain, mais je dis quoi?
1: Comme un animateur de radio, tu dis tout ce que tu veux, tu parles de ton spectacle, ce que tu veux. Vas-y, c'est parti.
0: Vous êtes sur Énergie, on écoute Mélodrama avec Théodora et This Is. C'est Tristan Lopin, venez voir le spectacle, prenez des billets. La grosse bise.
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1: Et il est avec nous, il a ses places pour Céline Dion. Regardez-le, ce sourire, cette arrogance qu'il porte en lui. Tristan Lopin est en direct avec nous. Ça va toujours, Tristan?
0: Ça va super.
1: Vous voulez voir son nouveau spectacle? Partez sans moi, je vous rejoins. Ben,
0: oui,
1: ça commence à être pas mal complet, l'histoire là. 23 septembre au 10 octobre, c'est à Paris au Théâtre de l'Œuvre. Ouais. Et puis une petite tournée, allez voir ça. Et surtout une grosse tournée à partir de 2027.
0: Exactement. Ouais, ouais, il y a plein de dates, ça va être super, j'ai hâte. Franchement, j'ai attendu un peu de temps avant de revenir sur scène. Ça fera 2 ans et demi. Parce que je voulais vraiment avoir un bon truc. Et je crois que ça va être chouette, ouais.
1: T'as tout écrit, là, ça y est, tout est def. Il n'y a plus qu'à
0: Ouais, j'ai tout écrit.
1: T'écris tout seul?
0: J'écris tout seul. Et j'ai commencé à écrire déjà il y a plus d'un an. Hein.
1: Allez.
0: Parce que j'ai envie vraiment, j'écris toujours à, le début et je vais jusqu'à la fin. Je fais pas des sketchs que j'incorpore. J'ai vraiment envie qu'il y ait un fil conducteur et tout. Donc j'essaie de vraiment d'écrire et de choisir mes mots. Donc normalement, ça sera Kali.
1: Ça sera Kali.
2: Allez.
1: J'ai vu. Alors, je sais que dans ton nouveau spectacle, tu parles de tes cheveux.
0: Ouais. Mais ouais, mes cheveux qui sont là depuis 2 ans.
1: C'est beau.
0: Ouais, c'est beau. Ah, c'est ouais. Vrai qu'ils sont très beaux. Je les adore.
1: T'as fait où? Alors ça parle à plein de monde qui nous écoute, bien sûr. T'es parti en Turquie ou
0: pas? Pas du tout, j'ai fait ça à Paris. Ouais, j'ai, vu, j'ai payé, j'ai pas fait non plus une sponsorisation.
1: Ah non, mais c'était juste pour savoir.
0: Mais non, j'ai fait
1: parce
0: ça
1: que
0: à
1: là,
0: Paris.
1: Ça a marché. Ah, là,
2: c'est beau, maman.
0: Oh, bah, ouais, t'as vu. Mecs,
2: hein, j'ai un peu un petit.
0: C'est vrai. Que on m'envoie tout le temps des messages pour me dire, mais tu sais, j'ai la. Parfois, je suis là genre ah putain, mais je sais plus comment me coiffer quoi.
1: Mais surtout, c'est fou parce que ça t'a fait. Des fois, les implants marchent pas tout. Là, ça te fait vraiment des cheveux de riche.
0: Ouais, c'est vrai.
1: Ça te fait vraiment.
0: Ah là là, j'aime trop que tu le dises. Franchement, ça fait trop plaisir. Mais c'est vrai que c'est hyper satisfaisant.
1: Et pourquoi je te parle de ça?
0: Parce que
1: j'ai une info à deviner.
0: Ah, allez, vas-y.
1: J'adore les jeux.
0: Dis donc, ok.
1: J'adore les jeux. Écoutez bien, dans les années 70, là, l'info, elle est folle. Là, je vous donne une belle info. Dans les années 70, à 60 ans, Merle a inventé quelque chose pour faire patienter ses clients. Elle était coiffeuse dans l'Ohio. Son invention est devenue tellement populaire qu'elle est devenue très riche. Qu'est-ce qu'elle a inventé
0: dans les
1: pour faire
0: 70.
1: Attendre ses patients dans les années 70?
2: Ben, les magazines People.
1: Eh ben non.
3: C'est un jeu?
1: Eh oui, c'est un jeu. Ah. C'est elle qui l'a inventé, c'est une coiffeuse qui l'a inventé.
0: Elle a inventé le qui-est?
1: Non.
2: C'est un jeu qui joue à deux,
1: un contrat? Ça peut se jouer à deux ou à plusieurs?
3: Uno!
1: Elle a inventé
0: Arrête,
1: le Uno.
0: J'allais dire la bouteille.
1: Eh ben, madame Goubert, vous embrassez Gérard!
0: Carreau de thème! Ça serait fou. Elle a inventé le Uno.
1: Non, mais attendez, le Uno a été inventé dans un Jacques de Sange, quoi.
2: J'ai
1: ça. Merle Robbins a été coiffeuse. Elle savait pas quoi faire. Et en fait, il jouait beaucoup aux 8 américains. Vous connaissez 8 américains?
2: Ouais.
0: Pas du tout.
1: Génial. Meilleur jeu. Mais qui est un peu compliqué. Donc, elle s'est dit, je vais simplifier, je vais créer des cartes. Et ça a commencé à taper la carte dans le salon, à jouer au Uno. Les plus 4, pas les plus 4, est-ce qu'on cumule? Et elle s'est dit, mais attends, c'est fou, il y a un engouement de fou. Les clientes qui n'étaient même pas en couple venaient pour jouer avec d'autres copines au salon.
2: Ah ouais,
1: bien sûr. Elle s'est dit, il y a un truc à faire. Elle a créé le Uno, sauf qu'elle l'a créé 5 ans avant sa mort.
0: Ah merde, du coup, on sait toujours pas si on peut rajouter des plus 4.
1: Elle peut pas nous le dire.
2: Tu peux pas le
1: non,
2: faire.
1: Non, ouais, tu peux pas le faire.
2: Ça, c'est la règle, c'est la règle.
3: Tu peux pas faire plus 12 à force.
1: Non.
2: On n'a pas le droit de cumuler les plus.
1: Non. Écoute, on va pas s'embrouiller maintenant là-dessus.
2: Ah, mais on le dit.
1: On veut pas.
2: Voilà. On peut pas cumuler les plus 2, les plus 4, etc.
1: Et donc, elle est morte pas tant riche que ça, mais ça avait commencé à prendre et c'est ses descendants qui sont devenus multimillionnaires, puisqu'ils s'en vendent 17 par minute aujourd'hui. Elle a inventé le truc.
0: 17 par minute,
3: mais ça ne déçoit jamais un Uno. Jamais.
1: Non. Ça embrouille. Mais ça déçoit.
0: Parce que maintenant ils ont rajouté des cartes, t'as des cartes blanches sur lesquelles tu peux mettre des trucs au feutre et tout. Oui, il y a vraiment
1: tu
0: des.
1: Tu joues à un jeu de société, toi, non?
0: Pas tant. Moi, je joue au YAM. Je joue au jeu de dés.
1: Au YAM?
0: Ah oui. Ouais. Le truc où tu dois faire des figures avec 5 dés. Mmh. Ouais, c'est un jeu de vieux.
3: On connaît pas.
2: Bah, il joue aux osselets aussi. Ouais.
0: Non, mais je pensais que c'était feel good, mais bon.
2: Ça va pas. Il a pas de système. Mais attends. Oh. Bah, c'est toi, tu me dis YAM, c'est pour les vieux. Pas du tout. C'est super le YAM.
0: Tu joues au YAM?
2: Non, pas du tout.
0: Non, voilà.
1: Taylor Swift dans un instant. Tu veux la chanter?
0: Non, je la chante pas du tout.
1: T'es un Swifty?
0: Je suis pas un Swifty, mais j'ai été invité au concert.
1: Oh, dégagez-le d'ici, c'est bon, ça,
0: c'est
3: trop.
0: En vrai, j'aime bien quand même.
1: Oh là là, si tu en joues au gars, normalement tu vas voir Hervé Villard, tu vas pas voir Taylor Swift. Reste avec nous, on va dans un instant en direct sur Énergie.
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1: Et on va écouter Taylor Swift. Waouh, j'ai vraiment pas réussi à le dire. On va écouter Taylor Swift, surtout sur Énergie, là tout de suite. Tristan Lopin reste notre invité. On va jouer avec lui dans un instant. Je pense qu'on va faire un copain-copain. On va t'expliquer ça. Tu vas devoir devenir le meilleur pote d'un de nos auditeurs ou d'une de nos auditrices. Et avant ça, on s'écoute Taylor Swift sur Énergie. Belle après-midi.
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1: Tristan Lopin, humoriste et alpiniste maintenant, puisqu'il s'est mis à l'escalade.
0: Oui, c'est vrai. Ouais, c'est vrai. J'en fais beaucoup, hein. J'adore ça.
4: Le crossfit. C'est vraiment, il y a une hype autour de l'escalade. Ouais, vous qui nous écoutez, moi d'où je viens, c'est vraiment, c'était l'activité dehors. Je viens des montagnes. Mais c'est vrai que maintenant, il y a plein de murs et tout, dans plein d'endroits.
0: Ouais, ça sent la vieille chaussette, mais les gens sont assez sexy quand même.
4: Qu'est-ce qui arrive?
2: Non, rien. C'est une activité de chez toi, vraiment.
4: Tu sortais, t'étais obligé pour aller à l'école, t'étais obligé de gravir une montagne.
2: Calme-toi vraiment avec les Alpes, je te jure.
4: Tu critiques trop un endroit. Non, mais surtout, là, il vient d'Ardèche. Il parle comme s'il venait de Los Angeles.
2: Nous, pour aller en Ardèche, pour aller à l'école, on y allait en rafting. Hein.
4: On était obligé. Amène-moi à Nantes, rodé.
0: C'est le 27 août, si t'as rien à faire.
4: Tu commences là-bas ou pas? Non, 15 octobre.
0: Non, 27 août à Nantes. Je commence là-bas.
4: Alors, rodage, et après, c'est la première partie de tournée du 23 septembre au 10 octobre. Ou c'est toujours du rodage?
0: 23 septembre au 10 octobre, c'est à Paris. Et après, je reprends. Il y a d'autres dates de tournée qui seront plus du rodage, là, du tout.
4: Plus du rodage du Nantes. Ça rôde un petit peu, il reste quelques places. Ensuite, on est au Théâtre de l'Œuvre pour 12 dates à Paris exceptionnelles. Ouais. Et ensuite, ça part en tournée. Puis en 2027, alors là.
0: Ouais, le tunnel. Hein.
4: Ah, là,
0: tunnel.
4: Il passe, la tournée vie. Dans un Ouigo. Hein.
2: La tournée des Grands Ducs.
0: Ouais, un Ouigo, peut-être pas.
4: Moi, tu vas.
0: C'est pas un TGV Inouï, peut-être.
4: Ouais. Bah peut-être que
2: c'est vrai que t'as percé maintenant. Ouais. Il va avoir une première. Je te vois bien en première avec un régisseur en seconde.
0: Un régisseur en seconde.
2: Non, au wagon bar, on lui a pris juste un strapontin.
4: Tu prendras deux Jupiler. Hein, bon. Tristan, j'ai appris un truc. T'as fait quoi avant de devenir humoriste? Je crois que c'est Bérangère qui t'a donné de la force. Et tu faisais quoi avant?
0: J'étais costumé dans le cinéma. J'avais fait une école de ciné, j'avais fait deux courts-métrages que j'avais réalisés. Je suis parti un an à New York. Et en revenant de New York, j'ai été costumier pour des films, pour un film avec Tahar Rahim qui s'appelle Les Hommes Libres. D'Ismaël Ferouki.
4: Et donc, t'as fait un film encore?
0: Non. J'en ai fait un autre après de Gaël Morel avec Béatrice Dalle. Et après, j'ai fait un court-métrage avec Bérangère, c'est là qu'on s'est rencontrés.
4: Bérangère Krief,
0: ouais. Et ensuite, après, j'ai commencé à monter sur scène. Et en parallèle, je bossais pour une marque de luxe où je vendais des fringues pour payer mon loyer.
4: Oh là là.
0: Ouais. Et je me souviens très bien que le soir même, en sortant du taf, j'avais mes rouleaux d'affiches et j'allais à la sortie des théâtres, genre à la sortie de Nora Hamzavi, je me souviens. J'allais pas lancer mes flyers et tout. Et aujourd'hui, on dîne ensemble. Donc c'est vraiment une belle histoire.
4: Waouh, c'est vraiment une belle histoire. Et c'est, en vrai, je sais qu'il y en a de plus en plus d'ailleurs. S'il y a quelqu'un qui nous écoute là en province ou quoi, en voiture et qui rêverait de faire ce métier, ce serait quoi le conseil de base que tu donnerais de faire rire, que ce soit sur les réseaux, que ce soit sur scène?
0: Alors moi, ce serait vraiment de faire ce que toi tu trouves drôle et de pas faire un truc parce qu'on sait que ça marche déjà. J'ai l'impression qu'il y a plein de gens qui essaient de faire le même stand-up que d'autres, qui essaient de faire le même contenu sur Insta et tout. Et je pense que plus on est sincère avec ce qu'on veut faire et avec les blagues qu'on veut faire, plus en fait, il y a toujours des gens que ça fera rire, quoi qu'il arrive. Je pense qu'il faut pas essayer d'imiter quelqu'un d'autre. Il y a trop de gens qui le font. Il y a plein de gens, moi, qui m'ont déjà dit, ah, j'aimerais trop devenir Kev Adams ou Gadamel, quoi. Et en fait, ils sont déjà là.
4: Donc. Ils sont déjà là, ouais. Donc, ça va pas être ça. Et surtout, il faut s'obstiner un peu parce que c'est pas tout de suite la première vidéo. Elle fait pas un milliard de vues. Il faut.
0: Ah non, et puis moi, j'ai démarré. J'étais même pas sur les réseaux, quoi. Enfin, vraiment, c'est le genre de truc, faut pas lâcher du tout, quoi.
4: Oui, toi, t'étais à l'interphone, quoi. Tu sonnais chez des gens.
2: J'ai deux, trois vannes
0: personnelles. J'étais déguisé en témoin de Jéhovah et je leur vendais un spectacle. Et ils croyaient en Dieu et en moi.
4: On va faire un jeu avec toi, Tristan. Allez. Un jeu que j'aime beaucoup. Il y a Clara qui est avec vous au téléphone. Ça va, Clara?
6: Oui, très bien.
0: Salut, Clara.
4: Je suis ravi de te rencontrer. Je te présente Tristan.
6: Enchantée,
0: Clara.
4: Vous vous connaissez pas tous les deux?
0: Non.
6: Non, du tout.
4: Et pourtant, tu vas avoir le temps de Camila Cabello, 2 minutes 51. Attends, pas tout de suite. Pour devenir son meilleur copain.
0: Ok.
6: Ok, parfait.
4: Tristan, dès que l'audit est lancé, tu vas partir au standard. D'accord. Okay. Récupérer Clara, tu lui poses toutes les questions qui te passent par la tête. En 3 minutes, tu dois en faire ta meilleure amie. Nous, avant, on l'a eu, on lui a posé 300 questions.
0: D'accord.
4: Et je vais vérifier si c'est devenu ta meilleure amie.
0: Ok.
4: Tu te sens prêt?
0: Allez, vas-y.
4: T'as le contact facile dans la vie?
0: Ouais, ça va. Après, je ne vois pas Clara, donc j'espère que t'es une belle personne, Clara.
6: Oui.
0: T'avais pas l'air sûr. On va bosser ensemble, ça va être super.
4: Oui. Bah, mon mec, c'est le mec de ma sœur, mais à part ça, tu caches pas que c'était en tout droit, ça va plutôt bien. Tristan, c'est parti!

0: viens de Lille. Super. T'as quel âge?
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0: C'était un connard. Un exemple de truc de connard qu'il avait fait. La tromperie. Il t'a trompé une fois ou plusieurs?
2: Non, mais ça part en. Ça part en psychanalyse.
0: Ah, ouais, c'est bien.
3: C'est un connard, de toute façon, était toxique. Tristan va nous rejoindre, c'est parti. On va vérifier s'il a eu le temps de devenir le meilleur copain de Clara. Il a posé des questions. Nous, vous l'avez compris, en amont, dans l'après-midi, on a posé plein de questions à Clara. Ah ouais. Attention. Oh, papa, bon, je téléphone. Je te l'ai dit, dis. Oh, quand t'es parti, j'ai interdit de prendre des notes. En tout cas, c'est pas grave, tu les as prises, mais t'as pas le droit de les regarder.
0: Non, je
3: les
0: regarde pas. Ok. Qu'est-ce que tu veux savoir sur Clara? C'est ma meilleure amie.
3: Je te présente pas Clara, c'est ta meilleure copine.
0: Je te présente pas Clara, trop pas, non. Je vais pas la présenter, si. Je la présente?
3: Mais non, c'est moi qui vais te poser des questions. Okay, je vais te poser 10 questions. C'est ça la diva?
4: Oui.
3: Je vais te poser 10 questions et il faut que tu me donnes au moins 5 bonnes réponses sur la vie de Clara.
0: Sinon,
3: bah, tu es ma meilleure pote.
0: Bah oui.
3: Bah, si tu me donnes 5 bonnes réponses, elle gagne une Switch 2.
0: Et sinon, elle gagne rien?
3: Ah, rien du tout.
0: Ah ouais, Clara, on va. On communique.
4: Je compte sur toi tout le temps.
0: Ouais, bien sûr, manifeste à mort. Manifeste. Hein. Pardon.
3: Quel décan?
0: Non.
3: Plus de questions. Pose une question simple. Ta meilleure pote, Clara.
0: Ouais, bien sûr.
3: Quand vous faites des soirées ou même après la soirée, le petit plat, son plat préféré, quoi.
0: Les pâtes bolognaises de ouf. Surtout après qu'elle ait bu genre Vlad et Pornstar Martini.
3: Attends, j'en dis pas trop.
0: Ah ouais, bah je te dis, elle boit que ça. Bah en fait, tu me poses des questions sur Clara, je balance parce que j'ai trop d'infos en fait.
3: Une pâte bolognaise est une bonne réponse. Oh, moi je rappelle, je sais pas les questions que t'as pu lui poser. Clara, c'est ta meilleure pote.
0: C'est ma sauce, c'est grave.
3: Je vais pas te demander où elle vit, hein.
0: Bah, je vais lui demander.
3: Et je vais te demander.
0: Ouais.
3: Dans quelle rue elle vit?
0: Elle a déménagé parce qu'elle est restée 3 ans avec son ex et après elle a déménagé et je suis pas retourné dans son appart parce que j'ai pas eu le temps. Elle a déménagé l'année dernière. J'ai pas du tout l'adresse.
3: T'as grandi où?
0: Bah là,
3: la rue.
4: Ah, rue Royale.
3: Rue Royale.
0: Ouais.
3: Mais t'as pas la.
0: Non, j'ai pas. On a vécu tellement de choses ensemble.
5: Tu l'as pas aidé à déménager du coup, non?
0: Non, j'étais un peu occupé. Je lui ai dit franchement, Clara, au bout d'un moment, moi j'ai 39 ans.
3: Mais il est au concert de Rosalia, donc.
0: Ouais, peut-être. C'est possible.
3: Attention, Tristan, Clara, bon, les meilleurs cops, hein, pardon, on a presque l'impression de vous déranger.
0: BFF.
3: Ça date de naissance, ta BFF.
0: Date de naissance.
3: C'est le premier truc au monde.
0: Ouais. Bien sûr. Et ben, elle est née, mais elle est née en 2000. Elle est en 2000 et elle est. Et c'est du 23 mars 2000.
3: 23 mars 2000. Tu nous donnes ta date de naissance, Clara?
4: Le 5 octobre 99.
0: J'étais pas loin quand même. J'étais à 6 mois, quoi.
4: À quelques mois après.
0: Ouais, Clara, excuse-moi, j'oublie toujours les anniversaires, tu le sais en plus.
3: Qu'est-ce qu'elle fait dans la vie, tiens, Clara? Qu'est-ce qu'elle fait?
0: Elle est chargée de com chez Castorama.
3: Exactement.
0: Non, mais c'est bon.
3: Ah non, mais. Elle est chargée de com chez Castorama.
0: Bah, évidemment.
3: Bien sûr.
0: Évidemment.
3: On a 4 questions, 2 bonnes réponses, 2 mauvaises réponses. Tu confirmes, Clara, hein, tu bosses chez Casto, hein?
4: Oui.
3: Tu confirmes qu'il y a tout ce qu'il faut?
0: Oh là là.
3: Exactement. C'est le slogan, j'y pourrais.
0: Je vais prendre la première partie, toi. Hein.
3: Alors, chez Dossi. Question simple, avec qui est-ce qu'elle est en couple, Clara?
0: Elle est en couple avec Clément.
3: Ah ouais.
0: Ouais, mais ça fait pas longtemps. Non, ça fait pas longtemps. Là, j'ai pas eu le temps de le voir parce que justement, je te disais, elle a quitté son mec l'année dernière parce que ça faisait 3 ans qu'ils étaient ensemble. Il l'a trompé, ce gros bâtard. Elle sait même pas combien de fois tellement c'est un chacal, ce mec.
3: Parce qu'elle en a pris qu'il y en ait beaucoup.
0: Elle sait même pas. À chaque fois qu'on en parlait, elle disait non, mais je sais pas, j'ai l'impression qu'il y en a plusieurs. À mon avis, je lui ai dit en fait, tourne la page. On a pas besoin de savoir le nom. C'est un bâtard, c'est ça qui, importe.
3: Oui. Ouais. Ça fait 3 bonnes réponses en 5 questions.
0: Ouais, super.
3: Oh, pas mal, hein.
0: Pas mal.
3: Quel est son acteur préféré? T'es un peu dans l'acting, forcément, vous devez beaucoup en parler.
0: Évidemment, on parle souvent de ça. Et son acteur préféré, c'est Ryan Gosling.
3: Ryan Gosling. Clara?
4: C'est Jonathan Cohen.
0: Allez. Ah ouais, ok.
3: Bah, le Ryan Gosling français.
4: Oui,
3: ah oui, c'est ce qu'on dit dans le métier, souvent. Je sais plus lequel est dans
0: c'est
3: La La Land.
0: Moi,
3: La Land, La Flamme, je sais même plus.
0: Bah, je le savais pas, tu vois, ça, c'est un truc que je savais pas de Clara.
3: Vous discutez peut-être pas assez, faut peut-être aussi être un peu moins.
0: Non, mais souvent, on va pas aussi noche ensemble. Ouais. Oh, il est très désagréable.
3: Et son film préféré, tiens?
0: Son film préféré, c'est Monstres et Compagnie. À chaque fois, on a le débat parce que moi, je suis plus Disney, elle est plus Pixar et c'est Monstres et Compagnie.
3: Clara?
4: C'est tout à fait ça.
3: C'est ce qu'elle a dit juste après. Oui, c'est une réponse, t'es plus qu'à une!
0: Putain, tu vas l'avoir la Switch,
3: une
0: ma belle.
3: Une bonne réponse de la Switch. Tu savais, tu sais que elle adore les animaux, quoi.
0: Ouais.
6: Tu l'as pas, je crois que tu l'avais pas.
3: Qu'est-ce qu'elle adore faire le dimanche? Vous avez dû en passer des dimanches ensemble, là. Quelle est son activité dimanche, quoi? La Sunday hobby, quoi.
0: Putain. Bah, Clara, elle adore plein de trucs. Je dois en citer qu'un, parce que vraiment, elle a un programme de la journée. Ok. Bah, elle adore aller bruncher.
4: Wow, bien joué.
0: C'est ça.
3: Mais non.
0: Clara, t'es vraiment, j'allais dire une connasse, mais j'adore ça, quoi. Je me suis dit, elle a la vibe un peu comme moi de personne comme ça. Et ben, allez, on y va. Tu vas bruncher, tu manges des avocats au toast.
4: Exactement.
0: Ah, je l'ai senti. Allez, bah voilà. Allez, c'est pour elle la Switch 2, en fait.
3: C'est grâce à Tristan, tu gagnes ta Switch 2. Bravo. Yeah.
0: Franchement, avec plaisir, Clara.
4: Merci, trop bien. Bah, on est vraiment devenus meilleurs potes.
0: Mais c'est clair. Franchement, de ouf.
3: Mais ouais, qu'est-ce qui s'est passé avec cet ex alors, Clara? Faut faire le deuil, hein.
4: Oui, bah c'est fait, hein.
3: Ben ouais, il t'a bien conseillé, Tristan, il t'a aidé à avancer?
4: Oui, il m'a dit de tourner la page et c'est bon.
3: Non, parce qu'en fait, je vous dis, on écoutait un petit peu ce qui se passait au standard à l'antenne et vraiment, au moment où on a rebranché le micro, c'était dans le sens, c'est un connard.
6: C'était vraiment une vraie discussion de BFF, quoi.
3: Félicitations, Clara, tu gagnes la Switch 2, bravo.
4: Merci beaucoup.
0: Bravo, Clara.
3: On te fait des gros bisous. Qu'est-ce que j'ai fait? Ah tiens, bah oui, Clara, t'es de Lille.
0: Bah qu'elle vienne en janvier voir le spectacle.
3: En janvier, le 28 janvier.
0: Le 28 janvier.
4: Ah ouais,
0: Sébastopol. Arrête. De toute façon, on se voit après, on va boire des coups en fait.
4: Bah bien sûr.
0: Ah, je suis là. Dépense ta Martini. Tu ramènes Clément.
4: Ok. Exactement.
0: Tu laisses la Switch à la maison.
4: Bah oui.
3: Et ramène pas l'ex, Tristan, il va pas apprécier, hein.
0: Ah non.
4: Non, pas de soucis.
3: Attends. Donc tu joues à Lille.
4: Merci beaucoup.
3: Eh ben c'est parti, deux places au Sébastopol.
0: Ouais. 28 janvier, ouais.
3: 28 janvier, exactement. Après il y a du Nancy, du Arras, du Metz. Bref, allez découvrir le nouveau spectacle de Tristan. C'est Partez sans moi, je vous rejoins. Ouais. Et j'adore cette phrase.
0: Ah ouais, c'est gentil, ça me fait plaisir.
3: Merci d'être venu nous voir.
0: Avec grand plaisir.
3: Donc, moi avec grand plaisir.
0: Ah non, c'est moi avec plus de plaisir. J'ai fait plus de plaisir.
3: Moi j'y mets l'infini plus un.
0: Ah.
3: Allez, bon, retour.
0: Je peux rien faire de plus, ça.
3: Nous, on va s'écouter DJ Antoine. Merci, Tristan, d'être venu nous voir. Tout est à retrouver, bien sûr, en podcast. Vous le savez, on reste en direct. On se dit juste au revoir dans deux secondes. Bougez pas.
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3: Merci à tous de nous avoir suivis. Il est 19h demain. Nolwenn Leroy sera dans ce studio.
0: Ah, cool!
3: C'est sympa. Elle a une série qui arrive sur TF1. Vous allez voir, elle est très, très, très marrante, très sympa. Nolwenn, elle sera là demain soir. Et Steve Mandanda sera là mercredi. L'ancien gardien historique, bah, de Rennes, mais surtout de l'OM.
6: Ah, de l'OM, ouais.
3: De l'Olympique de Marseille. Croyez-moi, je vous rassure, on parlera pas que foot, on va pas être, voilà, on va parler surtout de plein de choses avec lui, mais moi je suis comme un fou, je reçois un de mes idoles là.
6: Tu m'étonnes.
3: Il a arrêté des buts un peu? Steve Mandanda, il est une immense gardien, il est même allé à la Coupe du Monde, hein.
6: Et pourquoi il est pas resté?
3: Mais parce qu'il a 45 ans.
6: Ah, c'est dommage.
3: Oui, bon, il a plus l'âge de garder, des buts.
6: Bah oui.
3: De garder des voitures, des immeubles. Tu l'as, t'as un maillot de Mandanda, toi? J'ai pas de maillot de Mandanda, mais j'ai un maillot, j'ai la chance d'avoir un maillot dédicacé de l'équipe dans laquelle il jouait à l'époque.
6: Par contre, pas mal.
3: Et ben voilà, donc ça sera notre programme cette semaine. Nous, on a passé un trop bon moment. On va vous retrouver demain en direct, 16h-19h. Je rappelle, cette semaine, on est là tous les soirs.
7: Oui.
3: Il
7: n'y
3: a pas de nanani, nanana, on n'est pas là jeudi, on est là jeudi, mais on n'est pas là vendredi, on n'est pas là jeudi, mais on est là vendredi. Bref, on est là tous les soirs. Et maintenant, je crois que c'est Charlie qui prend la suite.
8: Oui, salut mes chippies.
7: Coucou.
3: Salut Charlie, qu'est-ce qui se passe ce soir chez toi?
8: Super show énergie, à partir de 22h, vous connaissez le rendez-vous. Hein. 22h minuit, c'est une soirée entre potes, avec Louis et Marie qui seront dans le studio. Et juste avant, on va faire la hitlist énergie, les 40 plus gros hits à connaître.
3: Eh ben c'est parti mon pote, à demain tout le monde, ciao.
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4: Ah, je suis avec vous. Enfin, je suis avec vous. Oh mon Dieu. Oh, mon week-end commence maintenant, ça y est, il est 16h, je suis officiellement week-end. Wow, c'est samedi, c'est la bamboche. Oh là là là là, le week-end solo. Week-end célib à m'occuper de mon fils.
5: T'as un peu kiffé quand même.
4: Non mais arrête-toi, c'est un test d'endurance.
5: Ah c'est physique quoi.
4: Ah non mais je te jure, comment on appelle là quand tu dois calculer ton cardio en courant, je sais pas quoi, là, savoir à combien.
5: Un test d'effort.
4: Hein bah, ma VMA, voilà.
5: Ah,
4: moi, j'ai fait mon test de VMA. Oh là là, mais alors, est-ce que c'est la vie, je me suis occupé de mon fils. De vendredi, il y a rien d'exceptionnel, hein, plein de papas l'ont fait, hein, mais je veux dire, ça occupe à 100% du temps, parce que j'avais rien, il pleuvait tout le temps. Et donc, je me suis trouvé de vendredi soir à lundi matin, samedi 10h, j'étais 12% de batterie.
6: Ah bah, tu m'étonnes. Mais t'as pris des notes un peu, on t'a donné des petites activités à prendre et tout, t'as fait
4: et
6: des choses.
4: J'étais gentil. Et Rémi, sachez l'équipe bande d'ingrats. Personne n'avait rien à foutre. Rémi, tout le week-end, il m'a envoyé des petits trucs. Il me dit, ah, il y a ça aussi comme truc que tu peux faire. Il y a ça et tout, sympa.
5: Bah, oui, t'es en train de s'occuper de nos enfants sur ce week-end de 4 jours.
4: Présente, c'est la vie de plein de parents, bien sûr. Mais je vous avoue que tout seul là.
6: Ouf, ah oui, c'est dur.
4: J'ai pris un tiers.
6: Ah ouais, c'est disons que c'est intense et tu te dois et tu moi je me souviens quand même quand on était gamin, alors je dis pas que c'est une bonne chose mais on était souvent devant la téloche quoi. Tu vois, et nos parents. Et nous, cette nouvelle génération, sans faire trop de généralité, on a besoin aussi de leur trouver des activités, de leur faire faire des choses. Et donc, bah, pour nous aussi, c'est du boulot, faut l'organiser, quoi.
5: Mais on est à deux doigts de nous, on jouait avec deux bouts de bois, quoi. Mais c'est vrai que moi, je m'enfermais dans ma chambre et je jouais seule, à me parler à moi-même, à me faire toutes les voix. Et j'avais besoin de rien.
4: Mais nous, on jouait vraiment avec mon frère avec deux bouts de bois. Et encore au bout d'un quart d'heure, mon père arrivait et disait, en fait, ce bout de bois, il a moi.
6: Ah bon?
4: Il nous en reste vraiment aucun, quoi. Galère. Mon Dieu. Qu'un truc, hein, quand même, c'est un bon week-end, tu kiffes tes enfants et tout. Il n'y a qu'un truc, quand même, tu te couches hier soir, là, 22h, là, tu te mets dans le lit et tu dis, quand même, je comprends que parfois, les lions bouffent leurs enfants. Que font les lions? Eh ben, tu te couches, tu dis, hein, je comprends.
5: Le petit sauté devant, là, le tête à tête, c'est mignon.
4: J'ai kiffé, meilleur week-end en vrai, mais ça y est, mon week-end, il est maintenant.
5: C'est bon, oui.
4: J'ai vu personne.
6: Personne.
4: J'ai n'ai eu aucune interaction avec qui que ce soit. Je l'ai amené au McDo à un moment donné et j'ai fait à la borne là. Ils veulent plus te prendre la commande maintenant. Je comprends, ils sont en cuisine et tout.
6: Bah oui.
4: Et il y a des bornes. C'est emporté ou sur place? Sur place. Bah alors c'est borne là-haut et c'est emporté ces bornes là et il n'y a plus de.
6: En tout cas, c'est beau que tu saches encore parler
4: Allô, McDo
6: aux adultes. Non, parce que tu sais, quand tu fais 3 jours avec un enfant, c'est beaucoup de. Je dis pas que ton fils est.
4: Mais... Tu vois le nombre de pourquoi j'ai jamais autant parlé de
6: lui. Ah oui,
4: mais t'as l'impression d'être un puits de savoir. J'ai l'impression d'être Samuel Etienne qui a une question pour un champion. Parce que c'est une question à mon niveau, quoi.
5: Mais tu réponds à tous ces pourquoi. Moi, il y en a plein que je laisse passer.
4: Pourquoi il y a des lacets? Pour attacher les chaussures. Ah, t'as l'impression d'être un génie, gars. Parce que les questions, elles sont vraiment de mon niveau. Moi, en fait, j'aurais fait une question pour un champion avec des questions écrites par un enfant de 4 ans. Ça me va.
5: Ah, t'as pas encore les questions genre pourquoi on meurt ou des trucs comme ça.
4: C'est 6 ans, ça commence. Il est un peu dark. Hein.
5: Non, ma fille aime bien parler de la mort.
6: C'est 6 ans. Sur un mort avec un sandwich. C'est l'ambiance dans
7: rien. Sur un mort avec un sandwich.
4: Non, mais tu vois. Des trucs de tout simple quoi, tu vois.
5: Non mais oui, c'est mignon, t'as un peu de puissance comme ça. C'est vrai que t'as l'impression d'être le roi du monde.
4: Alors pourquoi tu montes devant? Parce que c'est que là qu'il y a un volant pour conduire.
6: Je suis un génie.
4: J'ai toutes les réponses.
6: Alors que quand t'as un ado ou une ado, tu passes ton week-end à quoi? Aller récupérer ton môme à minuit et demi en sortant de soirée.
5: Minuit et demi, déjà.
4: Des soirées, ça y est.
6: Des soirées dans des apparts parce que c'est l'anniversaire d'un tel ou d'une telle.
4: T'inquiète pas, je fais très bien ce que c'est. On appelait ça une boum, ils appellent ça des soirées.
6: Voilà, c'est
4: regarde, mais c'est une boum.
6: T'es pas en boîte de nuit, mais tu vas. Mais moi, c'est ma vie de week-end. C'est d'aller la chercher avec ses copines et voilà, et donc d'attendre. Allez, on n'est pas prêtes. T'entends la musique à fond. On arrive dans 5 minutes.
8: Alors,
6: voilà. On arrive, hein, papa, il n'y a pas de soucis.
7: Toi, surtout que Rémi doit croire que c'est le papa cool alors qu'il doit dire
4: regarde-moi ton daron, il est encore warning, c'est cool.
6: Et j'attends, enfin, 25 minutes.
5: Minuit et demi, c'est hyper tard. Tu dois commencer à te piquer du nez à 23h, quoi.
6: Bah, bien sûr.
5: Tu dors dans la bagnole en l'attendant?
6: Je pourrais, parce qu'elle me fait galérer, hein, je te le dis.
4: Tu fais quoi?
6: Bah, je dis rien, j'écoute la radio, je suis sur mon téléphone, je suis en warning, je me fais klaxonner par des gars qui disent, bah, tiens, bah, c'est la route de ta mère! Donc, voilà, j'attends que ma fille descende, quoi. Elle me dit, on n'a pas été trop long. Je dis, bah, non, ça va, ça fait une demi-heure, c'est cool.
4: Et il n'y a pas d'autres parents qui vont les chercher, parce que ça dépend, vous.
6: Moi, j'ai mes petites habitudes où, en gros, j'aime bien aller les récupérer, les faire la tournée, voilà,
4: arriver, je ramène tout le monde. Fliquer un peu.
6: Ouais, voilà.
4: Tag dans son sac, enfin, des trucs normaux de daron, quoi.
6: Tu connais ton gars. Non, mais j'ai fait des trucs comme ça. En Espagne, elle était avec plein de potes sur la plage qu'elle venait de rencontrer grâce à une copine en commun. J'ai pris mon téléphone, j'ai pris une photo et j'étais loin et j'ai zoomé la photo pour voir les têtes des copains, des copines qui s'étaient.
5: Mais bien sûr.
6: Et je suis un peu ce gars.
5: Oui, non, mais je comprends, je suis un peu taré. D'ailleurs, vous taguez vos enfants avec des AirTags? Mon mec dit que c'est pas éthique. Moi, j'ai envie de mettre 10 000
4: tags. Comment ça, pas éthique? Ça dépend l'âge. Comment ça, pas éthique?
5: Non, mais il dit... c'est pas éthique. Il dit, on va rentrer dans une psychose. On va regarder toutes les deux secondes pendant la journée si elle est là à l'école.
4: Il existe un truc. Après, pareil, je dis pas c'est bien, pas bien, j'en sais rien. Tu vois, je sais qu'il existe des chaussures où en fait tu enlèves la semelle et dans la semelle t'as la place de mettre un AirTag si jamais à la sortie de l'école ou quoi.
5: Ah,
4: et
5: non,
4: du coup c'est dans la semelle de la chaussure, le petit sait même pas qu'il a un AirTag.
5: Je suis d'accord. Moi, si je pouvais taguer mon enfant absolument sur tous les accessoires qu'elle porte, je le ferais, mais apparemment faudrait le consentement du père. Donc
4: puis comme il a déjà deux AirTags dans ses baskets,
5: je peux pas trop.
4: J'en ai foutu un AirTag dans les berlutis, puis un AirTag dans les TN. Donc j'ai plus d'AirTag, donc j'en recommande deux. Il y en a déjà deux dans les pompes.
5: Non, mais ça me chauffe trop. Je vais le faire.
6: Je comprends, mais je vois ce que veut dire ton mec. Il y a des trucs où tu te dis bon.
4: Allez, je veux plus vous entendre. Allez, je veux m'amuser ce soir. J'ai passé un week-end à jouer à la patte patrouille. Je peux plus blairer Marcus. Je peux plus blairer Ruben. J'avoue, j'aime bien Stella. Mais bon, voilà, j'accroche vraiment sur Stella. Non, mais ça aussi à mourir. Il a un truc VTech là où il répond. Tu sais, c'est comme un téléphone, t'as pas de patrouille. Et gars, à un moment donné, je dis, mais à qui il parle celui-là? Et je descends, il était en train de dire, non mais ça, j'ai déjà dit à Stella. Il parlait à la patte patrouille
5: chérie.
4: Comme s'il les avait vraiment, je peux mourir.
6: Oh non.
4: Il disait, non mais ça, je l'ai déjà, Rocky, ça, je l'ai déjà dit à Stella. Genre, il voulait pas se répéter non plus. Donc, tu vois, la foutre, son planning est un peu chargé, quoi. Bon, on s'amuse ce soir, je veux des cadeaux. Qu'est-ce qu'il y a comme cadeau?
7: Il y a un iPhone 17 ce soir à gagner.
4: C'est pas assez. C'est super, mais c'est pas assez. Qu'est-ce qu'on a d'autre?
7: On va rajouter une Switch OLED, tout le monde la veut.
4: C'est pas assez. Quoi d'autre?
7: Dernière chance, ça c'est énorme. Les AirPods 4.
4: AirPods 4, Switch 2, iPhone.
7: Switch 2, iPhone 17, hein, le dernier.
4: Oh.
7: On se sert la main avec Camille, alors attention parce que j'ai la main moite.
4: Allez, on check. C'est super. Et ça suffit.
7: Oui,
4: bah oui. Et ça nous suffit. Je suis content d'être là, on est là jusqu'à 19h. Oh là là, j'ai tellement tout. Je vais parler à des adultes.
7: Oui, c'est nous. Ouais,
4: oh là là. Mais là, au téléphone 0870 42 48. Si vous avez plus de 4 ans, vous êtes tous les bienvenus sur l'antenne. Les autres aussi, je vous répondrai à vos pourquoi et tout. Je suis un génie. Regarde, demande un pourquoi de 4 ans, je sais répondre à tout.
5: Incroyable.
4: Pourquoi le soleil brille? Ben, le soleil brille parce qu'on fait le tour. Ouais, c'est un peu dur. Sound of Legend tout de suite sur Energy. Belle après-midi tout le monde, on va kiffer jusqu'à 19h en direct.
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4: Merci d'être là tout le monde, on est sur Energy, figurez-vous. Il y a du Julien Lib qui arrive dans un instant.
6: Ah, sympa.
4: Laquelle? Ça, je vous le fais avec des petites Mirabelles, ça. Le total, 14 balles.
6: Ah, j'y vais, je monte dessus. Hein. Il y a des notes cajou.
4: Bien sûr que je veux des notes cajou. Il y a Charlotte, qui est une auditrice à nous, qui vient d'arriver dans le studio. Écoutez, on nous a jamais ramené autant de bouffe.
5: C'est magnifique.
6: C'est dingue, il y a tout ce qu'on aime.
4: Non, mais là, les gars, c'est un marque-repère. J'ai jamais vécu ça. Merci, Charlotte. Tu viens d'où?
9: De Paris.
4: T'es de Paris?
9: Ouais.
4: T'as acheté tout ça?
9: J'habite au Vésinet.
4: Oh là là.
9: Non, je travaille à Paris.
4: Bah, t'es un amour, mais merci
6: tout.
4: Beaucoup. Hein.
6: Du saucisson, des myrtilles.
5: Des bonbons.
4: Attendez, il y a un couteau. Le couteau, c'est toi qui l'as ramené?
5: Ouais.
4: Non, mais attendez, on n'arrive pas à revenir avec un chien. T'as réussi à rentrer avec un opinel chez Energy. C'est incroyable. Mon chien, je peux pas rentrer. T'es rentré avec un schlasse de 20 cm dans la radio.
5: Très beau couteau.
4: Un opinel,
6: c'est fou.
4: Et je peux te dire que ça coupe.
5: Fais attention.
4: C'est incroyable. Je vous jure, on peut pas rentrer. On n'a pas de badge. On reste en bas. Elle est rentrée avec un opinel. Oh là là là là.
6: Ah non, c'est dingue, des bonbons, du fromage, du gorgonzola. Bah,
4: merci beaucoup, je le répète souvent, il y a des auditeurs qui m'écrivent aussi sur les réseaux. Écrivez sur Camille Combal sur Énergie. Dites à l'équipe, on essaie de s'organiser pour que tous ceux qui ont envie de venir dans le studio, vous puissiez venir, qu'on fasse cette émission ensemble. Vous le savez, c'est avant tout la vôtre. Un numéro pour nous joindre complètement, gratuitement. Ce numéro, c'est combien? C'est le combien?
6: 0800
4: 49 27 22. Bien sûr. Eh ben si, Norwich Union, les obsèques. C'est aussi important. Le Montescalier Stana, c'est au 082. Ouais. Et nous, c'est 0800 70 42 48. Gratos, vous passez sur l'antenne. Vous tombez sur Julia, notre standardiste, qui a bronzé encore. On va lui demander un peu. Il faut vraiment qu'elle ait un contrôle fiscal, c'est pas possible. Elle arrive, elle a passé toujours des meilleurs week-ends que nous. Hein.
6: Après, elle a peut-être un abonnement Point Soleil. Hein.
4: Et ben, on va tout lui demander. Vous savez quoi? On va tout savoir sur sa vie dans un instant. Julia, notre standardiste, on va la cuisiner, je peux vous dire. Restez avec nous en direct.
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4: Hola Seigneur, le Seigneur laisse. On est tous ensemble, on est sur Énergie. Je suis tellement heureux d'être là. J'ai passé le week-end seul face à face avec mon fils. Vous êtes les premiers adultes à qui je parle depuis 3 jours.
6: Alors c'est sympa aussi.
4: Là, je suis trop content de vous voir. Et alors là, vous écoutez du Julien Lib. Et puis après l'émission elle continue. On va avoir du monde au téléphone 0870 42 48. Vous parlez avec nous, vous jouez avec nous. Bref, on est là, c'est l'ambiance, c'est lundi aujourd'hui.
6: C'est lundi,
4: ouais, c'est lundi pour tout le monde. Oh là là, on est bien. On a Charlotte, une auditrice qui a carrément braqué un Franprix. On a tout et une armurerie également puisqu'elle est arrivée avec un opinel dans la poche. Tout va bien niveau sécu en tout cas sur Énergie. C'est vraiment super.
6: Restez blanche.
4: Là, on est là jusqu'à 19h en direct, à tout de suite.
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4: J'espère que tout le monde va bien. On est en direct sur Énergie. Il y a Williams qui est avec nous. Ça va Williams?
11: Salut, ça va l'équipe?
4: Mais poto, mais c'est quoi ce prénom de fou malade? Tu t'appelles Williams? Ben ouais. T'es américain des États-Unis du Kentucky?
11: Mais ouais, je suis américain de France.
4: Mais c'est fou ça, comment ça se fait que tu t'appelles Williams, poto?
11: Ah bah écoute, je sais pas, ils ont dû kiffer le prénom, mes parents, faut croire.
4: Non, ça peut pas être sans raison. Tu peux pas me dire, je sais pas,
11: non,
4: t'as forcément demandé à tes parents.
6: Après.
11: Non, même pas.
4: Bah alors fais-le tout de suite. Mais nous on double appel, demande à tes parents pourquoi tu t'appelles Williams.
11: Après j'ai envie de te dire, mon frère il s'appelle Dylan, hein. Les prénoms américains.
4: Bah ouais, et t'habites où?
11: Moi je suis à Pavillon-sous-Bois.
4: Ah bah bien sûr. Pavillon Underwood.
11: Ah bah ouais.
4: Underwood, bien sûr. Les copains, il y a Julia, notre standardiste, qui est arrivée dans le studio. Ça va, ma Juju?
12: Ouais, ça va, et toi?
4: On la voit jamais, elle est toujours dans son standard. Je vous explique, le studio radio, il est là, bien sûr, avec les micros. Notre réalisateur est dans le studio, mais le standard, lui, est derrière un mur porteur. Parce qu'on a essayé de faire une petite entrée un peu comme une cuisine américaine.
6: Mais non, ça passait pas.
4: Un truc un peu qui donne à l'air, puis qui agrandit l'espace, et on peut pas, c'est porteur.
6: Non. On a essayé de mettre un IPN, mais ça passe pas.
4: Ça passe pas. Un problème avec la GoPro. Julia, comment ça se fait que tous les week-ends, t'arrives lundi, t'es plus belle que nous, et beaucoup plus bronzée que nous?
12: C'est vexant.
4: Alors attention, je te coupe avant même ta réponse.
12: Vas-y, vas-y.
4: Je veux pas entendre ce que tout le monde dit de « Mais non, mais en fait, j'ai la pommade parce que mon grand-père est espagnol. » La fameuse phrase que tout le monde dit, qui dit de genre « T'as genre, j'ai pas pris le soleil, je l'ai pris une heure, mais moi, je brosse tout de suite, hein, parce que en fait, ma mère est andalouse. » Non, je veux pas entendre ça.
12: Je suis juste maquillée.
4: Ah, tu te maquilles avec une teinte.
12: Mais non, mais je me suis... Bah non, mais enfin, je me suis un peu maquillée, quoi. C'est tout.
4: Ah ouais,
12: voilà,
4: mais
12: j'ai
4: là,
12: rien
4: c'est...
12: fait, je suis restée à Paris.
5: C'est fou, Julia est ch'ti. Et j'ai jamais vu une ch'ti qui bronzait.
12: Ouais, j'ai couru ce week-end. C'est peut-être ça.
4: T'as fait quoi ton week-end, Julia? J'ai envie de savoir, mais parce que je te sens épanouie.
12: J'ai fait une petite course de 15 km.
4: De quoi?
12: À 6 du kill.
4: Attends, voilà. 15
12: bornes. Dis bravo, s'il vous plaît. Une heure
4: et demie. Ça me parle pas du tout, 6 du kill, je comprends pas du tout.
5: Elle a l'air
4: 6 euros le kilo, c'est comme les bonus, mais... c'est pareil. J'ai 6 kills sur Fortnite, mais j'ai 6 du kill, ça me parle pas.
12: Non mais voilà, j'ai couru, j'étais au concert de Taïk.
5: Ah, tu as vu?
12: Ouais,
4: c'était musical. Alors explique-moi un truc, 6 du kill, pourquoi vous faites pas en kilomètre heure, que tout le monde comprenne?
12: Je sais pas, je fais genre que je m'y connais. Ça fait 3 semaines que je cours.
4: 6 du kill, ça fait combien de kilomètre heure?
6: Ah, tu fais 6 minutes, 1 km.
4: Ouais, c'est la façon de courir. Les joggeurs, je sais que vous comptez comme ça, mais du coup, nous qui ne courons pas, on ne comprend pas.
6: Mais non,
4: à 10, c'est énorme. T'as couru à 10, 15 km?
12: Ouais. Ouais, ouais. Pendant une heure et demie.
4: Mais tu cours très vite, en fait.
12: Bah.
4: Tu cours beaucoup?
12: Ah, je fuis les problèmes.
4: C'est vrai. Est-ce que tu cours souvent?
12: Non, ça fait un mois et demi que je m'y suis mise.
4: À 10?
6: Ah ouais, ouais, bravo. Là, c'est marathon dans la foulée, hein.
5: Il paraît que la course, c'est le sport où on progresse le plus vite. On part de vraiment zéro et très très vite, on devient extrêmement rapide, il paraît.
4: Bah, super. Ouais. En tout cas, tu mets un bel ego boost.
12: Merci. Super.
4: Une belle sororité. Hein. Ah non, mais je crois que c'est vraiment facile à courir comme celle du standard, là. Par contre, on t'entend pas moi sur l'Aveyron, hein, quand il s'agit de pagayer.
5: Non mais félicitations Julia, je sais pas courir un kilomètre, mais c'est ça qui est génial apparemment dans la course.
4: Ça sonnait bien dans ta tête. Hein.
5: Ouais.
4: Dans ta tête, ça semblait cool, je vais lui donner une petite perche, et pas du tout. Ouais.
5: Le sport des flemmards qu'on dit, pas du tout.
4: Bien sûr. Dans un instant, je vais vous jouer Rihanna Only Girl.
5: Oh.
4: Comment est-ce qu'on peut te joindre, Julia?
12: Vous m'appelez au 0800 70 42 48. Ah. Bah là, je réponds pas pour l'instant. Mais
4: bah là, bah là, t'es avec nous dans le studio, bien sûr. Mais après, elle retourne derrière le mur porteur. Casser les murs porteurs. Une fois qu'elle est de l'autre côté du mur porteur, bien sûr, elle décroche, elle répond à tout fort.
6: Ok ouais. Merci, Julien.
12: Bisous.
6: Regardez, t'as pas trouvé l'amour, toi?
12: Non.
4: Si. Ça se voit.
5: Elle s'est mise à la course. Elle a forcément changé un truc.
6: Non, non, mais je vois, il y a un truc qui a changé.
4: Ah ouais.
6: T'as trouvé l'amour?
12: Non, il y a deux, trois trucs, quoi.
6: T'as une amoureuse, t'as un amoureux?
12: Un truc du genre.
4: Et qui court?
12: Non, il court pas.
4: Il court pas? Ah, tu vois, on a l'info, regarde.
12: Je vais le motiver.
4: Oh, ça commence à vouloir faire du sport ensemble. Vous allez quoi? Dans 6 mois, vous allez skier avec la même combi. Ça se voit, vous allez aller chez Decathlon, chez Quechua, on prend la bleue tous les deux et vous allez vous retrouver sur les pistes avec la même combi. Je vois le délire arriver, mon Dieu, ça, tu vois. Regardez, je connais les femmes. J'ai dit, ça y est, elle a l'amour.
6: Ouais, c'est vrai.
11: Elle a les quelque chose. De la même couleur.
4: Comment?
11: Ils vont marcher avec les baskets de la même couleur.
4: Exactement. Mais vous savez quoi? Regardez, au moins ça. Cette émission, elle apporte l'amour. Dans cette équipe, on a démarré avec plein de célibataires, filles, garçons. Tout le monde trouve chaussure à son pied.
5: C'est vrai que tout sur l'année, il y a eu énormément de couples qui se sont faits.
4: Mais plein. Mais pas dans l'équipe, hein. Que à l'extérieur.
5: Ouais.
4: C'est aller piocher parce que peut-être qu'on est dégueulasse. Peut-être qu'on est dégueulasse. C'est pas à moi.
6: Est-ce qu'on sent fort? Peut-être à 18h30.
4: C'est vrai que personne n'est venu piocher dans ce qu'il y avait sous les yeux. Bon. Mais en tout cas, à l'extérieur, les filles ont trouvé l'amour, hein.
6: Ah oui. C'est beau, hein.
4: Fifax, de la vidéo, est-ce que t'as trouvé l'amour? J'ai envie de parler d'amour ce soir. J'ai parlé qu'à un enfant de 4 ans pendant 3 jours.
7: Non, moi, j'ai personne en ce moment.
5: Ah, ok.
6: Eh ben alors.
4: Il sort pourtant, il sort beaucoup, Fifax, hein.
6: Ah oui, il sort.
4: Il n'a pas encore trouvé chaussure à son pied.
6: Mais ça après, fait... il a des semelles orthopédiques.
4: Après, je veux pas faire l'ancien, mais c'est vrai qu'il sort dans des soirées qui sont très techno-forts. Et je pense que pour faire connaissance, c'est compliqué. Bah j'entends rien, mec.
6: Bon, en fait, bon.
4: Compliqué de faire connaissance, hein, regarde.
6: Ouais, moi aussi.
4: Bah oui, bah non, pas faire des raves, va courir.
6: Bah oui.
4: Bah ouais, va courir dans un parc, tu verras, t'aurais déjà trouvé l'amour. Ou une garde à vue, mais.
7: Un des deux, en tout cas, on répétera ta peau.
4: Rihanna Only Girl, et dans un instant, je vous raconte quelque chose de dingue. Ah, ça concerne Jennifer Lopez.
6: Oh.
4: Ah ouais, je parle people ce soir, hein. Reste avec nous. Rihanna Only Girl in the World. Je l'adore ce morceau, on écoute ça tous ensemble, on est en direct sur Énergie.
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4: Bienvenue à tous, on est tous ensemble sur Énergie. Il est 16h31, on va passer une trop belle soirée ce soir. Vous croyez qu'on n'a pas d'invité? Si, on a un copain qui vient ce soir. Ouais. Jordan Mouirac, de Danser avec les Stars. Il sera là avec nous et on perd un copain puisque quand Jordan arrivera, Rémi partira.
6: Ouais.
5: Hein?
4: Ils sont nombreux.
6: Ah là là, oui, je dois quitter la pièce. Enfin, c'est ce que le juge a dit, donc.
4: Non, pas du tout.
5: Non, c'est quoi l'histoire?
4: Non, il n'arrive pas à résister dès qu'il retire sa chemise sur le plateau. Rémi n'arrive pas à résister et donc il a demandé une.
5: Il a posé une main courante.
6: Ouais. J'ai un bracelet, quand il arrive, ça bip. Je dois partir.
4: C'est comme ça. Non, Rémi doit quitter l'émission un petit peu plus tôt parce qu'il a quelque chose avec sa fille. Rien de grave. Le dis comme si c'était grave. Il n'y a rien de grave. Il doit rentrer à la maison. Il a promis de rentrer. Et nous, on aura Jordan Mouirac que pour nous deux.
6: Rien de grave pour l'instant.
4: Enfin, bien sûr.
6: Je reste un peu quand même. Hein. Je pars pas tout de suite.
4: Ah bon,
6: ouais.
4: Oh, barre-toi direct. T'inquiète, on gère.
6: D'accord.
4: Il y a Salomé qui est avec nous. Salut Salomé.
14: Salut tout le monde.
4: Salut Salo.
5: Coucou.
4: Écoute bien, Salo, Salomé, je vous ai promis que j'allais vous parler de Gillo.
5: Ouais.
4: Je dis Salo parce que Gillo. Gillo et Salo. Oh là là là là. Mais moi, du pitchou de Gillo.

0: parler. Gilo vient de publier une annonce. Elle brade quelque chose qui lui appartient.
1: Ouais.
2: Elle quoi?
1: Elle brade.
2: Ah, j'ai compris, elle braque, ça m'a fait peur. Elle brade.
1: Elle brade quelque chose qui lui appartient.
2: C'est tout son dressing. Elle fait un vide dressing.
3: Non, ça pourrait être ça, mais non.
1: Des pompes?
2: Non. Sa voiture?
1: Non. Un truc qu'elle me porte sur elle?
2: Non. Quelque chose qui lui appartient.
3: Me dis pas que c'est sa maison.
2: Si. Arrête. Gilo brade sa villa.
3: Ah bon?
2: Eh ouais. Après leur divorce l'année dernière, Ben Affleck et Gilo ont décidé de se séparer de leur bicoque à Beverly Hills. Pour les puristes, elle est située à Wallingford Drive. Elle a été affichée 68 millions de dollars.
3: Oh. Elle a 50 millions. Une paille, hein.
1: Ouh là là, c'est que les taux sont hauts. Qu'est-ce que tu veux que je te dise?
2: Bah oui. Salomé, t'es motivée?
4: Ouais, j'ai le budget, bien sûr. Bah,
2: très bien, t'habites où, toi?
4: Verbourges.
2: Peut-être faire un échange, hein. Ah bah, tu peux faire un home exchange.
4: Je peux tenter, hein.
2: Bah, t'as combien de mètres carrés à Bourges?
4: Je dirais 130, 140.
2: Bah, 140 mètres carrés à Bourges, et là, tu récupères, je te le dis tout de suite, hein. 3530 mètres carrés habitables.
1: Pas mal. Qu'est-ce que tu fous de
2: tout
1: ça?
2: Je l'ai dit, et je me rends pas compte de ce que je viens de dire. 3500 mètres carrés habitables. Mais qu'est-ce qu'il y a dans cette maison?
1: Mais tu comptes pas le jardin?
2: Alors non, parce que le jardin je l'ai. Mais alors sachez que c'est un truc que je n'ai jamais compris. Les hectares, ça me parle pas. Tu me dirais, ah bah j'ai un terrain d'un hectare ou j'ai un terrain de 100 000 hectares, je vois pas le.
1: Pareil.
2: Ouais. C'est un truc, je comprends pas.
1: Faut juste me dire balançoire piscine ou pas balançoire piscine, quoi.
2: Bah en tout cas, à mon avis, elle a piscine puisqu'elle a plus de 2 hectares de terrain. Mais c'est vrai, je vous dis 2 hectares, oui. Je n'ai aucune notion de ce que ça fait.
3: 20 000 mètres carrés.
2: Tu peux me le faire 100 fois, je comprendrais toujours pas.
3: Bah c'est pas mal en tout cas. Et puis 3 000, mais qu'est-ce que tu fais de plus de 3 000 mètres carrés habitables?
1: Comment
3: qu'est-ce que tu mets là-dedans?
1: Et surtout, comment t'appelles les gens pour aller bouffer? À table, à table! Personne t'entend?
3: T'as forcément des zones que tu ne vois jamais. Des zones de ta maison que tu n'utilises pas, tu vois. Où tu te dis, bah, s'il y a même un gars ou un couple qui pourrait vivre là-dedans, tu les verrais jamais.
1: Et je pense qu'il y a des trucs de stockage. Elle garde plein de trucs à elle du passé. Elle les stocke dans un énorme sous-sol. Et puis, il y a d'autres pièces qui sont habitables.
2: Ah, comme une pièce en plus, là. C'est chez le Gilo.
1: Ouais, je pense. Et surtout, je pense qu'elle loge des gens qui s'occupent d'elle.
2: J'ai le descriptif de la maison, évidemment. 12 chambres. Et 24 salles de bain, ça veut dire 2 salles de bain par chambre.
1: Oh, quel kiff.
2: C'est dingue. Une maison d'amis de 465 mètres carrés. Ah, il y a une maison d'amis sur la propriété.
1: 465 mètres.
2: Vous vous rendez compte qu'on n'a pas ça, nous, et c'est la maison d'amis. C'est fou. Un poste de surveillance 24 sur 24. Donc, il y a du bonnet, le logement, machin, bien sûr. Garage de 12 places.
1: Oui.
3: Allez.
2: Un parking de 80 places.
3: Ah, bah, c'est un super rue, ouais. Ils ont monté un petit super rue, hein, dans le jardin.
1: Si elle fait un petit barbecue, on sait pas.
2: Un salon avec un court de tennis intérieur.
1: Ok.
2: Oh, ah bon? Un piano. Ça paraît rien à côté de ce que j'ai dit.
3: C'est clair.
1: Une commode. Bon, bah, c'est cool.
2: Non, parfait. Une salle de sport, un terrain de basket.
1: Oh là là.
2: Un bar. Une piscine extérieure à débordement en forme de boomerang pour profiter au maximum de la vue. Pas bête.
3: Ah ouais? Bah, chiant pour faire des longueurs, hein, je te le dis.
2: Mais c'est plus grand que la station des Ors.
1: Mais tu te passes ta vie seule. Comment tu retrouves les gens?
2: Dans un instant, tout le monde là autour de la table. Je veux que chacun me raconte la maison la plus dingue qu'il ait eu la chance de visiter.
1: Ah. Okay.
2: Moi, j'en ai une. J'ai eu la chance de voir une maison dans ma vie. Incroyable.
1: Ok.
2: On en parle?
1: Oui. Ouais.
2: Chacun réfléchissez. Ok, on dit ça dans un instant. Taylor Swift qui arrive aussi. Et les infos pour Brio Dîner de ce soir. Le thème ce soir.
1: SNCF.
3: Je suis assez content.
2: Il est bien fait.
3: Allez, on reste ensemble jusqu'à 19h en direct.
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2: Bienvenue à tous, on est sur Énergie, il est 16h40, on est avec vous bien sûr, on va se parler de maisons. Les maisons les plus dingues qu'on ait pu voir dans notre vie. On la partage tous ensemble cette histoire et puis des infos pour Brio Dîner ce soir à la SNCF. Vous connaissez l'émission pour les plus fidèles, pour les autres je vous l'explique. On est là pendant 3 heures avec vous, 16h, 19h, des infos qu'on a croisées, tout ce qui nous passe par la tête, des jeux aussi bien sûr. Voilà ce qu'on vous a réservé ce soir entre 16h et 19h, 0870 42 48. Vous jouez avec nous. On est les seuls, hein. iPhone, Switch 2, AirPod.
3: Ben voilà
2: tout ce que vous pouvez gagner ce soir. Plus Jordan Mouirak qui vient nous voir, c'est dingue. Oh là là, on n'aura pas le temps de tout faire.
3: Ah, c'est une belle soirée en tout cas, bien chargée comme on dit.
2: Ah, je vous jure, je suis trop content d'être là. On est en direct sur Énergie jusqu'à 19h, belle soirée.
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2: Bienvenue tout le monde, on est en direct sur Énergie, il est 16h43. Les infos pour Bruno dîner de ce soir, c'est à 7h là, tous les jours en direct. On va tout petit peu les décaler les amis, ce sera le thème SNCF. Parce qu'avant on parlait villa.
3: Bah oui.
2: La Gilo, elle a mis la villa à 80 millions. Elle a pas réussi à la 68 millions, pardon.
3: Ouais.
2: Elle est obligée de peser de 20%. Attends, mais ouais, avec le détroit d'Ormuz, les crédits ça remonte, c'est une galère. Hein.
1: Bah peut-être que le DPE est nul, faut qu'elle isole mieux.
2: Faut qu'elle isole mieux, t'as raison, tu mets du double vitrage, ma Gilo. Hein.
1: Ouais.
2: Elle va changer les fenêtres sur 5000 mètres carrés.
1: Bah c'est ça, elle a la flemme, on a toujours la flemme avant de vendre changer les fenêtres.
2: Bah bien sûr, mais là t'appelles Triba, ils sont contents là. Puis la moquette murale, pas fan moi perso. J'ai vu, c'est pas mon délire. Bon, en tout cas, ma Gilo, elle a mis en vente la maison 50 millions. Et on s'est dit, tiens, venez, on se raconte tous. La maison la plus dingue qu'on a eu la chance de visiter. Et après, on se fait les infos pour Briodier ce soir. Est-ce qu'il y en a qui ont eu la chance de visiter une maison dingue dans l'équipe?
3: Ouais.
1: Oui.
2: Oriane, vas-y.
1: Je m'en souviendrai toute ma vie. J'étais au collège avec une fille dont le père avait énormément réussi dans le céréal. Et elle avait une maison dans Paris. Et j'étais allée chez elle un jour. Déjà, la chambre de son père, pour y accéder, c'était une bibliothèque qui se retournait. Et il avait un cave.
2: Attends,
1: c'est Batman, gars. C'est hallucinant.
2: En bas, il a une cave avec un bat-band muscu, une bat-machine à Nespresso.
1: Non, mais il avait un cabinet médical sans être médecin construit dans sa baraque. C'est-à-dire qu'il était tellement hypochondriaque qu'il avait.
2: Ne justifie pas mon rêve.
1: Ah mais t'inquiète pas, je kiffais. Je me suis même allongée sur la table d'examen, mais il n'était pas là. Hein. Sur la table où tu te fais examiner, il y avait des stéthos, il y avait tout ce qu'il fallait.
2: Et bien sûr que c'était un truc de des trucs sur lesquels tu vas te débattre avec des menottes au mur au cas où quelqu'un partir alors qu'il est en fait d'examen. Pas grave quand même. Hein,
1: mais non, il y a même le rouleau pour protéger. Bon, salle de ciné.
2: C'est bien ce que je dis, fais gaffe. Ouais.
1: Et à l'époque, on était comme des folles. Il y avait une chambre des délices, genre, je sais pas comment on appelle ça. Un placard.
2: Un bathroom, je crois.
1: Un placard avec des savanes, des. C'était fou.
2: Ah bah oui, on appelle ça un cellier aujourd'hui, mais je vois. Petit, tu rentres dans une pièce, il y a que

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1: Mais des maisons, les proprios depuis ont disparu. Hein. Ils sont en cavale.
2: Les pauvres. Ils sont en cavale. Mince. Ah ben c'est la taxe foncière, hein, ça arrive. Hein. La taxe d'habitation, taxe foncière, non, quand tu ne peux pas la payer.
1: Piste d'atterrissage pour l'hélicoptère, des statues grecques dans tous les sens, trois piscines pareilles à débordement sur la ville. Enfin, c'est incroyable.
2: C'est
1: incroyable.
2: Thibaut, la maison la plus folle que t'aies vue?
3: Moi, je suis allé dans une maison sur trois étages et en fait, ce qui m'a fait halluciner, c'est que dans la maison, il y avait un ascenseur. Et ça veut dire que je demande un chargeur, regarde, je fais oui, je peux avoir un chargeur. Il me dit ouais, bouge pas. Tu peux envoyer le chargeur. Et le chargeur est arrivé par ascenseur.
2: On pense c'est ce qu'est un ascenseur, mais c'est vrai que c'est rare.
3: C'est fou.
2: C'est vrai que ouais. Et en fait, c'est comme une petite pièce qui descend à l'étage que tu demandes. C'est un peu fou. Hein.
4: Mais c'était qui le mec qui lui envoyait son chargeur? Il y a un mec qui était.
2: Ah, voilà.
4: Ah, il n'y a pas un mec en haut qui lui fait envoyer des trucs toutes les deux secondes, quoi.
3: À la poste, mais
2: que des chargeurs.
3: Que des chargeurs.
2: Comme dans les pharmacies, avec un petit toboggan.
3: Ça, ce serait génial.
2: Et toi, t'as vu des trucs? J'ai vu sur la Côte d'Azur. Un jour, je suis invité à dîner dans une maison, mais vous pouvez pas vous imaginer la beauté de la maison et la piscine magnifique, la table, piscine magnifique, tu descends trois marches et t'arrives sur une piscine magnifique et en face de la piscine, la vue sur toute la baie, d'accord ? Mais écoutez bien. Et donc là, il y avait tout évidemment tous les yachts, les bateaux et tout machin. Et il dit, et j'aime bien là parce que j'ai réussi à trouver le moyen pour pouvoir regarder mon yacht de chez moi. Donc en gros, il avait une maison de dingue et le gars, dans son truc de d'été là, son matelas d'été,
3: son transat
2: au bord de sa piscine, regardez son yacht. C'est-à-dire il avait le yacht en bas garé de la, vous avez compris, quand tu gardes ta smart en bas de l'immeuble, voilà. Et ben lui il était gars et son yacht le regardait, regardaient les deux.
3: C'est fou quand t'arrives à contempler et admirer ton argent toute la journée.
2: C'est mon yacht, c'est le yacht à qui ça?
3: C'est le yacht à papa.
2: Il peut pas répondre à yacht.
3: Ah mais t'es à moi, hein. Saleté, va. Si je veux, je te remplace.
2: Justé, c'est ce qu'on écoute tout de suite. Je me calme un peu. Et dans un instant, on va pouvoir faire les infos pour Brio Dîner de ce soir. Je suis injouable ce soir.
3: Ah ouais, bah alors attends, t'es pas prêt.
2: Injouable. Restez avec nous, on est en direct sur Énergie.
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2: Bienvenue tout le monde, on est sur Énergie, on est tous ensemble, on va se donner de la force pour recommencer cette nouvelle semaine. On est là tous les soirs.
4: Oui.
2: Lundi, vendredi, 16h, 19h. Faites le tour, hein.
3: Ah oui.
2: Alors là, je peux vous dire, on est là, on ouvre à l'heure, on ferme à l'heure.
3: Ah ça. On va pas nous le
2: reprocher. On sera là. Les copains, on va prendre soin de vous toute cette semaine, une fois de plus. Bien sûr, on va prendre les soins les uns des autres avec des infos pour Brio Dîner de ce soir, notamment toutes les semaines à cette heure-ci, tous les soirs, pardon, de la semaine à cette heure-ci. On se fait une petite bataille.
3: Ouais.
2: Quatre infos sur un thème. Qui a la meilleure? Toujours un petit peu la guerre. Qui a la moins bonne? Souvent Rémi. Et on essaie de faire un classement. Le classement, bah, c'est simple. J'ai 7 points. Les filles ont 4 points. Thibaut a 2 points. Rémi a moins 7.
3: Y a pas de souci.
2: Y a pas de souci. Oh là là, oh là là.
3: Moi, je l'accueille, hein.
4: Tutut, oui.
2: Le thème de ce soir, c'est Anthony, tiens, d'ailleurs, qui va dire qui a la meilleure info ce soir. Salut, Anto.
5: Salut tout le monde.
2: C'est un moment important pour nous. J'espère que tu t'en rends compte. Tu es le juge, l'arbitre ce soir.
5: Je suis le juge, ouais.
2: Le thème ce soir, c'est la SNCF. Pourquoi? Parce qu'on est le 18 mai, le 18 mai 90, le TGV bat le record du monde ferroviaire en atteignant 515 km/h. C'est un peu plus que moi avec mon SPX en descente.
3: Pourtant, t'as mis un pot Polini, c'est dommage.
2: Ah, ouais, carte noire, mon pote.
5: Encore eu en 17 aussi.
2: Hein. bien joué, mais j'ai fait les segments. Bon, Anto, c'est parti, jingle, et on y va pour les 4 infos.
6: Qui aura la meilleure info sur la SNCF? Le train Camille Combal en provenance des Aures en direction de Paris-Saint-Lazare est arrivé voie 4.
2: Merci Anna, c'est gentil la dédicace. Ah ouais. Après vraiment on arrive Gare de Lyon. On voit que tu vas pas souvent parce que vraiment, Gare Montparnasse, on est sur Nantes et Bordeaux. Mais il n'y a pas de souci. Attention, qui veut y aller? Tiens, je commence, si vous voulez.
3: Bah, lui, oui,
2: j'en ai deux, je sais pas laquelle faire.
3: Oh là là, regarde-le comme il se la raconte.
2: Bah non, ouais. Les deux sont bien.
3: Il en a
2: choix celui-là. Bon, allez, j'y vais. La SNCF a reçu en 2019 le cactus d'or.
3: En combien?
2: 2019.
3: Vas-y, essaye.
2: Le cactus d'or. Qu'est-ce que le cactus d'or?
3: C'est pas une bonne nouvelle pour eux. Ça pique, c'est un truc qui pique.
2: C'est un truc qui pique.
3: Ah, ben c'est par rapport au retard.
2: C'est quelque chose qui est décerné tous les ans. Sachez, pardon, hein, contre les marques, hein, le dernier cactus d'or, c'est Chine qui l'a reçu. Oula. Et en 2024, c'est Temu.
3: Ah oui, c'est pas vrai.
4: Le plus polluant?
2: Non, c'est pas bon. Bah non, la SNCF, pour le coup, c'est vraiment pas c'est la société la plus polluante.
3: Le service client?
2: Elle est au charbon, rien.
3: Elle prend des trains.
2: Ben, deux minutes!

0: un coup de gueule de charbon.
1: Pas bonne dame.
0: Ouais, il y a Jean Gamin, il y a tout le monde. Attends, mais c'est oui, la relation client. Et donc ils ont eu un truc.
1: Eh ben alors le Cactus d'Or, c'est la société qui tous les ans est décernée à la société qui gâche le plus la vie des consommateurs. Et en 2019, ça a été pour la SNCF par 60 millions de consommateurs qui ont voté. Et donc en 2019. À cause des retards, bien sûr, et tout le reste. La société qui a le plus gâché la vie des consommateurs.
2: En vrai, je pense que c'est les retards, parce que je parle pour ma propre expérience. J'ai toujours des contrôleurs absolument adorables dans le train.
1: Aussi, c'est vrai.
2: Toujours, mais vraiment beaucoup plus polis qu'ils ne devraient tellement. On leur rend pas forcément l'appareil, on est endormi et tout. Ils sont adorables.
3: Puis ils courent vite, hein.
1: Moi, je cache mon chien à chaque fois, tu sais, parce que c'est compliqué. En fait,
2: t'as pas le droit.
1: T'as pas le droit. Faut prendre la moitié du ticket, du billet.
2: Ah, quand même.
1: Plus le tenir en muselière et tout, donc c'est un enfer. Donc je prends pas.
2: Et tu le mets où?
1: Je prends des PV1.
2: Mais tu le caches où?
1: Eh ben, je le cache mes jambes, celle de ma femme, mon fils, on le met un peu au milieu là. Ou derrière le barista, une voiture 14. Je suis calme. Tu as fait le malin, vas-y toi.
0: Ah alors, eh ben tiens, j'ai une question à vous poser. Sur la route, en voiture. On roule comment?
1: Pardon. On roule à droite.
0: Ouais.
1: Et dans le train, on roule comment?
2: À gauche du coup.
1: Eh ouais. Et savez-vous pourquoi? Vous l'avez jamais remarqué?
0: Attends. Dans un train, tu remarqueras que souvent, quand tu prends ton train, tu te fais passer de sur le côté, mais c'est souvent le côté droit. Pourquoi?
3: Quand tu t'es endormi, comment ça fait peur ça?
0: En train, on roule souvent à gauche. Je vous raconte pourquoi.
1: Quand tu dis souvent, donc c'est pas tout le temps.
0: Non, c'est quasi 80. Plus de 90% des voies sont prévues pour que le train roule à gauche. Je vous explique. Au 19e, les ingénieurs britanniques dominaient la technologie ferroviaire. C'est eux qui géraient le truc. Et donc, les premières grandes lignes françaises, elles ont été construites avec du matériel britannique.
1: Ouais, et roule à gauche.
0: Exactement. Inspiré des méthodes anglaises. Donc, depuis, on s'en rend pas compte, mais en France, on roule à gauche. Sauf du côté de l'Alsace, tout ça. Parce que là, pour le coup, c'est les Allemands qui ont fait un peu le taf. Et eux, ils étaient plutôt à droite. Mais tout le reste de la France, tu roules à gauche.
3: Ils étaient vraiment à droite. Ils étaient, comment dire?
0: C'est trop.
3: C'est rien de le dire. Ils étaient vraiment à droite.
0: C'est trop à droite.
3: C'est rien de le dire. Peut-être, oui. Vraiment trop, ouais.
0: C'est une bonne info, ça, hein?
1: Ouais, c'est une bonne info. Mais surtout, moi, c'est mon angoisse. Si tu dis, vous plantez pas, les gars. Faites, parce que si tu me dis qu'il y a des régions où c'est à droite, d'autres c'est à gauche, les gars, faites quand même qu'on se retrouve pas sur la même.
0: Hein. Ouais, mais ils doivent gérer le truc, mais plus de 90% de la France.
1: Thibaut, c'est à toi.
4: Moi, j'ai une info qui est incroyable, parce qu'il faut savoir que la SNCF a changé la vie d'un homme qui s'appelle Michael Boumendi. Michael Boumendi, c'était qui? C'était un petit pianiste. Il jouait dans les cafés théâtres, dans les cafés à droite, à gauche. Il gagnait 3 francs 6 sous. Et un jour, la SNCF, qu'est-ce qu'elle décide de faire? Ce serait bien qu'on ait une identité sonore, serait bien qu'on fasse un jingle.
1: C'est lui qui l'a créé?
4: C'est lui qui a créé ça, il est devenu millionnaire. Millionnaire en créant le jingle de la SNCF. Il a créé sa boîte derrière, c'est lui qui a fait ça.
1: Ah ouais. Mais du coup, en fait, il est devenu millionnaire parce qu'en gros, d'autres boîtes l'ont acheté, parce que vous savez que là où on devient millionnaire, c'est les droits d'auteur.
4: Bien sûr,
1: par exemple, Gims, c'est parce que il fait des morceaux et puis ça passe, et donc il a plein de droits d'auteur. Alors que je pense que tu le vends qu'une fois, le jingle SNCF. En fait, c'est pas dans chaque gare, tu prends un euro à chaque fois qu'il passe dans une gare.
4: En fait, il l'a vendu une seule fois, mais ensuite il le retravaille chaque année. Mais ce truc-là, qui a permis de faire le premier jingle, derrière, ça lui a ouvert plein de portes. C'est lui qui fait les jingles dans les aéroports de France, le jingle de la DG, Renault, Carrefour, But, il fait tout, en fait. Il est devenu millionnaire.
1: Il est jingleman.
4: C'est jingleman.
5: Il fait que la musique chante, quoi.
1: Bah ouais, les musiques qui t'amènent quelque part, t'en as d'autres de lui?
4: Bien sûr, c'est lui qui a fait ça.
3: Oh le salaud,
1: il est fort.
5: Il est bon le mec.
1: Tout le monde fait appel à lui, quoi.
4: C'est Carrefour.
1: Et en même temps, il est fort parce qu'il crée une identité qui te colle.
4: Bien sûr. Et puis il a trouvé son business parce que personne ne le faisait à l'époque, tu vois. C'est énorme. Bravo à toi, Michael. Et si t'as besoin un jour de musicien, moi je. J'ai une petite flûte aussi.
2: J'aimerais trop qu'on en invente un. Ça a l'air tellement simple.
1: Ouais, c'est super dur ça.
2: Oui, non.
1: Ta ta ta ta. Ah oui, ça reste. Ouais, c'est ça.
4: Là, c'est pas lui.
1: Ouais, ça c'est Princesse Erika, c'est vrai, j'ai mal choisi. Auriane.
2: Est-ce que
1: pour
2: vous
1: finir, Auriane, la dernière, la Queen.
2: La Queen. Est-ce que vous connaissez Simone Hérault?
1: Ah oui.
0: Oui.
2: Ah bon?
0: Non, bah non.
5: Non.
2: C'est la voix de la SNCF.
1: Ah oui,
2: elle a une très belle voix. Veuillez vous éloigner de la bordure du quai.
6: Voix Z, attention au passage d'un train. Éloignez-vous de la bordure du quai.
2: C'est la voix rassurante qu'on connaît tous.
1: C'est encore à l'époque où l'IA n'était pas complètement aboutie. Donc on sent les coupes.
0: Ouais, c'est dingue, hein.
2: Et bah, figurez-vous que j'ai appris que même si ça fait 40 ans que c'est la voie de la SNCF, elle paye ses billets de train.
1: Non.
4: Oh, Simon.
2: Et oui.
1: Ah non.
0: Oh, non. Oui, mais c'est bien service public.
4: Exactement.
2: Oui, oui. Mais quand non, même.
1: Bah, Simone.
2: Un petit prix.
1: La maman.
0: Non, bah, tu pourrais lui mettre une carte grand voyage.
1: Ah, bah, attends.
5: Tu lui mets la carte grand voyage.
2: Les
5: réduc, au moins.
2: Les employés.
0: Ouais, au moins une réduc.
2: Les employés SNCF, ils ont une énorme réduc.
0: Bien sûr, mais bien sûr, mais parce que c'est une société publique.
2: Oui.
0: Donc, les salariés de la SNCF ont des prix dégressifs.
1: Des prix dégressifs.
0: Des tarots, mais ils n'ont pas de gratuité, je crois. Peut-être, je sais pas.
7: Enfin, c'est pas de la gratuité. Moi, j'ai un pote, son père est cheminot. C'est vraiment 10 euros un billet de train pour aller Paris-Gare de Lyon.
0: Simone, elle paye.
2: Ben voilà. Simone paye.
0: Bon, vous êtes pas mal.
7: Simone paye, carrément.
0: Pas mal, c'est pas mal, sans rien. C'est pas mal, ça.
1: Ouais, ça fait Simone Veil.
0: Ouais.
3: Bien sûr, avec pas, comme elle est contente.
0: Mais incroyable. Les trésors de la langue française.
2: Mais c'est fou.
3: Qu'est-ce qu'on s'amuse. On apprend en s'amusant.
2: Oui.
3: Anthony, abrège mes souffrances. Qui est le gagnant?
5: Alors, le gagnant, ça va être entre toi et Rémi, si je dis pas de bêtises, c'était à gauche. Hein.
3: C'est ouais,
5: quand même
3: ouais.
5: À gauche. Ouais, je vais dire fin de Rémi, j'aime bien. Ouais.
2: Oh,
5: je
2: la
5: connaissais pas.
3: Oh là là là. Rémi passe à moins 6. C'est gagné pour ouais Rémi, bravo.
2: Non mais c'est bien.
7: Ah merci, tu me fais un bien fou, voilà, tout simplement. On est lundi, c'est à ça.
3: Comment
7: ça me fait la semaine. Ah là là, quel kiff.
0: À qui est-ce que t'enlèves un point, Rémi?
7: Vous pouvez me rappeler les points, monsieur Combat?
0: J'ai 7. Les filles ont combien? Les
2: 4.
0: Filles ont 4 et Thibaut a 2.
7: Le Thibaut, je vais le faire redescendre un peu.
4: Oh là là, je le savais, j'ai vu dans ce regard. Ah oui. C'était pour ma.
0: Mais c'est normal.
7: Non, c'est pas normal.
0: Ouais, Thibaut,
7: qu'est-ce que tu fais habituellement?
0: Qu'est-ce que tu fais?
7: Je t'arrache la tête.
0: Bah voilà.
7: Excuse-moi de pouvoir enfin me défendre.
0: Oui, non, avant, les copains, je profite de vous avoir tous là en direct. Sachez qu'il y a une tirelire qu'on offrira en fin de saison à un auditeur ou une auditrice en cas de fausse info, d'infos déjà faites. Thibaut, tu dois 5 euros. Rémi, tu dois 5 euros. Ariane, tu dois 5 euros.
2: Je sais. Je viens d'avoir un texto de ma banque il y a une minute. CIC, votre carte est bloquée.
0: Ouais. Oh qu'est-ce que t'as fait?
2: Je suis parti en week-end. Je pensais pas qu'il y aurait de telles conséquences. Excusez-moi. Insupportable.
3: C'est dingue, hein.
2: Insupportable.
3: C'est fou, hein.
7: C'est fou, hein. Si on peut plus s'acheter un porte-cayenne sur un coup de tête.
2: Oui,
3: eh ben, tant pis pour moi, j'ai mon Birkin. Le reste, je m'en fous.
2: Je n'ai plus de carte. Je ne sais même pas quand rentrer chez moi.
7: Bon. Mais il te reste quand même 5 balles en monnaie.
2: Je vais les voir, ouais.
7: Allez.
3: Anto, merci d'avoir passé ce moment avec nous. On s'écoute Alex Warren sur Énergie, les 17h.
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0: Bienvenue tout le monde, j'espère que ça va pour vous. Nous, ça va, on est sur Énergie, on essaie de vous changer les idées tous les soirs. On espère qu'on y arrive un petit peu. Déjà, si vous êtes là, ça nous fait plaisir. Hein. Merci d'être fidèles au rendez-vous. 16h, 19h, merci aussi de nous penser en podcast. Il y a des gens qui ne peuvent pas nous écouter en direct. Vous êtes peut-être en train de m'écouter à complètement une autre heure que 16h, 19h, à la maison, tranquillement. L'équipe, ça va?
2: Oui,
0: pleine forme.
2: C'est vrai?
0: Oui. J'ai une info pour vous, tiens, il y a Guillaume qui est avec nous. Ça va, Guillaume?
9: Ouais, salut, ça va?
0: Oula, Guillaume, qu'est-ce qui se passe, là?
9: Non, on est tranquille à la maison.
0: Ah ouais? Tu bosses dans quoi, toi? Qu'est-ce qui se passe quand tu manges comme ça?
9: Moi, je suis manip radio, je bosse à l'hôpital de Soissons.
0: Ouh, ah, tu fais le mec qui dit mettez-vous à gauche, à droite?
9: Ouais, moi je fais le mec ouais, qui fait les radios, les scanners et puis qui voit les trucs bizarres là, que les gens ils font avec leur corps.
0: Ah, je te crois pas, des gens qui mettent des choses en eux.
9: Exactement.
0: Ah mon dieu, t'as trouvé quoi?
9: Oh.
0: Bah une Nissan Micra. Je te cache pas que ça nous a pris l'après-midi.
9: Non, mais un peu de légumes, un peu le potager, il peut y passer. Hein.
7: Après, c'est 5 fruits, 5 légumes. Par jour,
0: les mecs, tant que c'est, oui, le plus dur, c'est les légumes oubliés. Ouais, le butternut, ouais, chiant. La courge et le butternut, bon,
7: il passe pas une belle après-midi, mais
0: en principe, ça va. Ça se passe bien.
3: Oh mon Guillaume, tu sais que c'est comme ça que j'ai appris que j'avais qu'un rein.
7: Comme ça, ils ont trouvé un truc.
0: Mais je faisais un examen, et le gars il a léché appeler sa directrice, j'ai dit attends là, il y a un problème. Et là, il la révèle, dit bah écoutez, on voit qu'un rein, nous. Oh. J'ai qu'un rein. J'ai vu comme ça, Manip Radio.
2: Mais il faut que tu fasses hyper gaffe à ton rein.
0: Ah oui?
2: Ah oui, parce que nous, on a un.
0: Merci, docteur.
3: Je reviendrai vous consulter très vite. Hein. Vraiment, vous êtes de super bons conseils.
2: Comment on fait gaffe à un rein? Mais je sais pas comment on entretient un rein, moi.
0: Mais comment tu sais comment on entretient deux reins?
7: Mais l'autre, t'as l'impression qu'il y a un spécialiste en rein.
0: Un rein, je sais pas, deux reins, attention. C'est pas trop d'eau.
7: Qu'est-ce que tu racontes?
3: C'est la même chose quand on a deux.
2: Très bonne réflexion.
10: Oh là là là là.
1: Bon, Guillaume, t'es heureux dans la vie?
11: Ouais, ça va, tranquille. Hein.
1: Est-ce que tu connais le pape?
11: Le pape?
1: Pas personnellement, mais tu vois qui est le pape?
11: Là, j'ai plus le nom du dernier en tête, mais.
1: Alors, qui connaît le nom du pape?
10: Bah, bien sûr.
4: Léon.
1: Léon 14.
7: Bah, exactement.
10: Il y a du hasard, il a tapé bon. Oh, il a fait vraiment une kin.
1: Ah ouais, ouais. Léon 14, il a avoué un truc fou. Est-ce que vous savez qui a raccroché au nez du pape?
7: Trump?
1: Non. Ils auraient pu, ils sont en embrouille les deux.
2: Ouais. Est-ce que c'est quelqu'un de généralement impoli?
1: Non. Est-ce que c'est un artiste ou une artiste? C'est pas quelqu'un de connu. C'est quelqu'un qu'il a dans son entourage et on en a tous un ou une.
2: Un papa?
1: Non.
2: Une maman?
1: Non.
2: Ah. Un frère?
11: Le banquier.
7: Papa et une maman ou un papa et un papa.
2: Hein, oui, non. Le message était assez oui, traditionnel.
1: Disons, oui.
10: Un papa. Pour moi, en tout cas. Hein.
1: Ah bon. Je vous laisse, j'ai une manif.
10: Écoutez, dans le 78, bah bref.
1: Excusez-moi, c'est Valérie Pécresse.
10: J'apprends rapide. C'est compliqué, j'apprends rapide à avoir une urgence.
2: Évidemment que non, c'est une blague.
1: Oui, ma Christine Boutin, oui, ma Christine. Je suis en direct là, je reviens vers toi, tout. Ouais, je reviens vers toi.
10: Bisous. Attends, excusez-moi, c'est mon mari. Oui, Childéric.
1: Oui, eh ben oui, tu fous le gigot au four, oui, comme tout le monde.
10: Oh, pardon, Guillaume.
1: Oh, bah, c'est vendredi, hein.
10: Pas tant,
1: hein. Guillaume, alors, qui a raccroché au nez? C'est lui qui l'a dit, hein. Qui a raccroché, c'est complètement improbable, au nez du pontife?
2: Ou au banquier? Le banquier?
1: Oui, mais comment ça t'est venu?
2: Parce que je viens de recevoir un texto de ma banque comme quoi j'ai plus de carte. Et là, bah, ça m'est venu, quoi. Comme ça m'est apparu.
1: Eh bien, oui, il a raconté cette histoire dingue. Je voulais absolument vous la raconter. Il a raconté ce week-end que son banquier lui a raccroché au nez.
10: Oh, mais attends. Oui.
1: En fait, il raconte cette anecdote folle où quand il est accédé au pontife, enfin, à la papesse.
10: Pas pété. C'est pas pété, hein.
1: C'est loin, hein, mais c'est beau. Quand il est devenu pape, Guillaume, écoute ça. Le monsieur, il est américain et il a une banque. En fait, il était archevêque, j'imagine. Il a une banque à qui parler.
10: Ah, en tant que lui, pas en tant que pape, en tant que
1: Léon. En tant que Léon. Bah, c'est quoi son vrai nom d'ailleurs? Il est marrant, son vrai nom.
10: Jason Flanagan.
1: Comment il s'appelle, le pape Léon? Robert Prévost.
2: Mais non.
10: C'est vrai.
1: Le pape, son vrai nom, c'est Robert Prévost.
2: Il est américain.
1: Ouais.
2: Ah oui, parce que tu le dis à la française, je suis con.
1: Robert Prévost.
2: Oui.
1: Et donc, Robert Prévost, il était dans une banque.
10: Oui.
1: Et donc, il appelle son CIC à lui et il dit, ben, bonjour, c'est pour changer d'adresse. Donc, le gars prend au téléphone, ouais, très bien, je suis client chez vous. Donc, il appelle sa banque à lui, la banque en bas de chez lui. Il dit, ouais, très bien, Robert Prévost, ok, ouais, pourquoi vous changez d'adresse? Ben, parce que je suis devenu pape. Pardon? Bah ouais. Et c'est quoi l'adresse? Le Vatican. Bon, monsieur, arrêtez de vous foutre de nous. Ils lui ont raccroché au nez. Il a été obligé, il a essayé à plusieurs fois, les gars ne le croyaient pas. Il a été obligé de faire appeler quelqu'un de connu au Vatican, qui connaissait le directeur de la Société Générale, ou peu importe où il était, pour faire changer l'adresse et pour dire, c'est vraiment le pape qui veut changer l'adresse. Il reste quand même une personne avec une banque. Il a vraiment une banque,
10: mais
1: le pape. Et donc, il faut mettre juste son adresse postale au Vatican, parce que maintenant, il va vivre au Vatican.
10: Bah oui, mais c'est dingue que personne ne s'occupe de ça, que ce soit le pape qui soit obligé d'appeler sa banque.
2: Claire.
10: Pour lui dire, bah, j'ai changé d'adresse, mon pote, je suis devenu pape, tu vas
1: c'est
10: faire
1: fou,
10: quoi.
1: Surtout, c'est fou que le pape ait le nom d'un personnage dans un dîner de con, quoi.
10: C'est clair.
1: Oh, pas Robert Prévost.
10: C'est fou.
1: Robert Prévost, on Robert le voyait Prévost. Pas là-dessus. C'est fou, non?
10: Ah ouais. Léon 14, là, ouais.
1: Voilà. La dernière fois qu'on vous a raccroché à la gueule, c'était qui?
10: Oh bah. Bah. Moi, c'est ma femme, avec tout le respect.
1: Vous raccrochez au nez?
10: Ça peut arriver, ouais. Oh,
1: je raccroche au nez de ma femme, écoute-moi, je dors plus dans la chambre pendant un mois.
10: Bah, c'est. Bonjour.
1: Bah, bienvenue dans ma life.
10: Ouais, ouais, ça nous arrive, ouais.
2: Moi, mon père, mais.
1: Il te raccroche au nez?
2: Mais en fait, je crois qu'on lui a pas appris à dire au revoir au téléphone, donc c'est pas par colère. Genre, il va me dire, tu viens dimanche? Oui, on prend du rôti, ok, j'apporte du rouge. Et vu que pour lui toutes les infos étaient données, il va raccrocher dans un moment lambda, mais sans m'avertir. Papa, je t'attends en bas. Ok, super. Tu peux descendre. Est-ce que tu peux me prendre du sopalin? Et il raccroche parce qu'il a considéré qu'il avait compris.
10: C'est génial.
1: Il y a pas de bisous, il y a rien.
2: Rien, jamais.
1: Et toi, tu...
10: Non, j'ai pas. Franchement, je sais pas.
2: Bah, les démarcheurs, tu raccroches.
1: Ah oui, ça oui.
10: Non, mais qui m'a raccroché au nez à moi? Non, j'aurais pas à vous dire.
1: Ah ouais.
10: Ta mère, elle te raccroche jamais au nez?
1: Mais pas jamais, pourquoi tu m'as
10: raccroché? On sait jamais, un truc un peu.
1: J'ai entendu ma mère déjà.
2: Non, elle.
1: Mon ange bleu.
10: Elle raccroche au nez, mon ange bleu.
1: Guillaume, je te fais un gros bisou.
10: T'es là, Guillaume?
12: Je vais raccrocher. Je suis là.
10: Pardon, hein, parce que je viens de trouver une betterave. Je suis une petite urgence, hein. Pardon, énergie, hein. Mais là, on a du boulot, là. Guillaume, on t'embrasse, Boto. T'aimes pas là, voilà ce qui arrive dans un instant. 0870 42 48. Appelez-nous, on joue ensemble, tiens, on vous offre des très beaux cadeaux dans un instant.
13: 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Allez, salut.
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10: Merci Bilal qui était notre invité il y a quelques jours. Ce soir, c'est Jordan Mouirak.
15: Allez.
10: Ouais. Premier invité de Danser avec les Stars. On va pouvoir débriefer la saison avec lui. On va avoir toutes les coulisses, savoir s'il a eu un peu le seum de perdre en finale.
15: On a eu Marcus.
10: Pas en tant que danseur professionnel,
15: mais en tant que candidat.
10: C'est vrai. Mais là, on va vraiment débriefer la saison, quoi. Oh là là là là, il va nous dire tous les gens qu'il aime pas.
2: Ah, génial.
10: En l'occurrence, je vais pas lâcher. Tev Impala, voilà ce qu'on écoute tout de suite sur Énergie. Je vous souhaite de passer une très belle après-midi. Nous, on est content d'être avec vous jusqu'à 19h. On joue dans un instant, nouveau jeu. Va falloir que vous deviniez le goût de nos animateurs, ou de Rémi ou d'Oriane. Ah, bah oui, c'est un nouveau jeu pour vous aussi, pour tout le monde. J'arrive, je suis en train de calculer ça.
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10: Merci d'être là, on est sur Énergie, on est tous ensemble, on est en direct avec Rémi, avec Oriane. On va apprendre à vous connaître.
2: Super.
10: On va apprendre à vous connaître tout de suite sur Énergie, puisqu'on va essayer d'offrir un cadeau à Alexia. Pour ça, elle va devoir deviner ce que vous aimez dans la vie.
15: Ah, sympa.
10: Oui, j'aime bien. Vous voyez le délire?
15: Ouais.
10: Vous allez sortir du studio et on va essayer de deviner vos goûts.
2: Ok.
15: Oh, pas mal.
10: D'accord. Vous voyez le délire?
2: Oui. Ouais.
15: Carrément.
10: Okay. Et la auditrice qui est là, Alexia, si elle devine bien vos goûts, qu'elle vous connaît bien, qu'elle a deviné comment vous étiez, et ça va lui permettre de gagner un très beau cadeau. Alexia, ça va?
16: Oui, salut.
10: Salut. Salut. Tu fais quoi dans la vie, Alexia?
16: Alors, je suis assistante administrative dans un lycée.
10: Tu fais les papiers, quoi. Tu fais ceux qui sont virés, c'est toi qui écris, quoi.
16: Non, pas du tout. Non. Non, je m'occupe des élèves, je leur donne leur code, etc., quoi. Je les aide.
10: Ouais, tu fais en sorte que tout roule, quoi.
16: C'est ça, exactement.
10: Voilà, mais la fiche de poste, c'est faite en sorte que tout roule.
16: Exactement.
10: Et est-ce que tout roule?
16: Pour le moment, ça va, mais là, il y a les examens qui arrivent, quand même.
15: Ah, les examens.
10: Aïe. Aïe, aïe. Le principe est simple. Tu vas choisir, selon toi, qui tu sens le mieux entre Oriane ou Rémi, Alexia.
2: Dans la vie?
10: Non, parce qu'elle va jouer avec l'un d'entre vous.
2: Ok.
15: Oh là là.
16: On va dire Oriane, allez.
2: Allez, je sors.
10: Oriane, tu vas sortir du studio.
2: Ok.
10: Mais ne sors pas de nos vies, j'espère.
2: Jamais.
10: Oh non.
2: Ça y est, j'y vais?
10: Ouais, vas-y, vas-y. Ah ouais. On va poser, je vous explique à toutes les deux le jeu avant. Je vous explique avant le jeu. Je vais vous poser des questions de la vie quotidienne, c'est-à-dire, par exemple, est-ce que vous êtes plutôt eau chaude ou eau froide? D'accord. Genre, est-ce que vous mettez des glaçons dans l'eau ou pas? Et ensuite, il faut qu'elle devine un petit peu quels sont tes goûts, et après tu nous donneras tes goûts, toi.
2: Trop bien.
10: Mais on verra si oui ou non vous êtes copine.
2: Ok.
15: Ah là là.
10: Allez, file.
15: C'est parti.
10: C'est trop drôle. Attends, parce qu'il y a Anna Serena de l'équipe qui gère la porte. Elle se prend vraiment pour la physio elle se prend pour la physio du Montana. Elle tient vraiment la porte. Tu perds ça.
15: Hein? Merci.
10: Ouais, c'est bon. Ah, non, tu rentres pas encore. C'est bon. Elle se croit que c'est la physio de chez Alban à 4.
15: Puis elle a monté un petit vestiaire. Elle prend deux balles à chaque fois.
10: Je vais poser 10 questions. Il faudra que tu aies au moins 7 bonnes réponses, Alexia.
16: Ouh là là. Donc,
10: selon toi, Oriane dort côté droit ou côté gauche?
16: Côté gauche.
10: Côté gauche. Selon toi, Oriane, si demain elle a le choix, le matin, à la boulangerie, elle prend un pain au chocolat ou un croissant?
16: Un croissant, allez.
10: Selon toi, je crois qu'elle n'a pas d'animaux, elle n'est pas très animaux, Oriane, mais si elle devait en recruter, en embaucher,
15: je vais arriver à en adopter, hein, merci.
10: Je vais passer par tous les mots. Quoi. Ce serait un chat ou un chien?
16: Un chat.
10: Si elle prend un kebab, elle sera plus sauce samouraï ou algérienne?
15: Oh, c'est dur.
10: Oui, c'est dur.
15: Ah ouais.
16: Samouraï.
10: Est-ce que tu penses qu'elle est plutôt douche le matin ou le soir?
16: Les deux. Possible.
10: Non, je peux pas. Il faudra choisir. Elle me dira sans doute ça, mais en vrai, c'est une grosse souillon. Donc.
16: Soir. Allez, soir.
10: Elle est plutôt Kinder Bueno ou Kinder Country?
16: Country.
10: C'est un pari, ça. Mmh. Est-ce qu'elle est plutôt mer ou piscine?
16: Piscine.
1: Attends, je suis à combien de questions là? Là, t'en as fait 7. 7, il m'en reste 3. Est-ce qu'au resto, elle est plutôt entrée plat ou plat dessert?
16: Plat dessert.
1: J'aime bien. Est-ce qu'elle est plutôt comédie romantique ou film d'action?
16: Comédie romantique,
1: très bien. Bouge pas. Hein. Et enfin, dans les tâches ménagères, est-ce qu'elle préfère faire la vaisselle ou faire le linge?
16: La vaisselle.
1: Faire la vaisselle, ça fait 10 questions, on va pouvoir faire encore. Yann, il faut que tu aies au moins 7 bonnes réponses.
3: J'ai joué moi aussi en même temps pour voir si je la connais.
1: Coucou Ariane.
2: Coucou.
1: On va, et après ce jeu, on va te connaître. Écoute-moi bien.
2: Écoutez, j'adore parler de moi, ça tombe bien.
1: Alors, on va parler que de toi. Bonne chance, j'ai posé 10 questions. Tu réponds, toi, t'as pas de risque, hein. Tu réponds que comment tu vis. On va essayer d'avoir 7 bonnes réponses. Est-ce que tu dors côté gauche ou côté droit du lit?
2: Quand je suis allongée?
1: Eh oui.
2: Gauche.
1: Ça fait un point. J'avais mis droit.
2: Toi, t'es à droite?
1: Non, j'ai mis droit pour Ariane. Mais réponds pour toi, tu réponds pour Ariane. Oui, c'est drôle.
3: Mais moi, j'ai joué, moi.
16: Il essaye de faire le jeu à ma place.
1: Je vois ça. Deuxième question. Si tu vas à la boulangerie le matin, tu prends plutôt... Alors parfois, il y a des trucs que tu n'aimeras pas, mais est-ce que tu prendrais quand même plutôt un pain au chocolat ou un croissant?
2: À choisir un croissant.
1: Oh, deuxième bonne réponse. Yes, moi aussi.
2: Bravo, Alexia.
16: Merci, Ariane, continue.
2: La vraie réponse, c'est pain au raisin, mais on va pas chipoter.
1: Ah, mais c'est bien, je veux savoir. On sait que tu détestes les animaux et que t'aimerais tous les noyer.
2: Non, c'est pas tout à fait ça. La connexion ne s'est pas encore faite.
1: Pas encore faite, voilà. Tu noies beaucoup de chatons.
2: C'est faux, hein, je précise. Je n'ai noyé aucun chaton.
1: Mais si tu devais demain adopter un animal, ce serait un chat ou un chien?
2: Un chien.
1: Un chien?
2: Ah oui.
16: Ah,
1: on a mis un chat.
3: Moi aussi.
2: Ah mince. Ah non, non, non, non, ça va. Alors. N'exagérons pas.
1: Tu vas au kebab demain? Sauce samouraï ou algérienne?
2: C'est quoi la différence? Attends, j'ai un doute.
3: Bah, y en a une qui fait du kung fu et pas l'autre.
2: Je dirais algérienne, moi.
1: Aïe, aïe, on a mis samouraï.
2: Ah là là.
1: Ça fait 4 questions, on n'a que 2 bonnes réponses.
16: Ça va être dur.
1: On sait que t'es quelqu'un qui a une hygiène impeccable.
2: Bien sûr.
1: On sait que tu te douches et le matin et le soir.
2: Oui, c'est vrai. Pourquoi vous riez?
1: Mais si tu devais faire un choix et que tu étais obligé d'enlever une des douches, tu garderais laquelle? Tu gardes laquelle, hein? Le matin ou le soir?
2: Je garde le matin.
1: Ah yes.
16: Ah.
1: Mais non, mais le père...
3: Ah pardon, non, mais c'est moi.
2: Il a son jeu parallèle.
3: Je suis de mon côté, je joue.
1: Il a fait les paris, elle perd et lui content.
16: Mais vu qu'il a une bonne réponse, je prends sa bonne réponse.
1: Ouais, mais non, ça ne peut pas marcher. Hein. C'est l'heure du goûter.
2: Cool, j'adore les goûter.
1: Kinder Bueno ou Kinder Country?
2: Bueno.
1: Oh merde.
3: Yes! Pardon, hein.
2: Je te connais,
3: je suis content.
1: Ce... Après, c'est un pari, hein, partir sur le country. Moi,
16: il me semblait que vous en aviez parlé une fois, alors je me suis dit peut-être. Mais non.
1: Trop mignonne, mais c'est moi qui suis country.
16: Ah, je sais plus, ouais.
2: J'avais été farouchement contre, Alexia. J'en avais parlé. Farouchement.
16: Je savais plus.
2: C'est pas grave.
1: J'en avais parlé. T'as pas lu ma biographie, ça? J'en parle, chapitre 7.
3: Country,
16: on va envoyer.
1: Quand même fou, là. J'en parle tout au long de la partie 7. Oh non, je suis déçu.
2: Je suis désolée pour toi, Alexia. On a fini?
1: Non, ça sent mauvais. Hein.
16: Bah, il y a 4 mauvaises réponses, je crois, non?
1: Est-ce que t'es plutôt mer ou piscine? Oui, je crois qu'on est à 4.
2: Mer.
1: Ah, on a mis piscine.
2: Bon, j'adore les deux, hein. Oui, donc c'est pas tout à fait faux. Oui, bon.
1: Faut choisir.
3: Moi j'ai mis mer.
16: C'est dommage, ça avait bien commencé.
1: Ouais, c'était bien parti. Alors là, on est à 5 de filet fausse. Ça, c'est pas bon là. S'il faut choisir au resto, t'es plutôt entrée plat ou plat dessert?
2: Ah, entrée plat.
3: Bah, bien sûr. Bah, allez,
16: mince. Oh non.
2: Ah mince.
1: Ça marche pas plus.
2: Ah zut, Alexia, j'adore les entrées.
16: Alors que je vienne, mince, c'est super reconnaissant.
1: J'adore les entrées, mais ça c'est pareil, chapitre 11.
2: Bah oui.
1: J'en parle, c'est dans le chapitre où je parle de ma rencontre avec WF. Et je rencontre WF pour la première fois, on se parle un peu dans les couleurs d'énergie, on part manger, je dis mais je suis vraiment plus entrée plat, j'adore les entrées. Oui, c'est bien ma bio, hein, c'est chez Fayard. Hein.
2: Il y a tout un chapitre, Aaron, pas mal l'huile, mon amour. Bah voilà. Alexia!
16: Dommage.
1: T'es à la maison.
2: Oui.
1: C'est un petit film plutôt comédie romantique ou film d'action?
2: Comédie romantique.
1: Non, mais de
2: l'amour, là. Comédie
16: j'ai
2: romantique.
16: J'ai pas hésité, là.
2: Ouais. Bon, c'est bien, Alexia.
1: Ça fait trois bonnes réponses, il en fallait sept. Hein. Et enfin, chez toi, tu préfères, on n'a jamais envie de le faire, mais est-ce que tu préfères faire la vaisselle ou faire le linge?
2: La vaisselle.
1: Ah, c'était une nouvelle bonne réponse, ça fait quatre.
2: Et il fallait
1: 7. On n'est pas.
2: Aïe. Ben posez-moi d'autres questions. Je suis sûre qu'on peut rajouter des points.
16: Ah ben oui. Il t'en restait des questions, je crois, Camille.
1: Ben, mais là, comme elle est en face de nous, c'est pas. C'est sûr que normalement, vous allez
16: c'est
1: matcher.
16: C'est pas très grave.
1: Je suis désolé, Alexia. Ça sera perdu. Tu retenteras ta chance.
16: Aïe. Ouais, ben oui.
1: T'avais fait combien?
17: J'ai fait 6 sur 10, moi. Je sur le linge à la fin. Je te voyais plus sur le linge.
1: C'est dommage. C'est mort pour la Switch aussi.
17: Dommage.
1: Désolé, Alexia. Je suis vraiment désolé. On s'écoute Lady Gaga, Hold My Hand. Voilà ce qui arrive tout de suite sur Energy, 17h30 pile. J'espère que tout le monde va bien. On est avec vous jusqu'à 19h, courage.
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1: Bonsoir tout le monde, merci d'être là sur Energy. J'espère que tout le monde va bien. Vous avez passé un bon week-end?
2: Oui.
1: Et vous avez eu votre Swatch?
17: Ah bah non, t'as vu le bordel?
1: Oh là là, vous avez pas vu ça?
2: Hein?
17: Si, ouais.
1: Il y a une collab qui a été faite entre les montres Swatch et un horloger très connu qui s'appelle Audemars Piguet. Ce sont des montres qui valent une fortune. Et là, ils sont associés avec Swatch pour sortir quand même des montres qui valent un petit billet, entre 300 et 400 euros, je crois. Attendez, entre 300 et 400 euros selon les modèles. Mais sauf qu'il y avait une queue de dingue. Et parce que à peine on sortait du magasin avec cette montre-là, on pouvait la revendre jusqu'à 2000 euros.
2: Énorme.
1: C'est-à-dire, mais les gens attendaient, n'avaient pas fait la queue. Et tu sortais du magasin, tu la revendais immédiatement 2000 euros.
17: Mais t'as vu que les gens passaient la nuit devant le...
1: Bah, la nuit, il y en a qui étaient depuis mercredi.
17: Ah ouais, wow.
2: Mais elles sont jolies ou c'est juste pour le prestige?
1: Mais en fait, j'ai pas compris, parce que je les avais pas vues. C'est que en cordon comme ça, c'est ça?
17: Ouais, mais tu peux acheter le bracelet après sur internet. Un petit accessoire en plus, bah tu rajoutes un petit billet. Hein.
1: C'est une collab, bon.
17: Moi, je les trouve jolies, hein, franchement.
1: Ouais, moi aussi.
17: Je pourrais pas payer, tu vois, un truc cher comme ça. Je me dis, ah, ça fait un petit truc sympa.
1: Sauf que c'est parti.
17: Mais là, maintenant, c'est 2000 euros. Maintenant, tu l'as. Ah, t'en as une?
1: Non, je n'ai pas du tout. Ça coûte 300 balles. J'ai pas 300 balles à foutre dans une montre. Mais si je les avais, peut-être j'aurais craqué. Bah ouais. J'ai bien aimé en vrai. Après, je crois que le plus dur, c'était surtout de faire la queue. Hein.
17: Ouais.
1: Bah oui. En fait, oui, le but, c'est de la porter autour du cou comme un labou-bou.
2: Ah,
1: ou une montre à gousset, tu sais, à l'ancienne. Un quart d'heure que n'est pas rien. Et tu la remets. Mon rêve d'avoir une
17: montre. Ah ouais.
1: Franchement, le summum de la classe, c'est ça.
17: Ça et la pipe.
1: Ah ouais.
2: Ah mais attends.
17: Bah une petite pipe avec du Amsterdammer.
1: Bon, pardon. Mais... un monocle. Oh demain j'arrive, j'ai un monocle. Mais en plus teinté là, comme les acteurs.
17: C'est un peu teinté bleu là.
1: Juste un monocle comme ça teinté.
2: Bonsoir. Après, si t'as le monocle.
1: Hey, 16h, bienvenue tout le monde. Et je désamorce pas, j'ai un monocle.
17: Ah ouais,
1: Pierre Ninoy.
17: Juste un œil. Perninoc.
1: Ah non, c'est fou, dans 2000 euros, vous l'avez peut-être vu les images, c'est pour ça que je vous en parle, tout le monde a parlé de ça tout le week-end, parce que, et surtout à Lille notamment, les autorités n'étaient pas du tout prévenues. Swatch n'avait pas prévenu qu'il y allait avoir cet événement et donc tout le monde a été dépassé parce qu'il y a eu des petites bagarres et puis surtout ça a bloqué la circulation et tout parce qu'il y avait des milliers de gens qui attendaient et les autorités de Lille n'étaient pas prévenues quoi.
2: Je ne savais même pas, mais je suis nul en montre moi. J'y connais absolument rien. Je sais même pas qui est le gars en collab là.
1: Et vous savez que je vous donne des collabs dingues qui ont existé. Mini et Lidl ont fait une collab.
17: Ah bon?
1: Ouais. À la base c'était un poisson d'avril et au final ils se sont chauffés. Ils ont sorti trois voitures. Des Cooper au nom de Lidl. Aux couleurs de Lidl.
2: C'était Mini la souris.
1: Hein?
2: Je croyais que c'était Mini la souris. Je comprenais pas cette collab.
17: Moi aussi.
1: Non,
17: moi aussi, je croyais.
1: Mini Cooper.
2: D'accord.
1: Pardon, et Lidl. C'est une collab. Crocs, vous connaissez les
2: gars? Ouais, j'adore.
1: On fait une collab avec KFC. En 2020, ils ont sorti des Crocs
17: à Wings.
1: À des Wings de dessinée.
2: C'est drôle.
1: Oh là là.
2: C'est
1: fou, non? Il y a une collab Renault et Energy.
2: Ah bon?
17: Arrête.
1: Ouais. Pendant deux ans, on pouvait trouver des Renault 5 Energy.
17: Ah ouais, mais en quelle année?
1: 86 à 88, je crois.
17: Ah ouais.
1: Piégé, hein, tiens.
17: Ouais. Non, mais ça devait être sympa, ça. Elle devait être rouge et blanche avec la petite panthère sur le côté.
1: Bon, elle était grise, complètement grise. Et
17: écoutez,
1: là, il y a eu une collab entre Nike et Uno, le jeu Uno.
2: C'était les baskets qui étaient en Uno.
1: Ils ont sorti des Air Force One aux couleurs du jeu Uno.
2: Ah, j'avoue, elles sont très stylées.
1: Elles sont très stylées. Non, ça, c'est la Renault 5 Energy.
17: Mais elles ressemblent vachement au Nike Lidl aussi. T'as vu, c'est marrant les couleurs.
1: Elles ressemblent à la Cooper Lidl.
17: Bah ouais, tous recouvrent.
1: Bah, ressemble. Zao qui arrive dans un instant, elle a fait une collab avec MC Solar.
17: Ah, bien. Ah ouais. Ah,
1: mais ça, pareil, fallait faire la queue. Hein.
17: C'est
1: l'air des collabs. Hein.
17: On écoute ça tout de suite sur Energy. Restez avec nous, on est en direct chez 19h. Jordan Mouira qui est notre invité. Caroline.
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10: Merci l'équipe, c'est beau.
1: Vous vous rappelez ça?
10: Ah bah ouais, ouais, un peu, ouais.
2: Comment ça s'appelait déjà?
10: Tous ensemble, Marc-Emmanuel.
2: On pleurait un peu, non?
10: Bah on pleurait, il allait chez Gédimat et il disait à Gédimat, ouais, en fait, il nous faut 200 mètres cubes de placo et gratos.
7: Avec des Gédimat, moi, il y a les caméras de TF1 devant lui, il disait, ouais, bon, on va y aller alors.
10: Hein. J'ai un peu prise d'otage, il arrivait à la caisse, écoutez, du coup, c'est cadeau, hein, allez. Et c'était cadeau pour aider les gens, quoi.
7: Bah ouais. Bon, après, il a sauvé quelques petites familles, c'est vrai.
2: Non, mais je me souviens d'enfants qui disaient, oui, c'est trop bien et tout. Moi, je chialais.
10: Ah bah oui.
7: Ah bah il était quand même
10: les familles, bien sûr. Tiens, moi je vais vous parler de quelque chose qui est ma phobie, ma hantise. On est en direct sur Énergie, on est lundi aujourd'hui. Eh bien, sachez qu'un astéroïde d'une largeur de 35 mètres va passer juste à côté de la Terre cette nuit. Oh. Pour moi, c'est comme ça qu'on va tous mourir, sachez.
7: Alors, 35 mètres.
10: Un jour, je vous dis, nos téléphones, ils vont. Où qu'on soit dans l'avion, on va regarder et on va avoir tous les présidents du monde qui vont dire, sachez qu'une astéroïde arrive, on peut rien faire. Bruce Willis a Parkinson, il pourra pas aller arrêter là, un truc. Donc, on va tous mourir. Pour moi, c'est comme ça que le monde va s'arrêter et on va le vivre de nos vies.
2: Ah, mais il n'y a rien de plus impalpable que toute l'histoire que tu viens de raconter. C'est de la science-fiction pour moi. Tout ce qui se passe globalement dans le ciel mais me passe complètement au-dessus du sifflet. Vraiment.
10: Bah après, le très blanc, c'est vraiment un avion. Mais c'est après les avions.
2: Ah non, mais les trucs des planètes, astéroïdes... Non,
10: mais je comprends, mais en fait, ma peur, c'est qu'un jour, une astéroïde, comme il y a eu le Big Bang, c'est pareil qu'arrive et frappasse la Terre. Quoi.
7: Mais je pense que non. Je pense que
2: ça va alors.
10: Non mais je pense qu'on sait.
7: Non, je pense qu'on peut la détruire.
10: Info. Pourquoi je vous parle de ça? C'est parce qu'évidemment il y en a une qui passe près de la Terre. Je vais vous dire, on peut même la voir à l'œil nu presque ce soir. Ouais, je vous raconte.
7: Mais non, je pense qu'on peut la détruire. Tu vois le film Apollo 13 là, c'est ça un peu, je crois.
10: Non, Armageddon.
7: Armageddon, voilà.
10: Apollo 13, c'est vraiment ceux qui sont restés dans l'espace.
7: Ah si.
10: Mais je vois le Shrek là, Shrek 2.
3: Non, ça c'est vraiment le avec Fiona dans le c'est l'ogre.
10: Non, pour moi.
7: Pas de souci.
10: Excusez-moi. Donc Monstre et Compagnie. Tu vois le Monstre et Compagnie quand ils vont péter l'astéroïde.
3: C'est ça. C'est vraiment pas ça.
7: Mais je pense qu'on peut la détruire. Je pense qu'on a la capacité de faire grimper quelque chose là-haut qui va faire péter l'astéroïde pour qu'elle se dissout.
10: Il dit n'importe
7: mais
10: quoi.
7: Non,
10: on peut faire grimper quelque chose
7: une
10: qui va
7: dissoudre.
10: Est-ce qu'on peut regarder
2: une fusée
10: si on sait faire
2: une fusée, non,
7: une bombe.
10: C'est sûr et certain qu'on a pris les devants et que dorénavant on a des moyens, mais ça dépend peut-être aussi de la taille de l'astéroïde et tout.
7: Ah oui, mais là 35.
10: Alors 35 mètres, c'est pas énorme, mais bon, on préfère quand même qu'elle passe à côté. Elle passera à seulement 91 000 km de la Terre. Hein, c'est Paris-Nantes. Hein. C'est tout près en astronomie.
2: Bien sûr,
10: c'est quoi 7, hein.
7: Vous avez compris comme les chiens.
10: Par rapport à distance de l'univers, les gars, c'est un truc plus. Hein. On pourra même l'observer avec des bonnes jumelles. À 23h23 précisément, faudra faire un vœu. Il faudra regarder en direction des constellations de la Grande Ourse et du Lion. Moi, je connais pas, facile. Je sais pas les voir.
7: C'est la casserole.
10: Ouais. Bah ouais. En tout cas, si vous le savez où c'est, ce soir, à un moment donné, 23h23, vous la verrez passer. Oh. C'est quand même fou avec des jumelles.
7: Mais peu importe où on se trouve.
10: Ah oui.
7: Ah waouh.
10: Génial.
7: Non mais c'est génial. Attends, tu rigoles.
2: Ouais, j'ai pas de jumelles.
7: Ah mince.
2: Non.
7: Ah
2: oui. La tuile. Je vais prendre un truc de sopalin vide. Non mais vraiment, c'est le matin.
10: Oui, ça va marcher.
7: Ouais,
10: fais-le.
7: Fais ça, ouais.
10: Fais-le. Prends la photo, tu l'envoies. 23h23. Ah, Anna Serena, cellule fact-checking.
20: Alors, la péter comme dans Armageddon, c'est compliqué, mais on peut dévier
10: une
20: astéroïde. Alors là.
7: Avec un gars qui dit non, pop, par là-bas. C'est pas là.
10: Tu cherchais quoi, fond vert, c'est là-bas. Hein.
7: Non, mais je sais, forcément des choses ont été faites, mais bon.
10: Ah oui.
20: Ouais, en fait, il faut poser un objet spatial qui va amener par une force gravitationnelle.
10: Ah, ça va l'attirer. Ils sont malins.
3: Enema, hein, gros aimant. Mais ils sont malins.
2: Faut se dépêcher là, parce que c'est de littéralement dans 6 heures.
7: Non, mais là, elle percute pas, elle, on a dit.
2: Ah, d'accord.
3: Mais toi, t'es des câbles comme ça, on voit qu'une astéroïde allait nous percuter.
2: Moi, j'y crois
3: elle
2: pas.
3: Elle a terminé l'émission en mode. Bon, ben super.
10: On se dit pas à demain, du coup. On va tous crever. Mais, bonne soirée.
3: J'ai un risotto à finir.
10: C'est fou. T'étais calme comme ça pour qu'une astéroïde nous percutait.
2: C'est pas ma zone d'angoisse. J'en ai beaucoup, mais c'est pas celle-ci.
7: Ah ouais, alors que moi, un peu quand même.
2: J'ai l'impression d'avoir des tumeurs tout le temps, en revanche.
10: Ouais, bah,
2: je peux pas être partout. Hein.
3: Ouais. Oui, mais si quand même une astéroïde va nous percuter, ton angine blanche, bon. C'est bien. Je veux dire, c'est pas le sujet.
2: Mais
3: quoi.
2: Ceci dit, si elle touche la Terre, elle touche toute la Terre.
6: On est mort, je pense.
20: Est-ce qu'on est tous morts?
21: Mais non, mais là, par exemple, l'astéroïde qui a frappé la Terre et qui a créé l'extinction des dinosaures, elle a tapé au Mexique.
20: Oui.
21: D'accord. Bon, même si à l'époque, à peu près au Mexique, mais à l'époque, les mers étaient pas les mêmes, tout ça. Mais elle a frappé au Mexique. Et en fait, c'est que ça a fait tellement un gros choc que ça a créé de la poussière pendant des années et des années. Il a fait noir absolu sur la Terre. Et ce qui fait que les plantes et tout ça sont mortes. Donc, les herbivores sont morts parce qu'il n'y avait plus de plantes à manger. Et les herbivores morts, bah, les carnivores, après, ils n'avaient plus rien à manger. Et donc, ils sont morts aussi à leur tour. Et l'extinction des dinosaures est arrivée là.
6: Non, arrête-toi. Je m'en dirai jamais. C'est fou ce que... Mais c'est fou ce que tu me racontes. Non, mais attends, j'apprends un truc là. Non,
21: moi, j'apprends en ce moment parce que je lis les livres avec mon fils.
20: Ah oui, parce que t'es extrêmement renseigné.
21: C'est dingue. Mais non, mais c'est ça.
20: Je te crois, tu nous apprends des trucs.
21: Et là, si en gros, la Terre n'est pas explosée, sinon on serait plus là pour en parler. C'est juste que. Ça a tout reparti de zéro.
20: Et tout, t'as repoussé.
21: Ah oui, des années, elles sont notamment par les fonds marins, ça a recommencé par comme c'est arrivé. L'humanité a été créée par les fonds marins. Mais au fur et à mesure, les animaux, il y a eu des petites bactéries qui sont devenues des choses plus grandes, puis au fur et à mesure des animaux dans la mer, puis certains ont commencé à sortir de l'eau et c'est devenu les dinosaures.
6: Bah oui.
20: Ouais, mais j'avais eu Ève avec la pomme, moi j'avais pas eu la même histoire, donc forcément
21: je sais pas si. Il y a plusieurs histoires, ça dépend du bouquin. Hein.
20: J'avais pas le même livre aussi.
21: Quand tu choisis la bibliothèque, ça dépend. Mais après oui, mais c'est fou, la poussière, moi je
6: viens. Oui, bon, la poussière, bah vous prenez
21: non, mais c'est hyper fort.
6: Bon, SVTFM, merci d'être avec nous. De la Terre. Je voulais parler juste d'une astéroïde, on a fait 10 minutes. Zao, comme Caroline, excusez-nous, on vient d'entendre de la pub. Maintenant, on se met un peu de musique et on est avec vous, bien sûr, jusqu'à 19h avec Jordan Mouirac qui va arriver.
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21: Ah, j'ai une belle histoire, j'ai envie de vous raconter une belle histoire.
6: Ah, s'il vous plaît.
21: Oh, vous avez envie ou pas?
20: Oui.
21: Oh là là, on parlait d'une astéroïde qui est passée à ça de ma mère de nous percuter le.
6: Non, pas ta mère.
21: Ah, bah non, mais à ça de ma mère de. Moi, qui tape la planète Terre. Ça me fait beaucoup de peine. Elle tape pas, hein, je précise. Elle passe à côté, mais pas loin. Mais ça m'aurait embêté. Surtout si ça impacte la station des ors.
6: Ah oui.
21: Si ça impacte pas les ors, ça va. Si les ors sont impactés, je peux pas.
6: Je comprends.
21: C'est au-dessus de mes forces. Il y a Derrick qui est avec nous. C'est nous, c'est Derrick. Ça va ou
23: pas? Salut la team, comment ça va?
20: Ça va.
21: Tu t'appelles vraiment Derrick?
23: Eh hey Camille, le pire, c'est que je m'appelle vraiment Derrick et sache qu'avec ce que tu viens de faire là, tu m'as pourri pendant un bon moment.
21: C'est vrai, il y a beaucoup de gens qui t'ont dit c'est nous, c'est Derrick.
23: Je recevais des appels, je sais pas qui m'appelait, mais on m'appelait, on sait juste c'est nous, c'est Derrick, et on me raccrochait à la gueule.
21: C'est une blague qu'on faisait dans Touche pas à mon poste, on parodiait l'inspecteur Derrick, bien sûr. Bon Derrick, ça va toi?
23: Ben ça va nickel. Dès qu'on vous écoute, quand on rentre du boulot, tout va bien.
21: Ça fait plaisir. Tu as des nouvelles de Jürgen?
23: Eh oui, il va bien. Il te passe le bonjour.
21: T'habites où, poteau?
23: J'habite à Montesson, dans le 78.
21: Oh, excuse-nous, c'est la bourgeoisie qui nous appelle.
23: Ouais, on est à Montes, quoi, ça va.
21: T'es sur ton canasson à l'heure actuelle.
23: Ça, c'est plus la ville d'à côté, Maison-Lafitte. Eux, ils se déplacent sur canasson, ils vont faire leur course en canasson.
21: Quoi, il y a un château?
6: Oui.
21: Il y a un château à Maison-Lafitte?
23: Ouais, Maison-Lafitte, Saint-Germain-en-Laye, tout ça.
21: Ah ouais, bien. Et tu fais quoi là-bas?
23: Alors là-bas, moi, je suis formateur premier secours et sapeur-pompier volontaire dans ma petite bourgade de Montes.
21: Ah, trop bien. Bah écoute, félicitations, mon Derrick. Hein.
23: Écoute, merci, on fait ce qu'on peut. Hein.
21: Bah écoute, c'est très bien. Et tu veux une belle histoire ou pas? Je pense que t'as besoin d'une belle histoire, toi.
23: Moi, des belles histoires.
21: Ouais, tu veux une belle histoire?
23: Ouais, moi, j'en veux.
21: Je vous amène au Canada. Il y a un mec qui a perdu sa bague de diplôme en or. Bah oui, quand t'as un diplôme au Canada. Oui, nous on reçoit un diplôme pourri.
6: D'accord.
21: Et eux là-bas, ils ont une bague en or.
20: Ah ok, génial.
23: Ouais, quand même.
21: Bah, c'est quand même bien et grosse valeur sentimentale. Et là, il y a un gars qui lui a ramené sa bague de diplôme 20 ans après. Comment est-ce qu'il a retrouvé la bague?
6: Bah écoute, il a dû se promener sur une plage avec un détecteur de métaux et il a retrouvé la bague.
21: Eh ben non. Derrick.
23: Ok, le mec est parti pêcher, il a plongé, tout ça, il retombe sur le truc.
21: C'est vraiment pas ça, Derrick, mais j'aime ton énergie.
6: Ouais.
21: Mais c'est vraiment pas ça.
20: La bague était-elle gravée?
21: Ah ouais, il a su que c'était la sienne. Bien sûr.
20: Sur l'eBay?
21: Sur l'eBay?
20: Enfin, sur le.
21: Sur bon les coin. Internet.
20: Le bon coin. Genre, il l'a trouvé sur le bon coin, il l'a racheté pour lui.
21: Non, non, non, non. Il y a une personne qui est vraiment gentille parce que. Qui a retrouvé cette bague, comment vous allez devoir le deviner, mais qui a retrouvé cette bague et qui a fait toutes les démarches pour la rendre à celui qui l'avait obtenue 20 ans plus tôt, parce qu'en plus là-bas, c'est quelque chose qui veut dire que t'as ton diplôme, c'est un moment important, et on peut pas la refaire.
2: Ok.
21: Quand on l'a perdu, on l'a perdu. C'est pas comme la troisième étoile de l'ESF où l'hiver d'après, tu peux dire j'ai perdu. On l'a en fait. Là, tu l'as perdu, tu l'as perdu.
2: Ok. Qu'est-ce qu'il a pu faire?
21: Alors,
2: est-ce que la personne qui l'a retrouvé déjà connaît le propriétaire?
21: Non. Pas un jour, le propriétaire de cette bague a reçu un mail avec pour objet: j'ai en ma possession un objet qui vous appartient, donc la bague. Bradley pense que c'est une arnaque. Le lendemain, il reçoit un nouveau mail en disant: ce n'est pas une arnaque. Rappelez-moi, j'ai votre bague.
10: Mais attends, c'est pas un élève de la nouvelle génération qui l'aurait trouvé dans la.
2: À l'odeur, il a reniflé.
23: Ah, il est fort.
21: Ouais, non, mais c'est pas ça. Hein. Elle-même, elle s'est auto-éliminée. Elle a fait non.
2: Très
21: non,
2: lourd.
21: Non. Perds pas ton temps à me dire non.
2: Non.
10: Un bijoutier à qui on l'a revendu.
21: Oh non.
10: Oh, c'était bien. Ouais.
21: Il l'avait mise quelque part.
2: Dans un tiroir, une maison revendue dans
21: non,
2: le.
21: Pas bête, non.
2: Une plainte, non.
10: Dans un casier, le casier de High School Musical.
21: Qu'est-ce qu'on peut acheter en seconde main?
23: Une voiture.
21: C'est pas la voiture.
23: Dans la boîte à gants.
2: J'achète.
21: Vous en avez sur vous?
10: Des fringues.
21: Bah, oui.
23: Des vêtements.
2: La poche.
21: A acheté un jean dans une friperie. Ce jean, ça faisait 20 ans qu'il passait de friperie en friperie, que personne n'avait acheté, il devait être dégueulasse. Et lui, il l'a acheté, et en le mettant dans la poche, il a trouvé la bague. En voyant la bague, il a vu le numéro, tout ça, il a fait les démarches pour le retrouver, et il a retrouvé le propriétaire de la bague. Il lui a rendu gratuitement, car ils vivent tous les deux pas très loin, et Bradley a précisé que la bague vaut quand même $700.
2: Il y a vraiment des gens bons.
21: Ouais.
2: C'est trop mignon.
21: C'est un brave.
2: C'est vraiment un brave. Trop mignon.
21: Est-ce que vous vendez des trucs, tiens, sur Vinted, vous? On parle de Vinted, c'est le site pour revendre des habits. Est-ce que tu le fais, toi, Derek?
23: Écoute, ça, c'est pas moi qui m'en occupe, c'est plus les tâches de ma femme, hein. Elle est à fond sur ces trucs-là. Moi, je comprends rien du tout. Je sais même pas vendre un paquet de mouchoirs, donc.
21: Ouais, toi, tes petits polos Lacoste qui te vont plus parce que t'as pris du poids, ça part sur Vinted.
23: Ah ouais, plutôt des muscles. On est pompiers quand même.
21: Bien sûr. Rémi, est-ce que tu vends sur Vinted?
10: Ouais, et je suis un peu comme toi. Moi, j'ai du mal à comprendre, mais j'arrive à vendre des trucs.
21: Comme moi, tu me dis.
10: Non, mais je.
21: Comme quoi? Attends, tu m'as remarqué dans un truc de moi, je sais même pas quoi. C'est-à-dire comme moi.
2: Je suis un peu
10: t'es comme foutu
2: toi.
10: Dans ma team alors que pas du tout, excuse-moi. Non, mais moi, je le fais, mais je me fais toujours négocier. Tu sais, tu peux négocier plus bas, tu vois, les gens baissent le prix. Et j'arrive pas à dire non, quoi.
21: Ah non, moi je fais pas, moi je donne à des assos, mais non, j'ai jamais fait.
10: Ah, moi je vends, moi je suis arrivé devant. Mais après, ce qui est chiant, c'est qu'il faut faire le colis, le machin, ça c'est chiant.
2: Je suis comme toi, tout ce qui est textile, jeux, livres, je donne à des assos. Le seul truc que j'ai vendu, c'était sur le Bon Coin, c'était mon gros tonneau. J'avais un tonneau décoratif chez moi.
21: C'est pas ton mec, hein, c'est un tonneau d'apéro à la maison. Ouais.
2: Un énorme tonneau d'apéro. Et en fait, il fallait absolument le mettre sur le Bon Coin parce qu'il fallait que quelqu'un vienne le chercher, même pour 2 euros. Donc en fait, à la base.
21: Heureusement, il y a eu la chance de se trouver sur deux Vikings. C'est le hasard. Parce qu'il y a vraiment que deux Vikings qui peuvent acheter ça, quoi. Il y a vraiment deux Vikings qui habitaient à côté, qui sont avec deux haches. On dit, nous, on veut le prendre, hein, mais sont en tournée.
2: Non, mais à la base, comme des cons, on l'a mis à 200 euros comme si ça allait partir. Et puis finalement, on l'a mis à 10 euros. Et oui, quelqu'un est venu le chercher pour un bar, quoi.
21: Ah oui.
2: C'est la seule expérience un petit peu de revente que j'ai. Sinon, je donne. Hein.
21: Ouais, vaut mieux. Ouais.
2: Ouais.
21: Après, quand on a des tonneaux, vaut mieux être dans le don. Hein. Je le dis, franchement, bien sûr. On va t'écouter du K-pop des Bon Hunters. Ça te va, Derek?
23: Là, ça me va très bien.
21: Je suis trop content d'avoir fait ta connaissance.
23: Et ben moi aussi, franchement, depuis le temps que j'avais envie de t'appeler pour te dire ça, que merci beaucoup pour l'inspecteur Derek. Ben voilà, c'est fait.
21: Ça me fait plaisir, je t'embrasse.
23: Mmh. Allez, bisous.
21: Bisous mon Derek, à bientôt. Et raye pas la BM, hein. Tu rayes pas la BM, hein. K-pop Demon Hunter, c'est ce qu'on écoute tout de suite. Belle après-midi sur Énergie. Bientôt 18h. Jordan Moura qui est déjà dans les couloirs. On va pouvoir débriefer toute cette saison de danse avec les stars.
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21: Il est 18h, on est sur Énergie. J'espère que tout le monde va bien. Pardon, on rigole, mais parce que vraiment, on est comblé de cadeaux ce soir, par une de nos fidèles auditrices. Et, on mange, quoi. Là, vraiment, le saucisson est coupé. L'opinel voilà, est sorti.
10: Pardon, hein. C'est 18h. Hein. Oui, désolé. Hein. C'est pas très classe. Hein.
2: Mais le saucisson, il faut prendre un peu d'avance pour le manger parce que ça demande de la mastication.
21: Ah, bien sûr. Juliette est avec nous. Ça va, Juliette?
0: Ça va très bien. Et vous? Bonjour à toute l'équipe.
2: Coucou.
0: Trop contente de vous entendre.
21: Oh, t'es gentil. Merci, Juliette. Et c'est vraiment. Et Rémi m'a fait ce qu'il me fait tous les jours. Mais tous les jours. C'est un prouveur, Rémi. Et donc, j'arrive tout à l'heure et je lui dis, est-ce que tu veux qu'on mange? Et il me dit. Un poteau là, c'est la chance. Donc là, j'ai fait fromage blanc, juste beurre de cacahuète, mais c'est juste ce qu'il faut, trois myrtilles et machin. Et je lui dis, ouais, puis à 18h, tu vas t'ouvrir un saucisson. Ouais. Et tout, à chaque fois, il fait ça. Et à 18h, il a le nez dans le saucisson, le pain, les haribots. Oh, créma, cerise.
4: Oh, oh, les cerises, je peux pas dire non. Cerise, je dis pas non.
21: Mais à 18h, tout s'en va.
5: Bah oui, oui. Bah oui, c'est l'heure qui ne va pas. Hein. Faut s'arrêter à 17.
23: C'est moi, c'est la préparation du summer body. Et...
21: ouais, bah là,
4: il n'y a que le somme.
21: Sound of Legend qui va arriver dans un instant. Juliette, avant ça, j'ai envie de t'offrir des AirPods.
23: Oh! Ah, oh, ouais!
21: Eh bah ouais, mais pour ça, il va falloir compter sur Rémi. Voilà. Justement. Et Oriane.
2: Oui.
21: Puisqu'ils vont devoir découvrir en moins de 60 secondes quelle est l'info dont je vais parler maintenant. C'est le 60 secondes cadeau.
23: Fais confiance.
22: Peut-être gagner à l'auditeur.
21: 60 secondes. Je vais aller droit au but.
5: Ouais.
21: Dans le journal le New York Times.
5: Oh.
21: La semaine dernière, il s'est passé un truc dingue. C'est la première fois de l'histoire que ça arrive pour ce journal. C'est historique. Les lecteurs sont chonchons. Ils sont colère tout rouge. Ils se sont plaints auprès du journal qui a dû s'excuser officiellement. Que s'est-il passé, top chrono?
5: Le journal n'est pas paru.
21: Si, il est paru.
2: Ils ont oublié l'horoscope.
21: Non. Oh, bien, bien. Mais c'est pas ça, mais bonne idée.
5: Ils ont intégré beaucoup trop de pubs.
21: Non.
2: Ils ont oublié un truc?
21: Non, ils ont mal fait quelque chose.
5: Ah, l'édito.
21: L'édito, ils se sont trompés dans le titre?
5: Ouais.
21: Non.
2: Est-ce que c'est plutôt loisir ou actu?
5: Non, mais. Ils ont oublié la grille de mon croisé.
21: Non, elle y était.
2: Ils ont pas mis les résultats?
21: Non.
2: Mais il faut qu'on aille vite là, on va pas.
21: Mais ça concerne les mots croisés.
5: Ça concerne les mots croisés.
2: Ils ont mal fait une erreur dans les mots croisés.
21: Mais quelle erreur?
2: Bah, dans les grilles quoi.
5: Bah, ils ont mis un truc et c'était pas le bon mot quoi, ou le bon artiste ou le bon ci, le bon là.
2: Il manquait des cases.
21: Non.
2: Une erreur dans les mots croisés.
5: C'était pas des mots croisés en anglais. C'est les mots croisés en
21: pas bête. Non, mais ça rendait quoi les mots croisés, ils devenaient quoi?
5: 10 secondes.
2: Des mots de cul. Des sudoku.
4: Des mots de cul. Mais pourquoi? Ça faisait des mots de cul.
5: Attends.
4: Elle a mélangé mots croisés et sudoku.
21: Oh non.
5: Non mais je vais considérer que c'est bon, t'inquiète pas, Juliette.
23: Ah. Oh merci.
21: En fait, cool. Ils ont fait pour la première fois de leur histoire un mot croisé insoluble.
5: Ah. Oh. Ah,
21: pour faire simple, il y a Degen qui a trouvé les mots, gros.
5: Eh ouais, Degen.
2: Ah
5: ouais,
2: ça rend ouf.
21: Personne n'a pu finir les mots croisés. Et alors, je l'apprends là, parce que, bon, je connais pas New York. Dans le New York Times, les mots croisés du New York Times, visiblement, sont des institutions. C'est-à-dire que vraiment, il y a plein de gens, comment on appelle,
5: les mots croisés fils?
21: Les mots crucifiles, hein?
5: Non, crucifiles.
21: Cruciforme.
5: Je cherche des trucs, hein.
2: Excusez-moi de proposer.
4: Des cruciflettes.
5: Non, toujours pas. Oh non.
2: Pourquoi? J'essaye.
5: Des croustibates?
4: Non, c'est pas possible.
5: On va pas y arriver.
2: On est trop mangé.
4: Des crucis. Verbistes. Oh là là là là là là. Des crucis verbistes.
21: Et donc, c'est vraiment leur passion. Tous les jours, il y a des milliers de gens qui achètent le New York Times, même uniquement pour ça. Pas que, mais beaucoup pour ça. Et donc, là, ils étaient impossibles à terminer. Le responsable de la rubrique, Will Shorts, a reconnu l'erreur, a présenté ses excuses officielles. Il pourrait être viré.
5: Ah bon?
2: Oh, quand même.
5: Ça va, il a le droit de faire une erreur, hein.
21: Bah, quand t'appelles le New York Times parce que t'es pas content, parce que les mots croisés sont insolubles, t'achètes pas le journal pour le détroit d'Ormuz, hein.
2: Oui, certes. C'est clair. Bah oui, c'est ridicule. Il va pas se faire virer, le pauvre.
21: Bah non, on espère pas, mais en tout cas, c'est la première fois que ça arrive, quoi.
5: Ah là là.
2: Mais globalement, moi, je trouve ça rarement faisable, hein.
21: Les mots du cul ou les
2: mots, les ou mots les, les mots fléchés, croisés. D'ailleurs, je sais pas la différence.
21: Moi, j'arrive pas du tout. Moi, j'arrive.
2: Mais je suis nulle. Je suis nul niveau 1. Je suis assez fière quand j'en trouve 2-3, quoi.
21: Ma belle-sœur et son mec, c'est ce qu'ils font. Ils achètent le même.
5: Ah ouais,
21: le même, et ils se mettent et ils font la course. Et genre ils se mettent à côté, ils font la course, même le soir, ils en font 3-4 avant de s'endormir.
2: Ah, ils sont
21: tac,
2: forts.
21: Tac tac tac tac tac, et ils font la course de qui finit plus vite.
5: Moi, ce qu'il y a de pire, je crois, c'est vraiment tenter d'en faire un et avoir quelqu'un sur ton épaule qui dit bah là c'est furiflon.
21: Ah ouais, non,
5: c'est furiflon, ça c'est ce qui veut dire
2: bah non. C'est ce que je passe derrière une épaule, je dis Amazonie, c'est pas le même nombre de cases, à chaque fois c'est faux.
21: C'est pire.
2: Oui.
5: C'est clair.
2: Je veux juste participer quoi. Je dis des mots flottants en passant, en rangeant derrière.
21: Amazonie. Fenêtre sur cour. Amazonie, non, vraiment pas. Pas du tout. Juliette, bravo les AirPods pour toi.
2: Merci.
21: Bravo.
23: bravo, ma Juliette. Écouter avec les AirPods, c'est parfait.
21: Eh ben, ça me fait très plaisir, ma Juliette. On t'embrasse et on écoute Sound of Legend tout de suite. Et Jordan Mouirac va arriver après. On va parler de danse avec les stars.
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21: Merci, merci, merci d'être là, les copains. On est tous ensemble. On se lâche pas jusqu'à 19h. Dans un instant, on va parler de danse avec les stars et de plein de choses avec Jordan Mouirac qui va être avec nous. Première fois que je le vois avec un t-shirt. Première fois que je le vois fringué, celui-là. Ça sera dans un instant, on va débriefer de cette saison. Il est 18h.

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1: On est en direct, Jordan Mouirac avec nous dans 2 secondes. Avant ça, on s'écoute du Shakira. Et ça tombe bien parce que c'est idéal pour une rumba contempo. Il va rentrer en rumba contempo dans un instant dans le studio. Jordan Mouirac, restez avec nous. On est en direct sur Énergie, on va le garder avec nous jusqu'à 19h.
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1: Bienvenue à tous, on est en direct sur Énergie. Jordan Mouirac est avec nous. Le plus populaire de France.
2: Eh bien.
1: Il passe de ça à Bardella. Jordan Bardella, t'as mon Mouirac qui est au-dessus quand même. Hein. Il peut y aller tout droit, hein. Il se présente, il y va tout droit.
2: Bien sûr, là, prochain. Oula.
1: Ah si, et tu rentres en foxtrot comme ça là, pour ton discours.
2: Ça a changé la donne, ça.
1: Jordan Mouirac est avec nous, champion de France 2013 et 2017 de danse salsa. Mais là, c'est pas n'importe qui, les gars.
2: J'étais jeune.
1: Ah bah ouais, mais évidemment que c'est quelqu'un que j'aime beaucoup, que j'adore même. On fait l'émission Danse avec les stars ensemble, mais voilà, c'est un vrai, véritable, immense danseur, 2 fois champion de France et vainqueur de l'édition 2025 de Danse avec les stars avec Lenny.
2: Ouais.
1: Et finaliste cette année avec la Juju Ficats.
2: Et finaliste.
1: Ça s'est raté.
2: À ça.
1: T'as eu le seum?
2: Ouais, grave.
1: C'est vrai.
2: En fait, j'ai eu le seum pour elle. J'ai eu le seum pour elle parce que tu vois, elle était là, elle vivait son rêve et tout. Et puis elle a fait une aventure de dingue tout du long, tu vois. Elle était vraiment. Elle était,
1: incroyable.
2: Elle était classée toujours là-haut, tu vois, à fond. Donc elle y croyait vraiment. Moi aussi, je t'avoue, j'y croyais. Après, Samuel, il méritait énormément aussi sa victoire, franchement, parce qu'il a...
1: Progression.
2: Ouais, progression, transmetteur d'émotions de fou, tu vois, t'as vu qu'elle a interprété?
1: Ouais, grave, c'était incroyable.
2: C'était un fou, franchement, c'est rare de voir quelqu'un qui n'a jamais dansé comme ça, et qui est pris par l'émotion, qui transmet tout ça. Après, il dansait avec Kana aussi, qui est ma collègue et qui est une sublime danseuse. Donc voilà, mérite aussi.
1: Mais on aurait bien gagné, quoi.
2: Ben, l'année prochaine.
1: Mais en même temps, Jordan, son trophée, il l'a mis dans ses toilettes.
2: Allez, franchement, Jordan. Avec ma femme, on a fait une déco des toilettes. On commence à avoir une belle déco et tout, mais c'était coloré, c'est festif. Et là, on voit le trophée, on sait pas trop où le mettre dans notre déco, parce que c'est plus, tu vois, c'est plus...
1: ça allait pas avec le reste.
2: Ça allait pas, c'est doux et tout ça. Et là, tu vois, boum, boule à facette. Chaud, tu vois, écrit danser avec les stars. Ah, donc dans les toilettes festives et tout ça. Par contre, j'ai 2 toilettes. Mais j'ai pas 2 trophées.
1: Ah non. Bah tu vois, heureusement, et il aurait pris sa retraite. Hein.
2: Non, c'est pour ça que j'étais triste.
1: Vaut mieux que tu cours encore après. Tu sais que je disais, à quoi ça ressemble un Jordan Mouirac en civil un lundi? Regardez ça, je le vois que le vendredi, t'es en tenue. Regardez ça.
2: Ah, j'ai mis un pantalon large au cas où, parce que je vois que tu les fais parfois danser ou chanter, surtout chanter quand même. Je sais jamais, je te connais donc.
1: Je vais pas te faire chanter, toi. Rassure-toi, je vais pas te faire chanter.
2: J'ai chanté, attention.
1: Mais tu viens nous voir aussi parce que t'as un spectacle qui va se lancer, ça s'appelle Danse la nuit, raconte-nous ça.
2: Alors, ouais, c'est la team Pulse que j'ai créé.
1: Pulse,
2: ouais, on parle anglais un peu.
1: C'est ta team à toi que t'as créé?
2: Ouais, j'ai créé une team justement avec des danseurs de l'émission que j'adore. J'adore bosser avec eux. Il y a Elsa Bois dedans, il y a Yann Alric Mortreuil, Calice Angoisse Doué, il y a un ancien de Danse avec les Stars, Guillaume Foucault, et d'autres qui ne sont pas de l'émission mais qui sont des talents monstres, des gros performeurs, des acrobates et tout ça, comme Joey Del Sindaco qui a fait Paradis Latin et tout. J'ai une danseuse de contempo qui danse très très bien, Sarah Brace, qui fait partie d'une team aussi sur Paris, et que j'oublie personne, Charlotte Guérin, qui est aussi une très très grande danseuse de danse latine. On est tous des danseurs basés, comme sur Danse avec les Stars, basés de danse en couple à la base, mais avec beaucoup de danse en plus.
1: Voilà. Et donc, mais c'est toi qui vas faire le spectacle?
2: Ouais,
1: regardez-le, moi.
2: C'est le spectacle, bien sûr.
1: Non, mais c'est vrai. S'il y a des habitués de Dals là en train de m'écouter, les chorégraphies qui sort Jordan, c'est incroyable. Donc, tu vas pouvoir mettre toute sa contribution dans ton spectacle.
2: Ouais, c'est ça. Mais je veux aussi que le show n'appartienne pas que à moi. Je veux qu'il appartienne à tous les danseurs parce qu'ils sont tous très très bons. Elsa, elle fait des super chorégraphies. Yann Alric aussi. Yann Alric, tu sais, il est champion de France, voire vice-champion du monde, je crois, de Charleston, de Boogie, tout ça. Donc voilà, il envoie du lourd aussi. Et je veux vraiment prendre le talent de chacun et le mettre en avant, justement sur scène, pour que tout le monde ait sa place, pas plus qu'un autre, mais que tout le monde s'y retrouve. Et que dès qu'il monte sur scène, qu'il soit vraiment content d'être là avec moi, accompagné. Voilà, moi je fais la DA, je fais tout ça.
1: La direction artistique.
2: La direction artistique. Toute la DA du show, toute la création, l'histoire aussi. En gros, l'histoire de ce show, ça raconte toutes les émotions qu'on va raconter dans une nuit, à travers les corps et tout ça, à travers la danse. Mais il y a aussi beaucoup d'interactions publiques avec de l'humour, Ouais, on met de l'humour nous aussi. Ah ouais. À la danse, bien sûr, bien sûr. Donc voilà, le public est vraiment plongé dans cette immersion avec nous et dans cette. Je veux que ce show, tu vois, il soit chaud, il soit chaleureux, il soit intime et voilà qu'on raconte plein d'histoires.

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1: Dans ma tête, dans mes costards qui me boudinent, dans toute la semaine, qu'est-ce qui se passe?
2: Qu'est-ce qui se passe d'une semaine? Donc on a terminé le prime le lendemain directement à 9h ou 9h ou 10h. On est convié pour annoncer notre nouvelle danse directement.
1: Donc au candidat. Donc par exemple cette année t'es avec
2: à notre
1: Juju.
2: Artiste. Ouais. Voilà, cette année je suis avec Juju. Le lendemain à 9h, je lui annonce sa prochaine danse qui sera, peu importe, un tango argentin.
1: Parce que tout est filmé bien sûr, faut expliquer les répétitions. Ce que vous voyez, c'est que 100% des répètes sont filmées. Vous voyez un montage de la semaine, mais il y a pas une fois où il y a pas une caméra avec eux quoi.
2: Ah, les caméras, elles sont tout le temps là, elles sont même dans les coulisses, elles sont là tout le temps. Donc là, j'annonce la danse à Juju le lendemain, et direct, on doit lui faire les premiers pas. On doit aussi raconter une histoire, tu vois, parce que la musique nous est imposée par la production. Le choix de la danse est imposé aussi par la production.
1: Donc, comment vous dites, pardon de te couper, ouais, on va dire, tu vas danser sur Dua Lipa, une rumba contempo, et après toi tu dois tout créer.
2: T'adores la rumba contempo, ouais, t'adores dire ça.
1: C'est vous, Jalim Dal, je connais pas une danse.
2: Du coup, on lui annonce la danse, on fait les premiers pas, et directement on part sur la chorégraphie. Mais il faut aussi, par exemple, si on a une rumba contemporaine, il faut raconter une histoire. Donc, de là, il faut lui poser des questions sur cette musique, elle te fait penser à quoi, etc. Il y en a, on part directement sur les premiers pas, l'histoire, l'interprétation, on part sur tout en même temps. Et le dimanche, on est off. Évidemment, ça fait du bien. C'est là où nous, on se permet d'avoir...
1: Le samedi, ça bosse, et le dimanche, c'est off.
2: Le samedi, ça bosse direct, le dimanche, c'est off, et puis après, lundi, mardi, mercredi.
1: Et ça arrête plus.
2: Ça arrête plus. Jeudi, prise plateau, et après, c'est parti.
1: Et prise plateau, c'est les répétitions avant le direct de vendredi, où il y a aussi des répètes toute la journée, mais ils commencent déjà à faire une répète pour changer encore des choses. Et quand t'as une candidate, genre t'as Juju, elle, on voit qu'elle la prend devant les caméras, on voit la séquence. Toi, combien de temps avant, tous les danseurs, en gros, vous savez avec qui vous allez danser? Et pardon, est-ce qu'on vous demande votre avis sur... Est-ce qu'avec un gabarit comme ça, tu aimerais bien danser? Est-ce que voilà, parce que j'imagine aussi qu'il y a un truc de physique entre les danseurs.
2: Ah, tu veux savoir si on nous pose la question?
1: Exactement. Quel gabarit? Et à quel moment vous la prenez?
2: Ah, moi, si je pourrais avoir toujours des petites brunes, c'est super bien. Elle lève les bras derrière là-bas.
1: Avec plaisir.
2: Là, franchement, on ne sait pas, et ça c'est vrai, on ne sait pas du tout avec qui on va danser quand on va ouvrir la porte. Ou alors, on la prend une minute avant, parce qu'il faut... Il faut, tu vois,
1: c'est le jour même.
2: C'est le jour même et c'est vraiment ça. Mais je parle du danseur.
1: Et donc tu ne sais pas du tout quand tu croises Juju, tu sais qui c'est, mais tu ne connais pas son niveau de danse, tu le découvres au moment où l'aventure commence.
2: Exactement. Mais alors là, spécial, là je le savais parce que je lui avais fait les castings, donc je savais comment elle dansait et tout ça parce que c'est moi qui l'avais castée il y a 2 ans. Là, elle a refait les castings l'année dernière et du coup elle a été prise. Moi, j'ai...
1: Et tu connaissais son niveau de danse?
2: Je connaissais un petit peu, mais je l'avais oublié.
1: Et là,
2: il y a 2 ans.
1: Et là, après, tu découvres tout au long de la saison, et donc vous avez 4-5 jours de répète. Est-ce que vous pouvez répéter plus en dehors, vous voir, et répéter autant que vous voulez pour être prêt?
2: Tu peux.
1: Mais t'as le droit.
2: Tu peux, sauf quand t'es papa, tu vois, t'as 2 enfants à la maison.
1: Tu ne
2: peux pas trop. Donc, après, moi, je suis un peu fou. C'est-à-dire que je suis pas trop comme les autres pour chorégraphier. Tout le monde prépare les chorégraphies un petit peu à l'avance et tout ça, et après, boum, il carbure et tout ça. Ok. Et c'est bien parce qu'il se rassure aussi. Moi, je fais différemment. C'est-à-dire que j'arrive, j'ai rien du tout. J'ai pas bossé avant pour faire la chorégraphie. J'essaie d'apprendre vraiment. J'écoute la musique. Elle m'envoie des perches à droite, à gauche et tout. Ça m'inspire. Après, j'apprends aussi à découvrir ma partenaire. Mais alors, je la bouscule un petit peu. Je la manipule un petit peu à droite, à gauche, voir ce qui lui va bien, ce qui lui va pas. Je la pousse à droite, à gauche, mais elle est au courant.
1: Bien sûr, ils veulent progresser.
2: Elle est au courant. Donc du coup, ce que je fais, voilà, j'ai bousculé un petit peu à droite à gauche, et là, je vois, essaye un petit truc comme ça. Je veux qu'elle me propose des choses pour que ça sorte naturellement ensuite sur
1: cette génial, fort. Mais moi, il y a un truc qui me chafouine, c'est que le vendredi soir, c'est le prime. Le lendemain matin, à 9h, vous êtes en salle de répète.
3: Bah surtout quand tu vois comment Jordan quitte le prime. Ouais.
1: Le matin à 9h en salle de répète, faut qu'il mette un masque et fait pédé.
2: Je suis passé dans ta loge la dernière fois.
1: Bon Jojo. On continue de parler avec Jordan Mouira, que son spectacle s'appelle Danse la nuit. À partir d'octobre, donc ce sera en tournée un petit peu partout en France et surtout à partir de mai-juin 2027. DJ Snake, c'est ce qu'on écoute tout de suite. Tu danserais quoi sur DJ Snake? C'est quoi, Jean?
2: Je crois qu'on ferait une samba ou alors un petit peu d'afro, tu vois, ça dépend laquelle.
1: Aïe, aïe, aïe, on écoute ça tout de suite. On reste ensemble avec Jordan, on continue aussi de débriefer cette saison de Dalle.
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0: qui est notre invité, bien sûr, danseur emblématique de Danse avec les Stars. T'as fait combien de saisons, poteau, de danse?
1: J'ai un effet, attends que je me trompe pas, je crois que j'en ai fait 7.
0: 7 saisons. Ah ouais, ouais, j'ai la liste des gens avec qui t'as dansé. T'as dansé avec Hafsa Toussi, Carla Ginola, Bilal Hassani, Eva Queen, Christina Cordula, Lenny, Juju Fit Cat. Il y en a avec qui tu restes en contact?
1: Bien sûr, bien sûr. Christina Cordula, Hafsa Toussi.
0: Attends, tu peux enlever ton casque parce qu'il fait du bruit dans le micro.
1: Vas-y, je t'en prie. Hafsa Toussi, on s'écrit quelques fois. Christina Cordula beaucoup.
0: Et Juju, genre, vous êtes
1: pas encore. Juju, ah ben, elle vient dans 3 jours, je crois, à la maison, un truc comme ça.
0: Ah ouais.
1: Oui,
0: ah
1: bien sûr. Avec Thibaut, ils viennent à la maison.
0: On mange diète. Ah bah non, mais c'est pas une plancha, plancha de butternut, hein, mais plancha de rien du tout avec toi.
1: Ah, c'est génial. Bien sûr, Lenny aussi. Bilal, évidemment.
0: Bien sûr, Bilal. Évidemment. Il était là il y a quelques jours.
1: J'ai vu.
0: Et dis-moi, est-ce qu'il y a quelqu'un avec qui tu rêves encore de danser? Pas forcément dans Danser avec les Stars d'ailleurs, hein, mais est-ce qu'il y a quelqu'un qui tu dirais, ah, je rêverais de partager une danse avec?
1: Alors, qui j'aimerais danser? Ça fait un moment que je le dis, depuis la saison avec Bilal, je crois. J'aurais aimé danser avec l'artiste et la chanteuse Christine and the Queen.
0: Ah, génial.
1: Parce qu'elle est très, très interprète, très possédée, tout ça, mais c'est une sacrée danseuse aussi.
0: Elle danse super bien.
1: Voilà, après, il faut être là. Il faut être là parce qu'elle envoie du lourd. Mais j'aimerais tellement. Mais enfin, jamais dalle.
0: Et c'est qui? Ah, peut-être, attends.
2: Pourquoi pas?
0: Et c'est qui la plus grande star avec qui t'as eu la chance de partager une scène? Parce que vous faites pas que dalle, bien sûr, vous faites aussi des shows, tout ça. Est-ce que t'as eu la chance? On a vu, il y a Anna Riera a dansé au concert de Jul. Elle était sur la scène avec Jul, j'ai pas rêvé.
1: Ouais, moi je fais pas trop ça.
0: Tu fais pas trop ça, toi?
1: Non, je fais pas trop ça.
0: Tu fais des spectacles, hein?
1: Ah bah attends,
0: c'est une chorégraphie des spectacles, évidemment.
1: Non, c'est vrai, je danse pas avec des artistes qui chantent, je danse pas. J'ai pas fait.
0: T'as pas envie?
1: Ouais, j'ai pas envie.
0: Ouais, je te dis, j'ai pas envie. Voilà.
1: Pourquoi pas aller une fois de temps en temps, mais là.
0: Jul, mais je préfère aller au concert et boire des pintes. Ouais. C'est gentil, mais.
2: S'il faut danser, je danse un peu devant le bar, mais.
0: Alors, je te fais question sur Danser avec les Stars. T'es obligé de
1: répondre.
0: Toi et moi, il n'y a pas de langue de bois.
1: Allez.
0: Le juge que tu préfères?
1: Favoto.
0: Crédibilité 8000, même si tous les autres ont un magnifique parcours.
1: Attends, mais je l'adore dans la vie, voilà. C'est ma sœur. Demain, elle vient manger à la maison, tu vois, on s'entend super bien, c'est ma sœur. Tu sais, quand je suis rentré sur Danse avec les Stars, ce qu'il faut savoir, c'est qu'on est accueilli par les anciens danseurs, tu vois. Et Fauve, quand on s'est vu, ben, tu vois, elle a dit, ah, un grand gabarit, tu vois, je vais pouvoir lui sauter dessus. C'est sûr qu'elle s'est dit ça. Parce que Fauve, quand elle se jette, tu vois. Et après, on a beaucoup dansé ensemble, on a beaucoup fait duo. Elle m'a pris un petit peu sous son aile, à l'extérieur de Danser avec les Stars. Elle m'a fait bosser avec elle sur beaucoup de contrats et tout ça. Et ça m'a beaucoup aidé parce que j'ai vu sa mentalité, sa manière d'être, sa manière d'apprendre.
0: Quand tu as vu l'émission à la télé, ça doit être impressionnant entre les danseurs et tout, de se retrouver dans l'émission.
1: En fait, parce que ces artistes-là, ces danseurs que j'ai toujours respecté, c'était pour moi les grands, tu vois. Maxime, Katrina, etc. C'était vraiment des Favoto, c'était vraiment des très grands danseurs pour moi. J'étais jeune encore, je me dis jamais je vais faire Danser avec les Stars à côté d'eux un jour. Et en fait, voilà, ça s'est fait tout seul. Ils m'ont appelé et puis là, voilà, maintenant je m'entends super bien avec Fav. Comme je te dis, elle m'a pris sous son aile, elle m'a un peu éduqué à la dalle, tu vois ce que je veux dire. Et j'adore sa DA. Et j'adore sa DA, comment elle est, comment elle fonctionne, sa générosité et surtout son humilité. Tu vois, quand elle danse aussi.
0: C'est dingue.
1: Ah ouais. J'aime beaucoup.
0: Tout le monde dit, chaque fois, je dis, c'est la reine qu'elle pense être. Elle dit, arrête avec ça, là.
1: Fauve, toujours quand elle va danser, elle te dit, vas-y, tout doux, calme, tout doux, vas-y, on y va, tout doux. Sauf qu'elle, elle va pas tout doux.
0: En 25 mètres d'élan, elle t'arrive dessus.
1: Elle t'arrive.
0: 380, tu vois.
1: Ouais. Tu sais, elle me fait toujours un petit câlin de pouce, tu vois. Toujours avant de danser. On y va tout doux, hein. On y va tout doux. Mon cul, on y va tout doux.
0: Le danseur pro est quitté le plus spot.
1: Le danseur pro avec qui je suis plus pote, ben il n'est plus là et c'est Anthony Colette.
0: Anthony Colette, vraiment, c'est très ami.
1: Ouais, on est cousins. Ouais. Non, pas du tout. Non, c'est un délire entre nous. Vraiment, c'est. Il me manque sur Danse avec les Stars parce qu'il mettait un petit coup de folie, tu vois. On s'adore. On est rentré dans l'émission ensemble il y a 8 ans.
0: La même année,
1: exactement.
0: Ah, génial.
1: Avant toi, Camille.
0: Ben oui, je t'ai toujours connu, hein.
1: Ben oui.
0: Ouais, je sais. Je suis arrivé après. Je sais bien.
1: Ouais, t'es arrivé 2 ans après, je crois. Ouais.
0: Ah ouais. Je te manquais.
1: Et tu me manquais. Bien sûr.
0: Donc c'était Anthony Colette.
1: Ouais.
0: Et c'est comment l'ambiance entre vous, entre les danseurs pros?
1: Non, c'est très bien, c'est très sain, on s'entend super
0: parce
1: bien.
0: En vrai, moi je suis l'animateur et je vois que vous encouragez les uns les autres et tout. Il y a personne qui dit vas-y.
1: Non, mais c'est pas faux. On est tous sincères. En fait, le but c'est d'amener les stars et nos artistes le plus loin possible. de faire des chorégraphies, au mieux de les amener sur leur retranchement au max possible, tu vois, même dans les émotions, il faut les pousser à bout. Et nous on est tous là pour ça. Donc si Elsa elle travaille bien avec eux et que ça se passe bien, nous aussi si on peut aller l'aider justement à ce qu'il en sorte un petit peu plus, ben on va les aider, on s'entraide vraiment, hein, tout le monde s'entraide.
0: On continue cette interview dans un instant, je mets un peu de pub avant.
3: Allez.
0: Sur TF1, il y a des pubs. Hein.
3: Ah bah oui,
0: ah là là.
3: C'est les choses qui arrivent.
0: Taylor Swift. Voilà ce

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1: Bienvenue à tous, on est en direct ce soir sur Énergie avec Christophe Maé qui est avec nous. Salut Christophe.
2: Il est où le bonheur, il est où?
3: Non, c'est Jordan.
2: Mais il est où? Il est là, le bonheur, il est là.
3: C'est fou.
2: Mais il est là, ouais.
1: Jordan Mouirac, l'imitateur officiel de Christophe Maé.
3: Attends, dingue.
1: Allez, c'est parti. Valérie Giscard d'Estaing.
3: J'ai peur que ça. Vraiment.
1: Jordan, reste avec nous. On va s'écouter du Taylor Swift. Et il y a Rémi qui s'en va.
3: Ah, allez. Ouais, bye
4: quitte,
3: bye.
4: Je te quitte sur un passo.
3: Ah, allez.
4: Pardon, hein.
3: T'es énervé alors.
4: Ah, bah là, je regarde. Hop.
3: Là, allez.
1: Hop là. Oula, c'est une passade.
3: T'as le casque, t'as le casque. Le casque, le casque. Là.
1: Enlève le casque. Bien, enlève le casque. Reste avec nous, on est en direct sur Énergie avec toute l'équipe, bien sûr, et puis surtout avec vous tous. On va jouer ensemble. 0870 42 48. Un cadeau à gagner grâce à Jordan Mouirac. On reste en direct jusqu'à 19h.
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1: Oh, wow. Jordan Mouirac est avec nous dans le studio. Regardez-le avec un t-shirt, celui-là.
3: Tu sais quoi, j'ai même pas de t-shirt.
1: Ouais, il est quand même en Marseille. C'est quand même Jordan Mouirac. Hein. On parle de la dernière saison de Danse avec les Stars avec lui. Finaliste avec Juju Fitcats. Et puis n'oubliez pas, vous aimez ses chorégraphies comme moi, vous êtes fan de son travail. Et ben ça y est, il se lance dans ce grand bain. Il se lance dans le bain du spectacle. Ça. Danse la nuit, spectacle bientôt en tournée avec des gens que vous adorez. Il y a Yann Alric, il y a Elsa Bois, il y a Calisson Guazdoué que vous avez découvert et plein d'autres hein, bien sûr, mais que vous avez découvert dans Danse avec les Stars. Et il y a une tournée, il y a des dates, ça commence le 10 octobre à Lille. Allez voir tout ça sur ton Insta, j'imagine.
3: Ah ouais, tout est sur mon Insta ou sur @PulseShow.
1: Le Pulse Show, parce que c'est la troupe, le Pulse Show. Et je tiens à dire qu'il m'a fait hors antenne la demande d'intégrer la troupe. Et ben c'est
3: pas vrai. Exactement.
1: Il l'a pas fait du tout. Je l'ai vraiment de fou.
3: Et tu sais, il va y avoir des surprises dans ce show. Je vais faire venir des guests quand même à chaque fois.
1: Ah, je viens.
3: Donc, si je passe à Paris, je pense que c'est toi que je choisis.
1: Ah, je viens. Oh. Paris, Aix-en-Provence.
3: Aix-en-Provence?
1: Ah, mais Aix-en-Provence, je suis d'Aix. Okay. Moi, tu fais des surprises.
3: Il y a une salle à Aix-en-Provence?
1: Maman, tu sais pas les salles qu'on a à Aix-en-Provence, magnifique.
3: Mais des grandes salles.
1: Bien sûr qu'il y a des grandes salles à Aix-en-Provence.
3: À Aix-en-Provence, il y a des grandes salles.
1: À Aix-en-Provence, mais pourquoi? Magnifique. Il y a une nouvelle salle magnifique.
3: Ah bon?
1: Ah, bien sûr, il y a Gad qui joue et tout. Il y a des salles, je pense qu'elle fait 2000 places. Hein.
3: Ok, ça c'est bien.
1: Ah
3: ça,
1: ouais,
3: c'est
1: bon ouais, savoir,
3: ça. Donc si je veux t'avoir, faut que j'aille à Aix-en-Provence.
1: Voilà,
3: ouf, ok, ça reste dans le coin de ma tête.
1: Ça marche aussi. On continue l'interview. Je voudrais connaître, on parlait de Danse avec les Stars. Tu nous as dit plein de choses, avec qui t'es tes potes, le juge que tu préfères. Ton meilleur souvenir, si en une seconde, le souvenir qui te revient, peut-être la victoire et peut-être pas forcément.
3: Non, pas forcément la victoire. Pas forcément la victoire. Mon meilleur souvenir. Mon meilleur souvenir, c'est chaud ça comme question.
1: Waouh, ouais, t'es très beau. Je sais que c'est dur de choisir un, mais un très
3: non,
1: beau
3: je
1: souvenir.
3: Sais que quand j'ai dansé avec Bilal, ce qui était très bien, c'est qu'on pensait plus qu'il y ait deux mecs qui dansaient ensemble. Quand on nous regardait danser, on voyait justement un duo qui dansait ensemble.
1: Bah, génial, bien sûr.
3: Et ça a changé beaucoup de mentalité, je pense, j'espère, en tout cas. Et cette ouverture d'esprit qu'on a pu véhiculer, en tout cas, c'était la première fois que deux hommes dansaient ensemble.
1: En France, c'est arrivé, je crois, ouais. À l'étranger, je vais pas dire de bêtises, je suis pas sûr, mais je crois qu'à l'étranger, c'est arrivé. En France, c'était la première fois, deux hommes ou deux femmes, que deux personnes du même sexe dansent ensemble dans l'émission.
3: Tu sais, ça met une petite pression quand même.
1: Bien sûr.
3: Tu vois, tu te dis, ah là là, j'appréhende un petit peu et tout, surtout. Surtout les blabla qu'on peut avoir sur les réseaux et tout ça. Et en fait non, Bilal était très cool avec moi, c'était on s'entendait super bien. Puis Bilal il est envoyé aussi hein.
1: Ah ouais, c'était trop beau franchement.
3: Bilal il balance des bras, il a une interprétation, il va à fond au max et tout, donc ça allait très très vite pour faire des chorégraphies avec lui.
1: Très beau.
3: Très, très vite.
1: Si tu gardes un souvenir un peu plus dur, un moment, peut-être une danse, quelque chose, qu'est-ce qu'il y a, ou peut-être une saison qui t'a moins plu.
3: Ah, une saison qui m'a moins plu.
1: Non, un moment, pas cool. Je mets des guillemets parce que s'il me lâche une dinguerie, après je fais la base.
3: Bah, il est capable, là, tu sais que je suis capable. Non, ce qui a été très dur, ça a été, la saison, justement, celle où j'ai gagné avec Lenny. Ce qui était très dur, c'est que, d'un autre côté, il y avait ma femme qui était alitée, tu vois, qui...
1: C'est vrai que t'as vécu
3: c'était très dur pour elle, comment dire. Sa grossesse.
1: Sa grossesse.
3: Ouais, voilà. Sa grossesse était très dure, elle était alitée au bout de la 18e semaine, ce qui est très tôt. Tu vois, on pensait aussi perdre notre enfant, tout ça. Donc, et je devais continuer l'émission. Bon, j'étais prêt. Il y a un moment, j'ai failli arrêter justement de danser avec Lenny parce que je lui dis là, c'est compliqué, on est à l'hôpital et tout ça. Et ma nana, mais elle m'a dit, ma femme, elle m'a dit, vas-y, va, va danser, je veux te voir content, je veux te voir, vas-y, reste pas assis avec moi sur le
4: c'est pas que ça. Le vendredi, c'est les semaines de répète et
3: oui, il fallait
4: la préparation,
3: que je parte tous les jours, tout ça. Donc sûr, j'ai raté pas mal de répétitions, mais la production m'a beaucoup aidé, la production était très à l'écoute de tout ça, m'ont aidé vraiment, même ils ont aidé ma femme et tout. Donc vraiment je les remercie pour ça en tout cas, mais c'était pas la saison la plus facile et pourtant on l'a gagné.
4: Bien joué.
3: Bah, après Lénie elle envoie.
4: Et tout s'est bien terminé, bien sûr. J'ai vu d'ailleurs.
3: Tout s'est bien terminé. Mon bébé, il est là. Mmh. Et
4: j'ai
3: voilà,
4: vu d'ailleurs. Attendez, déjà. Parce que c'est sur les réseaux. Donc je peux en parler. J'ai vu qu'il y avait un tatouage commun.
3: Tu sais que je déteste les tatouages. Elle m'a fait faire ça.
5: Elle m'a fait faire ça.
4: C'est quoi, tatouage
3: sur
4: commun?
3: Sur ce doigt là, pardon.
4: Le majeur.
5: Il y a pas de
3: sur
5: France.
3: Le majeur, voilà. Et en fait, moi, j'ai fait le A et le M. Et quand je croise les doigts comme ça, ça fait amor.
5: Ah.
3: Voilà. C'est un basique, mais en tout cas, voilà, c'est un lien entre nous et. Je déteste les tatouages.
4: Donc,
3: moi, je n'ai pas de corps étranger sur moi, là, les tatouages, les piercings et tout, d'oreilles, rien du tout.
5: Et vous vous croisez parfois, le soir, vous dites, allez, on se croise. Et vous me croisez les doigts.
3: Ouais, on le fait souvent.
4: Ouais. Ça va durer 3 mois après, vous avez même plus, on va.
3: Non, 3 heures.
4: Et il y a des fiançailles alors?
3: Oula!
4: Mais c'est pas officiel.
3: Non, mais c'est ma nana, c'est une dinguerie ce qu'elle a fait.
4: Mais c'est sur les réseaux.
3: On était faire un poisson d'avril, mais le 3 avril.
4: Ouais, c'est bon.
3: Et elle lance, ah, ça y est, en gros, elle avait mis une grosse bague faite par l'IA et tout ça. T'as pas vu le diamant, il fait la taille de mon pouce. Pas du tout. Calme-toi.
4: Bon, on se calme un peu. Ton animateur préféré dans Danse avec les Stars?
3: NDR. Oh là là.
4: Quel enfoiré.
3: De quelle saison?
4: Quel est le candidat? Peut-être de
3: toi. C'est évidemment toi, Camille. T'es au top.
4: C'était pour la blague.
3: Non, mais t'es magique.
4: Jojo, quel est le candidat qui t'a le plus impressionné? Peut-être un des tiens, peut-être pas un des tiens, ou vraiment tu te dis, mais c'est incroyable. Le niveau de danse ou la progression, en tout cas, un candidat qui t'a bluffé dans toutes tes saisons de danse. T'es 8 saisons, hein, et c'est
3: bluffé. Waouh. C'était question.
4: Je peux même m'en donner 2-3, hein, t'inquiète.
3: Ouais, je peux t'en donner 2-3. Tyke, j'adore. Tu vois?
4: Trop fort avec Fauve, extraordinaire.
3: Tyke, Billy Crawford. Bon, après, on sait que c'est des danseurs quand même qui envoient déjà sur scène. Mais bon, Tyke, on le voyait pas vraiment sur scène avant, tu vois. Et là, il a tout sorti après Danse avec les Stars. Il a explosé.
4: Et surtout, parce qu'on le fait de moins en moins, je trouve, dans les saisons. Mais moi, et je trouve ça bien d'ailleurs, hein, que ça soit de moins en moins. Mais au début, genre, Tyke va danser une salsa et tout. Parce qu'on dit aussi, oui, bien sûr, qu'il y a du groove parce que il sait danser, c'est un showman. Mais quand même, après, faire des danses cadrées et faire des passos et des trucs.
3: C'est ça, mais le fait qu'il ait dansé avec Fauve, tu vois, le fait qu'il ait dansé avec Fauve a cette ouverture d'esprit. C'est-à-dire que quand on lui dit de faire une salsa, Fauve, ça paraît une salsa à la Fauve. Tu vois ce que je veux dire? Et ça, c'est ce qui est trop bien, c'est ce qui est trop riche. On est là pour faire du show. Donc moi, ce que j'adore dans Danse avec les Stars, c'est qu'on est libre, tu vois. On nous fait confiance, plus ou moins. Plus ou moins, au début, bon, tranquille.
4: Mais,
3: après 8 saisons, les gars, c'est bon, on fait confiance. Et ça, on leur dit merci pour ça, tu vois. Et du coup, on peut varier. Tu vois, si par exemple, Ty qui l'envoie dans l'afro et tout ça, ben, on va faire une salsa, mais basée sur l'afro. C'est ce qu'elle faisait avec Billy Crawford aussi. On va dans son style, il fait du Michael Jackson, mais on y va, on fait un cha-cha, mais à la Michael. Et on y va, on les exploite au maximum, nos artistes. Dès qu'il y a un peu de talent, il faut l'exploiter.
4: Donc,
3: des fois, tu sors un petit peu de la danse, mais à 70%, tu respectes la danse, mais après, il faut raconter une histoire,
4: raconter
3: faire du show.
4: Et trouver l'ADN de chacun des candidats.
3: Ouais, c'est ça.
4: Et est-ce que tu penses que Juju est une des candidates qui a le plus bossé?
3: Juju, c'est une malade. Je crois qu'elle a un livre de notes, tu vois, de toute la saison. Mais tout ce que disaient les juges, paf, mais elle prenait des notes. Tu vois, il y avait 3 pages de Chris Marquez, tu vois. Non, vraiment. Elle, c'est une bosseuse, elle bossait dans son appart, je te jure, elle était pas, hein. Là, elle a retrouvé Thibaut, il est content, Thibaut.
4: Ça y est, elle a retrouvé. On s'écoute Jake et Carla dans un instant, j'ai des infos à vous faire deviner. Si vous arrivez à les deviner, vous savez quoi? Faites gagner un cadeau à quelqu'un.
5: Merveilleux.
4: iPhone.
3: Un iPhone
4: 17, mon cousin, c'est pas le top ça?
3: Allez,
4: on fait ça dans un instant. Regarde le chien, reste avec nous, il est 7h10, on est en direct sur Énergie.
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4: Et on est en direct encore quelques minutes, on profite d'avoir Jordan Mouirac avec nous, bien sûr qu'il est là avec nous. Et on va parler de plein de choses, je voudrais vous faire deviner une info. Si vous y arrivez en 60 secondes, vous faites gagner un cadeau à Aurore qui est avec nous. Salut Aurore!
6: Et salut à tous.
4: Coucou. Aurore, je te présente Jordan. Tu peux mettre le casque, ouais. Jordan n'a pas le casque pour qu'il t'entende.
6: Bonsoir.
3: Salut Aurore.
6: Salut, enchantée.
3: Tu vas bien?
6: Je suis trop contente d'être là, c'est incroyable.
3: Aurore, tu nous viens d'où?
6: Moi, je suis de Toulouse.
3: Ah, de Toulouse. Eh, on n'est pas loin.
4: Toulouse ou pas encore?
3: Ah, moi, tu sais que j'habitais à Cahors.
4: Ah, juste à côté. Ah, pas loin, quoi.
3: Tu connais Cahors?
6: Loin.
3: Non, c'est à 1 heure.
4: Bon, ça va.
6: Ouais, je connais.
3: Ah, tu connais bien.
1: Il est de Cahors, Jordan. Il passe pas à Toulouse. Tu passes ou pas encore? Pas encore.
3: Pas encore. Mais c'est mai-juin. C'est dans l'idée. Mai-juin.
1: Quand est-ce que tu annonces les autres dates de ton spectacle?
3: Je les annonce, on va dire plutôt septembre-octobre, voilà. 2026.
1: Ou septembre-octobre, il y a les premières dates qui démarrent. Ils jouent essentiellement dans des casinos. Donc vous pouvez aller perdre toutes les économies sur le rouge.
3: Des casinos.
1: Et ensuite vous allez le voir. Bah, Casino Barrière.
6: Oui, théâtre, il y a un Casino Barrière à Toulouse. Hein.
1: Et Casino Partouche.
3: Je le connais bien, j'y vais plus.
5: Parce qu'on me l'a demandé.
1: Bien sûr, je me suis fait interdire. Oh! Est-ce que si tu t'es fait interdire de casino, t'as le droit de jouer dans un casino en tant qu'artiste?
7: Je me posais la question, je te jure.
1: Ah! Oh, la bonne question du père Combal.
5: J'imagine, c'est les jeux d'argent qui posent problème. Ah, c'est l'addiction vient pas du fait de chanter ou de danser.
1: Non, mais c'est de passer le casino.
3: Ouais, parce que tu passes quand même la barrière avec ta carte d'identité.
5: Ah, donc à voir si tu passes pas par
1: l'arrière. Oui, mais tu accèdes à la salle de spectacle sans passer la barrière, je crois.
3: Ça dépend lesquels.
5: Il nous faudrait un patron de casino. Qui fait en même temps salle de spectacle.
1: Même un casino cafétéria, on prendra. Aimé Jacquet, qui a longtemps été l'égérie. L'équipe, vous trouvez? Ben ouais, c'est impossible. J'ai levé un lièvre, là. Ah ben, on va chercher la réponse. En attendant, on va essayer de deviner cette info. Écoutez bien. J'ai une info sur Jennifer Lopez. Encore elle.
5: Ben oui.
1: Ben, ce soir, c'est une spéciale Gilo.
5: C'est sa fête.
1: Il y a quelques années, Gilo faisait passer des journées entières d'audition pour ses danseurs pour sa nouvelle tournée. D'accord?
3: Okay.
1: Plein de danseurs rêvaient d'intégrer la tournée de Jennifer Lopez, vous imaginez? Et elle a eu un critère éliminatoire. Elle a refusé de prendre tous les gens qui avaient cette particularité. Laquelle, top chrono?
5: Particularité physique?
1: Non.
5: De genre?
1: Non. Parce qu'il fallait tout. Il fallait des hommes, des femmes. Il fallait tout. Qu'est-ce que ça peut être? Qu'est-ce qui a fait que ça élimine? Jordan.
3: Waouh, attends, c'est pas possible ça. Une particularité?
1: Et une particularité, elle a dit, si vous êtes ça, je vous faites pas ma tournée.
5: Un signe astro?
1: Exactement.
5: Oh là, quel relou.
3: Non. Les Gémeaux.
1: Vierge.
7: Pourquoi les Gémeaux? Je dis pas ma femme les Gémeaux. Non, t'es parti vite sur les Gémeaux.
3: Les Gémeaux, ils sont très relous.
7: Non.
5: Les Gémeaux sont un peu particuliers.
1: Ah bon? Pourquoi?
5: Bon, parce que
3: ils ont toujours raison, c'est une évidence, c'est évident.
1: Tu connais qui, Gémeaux?
3: Ma sœur et Gémeaux.
7: Ah ouais, j'avais quelqu'un de Gémeaux.
5: C'est pour ça qu'il y a quelque chose sur le cas. Non, on dit, j'y crois moyennement, mais que souvent tu passes un peu du chaud au froid, Gémeaux, quoi. T'es double.
1: C'est pas Balance, ce signe?
5: Oui, c'est les deux, c'est Gémeaux et Balance.
1: Bon, en tout cas, sachez que Gilo a refusé tous les gens qui étaient vierges pour sa tournée. Elle a dit, il y a des vierges parmi vous, donc il y en a qui ont levé la main, et elle a dit, tout le monde dehors.
5: Mais elle est elle-même vierge, non? En plus, c'est ridicule.
1: Ben, je sais pas, en tout cas, elle les a tous virés. Ah non, parce qu'à l'époque, son ex, Marc-Anthony, était vierge.
5: Ah.
1: Elle venait de divorcer, donc elle a dit, les vierges, ça dégage. C'est fou, non?
5: Ouais, c'est quoi? C'est absurde.
1: T'as jamais fait d'audition comme ça pour des grands artistes?
3: Non, mais sinon, j'aurais plus trop le choix, vraiment. Si je commence comme ça, c'est chaud.
1: Aurore, on n'a jamais gagné un iPhone aussi facilement sur Énergie, hein.
6: Mais complètement, mais bravo, vous êtes trop fort.
1: Mais c'est toi, bravo. Ben, bravo, c'est
5: Aurore. Mais de rien.
1: Oriane, elle est déterre, on dirait qu'elle le veut, elle, l'iPhone, j'ai jamais vu.
5: Oui, il est cassé, j'ai plus de zoom, là.
6: Je l'ai senti déterre de fou. Merci beaucoup.
1: Eh ben, j'ai quand même une autre info pour vous qui est intéressante, qui parle de danse. Et vous allez la prendre à la maison, ça, vous pouvez le ressortir ce soir. Vous connaissez trois danses de salon, le twist, le swing et le tango, ont inspiré un truc cultissime qu'on connaît tous, quoi. J'aurais dû faire celle-là, elle était plus dure.
3: T'as dit trop dans.
1: Pas que je veux que tu perdes, Aurore, pardon, hein. Mais elle était mieux, cette info.
6: Moi, ça m'allait bien, l'autre, hein. Celle de Gilo, c'était parfait.
1: Elle était très facile.
3: Répète.
1: Écoutez bien. Le twist. Le swing.
3: T'as dit des danses de salon.
1: Et le tango.
3: Oui.
5: Mais c'est quoi la question?
3: Oui, c'est quoi la question?
1: Ils ont tous les trois inspiré un objet culte, lequel?
5: Ouais, c'est toi qui sais, Jordan, ça. C'est ton domaine.
1: Écoutez, c'est par rapport au nom des danses, hein.
5: Ah!
1: Le.
5: Twist,
1: le swing et le tango.
5: Tango, les tongs,
3: le
5: non.
1: Non, ça a inspiré un objet culte. Le nom des trois a inspiré le nom d'un objet culte.
3: Tango, twist, swing.
5: Swing, tango. Swing balançoire.
1: Non.
3: Il faut le dire vite, non.
1: Écoutez bien. Twist,
3: twist,
1: swing.
5: Twist, swing.
1: Switch. Tango.
5: Swing. Tanga. Tango. Swing.
1: Ces trois danses ont inspiré un objet culte, lequel?
5: Donne-nous un indice, mais mini. Pas trop simple.
1: C'est un gros objet. On peut tous monter dedans.
5: Une voiture?
1: Oui.
3: Ah, la Twingo.
1: La Twingo!
3: Waouh! Twingo!
1: Tu as la
4: iPhone 17, Jordan.
3: Merci. Le Pro Max.
4: Non.
3: Il a vraiment
4: cru. Les copains, bravo. Aurore, félicitations. Tu gagnes donc ton iPhone, toi.
6: Mais merci. Mais franchement, vous me régalez déjà tous les jours. Mais là, en plus, vraiment.
3: Ça, c'est l'accent toulousain. Vous me régalez. Ouais,
4: ça régale.
6: Et si, pardon.
4: Et s'il passe. Bah, non, bah, c'est magnifique. Et s'il passe à Cahors, écoute, on t'offrira des places pour aller voir Danse la nuit. Hein.
3: À Toulouse. Hein.
6: Non, à Toulouse, ça serait super.
3: On
6: l'a suivi avec ma fille, c'était génial, Dals, on s'est régalé. Donc franchement, ça serait.
4: Tu es venu quand, Aurore ?
6: Hein ?
4: Tu es venu quand voir Dals ?
6: On l'a suivi à la télé, non ? À la télé ?
4: Ah, j'ai cru que tu étais venu dans le public, pardonne-moi.
6: On aurait adoré, mais non, à la télé, on a suivi, c'était vraiment super. Donc ça sera avec grand plaisir.
4: Et j'en profite qu'il y ait Jordan là, témoin, parce que j'ai tellement de gens qui me demandent des places pour Danser avec les Stars, on dirait que c'est Bad Bunny. Sachez que. 3 semaines, 1 mois avant le début de l'émission, l'émission est complète.
5: Ah, déjà?
4: C'est impossible, parce qu'on a que 3-4 places chacun tous les soirs.
3: Vraiment.
4: Et vous pouvez pas imaginer la demande qu'il y a. Quand on démarque, on dit bonsoir, c'est la première de Dals, dites-vous que c'est complet jusqu'à la fin
3: aussi,
4: de la
3: finale. Toi aussi, tu reçois les messages, comment on fait?
4: Et j'aimerais faire plaisir aux auditeurs. Je crois que c'est plus simple de trouver des places pour Céline Dion que pour Dals. Il y a 200 personnes du public et dès qu'on démarre les saisons, c'est plein, déjà 1 mois à l'avance.
5: C'est fou, mais moi aussi, parce que je te connais, on me harcèle de messages. On me demande de venir à ton truc.
3: Après, toi, Camille, t'as quand même 15 places, je crois, non?
7: Ouais, c'est ça.
3: Vous pouvez lui demander, quand même.
4: C'est pas vrai. Bon, on va vous laisser sur Énergie. Merci encore à Jordan d'être venu nous voir. Tu sais pas du tout, tu seras avec l'an prochain, quand même.
3: Je serai avec sur Danse avec les Stars.
4: Bah, j'espère.
3: Bah, évidemment, je serai là.
4: Évidemment,
3: je serai là.
4: Mais il sait pas avec qui. Je pensais que vous le découvriez un peu avant, votre candidat. En fait, vous l'avez découvert vraiment pour les caméras. Découvre.
3: Bon, là, déjà, je sais pas. Tu vois, si je le ferai encore. Ça a été rappelé, ça vient de se terminer.
7: Deux minutes.
3: En tout cas, tant que l'émission sera là, je serai là parce que j'adore cette émission.
4: Vraiment, c'est un kiff. Et vraiment, je sais qu'à quel point je t'adore. C'est un kiff aussi de faire cette émission.
3: Moi aussi, je t'adore, mon Camille. T'es le meilleur.
4: Avec toi, mon Jojo, un immense merci. Le spectacle s'appelle donc Danse la nuit. Toutes les dates, c'est sur son Instagram. Nous, on va se retrouver demain. On vous lâche pas cette semaine, 16h-19h tous les soirs sur Énergie. Et maintenant, c'est Charlie qui prend la suite.
5: Ouais.
7: Salut, Michupi.
4: Salut, mon Charlie. Coucou. On te fait des gros bisous.
7: Gros bisous. Bonne soirée, les
4: Allez,
7: Chippies.
4: Ciao.

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4: oh mon Dieu. Oh, mon week-end commence maintenant, ça y est, il est 16h, je suis officiellement week-end. Wow, c'est samedi, c'est l'avant-boche. Oh là là là là, le week-end solo, week-end célib à m'occuper de mon fils.
5: T'as un peu kiffé quand même.
4: Non mais arrête-toi, c'est un test d'endurance.
5: Ah c'est physique quoi.
4: Ah non, mais intense. Je suis sûr, comment on appelle là quand tu dois calculer ton cardio en courant, je sais pas quoi, là, savoir à combien.
5: Un test d'effort.
4: Hein bah, ma VMA, voilà.
5: Ah,
4: bah, j'ai,
5: oui,
4: fait,
5: ouais.
4: J'ai fait mon test de VMA.
6: Ouais.
4: Oh là là, mais vous savez ce que c'est la vie, je me suis occupé de mon fils. De vendredi, il n'y a rien d'exceptionnel, hein, plein de papas l'ont fait, hein, mais je veux dire, ça occupe à 100% du temps, parce que j'avais rien, il pleuvait tout le temps. Et donc, je me suis trouvé de vendredi soir à lundi matin, samedi 10h, j'étais 12% de batterie.
6: Ah bah, tu m'étonnes. Mais t'as pris des notes un peu, on t'a donné des petites activités à prendre et tout, t'as fait
4: et
6: des choses.
4: J'étais gentil, et Rémi, sachez l'équipe bande d'ingrats. Personne n'avait rien à foutre. Rémi, tout le week-end, il m'a envoyé des petits trucs. Il me dit, ah, il y a ça aussi comme truc que tu peux faire. Il y a ça et tout, sympa.
5: Bah, oui, t'es en train de s'occuper de nos enfants
4: oui.
5: sur ce week-end de 4 jours.
4: Je plaisante, c'est la vie de plein de parents, bien sûr. Mais je vous avoue que tout seul là,
6: Oui, c'est dur.
4: J'ai pris un tir.
6: Ah ouais, c'est disons que c'est intense et tu te dois et tu moi je me souviens quand même quand on était gamin, alors je dis pas que c'est une bonne chose mais on était souvent devant la télé quoi. Tu vois, et nos parents. Et nous, cette nouvelle génération, sans faire trop de généralités, on a besoin aussi de leur trouver des activités, de leur faire faire des choses. Et donc, bah, pour nous aussi, c'est du boulot, faut l'organiser, quoi.
5: Mais on est à deux doigts de nous, on jouait avec deux bouts de bois, quoi. Mais c'est vrai que moi, je m'enfermais dans ma chambre et je jouais seule, à me parler à moi-même, à me faire toutes les voix. Et j'avais besoin de rien.
4: Mais nous, on jouait vraiment avec mon frère avec deux bouts de bois et encore au bout d'un quart d'heure, mon père arrivait et disait, en fait, ce bout de bois, il a moi. Ah bon? Il nous en reste vraiment aucun, quoi. Galère. Mon Dieu. J'ai eu qu'un truc, hein, quand même. C'est un bon week-end. Tu kiffes tes enfants et tout. Il n'y a qu'un truc, quand même. Tu te couches hier soir, là. 22h, là, tu te mets dans le lit et tu dis, quand même, je comprends que parfois, les lions bouffent leurs enfants. Comme ça, les lions. Eh ben, tu te couches, tu dis, hein, je comprends.
5: Mais il vivait être trop content.
4: Le petit sauté devant, là.
5: Non, le tête à tête, ça va être mignon.
4: J'ai kiffé meilleur week-end en vrai. Mais ça y est, mon week-end, il est maintenant.
5: C'est bon, oui.
4: J'ai vu personne.
6: Personne.
4: Je n'ai eu aucune interaction avec qui que ce soit. Je l'ai amené au McDo à un moment donné et j'ai fait à la borne là. Ils veulent plus prendre la commande maintenant. Je comprends. Ils sont en cuisine et tout.
6: Bah oui.
4: Et il y a des bornes. C'est emporté ou sur place? Sur place. Alors c'est borne là-haut et c'est emporté ces bornes là et il y a plus de.
6: En tout cas, c'est beau que tu saches encore parler
4: Allô, McDo
6: aux adultes. Non, parce que tu sais, quand tu fais 3 jours avec un enfant, c'est beaucoup de. Je dis pas que ton fils est.
4: Mais... Enfin, tu vois le nombre de pourquoi j'ai jamais autant parlé.
6: Ah bah oui.
4: Mais t'as l'impression d'être un puits de savoir. J'ai l'impression d'être Samuel Etienne qui a une question pour un champion. Parce que c'est des questions à mon niveau quoi.
5: Mais tu réponds à tous ces pourquoi. Moi il y en a plein que je laisse passer.
4: Pourquoi il y a des lacets? Pour attacher les chaussures. Ah, t'as l'impression d'être un génie, gars. Parce que les questions, elles sont vraiment de mon niveau. Moi, en fait, j'aurais fait une question pour un champion avec des questions écrites par un enfant de 4 ans. Ça me va.
5: Ah, t'as pas encore les questions genre pourquoi on meurt ou des trucs comme ça.
4: C'est 6 ans.
5: Moi, ça commence.
4: Il est un peu dark, hein.
5: Non, ma fille aime bien parler de la mort.
6: C'est 6 ans. Sur un mort avec un sandwich.
7: C'est l'ambiance dans un mort avec un sandwich.
4: Non, mais tu vois. Des trucs de... tout simple, quoi, tu vois.
5: Non, mais oui, c'est mignon, t'as un peu de puissance comme ça. C'est vrai que t'as l'impression d'être le roi du monde.
4: Alors pourquoi tu montes devant? Bah, parce que c'est que là qu'il y a un volant pour conduire.
6: Je suis un génie. J'ai toutes les réponses. Alors que quand t'as un ado ou une ado, tu passes ton week-end à quoi? Aller récupérer ton môme à minuit et demi en sortant de soirée.
5: Minuit et demi, déjà.
4: Tu fais des soirées, ça y est.
6: Des soirées dans des apparts parce que c'est l'anniversaire d'un tel ou d'une telle.
4: T'inquiète pas, je fais très bien ce que c'est. On appelait ça une boum, ils appellent ça des soirées.
6: Voilà, c'est
4: ringard, monsieur.
6: C'est une boum.
4: T'es pas en boîte de nuit, mais tu vas. Mais moi, c'est ma vie. Ma vie de week-end, c'est d'aller la chercher avec ses copines. Et voilà, et donc d'attendre. Allez, on est pas prêt! T'entends la musique à fond. On arrive dans 5 minutes! On arrive, hein, papa, y'a pas de soucis, toi,
7: t'entends? Rémi doit croire que c'est le papa cool, alors que là, doit dire,
4: regarde-moi ton daron, il est encore warning, ce coup.
6: Et j'attends, enfin, 25 minutes.
5: Minuit et demi, c'est hyper tard! Tu dois commencer à piquer du nez à 23h, quoi!
6: Bah, bien sûr!
5: Tu dors dans la bagnole en l'attendant?
6: Je pourrais, parce qu'elle me fait galérer, hein, je te le dis.
4: Tu fais quoi?
6: Bah, je dis rien, j'écoute la radio, je suis sur mon téléphone, je suis en warning, je me fais klaxonner par des gars qui disent, bah, tiens, c'est la route de ta mère! Donc, voilà, j'attends que ma fille descende, quoi. Elle me dit, on n'a pas été trop long. Je dis, bah non, ça va, ça fait une demi-heure, c'est cool.
4: Et il n'y a pas d'autres parents qui vont les chercher, parce que ça dépend, vous.
6: Moi, j'ai mes petites habitudes où, en gros, j'aime bien aller les récupérer, les faire la tournée, voilà,
4: arriver, je ramène tout le monde, fliquer un peu.
6: Voilà.
4: Foutre un AirTag dans son sac, enfin, des trucs normaux de daron, quoi.
6: Tu connais ton gars. Non, mais j'ai fait des trucs comme ça. En Espagne, elle était avec plein de potes sur la plage qu'elle venait de rencontrer grâce à une copine en commun. J'ai pris mon téléphone, j'ai pris une photo et j'étais loin et j'ai zoomé la photo pour voir les têtes des copains, des copines qui s'étaient.
5: Mais bien sûr.
6: Et je suis un peu ce gars.
5: Je comprends, je suis un peu taré. D'ailleurs, vous taguez vos enfants avec des AirTags? Mon mec dit que c'est pas éthique, moi j'ai envie de mettre 10 000
4: tags. Comment ça, pas éthique? Ça dépend l'âge. Comment ça, pas éthique?
5: Non, mais il dit, c'est pas éthique, il dit, on va rentrer dans une psychose, on va regarder toutes les deux secondes pendant la journée si elle est là à l'école.
4: Il y a après pareil, je dis pas c'est bien, pas bien, j'en sais rien. Tu vois, je sais qu'il existe des chaussures où en fait tu enlèves la semelle, et dans la semelle, t'as la place de mettre un AirTag si jamais à la sortie de l'école ou quoi.
5: Ah,
4: et
5: non,
4: du coup, c'est dans la semelle de la chaussure, le petit sait même pas qu'il a un AirTag.
5: Je suis d'accord, moi si je pouvais taguer mon enfant absolument sur tous les accessoires qu'elle porte, je le ferais. Mais apparemment, faudrait le consentement du père. Donc,
4: puis comme il a déjà deux AirTags dans ses baskets,
5: je peux pas trop.
4: J'en ai foutu un AirTag dans les berlutis, puis un AirTag dans les TN. Donc, j'ai plus d'AirTag, donc j'en commande deux. Il a déjà deux dans les pompes.
5: Non, mais ça me chauffe trop. Je vais le faire.
6: Je comprends, mais je vois ce que veut dire ton mec. Il y a des trucs où tu te dis bon.
4: Allez, je veux plus vous entendre. Allez, je veux m'amuser ce soir. J'ai passé un week-end à jouer à la patte patrouille. Je peux plus blairer Marcus, je peux plus blairer Ruben. J'avoue, j'aime bien Stella. Mais bon, voilà, j'accroche vraiment sur Stella. Non, mais c'est aussi à mourir. Il a un truc VTEC là où il répond. Tu sais, c'est comme un téléphone, mais pas de patrouille. Et gars, à un moment donné, je dis, mais à qui il parle celui-là? Et je descends, il était en train de dire, non, mais ça, j'ai déjà dit à Stella. Il parlait à la patte patrouille comme s'il les avait vraiment, je peux mourir.
6: Oh non.
4: Il disait, non, mais ça, je l'ai déjà, Rocky, ça, je l'ai déjà dit à Stella. Genre, il voulait pas se répéter non plus. Tu vois, donc, sur la foutre, son planning est un peu chargé, quoi. On s'amuse ce soir, je veux des cadeaux. Qu'est-ce qu'il y a comme cadeau?
6: Il y a un iPhone 17 ce soir à gagner.
4: C'est pas assez. Mais c'est pas assez. Qu'est-ce qu'on adore?
6: On va rajouter une Switch OLED, tout le monde la veut.
4: C'est pas assez. Quoi d'autre?
6: Dernière chance, ça c'est énorme. Les AirPods 4.
4: AirPods 4, Switch 2,
6: iPhone 17, hein, le dernier.
4: Oh.
6: On se sert la main avec Camille, alors attention parce que j'ai la main moite.
4: Allez, on check. C'est super. Et ça suffit.
6: Oui,
4: bah
6: oui.
4: Et ça nous suffit. Je suis content d'être là, on est là jusqu'à 19h. Oh là là, j'ai tellement tout. Je vais parler à des adultes?
6: Oui, c'est nous. Ouais,
4: on est là. Mais là, au téléphone, 0870 42 48. Si vous avez plus de 4 ans, vous êtes tous les bienvenus sur l'antenne. Les autres aussi, je vous répondrai à vos pourquoi et tout. Je suis un génie. Voilà, demande un pourquoi de 4 ans, je sais répondre à tout.
6: Incroyable.
4: Pourquoi le soleil brille? Ben, le soleil brille parce qu'on fait le tour. Ouais, c'est un peu dur. Sound of Legend tout de suite sur Énergie. Belle après-midi tout le monde, on va kiffer jusqu'à 19h en direct.
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4: Merci d'être là tout le monde, on est sur Énergie, figurez-vous. Il y a du Julien Lib qui arrive dans un instant.
6: Ah, sympa.
4: Laquelle? Ça, je vous le fais avec des petites mirabelles, ça. Le total, 14 balles.
6: J'y vais, je monte dessus. Hein. Il y a des notes cajou.
4: Ouais, bien sûr que j'ai des notes cajou aussi. Il y a Charlotte qui est une auditrice à nous qui vient d'arriver dans le studio. Écoutez, on nous a jamais ramené autant de bouffe.
5: C'est magnifique.
6: C'est dingue, il y a tout ce qu'on aime.
4: Non, mais là, les gars, c'est un marque-repère. J'ai jamais vécu ça. Merci Charlotte, tu viens d'où?
2: De Paris.
4: T'es de Paris?
2: Ouais.
4: T'as acheté tout ça?
2: J'habite au Vésinet.
4: Oh là là.
2: Et je travaille à Paris.
4: Bah, t'es un amour, hein, merci
6: tout.
4: Beaucoup. Hein.
6: Du saucisson, des myrtilles.
5: Des bonbons.
4: Attendez, il y a un couteau. Le couteau, c'est toi qui l'as ramené?
6: Ouais.
4: Non, mais attendez, on n'arrive pas à revenir avec un chien. T'as aussi à rentrer avec un Opinel chez Énergie. Mais c'est incroyable. Mon chien, je peux pas rentrer. T'es rentré avec un schlasse de 20 cm dans la radio.
5: Très beau couteau.
6: Un Opinel,
4: c'est fou.
6: Et je peux te dire que ça coupe. Hein,
5: mais attention.
4: C'est incroyable. Je vous jure, on peut pas rentrer. On n'a pas de badge. On reste en bas. Elle est rentrée avec un Opinel. Oh là là là là.
6: Ah non, c'est dingue, des bonbons, du fromage, du gourmand.
4: Merci beaucoup, je le répète souvent, il y a des auditeurs qui m'écrivent aussi sur les réseaux. Écrivez sur Camille Combal sur Énergie. Dites à l'équipe, on essaie de s'organiser pour que tous ceux qui ont envie de venir dans le studio, vous puissiez venir, qu'on fasse cette émission ensemble. Vous le savez, c'est avant tout la vôtre. Un numéro pour nous joindre complètement, gratuitement. Ce numéro, c'est combien? C'est le combien?
6: 0800
4: 49 27 22. Bien sûr. Eh ben si, Norwich Union, les obsèques. C'est aussi important. Le Montescalier Stana, c'est au 082. Ouais. Et nous, c'est 0800 70 42 48. Gratos, vous passez sur l'antenne. Vous tombez sur Julia, notre standardiste, qui a bronzé encore. On va lui demander un peu. Il faut vraiment qu'elle ait un contrôle fiscal, c'est pas possible. Elle arrive, elle a passé toujours des meilleurs week-ends que nous. Hein.
6: Après, elle a peut-être un abonnement Point Soleil. Hein.
4: Et ben, on va tout lui demander. Vous savez quoi? On va tout savoir sur sa vie dans un instant. Julia, notre standardiste, on va la cuisiner, je peux vous dire. Restez avec nous en direct.
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4: Hola, senior, le senior, on est tous ensemble, on est sur Énergie. Je suis tellement heureux d'être là. J'ai passé le week-end seul face à face avec mon fils. Vous êtes les premiers adultes à qui je parle depuis 3 jours.
6: Alors, c'est sympa aussi.
4: Oh là, je suis trop content de vous voir. Et alors là, vous allez écouter du Julien Lib. Et puis après, l'émission, elle continue. On va avoir du monde au téléphone, 0870-4248. Vous parlez avec nous, vous jouez avec nous. Bref. On est là, c'est l'ambiance, c'est lundi aujourd'hui.
6: C'est lundi,
4: ouais, c'est lundi pour tout le monde. Oh là là, on est bien. On a Charlotte, une auditrice qui a carrément braqué un franc prix. On a tout et une armurerie également puisqu'elle est arrivée avec un opinel dans la poche. Tout va bien niveau sécu en tout cas sur l'énergie. C'est vraiment super.
6: La petite arme
4: restez
6: blanche.
4: Là, on est là jusqu'à 19h en direct, à tout de suite.
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4: J'espère que tout le monde va bien. On est en direct sur Énergie. Il y a Williams qui est avec nous. Ça va Williams?
9: Salut, ça va l'équipe?
4: Mais poteau, mais c'est quoi ce prénom de fou malade? Tu t'appelles Williams? Ben ouais. T'es américain des États-Unis du Kentucky?
9: Mais ouais, je suis américain de France.
4: Mais c'est fou ça, comment ça se fait que tu t'appelles Williams, poteau?
9: Ah bah écoute, je sais pas, ils ont dû kiffer le prénom, mes parents, faut croire.
4: Non, ça peut pas être sans raison. Tu peux pas me dire, je sais pas,
9: non,
4: t'as forcément demandé à tes parents.
6: Après.
9: Non, même pas.
4: Bah alors fais-le tout de suite. Mais nous on double appel, demande à tes parents pourquoi tu t'appelles Williams.
9: Après j'ai envie de te dire, mon frère il s'appelle Dylan, hein. Les prénoms américains,
4: hein. Bah ouais, et t'habites où?
9: Moi je suis à Pavillon-sous-Bois.
4: Ah bah bien sûr. Pavillon Underwood.
9: Ah bah ouais.
4: Underwood, bien sûr. Les copains, il y a Julia, notre standardiste, qui est arrivée dans le studio. Ça va, ma Juju?
10: Ouais, ça va, et toi?
4: On la voit jamais, elle est toujours dans son standard. Ah oui. Je vous explique, le studio radio, il est là, bien sûr, avec les micros. Notre réalisateur est dans le studio, mais le standard, lui, est derrière un mur porteur. Parce qu'on a essayé de faire une petite entrée un peu comme une cuisine américaine.
6: Mais non, ça passait pas.
4: Un truc un peu qui donne aéré, puis qui agrandit l'espace, et on peut pas, c'est porteur.
6: Non. On a essayé de mettre un IPN, mais ça passe pas.
4: Ça passe pas. On a un problème avec la GoPro. Julia, comment ça se fait que tous les week-ends, t'arrives lundi, t'es plus belle que nous, et beaucoup plus bronzée que nous?
10: C'est vexant.
4: Alors attention, je te coupe à même ta réponse.
10: Vas-y, vas-y.
4: Je veux pas entendre ce que tout le monde dit de « Mais non, mais en fait, j'ai la pommade parce que mon grand-père est espagnol. » La fameuse phrase que tout le monde dit, qui dit de genre, t'as genre, j'ai pas pris le soleil, je l'ai pris une heure, mais moi je bronze tout de suite, hein, parce que en fait, ma mère est andalouse. Non, je veux pas entendre ça.
10: Je suis juste maquillée.
4: Ah, tu te maquilles avec une teinte.
10: Mais non, mais je me suis... Bah non, mais enfin, je me suis un peu maquillée, quoi. C'est tout.
4: Ah ouais,
10: voilà,
4: mais
10: j'ai
4: là,
10: rien c'est... fait, je suis restée à Paris.
5: C'est fou, Julia est ch'ti. Et j'ai jamais vu une ch'ti qui bronzait.
10: Ouais, j'ai couru ce week-end. C'est peut-être ça.
4: T'as fait quoi ton week-end, Julia? J'ai envie de savoir, mais parce alors, que je te sens épanouie.
10: J'ai fait une petite course de 15 km.
4: De quoi?
10: À 6 du kill.
4: Attends, voilà. 15
10: bornes. Dis bravo, s'il vous plaît. Une heure
4: et demie. Ça me parle pas du tout, 6 du kill, je comprends pas du tout.
5: Elle a l'air
4: 6 euros le kilo, c'est comme non, les bonibos, mais... c'est pareil. C'est j'ai 6 kills sur Fortnite, mais à 6 du kill, ça me parle pas.
10: Non, mais voilà, j'ai couru, j'étais au concert de Taïk.
5: Ah, tu as vu?
10: Ouais,
4: c'était musical. Alors, explique-moi un truc. 6 du kill, pourquoi vous faites pas en kilomètre heure, que tout le monde comprenne?
10: Je sais pas, je fais genre que je m'y connais. Ça fait 3 semaines que je cours.
4: 6 du kill, ça fait combien de kilomètres heure? Ah, tu fais 6 minutes, 1 km.
6: Ouais, c'est la façon de courir. Les joggeurs, je sais que vous comptez comme ça, mais du coup, nous qui ne courons pas, on ne comprend pas.
4: Mais non, c'est énorme. T'as couru à 10, 15 km?
10: Ouais. Ouais, ouais. Pendant une heure et demie.
4: Mais tu cours très vite, en fait.
10: Bah.
4: Tu cours beaucoup?
10: Ah, je fuis les problèmes.
4: Non, vrai. Est-ce que tu cours souvent?
10: Non, ça fait un mois et demi que je m'y suis mise.
4: À 10?
6: Ah ouais, ouais, bravo. Là, c'est marathon dans la foulée, hein.
5: Il paraît que la course, c'est le sport où on progresse le plus vite. On part de vraiment zéro et très très vite, on devient extrêmement rapide, il paraît.
4: Bah super. Ouais. En tout cas, tu mets un bel ego boost.
10: Merci. Super.
4: Une belle sororité. Ah non, mais je crois que c'est vraiment facile de courir comme celle du standard, là. Par contre, on t'entend pas moi sur l'Aveyron, hein, quand il s'agit de pagayer.
5: Non mais je félicitations Julia, je sais pas courir un kilomètre, mais c'est ça qui est génial apparemment dans la course.
6: Ça sonnait bien dans ta tête. Hein.
5: Ouais.
4: Dans ta tête, ça semblait cool. Je vais lui donner une petite perche, pas du tout.
5: Ouais. Le sport des flemmards qu'on dit, pas du tout.
6: Bien sûr.
4: Dans un instant, je vais vous jouer Rihanna Only Girl.
5: Oh.
4: Comment est-ce qu'on peut te joindre, Julia?
10: Vous m'appelez au 0800 70 42 48. Ah. Bah là, je réponds pas pour l'instant. Mais
4: bah là, t'es avec nous dans le studio, bien sûr. Mais après, elle retourne derrière le mur porteur. Casser les murs porteurs. Une fois qu'elle est de l'autre côté du mur porteur, bien sûr, elle décroche, elle répond à tout fond.
11: Ok ouais. Merci, Julien.
10: Bisous.
11: Regardez, t'as pas trouvé l'amour, toi?
10: Non.
4: Si. Ça se voit.
5: Elle s'est mise à la course. Elle a forcément changé un truc.
11: Non, non, mais je vois, il y a un truc qui a changé.
6: Ah ouais.
11: T'as trouvé l'amour?
10: Non, il y a deux, trois trucs, quoi.
11: T'as une amoureuse, t'as un amoureux?
10: Un truc du genre.
6: Et qui court?
10: Non, il court pas.
6: Il court pas? Ah, tu vois, on a l'info, regarde.
10: Mais je vais le motiver.
4: Oh, ça commence à vouloir faire du sport ensemble. Vous allez quoi? Dans 6 mois, vous allez skier avec la même combi. Ça se voit, vous allez aller chez Decathlon, chez Quechua, on prend la bleue tous les deux et vous allez vous retrouver sur les pistes avec la même combi. Je vois le délire arriver, mon Dieu, ça, tu vois. Regardez, je connais les femmes. Je dis, ça y est, elle a l'amour.
6: Ouais, c'est vrai.
9: Elle a quelque chose. De la même couleur.
4: Comment?
9: Ils vont marcher avec les baskets de la même couleur.
4: Exactement. Mais vous savez quoi? Regardez, au moins ça. Cette émission, elle apporte l'amour. Dans cette équipe, on a démarré avec plein de célibataires, filles, garçons. Tout le monde trouve chaussure à son pied.
5: C'est vrai que tout sur l'année, il y a eu énormément de couples qui se sont faits.
4: Mais plein. Mais pas dans l'équipe, hein. Que à l'extérieur.
5: Ouais.
4: Vous allez piocher parce que peut-être qu'on est dégueulasse. Peut-être qu'on est dégueulasse. C'est pas moi.
11: Est-ce qu'on sent fort?
4: Peut-être à 18h30. C'est vrai que personne n'est venu piocher dans ce qu'il y avait sous les yeux. Mais en tout cas, à l'extérieur, les filles ont trouvé l'amour, hein.
6: Ah oui. C'est beau, hein.
4: Fifax, de la vidéo, est-ce que t'as trouvé l'amour? J'ai envie de parler d'amour ce soir. J'ai parlé qu'à un enfant de 4 ans pendant 3 jours.
7: Non, moi j'ai personne en ce moment.
5: Ah, rien. Ok.
6: Eh ben alors.
4: Il sort beaucoup, Fifax, hein.
6: Ah oui, il sort.
4: Il n'a pas encore trouvé chaussure à son pied.
6: Mais après, il y a des semelles orthopédiques. Après, je veux pas faire l'ancien, mais c'est vrai qu'il sort dans des soirées qui sont très techno-forts. Et je pense que pour faire connaissance, c'est compliqué.
4: Bah comment tu fais? J'entends rien, mec.
6: Voilà, en fait, bon. Compliqué de faire connaissance, hein, regarde.
4: Ouais, moi aussi. Bah oui, bah non pas faire des raves, va courir.
6: Bah oui.
4: Ouais, va courir dans un parc, tu verras, t'aurais déjà trouvé l'amour. Ou une garde à vue, mais.
6: Un des deux, en tout cas, on frappera à ta porte.
4: Rihanna Only Girl, et dans un instant, je vous raconte quelque chose de dingue. Ah, ça concerne Jennifer Lopez.
6: Oh.
4: Ah ouais, je parle people ce soir, hein. Reste avec nous, Rihanna Only Girl in the World. Je l'adore ce morceau, on écoute ça tous ensemble, on est en direct sur Énergie.
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4: Bienvenue à tous, on est tous ensemble sur Énergie. Il est 16h31, on va passer une trop belle soirée ce soir. Vous croyez qu'on n'a pas d'invité? Si, on a un copain qui vient ce soir, ouais. Jordan Mouirac, de Danse avec les Stars. Il sera là avec nous et on perd un copain puisque quand Jordan arrivera, Rémi partira.
6: Ouais.
5: Hein?
4: Ils sont en embrouille.
6: Ah là là, je dois quitter la pièce. Enfin, c'est ce que le juge a dit, donc. Non, pas du tout.
5: Non, c'est quoi l'histoire?
4: Non, il n'arrive pas à résister dès qu'il retire sa chemise sur le plateau. Rémi n'arrive pas à résister et donc il a demandé une.
5: Il a posé une main courante.
6: Ouais. J'ai un bracelet, quand il arrive, ça bip. Tu dois partir.
4: C'est comme ça. Non, Rémi doit quitter l'émission un petit peu plus tôt parce qu'il a quelque chose avec sa fille. Mais rien de grave. Attendez, je le dis comme si c'était grave. Il n'y a rien de grave. Il doit rentrer à la maison et il a promis de rentrer. Et nous, on aura Jordan Mouirac que pour nous deux.
6: Rien de grave pour l'instant.
4: Enfin, ah, bien sûr.
6: Je reste un peu quand même, hein. Je pars pas tout de suite.
4: Ah
6: hein.
4: Bon, oh, ouais. Oh, barre-toi direct. T'inquiète, on gère.
6: D'accord.
4: Il y a Salomé qui est avec nous. Salut Salomé.
12: Salut tout le monde.
4: Salut Salo.
5: Coucou.
4: Écoute bien Salomé, je vous ai promis que j'allais vous parler de Gillo. Oui. Je dis Salo parce que Gillo. Gillo et Salo. Oh là là là là. Mais moi,

0: parler. Gilo vient de publier une annonce. Elle brade quelque chose qui lui appartient.
1: Ouais.
0: Elle quoi?
1: Elle brade.
0: Ah, j'ai compris, elle braque. Ça m'a fait peur. Elle brade. Excuse-moi.
1: Elle brade quelque chose qui lui appartient.
0: C'est tout son dressing. Elle fait un vide dressing.
2: Non, ça pourrait être ça, mais non.
1: Des pompes?
0: Non. Sa voiture?
1: Non. Un truc qu'elle me porte sur elle?
0: Non. Oh, mais quelque chose qui lui appartient.
2: Me dis pas que c'est sa maison.
0: Si.
2: Arrête.
0: Gilo brade sa villa.
2: Ah bon?
0: Eh ouais. Après leur divorce l'année dernière, Ben Affleck et Gilo ont décidé de se séparer de leur bicoque à Beverly Hills. Pour les puristes, elle est située à Wallingford Drive. Elle a été affichée 68 millions de dollars.
2: Oh. Elle est à 50 millions. Une paille, hein.
1: Ouh là là, c'est que les taux sont hauts. Qu'est-ce que tu veux que je te dise?
0: Bah oui. Salomé, t'es motivée?
3: Ouais, j'ai le budget, bien sûr.
0: Bah, très bien, t'habites où, toi?
3: Vers Bourges.
0: Peut-être faire un échange, hein. Ah bah, tu peux faire un home exchange.
3: Je peux tenter, hein.
0: Bah, t'as combien de mètres carrés à Bourges?
3: Je dirais 130, 140.
0: Bah, 140 mètres carrés à Bourges, et là, tu récupères, je te le dis tout de suite, hein. 3530 mètres carrés habitables.
1: Pas mal. Qu'est-ce que tu fous de
0: Attends,
1: tout ça?
0: Parce que je l'ai dit, et je me rends pas compte de ce que je viens de dire. 3500 mètres carrés habitables. Mais qu'est-ce qu'il y a dans cette maison?
1: Mais tu comptes pas le jardin?
0: Alors non, parce que le jardin, je l'ai. Mais alors, sachez que c'est un truc que je n'ai jamais compris. Les hectares, ça me parle pas. Tu me dirais, ah bah, j'ai un terrain d'un hectare ou j'ai un terrain de 100 000 hectares. Je vois pas le...
1: Pareil.
0: Ouais. C'est un truc, je comprends pas.
1: Faut juste me dire balançoire piscine ou pas balançoire piscine, quoi.
0: Bah, en tout cas, à mon avis, elle a piscine puisqu'elle a plus de 2 hectares de terrain. Mais c'est vrai, je vous dis 2 hectares, oui. Je n'ai aucune
2: je crois
0: notion
2: que c'est 20 000,
0: de ce que ça fait.
2: 20 000 mètres carrés.
0: Tu peux me le faire 100 fois, je comprendrai toujours pas.
2: Bah, c'est pas mal, en tout cas. Et puis, 3 000, mais qu'est-ce que tu fais de plus de 3 000 mètres carrés habitables? Qu'est-ce que tu mets là-dedans?
1: Et surtout, comment t'appelles les gens pour aller bouffer? À table! Personne t'entend?
2: T'as forcément des zones que tu ne vois jamais. Des zones de ta maison que tu n'utilises pas, tu vois. Où tu te dis, bah, s'il y a même un gars ou un couple qui pourrait vivre là-dedans, tu les verrais jamais.
1: Et je pense qu'il y a des trucs de stockage. Elle garde plein de trucs à elle du passé. Elle les stocke dans un énorme sous-sol. Et puis, il y a d'autres pièces qui sont habitables.
0: Ah, comme une pièce en plus, là. C'est chez Gilo.
1: Ouais, je pense. Et surtout, je pense qu'elle loge des gens qui s'occupent d'elle.
0: J'ai le descriptif de la maison, évidemment. 12 chambres. Et 24 salles de bain, ça veut dire 2 salles de bain par chambre.
1: Oh, quel kiff.
0: C'est dingue. Une maison d'amis de 465 mètres carrés. Ah, il y a une maison d'amis sur la propriété.
1: 465 mètres.
0: Vous vous rendez compte qu'on n'a pas ça, nous, et c'est la maison d'amis.
2: Mais c'est fou.
0: Un poste de surveillance 24/24. Donc, du bonnet, le logement, machin, des rissures. Garage de 12 places.
1: Oui.
2: Allez.
0: Un parking de 80 places.
2: Ah, bah, c'est un super-U, ouais. Ils ont monté un petit super-U, hein, dans le jardin.
1: Si elle fait un petit barbecue, on sait pas.
0: Un salon avec un court de tennis intérieur.
1: Ok.
2: Oh, ah bon?
0: Un piano. Ça paraît rien à côté de ce que j'ai dit.
2: Ouais, c'est clair.
1: Ah, une commode. Bon, bah, c'est cool.
0: Non, bah, parfait. Une salle de sport, un terrain de basket.
1: Oh là là.
0: Un bar. Une piscine extérieure à débordement en forme de boomerang pour profiter au maximum de la vue. Pas bête.
2: Ah ouais? Bah, chiant pour faire des longueurs, hein, je te le dis.
0: Mais c'est plus grand que la station des Ors.
1: Mais tu te passes ta vie seule. Comment tu retrouves les gens?
0: Dans un instant, tout le monde là autour de la table. Je veux que chacun me raconte la maison la plus dingue qu'il ait eu la chance de visiter.
1: Ah. Okay.
0: Moi, j'en ai une. J'ai eu la chance de voir une maison dans ma vie. Incroyable.
1: Ok.
0: On en parle?
1: Oui.
0: Chacun réfléchissez. Ok, on dit ça dans un instant. Taylor Swift qui arrive aussi. Et les infos pour Brio Dîner ce soir. Le thème ce soir.
1: SNCF.
2: Je suis assez content.
4: Il est bien fait.
2: Allez, on reste ensemble jusqu'à 19h en direct.
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0: Bienvenue à tous, on est sur Énergie, il est 16h40, on est avec vous bien sûr, on va se parler de maisons. Les maisons les plus dingues qu'on ait pu voir dans notre vie. On la partage tous ensemble cette histoire et puis les infos pour Brio Dîner ce soir à la SNCF. Vous connaissez l'émission pour les plus fidèles, pour les autres je vous l'explique. On est là pendant 3h avec vous, 16h, 19h, des infos qu'on a croisées, tout ce qui nous passe par la tête, des jeux aussi bien sûr. 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Plus Jordan Mouirak qui vient nous voir, c'est dingue. Oh là là, on n'aura pas le temps de tout faire.
2: Ah, c'est une belle soirée en tout cas, bien chargée comme on dit.
0: Ah, je vous jure, je suis trop content d'être là. On est en direct sur Énergie jusqu'à 19h. Belle soirée.
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0: Bienvenue tout le monde, on est en direct sur Énergie, il est 16h43. Les infos pour Brio Dîner de ce soir, c'est à 7h là, tous les jours en direct. On va tout petit peu les décaler les amis, ce sera le thème SNCF. Parce qu'avant on parlait villa.
2: Bah oui,
0: la Gilo, elle a mis la villa à 80 millions. Elle a pas réussi à la 68 millions, pardon.
2: Ouais.
0: Elle est obligée de peser de 20%. Attends, bah ouais, mais ouais, avec le détroit d'Ormuz, les crédits ça remonte, c'est une galère.
1: Hein. Bah peut-être que le DPE est nul, faut qu'elle isole mieux.
0: Ah, ouais. Faut qu'elle isole mieux, t'as raison, tu mets du double vitrage, ma Gilo. Hein.
1: Ouais.
0: Elle va changer les fenêtres sur 5000 mètres carrés.
1: Bah c'est ça, elle a la flemme, on a toujours la flemme avant de vendre de changer
0: ah ouais,
1: les fenêtres.
0: Bah bien sûr, mais là t'appelles Triba, ils sont contents là. Puis la moquette murale, pas fan moi perso. J'ai vu, c'est pas mon délire. Bon, en tout cas, ma Gilo, elle a mis en vente la maison 50 millions. Et on s'est dit, tiens, venez, on se raconte tous. La maison la plus dingue qu'on a eu la chance de visiter. Et après, on se fait les infos pour Brio Dîner ce soir. Est-ce qu'il y en a qui ont eu la chance de visiter une maison dingue dans l'équipe?
2: Ouais.
1: Oui.
0: Oriane, vas-y.
1: Je m'en souviendrai toute ma vie. J'étais au collège avec une fille dont le père avait énormément réussi dans le céréal. Et elle avait une maison dans Paris. Et j'étais allée chez elle un jour. Déjà, la chambre de son père, pour y accéder, c'était une bibliothèque qui se retournait. Et
0: wow.
1: Il avait un cave.
0: Attends.
1: C'est
0: Batman, gars. C'est
1: hallucinant.
0: En bas, il a une cave avec un bat band muscu, une bat machine à Nespresso.
1: Non, mais il avait un cabinet médical sans être médecin construit dans sa baraque. C'est-à-dire qu'il était tellement hypochondriaque qu'il avait.
0: Ne justifie pas mon rêve.
1: Ah mais t'inquiète pas, je kiffais. Je me suis même allongée sur la table d'examen. Il n'était pas là. Hein. Sur la table où tu te fais examiner, il y avait des esthétos, il y avait tout ce qu'il fallait.
0: Et bien sûr que c'était un truc de des trucs sur lesquels tu vas te débattre avec des menottes au mur au cas où quelqu'un va partir alors qu'il est en fait l'examen. Fais gaffe quand même. Hein, le
1: mais non, il y a même le rouleau pour protéger. Bon, salle de ciné.
0: C'est bien ce que je dis, fais gaffe. Ouais.
1: Et à l'époque, on était comme des folles. Il y avait une chambre des délices, genre, je sais pas comment on appelle ça. Un placard.
0: Un bathroom, je crois.
1: Un placard avec des savanes, des c'était fou.
0: Ah bah oui, on appelle ça fou. Un cellier aujourd'hui, mais je vois. Un petit, tu rentres dans une pièce, il y a que des gâteaux, je vois tout à fait.
1: Non, mais surtout mes parents, ils aimaient pas trop acheter du sucre, mais là, c'était une boutique de sucre. Et après, tu pouvais te faire examiner si t'avais mangé trop de sucre.
0: En plein Paris.
1: En plein Paris.
0: Ah wow. Rémi, la maison la plus dingue que t'aies vue.
2: Moi, je suis en vacances l'été avec des potes et notre pote Matt, c'est son surnom. Il me dit mais les gars, faut qu'on aille chez mes parents. Vous avez pas vu la maison de mes parents? Je dis bah non, mais ok, let's go. Si on fait un barbecue chez tes parents. Et là, j'arrive devant une baraque où je me dis ah tiens, il y a une ambiance Sainte-Maxime, donc dans le sud. Et on rentre dans cette baraque et l'entrée est déjà une sorte de cathédrale, tu vois. Et là, j'ai bon d'accord, il y a un délire et on avance un peu. Et t'as vu tout de suite sur la piscine, à débordement sur la ville, 205 mètres carrés la piscine.
1: Quoi ?
2: C'est-à-dire que la pistoche, je l'ai le chiffre, puisque ça m'a choqué. Incroyable. Quand le père a dit, le père il est venu en maillot de bain, bah, c'est 250 mètres carrés, ouais, exact. Grosse piscine, je te parle même pas des outils de machin pour le barbecue, c'était une folie. Bref, on a passé une après-midi incroyable dans cette baraque avec une vue sur toute la ville. C'est la plus belle baraque que j'ai vue de ma vie, quoi. Avec une piscine de vue.
0: Oh, Anna Serena à Bastia là-bas, elle a dû voir des maisons aussi celle-ci.
4: Ouais, moi à Porto Vecchio. Mais des maisons, les proprios depuis ont disparu. Hein. Ils sont en cavale.
0: Vrai,
4: ils sont en cavale.
0: Ah ben c'est la taxe foncière, hein, ça arrive. Hein. Taxe d'habitation, taxe foncière.
4: Non,
0: quand tu ne peux pas la payer.
4: Piste d'atterrissage pour l'hélicoptère, des statues grecques dans tous les sens, 3 piscines pareilles à débordement sur la ville. Enfin, c'est incroyable.
0: C'est fou.
4: Incroyable.
0: Thibaut, la maison la plus folle que t'aies vue?
7: Moi, je suis allé dans une maison sur 3 étages et en fait, ce qui m'a fait halluciner, c'est que dans la maison, il y avait un ascenseur. Et ça veut dire que je demande un chargeur, gars, je fais oui, je peux avoir un chargeur. Il me dit ouais, bouge pas, tu peux envoyer le chargeur. Et le chargeur est arrivé par ascenseur.
0: Attends, c'est ce qu'est un ascenseur, mais c'est vrai que c'est rare.
7: C'est fou.
0: C'est vrai que ouais. Et en fait, c'est comme une petite pièce qui descend à l'étage que tu demandes. C'est un peu fou. Hein.
1: Mais c'était qui le mec qui lui envoyait son chargeur? Il y a un mec qui était.
0: Ah voilà. Ah,
1: il y a pas un mec en haut qui lui fait envoyer des trucs toutes les 2 secondes, quoi.
7: À la poste, mais
0: que des chargeurs.
7: Que des chargeurs.
0: Comme dans les pharmacies, avec un petit topo.
1: Ah,
0: ça, ce serait génial. Et toi, t'as vu des trucs?
8: Moi, j'ai vu sur la Côte d'Azur. Un jour, je suis invité à dîner dans une maison, mais vous pouvez pas vous imaginer la beauté de la maison et la piscine magnifique, la table, piscine magnifique, tu descends 3 marches et t'arrives sur une piscine magnifique et en face de la piscine, la vue sur toute la baie.
1: Oh.
8: D'accord ? Mais écoutez bien. Et donc là, il y avait tout évidemment tous les yachts, les bateaux et tout machin. Et il dit, et j'aime bien là parce que j'ai réussi à trouver le moyen pour pouvoir regarder mon yacht de chez moi. Donc en gros, il avait une maison de dingue. Mais non. Et le gars, dans son truc de d'été là, son matelas d'été,
2: son transat
8: au bord de sa piscine, regarder son yacht. C'est-à-dire il avait le yacht en bas garé de la, vous avez compris, quand tu gardes ta smart en bas de l'immeuble, voilà. Et ben lui il était gars et son yacht le regardait. Se regardaient les deux.
2: C'est fou quand t'arrives à contempler et admirer ton argent. Toute la journée, c'est bien.
8: C'est mon yacht, c'est le yacht à qui, ça?
2: C'est le yacht à papa.
7: Il peut pas répondre, c'est un yacht.
2: Ah, mais t'es à moi, hein. Saleté, va. Si je veux, je te remplace.
8: Justé, c'est ce qu'on écoute tout de suite. Je me calme un peu. Et dans un instant, on va pouvoir faire des infos pour Brio Dîner de ce soir. Je suis injouable ce soir.
2: Ah ouais, bah alors attends, c'est pas
8: injouable. Restez avec nous, on est en direct sur Énergie.
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8: Bienvenue tout le monde, on est sur Énergie, on est tous ensemble, on va se donner de la force pour recommencer cette nouvelle semaine. On est là tous les soirs.
1: Oui.
8: Lundi, vendredi, 16h, 19h. Faites le tour, hein.
2: Ah oui.
8: Alors là, je peux vous dire, on est là, on ouvre à l'heure, on ferme à l'heure.
2: Ah ça. On va pas
8: on sera là. Les copains, on va prendre soin de vous toute cette semaine, une fois de plus, bien sûr, on va prendre les soins les uns des autres avec des infos pour Brio Dîner de ce soir, notamment toutes les semaines à cette heure-ci, tous les soirs, pardon, de la semaine à cette heure-ci, on se fait une petite bataille.
2: Ouais.
8: Quatre infos sur un thème. Qui a la meilleure, toujours un petit peu la guerre. Qui a la moins bonne, souvent Rémi. Et on essaie de faire un classement. Le classement, bah c'est simple, j'ai 7 points. Les filles ont 4 points, Thibaut a 2 points, Rémi a moins 7,
2: il n'y a pas de souci.
8: Oh là là, oh là là.
2: Moi je l'accueille, hein.
8: Oui. Le thème de ce soir, c'est Anthony, tiens d'ailleurs, qui va dire qui a la meilleure info ce soir. Salut Anto.
9: Salut tout le monde.
8: C'est un moment important pour nous, j'espère que tu t'en rends compte. Tu es le juge, l'arbitre ce soir.
9: Je suis le juge, ouais.
8: Le thème ce soir, c'est la SNCF. Pourquoi? Parce qu'on est le 18 mai 90, le TGV bat le record du monde ferroviaire en atteignant 515 km/h. C'est un peu plus que moi avec mon SPX en descente.
2: Pourtant, t'as mis un pot Polini, c'est dommage.
8: Ah, ouais, carte noire, mon pote.
9: Encore eu en 17 aussi.
8: Hein. bien joué, mais j'ai fait les segments. Bon, Anto, c'est parti, jingle, et on y va pour les 4 infos.
10: Qui aura la meilleure info sur la SNCF? Le train Camille Combal en provenance des Aures en direction de Paris-Saint-Lazare est arrivé voie 4.
8: Merci Anna, c'est gentil la dédicace. Ah ouais. Après vraiment on arrive Gare de Lyon. On voit que tu vas pas souvent parce que vraiment, Gare Montparnasse, on est sur Nantes et Bordeaux. Mais il n'y a pas de souci. Attention, qui veut y aller? Tiens, je commence, si vous voulez.
2: Bah, oui,
8: ah, j'en ai deux, je sais pas laquelle faire.
2: Oh là là, regarde-le comme il se la raconte.
8: Bah non, ouais. Les deux sont bien.
2: Il en a choix celui-là.
8: Bon allez, j'y vais. La SNCF a reçu en 2019 le cactus d'or.
2: En combien?
8: 2019.
2: Vas-y, essaye.
8: Le cactus d'or. Qu'est-ce que le cactus d'or?
2: C'est pas une bonne nouvelle pour eux.
7: Ça pique, c'est un truc qui pique.
8: C'est un truc qui pique.
2: Ah ben c'est par rapport au retard.
8: C'est quelque chose qui est décerné tous les ans. Sachez, pardon, hein, contre les marques, hein, le dernier cactus d'or, c'est Chine qui l'a reçu. Oula. Et en 2024, c'est Temu.
2: Ah oui, c'est pas bon.
1: Le plus polluant.
8: Non, c'est pas bon. Bah non, la SNCF, pour le coup, c'est vraiment pas c'est la société la plus polluante.
7: Le service client?
2: Elle est au charbon, rien.
7: Elle prend des trains.
8: Ben, deux minutes!
7: Un coup de bonne
8: minute. Pas bonne dame.
2: Ouais, il y a Jean Gamin, il y a tout le monde. Attends, mais c'est, oui, la relation client. Et donc, ils ont eu un truc.
8: Eh ben non, le cactus d'or, c'est la société qui, tous les ans, est décernée à la société qui gâche le plus la vie des consommateurs. Et en 2019, ça a été pour la SNCF par 60 millions de consommateurs qui ont voté. Et donc, en 2019, à cause des retards, bien sûr, et tout le reste, la société qui a le plus gâché la vie des consommateurs.
1: En vrai, je pense que c'est

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1: Pour que le train roule à gauche. Je vous explique. Au 19e, les ingénieurs britanniques dominaient la technologie ferroviaire. C'est eux qui géraient le truc. Et donc, les premières grandes lignes françaises, elles ont été construites avec du matériel britannique.
2: Ouais, et roule à gauche.
1: Exactement. Inspiré des méthodes anglaises. Donc, depuis, on s'en rend pas compte, mais en France, on roule à gauche. Sauf du côté de l'Alsace, tout ça. Parce que là, pour le coup, c'est les Allemands qui ont fait un peu le taf. Et eux, ils étaient plutôt à droite. Mais tout le reste de la France, tu roules à gauche.
3: Ils étaient vraiment à droite. Ils étaient, comment dire?
2: C'est trop.
3: C'est rien de le dire. Ils étaient vraiment à droite.
2: C'est trop à droite.
3: C'est rien de le dire. Peut-être, ouais, mais vraiment trop. Ouais.
1: C'est une bonne info, ça, hein?
2: Ouais, c'est une bonne info. Mais surtout, moi, c'est mon angoisse. Si tu dis, bah, vous plantez pas, les gars, faites. Parce que si tu me dis qu'il y a des régions où c'est à droite, d'autres c'est à gauche, les gars, faites quand même qu'on se retrouve pas sur la même.
1: Hein. Bah ouais, mais ils doivent gérer le truc, mais plus de 90% de la France.
2: Thibaut, c'est à toi.
4: Moi, j'ai une info qui est incroyable, parce qu'il faut savoir que la SNCF a changé la vie d'un homme qui s'appelle Michael Boumendi. Michael Boumendi, c'était qui? C'était un petit pianiste. Il jouait dans les cafés théâtres, dans les cafés à droite, à gauche. Il gagnait 3 francs 6 sous. Et un jour, la SNCF, qu'est-ce qu'elle décide de faire? Elle dit, serait bien qu'on ait une identité sonore, serait bien qu'on fasse un jingle.
1: C'est lui qui l'a créé.
4: C'est lui qui a créé ça, il est devenu millionnaire. Millionnaire en créant le jingle de la SNCF. Il a créé sa boîte derrière, c'est lui qui a fait ça.
2: Ah ouais. Oui, mais du coup, en fait, il est devenu millionnaire parce qu'en gros, d'autres boîtes l'ont acheté, parce que vous savez que là où on devient millionnaire, c'est les droits d'auteur.
4: Bien
2: c'est-à-dire,
4: sûr,
2: par exemple, Gims, c'est parce que il fait des morceaux et puis ça passe et donc il a plein de droits d'auteur. Alors que je pense que tu le vends qu'une fois, le jingle SNCF. En fait, c'est pas dans chaque gare, tu prends un euro à chaque fois que tu passes dans une gare.
4: En fait, il l'a vendu une seule fois, mais ensuite il le retravaille chaque année. Mais ce truc-là, qui a permis de faire le premier jingle, derrière, ça lui a ouvert plein de portes. C'est lui qui fait les jingles dans les aéroports de France, le jingle de la DG, Renault, Carrefour, But. Il fait tout, en fait. Il est devenu millionnaire.
2: Il est jingleman.
4: C'est jingleman.
5: C'est que la musique chante, quoi.
2: Bah ouais, les musiques qui t'amènent quelque part, t'en as d'autres de lui?
4: Bien sûr, c'est lui qui a fait ça.
3: Oh, le salaud.
2: Ah, il est fort.
5: Il est bon, le mec.
2: Tout le monde fait appel à lui, quoi.
4: C'est Carrefour.
2: Et en même temps, il est fort parce qu'il crée une identité qui te colle. Ouais,
4: et puis, il a trouvé son business parce que personne ne le faisait à l'époque, tu vois. C'est énorme. Bravo à toi, Mickaël. Et si t'as besoin un jour de musicien, moi, j'ai une petite flûte aussi.
6: J'aimerais trop qu'on en invente un. Ça a l'air tellement simple.
2: Ouais, c'est super dur, ça.
6: Oui, non.
2: Ta ta ta ta. Ah oui, ça reste. Ouais, c'est ça.
4: Mais c'est pas lui.
2: Ouais, ça c'est Princesse Erika, c'est vrai, j'ai mal choisi. Auriane.
6: Est-ce que
2: pour
6: vous
2: finir, Auriane, la dernière, la Queen.
6: La Queen. Est-ce que vous connaissez Simone Hérault?
2: Ah oui.
1: Oui.
6: Ah bon?
1: Non, bah non.
5: Non, non, non.
6: C'est la voix de la SNCF.
2: Ah oui,
6: elle a une très belle voix. Veuillez vous éloigner de la bordure du quai.
7: Voix Z, attention au passage d'un train. Éloignez-vous de la bordure du quai.
6: C'est la voix rassurante qu'on connaît tous.
2: C'est encore à l'époque où l'IA n'était pas complètement aboutie. Donc on sent les coupes.
1: Ouais, c'est dingue, hein.
6: Eh bien, figurez-vous que j'ai appris que même si ça fait 40 ans que c'est la voix de la SNCF, elle paye ses billets de train.
2: Non.
4: Oh, Simone.
6: Eh oui.
2: Oh non.
6: Je
2: non. Eh oui, mais c'est bien service public.
4: Exactement.
6: Oui, bah, oui. Mais quand
2: non,
6: même.
2: Bah, Simone.
6: Un petit prix.
2: La maman.
6: Non,
2: mais tu pourrais lui mettre une carte grand voyage.
3: Ah bah, attends. Tu lui mets la carte grand voyage.
5: Elle a la réduc au moins.
6: Les employés.
2: Ouais, au moins une réduc.
6: Les employés SNCF, ils ont une énorme réduc.
2: Bien sûr, mais bien sûr, mais parce que c'est une société publique.
6: Oui.
2: Et donc, les salariés de la SNCF ont des prix dégressifs.
3: Des prix dégressifs.
2: Des tarots, mais ils n'ont pas de gratuité, je crois. Enfin, peut-être, je sais pas.
1: Enfin, c'est pas de la gratuité. Moi, j'ai un pote, son père est cheminot. C'est vraiment 10 euros un billet de train pour aller Paris-Gare de Lyon.
2: Eh ben, elle paye. Simone, elle paye.
6: Ben voilà. Simone paye.
2: Bon, vous êtes pas mal.
1: Simone paye, carrément.
2: Pas mal, c'est pas mal, sans rien. C'est pas mal, ça.
3: Ouais, ça fait Simone Veil.
2: Ouais.
3: Bien sûr, avec quoi, comme elle est contente.
6: C'est dingue.
2: Mais
6: incroyable.
2: Les trésors de la langue française.
6: Mais c'est fou.
3: Qu'est-ce qu'on s'amuse. On apprend en s'amusant.
6: Oui.
3: Anthony, après je vais souffrance. Qui est le gagnant?
5: Alors, le gagnant, ça va être entre toi et Rémi, si je dis pas de bêtises, c'était à gauche, hein. C'est
2: ouais,
5: quand même à gauche. Ouais, je vais dire Sainte de Rémi, j'aime bien, ouais.
6: Oh,
5: je
6: la
5: connaissais pas.
3: Oh là là là. Rémi passe à moins 6, c'est gagné pour Rémi, bravo! Ouais.
6: Non mais c'est bien.
1: Ah oh, merci, tu me fais un bien fou, voilà, tout simplement. On est lundi, c'est à ça.
5: Comment
1: ça me fait la semaine? Ah là là, quel kiff.
2: À qui est-ce que t'enlèves un point, Rémi?
1: Vous pouvez me rappeler les points, monsieur?
2: J'ai 7. Les filles ont combien? Les
6: 4.
2: Filles ont 4 et Thibaut a 2.
1: Le Thibaut,

0: Anne. Non, c'est pas normal.
1: Qu'est-ce que tu fais habituellement?
0: Je t'arrache la tête.
1: Bah voilà. Excuse-moi pour enfin me défendre.
2: Avant, les copains, je profite de vous avoir tous là en direct. Sachez qu'il y a une tirelire qu'on offrira en fin de saison à un auditeur ou une auditrice en cas de fausse info, d'info déjà faite. Thibaut, tu dois 5 euros. Rémi, tu dois 5 euros. Ariane, tu dois 5 euros.
3: Je sais. Je viens d'avoir un texto de ma banque il y a une minute. CIC, votre carte est bloquée.
2: Qu'est-ce que t'as fait?
3: Je suis parti en week-end. Je pensais pas qu'il y aurait de telles conséquences. Excusez-moi. Insupportable.
1: C'est dingue, hein.
3: Insupportable.
1: C'est fou, hein.
2: C'est fou, hein. Si on peut plus s'acheter un porte Cayenne sur un coup de tête.
1: Oui. Eh ben, tant pis pour moi, j'ai mon Birkin. Le reste, je m'en fous.
3: Je n'ai plus de carte. Je ne sais même pas quand rentrer chez moi.
2: Bon. Mais il te reste quand même 5 balles en monnaie.
3: Je vais les voir, ouais.
2: Allez.
1: Anto, merci d'avoir passé ce moment avec nous. On s'écoute Alex Warren sur Énergie, les 17h.
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2: Bienvenue tout le monde, j'espère que ça va pour vous. Nous, ça va, on est sur Énergie, on essaie de vous changer les idées tous les soirs. On espère qu'on y arrive un petit peu. Déjà, si vous êtes là, ça nous fait plaisir, hein. Merci d'être fidèle au rendez-vous. 16h, 19h. Merci aussi de nous poncer en podcast. Il y a des gens qui ne peuvent pas nous écouter en direct. Vous êtes peut-être en train de m'écouter à complètement une autre heure que 16h, 19h à la maison, tranquillement. L'équipe, ça va?
1: Oui, oui. Pleine forme.
2: C'est vrai?
1: Oui.
2: J'ai une info pour vous. Tiens, il y a Guillaume qui est avec nous. Ça va, Guillaume?
5: Ouais, salut, ça va?
2: Oula, Guillaume, qu'est-ce qui se passe là?
5: Non, on est tranquille à la maison.
2: Ah ouais? Tu bosses dans quoi, toi? Qu'est-ce qui se passe? Pourquoi tu manges comme ça?
5: Moi, je suis manip radio. Je bosse à l'hôpital de Soissons.
2: Oh, ah, tu fais le mec qui dit mettez-vous à gauche, à droite?
5: Ouais, moi je fais le mec qui fait les radios, les scanners et puis qui voit les trucs bizarres là, que les gens ils font avec leur corps.
2: Ah, je te crois pas, des gens qui mettent des choses en eux.
5: Exactement.
2: Ah mon dieu, t'as trouvé quoi?
5: Oh.
2: Bah une Nissan Micra. Je te cache pas que ça nous a pris l'après-midi.
5: Non, mais un peu de légumes, un peu le potager, il peut y passer. Hein.
1: Après, c'est 5 fruits, 5 légumes par jour.
2: Mais tant que c'est, oui, le plus dur, c'est les légumes oubliés. Ouais, le butternut, ouais, chiant. La courge et le butternut, bon.
1: Il passe pas une belle après-midi, mais
2: en principe, ça va. Ça se passe bien.
1: Oh mon Guillaume, tu sais que c'est comme ça que j'ai appris que j'avais 40 ans.
2: Non, mais attends, je faisais un examen, et le gars, il a allé chez appeler sa directrice, j'ai dit, attends, là, il y a un problème. Et là, elle arrive, elle dit, bah, écoutez, on voit qu'il y en a un, nous. J'ai qu'un. J'ai vu comme ça, manif radio. Hein.
3: Mais il faut que tu fasses hyper gaffe à ton rein.
2: Ah oui?
3: Ah oui, parce que nous, on a un.
2: Merci, docteur.
1: Je reviendrai vous consulter très vite, hein. Vraiment, vous êtes de super bons conseils.
3: Comment on fait gaffe à un rein? Je sais pas comment on entretient un rein, moi.
2: Mais comment tu sais comment on entretient deux reins?
1: Mais l'autre, t'as l'impression qu'il y a un spécialiste en
2: rein. Un rein, je sais pas, deux reins, attention. C'est pas trop d'eau.
1: Qu'est-ce que tu racontes? C'est la même chose quand on a deux.
3: C'est pas de réflexion.
1: Oh là là là là.
2: Bon, Guillaume, t'es heureux dans la vie?
5: Ouais, ça va, tranquille. Hein.
2: Est-ce que tu connais le pape?
5: Le pape?
2: Pas personnellement, mais tu vois qui est le pape?
5: Là, j'ai plus le nom du dernier en tête. Mais...
2: Alors, tu connais le nom du pape?
1: Bah, bien sûr.
6: Léon.
2: Léon 14.
1: Ah,
2: exactement.
1: Il y a du hasard, il a tapé bon. Oh, il a fait vraiment une kin.
2: Ah ouais, ouais. Léon 14, il a avoué un truc fou. Est-ce que vous savez qui a raccroché au nez du pape?
1: Trump?
2: Non. Ils auraient pu. Ils sont en embrouille, les deux.
1: Ouais.
3: Est-ce que c'est quelqu'un de généralement impoli?
2: Non. Est-ce que c'est un artiste ou une artiste? C'est pas quelqu'un de connu. C'est quelqu'un qu'il a dans son entourage et on en a tous un ou une.
3: Un papa?
2: Non.
3: Une maman?
2: Non.
3: Ah. Un frère?
5: Le banquier.
2: Papa et une maman ou un papa et un papa. Hein,
3: oui, le message était assez oui, traditionnel.
2: Disons, oui.
1: Un papa. Pour moi, en tout cas. Hein.
2: Ah bon. Je vous laisse, j'ai une manif.
1: Écoutez, dans le 78, bah bref.
2: Excusez-moi, c'est Valérie Pécresse.
1: J'apprends rapide. Tu copies, j'apprends rapide à avoir une urgence.
3: Évidemment que non, c'est une blague.
2: Oui, ma Christine Boutin. Oui, ma Christine. Je suis en direct là, je reviens vers toi, souhait. Je reviens vers toi.
1: Bisous. Attends, excusez-moi, c'est mon mari. Oui, Childéric.
2: Oui. Eh ben oui, tu fous le gigot au four, oui, comme tout le monde.
1: Pardon, Guillaume. C'est vendredi, hein.
2: Pas tant, hein. Guillaume, alors, qui a raccroché au nez? C'est lui qui l'a dit, hein. Qui a raccroché, c'est complètement improbable, au nez du pontife.
3: Ou au banquier? Le banquier.
1: Oui, mais comment ça t'est venu?
3: Parce que je viens de recevoir un texto de ma banque comme quoi j'ai plus de carte. Et là, ça m'est venu, quoi. Comme ça m'est apparu.
2: Eh bien, oui, il a raconté cette histoire dingue. Je voulais absolument vous la raconter. Il a raconté ce week-end que son banquier lui a raccroché au nez.
1: Oh, mais attends. Oui.
2: En fait, il raconte cette anecdote folle où quand il est accédé au pontife, à la papesse.
1: C'est loin, hein, mais c'est beau.
2: Quand il est devenu pape, Guillaume, écoute ça. Le monsieur, il est américain et il a une banque. En fait, il était archevêque, j'imagine. Et il a une banque à qui parler.
1: Ah, en tant que lui, pas en tant que pape, en tant que lui.
2: Que Léon. C'est quoi son vrai nom d'ailleurs? Il est marrant, son vrai nom.
1: Jason Flanagan.
2: Comment il s'appelle, le pape Léon? Robert Prévost.
3: Mais non.
2: C'est vrai. Le pape, son vrai nom, c'est Robert Prévost.
3: Il est américain.
2: Ouais, ouais.
3: Ah oui, parce que tu le dis à la française, je suis con.
2: Robert Prévost.
3: Oui.
2: Et donc, Robert Prévost, il était dans une banque.
1: Oui.
2: Et donc, il appelle son CIC à lui et il dit, bonjour, c'est pour changer d'adresse. Donc, le gars prend au téléphone, ouais, très bien, je suis client chez vous. Donc, il appelle sa banque à lui, la banque en bas de chez lui. Il dit, ouais, très bien, Robert Prévost, ok, ouais, pourquoi vous changez d'adresse? Parce que je suis devenu pape. Pardon? Bah ouais. Et c'est quoi l'adresse? Le Vatican. Bon, monsieur, arrêtez de vous foutre de nous. Ils lui ont raccroché au nez. Oh. Il a été obligé, il a essayé à plusieurs fois, les gars ne le croyaient pas. Il a été obligé de faire appeler quelqu'un de connu au Vatican, qui connaissait le directeur de la Société Générale, ou peu importe où il était, pour faire changer l'adresse et pour dire, c'est vraiment le pape qui veut changer d'adresse. Il reste quand même une personne avec une banque. Il a vraiment une banque,
1: mais
2: le pape. Et donc, il faut mettre juste son adresse postale au Vatican, parce que maintenant, il va vivre au Vatican.
1: Bah oui, mais c'est dingue que personne ne s'occupe de ça, que ce soit le pape qui soit obligé d'appeler sa banque pour lui dire, j'ai changé d'adresse, mon pote, je suis devenu pape, tu vas faire quoi?
2: Et surtout, c'est fou que le pape ait le nom d'un personnage dans un dîner de con, quoi.
1: C'est clair.
2: Oh, pas Robert Prévost.
1: C'est fou. Robert Prévost, on le voyait pas là-dessus.
2: C'est fou, non?
1: Ah ouais. Léon 14, là, ouais.
2: Voilà. La dernière fois qu'on vous a raccroché à la gueule, c'était qui?
1: Moi, c'est ma femme, avec tout le respect.
2: Vous raccrochez au nez?
1: Ça peut arriver, ouais.
2: Je raccroche au nez de ma femme, écoute-moi, je dors plus dans la chambre pendant un mois.
1: Bonjour.
2: Bienvenue dans ma life.
1: ça nous arrive, ouais.
3: Moi, mon père, mais
2: tout. Il raccroche au nez?
3: Mais en fait, je crois qu'on lui a pas appris à dire au revoir au téléphone, donc c'est pas par colère. Genre, il va me dire, tu viens dimanche? Oui, on prend du rôti, ok, j'apporte du rouge. Et vu que pour lui, ouais, toutes les infos étaient données, il va raccrocher dans un moment lambda, mais sans m'avertir. Papa, je t'attends en bas. Ok, super. Tu peux descendre. Est-ce que tu peux me prendre du sopalin? Et il raccroche parce qu'il a considéré qu'il avait compris.
1: C'est génial. Il n'y a pas de bisous, il n'y a rien.
3: Rien, jamais.
1: Et toi, tu...
2: Non, j'ai pas. Franchement, je sais pas.
3: Bah, les démarcheurs, tu raccroches.
1: Ah oui, ça oui.
2: Non, mais qui m'a raccroché au nez à moi? Non, j'aurais pas à vous dire.
1: Ah ouais. Ta mère, elle te raccroche jamais au nez?
2: Mais pas jamais. Pourquoi tu m'as même
1: raccroché? On sait jamais un truc un peu.
2: J'ai entendu ma mère déjà. Ah ouais.
3: Non, elle.
2: Mon ange bleu. Mon ange bleu. Guillaume, je te fais un gros bisou. T'es là, Guillaume?
1: Tu vas la raccrocher.
6: Je suis là.
2: Pardon, hein, parce que je viens de trouver une betterave. Je suis sur une petite urgence. Pardon, énergie. Hein. Mais là, on a du boulot là.

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2: Merci Bilal qui était notre invité il y a quelques jours. Ce soir, c'est Jordan Mouirak.
3: Allez. Ouais.
2: Premier invité de Danser avec les Stars. On va pouvoir débriefer la saison avec lui. On va avoir toutes les coulisses. Savoir s'il a eu un peu le seum de perdre en finale.
3: On a eu Marcus.
2: Pas en tant que danseur
3: professionnel, mais en tant que candidat.
2: C'est vrai. Mais là, on va vraiment débriefer la saison, quoi. Oh là là là là, il va nous dire tous les gens qu'il aime pas.
4: Ah, génial.
2: je vais pas lâcher. Tame Impala, voilà ce qu'on écoute tout de suite sur Énergie. Je vous souhaite de passer une très belle après-midi. Nous, on est content d'être avec vous jusqu'à 19h. On joue dans un instant, nouveau jeu. Va falloir que vous deviniez le goût de nos animateurs, ou de Rémi, ou d'Oriane. Ah, bah oui, c'est un nouveau jeu pour vous aussi, pour tout le monde. J'arrive, je suis en train de calculer ça.
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2: Merci d'être là, on est sur Énergie, on est tous ensemble, on est en direct avec Rémi, avec Oriane. On va apprendre à vous connaître.
4: Super.
2: On va apprendre à vous connaître tout de suite sur Énergie, puisqu'on va essayer d'offrir un cadeau à Alexia. Pour ça, elle va devoir deviner ce que vous aimez dans la vie.
3: Ah, sympa.
2: Oui, j'aime bien. Vous voyez le délire?
3: Ouais.
2: Vous allez sortir du studio et on va essayer de deviner vos goûts.
4: Ok.
3: Oh, pas mal.
2: D'accord. Vous voyez le délire?
4: Oui. Ouais.
3: Carrément.
2: Okay. Et l'auditrice qui est là, Alexia, si elle devine bien vos goûts, qu'elle vous connaît bien, qu'elle a deviné comment vous étiez, ça va lui permettre de gagner un très beau cadeau. Alexia, ça va?
5: Oui, salut.
2: Salut. Salut. Tu fais quoi dans la vie, Alexia?
5: Alors, je suis assistante administrative dans un lycée.
2: Tu fais les papiers, quoi. Tu fais ceux qui sont virés, c'est toi qui écris, quoi.
5: Non, pas du tout. Non. Non, je m'occupe des élèves, je leur donne leur code, etc., quoi. Je les aide.
3: Ouais, tu fais en sorte que tout roule, quoi.
5: C'est ça, exactement.
2: Bah, la fiche de poste est faite en sorte que tout roule.
5: Exactement.
2: Et est-ce que tout roule?
5: Pour le moment, ça va, mais là, il y a les examens qui arrivent quand même.
3: Ah, les examens.
2: Aïe. Aïe, aïe. Le principe est simple. Tu vas choisir, selon toi, qui tu sens le mieux entre Oriane ou Rémi, Alexia.
4: Dans la vie?
2: Non, parce qu'elle va jouer avec l'un d'entre vous.
4: Ok.
3: Oh là là.
5: On va dire Oriane, allez.
4: Allez, je sors.
2: Oriane, tu vas sortir du studio.
4: Ok.
2: Mais ne sors pas de nos vies, j'espère.
4: Oh. Jamais.
2: Oh non.
4: Ça y est, j'y vais?
2: Ouais, vas-y, vas-y. Ah ouais. On va poser, je vous explique à toutes les deux le jeu avant. Je vous explique avant le jeu. Je vais vous poser des questions de la vie quotidienne, c'est-à-dire, par exemple, est-ce que vous êtes plutôt eau chaude ou eau froide? D'accord. Genre, est-ce que vous mettez des glaçons dans l'eau ou pas? Et ensuite, il faut qu'elle devine un petit peu quels sont tes goûts, et après, tu nous donneras tes goûts, toi.
4: Trop bien.
2: Mais on verra si oui ou non, vous êtes copine.
4: Ok.
3: Ah là là.
2: Allez, file. C'est trop drôle. Attends, parce qu'il y a Anna Serena de l'équipe qui gère la porte. Elle se prend vraiment pour la physio elle se prend pour la physio du Montana. Elle tient vraiment la porte. Tu perds
3: ça. Merci.
2: Ouais, c'est bon. Ah, non, tu rentres pas encore. C'est bon. Elle se croit que c'est la physio de chez Alban à 4.
3: Puis elle a monté un petit vestiaire. Elle prend deux balles à chaque fois.
2: Je vais poser 10 questions. Il faudra que tu aies au moins 7 bonnes réponses, Alexia.
5: Ouh là là. Beaucoup.
2: Selon toi, Oriane dort côté droit ou côté gauche?
5: Côté gauche.
2: Côté gauche. Selon toi, Oriane, si demain elle a le choix, le matin, à la boulangerie, elle prend un pain au chocolat ou un croissant?
5: Un croissant, allez.
2: Selon toi, je crois qu'elle n'a pas d'animaux, elle n'est pas très animaux, Oriane, mais si elle devait en recruter, en embaucher,
3: je vais arriver à en adopter,
2: merci. Je vais passer par tous les mots. Ce serait un chat ou un chien?
5: Un chat.
2: Un chat. Si elle prend un kebab, elle sera plus sauce samouraï ou algérienne?
3: C'est dur.
2: Oui, c'est dur.
3: Ah ouais.
5: Samouraï.
2: Est-ce que tu penses qu'elle est plutôt douche le matin ou le soir?
5: Les deux. Possible.
2: Non, je peux pas. Faudra choisir. Elle me dira sans doute ça, mais en vrai, c'est une grosse souillon. Donc.
5: Soir. Allez, soir.
2: Soir. Elle est plutôt Kinder Bueno ou Kinder Country?
5: Country.
2: C'est un pari, ça. Mm-hmm. Est-ce qu'elle est plutôt mer ou piscine?
5: Piscine.
2: Attends, je suis à combien de questions, là? Là, t'en as fait 7. 7, m'en reste 3. Est-ce qu'au resto, elle est plutôt entrée plat ou plat dessert?
5: Plat dessert.
2: J'aime bien. Est-ce qu'elle est plutôt comédie romantique ou film d'action?
5: Comédie romantique.
2: comédie romantique. Très bien. Bouge pas. Hein. Et enfin, dans les tâches ménagères, est-ce qu'elle préfère faire la vaisselle ou faire le linge?
5: La vaisselle.
2: Faire la vaisselle, ça fait 10 questions, on va pouvoir faire rentrer Oriane. Il faut que tu aies au moins 7 bonnes réponses.
3: J'ai joué moi aussi en même temps pour voir si je la connais.
2: Coucou Oriane.
4: Coucou.
2: On va, et après ce jeu, on va te connaître. Écoute-moi bien.
4: Écoutez, j'adore parler de moi, ça tombe bien.
2: Mais on va parler que de toi. Bonne chance, j'ai posé 10 questions. Tu réponds, toi, t'as pas de risque, hein. Tu réponds que comment tu vis. On va essayer d'avoir 7 bonnes réponses. Est-ce que tu dors côté gauche ou côté droit du lit?
4: Quand je suis allongée?
2: Eh oui.
4: Gauche.
2: Ça fait un point. J'avais mis droit. Toi, t'es à droite?
3: Non, j'ai mis droit pour Oriane.
2: Ah, mais réponds pour toi, tu réponds pour Oriane.
3: Non, mais c'est drôle.
2: Mais moi, j'y joue, moi.
5: Il essaye de faire le jeu à ma place.
2: Je vois ça. Deuxième question. Si tu vas à la boulangerie, le matin, tu prends plutôt... Alors, parfois, il y a des trucs que tu n'aimerais pas, mais est-ce que tu prendrais quand même plutôt un pain au chocolat ou un croissant?
4: À choisir un croissant.
2: Oh, deuxième bonne réponse. Ouais. Yes, moi aussi.
4: Bravo, Alexia.
5: Merci, Oriane, continue.
4: La vraie réponse, c'est pain au raisin, mais on ne va pas chipoter.
2: Ah, mais c'est bien, ouais. Je veux savoir. On sait que tu détestes les animaux et que t'aimerais tous les noyer.
4: Non, c'est pas tout à fait ça. La connexion ne s'est pas encore faite.
2: Pas encore faite. Voilà. Tu noies beaucoup de chatons.
4: C'est faux, hein, je précise. Je n'ai noyé aucun chaton.
2: Mais si tu devais demain adopter un animal, ce serait un chat ou un chien?
4: Un chien.
2: Un chien?
4: Ah oui.
5: Ah,
2: on a mis un chat.
3: Moi aussi.
4: Ah mince. Ah, non, ça va. N'exagérons pas.
2: Tu vas au kebab demain? Sauce samouraï ou algérienne?
4: C'est quoi la différence? Attends, j'ai un doute.
3: Bah, y en a une qui fait du kung fu et pas l'autre.
4: Je dirais algérienne, moi.
2: Aïe, aïe. On a mis samouraï.
4: Ah là là.
2: Ça fait 4 questions, on n'a que 2 bonnes réponses.
5: Ça va être dur.
2: On sait que t'es quelqu'un qui a une hygiène impeccable.
4: Bien sûr.
2: On sait que tu te douches et le matin et le soir.
4: Oui, c'est vrai. Pourquoi vous riez?
2: Mais si tu devais faire un choix et que tu étais obligé d'enlever une des douches, tu garderais laquelle? Tu gardes laquelle, hein? Le matin ou le soir?
4: Je garde le matin.
2: Ah yes!
5: Ah!
2: Mais non, mais le père!
3: Ah pardon, non, mais c'est moi!
4: Il a son jeu parallèle!
3: Je suis de mon côté, je joue.
2: Il a fait les paris, le père et lui content.
5: Mais vu qu'il a une bonne réponse, je prends sa bonne réponse.
2: Ouais, mais non, ça ne peut pas marcher. Hein. C'est l'heure du goûter!
4: J'adore les goûter.
2: Kinder Bueno, Kinder Country.
4: Bueno.
2: Oh merde.
3: Yes. Pardon, hein.
4: Ah allez. Non.
3: Mais pas... Je te connais, je suis content.
2: Ouais, après c'est un pari, hein, partir sur le country. Moi,
5: il me semblait que vous en aviez parlé une fois. Ouais. Alors je me suis dit peut-être. Mais non.
2: T'es trop mignonne, mais c'est moi qui suis country.
5: Ah, je sais plus. Ouais.
4: J'avais été farouchement contre Alexia. J'en avais parlé. Farouchement.
5: Je savais plus.
4: C'est pas grave.
2: J'en ai parlé. T'as pas lu ma biographie, ça j'en parle, chapitre 7.
3: Country,
5: on l'a envoyé.
2: Quand même fou là. J'en parle tout au long de la partie 7. Oh non, je suis déçu.
4: Je suis désolée pour toi, Alexia. On a fini?
5: Bah...
4: Ah non.
2: Non, ça sent mauvais. Hein.
5: Bah, il y a 4 mauvaises réponses, je crois, non?
2: Est-ce que t'es plutôt mer ou piscine? Moi, je crois qu'on est à 4.
4: Mer.
2: Ah, on a mis piscine.
4: Bon, j'adore les deux, hein. Oui, donc c'est bon, pas tout à choisir. Fait faux, oui bon.
2: Faut choisir.
3: Moi j'ai mis mer.
5: C'est dommage, ça avait bien commencé.
2: Ouais, c'était bien parti, peur. Là, on est à 5 qu'il est faux, ça c'est pas bon là. S'il faut choisir au resto, t'es plutôt entrée plat ou plat dessert?
4: Ah, entrée plat.
3: Bah, bien sûr.
5: Allez, merci. Oh non.
4: Ah mince.
2: Ça
4: ah ouais. Ah zut, Alexia, j'adore les entrées.
5: Il va falloir que je vienne, mince, super reconnaissant.
2: Dans les entrées, mais ça c'est pareil, chapitre 11.
4: Ah oui.
2: J'en parle, c'est dans le chapitre où je parle de ma rencontre avec WF. Et je rencontre WF pour la première fois, on se parle un peu des couleurs d'énergie, on part manger, je dis mais je suis vraiment plus entrée plat, j'adore les entrées. C'est bien ma bio, hein, c'est chez Fayard.
4: Il y a tout un chapitre, Aron, pas mal l'huile, mon amour. Bah voilà. Alexia!
5: Dommage.
2: T'es à la maison?
4: Oui.
2: C'est un petit film plutôt comédie romantique ou film d'action?
4: Comédie romantique.
3: Non, mais comédie romantique.
4: L'amour, là. Comédie
5: J'ai
4: romantique.
5: Pas hésité, là.
4: Ah ouais. Bon, c'est bien, Alexia.
2: Ça fait 3 bonnes réponses, il en fallait 7. Hein. Et enfin, chez toi, tu préfères, on n'a jamais envie de le faire, mais est-ce que tu préfères faire la vaisselle ou faire le linge?
4: La vaisselle.
2: Ah, c'était une nouvelle bonne réponse, ça fait 4.
4: Et il fallait
2: 7. On n'y est pas.
4: Aïe, aïe, aïe. Eh ben, posez-moi d'autres questions, je suis sûre qu'on peut rajouter des points.
5: Ah ben oui, il t'en restait des questions, je crois, Camille.
2: Bah, mais là, comme elle est en face de nous, c'est pas... C'est sûr que normalement, vous allez
5: c'est
2: matcher.
5: C'est pas très grave.
2: Je suis désolé, Alexia, ça sera perdu, tu retenteras ta chance.
5: Aïe, aïe, aïe. Ouais, ben oui.
6: T'as fait combien?
2: J'ai fait 6 sur 10, moi. Je me suis sur le linge, à la fin, je te voyais plus sur le linge. C'est dommage, c'est mort pour la Switch aussi.
6: Dommage, là,
2: désolé, hein. Alexia, je suis vraiment désolé, on s'écoute Lady Gaga, Hold My Hand. Voilà ce qui arrive tout de suite sur Energy, 17h30 pile. J'espère que tout le monde va bien. On est avec vous jusqu'à 19h. Courage.
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2: Bonsoir tout le monde. Merci d'être là sur Énergie. J'espère que tout le monde va bien. Vous avez passé un bon week-end?
4: Oui.
2: Et vous avez eu votre swatch?
6: Ah bah non, t'as vu le bordel?
2: Oh là là, vous avez pas vu ça?
4: Hein?
6: Si, ouais.
2: Il y a une collab qui a été faite entre les montres Swatch et un horloger très connu qui s'appelle Audemars Piguet. Ce sont des montres qui valent une fortune. Et là, ils sont associés avec Swatch pour sortir quand même des montres qui valent un petit billet, entre 300 et 400 euros, je crois. Attendez, entre 300 et 400 euros selon les modèles. Mais sauf qu'il y avait une queue de dingue. Et parce que à peine on sortait du magasin avec cette montre-là, on pouvait la revendre jusqu'à 2000 euros.
4: Énorme.
2: C'est-à-dire, mais les gens attendaient, n'avaient pas fait la queue, et tu sortais du magasin, tu leur demandais immédiatement 2000 euros.
6: Mais t'as vu que les gens passaient la nuit devant le...
2: Bah, la nuit, il y en a qui étaient depuis mercredi.
6: Ah ouais.
2: Wow.
4: Mais elles sont jolies ou c'est juste pour le prestige?
2: Mais en fait, j'ai pas compris, parce que je les avais pas vues. C'est que en cordon comme ça, c'est ça?
6: Ouais, mais tu peux acheter le bracelet après sur internet, un petit accessoire en plus. Bah tu rajoutes un petit billet. Hein.
2: C'est une collab, bon.
6: Moi, je les trouve jolies, hein, franchement.
2: Ouais, moi aussi.
6: Je pouvais pas payer, tu vois, un truc cher comme ça. Je me dis, ah, ça fait un petit truc sympa.
2: Sauf que c'est parti.
6: Mais là, maintenant, c'est 2000 euros. Maintenant, tu l'as. Ah, t'en as une?
2: Non, non, je n'ai pas du tout. Ça coûte 300 balles. J'ai pas 300 balles à foutre dans une montre. Mais si je les avais, peut-être, j'aurais craqué. Bah ouais. J'ai bien aimé en vrai. Après, je crois que le plus dur, c'était surtout de faire la queue, hein.
6: Ouais.
2: Bah, en fait, oui, le but, c'est de la porter autour du cou comme un laboubou.
4: Ah,
2: ou une montre à gousset, tu sais, à l'ancienne. Un quart d'heure que n'est pas rien. Et tu la remets. Mon rêve d'avoir une
6: montre. Ah ouais.
2: Franchement, le summum de la classe, c'est ça.
6: Ça et la pipe.
2: Ah ouais.
4: Ah mais attends.
6: Bah une petite pipe avec
2: Dame du Amsterdamer. Bon, pardon. Mais... un monocle. Oh, demain j'arrive, j'ai un monocle. Mais en plus teinté là, comme les acteurs.
6: C'est un peu teinté bleu là.
2: Juste un monocle comme ça teinté.
4: Bonsoir. Après, si t'as le monocle.
2: Hey, 16h, bienvenue tout le monde. Et je désamorce pas, j'ai un monocle.
6: Ah ouais,
2: Pierre Ninoy.
6: Juste un œil. Perninoc.
2: Ah non, c'est fou, dans 2000 euros. Vous l'avez peut-être vu les images, c'est pour ça que je vous en parle. Tout le monde a parlé de ça tout le week-end, parce que, et surtout à Lille notamment, les autorités n'étaient pas du tout prévenues. Swatch n'avait pas prévenu qu'il y allait avoir cet événement, et donc tout le monde a été dépassé parce qu'il y a eu des petites bagarres, et puis surtout ça a bloqué la circulation et tout, parce qu'il y avait des milliers de gens qui attendaient, et les autorités de Lille n'étaient pas prévenues, quoi.
4: Je ne savais même pas, mais je suis nul en montre, moi. J'y connais absolument rien. Je sais même pas qui est le gars en collab là.
2: Et vous savez que je vous donne des collabs dingues qui ont existé. Mini et Lidl ont fait une collab.
6: Ah bon?
2: Ouais. À la base, c'était un poisson d'avril, et au final, ils se sont chauffés. Ils ont sorti 3 voitures. Des Cooper au nom de Lidl. Aux couleurs de Lidl.
4: C'était Mini la souris.
2: Hein?
4: Je croyais que c'était Mini la souris. Je comprenais pas cette collab.
6: Aussi.
2: Non,
6: je croyais.
2: Mini Cooper.
4: D'accord.
2: Pardon. Et Lidl, c'est une collab. Crocs, vous connaissez les
4: Crocs? J'adore.
2: On fait une collab avec KFC.
6: Hein?
2: En 2020, ils ont sorti des Crocs à des Wings de dessinée.
4: C'est drôle.
2: Oh là là.
4: C'est
2: fou, non? Il y a une collab Renault et Énergie.
4: Ah bon?
6: Arrête.
2: Ouais. Pendant 2 ans, on pouvait trouver des Renault 5 Énergie.
6: Ah ouais, mais en quelle année?
2: 86 à 88, je crois.
6: Ah ouais.
2: Piégé, hein, tiens.
6: Ouais. Ça devait être sympa, ça. Elle devait être rouge et blanche avec la petite panthère sur le côté.
2: Bon, elle était grise, complètement grise. Et écoutez, là, il y a eu une collab entre Nike et Uno, le jeu Uno.
4: C'était les baskets qui étaient en Uno.
2: Ils ont sorti des Air Force One aux couleurs du jeu Uno.
4: Ah, j'avoue, elles sont très stylées.
2: Elles sont très stylées. Non, ça, c'est la Renault 5 Energy.
6: Mais elles ressemblent vachement au Nike Lidl aussi. T'as vu, c'est marrant les couleurs.
2: Elles ressemblent à la Cooper Lidl.
6: Bah ouais, tous recouvrent.
2: Bah, ressemble. Zao qui arrive dans un instant, elle a fait une collab avec MC Solar.
6: Ah, bien.
2: Collab aussi.
6: Ah ouais.
2: Ah, mais ça, pareil, fallait faire la queue. Hein. C'est l'air des collabs. Hein.
6: On écoute ça tout de suite sur Energy. Restez avec nous, on est en direct chez 19h. Jordan Mouira qui est notre invité. Caroline.
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2: Merci l'équipe.
8: C'est beau.
2: Vous vous rappelez de ça?
8: Ah bah ouais, ouais, un peu, ouais.
4: Comment ça s'appelait déjà?
2: Tous ensemble, Marc Emmanuel.
4: On pleurait un peu, non?
2: Bah on pleurait, il allait chez Gédimat et il disait à Gédimat, ouais, en fait, il nous faut 200 mètres cubes de placo et gratos. Le mec de Gédimat, moi, il y a les caméras de TF1 devant, il disait, ouais, bon, on va y aller alors. Hein. J'ai un peu prise d'otage de, il arrivait à la caisse, écoutez, du coup, c'est cadeau, hein, allez. Et c'était cadeau pour aider les gens, quoi.
8: Bah ouais. Bon, après, il a sauvé quelques petites familles, c'est vrai.
4: Non, mais je me souviens d'enfants qui disaient, oui, c'est trop bien et tout. Moi, je chialais.
2: Ah bah oui.
8: Ah bah il est décalé. Ah, famille, bien sûr.
2: Tiens, moi je vais vous parler de quelque chose qui est ma phobie, ma hantise. On est en direct sur Énergie, on est lundi aujourd'hui. Eh bien, sachez qu'un astéroïde d'une largeur de 35 mètres va passer juste à côté de la Terre cette nuit. Pour moi, c'est comme ça qu'on va tous mourir, sachez.
8: Alors, 35 mètres.
2: Un jour, je vous dis, nos téléphones, ils vont. Où qu'on soit dans notre vie, on va regarder et on va avoir tous les présidents du monde qui vont dire, sachez qu'une astéroïde arrive, on peut rien faire. Bruce Willis a Parkinson, il pourra pas aller arrêter là, un truc. Donc, on va tous mourir. Pour moi, c'est comme ça que le monde va s'arrêter et on va le vivre de nos vies.
4: Ah, mais il n'y a rien de plus impalpable que toute l'histoire que tu viens de raconter. C'est de la science-fiction pour moi. Tout ce qui se passe globalement dans le ciel mais me passe complètement au-dessus du sifflet. Vraiment.
2: Bah après, le trait blanc, c'est vraiment un avion. Mais c'est après les avions.
4: Ah non, mais les trucs des planètes, astéroïdes... Trucs... Non,
2: mais je comprends, mais en fait, ma peur, c'est qu'un jour, une astéroïde, comme il y a eu le Big Bang, c'est pareil qu'arrive et frappasse la Terre. Quoi.
8: Mais je pense que non. Je pense que...
2: Je pense qu'on peut la détruire. Info, pourquoi je vous parle de ça? C'est parce qu'évidemment, il y en a une qui passe près de la Terre. Je vais vous dire, on peut même la voir à l'œil nu presque ce soir. Ouais, je vais vous raconter
8: mais
2: ça.
8: Mais non, je pense qu'on peut la détruire. Tu vois le film Apollo 13, là, c'est ça un peu, je crois.
2: Non, Armageddon.
8: Armageddon, voilà.
6: Apollo 13, c'est vraiment ceux qui sont restés dans l'espace.
8: Pas de souci.
6: Mais je vois le Shrek, là, Shrek 2. Non, ça, c'est vraiment le. Avec Fiona dans le. C'est l'ogre.
2: Autant pour moi.
6: Pas de souci.
2: Excusez-moi. Donc, Monstre et compagnie. Tu vois, Monstre et compagnie, quand ils vont péter l'astéroïde.
6: C'est ça. C'est vraiment pas ça.
8: Mais je pense qu'on peut la détruire. Je pense qu'on a la capacité de faire grimper quelque chose là-haut qui va faire péter l'astéroïde. Pour qu'elle se dissout.
2: Il dit n'importe quoi. Non, on peut faire grimper quelque chose.
6: Une bombe.
2: Est-ce qu'on peut regarder
4: une fusée?
2: Si on sait faire
4: une fusée.
2: Attendez, une bombe. C'est sûr et certain qu'on a pris les devants et que dorénavant on a des moyens. Mais ça dépend peut-être aussi de la taille de l'astéroïde et tout.
8: Ah oui, mais là 35.
2: Alors 35 mètres, c'est pas énorme. Mais bon, on préfère quand même qu'elle passe à côté. Elle passera à seulement 91 000 km de la Terre. Hein. C'est Paris-Nantes. Hein. C'est tout près. En astronomie.
4: Bien sûr.
2: Quoi 7 hein.
8: Vous avez compris, comme les chiens.
2: Par rapport à distance de l'univers, les gars, c'est un truc plus. Hein. On pourra même l'observer avec des bonnes jumelles. À 23h23 précisément, faudra faire un vœu. Il faudra regarder en direction des constellations de la Grande Ourse et du Lion. Moi, je connais pas, facile. Je sais pas les voir.
8: C'est la casserole.
2: Ouais. Bah ouais, en tout cas, si vous le savez où c'est, ce soir, à un moment donné, 23h23, vous la verrez passer. C'est quand même fou avec des jumelles.
8: Mais peu importe où on se trouve.
2: Ah oui?
8: Ah waouh!
2: Génial.
8: Non mais c'est génial, attends, tu rigoles.
4: Ouais, j'ai pas de jumelles.
8: Ah mince. Non.
2: Ah oui,
4: la tuile. Je vais prendre un truc de sopalin, vide. Non mais vraiment, c'est le matin.
2: Oui, ça va marcher.
8: Ouais, fais-le.
2: Fais ça, ouais.
8: Fais-le.
2: Prends la photo, tu veux voir. 23h23. Ah, Anna Serena, cellule fact-checking.
9: Alors, la péter comme dans Armageddon, c'est compliqué, mais on peut dévier
2: une
9: astéroïde. Alors là,
8: c'est... Avec un gars hein, qui dit non, pop, par là.
2: C'est pas là. Hein. Cherchez quoi, fond vert, c'est là-bas. Hein.
8: Non, mais je sais, forcément des choses ont été faites, mais bon.
2: Ah oui.
9: Ouais, en fait, il faut poser un objet spatial qui va amener par une force gravitationnelle.
2: Ah, ça va l'attirer. Ouais, ils sont malins.
8: Enema, hein, un gros aimant.
6: Mais ils sont malins.
4: Faut se dépêcher, là, parce que c'est littéralement dans 6 heures.
8: Non, mais là, elle percute pas, elle, on a dit.
4: Ah, d'accord.
6: Mais des câbles comme ça, on croit qu'une astéroïde allait nous percuter.
4: Moi, j'y crois
6: elle
4: pas.
6: Elle a terminé l'émission. Bon, ben super.
2: On se dit pas à demain, du coup. On va tous crever. Mais, bonne soirée.
6: Allez, je file. J'ai
2: un risotto à finir.
6: C'est fou.
2: T'étais calme comme ça, on voit qu'une astéroïde nous percutait.
4: C'est pas ma zone d'angoisse. J'en ai beaucoup, mais c'est pas celle-ci.
8: Ah ouais, alors que moi, un peu quand même.
4: J'ai l'impression d'avoir des tumeurs tout le temps, en revanche.
2: Oui, bah,
4: je peux pas être partout. Hein.
6: Ouais. Oui, mais si quand même une astéroïde va nous percuter, ton angine blanche, bon. C'est-à-dire, je veux dire, c'est pas le sujet.
4: Mais ceci dit, si elle touche la Terre, elle touche toute la Terre.
2: On est mort, je pense.
6: 35 mètres.
4: Est-ce qu'on est tous morts?
2: Mais non, mais par exemple, le Big Bang, l'astéroïde qui a frappé la Terre et qui a créé l'extinction des dinosaures, elle a tapé au Mexique.
4: Oui.
2: D'accord. Bon, même si à l'époque, à peu près au Mexique, mais à l'époque les mers étaient pas les mêmes, tout ça. Mais elle a frappé au Mexique. Et en fait, c'est que ça a fait tellement un gros choc que ça a créé de la poussière pendant des années et des années. Il a fait noir absolu sur la Terre, et ce qui fait que les plantes et tout ça sont mortes. Donc les herbivores sont morts parce qu'il n'y avait plus de plantes à manger. Et les herbivores morts, bah, les carnivores, après, ils n'avaient plus rien à manger. Et donc, ils sont morts aussi à leur tour. Et l'extinction des dinosaures est arrivée là.
8: Mais arrête-toi. M'en dirai jamais. C'est fou ce que... Mais c'est fou ce que tu me racontes. Non, mais attends, j'apprends un truc là. Non, j'apprends en ce moment parce que je lis les livres avec mon fils.
4: Ah oui, parce que t'es extrêmement renseigné.
8: C'est dingue.
2: Mais non, mais c'est ça.
4: Le non, mais je te crois, tu nous apprends des trucs.
2: Et là, si
4: jour,
2: la, en gros, la Terre n'est pas explosée, sinon on serait plus là pour en parler. C'est juste que. Ça a tout reparti de zéro.
4: Et tout a repoussé.
2: Ah oui, des années, sont notamment par les fonds marins. Ça a recommencé par. Comme c'est arrivé. L'humanité a été créée par les fonds marins. Mais au fur et à mesure, les animaux, il y a eu des petites bactéries qui sont devenues des choses plus grandes. Puis au fur et à mesure, des animaux dans la mer. Puis certains ont commencé à sortir de l'eau et c'est devenu les dinosaures.
8: Ben oui.
4: Non, mais j'avais eu Ève avec la pomme. Moi, j'avais pas eu la même histoire. Ah, donc forcément, je sais pas
2: si. Il y a pas rentré dedans.
8: Ça dépend du bouquin. Hein.
4: J'avais pas le même livre aussi.
8: Quand tu choisis la bibliothèque, ça dépend. Mais après, oui, mais c'est fou. La poussière, elle a... Moi, je
2: viens. Oui, bon, la poussière, bah, vous prenez.
8: Non, mais c'est hyper fort.
2: Bon, SVTFM, merci d'être avec nous. Dans ces de la Terre. Je voulais parler juste d'une astéroïde, on a fait 10 minutes. Zao, comme Caroline, excusez-nous, on vient d'entendre de la pub. Maintenant, on se met un peu de musique et on est avec vous, bien sûr, jusqu'à 19h avec Jordan Mouirac qui va arriver.
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2: Ah, oh, j'ai une belle histoire, j'ai envie de vous raconter une belle histoire.
8: Ah, s'il vous plaît.
2: Oh, vous avez envie ou pas?
4: Oui.
2: Oh là là, on parlait d'une astéroïde qui est passée à ça de ma mère de nous percuter le.
8: Non, pas ta mère.
2: Ah, bah non, mais à ça de ma mère de. Moi, qui tape la planète Terre. Ça me fait beaucoup de peine. Elle tape pas, hein, je précise. Elle passe à côté, mais pas loin. Mais ça m'aurait embêté. Surtout si ça impacte la station des ors.
8: Ah oui.
2: Si ça impacte pas les ors, ça va. Si les ors sont impactés, je peux pas.
8: Je comprends.
2: C'est au-dessus de mes forces. Il y a Derrick qui est avec nous. C'est nous, c'est Derrick. Ça va ou
10: pas? Salut la team, comment ça va?
4: Ça va.
2: Tu t'appelles vraiment Derrick?
10: Eh hey Camille, le pire, c'est que je m'appelle vraiment Derrick et sache qu'avec ce que tu viens de faire là, tu m'as pourri pendant un bon moment.
2: C'est vrai, il y a beaucoup de gens qui t'ont dit c'est nous, c'est Derrick.
10: Je recevais des appels, je sais pas qui m'appelait, mais on m'appelait, on sait juste c'est nous, c'est Derrick, et on me raccrochait à la gueule.
2: C'est une blague qu'on faisait dans Touche pas à mon poste, on parodiait l'inspecteur Derrick, bien sûr. Bon Derrick, ça va toi?
10: Ben ça va nickel. Dès qu'on vous écoute, quand on rentre du boulot, tout va bien.
2: Ça fait plaisir. Tu as des nouvelles de Jürgen?
10: Eh oui, il va bien. Il te passe le bonjour.
2: T'habites où, poteau?
10: J'habite à Montesson, dans le 78.
2: Oh, excuse-nous, c'est la bourgeoisie qui nous appelle.
10: Ouais, on est à Montes, quoi, ça va.
2: T'es sur ton canasson à l'heure actuelle.
10: Ça, c'est plus la ville d'à côté, Maison-Lafitte. Eux, ils se déplacent sur canasson, ils vont faire leur course en canasson.
2: Quoi, il y a un château?
8: Oui.
2: Il y a un château à Maison-Lafitte?
10: Ouais, Maison-Lafitte, Saint-Germain-en-Laye, tout ça.
2: Ah ouais, bien. Et tu fais quoi là-bas?
10: Alors là-bas, moi, je suis formateur premier secours et sapeur-pompier volontaire dans ma petite bourgade de Montes.
2: Ah, trop bien. Bah écoute, félicitations, mon Derrick. Hein.
10: Écoute, merci, on fait ce qu'on peut. Hein.
2: Bah écoute, c'est très bien. Tu veux une belle histoire ou pas? Je pense que t'as besoin d'une belle histoire, toi.
10: Moi, des belles histoires?
2: Ouais, tu veux une belle histoire?
10: Ouais, moi, j'en veux.
2: Je vous amène au Canada. Il y a un mec qui a perdu sa bague de diplôme en or. Bah oui, il y a des bagues. Quand t'as un diplôme au Canada. Oui, nous, on reçoit un diplôme pourri.
8: D'accord.
2: Et eux, là-bas, ils ont une bague en or.
4: Ah, ok, génial.
2: C'est
4: très
2: bien. C'est quand même bien et grosse valeur sentimentale. Et là, il y a un gars qui lui a ramené sa bague de diplôme 20 ans après. Comment est-ce qu'il a retrouvé la bague?
8: Ben, écoute, il a dû se promener sur une plage avec un détecteur de métaux et il a retrouvé la bague.
2: Eh ben non. Derrick.
10: Ok, le mec est parti pêcher, il a plongé, tout ça, il retombe sur le truc.
2: C'est vraiment pas ça, Derrick, mais j'aime ton énergie.
8: Ouais.
2: Mais c'est vraiment pas ça.
4: La bague était-elle gravée?
2: Ah ouais, il a su que c'était la sienne. Ouais, bien sûr.
4: Sur l'eBay?
2: Sur l'eBay?
4: Enfin, sur le.
2: Sur bon les coin. Internet.
4: Pardon, le bon coin. Genre, il l'a trouvé sur le bon coin, il l'a racheté pour lui.
2: Non, non, non, non. Il y a une personne qui est vraiment gentille parce que. Qui a retrouvé cette bague, comment vous allez devoir le deviner, mais qui a retrouvé cette bague et qui a fait toutes les démarches pour la rendre à celui qui l'avait obtenue 20 ans plus tôt. Parce qu'en plus, là-bas, c'est quelque chose qui veut dire que t'as ton diplôme, c'est un moment important, et on peut pas la refaire.
4: Okay.
2: Quand on l'a perdu, on l'a perdu. C'est pas comme la troisième étoile de l'ESF ou l'hiver d'après, tu peux dire je l'ai perdu, on l'a refait. Là, tu l'as perdu.
4: Ok. Qu'est-ce qu'il a pu faire?
2: Alors, attends.
4: Est-ce que la personne qui l'a retrouvé déjà connaît le propriétaire?
2: Non. Pas un jour, le propriétaire de cette bague a reçu un mail avec pour objet, j'ai en ma possession un objet qui vous appartient, donc la bague. Bradley pense que c'est une arnaque. Le lendemain, il reçoit un nouveau mail en disant ce n'est pas une arnaque. Rappelez-moi, j'ai votre bague. Mais attends, c'est pas un...
8: c'est pas un élève de la nouvelle génération qui l'aurait trouvé dans la.
4: À l'odeur, il a reniflé.
8: Oh non.
10: Ah, il est fort.
6: Ouais, ouais. Non, mais c'est pas ça. Hein. Elle-même, elle s'est auto-éliminée. Elle a fait non.
4: Très
6: non,
4: lourd.
6: Non. Perds pas ton temps à me dire non.
4: Non.
8: Un bijoutier à qui on l'a revendu.
6: Oh non.
8: Ah, oh, c'était bien.
6: Ouais.
8: Il l'avait mise quelque part.
4: Dans un tiroir, une maison revendue dans
8: non,
4: le.
8: Pas bête, non.
4: Une plainte, non.
8: Dans un casier, le casier de High School Musical.
6: Qu'est-ce qu'on peut acheter en seconde main?
10: Une voiture.
8: C'est pas la voiture.
10: Dans la boîte à gants.
4: J'achète.
6: Vous en avez sur vous?
8: Des fringues.
6: Bah, oui.
10: Des vêtements.
4: La poche.
6: Le la monsieur doublure. A acheté.
10: Dans la poche arrière.
6: Exactement, a acheté un jean dans une friperie. Ce jean, ça faisait 20 ans qu'il passait de friperie en friperie, que personne n'avait acheté, il devait être dégueulasse. Et lui, il l'a acheté, et en le mettant dans la poche, il a trouvé la bague. En voyant la bague, il a vu le numéro, tout ça, il a fait les démarches pour le retrouver, et il a retrouvé le propriétaire de la bague. Il lui a rendu gratuitement, car ils vivent tous les deux pas très loin, et Bradley a précisé que la bague vaut quand même $700.
4: Il y a vraiment des gens bons.
6: Ouais.
4: C'est trop mignon.
8: C'est un brave.
4: C'est vraiment un brave. Trop mignon.
8: Est-ce que vous vendez des trucs, tiens, sur Vinted, vous? On parle de Vinted, c'est le site pour revendre des habits. Est-ce que tu le fais, toi, Derrick?
10: Écoute, ça, c'est pas moi qui m'en occupe, c'est plus les tâches de ma femme, hein. Elle est à fond sur ces trucs-là. Moi, je comprends rien du tout. Je sais même pas vendre un paquet d'une fois, donc,
8: Ouais, toi, tes petits polos Lacoste qui te vont plus parce que t'as pris du poids, ça part sur Vinted.
10: Ah ouais, plutôt des muscles. On est pompiers quand même.
6: Bien sûr.
8: Rémi, est-ce que tu vends sur Vinted?
11: Ouais, je suis un peu comme toi. Moi, j'ai du mal à comprendre, mais j'arrive à vendre des trucs.
8: Comme moi, tu me dis.
11: Non, mais je.
6: Comme quoi? Attends, tu m'as remarqué dans un truc de moi, je sais même pas quoi. C'est-à-dire comme moi.
4: Je suis
11: foutu dans ma team alors que pas du tout. Excuse-moi. Non, mais moi, je le fais, mais je me fais toujours négocier. Tu sais, tu peux négocier plus bas, tu vois, les gens baissent le prix. Et j'arrive pas à dire non, quoi.
8: Ah non, moi je fais pas, moi je donne à des assos, mais non, j'ai jamais fait.
11: Ah, moi je vends, moi je
8: sais pas. Non, j'arrive pas à vendre.
11: Mais après, ce qui est chiant, c'est qu'il faut faire le colis, le machin, ça c'est chiant.
4: Je suis comme toi, tout ce qui est textile, jeux, livres, je donne à des assos. Le seul truc que j'ai vendu, c'était sur le Bon Coin, c'était mon gros tonneau. J'avais un tonneau décoratif chez moi.
6: C'est pas ton mec, hein, c'est le. C'est un tonneau d'apéro à la maison. Ouais.
4: Un énorme tonneau d'apéro. Et en fait, il fallait absolument le mettre sur le Bon Coin parce qu'il fallait que quelqu'un vienne le chercher, même pour 2 euros. Donc en fait, à la base.
6: Heureusement, il y a eu la chance de se trouver sur deux Vikings. C'est le hasard. Parce qu'il y a vraiment que deux Vikings qui peuvent acheter ça, quoi. Il y a vraiment deux Vikings qui habitent à côté, qui sont avec deux haches. On dit, nous, on veut le prendre, hein, mais sont pas en tournée.
4: Non, mais à la base, comme des cons, on l'a mis à 200 euros comme si ça allait partir. Et bien finalement, on l'a mis à 10 euros. Et oui, quelqu'un est venu le chercher pour un bar, quoi.
6: Ah oui.
4: C'est la seule expérience un petit peu de revente que j'ai, sinon je donne. Hein.
6: Ouais, vaut mieux. Ouais.
4: Ouais.
6: Après, quand on a des tonneaux, vaut mieux être dans le don. Hein. Je le dis franchement, bien sûr.
8: On va s'écouter du K-pop des Bon Hunters, ça te va, Derrick?
10: Ça me va très bien.
8: Je suis trop content d'avoir fait ta connaissance.
10: Et moi aussi, franchement, depuis le temps, j'avais envie de t'appeler pour te dire ça, que merci beaucoup pour l'inspecteur Derrick. Voilà, c'est fait.
8: Ça me fait plaisir, je t'embrasse.
10: Mmh. Allez, bisous.
8: Bisous, mon Derrick. À bientôt. Et raye pas la BM, hein. K-pop des Mon Hunters, c'est ce qu'on écoute tout de suite. Belle après-midi sur Énergie. Bientôt 18h. Jordan Mourac est déjà dans les couloirs. On va pouvoir débriefer toute cette saison de danse avec les stars.
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6: Il est 18h, on est sur Énergie. J'espère que tout le monde va bien. Pardon, on rigole, mais parce que vraiment, on est comblé de cadeaux ce soir, par une de nos fidèles auditrices. Et, on mange, quoi. Là, vraiment, le saucisson est coupé. L'opinel voilà, est sorti.
11: Pardon, hein.
8: C'est 18h. Hein. Je suis désolé. Hein. C'est pas très classe. Hein.
4: Mais non, mais le saucisson, il faut prendre un peu d'avance pour le manger parce que ça demande de la mastication.
6: Ah, bien sûr. Juliette est avec nous. Ça va, Juliette?
13: Ça va très bien. Et vous? Bonjour à toute l'équipe.
4: Coucou.
13: Je suis trop contente de vous entendre.
6: Oh, t'es gentil. Merci, Juliette. Et c'est vraiment. Et Rémi m'a fait ce qu'il me fait tous les jours. Mais tous les jours. C'est un prouveur, Rémi. Et donc, j'arrive tout à l'heure et je lui dis, est-ce que tu veux qu'on mange? Et il me dit. Un poteau là, c'est là, donc là j'ai fait fromage blanc, juste beurre de cacahuète, mais c'est juste ce qu'il faut, trois myrtilles et machin. Et je lui dis, ouais, puis à 18h tu vas t'ouvrir un saucisson. Ouais. Et tout, à chaque fois il fait ça, et à 18h il a le nez dans le saucisson, le pain, les haribos, créma, cerise. Oh les cerises, je peux pas dire non, cerise, je dis pas non. Mais à 18h tout s'en va.
11: Bah oui, c'est l'heure qui me va pas, hein. Faut s'arrêter à 17h.
13: C'est grave. C'est la préparation du summer body. Mais...
6: Ouais, bah là, il n'y a que le somme. Sound of Legend qui va arriver dans un instant. Juliette, avant ça, j'ai envie de t'offrir des AirPods.
13: Oh! Ah, ouais!
6: Et cool. Mais pour ça, il va falloir compter sur Rémi.
13: Voilà.
6: Justement.
8: et Oriane,
4: oui,
8: puisqu'ils vont devoir découvrir en moins de 60 secondes quelle est l'info dont je vais parler maintenant. C'est le 60 secondes cadeau.
13: Fais confiance.
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8: Je vais aller droit au but.
11: Ouais.
8: Dans le journal le New York Times.
11: Oh.
8: La semaine dernière, il s'est passé un truc dingue. C'est la première fois de l'histoire que ça arrive pour ce journal. C'est historique. Les lecteurs sont chonchons. Ils sont colère tout rouge. Ils se sont plaints auprès du journal qui a dû s'excuser officiellement. Que s'est-il passé, top chrono?
11: Le journal n'est pas paru.
8: Si, il est paru.
4: Ils ont oublié l'horoscope.
8: Non. Oh, bien, bien. Mais c'est pas ça, mais bonne idée.
11: Ils ont intégré beaucoup trop de pubs.
8: Non.
4: Ils ont oublié un truc?
8: Non, ils ont mal fait quelque chose.
11: Ah, l'édito.
8: L'édito, ils se sont trompés dans le titre?
11: Ouais.
8: Non.
4: Est-ce que c'est plutôt loisir ou actu?
11: Non, mais. Ils ont oublié la grille de mon croisé.
8: Non, elle y était.
11: Ah,
4: ils ont pas mis les résultats?
8: De quoi?
4: Mais il faut qu'on aille vite là, on va pas.
8: Mais ça concerne les mots croisés.
11: Ça concerne les mots croisés?
4: Ils ont mal fait une erreur dans les mots croisés.
8: Mais quelle erreur?
4: Bah, dans les grilles, quoi.
11: Bah, ils ont mis un truc et c'était pas le bon mot, quoi. Ou le bon artiste, ou le bon ci, le bon là.
4: Il manquait des cases.
8: Non.
4: Une erreur dans les mots croisés.
11: C'était pas des mots croisés en anglais. C'était les mots croisés en
8: pas bête.
11: Non, non, non. Mais
4: y avait
11: ça comptait quoi? Les mots croisés, ils devenaient quoi?
8: 10 secondes.
4: Des mots de cul. Des sudoku.
11: Des mots de cul. Mais pourquoi? Ça faisait des mots de cul. Attends.
8: Elle a mélangé mots croisés et sudoku.
11: Oh non.
8: Non, mais je vais considérer que c'est bon, t'inquiète pas, Juliette.
13: Oh, merci.
8: En fait, cool. Ils ont fait, pour la première fois de leur histoire, un mot croisé insoluble.
11: Ah. Oh.
8: Pour faire simple, il y a Degen qui a trouvé les mots, gros.
11: Ouais. Degen.
4: Ça rend ouf.
8: Personne n'a pu finir les mots croisés. Et alors, je l'apprends là, parce que, bon, je connais pas New York. Dans le New York Times, les mots croisés du New York Times, visiblement, sont des institutions. C'est-à-dire que vraiment, il y a plein de gens, comment on appelle,
11: les mots croisés fils.
8: Les mots crucifiles. Hein?
11: Non, crucifiles.
8: Crucifiles. Pas...
11: Cruciformes. Je cherche des trucs, hein.
4: Excusez-moi de proposer.
11: Des cruciflettes. Non, toujours pas. Oh non.
4: Pourtant, j'essaye.
11: Les croustibates?
8: Non, c'est pas possible.
11: C'est pas possible. On va pas y arriver.
4: On est trop mangé.
8: Des cruciverbistes.
11: Verbistes.
8: Oh là là là là là là. Des cruciverbistes. Et donc, c'est vraiment leur passion. Tous les jours, il y a des milliers de gens qui achètent le New York Times, même uniquement pour ça, et pas que, mais beaucoup pour ça. Et donc, là, ils étaient impossibles à terminer. Le responsable de la rubrique, Weed Shorts, a reconnu l'erreur, a présenté ses excuses officielles. Il pourrait être viré.
11: Ah bon?
4: Oh, quand même. Oh,
11: ça va, il a le droit de faire une erreur, hein.
8: Bah, quand t'appelles le New York Times parce que t'es pas content, parce que les mots croisés sont insolubles, t'achètes pas le journal pour le détroit d'Hormuz, hein.
4: Certes. Ah non, bah oui, c'est ridicule. Il va pas se faire virer, le pauvre.
8: Bah non, on espère pas, mais en tout cas, c'est la première fois que ça arrive, quoi.
11: Ah là là.
4: Mais globalement, moi, je trouve ça rarement faisable, hein.
8: Ce genre les mots du cul ou les
4: mots, les ou mots les, du cul. Les mots fléchés, croisés. D'ailleurs, je sais pas la différence.
8: Moi, j'arrive pas du tout. Moi, j'arrive
4: pas. Je suis nulle. Je suis nulle niveau 1. Je suis assez fière quand j'en trouve 2-3, quoi.
8: Ma belle-sœur et son mec, c'est ce qu'ils font. Ils achètent le même.
11: Ah ouais,
8: le même, et ils se mettent et ils font la course. Et genre ils se mettent à côté, ils font la course, même le soir, ils en font 3-4 avant de s'endormir.
4: Ah, ils sont
8: tac,
4: forts.
8: Tac tac tac tac tac, et ils font la course de qui finit plus vite.
11: Moi, ce qu'il y a de pire, je crois, c'est vraiment tenter d'en faire un et avoir quelqu'un sur ton épaule qui dit bah là c'est furiflon.
8: Ah ouais, non,
11: c'est furiflon, ça ce qui veut dire bah non.
4: C'est ce que je passe derrière une épaule, je dis Amazonie, c'est pas le même nombre de cases, à chaque fois c'est faux.
8: C'est pire.
4: Oui,
11: c'est clair.
4: Je veux juste participer, quoi. Je dis des mots flottants en passant, en rangeant derrière.
8: Amazonie. Fenêtre sur cour. Amazonie, non, vraiment pas.
11: Pas du tout.
8: Juliette, bravo, l'air pas trop pour toi.
4: Merci.
13: Bravo, ma Juliette. Je vais écouter avec les AirPods, c'est parfait.
8: Eh ben, ça me fait très plaisir, ma Juliette. On t'embrasse et on écoute Sound of Legend tout de suite. Et Jordan Mouirac va arriver après. On va parler de danse avec les stars.
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8: Merci, merci, merci d'être là, les copains. On est tous ensemble. On se lâche pas jusqu'à 19h. Dans un instant, on va parler de danse avec les stars et de plein de choses avec Jordan Mouirac qui va être avec nous. Première fois que je le vois avec un t-shirt. Première fois que je le vois fringué, celui-là. Ça sera dans un instant, on va débriefer de cette saison. Il est 18h.

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1: On est en direct, Jordan Mouirac avec nous dans 2 secondes. Avant ça, on s'écoute du Shakira. Et ça tombe bien parce que c'est idéal pour une rumba contempo. Il va rentrer en rumba contempo dans un instant dans le studio. Jordan Mouirac, restez avec nous. On est en direct sur Énergie. On va le garder avec nous jusqu'à 19h.
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1: Bienvenue à tous. On est en direct sur Énergie. Jordan Mouirac est avec nous. Oui, le Jordan le plus populaire de France.
2: Eh bien.
1: Il passe de ça à Bardella. Jordan Bardella, t'as mon Mouirac qui est au-dessus quand même. Il peut y aller tout droit, il se présente, il y va tout droit.
3: Bien sûr, là, oula.
1: Ah si, et tu rentres en foxtrot comme ça là, pour ton discours.
2: Ça a changé la donne, ça.
1: Jordan Mouirac est avec nous, champion de France 2013 et 2017 de danse salsa. Mais là, c'est pas n'importe qui, les gars.
2: J'étais jeune.
1: Ah bah ouais, évidemment que c'est quelqu'un que j'aime beaucoup, que j'adore même. On fait l'émission Danse avec les stars ensemble. Mais voilà, c'est un vrai, véritable, immense danseur. 2 fois champion de France et vainqueur de l'édition 2025 de Danse avec les stars avec Lenny.
2: Ouais.
1: Et finaliste cette année avec la Juju Fit 4.
2: Et finaliste.
1: Ça s'est raté.
2: Ah ça.
1: T'as eu le seum?
2: Ouais, grave.
1: C'est vrai.
2: En fait, j'ai eu le seum pour elle. J'ai eu le seum pour elle parce que tu vois, elle était là, elle vivait son rêve et tout. Et puis elle a fait une aventure de dingue tout du long, tu vois. Elle était vraiment.
1: Incroyable.
2: Elle était classée toujours là-haut, tu vois, à fond. Donc elle y croyait vraiment. Moi aussi, je t'avoue, j'y croyais. Après, Samuel, il méritait énormément aussi sa victoire, franchement, parce qu'il a.
1: Progression.
2: Ouais, progression, transmetteur d'émotions de fou, tu vois, t'as vu quand il a interprété?
1: Ouais, grave,
2: c'était
1: ouais, incroyable.
2: C'était un fou, franchement, c'est rare de voir quelqu'un qui n'a jamais dansé comme ça, et qui est pris par l'émotion, qui transmet tout ça. Après, il dansait avec Kana aussi, qui est ma collègue et qui est une sublime danseuse. Donc voilà, mérite aussi.
1: Mais on aurait bien gagné, quoi.
2: Ben, l'année prochaine.
1: Mais en même temps, Jordan, son trophée, il l'a mis dans ses toilettes.
2: Allez! Franchement. Jordan. Avec ma femme, on a fait une déco des toilettes. On commence à la une belle déco et tout, mais c'était coloré, c'est festif. Et là, on voit le trophée, on sait pas trop où le mettre dans notre déco parce que c'est plus, tu vois, c'est plus.
1: Ah, ça allait pas avec le reste.
2: Ça allait pas, c'est doux et tout ça. Et là, tu vois, boum, boule à facettes. Chaud. Tu vois, écrit danser avec les stars. Ah, donc dans les toilettes, festives et tout ça. Par contre, j'ai 2 toilettes. Mais j'ai pas 2 trophées.
1: Ah non. Bah tu vois, heureusement, et il aurait pris sa retraite, hein.
2: Non, c'est pour ça que j'étais triste.
1: Vaut mieux que tu cours encore après. Tu sais que je disais. À quoi ça ressemble un Jordan Mouirac en civil un lundi? Regardez ça, je le vois que le vendredi t'es en tenue. Regardez ça.
2: J'ai mis un pantalon large comme vous parce que je vois que tu les fais parfois danser ou chanter, surtout chanter quand même. Je sais jamais, je te connais donc.
1: Je vais pas te faire chanter toi. Rassure-toi, je vais pas te faire chanter.
2: J'ai chanté, attention.
1: Et tu viens nous voir aussi parce que t'as un spectacle qui va se lancer, ça s'appelle Danse la nuit, raconte-nous ça.
2: Alors ouais, c'est la team Pulse que j'ai créé.
1: Pulse,
2: ouais, on parle anglais un peu.
1: C'est ta team à toi que t'as créé?
2: Ouais, j'ai créé une team justement avec des danseurs de l'émission que j'adore. J'adore bosser avec eux. Il y a Elsa Bois dedans, il y a Yann Alric Mortreuil, Calice Angoisse Doué, il y a un ancien de Danse avec les Stars, Guillaume Foucault, et d'autres qui ne sont pas de l'émission mais qui sont des talents monstres, des gros performeurs, des acrobates et tout ça, comme Joey Del Sindaco qui a fait Paradis Latin et tout. J'ai une danseuse de contempo qui danse très très bien, Sarah Brace, qui fait partie d'une team aussi sur Paris, et que j'oublie personne, Charlotte Guérin, qui est aussi une très très grande danseuse de danse latine. On est tous des danseurs basés, comme sur Danse avec les Stars, basés de danse en couple à la base, mais avec beaucoup de danse en plus.
1: Voilà. Et donc, mais c'est toi qui vas faire le spectacle.
2: Ouais,
1: regardez-le, moi.
2: C'est le spectacle, bien sûr.
1: Ouais. Wow. Non, mais c'est vrai. S'il y a des habitués de Dals là en train de m'écouter, les chorégraphies qui sortent Jordan, c'est incroyable. Donc, tu vas pouvoir mettre toute sa contribution dans ton spectacle.
2: Ouais, c'est ça. Mais je veux aussi que le show n'appartienne pas que à moi. Je veux qu'il appartienne à tous les danseurs parce qu'ils sont tous très très bons. Elsa fait des super chorégraphies. Yann Alric aussi. Yann Alric, tu sais, il est champion de France, voire vice-champion du monde, je crois, de Charleston, de Boogie, tout ça. Donc voilà, il envoie du lourd aussi. Et je veux vraiment prendre le talent de chacun et le mettre en avant, justement sur scène, pour que tout le monde ait sa place, pas plus qu'un autre, mais que tout le monde s'y retrouve. Et que dès qu'il monte sur scène, qu'il soit vraiment content d'être là avec moi, accompagné. Voilà, moi je fais la DA, je fais tout ça.
1: La direction artistique.
2: La direction artistique. Toute la DA du show, toute la création, l'histoire aussi. En gros, l'histoire de ce show, ça raconte toutes les émotions qu'on va raconter dans une nuit à travers les corps et tout ça, à travers la danse, mais il y a aussi beaucoup d'interactions publiques avec de l'humour. Ouais, on met de l'humour nous aussi.
1: Allez,
2: la danse, bien sûr, bien sûr. Donc voilà, le public est vraiment plongé dans cette immersion avec nous et dans cette je veux que ce show, tu vois, il soit chaud, il soit chaleureux, il soit intime et voilà, qu'on raconte plein d'histoires, on fait traverser les émotions au public.
1: Et la première, c'est quand?
2: Et la première, c'est le
1: à Lille
2: 10 octobre.
1: 10 octobre à Lille, Casino Barrière.
2: Exactement.
1: 17 octobre à Ajaccio, il y a du Lyon, il y a hier, Irès.
2: Ouais, il y a Lyon qui vient de sortir là, comme t'as dit, il y a Lyon qui vient de sortir.
1: 15 novembre.
2: Il y a hier.
1: Hier. Non mais hier, c'est dans le sud.
2: Ouais.
3: Les deux, mais c'est
1: là,
3: hier.
1: Là, les deux, c'est hier.
2: C'est okay, à 20 minutes de Paris, ouais.
1: Ok, donc hier aussi 22 novembre et Casino Partouche de Pornic, fait que des casinos. Il va te mettre sur le noir. Va prendre la billetterie, il va dire tiens, tu mets tout sur le 15, on voit ce que ça donne. Mon cousin. Non, bah c'est pas grave.
2: Alors du coup, je vais plus jouer au casino, tu vois.
1: Il y a une tournée prévue mai-juin 2027 en suivant sur les réseaux, bien sûr, les gens pourront voir tout ça. Raconte-nous, parce que je disais le talent que t'as de chorégraphe, raconte-nous une semaine type d'un danseur pro de Danse avec les Stars, entre le moment ou dans un prime, dit machin, est éliminé. Et avant de me revoir ma tête dans mes costards qui me boudinent, dans toute la semaine, qu'est-ce qui se passe?
2: Qu'est-ce qui se passe d'une semaine? Donc on a terminé le prime le lendemain, directement à 9h ou 10h. On est convié pour annoncer notre nouvelle danse, directement.
1: Donc au candidat. Donc par exemple, cette année, t'es avec
2: à notre
1: Juju.
2: Artiste. Ouais. Voilà, cette année, je suis avec Juju. Le lendemain, à 9h, je lui annonce sa prochaine danse qui sera, peu importe, un
1: temps. Parce que tout est filmé, bien sûr. Faut expliquer les répétitions. Ce que vous voyez, c'est que 100% des répètes sont filmées. Vous voyez un montage de la semaine, mais il n'y a pas une fois où il n'y a pas une caméra avec eux, quoi.
2: Ah, les caméras, elles sont tout le temps là. Elles sont même dans les coulisses. Elles sont là tout le temps. Donc là, j'annonce la danse à Juju le lendemain. Et direct, on doit lui faire les premiers pas. On doit aussi, raconter une histoire, tu vois, parce que la musique nous est imposée par la production. Le choix de la danse est imposé aussi par la production.
1: Donc, on vous dit, pardon de te couper, ouais, on va te dire, tu vas danser sur Dua Lipa, une rumba contempo, et après toi tu dois tout créer.
2: T'adores la rumba contempo, ouais, t'adores dire ça.
1: C'est fou, j'anime danse, je connais pas une danse.
2: On lui annonce la danse, on fait les premiers pas et directement on part sur la chorégraphie. Mais il faut aussi, par exemple, si on a une rumba contemporaine, il faut raconter une histoire. Donc de là, il faut lui poser des questions sur cette musique, elle te fait penser à quoi, etc. Là, il y en a, on part directement sur les premiers pas, l'histoire, l'interprétation, on part sur tout en même temps. Et le dimanche, on est off. Évidemment, ça fait du bien. C'est là où nous, on se permet d'avoir...
1: Le samedi, ça bosse et le dimanche, c'est off.
2: Le samedi, ça bosse direct, le dimanche, c'est off. Et puis après, lundi, mardi, mercredi...
1: Et ça arrête plus.
2: Ça arrête plus. Jeudi, prise plateau et après, c'est parti.
1: Et prise plateau, c'est les répétitions avant le direct de vendredi. Où il y a aussi des répètes toute la journée, mais ils commencent déjà à faire une répète pour changer encore des choses. Et quand t'as une candidate, genre t'as Juju, elle, on voit qu'elle la prend devant les caméras, on voit la séquence. Toi, combien de temps avant, tous les danseurs en gros, vous savez avec qui vous allez danser? Et pardon, est-ce qu'on vous demande votre avis sur... Est-ce qu'avec un gabarit comme ça, tu aimerais bien danser? Est-ce que voilà, parce que j'imagine aussi qu'il y a un truc de physique entre les danseurs.
2: Ah, tu veux savoir si on nous pose la question?
1: Exactement. Quel gabarit? Et à quel moment vous la prenez?
2: Ah, moi, si je pourrais avoir toujours des petites brunes, c'est super bien. Elle lève les bras derrière là-bas.
1: Avec plaisir.
2: Là, franchement, on ne sait pas, et ça c'est vrai, on ne sait pas du tout avec qui on va danser quand on va ouvrir la porte. Ou alors, on la prend une minute avant, parce qu'il faut... Tu vois?
1: Ouais, c'est le jour même.
2: Jour même et c'est vraiment ça. Mais je parle du danseur.
1: Et donc, tu ne sais pas du tout quand tu croises Juju, tu sais qui c'est, mais tu ne connais pas son niveau de danse, tu le découvres au moment où l'aventure commence.
2: Exactement. Moi, alors là, je le savais parce que je lui avais fait les castings. Donc, je savais comment elle dansait et tout ça parce que c'est moi qui l'avais casté il y a 2 ans. Là, elle a refait les castings l'année dernière. Et du coup, elle a été prise. Moi,
1: Et tu connaissais son niveau de danse?
2: Je connaissais un petit peu, mais je l'avais oublié.
1: Et là,
2: il y a 2 ans.
1: Et là, après, tu découvres tout au long de la saison, et donc vous avez 4-5 jours de répète. Est-ce que vous pouvez répéter plus, en dehors, vous voir, et répéter autant que vous voulez pour être prêt?
2: Tu peux.
1: Mais t'as le droit.
2: Tu peux, sauf quand t'es papa, tu vois, t'as deux enfants à la maison.
1: Tu ne
2: peux pas trop. Donc, après, moi, je suis un peu fou. C'est-à-dire que je suis pas trop comme les autres pour chorégraphier. Tout le monde prépare les chorégraphies un petit peu à l'avance et tout ça, et après, boum, il carbure et tout ça. Ok. Et c'est bien, parce qu'il se rassure aussi. Moi, je fais différemment, c'est-à-dire que j'arrive, j'ai rien du tout. J'arrive, j'ai pas bossé avant pour faire la chorégraphie. J'essaie d'apprendre vraiment. J'écoute la musique. Elle m'envoie des perches à droite, à gauche et tout. Ça m'inspire. Après, j'apprends aussi à découvrir ma partenaire. Mais alors, je la bouscule un petit peu. Je la manipule un petit peu à droite, à gauche, voir ce qui lui va bien, ce qui lui va pas. Je la pousse à droite, à gauche, mais elle est au courant.
1: Bien sûr, ils veulent progresser.
2: Elle est au courant. Donc du coup, ce que je fais, voilà, j'ai bousculé un petit peu à droite à gauche, et là, je vois, essaye un petit truc comme ça. Je veux qu'elle me propose des choses pour que ça sorte naturellement ensuite sur
1: cette génial, fort. Mais moi, il y a un truc qui me chafouine, c'est que le vendredi soir, c'est le prime. Le lendemain matin, à 9h, vous êtes en salle de répète. Bah surtout quand tu vois comment Jordan quitte le prime, le matin à 9h en salle de répète, faut qu'il mette un masque FFP2.
2: Attends, je suis passé dans ta loge la dernière fois.
3: Le Jojo. On continue de parler avec Jordan Mouira, que son spectacle s'appelle Danse la nuit. À partir d'octobre, donc ce sera en tournée un petit peu partout en France et surtout à partir de mai-juin 2027. DJ Snake, c'est ce qu'on écoute tout de suite. Tu danserais quoi sur DJ Snake? C'est quoi, Jean?
2: Je crois qu'on ferait une samba ou alors un petit peu d'afro, tu vois, ça dépend laquelle.
3: Aïe, aïe, aïe, on écoute ça tout de suite. On reste ensemble avec Jordan, on continue aussi de débriefer cette saison de Dance.
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0: Merci d'être là, on est en direct sur Énergie avec Jordan Mouirac qui est notre invité. Bien sûr, danseur emblématique de Danse avec les Stars. T'as fait combien de saisons poteau de danse?
1: Attends que je me trompe pas. Je crois que j'en ai fait 7.
0: 7 saisons. Ah ouais, ouais, j'ai 7, la liste 7. Des gens avec qui t'as dansé. T'as dansé avec Hafsa Toussi, Carla Ginola, Bilal Hassani, Eva Queen, Christina Cordula, Lenny, Juju Fitcat. Il y en a avec qui tu restes en contact?
1: Bien sûr. Bien sûr, Christina Cordula, Hafsa Toussi.
0: Attends, tu peux enlever ton casque parce qu'il fait du bruit dans le micro.
1: Vas-y, je t'en prie. Hafsa Toussi, on s'écrit quelques fois. Christina Cordula, beaucoup.
0: Et Juju, genre, vous êtes
1: Elle vient dans 3 jours, je crois, à la maison, un truc comme ça.
0: Ah ouais?
1: Oui,
0: ah ouais.
1: Bien sûr. Avec Thibaut, ils viennent à la maison.
0: Ah,
1: on mange diète.
0: Ah bah non, mais c'est

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1: Que dalle, bien sûr, vous faites aussi des shows, tout ça. Est-ce que t'as eu la chance, on l'a vu, il y a Anna Riera à danser au concert de Jul. Elle était sur la scène avec Jul, j'ai pas rêvé.
2: Ouais, moi je fais pas trop ça.
1: Tu fais pas trop ça, toi.
2: Non, je fais pas trop ça.
1: Tu fais des spectacles, hein.
2: Ah bah attends,
1: c'est une chorégraphie, des spectacles, évidemment.
2: Non, c'est vrai, je danse pas avec des artistes qui chantent, je danse pas. J'ai pas fait.
1: T'as pas envie?
2: Ouais, j'ai pas envie.
1: Ouais, je te dis, j'ai pas envie.
2: Voilà. On va pas aller une fois de temps en temps, mais là.
1: Jul, mais je préfère aller au concert et boire des pintes. Ouais. C'est gentil, mais.
3: S'il faut danser, je danse un peu devant le bar, mais.
1: Alors, je te fais question sur danser avec les stars. T'es obligé de
2: évidemment.
1: Toi et moi, il n'y a pas de langue de bois.
2: Allez.
1: Le juge que tu préfères.
2: Favoto.
1: Crédibilité 8000, même si tous les autres ont un magnifique parcours.
2: Attends, mais je l'adore dans la vie, voilà. C'est ma sœur. Demain, elle vient manger à la maison, tu vois, on s'entend super bien, c'est ma sœur. Tu sais, quand je suis rentré sur Danse avec les Stars, ce qu'il faut savoir, c'est qu'on est accueilli par les anciens danseurs. Tu vois. Et Fauve, quand on s'est vu, ben, elle a dit, un grand gabarit, tu vois, je vais pouvoir lui sauter dessus. C'est sûr qu'elle s'est dit ça. Parce que Fauve, quand elle se jette, tu vois. Et après, on a beaucoup dansé ensemble, on a beaucoup fait duo. Elle m'a pris un petit peu sous son aile, à l'extérieur de Danser avec les Stars. Elle m'a fait bosser avec elle sur beaucoup de contrats et tout ça. Et, ça m'a beaucoup aidé parce que j'ai vu, sa mentalité, sa manière d'être, sa manière d'apprendre.
1: Quand tu as vu l'émission à la télé, ça doit être impressionnant entre les danseurs et tout, de se retrouver dans l'émission.
2: En fait, parce que ces artistes-là, ces danseurs, que j'ai toujours respecté, c'était les grands, tu vois. Maxime, Katrina,
1: Rémez, Katrina Pachette,
2: ça, ouais, etc. C'était vraiment des Favoto, c'était vraiment des très grands danseurs pour moi. J'étais jeune encore, je me disais jamais je vais faire danser avec les stars à côté d'eux un jour. Et en fait, voilà, ça s'est fait tout seul. Ils m'ont appelé et puis là, voilà, maintenant je m'entends super bien avec Fauve. Comme je te dis, elle m'a pris sous son aile, elle m'a un peu éduqué à la dalle, tu vois ce que je veux dire. Ouais. Et j'adore sa DA. Et j'adore sa DA, comment elle est, comment elle fonctionne, sa générosité et surtout son humilité. Tu vois, quand elle danse aussi.
1: C'est dingue.
2: Ah ouais. J'aime beaucoup.
1: Tout le monde dit, chaque fois, je dis, c'est la reine qu'elle pense être. Elle dit, arrête avec ça, là.
2: Fauve, toujours quand elle va danser, elle te dit, vas-y, tout doux, calme, tout doux, vas-y, on y va, tout doux. Sauf que elle va pas tout doux.
1: En 25 mètres d'élan, elle t'arrive dessus. Bon,
2: t'arrive.
1: À 380, tu vois.
2: Oui, ouais. Tu sais, elle me fait toujours un petit câlin de pouce, tu vois. Toujours avant de danser. On y va tout doux, hein. On y va tout doux. Mon cul, on y va tout doux.
1: Le danseur pro est quitté le plus spot.
2: Le danseur pro avec qui je suis plus pote, ben il n'est plus là et c'est Anthony Colette.
1: Anthony Colette, vraiment, c'est très amis.
2: Ouais, on est cousins.
1: Ah ouais.
2: Non, pas du tout. Non, c'est un délire entre nous. Vraiment, c'est. Il me manque sur Danse avec les Stars parce qu'il mettait un petit coup de folie, tu vois. On s'adore. On est rentré dans l'émission ensemble il y a 8 ans.
1: La même année,
2: exactement.
1: Ah, génial.
2: Avant toi, Camille.
1: Ben oui, je t'ai toujours connu, hein.
2: Ben oui.
1: Ouais, je sais. Je suis arrivé après. Je sais bien.
2: Ouais, t'es arrivé 2 ans après, je crois. Ouais.
1: Ah ouais. Je te manquais.
2: Et tu me manquais.
1: Bien sûr. Donc c'était Anthony Colette.
2: Ouais.
1: Et c'est comment l'ambiance entre vous, entre les danseurs pros?
2: Non, c'est très bien, c'est très sain, on s'entend super
1: parce
2: bien.
1: En vrai, moi je suis l'animateur et je vois que vous encouragez les uns les autres et tout. Il y a personne qui dit vas-y.
2: Non, mais c'est pas faux. On est tous sincères. En fait, le but c'est d'amener les stars et nos artistes le plus loin possible, de faire des chorégraphies au mieux, de les amener sur leur retranchement au max possible. Tu vois, même dans les émotions, il faut les pousser à bout. Et nous, on est tous là pour ça. Donc, si Elsa, elle travaille bien avec un et que ça se passe bien, nous aussi, si on peut aller l'aider justement à ce qu'il en sorte un petit peu plus, ben, on va les aider. On s'entraide vraiment. Hein. Tout le monde s'entraide.
1: On continue cette interview dans un instant. Je mets un peu de pub avant.
2: Allez.
1: Sur TF1, il y a des pubs. Hein.
2: Ah bah oui.
1: Ah là là.
2: C'est les choses qui arrivent.
1: Taylor Swift. Voilà ce qu'on écoute tout de suite sur Énergie. Restez avec nous. On est en direct avec Jordan. On débrief danser avec les stars, son spectacle, tout ça, jusqu'à 19h. À tout de suite.
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1: Bienvenue à tous, on est en direct ce soir sur Énergie avec Christophe Maé qui est avec nous. Salut Christophe.
4: Il est où le bonheur? Il est où?
2: Non, c'est Jordan.
4: Mais ça, il est où? Il est là, le bonheur, il est là.
1: C'est fou.
4: Mais il est là, ouais.
1: Jordan Mouirac, imitateur officiel de Christophe Maé.
2: Attention.
1: Allez, c'est parti. Valérie Giscard d'Estaing.
2: J'ai peur que ça. Vraiment.
1: Jordan, reste avec nous. On va s'écouter du Taylor Swift. Et il y a Rémi qui s'en va.
2: Allez.
1: Ouais,
2: je te quitte sur un passo.
1: Allez.
2: Pardon, hein.
1: T'es énervé, alors.
2: Ah, là, regarde. Hop.
1: Oh, là. Hop, là. C'est une passade.
2: T'as le casque. Là. Le casque.
1: Enlève le casque. C'est bien, enlève le casque.

0: Reste avec nous, on est en direct sur Énergie avec toute l'équipe bien sûr et puis surtout avec vous tous. On va jouer ensemble, 0870 42 48. Un cadeau à gagner grâce à Jordan Moïrak. On reste en direct jusqu'à 19h.
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0: Oh wow, Jordan Moïrak est avec nous dans le studio. Regardez-le avec un t-shirt, celui-là.
2: C'est quoi, j'ai même pas de t-shirt.
0: Ouais, il est quand même en Marseille. Il est même Jordan Moïrak. Hein. On parle de la dernière saison de Danse avec les Stars avec lui. Finaliste avec Juju Fitcats. Et puis n'oubliez pas, vous aimez ses chorégraphies comme moi, vous êtes fan de son travail. Et ben ça y est, il se lance dans ce grand bain. Il se lance dans le bain du spectacle. Ça. Danse la nuit, ouais. Spectacle bientôt en tournée avec des gens que vous adorez. Il y a Yann Alric, il y a Elsa Bois, il y a Calisson Guazdoué que vous avez découvert et plein d'autres hein, bien sûr, mais que vous avez découvert dans Danse avec les Stars. Et il y a une tournée, il y a des dates, ça commence le 10 octobre à Lille. Allez voir tout ça sur ton Insta, j'imagine.
2: Ah ouais, tout est sur mon Insta ou sur @PulseShow.
0: Le Pulse Show, parce que c'est la troupe, le Pulse Show. Et je tiens à dire qu'il m'a fait hors antenne la demande d'intégrer la troupe. Et
2: ben c'est un
0: exactement. Il l'a pas fait du tout. Je vais vraiment de.
2: Et tu sais, il va y avoir des surprises dans ce show. Je vais faire venir des guests quand même à chaque fois.
0: Ah, je viens.
2: Donc, si je passe à Paris, je pense que c'est toi que je choisis.
0: Ah, je viens. Oh. Paris, Aix-en-Provence.
2: Aix-en-Provence.
0: Ah, mais Aix-en-Provence, je suis d'Aix. Okay. Moi, tu fais des surprises.
2: Il y a une salle à Aix-en-Provence.
0: Maman, tu sais pas les salles qu'on a à Aix-en-Provence, magnifique.
2: Il y a des grandes salles.
0: Bien sûr qu'il y a des grandes salles à Aix-en-Provence.
2: À Aix-en-Provence, il y a des grandes salles.
0: À Aix-en-Provence, mais pourquoi magnifique, il y a une nouvelle salle magnifique.
2: Ah bon?
0: Ah bien sûr, il y a Gad qui joue et tout, il y a des salles, je pense qu'elle fait 2000 places. Hein.
2: Ok, ça c'est bien
0: Attends,
2: donc si je veux t'avoir, il faut que j'aille à Aix-en-Provence.
0: Voilà,
2: ouf. Ok, ça reste dans le coin de ma tête.
0: Ça marche aussi. On continue l'interview, je voudrais connaître, on parlait de Danse avec les Stars, tu nous as dit plein de choses, avec qui t'es tes potes, le juge que tu préfères. Ton meilleur souvenir, si en une seconde le souvenir qui te revient, peut-être la victoire et peut-être pas forcément.
2: Non, pas forcément la victoire. Pas forcément la victoire. Mon meilleur souvenir. Mon meilleur souvenir, c'est chaud ça comme question.
0: Ouah, ouais, t'es très beau. Je sais que c'est dur de choisir un, mais un très beau souvenir.
2: Non, je sais que quand j'ai dansé avec Bilal, ce qui était très bien, c'est qu'on pensait plus qu'il y ait deux mecs qui dansaient ensemble. Quand on nous regardait danser, on voyait justement un duo qui dansait ensemble.
0: Mais génial, bien sûr.
2: Et ça a changé beaucoup de mentalité, je pense, j'espère, en tout cas. Et cette ouverture d'esprit qu'on a pu véhiculer, en tout cas, c'était la première fois que deux hommes dansaient ensemble.
0: En France, c'est arrivé, je crois, ouais. À l'étranger, je vais pas dire de bêtises, je suis pas sûr, mais je crois qu'à l'étranger, c'est arrivé. En France, c'était la première fois, deux hommes ou deux femmes, que deux personnes du même sexe dansent ensemble dans l'émission.
2: Tu sais, ça met une petite pression quand même.
0: Bien sûr.
2: Tu vois, tu te dis, ah là là, j'appréhende un petit peu et tout, surtout. Surtout les blabla qu'on peut avoir sur les réseaux et tout ça. Et en fait non, Bilal était très cool avec moi, c'était on s'entendait super bien. Puis Bilal il est envoyé aussi hein.
0: Ah ouais, c'était trop beau. Franchement.
2: Bilal, il balance des bras, il a une interprétation, il va à fond au max et tout, donc ça allait très très vite pour faire des chorégraphies avec lui.
0: Très beau, très vite. Si tu gardes un souvenir un peu plus dur, un moment, peut-être une danse, quelque chose, qu'est-ce qu'il y a, ou peut-être une saison qui t'a moins plu.
2: Ah, une saison qui m'a moins plu.
0: Non, un moment, pas cool. Je mets des guillemets parce que s'il me lâche une dinguerie, après je fais.
2: Il est capable, là, tu sais que je suis capable. Non, ce qui a été très dur, ça a été la saison justement, celle où j'ai gagné avec Lenny. Ce qui était très dur, c'est que d'un autre côté, il y avait ma femme qui était alitée, tu vois, qui.
0: C'est vrai que t'as vécu.
2: C'était très dur pour elle, sa grossesse.
0: Sa grossesse.
2: Ouais, voilà, sa grossesse était très dure, elle était alitée au bout de la 18e semaine, ce qui est très tôt. Tu vois, on pensait aussi perdre notre enfant, tout ça. Donc, et je devais continuer l'émission. Bon, j'étais prêt. Il y a un moment, j'ai failli arrêter justement de danser avec Lenny parce que je lui dis là, c'est compliqué, on est à l'hôpital et tout ça. Et ma nana, ma femme m'a dit, vas-y, va danser. Je veux te voir content. Je veux te voir. Vas-y, reste pas assis avec moi sur le.
0: C'est pas que le vendredi, c'est les semaines de répète et
2: oui,
0: la préparation.
2: Oui, il fallait que je parte tous les jours, tout ça. Donc j'ai raté pas mal de répétitions, mais la production m'a beaucoup aidé. La production était très à l'écoute de tout ça. M'ont aidé vraiment. Même ils ont aidé ma femme et tout. Donc vraiment. Je les remercie pour ça, en tout cas. Mais c'était pas la saison la plus facile et pourtant on l'a gagné.
0: Bien joué.
2: Bah, après Lenny, elle envoie.
0: Et tout s'est bien terminé, bien sûr. J'ai vu d'ailleurs.
2: Tout s'est bien terminé. Mon bébé, il est là. Mmh. Et
0: j'ai
2: voilà.
0: vu d'ailleurs. Attends moi, déjà. Parce que c'est sur les réseaux. Donc je peux en parler. J'ai vu qu'il y avait un tatouage commun.
2: Tu sais que je déteste les tatouages. Elle m'a fait faire ça.
0: C'est quoi, tatouage
2: sur
0: commun?
2: Ce doigt là, pardon.
0: Le majeur.
3: Il y a pas
2: sur
3: de
2: le
3: France.
2: Majeur, voilà. Et en fait, moi, j'ai fait le A et le M. Et quand tu croises les doigts comme ça, ça fait amor.
3: Ah.
2: Voilà. C'est un basique, mais en tout cas, voilà, c'est un lien entre nous et. Je déteste les tatouages.
0: Donc, c'est
2: moi, je n'ai pas de corps étranger sur moi, là, les tatouages, les piercings et tout, d'oreilles, rien du tout.
3: Et vous vous croisez parfois? Le soir, vous dites, allez, on se croise.
4: Et vous me croisez les doigts.
2: Ouais, ouais, on le fait souvent.
0: Ouais. Ouais, ça va durer 3 mois après, vous avez même plus, on va.
2: Oh, 3 heures.
0: Et il y a des fiançailles alors?
2: Oula!
0: Mais c'est pas fiscal.
2: Non, mais ça, c'est ma nana, c'est une dinguerie ce qu'elle a fait.
0: Mais c'est sur les réseaux.
2: Elle comptait faire un poisson d'avril, mais le 3 avril.
0: Ouais, c'est bon.
2: Et elle lance, ah, ça y est, en gros, elle avait mis une grosse bague faite par l'IA et tout ça. T'as pas vu le diamant, il fait la taille de mon pouce. Pas du tout. Calme-toi.
0: Bon, on se calme un peu. Ton animateur préféré dans Danse avec les Stars?
2: MDR. Là.
0: Quel enfoiré.
2: De quelle saison?
0: Quel est le candidat? Peut-être de
2: c'est
0: toi.
2: C'est évidemment toi, Camille. T'es au top.
0: C'était pour la blague.
2: Non, mais t'es magique.
0: Jojo, quel est le candidat qui t'a le plus impressionné? Peut-être un des tiens, peut-être pas un des tiens, où vraiment tu te dis, mais c'est incroyable. Le niveau de danse ou la progression, en tout cas un candidat qui t'a bluffé dans toutes tes saisons de Dals. T'es 8 saisons, hein, et c'est
2: m'a bluffé. Oh, waouh. C'était question.
0: Je peux même m'en donner 2-3, hein, t'inquiète.
2: Ouais, je peux t'en donner 2-3. Tyke, j'adore, tu vois.
0: Trop fort avec Fauve, extraordinaire.
2: Tyke, Billy Crawford. Bon, bah après, on sait que c'est des danseurs quand même qui envoient déjà sur scène. Mais bon, Tyke, on le voyait pas vraiment sur scène avant, tu vois. Et là, il a tout sorti après Danse avec les Stars, il a explosé.
0: Et surtout, parce qu'on le fait de moins en moins, je trouve, dans les saisons. Mais moi, quand je suis, et je trouve ça bien d'ailleurs, hein, que ça soit de moins en moins. Mais au début, genre Tyke va danser une salsa et tout, parce qu'on dit aussi oui, bien sûr, qu'il y a du groove parce que il sait danser, c'est un showman. Mais quand même, après faire des danses cadrées et faire des passos et des trucs.
2: C'est ça. C'est mais le fait délire. Qu'il ait dansé avec Fauve, tu vois, le fait qu'il ait dansé avec Fauve, Fauve a cette ouverture d'esprit, c'est-à-dire que quand on lui dit de faire une salsa, Fauve, ça part à une salsa à la Fauve. Tu vois ce que je veux dire? Et ça, c'est ce qui est trop bien, c'est ce qui est trop riche. On est là pour faire du show. Tu vois, donc moi ce que j'adore dans Danse avec les Stars, c'est qu'on est libre, tu vois. On nous fait confiance, plus ou moins. Plus ou moins, au début, bon, tranquille.
0: Mais,
2: après mi-saison, les gars, c'est bon, on fait confiance. Et ça, on leur dit merci pour ça, tu vois. Et du coup, on peut varier. Tu vois, si par exemple, Tyke, il envoie dans l'afro et tout ça, ben, va faire une salsa, mais basée sur l'afro. C'est ce qu'elle faisait avec Billy Crawford aussi. On va dans son style, il fait du Michael Jackson, mais on y va, on fait un cha-cha, mais à la Michael. Et on y va, on les exploite au maximum, nos artistes. Dès qu'il y a un peu de talent, il faut l'exploiter.
0: Donc,
2: des fois, tu sors un petit peu de la danse, mais à 70%, tu respectes la danse, mais après, il faut raconter
0: l'histoire. Il faut raconter
2: show.
0: Et trouver l'ADN de chacun des candidats.
2: Ouais, c'est ça.
0: Et est-ce que tu penses que Juju est une des candidates qui a le plus bossé?
2: Juju, c'est une malade. Je crois qu'elle a un livre de notes, tu vois, de toute la saison. Mais tout ce que disaient les juges, paf, mais elle prenait des notes. Tu vois, il y avait 3 pages de Chris Marquez, tu vois. Non, vraiment. Elle, c'est une bosseuse, elle bossait dans son appart, je te jure, elle était pas, hein. Là, elle a retrouvé Thibaut, il est content, Thibaut.
0: Là, c'est bon, elle a retrouvé. On s'écoute Jake et Carla dans un instant, j'ai des infos à vous faire deviner. Si vous arrivez à les deviner, vous savez quoi? Faites gagner un cadeau à quelqu'un.
4: Merveilleux.
0: iPhone.
2: Un iPhone
0: 17, mon cousin. C'est pas le top, ça?
2: Allez,
0: on fait ça dans un instant. Regarde, monsieur, reste avec nous. Il est 7h-10, on est en direct sur Énergie.
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0: Et on est en direct encore quelques minutes. On profite d'avoir Jordan Mouirac avec nous. Bien sûr qu'il est là avec nous. Et on va parler de plein de choses. Je voudrais vous faire deviner une info. Si vous y arrivez en 60 secondes, vous faites gagner un cadeau à Aurore qui est avec nous. Salut Aurore!
5: Et salut à tous.
0: Coucou. Aurore, je te présente Jordan. Tu peux mettre le casque, ouais. Jordan n'a pas le casque pour qu'il t'entende.
5: Bonsoir.
2: Salut Aurore.
5: Salut, enchantée.
2: Enchantée, tu vas bien?
5: Je suis trop contente d'être là, c'est incroyable.
2: Aurore, tu nous viens d'où?
5: Moi, je suis de Toulouse.
2: Ah, de Toulouse. Eh, on n'est pas loin.
0: Tu passes à Toulouse ou pas encore?
2: Ah, moi, tu sais que j'habitais à Cahors.
0: Ah, juste à côté. Ah, pas loin, quoi.
2: Tu connais Cahors? Non, c'est à une heure.
0: Bon, ça va.
5: Ouais, je connais.
2: Ah, tu connais bien.
0: Il est de Cahors, Jordan, il passe pas à Toulouse, tu passes ou pas encore? Pas encore,
2: pas encore, mais c'est dans l'idée, mai-juin.
0: Quand est-ce que tu annonces les autres dates de ton spectacle?
2: Je les annonce, on va dire plutôt septembre-octobre, voilà. 2026.
0: Ou septembre-octobre, il y a les premières dates qui démarrent, ils jouent essentiellement dans des casinos, donc vous pouvez aller perdre toutes les économies sur le rouge.
2: Des casinos.
0: Et ensuite, vous allez le voir, bah, Casino Barrière.
5: Oui, il y a le Casino Barrière à Toulouse. Hein.
0: Et Casino Partouche.
2: Je le connais bien, j'y vais plus.
0: Bien sûr.
4: Parce qu'on me l'a demandé.
0: Bien sûr, je me suis fait interdire. Oh! Est-ce que si tu t'es fait interdire de casino, t'as le droit de jouer dans un casino en tant qu'artiste?
6: Je me posais la question, je te jure.
0: Ah! Oh, la bonne question du père Combal.
4: J'imagine, c'est les jeux d'argent qui posent problème.
0: Ah, c'est
4: l'addiction vient pas du fait de chanter ou de danser.
0: Non, mais c'est de passer le casino.
2: Ouais, parce que tu passes quand même la barrière avec ta carte d'identité.
4: Ah, donc à voir si tu passes
0: pas par l'arrière. Oui, mais tu accèdes à la salle de spectacle sans passer la barrière, je crois.
2: Ça dépend lesquels.
4: Il nous faudrait un patron de casino. Qui fait en même temps salle de spectacle.
0: Même un casino cafétéria, on prendra.
4: Ouais,
0: et Jacquet, qui a longtemps été l'égérie. L'équipe, vous trouvez? Ben ouais, c'est impossible. J'ai levé un lièvre, là. Ah ben, on va chercher la réponse. En attendant, on va essayer de deviner cette info. Écoutez bien. J'ai une info sur Jennifer Lopez. Encore elle.
4: Bah oui.
0: Bah ce soir, c'est une spéciale Gilo.
4: C'est sa fête.
0: Il y a quelques années, Gilo faisait passer des journées entières d'audition pour ses danseurs pour sa nouvelle tournée. D'accord ? Okay. Plein de danseurs rêvaient d'intégrer la tournée de Jennifer Lopez, vous imaginez ? Et elle a eu un critère éliminatoire, elle a refusé de prendre tous les gens qui avaient cette particularité, laquelle top chrono ?
4: Particularité physique ?
0: Non.
4: De genre ?
0: Non. Parce qu'il fallait tout, il fallait des hommes, des femmes, il fallait tout. Qu'est-ce que ça peut être ? Qu'est-ce qui a fait que ça élimine ? Jordan.
2: Waouh, attends, c'est pas possible ça. Une particularité ?
0: Et une particularité, elle a dit, si vous êtes ça, je vous faites pas ma tournée.
4: Un signe astro ?
0: Exactement.
4: Oh là, quel relou.
2: Non. Les Gémeaux.
0: Vierge.
6: Pourquoi les Gémeaux ? Je dis pas ma femme les Gémeaux. Non, t'es parti vite sur les Gémeaux.
2: Les Gémeaux, ils sont très relous.
6: Non.
4: Les Gémeaux sont un peu particuliers.
0: Ah bon ? Pourquoi ?
4: Bon, parce que
2: la légende. Ils ont toujours raison, c'est une évidence, c'est évident.
0: Tu connais qui, Gémeaux ?
2: Ma sœur et Gémeaux.
6: Ah, tu avais quelqu'un de Gémeaux.
4: On sent qu'il y a quelque chose sur le cas. Non, on dit, j'y crois moyennement, mais que souvent tu passes un peu du chaud au froid à Gémeaux, quoi. T'es double.
0: C'est pas Balance, ce signe ?
4: Oui, c'est les deux, c'est Gémeaux et Balance.
0: Bon, en tout cas, sachez que Gilo a refusé tous les gens qui étaient vierges pour sa tournée. Oh. Elle a dit, il y a des vierges parmi vous, donc il y en a qui ont levé la main, et elle a dit, tout le monde dehors.
4: Mais elle est elle-même vierge, non, en plus ? C'est ridicule.
0: Ben, je sais pas, en tout cas, elle les a tous virés. Ah non, parce qu'à l'époque, son ex, Marc-Anthony, était vierge.
4: Ah.
0: Elle venait de divorcer, donc elle a dit, les vierges, ça dégage. C'est fou, non ?
4: Ouais, c'est quoi ? Ah ouais. C'est absurde.
0: T'as jamais fait d'audition comme ça pour des grands artistes ?
2: Non, non, sinon j'aurais plus trop le choix, vraiment. Si je commence comme ça, c'est chaud.
0: Aurore, on n'a jamais gagné un iPhone aussi facilement sur Énergie. Hein.
5: Mais complètement, mais bravo, vous êtes trop fort.
0: Mais c'est toi, bravo. Merci, Auréane. Bravo, c'est
4: mais
0: Auréane.
4: De rien.
0: Auréane, elle est déterre, on dirait qu'elle le veut, elle, l'iPhone. J'ai jamais
4: fait. Oui, il est cassé, j'ai plus de zoom, là.
5: Je l'ai senti déterre de fou. Merci beaucoup.
0: Eh ben, j'ai quand même une autre info pour vous qui est intéressante, qui parle de danse. Et vous allez l'apprendre à la maison, ça vous pouvez le ressortir ce soir. Vous connaissez trois danses de salon, le twist, le swing et le tango ont inspiré un truc cultissime qu'on connaît tous, quoi. J'aurais dû faire celle-là, elle était plus dure.
2: T'as dit trois danses.
0: Pas que je veux que tu perdes, Aurore, pardon. Hein. Mais elle était mieux, cette info.
5: Moi, ça m'allait bien, l'autre. Hein. Celle de Gilo, c'était parfait.
0: Elle était très facile.
2: Répète, répète.
0: Écoutez bien. Le twist. Le swing.
2: T'as dit des danses de salon.
0: Et le tango.
2: Oui.
4: Mais c'est quoi la question ?
2: Oui, c'est quoi la question ?
0: Ils ont tous les trois inspiré un objet culte, lequel ?
4: Ouais, c'est toi qui sais, Jordan, ça. C'est ton domaine.
0: Écoutez, c'est par rapport au nom des danses. Hein.
4: Ah !
0: Le
4: twist,
0: le swing et le tango.
4: Tango, les tongs ?
2: Le
4: non.
0: Non, ça a inspiré un objet culte. Le nom des trois a inspiré le nom d'un objet culte.
4: Tango.
2: Tango, twist, swing.
4: Swing. Tango. Swing, balançoire.
0: Non.
4: Non.
2: Il faut le dire vite, non.
0: Écoutez bien. Twist.
2: Twist.
0: Swing.
4: Twist, swing.
0: Switch. Tango.
4: Swing. Tang, tanga. Swing. Tango. Swing.
0: Swing. Ces trois danses ont inspiré un objet culte lequel ?
4: Donne-nous un indice, mais mini. Pas trop simple.
0: C'est un gros objet. On peut tous monter dedans.
4: Une voiture.
0: Oui.
2: Ah, la Twingo.
0: La Twingo.
2: L'iPhone
0: 17, Jordan.
2: Merci.
0: Le Pro Max.
2: Non,
0: non, non, non. Il a vraiment cru. Les copains, bravo. Aurore, félicitations. Tu gagnes donc ton iPhone, toi.
5: Mais merci. Mais franchement, vous me régalez déjà tous les jours. Mais là, en plus, vraiment.
2: Ça, c'est l'accent toulousain. Vous me régalez. Ouais,
0: ça régale.
5: Et ah, si, pardon.
0: Et s'il passe. C'est magnifique. Et s'il passe à Cahors, écoute, on t'offrira des places pour aller voir Danse la nuit. Hein.
2: À Toulouse. Hein.
5: Non, à Toulouse, ça serait super.
2: On
5: l'a suivi avec ma fille, c'était génial, Dals, on s'est régalé. Donc, franchement, ça serait.
0: Tu es venu quand en voir ?
5: Hein ?
0: Tu es venu quand voir Dals ?
5: On l'a suivi à la télé, non ? À la télé ?
0: Ah, j'ai cru que tu étais venu dans le public, pardonne-moi.
5: Non, on aurait adoré, mais non, à la télé, on a suivi, c'était vraiment super. Donc, ça sera avec grand plaisir.
0: Et j'en profite qu'il y ait Jordan là, témoin, parce que j'ai tellement de gens qui me demandent des places pour Danser avec les stars, on dirait que c'est Bad Bunny. Sachez que. 3 semaines, 1 mois avant le début de l'émission, l'émission est complète.
4: Ah, bah, déjà
0: vraiment, vous, c'est impossible, parce qu'on a que 3-4 places chacun tous les soirs.
2: Vraiment.
0: Et vous pouvez pas imaginer la demande qu'il y a. Quand on démarque, on dit bonsoir, c'est la première de Dal, dites-vous que c'est complet jusqu'à la fin de la finale.
2: Toi aussi, tu reçois les messages, comment on fait ?
0: Et ouais, je sais, et j'aimerais faire plaisir aux auditeurs. Je crois que c'est plus simple de trouver des places pour Céline Dion que pour Dal, il y a 200 personnes du public, et dès qu'on démarre les saisons, c'est plein, déjà 1 mois à l'avance.
4: C'est fou, mais moi aussi, parce que je te connais, on me harcèle de messages. on me demande de venir à ton truc.
2: Après, toi, Camille, t'as quand même 15 places, je crois, non?
6: Ouais, c'est ça.
2: Vous pouvez lui demander, quand même.
6: C'est pas vrai. Ah, ouais. Bon, on va vous laisser sur Énergie. Merci encore à Jordan d'être venu nous voir. Tu sais pas du tout, tu seras avec l'an prochain, quand même.
2: Je serai avec sur Danse avec les Stars.
6: Bah j'espère.
2: Bah, évidemment, je serai
6: évidemment.
2: Là. Évidemment, je serai là.
6: Mais il sait pas avec qui. Il découvre. Je pensais que vous le découvriez un peu avant votre candidat. En fait, vous l'avez découvert vraiment pour les caméras. Découvre.
2: Bon là, déjà, je sais pas. Tu vois si je le ferai encore. Ça a été rappelé. Ça vient de se terminer.
6: Deux
2: Mais
6: minutes.
2: En tout cas, tant que l'émission sera là, je serai là parce que j'adore cette émission.
6: Ouais, bah, c'est un kiff. Et vraiment, je sais qu'à quel point je t'adore. C'est un kiff aussi de faire cette émission.
2: Moi aussi, je t'adore, mon Camille. T'es le meilleur.
6: Avec toi, mon Jojo, un immense merci. Le spectacle s'appelle donc Danse la nuit. Toutes les dates, c'est sur son Instagram. Nous, on va se retrouver demain, on vous lâche pas cette semaine, 16h-19h tous les soirs sur Énergie. Et maintenant c'est Charlie qui prend la suite.
4: Ouais.
7: Hey, salut mes chippies.
6: Salut mon Charlie. Coucou. On te fait des gros bisous.
7: Gros bisous, bonne soirée les chippies.
6: Allez, ciao tout le monde, à demain, ciao.
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4: J'ai appris un truc en venant. Bienvenue tout le monde, il est 16h, on est en direct sur Énergie. Bienvenue la France.

0: Calmez-vous. Pourquoi vous êtes aussi nombreux à faire une émission de cette qualité?
1: Ouais, c'est vrai, c'est
0: les calculs ne sont pas bons. Les calculs ne sont pas bons. Les copains, j'ai appris un truc de fou. Tiens, il y a Lucie qui est avec nous. Ça va, Lucie?
2: Ça va très bien, et vous?
0: C'est une journée mondiale aujourd'hui.
3: Ah bon?
0: Quelle est ma passion dans la vie?
1: Les Lego et la raclette.
0: Non.
3: La Formule 1.
0: Mais non, la journée mondiale d'un truc que j'adore.
3: Ah, la raclette.
0: Quand vous me regardez, vous pensez à quoi musicalement?
1: Ah bah musicalement
3: de la country.
0: Non, pas du tout.
3: Je sais pas, t'aimes jamais la country.
0: Non, quoi, tu veux
1: country, je suis pas cowboy.
0: Toi, t'aimes bien le jazz, toi, t'aimes bien
1: journée mondiale du jazz.
0: Mais là, non.
1: Tiens, regarde comme je connais mon gars.
0: C'est la pire du jazz.
1: Ben ouais, vous mettez n'importe quoi. Là, c'est l'époque de Broadway quand je traînais sur la 5ème. Ah ouais, ça me parle. On faisait les 400 coups avec mon Duke Ellington.
3: Ah,
1: bien sûr.

0: Je sais pas.
1: Mais je vais t'expliquer, Lucie. Tu fais une chanson où tu passes ton temps à expliquer la musique que tu fais, c'est pas bon. And you're getting done. En gros, il passe sa chanson à dire qu'il fait du jazz. C'est comme celle qui chantait I love rock and roll pour dire je jure, c'est du rock. Hein. Pour moi, c'est du rock. Hein. J'adore le rock. Hein.
2: Ouais, mais...
3: Ah
2: ouais, non, mais
3: c'est la pire chanson. Ah, je l'aime pas, celle-là. Vous l'aimez?
1: Écoutez bien. C'est. Ma chanson que je déteste le plus au monde.
3: Je suis d'accord, moi aussi.
1: Et le DJ a démarré mon mariage là-dessus.
3: Mais je crois pas.
1: Oh non, je le déteste.
3: Mais il fallait donner ta playlist. Moi, j'avais donné une playlist.
1: Tu sais ce qu'il a fait? Je l'ai fait.
3: Perdu.
1: Il l'a perdu, il l'avait pas. Et toute la soirée, il venait voir en me disant « Et là, si c'était toi qui mixais, tu mettrais quoi ?» Et je regardais, je disais « Bah, je suis en train de boire un shot de vodka jet. »
3: Celle-là, c'est la pire.
1: Il m'a tué,
3: le mariage. Il était nul. Pleurer pour ça.
1: Ah non.
2: Bien sûr. Hier, j'ai regardé le sens de la fête.
1: Il m'a flingué le mariage.
2: Sens de la fête avec les filles. Bon, bah voilà, c'était ton James, quoi.
1: C'était James.
2: Ah, il avait pas la clé USB.
1: Oh mon Dieu. Il a fait
3: terrible.
1: Tous les morceaux que j'aimais pas, il me les mettait à la suite. On aurait dit qu'il lisait à l'inverse dans ma tête.
3: Est-ce qu'il t'a mis nanana de Cote Night Joe?
1: Mais bien sûr qu'il me l'a mis.
2: Bien sûr. Tu l'as payé ou pas?
1: Hein?
2: Il l'a payé.
1: Ah,
2: moi,
1: oui,
2: je suis toujours.
1: Ouais,
2: c'est bien. C'est à la fin du bal, hein, qu'on paye.
1: Mais je pouvais pas le choisir, je t'explique le délire, parce que, en fait, je me suis marié à un endroit, il y a des gens de l'équipe qui étaient à hommage, et à cet endroit-là, ils étaient hyper relous sur la musique, parce qu'il y a des voisins et tout. Et donc, il y avait qu'un DJ que t'avais le droit de prendre. Le DJ du, voilà, assermenté pour l'endroit où je me suis marié. Donc, j'ai pas eu le choix, j'ai pris ce gars.
3: C'est un super taf, ça, imagine.
1: Et moi, vous connaissez ma passion de la musique. Tu connais ma passion de la musique, Lucie?
0: Non. C'est sûr.
1: Bah, évidemment, j'ai une passion de la musique. Je devais monter un groupe de rock. Après, je sais pas jouer de basse, donc j'ai laissé tomber, mais je devais monter un groupe de rock. Donc, j'adore la musique. J'ai fait une playlist. Les gars, j'ai passé 6 ans à faire une playlist.
2: Mais c'est pas possible.
3: Évidemment.
1: Je vous jure que c'est vrai, j'ai passé 20 heures à faire, voilà, je veux ça, après on peut aller là. Je faisais par partie de soirée un peu,
2: bien
1: tu vois.
2: Sûr.
1: Va mettre du Phoenix, va mettre du truc. Gars, il a jamais ouvert la truc, il a mis que ce qu'il voulait lui, c'était horrible.
2: Insupportable. Moi, j'ai un couple de potes qui a fait simple. Alors, je sais que ça va pas être cool pour les DJ, mais il a fait la playlist sur la clé USB avec toutes les parties de soirée. Ça nous a amené jusqu'à 6 heures du jour.
3: Ouais,
2: pour te dire à quel point ça donne pas de taf au DJ, je suis d'accord.
3: C'est,
2: mais
3: pas,
2: bon.
3: C'est pas tant ça, c'est que le DJ, il est là aussi pour ressentir l'ambiance, savoir à quel moment envoyer. Tu vois, si c'était qu'une playlist, il y aurait pas de DJ.
2: Attention, réaction dans le public. Apparemment, quelqu'un, c'est comme dans cette discute. Apparemment, quelqu'un dans le public veut réagir. Oui, comment vous intitulez-vous?
4: Oui, bonjour, je m'appelle Johan.
2: Bonjour, Johan. Que faites-vous dans la vie, Johan?
4: Je suis producteur d'une émission de radio.
2: Ça reste à prouver. Ça reste à prouver.
1: Johan, qu'est-ce que vous voulez dire?
4: Quand tu parles de playlist, Rémi, encore mieux pour faire plaisir aux gens. Moi, j'avais demandé 3 chansons à tous mes invités. 3 chansons qui les font bouger à tous les coups. Et j'ai fait la playlist à partir de leurs chansons.
1: Ah, mais il est producteur.
2: Ouais. Il a fait des devoirs et tout.
1: Bah, ouais, mais.
2: Et puis, si vous pouvez revenir avec un petit part de vacherin. On les cumule, ça fait
3: une bouteille, quoi. Hein. Ah,
2: bah, après, c'est tout le monde ce que tu dis, mais les 3 chansons sont pas forcément les 3 chansons, tu vois, que tout le monde.
1: Ah, non, mais tout le monde a un plaisir d'entendre ces 3 chansons.
2: Oui,
1: c'est une brillante idée.
3: Bravo, c'est génial.
2: C'est pas mal, c'est du taf.
3: Ça me donne envie de me marier, de me remarier.
2: Non, ça va là.
1: Juste pour la cérémonie?
3: Ah bah bien sûr.
2: Bah faites ton anniv, peut-être ça suffit.
3: Ouais, c'est vrai, pourquoi je vais si loin?
2: Pourquoi t'es pas obligé d'aller?
3: Non, c'est vrai, je me suis emballée.
1: Tu viens d'où, Lucie?
0: Je viens des Bourges.
1: Ah bah Bourges, le jazz, attends, c'est... Hey. Le jazz, c'est la Nouvelle-Orléans et Bourges.
0: Et Bourges, exactement, c'est ça. C'est le Pest
1: Bee. C'est pas du jazz, ça.
3: J'ai envie d'aller à New York.
2: J'ai envie de beaucoup de choses, toi.
3: Mais c'est vrai, aujourd'hui, je suis où? Je sais pas ce que j'ai, tiens.
1: Je suis où?
3: Ouais, je suis toute.
1: Moi, j'ai envie de jouer de la contrebasse.
3: Ouais, c'est non,
1: de la
3: contrebasse. Toi, c'est que des instruments à coucher dehors.
1: Quand j'entends du jazz, là, je me dis, bon, il peut plus rien nous arriver, on est les kings.
2: Ah ouais, j'ai envie de vous dire, on est les kings. Qu'est-ce que vous voulez qu'il nous arrive?
3: Mais attends, qu'est-ce que ça veut dire, la journée internationale du jazz?
1: Bah, c'est qu'on célèbre le jazz, tout simplement. Les mecs qui font du jazz, qui montent sur leur guitare, là. C'est contrebasse, les forbans.
2: Les forbans,
1: c'est les forbans célèbres, Bébert des forbans.
3: J'adorais.
1: Il est pas mort, lui?
3: Si, il est mort.
1: Allez, bonne soirée. On l'embrasse.
0: Son âme.
1: Allez, salut mon Bébert. Embrasse tout le monde là-haut. C'est sympa, tu verras.
3: J'adorais, on avait le 45 tours avec mon frère. Dans le manche-disque. C'était trop sympa,
1: c'était
3: quand
1: génial,
3: même.
1: C'était sympa. Bah, le 18e siècle, c'est quand même. On n'en parle pas assez, mais c'est la Renaissance. Hein, c'est la chapelle Sixtine, c'est tout le bordel. C'est Émilie à son prime.
2: Tu pouvais attraper le typhus, mais t'avais de la bonne zik.
1: Ah, mon pote. T'avais de la bonne zik.
2: Ah, bah attends.
1: J'ai chopé la lèpre, il me reste 2 jours. Je peux vous dire, je vais fringuer. Ah, bah, je peux pas trop bouger la jambe sur le reste. Je suis une gomme, elle reste sur la piste.
2: Je danse sur le moignon, mais l'ambiance est bonne.
1: Ah, bah Lucie, les cadeaux. Lucie, est-ce que tu sais quel cadeau j'ai offert ce soir?
0: Ah non, je ne sais pas. J'ai hâte de savoir.
2: Bon, on offre des saxophones ce soir. C'est une spéciale jazz.
0: C'est un saxophone que d'offre. Merveilleux.
2: Flûte à bec.
3: Bien sûr.
2: Des petits vernis tirés également pour aller au caveau de la Huchette.
3: Un pot de gomina.
2: Et je rajoute une trompette à coulisses.
5: Oh, ben c'est normal.
0: Merveilleux.
2: Ah, oui. Est-ce que vous avez regardé dernièrement, vous êtes refait La La Land, le film La La Land?
3: Non, je l'ai vu, j'étais malade. Il m'a traumatisé un peu.
2: Non, mais La La Land, je vous jure, refaites-vous La La Land.
1: Moi, je l'ai pas fait tout court.
2: Ah, mon Dieu, mais tu sais, toi, je peux plus rien te dire.
3: C'est vrai, mais comment ça va se faire? On va te faire une playlist, mais de films à voir, toi.
2: Une film list.
3: Ouais, ouais.
2: Non mais là, je t'explique, il s'est arrêté aux visiteurs en Amérique, il a plus rien vu depuis.
1: Ouais, il y a un gros problème là, j'ai pas vu La La Land.
3: Ça m'étonne de toi parce que t'es quand même arty comme garçon,
1: ouais,
3: t'aimes bien arty, le ciné, ouais, toi.
1: Vrai. Ouais, c'est vrai, mais La La Land, je suis passé à côté.
3: Ah, c'est trop sympa. Moi, je passe rarement à côté de Ryan Gosling.
2: Tu l'as vu, Lucie, La La Land?
0: Non, je l'ai pas vu, mais je passe quand même rarement à côté de Ryan Gosling. Donc, il faut que je remédie à ce problème.
2: Je pense
0: aussi
2: que c'est son meilleur. Il est magnifique, le film. Et à la fin, ça termine. Je vous dis pas le spoil. Juste, il ouvre son club de jazz, là. Et il y a tout le film qui se réinverse. C'est sublime. Et il est là au piano et il chante pour une dernière fois devant sa bien-aimée. Bon, je vous l'ai spoilé.
3: Ouais, là, un peu, hein, quand même.
2: Bref, vrai kiff de La La Land. Allez voir ce film. C'est magnifique.
3: Et elle, je l'adore, hein.
2: Ah, super.
3: C'est qui déjà?
2: C'est Emma Stone, ouais.
3: Oui, je l'adore.
2: Tu l'adores fort, ouais. Je l'adore, elle a un
3: film
2: déjà.
3: Je sais qui c'est, mais je me souviens plus du nom.
2: C'est ma momone. Elle dit, elle met pas les prénoms devant tous les visages, hein.
3: Bah, hier, j'ai oublié Rémi quand même.
5: Ouais, c'est vrai.
2: Elle était quand même en face de moi bloquée, hein. Taylor Swift, voilà ce qu'on écoute tout de suite. Elizabeth Taylor, bah, elle était au collège avec Émilie.
5: Écoutez ça, on parle des années de collège, des années coup de cœur. On est tous ensemble jusqu'à 19h. Belle soirée, tout le monde, sur Énergie.
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2: J'ai pas dit les vrais cadeaux, on est en train de m'engueuler, on est en direct sur Énergie. Évidemment qu'on offre pas des saxophones.
1: Ah bah non.
2: C'est les contrebasses qu'on vous offre ce soir. À chercher le mot depuis une heure.
1: Ouais, c'est chiant pour prendre le métro, mais c'est sympa.
2: Ah bah attends, mon pote. Ouais, mais tu peux t'asseoir dessus. T'as pas de clic-clac, t'as une contrebasse. Bah, va jouer de la contrebasse avec ton clic-clac.
3: Ouais. Non, mais les coffres, ils ont des petites roulettes, hein.
2: Oui.
3: Tu peux les tirer, hein.
2: On vous offre même le petit Rolls pour mettre dedans. Vous pouvez foutre votre contrebasse ou Carlos Ghosn, hein, faites-vous. Mais en tout cas, vous avez une petite caisse à roulette, vous pouvez l'amener avec.
1: Ouais, ouais,
2: bah, bien sûr, vous pouvez fuir le Japon. Un diable, exactement. Son côté brico dépôt. Dans un instant, c'est Miles Smith qui va arriver. Je vous
1: l'adore.
2: Bah, je finis par le dire quand même, la vérité, non. On vous offre des PS5, on vous offre des iPhone 17. Et il n'y a plus d'iPhone 17.
3: Arrête.
2: On vous offre des PS5, on vous offre quoi d'autre?
7: Des AirPods 4.
2: AirPods 4 et quoi d'autre?
7: Et une Apple Watch et PS5.
5: Ouais.
1: Mais c'est bien.
3: C'est génial.
7: Mais
1: bah
7: non,
1: super. Bah oui, c'est top.
3: Je suis désolée, j'y repense. Où est notre stock de plancha? Là, on est début mai, hein.
2: Je vais m'y mettre, je descends au stock. Petite pause et on se retrouve en direct dans un instant sur Énergie.
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2: Attention là, si vous êtes en voiture, Hartung, hein.
1: Qu'est-ce qui se passe?
2: À Hartung, je sais qu'on est très écouté également à Düsseldorf. Alerte si vous êtes en voiture, si vous habitez dans les Landes.
1: Ah.
2: Dans le Lot-et-Garonne, le Pas-de-Calais ou la Charente-Maritime, une nouvelle mesure est mise en place. Donc je rappelle, Lot-et-Garonne, Pas-de-Calais, Charente-Maritime, Landes. À partir de demain 1er mai, chaque personne attrapée avec son téléphone au volant
3: est
2: permis suspendu.
3: Voilà. Oh. Allez, boum.
1: Oh là, faut pas que j'aille traîner là-bas.
2: 4 points, 5 points, 6 points. Suspendu. Plus de permis. Oh, oh. Avant, l'automobiliste repartait avec une amende de 135 € et 3 points.
1: Ouais.
2: Et ces départements ont lancé cette mesure parce qu'il y a trop d'accidents. Elle pourrait être étendue à toute la France. En tout cas, là, ce ou demain, là. Tiens, ne le faites pas, mais 2 secondes, vous regardez Waze, là, vous prenez votre téléphone dans la main. Vous n'avez plus de permis, vous restez au bord de la route.
1: Moi, j'en ai fait des frais, hein. Moi, il me reste 6 points, c'est vraiment 3 points de téléphone, quoi. 135, 3 points, je sais, c'est bête, c'est nul. C'est souvent au feu, d'ailleurs. Mais au feu, on t'attrape quand même.
2: Je te crois pas, au feu, t'as pas le droit.
7: Non. Oui, tant que le moteur est allumé, attention.
1: Non. Et caméra, moi, d'ailleurs, là. Une fois caméra, une fois un agent, ouais. La caméra du feu qui est là, qui
2: la caméra de France 2, complètement.
7: Élise Lucet, cache investigation. A tapé au carreau.
9: Mais. Et non. Bonjour, je suis Élise Lucet, France 2, cache investigation.
2: C'est bien vous qui êtes là pour problème de permis, c'est pour vous dire que c'est retiré, monsieur. Voilà.
1: D'accord. Parce que moi, j'allais chez Auchan, là, à la base.
2: Non,
1: hein.
2: Monsieur, c'est Élise Lucet, France 2, cache investigation.
1: Très bien. Bon, bah écoutez, donc je laisse la voiture ici.
2: Exactement.
1: Allez, ça marche, pas de problème. Et la redevance, je la paye quand même.
2: À la redevance, ce sera Thibaut Valec, complément d'enquête.
1: Très bien.
2: pas nous ça, mais là il va un sous quinzaine. Hein.
10: Pas de souci. Ouais.
2: On peut parler canapé rouge sans livraison.
10: Merci à vous.
2: Bonne journée. Miles Smith. Voilà ce qu'on écoute tout de suite. Bah Drive Safe.
10: Ah oui, pas Marianne.
2: Ah tiens. Regarde. Oh. Non mais attendez.
10: Là, c'est fou, là.
2: Vous rendez pas compte l'état de grâce.
3: C'est
2: je vous parle d'un truc et la transition est faite musicalement.
3: C'est fou. Incroyable.
2: Ah, maintenant on a fini le jeu les gars. On a eu le boss de fin, ça y est.
3: Ah, oui. Ouais.
2: On a terminé Double Dragon. Merci à tous d'être avec nous dans un instant une nouveauté dingue dans nos supermarchés. Je vous en parle vraiment dingue. Vous allez devoir la deviner. Et on a les infos pour Brio Dîner de ce soir. C'est quoi le thème?
10: Le thème c'est marque de luxe.
2: Marque de luxe, bah
10: alors là, vous allez un peu partout. Bonne, hein.
2: Elle est placée, c'est une spécialiste de la mode. Hein.
3: Ouais, j'ai bien planché, je peux vous dire, je vous en boucher un coin.
2: Bah, moi aussi, je suis prêt. On est d'accord, Waikiki, c'est du luxe.
10: Ah, bah, oui, ah,
3: ça passe.
10: Bah, attendez,
2: un grand merci. Et bah, j'ai mon info, à tout de suite.
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2: Merci d'être avec nous, 16h23. On est où ici?
10: On est sur Énergie,
2: Monsieur Combal. Sur Énergie, évidemment. Est-ce que je pourrais parler? J'ai envie de parler à Pierre, tiens. Comment il va, Pierre? Ça va, Pierre?
12: Ben ça va, super, et toi?
2: Ça va très bien, t'es d'où Pierre?
12: Marseille.
2: Oh, bah. T'es vraiment de Marseille ou auprès de Marseille?
12: Marseille même.
2: Oh là là, j'ai une info pour toi, alors attends, je la trouve. J'ai vu une info qui est sortie cette nuit sur toi là. Marseille, Marseille, voilà, Marseille. Ça j'avais écrit, regarde, dès que j'ai un Marseillais, te trompe pas gros. T'habites où à Marseille?
12: Dans le 4e arrondissement.
2: Alors vas-y, mets-moi un monument un peu.
12: Allez, le Dôme.
2: Ah voilà, tu es pas si loin, tu es un peu en bas de Saint-Barnabé.
12: Voilà, c'est ça.
2: Ah, j'étais en dessous, ouais, ouais.
10: Voilà, un conseil général et tout. Bien sûr, t'inquiète
12: voilà.
10: pas, bonne guerre.
12: C'est ça.
2: Ah, t'es bien là-bas, hein?
12: Et tu viens quand tu veux.
2: Ben, je débarquerai, t'inquiète pas. J'ai mon collègue à Saint-Barnabé, des fois j'y vais, gros.
12: Eh ben, ça va, écoute, quand tu me le dis, quand tu y es, tu me le dis, je viens.
2: Ben, voilà, on fait comme ça.
12: Et on sort le 51.
2: Il y a un terrain de foot, j'ai déjà raconté, hein. Il y a un terrain de foot, là, cet endroit-là, juste à côté du Dôme, tu me confirmes, hein. Il y est toujours.
12: Le stade de foot à côté du Dôme, non, il n'y en a plus.
2: Mais il y avait avant, il y avait le stade de foot là.
12: Il y a longtemps, ouais.
2: Ouais, ouais, juste à côté, ben moi j'étais il y a longtemps. Oui. Juste à côté, un soir, il y avait Muse qui jouait. Muse sont venus taper le ballon.
10: Ah oui, c'est ça, t'as ton match avec Muse.
2: Ah ouais,
10: non. Ça, c'est à noter dans une vie. Oui.
2: Bon, alors t'écoutes bien. Pierre,
12: oui.
2: Une nouveauté a été annoncée chez la marque Ricard pour cet été là. Mmh. Pour l'été. Ricard lance une nouveauté.
13: Je voudrais un petit Ricard dans un verre à ballon.
10: C'est quoi ça?
12: Ça, c'est intéressant.
3: Vous la connaissez pas, cette chanson?
10: Ah, bah, attends.
3: Mais je te crois pas.
2: Non.
3: Mais c'est une chanson paillarde que tu chantes au bar en sortant de boîte.
2: Ah bon?
10: Ouais.
2: Jamais entendu, moi.
3: Je voudrais être dans un verre à ballon.
2: Ah bon? Bah écoute, je les ai pas entendus chanter ça à Coachella, en tout cas. Alors vas-y, Pierre, qu'est-ce que peut être la nouveauté qu'ont annoncé Ricard?
12: Un Ricard Zéro, comme le Coca.
2: Ah non, sois sérieux, gros, tu veux me faire péter le plomb,
10: Ricard Zéro, on compare là.
12: Allez, avec un nouveau goût.
2: Ah ouais, moi j'aurais pensé ça, un petit mélange. Déjà fait.
3: Ils ont changé la recette.
2: Ah si, Mauresque, ils ont lancé Mauresque déjà fait. Mauresque déjà fait,
10: non.
2: C'est, on est là-dessus. Mauresque, pour ceux qui connaissent pas, Pierre, je te laisse expliquer ce qu'est une Mauresque.
12: Alors moi je vois pas de Mauresque, je pourrais pas trop bien expliquer, mais c'est avec du sirop d'orgeat.
2: Voilà, ah oui. Sirop d'orgeat à l'intérieur,
3: bien sûr,
2: perroquet, Mauresque. Sirop de menthe, la tomate, sirop de fraise.
10: Bien sûr,
2: grenadine.
10: Bien sûr.
2: À consommer quoi qu'il avec modération.
10: Ah oui.
2: Mais Ricard a lancé une nouveauté. Vous savez ce que c'est? Des bouteilles de Ricard format prêt à boire.
3: Mmh.
10: Ah donc t'as une petite dose pour ton verre.
2: Petit flash, alors quoi. Je vous dis tout, je suis transparent avec vous. Je suis un peu circonspect. Parce que ça existait déjà.
10: Bah oui.
2: Et moi, j'ai déjà vu, en boîte de nuit, des bouteilles de Ricard prêtes, tu décapsules comme une canette de bière verre, et tu bois ton Ricard. Et là, je vois bien que Ricard annonce comme c'était une nouveauté, sauf que, moi je vous le dis, il y a 5-6 ans, ça existait déjà.
10: Ah oui, j'en ai déjà bu moi aussi.
2: Bah oui. Et là, ils annoncent que c'est nouveau. En tous les cas, ils lancent des Ricards tout prêts à boire, avec modération, je vous incite pas à boire, évidemment. Mmh. Mais bon, en tout cas, ils le lancent, c'est une vraie nouveauté. Selon eux, alors que selon moi, non.
10: Sachant qu'il y a un truc quand même avec le Ricard ou le pastis, c'est que chacun a sa dose d'eau prévue.
2: Eh ben là, je te donne. Il est dilué à l'eau pour une teneur allégée en alcool à 4,5 melon noyé.
10: Mais pas de garçon, hein. Si tu mets avec la santé mort.
2: Qu'est-ce que tu m'as fait, Ricard? Déjà, tu as voulu sponsoriser le PSG, maintenant tu m'envoies mon Ricard. Mais tu es fracassé.
3: Ils ont voulu.
2: Ils sont fous, ils sont devenus gagam, bah.
3: Ils ont voulu sponsoriser le PSG?
2: Oui, ça, ils ont un tollé.
3: Tu m'étonnes.
2: Et ouais, ils ont été obligés d'arrêter.
3: Alors enfin, rien à voir.
12: Mais ça, ils avaient abusé un peu trop de Ricard avant.
2: Ouais, Pernod Ricard, ouais.
3: Oh. Alors attends, j'ai une question. Chez nous, je crois qu'on a du Casanis, non?
2: Oh là là, oh là.
10: Encore,
2: oh
10: là, oh là.
3: Bah quoi?
2: Non mais ça existe. Non, on est Ricard.
3: Et pas 6,51, c'est
10: pour qui? Mais c'est Pernod Ricard, c'est une marque qui emploie beaucoup de monde aussi dans la région marseillaise, donc on soutient le Ricard.
3: Mais d'accord, mais c'est quoi les différences? C'est pas marseillais le pastis?
10: C'est pas la même recette, tu vois, c'est comme le Coca, le Brescola ou le Pepsi, c'est la recette qui diffère.
3: D'accord.
14: On devrait se faire une petite déguste et deviner qui...
10: Comment?
12: C'est Camille. Tu sais, c'est tellement une institution, le Ricard à Marseille, que moi, j'ai mon ami, il a un restaurant, il a des toutes petites bouteilles de Ricard, et il met le sel et le poivre.
14: C'est génial.
3: C'est mignon.
10: De toute façon, tu connais, premier Ricard, chaque fois, le patron, il arrive, il te dit, tu veux quoi, Ricard ou 51? Tu dis, Ricard. Deuxième, tu es, à partir du troisième, tu dis, je n'ai rien à carrer.
12: Mais il pose même pas la question.
10: Ah là là. Je vous fais un petit jeu, je vous donne des slogans de boissons, pas forcément alcoolisés, je préviens, et en vrai, on vous incite pas du tout, on vous donne juste cette nouveauté pour cet été, mais vraiment, on vous force pas à consommer, bien sûr. Je vous donne les slogans, vous me donnez quelle est la marque, ok?
3: Allez, vas-y.
10: Ah, c'est un petit jeu que je trouve comme ça.
3: Ah, oui, à brut pour point.
10: À brut pour point, vous me jugez pas, je vais pas offrir une PS5 là-dessus. Hein.
3: Non,
10: mais attendez, vous n'êtes pas arrivé en me demandant un poney, hein, je l'aurais pas.
3: Non.
10: Là, c'est du comme ça, c'est du frichti, hein. Oui. C'est un petit moment ludique.
3: Apéro.
10: Là, c'est du frichipichi, là, tu sais, c'est les petits.
3: Les amuse-bouches.
14: C'est un truc, c'est nos croquettes.
10: Non, quand tu commandes les petites.
3: Les amandes,
10: les graissins.
3: Ah,
10: les petits poissons grillés à partager.
3: Ah, la friture.
10: Pichi-pichi, là, voilà.
3: Ah ouais.
10: Pichi-pichi. Celui qui trouve le plus vite, Pierre.
3: Ah.
12: Allez, c'est parti.
10: Ouvre du bonheur.
14: Oula.
10: C'est une boisson? C'est le nouveau de Coca.
14: Ah bon? Ouais. Ah.
10: Ouvre du bonheur, Coca.
14: Oh là,
3: ce qui est ça, pas
12: moi j'aurais dit le Ricard. Hein.
10: Mais ouais. Ouais,
3: ça dépend.
10: S'il n'y a pas eu un énorme brainstorm.
14: Ouais. Perso.
10: Pierre, je le sens, j'ai dit, je vais répondre que Ricard.
14: Moi, ça sera la bonne.
10: Obéis à ta soif.
3: Perrier.
10: Sprite.
3: Tu vois, c'est presque ça.
10: Ouais, on va jouer au presque ça. La plus chaude des boissons froides.
14: Ah bah enfin.
10: Non, les gars.
3: C'est pas moi.
10: Mais c'est Ginny.
12: C'est pas chaud.
10: Ah ouais. Non, Ginny, c'est la plus chaude des boissons froides.
14: Oui, parce que c'est un peu caliente, quoi.
10: Ah ouais. Ouais. Passe le fun autour de toi.
14: Ah bah Fanta.
3: Fanta.
10: Bah non, fin de radio. Non. Oui, c'est Fanta. Mon partenaire minceur.
14: Ah, Contrex.
3: Ceinture.
12: Contrex.
14: Ouais, bien joué, ça c'est Contrex.
10: Ça coule de source.
14: Ah bah
3: Volvic.
14: Non.
3: Je te dis vraiment.
10: Alors, cristalline. Ouais, cristalline. Et Oasis is good.
14: Je sais pas, Orangina.
3: Attends, mais il y avait Eke s'appelle Orio Kezak.
10: Ah ouais, mais c'est un peu facile aussi.
3: Oui, c'était un peu trop facile.
10: Un peu facile. Pierre, j'ai passé un trop bon moment avec toi, je t'embrasse.
12: Eh ben, moi aussi. Bisous à tout le monde.
10: Bisous à toi, Sia et Shana Paul, Chavé Gossalen.
3: Ah, je l'adore.
10: Trills, on adore ça. On écoute ensemble, on est sur Énergie. Il est 16h30, vous appelez de Marseille d'où vous voulez. On est trop heureux de vous prendre sur l'antenne. 0800 70 42. 48. Waouh, je fais un AVC, je fais l'oublier le numéro 1. Belle après-midi sur Énergie.
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10: J'espère que tout le monde va bien. On est avec vous en direct sur Energia avec Emilie Albertina.
3: Si, claro que si.
10: Et mon Rémi qui est de retour aussi.
16: Jojo, Père Guilloton qui est là, petite caouette, petite olive, vous êtes ce que vous voulez, c'est l'or en tout cas. Voilà.
3: C'est sa vraie vie. En fait, c'est sa vraie personnalité, c'est celle-là.
10: Ah bah oui, faut pas trop me chauffer, oui.
3: Ouais. Tout le reste.
10: L'émission, elle dit ouais, t'as un côté artiste. Ouais. tu veux, bah, tu limoncello, t'es pour moi, hein, c'est normal. T'es pour moi. Chupito, t'inquiétez pas du chapeau de la gamine, je m'occupe de tout. Y a pas de souci.
3: J'adore cette expression.
10: Bon, vous me faites perdre énormément de temps.
3: Allez, on te ralentit.
10: J'ai beaucoup de choses à faire, je vous jure, et je peux pas avancer.
14: Non, je comprends, t'es un peu tiraillé, on est un peu tes deux boulets là.
3: Moi, je parle plus.
10: Moi, j'ai une vitesse de croisière, je suis Florent Manodou 50 mètres. Et là, j'ai avec moi, j'ai deux gars en brassard derrière qui me disent
14: attends, mais viens, on rigole deux minutes, j'ai des frites.
10: Dur, hein. J'ai K-pop des mots. Bah, je lance la musique. Je parle d'un truc, j'ai pas le temps.
14: Bah, voilà.
10: Mais dans un instant, on va faire 5 infos, 5 fun facts sur des marques de luxe.
14: Oui.
3: Ouh.
10: Ok.
14: 4 d'ailleurs.
10: Ouais, 4.
14: Bah, peut-être 5, ça se trouve. Peut-être que Camille en a 2 à donner.
10: Ouh. Peut-être qu'il y a quelqu'un qui vient pour remplacer quelqu'un.
3: Ouh. Ah.
10: L'info pourquoi? Parce que on est le 30 avril et le 30 avril 97, sortie de La Vérité si je mens. Ils sont dans quoi? Dans le textile, luxe, j'avais envie d'une marque de luxe.
14: Bien sûr. Tu sais qu'à force de vraiment faire des trucs tirés par les cheveux, j'en ai perdu les miens, je vous le dis. Vraiment, c'est la calvasse vient de là.
10: Marabout, bout de ficelle.
14: Non, c'est comment?
3: Celle de cheval.
14: Celle de cheval, exactement.
3: Cheval de course, course à pied.
14: Qui est à terre.
10: Terre de feu follet.
14: Oh, on est bien.
3: Lait de vache.
10: Vache de ferme. Ferme ta gueule. De bois.
3: Ou
10: des bois.
3: Ou des bois.
10: Ferme ta gueule, c'est 5 euros dans la salle. Ah, bah alors là. Là, c'est une injure, c'est 5 euros. Et tu dois 5 euros déjà, ça fait 10 balles.
14: Non.
3: Loup des bois, bois de
14: lettres.
3: boîte à lettres, ouais.
2: Lettre d'amour.
14: Quand je vous dis qu'on n'avance pas.
3: C'est vrai que là, on n'a pas.
14: Époque Demon Hunters, on arrive sur Énergie. Excusez-nous, hein. Merci aux fidèles qui sont encore là après ça, hein.
3: C'est vrai.
14: 0870-42-48, c'est le numéro pour nous joindre et pour juger qui aura la meilleure info dans un instant.
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14: C'était hier soir. Pierre Demar allait réécouter l'émission. Quel bonheur de l'avoir eu. C'était notre invité, tellement chic, et on a rigolé parce que j'avais déjà donné mon portable, il m'avait pas appelé, et là, il m'a redemandé mon portable.
3: Et t'as appelé depuis ou pas?
14: Il m'a écrit hier soir.
2: Ah, ça y est,
14: tu vois, à 1h du mat.
3: Oh, il s'est pas fait ghoster, quoi.
14: Ah non, il m'avait friendzoné, hein.
3: Hey.
14: Attends, 1h du mat, il a des beaux mères. À 1h du mat, je crois que ma chère à côté, elle a fait ça, c'est qui Je me suis tourné quand j'ai vu Pierre, j'ai fait, bah tiens, regarde, Pierre Demar. En tout cas, pas de news de Dua Lipa. De ce côté-là, en tout cas, toujours pas. K-pop Demon Hunters, c'est ce qu'on écoute tout de suite sur Énergie. Merci à vous tous de votre fidélité. On s'écoute ça. Et juste après, les infos pour briller au dîner de ce soir. 4 fun facts qui va gagner sur des marques de luxe. C'est moi.
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14: Merci d'être là sur Énergie. On est en direct avec Émilie, avec Rémi, puis surtout avec vous tous. Je vous le dis souvent, cette émission, c'est la vôtre. Je le pense sincèrement. 0870-42-48. Vous avez une journée un peu galère. Venez avec nous. On se change les idées tous ensemble en fin de journée. On est fatigué. La journée de cours, la journée de taf. Vous dites, oh là là là, je suis dans un carcan. Eh ben, on le passe tous ensemble ce moment.
2: C'est beau quand tu dis, je suis dans un carcan. Ça, je sais pas, je trouve ça poétique.
14: Mais non, mais c'est vrai.
2: C'est vrai,
14: dans une galère. Ou même la journée, elle était juste normale. Elles sont pas géniales. Elles sont pas nulles. Non plus, elles sont normales. T'as envie de te changer les idées? Venez ici. On est là pendant 3 heures jusqu'à 19h. Il n'y a que nous qui restons jusqu'à 19h le soir. On est à vos côtés avec tout le monde et avec 4 infos sur un thème. Tous les soirs, on a les infos pour briller au dîner de ce soir. C'est en direct et vous le retrouvez en podcast, bien sûr. On trouve un thème. Celui qui a la meilleure info gagne un point.
19: Qui aura la meilleure info sur les marques de luxe? Prada, Céline, Louis Vuitton, Margiela, Balenciaga, tout ça, quoi.
14: T'as vu que c'est Anna, notre corse de l'équipe, qui dit Louis Vuitton.
2: Louis Vuitton.
3: Balenciaga.
14: Balenciaga. Enfin, tout ça, tu connais. Des marques qui coûtent Vlad l'oseille. En fait, il y a Marie qui est avec nous, en fait. Ça va, Marie?
20: Bonjour tout le monde.
14: Salut,
20: bonjour,
14: Marie.
20: Bonjour, l'équipe.
14: Marie,
20: salut.
14: T'es ma star, en fait. Ça va, toi?
20: Ça va bien, merci. Vous?
14: T'habites où, Marie?
20: J'habite à côté de Marseille.
14: Oh, mais oh,
2: qu'est-ce qui se passe?
14: On écoutait, je prends mon vrai accent, alors voilà, on écoutait que dans les Bouches du Rhône, gros. Qu'est-ce que c'est?
3: C'est normal, c'est fou, les gens, ils s'agrègent à toi, tu sais.
14: Ça me fait plaisir, Marie. T'es où exactement près de Marseille?
20: À La Ciotat.
14: Ah, ouais, alors là, je connais très bien La Ciotat. Christophe Licata. Christophe Licata de Dals. Léni aussi. Léni, elle est de La Ciotat, bien sûr.
2: Bien sûr. Il y a du monde là-bas. Hein.
14: Ah, bah ouais, si je suis à côté de Cassis. Hein.
3: Il y a combien d'habitants?
14: Allez. On a un petit recensement?
3: Oui, mais ça me donne une idée, parce que par rapport à Bastia, par exemple.
14: C'est grand comme Cassis. Hein. 37 000.
3: Oui, c'est grand comme Bastia.
14: C'est beaucoup plus grand, tu penses?
20: Ouais, je pense que c'est plus grand que Cassis quand même.
14: Combien d'habitants à Cassis? 37 000, tu m'as dit, à La Ciotat?
2: Ah ouais. Ah ouais, 6 000, ouais, c'est
14: largement plus grand. Largement. Marie.
20: Oui.
14: Tu vas pouvoir élire la meilleure info sur les marques de luxe. T'aimes bien les marques de luxe?
20: Oui, beaucoup, j'adore.
14: Toi,
20: ma fille.
14: Moi, la voix, je sens que t'as un Birkin, t'as un truc, toi. Je dis, hein, s'il y a des braqueurs qui nous écoutent près de Marseille, il y a quelqu'un à braquer, c'est Marie.
2: Ouais.
14: Ah ouais, ouais, allez-y, elle a même pas vérissure et tout, la fenêtre de la cuisine est toujours ouverte. Émilie, tu commences, t'es notre fashionista de la vente, t'es la spécialiste mode, c'est toi qui nous donnes la première info.
3: Alors moi j'ai une info incroyable.
14: Oh, l'arrogance, elle y va.
2: Sans papier, sans rien.
3: Non, sans papier, là je suis avec mes capacités là. Tiens, regarde, sur mon téléphone.
14: C'est organique, ça en elle.
3: C'est un énorme procès qui a eu lieu en 2020. Figurez-vous que un sac Hermès, justement, tu parlais de Birkin, est fabriqué par une seule et même personne à la main du début à la fin du process. Tout, la couture double cellier qui fait le chic d'Hermès et toute sa robustesse, les petits détails, le cuir, le tannage au millimètre. Le sac, non, mais très important.
2: Le fond, le double
3: vance,
2: le petit fermoir, la boucle autour,
14: la doublure en satin,
2: la doublure, le petit cache-portefeuille, enfin, le sac, quoi.
3: Voilà, le sac. Si bien que 5 employés d'Hermès ont été arrêtés en 2020. Depuis 2010, ils écoulaient des sacs Hermès qu'on appelle des super fakes à des prix, on est au-dessus de 1000-2000 euros. Quand on sait qu'un sac Hermès comme ça.
2: C'est-à-dire, avec leur savoir-faire, ils le faisaient. À la maison, en dehors des boutiques,
3: à la maison, et c'était impossible à déceler puisqu'ils avaient tous les outils et tout le savoir-faire. Il y a 5 employés d'Hermès qui ont été jugés, évidemment, emprisonnés. Et c'était des deepfakes qui étaient vendus pas à Madame du coin de rue, aux plus grandes stars. Ah, et on
2: Marie de la Sûreté.
3: Moi, je me souviens que quand j'avais entendu ce truc, je disais ben c'est pas à moi qu'on vient suggérer ces petits plans. Hein?
2: Ouais. En même temps, c'est du vol, t'as pas envie.
3: Non, mais bien sûr que non.
2: Mais avec le sigle et tout, dire, avec la marque dessus.
3: Avec
2: quoi.
3: Tout, ils avaient les tampons, ils avaient tout ramené à la maison, si bien que les plus grands experts de Drouot, donc qui est un endroit à Paris voilà, très connu.
2: Où tu rachètes des choses, tout, bien sûr.
3: N'arrivaient pas à déceler le vrai du faux. Il a fallu qu'il y ait un vol d'un de ces sacs pour qu'il y ait une analyse, etc. Et que finalement, 5 personnes, anciens salariés d'Hermès, ont été interpellées.
2: Bah, bonne info, hein.
14: Ah ouais, super.
2: Ouais, bonne info.
14: J'ai même pas envie d'y aller.
3: Vous savez, il faut pas me chauffer sur mon sujet. Hein.
2: C'est Rémi qui a l'air sûr de lui.
14: Non, je suis pas sûr de moi, mais j'ai une info qui est pas mal. Je vais vous parler d'une boss lady.
2: Absolument. Je vais vous parler de Barbe Nicole Clicquot Ponsardin.
3: Ouais.
2: Qui c'est?
14: La veuve Clicquot.
2: Pourquoi c'est la veuve Clicquot?
14: C'est le champagne, veuve Clicquot.
2: Exactement, c'est l'un des plus grands champagnes. Pourquoi? Parce qu'en fait, c'est la veuve de monsieur François Ponsardin qui est décédé, donc elle s'est fait appeler la veuve Clicquot. Mais ce qui est fou, c'est qu'à l'époque, Napoléon refusait que les femmes créent leur propre business, tu vois. Et elle a dit, attendez, moi, je vais reprendre la boîte de mon mari et de toute l'équipe et je vais faire du champagne. Et qu'est-ce qu'il y a maintenant? Et elle a fait du champagne. Elle a inventé le champagne rosé. Elle a inventé la technique de tourner les bouteilles pour que le champagne soit bien dilué et tout. Qu'est-ce qu'il y a?
14: Non, c'est sûr.
2: Non, je sais pas si on l'a pas déjà fait ça.
14: Si.
2: Non, on a jamais fait.
14: Veuve Clicquot.
2: La veuve Clicquot, Napoléon, je crois.
14: Ah non, je crois pas. Hein.
2: Ah, mais l'année dernière, c'est déjà fait aussi. Hein.
14: Est-ce que c'était dans le cadre de ses enfants?
2: Non, pas du tout. Et donc, voilà, elle a depuis 1810, elle a créé ce champagne, Veuve Clicquot, qui s'appelait Veuve Clicquot Ponsardin. C'est fini avec Veuve Clicquot. Et je trouve ça extraordinaire parce qu'en termes d'entrepreneuriat pour les femmes, à l'époque, c'était extraordinaire.
14: C'est une bonne info, mais je crois qu'on l'a déjà fait.
2: Mais on va vérifier. Attention. T'es pas à 5 balles près, hein.
14: Non.
2: Mais je pense qu'on l'a déjà faite, mais je peux me tromper. En tout cas, c'est une bonne info. Bravo. Vous remerciant.
14: Allez, j'y vais. Moi, c'est rapide. J'ai appris quelque chose d'incroyable sur le propriétaire de Gucci, François Pinault, 3e fortune française. Il a la marque Gucci, il a plein de choses. Il a le club de Rennes, hein, on est d'accord aussi.
3: Il est marié à Salma Hayek.
14: Et tout. C'est pas grand-chose, hein. C'est anecdotique, mais je trouve ça très bien pour tous les gens qui nous écoutent, pour donner plein de courage et plein de force. Sachez que c'est quelqu'un qui a quitté l'école à 16 ans. Qui a même pas le baccalauréat.
3: Ah ouais?
14: Ouais. Et qui a fait sa réussite, comme ça, sans tous ses diplômes. Vous me demandez s'il a le brevet des collèges, vous voulez savoir?
2: Oui, c'est le BEC.
14: Eh ben, je le sais pas, c'est pas mon info. C'est qu'il avait pas le bac.
2: D'accord. Ah oui. Allez, on s'arrête là?
14: Ah, c'est mon info.
4: Moi, ça me touche. Ça me touche parce que j'ai pas le bac, tu vois. Ça me
14: Mais ouais, mais en vrai, je trouve ça un bel égo boost, quoi.
4: Ouais. Tu m'as touché, Camille.
14: Bah, merci, mon Thibaut. Merci.
4: J'aime bien ton info.
2: Thibaut, vraiment.
14: Vas-y, Thibaut, on écoute la tienne.
4: Moi, j'ai trouvé une super info. Peut-être que Marie, ça va t'intéresser parce que c'est un bon plan. Tu vas pouvoir t'acheter une Lamborghini, une vraie Lamborghini.
2: Oh. Ouais.
4: Pour 5000 balles. Pour 5000 balles. Une vraie Lamborghini, 5000 balles.
2: Allez, tu vas être discrète à la Ciotat avec ça.
4: Bah, figurez-vous que Lamborghini.
2: C'est au Bad Bunny ou Lamborghini, mais il faut faire un choix.
4: Lamborghini sont associés à une marque de poussettes et ils ont fait une poussette à 5000 balles. Inspirée du russe, de la voiture un peu emblématique, avec de l'Alcantara, des freins Serrano.
2: Poussette à 5000 euros.
3: Maëva Guénam est enceinte, je sens qu'elle va l'acheter, celle-là, je la vois bien avec.
4: Et alors attention, il n'y a que 500 exemplaires, c'est pour ça que c'est un peu luxe, c'est un peu prestigieux. Mais 5000 balles, tu peux avoir une poussette Lamborghini si t'es fan de la marque. Bah, faut les avoir.
3: Oh là là,
2: c'est bas de caisse aussi, hein, c'est une poussette vraiment très basse. C'est très bas, quoi. C'est...
14: Attention, bah bien sûr. Bon, bah écoute, quelle est ton info préférée? Moi, j'ai la mienne, Marie, mais c'est toi qui fais ton choix ce soir.
20: Alors, mon info, je donne mon point à Camille.
14: Oh, mais non.
2: Merci, Marie.
3: C'est tellement pas mérité. Même toi, c'est une petite victoire.
2: Si je peux me permettre, parce que l'autre, il fait un sketch, on dirait Louis de Funès à côté, Rémi. Je t'explique. Hein. Je
1: je pense que Marie, j'avoue, ce soir, je ne le méritais pas, mais je vais quand même prendre ce point.
0: Oui,
1: mais
0: tu vas le prendre.
1: Tu le méritais pas non plus. Hein. Il était pour.
0: Ah, j'ai pas dit le contraire.
1: En revanche, tu vas te prendre un petit moins. Non. Genre, toi.
21: C'est pas grave. Moi, j'espère que vos chers auditeurs.
0: Je l'assume ce moins un parce que vraiment, je l'ai mal vécu. Qu'il est. Non, franchement, je l'ai mal vécu. Donc, j'assume ce moins un. Il y a pas de problème. Tu as combien?
1: Moi 8.
21: À moi 8.
1: Je passe à 5 points.
21: Génial.
1: Thibaut est à 1 point. Les filles à 7 points. Et Rémi à moi 8.
21: C'est génial. Moi, je dis jusqu'où il peut creuser encore une fois. Où ira-t-il?
0: Moins 10, on fait un événement spécial. Non. Allez, ouais. À moins 10, on fait une ambiance.
1: Moins 10 passe sous le baby, hein.
21: Connais, ah, bah attends, là il est dans le magma, dans le centre de la Terre. Là, Jules Verne.
0: Là, c'est Floris Lava. Hein,
1: de toute façon, hey, encore moins 2, il a Pékin là-bas. Voilà.
0: Il ressort de l'autre côté, il est sur l'énergie Pékin.
1: Vois le noyau.
0: Non, mais il va sortir dans un studio là-bas. Il va dire, ah bah, gars, je vois de l'autre côté. Hein. Pas vous dire mieux, j'ai traversé par en part. Hein. Pas de problème.
1: Histoire.
0: Games, voilà ce qu'on écoute tout de suite. Marie, je te remercie mille fois. Bloqué, vous retrouvez cette séquence bien sûr en podcast et dans un instant je vous parle d'un livreur en Allemagne.
1: Ah, c'est ça? Qu'est-ce qu'il a fait?
0: Mais je vous dis pas maintenant, dans un instant.
1: D'accord, c'est bah
0: possible,
1: d'accord.
0: Dans un instant.
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0: Bienvenue tout le monde, vous voulez voir un tour de magie?
1: Oh oui,
0: oui. Regardez,
1: vas-y.
0: Ça, je vais vous faire un cocktail. Regardez, dans ma main droite, le prénom Muriel. Dans ma main gauche, le prénom Monique. Hop, hop, hop, je mélange la ville de Munich.
21: Pas mal.
0: Oh. Incroyable, non?
1: C'est fou.
0: J'appelle Munich.
1: C'est fou.
0: Je t'en sers un verre?
1: Ouais, s'il te plaît, tu mets
0: un long drink. Je vous amène à Munich, un livreur allemand doit actuellement 2700 euros à la personne chez qui il venait livrer.
21: Ouh.
0: Pourquoi? Perché? Il y a Christophe qui est avec nous. Salut Christophe.
23: Salut Camille, salut la team.
0: Salut.
1: Oh, t'as une voix mignonne, t'as l'air gentil Christophe.
23: Ouais, je suis très gentil, ouais.
1: Ah ouais.
0: J'adore les mecs.
1: Non, je suis très gentil, ouais.
0: Non, non, t'as une voix de gentil. Non, en vrai, t'es gentil dans la vie?
23: J'espère, ouais.
21: Bah imagine, ah, ouais. Il va pas te dire non.
1: Bah je peux dire, je suis pas spécialement nice.
0: Je suis pas une DA d'un gars gentil, quoi.
21: Ouais.
23: Non, je suis très gentil.
0: Ça s'entend à ta voix.
1: Ah ouais.
0: Tu peux dépanner Rémi un petit peu avec Rax, moi aussi, avec tout ce qu'il fout dans la tirelire, ça te dérange pas, Christophe, hein?
23: Bah, vas-y, y a pas de problème.
0: Ah, merci, mon Christophe.
23: Tu veux combien?
0: Bah, là, c'est 10 balles, hein. De toute façon, moi, c'est 10 balles, en règle générale.
1: C'est pas 10 balles.
23: Allez, vas-y.
0: Pourquoi est-ce que ce gars qu'il devait livrer s'est retrouvé à devoir de l'argent au gars qui livre?
1: Parce qu'il a pété un truc en livrant. Il peut péter un portail, une boîte aux lettres, quelque chose.
21: Qu'est-ce
1: qu'il a pété?
21: T'as vu que chaque fois que tu poses une question...
1: Ah, il prend la main.
21: C'est incroyable.
1: Mais t'es sur ton téléphone?
21: Je suis pas sur mon téléphone.
1: Mais si, t'es sur ton téléphone.
21: J'étais un peu sur mon téléphone.
1: C'est fou, ça.
0: Elle est sur Tinder, elle me demande à moi...
21: Je suis pas sur Tinder,
0: elle est sur Hinge.
21: Pas du tout. Ah, pardon, je suis en train de renseigner un RIB, excusez-moi.
1: Chouchou loulou, on peut avancer un petit peu?
21: Oui, vas-y.
1: Excuse-nous.
0: Donc moi j'ai dit qu'il avait pété un truc.
1: Mais attends, mais elle claque parce qu'elle a pas la main, elle a rien à dire.
0: Et c'est n'importe quoi.
21: Tu voulais me faire parler? Mais il a donné la bonne réponse, j'ai plus rien à dire.
1: Et il a cassé quoi?
21: Il me coupe le sifflet systématiquement.
0: J'en profite quand t'es pas là.
21: Non, tu fais du mansplaining.
0: Mais non, mansplaining,
1: ouais. Les deux, allez vous discuter en couloir. Allez, je peux ouvrir.
21: Allez.
1: Les deux, dans le couloir, vous allez discuter, vous revenez que quand vous avez fait la paix. Non, non, non. Hop, fermez la porte, hein. Je reste que avec Christophe.
23: Allez, soyez sage.
1: J'en peux plus, Christophe. J'en peux plus, il va falloir me venir en aide. Hein.
23: C'est pas facile, hein.
1: Bon, écoute Christophe, en tout cas, oui, je vous raconte à vous tous qui m'écoutez en voiture. Je suis dorénavant seul dans ce studio et je suis très bien comme ça. Je me suis fait seul, moi. Je suis monté à Paris, j'avais quoi? Un petit, j'avais une main devant, une main derrière, un petit canif.
23: Vaut mieux être seul que mal accompagné.
1: Ouais, exactement, mon Chris.
0: Alors écoutez ça, ce livreur à Munich, il a cassé la voiture de la personne chez qui il livrait. En fait, il a eu peur de ses chiens. Le livreur de colis a eu peur de 3 chiens qui lui foncent sur lui. Qui aurait pas eu peur? Pardon, hein. Deux dalmatiens, un petit chien croisé, il court et en fait il monte sur le capot de la Porsche Cayenne du client. Et donc qu'est-ce qu'il fait? Il esquinte la Porsche du gars. Donc le gars attendait un colis et donc il sort, ça sonne, il sort et voit le livreur Amazon debout sur sa Porsche. En sautant sur le capot, il a abîmé la Porsche du monsieur. Et donc, 2700 euros de frais de carrosserie, le livreur a été condamné à les payer.
1: C'est pas son livreur.
0: Bon, t'es à pieds joints dessus, quoi.
1: Ah oui, mais
23: qu'est-ce que ça coûte? Imagine, il va esquinter ta Porsche, Camille.
0: Bah j'en ai pas, mon Chris, hein.
1: Mais
0: moi j'ai une Nissan Micra, je peux dire s'il m'abîme ma Nissan Micra, il entendra parler de moi celui-là. Quel que soit le livreur, hein. Alors là je peux vous dire, on touche pas ma Micra, moi.
1: Ah non.
23: Ah bah oui, tu m'étonnes. C'est une belle voiture, une petite Micra, c'est pratique, ça se garde partout.
0: Mais c'est le top, mais moi je t'ai toujours dit, il faut une citadine. Bah bien sûr, c'est ça qu'il te faut, c'est le max. Qu'est-ce qu'ils veulent dans le couloir? Donnez-leur un micro s'ils veulent se manifester.
24: Ah, parti.
25: Ah ils sont partis loin là.
24: Ils sont partis tout au bout.
25: On vous cherche.
24: Ah, ils sont tout
0: quelles sont leurs revendications, Anna?
1: Ah bah non, mais parce que
0: demande-leur quelles
25: sont
0: leurs revendications.
21: Nous, on était en train de chercher un poste à Chéri FM, en fait.
5: Voilà, là, on allait faire les infos, là.
21: Parce mais c'était en train de faire les infos.
0: C'est le même étage que Chéri FM, mais je pense que, vu l'âge, elle est plutôt chez Nostalgie. là, Chéri FM, vous l'avez passé. Je pense que vous êtes vraiment plus en âge d'être sur Énergie, mais alors, vraiment, partez direct sur Nostal, c'est
21: moi, je comprends pas pourquoi on m'a pas déjà proposé un poste à Nostalgie.
0: Non, attendez, vous devez revenir que si vous avez fait la paix. Vous avez fait la paix,
21: on a fait la paix. On a parlé d'autre chose, il m'a demandé si je m'étais fait refaire les seins. Aujourd'hui, quoi. Bah oui, bien sûr.
0: J'ai posé cette question.
5: Je ne m'en souviens plus.
24: T'as eu la réponse
5: ou pas? En tout cas, tu vois, bien ça s'est bien passé, ça convient bien.
0: Merci d'être là sur Énergie, hein, cette émission avec mes Secpa.
21: Bah oui, écoute, quand je suis là, bah, le niveau est différent.
0: Les
21: on va dire.
0: Sur Énergie, on est tous ensemble et c'est jusqu'à 19h avec Émilie et Rémi. On va écouter Shakira. Christophe, je t'embrasse, mon poteau.
23: Merci.
0: Merci d'être passé sur l'antenne. 0870 42 48. C'est le numéro pour nous joindre tout au long de l'émission et pour jouer avec nous aussi.
24: T'as pas eu la réponse, Rémi.
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0: On l'aime de plus en plus, ce morceau.
21: Hein. Ah oui, mais je l'adore.
0: Oh là là là là, je l'aime de plus en plus. Ça s'appelle Algo Tout. Je vais me le faire tatouer là.
24: Ah bah tiens, ça peut être sympa.
0: Un tap à côté du Labrador. Algo Tout. Demain soir.
21: Qu'est-ce que ça veut dire, Algo Tout, moi qui parle
0: J'aimerais
21: espagnol.
0: Bien savoir, c'est le fact-checking. Est-ce qu'on pourrait savoir? J'ai la moitié
21: algo,
0: de la Corse là-bas,
21: chose,
0: là, c'est le fact-checking.
21: Toi. Algo, c'est quelque chose et tout, c'est tout toi.
0: Elle a ramené toutes ses cousines, j'ai la moitié de Bastia à la cellule fact-checking là-bas.
21: Ouais, j'avoue, plus moi, on est bien.
24: Et ça parle un peu espagnol ou pas?
0: Vous vous rendez compte qu'on est 1, 2, 3, 4, 5, 6, 7, on est 8 dans ce studio, il y a 4 Corses.
24: Ouais, c'est fou, hein.
21: On est très protégés.
0: On est, non, mais même, on est une émission très Corse, j'aime bien, j'aime beaucoup ça. Anna?
6: Mais j'arrive pas à savoir, c'est fou. Algo, quelque chose.
0: Comment?
6: Ça veut dire quelque chose de toi.
0: Quelque chose de toi. Je veux quelque chose de toi. C'est beau.
24: C'est beau, c'est très beau.
0: Elle a peut-être retrouvé l'amour. Est-ce qu'elle a retrouvé l'amour, chacun?
21: À un moment donné, on disait qu'elle était avec Lewis Hamilton.
0: Ah bon?
21: Ils avaient été pris en photo. Et puis t'as la Kim K qui est encore passée. Celle-là.
0: La voiture balai.
21: Ouais, j'aime pas du tout.
24: Ouais, bah ça va, hein.
0: Ben, voiture balai, bien sûr. Mais je l'adore, Kim K.
21: C'est vrai? Ouais,
0: Manon, ça va, Manon?
7: Oui, ça va. Salut l'équipe.
0: Manon, est-ce que tu sais si Shakira, non, elle est en couple?
7: Non, pas du

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1: Arrête,
2: c'est vrai. Arrête. Non. J'ai jamais rencontré quelqu'un d'aussi désagréable
1: mais arrête.
2: Que David Hasselhoff.
3: Tête à l'arrière de la langue.
4: Sachant que, sauf mon respect, c'est pas.
2: Peu importe, tu as quand même une carrière qu'on n'a pas. Oui, il a tourné dans le monde entier, il a chanté sur le mur de Berlin et tout. On pense ce qu'on veut, mais il est quand même connu dans le monde entier.
4: Oui. Ah ouais.
2: Gros respect, il est infect.
5: Ah là là, il a vieilli.
2: Peut-être, franchement, maintenant, moi, j'excuse tout, mais vraiment, il était pas sympa. Pas qu'à quoi, avec les équipes et tout, il était affreux.
1: Ah ouais.
4: Arrête.
1: Mais genre, il t'adressait pas la parole, il te parlait pas,
2: Ah non, il est pas gentil. Quelqu'un de pas gentil,
4: moi j'ai une autre anecdote là-dessus. La première fois de ma vie où je suis allée à Malibu, je vous le jure, qui traverse devant moi, j'étais en voiture, David Charvel.
2: De Alerte à Malibu.
4: Bah bien sûr.
2: Oh. Ah, il est là-bas, hein, il y a
4: c'est
2: Alerte.
4: Mais hein, c'est vraiment alerte, là, j'ai dit mais c'est fou ça.
2: De toute façon, David Charvet, tu klaxonnes trois fois, pour lui là, hop là,
4: il y a une moyenne.
2: Il y a qu'un truc, faut pas être pressé, courant ralenti.
3: Ah bah oui, mais. Jamais moi.
2: Oui, bah 2 minutes.
4: J'ai pas du temps. Je voulais trop toucher leur truc rouge là. C'est comme les balles du loto. À votre avis, il était en plastique ou il était en mousse expansée?
2: On ne sait pas.
4: On sait pas.
2: Non, mais c'est du plastique dur.
4: Ah, moi, je pensais que c'est. Longtemps, j'ai cru que c'était en mousse.
2: Eh ben non, c'est du plastique dur.
4: Okay,
3: je te donne la réponse, comme vraiment.
2: C'est pas rafting, quoi. C'est rendu plastique dur.
4: D'accord. Allez.
2: Bon, bah, c'est une belle histoire, quand même.
3: Ouais.
2: Ah, bah, c'est une très belle histoire.
4: Attends, je sais même plus de quoi on parle.
3: On sait même plus
5: de quoi on parle. On parlait de chacun avec dans le couple.
4: Attends, excuse-moi. Tu parles de tiroir. On est parti de Shakira. On est arrivé à Malibu, à David Hasselhoff.
2: Moi, je rebondis surtout. Vous me dites, on parle de qui? De Shakira.
4: Oui.
2: Vous me dites, à une époque, elle était avec Lewis Hamilton. Je te dis, Lewis Hamilton, ce week-end, est officialisé. On peut pas être plus raccord.
4: Après, on a ouvert plein de tiroirs. On les referme.
2: Après, c'est une commode.
4: Ouais, la commode, elle est.
2: Bon, écoutez, dans un instant, il y a Vita qui va arriver, bien sûr. On va s'écouter ça sur Énergie. On va jouer 0870-42-48. Rassurez-vous, je vais reprendre un petit peu les rênes de cette émission-là.
4: Oui. Allez.
2: Ça part dans tous les sens, là. Je récupère, on joue, des bonnes infos. On a une invitée canon qui viendra chanter en live aussi en fin d'émission. À tout de suite.
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2: On est ensemble, on est en direct sur Énergie, il est 17h16. Les plus

0: soyez bien prudents. D'autres sont tout juste en train de récupérer tout le monde, de s'organiser, de finir ce jeudi de travail. On vous accompagne jusqu'à 19h. Comment va la circulation pour le moment? Je vais retourner vers Bison Futé.
1: Bien sûr.
2: Oui, enchanté, Bison Futé.
1: Bonjour Bison Futé.
3: Bonjour.
2: Alors, il y a 5 km de bouchons entre Cesson-Sévigny à Rennes sur la N136.
0: Combien?
2: 5 km.
0: Et non,
4: c'est beaucoup, hein. Surtout sur le national. Hein.
2: Ouais. Sur la A61, entre Toulouse et Narbonne, de Toulouse vers Narbonne, 4 km de bouchons.
0: Ça va, ça passe encore, c'est pas encore des 80 km, mais bon, quand t'es dedans, c'est relou. Ça, c'est quand t'entends un gars dire, bon, ça va, mais quand toi, t'es dedans, bah non, mec, ça va pas.
2: Et sur l'A8 de Aix-en-Provence vers l'Italie, 6 km de bouchons.
0: Ah, bien sûr, tu vas l'acheter du limoncello.
4: Bien sûr, tu vas faire tes petites pâtes à la vongole.
2: Évidemment.
0: Ça se mérite, hein. Merci Bison Futé.
2: De rien.
0: Comment vous sentez ce week-end? Quelles sont les prévisions du week-end? Vous qui êtes un peu une spécialiste, hein, je me permets.
2: Je pense que les Français vont partir un peu au soleil. Je les vois bien partir au soleil.
0: Belle analyse. Belle analyse. Bon, en tout cas, courage si vous êtes en voiture. On va s'écouter du Vita, ça fait mal. Nous, on est là en direct avec vous jusqu'à 19h. Ça va chanter en live ce soir. J'ai des infos. On joue dans un instant au jeu de la top du top. On copie Famille en or.
1: Oui.
0: Tout simplement, dans un instant, avec Émilie, avec Rémi. Restez avec nous, on est en direct et c'est comme ça. Je suis à 22h ce soir, je ne vous avais pas prévu là-dessus.
4: Non, marrant.
2: Avec plaisir.
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0: Bienvenue tout le monde, 17h21. On est où? On est sur Énergie. Vous le savez quand vous voyez cette belle plante d'Emilie, là, ce talent pur qui nous pète à la gueule. Ce ficus, regardez ça. Attention, c'est de la terre de glaise qu'il faut.
4: Ah oui, oui, oui.
0: Sinon, ça l'étouffe. Hein.
2: Ah oui, mais il ne faut pas l'étouffer. Hein.
0: Attendez, excusez-moi, conseil. Un petit peu de bouillie bordelaise pour l'hiver.
4: Ah non, mais toujours.
2: Des coquilles d'œufs broyés aussi.
0: Bien sûr. Vous savez, depuis le temps que je fréquente ma Émilie, il n'y a qu'un truc qui marche quand il y a des moucherons, c'est des larves de coccinelles. Ah, très bien.
2: Ouais.
0: Est-ce que vous saviez ça?
4: Ah non.
0: Eh bien, il faut aimer le jardin.

0: hein. Moi j'aime les plantes, j'aime la vie, j'aime la sève. Hein. Quand il y a des pucerons, c'est très différent de moucherons.
1: Oui. Et oui.
0: Quand il y a des pucerons sur vos plantes, le mieux c'est des larves de coccinelle. Et on les trouve où?
1: Mais ouais, ça s'achète.
0: Ça s'achète sur internet, gars.
2: D'accord, ok.
0: Et, ça, et ce qui est beau, c'est qu'après ça devient des
1: coccinelles.
0: Je vais pas vous mentir, ça devient, il n'y avait pas de piège.
2: J'imagine que pour trouver ça, il faut aller sur le dark web. Pour trouver des larves de coccinelles.
0: Ah bah bien sûr, hein, tu vas sur le dark web, bah bien sûr, tu commandes une petite larve et puis en même temps tu te commandes 2-3 dragons, tu te fais ils sont déjà roulés. Rémi est donc là aussi, bien sûr. Je voudrais vous présenter mon Didier. Didier qui est avec nous. Salut Didier.
3: Salut Camille, salut tout le monde.
0: Bonjour Didier, mais tu es d'où? Tu es de Marseille toi aussi?
3: Eh oui, mais je suis déjà passé à l'antenne. Je suis le pizzaiolo, là, Pizza Belli.
0: Oh, je me rappelle de toi.
3: Eh oui, alors ça attends. Je chante pub. Hein.
0: Me dis rien. Je me rappelle très bien de toi. T'es Marseillais, t'avais un camion et t'es parti ailleurs que Marseille monter une pizzeria, c'est ça?
3: Eh oui, je suis dans les Vosges, à Vittel.
0: Qu'est-ce que tu es parti faire à Vittel, gros?
3: Avec ma femme, on est bien.
0: Il ne faut faire que des conneries. Hein ouais. T'es heureux, ça marche bien la pizzeria?
3: Ouais, ça marche bien, mais je tenais à vous remercier l'équipe, ça m'a fait une bonne pub, hein. J'ai des nouveaux clients grâce à la dernière fois.
0: Ah, t'as un cœur.
3: Et j'ai de bons retours, les clients sont fidèles, et prochainement, je tout roule encore.
4: Didier, il a pas l'air d'être au courant que tu prends 15% sur les...
0: Ah non, mais surtout, je vais te dire un truc, je suis content parce que on vous dit tout le temps, passez sur l'antenne, appelez-nous, mais n'hésitez pas à nous rappeler aussi, ça fait un bien fou de réentendre des gars.
3: Oui, j'arrête pas d'appeler, j'arrête pas, mais c'est dur, hein. La fois, je voulais gagner une PlayStation, mais impossible à passer,
0: hein. Tu vas la gagner ce soir, gros. Détends-toi, va tomber. Elle va tomber, la PlayStation. T'inquiète pas, mon gros. Je vous dis aussi, tous les après-midi, vous écoutez peut-être pour la première fois. Ce soir, il va y avoir beaucoup de gens sur les routes parce que c'est un week-end prolongé. Si vous nous écoutez pour la première fois, le meilleur de la musique, il est ici.
2: Ah oui.
0: Tous les soirs, Hit Music Only. Mais Hit Music Only, les nouveautés, des trucs très old school, des trucs qui ont juste un ou deux ans, comme la petite pépite qui arrive juste après, la Beyoncé, Texas Hold'em.
2: Quand elle est sur son...
0: Ah ouais.

0: Ah bah, Didier, on va jouer avec toi, on va essayer de te l'offrir cette PlayStation. Vous jouez avec nous dans la voiture, c'est très simple. Vous aimez le jeu Famille en or?
1: Oui.
0: Il est connu, un jeu de TF1 depuis des années et des années. Maintenant, est animé par un vrai con. Et donc, ce jeu-là, c'est simple. On va vous poser des questions qui ont vraiment été posées sur TF1. D'accord?
1: Ouais.
0: Et il faut que vous me retrouviez la top réponse. La réponse la plus donnée par un panel de Français. Mmh. Ok?
2: Ok.
0: Rémi, tu pourras faire une propale. Émilie aussi. Et toi, Didier, si un des trois me donne la top réponse, ça fait un point. Si on marque trois points, on a gagné.
3: On est de la même famille, quoi.
0: Ah, c'est tous dans la même famille.
3: Allez.
0: Le temps du jeu, hein.
3: Bien sûr.
4: Oui, oui.
3: Bien sûr.
0: C'est parti, voici ma première question, Didier.
2: Oui.
0: Posez des questions posées à des Français. Qu'est-ce qui pourrait vous laisser penser que votre maison est hantée? Didier.
2: Ah, des bruits de comment ça s'appelle? Des grincements de bois.
0: Des grincements de bois. Alors, j'ai
2: Non, je sais pas, des bruits de des bruits de la nuit, quoi.
0: Des bruits de pas, c'est la cinquième réponse. Cinquième réponse, c'est pas la top réponse. Émiloche.
3: Des apparitions?
0: Non, c'est même pas dans les cinq.
3: Oh.
0: On cherche la top réponse.
2: Top réponse.
0: Rémi, attends, il y a plus que Rémi qui peut proposer. Qu'est-ce qui pourrait laisser penser que votre maison est hantée?
1: Une lumière qui s'allume et qui s'éteint.
3: Ah ouais.
0: La réponse est non.
1: La réponse est non.
0: Numéro 5, des bruits de pas. Numéro 4, une porte qui grince. Numéro 3, un bruit dans le grenier. Numéro 2, des fenêtres qui claquent. Numéro 1, des objets qui se déplacent.
3: Ah, je voulais le dire, mais je trouvais que c'était trop long. Je savais plus si on avait droit à un mot ou plusieurs.
2: Et du coup, j'ai un point, du coup, alors.
0: Ah non, là, t'as pas deux points, Didier. Personne a trouvé la top réponse.
1: Ah ouais.
0: J'ai l'impression que personne a compris Famille en or.
1: Si, si, mais bon, c'est.
3: Oui, mais parfois, il faut le dire qu'en un seul mot. Moi, je suis perdu. Après, je me fais engueuler parce que j'ai dit des tongs. Enfin, en tout cas.
0: T'as déjà engueulé, si, sois
3: non,
0: honnête.
3: Pas du
2: ouais, ouais, voilà.
3: J'avoue que non.
0: Attention, on y va.
2: Oui.
0: Deuxième question. Très simple. Citez-moi un film avec Robert De Niro. On cherche la réponse la plus donnée par les Français. Didier.
2: Robert De Niro. L'Irlandais.
0: Comment?
2: L'Irlandais, non, c'est pas, non, il joue pas dedans.
0: Non, non, l'Irlandais, non. J'ai pas le, je connais pas le film. Réfléchis, gamberge un peu, Didier. Je me tourne vers Émilie.
2: Le parrain.
0: Le parrain, c'est le 1. Voilà.
3: Ah, voilà,
0: c'est top réponse. Il y avait aussi Taxi Driver, Casino, Mon beau-père et moi et Les Affranchis.
3: Les Affranchis, le parrain, ouais.
0: Ah ouais. Vous avez vu qu'il va y avoir la suite de Mon beau-père et moi?
3: Ah bon? Non.
0: Où en gros, le fils de Ben Stiller, il a grandi et il va se marier avec Ariana Grande.
3: Mais c'est génial.
0: C'est génial.
3: Avec Jennifer Aniston? Non, elle joue pas dedans. Mais si, dans Mon beau-père et moi, c'est pas elle qui joue dedans.
0: Non, non, elle joue pas, vraiment, elle joue pas dedans.
1: Il y a Véronique Jeunesse ou pas? Il y aura ou pas?
0: Émilie, bois peut-être un petit verre d'eau sucrée ou un.
3: Tu vas. Alors, je confonds avec quoi?
0: Je sais pas, Émilie, mais là, ça commence à m'inquiéter. Lève la main droite, dis-moi trois fois ton prénom.
3: Charlotte. Ah non.
0: Allez, on continue, c'est parti.
1: Allez.
0: Question suivante.
3: Allez.
0: Citez-moi un plat qu'on mange avec les mains, Didier.
2: Le couscous.
0: Il me dit même pas la pizza, c'est fou.
2: Ah,
0: les pizzas, attends, le couscous, c'est pas dedans, c'est pas dedans, Didier.
3: La pizza.
0: La pizza, c'est numéro 5.
3: Comment ça, numéro 5?
0: Ben, j'ai cité un plat que l'on mange avec les mains.
1: Je sais pas si c'est considéré comme un plat, mais moi, je vais te dire le sandwich.
2: La pizza, c'est.
0: Non, la pizza, c'est cinquième. Le sandwich, c'est troisième.
1: Ah là là.
3: À McDo.
0: Deuxième, le burger.
3: Et oui.
0: Numéro 1, les frites.
1: Ah ouais.
3: Alors moi je mange pas les frites à la manger.
2: Moi j'ai pas une orientale là.
0: D'accord, mais là il faut se projeter, c'est la plus donnée
3: par les
0: Français.
3: Ah oui, c'est vrai, c'est pas que moi.
0: Ce n'est pas quelle est la réponse la plus donnée par Émilie. Sinon j'imagine que tu gagnerais à ce jeu.
3: Oui, c'est vrai.
0: Et encore. Pas garantie. Mais là on est sur totalité français quand même, 60 millions de personnes.
3: OK, d'accord.
0: C'est bien que tu as le syndrome du personnage principal, mais là on va essayer de s'ouvrir un petit peu aux 66 millions d'autres Français.
3: Allez, OK.
0: Bon là les amis, je vais pas vous mentir. On est à 3 questions.
3: On est mal.
0: Il y a 2 mauvaises réponses. Donc là, vous n'avez plus droit à l'erreur.
3: Allez, allez.
0: Une erreur, vous faites perdre la PlayStation à Didier.
2: Bon, assurez les gars.
3: Ouais. Non, non.
1: Toi aussi. Toi aussi.
0: Attention, voici ma question. Quelle tâche ménagère, un peu ingrate, vous arrive-t-il de déléguer à vos enfants, Didier?
2: L'aspirateur.
0: L'aspirateur, c'est cinquième réponse la plus donnée. Bon, on joue à Famille en or, hein, si vous nous rejoignez.
3: Débarrasser la table.
2: Ah ouais, ça aussi. Ouais.
0: Non.
3: Mais
1: moi,
3: non.
1: Si je me réfère à mon enfance, je vais dire laver la voiture.
0: Ah mon Dieu, pas du tout.
1: Oh, wow. Super dur. C'était vider le lave-vaisselle, enfin, faire le lave-vaisselle.
3: Je voulais le dire.
1: En fait, tu sais quel jeu tu serais
2: très fort. Elle gagné, là.
1: Eh ouais. Émilie serait très forte au jeu du je voulais le dire.
3: Mais oui, ouais. C'est vrai. C'est,
1: tu donnes j'ai une réponse ça, et une ça. Fois qu'on l'a, tu dis ah, mais c'est celle que je voulais dire, c'était celle-là, et du coup, on marque le point.
3: Ouais. Fou. Non, arrêtez, je suis très forte au jeu, mais pas celui-là.
2: Ah, écoute, mais ça met la pression aussi. Ouais. Ouais.
1: Faudra que tu repasses sur l'antenne. Hein.
2: Ah ouais, attends, je suis dégoûté. Hein. Putain. Il n'y a pas un cadeau de consolation.
1: Ah, si tu veux, je t'offre une margarita, mais c'est tout ce que j'ai dans la maison.
2: Ah ouais, non.
1: Non, on te trouvera un truc, mais tu repasses sur l'antenne, on te fera jouer la semaine prochaine, mon poteau, t'inquiète pas.
2: Ok, ben c'est gentiment fait passer à l'antenne et bisous à tout le monde.
1: Bisous, Didier. Je suis sûr que j'ai mon tonton qui m'appelle pour son anniversaire. Beyoncé, Texas Hold'em, voilà ce qu'on écoute tout de suite sur Énergie.
0: Vous n'avez pas assuré, là, vous lui avez fait perdre une PS5. Hein.
1: Bah ouais, mais attends,
3: moi, hier,
1: marrant,
3: j'ai fait
1: dur,
3: gagner, hein. Je ne vais pas faire gagner tous les
1: c'est
3: jours.
1: C'est dur. Hein. Oh là là. Mais regarde là, c'est pas possible. Bienvenue chez nous, il est 17h30, c'est jusqu'à 19h qu'on vous accompagne ce soir sur Énergie.
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1: On est en plein mois des ponts, on est en plein mois de mai, les amis. Ce week-end, c'est un week-end de 3 jours pour la plupart des gens, bien sûr. C'est également un week-end de 3 jours la semaine prochaine. Ça veut dire beaucoup de monde sur les routes, ça veut dire beaucoup d'organisation, mais aussi beaucoup de kiff, on vous le souhaite.
0: Ah oui.
1: Vraiment, nous, on vous accompagne chaque soir entre 16h et 19h. Vous nous écoutez là en direct, vous aimez bien ce qu'on fait, ça tombe bien, on est aussi en podcast. Vous pouvez nous consommer
0: sans modération,
1: samedi 12h.
0: Ah oui, ah
1: samedi ouais. 12h, il y a votre oncle en train de faire griller deux chipots. Pendant ce temps, nous écoutons en podcast tranquille.
3: Bien sûr, il y a la musique et la pub pendant les podcasts.
0: Ah bah non, on enlève la pub.
3: Enfin, et il y a la musique.
1: Non, il n'y a pas la musique non plus.
3: Ah ouais. Je vais écouter.
0: Écoute-toi, ouais.
1: C'est sympa. Hein.
3: Non, mais la dernière fois, j'étais dans la voiture et je vous ai appelé, mais vous n'étiez pas là. Je vous ai entendu, mais c'était un replay. Enfin,
1: Oui, c'était un sort de best-of.
3: Ouais, un best-of. Ouais,
1: voilà, bien sûr. Ouais. Alors, les copains, c'est le mois des ponts. Je vous l'ai dit, vous êtes peut-être nombreux en voiture. Si vous voulez, on peut faire un jeu de que je faisais quand j'étais petit en voiture.
3: Oui,
1: alors, très rapidement. Mon jeu préf en voiture, le jeu des listes. Quand tant qu'on a une réponse, on reste en jeu. On joue tous les trois.
3: Ouais. C'est dur. Ouais,
1: c'est dur. Je sais que c'est difficile.
3: Ouais, ouais.
1: Vous êtes prêts?
3: Oui.
1: Citez-moi une marque de voiture. C'est parti, Rémi.
0: Volkswagen.
3: Hyundai.
1: Toyota.
0: BMW.
3: Peugeot.
1: Renault.
0: Audi.
3: Lamborghini.
1: Ferrari.
0: Mercedes.
3: Porsche.
1: Dacia.
0: BYD.
3: Seat.
1: Xpeng.
0: C'est trop fort.
1: Nissan.
3: Mini Cooper.
1: Ah non,
3: bah
1: non.
3: Volkswagen.
1: Ah, oui, oui.
0: J'ai dit.
1: Ouais, ouais. Non, mais Cooper, on prend. Bah, du coup, je n'ai pas le temps de réfléchir, moi. Volvo.
0: Peugeot.
1: Déjà dit.
0: C'est trop, c'est la même boîte.
1: C'est entre toi et moi, on finit.
3: Ok, Subaru.
1: Oh, voilà là. Ford.
3: Wow. Cadillac.
1: Jeep.
3: Wow. Range Rover.
1: J'en ai plus. Mais c'est Emily qui gagne. Bravo.
3: Ouais. Subaru, je l'ai sorti de loin.
1: Mais tu gagnes une PS5.
3: Génial.
1: Non, c'est tellement pas vrai. Ouais, on va vous la réoffrir cette PS5 parce que vous êtes nombreux à nous écouter. La PS5 qu'on n'a pas encore offert. On a également des AirPods. Ça sera le 60 secondes cadeau qui va arriver. Et Apple Watch.
0: Eh ouais.
3: Sympa.
1: Ah bien ça, sûr. C'est l'heure qu'il est. Puis vous savez combien il est le palpitant.
0: Ah bah ouais, ça, c'est oui, important.
1: Les runners.
0: Ah bah bien sûr, évidemment.
1: Sound of Legend, voilà ce qui va arriver dans un instant.
3: On joue plus aux listes.
1: Ça y est.
3: Ah, ok.
1: On prend un rejouer si tu veux.
3: Ah ouais, moi je pensais qu'il y avait des rounds.
1: D'autres thèmes, quoi, d'autres thématiques.
3: On joue plus. Avant on jouait, maintenant on joue plus.
1: Excusez-nous, si vous nous écoutez pour la première fois, il faut savoir que vraiment, moi je suis là pour égayer des après-midi, des midis, quoi. Je suis son géo, quoi.
3: C'est vrai, et tu le fais bien, hein. Attends.
1: Restez avec nous, on est là jusqu'à 19h. Je vous parle d'une arnaque folle dans un instant, tout de suite. Ah.
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1: Merci de nous choisir pour terminer vos journées, pour commencer ces week-ends prolongés.
0: Et
1: évidemment,
0: oui.
1: Vous êtes en voiture en train de nous écouter. Je vous emmène dans la commune du Séquestre, près d'Albi. Je voudrais qu'on aille là-bas pour parler d'Adrien Martin. C'est le patron du Sami Diner.
3: Sympa.
1: Sami Diner. Il a mis en place une belle offre pour ses clients depuis quelques jours. Quand tu vas manger chez Sami, chez Adrien, au Sami Diner,
0: il rembourse les frais d'essence de ses clients.
1: Hein?
0: Il dit, t'as pris ta voiture, l'essence elle est chère, il fait une réduction entre 3 et 5 euros sur la facture qu'il fait du resto.
3: Mais c'est vachement bien, le pauvre. Déjà, on sait comment ils sont taxés, les restaurateurs et tout, c'est vraiment...
0: Je trouve la démarche géniale. Super. Tu dis, ça te prend 3 euros d'essence ou 5 euros d'essence pour venir me voir, tu viens, je te l'enlève de l'addition.
1: Oh là, c'est génial.
0: Ouais. Franchement.
3: Tellement rare de nos jours.
0: Il s'y retrouve, mais c'est fort.
3: Ouais.
0: Je dis même une bêtise. Quand vous venez d'Albi, c'est 3 euros. Les communes proches, genre Puy-Gouzon, c'est 5 euros. Et si vous justifiez que vous venez quand même d'assez loin, il vous met jusqu'à 10 euros de réduction sur la facture.
3: Mais comment il fait, qu'il y est pour rien, lui, hein, de la hausse de...
0: Bravo. Eh, Adrien, ça, c'est beau, ça. Ça, c'est la France qu'on aime, là.
1: Ah oui.
3: La France solidaire.
0: La France Total Énergie, ça.
1: Ouais. pas tant.
0: Ouais, pas tant. Sound of Legends, San Francisco.
3: Je connais la France.
0: San Francisco, c'est à côté de plus bas que Los Angeles.
3: Ah oui, ça oui.
0: Bien sûr. Ouais. C'est quoi?
3: C'est pas plus haut que Los Angeles.
0: Je sais pas, j'ai jamais eu la chance d'y aller. J'adorerais voir. Il y a Alcatraz, j'adorerais visiter
1: Alcatraz.
0: Ouais,
1: tu m'étonnes.
0: Un de mes rêves, ça.
3: Fait froid à San Francisco.
0: Ah bon?
3: Eh ben oui.
0: Eh ben en tout cas, c'est ce qu'on écoute maintenant, Sound of Legends, San Francisco sur le Nanjim.
1: Bien sûr.
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0: Salut tout le monde, bienvenue sur Énergie, 17h47, on est en direct bien sûr avec vous et c'est comme ça jusqu'à
1: 19h sur le papier. Hein.
3: Je sais pas, je l'avais pas, j'ai dit au hasard.
0: C'est pas possible, mais ce soir, mais t'es spécial. Hein.
3: Ouais, je vais vous dire la vérité, j'ai un chat dans ma copropriété qui a miaulé à partir de 5h du mat, ça m'a réveillée, j'ai pas les idées en place.
0: Vous vous rendez compte, je dis on est là jusqu'à, et elle dit 16h.
1: Ouais,
0: demain, 16h demain.
1: On est là depuis 16h jusqu'à 19h.
3: Oui, j'ai mal compris.
0: Oh là là, c'est fou. Comment va Rémi?
1: Je suis en pleine forme. Moi, tu sais, je te l'ai déjà dit. Un rayon de soleil, ça part.
0: Hein. Ah, t'es content comme tout.
1: Ah bah oui, moi, c'est pas plus. Hein.
0: Est-ce que vous avez entendu parler du site Polymarket?
3: Non.
1: Non, je connais les Polypocket.
3: Ouais, bon,
1: ça n'a rien à voir, je crois.
0: Ça n'a vraiment rien à voir.
1: Ouais. Vraiment.
0: C'est un site où on peut parier sur n'importe quoi. Par exemple, vous pouvez parier si Donald Trump va insulter quelqu'un aujourd'hui.
3: Ah, bah,
0: il y a des enchères. Neymar participera-t-il à la prochaine Coupe du Monde? Quel pays gagnera l'Eurovision? Jésus-Christ reviendra-t-il avant 2027? Il y a vraiment cette question.
1: Ah ouais? Là, je mets pas 10 balles, hein, personne.
3: Non.
0: Eh ben, un Français vient d'empocher 12 000 euros en pariant sur le fait qu'il allait faire plus de 21 degrés le 6 avril dernier à Paris.
3: Oh.
0: D'accord? Donc, mois d'avril à Paris, normalement, il fait pas 21. Et pourtant, il a fait 21.
1: Mais attends.
0: Comment est-ce qu'il a fait pour gagner son pari? Parce qu'il a parié quand même, il avait mis, je dis pas de bêtises. Il avait mis 100 euros, il a gagné 12 000 euros.
3: Oh, mais non. C'est pas à moi que ça arrive.
0: Bah, les enchères, vous l'avez compris, c'est des enchères à 120. Il a mis et il a fait 21 degrés à Paris. Sauf qu'il a triché.
3: Oh.
0: Comment il a fait?
1: Il travaille chez Météo France?
0: Non. Comment est-ce qu'il a fait? Il y a Pierrick avec vous, je pense que vous avez besoin d'aide. Ça va, Pierrick?
6: Ça va, et toi, Camille? Ça va, tout le monde?
0: Ça va très bien, mon poteau. Il a parié sur la température qu'il allait faire à Paris le 6 avril dernier, 21 degrés, c'était impossible. Il a triché. Comment il s'y est pris?
6: Alors là, je sais pas du tout.
0: Ah ouais, attends. Est-ce qu'il est connecté à une appli qu'on connaît pas?
6: Ah, non, peut-être.
3: Il travaille pas à Météo France, ça on l'a dit.
0: Il travaille pas à Météo France.
3: Il a trafiqué la météo, il a pas fait 21 degrés.
0: Il faisait pas 21 degrés à Paris, mais il a réussi à faire croire au site qu'il faisait 21 degrés.
1: Je sais. Un Paris, mais pas en France. Paris au Canada. Il y a des villes qui s'appellent Paris au Canada, pour de vrai.
0: Ah, pas bête. Non, c'est pas ça. Un peu bête, quand même. Mais c'est pas ça.
3: Attends, c'est une bonne idée, moi, ce que j'ai trouvé.
0: Non. Oui, mais enfin, on joue pas à la bonne idée, hein. Faut vraiment essayer de trouver la... c'est une bonne idée, mais c'est pas la bonne réponse. Attends.
6: Il a réussi à quel site?
0: Comment?
6: Il a peut-être réussi à quel site?
0: Non. Il est descendu dans la rue. Et il a réussi à faire croire au site qu'il faisait 21 degrés. Comment il s'est pris? C'est lui-même qui a réussi à faire ça.
3: Il était en t-shirt en terrasse au soleil.
0: Ah, il a filmé des trucs de pharmacie. Tu sais où il y a marqué le... Non?
1: Non.
3: Bah,
6: il a pris un faux thermomètre, il l'a chauffé sur son radiateur.
3: Sur ses aisselles.
0: Il y a une histoire de chauffe.
1: Ah bon?
3: Ah.
0: Qu'est-ce qu'il a fait?
3: Eh bah, ben, il a mis sous ses aisselles.
0: Non, et on lui a retiré un. Sachez qu'il a gagné 12 000 euros, on lui a retiré
3: l'argent. Mais arrête.
0: Il a triché, mais il s'est fait gauler. Parce qu'à l'endroit où il a fait sa bêtise, il y avait une caméra.
1: C'est via son téléphone quand
0: non.
1: On...
3: Il s'est filmé.
0: En fait, il se passe un truc, c'est que pour faire ce pari, c'est un site mondial, et ils disent, bah, s'il fait plus de 21 degrés à Paris, vous gagnez une enchère à 120. Pariez 1 euro, vous gagnez 120 euros, d'accord?
1: Ok.
0: Et pour ça, il faut bien qu'ils aient une référence. La référence, c'est le capteur de Météo France.
1: Bah oui.
0: Qu'est-ce qu'il a fait à ce capteur de Météo France?
3: Ah, il lui a mis un chauffage.
1: Mais non.
0: Il est arrivé avec un mini groupe électrogène, avec son sèche-cheveux de la maison. Le matin, il a dit, demain matin, il fera 20h à Paris. Ok, je mets 100 euros.
1: il savait où était le seul capteur météo France de Paris pour dire la température, près de l'aéroport de Charles de Gaulle. Il est allé, mais sauf que les caméras de surveillance l'ont pris pour pas qu'il y ait de dégradation. Et en fait, il est arrivé, tu le vois arriver, tranquille, hein, doudoune, au KLM, il sort, il débranche, il branche le Dyson, il se met comme ça devant.
7: Non.
1: Le capteur monte à 21. À 21, il s'en va. Il a pris le pari. Il avait pris les 12 000 euros. Mais sauf qu'il s'est fait gauler par la caméra de surveillance.
3: Wow.
1: C'est un escroc et un génie.
7: Ah ouais, c'est un peu un génie quand même. Mais je vois le mindset du gars, quoi.
3: Ouais, il avait du temps à claquer aussi, hein. Pardon. T'imagines?
1: Je t'emprunte ton babyliss, hein. J'arrive.
7: Imagine.
1: Il avait de un truc prévu. Groupe électrogène. Il est parti avec un groupe électrogène.
7: Oh, les, franchement, moi, ça, c'est respectable. Un peu quand même. C'est une petite escroquerie, quoi.
3: C'est vrai, c'est fou. Je l'aime bien, ce site. Je vais aller parier des trucs, moi aussi.
1: Vous voulez que je vous fasse quelques paris?
3: Allez.
1: Alors, allez-y. Une des questions qu'il y a sur le site, est-ce que Taylor Swift sera enceinte avant le 31 décembre 2026?
7: Oui.
3: Non.
7: Bah ouais, tu vois. Si, j'ai eu son mec au téléphone.
1: Toi, tu dis non, Pierre.
3: Elle a détourné. Moi, non. Non.
1: Bah, si vous mettez 100 dollars sur oui, vous pouvez gagner 101 dollars.
7: Ah ouais.
3: Donc, 1 dollar, en fait.
6: Tu gagnes pas grand-chose.
1: L'enchère pour dire oui, elle est très basse. Ah ouais, c'est si vous dites non qu'il y a une enchère à prendre, vous comprenez?
7: Ouais.
1: Le nom est un bon coup. Toi, tu penses pas?
3: Non, pas du tout. Pas du tout.
1: Autre question, je te demande aussi, Pierrick. Kylie Jenner et Timothée Chalamet seront-ils fiancés en 2026? Il reste 6 mois, faut qu'ils se dépêchent.
3: Non,
1: non. Les connaître tous, t'es sûr de...
3: 6 mois, je suis sûr de moi. Non, pas du tout.
1: Pourquoi? Tu les vois quoi?
3: Bah, ça fait déjà 3 ans qu'ils sont ensemble. Non, c'est pas le moment.
1: Tu crois que ça va finir avant? Avant le mariage?
3: Non, je le sens pas, je l'ai pas, les gars. Ils vont pas se fiancer, vous verrez.
7: Ça dépend, on est à combien? Moi, je peux les mettre sur oui, mais ça dépend.
1: Les bookmakers n'y croient pas, ils pensent qu'ils vont pas.
3: Ah ouais, voilà, moi, je suis d'accord avec les bookmakers.
1: Et enfin, Pierrick, est-ce qu'il y aura une nouvelle pandémie cette année? Écoutez bien la cote. La cote pour le oui est à 850 dollars. C'est-à-dire, vous pariez 10 dollars, vous gagnez 850 dollars.
3: Oh, une nouvelle pandémie, là, en 2026?
1: En 2026.
3: Mais on est en mai, mais non, c'est mort.
6: Non, je pense pas.
1: Ça va vite, hein. Un gars qui mange une cuisse de pangolin. Hein, on est reparti pour un tour. Hein.
7: Ça repart.
3: Non.
1: Et enfin, la dernière, la cote est à... Oh, la cote du oui est très, très haute. Est-ce que Rémi racontera une info pour briller en moins de 15 secondes cette année?
3: Non,
1: 2026.
3: Non plus.
1: Je suis capable d'être de l'argent.
7: C'est comme vous,
1: Léa. Il reste 2 mois.
7: Ah, il reste 2 mois.
3: C'est long, il reste que 2 mois.
7: Ouais.
1: Ah ben, oh, j'ai mois, le café. Bien sûr.
3: C'est passé vite. Hein.
7: Ah oui, ça va vite.
3: La vie.
1: Merci, Tata.
7: Merci.
1: Qu'est-ce qu'elle est spontanée. Naïka, c'est notre invitée ce soir. Pour l'instant, on écoute Oria, Soirée Mondaine. Et Naïka est notre invitée tout à l'heure. Elle va chanter en live dans le studio. Ça va être canon. Il est même pas 18h. On est encore plus d'une heure à vos côtés sur Énergie avec Pierrick, avec tout le monde. 0870 42 48 pour nous joindre.
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1: J'espère que tout le monde va bien. On est en direct sur Énergie avec vous tous. Je pense à vous qui êtes en voiture. Je sais qu'il va y avoir un petit peu de trafic ce soir avec ce week-end de 3 jours. Merci de nous choisir en tout cas pour partir en week-end.
7: Ouais, oui, c'est sympa.
1: Prolongé. Ah là là, génial.
7: T'as vu, mai quand même. C'est quand... Si tu t'arranges bien en mai en posant des jours là, tu passes quasiment le mois de mai en vacances. Hein.
1: Ah bah oui, ah bah là, c'est des jours. Bien sûr. Je vous l'avais donné en début d'année. Hein. Je vous avais dit où il fallait poser vos jours de congé. Exactement. Pour avoir quasiment un an de congé.
7: Moi, je les ai posés, mais ça n'a pas été accepté.
1: Il n'y a que le jour où tu les poses. C'est simple, lundi, tu dis bah je vais poser ça, puis on te revoit plus de la saison. Il est en congé paternité, Michel.
7: Ah non, il a bien géré.
1: Tiens, il y a Christophe qui est avec nous. Ça va, Christophe?
8: Ça va très bien, merci.
1: Christophe, t'as envie de gagner un cadeau, mon poteau?
8: S'il y a moyen, ouais, bien sûr. Hein.
3: Eh ben, il est corse, il est corse.
1: Ouais. T'es corse, poteau?
8: C'est ça. Ah, oui, exactement, ouais.
1: Non, mais c'est de plus. Il y a que ce soir. Alors, en plus, avec toi sur l'antenne, sache qu'on est au 7e Corse dans le studio avec toi.
8: Ah, c'est bien, oui.
3: On est partout. Au fond de la Thaïlande, il y a des drapeaux corse. On est partout.
1: Partout.
3: Sur l'Himalaya, partout.
1: Sur l'Himalaya.
3: Oui, j'ai déjà fait.
1: C'est fou.
3: L'enfer, imaginez-moi sur l'Himalaya. Alors, je fais 10 mètres. Je redescends.
1: Surtout le Sherpa, le guide,
3: il en fait l'enfer.
1: Tu sais que moi, j'ai un chat qui a miaulé dans ma copro. Du coup, en fait, j'ai pas bien dormi, donc je me sens pas en forme. Il redescend, celui qui redescend.
7: Les kilos de freins qu'il a sur le dos, le pauvre.
3: Ah, bah, laisse tomber.
1: J'ai mis des doudous sans manche, mais je fais ce que je veux, en fait.
3: Tu vas faire quoi?
1: Bon, je vous passe de 60 secondes de cadeau, c'est simple. Je vais vous expliquer. Il va falloir deviner info en 60 secondes. Si vous y arrivez, Christophe repart avec des AirPods 4, ça te ferait plaisir, Christophe?
8: Ouais, très bien, c'est parfait.
1: Et ben voilà, ça c'est un Corse qui est joyeux, c'est le max d'un Corse joyeux. Il est en train de faire des sauts carpés à la maison. Hein.
8: On se contente du minimum.
1: Tranquille. Oh. Fais quoi dans la vie?
8: Je suis monteur réseau.
1: Hein? Qu'est-ce que c'est, monteur réseau?
8: Je travaille avec l'EDF, je monte sur les poteaux électriques et je fais l'enfouissement aussi des lignes électriques.
1: Ah, bien joué. Ok, très bien. Donc, c'est, t'as les pinces aux pieds, là, pour monter au poteau?
8: C'est ça, ouais. On a les grimpettes pour monter sur les poteaux.
7: Ah, là, j'avais oublié le nom, les grimpettes.
1: Christophe, c'est simple. Jingle, je t'explique tout dans un instant.
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1: Je vous emmène à l'aéroport de Colombo. Au Sri Lanka.
3: Au Sri Lanka.
1: Ah ouais? Exactement. Bien joué. C'était ma question. Bravo les AirPods.
3: Non, bah, ouais.
1: Colombo, au Sri Lanka, 20 moines bouddhistes terminaient leurs vacances, s'apprêtaient à rentrer chez eux en Thaïlande. Et il leur est arrivé une tuile qui les a empêchés de décoller. Quoi? Ils voulaient rentrer chez eux en Thaïlande.
3: Ils avaient de la drogue sur eux, sans le savoir.
1: Ils avaient 110 kilos de cocaïne dans leur bagage, mais ils le savaient.
3: Allez, boum!
8: Ah, bravo,
3: Annie,
8: bravo.
3: Tu repars avec tes AirPods, t'es content?
8: C'est gentil, merci beaucoup.
3: Je t'en prie, c'est avec le cœur.
8: C'est gentil, merci beaucoup. Entre Corses, on est solidaire.
3: Oui, c'est vrai, peut-être qu'on se connaît, ça dépend l'âge qu'il a.
1: C'est déjà, Christophe, pardon, c'est même pas entre Corses, c'est entre Bastier, là.
3: Ouais.
1: Là, vous parlez entre Bastier, là.
3: Ouais. Alors, attends, t'as quel âge, Christophe?
8: Il va avoir 40 ans.
3: Non, trop jeune. Je suis partie à 18 ans et il avait 10 ans.
7: Chance, plus cher.
1: Peut-être tu connais quelqu'un de sa famille.
3: Oui, peut-être, c'est quoi ton nom de famille? Enfin, qui je peux... Non, je connais pas de Marquette.
7: Marquette, c'est celui qui se change toutes les secondes.
3: Non, t'as pas un grand frère? T'étais à Jeanne d'Arc? Non.
8: Non, moi je suis de Borgo.
3: Ah oui.
8: D'origine, je suis Borijan, ouais.
3: Ah voilà, donc il est de Borgo.
8: Ouais, je suis de Borgo, ouais.
3: Donc t'es allé au collège à Luchan?
8: C'est ça, exactement. Voilà. Toi, c'était Jeanne d'Arc.
3: Eh oui.
8: En ville, ouais.
1: Voilà. Bon, ben, ça n'a pas matché, ça n'a pas matché.
7: Mais c'était pas loin.
1: Ouais. L'important, c'est de tenter. On est passé à ça, de dire, mais c'est pas vrai, je suis cousin du Doumé.
7: Mais ouais, je suis cousin du Doumé. Mais c'est pas vrai. Mais tu sais que j'ai loué le bateau, c'était.
8: Et après, c'est petit d'Albertini, il y en a beaucoup d'Albertini.
3: Oui, c'est le nom le plus répandu.
1: Mais des Émilie Albertini, il n'y en a qu'une.
8: Ah, c'est moi, j'en connais trois.
3: Mais non.
8: Moi j'en connais. Ouais, avec toi maintenant, j'en connais trois. C'est trois fou, différentes, pas de la même famille.
7: C'est fou parce que je voulais faire un compliment à Émilie, j'en fais une hit. Il y en a qu'une. Ah non, je connais trois. Bon ben désolé,
1: mais il y en a trois. Bon, en tous les cas, toi tu gagnes tes AirPods, hein, Christophe, grâce à la bassesse de l'équipe. Gentil. Bravo, hein.
8: C'est très gentil, merci beaucoup.
1: Vous voulez l'histoire quand même, ouais, qu'est-ce qui s'est passé?
8: Comme ça, je vais pouvoir me mettre au sport.
1: Ah bah écoute, avec plaisir, t'auras les AirPods. Bref, aussi un peu de motive, hein. Je te cache pas que
8: la motivation, elle y est. Quand on a les beaux jours, nous là, c'est agréable.
1: En tout cas, lors du contrôle à l'aéroport, les douaniers ont trouvé quoi? 110 kilos de cam. 110 kilos de cam. Une variété de cannabis très forte cachée dans les doublures de leurs bagages.
7: Ah, carrément.
1: Ouais. Bon, les mecs étaient organisés. Oh. Chaque moine transportait environ 5 kilos de drogue chacun.
3: J'adore, mais ils le savaient pas.
1: Si, savaient.
3: Mais arrête.
1: Et oui.
3: Mais c'est genre des trafiquantes.
1: Ah bah du coup oui, c'était un peu trafiquantes, hein.
3: Oh là là.
7: Après c'est peut-être pour leur conso perso, hein, tu sais. Les moines ils ont besoin de se, ils ont besoin de monter un peu en l'air pour.
1: Ils ont pas le droit, attention. Hein.
7: Ah mais je sais, bien sûr que personne n'a le droit.
1: Non
7: d'ailleurs.
1: Mais ils pouvaient, à mon avis, ramener pour acheter des bibles et des trucs, tu vois.
3: Des bibles.
1: Ah ouais, puis les toches, si tu veux faire un peu dans un textile un peu respirant et tout, bah ça coûte un peu, hein.
7: Bah de toute façon c'est du chanvre, hein. Donc.
1: Et du Gore-Tex.
7: C'est fou, non?
1: Ah c'est incroyable. Ils se sont fait gauler en tout cas, et ça permet à Christophe de gagner son cadeau. Bravo. Mon Chris, on écoute du Taylor Swift maintenant. Elizabeth Taylor, on reste en direct avec vous sur Énergie. Dans un instant, notre invité Naïka va chanter en live, vous allez peut-être la découvrir. Si vous ne savez pas qui c'est, croyez-moi, vos enfants savent très bien qui c'est. Elle cartonne absolument sur TikTok. On l'aura avec nous dans deux secondes.
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1: Tu vois, hier je l'adorais, ce soir je l'aime pas.
7: Ah c'est fou, toi t'es changeant.
1: Ah, je suis changeant. Et vraiment je le dis tout le temps, franchement on a trop de chance, on vient tous les soirs entre 16h et 19h, on s'amuse avec vous. Et en plus Énergie nous réserve le meilleur du son. Taylor Swift, hier soir j'étais en embellie ce soir.
7: Ouais, tu elle c'est comme
3: ouais,
7: ça.
3: On n'a pas envie de l'écouter tous les jours.
1: Je crois qu'elle est mercredi, elle est vendredi, elle est pas jeudi.
3: Ouais, pas
7: moi, jeudi. Moi je suis client donc
1: c'est
7: je peux
1: jeudi,
7: pas dire.
1: Hein. C'est pas jeudi. En revanche. Bon, Miles Smith qui arrive dans un instant, mais c'est jeudi. Vous pouvez me le mettre tous les soirs.
7: Ah là là, qu'est-ce qu'on aime.
1: Drive Safe, c'est ce qui arrive dans un instant. Avant ça, tiens, Émilie, je l'ai dit toute la soirée, t'es une grande spécialiste de mode, peut-être t'as eu passer cette info. Rémi, toi t'es vraiment dégueulasse, mais peut-être que tu l'as eu passer aussi.
7: J'ai quand même foutu un Marcel pour respecter.
1: Les gars,
7: quand même.
10: Il est très stylé, impression, on plaisante
3: ensemble.
10: Mais
3: bien sûr, le pauvre, maintenant j'ai de la peine.
1: On aime bien se taquiner. Hein. En tout cas, quelque chose qui est sold out en 2 minutes aux États-Unis hier. Ce sera vendu à partir de demain en France. Kézako.
7: Ah là là, alors attends.
3: C'est de la mode?
1: Ah bah oui, je sais plus comment démarrer en disant
3: la mode. Des crocs. Non, pas un crocs. Modèle de crocs. Est-ce que c'est une
1: ça
3: collab?
1: Ça pèse 97 grammes.
7: Oh.
1: Ça vaut 500 euros. Hein? Et tout le monde se l'arrache dans le monde.
7: Un petit fichu?
1: Non.
3: C'est. Pardon, j'allais reposer la même question.
1: C'est des chaussures.
7: 97 grammes.
1: Dans le sens, si vous avez vu passer ou pas, hein. Vous avez pas vu passer?
3: Non.
7: Ah non, des chaussures en papier?
1: C'est des baskets de course Adidas qui permettent de courir vite comme quand on était enfant.
3: Ah non, je
7: sais pas. C'est pas les chaussures du marathonien?
1: Exactement.
7: Ah bah si, ils ont fait un casse.
1: Vous avez peut-être vu passer sur les réseaux, vous qui m'écoutez là en famille, en train de partir en week-end. 13 millions de runners en France aujourd'hui. Ouais. Et ce sont des baskets révolutionnaires avec une semelle en mousse qui permet de rebondir quand on court. D'accord? Une éponge.
7: Oui, une éponge, ouais.
1: D'accord, t'es sur une ultra bright comme ça et ça continue de d'éponger et qui fait courir plus vite. Et le marathonien qui est passé sous le fameux 2 heures, les mythiques 2 heures dimanche dernier, portait ses chaussures derrière le runner.
3: Elle est disqualifiée.
1: Non,
7: bah non,
3: ah non, arrête.
1: C'est homologué, bah c'est des baskets.
3: Ah, je croyais qu'il y avait un petit système électrique pour te faire courir.
1: Pas du tout. Non, non, la mousse, c'est juste qu'ils ont trouvé un système révolutionnaire et homologué. Adidas, ils ont pas du tout triché et qui fait que ça fait peut-être gagner quelques secondes autour, quoi.
7: Bah oui, d'accord. Bien sûr.
1: Et donc, ça leur permet de donner envie aux autres, puisque les autres sont dit, attends, faudrait passer sous les 2 heures. Ça doit être les baskets. Ça doit pas être ces 40 ans d'entraînement au Kenya. Selon moi, c'est les baskets. Les baskets se sont vendus tout sold out en 2 minutes. Tous les runners du monde veulent ces baskets, rêvent de les avoir.
7: Alors que c'est fou parce qu'Adidas, à la base, je suis un peu dans le run en ce moment, pardon. Hein. Les Adidas, c'est pas dans la chaussure de runner à la base. C'est pas leur spécialité. Mais c'est vrai. Et là, ils ont trouvé le truc qui fait que tout le monde hallucine, tout le monde se les arrache. Je trouve ça fou. Donc, franchement, moi, je mets
1: ce que j'aime avec Rémi, ce que j'adore. C'est, il va jouer 2 fois au padel, il est champion de padel.
7: Ah, bah, bien
1: quoi,
7: sûr, toi. Bah, tu connais ton
1: Il cas, a dû aller courir une fois avec son oncle, là, sur le bord de Seine, et c'est, bah, je fais partie des runners.
7: Bah, dimanche dernier, je fais comme tout le monde, j'arrive au feu, je regarde ma montre, et je suis essoufflé, je fais,
1: et tu restes à trottiner.
7: Ouais, je reste à trottiner, tout ça, ouais.
3: Ah, terrible, ça.
1: Ah, c'est dur, ça.
3: C'est
1: hein.
3: Terrible.
1: C'est terrible, parce que, je le dis pour les gars qui courent, je comprends, parce que c'est votre bonheur, mais non seulement, vous nous envoyez, on voit que nous on est en train de rien faire.
3: Ouais. Quoi, je veux dire, vous nous renvoyez à notre condition.
1: Gars, on est en train de manger des Maltesers dans notre voiture et on vous regarde, on tourne. Vous êtes déjà en train de courir. Au moins au feu rouge, arrêtez de courir, respectez-vous. Vous voyez bien qu'on est en train d'attendre le feu rouge.
7: Je suis d'accord. Ça, c'est très grand. Rentrer cette règle. Ouais.
3: On arrête de sautiller.
1: Dans quel sport vous étiez vraiment vraiment nul? Un sport dans lequel vous n'excellez pas. Moi, c'était le judo. Je fais du judo petit, c'était terrible. 4 ans de judo, j'étais encore ceinture orange.
7: Ah, ça, c'est
1: nul. Puis j'avais très, j'arrivais pas à aller me changer dans le vestiaire.
7: Bah oui, tu voulais pas montrer le zizou. Là, je comprends.
3: Non,
7: bah, c'est vrai.
1: J'étais un peu pudique, tu vois.
7: Bah, oui, donc j'osais pas aller dans le vestiaire. Toi, tu peux te mettre dans une cabine, hein.
3: Non, non, avec garder un petit slip sur toi, même sous l'eau, tu vois.
1: J'ai plus tous les souvenirs et je me rappelle, du coup, j'étais un peu en galère. Je faisais jardin, mais je continue de faire des katas et en fait, j'attendais juste que les douches soient libres.
7: Ah, oh non.
3: Oh,
7: non.
3: C'est mignon.
7: Ah, bah ouais. Bah, c'est vrai, le vestiaire, attends, tu mets le doigt sur un truc, hein. Le vestiaire, c'est un vrai moment.
1: Le vestiaire, tu mets le doigt sur un truc.
7: Non, mais c'est un vrai moment. Phrase,
3: c'est vrai, j'ai lu tout un article ce matin à ce sujet.
7: Tu peux ou tu peux pas? Moi, j'étais un peu de ton équipe, j'avais du mal à mettre.
1: Je pourrais toujours pas aujourd'hui, hein.
7: Ah ouais? Non, mais moi, c'était le rugby. Pardon. J'ai essayé, j'ai fait 2 entraînements, je me suis fait casser la tête et j'ai arrêté.
1: Ah, tu parles à moi, je comprends même pas les règles.
7: Ben voilà, tu vois.
11: Puis toi, tu es une cure-dingue, que tu as foutu sur un terrain de rugby.
7: Mais non, mais c'est qui, j'ai pris pleine tête.
11: Et continue ton running,
7: j'ai pris un mec qui s'appelait Buldo. Et le mec, il arrivait, il est Buldo! Va sur Rémi, je me fous de ma vie. Je vois un gars arriver, Buldo. Il m'a pris, pleine tête. Il m'a cassé 2 côtes. J'ai dit, bah,
1: c'est fini pour toi. Bah oui, t'es pas fait pour moi. Faut que tu fasses le ballon. Émilie.
3: Moi, j'étais nulle au badminton et le prof, il disait, mais personne n'est nul au badminton. Personne.
7: Et si on l'a trouvé?
3: Et si je l'ai trouvé, c'était moi.

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0: dans le studio.
1: Trop bien.
0: On va en parler un petit peu avec elle. Elle va chanter ça en live. On va en reparler avec elle. C'est des millions de streams. Vous l'entendez partout sur les réseaux, partout. Bref, ça sera l'événement avec vous dans la voiture, en partant, en week-end. Vous aurez ce live dans un instant. Vous allez la découvrir. On a plein de choses à lui dire. Avant ça, on s'écoute un peu de Miles Smith.
1: Ah, lui aussi est passé nous voir.
2: Allez. Ah bon ?
1: Bien sûr.
2: J'étais pas là.
0: Ah oui.
1: Bah oui, il a fait son petit live avec son équipe.
0: Et bien sûr, il est super. Miles Smith, Drive Safe, conduisez prudemment d'ailleurs. Et juste après, le live dans l'émission. On est avec vous en direct. On vous lâche pas jusqu'à 19h. Soyez bien prudents. Il y a du monde sur la route.
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0: Bienvenue sur Énergie. On est en direct, tout le monde. Oui, Miles Smith était notre invité la semaine dernière. Ce soir, on a un talent fou avec nous qui est là. Qu'est-ce que je suis contente de l'avoir. Applaudissez, donnez de l'amour, même dans la voiture. Les mains à 10h10. Tous les autres, vous applaudissez dans la voiture. Naïka est avec nous. Oh,

0: stream?
1: Je crois, oui.
0: Je te le dis?
1: Pas vérifié, oui, je crois que oui. Ah, c'est, oh, ah bah, c'est super.
0: Attends, et le temps que je le dise, on me dit 12 millions.
2: Bah, ça va vite, hein.
0: Yeah, ça va vite, c'est folle. Là, maintenant, t'as déjà pris 2 millions de streams. Le premier album, il est sorti en février, je crois.
1: En février. Oui.
0: Ça cartonne, et là, elle est de retour, Naïka, avec nous ce soir, puisque ça sort d'une tournée mondiale.
1: Oui, effectivement.
0: Comment ça, mondiale? Mondiale du monde?
1: Bon, on a fait l'Europe et les États-Unis, enfin, l'Amérique du Nord. Et on va continuer, donc.
0: Et ça va continuer, puis il y a la tournée des festivals dans le monde aussi. Donc, si vous habitez Milan, on est très écouté à Milan.
1: Ah, oui.
0: Énormément écouté. Vous y allez, c'est le 17 juin, mais surtout le plus important, sans blaguer, le 26 juin, le Solidays.
1: Oui, c'est chaud.
0: C'est une date super importante, ouais. C'est un immense festival. Pression ou ça va?
1: Ça va, mais pression un petit peu, quoi.
0: Les deux, quoi.
1: Ouais. Ça on va, veut bien faire. On veut bien faire les choses.
0: Raconte-moi alors, parce que je sais que tu as vécu dans le monde entier. Alors, tu me dis si je m'arrête. T'es né à Miami.
1: Oui.
0: Tu me dis si je m'arrête. Hein. Né à Miami. Ta maman est haïtienne.
1: Oui.
0: Ton papa est français.
1: Yes.
0: T'as vécu en Guadeloupe.
1: Yes.
0: T'as vécu dans le Pacifique.
1: Oui.
0: T'as vécu au Kenya. Oui. T'as vécu à Paris. T'as vécu en Afrique du Sud.
3: C'est sympa. Ça.
0: T'as vécu à Boston. Ah
1: ouais. Tous les 2-3 ans, ouais, on déménage.
2: Ah ouais, ça fait des miles.
1: Ça fait, ouais, c'est vrai. Ça fait
0: ouais, mon avis, t'es bien. Tu vis où actuellement? Là, t'es en tournée, mais je veux dire, mais quand t'as enfin le temps de poser la petite Samsonite, elle se pose où?
1: Mes parents, ils sont aux États-Unis depuis quelques années maintenant.
0: Et donc, c'est un peu ton pied à terre,
1: ouais, pour l'instant, je vis à l'aéroport. Je sais pas trop encore.
0: Bah, passe le voir, terminale. Passe dîner à la maison ce soir. On se fait un Starbucks, hein. Je suis dans ta tête.
1: Entre deux. Ouais. Donc là, enfin, pour l'instant, c'est un peu instable, mais ma famille est aux États-Unis.
0: Et alors, raconte-nous le succès. Est-ce que tu t'attendais à, sur ce morceau-là, au succès de One Track Mind? T'en reviens pas? Y a que ça sur les réseaux?
1: Ouais, c'est fou. En fait, je m'en rends peut-être pas trop compte. C'est les autres qui me le disent. Mais je savais que c'était un banger. Donc, j'étais content. J'avais hâte de le sortir. Ouais.
0: C'est vrai. Dès que tu préparais l'album, tu sentais que ce morceau-là, il avait un truc particulier?
1: Ouais, bah, en fait, c'est mon premier album, donc je voulais que ce soit une introduction de qui je suis au monde. Et donc, je voulais qu'il y ait plusieurs morceaux qui représentent toutes les choses qui font qui je suis. Donc, il y avait le compas avec Haïti, il y a Soleil avec les chansons françaises. Et puis, tout l'album, c'est un peu un mélange de différentes choses qui font qui je suis.
0: Et tu chantes dans différentes langues?
1: Oui, enfin, en créole, anglais et en français.
0: Oh, wow.
1: Génial. Yes.
0: Génial. Franchement, c'est extraordinaire. Dis-moi pareil si je me trompe. Tu bosses beaucoup en famille, avec tes amis. Je crois que ta manager, c'est une amie depuis longtemps.
1: Ouais.
0: Ton papa aussi bosse avec toi. T'aimes
1: j'ai
0: bien bosser
1: embauché
0: avec
1: mon papa, ouais.
2: Elle a embauché le daron.
1: C'est vrai.
2: C'est génial.
1: Ouais, c'est magnifique. Ben, j'ai dû reconstruire toute mon équipe en 2023 et. Ouais, ma manager, que je la regarde avec ses beaux yeux là-bas.
0: Juste à côté. T'es américaine aussi?
1: Italienne.
0: Italienne. Ah, bah, alors, là, ouais, c'est vraiment. Ah non, mais là, il y en a partout. Hein.
2: C'est une équipe internationale.
1: Ouais, c'est vrai. C'est vrai. C'est vraiment une équipe internationale. Même les producteurs avec qui on a travaillé, les compositeurs qui ont travaillé sur l'album, c'était vraiment très familial et mes amis très proches. Donc, ça a fait toute l'expérience beaucoup plus spéciale.
0: Quel pays t'es vraiment, t'es pas obligé de dire la France?
1: Quoi?
0: Quel pays tu kiffes dans tous les pays que t'as? Dans quel pays tu sais que tu vas arriver, tu vas atterrir parce que t'as la chance de pouvoir chanter dans le monde entier?
1: Ouais.
0: Quand t'arrives dans un pays, tu dis là, je suis content. Là, j'arrive en Italie, je vais me faire mes petites vongolées. Quel pays tu
1: kiffes? Italie, je connais pas encore. Écoute, chaque pays a son ambiance spéciale, tu vois. Donc c'est difficile à dire.
0: En France, t'aimes bien arriver en France?
1: J'adore la France. J'adore arriver en France. J'adore Paris. J'adore arriver à Miami. Enfin. Vraiment, j'ai pas de réponse en fait. Chacun a sa spécialité.
0: Et quand t'arrives à Paris, tu as vécu un petit peu?
1: Oui, j'ai vécu 2 ans. Quand j'avais 10 ans, j'ai vécu ici 2 ans.
0: Donne-nous le petit endroit que tu rates jamais. L'endroit, tu dis, ah non, là je suis à Paris 2 jours, bah ta manager, tu dis, alors là je t'explique, on va découvrir ensemble, on va à cet endroit-là. C'est lequel?
1: C'est pas un endroit, c'est plus dès que j'arrive, je prends un petit pain au chocolat avec un café.
0: Ah ouais, mais c'est
1: vrai, c'est bête, mais c'est vraiment genre, j'adore le pain au chocolat.
0: Mais t'as vu, parce que même aux États-Unis,
1: on n'a pas les bons, mais ils sont pas bons.
0: Mais non,
1: mais
2: même en Italie, si je peux me permettre, ils mettent de la crème de sucre. Avec tout le respect,
0: c'est dégueulasse. En revanche, on vous bat pas sur le panettone. Hein.
2: Ah non.
0: Mais laissez-nous.
3: On a le reste, c'est bon. Vous pouvez avoir le chocolat.
0: Voilà. Commencez pas à nous piquer nos chocolatines ou nos pains au chocolat et on vous laisse vos panettones tout secs.
3: Moi, j'adore. À chaque fois, j'en ramène. Il aime pas. Ouais. Moi, j'adore le panettone.
0: Oh. Quels sont les artistes qui t'ont influencé? Comme t'as la chance d'avoir voyagé dans le monde entier, s'il y a franchement des artistes qui t'ont marqué dans ta carrière?
1: Des artistes qui m'ont suivi toute ma vie, c'est Bob Marley. Cesari Evora, peut-être les artistes un peu plus contemporains, Stromae m'a beaucoup influencé avec le mélange qu'il fait dans sa musique.
0: Charles Aznavour aussi.
1: Aznavour aussi. Et Britney Spears, j'ai découvert Britney Spears à 7 ans et Beyoncé aussi. Et c'est ça qui m'a un peu, changé quelque chose dans mon cerveau qui m'a dit ça que je veux faire en fait, oh de ma vie.
0: Mm-hmm. Là, vous vous rendez pas compte de tout cela, hein, parce que là, vous êtes les mains dans les poches en train de boire des canettes, mais Nike, star mondial, ça, en 2 ans, ça nous donne plus l'heure.
3: Nike, ouais, ça vient
1: après d'ailleurs. On va le refaire dans 2 ans.
0: Dans 2 ans, on va l'appeler Nike, on va dire, bah t'es mignon, mon gars, elle a fait 12 Accor Arena, là, t'es sympa, mais vraiment, elle a pas le temps de passer dans ton studio canapé, là. Et aujourd'hui, on l'a là avec nous, c'est un kiff de l'avoir. Justement, c'est une dernière question avant d'avoir le live, parce que vous entendez là, on va l'avoir en live. Yeah. Tu rêves en quelle langue? Oh, quand on parle autant de langues que toi, quand on a voyagé partout, quand tu fermes les yeux, c'est quoi la langue?
1: Je crois que ça dépend. Ça dépend de qui me parle. Si ma mère, elle me parle dans mon rêve, ça va être en français ou en créole ou en anglais. Enfin, ça... Tu sais, c'est une bonne question. Je me suis jamais posée.
0: C'est peut-être ma première.
1: La prochaine fois que je vais rêver, je vais penser à ça. Je vais me
0: dire comment il s'appelait l'autre con en France. Là. Sa question.
1: Non, je vais y penser ce soir.
0: Nike, après, je t'embête plus. Un featuring de rêve. Bah, avec tous les gens voilà, dans le monde entier que tu rencontres, si t'as vraiment un feat que t'aimerais trop faire.
1: Il y en a plusieurs. Stromae, Doja Cat. Ray aussi, j'aimerais bien faire.
0: Bah écoute, on va pouvoir passer au live. Nike, on est ok pour le live?
1: Allez, allons-y.
0: Let's go. Ça s'appelle One Track Mind. Je te laisse rejoindre notre coin live, qui est réellement à 14 cm du coin pas live. Et c'est parti. On va pouvoir y aller. Je vous rappelle qu'elle fait Solidays en France. Elle fait une tournée mondiale. Puis surtout, allez poncer ce morceau. C'est magnifique.
3: Puis elle est belle, dis donc.
0: Nike,
3: elle est belle.
0: Ça ne gâche rien, mais en tout cas, c'est une artiste formidable. Franchement, l'album est canon. Et là, le titre, ça s'appelle One Track Mind. Et c'est en direct sur LRG. Yeah.

0: Vraiment, viens nous rejoindre. Ça, les amis, c'est le tube de l'été.
1: Ah bah là, oui, là.
0: On arrête de chercher, on est là, on picore, on cherche. Qu'est-ce que c'est? C'est
2: ouais,
0: ça.
2: Ouais, ça sent le sunset, tu sais.
0: J'ai mis du bon oeil.
2: Bah oui, j'ai vu. Nous a sorti
0: pendant qu'elle chantait, chantait l'indice 50, cherchait, j'ai plus été après soleil. Incroyable, c'est trop fort. Naika, tu prends un engagement là maintenant pour nous. Dès que t'es en France, tu viens nous voir.
3: Ok, avec grand plaisir.
0: Obligatoire. Ça, c'est obligatoire. Dès que t'es terminale, tu nous dis, tu nous appelles, allez, tu débarques.
3: Avec mon pain au chocolat.
0: Ah, je te jure. Et tu joues déjà, t'as la chance déjà de vivre de ton métier, d'être dans le monde entier. Mais le jour où t'es la star mondiale, que tu nous fais ton duo là avec Elton John, là où je sais pas qui, tu reviens nous voir.
3: Avec plaisir.
0: Là, je compte sur toi.
3: Merci beaucoup. Merci.
0: T'es qu'à le deuxième album, troisième album. Yes. Je compte vraiment sur toi. Merci. On lui donne plein d'amour. C'est le tube de l'été.
1: C'est ah oui, non, mais c'est sûr. Moi, j'ai déjà ma fille qui est à fond
3: ouais,
1: dessus.
3: Aussi,
1: elle a
3: une
1: Corée. Ma fille,
3: elle a une Corée.
1: Elle a travaillé son truc.
3: Ok. Ah ouais.
0: Mais là, tu viens de le chanter. Je pourrais le tu veux pas le rechanter?
2: Non, c'est vrai. Moi, je me suis dit, j'avais envie d'entendre deux fois.
0: Comme quand t'es dans la voiture, que t'aimes un morceau, t'es là, tu dis, allez, je dormais. Là, tu as chanté, j'aurais aimé te dire, arrête pas. Tu sais, c'est le titre, t'arrives chez toi, tu peux pas descendre au parking parce que tu sais qu'il y aura plus rien, tu pourras plus tâter, tu restes devant chez toi en warning. Voilà.
3: Merci.
0: On embrasse tous les gens en warning. Naika, on te fait des gros bisous. Merci d'être venu nous voir. 18h33, nous on reste sur Énergie. On est là jusqu'à 19h, bien sûr, à vos côtés. Il y a du son, il y a tout, il y a des infos, il y a de la bonne ambiance. On est là. Il y a des pistaches, il y a des cahuètes.
2: Il y a un petit jeu pour finir.
0: Envie de jouer ?
2: Oui.
0: Ah bon, on va te trouver un petit jeu, t'inquiète pas.
2: On joue aux briques.
0: Bah allez, on va te faire le jeu des briques.
2: Allez.
0: Ah là là. C'est la médiathèque d'Émilie, hein, cette émission. Reste avec nous.

0: partir en week-end et du monde sur la route. On n'a pas offert l'Apple Watch, on n'a pas offert la PS5. Moi vivant, je ne pars pas de studio sans avoir offert les deux.
1: Allez,
0: oh, PS5 et Apple Watch. Appelez-nous maintenant, faites-moi péter ce standard 0870 42 48. D'accord, ouais. Façon de parler, venez pas vraiment me faire péter ce standard.
2: Oui, oui, tranquille.
0: D'accord, non. On reste ok, on reste chacun calme.
2: Voilà.
0: En revanche, si vous voulez appeler nombreux, n'hésitez pas, on a des beaux cadeaux, on les offre ce soir et on écoute Dr Yaro tout de suite.
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0: Non mais c'est fou ce qui est en train de se passer là. C'est complètement fou ce qui est en train de se passer.
2: Qu'est-ce qui se passe?
0: Je crois que vous vous rendez pas compte. Hein.
2: Bah qu'est-ce qui se passe?
0: Les gars, je suis sous-estimé dans cette boîte. Hein. Je suis sous-côté. Hein. Là, vous avez le, là, vous ne voyez que la face visible de l'iceberg. Hein. En dessous, je suis une bombe atomique prête à péter là.
2: Ah bah ouais.
1: Qu'est-ce qui se passe?
0: Mais je vous ai dit, il y a deux jours, je vous dis quoi? Tout ce que je vous raconte est vrai. On n'est pas dans du fake de je suis en train de monter une collaboration commerciale. Hein. Rien à voir, je vous dis tout. Hein. On est sur l'antenne et je dis, il y aurait une idée géniale. C'est si demain Amazon, ils amenaient un colis chez toi. Tiens, il y a Charlie qui prend la suite sur Énergie.
4: Ouais, salut, Michifi.
0: Calme-toi. Ils arrivent devant la porte et ils ont un carton, ok,
2: ouais.
0: Pour commander la litière de Mocha.
4: Ouais, moi, jusque-là, ça se tient.
0: C'est ton chat. Ils arrivent. Et là, ils arrivent et le livreur te dit il y a un carton, comme prévu, il y a la litière de ton chat. Carton surprise. T'échanges la litière, tu veux le carton surprise. Il y a peut-être un iPhone et il y a peut-être rien du tout.
2: Ouais, un pins.
0: Un pins.
2: Ouais.
0: Parlant de Jean-Michel Larquet.
2: Voilà.
4: Pas mal. C'est pas mal. Ah bon, le Brésil.
2: Qui est un peu Jean-Pierre Foucault.
4: Ah non, l'Uruguay, vous pouvez pas faire ça en fait. Quel tampon sur Schumacher.
0: Fait des trucs il y a 20 ans, quoi, tu vois.
4: Oh non, pas cette passe, Baptiston.
2: Qui est un peu Maïté. C'est ça qui est génial.
1: Jean-Pierre Foucault, quoi.
2: Ouais.
1: Mythe Maïté.
4: Quel raté de Rocheteau.
2: C'est des trucs, mais du coup, des trucs il y a 25 ans, 70,
4: mais
2: c'est
4: pas cela, Giresse.
1: Le prince parlant, c'était génial.
0: Bref, ça. Et donc tu choisis le carton que tu veux, voyez le bail. Donc t'es en mode, tu choisis le carton. Et là tu peux avoir ou une bonne surprise ou une mauvaise surprise. Gars, écoute bien Charlie, écoutez bien la France là qui m'écoutait. Jeff Bezos nous écoutait.
1: Ouais.
0: Je te promets que c'est vrai. Le lendemain Amazon ils disent gars, on est chaud pour le faire. Je dis mais attends, ils sont chauds pour le faire de quoi? Et là ils viennent de me poster sur internet, ils sont chauds pour le faire vraiment. Ils disent comment ils veulent, ils sont un peu enflammés, 10 000 likes.
1: Ils veulent 10 000 likes. On va mobiliser notre audience.
0: C'est sur quoi? Attendez les amis, si vous trouvez que l'idée est bonne, on y va, on renverse Amazon. Tout ce que je vous dis est vrai, j'ai pas de deal avec Amazon. Ils m'ont dit là, ils m'ont dit gars, on est chaud pour le faire.
1: Mais je sais pas s'ils ont bien compris les gens. Il faut aller liker le truc sur Amazon.
0: Je peux pas l'expliquer, j'ai pas bien compris moi-même.
4: Il faut liker quoi.
0: Je vais faire une story. Et parce que là, ils viennent de me citer Amazon, on voit ta tête, Emily, sur le compte d'Amazon.
1: On voit ma tête un jour où j'étais pas terrible. Je peux vous dire, j'ai les boules.
0: Ils
1: sont 200 000. On sait pas qui y a dans ces 200 000. Si Ryan Gosling et qui me voit comme ça.
0: Là, on est carrément entre une pub pour de la litière et l'ol qui ressort, tu vois.
1: C'est fou.
0: Et en plein à nous, ils disent, mais
1: faut, attends, moi je vais liker, mais pourtant.
0: Je l'ai.
1: Ouais, il faut que je like, mais j'aime pas ma tête hein, sur cette vidéo.
0: Mais like quand même.
1: Oui, j'ai liké.
4: Ah, je like aussi.
1: Allez, déjà.
2: Alors, Amazon dit, on a vu passer une idée. Camille Combal a 10 000 likes, on réalise ton rêve. C'est quand même extraordinaire.
1: Ah bah, allez, énergie, allez tous liker comme ça. Peut-être on peut prendre des parts sur cette idée, on sait pas.
0: Ah bah là,
1: tous ensemble.
0: Je dis vraiment avec le plus grand respect pour la marque Amazon, que j'adore, j'ai pas de problème. Hein. Là, on va parler avec Jeff Bezos. Là, je prends au moins 30% de la boîte.
1: Ah bah, au moins.
4: Et je m'enflamme.
1: Non, peut-être
0: non,
1: tu t'enflammes. Mais
0: je
1: nous aussi.
0: Honnête.
1: Non, attendez. Mais attends. Nous aussi, honnête. On peut prendre un petit. Mais moi, j'arrête pas de dire que l'idée, elle est claquée.
4: Peut-être tu vas relancer la boîte, parce que ça marchait pas fort, je crois.
1: C'est vrai que.
4: C'est un peu en galère.
1: Jefferson, il est dans la.
5: Pardon, mais je suis le seul, j'arrive pas à trouver moi cette story, c'est où?
1: Mais c'est pas une story, alors, c'est un post sur
5: un direct sur Amazon France.
2: Je vais vous donner l'info.
5: C'est énorme.
2: Amazon FR, donc sur Instagram et autres réseaux.
1: Voilà.
2: Tu as la story. Tu as Camille Combal en live qui fait sa petite. Petite info.
4: C'est dans les réels.
1: Oh, et on voit que moi, là, avec ma grosse tête en train
0: allez
1: de
0: voir,
1: dire.
0: Ça y est, je viens de poster la story. J'ai mis tout le monde. Ah, je t'ai oublié, mon Thibaut, je t'aime.
5: De quoi?
0: Excuse-moi, je vais te citer, gros.
5: Ah non, mais attends, moi, je t'en veux pas.
0: Là, j'ai mis Rémi, j'ai mis Émilie, j'ai mis tout le monde. Là, les gars, là, c'est attendez, la bascule. J'ai pas cité Jeff Bezos.
5: Ah, ben, cite-le.
1: Là, c'est la bascule, hein.
0: Il croit qu'il va s'en sortir comme ça, celui-là.
5: Je partage aussi, hein. Même si tu me cites pas, je.
2: Mais il a un stade, Jeff Bezos? Ah ouais,
1: bah, qui c'est qui a écouté l'émission avant-hier, à ton avis, si c'est pas Jeff Bezos?
0: 4 800 000, le Jeff.
4: En plus, il est tôt chez lui, là.
1: Bah, il était en pleine nuit, il avait une insomnie.
0: C'est faire ça pour me rajouter Jeff Bezos. faites ça pour tonton, Jeffrey. tu lui écris, Jeffrey, remets-moi des glaces.
1: Oh là là,
0: comment il pèse? Quelle est la fortune de Jeff Bezos, on me l'écrit? 268 milliards, une part. Je peux dire, il ne va pas y en rester beaucoup après mon passage.
1: 268 milliards. Ouais,
0: les amis, je plaisante, je vous jure que
1: mais
0: c'est vrai.
1: Pourquoi faire?
0: Je pense que c'est impossible, mais on atteint 10 000 likes sur cette idée que tout le monde dans ce studio m'a dit qu'elle était claquée.
1: C'est vrai. Et moi, je suis filmé en train de te le dire.
0: Ouais. Et il y a Amazon qui eux disent, il y a bête d'idée, gros. T'es mal jugé dans cette équipe.
5: Ouais, ouais,
0: vraiment,
5: c'est
0: vraiment.
5: C'est vrai, on doit reconnaître.
0: Moi, j'étais pas fan. Minute une, de toute façon, jamais été considéré dans cette équipe.
1: C'est pas vrai, on t'adore.
0: Mais on vous invisibilisé.
4: Heureusement que j'ai quelques fois mon nom sur des écrans, sinon vraiment.
0: Et j'ai mentionné Jeff Bezos.
5: C'est bon?
0: Tu lui as mis un petit mot d'anglais.
5: Il prend un coup de pression, il prend une notif là.
0: Oui, il va se dire, qu'est-ce qu'il passe? Ce gars, il va regarder sa femme, il va dire, what happens? Comment elle s'appelle sa femme déjà, celle-là?
5: Jeffrette.
1: Eva, non, attends, Sanchez, machin Sanchez.
0: Oh là, ouais. Bah, je vais écrire, écrivez-lui dans la mention, dites-lui, parle-en à machin Sanchez.
1: Ouais. Attends, comment elle s'appelle? Lorraine Sanchez.
0: Lorraine Sanchez. Ok, tu dis, parle-en à Lorraine Sanchez, Jeffrey, et remets-moi des glaçons.
1: Et si tu deviens multimilliardaire, tu penseras encore à nous quand même.
0: Mais bien sûr,
4: je vous file un petit quelque chose.
0: Non, ça, non.
4: Je pensais à vous.
1: Non, mais genre, ça, si t'as un yacht, un super yacht et tout, tu m'invites.
0: Je vous dis à tout le monde, les amis.
1: On est
0: vraiment,
1: tous invités,
0: tout le monde.
1: Auditeurs.
0: Je dis à tous les auditeurs d'énergie. Vraiment, sincèrement, il n'y a rien que j'aimerais moins avoir au monde qu'un yacht.
1: J'ai cru que t'allais nous faire kiffer.
4: Tu payes un resto, tu mets
1: une ambiance. Ouais, paye un truc.
4: Tu fais une tournée, quoi.
1: Un peu grippe-sous, hein, toi.
4: Ouais, hein.
0: Ah,
5: tu
0: pas ça, mais
5: ça
0: après,
5: tu as donné, tu as donné. On les a vus les sourcils, hein. Voilà. Du mal à mettre la main à poche.
1: C'est son meilleur personnage, je pense que c'est lui. C'est quand il rentre chez lui, il a cette voix et cet accent.
0: J'enlève mon masque.
5: Et ouais.
1: C'est sûr.
0: Mais les amis, je suis en train de conquérir les US et derrière
1: moi. Moi, je trouve ça génial et moi, je suis.
5: J'ai Patrick Bosso qui est à côté de moi.
4: On sera toujours là.
0: Je suis en train de conquérir les US et j'ai l'autre.
5: On sera toujours là pour te rappeler d'où tu viens.
1: Ouais, et moi pour te freiner, t'inquiète pas. Toujours. Je te ralentirai, compte sur moi. Dans tous tes projets. On t'ennuie?
5: Non, je suis les likes en direct pour voir à quel moment ça va se faire.
0: Bah, on n'y est pas, hein.
1: Ouais.
5: Ça arrive. Ça arrive très fort. Non, là, tout le monde a ouvert un
0: Instagram. Attendez, les amis. Faites-le. Vraiment. On arrive à 10 000 likes. Je suis comme un fou. Je prends l'engagement maintenant devant Amazon. Si notre idée que tout le monde
1: c'est la tienne, c'est pas la nôtre.
0: Tout le monde m'a conspué dans ce studio.
1: J'avoue. Moi, la première.
4: T'es nul, vraiment. T'es nul. T'as toujours été bidon.
1: Non,
0: c'est exactement ce qui s'est passé. Vraiment. Vous m'avez dit vraiment, tu nous mérites pas, machin, mais comment tes parents t'ont pas renié? C'est tout ce qui s'est dit hier soir sur l'antenne. Et ben, si après ça, Jeff Bezos, lui, il aime ce que je fais, ça serait fou. Et je prends un engagement. Il faut qu'il soit d'accord. Je me fais livreur. C'est moi qui livre. Arrive des deux colis. Je passe deux jours, je fais que ça, je livre
1: marrant,
0: des colis.
1: Marrant.
0: Mais bien sûr, je fais des colis.
1: Je peux livrer moi aussi avec toi.
0: Non, t'as trouvé l'idée nulle.
1: Ouais, c'est vrai, j'avoue. Non, ça, j'avoue. Je peux pas.
5: Mais tu les livres à domicile, hein.
1: Allez, prends-moi avec toi, on fait quelques livraisons, c'est rigolo.
0: Tu conduis le camtar.
1: Allez, voilà, ça j'avoue.
5: Tu conduis le camtar.
1: Allez.
5: Ok.
1: Allez, moi je vous le fais.
0: Là, il se passe peut-être un truc là.
1: Mais les gars, avec les autres, vous les auditeurs, les meilleurs auditeurs du monde, évidemment que vous allez aller liker le truc sur Insta, ça prend une seconde.
0: Il faut que je mette de la musique ou pas là un peu, hein.
5: Tu fais ce que tu veux,
0: on met un peu de musique, je vous mets Bruno Mars, I Just Might, et derrière j'ai une PS5. Je pars pas, hein. Je suis désolé, on aura peut-être un petit peu de retard mon Charlie. Mais moi je suis un doudingue, hein. De toute façon, foutez-moi dans ton blanc sur la tête, je suis complètement barjo ce soir. Hein. Dans un instant on joue, je pars pas sans avoir offert la PS5. Et la petite Apple Watch.
1: Et on joue au briques. Et on joue au briques.
0: Et on joue au briques. Exactement. Allez. Dans un instant, on vous explique tout ça, bien sûr. On jouera avec cheveux, bien sûr. Restez avec nous. On est là en direct à vos côtés.
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0: Merci d'être là sur Énergie. Il est quasiment 19h. Vous êtes vraiment en train de faire péter ce standard. 0870-42-48. Vous voulez tous gagner les cadeaux. Vous l'avez compris. Je pète mon crâne puisque il nous reste que 7 minutes d'antenne. Et en 7 minutes, j'offre une PS5.
5: Ouais.
0: Et des Kangoo Pack Clim.
5: Allez,
0: il arrive tout droit de Corse, il vient d'arriver. Il part maintenant, ce soir. Allez, c'est parti. On vous laisse même, il y a deux cochons à l'intérieur. Ça part avec, vous en faites ce que vous voulez. Jennifer et Bastien sont là. Ça va tous les deux?
6: Je suis pas jalouse, mais...
7: Salut
0: les copains. Jennifer, Bastien, on va jouer au jeu des briques. Ok?
7: Ça marche.
8: Ok.
0: Le jeu des briques, c'est très simple. Chacun votre tour, vous devrez faire deviner une personnalité à l'autre, d'accord?
7: Ouais.
6: Ok.
0: On va commencer, il y aura deux tours, bien sûr. Charlie, tu vas pouvoir découvrir ce jeu et tu feras le deuxième tour, puisque d'abord, on va essayer de faire gagner ou Bastien.

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1: On va pouvoir y aller. Attention, voici la première personne. Je vais la taper sur mon téléphone.
2: Bah, il faut que je la connaisse. Hein?
1: Hein?
2: Il faut que je la connaisse.
1: Bah, je vais pas mettre Mikhail Gorbatchev. Hein,
2: tu vois, c'est
1: des gens du moment. Quoi,
3: ah, il a l'air un peu énervé.
1: Des gens dans l'actu là. T'as compris. Alors, attention, voici la première personnalité qu'il va falloir découvrir l'équipe. Commence, c'est Émilie qui donne le premier indice pour Jennifer. Si c'est trouvé, un point, le premier à deux points gagne. Sinon, la main passe à l'autre équipe, ainsi de suite, jusqu'à ce que quelqu'un trouve.
2: Attention, parce qu'il ramasse miettes. Hein.
1: Et bien voilà, mais il gagne.
2: Ouais, ramasse miettes, il est fort. Hein.
1: Voici la première personne.
2: Oh là là. Mais... Animateur.
4: Jean-Pierre Foucault.
1: C'est non. Allez, c'est parti. France 3.
5: Ah, c'est deux mots, hein.
2: Ouh.
3: Ouais, c'est pas
2: ouais, bon, là, allez.
3: Monsieur Camille, ça va s'éteindre.
6: Non, on l'a dit, Jean-Pierre Foucault.
1: On l'a dit, c'est pas ça. Ce n'est toujours pas Jean-Pierre Foucault. Vous pouvez rester une troisième fois.
2: Il a dit.
1: Ah, mais je peux pas l'accepter.
2: Ah bon?
1: Non, parce que je vais t'expliquer, Bastien. Non seulement il y a eu un peu de triche parce que c'est France et 3, donc ça ne marche pas. Et en plus, tu me l'as dit après avoir dit Jean-Pierre Foucault.
6: J'ai demandé.
1: 0-0, balle au centre.
2: J'avais un truc super. Allez, j'allais slam. Dire Blondinet.
1: Mais non, Slam.
2: Elle aurait trop. Je sais pas. Qui, je sais pas.
3: Et Rémi, t'es nul à tous les jeux, c'est fou.
1: Toi, t'écoutes pas l'émission.
3: T'as un truc à faire.
1: Lundi, j'ai fait gagner tout le monde. C'était Cyril Ferraud. C'est parti. Voici la deuxième personnalité. Je recommence avec Émilie et Jennifer en 1.
2: Ok. Judo.
4: David Douillet.
1: Ah bah non.
4: C'était l'autre.
1: Champion des champions. Champion.
2: Non mais c'est pas
1: possible. Le point va à Jennifer.
3: Ah ouais.
1: Un point à Jennifer. Oh, non.
3: Je dis champion, je fais des champions, mais t'as compris, tu l'avais.
2: Ah non, mais on n'est pas au comptoir. En fait.
1: Il l'avait. Bah
2: enfin,
1: si, il est
2: enfin
1: l'heure.
2: Au
1: comptoir.
2: Ouais,
3: désolé, mais t'es catastrophique, mon pauvre.
1: Là, tu fais perdre son micro à cheville, comment ça me gonfle. Excuse-moi, on rigole. Bastien, il a envie d'une PS5, tu lui fais perdre sa PS5.
3: Mais non, mais on l'avait, champion. Il y a ces gosses qui pleurent derrière.
1: Je te dis, France 3, celle d'après, c'est champion des champions.
2: Ok.
1: Voilà. Bon, vas-y. La prochaine année pour nous, excuse-moi. Ça fait 1-0 pour Jennifer, t'es à 1 point de la PlayStation. Attention, cette fois-ci, c'est à Rémi et Bastien de démarrer. Alors, je te dirai... Bon vent tout.
3: Attends, par contre, je vais faire un truc, et là, on verra ce que tu me dis, mais en tout cas, je vais faire un truc, je préfère l'annoncer.
1: Attention, c'est un
3: non,
1: mot,
3: mais je vais faire un truc.
1: Y a pas d'imitation, y a rien.
3: Ah, il me connaît. Il me connaît, celui-ci. Ok, écoute-moi bien. Croquant.
6: J'allais dire Jacou le croquant.
4: Je l'ai.
3: Ah oui, tu l'as.
2: Craquant.
3: Non. Si vous me refusez,
6: c'est son accent d'habitude. Elle a fusé cet accent. Bah oui. Elle l'a.
2: Attends,
6: c'est Lignac.
3: Non, mais attends, excusez-moi.
2: Pardon.
1: Mais je lui refuse l'imitation. La main passe à toi et tu fais craquant.
2: C'est mon accent corse.
1: Non. C'est pas l'accent corse.
6: Elle l'a tout le temps.
1: Le point est perdu pour Jennifer.
2: Oh non.
1: Elle l'avait, Jennifer. Là, vous vous amusez avec vos auditeurs. Il faut dire que vous les faites.
2: Non, hier, j'ai fait gagner. Tu vas voir, Jennifer, tu vas la voir ce soir. Confirme-moi.
3: Il y a moins un partout, c'est énorme.
1: Non, il y a un partout. Celui qui trouve celui-là gagne tout.
2: Vas-y, alors.
1: C'est pas. Ne soyez pas énervé contre moi, je ne suis que le message. Et soyez énervé contre vous-même. Hein.
3: Bien sûr.
1: Soyez énervé contre votre incompétence.
2: Mais que ça non, mais il y a une mauvaise énergie, je le sens.
1: Je suis d'accord, ouais, bien sûr.
2: T'as vu?
1: Mais c'est, qui la met?
3: Mais non, c'est pas moi. Tiens. Vous rigolez ou quoi?
2: Écoute-moi bien. Prêt.
4: Karine Le Marchand.
2: Voilà. C'est cadeau.
3: Très belle connexion.
1: Jennifer, bravo, tu gagnes ta PS5, Jennifer.
4: Oh, trop bien, merci beaucoup.
1: Bah, je suis très content. Mais j'ai dit que j'avais aussi une Apple Watch à gagner.
6: Aïe.
1: Donc, Bastien, on va essayer de te faire gagner ton Apple Watch.
6: Ça marche, merci.
1: Ok, pour ça, on va continuer ce jeu. Allez, on vous en fait un autre jeu.
2: Je sais pas, en même temps, je l'adore celui-là.
3: Tu veux jouer toucher à la jeu?
1: T'as un autre jeu sous la main, là? Comment?
2: Ce serait lequel?
1: Non, mais je peux faire un autre jeu en 2 secondes, on fait un time's up.

0: groupe, on fait un point commun, on fait un truc. Hein.
1: Ah, faire... On continue, lui, les briques, c'est bien.
0: Allez, continue les briques. Let's go. Mais il me faut un autre auditeur. Allez. Puisque Bastien, cette fois-ci, va jouer avec Charlie qui prend la suite. Ah bah non, Jennifer, tu restes avec nous. Et Jennifer, allez, si tu gagnes, tu gagnes aussi la Apple Watch.
2: Allez, moi,
0: c'est ta soirée.
2: Tu as compris le jeu.
0: Cette fois-ci, Bastien, tu joues avec Charlie. C'est toi qui vas commencer, Charlie. En deux points gagnants, on joue pour une Apple Watch. Voici la première personnalité à faire deviner. Ça se joue en un, normalement.
3: T'es chaud, Bastien?
4: On va essayer.
3: Sélectionneur.
4: Didier Deschamps.
0: Yes!
1: Joli!
0: C'était un one shot, ça. C'était un pénalty.
3: Ah ouais, c'est bien. Ah, je voulais dire dans au début.
4: Bien joué, bien joué.
0: Ah bah non,
3: mais ça aurait été trop dur.
1: C'est en trois points gagnants?
0: C'est en deux points gagnants.
1: Ok.
0: Attention, voici la personnalité suivante. Cette fois-ci, ça commence avec Emily et Jennifer. On joue pour une Apple Watch.
1: Gladiator.
2: Russell Crowe?
1: Non. Il joue pas de...
0: Il est même pas dans le film.
3: C'est pas un bon indice.
0: Il est même pas dans le
1: film.
0: Je peux pas vous dire mieux. Elle veut faire deviner Jean Reno. Et elle te dit grise.
1: Non, mais attends, après on saura.
0: Jean Reno, parfait.
1: Après je saurai avec quoi j'ai confondu, mais là je l'ai.
3: Bastien.
4: Oui.
3: Angelina.
4: Oh, mais je l'ai même pas.
3: Si.
2: Je l'ai, moi, je pense.
0: Ah, c'est trop tard,
3: parce que c'était cadeau.
0: C'est trop tard, j'avoue que c'était cadeau. La main revient à Emily.
1: Blond.
2: Brad Pitt.
3: Aïe. Je comprends avec trois.
1: Avec trois, purée, ouais. Mais n'importe quoi.
0: Brad Pitt, Gladiator.
1: Attends, tu trouves pas que vous trouvez pas que Cheveux il a trop la confiance
0: il est bon, il a été très
1: bon. Redoutable dans les jeux.
0: Angelina, il a été bon. Attention, tout va se jouer là, un partout. Vous l'avez compris, on joue aux pyramides des personnalités. Si vous nous rejoignez, c'est Charlie face à Emily, c'est Jennifer face à Bastien. Jennifer, elle a déjà gagné une PS5 et elle en aurait vraiment rien à foutre de prendre aussi la Apple Watch. Elle pourrait dire en mode, non, mais je suis gênée, c'est un cadeau de chacun. Tout. Elle en a rien à foutre de la France.
2: Clairement, je veux du cadeau.
1: Elle est là pour la gagne, c'est tout.
4: J'ai bien l'impression.
1: On est à combien de points? On est à combien de points? Ah, c'est tout? Ok.
0: Voici. Attention, donnez-moi une seconde parce que je vous explique que comme c'était pas prévu le jeu, je suis sur mon ordi. Je suis une personnalité. J'attendais, on m'en propose, excusez-moi. Hop, ça y est, je l'ai.
1: Et ça va vite hein, dans sa tête.
0: Ah oui,
1: il est fort
0: vitesse,
1: quand même.
0: Bah, regarde. Regarde-le. Ah non, c'est beau, en tout cas, je sais qu'on pouvait y aller tout de suite. Allez, c'est beau à regarder en tout cas. Quand il réfléchit comme
3: ça. Le wifi d'un peu lent.
0: C'est beau à regarder.
1: Non, il réfléchit à est-ce qu'ils vont gagner trop facilement ou pas. Bah ouais.
0: Non, parce qu'en fait, chanteur, vous sortez le titre et après c'est fini.
1: Bah, faut-il que je le connaisse.
0: Cette fois-ci, c'est à Charlie de démarrer. Ouais. Pense aussi, attention, qu'il y ait
3: faut
0: une
3: pas que
0: de
3: je
0: match
3: l'aide
0: derrière.
3: Trop, ouais.
0: C'est ça le jeu, c'est ça qui est bon.
3: Et oui. Réalisateur.
4: Spielberg.
3: Non, c'est pas ça.
0: C'est pas ça, pardon, ouais.
1: Pupille.
2: Lelouch.
1: Oui. Je suis tellement forte au jeu. Je fais gagner tout le monde.
3: Après, elle m'a dit quelle Lelouch.
0: Oh là là, non, mais là, c'est vraiment. Écoute-moi, Jennifer, tu gagnes la PS5. Allez, on te rajoute la toute dernière Apple Watch. Je te rajoute une trottinette live. C'est normal.
2: C'est
0: une semaine à la maison. Je te rajoute la tirade, bien sûr. L'appareil à raclette, c'est pour moi.
1: Le thermomix de Charlotte Cardin.
0: On y va, on l'envoie.
3: Un bulldog français. Rajoute un chien, ça fait plaisir.
0: Un bulldog anglais. également.
1: Bastien, je suis désolée, hein, mais je suis injouable.
5: Allô.
1: Ah non, oui, Momon, elle est injouable.
4: J'ai pas été très bon, c'est pas grave.
0: Voilà. Alors Bastien, écoute, je suis désolé, vraiment c'est horrible pour toi. J'ai envie de te dire ça va, mais je vois que t'as perdu deux gros cadeaux. Une bonne demi-heure.
5: Ouais,
0: on va pas se mentir, t'en as pris une petite main ouverte.
5: Ouais.
0: Ça fait un beau jeu ce soir. Je suis désolé. Bastien, je te promets, je te reprends la semaine prochaine et on essaie de gagner ensemble, d'accord?
4: Bon, pas de soucis, ça marche.
0: Et je te mets dans l'équipe des mini.
1: T'es
0: très forte, ouais.
5: Bien sûr.
0: Oh, je vous embrasse tous les deux. Merci de nous avoir suivis. Alors nous, on n'est pas là demain soir. Comme plein de gens, puisque vous partez dans un week-end prolongé. J'espère qu'on vous a changé des idées là pendant 3 heures. On est quand même dispo en podcast. Hein.
5: Ah oui, toujours.
0: Bah, les gars,
5: peu importe l'heure. Hein.
0: Bien sûr, vous avez la Freebox. Bam, vous téléchargez rapidos et vous nous consommez à n'importe quel moment.

0: je peux répondre de rien.
1: Ah oui, il faut refaire un appel au like. Il faut aller liker le poste.
0: Ah non, mais moi, il faut qu'ils veulent. Mais moi, je livre. Hein. S'ils le font, je le fais.
1: Et moi, je conduis le camion, on avait dit.
2: Ouais.
1: Sympa.
2: Et moi, je ferme le colis, je mets du scotch.
1: Mais toi, t'es avec nous, on va rigoler, on met la musique et tout dans la voiture.
2: Mais toi, t'es toujours avec nous. Moi, je suis derrière, au pire. Tu sais, je fais en sorte que les colis tiennent bien dans la carlingue.
0: Hein. Ah, bien sûr.
2: Mais c'est un boulot. Hein.
0: Bah, t'es marrant, bien sûr. On sait pas ce qu'il y a dans le colis surprise. Hein. Ça peut être un vase en cristal.
2: Et puis nous, on descend, on livre. Et si je vois écrit attention, c'est un chat méchant, je te laisse. J'ai les Doberman.
0: Qu'est-ce qui se passe pour toi ce soir, Charlie? Il y a l'équipe aussi du Super Show.
3: Ouais, Super Show à partir de 22h. On reçoit 47 R. Ils sont de retour avec un nouveau hit. Du coup, on va le découvrir ce soir en live.
0: Canon.
3: Voilà, on va s'ambiancer avec eux à partir de 22h. Et là, juste avant, bah, c'est les 40 plus gros hits à connaître. Petite liste alors.
0: Qui était numéro 1 hier?
2: T'as dormi, toi, hein?
0: Non, mais il a trop. Ah, je parle plus. Hier, ouais. Avant-hier, il sait plus.
3: Je me perds. C'était, il me semble, c'était Tay Tay. Je crois que c'était Taylor Swift.
0: Ouais, c'était ma Taylor.
3: C'est ta Taylor. Ouais.
0: Comment ils sont Leslie et Amine, là, Sobri? On devrait le remettre.
1: Ouais. Mais bien sûr, on l'avait déjà mis une fois.
2: Bien sûr.
0: Regarde-le comme il va vite. Regarde, je suis un serpent qu'on est en train de charmer.
1: Waouh! Il sort de son panier, regardez-le.
0: Il va me séduire.
1: Ouh. Leslie!
2: Ouais. Mais c'est qui fait les gens?

0: l'époque, ou quand même, remets le début, c'est fou, c'est l'époque où tu donnes deux fois le nom de la compile avant de démarrer à chanter.
1: Mais ouais, c'est vrai.
0: Parce que son mari était le producteur,
2: bien sûr,
0: qui est devenu son mari, et du coup, mais c'est un événement. C'était Ryan.

0: reine qu'elle pensait.
1: C'est clair.
2: Elle a dit, ça fait plaisir, c'est beau après toutes ces années. Je te dis, quand je suis de retour et à Paris, ça ne serait tardé. Ben voilà. Je lui avais dit, viens, viens à la radio. Je suis flattée, un grand bonjour à Camille, je viendrai promis.
0: Elle a dit bonjour à Camille.
2: Oui.
0: C'est bon, je peux mourir. J'en ai rien à faire de Jeff Bezos. 19h07, on vous laisse tranquille. Merci Charlie, je m'excuse pour le dépassement.
3: Pas de soucis, bisous mes chippies.

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2: 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Une très bonne soirée.
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1: Et vive l'an 2000, vive la fiesta! Alors, comment vous allez tout le monde?
3: Impeccable!
1: Alors, ces vacances là, ça dit quoi?
3: Bah, ça fait du bien, hein!
1: Bienvenue la France, merci d'être là, les copains, on est de retour en direct, ça y est, combien de temps de fiesta? Je trouve que ça fait 3 semaines.
4: Moi aussi!
3: C'est trop long le temps sans vous, hein!
1: Ah,
3: le ressenti,
1: oh là là, je veux savoir tout, le moment préféré, le pire moment de tout le monde. Les vacances, moi, c'est ça, ça va très vite. Commencez pas à me raconter des nanani nanana dans le détail, bah alors t'es pas au courant parce que l'avion, machin, je m'en fous. Je veux un meilleur moment et un pire moment de vos vacances. Il y a Christelle qui est avec nous, ça va Christelle?
5: Ça va Camille?
1: Oh mon Dieu, mais tu m'as manqué, qu'est-ce que je t'aime Christelle, ça va?
5: Ah ben pareil, hein, sans vous le soir, c'est pas pareil.
1: Non mais je vous jure, vous m'avez trop manqué, vraiment manqué de pas être là. Même en vacances, j'aurais pu faire la radio, tu vois.
3: Ah bah attends, il faut peut-être y penser pour la prochaine. Ah,
1: j'aurais adoré le soir, un petit 3h, dire...
6: Mais moi aussi, j'ai l'impression que ça fait un mois. Ça me fait trop bizarre.
1: Et surtout, ce qui a été dur, c'est que je me suis retapé le tunnel du soir avec mon fils.
6: Parce
1: que
6: moi,
1: j'y coupe. Là, je me tape un petit 17h30, 19h, bam.
3: Ouais, mais même le petit devait être choqué. Hein. Qu'est-ce qu'il fout là, papa?
6: Non, mais d'habitude, c'est bisous, histoire. T'es la reine du monde quand tu passes la porte parce que t'as rien à faire. Faut les laver. J'ai réappris ça.
1: Les laver.
3: T'as oublié, ouais.
1: Alors attention, tout le monde. Christelle, t'as eu des vacances ou pas du tout, toi?
5: Eh ben moi, j'attaque aujourd'hui mes vacances.
1: Ah, la belle gosse.
3: Oh, la chance.
1: Ah bah alors, tu pourras pas participer avec nous, mais les autres, attention, Oriane est là, Rémi aussi, toute la team, ça va? Je suis content de vous revoir.
3: Ah ouais.
1: On voit tout de suite qui est parti et qui est pas parti.
3: Ah,
1: je,
3: oui,
1: vois,
3: là,
1: je vois le bronzage, c'est immédiat. Genre, Johan, où il est pas parti, où il est retourné? En Bretagne. Johan?
7: Ah, en Bretagne.
3: Il est blanc.
7: C'est pas ce qu'on m'a dit quand je suis arrivé ce matin.
3: T'as bonne mine.
7: T'es bronzé.
1: Non, mais t'as bonne mine, t'es bien, t'es reposé, mais t'es pas bronzé.
3: Oui, t'as bonne mine, mais c'est bon.
1: Meilleur moment des vacances, pire moment des vacances, Oriane.
6: Meilleur moment, j'ai vu un dauphin. Enfin, une dauphine.
1: What? Mais t'es allé où? Une première dauphine, Alsace?
6: La première
7: Mistral,
6: dauphine.
7: Car il est juste derrière Angélique.
3: C'est fou, incroyable.
6: Non, une dauphine dans la mer à Saint-Jean-de-Luz. Sachez que sur la baie de Saint-Jean-de-Luz.
1: Ah, arrête avec ton Saint-Jean-de-Luz.
3: Ah ouais, on va à Saint-Jean-de-Luz, arrête.
6: Je ne vais pas mentir, il y a une dauphine depuis septembre qui nage dans la baie de Saint-Jean-de-Luz. Quand je vous dis au bord du sable, j'ai des vidéos. Et donc, j'ai vu une dauphine de mes propres yeux dans la mer devant moi à Saint-Jean-de-Luz. C'était fou.
1: Ah là là.
3: Mais
1: là,
3: à quel moment tu peux savoir que c'est une dauphine et pas un dauphin?
6: Parce qu'elle
1: avait ses petits problèmes de fille.
3: On dit pas plus.
1: Elle a une protection.
6: À sa façon de nager. Mais non, je me suis fait reprendre par tous les locaux. J'ai vu le dauphin là-bas. Ils font, c'est une dauphine.
1: Et le pire moment des vacances?
6: Comme à chaque fois que je suis en vacances avec mon enfant, il tombe malade. Donc ma fille a coulé des deux oreilles comme ça, non-stop. J'ai dû trouver un médecin pour lui sculpter
1: Notchie, pas
6: voilà.
1: Rémi, ouais. Meilleur moment des vacances, pire moment. Christelle, je peux pas te demander, tu pars en vacances maintenant.
3: Alors moi, meilleur moment. Bon bah la bouffe, j'étais à Malaga en Espagne.
1: Oh,
3: la bouffe en Espagne, j'avais oublié.
1: Est-ce que la glace Malaga vient de Malaga? Parce que Rhum Raisin, on appelle ça dans notre sud, avec Anna et moi, on appelle ça la glace Malaga.
3: Ah bah je crois pas.
6: Non,
3: allez, je crois pas.
6: Let's go.
3: Non, mais je crois pas.
1: Cool, let's go.
3: En tout cas, c'est pas une spécialité là-bas.
7: Voilà, ça va complètement de là-bas. Ouais, merci Rémi, 5 balles dans la tirelire.
3: Non. 50 en spécial. On peut pas démarrer comme
7: non,
3: ça.
7: Non, bien sûr que non, parce qu'on a une tirelire. Quand il y a des fake news, on rajoute 5 euros et on vous l'offre en fin d'année. Je plaisante, là, ça vaut pas 5
3: balles. Non, mais j'ai goûté plein de trucs, bref,
6: du virgin
3: avec du miel et tout, c'était fou. Du cochon, en veux-tu, en voilà. Et la mauvaise nouvelle des vacances, c'est que je me suis fait une torsion du genou en faisant une randonnée, quoi. Et ça, c'est ma petite galère, tu vois. C'est-à-dire que je suis monté, j'avais pas les bonnes chaussures et j'avais pas mes petits bâtons de marche.
1: Ah ben, chais les randonnées, tiens.
3: Et là, en descendant, j'ai fait une glissade genou à l'intérieur. Et donc voilà, je porte une attelle actuellement, là. J'ai une attelle, là.
6: Mais t'avais des claquettes?
3: Non, j'étais en chaussure de running.
7: Attelle actuellement, donc il a dit une actelle.
3: Pardon, hein, mais moi, ça me fait ma journée.
6: Toi, t'adores!
3: Là, pour vous dire, j'ai une actelle actuellement. J'ai une attelle actuelle. J'ai une actelle.
7: Pour moi, c'est une actelle.
3: Et voilà, donc j'ai un genou en vrac. Voilà. Là, j'ai un truc.
6: T'as quand même fait du sport avec ton genou en vrac.
3: Oui.
6: Ce qui dit rien.
1: Alors, moi, meilleur moment des vacances, mon fils a enfin retiré la couche.
6: Oh!
3: Oh, oh génial.
6: Ça, bah, c'est le meilleur moment de la vie.
1: Bah, 17 ans quand même.
3: Ah ouais, ça fait y aller, ouais.
1: Ah, commence à y aller là.
6: Moi, j'ai pleuré de joie, ouais.
1: Non, non, là, il a retiré la couche. Et pire moment des vacances, bah, mon fils a retiré la couche. Donc,
3: pisse partout.
1: Ah ouais. Ah. Entre autres, ouais.
3: Entre
1: la côte 2 également, ouais.
6: T'es dans le milieu.
1: Voilà, quand je te cache pas que quand t'es à l'aéroport à 40 secondes de monter dans un avion et qu'il y a là, je viens réellement d'en mettre partout. Et tu sais que ça, dans la chaussure et toi, tu fais, ah mon Dieu, en quoi
6: ouais,
1: tu t'embarques?
6: Ah, ouais.
1: Ça fait
6: arrière.
1: Partie du processus. Ouais. Donc ah bah c'est ouais. Le meilleur et le pire moment des vacances, quoi.
3: Oui, c'est marrant, c'est mignon.
6: Mais bon, pas,
3: ça va pas lui arriver tous les 4 matins non plus. Lui, il sait aussi que bon, bah, c'est compliqué. Il
1: oui,
3: peut
1: oui.
3: Pas se faire, non,
1: bien sûr, ça fait partie du processus.
3: Voilà.
1: C'est vrai. J'aimerais ne pas le vivre en avion.
3: Oui, c'est sûr.
1: C'est pas le meilleur endroit. Forcément. Bon, alors, on est de retour 16h-19h. On va quand même demander à Thibaut le pire moment des vacances et le meilleur moment, Thibaut.
4: Moi, mon meilleur moment, j'ai emménagé, c'est dans mon nouvel appartement. Donc, c'était trop cool. On a mis les meubles aux beaux endroits, les trucs fonctionnent.
1: Enfin, emménagé, quoi.
4: Oui, mais
1: toi, on a foutu des meubles, nos habits comment t'appelles, des étagères.
4: Voilà, ouais. Ouais. Mais pas de galère. Genre, tout va bien. Ouais. Et surtout, truc très important, la pression d'eau est incroyable partout.
1: Ouais, j'avais dit de vérifier ça. Hein.
4: J'ai tout vérifié. Donc, c'est incroyable. Et juste petite prise de tête, en gros, je me suis déjà, le jour 1 de l'emménagement, pris la tête avec mon gardien. Il y a un gardien dans ce immeuble, c'est fou. Et bah, je me suis un peu pris la tête avec lui.
1: Toi, tu te prends la tête avec des gens
3: jamais, ouais. Hein, le gardien.
4: Non, je sais très bien, je sais bien.
1: Là, t'es en galère, ouais. Mon gars. La moindre poubelle qui traîne et tout, il va être sur toi.
4: Ça fait une semaine, du coup, quand je le crois, je lui apporte des petits trucs, j'y commence à voir et tout.
1: Petit look moustache?
4: Mais en fait, j'ai un peu rasé, j'ai laissé un peu la moustache.
1: Attendez, Thibaut, on va mettre ça sur les réseaux, petit look moustache.
4: Ça vous plaît ou pas? Ça fait pas l'unanimité, je cache pas.
1: Oh, si.
4: Mais tu deviens un homme, mon fils. Ben, j'ai envie, ouais. C'est j'ai envie de me tourner vers ça.
1: Attention, toc toc, badaboum, c'est Thibaut, j'arrive. Thibaut, la moustache.
6: Non, mais on est encore au stade où elle picote. Faut attendre que ce soit un peu
4: luisant. C'est du duvet,
1: Bah oui, bah attends.
4: C'est ça, mais j'ai quand même essayé, vous savez, la lame de coupe-chou, là. La grosse lame, j'ai essayé de faire ça, mais ça n'a rien enlevé. Mais en tout cas, je mets
1: garde
4: pas.
1: Garde un petit jardin secret.
4: Ouais.
1: T'en gardes un peu pour toi. D'accord. T'en gardes sous le pied. On est reparti pour au moins jusqu'en juin sans vacances. Donc t'en gardes un peu. Tu me le réserves.
4: Je vais raconter mon épilation sous les bras plus tard.
1: Avec grand plaisir. Ce soir, j'ai des iPhone 17 à vous offrir. On est de retour. Vous croyez qu'on fait une main devant, une main derrière? Calme-toi, Christelle. J'offre pas tout de suite. Hein. On a iPhone 17. On a les AirPods 4 et on a une PS5 à offrir. Attends, mais ça, c'est un retour de grande qualité, ça. On est retourné, on a retrouvé tout ce qu'il fallait. On vous l'offre ce soir, un seul numéro, il n'a pas changé.
3: 0870 42 48.
1: Magnifique. Oh, ouais. Vous nous appelez, c'est gratuit. Vous voulez me parler, vous passez sur l'antenne, vous voulez gagner des cadeaux, vous gagnez des cadeaux. Redouane Bouguerraba est notre invité ce soir.
3: Oh là là.
1: Il vous fait rire sur les réseaux, il remplit des zéniths partout dans le monde. Et ben ce soir, il est là avec nous pendant une heure. Ça va arriver dans l'émission, bien sûr. Et on commence avec du Miley Cyrus. Elle m'a manqué celle-là aussi.
3: Ouais, moi aussi.
1: Je l'ai pas croisé en vacances.
6: Ah bon?
1: Non.
6: Ah,
1: la petite Maïda, on l'écoute tout de suite, on est en direct sur Énergie. Bisous Christelle.
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1: On est tous ensemble et on est sur Énergie. J'espère que ça va bien. Je suis content de revoir Rémi. Je suis content de revoir.

0: plein d'infos. Une semaine de vacances, vous voyez que j'ai chômé.
1: La réponse est oui. T'as écrit un bouquin, quoi.
0: Non, mais j'ai plein d'infos que je vais partager avec vous, des trucs fous qui sont arrivés. On a tiré sur le président des États-Unis avant-hier.
2: Ouais.
1: Oui, enfin, on a tenté.
0: On a tenté. Vous avez vu qu'ils ont tiré et il y a un gars, il a jamais arrêté de manger ses samoussas.
1: C'est extraordinaire.
0: Mais en détente. Qu'est-ce qui se passe? Pour moi, il n'y a pas de souci. Vous pouvez arriver ce que vous voulez, je finirai cette sole. Pas de secret. Bon, en tout cas, ça va arriver dans l'émission. On va parler d'une croisière incroyable, inédite dans le monde dans un instant. On a les infos pour Brie au dîner de ce soir. Le thème, c'est l'avion.
2: Mais oui, c'est ça, je ne connais que ça.
0: Ouais, ça tient un bout de bras, cette émission. Et Dr Yaro, mon généraliste qui arrive aussi, bougez pas.
3: C'est confirmé. Salut, c'est Dr Yaro. Et pour aller mieux, je vous prescris Camille Combal tous les jours, 16h-19h sur Énergie.

0: alors, il y a quoi? Vous allez faire quoi?
1: Ah bah là, on peut rien faire. T'as tout de
0: tu vas faire quoi, Ariane?
2: Rien du tout.
1: Non, je suis pas bon, je peux rajouter un louis d'or? Le ma grand-mère.
0: Un louis d'or, allez. Je rajoute la médaille d'honneur de Saint-Jean-de-Luz.
2: Attendez, vous pouvez la toucher, peut-être, je peux la prêter éventuellement. C'est ce que j'ai de plus cher.
0: Elle est retournée à Saint-Jean-de-Luz, on en avait fait la citoyenne d'honneur de la ville. Hein.
2: Tout à fait, j'ai envoyé un petit message à l'adjoint au maire pour dire je suis de passage, bonjour.
0: Bah, c'est toi qui as les clés de la ville, faut l'ouvrir. Hein. Ouais, donc quand t'arrives.
2: C'est bordel, tu poses la queue. Je mets l'alarme.
1: Je ferme les volets. Hein.
2: J'ai lavé la hotte, bon, voilà.
0: Oui, un gros paillasson devant la ville, elle a laissé sous le paillasson. La clé, vous l'ouvrez. Hein. Si vous avez besoin d'aller à Saint-Jean-de-Luz, vous l'ouvrez. Hein. C'est le principe. Docteur Yarrow, confirmé. Eh ouais. Ah, bah oui, il a les résultats, il a eu les analyses de sang, c'est confirmé. Tout va bien, tout va bien.
3: Ah, cool, parce tout que attention, le cholestérol, là, on le sait.
0: Non, il nous a dit ça. Quelques. Gamma.
1: Gamma GT.
0: Gamma GT, c'est ça.

0: Le temps de dire cappuccino.
1: Cappuccino.
0: Cappuccino. Bah, un peu plus longtemps que cappuccino, okay, quand même.
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0: 16h21, on est sur Énergie ou on n'est pas sur Énergie? Bah, c'est simple, tu vois une panthère devant le logo Énergie, globalement, t'es sur Énergie.
3: Ah ouais, moi j'ai vu une panthère tout court.
0: Ah non.
3: Du coup, c'est peut-être un zoo.
0: On n'est pas aux toiles. Pardon, on est sur Énergie. Qu'est-ce qui dit aussi qu'on est sur Énergie? Bah tout simplement, j'ai la chance d'avoir cette super équipe. Et en plus, on a le meilleur du Hit Music Only. Britney Spears qui arrive. Oh.
4: Non.
1: Ah non, à l'époque, c'était déjà, attention, hein.
4: Elle était déjà boum boum à l'époque.
1: Elle faisait danser, hein.
5: Elle était déjà bouée.
4: C'est sa période boum boum.
0: On dirait que ça sonne comme si notre patron Morgane avait retrouvé un, je sais pas quoi, un DJ en Andorre et qu'il lui avait dit fais-moi un petit remix du délire.
4: Bah, Morgane, il bidouille toujours un peu, donc ça se trouve, il a rajouté du scratch.
0: Déjà, je suis sûr qu'un DJ sur deux, c'est lui. Hein. DJ Antoine, c'est qui?
3: Ouais. Bah, tu es Morgane. Hein.
4: Il a dit scratch.
0: Bah, bien sûr.
3: Ah, oui.
0: Bon, bref, ça arrive dans un instant. On a le meilleur du Bluesy Conley d'aujourd'hui, d'avant. Bref, tout ce qui vous fait plaisir à entendre pour terminer une journée. Il y a Mathieu qui est là. Salut Mathieu.
6: Salut Camille. Toute la team, ça va bien?
0: Salut. Ça va trop bien, mon Matt. T'as une énergie de fou, toi. Tu viens d'où?
6: Bah, je suis sur énergie, donc j'ai l'énergie, t'as vu?
0: Ah, bah ouais, et si t'es sur fun, t'as du fun?
6: Ah, mais non, mais j'ai pas sur fun. Ah,
5: tu peux, tu peux.
1: Et s'il est sur Sky, du coup, il est.
0: Ah, bah, il est bourré.
6: Il vient de Sky.
0: Ah, ouais, c'est
1: le... pris un flash.
0: C'est
1: adapté, hein?
5: Bah oui. Et sur Courtois, j'y comme ça. Bonjour, c'est Mathieu. Bienvenue,
1: je suis sur Radio Classique, je suis à mon violon, c'est bonjour tout le monde.
0: Mathieu, tu fais quoi dans la vie, Matt?
6: Je suis maître d'hôtel.
0: Oh là, quel beau métier. Magnifique métier.
6: Ouais, ouais, franchement, c'est un beau métier. C'est dur, mais c'est un beau métier.
0: Combien d'étoiles ton hôtel?
6: Non, il n'y a pas d'étoiles.
0: Comment ça?
6: Je suis maître d'hôtel, mais dans un restaurant, Camille, enfin.
0: Ouais, non, mais t'es pas dans un restaurant d'hôtel. Non, moi, en général, c'est les restaurants dans des hôtels, tu vois ce que je veux dire?
6: Ouais, non, je suis dans un restaurant bistronomique.
0: Ah, quelle classe.
3: Bistronomique, ouais, j'aime bien cette définition.
0: C'est comment il s'appelait, le maître d'hôtel chez mes parents?
6: Non.
0: Tu veux pas le savoir. Il s'appelait Georges.
3: C'est bien, c'est classe.
4: C'est un nom de maître d'hôtel à moi.
0: Ah ouais.
4: Il fait la découpe du pigeon devant toi, non?
0: Bah, surtout, il faisait, nous, plus le poisson, mais il faisait la découpe du poisson, il faisait l'aïoli, il coupait tous les poissons à table et tout. Il n'y avait pas une arête qui restait, un seigneur.
4: Ça m'impressionne de ouf les gens qui font ça.
0: Ah ouais. Qu'est-ce que tu fais, toi? Tu prépares un peu le tartare, Mathieu?
6: Non, on fait pas trop ça, tu sais, ça se perd maintenant dans le restaurant.
0: Ah bon? Mais tu fais quoi alors? Ouais.
6: On fait pas de découpe, tout ça, c'est dommage, hein, mais voilà, avant on faisait des flambages et tout, maintenant c'est fini quoi.
0: Rassure-moi, Mathieu, tu fais au moins brûler un peu la crêpe au Grand Marnier à table, non?
6: Non, on fait pas de crêpes flambées, non, désolé.
0: Mais t'es maître d'hôtel dans un KFC? T'es maître d'hôtel?
6: Ça va pas, non?
0: Qu'est-ce que tu me racontes là?
4: Tu pousses le chariot à fromage et tu les pointes quand même avec le couteau?
6: Ça, c'était avant, ça.
0: Mais c'est pas possible. Bah, attends, c'est pas si loin, mon pote. Moi, mes parents, c'était ça. Il y avait la crêpe normale, donc tu payais crêpe au Grand Marnier, machin.
3: 15 balles.
0: Voilà, 15 balles. Et si tu voulais qu'elle brûle à table, c'était 22 balles pour le même montant que le Grand Marnier.
3: Mais c'est pestacle,
0: hein. Bah, c'est l'expérience aussi, hein.
6: Mais bon, ça, c'est dans les grandes maisons à Paris maintenant. Maintenant, tu sais, dans la région du côté de Melun, ça se perd tout ça.
0: Bon, en tout cas, le resto est bien. Fais un peu de pub. C'est quoi ton resto?
6: Ouais, c'est le bistrot de la grande maison, mais sur scène.
0: On est quoi?
6: Le bistrot de la grande maison au Met-sur-Seine dans le 77.
0: Ah d'accord, dans le 77, allez voir Mathieu, il fait rien à table, mais le resto est super sympa. Mais il amène les assiettes. C'est top. Alors moi je vais te parler d'un truc que tu sais peut-être, Mathieu, ça tombe bien qu'on parle à un maître d'hôtel, puisqu'il y a une croisière qui vient de partir de Marseille. Là elle vient de partir.
6: Ouais.
0: De Marseille avec à son bord 400 personnes.
3: Quand on parle de Marseille, mets-moi Aznavour, ouais. Massilia.
0: Ou des cigales, non?
3: Oh là là, mais non, Aznavour.
1: Je vais mettre ça alors. Bien sûr.
6: Allez, c'est beau là.
0: Oh là là, merci, merci Mathieu. Non, mais il faut que je les tienne, j'ai besoin d'un maître d'hôtel dans cette émission.
6: Allez, j'arrive, je suis pas loin.
0: Donc à son bord 400 personnes, mais pour monter dans cette croisière, il y a une condition très précise à respecter pour chaque membre de la croisière.
4: Une condition d'âge?
3: Alors attends.
0: Non.
4: Physique?
0: Attends. Et une condition de statut marital ou... Écoutez ça. Aznavour, Marseille. Belle chanson. Vous connaissez pas?
4: Je ne connaissais
0: pas. Et pourtant...
5: Moi, je connais
6: pas. Je son nostalgie, les gars.
0: Non, mais elle est belle comme tout. Après, je vous cache pas que quand vraiment t'es Marseillais, comme la moitié de ma famille, c'est un peu 3 minutes de cliché, mais elle est belle quand même.
7: Ou bien vainqueur.
0: Alors attends, croisière.
4: La condition pour monter, faut être habillé d'une certaine manière.
0: Faut être nu. Faut être fan de quelqu'un.
3: De. Attends.
0: Il faut être fan.
4: Un chanteur.
0: De Serge Lama? Je vais essayer de vous limiter aussi. Ouais. Sarko?
7: Mais c'est non, pas un chanteur.
0: Ouais, ouais, bien joué, Mathieu. T'es venu, c'est dur, Mathieu. Une croisière. Oh, bah, fais-le sur la crêpe Suzette, toi. Une croisière vient de partir de Marseille à son bord. Que des fans de Johnny Hallyday. 400 fans de Johnny Hallyday. Ils embarquent pour revivre la carrière du chanteur au programme. Concert de sosie, une dizaine de sosies de Johnny Hallyday ont embarqué. Ouais, Johnny dingue. Vegas, Richie Hallyday, Johnny Roll. Je peux y aller. Elle est partie.
8: Elle est partie.
0: Ben, je vais les retrouver. Ah, ben, peut-être qu'il y a une escale à 20 000, mais faut que tu partes maintenant.
4: Hein. C'est tellement drôle. Les conversations à table, imagine. Et toi, tu préfères quoi? Montre-moi ta veste.
0: Mais sa grande époque, c'était Nathalie Baye. Hein. Arrêtez. Qu'est-ce que j'ai là? Oh, j'ai le menu de ton bistrot. Attends, on va faire. On va venir dans un instant. On a des soirées ciné avec diffusion de films de Johnny et une messe avec le curé de Saint-Barth qui a célébré ses obsèques.
4: Ah ouais.
0: Wow, il est venu en VIP, le curé.
4: On perd pas le nord, ouais.
0: Et la fameuse messe incroyable. Mais alors surtout, c'est fou. Non, mais c'est fou d'avoir enterré Johnny à Saint-Barth et de devenir un gars qu'on invite sur des croisières.
8: Bien sûr.
0: C'est qu'il va sûrement refaire la messe des obsèques, quoi, c'est ça?
4: Bah, je m'étonne qu'on l'invite pour ça, il refait des petits bouts.
8: Ouais. Ah, mais il a les inside aussi. Pour ça. Ah,
0: bah, ils doivent tous se ressembler, ah, bah, avec tout le respect, toujours pareil, mais c'est vrai que de dos, ça doit être une ambiance. Tu sais, ils ont tous, je pense que tout le monde a un peu la même coupe, la même couleur, la même.
4: Mais le personnel, quand il sert à boire, à manger, ils vont plus s'y repérer, c'est horrible.
0: De toute façon, de face, c'est un sosie de Johnny, de dos, c'est ma tante Patricia. Ah, bah.
5: Cheveux longs, un peu bout du cou. Elle le sait, Patricia, elle m'écoute. Hein.
0: Ma tante Patricia, c'est la coupe à Johnny de dos. Hein. C'est taille à taille. Alors moi, je suis pas assez fan de Johnny, même si j'ai un immense respect pour cet artiste. Le jour où il y a la même en Francis Cabrel, moi je prends 15 jours à la radio, je suis désolé, je pars faire le tour. Hein.
8: Là, moi, je te rappelle, c'est moustache obligatoire. Hein. C'est vraiment 400 personnes. Tâche-moi. Hein.
0: Puis c'est en octobre. Hein.
5: Mais c'est là que les feuilles sont orages, qu'elles sont belles.
0: Et croyez-moi, ouais, la côte à Malfitaine au mois d'octobre, c'est pas la même.
4: Ah non, faut mettre un petit pull, quoi.
0: Mathieu, j'ai le menu de ton resto.
6: Ah ouais?
0: Ouais.
6: Alors vas-y, vas-y.
0: Planche de jambon blanc italien à la truffe.
6: Wow, les tartines de foie gras à la truffe aussi.
0: La fameuse tartine de foie gras de canard fumé.
6: Ouais.
0: Gaspacho de petits pois frappés.
8: Oh, pas mal ça.
0: Ouais. Les ravioles, maintenant j'adore les noms que vous mettez dans les bistrots, j'adore. Juste pour dire, bah tu as mangé un gazpacho. Gazpacho de petits pois frappés, belles crevettes snackées au curry.
4: Non, c'est beau.
0: Non, mais c'est beau, hein. Franchement, elle est super belle ta carte. Hein.
6: Bah ouais, bah je vous attends, hein. Je vous invite, allez, vous venez.
8: Oh, attends, il a été invité. Hein.
4: Ouais. Y a pas un tataki de quelque chose? Y a toujours un petit tataki de quelque chose normalement.
0: Mais y a un tataki
6: filet de bœuf, mais là on a mis du poulet caragué là. C'est trop
0: j'adore
6: bon.
0: J'adore parce que autant moi mes parents à l'époque, donc ils faisaient les crêpes sur place, ils dépiotaient les poissons à table, chaque poisson et tout. Autant pardon, hein, le homard bleu entier du vivier grillé, beurre nantais, écrasé de pommes de terre à l'huile d'olive des Baux de Provence de chez Xavier Alazard, mon père ça aurait été homard puré. Hein. La suite, tu
6: avec Xavier Alazard. C'est un bon, tu vois, c'est pas de la titule d'olive, tu vois, c'est vraiment.
0: Mathieu, je suis trop content d'avoir partagé ce moment avec toi.
6: Bah, moi aussi, je suis trop content, et puis, bah, j'espère que vous allez continuer comme ça, et voilà, je vous kiffe, et j'espère avoir un petit iPhone 17, là, y'a pas moyen, là.
0: Ah, je peux pas t'offrir comme ça, mais si tu veux, je te garde pour un jeu tout à l'heure, hein.
6: Ah, moi, je suis chaud, hein.
0: Ah, t'es chaud, et bah, écoute, tu vas rater le service de ce soir, ou en tout cas la mise en place, on te garde avec nous, et tu vas pouvoir jouer peut-être tout à l'heure, 0870-42-48, c'est le numéro pour nous joindre, et pour jouer, bien sûr, Britney Spears, I wanna go. You wanna go?
8: Ah yeah, absolutely.
0: On l'écoute tout de suite, 16h30 sur Énergie.
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0: Merci de nous choisir pour terminer vos après-midi, 16h-19h en direct sur Énergie. Je suis avec Rémi, je suis avec Coriane et je suis même avec Audrey. Tiens, salut Audrey.
9: Salut tout le monde.
0: Salut.
4: Coucou.
0: Audrey.
9: Oui.
0: J'ai une info, peut-être que vous le savez. On va parler de quelqu'un qui fait l'actu. Il a fait l'actu pendant qu'on était en vacances. Là, on a eu une petite semaine de vacances. La fin des vacances, jeudi, vendredi, il a fait l'actu. Essayez de deviner qui c'est. Je vais vous faire une devinette. Mon premier sert à couper des arbres. Je vous le fais en perfois.
10: Mon premier sert à couper des arbres.
0: Ok.
10: Mon second est un aliment consommé dans les foyers français. Oh, barrez-vous les cormorants. Vous foutez ma pergola en l'air. Et mon troisième est un minéral essentiel à notre corps. Et mon quatrième, pardon, il y en a quatre.
0: Parfois, vous êtes...
10: Et l'inverse de bas, je t'emmerde.
7: L'inverse de quoi, pardon, père Foy, j'ai pas compris.
5: Ah, bah, fallait m'écouter, mon jeune.
4: J'ai pas entendu, moi non plus.
9: Bon, non plus.
5: Mon premier sert à couper des arbres.
8: Oui, une tronçonneuse.
4: Ah non.
8: Tronçonneuse, voici là, on cherche une lunette, tronçonneuse.
10: Mon second est un aliment très consommé dans les foyers français.
4: Fromage.
10: Mon troisième est un minéral essentiel à notre corps.
8: Le fer.
4: Eau. Oh.
10: Oui. Mon quatrième est l'inverse de bas.
4: Eau. Oh.
9: Oh.
10: Mon tour.
8: Cyril Ferraud.
10: Si.
4: Oui.
10: Ri.
9: Ah oui, Cyril.
10: Fer. Oh, Cyril Ferraud, pourquoi?
0: Parce qu'il va animer Fort Boyard.
8: Ben voilà, vous allez
0: le retrouver. Elle a été choisie. Bon, c'est un secret de polichinelle, hein. Mais ça a été annoncé officiellement, c'est bien lui, c'est canon, il va être dans le Fort Boyard cet été.
8: Trop bien. C'est cool, il remplace Olivier Mine.
4: Et il fait plus France 3, j'ai lu un truc comme ça.
0: Ah, je sais pas.
4: Ah non, fini, plus France 3.
8: Ah, mais il a arrêté un jeu, je crois, Duel en famille, je crois qu'il a arrêté.
4: Mais ce qui fait qu'il fait plus rien sur France 3, il fait full fort.
0: Il a quitté France 3, arrivé sur France 2, il a un pas de TF1, faut que je me méfie. Hein.
4: Voilà.
0: Attention, il a déjà un pied dans la tour. Hein.
4: Ce que j'essaye de dire.
0: Bon. Il remonte doucement, après il y a pas chaîne 0 qui se calme.
4: Il dit j'adore la danse de salon.
8: Oh non.
0: Mais comme ça,
4: une
0: petite passion. Voilà, donc il va animer Fort Boyard. Vous regardez Fort Boyard ou pas?
4: Ah,
0: moi,
4: ouais.
0: Moi je regardais petit, je regarde plus, j'avoue.
8: Ah si.
4: Si je tombe dessus, je m'arrête, ouais.
0: Audrey, tu regardes?
9: Moi je regardais quand j'étais petite, alors j'essayais de regarder avec les enfants, ça allait, mais maintenant qu'ils sont plus grands, ils veulent plus regarder avec moi du coup. Quand je tombe dessus, pareil, je regarde, mais après c'est vrai que je m'arrête pas dessus forcément.
8: Moi je regarde encore avec la petite.
4: C'est trop bien.
0: Et la grande te donne pas l'heure.
8: Ah non, la grande, ça y est, c'est fini. Mais ce qui est marrant, c'est qu'il y a quand même des petites épreuves. Tiens, il y a des nouveaux trucs quand même par rapport à l'époque où on était gamin. Il y a des petites épreuves sympas, notamment avec Willy Rovelli. Tu sais, le truc où il faut goûter et manger
9: non,
8: des...
9: Ça, c'est dégueu.
8: C'est dégueu, mais c'est marrant.
4: Ah, j'adore, moi.
8: J'aime bien.
9: Ah non. Regarde. Moi, ce qui me manque, c'est dans Fort Boyard, c'est déjà la boule, hein, pauvre monsieur.
8: Ah oui.
9: Mais aussi, mon mari n'arrête pas de dire... Bah oui, je sais, c'est pour ça que j'ai dit pauvre monsieur. C'est triste. Mais sinon, l'épreuve, mon mari, il adorait, c'était l'épreuve avec les rouleaux qu'il fallait... Que souvent, c'était des
8: femmes
9: qui faisaient. Il fallait monter dessus et savoir... Je sais pas pourquoi mon mari adorait ça.
8: Ah ouais, moi, j'ai... Et puis le casting était toujours très bien choisi.
9: Voilà, c'est ça. Tout le temps, des belles femmes.
0: Non, moi j'aimais bien quand il y avait, je sais pas si ça existe toujours, là, le gros lutteur avec son gros coton-tige. Là.
8: Il se battait, fallait pas tomber, tout j'adorais.
0: Il y est plus, lui, je crois. Ouais. Ah, mince, aussi, il est parti côté,
8: avec la boule.
0: Ah, bah, forcément. Et le père Fouraille, il tient la rampe.
8: Ah, bah,
9: lui, c'est lui le plus vieux pourtant.
0: On verra cet été. Il paraît qu'il a fait le botox.
8: Il a un peu tiré.
0: Dans un instant, les infos pour Brio dîner de ce soir. On va parler d'avion. Qui aura la meilleure info? On le saura dans deux secondes. Merci d'être avec nous. On est en direct jusqu'à 19h.
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0: Un jour, tous ces artistes qui disent qu'ils nous écoutent entre 16h et 19h, on va les appeler.
8: On va vérifier.
0: Interro surprise. On va tous les appeler un par un. Le Oli, là, je vais l'appeler, je vais me le faire. Je vous dire. Bon, s'il m'écoute, 16h40, comme ça, Sonu, je dis, oh, tu m'écoutes? Enfin, tu m'écoutes.
8: C'est pas mal de faire ça en fin de saison, là.
0: Quoi?
8: Voir un peu.
0: Bah, bon, on va regarder ça, tiens. Taylor Swift et Elizabeth Taylor, voilà ce qu'on écoute. Et dans un instant, qu'est-ce qui se passe?
8: Bah, les infos pour Brio dîner ce soir.
0: Une compète, 4 infos, 4 fun facts sur un thème. Le thème, c'est l'avion. Je vous explique pourquoi. Et vous votez pour celui qui a la meilleure info selon vous. Le temps d'écouter ma Taylor, elle m'a manqué celle-là.
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0: Bienvenue tout le monde, on est sur Énergie, on est tous ensemble. Et c'est comme ça en direct jusqu'à 19h avec Redouane Bouguerraba, notre invité ce soir.
8: Ah oui.
0: Ah, il va venir avec nous parler de son dernier spectacle, de plein de trucs. On va surtout se marrer avec lui, on va deviner des infos et il vous offrira des cadeaux. On en a plein à vous offrir ce soir. Un seul numéro pour nous joindre, 0 870 42 48. Vous passez sur l'antenne, vous dites qui a la meilleure fake news, j'allais dire surtout pas. Info pour briller au dîner de ce soir, là maintenant. Et en plus c'est le même numéro pour gagner des cadeaux. PS5.
8: Ouais.
0: iPhone 17.
8: Ok, validé.
0: AirPod 4.
8: Ah, waouh.
4: Énorme.
8: Ouais, classe.
0: Énorme ce soir. C'est énorme. C'est luxe.
8: C'est le retour.
0: C'est un beau retour en fanfare, comme on dit. C'est énorme.
8: J'ai une news là. Sur les avions, je suis.
0: Alors, c'est le thème de ce soir, jingle. Dire. Et ensuite, je vous présente Sandrine. C'est elle qui va décider qui a la meilleure info.
14: Bienvenue dans l'avion Air Combal 948. En direct, qui aura la meilleure info sur les avions? Armement des toboggans et pensée aux portes, bien sûr. Décollage immédiat.
0: Oui, ce sera sur les avions. Vous voulez le thème de demain soir?
4: Oui.
0: Pour vous montrer à quel point je suis quelqu'un de fair play. Parce que demain soir, il y aura la demi-finale de Ligue des Champions PSG-Bayern. Ce seront des infos sur le PSG demain.
7: Ah d'accord.
0: On va tous arriver avec la meilleure info.
7: Parce que c'est quoi PSG-Bayern, c'est ça?
0: Oh là là. Moi j'y connais rien.
4: Non, mais ça a l'air important.
0: En demi-finale?
7: Oh là là, mais c'est pas possible.
0: Ah ouais? Continue avec tes Shetland, avec ta fille là, à faire du saut d'obstacle, hein, mon pote. Hein. C'est demi-finale, c'est un club français en demi-finale de Ligue des Champions contre le Bayern Munich.
7: Peut-être la troisième étoile sur le maillot.
0: La deuxième.
7: Eh, la deuxième, allez.
0: Ouais. Toi t'es comme moi, bienvenue dans ma team. C'est Sandrine qui va décider qui a la meilleure info. Donc demain soir sera le PSG. Mais ce soir c'est bien sur les avions, pourquoi? Parce que le 27 avril, on a un 27 avril 2005, premier vol de l'Airbus A380.
4: Oh, très bien.
7: Ah oui, très bien.
0: Ça fait un petit prétexte, on sort les avions. Ça va ma Sandrine?
15: Bonjour Camille, bonjour tout le monde.
4: Salut Sandrine.
0: Salut Sandrine, tu fais quoi dans la vie Sandrine?
15: Moi j'organise des murder parties.
7: Tu tues des gens?
0: Ouais, c'est-à-dire, qu'est-ce que c'est?
15: C'est-à-dire, c'est une sorte de QW. Les personnes ont se réuni pour une soirée et il y a quelqu'un qui malheureusement décède et on doit trouver qui est le coupable, comment, pourquoi, voilà.
4: Ah, c'est un QW.
0: J'adore.
15: Mais vivant, tout le monde, voilà. Tout le monde a son personnage et tout le monde joue comme une pièce.
0: Donc tout le monde joue. Est-ce qu'on peut parler de théâtre immersif parce qu'il y a des persos et tout?
15: C'est exactement ça.
0: Ah mon Dieu, j'adore. Mon Dieu, j'adore. J'en ai fait une fois dans ma vie, j'adore. Je t'ai dit que j'adorais, j'adore. J'adore. Nous adorons, vous adorez, ils adorent.
15: Faut j'adore. Qu'on fasse ça. Je viendrai en faire une avec plaisir.
0: Ah mon Dieu, t'es de quel côté?
15: De Nantes.
0: Bah, ça fait un petit peu de route. Mais...
7: Ouais, mais ça vaut le coup.
0: Ah non, mais j'adore. Mais je te jure, si je vais à Nantes, je te jure, je le fais.
7: Faut que ce soit
15: garde mon numéro, avec plaisir.
7: Ouais. On a essayé de le faire avec ma femme pour l'anniversaire de ma fille il y a 3 ans, pour ses 10 ans. On a perdu 3 gamines.
0: Ah bah oui.
7: Ma femme s'est mise dans la salle de bain avec du faux sang. Elle est morte et tout, j'arrive, elle est morte.
0: Et là, 3 gamines qui appellent les parents et vont dormir à la maison. Bah, papa, maman, je dors chez Jonathan Daval. Voilà. Je voudrais que vous ayez l'info, je suis chez Jojo. Voilà. C'est Paris, c'est Jonathan Daval. Hein, à l'heure actuelle, voilà.
7: J'ai dit à ma femme, mais je crois que c'est une grosse bonne idée en tout cas.
0: Quand il est parti avec un jerrycan d'eau avec les enfants en disant, allez, maintenant en forêt de Rambouillet, on va brûler le corps.
7: C'était trop.
0: Les enfants se sont dit, c'est pas feel good.
7: C'était trop. Ça a pas marché.
4: Tu pouvais pas prendre un clown comme
7: ça? Non, mais je sais pas, c'est l'idée de ma femme. Elle m'a dit, je pense que ça va les faire marrer les gamins. Je dis, bah, pas tant. Ils sont rentrés chez eux. Bah, la soirée pyjama, il y aura pas de soirée pyjama.
0: Ils sont des fous, mais non, faites
7: quoi cette famille?
0: Non, je trouve ça génial. Alors, je rappelle le principe. Celui qui a un point gagne un point. Et on peut retirer un point à quelqu'un.
7: Oui.
0: Pour l'instant, j'ai 6 points. Rémi a moins 6. Thibaut, 1 point. Les filles, 4 points.
4: Oh. Ok.
7: Faut remonter, là.
0: Ah, stratégiquement, si je gagne pas, ce que j'espère pas que je vais gagner, mais si je gagne pas, stratégiquement, c'est moi qui vais perdre un point.
7: Ah oui, bien sûr, oui.
0: À moins que Rémi ait été très arrogant et qu'il passe à moins 7, ça m'aurait aussi.
7: Non.
0: Tu commences, tiens, Rémi.
7: Ah ouais?
0: Info sur l'avion.
7: Je fais court. Comme d'habitude, tu m'as dit que c'était l'A380, c'est ça le premier vol?
0: Ouais, tout à fait.
7: Alors, eh bien, écoutez, comment on fait pour tester les moteurs des avions? Parce que vous savez qu'une fois qu'ils sont là-haut, ben, il se passe plein de trucs. Au-delà des turbulences, il y a aussi pas mal d'oiseaux. Et donc, les avions sont testés avec des chicken guns ou chicken strike simulator. En gros, les moteurs des avions sont mis dans des hangars, dans des laboratoires, et là, ils envoient des canons avec des poulets dedans. Alors, décédé, bien entendu. Parfois pas, parce qu'il faut aussi que ça ressemble un peu à ce qui se passe. Non, mais je vous donne l'info. Faut que ça ressemble à ce qui se passe aussi là-haut, tu vois. Et là-haut, ils sont pas morts.
0: Ça, c'est l'info qui nous fait mal.
7: Donc, ça envoie du chicken gun, et ça envoie ça dans les réacteurs pour voir si ça tient le coup. Dans les pare-brises, pour voir si le pare-brise ne brise pas, tout simplement. Et dans les ailes, pour voir si ça ne se fissure pas. Et je ne savais pas. Et donc, voilà. Tous les jours, là, actuellement, t'as des moteurs qui sont testés avec des chicken guns.
4: Donc, t'es dans des sacrifices de poulets à chaque fois qu'on teste des moteurs.
7: Attention. Poulets, canards et autres,
0: autres volatiles.
4: Ah,
0: bien sûr.
4: Pas ciblé sur le poulet.
0: Ah, non, c'est volatile. Bien sûr. Après, c'est pas un bucket du KFC non plus, mais voilà.
7: Aussi. Derrière, si tu mets un peu de farine, tu fous ça dans l'huile, c'est un bucket, hein.
0: Il y a une ordonnance. Quand il est cuit, on s'entend du ventilo, il est cuit.
7: C'est le moteur.
0: Il sort derrière, mon gars, c'est un nugget, hein.
7: Tempête. Voilà. C'est pas mal, hein.
0: Oh, vous savez pas.
4: Moi, j'ai un conseil, un tips pour toi, Sandrine. J'ai un expert en voyage qui a révélé le siège à éviter en avion.
0: Oh, c'est... génial.
4: Ouais. En plus, tu peux choisir avec un...
0: Alors, je me rappelle, pardon de te couper, quand il y a eu plusieurs crashs là, et quand il y avait un seul survivant, c'était au même numéro de siège.
4: Ah là, c'est plus pour le confort que pour la survie.
0: Ah, bon, ça, je m'en fous. Non, moi, je veux juste vivre.
4: Non, il précise pas qu'on vit mieux. Il précise qu'on est plus avant de mourir que t'es plus agréable. En gros, il faut éviter absolument le 11A ou le 11F. Pourquoi? Premier inconvénient, le service des repas et des boissons, ça commence ou par le devant ou par le derrière. T'es toujours le dernier servi, donc il reste quasiment rien. Tu veux un sandwich au poulet, il reste que du thon. Ah ouais. Deuxième inconvénient, pour les mêmes raisons, souvent ils ouvrent derrière et devant. pour évacuer à la fin, bah en fait t'es le dernier sorti parce que t'es au milieu, donc t'es le plus loin du devant, le plus loin du derrière, et t'es la place la plus éloignée des toilettes. Et en A.
7: Donc le 11A et 11F.
4: Ouais. Et en plus tu fais lever tout le monde pour aller aux toilettes. Donc tu fais pipi, tu te fais pipi dessus, t'as rien à bouffer et tu sors en dernier pour les bagages. Jamais 11A, jamais 11F.
7: Et bah pourtant, sachez que les deux derniers survivants, quand il y a eu un crash où il y avait un seul survivant dans l'avion, c'était des gens qui étaient au 11A.
4: Ouais, et ils ont eu un sandwich au thon. Donc oui, franchement, c'est merde. Tu préfères quoi?
7: Petite galère pour aller pisser, mais tu survis.
8: C'est pas mal.
7: Alors moi, écoutez bien, c'est le 11A. Je pourrais, si je peux choisir, toute ma vie, je prends le 11A. Et vous regarderez quand vous mettez, quand vous cliquez, tu sais, Sandrine, au moment de l'embarquement, vous verrez que le 11A est toujours pris.
4: Ah ouais,
7: mais je vous promets, le 11A, c'est une place un peu bénie.
8: Ah ouais.
7: Et du coup, il y a plein de gens qui prennent le 11A. Vous verrez que le 11A est quasiment tout de suite pris.
8: Ok.
15: Eh ben, je le ferai la prochaine fois.
7: Bah ouais, vous checkerez. Alors moi, je vais vous parler des toilettes, des avions. Vous dites où il va le pipi et le popo des avions ?
4: Bah dehors, non ?
7: Non. Ah bah j'en étais sûr. Bah non, on va casser un mythe. Dans un avion, rien n'est jeté dans le ciel. Sinon, au bout d'un moment, vous imaginez ce qu'on aurait dans nos jardins.
8: Ah oui.
7: Ah bah oui, tout est stocké à bord jusqu'à l'atterrissage où ça va. Tout est envoyé dans un réservoir situé dans l'avion. Ce réservoir est hermétique et conçu pour éviter les odeurs et les fuites. Et après, il y a un camion qui vient tout retirer une fois que l'avion atterrit. Et donc le bruit... La tête que fait Rémi en me regardant. Et donc le bruit impressionnant que t'entends quand tu tires la chasse, c'est l'aspiration due à la différence de pression. Rien ne part dans les airs des eaux.
8: Mais attendez, mais excusez-moi. Mais bien entendu.
7: Mais regarde Oriane.
4: Mais moi je crois que ça devenait des particules. Alors,
8: donc toi, quand t'es à côté dans ton siège avec le hublot, t'as déjà vu passer des lirades. Oh là, monsieur. Parce que, hein, sandwich au thon, apparemment, c'est...
4: En fait, je m'étais...
8: J'ai du mal à passer, celui-là.
7: Mais dans les bateaux, c'était longtemps comme ça. Hein.
8: Oui, mais dans la mer, parce que tu le vois pas passer, mais dans les airs, ça passe forcément. Regarde, quand tu jettes un truc dans ta voiture par la fenêtre, ça passe forcément derrière. Bon, bah là, c'est pareil.
4: Je m'étais fait une réalité.
8: Mais non, mais...
4: Où vraiment, tu fais ce que t'as à faire, et après, ça devient des petites étoiles dans l'air, quoi.
7: Non, mais un jour, tu fais le test, t'es à l'avant dans ta voiture. Bah, tu fais popo par la
8: quoi, regarde ce qui se passe derrière.
7: Demande-leur quand même de fermer les fenêtres derrière. Le mec avec la Picasso derrière toi sur la 6, il va pas être content. Ah, hein. Oh, puis c'est l'avion derrière, mon pote. Attends, toi, t'es dans l'avion derrière en train de faire Rio de Jakarta, mon pote.
8: Attention, passe ça au coup d'essuie-glace là. Il rentre d'où, du Mexique?
7: Ouais, bah.
8: Thibaut, est-ce que vous êtes déjà posé cette question de pourquoi les aliments ils ont moins de goût quand on prend l'avion?
7: Non.
8: Quand tu manges un sandwich, il est tout fade. Quand tu prends des chips, elles ont pas de goût. Et ben il y a une explication à ça. En fait, quand on est en l'air avec la pression, on perd 30% de nos papilles gustatives. Mais il y a des aliments qui sont pas touchés par ça, comme la tomate et les champignons. Et en fait, c'est pour cette raison que dans l'avion, on vous propose toujours un jus de tomate parce que c'est hyper savoureux. C'est le seul truc qu'on arrive à bien ressentir avec nos papilles gustatives.
7: Moi, j'ai pris l'avion là. Ouais. J'essaie de le prendre le moins possible, mais j'ai pris l'avion là pour ces vacances qui viennent de se terminer là, Sandrine. Et je dois dire, franchement, Air France, ils ont lâché la rampe.
8: Ah ouais, c'est pas bon?
7: Ah non, mais le sandwich. Je vous jure, et le chef de cabine était trop gentil. Hein. Le mec qui m'a donné le sandwich, il a dit, franchement, pardon. Je te jure, le sandwich, il est gonflé dans le plastique. Vraiment, il me l'a donné en disant, pardon. Hein. Pardon.
4: Voilà, il est humide et froid, quoi.
7: Non, mais écoute-moi.
15: Ah, mais moi, je prends Ryanair et en plus, c'est payant, alors.
7: Ah ouais. Des fois, il vaut mieux payer pour un truc que, à la limite, t'apprécies que là, tu te dis.
4: Mais t'as l'option salée sucrée, faut toujours prendre la sucrée.
7: Quand le steward vraiment. Je suis désolé. Pas vous dire mieux, c'est pas de mon ressort. Autant pour moi. Pardon.
8: Ah non, mais.
7: J'aimerais pas le bouffer à votre place.
4: Mais le jus de tomate ne baisse pas en revanche pour leur défense.
7: Non, bien sûr.
4: Franchement.
7: Ça bouge pas.
4: Voilà.
7: Très bien, 4 infos. Laquelle est ta préférée, Sandrine?
15: Celle d'Oriane.
4: Ah, Sandrine!
7: Bien joué, les filles. Merci. Vous repassez à 5 points, les filles. À qui est-ce que tu veux retirer un point, Oriane?
4: Bon, comme on s'est dit, non? À toi, non?
7: On redescend à égalité. Ouais. 5 points pour moi, 5 points pour les filles. Rémi est dans sa compète à lui à moins 6.
8: Je suis là-bas. Hein. Je suis au fond. Hein. Vraiment, je suis solo.
7: Et Thibaut, il y a une semaine, était en tête du classement. Il a un point. Tout est allé si vite.
8: Ça va vite, la vie. Hein. Je vais rebosser, je vais revenir. Ouais.
7: Sandrine, merci pour ce moment. On t'embrasse. Dès qu'on est à Nantes, on t'appelle. Gims, t'avais raison. Voilà ce qu'on écoute tout de suite. Merci d'être avec nous. Même pas 17h sur NRJ. Redouane Bouguera sera là avant la fin de l'émission.
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7: On est ensemble et ça bouge pas, ça. Je peux vous le dire. Tous ensemble avec vous, chaque après-midi sur NRJ, 16h, 19h. Dans un instant, on rejoue au
0: qui triche le plus vite.
4: Ah, trop bien.
0: Qui triche le plus vite. Vous avez le droit à vos téléphones. Une ouais. réponse impossible à trouver. C'est pas maintenant, Oriane.
4: Ok,
0: calme-toi.
8: On se calme.
0: Mais chargez-les. Faites attention. Ouais. Vous avez droit à tout sauf à ChatGPT. Vous devez trouver le plus vite en trichant la réponse. Okay. Vous ferez gagner ou un iPhone ou une PS5. Une PS5. Allez, on joue pas à PS5.
4: Ok.
0: Ne demandez pas l'iPhone. Hein.
8: Oh, c'est la pression.
0: PS5 dans un instant. Ok.
8: Pression. Ok.
0: Avant ça, je vous amène en Allemagne. Il y a Steph qui est avec nous. Ça va, Steph?
17: Salut Camille, salut l'équipe, ça va et toi?
0: Ça va très bien. Tu fais quoi dans la vie, Steph?
17: Je conduis des trains.
0: Oh, beau gosse. Oh, wow. Où ça? Enfin, où ça?
17: Entre Marseille, Briançon, les Verts.
0: Attends, mais je connais. Ah, Marseille, on met la musique de Marseille, Charles Aznavour.
18: Mais alors?
0: Tu la connaissais, la chanson de Charles Aznavour, Massilia?
17: Pas du tout.
0: Oh, bah, attends, je vais apprendre à tous les Marseillais.
8: Ancien nom de Marseille, c'est comme ça hein, qu'on appelait Marseille au XVIIe siècle.
17: Avant, Massilia, oui.
0: Bien sûr, gros.
8: Je me permets, hein.
19: Quel... Marseille, mon ami.
4: C'est fou, je connais Azna sur le bout des doigts, je connais pas cette
8: musique.
4: La preuve.
5: Respecte-moi.
4: Bah, quand t'es fan, je ne la connais pas.
5: Elle n'aurait fait rien.
8: Oh, c'est terrible parce que maintenant j'imite Rémi qui imite Azna.
5: Donc c'est l'enfer.
8: C'est dur, ouais.
5: J'ai passé mes vacances.
0: C'est qui comme un gars qui imite un gars.
8: C'est dur.
0: Ah donc tu montes un peu dans mes Alpes, donc tu fais le TER quoi.
17: Oui oui, je fais les TER, ouais, bah, je monte lundi à Briançon.
0: Ah bah va, t'arrêtes un peu Ambre.
17: Pardon?
0: Ambre, tu t'arrêtes Ambre.
17: Eh oui, Ambre, bien sûr qu'on s'arrête.
0: Ah, c'était ma gare hein poteau, hein, c'était vraiment chez moi là-bas.
17: Hein. Ambre, une demi-heure d'arrêt tout le temps, pareil, à l'heure, toujours.
0: Ah ouais. La gare d'Embrun, c'est là qu'il y avait la... Bon, vous en foutez. C'est là qu'il y avait aussi la gare routière qui en arrivait en bus et tout ça.
8: Ah oui, quand ton père te venait pas...
0: Ah bah, tout est au même endroit.
8: Ouais, bien sûr.
0: Mentir, bah évidemment.
8: Content, oui.
0: Eh bah, hasard de foot d'avoir là, puisqu'on part en Allemagne.
4: C'est fou.
0: Un homme a joué au loto allemand. Comment on dit loto en allemand?
5: Loto.
0: Loto.
8: Il y a R.
0: Avec deux T. Oui. Non, il n'y a pas de... Bonne nouvelle. Il a eu le ticket gagnant, il a gagné plus de 700 000 euros au loto. Mais il y a une mauvaise nouvelle. C'est sa femme qui va toucher l'argent, pourquoi? Il a gagné au loto, il a le ticket gagnant. Et pourtant c'est sa femme qui va prendre les 700 000 euros, c'est pas lui qui va en voir la couleur.
8: Parce qu'il a payé avec la carte bleue de sa femme.
0: Ah, bonne idée.
8: Il fait la grille.
0: Ah, bonne idée Rémi.
4: Est-ce qu'il est en tôle?
0: Mais pas du tout, Oriane, pour dire des conneries.
5: Le gars qui est trop sympa avec
0: toi. Trop sympa, le gars qui a vraiment un chouchou. Oh, super idée, mon Rémi.
5: Mais c'est pourri, ma pauvre Oriane. Mais c'est pas possible. Mais
4: elle est partie en pleurs, elle est allée voir la RH, on sait pas pourquoi.
0: Non, c'est pas ça. Pourquoi est-ce que c'est sa femme qui va toucher tous les sous?
8: Parce qu'il est sous tutelle, le pauvre.
0: Pas du tout, mon Rémi.
5: Bonne idée, mon Rémi.
4: Un petit chat.
0: Hein, Camille.
4: Est-ce que lui a fait quelque chose de mal pour mériter ça?
0: Mais c'est de la merde.
5: Mais coupez-lui le mic. Mais coupez-lui le micro pour dire des conneries pareilles. Mais c'est pas possible.
4: C'est pas ça.
5: C'est pas ça,
0: mais parce qu'il est, mais parce qu'il
8: Mort.
0: Il est mort.
8: Oui, ce que j'allais dire. Il est décédé.
0: Oh, c'est ce que t'allais dire. T'allais dire ça, Camille. Écoute bien, Steph. Il est mort. C'est hyper rare. Rarissime de rarissime. Ça s'est passé à Francfort. Un homme joue au loto. Il a son ticket pour des raisons inconnues, il meurt, je sais pas pourquoi il est mort, le pauvre, mais il est mort. Entre-temps, le tirage effectué, donc il a acheté chez le buraliste le ticket à 18h, il rentre chez lui, il meurt, et le tirage du loto a lieu, et le ticket est le ticket gagnant.
4: Après, il faut voir la coupe à moitié pleine. Il aurait pu mourir sans avoir acheté de ticket gagnant.
0: Oui,
4: et il a fait un joli cadeau de départ, notre bien.
0: Bah enfin, bien sûr. Si tu vois le positif, c'est vrai qu'il habitait Francfort. Est-ce que t'es pas mieux mort quand t'habites Francfort?
8: Peut-être.
0: Moi, je vais redire. Peut-être.
8: Ah oui, peut-être bien.
0: Donc normalement, le règlement stipule que chaque billet étant nominatif, si la personne meurt, le gain est annulé. Comprenez ce que je veux dire?
8: Ah, oui.
0: Mais notre ami allemand avait un abonnement annuel et donc aux yeux de l'allemande des jeux, encore vivant. Parce qu'en fait, c'est par abonnement. Je sais pas si vous expliquez.
8: Ouais, il a payé l'abonnement pour l'année.
0: Voilà.
8: Ah, bah, attends.
0: Sinon, sa femme aurait pas pu dire, bah, c'est elle parce que c'est à lui le ticket, quoi.
8: Donc elle a pris 700 000.
0: Elle a pris 700 000. L'argent a été envoyé à sa femme qui a vu les 700 000 euros tomber comme un dernier cadeau, de son mari. Moi, je vous le dis, si ça m'arrive, personne ne touche mon argent.
4: Mais pourquoi?
0: Comment ça? Ça part.
8: Ben non, mais on te fait des belles obsèques, 700 000, on te fait une folie.
4: Ça coûte cher, hein, les pierres tombales et tout. On a besoin des 700 000 pour te décorer un petit peu.
8: On te fait une folie, hein. Là, c'est 700 000, on te fait une...
4: Si tu veux du marbre, on te met du marbre.
0: Ah, mais vous imaginez le sort quand tu as quand même du... Tu gagnes au loto et entre-temps, tu meurs.
8: Ouais.
0: C'est dur, quand
8: et
0: même.
8: Et parfois, tu meurs sans gagner au loto, quoi.
4: Ouais.
8: Et c'est ça qui est fou, en vrai, dans la vie. Quand tu regardes...
0: À qui vous donnez, là, 700 000 euros? À qui est-ce que vous donnez? En dehors de votre famille, bien sûr.
8: En dehors de la famille.
0: En dehors de la famille. La personne à qui vous les donnez.
8: Moi, je les donne à Ali, le gars qui fait le ménage dans ma copro, que j'adore, que c'est mon gars, et je lui dis, bah voilà. En dehors de ma famille, bien sûr, ce sera lui. Ouais.
4: Ma meilleure pote. Elle m'a prêté tellement de thunes, mais tellement de thunes. Mais...
5: Que tu lui dois 700 000.
4: Non, j'ai tout remboursé a priori de mémoire, mais elle m'a sauvé la vie tellement de fois. J'étais interdit bancaire, j'étais tout. Les 700 000, je lui donne.
8: Ouais, c'est pas mal. Et toi, tu lui donnes à qui?
0: À mon meilleur pote aussi, Angelo, quoi. Mais je lui dis, tu redonnes tout à ma famille.
8: Pas transfert.
0: Steph, tiens, bonne question. Tu gagnes demain au loto, tu peux pas donner à ta famille, tu donnes à qui?
17: Je donne tout mon travail pour qu'ils soient enfin à l'heure. C'est mon meilleur ami.
0: Mets-toi la gare d'Embrun.
17: Pour moi.
0: Faut la refaire, cette gare. Mets tout dans la gare d'Embrun, toi.
17: Exactement.
0: Oh là là là. Mon Steph, je t'embrasse. Hein.
17: Je te remercie, Camille. Allez, bisous.
0: J'ai passé un bon moment avec toi. Et vous le savez, le numéro, c'est aussi le numéro pour gagner des cadeaux. Dans un instant, qui triche le plus vite? Avant ça, Zao, comme Caroline, avec un petit passage de MC Solar, il passe une petite tête, il était studio d'à côté, il a dit passe-moi le mic, tu connais. Il est 17h, passé juste de quelques minutes, et on est là jusqu'à 19h à vos côtés sur Énergie. Très belle après-midi tout le monde, courage, vous êtes en voiture, vous êtes partout à la maison, au travail, en train de nous écouter sur l'appli Énergie, on vous embrasse fort.
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0: Bienvenue à tous, on est sur Énergie et on est en direct, priorité à l'info. Vous le savez, ici aussi, on arrête le live tout de suite, car j'ai une info de la plus haute importance. Breaking news, ambiance de breaking news.
8: Voilà, qu'est-ce qui se passe?
0: On part dans le Lot-et-Garonne. Tom Gouget, merci de nous suivre sur BFM. Tom Gouget vient de remporter le concours du plus gros mangeur de cassoulet qui se déroulait à Villeneuve-sur-Lot. Priorité à l'actu, bien sûr, on reviendra sur l'Ukraine, on reviendra sur cette tentative sur Donald Trump, malheureusement, de mettre fin à ses jours, mais la priorité, c'est ce cassoulet. Tom Gouget a terminé son assiette en premier. On t'embrasse, Tom, pour cette quatrième édition. Une quinzaine de candidats étaient venus tenter leur chance.
8: Et ça fait une belle soirée.
0: Je sais pas si tu serais pas meilleur là-dedans que dans l'Aerox, toi.
8: Peut-être. Franchement, moi, c'est ce genre de truc qui peut me chauffer. Hein.
4: Non, mais c'est dur à manger le cassoulet. T'as la pâteuse, quoi, avec les haricots blancs.
0: J'aime pas les haricots.
8: Ah, les gars, mais qu'est-ce que
0: j'aime les haricots verts, mais j'aime pas les gros haricots.
8: Mais c'est bon, le cassoulet, mais c'est bon.
4: Ah, flageolet, j'aime bien, moi aussi. Bah,
0: après, non, moi, flageolet, gros, comme ça, pareil dans ce qu'il y a dans le.
4: Silicone carnet.
0: Ouais, chicot carnet. Les haricots. J'adore, mais je peux pas manger.
8: T'aimes pas les haricots?
0: Non, j'aime pas ça. Le goût me va pas. C'est trop pâteux, voilà.
4: Ouais, je vois. Faut avoir de l'eau à côté.
0: Ouais.
8: Et puis faut avoir que de l'eau à côté, hein. Personne avec toi. Hein. Non mais vraiment, je pardonne d'entrer dans le détail, mais faut passer une soirée solo, c'est ça que je veux dire.
4: D'un point de vue gastrique.
8: Oui, surtout quand tu fais un concours.
0: Alors, sachez qu'il y a plusieurs stratégies. On peut commencer par la saucisse, complètement inverse, et finir par la saucisse. Le secret de Tom, avoir pris un petit déjeuner léger. Bah, tu me.
4: Merci, Tom. Bah, oui,
0: merci, Tom, pour tes bons plans. Il a également gagné des produits locaux, du jus de pomme, des noisettes, des confitures, puis bien sûr, une boîte de cassoulet.
4: Ah, oui, au cas où tu n'en aurais pas eu assez.
0: Bah voilà. Bravo en tout cas, Tom Gouget, c'est parti. L'émission peut reprendre son cours tranquillement. C'est la fin des infos. C'était important d'être aussi là sur les infos chaudes qui,
8: bien sûr,
0: donnent un petit peu le pouls du pays.
8: Remis sur l'actu.
0: Bien sûr. Qui triche pour une PS5? Qui triche le plus vite entre Oriane et Rémi? Si vous voulez jouer avec Rémi, vous nous appelez 0870-42-48. Vous voulez jouer avec Oriane, c'est le même numéro. Il nous faut un dans chaque équipe. Et dans un instant, on joue à ça avec vous tous, bien sûr, dans la voiture. Bougez pas, le son d'Angèle arrive aussi en direct.

0: en live avec lui. 0870 42 48, c'est le numéro pour nous joindre, pour jouer, pour parler à Redouane, pour tout faire. Il est complètement gratuit ce numéro, et dans un instant c'est qui triche le plus vite pour vous offrir une PlayStation 5.
1: Mais c'est fou, ah moi, ouais. ça met beaucoup plus la pression.
2: Ouais, frérot, c'est pas la Neo Geo là. Hein.
1: C'est pas la
2: Xbox là. Hein. Pas la PS5 là. Hein, ouais, ça dit des termes là.
1: Tu joues à League of Legends, dans ce que tu veux, Mario Kart, tu peux t'envoyer sur la PS5.
2: T'as envie de gagner?
1: Eh ouais.
0: Eh ben c'est simple, croix, carré, triangle. On joue dans un instant à qui triche le plus vite. Rémi est fort, Oriane est forte aussi.
3: Ah, ouais, oui. Je suis devenue
0: de plus en plus forte.
3: Ouais, je crois qu'on est...
0: Ah, elle devient fort en trichant. Angèle, what you want, voilà ce qu'on écoute avant tout ça. Belle après-midi.
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0: Bienvenue chez vous, bienvenue sur Énergie, 17h18. Est-ce qu'on serait pas en direct? Qu'est-ce qui t'arrive, Oriane?
3: J'ai pris un coup de jus avec le micro.
0: C'est incroyable.
3: Oh là là.
0: Ça m'arrive souvent, ça aussi.
3: C'est désagréable.
1: Ouais, c'est ça, mais un peu électrique, t'as pas remarqué?
0: C'est ce qu'on appelle les petites pichenettes.
3: Ouais, c'est une pichenette.
0: Mais alors, vraiment, Oriane s'est ressentie comme si elle avait mis les mains dans un cathéter, comme on appelle ça, là, au bord des trucs SNCF. C'est-à-dire, on aurait dit qu'elle a pris du 100 000 volts.
3: Je suis un peu intense.
0: On dirait qu'il y a la foudre qui lui est tombée dessus.
3: Je tremblais de tout.
1: Et la prochaine fois que ça va t'arriver, on n'y croira pas. Hein. Tu vas rester collé au micro.
3: Et c'est comme Pierre et Loulou. Tu connais? Voilà.

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1: Ça va. Écoutez, Fabrice, tu vas jouer. Tu veux jouer avec qui, tiens? Tu veux jouer avec Coriane ou avec Rémi?
2: Écoute, avec entre chauves, je dirais avec Rémi.
1: Ah, voilà, la confrérie.
2: Bien sûr. Voilà, exact.
1: La confrérie tondeuse face à Oriane et Céline. Le principe est simple, je vais vous poser des questions qui sont, en gros, à part vraiment si je suis très surpris, je veux pas vous faire offense, mais normalement impossible d'avoir la réponse comme ça. Il va falloir que vous alliez vérifier sur votre téléphone. Je veux le téléphone retourner, voilà. Elle l'a chargé et tout, Oriane, elle a mis le chargeur et tout.
3: Ouais, je l'ai branché, on sait jamais.
4: Elle est déter.
1: Le principe est simple, il est verrouillé. Il va falloir vous le déverrouiller. À mon top seulement, vous pourrez prendre votre téléphone dans les mains. Il y a beaucoup de triche à ça, donc attendez vraiment mon top. Et ensuite, le premier qui arrive à trouver sur Internet la réponse, sans passer par ChatGPT.
5: Bien sûr.
1: Et ça, je vais demander à l'équipe de passer un petit peu derrière, vérifier qu'il n'y ait pas du ChatGPT. Sans ChatGPT, vous devez trouver la réponse le plus vite possible. C'est entendu ?
3: C'est entendu.
1: Le premier, qui a trois bonnes réponses gagne.
3: Ok.
1: Deux ?
6: Alors, Yann.
1: Deux bonnes réponses. Le premier a deux points gagne. Et gagner son auditeur ou Fabrice Ocelli. Voici la première question. Vous pouvez jouer avec nous, peut-être pas si vous conduisez, mais les autres en voiture. Essayez de voir si vous arrivez à tricher encore plus vite que l'équipe. Voici la première question. Ah non, justement, j'ai bien dit, sauf si vous êtes en voiture. S'il est 22h à Melbourne, quelle heure est-il à New York? Top téléphone. Oriane, t'attends pas le top téléphone?
3: J'ai entendu. Heure Melbourne, New York.
1: Alors, toujours deux méthodes. C'est Oriane nous raconte tout.
3: Redis.
1: S'il est 22h à Melbourne, quelle heure est-il à New York?
3: Voilà, peut-être pour prouver que je suis pas un robot, quel enfant.
1: Quelle heure il est à New York, pardon? Quelle heure il est à Melbourne? S'il est 22h à Melbourne.
4: Il est midi à New York?
1: Non.
3: Redis, à Melbourne, quelle heure?
1: 22h à Melbourne. Il est 22h à Melbourne. Quelle heure est-il à New York? Ah là là, pourquoi ça me fait ça?
3: Non, je suis sur la distance géographique, mais la
1: pourquoi ça me fait ça alors que c'est simple? Mais on n'a pas la bonne technique.
3: C'est l'heure à New York versus.
4: Allez, Rémi.
1: Attends. Qu'est-ce que c'est?
4: S'il est 22h à Melbourne, quelle heure est-il à New York? Je rappelle, si vous nous rejoignez, c'est qui triche le plus vite.
1: Mais pourquoi?
3: Attends, décalage horaire Melbourne, Australie, 14h, donc forcément. Redis.
1: S'il est 22h à Boulogne.
3: 8h
1: du matin, bonne réponse.
5: Ah là.
1: J'arrive Fabrice, mais là j'ai vraiment fait un mini AVC.
3: J'ai fait deux têtes.
1: Bravo.
5: Allez, je crois en toi Rémi, allez.
1: 8h du matin, le 14h pardon, de décalage, c'est le ça. Même jour. Il est plus tôt.
3: Exactement, regarde.
1: Rémi l'a abandonné,
4: il a dit, ah, c'est bon, ça me prend la tête.
1: Je l'avais pas là.
5: Mais non, maintenant ça va gagner.
1: T'inquiète. Voici ma deuxième question. Pendant notre semaine off,
3: pose ton téléphone.
1: Anna, de la cellule fact-checking, s'est retrouvé, le portefeuille de Anna s'est retrouvé à Caracas, capitale du Venezuela, alors qu'elle l'a perdu dans l'avion qui l'emmenait à Madère. Tu peux nous expliquer ça, Anna?
7: Alors, wow. J'ai oublié mon portefeuille dans les caisses en haut.
1: Ouais.
7: Et je m'en suis aperçue une heure après. Et une employée de TAP Portugal a retrouvé à Caracas deux jours après.
1: Mmh.
7: Et là, il transite à Orly. Donc, je lance un petit message. Si quelqu'un à Orly qui travaille à TAP Portugal ou aux objets trouvés d'Orly a connaissance de mon portefeuille où il y a toute ma vie. Donc,
1: mais pas ton passeport, sinon t'aurais pas pu revenir.
7: Si, ma carte d'identité, tout.
1: Et quand t'es revenu?
7: Je suis allé à la préfecture, au consulat. L'enfer.
1: Non, mais je vais en Orly, moi, ce soir, récupérer mes filles.
7: Et
1: je récupère ton portefeuille.
7: Ben, je sais pas où il est.
1: Mais on sait pas où il est.
7: Donc, il a été envoyé à Orly, mais je sais pas où il est. Donc, s'il y a quelqu'un à Orly qui a retrouvé mon porte-monnaie avec mon nom, mon prénom, voilà. Anna Serena Mariani.
1: N'hésitez pas, la cellule fact-checking.
3: Mais pardon, tu laisses ton portefeuille comme
1: attends,
3: ça,
1: c'est pas ma question.
3: Pardon,
1: on va pas me prévenir sur tout l'historique. C'était vraiment pour mettre un contexte à ma question.
3: C'est quelle marque?
1: Le jeu, c'est pas de qui va retrouver le portefeuille à Serena Mariani.
5: C'est un bon jeu quand même.
1: Voici. En 2012, combien de millions de personnes accueillaient l'aéroport de Caracas? En 2012, combien de millions de personnes accueillaient l'aéroport de. Transitées par l'aéroport de Caracas?
3: C'est quoi l'aéroport Caracas? Et c'est quoi que je me demande?
1: Combien de millions de personnes ne transitent en 2012 transiter à l'aéroport de Caracas?
3: Internet. Il s'appelle Maquetiab Simon Bonivar.
1: J'ai pas l'info.
4: 86 millions 640 000.
1: Pas du tout.
3: Non,
1: pas
3: du tout. 10 millions 400
4: 000. Oui, c'est gagné.
3: Mais tu tapes quoi?
1: Je n'arrive plus à faire ce jeu. Même mon téléphone me dit, mais qu'est-ce que tu me demandes? Laisse-moi tranquille.

0: titre.
1: C'est sur Wikipédia là. Enfin, je veux pas t'humilier.
0: Je comprends rien, je même.
2: Oh là là là là.
3: Rémi, j'avais tout mis.
0: Je suis désolé.
2: Ah, super banco, super banco.
0: Oh là là, oh là, ça souffle pour nous.
1: Attends, ça veut dire quoi?
0: On joue pour deux points.
2: Ouais, voilà.
0: Mais où il revient à égalité, où tu gagnes.
1: Bah,
0: ah, c'est comme ça. Mais parce que j'aime bien ce jeu, j'ai pas envie que ça s'arrête.
3: Merci Camille. Tout, merci.
1: Là, j'ai comme bien bossé.
0: Anna Serena a perdu son womanizer. L'aéroport de Toronto. Comment est-ce qu'il est arrivé? Non, c'est pas.
2: Oh, les gars. Non, c'est pas ça.
3: C'est Emily qui l'a retrouvé.
2: Exactement.
0: Sur un coup de tête, j'ai envie de voir la mer. Je vous amène à Trouville-sur-Mer.
2: Ouais.
0: D'accord.
2: Côté de Deauville, ouais, ok.
0: Il est quasiment 18h, c'est encore l'heure du goûter. Un monde dingue au resto Les Vapeurs. Très connu à Trouville apparemment. Bien j'y vais sûr. Jamais, mais il paraît qu'il est très connu le resto Les Vapeurs. Il y a trop de monde. J'essaie donc d'aller me poser juste à côté au restaurant Le Petit Central.
1: Oui, je connais.
0: D'accord. Et là, je commande une tarte au citron meringuée et une mousse au choco. On est deux. Combien ça me coûte top téléphone?
1: Chut. Central.
0: Je suis au resto Le Petit Central, je commande une tarte au citron meringuée.
2: On est où déjà? À Trouville.
3: Mousse au chocolat. Oh là là.
1: Trouville, Petit Central, menu. Redis-moi les plats. Mousse au chocolat.
0: Oh, tarte au citron meringuée.
1: Je suis dans les fromages.
2: Dire,
1: mousse, 9 euros plus. C'est quoi l'autre truc?
0: Une tarte au citron.
1: 20 euros.
0: 20 euros.
2: Mon téléphone, je sais pas, c'est mon téléphone.
0: Regarde, je peux pas aller, je comprends
1: mais
0: rien.
1: Mais c'est même plus drôle.
0: T'es hyper fort, je dois l'avouer.
2: Ah ouais, ouais.
3: Ah, encore Rémi, la déception pour les chauves quand même.
2: Ouais, je sais, mais t'inquiète pas, on fera gagner un rasoir trois lames là, la semaine prochaine, ou une tondeuse, un truc quoi.
3: Un bic.
0: Eh ben écoute, Fabrice, désolé, tu perds ta PS5 clairement à cause de Rémi et 100% à cause de lui.
2: Ah oui, sans problème.
3: Bah, je mettrai plus l'énergie dans le bus, c'est tout.
0: Ah, bah écoute, je suis désolé, mets-le, mais tu coupes tous les moments où il parle.
3: Voilà, exactement.
0: Ça va pas être simple. Suivant, on va t'envoyer une version de podcast où on bip chaque fois que Rémi parle.
2: Ça serait marrant de faire une fois une version de podcast, la version sans Rémi.
1: On enlève tout. Oh, non,
0: ça va être chiant.

0: Ah, nul.
1: T'es meilleur sans tricher, toi.
0: Oui, moi, je suis pas un gars de triche, moi. Je suis un mec comme... Tu vois. Je suis authentique, moi.
2: Toi, j'en suis.
3: Reste avec nous, on est sur Énergie.
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0: Oh là là, qu'est-ce que je l'aime, ce morceau. Lil Nas X, à l'instant, sur Énergie. Merci de nous choisir pour terminer vos journées. On est à mi-parcours, c'est la mi-temps. 17h30.
3: Passe sur l'homme ballon, les gars. Deux secondes, on se fait bouger toute la mi-temps, les gars.
0: Ah ouais, je le sais, mais bon, nous on fait ce qu'on fait, coach, aussi. C'est ça le problème, voilà, c'est le retour gros, pour tout le monde.
3: On a voulu une mi-temps depuis le début de l'émission, mais enfin.
0: Ah ouais, mais ouais.
3: Depuis le début de l'émission, on fait rouler dessus, les jeunes.
0: C'est Jacquet, ça.
3: Ouais. C'est le.
0: Ouais, ouais.
1: C'est Rémi, bon, c'est pas Pires, hein.
3: Non, c'est pas ça.
1: C'est pas Zizou.
3: C'est Pires qui est pas Zizou. On m'a fait bon, montrer un peu de. Montrer du caractère.
0: Oh, wow.
3: Faites rouler dessus, il n'y a personne sur l'aile là. Le Munster, il te marche dessus, Rémi.
0: Ben ouais, mais j'ai fait un concours, fallait que je mange le plus de cassoulet, ça m'a mis dedans.
3: Mais c'est pas possible. Tu le veux, le bouclier de Brennus?
0: Ah ouais, je le veux.
3: Tu mérites pas te mettre dans la tronche, le bouclier,
0: c'est pour, c'est pour maman.
3: C'est pas possible. Et toi, pareil, Oriane, bon ça, sur les appuis. Mais dans des raffus. Tu vois bien ce qu'ils attendent de ces Allemands. Tu vois bien ce qu'ils veulent, des raffus sur le côté, tiens, voilà, l'ovalie, toujours derrière. Le mérite, les valeurs qu'on a vues, tout ça de sable, toute la semaine.
0: C'est
3: depuis
0: vrai,
3: l'heure et demie, on a une semaine de vacances, vous montrez rien. Montrez rien.
0: Ah ouais, mais moi, j'entends pas, j'ai des oreilles en feuille de chou, ça passe pas, le son.
2: Pardon, pardon.
3: C'est pas possible.
0: On est un 27 avril, vous le saviez ça?
1: Ça alors.
0: Un oui. 27 avril 68, le cosmonaute Youri Gagarin, premier homme dans l'espace, meurt dans un accident d'avion. Le premier homme à être allé dans l'espace est mort d'un accident d'avion.
2: Oh bah c'est con.
1: Oui, c'est bête.
0: Ben ouais, en 68. Il est allé dans l'espace en 61, 7 ans après. Bon.
2: Ben. Tu vois bien qu'on est gêné, voilà, le pauvre.
1: Personne est décédé. Non mais c'est vrai que c'est dommage de mourir dans un accident d'avion quand t'es monté sur la Lune. Enfin, je veux dire, ça n'a pas de sens.
0: Mais premier homme à être allé dans l'espace, je vais vous faire une petite interview, votre premier. Je réponds aussi.
1: Ah.
0: Je vous demande votre premier. Vous répondez en un mot très vite.
2: Okay.
0: Premier CD acheté. Moi, c'est Scorpion, Wind of Change.
1: Ah ouais, BG. Mais toi, c'est ton côté un peu lover.
0: On avait un post CD. Mon père m'a dit, à partir de maintenant, tous les mois, je vous achète un CD. Travaillez bien à l'école, je vous achète un CD. Bon, on a eu Scorpion, on n'en a plus jamais eu. De toute notre existence. Tout ce que je vous racontais, voilà. Mais ça a été mon premier CD. Je le mettais au boom. Rémi.
1: Moi, c'était Bouge de là, MC Solar.
3: Bouge de là.
1: Ornella. Oriane, pardon.
2: C'était un deux.
3: Réponds Ornella, ça qui est fou. Je me trompe de prénom, elle fait ouais.
2: Donc, je n'ai même pas capté. C'était un deux titres, parce que j'avais pas les sous pour l'album. C'était Hanson Umbop.
0: Ah ouais, j'adorais.
2: Il y avait le Umbop acoustique et le Umbop normal. Donc j'écoutais les deux en boucle.
0: Premier smack.
1: Ah ben CM2, Parvin, l'école de la Sablonnière. Parvin, ma copine, CM2, Galoche.
2: Ah, Parvin, c'est son prénom?
1: Oui, oui, respecte-la. Okay. P-A-R-V-2-E-N.
0: Non, c'est vrai que ça faisait un peu une ville en Croatie. En vacances. Okay, c'est passé par vide avec mes parents. On était juste à côté du port de Soulouk. Et du coup, on avait fait une après-midi à Parvin. Et c'est vrai que c'était du cul, il y a eu smack. Hein.
2: Du coup, je croyais qu'il fallait dire la ville. Et j'allais lui dire Paris, Pierre. Il s'appelait Pierre. J'étais en 6e dans le bureau de mon père. Et il n'était pas là. Oh. Mon père.
3: Ah ben. Pierre. Bien que mon père. Ouais, voilà.
0: Ben moi, j'ai aucun souvenir.
3: Bah, si, enfin.
0: Je me souviens de ma première galoche, mais pas du premier smack.
2: Bah, dis la première galoche alors.
0: Première galoche, Chloé, télésiège.
2: Oh, tellement typique.
3: Oh, wow.
0: En plus, on est tous les deux des appareils.
1: Et pas facile, hein.
0: Et du coup, j'avais peur qu'on reste bloqué dans les appareils, tu sais. Avec le froid et tout.
2: Ouais.
0: Ben non, sinon, j'y serais encore, mais.
1: Il y avait pas mal d'obstacles quand même. Le masque. Premier concert, France Gall, Zénith avec mon père, elle a quoi.
2: Dorothée.
1: 5 ans.
3: Pas mal.
0: Et toi? Moi, alors, je suis souvent Patrick Bruel à l'époque où il était passé à Briançon chez mes parents. Mais en vrai de vrai, il y avait eu les Nomades, Yakalelo. J'étais passé à Savine. Et donc, je les avais vus passer à Savine. Yakalelo.
2: Mais ils ont fait autre chose que Yakalelo?
0: Ah, non, ils étaient que ça.
2: Ah oui.
1: Et c'est une heure de Yakalelo, c'est long.
0: Non, non, mais c'était un plateau et les Nomades passaient. Mais vous vous rendez pas compte d'où je viens? Ça, là, les Yakalelo qui étaient le tube de l'été, peut-être, ils sont passés 2 ans après leur hype, tu vois. Et pour nous, mais.
2: Ah, pas mais compte, attends, il n'y a pas que pour vous.
0: Là d'où je viens.
2: Yakalelo, c'est le feu, c'est comme Ouest. J'oublierai jamais.
0: Premier voyage en avion. La première fois que vous avez pris l'avion.
2: Moi, j'étais toute petite, j'avais 2 semaines. Ma mère m'a emmenée aux États-Unis pour me présenter à sa famille. Donc, je me souviens pas bien, mais c'était ça.
0: Bah, maman, on est loin de ça. Hein. 17 ans pour aller en Grèce avec mon cousin, j'ai jamais pris.
1: Moi, 15 ans, voyage scolaire à Malte. On a pris l'avion, première fois.
0: Pas mal. Pas mal. Ah ouais, pas mal. Premier téléphone.
2: Oh, wow. 3310 bleu ciel en quatrième. J'étais pas peu fier.
3: Ah non, moi j'avais le Ola.
2: Ah, je...
0: Le Alcatel Ola, qui faisait 2 cm de moins qu'une cabine téléphonique. Autant avoir une cabine téléphonique, c'était plus simple. À 2 cm près, c'était une cabine téléphonique.
3: Rémi. Moi, j'avais un peu, je ne vous cache pas, un peu le portable des BG, des beaux gosses, le StarTAC, le Motorola.
0: Le premier, ça a été le StarTAC.
3: Ouais, parce qu'avant, j'avais pas de téléphone.
0: Oh, wow.
2: Ah ouais,
3: on voulait pas m'en acheter, donc j'ai mis des sous de côté, je me suis acheté mon téléphone.
0: Et la première star que vous avez croisée très vite, Oriane?
2: Alain Souchon. Oh. Dans la rue.
3: Ah ouais. Moi c'est Paul Prébois. C'est un vieux comédien à l'ancienne. Mais bon voilà, qui faisait des films un peu rigolos, genre La Grande Vadrouille. Je sais même pas s'il est dedans, mais c'est ce style de film. Et on était hyper contents, c'était la fête du village.
0: Et moi c'était Lucas Alphand.
2: Ah le skieur.
0: Ah bah ouais, mais toi
3: oui,
0: ça.
3: Bah oui, le skieur.
0: Bah, j'avais plus de d'où je viens, t'avais plus de chances de croiser Luc Alphand 5 fois que Alain Souchon.
3: C'est clair.
0: Mais attends, énorme star Luc Alphand,
3: enfin, je dirais
0: énorme.
3: Il était comme un fou, il était venu faire la Coupe d'Europe aux Ors. Ah, parce ouais. que les Ors, on aurait pu avoir la Coupe d'Europe. Après c'est compliqué, c'est politique. Mais on avait la piste pour accueillir la Coupe d'Europe.
0: Ça s'est pas fait.
3: La plaie est encore ouverte,
2: très bien.
3: La plaie est encore ouverte.
0: Bah, ça ouais. Dans un instant, je vous raconte une histoire folle en Argentine.
3: On a encore retrouvé un truc de Ana Serena. Restez avec nous, Alex Warren, bougez pas.
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0: Merci d'être là avec nous sur Énergie. On est là jusqu'à 19h. Redouane Bouguerraba arrive dans quelques minutes. On va faire la fête avec lui. On va bien se marrer. Il va vous offrir des cadeaux aussi au 0870 42 48 pour lui parler à ce ouf là. Ou pour faire tout ce que vous voulez sur l'antenne. Cette émission, c'est avant tout la vôtre, bien sûr. Je voudrais lancer un appel.
3: Oui, un appel au don.
0: Ouais, avant de vous mettre du Alex Warren, direction le parc du château de campagne. On est en Dordogne. Il y a quelques jours, des promeneurs ont retrouvé une bague dans le parc avec deux prénoms, Gaël et Fred. Clairement, une alliance.
3: Oh.
0: Ils ont retrouvé une alliance. Ils l'ont ramené au restaurant d'à côté, si vous la cherchez, le restaurant du château dans le village voisin. Et le resto garde la bague précieusement, tente de retrouver le proprio. Donc si c'est à vous, vous pouvez contacter ici Périgord sur les réseaux sociaux en donnant le troisième prénom inscrit sur la bague.
3: Ah, ah bien.
0: Eh ben oui, c'est comme ça que chaud, c'est la vôtre.
3: Après, tu sais, c'est peut-être aussi quelqu'un qui
0: ouais,
3: l'a...
0: C'est peut-être mon frère qui a gueulé, qui l'a acheté au milieu
3: t'as
0: du parc.
3: T'as compris.
0: T'as compris.
3: Gaël, tiens, t'as cadré.
7: Et il va pas venir la récupérer, celui-ci.
3: Ah, tu es parti avec le prof de Pilates.
7: Voilà. C'est sûr qu'il y a un truc comme ça.
3: C'est sûr. Ben, s'il vient de te la retrouver, le prénom.
0: Bon, en tous les cas, si c'est pas un mauvais... Si c'est juste une perte et oui. pas intentionnel, elle est disponible donc sur...
3: Ici Périgord.
0: Bien entendu.
3: Alex Warren. Voilà ce qu'on écoute tout de suite.
0: J'aime bien ça, Fever Dream.
3: Pardon?
0: Fever Dream.
3: Bah écoute,
0: c'est-à-dire, il rêve de fièvre. Bah, il a une, là, il a une angine blanche.
3: Attendez, mais vous avez jamais fait des rêves sous fièvre?
2: Bah, bien sûr, c'est horrible.
3: Bah, c'est extraordinaire.
2: Ah non, c'est l'enfer.
3: Mais si, c'est un voyage.
2: Tu sues, en plus,
3: ah
2: tu
3: non,
2: sues.
3: Ah ouais.
0: Moi, j'ai rêvé, là, pendant la semaine de vacances. Ce matin, j'étais énervé. Ma femme m'avait quitté pour, mais longtemps, hein. Le rêve a duré très longtemps, hein, parce que j'étais vraiment en orga de, tiens, faut refaire le dressing et tout. Elle était partie avec Jérémy Frérot.
3: Ah!
0: Comme ma femme? Qu'est-ce qu'il a avec nos femmes?
3: Attends, toi aussi?
0: Mais bien sûr.
3: Mais c'est pour ça que je m'ai mis ces conneries dans la tête.
0: C'est toi qui t'es mis ça dans la tête.
3: Mais j'en peux plus de toi. Mais c'est pour ça que j'ai rêvé de ça. Elle est, dans mon rêve, elle était partie avec Jérémy Frérot.
0: Mais c'est ma femme qui peut partir potentiellement avec Jérémy Frérot.
3: Moi, c'est un rêve. Mais attends, mais ça allait très loin. C'est-à-dire que vraiment, c'était un mode, bon, bah voilà, comment on fait, comment on s'organise une semaine très bien, machin. Il était parti avec Jérémy Frérot.
2: Mais c'est l'enfer. Elle l'a rencontré comment?
0: Dans le rêve, je sais plus. Moi, je sais plus dans l'orga d'après.
3: Sur la plage. Jérémy Frérot, c'est sur la plage avec une guitare et une ambiance.
2: Et t'as trouvé un autre appart du coup?
0: Je sais plus. Ouais, alors je
2: trouve. C'est très dur ça.
0: J'ai gardé l'appart parce qu'elle partait vivre avec Jérémy, donc tout allait bien. Oui. Elle m'a dit en mode ouais, garde l'appart, mais pas à princesse, juste Jérémy l'a cueilli.
2: C'est humiliant quand on te dit garde l'appart, c'est le pire.
3: Quand même. C'est clair. Ouais, bah, c'est que t'en as plus rien à faire quoi.
0: Ah
3: c'est
0: ouais.
3: vraiment t'es parti.
0: Ouais, non, mais garde tout. Hein.
3: Ouais, ouais.
0: Ah ouais. Et comment on va faire pour le pouf qu'on avait acheté dans le souk?
3: Oh, je m'en fous, garde.
0: Moi, je suis en van avec Jérémy Frérot, on fait le tour du Pays Basque. Bisous.
3: Mais tiens, l'alliance. Ici Périgord, hein. Reste avec nous, 17h45 sur Énergie.
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0: Ah, comment vous allez tout le monde?
1: Bah écoutez, ça va bien de ce combat, allez-vous-même?
0: Ah, ça va super. Dans un instant, 60 secondes cadeau. On trouve l'info en soi. Moins de 60 secondes, vous gagnez un cadeau.
1: Ah oui, ça c'est mon domaine.
0: Quel cadeau? AirPods 4. Parfait. On a déjà offert une PS5 et j'ai aussi un iPhone 17 à offrir, mais sans le faire avec Redouane Bougueraba. Okay. Dernière fois qu'il est venu, c'est lui qui a dû acheter l'iPhone.
1: Ouais, c'est vrai. Il est revenu le filet, hein, c'est...
0: Ah, il est revenu, le lendemain, il est revenu le filet. Très classe, carré. Très carré.
1: Ah ouais.
0: Et avant ça, je vous emmène au pays de Maradona, Big Flo et Oli et du Churrasco.
1: Ah oui, et dans un bañadas.
0: L'Argentina.
1: Oui.
0: La mujer. L'Argentina, gros buzz cette semaine en Argentine. Il y a Victor qui est avec nous. Ça va, Victor?
8: Salut, ça va.
0: Victor, écoute bien cette info. Et vous tous qui m'écoutez là en voiture, en train de rentrer, en train de terminer une journée de boulot, de la continuer simplement, écoutez cette info. Après un match de foot de Boca Junior à Buenos Aires, un journaliste a interrogé une supportrice après un match normal et l'interview a fait le buzz, elle fait le tour du monde. Pourquoi?
1: Parce qu'il y a eu
0: un match de foot.
1: Ah, il y a eu un coup de foudre entre les deux?
0: Exactement.
2: Oh, j'adore.
0: C'est vrai? Faut que vous alliez voir l'image. Ah, je peux pas, ça sert à rien que je vous mette le son, on comprend rien. C'est en espagnol, vous comprenez, en espagnol. Coup de foudre, ils se sont échangés leur Insta en direct.
1: Ah, génial!
0: Elle a un coup de foudre pour lui, il a un coup de foudre pour elle, en direct, et au bout d'un moment, il s'est dit, en fait, je vous trouve ravissante. Et elle dit, moi aussi. Oh. Viens, on s'échange les Insta.
1: À l'antenne?
0: À l'antenne!
1: Oh, c'est beau!
0: On n'avait pas vu ça depuis Estelle Denis et Raymond Domenech. Oh là là, c'est trop mon pain, Raymond.
1: Raymond, t'es mon pain.
0: On n'avait pas vu ça depuis, Victor, oui. Déclaration d'amour en direct. Alors écoutez bien. L'amour a frappé à la porte. Quand il frappe à la porte, qu'est-ce qu'on fait?
1: On regarde dans l'œillet quand même avant pour voir.
0: On va un petit peu dans le Judas. Hop, ça nous va. On ouvre la porte de l'amour. Et donc, la séquence fait le tour des réseaux sociaux et la séquence se termine avec les deux qui se font une bise appuyée, qui se disent à bientôt. Enfin, c'est à l'ego, quoi.
2: Oh, la bise appuyée, c'est bon, ça.
1: J'adore. Toi, ça va plus, toi.
2: Mais si, c'est quand même la meilleure partie. Ah bah. Tu te fais pas des vrais bisous, mais tu te fais des bises un petit peu tendancieuses.
1: Mais là, mignon. Comme tu l'as dit, la bise appuyée, c'est bon, ça.
0: Les deux se sont revus après. Ils ont même donné une interview ensemble dans un podcast argentin pour raconter leur rencontre et officialiser leur relation. Donc au moment où je vous parle, ils sont ensemble en couple officiellement.
1: Magnifique.
0: Au bord du terrain comme ça. En France, ça arrive pas. En même temps, nous, en France, c'est Paganelli. Donc
1: c'est pas pareil.
0: Je suis avec Sandrine là. Ouais.
2: Ouais. Mais c'est ouf les coups de foudre mutuels. Souvent, t'en as un qui a un coup de foudre ou l'autre, mais en même temps,
1: c'est
2: ça.
1: Beau, c'est magnifique. Là, pour les enfants, t'imagines plus tard s'ils ont des enfants, ils pourront voir les premiers instants d'amour de leurs parents.
2: Avec
1: c'est
2: la bise appuyée.
0: C'est beau, hein?
1: Ah ouais.
0: C'est quand votre... est-ce que vous avez déjà eu un coup de foudre? Et c'est quand le dernier? Vraiment un coup de foudre?
2: Non, j'ai jamais eu
1: moi
2: ça.
1: Moi, si, ado. Ado à 15 ans, elle s'appelle toujours d'ailleurs Morgane. Et elle m'a un peu renversé, quoi. Je dormais avec son écharpe la nuit et tout. Elle mettait un parfum à la framboise.
0: Moi, j'étais très amoureux. Attention, hein, moi, pareil, j'ai des coups de foudre immédiats. Et pareil, je pouvais être comme ça, un peu obsessionnel.
2: Attendez, ça veut dire que vous voyez la personne et vous tombez instantanément amoureux. C'est génial de vivre ça.
1: Enfin, amoureux à l'époque, tu sais pas, tu te dis juste, tiens, je ressens un truc qui est quand même particulier, quoi. Au-delà des papillons.
2: C'est génial. Mon mec dit qu'il a eu un coup de foudre pour moi.
0: Immédiat. Il a fait des bises appuyées.
2: Il m'a fait des
0: Fais-moi une bise appuyée, là. Comment tu l'appuies, ta bise? J'entends rien, là. Viens appuyer, grand marlou. Viens là, appuyer la bise.
2: Non, c'est ce qu'il raconte, en tout cas, aux gens.
1: Bah, c'est beau.
0: Lui, là, c'est trop
1: c'est beau.
2: Hein, oui, mais il paraît.
1: Ouais.
2: C'est magnifique.
1: Et nous, non? Vous avez eu un coup de foudre pour votre femme ou...
0: Ah ouais. Pas toi?
1: Ah ouais. Mais moi, c'est pas un coup de foudre, c'était ma meilleure amie.
0: C'est vrai, oui.
1: Donc après, ça a mis du temps, mais quand ça s'est fait, c'était trop
2: mais
1: bien.
2: Mais ça mûrit, oui, t'apprends à aimer quelqu'un,
1: mais
2: quoi.
1: Mais c'était pas un coup de foudre.
0: Parce que t'as été 15 ans, ouais. T'as été friendzoné pendant 15 ans.
1: Bah oui. Et un jour, elle a ouvert les yeux, quoi. Elle s'est fait voir celui-là, là, le petit chauve, là. Oh, pas si mal, en fait. Et voilà. Et ça fait 16 ans.
0: Il reste que
1: ans.
0: Ça, bon.
9: Ça va faire.
0: On a fait le tour de tout le monde. On va aller voir s'il reste un copain.
1: C'est quand t'es dans le rayon, dans les invendus, là. Il reste une vieille quiche, là. Et un pâté croûte, c'est moi.
0: Non, elle a fait un unboxing, tu sais, des caddies, là, où tu sais pas ce qu'il y a dedans. C'est lui. Bon, allez, laisse tomber.
1: Allez, hein.
0: Allez,
1: bon,
0: let's go, hein.
9: On va le garder, hein.
0: Donc toi, t'es pas du tout coup de foudre, Ariane?
2: Non, mais moi je suis une grande méfiante. Donc en fait, avant de connaître quelqu'un, faut que je décrypte comment il se croit. Je suis trop fiante. J'ai pas du tout le lâcher prise pour avoir des coups de foudre, mais j'aimerais beaucoup.
0: Et toi, Victor?
8: Les coups de foudre, c'est délicat. Je pense que comme il disait Rémi tout à l'heure, quand on est jeune et qu'on découvre ça, il y a de l'effet, effectivement. Mais après coup de foudre, peut-être que je l'ai pas vécu.
0: Bah ouais, non mais
8: tu sais, c'est, que c'est.
0: Je pense que c'est un truc de caractère. Moi j'en ai eu un il y a 2 semaines encore.
2: Ah oui. De coup de foudre.
0: Ouais, coup de foudre. Oh là là. Chantal là-dessous dans Massinger.
2: Ça a pas loupé.
0: Alors, on a échangé nos copains d'avant. On s'est fait bise appuyée.
2: Oh non, c'est pas possible.
0: Avec la Chantal. Elle va faire une bise appuyée. Appuie-moi. Appuie-moi. Oh, et vous savez quoi, on s'en lasse pas. This is Mélodrama. Vous voulez entendre ça?
3: Ouais. Bien sûr.
0: Quel kiff. Merci Énergie de nous mettre la meilleure musique tous les après-midi. 16h, 19h. On est à vos côtés. Redouane Bougueraba et les 60 secondes cadeaux qui arrivent dans 2 secondes. Bougez pas.
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0: Quasiment 18h sur Énergie, quasiment Redouane Bougueraba avec nous dans le studio. Pas encore. Ça va arriver dans quelques minutes, rassurez-vous. Il y a Maxime qui est avec nous. Ça va le Max?
10: Ouais, ça va, nickel.
0: Max, je suis ravi de t'entendre. Max, est-ce que t'as envie de gagner des AirPods?
10: Carrément. Ah bah. Pas.
0: Eh bah, ta vie n'est plus, ton destin, peut-être pas ta vie quand même, mais ton destin n'est plus entre tes mains, il est entre les mains parfaitement manucurées de cette équipe, puisqu'on va jouer aux 60 secondes cadeaux. Let's go, jingle.
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3: Question très simple de Madame Loche.
0: C'est question de Madame Belle-Père de Loche. C'était ça. Ah, ils y allaient. Hein. Ah,
3: ouais. Madame Belle-Père de Loche.
0: Alors, j'ai une question très simple. On part au Royaume-Uni. Un gilet a été vendu 770 000 euros. Qu'avait de spécial ce gilet? Que tenemos de especial es rileto de pueblo? La perfection masculine. Qu'est-ce qu'il avait, ce gilet spécial? Top chrono, 60 secondes.
2: Il a appartenu à quelqu'un de connu.
0: Non. Ah non? Il était...
10: En matière spéciale.
0: En matière fécale, pas du tout.
10: Non, spéciale.
0: Pardon?
10: Spécial.
0: Ah, ça
10: en
0: va.
10: Matière animale ou autre chose.
0: Ça aussi, moi. J'allais mettre une pause pour dire quel est le cerveau fou qui part sur le premier truc. C'est en matière spéciale. Autant pour moi. Parfait. Maxime, il n'est pas dans une matière spéciale. On reprend le chrono. C'est un gilet qui date de l'Antiquité? Non. Ah, c'est dommage. Mais il est vieux.
2: Et il représente quelqu'un d'important, une époque importante, quelque chose d'important.
0: Ah, il représente quelque chose d'important.
2: La guerre?
0: Non. La fin de la guerre. C'est un gilet de costume? Non. C'est un gilet en laine? C'est un gilet qu'on met par-dessus un.
2: Par balle?
0: Non. Non, pas par balle.
2: Un écu.
0: Attendez, excusez-moi, c'est un vêtement, monsieur Combal?
12: C'est un gilet.
0: C'est un vêtement, c'est un cardigan. C'est un cardigan.
12: Non, c'est un gilet.
0: C'est un cardigan. C'est un gilet. Ok, alors attendez.
2: Jeanne d'Arc?
0: Non.
2: Non?
0: Mais non, mais il a appartenu à quelqu'un.
12: 10 secondes, 10 secondes.
2: Attends, j'ai paniqué.
12: 700 et quelques euros.
2: Est-ce qu'il protège?
12: 710 000 euros.
2: Il protège, il est en or, il est en caviar.
0: C'est un gilet qui permet de descendre en profondeur. Non, mais c'est un gilet de sauvetage.
3: Le sauvetage qui a du Titanic.
0: Non? Un gilet du Titanic, Camille, allez.
3: Je vous ai. C'est même pas beaucoup aidé. C'est... Je vous ai vraiment
2: dit un gilet de sauvetage. T'as dit quoi?
3: Ah bah ouais, bah excuse-moi.
2: Non, t'as dit gilet.
3: De sauvetage.
2: Ah, t'as dit sauvetage.
0: Après, il existe peut-être des cardigans de sauvetage. En tout cas, là, c'est un gilet de sauvetage du Titanic. Le cadeau, il est pour Maxime.
10: On vient à Nice.
0: Et elle et ses places, là, on en est où de ses places?
12: Ben, on en est qu'on en a pas.
0: Oh là là. Oui, les amis, gilet de sauvetage du Titanic. Le gilet a été signé par la survivante qui l'a utilisé, une certaine Laura Mabel Francatelli.
12: Ah, une Italienne, donc.
0: Qui est morte pour des raisons de vieillesse, pas de froid.
12: Bien sûr.
0: Elle est morte de raisons de vieillesse. Laura voyageait avec sa patronne, une créatrice de mode, dans une cabine de première classe du paquebot. Genre, elle voyageait avec Isabelle Marant de l'époque, tu vois.
12: Ah ouais.
0: Ok, c'est que c'est Isabelle Marant de l'époque. Et là, le navire, attention les gars, on cache pas qu'on vient de taper un glaçon. Ah bon? Mais ça va, on est sur le rafio le plus solide du monde. Ouais. Mais il s'avère qu'en fait, que nenni, on a pris l'eau. En fait, ça s'est joué à quelques minutes. Vous savez, s'ils avaient fermé suffisamment tôt les trucs pour barrer, ça ne serait pas échoué. On le voit dans le film.
12: Ah bon?
0: Ben ouais.
12: Je me souviens pas de ça.
0: Et donc, ça a pété la coque. Ils se sont échoués. Laura, elle a sauté sur le premier paquebot qui est parti.
12: Ah, bien.
0: Parmi tous les paquebots, bien joué, son
12: bien joué, bah oui.
0: Ils ont quitté le navire à bord du premier canot de sauvetage. Et sachez que les 9 survivants avec qui elle a survécu sont restés en contact tout au long de leur vie. Et elle, ils l'ont tous dédicacé.
2: Ah, génial.
0: Les neuf l'ont dédicacé, tu vois. Bah, un peu comme quand t'as le maillot avec toute l'équipe de Reims, quoi, tu vois.
12: Bah, oui.
0: Mais 770 000 euros, c'est énorme. C'est un collectionneur anonyme qui l'a acheté. Anonyme mais riche.
2: Tu collectionnes, oui, tu te le mets pas quand tu vas à la mer ou quand tu fais du canoë, quoi.
0: Mais tu le mets pas au petit s'il fait du jet ski.
2: Voilà. Hein. Tu achètes des canons.
0: Une œuvre d'art.
10: Ils sont pas au musée, ces pièces-là, normalement.
0: Eh ben, peut-être qu'ils l'ont mise dans un musée. En tout cas, c'était à la vente. Sachez qu'il y a déjà une lettre écrite sur le Titanic qui avait été vendue 115 000 euros.
12: Ah, waouh.
0: Le coussin d'un fauteuil dans des canots de sauvetage avait été vendu 527 000 euros.
12: Coussin d'un fauteuil dans des canots. Oula, ça sent quand même le gars qui dit si, c'est un coussin qui est appartenu au truc.
0: Mais il y a écrit plage de ruban bleu, j'en ai pas. T'embête pas, ça, non, c'est des conneries. Et en Angleterre, la montre en or d'un passager, un gars qui était sur le bateau, sa montre en or a été vendue 1,5 million d'euros.
2: Bah, faut aimer le Titanic.
12: Montre
2: quoi.
12: D'une personne, malheureusement.
0: Day side day. Ah, bah oui.
12: Ouais,
0: et elle, pas décédée de vieillesse pour le coup.
12: Ouais. Mais c'est fou que tu disais que cette équipe du canoë de sauvetage sont restés en contact, les neuf. Ils se voyaient, quoi.
2: Bah, c'est un peu comme une colo, ça soude.
12: Bah, ils faisaient des soirées.
0: Est-ce qu'ils restent vivants, des survivants du... Non, ils sont tous morts. Je pense qu'eux, ils méritent des places pour Céline Dion.
12: C'est vrai que
0: Sans faire la queue pour Infinite ou Visa ou je sais pas quoi.
2: En parterre or, là, avec les sièges
0: ni l'U Arena, ni rien du tout. S'il reste un survivant, faut qu'il aille au concert. Hein.
2: Mais il est coulé quand?
0: C'était en 1912. Et ils sont tous morts. Bah, bien sûr.
12: Ah, ça fait, ouais.
0: Ou alors, il y aura rien du concert, quoi.
12: Si, Patty, c'est Céline.
2: Mais cette imitation de
12: 115 ans. Là, il n'y a plus personne.
0: Il est fou.
12: Il est bien. Allez.
0: Moi, j'aurais adoré faire des soirées avec eux, tu vois.
12: C'est vrai. Comment ils seront en premier enfant.
0: Bah, plus de son. Non, mais à cet âge-là, avec tout le respect, il n'y a plus de son, plus d'image, il n'y a plus rien. Tu peux faire ce que tu veux.
2: Pire imitation, troisième âge au monde.
0: Mais là, c'est plus troisième âge, là, c'est sixième âge. Elle est morte en 2009, la dernière survivante. Merci pour ces petites infos badantes, l'équipe.
12: N'hésitez pas.
2: Entre lui, mec, qui imite.
0: Sur le bateau, il y avait quoi? Ah oui, en plus, en 2009, elle avait que 2 mois sur le bateau.
12: Ah oui.
0: Ah, une place sur un canot, ça prenait pas trop de place. Waouh.
12: Ouais, c'est bon, ils mettent le nombre de morts et tout.
0: Ça y est, il y a vraiment
12: On avance,
0: l'équipe. Bon, 1600, je vous donne quand même l'info.
12: Miley Cyrus.
0: On va écouter ça tout de suite. Et puis Bredouane va arriver, il va nous rejoindre sur Énergie dans quelques minutes. Bougez pas, Maxime, je te fais un énorme bisou. Félicitations, les AirPods sont pour toi.
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0: Restez avec nous sur Énergie, on est à vos côtés, bien sûr, qu'on vous lâche pas. On est obligé de faire une petite pause, c'est obligatoire, c'est réglementaire. Et bien sûr,
12: Il
0: faut payer la pré-soleil de Dorian. Elle a pris un carreau, celle-là, c'est de l'usage.
2: Ouais, un petit rayon comme ça, je me suis exposé. Bon.
0: Elle a mis du monoï, beurre de karité. Tresse à traire.
12: Reste avec nous.
0: Il y a du vitre. Ben tiens, ça fait mal, forcément.
2: Forcément, ça pique.
0: Tu mets pas un peu de biafine sur les épaules.
2: Les épaules, c'est le pire.
0: On écoute ça dans un instant et Redouane Bouguerraba sera avec nous dans le studio juste après. À tout de suite.
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0: Direct sur Énergie dans un instant. Redouane Bouguerraba va être notre invité. C'est pas cool, c'est cool ou c'est pas cool?
1: C'est cool.
0: Trop content de l'avoir. On va parler de son dernier spectacle. On va surtout rigoler avec lui. Il va vous faire gagner des cadeaux au 0870 42 48. Le temps d'écouter Vita sur Énergie.
2: Qui s'est fait mal.
0: Merci d'être là, elle s'est fait mal.
2: Après, bon, c'est toujours pareil, hein. Quand tu coupes les ongles trop courts. Non, mais ça m'est arrivé ce matin, là. Ce matin, le gros orteil. Et bah quand c'est trop court, c'est trop court.
0: C'est ça la chanson ?
2: Oui, c'est sur ça, c'est sur le gros orteil.
3: Avec le coupon, c'est dur à viser.
0: Ah, ouais. On vérifie quand même, hein. Écoutez, je suis pas sûr, mais on vérifie.
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0: Bienvenue tout le monde, on est en direct sur Énergie.

0: Je t'ai jamais vu aussi calme. Il est calme. Ah ouais. Maman, t'as pris un nuit calme ou quoi? T'as
1: bien.
2: C'est relâché les promos.
1: C'est le nouveau.
2: Non, c'est lunettes.
0: Ouais, c'est
1: ah
0: ça.
1: Ouais,
0: c'est
1: mais ouais.
0: Ça donne
1: ouais.
0: Un côté la grande librairie qui est pas dégueu.
2: Exactement. Côté Superman. Je me suis dit, il y a personne qui va me reconnaître avec les lunettes. Et redité par Clark Kent, fils de pute. Je suis grillé. J'ai dit, c'est ça, c'est un petit accessoire, mais ça marche. Tu regardes Superman, il y a une lunette, c'est Clark Kent, les annexes, c'est Superman.
0: Ouais, c'est en 2 secondes, c'est fou quand même. Il y a un slip quand même dans l'affaire, hein. Il met un petit slip quand même.
2: Par-dessus.
0: Dans la cabine téléphonique.
2: Tu sais pourquoi? Parce que l'uniforme était trop haut, on voyait ses couilles. Tout le slip par-dessus. Non, mais faut savoir.
0: Ça, c'est une, ouais, c'est une vraie histoire.
3: Les livres le disent.
0: C'est dans la première BD, ils l'ont pas mis dans le film, mais dans la première BD, ils ont raconté le problème de couille. Hein.
2: Ouais, il y avait un problème de burne. On l'appelle Jason Burne.
0: Redouane, il a eu peut-être même plus, en tout cas, au moins 350 000 spectateurs pour son stand-up On m'appelle Marseille. Vous l'avez vu sur Amazon, partout. Le spectacle a cartonné. Premier humoriste à remplir le Vélodrome en 2024.
2: Oui.
0: Déjà, bon, hein. Bah, juste arriver à mettre 60 000 Marseillais à l'heure à un endroit, déjà, c'est extraordinaire.
2: Mais c'est bien, là. Là, en ce moment, l'OM, ils sont en train de battre le record. Ils arrivent à vider le Vélodrome plus rapidement. Non, mais on n'est pas bien en ce moment. Je suis pas bien, là.
0: Ah, on n'est pas bien non plus, pas bien. Je le sais, hein.
2: Non, bien. Et le pire, c'est pas que ça joue mal, c'est pas l'équipe, c'est le logo.
0: Ah, le logo, tu
2: veux pas acheter un maillot de Marseille avec le logo Volkswagen?
0: Vraiment, sans dire.
2: Tu vas croiser des gens, ils vont te dire, fais une révision. Non, mais je suis supporter de l'OM, je te retrouve à changer des pneus. Consultez les supporters de Marseille. Vous pouvez pas sortir un maillot à l'arrache.
0: Et surtout au moment où ça c'est pas fou sportivement. C'est à la limite, tu flambes un peu sportivement, tu dis bon, on tente un truc. Là vraiment, il y a rien qui va, donc ils te lancent un nouveau logo. Tu dis c'était pas l'urgence, les gars.
2: Ouais. C'est ça.
0: C'est un peu chaud. Bon, pour Marseille, c'est un peu chaud. Pour Redouane, ça se passe bien, puisque son deuxième spectacle, qui s'appelle Mon premier spectacle, est actuellement en tournée des Zéniths dans toute la France.
2: De partout.
0: Voilà, ça termine un petit Édouard VII.
2: Non.
0: Théâtre Édouard VII.
2: Édouard VII.
0: Une date.
2: J'ai fait 24 dates à Édouard VII.
0: C'est un théâtre à Paris.
2: 24 soirs. Mars et avril, Camille n'est pas venue.
0: Oh.
2: Du coup, on a rajouté une date semaine prochaine pour qu'il vienne. Et c'est bon, on rajoute une date pour Camille et pour lui faire plaisir.
0: Non, c'est vrai de vrai. Non, je te promets, ça fait 1000 ans que je lui dis je dois venir, j'y arrive pas.
2: Il y a l'équipe qui est venue.
0: Moi ça y est, là j'y vais, voilà. Je l'ai reçu avant, donc la promo sera ce qu'elle est. Après, je verrai le spectacle.
2: Non, mais c'est bien que tu viennes pas parce que ça m'oblige à rajouter des dates en espérant que tu vas venir.
0: Ouais, bien sûr.
2: Et du coup, on prolonge une tournée.
0: Non, parce qu'il y a juste la date qui est rajoutée à Édouard VII et puis après, ça part en tournée partout.
2: Je pars au Maroc le 9 mai.
0: Casablanca 9 mai.
2: Au complexe. Je pars à Perpignan, je fais Châteauneuf-sur-Isère, je pars.
0: Ajaccio, Lisbonne, Salon de Provence. Lisbonne?
2: Ouais, Lisbonne.
0: Ah ouais?
2: Ouais, je joue au Portugal.
0: Tu joues dans toute l'Europe, toi?
2: Mais parce que je suis international. Il y a des Français, des francophones, des francophiles de partout dans le monde. Et il faut leur faire plaisir.
0: Ah oui, voilà, tu parles pas portugais,
2: Français. Il y a des Portugais qui parlent français, les gars.
0: Non, mais bien sûr.
2: Des années de conciergerie, à un moment, ça rentre au pays.
0: Et ouais.
2: Tout le fric qu'ils ont fait, ça a fait des palaces à Faro.
0: Et donc, pourquoi le spectacle s'appelle Mon premier spectacle? Ton deuxième?
2: Ouais, je trouvais ça marrant d'appeler son deuxième spectacle. Son troisième, c'est mon troisième spectacle, de l'appeler Mon premier spectacle. Il y avait Redouane s'éparpille, qui me suis vraiment éparpillé. On m'appelle Marseille. Et mon nouveau spectacle s'appelle Mon premier spectacle, parce que c'est le premier spectacle écrit.
0: T'as bossé?
2: On a bossé. On a acheté un cahier super conquérant, parce que le Clairefontaine, il était cher. Un stylo 4 couleurs, et on a écrit ses meilleurs spectacles, on a raconté sa vie. Et voilà, on découvre un Redouane Bouguerraba qu'on connaissait pas. On connaissait les vannes du premier rang, le clash. Mais là, on arrive sur un côté où on découvre le père de famille, le frère, le fils.
0: Et on découvre que t'as fait de la prison?
2: Oui.
0: Qu'est-ce que c'est cette histoire?
2: En 2006, on était jeunes et
0: ambitieux.
2: Et oui, on voulait être les princes de la ville, si tu veux. Quand tu veux, ouais. Où tu veux.
0: Mais tu as fait de la prison où?
2: À Curaçao, c'est une île en face de Isla Margarita, qui est dans les Caraïbes. Une île hollandaise en face du Venezuela.
3: C'est sublime en plus.
2: Tu t'es renseigné pour un mec qui est pas venu spectacle.
0: Je te dis, l'équipe elle est venue,
2: ouais,
0: j'envoie un peu des trucs.
2: C'est bien.
0: Ah ben non, mais t'inquiète, on
2: c'est
0: est
2: bien
0: venu.
2: ChatGPT, hein.
0: Ah ben ouais, on a tout leaké sur YouTube, ouais, t'inquiète pas. On est carré, ouais. T'inquiète pas. Donc t'as fait de la prison au Venezuela, c'est incroyable ça.
2: C'est exceptionnel.
0: Mais t'avais fait quoi?
2: Mais faut venir au spectacle pour savoir.
0: Ben
2: ouais, ben oui. Eh, vous venez au spectacle, on va pas spoil. T'avais passé un bon moment.
0: Mais ta famille savait ou ils ont même découvert?
2: Ils n'étaient pas au courant. Ils l'ont su beaucoup plus tard parce que je voulais pas qu'ils aient un arrêt cardiaque. Du coup, des années plus tard, ils l'ont su quand il y a eu prescription. J'ai fait croire à mes parents que j'étais en croisière, que je travaillais dans une croisière. Donc j'appelais ma sœur du téléphone et elle faisait croire que elle m'appelait. Elle disait, maman, si on appelait Redouane. J'ai l'émotion, genre. Je peux pas, là, j'ai des cocktails, j'ai des margaritas à servir alors que.
0: Alors que t'étais avec 4 vénézuéliens dans une.
2: Exactement. Wow. C'était pas le même milkshake. Hein.
0: Et je sais que tu l'as raconté, donc je sais pas si on parle dans le spectacle, mais en tout cas, tu l'as raconté en interview, t'as eu un contrôle fiscal.
2: Oui.
0: Qu'est-ce qui s'est passé?
2: Ben, c'est à ce qui paraît, c'est le début. Non, j'ai pas eu le contrôle fiscal.
0: Ah.
2: Contrôle fiscal. Ils m'ont mis le point. Ils sont allés. Ah ouais, ils sont allés. Ah, j'étais Jeff Panaclock du fisc. Ah ouais, tu arrives à Bercy. J'avais fait deux fois Bercy. Je fais troisième fois Bercy. Mais pas pour le spectacle.
1: Pour les impôts. Ça.
2: Mais ça arrive, les impôts, ils viennent.
0: T'as eu du retard comme ça?
2: Non, pas du retard. C'est contrôle aléatoire. Un ami qui se balance. Et c'est comme ça.
0: Alors moi, je vais pas parler de contrôle fiscal, mais je vais quand même essayer de faire.
2: Contrôle
0: de...
2: fiscal?
0: Moi, j'ai pas eu de contrôle, non.
2: Ben, ça arrive, Inch'Allah.
1: Allez,
2: c'est parti.
0: Non, moi, j'adore tout ce qui est impôt. Redevance télé, je vous adore. Allez, vous êtes assermentés, je vous embrasse tout ce trésor public.
2: Tu savais que les personnes qui te balançaient, ils avaient un pourcentage.
0: Non,
2: en cas de redressement fiscal.
3: C'est pas vrai.
2: Mais oui, c'est devenu
0: la délation.
2: Ouais, en France, c'est un sport national. Et t'as des listes. Et tu peux te signaler une fois, deux fois. Et des fois, la meuf t'a dit, mais il y a 15 personnes. Et dans les 15 personnes, il peut y avoir des gens de ta famille, ton entourage. C'est pas que des gens qui te détestent.
3: Mais attends. T'as le pourcentage si la personne est en faute
2: ou quoi? Redressée.
0: De ce qu'elle est redressée.
2: Ça veut dire que si t'es redressé à 1 million d'euros, tu prends entre 100 et 150 000.
0: Moi, je pense que tu sais. Toi, je suis sûr. Toi, je suis sûr, c'était trois potes au Venezuela. Tu les as laissés là-bas. Tu leur as même pas laissé un paquet de Marlboro.
2: C'est eux.
0: Moi, je vous raconte une histoire. On parle pas de contrôle fiscal, mais Al Capone s'est fait choper en 1931. Vous le savez, il s'est fait redresser justement les biens confisqués, tout ça, parce qu'il avait pas bien déclaré ses revenus.
2: D'accord.
0: C'est comme ça qu'ils ont réussi à arrêter Al Capone à l'époque. Parmi tous ses biens confisqués, il y avait sa Cadillac. Il avait une Cadillac magnifique. Et cette voiture a un destin fou derrière. Qu'est-ce qui est devenu après sa condamnation? Ils ont saisi sa voiture. Qu'est-ce qui est devenu la voiture d'Al Capone une fois que le trésor public américain l'a saisi?
2: Alors je vais vous choquer les gars. James Dean l'a arraché aux enchères et il est mort dans cette Cadillac.
0: Non.
2: Ça aurait été beau ou pas?
0: Ça aurait été trop beau.
2: Bah, tu aurais dû me faire kiffer.
0: Mais c'était vraiment une Porsche. C'était une Porsche. C'était dans une Porsche.
3: L'histoire était belle.
2: Mais gens, ils savent pas. Avec quoi il est mort, James Dean? Je savais que c'était une Porsche.
0: Non, je te jure.
2: Il est mort dans un virage.
0: Ouais.
2: Bah oui.
0: T'as raté le virage. Oui, bien sûr.
2: Une limitation de vitesse.
0: Toujours. Ah, bien sûr, évidemment. Est-ce que c'est devenu la voiture présidentielle juste après?
2: Ah, JFK.
0: De quelqu'un. C'est ça?
2: J'ai déjà
0: raconté, non? Non.
2: JFK s'est fait cartonner dans.
0: Non, c'est pas JFK. Non. La voiture était stockée dans un entrepôt du ministère du Trésor public. Elle avait été saisie comme si demain le Trésor public vous saisit votre voiture. S'ils prennent ta Dacia Sandero.
2: Je suis pas bien s'il y a Brigitte qui roule avec un. J'adore. Ah ouais, je deviens fou.
1: Mais c'est ma voiture!
2: Non, mais c'est ma voiture! Tu vois Brigitte comme ça, en décapotable, avec du Joule, le CD de Joule.
0: C'est un bonbon! Écoutez, Franklin Roosevelt l'a kiffé tellement qu'il a décidé d'en faire la voiture officielle du président des États-Unis. Donc 10 ans après, donc Al Capone, la voiture est restée 10 ans dans un hangar et ensuite c'est les gens qui croisaient. Vous rendez compte?
4: Ouais, c'est
0: vous croisiez le président américain, il roulait dans la voiture d'Al Capone, c'était sa voiture.
4: Bah elle devait être dingue, hein, l'intérieur, ah, tu connais, hein, bronze de noyer, petit cuir.
0: C'est comme si demain. En ce moment, il y a des problèmes avec la DZ. Bah, demain, t'as mon Macron qui est avec le T-Max, qui est avec un T-Max dans Paris ou quoi? C'est complètement fou,
4: bien sûr.
2: Exceptionnel.
0: C'est fou, non?
2: Bah, c'est fou.
0: Ah, je pensais que ça va le plus vous emballer.
2: Non, mais on est parti tellement fort avec le virage de James Dean.
0: Ouais, c'est vrai.
2: On croit que c'est JFK qui s'est pris de balle.
0: T'as raison.
2: Elle est belle histoire, mais.
0: Et on va parler de ta tournée parce que tu passes partout. Parce que tu passes pas que non plus à Casablanca, à Lisbonne. Il y a quoi aussi? J'ai vu tout à l'heure. Tu pars où encore? Hyper long.
2: Belgique. Guyane.
0: Cayenne.
2: Martinique.
0: Partout.
2: Guadeloupe.
0: Et il y a toutes les villes près de chez vous aussi, bien sûr. On va redonner les dates dans un instant. Il y a aussi un Dôme de Paris et le Dôme de Marseille de date.
2: Dôme de Paris, le Dôme de Marseille.
0: Du 3 au 6. Et 17 et 18 février, le Dôme de?
2: Oui, je fais 2 dômes à Marseille et 4 dômes février, du 3 au 6 à Paris, Palais des Sports. Très belle salle. C'est là où j'avais fait la captation de On m'appelle Marseille. On va faire une scène centrale et on va essayer de capter mon premier spectacle.
0: Et dans la tournée des Zéniths, là, t'es en scène centrale ou pas?
2: Non, scène normale. J'avais jamais fait en scène normale, du coup.
0: C'était une première fois. Tout est la première fois.
2: C'est beau.
0: Le spectacle est écrit, vous vous rendez compte?
4: C'est dingue.
2: C'est beau, hein.
0: Mais rassure tous les gens qui nous écoutent. tu continues à terminer le premier rang.
2: Oui, j'ai envie de le faire.
0: Ah, mais c'est, nous, c'est avec plaisir.
2: Non, mais on le fait parce que je le faisais pas au début. Ouais. Et les gens se sont plaints. Je reçois des messages. Comment j'ai pris des places au premier rang?
0: Je suis venu avec mon pote, gros
2: échauffe,
0: t'as rien fait.
2: Je suis venu, c'est livré en partie, ouais, Gérard Junior. Et tu l'as pas fait. Et non, mais vraiment, du coup, je m'y attelle. Je le fais et après, on démarre le spectacle et tout le monde est content.
0: On se fait un petit peu de Avicii, Wake Me Up. Voilà, ouais, ça voilà, tout de suite. Et Redouane Bougueraba reste notre invité. On bouge pas, il est 18h26. On est sur Énergie tous ensemble.
2: Wake Me Up, tu veux dire réveille-moi.
0: Réveille-moi.
2: C'est beau pour un mec qui est mort. Hein.
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0: Redouane Bougueraba est notre invité ce soir. Redouane Bougueraba, après avoir mis plus de 350 000 personnes dans une salle pour voir son précédent spectacle, On m'appelle Marseille. Maintenant, il revient avec son nouveau spectacle qui s'appelle Mon premier spectacle. Parce c'est que ça y est, il a écrit. Première fois qu'il a gratté.
4: J'adore ce truc de...
0: Est-ce que tu dis que des vérités dans le spectacle?
2: Tout est vrai.
0: Tout est vrai.
2: Tout est vrai. Et les gens sont choqués parce qu'à un moment, ils disent non, ça passe pas. C'est pas vrai. Il n'a pas vécu ça. Et ce qu'on va faire, quand on va faire la tournée de Zénith, on va mettre toutes les photos dans les écrans à la fin.
0: Pour montrer que c'est vrai.
2: Et à la fin, un petit générique pour la preuve par l'image.
0: T'as gardé une photo en prison là-bas?
2: Ouais, j'ai toutes les photos.
0: Ah ouais, non,
4: il avait son jetable. On a tout.
2: Ouais, une petite photo dans.
3: Elle est la FNAC, les faire développer après.
2: Ouais, bien sûr, ça.
0: Il y a une dernière date à Édouard VII et puis ça part en tournée, on l'a dit. Tu vas te faire des miles, hein, toi. Tu pars partout, tu dois avoir des miles en avion.
2: Ouais, je m'appelle Miles Davis. Non, mais vraiment, niveau miles, je suis chargé.
0: Ah oui, tu dois être au max. Jamais vu quelqu'un faire autant de trajets pour une tournée. Oui, Rémi.
4: On parlait de bouffe tout à l'heure en début d'émission sur les, tu sais, les compagnies. C'est pas toujours dingo ce qu'ils offrent. Toi, tu dois savoir exactement quelle compagnie.
2: Alors, je suis arrivé à un level où je mange plus dans l'avion.
0: Ah ouais?
2: Quand tu sais comment c'est préparé, c'est dégueulasse. Et ils ajoutent une tonne de colorant, de sel, de sucre. Parce que quand t'es en altitude, ton palais, ta langue,
0: tu sens plus rien.
2: Exactement. Ouais. Donc, ils chargent en sucre et en sel. Et c'est en fait ce qu'on mange, c'est du poison. Donc le petit conseil quand voyager, même si t'es en business, tu prends ta bouffe de chez toi. Et l'idéal, c'est de pas manger dans l'avion, c'est juste s'hydrater parce qu'on se déshydrate super vite.
0: Oh là là, t'es devenu carré. Tu sors le Tupperware de la daronne dans l'avion.
2: Je sors le merguez frites.
0: Ah ouais, c'est ça.
2: Les pâtes aux merguez.
0: J'ai fait des abus, des odeurs.
2: Avec un coca, tu rôtes, tu les enfumes. Hein. T'as même désarmement des tomates. Vérification. Mais c'est quoi cette odeur? Les mecs ouvrent ça, merguez.
0: C'est chaud. Et il y a donc, on l'a dit, 4 dates au Dôme de Paris du 3 au 6 février et 2 dates au Dôme de Marseille les 17 et 18 février. Voilà, la gars, ça va faire du monde. Et de partout dans toute la France. J'ai deux questions. Tu fais quoi 2 heures avant de monter sur scène? Parce que toi, t'as l'air le gars le plus détendu du monde.
2: Déjà, je suis pas sur scène.
0: T'es même pas sur scène. T'es même pas sur scène.
2: Là, Édouard VII, j'arrive.
0: À 7 minutes.
2: Non, vraiment, 5 minutes avant. Je lance la première partie. Je monte vite me changer, mais.
0: Attends, c'est-à-dire, t'es encore en schlag au moment où tu dis, messieurs, dames,
2: j'arrive
0: merci de faire du bruit.
2: J'arrive en lime. Je pose la lime. Des fois, je vois les retardataires arriver. Genre, ils me regardent, me disent, qu'est-ce que tu fais là? Je dis, non, mais c'est vous, qu'est-ce que vous faites là? Moi, je vais arriver sur scène avant vous. Donc, je rentre, je lance Sako Camara, faites un maximum de bruit pour la première partie. Pendant qu'il démarre, je monte vite, mettre ma tenue de scène. Il y a des gens qui arrivent, tu me dis, toute la semaine, il est habillé pareil ou quoi? Ça s'appelle une tenue de scène. On en a 4 ou 5. Je me promène pas avec la tenue de scène en ville. Je joue, je performe, mais juste avant, je décontracte.
0: Bien sûr. Tu bloques la lime, bien sûr. Tu mets, pour pas la perdre au retour.
2: En fait, je la bloque pas parce que j'ai une petite technique. Comme il y a pas, il faut les mettre sur leur place.
0: Ouais.
2: Et il n'y a pas de place devant le théâtre. Je mets sur pause. Genre, je vais la récupérer derrière et ça bascule, ça la gare. J'ai de la chance, personne l'a prise.
0: Et ça repart. Et il repart direct avec la lime. Et tu fais quoi juste après la scène? Tu fais quoi 5 minutes après?
2: Je descends de scène, je fais la photo avec tout le public.
0: Tu descends faire photo avec tout le monde?
2: Avec tout le monde.
0: Dans Édouard VII, enfin peu importe où t'es.
2: Devant Édouard VII, il y a les gens qui m'attendent et je fais la photo avec tout le monde. Il y a des gens qui viennent me voir de partout, de France, parce que Paris, tu fais un week-end, tu viens me voir en spectacle, tu vas voir la Tour Eiffel. Il y a des gens qui viennent de Belgique, de Suisse. Et ils ont fait la route pour venir me voir et je peux rester 1 heure après le spectacle faire une photo avec elle.
0: Ça c'est génial. Et est-ce que j'ai une question qui est un peu dure pour toi et pour moi, mais est-ce que demain tu vas regarder le match du PSG demain soir? Est-ce que tu regardes le PSG en Ligue des Champions?
2: Non, demain je regarde pas le match de Paris, mais je regarde le match du Bayern.
0: Est-ce qu'en vrai de vrai, ouais, tu es pour le Bayern?
2: Ah, Michael Olise à fond. Je le prie. Une petite cherche pour Michael Olise. Je vais envoyer un DM à Michael Olise.
0: Tu as dit, faut que tu battes le PSG.
2: J'ai envoyé un message. J'ai un vocal, je sais pas si sont.
0: Surtout, on fait tellement chambre en ce moment avec l'OM.
2: Je le fais écouter tout.
0: C'est qui, c'est un attaquant? C'est un joueur magnifique français d'ailleurs, mais du Bayern.
2: Il accent anglais, il est anglophone, sa mère est algérienne, il est français.
0: D'accord.
2: Et je lui ai laissé un message. J'ai dit, s'il te plaît, Michael, fais-nous bander. Michael.
0: Ah ouais.
2: Michael, mets-nous bien, Michael.
0: On va écouter Naïka dans un instant. Reste avec nous, bien sûr. On va faire un jeu avec toi. Non. On va bien sûr jouer aussi avec Redouane, 0870-42-48. On joue avec lui, c'est lui qui vous fait gagner un iPhone 17.
2: Ah, c'est frérot.
0: Ouais. La dernière fois que t'es venu, c'est toi qui l'as payé, tu te rappelles?
2: Ouais, et c'est vous qui. Ah, je pensais que j'allais payer encore.
0: Non, là on l'a.
2: C'est vous. Comme quoi, il y a un précédent. Ils offraient des dictionnaires, on leur aurait dit question pour un champion.
0: Non.
2: Le mec est arrivé, vous avez gagné des merguez. Ouais, vous avez gagné un bon d'achat, Yves Rocher.
0: Je te jure.
2: 10 balles.
0: Et l'iPhone. Ah, mais si tu fais gagner, tu fais gagner. Si tu fais perdre, il va perdre.
2: Ah, je fais gagner.
0: Ah, bon, on verra ça dans un instant.
2: Restez avec concentré parce qu'elle a vraiment gagné la dernière fois.
0: Restez en doux avec tout, on reste en direct sur Énergie.

0: Merci d'être là, Redouane Bougueraba, notre invité reste en direct avec nous. Deux vérités, un mytho qui arrive un instant, le temps qu'il trouve ces deux vérités, un mytho.
1: Oui.
0: Et Naïka qu'on écoute tout de suite, ça sera notre invité jeudi soir d'ailleurs en direct dans l'émission. Elle viendra chanter ce titre, One Track Mind. Voilà ce qu'on écoute tout de suite sur Énergie. Belle après.
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0: Et ce sera donc notre invité jeudi soir, Naïka, c'est canon, hein?
1: Trop bien.
0: T'aimes bien Redouane?
3: C'est génial.
0: Ah, c'est Mims.
3: C'est Mims
0: comme tout.
3: On l'aime beaucoup.
0: Redouane Bougueraba, notre invité, le nouveau spectacle s'appelle Mon Premier Spectacle. Il y a de la tournée partout, vous allez le voir, il y a des dômes, il y a de la tournée des Zéniths, il y a des dômes de Marseille, il y a des dômes de Paris, il fait tous les dômes de toute façon.
3: Ah ouais.
0: Il n'y a pas un dôme qui fait pas. C'est bien simple, la dune du Pilat, il passe aussi. Il y a un dôme, dès qu'il y a un dôme, il est en haut, il y a
3: là, ouais.
0: Dès que ça dôme, ouais. Il est là,
1: ben il est là, il est dessous.
0: Bien sûr. T'as des deux vérités, un mytho?
3: Oui.
0: On va jouer dans un instant.
3: Oui, je suis prêt.
0: Deux vérités, un mytho, on va essayer de faire gagner un cadeau à Cassandra.
3: Allez, super.
0: Nous. Bonsoir Cassandra.
4: Bonsoir toute l'équipe.
3: Cassandra, il y a un iPhone 17 à gagner.
4: Oui.
0: Ouais, ça te fait plaisir?
4: Bien sûr que oui. En plus, j'en ai besoin.
0: Alors, je l'offre pas comme ça. Vous me connaissez, ma radinerie légendaire. Je l'offre grâce au diable Sabi en Prada 2 qui sort mercredi. Je vous nous offrir un sac Prada. Passez pas, ça sera un iPhone 17.
1: Oh, c'est déjà pas mal.
3: C'est bien.
0: Ah ouais, c'est bien. Donc ce sera à gagner dans un instant. Avant ça, je te fais une petite interview. Tu me dis si t'as déjà ou si t'as jamais fait.
3: Dis-moi.
0: Est-ce que t'as déjà refusé, Redouane, un film qui a cartonné après? Est-ce que t'as le petit regret d'un film que t'as peut-être refusé à cause du planning ou quoi?
3: Non, j'ai pas eu ce privilège.
1: J'ai tout accepté.
3: C'est les trucs que j'ai pas acceptés. C'est rentré dans le mur et j'ai pas eu un truc que j'ai refusé qui a explosé. Je suis pas encore en position d'analyser l'auteuil.
0: Pas encore.
3: Et j'espère ne pas l'être.
0: Il y a un film qui sort bientôt avec Ramzy.
3: Il y a un film qui sort maintenant avec Ramzy. Mais les trucs, ouais, on peut le dire, ouais. Qui s'appelle Marave. Deux frères gitans qui sont dans le monde du MMA. Un film avec beaucoup de valeurs, beaucoup de blagues, beaucoup de rigolades, du divertissement comme on aime.
0: Ça sera au mois de juillet. Est-ce que t'es déjà allé voir un match du PSG au Parc des Princes en dehors de PSG Web?
1: Oui.
3: Oh. Ouais. Ben, j'ai travaillé pour Canal+.
0: Ouais.
3: Et on a fait au micro.
0: Ouais.
3: Donc on devait présenter des matchs de Champions League de Paris. Donc j'étais avec les apprentis commentaires. Donc malgré moi. Et j'étais là, ils étaient pour Paris. Moi j'ai dit, allez, Lucas.
0: t'es accueilli comment par les supporters en vrai?
3: Non, super bien.
0: Ils savent que c'est pour rigoler.
3: Parce qu'ils savent que c'est pour rigoler.
0: Ils prend cher toute l'année. Hein.
3: Oui, on arriver dans un niveau où c'est même plus de la rivalité. On leur fait de la peine. Ils nous voyaient en skin. Tu vois, avant, il y avait un petit truc où. Rien là.
0: Mais juste à l'époque.
3: C'est ça qui fait.
0: Ouais, ça qui fait.
3: Est-ce que tu crois ma mère? Non, Redouane.
0: T'as déjà. On tire pas sur l'ambulance.
3: On tire pas, ouais.
0: Est-ce que t'as déjà fait un achat compulsif, un truc un peu débile, tu t'es fait plaisir, ou toi ou tes proches, tu dis, on sert à rien, ce truc-là?
3: Achat compulsif, je pense pas. Des trucs qui servent à rien? Non, je fais attention.
0: Moi, tu fais attention.
3: Ouais.
0: Est-ce que t'as déjà regretté une blague?
3: Non, j'ai jamais regretté de blague. Bon, une fois c'est parti, c'est bon, on a rigolé. Même si c'est hard, on regrette pas.
0: Et est-ce que t'as déjà failli abandonner un projet? Est-ce qu'il y a un projet que t'as failli arrêter et tu dis non, j'ai pas envie de celui-là?
3: Non, mais je vais souvent au bout du bout. Dès que j'attaque un truc, j'essaie d'y aller. Des fois c'est beaucoup plus difficile, mais lorsque je suis convaincu, souvent, droit au but.
0: Est-ce qu'il y a encore Clément qui filme tes impros partout?
3: Toujours Clément.
0: Il te suit partout, il continue de sortir les impros du nouveau spectacle.
3: Il y a un humoriste très connu qui a essayé de me le voler.
0: Oh
3: oui.
0: Clément?
3: Ouais, on va pas dire les noms parce qu'on n'est pas des balances.
0: Ah bon?
3: Elena Njapetian. Elena, arrête. Il est avec moi. Elle est dégoûtée. Parce qu'elle bosse. Dès que moi je bosse pas, elle. Il bosse avec elle, et dès que je reviens.
0: Il reprend, normal.
3: Priorité.
0: Mais bien sûr, là, vous avez démarré ensemble.
3: Qu'est-ce que tu vas faire avec Valère Germain?
0: Bien sûr.
3: L'original, il a repris de voler. Et elle comprend pas, mais pourquoi tu es avec lui? J'ai dit, mais il est à moi.
0: Il est à toi maintenant.
3: Mais oui.
0: C'est parti pour le deux vérités, un mytho, les copains. Clément, c'est celui qui filme toutes ses vidéos, toutes ses impros depuis des années, et qu'on fait cartonner, bien sûr, Redouane, entre autres, et qui a fait que ça a été vu partout. Cassandra, on en revient à ton cas, ma grande. C'est parti, ma Cassandra. Deux vérités, un mytho, avec l'équipe. On va essayer de te dire, selon nous, quel est le mytho. Si on retrouve le mytho parmi les trois anecdotes, ça te fera gagner un iPhone.
3: Est-ce
0: d'accord,
3: que tu
0: Cassandra
3: veux gagner l'iPhone?
0: Non,
3: mais
4: bien sûr.
0: Au pire, elle rejoint demain.
3: c'est de... Écoute-moi. Non, mais vas-y, on démarre.
0: Trois anecdotes, fais-le vraiment.
3: Je voulais faire des belles anecdotes.
4: Je compte sur toi, Redouane, s'il te plaît.
3: Départ, je vais te faire un piège, je voulais mettre trois vrais. T'étais sûr de perdre, mais là, je vais te mettre une fausse. Première anecdote, c'était il y a quelques années de ça, et en plus, on est dans l'actualité. C'était l'été, c'était en juillet de 1997. Je pars avec trois amis d'enfance, on part à Nice. 350 francs, c'est le prix de la place avec le bus. On va voir Michael Jackson.
0: À Nice? Je crois qu'il a joué au Nikia il y a un an, entre
3: Stade Herman. Allez, je vous mets les détails là. Écoute bien, toi, chez toi. Vérifie, tiens, Google, vérifie si c'est vrai ou pas. Au moins, je te donne les techniques. On arrive, Stade Herman, dans le trajet, on commence à parler de Michael Jackson. Parce que ça fait beaucoup de débats maintenant.
0: On en parlait, nous, il y a 10 minutes.
3: Ça fait débat parce qu'il y a plein de petits jeunes, les pauvres. On les pardonne, on va pas dire les noms. Just Riyad disait que la fame était réelle. Bien sûr qu'elle est réelle, la fame. On regardait les cassettes vidéo et au début du concert, t'as des meufs, des mecs qui tombent dans les pommes et nous, on est des jeunes de la street, on se fout de la gueule de ces gens. C'est grave de tomber dans les pommes. Comment tu peux tomber dans les pommes pour un mec? Donc, on arrive, concert de Michael, début du concert de Michael, quatre écrans géants qui se rassemblent, l'éclairage, nuit, Michael Jackson qui met une tenue de cosmonaute, il rentre dans une capsule, sa vie qui défile, de Jackson 5 à 97. 97, le compte à rebours zéro, boum, explosion. Il y a une capsule qui sort de scène, il met un coup de pied, là il sort comme ça avec son casque et les gens hurlent. Ah, Michael, Michael! Je suis avec mes amis d'enfance, Halim et Khaldi. Et là on se regarde, je regarde Halim et Hamza Khaldi, je le regarde. Hamza, il est pas tombé dans les pommes.
0: Ah, wow.
3: Notre ami d'enfance.
0: Que vous vaniez sur le train en disant jamais.
3: Ouais, moi, je suis pas un mec fragile. Je le vois tomber, son cul qui se soulève, les gens qui le soulèvent. Tu vois ton ami d'enfance.
0: Et du coup, il est obligé de sortir. La sécu est obligée de le sortir.
3: La sécu te sort, il y a des camions de pompiers. Et comme ils estiment que t'es fragile, tu rentres pas voir le concert. C'est-à-dire qu'on a fait.
0: Mais tu es sorti avec lui
3: de route. Non, nous on l'a regardé. On l'a récupéré à la fin.
0: Elle est vraie, elle est vraie. Non, ouais. Tu l'as laissé sur le brancard.
3: Who's that? It's close to midnight. On était en mode Michael, fuck Michael. On le récupère à la fin. Et il m'a dit, ouais, mais finalement, on nous a mis devant pour voir. J'ai dit, arrête, t'as rien vu. T'as vu le cul de Michael.
0: Et aujourd'hui encore, il dit qu'il a vu le concert.
3: Aujourd'hui encore, il a rien vu du tout. Il était dans les pommes, dans le camion en train de respirer. Ça, c'est la première anecdote.
0: Bah, j'y crois. Allez, on va voir les autres.
3: Je sais pas, peut-être c'est du mytho. Deuxième anecdote. C'était il y a 2 ans. Je suis en spectacle. Et là, il y a mon manager, Julien, aveugle, parce qu'il a des problèmes de vue. Ah, tu vois les lunettes, il a des loupes.
0: C'est vrai.
3: Bah oui, il se promène avec un labrador, le mec, il voit rien. Il m'appelle, il me dit, la grosse nouvelle. J'ai dit, qu'est-ce qu'il y a? Il me dit, je sais pas si c'est un prank. Le pape t'invite au Vatican. J'ai dit, mais ils sont trompés, c'est pas possible. J'ai dit, non, j'ai vérifié, j'ai appelé. Il me reçoit un mail, il appelle, la meuf, elle décroche, italien. Oui, nous voulons Redouane pour rencontrer le pape. J'ai dit, c'est pas vrai, c'est une caméra cachée.
0: C'est pas possible.
3: Il dit, non, Redouane, il a fait le stade, il fait les Redouane, il est connu, le stade, c'est l'humoriste du moment en France. Ils ont, à mon avis, ils ont dû Google l'artiste du moment stand-up, sorti Redouane Bulgaraba. Donc, je suis invité avec Cluzet et Manu Payet. Je dis, mais il se passe quoi? Et là, la meuf, elle m'explique, elle me dit, en fait, pour le pape, l'humour, c'est une passerelle entre les peuples. Il invite tous les meilleurs humoristes du monde. Je dis, mais il invite qui? Il me dit, il y a les Américains, il va y avoir Whoopi Goldberg, Chris Rock.
4: Wow.
3: Jimmy Fallon.
0: Et des Italiens et des trucs.
3: Et des Italiens et les stars. On dit, on accepte, on va débarquer. Je vous envoie la date. Ça tombe le jour de mon Bercy. Pas grave, on y va. Si on va prendre
0: l'ancien,
3: l'avion.
0: Celui d'avant là.
3: Ouais, on m'appelle Marseille, c'est pas grave, on va.
0: Non, je parle du pape, l'ancien, le celui qui est mort. Celui qui est mort. Je suis que tu l'as vu, on m'appelle Marseille.
3: Depuis que j'ai rencontré les morts, Mesquin. Dès qu'il m'a vu, il m'a dit, ça y est, il peut mourir.
0: Non,
3: c'est celui qui est mort. Donc, on trouve un vol. On avait rendez-vous à 9h du mat. On trouve un vol 7h pour Rome. Le temps de faire le taxi, on arrive au Vatican, palais des papes là-bas, et rencontrer le pape. Et la veille, il nous appelle, finalement, il y a un président africain qui vient. on a déplacé votre rencontre avec le pape. C'est plus à 9h du matin, mais à 6h du matin. Donc il faut que vous soyez là à 6h du matin. L'avion, il décolle à 6h du matin. On va arriver à 7h. Nous, on peut être là à 7h30. Elle dit, ah non, on ferme les portes à 7h. Je dis, mais si on arrive à 7h30, vous ne me laissez pas rentrer. Elle dit, non, une fois qu'on ferme les portes, on peut vous faire entrer dans le Vatican, mais vous ne serez pas là à la réunion avec le pape pour lui faire le bisou. J'ai dit, attends, je vais à Disney, je vois pas Mickey, ça sert à rien. il est là le truc. Donc, j'y suis pas allé. Et t'as des vidéos. Pareil, t'es chez toi, tape sur Google pour voir si c'est vrai ou pas. Troisième anecdote.
0: Et donc, Et donc, t'avais l'occasion, et pour une heure près, parce que tu jouais la veille, t'as pas pu voir le pape.
3: J'ai pas pu parce qu'ils m'ont dit, tu viens, tu pourras pas le rencontrer.
5: Mais qu'est-ce que c'est, ces horaires de 6h du mat', il est boulanger en même temps?
3: Ouais, non, mais t'as un président africain qui débarque. Et priorité au chef d'État.
0: Si t'avais un plus un, fallait que tu ramènes ton pote du concert qui retombe dans les pommes, il voit rien du pape.
3: Non, mais je te jure, non, mais je voulais ramener Julien l'aveugle.
0: Ah ouais.
3: Et qui le caresse, miracle, il retrouve la vue. Non, mais j'étais parti dans le délire, moi. Ah oui.
0: Troisième anecdote.
3: Et la troisième anecdote.
0: Elle est bancale, le pape. Hein.
3: La pape, elle est bancale.
6: Ouais.
3: Ouais. Troisième anecdote. Je suis à Paris, y a pas longtemps. Je roule sans permis. Je me fais contrôler. Je finis en garde à vue. Je suis en garde à vue. Mais ça allait te choquer, c'est ça le pire. Avec Nicolas Sarkozy.
0: Non, arrête-toi.
3: Avec Nicolas Sarkozy, garde à vue.
6: Même cellule.
3: Avec Nicolas.
6: Ouais, c'est bon.
3: Et ce qui

0: Prisonnier, eh ben, dans son livre,
1: il y a
0: dans
1: dit qu'il était avec un humoriste.
0: Il était avec un humoriste célèbre. Et c'est pas Jarry.
2: Et vous avez parlé.
0: Parce que s'il avait Jarry, il aurait dit à un moment qu'il y a un humoriste qui m'a touché le zizi, et là, on aurait dit que c'est Jarry. Mais là.
2: Vous avez parlé de quoi? Pourquoi t'es là, toi?
0: C'est dans son livre.
2: Mais vous deux, vous avez
0: moi, je savais pourquoi j'étais là. Défaut de permis. Mais lui, il m'a pas dit. Il m'a pas dit, ouais, je suis dans les embrouilles avec Kadhafi. Il m'a pas dit ça.
1: Je pensais pas qu'on le mettrait dans une cellule, tu vois, en garde à vue avec tout le monde, bien sûr. Bah non, mais bon.
0: Non, mais lambda. Quand t'es face à la justice, t'es lambda.
1: Quand t'es déféré, t'es déféré.
3: Voilà, t'es déféré, c'est vrai.
1: Elle est bancale, celle-ci.
2: Bah, il y en a deux bancales.
1: Tu peux me dépanner une camelle. Tu peux me dépanner une petite camelle, répète. Cassandra, selon toi, entre Michael Jackson, la rencontre avec le pape, les trois sont folles, hein. Ou Nicolas Sarkozy en garde à vue, selon toi, quelle est la fausse?
4: C'est incroyable parce que les trois histoires sont folles. Celle du pape, je sais qu'elle est vraie parce que il me semble que j'ai vu une interview qui parlait justement de ça. Après, j'hésite entre la dernière et la première. Est-ce que j'ai le droit de poser une question?
3: Bien sûr, tu peux poser une question.
4: Est-ce que je peux savoir re-savoir la date et l'année de Michael Jackson par hasard?
0: Michael Jackson, c'était en juillet 1997 à Nice.
4: À Nice?
0: Ouais.
4: J'ai une proche à moi qui est très fan de Michael Jackson et qui vivait à Nice à cette époque-là. Si Michael Jackson était passé cette année-là, elle y serait sûrement allée. Donc,
0: t'as pas Google, voilà, mais Google, qu'est-ce que tu fais?
4: Je réfléchis.
0: Attends, je te rajoute un truc pour t'aider. Quand on a fait la garde à vue, il y a Carla Bruni qui nous a ramené du McDo.
3: La dernière fois que Renoir il est venu, ça lui a coûté un iPhone. C'est à toi, il veut pas qu'il paye un iPhone.
4: Et du coup, l'histoire avec Sarkozy, c'était quoi le nom du livre?
1: Journal d'un prisonnier.
4: Journal d'un prisonnier.
1: Mais Cassandra.
0: Hey, Cassandra. C'est pas Cassandra, comment t'appelles? C'est Cassos.
3: Cassos.
0: Je t'ai donné un détail. Carla Bruni nous a ramené du McDo.
4: Je vais dire que c'est l'anecdote avec Sarkozy.
1: Ah, il a tout fait.
4: Je suis trop contente.
1: Grâce à Redouane Bougueraba et au film Le Diable s'habille en Prada, le 2, il reste en Prada. Il est fidèle, le diable.
0: Avec Anataoué.
1: C'est son mercredi avec
0: Anataoué. Elle a dit Inch'Allah.
1: Oh,
4: trop bien.
1: Pas, non, je
0: pas. Allez, vous n'êtes pas connectés. Non, mais je crois que vous êtes des boomers, en fait.
1: Bah, arrête. Je déconne pas, je suis sur Itinéris.
0: Interview. Yeah, I'm okay. I'm really happy to the Diable Prada. And for the Inch'Allah, he's very good. Elle envoyait un Inch'Allah.
1: Et ben tu le gagnes, Cassandra. Félicitations.
0: Bravo, Cassandra.
4: Merci Rédo, merci toute l'équipe. Merci beaucoup.
0: C'est à deux doigts de te dire la 3, c'est du mytho.
4: Oh non, mais franchement, merci. Hein. Et en plus, j'ai pas triché.
1: Ouais,
0: t'as pas triché.
1: On l'a bien vu que t'as pas triché.
0: Elle a fait une question à une copine, elle a fait sa copine. Michael, il est venu. L'autre, elle sait même pas.
1: Mais donc,
0: elle
1: s'habitait
0: dans le Poitou-Charentes, moi, à l'époque.
1: Et félicitations, Cassandra. Mais Kev, donc t'as vu Michael Jackson au concert? Et c'est fou?
0: Mais c'est ouf. Mais c'est fou, la hype Michael Jackson.
1: Et t'as loupé le pape quand même. Ça, c'est...
0: Mais j'ai vu Michael.
1: Oui, c'est vrai. Bah, entre Michael,
0: ouais.
1: Et le pape, donc tu l'as loupé pour une matinée, tu n'as pas vu.
0: J'ai raté le pape.
1: Terminé. Derrière, en plus, celui-là, tu ne le verras plus. Tu vas peut-être le prochain.
0: Il est mort. Non, mais, et t'as Gad dans son spectacle par rapport à la rencontre du pape.
1: Il y avait Gad aussi?
0: Gad, il a déjà rencontré le pape.
1: Ah, mais en one-to-one.
0: Et j'ai fait le stade Vélodrome. Il dit les deux seules fois où je fais le stade Vélodrome, il dit je fais un texte pour le pape et pour Redouane Bougueraba. Et lorsqu'il rencontre le pape, il parle de moi avec le pape.
1: Ah ouais?
0: Et le pape dit, Redouane Bougueraba. Il dit, ouais, c'est un miracle. il lui dit, c'est un miracle.
3: C'est vrai?
0: Et oui. Non, mais c'est

0: C'est beau.
1: C'est fou.
2: C'est beau. Hein.
1: Eh ben, allez applaudir Redouane, son premier spectacle, qui est son troisième, mais qui s'appelle Mon Premier Spectacle, est actuellement tourné des Zéniths dans toute la France, ça part partout, et pas que en France. Il y a du Casablanca aussi, il y a du Lisbonne, bref, partout. Il va en Martinique, il va en Guadeloupe, en Guyane.
0: Ah,
1: il dort pas, celui-là.
2: Ouais, c'est bien.
1: Bah, ouais, c'est super de le faire. T'as bien raison. Et puis partout en France, allez le voir. Il y a du Dôme de Paris aussi, 3 à 6 février. Et juste après, 17 et 18 février, 2 Dômes de Marseille. 4 Dômes de Paris, 2 Dômes de Marseille. C'est génial, c'est que des Zéniths.
2: Et ou des Dômes.
1: Tu vas faire encore plus de monde qu'au premier spectacle ou pas?
2: Ouais, je pense qu'on va faire pareil. C'est même les gens qui t'ont fait au premier qui reviennent te voir. Donc on devrait faire au minimum pareil. Mais on est content. Et déjà, on a 130 000 billets vendus là.
1: Wow. C'est énorme.
2: Ouais.
1: C'est
2: fou. Pour la première année, et souvent tu tournes 2 ans avec le spectacle. Donc ouais, on va faire 300, 350.
1: Et je rassure les gens qui t'aiment, c'est très important.
2: Les
1: comme il le dit, premier spectacle. Ça paye les impôts, mais premier spectacle qui dit qu'il écrit, mais il continue évidemment l'impro, c'est ce qu'on aime aussi chez Redouane, bien sûr, et ça continue de clasher le premier rang, et le deuxième et le troisième rang. Le deuxième rang, c'est les voyeurs.
2: Ouais, c'est les voyeurs. Ils sont derrière avec des pop-corns. Ouais. On est venu regarder. Ils veulent faire éclabousse.
1: Mais tu les massacres quand
2: possible. Oui, obligé.
1: Ah, bien fois, sûr.
2: Tu vois les...
1: Balle perdue.
2: En fait, c'est le premier rang parce que tu vois, en fait, on a l'éclairage dans la gueule et on peut pas voir au-delà du troisième rang. Et t'as des mecs, des fois, ils sont au 17e rang. Ouais, tu m'as pas vu, j'avais une banane fluo. Mais on voit rien, en fait. On voit que les 3 premiers rangs. C'est pour ça qu'on vanne les premiers rangs. Mais je vais faire éclairer la salle. Je vais prendre des jumelles.
1: Ah.
2: On va essayer de faire le prochain spectacle.
1: C'est comme la kiss cam.
2: Ouais,
1: le
2: dernier rang.
1: Ah ouais, c'est bien. Ceux qui pensaient être à l'abri. Ouais,
2: oui, on va attraper tout le monde.
1: Redouane, merci d'être venu nous voir. Demain, on a Marcus qui sera là avec nous
2: Marcus
1: à partir de... Non, Marcus.
2: Marcus qui ?
1: Influenceur, Marcus.
2: Mais oui.
1: Créateur de contenu influenceur.
3: Qui a fait Danser avec les Stars là récemment.
1: Ah ouais.
2: Et je pensais Marcus Thuram, l'attaquant de l'Inter.
1: Bah là, ce serait bizarre en pleine saison quand même.
2: Bah, possible.
1: Possible.
2: Pour la Coupe du Monde, ils sont champions avec l'Inter.
1: Ah ça y est, ils sont champions avec l'Inter.
3: Bon, on change de Marcus. Allez,
1: c'est parti. Allez, on aura un Marcus. Ah, bah, on va choisir lequel. On verra dans la journée qui sera là, bien sûr. Et puis, 19h, on va vous laisser tranquille. On vous donne rendez-vous dès demain en direct sur Énergie pour le retour de l'émission dès 16h. Bisous, Redouane. Merci d'être venu.
2: Merci
1: salut tout le monde. À demain. Ciao.

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0: C'est le jeudi de l'Ascension. Sachez que nous serons là avec vous aujourd'hui ainsi que demain.
1: Eh ouais, pas le faux.
0: Eh non.
1: Ils font la gueule, l'équipe. Moi, je suis très content.
0: Alors, sachez qu'en face de moi, j'ai une équipe qui fait 100% la gueule. Ça tire la gueule. Il y a Émilie qui est là. Elle fait une gueule de 6 pieds de long.
2: Pas du tout. Je suis très contente. Je suis toujours contente d'être là, moi.
0: Ouais. Moi aussi, je suis contente d'avoir. Et Rémi est là aussi, bien sûr.
3: Ouais, il est là, ouais.
1: Non, mais ça va, on va se marrer.
0: On accompagne à plein de gens qui vont pas ce week-end de l'Ascension. Attendez, qu'est-ce qu'on a eu là? On a eu week-end dernier, c'était quoi, à Pentecôte?
2: Non, le 8 mai.
0: Week-end d'avant, bah, le 1er mai. Il y a Pentecôte qui arrive, ça vous pourronnez, c'est demain. Comme les autres à Pentecôte.
1: Ah bah oui.
0: Week-end de 4 jours, bon, bah là, on s'est dit, on reste à vos côtés, jeudi, vendredi, comme depuis le début de la semaine. On est là avec vous, avec les deux, là, Émilie, Rémi et Mickaël qui est là. Salut Mickaël. Ou Michael.
4: Salut tout le monde, Michaël, oui.
0: Je te crois pas. À l'anglaise?
4: À l'américaine même, Jackson.
0: Là, t'es quelqu'un, toi.
4: Ouais, on va s'en balayer.
0: Mais pourquoi Michael?
4: C'est mon frère qui a décidé, et à l'époque, c'était ça, la star du moment.
1: Ton frère, c'est ton père?
4: Non.
0: Ton grand frère, quand il a su qu'il allait avoir un petit frère, il a dit je veux l'appeler comme Michael Jackson, c'est ça?
4: Mes parents lui ont demandé est-ce que tu veux choisir, il a dit oui, il a choisi ça.
0: Non mais bah, il y a
2: bah, non, mais mignon.
0: Non mais c'est bah, non mais c'est
4: heureusement que c'est pas autre chose, hein, j'ai envie de dire quand même.
0: Bah non mais ça va, parce qu'à l'époque la star c'était Michael Jackson
1: et Patrick Sébastien, ça aurait pu être Patrick.
0: Quoi, c'est pas les deux du moment,
1: hein. C'est pas les mêmes, hein. Après il y a un truc qui est marrant, c'est quand tu déposes toi à la mairie le prénom de tes enfants, tu écris Mickaël sur le papier. C'est la prononciation après
0: que tu tires. Dans la famille, ils l'ont fait pour Michael Jackson, ils l'appellent Michael.
1: Ouais, c'est stylé.
0: En vrai, c'est stylé. Bah, tu vois, t'es obligé de suivre le truc.
2: Il doit passer, tu dois passer ta journée à dire non, Michael.
0: Voilà,
2: non,
4: exactement. Michael.
0: Si tu cites, par exemple, ils avaient été fans de Bon Jovi, ils t'auraient appelé Bonne et ils t'auraient pas appelé Boom.
1: Oui.
0: T'appellerais Bonne.
1: Mais il l'aurait passé comme il le fait là, sa vie a rectifié.
2: Vous savez que son prénom, c'est John, quand même.
0: John Bon Jovi, c'est vrai.
2: Et que c'est mon ex. Donc je le sais d'autant plus.
0: Alors, hein, son ex, je précise, vous nous écoutez pour la première fois, dites-vous ce que combat l'a chopé l'ex de Bon Jovi. Non, c'est l'ex imaginaire de John Bon Jovi.
2: Ah, bah oui, bien sûr. Je suis sortie avec lui de fin de la 6e à début 4e, rentrée 4e.
0: Et après, t'as basculé sur qui?
2: Sur Axel Rose.
0: Ouais, bien sûr.
1: Ah, ouais.
2: Ouais.
0: Trop dans le rock, toi.
2: Ouais, moi, j'étais très girl fan. Tu vois, le tourbus et tout, c'est moi. Mais j'étais très amoureuse de lui, j'en ai déjà parlé. Hein. Ah bah lui, n'en parlons pas.
0: Tu sais que je pense qu'il doit avoir un nom d'ailleurs pour cette condition, cette maladie. J'ai la même chose. Moi, j'avais Jessica Biel de 7 à la maison où j'avais fait le transfert. C'était mon amoureuse. Elle était vraiment dans ma vie, quoi.
2: Ah ouais, avec des papillons dans le ventre et tout. Mais je ne plaisante pas. Mais oui,
0: psychologiquement. Encore une fois, je pense que c'est moteur notre problème.
2: Oui,
0: voilà, c'est un problème moteur
1: et mental, si je peux me permettre. Hein.
2: T'as jamais été amoureux d'une célébrité quand t'étais ado?
0: Il aime même pas sa femme.
2: C'est vrai.
1: Bien sûr. Il y a des gens que j'ai adorés, mais de là avoir les papillons dans le ventre, non.
2: Mais comment ça? Mais j'avais une cassette en permanence dans le un magnétoscope, prête à enregistrer tous les clips qui passaient. Je suis vraiment née dans
0: le Bon Jovi.
2: Et à chaque fois, je m'enquillais, Bed of Roses, tous les clips, et je le regardais en boucle.
0: Alors, on me dit, l'équipe, vous vous trompez. On me dit que la maladie qu'on a avec Émilie s'appelle l'érotomanie.
2: Oui, érotomane, c'est penser que tout le monde est amoureux de soi.
0: Avec toi, c'est différent.
2: Oui. Aussi un peu. Mais bon, ça, j'ai peut-être un peu aussi cette maladie. On va pas se mentir.
0: Je dis pas que je le suis pas. Hein. Juste, c'est pas la bonne maladie. L'érotomanie, c'est quand tu penses que n'importe qui, je suis irrésistible, être envie de moi.
2: C'est pas vrai, je suis pas du tout comme ça. Mais j'ai des copines qui le sont.
0: Ah oui?
2: Ah oui.
0: Ah ouais.
2: Tout le monde est amoureux d'elle. Et moi, dans ma tête, à chaque fois, je me dis, bah non, pas forcément. Elle est là, mais oui, ouais, non, lui, il me kiffe. Non.
0: Bon, en tout cas, on est là avec vous jusqu'à 19h. Et ce soir, on va avoir une visite. Oh là là, la visite
2: qu'on
0: va avoir. Ce soir, il y a quelqu'un qui va venir dans l'émission.
2: Bon,
0: ah oui. Va avoir quelqu'un dans l'émission. Je vous ai préparé une très belle surprise, l'équipe.
2: Ah, c'est vrai.
1: Attends.
0: Michael qui nous écoute, et surtout pour Rémi et Émilie. Bah ouais, les gars.
4: J'ai envie de savoir.
0: Bah ouais, tu vas avoir envie de savoir, Michael, mais je vais te le dire.
1: Ah, je suis
2: pas dit non.
0: Mais non, vous devriez deviner.
2: Ah,
0: mais attends,
2: c'est pour nous deux? Il y a de la nourriture. C'est pour nous deux.
1: C'est, si, je l'ai. Si, souviens-toi, on avait fait un truc, il y avait une championne du monde de planche.
0: Championne de France de planche apéro, elle va être là.
1: Avec nous dans le studio tout à l'heure,
2: C'est pour ça qu'Anna, elle a dit, j'ai faim, elle a dit attends.
0: Vous voyez ce qu'on est en train de faire? On est vraiment en train de faire un truc un peu culinaire. On devient midi en France.
2: Un petit salon de thé. Moi, je le dis depuis le début.
0: On devient village départ du Tour de France. Ça devient maintenant, c'est des artisans qui viennent.
2: Bah oui.
0: Devant, on aura une composition florale également. On aura Patrick et Sandrine. On va faire une petite composition florale.
4: La commande que vous aviez fait, j'aurais bien aimé être là.
0: Eh ben, Michael, t'habites où?
4: Dans l'Essonne.
0: Eh ben, débarque.
4: C'est pas loin.
2: C'est pas loin. Allez, d'accord.
0: Bah, tu débarques, là. Vas-y, prends la voiture. Je suis sérieux. Prends la voiture. Tu débarques. Tu vas manger la planche à purée avec nous. Hein.
1: Bien sûr.
4: Bah, allez, pourquoi pas.
0: Eh ben, franchement, c'est pas en l'air. Écoute, 22 rue Boileau, Paris 16. Tu débarques. Tu la manges avec nous.
4: C'est noté.
2: Bah, allez. Tu sais que c'est loin, l'Essonne, en fait.
0: Non, pas tant.
2: Ah bon?
4: Non.
0: Ça se fait en voiture.
2: Ça dépend d'où. D'où dans l'Essonne.
0: Oui, bon, il y aura un peu de bouchon, faut, voilà, mais.
4: Voilà, c'est ça.
0: Eh, mais ça vaut une planche apéro, ça la chambre. Attends, c'est pas. Attendez, les gars, calmez-vous, là. Vous me parlez d'une planche apéro, on dirait que je suis allé en bas, vous prendre une planche mixte championne de France.
4: Pardon, oui.
0: Ouais, bah, excuse-moi, quand t'es championne de France, c'est championne du monde.
1: Oui, parce qu'ils font pas l'apéro dans le monde, de toute façon.
0: Championne de France de planche apéro, Marie-Charlotte, ça vaut le coup de prendre la Kangoo, là, et de venir Paris 16, hein.
4: Allez, c'est parti.
0: Allez, ok, je suis très chaud de te voir arriver. Michael, merci à vous tous d'être avec nous. On est donc sur Énergie.
1: Oui.
0: Ce soir et demain, pas de week-end de l'Ascension. On est ensemble, l'équipe. Ensemble.
2: Ouais, c'est quoi déjà l'Ascension?
0: L'Ascension, c'est quand tu sais, quand t'es au 3ème, tu montes au 7ème.
2: Ah oui, voilà, c'est ça. L'Ascension.
0: Non, je sais même pas ce que c'est, tiens, l'Ascension. Ouais,
1: C'est religieux.
2: C'est Jésus qui remonte.
0: Voilà, c'est ça. Ah, c'est Jésus qui remonte.
1: Tu as pris l'ascenseur, du coup, ouais.
0: L'ascension, ascenseur. Ah, ok. J'ai capté. Bah, donc, c'est. Bah, nous, on est athées. Donc, on est là avec vous. Et,
2: ouais, on ne remonte pas, nous. Enfin, si.
0: Non, on ne montera pas.
2: Non, bah, c'est vrai qu'on remonte. Ouais, non.
0: Je ne dis pas qu'on ne montera pas. Maximum, on sera au paradis, mais avec un petit ré sur jardin, quoi. Tu vois ce que je veux dire? Au max du max.
2: Non, on est hyper gentil, on y a droit. Heureux les simples d'esprit.
0: On ne sera pas en penthouse.
2: Ouais, j'avoue.
0: On est d'accord, vous avez foutu à côté le quel poubelle, là.
1: Ouais, ça, c'est notre vie, ça.
0: Bon les copains, on reste ensemble, on a des cadeaux à vous offrir. Énergie, il y a la PS5, l'Apple Watch et puis l'AirPod 4. Même les jours fériés, les ponts, les trucs. Même les jours fériés, même l'ascension, même Jésus, il est en train de monter, il redescend, il dit non, je veux la PS5. Il est en train de monter là-haut, il dit bah quoi, ils ont des AirPod 4. Attends, je redescends tout de suite.
1: Et s'il peut passer une tête sur la planche apéro, pareil, hein. Il vient pas de l'Essonne, mais il est bienvenu, hein.
0: Bah attends, puis en plus il transforme l'eau en vin, celui-là. Attends, il peut nous filer un petit coup de main là pour la soirée.
2: C'est vrai. Bon,
0: restez avec nous, on est sur Énergie, on va s'écouter tout de suite Tay Tay, Taylor Swift avec Elzaïs, Elizabeth Taylor. Ah, j'aurais pas dû aller.
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0: Merci de nous choisir. Oui, c'est le week-end de l'Ascension et oui, on est avec vous. Vous n'êtes pas en train d'écouter un best-of. On est là. Championne de France de planche apéro qui va débarquer. Des infos pour Brio Dinette ce soir, Émilie, le thème.
2: Star Wars.
0: J'ai jamais vu Star Wars.
2: Moi non plus. Si, quand j'étais jeune.
0: Ça passionne plein de gens et évidemment, c'est un truc de pop culture fou. Donc, on va tous arriver avec une info sur Star Wars.
1: Ouais. Et moi, je suis pas mal en vrai. Elle est très rigolote et très sympathique.
0: Quand il est stratosphérique, c'est déjà pas ouf.
2: Ouais,
0: alors s'il est pas mal, les gars.
2: Rigolote.
1: Elle est rigolote. Non,

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1: Je voudrais qu'on embrasse Philippe Auger. C'est un trentenaire, il vit à Angers dans le Maine-et-Loire et il a une belle idée, il a lancé l'application pour être le TripAdvisor des bancs publics.
2: Ah génial.
1: Trop bonne idée. Je suis très bon moi.
2: Moi aussi.
1: J'aime je vieillis, j'aime de plus en plus me poser sur un banc et faire le point.
3: Ah ouais.
1: Ah ouais.
2: Voilà. Aussi, j'adore. Voilà.
1: Oui, on se fait avec mon fils au parc et à un moment donné dans le parc, on s'arrête, on se pose et je mets de la musique. Et pendant, je sais pas, on a 10 minutes, on se parle presque pareil, mais il écoute la musique, il adore. Et si je chante, il me dit arrête de chanter.
3: Ah ouais, ok.
1: Ouais, ouais, trop bien,
3: c'est cool.
1: C'est bien ces moments. Hein.
2: J'adore.
1: Ouais,
3: quand il va débriefer son enfant, ça va être marrant, le petit.
1: Bah alors, attendez. Bah quoi, avec son père,
2: c'est
1: sur un
2: trop
1: banc,
2: mignon. Avec mon père, on s'assied sur un banc, on écoutait de la musique. Il n'y a pas de mimes.
3: Et comment tu faisais avec ton père pour écouter de la musique, toi?
2: Moi, mais c'est pas moi qui dis ça, je me mets à la place de son fils.
1: Moi, j'habite en 2026. Hein.
3: Ah, très bien.
1: Tu t'appelles? Donc, en fait, après une nuit d'insomnie, il a lancé Benchmark qui référence les bancs du monde entier. Vous êtes à Londres, je sais pas, vous connaissez pas Londres, vous êtes à Londres, vous allez sur son appli et il vous dit, bah, celui-là, il est bien situé parce que tu vois ça, Piccadilly Circus, machin. Et il donne, c'est pas pour y dormir, vous l'avez compris, hein. C'est pour passer un moment, il vous dit quels sont les bancs les mieux placés de la ville.
3: Et ce qui est intéressant avec cette appli, ça veut dire qu'il y a des gens qui peuvent aussi mettre des commentaires en disant, pas si ouf, le bois était un peu dur. Pas mal.
2: Il faudrait le faire pour tout. Je crois que ça existe aussi pour les terrasses ensoleillées en France.
3: Ah oui, mais là oui.
2: Malin.
1: Vous voulez par exemple, il y a un banc sur la place de la mairie à Angers.
3: Ouais.
1: Il y a écrit banc pas en bon état, pas ergonomique car pas de dossier, vu sur un parking, c'est dommage. Je m'attendais à mieux, je vais aller sur le banc d'en face qui lui au moins a un dossier. Donc il te dit
2: ah ouais, c'est niche, hein. C'est précis, ouais. Ah ouais,
4: c'est quand t'as plus de problème, tu t'en crées, tu fais ça, je pense.
1: Bah bien sûr.
3: Ah ouais.
1: Faut avoir des problèmes, sinon elle vient.
2: C'est vrai qu'un banc sans dossier, c'est pas agréable.
3: Voilà. Après, c'est vrai que quand t'arrives sur la place, tu peux faire peut-être toi la différence entre le banc sans dossier, le banc avec dossier, et choisir.
2: Et se dire, tiens, peut-être
1: là, bah, c'est une place, mais peut-être à l'autre bout de la ville, tu vois ce que je veux dire. Peut-être il y aura écrit, il y avait un con qui écoutait du Céline Dion avec son fils sur un banc.
2: Ouais, par exemple.
1: Un banc gonflé, donc n'allez pas là, tu vois, ça plaira peut-être ça. Bon, les copains, on s'écoute tout de suite Alex Warren. Oh. J'adore cette chanson, Fever Dream. Oh. Ah, la fièvre que t'as dans les rêves. Bah, bien sûr. Bah, ça fait quand même gaffe que ce soit pas l'antavirus.
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1: Merci d'être avec nous, merci de nous choisir. On est sur Énergie, il y a Émilie, il y a Rémi, oui. Il y a Michael qui est en train de faire le trajet. On l'a eu en direct, il vient en train de faire le trajet pour venir manger à Planche Apéro avec nous.
3: Bah ouais,
1: c'est sympa.
3: Ah bah nous on sait recevoir, hein.
1: Championne de France de Planche Apéro. Trouvez quelqu'un de plus sympa que moi auprès d'Émilie et Rémi, c'est votre passion.
2: Moi j'ai juste, j'ai une petite crainte, est-ce qu'il y a du fromage dedans?
1: Ah oui,
2: bah
1: oui,
2: c'est une poche. Ah voilà, c'est le mixte, oui. Hein.
1: Ah c'est le mixte.
2: Moi j'aime bien avec et des cornichons.
1: Oui, ah oui. Bah, attendez, Marie-Charlotte, elle va venir. Lui mettez pas la pression.
2: Non,
1: elle
2: mais
1: déjà.
2: Je dirais rien. Je sais me tenir. Je suis bien élevée.
1: Ah, enfin, elle écoute peut-être la radio. Elle t'entend le dire. Du coup.
2: Ah oui, c'est vrai.
1: De rapport au micro, tu vois.
3: Elle est en train d'ajouter des cornichons.
1: Bah, bien sûr. Avant tout ça, Marie, comment vas-tu?
5: Ça va et toi?
1: Ça va très bien, Marie. T'habites où?
5: J'habite à Béthune.
1: Ça te fait un peu de route pour venir manger la planche avec nous?
5: Effectivement.
1: Ne cache pas qu'on sera peut-être plus là à l'heure où t'arrives. Marie, tu fais quoi dans la vie?
5: Je suis téléconseillère chez Vérissure.
1: Oh, je suis chez Vérissure.
3: Ah oui?
5: Ah, parfait.
1: Marie, je suis chez Vérissure, je le mets jamais.
5: On est les meilleurs.
2: Elle le dit pas.
5: Tu devrais gagner.
4: Ouais, mais non, t'as la petite pancarte, déjà c'est bien, t'as la pancarte sur ton portail qui dit
1: Vérissure. Pancarte, ouais, j'oublie toujours de le mettre.
3: Ouais. Ouais, c'est bien, bah donne l'info, y a pas de soucis, c'est une belle idée ça.
1: Voulez la vérité? Franchement, j'ai rien à voler.
3: Puis t'as un chien qui est très mime.
2: Oui, t'as un chien. J'avoue que c'est dissuasif. C'est pas vérifié.
1: Enfin, mon rot à moi, c'est pareil. On pourrait rentrer, hein, franchement.
3: Moi, j'ai que l'autocollant. Et ça fait peut-être la différence. Hein.
1: Marie, est-ce que tu veux le chiffre du jour?
5: Oui.
1: Eh ben écoute, je vais te le donner. J'ai même un jingle.
4: Allez, si vous avez un petit quart d'heure devant vous, je vous envoie le jingle alors. C'est le...

0: qu'il a fait.
1: C'est génial, c'est...
2: C'est pas mal, hein?
3: Ah oui, écoute.
2: Ah ouais.
3: On a un peu bossé.
4: C'est-à-dire que le jingle est plus long que l'info que Camille a donné.
3: Oh, bah non, elle est très longue, mon info. Ah bon. Ça va dépendre dans combien de temps vous la devinez avec Marie. J'ai lu dans le magazine Society, ce chiffre est dingue. Les Français perdent plus de 100 millions d'euros par an à cause de ça. Comment?
4: Un les abonnement Français, à la salle.
3: Tous ensemble. Non, non, non, pas d'abonnement à la salle, pas bête. C'est un truc quand on cumule de tous les Français, on perd, à nous tous, 100 millions d'euros par an. À cause de ça.
0: De pas bien fermer les fenêtres.
3: Non, vérissure, on les ferme bien les fenêtres. Si on a l'alarme qui s'est pas bien fermée, on va pouvoir mettre que la sécurité partielle.
0: C'est quelque chose qu'ils font dans leur maison?
3: Non.
0: Qu'ils ne font pas?
3: C'est quelque chose qu'on ne fait pas et qui nous fait perdre 100 millions d'euros quand on cumule à tous les Français.
2: C'est une activité?
3: Non. Attends, je connais ta prochaine question, ça n'a rien à voir avec la bouffe.
2: À la bouffe, ok, c'est bien.
0: Un truc au péage avec les voitures?
3: Non, pas du tout.
2: Les parkings?
3: C'est quelque chose qu'on a forcément fait tous au moins une fois et sans doute déjà cette année.
0: Oh.
3: Ah, c'est une mauvaise habitude qu'on a.
2: C'est pas avec notre déclaration d'impôt?
3: Non, monsieur.
0: Ah,
3: non, monsieur.
0: Pas d'impôt. C'est pas oublier d'éteindre les lumières?
3: Non. C'est quelque chose que vous faites, vous n'avez plus qu'à récupérer cette chose et pourtant on ne le fait pas.
0: Oh, des aides de l'État?
3: Ah, Marie, quoi?
5: On laisse couler l'eau?
3: Non, Marie, faut pas le faire. Ne laissez pas couler l'eau, ce n'est pas ça. Quelque chose qu'on a, on n'a plus qu'à aller récupérer cette somme et pourtant on ne le fait pas.
0: Ah, le PEL, vérifier que... Non?
3: Non, c'est pas ça.
2: Mais c'est en rapport avec notre banque.
3: C'est pas la banque. Une autre façon d'avoir de l'argent. On a gagné cet argent et pourtant on ne le récupère pas.
0: Le chômage, la retraite?
3: Non.
0: Oh,
5: le compte épargne-temps?
3: Pas du tout. Vous êtes sur le côté banque. Comment est-ce qu'on peut gagner de l'argent facilement?
0: Ben, en travaillant.
3: Facilement, plus facilement que
2: ça. En vendant de la drogue?
3: Aussi, moins facilement que ça.
0: En vendant des choses à soi?
3: Mais non, en Française des Jeux.
0: Les gains. Les gens vont pas récupérer leurs.
3: Alors, je vais vous donner les anecdotes de gros gains qui n'ont pas été récoltés, mais sachez que, à nous tous, vous savez, des fois, c'est idiot, on gagne 2 euros, on le met, puis je crois que vous d'un an, c'est périmé, des choses comme ça, et donc, à les petits 2 euros, les 4 euros, les 10 euros à droite, à gauche, à nous tous, on offre à la Française des Jeux plus de 100 millions d'euros. Ah
2: ben, ils peuvent nous refaire gagner après, ils sont malins.
0: Ils peuvent faire des super gagnottes.
3: Eh ben oui, mais je trouve ça même dommage. La Française des Jeux, je trouve que cette somme en fin d'année devrait la donner au centime près et dire, eh ben on la met en jeu ce soir.
0: Ouais.
3: Et dire, c'est 100 millions ou 124 millions cette année qui n'ont pas été récoltés. On vous les met, cagnotte spéciale, un soir et ça remet en jeu.
2: Ouais, c'est vrai, t'as raison.
5: Ils me la donnent, il n'y a pas de souci.
3: Oui, ils la donnent, pas bête. Donc tous les ans, c'est entre 100 et 200 millions d'euros qui sont pas récupérés à la Française des Jeux. C'est fou,
2: c'est énorme.
0: C'est privé ou c'est public? Je sais pas, la Française des Jeux.
3: Ah ben non, mais je pense que l'État a un truc parce que
2: oui.
3: C'est
2: bien public. Sûr. Allez.
3: Mettez
2: cet argent dans les hôpitaux. Voilà, je donne une. Camille, qu'est-ce que t'en penses? Non, je sais pas, je fais un peu de politique. Hein,
3: ouais, là, c'est vraiment. Ouais,
2: là, je tape du poing sur la table.
3: Bah, bien sûr. Servez-vous-en pour sauver des enfants leucémiques. Oui, bah oui.
2: Bien sûr.
0: L'idée, on
3: c'est
0: voulait. Sûr, quoi.
3: C'est une bonne idée. Bah, votez pour moi. Voilà.
2: Ah, vite. Hein.
3: Alors, je vous donne quand même le gain le plus élevé jamais réclamé. C'est en 2011. Un jackpot du loto de 8 millions d'euros n'a pas été récupéré dans le village de la Chaise-en-Dieu en Haute-Loire.
2: La Chaise-en-Dieu,
0: il est mort, le monsieur, là.
3: 8 millions d'euros. Vous savez ce qu'ont fait les gérants? Parce que la Française des Jeux a appelé pour dire il y a un ticket à 8 millions d'euros qui n'a pas été réclamé. Ils ont démonté toute la terrasse du bar en se disant c'est peut-être un gars qui a laissé tomber son ticket qui est passé entre les lamelles du parquet. Et donc les gérants ont dit on va essayer de récupérer ce ticket, quoi. Et donc ils avaient démonté toute la terrasse, sauf que non. Donc la théorie, ce serait que ce soit un touriste qui s'est juste arrêté un après-midi et qui a plus jamais pensé qu'il avait pris un ticket.
2: Oh là,
3: 8 millions!
2: Imagine les pauvres, ils ont démonté une terrasse, ça leur a coûté 50 000 balles. Ils ont pas trouvé le ticket.
3: Ah, je te jure. C'est 100 millions d'euros. Faudrait les mettre dans l'OM. Hein. C'est ça qu'il faudrait faire.
0: Moi,
3: ça part direct à l'Olympique de Marseille.
2: Oui, je vois ton dos.
0: Moi, je joue pas, je risque pas de perdre.
3: Allez,
0: tout au plus, je prends un Gémeaux.
2: Mais moi j'ai gagné là. J'ai gagné 2 euros et bon, je suis dans ton truc, dans l'étude. Je n'ai pas été chercher.
3: C'est dans une poche.
2: J'ai pas récupéré.
3: Ouais. Eh ben voilà. C'est quoi vos numéros fétiches, Marie? C'est quoi ton numéro fétiche?
5: Le 22.
3: Pourquoi?
5: Parce que c'est la date de mon anniversaire.
3: Ah, bien joué.
2: Ah oui.
3: Franchement, j'en ai pas, Marie. J'ai envie de dire le 7 parce que j'étais fan de Beckham et David Beckham jouait avec le numéro 7, donc je dirais peut-être le 7, mais il n'y a aucun sens.
5: La date de naissance.
0: C'est
5: de ton fils,
0: La date de naissance.
5: J'ai pas d'enfant,
0: moi. C'était pas ton fils, c'était le début.
3: C'est qui?
0: Le petit.
3: J'étais persuadé que c'était Passe-Muraille. Je pensais que je faisais que lui donner des clés, moi.
2: Non.
0: c'est pas lui, c'est ton fils.
3: Ah, ok.
0: C'est ça qui dort chez toi.
3: Mon fils, alors, ah ouais. Mais je me disais, c'est bizarre parce que Murray dort chez moi.
0: Ah oui. C'était ton fils.
3: Émilie, ouais. C'est quoi ton chiffre fétiche?
0: Ah, moi, je les ai même tatoués sur moi. 18-20-09.
3: Bon. C'est tes filles?
0: C'est moi, mes enfants et mon chien.
3: T'as deux enfants, un chien, donc ça fait une date en trop.
0: Non, parce que mon chien et moi, on est nés le 18.
3: Ah, oh, mignon.
0: Mignon, hein. Mignon.
3: Et moi aussi, donc tu es un peu moi.
0: Eh, hey, mais toi aussi, c'était pour toi, je sais pas te le dire.
1: Bien sûr, bien sûr. Moi, c'est tellement spontané.
2: Rémi, tout ce qui finit par 9, moi. 29, 9.
1: 69. Ouais, je voulais pas y aller, t'as compris.
3: C'est fou de dire ce qui finit par 9, 9. Tout ce qui finit en 9, 29, 9.
1: C'est extraordinaire.
2: Ah, j'ai mal au dos. T'as raison. Enfin, en tout cas, le chiffre 9 dans sa globalité.
0: Ah ouais, pourquoi?
2: Je sais pas, il y a un truc avec ça. Je suis né un 29 septembre, donc 9. Bon, il y a plein de
3: mots. Voilà.
0: Ouais, voilà.
3: Je suis
0: au
3: 29. Et quoi d'autre?
0: Vas-y,
3: c'est à peu près tout. Pas de mentir, c'est à peu près tout.
2: Voilà. Et bon, c'est des petits chiffres.
0: Ah, c'était vraiment très intéressant.
3: Voilà. Marie, je te fais un gros bisou. On s'écoute tout de suite. G-Lo, From the Block, à l'ancienne, avec Pitbull, On the Floor.
0: Oh,
3: Pitbull.
0: J'adore.
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3: Dans un instant, les infos pour briller au dîner de ce soir. Vous n'êtes pas en train d'écouter un best-of. C'est jeudi de l'Ascension. Non. On est là avec vous. On est également là demain soir sur Énergie. On voulait pas vous lâcher parce que, déjà, il y a plein de gens qui vont prendre la route parce qu'ils ont la chance, d'avoir ce week-end prolongé. Puis il y en a plein d'autres qui, eux, vont pas prendre la route, vont travailler. Donc, on vous accompagne ce soir et demain, 16h, 19h, comme tous les soirs. Vous pouvez compter sur nous. Dans un instant, les infos pour briller au dîner de ce soir. Le thème, c'est quoi, les gars?
2: Bah, c'est
3: la guerre.
2: Oui.
3: La guerre de sécession?
2: Non.
3: La guerre de 100 ans?
2: Non.
3: La guerre des étoiles?
2: Oui. Ah, oui.
3: Et sur Star Wars, dans un instant, j'ai une bonne info, moi.
2: Moi aussi, elle est pas mal, hein.
3: Elle est super. 4 fun facts. C'est vous qui nous dites, qui vous nous disiez.
2: Qui nous disiez.
3: Ouais, qui nous disiez. C'est vous qui nous dites.
2: Ouais.
3: Bah non, c'est vous qui nous dites.
0: Ouais, c'est vous dites.
3: Mais ça sonne bizarre, on est
0: d'accord. Ouais, j'avoue. Vous disiez aussi, ça sonne bizarre.
3: Ouais. Mais là, j'ai dit disais, non?
0: Ouais.
3: Non.
0: Non?
3: Non, on l'a tenté. Dites, on l'a tenté. Ah oui. Ah, c'est vous qui nous dites dans un instant qui a. Ça sonne mal.
2: Ouais, ouais.
3: Bon, appelez-nous, puis vous nous dites.
0: Vous nous confiez.
3: Voilà, vous nous dites qui a la meilleure info, ça lui fait un point, vous connaissez le délot. C'est dans un instant. Merci aussi de nous écouter en podcast sur l'appli Énergie. Partout en France, on est là à vos côtés.
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3: On est avec vous, bien sûr, qu'on vous lâche pas, les copains. Je voudrais qu'on parte en Vendée deux secondes sur Énergie. Bienvenue tout le monde, on est là jusqu'à 19h. Je voudrais qu'on fasse un bisou à Janine, résidente de l'EHPAD Simone Moreau, à Aubigny-les-Clouzeaux. Elle vient de fêter ses 84 piges.
2: Ok.
3: Elle a confié à ses proches son vœu le plus cher, recevant un portrait dédicacé de Emmanuel Macron.
2: Ah.
3: Oh. Et ben les infirmières ont envoyé un message à l'Élysée quelques jours plus tard. Qu'est-ce qu'elle a reçu?
0: Le portrait de Manu.
3: Ah ben très bel anniversaire. Je vous embrasse, Emmanuel Macron, signé de sa main.
2: Énorme.
3: C'est beau.
2: Alors. Rims. Ouais. On est sûr que c'est signé vraiment de sa main. C'est
3: oui,
2: souvent
3: oui, oui.
2: C'est des trucs.
3: Ouais. Non. Non. Franchement, il est carré là-dessus, Manu.
2: Ouais. Et il est en forme en ce moment, il chante du Charles Aznavour, il envoie des portraits dédicacés, ça devient une petite star, hein.
3: Mais il lui reste un an.
0: Bah ouais,
2: c'est vrai, il est en roue libre.
3: Ah, ouais. Bah, c'est en kiff, ouais, voilà.
0: Ouais,
3: ça,
0: maintenant, il est plus là pour le kiff, quoi.
3: Là, il est en roue libre, c'est comme quand tu sais que t'as vendu ton appart où tu vas déménager. Et t'en as plus rien à foutre de ça, si la vitre elle est propre, elle est pas propre. Ouais, là, ça y est, il est en roue libre, mon Manu. Et donc il a écrit, très bel anniversaire, je vous embrasse. Et bah voilà, écoutez,
2: un petit chèque pour le birthday peut-être.
0: Mignon.
3: Bah non, pas pour le birthday, mais bon, il lui a répondu quand même à notre habitante de 84 ans. Bah, elle était peut-être au collège avec Brigitte.
0: Bah oui, c'est vrai. Hein.
3: Bah, du coup.
0: C'est même date de naissance en tout cas. C'est pas la même génération, comme on dit.
3: Bon, en tout cas, Janine, elle est contente. Elle a notre beau gosse de président sur sa cheminée maintenant. Les copains, on va s'écouter tout de suite Sound of Legend. If you're going to San Francisco. Ça part en prod.
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3: C'est maintenant, c'est les infos pour Brio dîner de ce soir. J'espère que tout le monde va bien. On attend qu'Emilie finisse de bailler.
0: Ouais, mais c'est la clim.
3: Je sais, j'ai pas sommeil,
0: c'est la clim.
3: Je sais.
2: Ça fait bailler, toi, c'est vrai.
0: Ça me fait bailler.
3: Rémi est là aussi, bien sûr. Thibaut, notre réalisateur, est là. T'as bossé?
2: J'ai bien bossé, ouais. C'est vrai. Incroyable.
3: Est-ce que t'es fan de Star Wars?
2: J'ai jamais regardé de ma vie entière.
3: Mais on est vraiment des. Je sais pas, on est bizarre. C'est plutôt non plus.
2: Mais non, jamais.
3: Non, mais attendez, c'est extrêmement rare de tomber sur 4 personnes qui n'ont jamais vu Star Wars.
0: Si, moi, j'ai regardé petite avec mon frère. Mon frère, il adorait, il avait les Stormtroopers, là, comment ça s'appelle?
2: Les Stormtroopers.
0: Qui étaient toujours en train d'aller vers mes Barbie, d'ailleurs.
3: Alors, pour les fans de Star Wars, vraiment, on veut pas vous vexer, parce qu'on sait que c'est une saga magnifique, c'est canon, on est juste passé à côté petit, donc après, quand tu grandis, tu regardes moins. Mais comme j'ai jamais vu Harry Potter, par exemple, mais je sais que c'est extraordinaire. Bref, on a été contents de se replonger dans Star Wars et d'essayer de trouver la meilleure info, jingle.
8: Qui aura la meilleure info sur Star Wars? Chewbacca, c'était.
3: Oh, wow.
0: C'est bien fait, en tout cas.
3: C'était, ouais. On aurait dit Patrick Fiori qui cherche la note.
9: Ouais.
2: Moi, en Ardèche, il y en a quelques-unes, mais comme ça.
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0: J'adore cette chanson.
3: C'est vrai que Chewbacca, tu sens qu'il peut faire du. Il peut faire du chabrou, quoi.
2: Et c'est mon info. Je parle de Chewbacca ce soir.
3: Ah bah tiens, commence alors. Avant ça, je te présente Samuel. C'est lui ce soir qui va nous dire qui a la meilleure info. Ça va, Sam?
10: Ça va, et vous, les copains?
3: Bah, ça va très bien, mon Sam. T'habites où?
10: Près de Bordeaux.
3: D'accord.
10: À Plumadoc.
3: T'es fan de Star Wars ou pas?
10: J'en ai vu quelques-uns. Je suis pas un fan absolu, mais j'aime bien.
3: Eh ben écoute, on va essayer de te bluffer avec nos infos. Les infos, vous pourrez ressortir au dîner ce soir. C'est l'ascension. Peut-être que vous allez aller dîner.
2: Bien sûr.
3: Ah ben voilà, il y aura 4 infos à sortir, Rémi.
2: Alors, moi je vais vous parler de Chewbacca. Pourquoi? Parce que Chewbacca, c'est quand même un animal qui est complètement dingue. On se dit, mais d'où il vient ce Chewbacca? Eh ben, Georges Lucas.
3: C'est mon info.
2: Hein? Mais non, c'est pas ton info. Moi, je parle de qui, d'où vient Chewbacca.
3: Le chien?
2: Ah non, c'est ton info.
3: Ton info?
2: Bah, arrête-toi.
3: C'est fou.
0: Et vous vous trompez en plus, c'est l'info sur les Ewoks. Je l'ai, moi aussi.
2: Ah, moi aussi, j'avais ça.
3: Mais non, c'est pas l'info sur les Ewoks. Non, mais attends, est-ce que ton info, c'est Chewbacca vient de la vie de George Lucas. Le personnage est inspiré de son chien, un malamute d'Alaska.
2: Bah oui.
3: Bah attends, mais les gars.
2: Mais vous avez une info en commun, c'est-à-dire que vous avez vous êtes des âmes frères, quoi. Alors attends, j'en ai une autre qui est plus dingue. Celle-là, elle est pas mal, je te la laisse, c'est cadeau, ça fait plaisir.
3: Bah, du coup, j'ai fait la mienne. Hein.
2: C'est que
3: alors attends, je t'avais la mienne.
2: Bah oui.
3: Donc pardon, hein, excuse-moi, c'est Camille qui parle, Samuel. Donc, Chewbacca est inspiré du chien de George Lucas. Le casque de Dark Vador vient des masques à gaz des soldats nazis. Mm-hmm. C'est ça qui a inspiré la forme du masque de Dark Vador. Et la tête de Maître Yoda est inspirée de Jack Lang, non. D'Albert Epstein.
0: Tu peux nous le faire un peu.
3: Epstein, ah bah mince, Jack Lang, j'ai dit Epstein, du coup.
0: Tu peux nous le faire un peu. Fais-le un peu, Jack Lang, s'il te plaît.
9: Je n'ai absolument rien fait. Je ne suis pas au courant de rien. J'ai envoyé un mail, comme j'envoie des centaines de mails. Mais pas en quoi, c'est moi qui dois être.
0: T'avais bien
3: les états. Oh là là, tu l'as.
0: Je l'adore.
3: Ah ouais. Regarde, demande-moi de faire Jack Lang. Vas-y.
0: Et Jack Lang.
9: Bonjour à tous, je n'ai absolument rien fait.
3: Demande-moi de faire une éponge.
0: Fais une éponge.
9: Bonjour à tous. Je n'ai rien récupéré.
2: C'est dingue. C'est la même chose.
3: Demande-moi de faire un pruneau d'Agen.
0: Fais un pruneau d'Agen.
9: Mais bonjour, je suis un pruneau d'Agen.
3: C'est la même tête.
0: Ouais, c'est vrai. C'est vrai. Ah oui, ben, pour revenir à toutes ces inspirations, moi je t'en rajoute une si tu veux. Les Ewoks, tu sais, les petits mignons là, trop mignons. Ils sont inspirés aussi de son griffon bruxellois et surtout du Viet Cong, parce qu'il était contre la guerre du Vietnam. Et donc, il a décidé que c'était les plus faibles qui allaient gagner. Parce que c'est les petits Ewok mignons.
3: Ah, c'est génial. C'est ton info?
0: Non, il me l'a enlevé. Pourquoi il me l'a enlevé?
3: Regarde celle-là, elle est géniale.
0: Ah, alors, je vous la redis bien.
3: Non, mais vas-y, redis-la. Je trouve ça génial de se dire, j'ai envie que ce soit les petits qui gagnent, puisque je voulais que, parce que par rapport entre les États-Unis et le Vietnam.
0: Exactement. Donc, l'Empire représente les États-Unis. Et les petits Ewok tout mignons, qui ont d'ailleurs été critiqués par le public, on a reproché à George Lucas d'en faire des petites peluches de produits dérivés. Il a dit pas du tout. Je me suis inspiré du Viet Cong. Et d'ailleurs, c'est pour ça qu'ils vivent dans la forêt de Ben Dor. Ça ressemble à la forêt tropicale vietnamienne. Et il a dit, je veux faire gagner les plus faibles. Donc, c'est les plus mignons, les plus avec la petite voix qui vont gagner.
3: Waouh. Très bonne info.
0: Ah, mignon! Je t'écouterai plus jamais, toi.
3: Lui, c'est Johan. Comment, Samuel?
10: C'est bon à savoir.
3: Bah ouais, je
0: trouve ça bon. Ouais.
3: Rémi, alors vas-y, je sais que t'en avais une deuxième,
2: j'en ai une qui est pas mal. En gros, dans le scénario original, et durant une grande partie du tournage de Star Wars, Luke Skywalker s'appelait Starkiller. Et en cours de production, George Lucas, il regarde le truc, il dit attends, en fait, ça va pas le faire parce qu'à l'époque, il y a un serial, enfin, il y a un tueur en fait, Charles Manson, vous avez entendu parler de ce gars, qui se faisait appeler comme ça, Starkiller. Pourquoi? Parce que ça devenait une star, le gars. Tout le monde parlait de lui et c'était un des plus gros tueurs de l'histoire américaine.
3: Et il a tué une star.
2: Et il a tué une star. Et après, il en a fait, enfin bref. Et donc, il a rebaptisé Luke Skywalker. Et c'est comme ça que c'est né, parce qu'à la base, il devait s'appeler Starkiller.
3: Mmh. Okay. Pas mal, pas ouf, mais tu t'es bien adapté en urgence.
2: Ouais,
3: donc bravo sympa. Pour ça. On sait que tu l'as trouvé dans l'urgence.
2: C'est last minute.
3: Non, mais t'en avais deux, donc on sent que tu l'as fait à ton rythme.
2: Mais elle est pas mal.
0: Ouais, mais du coup, il était concis, je trouve.
2: Ouais.
0: Tu vois?
2: Ouais.
0: Non, moi, j'aime.
10: Les cours.
0: J'aime.
3: Ouais. Pour une fois que c'est court, c'est exactement ce que nous avons.
2: Ouais, je te confirme.
3: Il nous reste Thibaut. Hein.
2: Ouais, bah moi je vais vous parler de Luke aussi, parce qu'on connaît tous, même si on n'a pas vu Star Wars, moi j'ai jamais vu, mais on connaît tous cette fameuse réplique Luke, je suis ton père, que dit Dark Vador. À un moment donné, il dit ça dans le film.
0: Ah oui.
2: Et ben en fait non, il a jamais dit ça. Dans le film, à aucun moment, il dit Luke, je suis ton père.
0: Ah, c'est l'effet Mandela.
2: Et c'est l'effet Mandela. Et en fait, écoutez bien, il dit ça.
11: Non, je suis ton père.
2: Il dit non, je suis ton père. Il dit jamais Luke, je suis ton père. Ils nous ont tous brouillé le cerveau. On pense qu'il y a Luke, je suis ton père. Non, c'est non, je suis ton père.
3: Ça gagne pas, ça.
0: Je pensais que c'était Luke.
3: Ça gagne pas, ça.
2: Si, c'est
3: maintenant,
2: énorme.
3: On a un truc plus fou.
2: Ouais, c'est énorme.
3: Bon, bah écoute, Sam, laquelle t'as préféré ce soir? Est-ce que c'est sur les Ewoks? Est-ce que c'est sur ce qui a inspiré George Lucas? Est-ce que c'est sur
2: Luke, je suis ton père.
3: C'est le dernier, j'ai déjà oublié. ou est-ce que c'est sur
2: Skywalker. Ouais.
3: Pas mal ça. Waouh.
10: Alors celle de Thibaut, je la connaissais déjà.
2: Bah tu vois, elle était forte. Là où t'es fort.
10: Mais franchement, celle des Ewoks, je la connaissais pas du tout. Okay. J'avais entendu parler pour Skywalker. J'ai entendu parler. Donc je vais aller sur Emily.
3: Ouais, mais il est vraiment la mienne, rien à foutre.
0: Non, parce que vraiment, pas évoqué.
3: Celle-là, je la connaissais, donc je vais aller sur moi. Vraiment, je suis invisibilisé dans cette émission. J'ai même pas existé dans le top 3. Quoi.
0: Non, mais la vérité,
3: je t'en veux pas.
0: Moi-même, je trouvais l'info hyper intéressante. Et Johan, notre producteur, a considéré que ça chevauchait un peu la tienne. Et finalement, tu vois, elle se complétait.
3: Ouais, bah c'est génial de se dire que la tienne chevauchait un peu la mienne, mais de laisser Rémi faire la même que moi. Qui du coup chevauchait un peu la mienne. Hein, pardon.
0: Il a dû
2: changer. C'est moi qui ai fait une erreur. Il m'a dit, je crois que Camille partira là-dessus. Fais attention. C'est moi qui ai pas été vigilant comme d'habitude. Je vous embrasse.
0: Ouh là là, le mauvais élève.
3: Et là, vous voyez un petit peu la tambouille interne.
0: Ouais. Là, vous êtes en train de voir les coulisses.
3: Ah ouais. Là, excusez-moi, hein, c'est comme ceux qui ont acheté les places pour Bad Bunny derrière l'écran. Vous voyez un petit peu les fils, les câbles et les câbles HDMI branchés. Là, vous voyez. Là, c'est backstage. Là, vous êtes dans les cuisines. Hein. Là, vous êtes en train de partir les plats du jour. Hein. Là, c'est pas en terrasse, t'attends. Là, c'était avec tout le monde. Dans la 14, allez. Vous voyez.
0: Le coup de feu.
3: Là, vous voyez toutes les coulisses, tous les backstage. Hein.
2: Ouais. Et c'est important cette séquence. Attends, on se bat. Hein.
3: On se bat. Et vous l'aimez, vous la consommez beaucoup en podcast. Donc, un immense merci pour ça. Samuel, tu pourras te réécouter en podcast. Merci d'avoir voté, Émilie. C'est mérité.
0: Merci vous êtes tellement mignon.
10: Merci à vous quatre pour faire une super émission. En tout cas.
3: Bah, t'as un petit cœur. Merci, mon Samuel. Demain, vous voulez le thème de demain?
2: Oui.
0: Oui.
3: Demain, ce sera le 15 mai. On sera là aussi. On sera pas en best-of. On sera là à vos côtés. Le 15 mai 1768, Louis XV achète la Corse à la République de Gênes. La Corse est devenue française un 15 mai. Et donc, le thème.
0: C'est la Corse.
3: C'est un Louis connu. Parce qu'on a déjà fait la Corse.
0: Ah, c'est vrai?
3: On l'avait déjà fait. Non, on a attendu que tu sois pas là.
0: Bien sûr, tant qu'à faire.
3: Bien sûr. Allez, restez avec nous tout de suite. On s'écoute Joe, The End of Beginning. On l'adore. C'est notre invité il y a quelques mois maintenant.
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3: Bonsoir à vous tous. Vous êtes très nombreux, très nombreuses d'ailleurs, en voiture, en train de récupérer tout le monde. Les plus vénards pour partir pour un petit week-end de 4 jours.
0: Sympa.
3: Ah oui, les moins vénards pour passer quand même un petit jeudi soir en famille. C'est cool. Nous, on va vous changer les idées. 16h, 19h. Prenez vos idées, on les change entièrement.
2: Ah ouais? Du sol au plafond?
3: On repart. On rénove.
0: J'adore.
3: Prenez l'idée, on maroufle, on ponce les murs, petit mur en terracotta. Bref, nouvelles idées quoi.
2: Je peux mettre un petit béton ciré sur mon idée ou pas?
0: Oui,
3: béton ciré.
0: Mais ça fissure. Attention.
3: Faut bien le tirer.
0: Ouais, d'accord. Okay. Exactement. Okay. Quand c'est foiré. Un pro pour le faire.
3: Ah ouais, quand c'est foiré, c'est foiré.
2: Ah bon?
3: Ouais.
2: Ah, c'est une bonne info ça. Ah. Je voulais mettre du béton ciré sur mon idée, mais non.
3: Très dur.
0: Un parquet, pointe de Hongrie, ça marche.
3: Ouais, ça marcherait bien. Ouais. Après, un plan de travail en béton ciré, très joli. Mais après, tout un sol, une fois que ça craquelle à un endroit, mon pote, faut tout reprendre.
2: Ah bon?
0: Il a raison.
2: Bah oui.
0: Oh là là. Faut réagréer et tout. Laisse tomber,
3: va. Ok. Bon. Y a Laura qui est avec nous. Ça va, Laura?
13: Salut toute l'équipe. Ça va super et vous?
3: Ça va très bien. Tu viens d'où, Laura?
13: Alors, je suis dans les Alpes-de-Haute-Provence.
3: Ah, mais je connais bien.
13: À côté de Digne-les-Bains.
3: Ah, bah, t'as Digne. Il y a la tante Louisette qui habite à Digne.
13: Évidemment.
3: Tu la connais ou pas du tout?
13: Oh, je dois connaître une musette, mais.
3: Tu fais quoi, toi, là-bas, Laura?
13: Eh ben, moi, je suis gardienne de refuge de montagne. Donc, je connais bien la nature.
3: Mais alors, excuse-moi, Laura, genre bergère ou rien à voir?
13: Alors non, pas bergère. En fait, on a un refuge avec mon compagnon. Donc c'est vraiment, en fait, c'est une ancienne bergerie qui a été réaménagée comme lieu d'accueil. Et on accueille pas vraiment des randonneurs. Nous, c'est plutôt des séjours vraiment qui sont encadrés. Séjours sportifs, des familles en mode colonie de vacances, hein, voilà. Et on est sur place et on fait ça toute la saison d'été. Mais, et on accueille du monde.
3: Mais fait de la pub, c'est quoi? C'est de la moyenne montagne ou même pas?
13: Oui, moyenne montagne, on est à 1300 mètres d'altitude, donc c'est pas très haut, mais on est quand même isolé, on est à 30 minutes de la route du village, donc il faut monter à pied, ça se mérite.
3: Mais tu pars de Digne?
13: Non, alors moi je suis pas à Digne même, on est à une demi-heure déjà de la ville, la plus proche est Digne, mais on est dans un petit village, et nous on est, on part du village et on monte à pied jusqu'au refuge.
3: Ah, oh, génial. C'est les fameuses vacances d'été à la montagne dont tu parles souvent, parce qu'on ne pense pas assez, Cam.
13: Ouais, les gars. Exactement. Oui,
3: c'est génial.
13: C'est fini, les plages bombées de la Côte d'Azur. Là, maintenant, c'est la montagne, hein, l'été. Il faut profiter des espaces déconnectés. C'est le meilleur endroit pour être.
3: Ah, oui. Ouais. Non, mais le cadre de vie est génial, pardon, parce que c'est pas l'office du tourisme des Alpes et des Alpes de Haute-Provence, mais je le dis quand même, parce que le cadre de vie est magnifique, et franchement, c'est un élément important.
13: Mais oui, et puis.
3: C'est gratuit. Quasiment.
13: Exactement.
3: Je veux dire, c'est des activités pour les familles une fois qu'on a fait le déplacement, qu'on va là-bas, qu'il faut remplir le frigo une semaine, une fois qu'on est en montagne. Il y a des accrobranches qu'on veut, mais vous pouvez aussi passer 3 jours avec des activités, juste une paire de baskets, et vous amuser. Tout est gratuit en fait. C'est formidable la montagne d'été.
0: Exactement.
3: Moi j'adore. Même pour les petits budgets. Vraiment, ça
0: c'est des super souvenirs. Il y a la rivière, tu te baignes, tu fais des randos avec tes parents. Moi j'adore.
3: Et puis après, voilà, après il y a tout, vos Aladdin, il y a tout, il y a des accrobranches, des machines, il y a plein d'activités aussi payantes.
0: Ça, vous pouvez
3: bien sûr y aller. Bien sûr, les jeunes.
13: Mais faut venir chez nous, on a plein d'activités sportives. Moi, mon compagnon, il encadre en canyoning tout l'été, randonnée. Enfin, il y a pour tous les goûts. Canyoning.
3: Laura, tu restes avec nous?
13: Allez, avec plaisir.
3: Super, Laura, merci, parce que j'ai pas eu le temps de faire mon info qui est folle, folle, folle. On l'a fait juste après Elena Mapus.
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3: Laura est de retour avec nous. Il y a Émilie, il y a Rémi, puis il y a vous tous dans la voiture. Merci de nous écouter. Peut-être vous êtes partis pour faire un petit peu de route pour ce week-end de l'Ascension. Rassurez-vous, on est là 3h à vos côtés. 16h, 19h, tous les soirs. C'est pas un best-of, on est bien là avec vous et on est là également demain soir. J'ai envie de vous présenter Xavier et Benoît. D'accord? Le Bebe et le Xav, c'est deux jumeaux qui ont fait un truc fou la semaine dernière.
0: Oh.
3: On fait un truc fou. Ils sont jumeaux, ok? Et ils ont fait un truc de dingue qui est rapport à leur gémellité.
1: Oh, c'est beau comme mot.
3: Il est beau. Hein.
1: Gémellité, ouais, c'est.
3: Vous avez senti que je l'avais pas.
1: Ouais.
3: Vous m'avez aidé, ça me fait très plaisir. Vous avez senti que j'étais en train de me noyer, vous avez dit, gars, faut bien gilet de sauvetage.
0: Les béquilles, les béquilles.
3: Un grand merci, tout le monde. Vous avez remarqué que les béquilles, c'est vraiment un truc de. Tu dis, mais il n'y a personne qui a des béquilles. Et le jour où tu as des béquilles, tu vois, gars, il y a plein de gens qui ont des béquilles.
1: Ah bon?
0: Ah ouais,
3: c'est quand t'as ouais.
1: Les invisibilisent.
0: Non, quand t'es enceinte, tu te dis, mais tout le monde est enceinte.
3: Ah
0: ou quoi
3: ouais.
0: C'est parce que tu focuses en fait sur ce qui est en train de t'arriver.
3: C'est fou, ça. Comment ça s'appelle ça? Ouais, typiquement, t'as pas de béquilles, tu fais pas gaffe. Et d'un coup, t'as des béquilles, tu vois, gars, mais c'est pas possible, on est tous en béquilles ou quoi? Qu'est-ce qui se passe? La terre n'est pas droite ou quoi?
1: On a qu'à appeler ça le syndrome des béquilles maintenant.
3: On appelle ça le syndrome des béquilles. Très bonne idée. Alors écoutez bien, qu'est-ce qu'ils ont fait Benoît et Xavier, deux jumeaux, la semaine dernière? Un truc fou!
0: Pour prouver leur gémellité, ils ont accompli la même chose au même moment.
3: Ah, c'est une bonne idée, mais c'est pas ça. Ils savent qu'ils sont jumeaux, il n'y avait rien à prouver.
1: Ils ont fait un exploit sportif?
3: Non.
13: Est-ce que c'est dans le domaine médical ou...
3: Ah, c'est pas médical.
13: Non.
0: Ils se sont... Ouais. Ils ont... dans le travail, le monde du travail?
3: Non. Dans le monde personnel, ils ont fait un truc
0: personnel. Ils ont eu des enfants au même moment?
3: Non,
1: ils se sont mariés en même temps?
3: Oui.
0: Ah, avec des jumelles.
3: Exactement. Ça part pour Émilie. Bravo Émilie, PS5 pour toi, ainsi que des AirPods 4. Ça serait fou qu'on s'offre les cadeaux.
0: Non, mais moi je ne veux pas de PS5. Je vous l'ai dit 10 fois, je vais redoubler si vous me mettez encore une console entre les mains.
3: Après
0: je
3: c'est vrai que t'as quand même 40 piges, t'es en 4e quoi. De toute façon, je pense qu'il faut que tu renonces. Tu vois ce que je veux dire? C'est pas pour toi. Lâche. Quand t'as septuplé ta 4e, faut arrêter. Faut que ça cesse.
0: Non, mais je serais complètement addict. Vous me mettez Just Dance, mais je sors plus jamais de la maison.
3: Ah ouais, moi j'adorais. Ah moi j'adorais SingStar.
0: Ah, je connais pas, c'est quoi c'est un karaoké
3: tu joues guitare héros.
1: Ouais, ouais. Oh. Tu chantes et tu joues de la guitare.
0: Oh, le 18 juin, c'est mon anniversaire. Offrez-la à moi. Non bah,
2: tu viens de dire non.
3: Je viens de dire ouais, j'avoue.
0: Pas. J'avoue, mais tu m'as convaincu avec ton jeu.
3: En tout cas, la PS5 d'ailleurs, elle a à offrir hein, ce soir, les AirPods 4 aussi, ainsi que l'Apple Watch.
2: L'Apple Watch.
3: Laura, oui. Écoutez bien, ces deux jumeaux, Xavier et Benoît, ont épousé deux sœurs jumelles.
0: Ouais, mignon.
3: Pour ajouter au côté zinzin de l'info, les quatre sont horticulteurs. Ils travaillent tous ensemble dans une jardinerie en Meurthe-et-Moselle, encore plus fou. Les deux jumelles parisiennes et les deux jumeaux Laurent se sont rencontrés en même temps. À la même soirée,
0: arrête.
3: Grâce à des amis communs, mais pas
0: et
3: une
0: des jumeaux.
13: Des jumeaux, ouais.
3: Pas une réunion de jumeaux, hein.
2: Ah ouais.
3: Les deux jumeaux, il y a un copain qui a dit, bah venez les gars, je vous amène à un dîner. De l'autre côté, les deux jumelles, il y a une copine qui a dit, venez fille, je vous amène à un dîner. Les jumeaux se sont rencontrés à cette soirée-là. Ils se sont tous pécho. Un a pécho l'une a pécho l'autre. Vous avez compris quoi? Dans le respect, sans tomber dans du Patrick Sébastien.
0: Chacun dans son coin, quoi.
3: Chacun dans son coin. Encore plus fou. Ils sont aujourd'hui voisins, ils ont construit leur maison à côté. Les jumeaux parfois ont du mal à se séparer. Donc là ils sont à côté et ils bossent tous ensemble dans la jardinerie.
2: J'ai peur d'un truc.
3: Moi j'ai peur pour les clients qui arrivent pour la première fois dans la jardinerie, ils disent ouais gars, je vois double tout le monde.
0: Ouais, c'est quoi y voir.
2: Bah non mais j'ai
0: c'est Rémi, il a peur qu'ils se confondent.
2: J'ai peur qu'ils se confondent. J'ai peur qu'un jour il y en ait un qui soit là, ah je suis en train de couper des orchidées. Boum, l'autre il arrive là, il pense que c'est sa femme.
1: Non, tu te reconnais.
2: Je sais pas, je sais pas.
1: Non, tu te reconnais Laura, arrêtez.
13: Mais c'est ouais, pas.
0: Oula, la caisse est tombée, ça c'est un signe hein. Ouais. Ça c'est quelqu'un,
3: excusez-moi,
0: un signe du bon Dieu.
3: Vous avez peut-être entendu le bruit, la boîte du respect vient de tomber.
2: Attends, mais là elle était très bien installée sur la table hein. Il n'y avait aucune raison qu'elle tombe. Hein.
13: Oh, allez, elle est pleine ou pas cette boîte?
3: Elle est pleine, on en a combien dans la boîte? On en est à
1: plus de 150 balles.
3: 150 euros qu'on vous offre en fin de saison.
2: Oh, ça, tu sais pourquoi elle tombe? Parce qu'elle en a marre de recevoir mon argent. Elle se dit, ça y est, c'est bon. Rémi, ça y est, il a assez donné.
0: Moi, je vous dis qu'il y a
13: assez peut-être. Rémi, il a mis pas mal. Hein.
2: Ah, merci.
0: Peut-être habité ce studio. Oh. Moi, j'y crois vachement.
1: Elle est vraiment tombée toute seule. Hein.
2: Ouais. Elle est comme ça, elle a aucune raison de tomber.
0: Trop
2: bizarre. Oh là là, j'ai des frissons, je te jure que c'est vrai.
1: Arrête.
2: Arrête Thibaut.
3: Est-ce que vous auriez aimé avoir des jumeaux ou des jumelles? Moi j'aurais adoré.
0: Moi aussi,
3: ah bon,
0: bien sûr.
3: Adoré avoir des jumeaux. Et bon, après j'ai mon meilleur ami Angelo qu'on a eu. Je vous cache pas, il a plus de cheveux. Voilà.
0: Ah ouais, mais c'est ça. Quand j'ai eu ma fille, la première, je me suis dit finalement, si j'avais dû doubler ce travail là, ça aurait été compliqué.
3: Écoutez, moi j'ai connu mon pote Angelo. Il a dit, bah écoute, je suis trop content, on va avoir des enfants, c'est des jumeaux. Il m'a annoncé ça, il avait une houppette. 6 mois après qui soignait, il avait plus un poil sur lequel ça l'a massacré. Ouais. C'est dur, hein. Deux garçons et tout, jumeaux.
2: Elle sait que moi, avant d'avoir mes filles, j'ai des jumeaux. C'est pour ça que j'ai une petite calvitie que j'ai pas reconnue, hein, bien sûr. Non, mais moi, je suis comme toi, j'ai des potes qui ont des jumeaux. Et
1: c'est dur.
2: Et je sais, je vois que c'est dur, bien sûr que c'est dur.
3: Mais quel kiff, en une fois, t'as fait les deux, ça y est.
0: Mais c'est tellement mignon, j'adore. Ah ouais, mais là, l'histoire, moi, je l'adore. C'est vraiment un truc, la gémellité. Ils étaient obligés de se mettre avec des jumelles. Il fallait qu'ils se comprennent les uns les autres. Ça doit être dur, tu vois.
3: Mais surtout, vous savez que c'est dans les gènes, puisque mon pote Angelo, son père est jumeau.
0: Bien sûr que c'est dans les gènes.
3: Et sa femme a une jumelle.
0: Ah bah oui, c'était sûr.
2: Bah ouais. Mon meilleur pote François, il a des jumelles et son père était jumeau, quoi. Tu vois, et ça se.
0: Ah bah tu le sais, s'il y a des jumeaux dans ta famille.
3: J'aurais adoré.
0: Trop mignon, trop mignon.
2: Mais t'imagines perdre tes cheveux, toi. Regarde comme t'as un cheveu de qualité.
0: T'as un cheveu de qualité, toi.
3: Je serais allé.
2: Ouais, mais bon.
0: Je te verrais pas chauve. Bizarrement.
2: Non, tu ferais pas un bon chauve.
0: Mais toi, je te verrais pas avec des cheveux.
2: Mais non, t'as l'habitude.
0: Ouais.
2: T'as vu ?
0: Ça doit être ça.
2: Et toi, tu ferais pas un bon chauve.
1: Ouais, mais attention, Rémi sans casquette, c'est un délire.
0: Bah, c'est vrai que t'es plus la même personne.
2: Ah non,
0: hein.
2: T'es plus le même, je te jure.
0: Non, c'est plus la même personne. Non, c'est une autre.
2: C'est une autre.
0: Ah, c'est incroyable. Un hologramme, quelqu'un d'autre.
3: Ouais, je suis choqué plus que la tirelire. Ça me met un coup à chaque fois. Laura, j'ai passé un trop bon moment avec toi. Tout de suite, on écoute Shakira, Algo Tout.
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3: Les amis, on reste ensemble jusqu'à 19h. Plein de choses qui arrivent dans l'émission. On va jouer, on va manger la meilleure.

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2: Enfin, on va jouer ensemble. Enfin, on n'a toujours pas joué alors qu'on a des cadeaux magnifiques à vous offrir. Merci d'être là sur Énergie, tout le monde. Ça nous fait très plaisir de passer nos soirs avec vous. Même l'Ascension, on est là. Vous n'êtes pas en train d'écouter un best-of, je le répète. On est là à vos côtés avec Émilie, avec Rémi.
3: Ouais.
2: Jeu de l'indice dans un instant. ASMR. On choisit avec l'équipe. Vous nous appelez, vous 0870 42 48. C'est la seule chose que vous avez à faire. C'est complètement gratuit. Et vous choisissez si vous voulez une PS5 ou une Apple Watch dans un instant.
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2: Bienvenue sur Énergie. Merci de nous choisir pour terminer vos journées, pour démarrer ce long week-end de l'Ascension. On est avec vous ce soir et demain avec Émilie, avec Rémi. On vous lâche pas, c'est promis. Il y a Romain.

0: Soko Keiko Cuisine.
1: Ah, je connais pas, je connais Mondia Kit. La cuisine, c'est moi.
2: Cuisinella.
1: Mondia Kit.
3: Oui.
2: Cuisinella.
1: La la la la la. Vous savez comment vous pouvez bien faire la poule?
2: Non.
1: Vous voulez savoir?
2: Ouais.
1: Faut dire Paul Pogba très vite.
2: Ah ouais?
1: Paul Pogba.
2: Ouais, c'est vrai.
1: Tu dis Paul Pogba très vite, tu fais quoi qu'il arrive, tu fais la poule. Paul Pogba.
2: Mais un peu aigu.
1: Un peu aigu,
2: Paul Pogba.
1: Tu vois?
2: Ah, c'est dingue, ça marche.
4: La question que j'ai envie de vous poser, monsieur Courbal, c'est quoi? C'est comment c'est arrivé dans votre
2: vie? Oui, c'est vrai.
1: Que ça marche pas, sinon, regarde, Martin de Taillé.
2: Oui, mais d'accord, mais comment?
4: À quel moment tu t'es dit, tiens, Paul Pogba, si je le dis vite, ça fait la poule?
1: Il y a des gens, ça marche pas, tu vois. Paul Pogba.
4: Dis Paul Pogba avec la voix.
1: Papa,
2: mais ça marche hyper bien. C'est génial.
1: Ouais, apparemment, elle est harcelée, celle de ouais. Tu veux essayer, Romain? Regarde, dis Paul Pogba avec la voix du nez, tu vas voir.
0: Paul Pogba.
1: Ah ouais. Paul Pogba.
4: C'est marrant. T'as des bonnes soirées dans la maison.
1: Tiens, écoute, chérie.
4: Je te dis que je fais la poule.
1: Ça, tu fais le mieux, hein. Rémi, ben bah, ça tombe bien. Je vais voir vos talents, puisque je vous ai promis qu'on jouait maintenant. Tu veux quoi, Romain? Tu veux une PS5 ou tu veux une Apple Watch, pardon?
0: Ah, une PS5, ça ferait plaisir à mon fils.
1: Bah pour ça, va falloir gagner la ASMR. On va utiliser notre voix. Voilà, vous voulez faire la poule?
4: Oui.
1: Eh ben, il y a d'autres choses à faire. C'est très simple, j'ai une liste de sons. D'accord? On est trois, Émilie, Rémi et moi. Chacun au tour, je vais vous montrer. On met Thibaut aussi, on est quatre avec Thibaut. Et je vous donne le numéro.
2: Ah,
1: donc
2: oui,
1: vous verrez
2: d'accord.
1: Sur la liste quel son vous devez arriver à faire. Et ensuite, Romain, ça sera à toi de le deviner, d'accord?
0: Allez, ça va.
1: On va faire... Faut qu'on arrive au moins à 4 points.
4: Ah, ça va être... Ouais, je les ai sous les yeux.
1: Ouais, je vais devoir la liste.
4: Pas
1: là.
4: Commode, hein.
1: Je vais commencer avec Émilie.
2: Ah.
1: Émilie, il va falloir me faire... le 16.
2: Oh, putain. Attends.
4: Oulala.
2: Non, pas du tout. J'ai droit à plusieurs essais.
1: Mais un deuxième, vas-y.
0: C'est une vache malade, ça.
1: Exactement, c'était une vache en train de mettre bas. Non, c'est un chameau.
2: Ouais, c'est pas évident.
0: Fallait appeler Jean du Jardin.
2: Ouais, c'est vrai qu'il était bien.
4: Mais c'était vachement bien, là, je trouvais.
2: Ah, c'était pas mal.
4: Ouais, moi, j'étais dedans.
1: Rémi.
2: Désolé.
1: Il va falloir me faire le 20. Ça fait longtemps que t'en as pas entendu, mais il va falloir faire le 20.
0: Électrique.
1: Eh non.
4: Ah, frère,
1: on sent que ça fait longtemps qu'il en avait pas vu, c'était un sèche-cheveux.
4: Ouais, j'étais plus sur la perceuse là, ouais. Peut-être.
1: Pour l'instant, c'est un échec.
4: Ouais.
1: Je vais passer à Thibaut.
4: Ouh.
1: Thibaut, tu me fais. La 9.
4: Allez, c'est parti. Allez. Allez, j'y vais.
2: Non, voilà, c'est ce que j'ai dit.
1: Mais non.
2: Non.
1: Le début était bien. Non, c'était une tondeuse à gazon.
4: Oui.
1: Ah.
4: Je pensais que sur le drrr, j'allais l'avoir.
1: J'espère que vous trouvez dans la voiture, hein, parce que là, c'est un échec. Hein. Le pauvre Romain, il va pas trouver la PS5. Hein. Attention. Vous voulez que j'en fasse une?
4: Oui.
2: Oui.
1: Je vais faire. Je voudrais...
2: Attends, je te la donne, moi.
1: Allez, vas-y.
2: Bien sûr. Je vais te donner le 6, facile.
0: Ça, c'est l'arroseur de jardin.
1: Non.
2: Putain, il a raison.
0: La roue de la fortune?
1: Oh.
2: Non.
1: La clavier d'ordinateur.
2: Ah, mais c'est dur, non. Il a raison. Tu faisais très bien l'arrosage automatique.
1: Non, l'arrosage automatique, c'est le même son que ta femme quand tu demandes si tu peux aller dîner avec tes potes.
2: Ah ouais. C'est vrai. Il est dur, ce film.
0: Il est dur, le jeu.
1: Allez,
4: on va y arriver.
1: Le 5. Ouais.
4: Mais non.
2: Ah bon?
4: Pas tutututut.
2: Bah si, le mien il fait
4: non.
2: Sourire.
1: Alors.
0: Ting. Téléphone qui vibre. Ah, micro-ondes.
2: Oui. Ah, allez,
1: enfin, yes, ça démarre.
2: Allez.
1: Rémi,
4: ouais.
1: Le 10.
4: Oh là là, ok.
3: Ça fait de l'eau gazeuse, une pour verre.
4: Je reprends, écoute.
3: Ouais. La bouilloire.
4: Allez, ah, 4 minutes, on prend.
2: Allez, faut enchaîner.
1: Allez, super banco sur celui-là. Super banco, tous jouent là. Émilie, le 17.
4: Romain.
2: Ah, je l'ai bien fait.
4: Je trouve que vous l'avez dans la voiture.
2: Il a pas entendu. Oui, c'était ça, le bruit. Attends, je te le refais. Ah.
3: Denis Brognard.
1: Oui. Les amis,
4: bien joué. Oh là là. Et on fait, on prend 3 points. Mais là, le Denis Brognard, il revient de loin. Romain, on t'offre ta PS5. Félicitations.
3: Ah, super, merci beaucoup.
1: Fais un bisou à tes enfants. C'est quoi leur prénom?
3: Constance, Paul et Harmonie.
4: Oh là là, 3. Bah, ça va faire les embrouilles pour qui joue à quoi.

0: ouais.
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0: On est ensemble dans un instant sur Énergie, la championne de France de la planche à pérou. Elle venait de devenir là deux jours avant championne de France de planche à pérou. La passion absolue d'Émilie, même bien avant ses filles.
2: Ah oui, c'est grave.
0: Les planches apéro.
2: Ah ben, mais il faut du pain. Vous pensez qu'elle a prévu le pain?
0: Mais attends, arrête de se trouver des problèmes. Mais c'est fou, mais quelle peine à jouir.
2: Non, mais pas du tout. Au contraire, je l'attends tellement.
0: Il y a des fromages, il y a des corniches, il y a du pain. Prends le plaisir. Elle arrive, ouais, la championne de France de la planche apéro qui arrive.
2: Si on a une petite baguette un peu croustillante.
3: Comme un dingue.
0: Rends-toi compte d'où on vient, Émilie. La championne de France de quelque chose. Encore, on croisait personne, nous.
2: C'est vrai.
0: Mais oui. Et ben là, on va la voir avec nous dans le studio. Donc on verra bien ce qu'elle ramène, mais ça va être canon.
3: Là, c'est l'heure. Là, c'est l'heure.
0: Et en plus, on a démarré l'émission avec Michael. Rappelez-vous, c'est un auditeur qui a démarré à 16h avec nous, puisqu'on est là, bien sûr, c'est pas un best-of. On est là ce soir, on est là demain soir. 0870 42 48. Michael, il a démarré, il habite les régions parisiennes. Je dis, bah, débarque, tu prends la planche. Et il débarque.
3: Ah là là, il est sur la route là.
2: J'espère qu'il n'est pas bloqué. Il a dû prendre les transports pour pas prendre les embouteillages.
0: Mais quelle peine à jouir, mais j'en
2: sais rien. Aujourd'hui, je suis inquiète. J'ai
0: l'impression de parler avec ma mère, elle voit tout en noir, ma mère.
2: Je suis inquiète aujourd'hui. Je dois être en SPM. Je vais avoir.
3: Voilà. Un syndrome prémenstruel.
2: Voilà, c'est ça.
0: Mais c'est fou.
2: Mais je suis inquiète.
0: Mais ma mère, tu lui dirais, mais il y a Eros Ramazzotti qui vient à la maison et il a envie de te rencontrer. Ma mère, elle dirait, ah non, non, non, j'ai rien à mettre. Puis il aimera pas la région. Puis machin. C'est fou. Et Emily, ça devient ma mère. Tout en noir.
2: Vous savez qu'il m'a écrit sur Insta.
0: Eros Ramazzotti.
2: Oui. Enfin, c'est moi qui lui ai écrit. Non, pas du tout. Alors, elle vous intéresse cette histoire ou c'est un tiroir?
0: Ah non, non, c'est vrai de vrai.
2: J'ai retrouvé mon CD qui m'avait signé, écoutez-moi bien, au Virgin Megastore. Je n'habitais pas à Paris, hein. J'étais venue exprès parce que je savais qu'il était en concert, donc j'avais assisté au concert et il m'avait signé le CD et je retombe dessus et je le poste et je le tague et il m'a répondu, vous voulez que je vous montre?
0: En MP? Ah. Il t'a répondu en italien?
2: C'était il y a longtemps, mais oui.
0: Arrête.
2: Mais je vous jure, attendez. Moi, j'aime pas. Ne me faites pas passer pour une mytho parce que.
3: On n'a rien dit.
0: On n'a rien dit.
2: Non, mais aujourd'hui,
0: je suis inquiète.
3: C'est fou.
0: C'est fou.
2: Aujourd'hui, je suis pas bien.
3: On est avec toi là. Hein.
2: Ramazzotti et Rose, envoyez un message.
3: Oui, bah t'as Péros, t'en as pas que 5 qui ont voté clair.
2: Regardez.
0: Il y a une conversation?

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1: Avec Bon Jovi, Axel Rose et Rose un
2: dans
1: peu plus
2: tête,
1: tard.
2: Dans ta tête, toujours.
1: Ah oui, on est toujours dans ma tête.
2: Bien sûr. Là, t'avais quand même bien amorcé, ouais, ouais, mais il y a eu un truc.
1: Il y a eu un truc.
3: Tu te réponds que c'est un truc.
1: Oui, non, oui, je veux c'est dire, ça,
2: il y a quand même une conversation, il y a quelque chose.
1: Eh, attends, il va checker mon Insta, imagine, je lui plais, maintenant j'ai l'âge, hein.
2: Bien sûr,
3: bah alors, pourquoi pas, hein.
2: Je le souhaite, hein. Après, tous les matins, il recevra un insta, c'est une ambiance.
1: Oh, vous pouvez pas savoir sa voix comme c'est toute mon adolescence.
2: Je m'en lasserai pas. Restez avec nous sur Énergie dans un instant. Comme au même temps, on écoutera du Eros Ramazzotti.
3: Oh là là.
2: Non, c'est pas vrai. Madonna et Sabrina Carpenter, Bring Your Love. On est ensemble jusqu'à 19h. Désolé pour les fans d'Eros, c'était une blague. Ouais.
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2: Merci d'être là, merci d'être avec nous. Peut-être du côté d'Albi, tiens, vous êtes en train de nous écouter sur Énergie dans le Tarn. Courant juin, Sylviane Rivière, une albigeoise de 54 ans, va ouvrir sa boutique pour chiens Dog Amour.
3: Ok.
2: Innovation, il y aura notamment de la glace pour chiens à vendre.
3: Mmh,
2: oh, quel parfum.
3: Avec Emilie, on se connaît là,
1: bah
3: on
1: oui,
3: pourrait tout leur donner.
1: Mignon.
2: Mais aussi des vêtements pour chiens, tous les accessoires habituels, des jouets, etc. Et la boutique fera café et pâtisserie pour les maîtres qui veulent se poser avec leur chien. Vous l'avez compris, un café comme il y en a plein maintenant, sauf que c'est hyper dog-friendly. Vous arrivez, parce que ouais, c'est bon, les bibliothèques pour chats, il n'y a jamais rien pour les chiens.
1: Ouais, c'est rare. Et puis la France est vraiment... Enfin, en tout cas, pardon, Paris, c'est pas dog-friendly du tout.
2: Hein. Non, non, non. Bah, les grandes villes, globalement...
1: Oh, tu peux les emmener nulle part, ni dans les supermarchés, ni dans les parcs, enfin quoi.
2: Soit vous savez que j'y passe beaucoup de temps parce que ma femme y est née. À Grenoble, c'est très dog-friendly, Grenoble.
1: Ah, mais parce que c'est nature, parcs. Grenoble.
2: Et parce que c'est les verts.
1: Ah ben voilà,
2: aussi,
1: bien sûr.
2: Aussi, c'est vraiment très très dog-friendly. Ils font tout pour que tu sois heureux avec ton chien dans la ville.
1: Quel rêve, comme aux États-Unis, ils ont beaucoup de défauts, mais au moins le chien, il a sa place centrale.
2: Il a sa place centrale. Après, c'est vrai qu'ils peuvent sortir un flingue et le flinguer. S'il est mort, mais voilà. C'est, à part ça, ils sont
1: mais
2: cool.
1: Voilà, non. Voilà.
3: Oui, c'est cool.
2: Bon, en tout cas, voilà, vous avez votre chien et vous avez tout ce qu'il faut. Buvez votre café. En même temps, lui, il peut manger de la glace. Moi, pour
3: mais
2: moi,
3: attends, mon mais quel parfum, c'est génial. Qu'est-ce que tu fais comme
1: mais
3: parfum
1: c'est connu,
3: pour
1: les glaces pour chien. Mais moi, tu lui donnes de la glace à ton chien. Moi, non.
2: J'ai jamais donné de glace. Je sais même pas que ça existait. Je viens de l'apprendre là.
1: Ah mais si, c'est connu, tu vois beaucoup de vidéos.
3: Moi l'été pour mon chat, je fais congeler la pâtée. Et je lui donne congelé l'été. Marrant. Il adore, il est là, waouh, ouais, merci pour la glace de ouf. Mets-moi un peu de chantilly, je te jure.
1: Hey, c'est une bonne idée.
3: Il adore ça mon chat.
2: Et c'est sur quoi, sardine?
3: Bah non, c'est la pâtée, mais que t'as fait congelée.
2: Ah oui, c'est la
3: donc
2: pâtée.
3: Donc tu lui sers vraiment congelée.
1: Attends, j'ai une dernière question. Tu lui donnes tes restes aussi un peu à manger ou pas?
2: Attention, pas tout, mais ouais,
1: oui,
2: j'en
1: pas
2: donne
1: tout,
2: bien sûr.
1: Mais de temps en temps, il est content, moi aussi.
2: Ah bah oui.
1: Parfois je me dis, ah, il faudrait pas, il faut les laisser aux croquettes.
2: Puis, bah et ça les fait un peu grossir. Mais surtout, ça les fait péter.
1: Il aime à deux. À l'enfer.
2: C'est plus la même. Soirée, tu sais où tu vas.
1: Petite croûte de fromage, oh, il bah aime oui, tellement. Bah, donc,
2: C'est marrant parce que chaque Babybel qui va rentrer le soir, ça sent le Babybel. Ça ressort Babybel.
3: Non, mais là, ton chien, c'est quand même une ambiance. Moi, je le connais sous Babybel, le Gaspou. Faut être prêt, faut être préparé. Faut être solide.
2: Ah ouais, ouais.
1: Je grandis avec un frère, donc tout va bien pour moi. Je suis habitué.
2: PLK, Pocahontas tout de suite. Et juste après, je vous parle du champion du jour.
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2: Je tiens notre champion du jour sur Énergie, vous tous. Merci d'être là. Vous êtes en train de terminer une journée de travail. Vous dites, mais est-ce qu'il y a quelqu'un qui a été encore plus un champion que moi aujourd'hui? La réponse est oui, jingle.
4: C'est le champion du jour.
2: T'es grand aujourd'hui.
4: C'est le champion du jour.
2: T'es très grand.
4: C'est le champion du jour.
2: Ouais, tu vas le faire. Le champion du jour, je vais vous en parler tout de suite. Il y a Benoît qui est avec nous au téléphone. Salut, Buns.
5: Bonjour, bonjour. Salut, Camille.
2: Tu viens d'où, Benoît?
5: Je viens de Grenoble, une ville que tu connais bien.
2: Bah, la cuvette.
5: Hein. Et la cuvette, ouais, c'est ça.
2: T'es où à Grenoble?
5: Je suis juste à côté, je suis à Cessiné. Petite bourgade d'à côté.
2: C'est ça, Cessiné.
5: Mais tu connais? Je connais, ouais, bien sûr, ouais, c'est ça, exactement.
2: Bien sûr.
5: Je connais bien les trois tours que tu connais bien aussi, je crois, donc,
2: de l'autre côté. Bah, bien sûr. Alors, notre champion du jour, nous, c'est un Californien. Il a 28 ans, il a réussi à voler pour 30 000 euros de Lego.
3: Oh,
2: c'est énorme, là,
3: c'est énorme.
2: Il y a 30 000 balles. Comment il s'y est pris? Il rentrait dans un magasin. Et il arrivait à partir avec les Lego. Comment est-ce qu'il a fait?
3: Est-ce que c'est un gars qui serait professionnel de Lego, qui aurait donc monté une structure équivalente à 30 000 balles et qui serait parti avec en disant, bah, c'est quand même moi qui l'ai fait, je pars avec. Une sorte d'exhibition.
2: Non. Non, non.
1: C'est du vrai vol.
2: C'est du vrai vol, c'est de la malice. Il rentrait dans le magasin.
1: Ah, il se fabriquait des faux objets. Il repartait avec un sac en Lego, genre. Un sac à dos en Lego, après un...

0: bottes en Lego.
1: 30 000 euros, c'est surtout qu'il avait, vous imaginez, la boîte et des pièces un peu uniques. Je sais pas si t'aimes les Lego, moi je suis fan de Lego, Benoît.
2: Si, si, ouais, moi j'adore. J'ai mon frère là qui vient de me faire le Titanic en Lego.
1: Ah,
2: je sais que ça peut coûter cher, hein.
1: Je l'ai fait. Ah ouais, bien sûr que ça coûte cher. Et justement, pour pouvoir avoir des grandes pièces comme ça et les revendre, comment est-ce qu'il s'y est pris? Pour rentrer dans un magasin,
0: sans Lego, il rentrait, il n'a pas de Lego.
1: Il ressortait, par exemple, tu viens de le dire, un des plus chers, le Titanic, ou l'étoile noire là, de Star Wars.
2: Ouais.
1: Et pourtant, il ne le payait pas. Il arrivait à ne pas le payer. Comment il a fait?
0: Ah, mais les gens le voyaient faire et le laissaient partir sans.
1: Je suis caissier. Il repartait avec.
0: Et ben c'est
1: je payais. Mais pourtant, il ne le payait pas.
3: Il s'est fait passer pour un ponte de chez Lego.
1: Ça aurait pu être ça, c'est pas ça.
0: Ou alors,
1: vas-y, Benoît.
2: Non, est-ce qu'il s'est fait pas passer pour quelqu'un qui vient entretenir les maquettes et repart avec?
1: Pas bête. Ouais. Non. Il repartait avec le Lego.
0: C'est malin. Quand on va le savoir, on va se dire c'est malin.
1: C'est, il partait du magasin. Et je mets sur la piste, il arrivait, on parle de 30 000 euros, hein, il arrivait à se faire rembourser. D'accord? Donc il avançait l'argent, il se faisait rembourser.
3: Bah, à chaque fois, il faisait croire qu'il manquait une pièce. Et quand il manque une pièce, tu rembourses le truc.
1: Non, bête, c'est pas ça.
0: Je suis pas assez vicieuse pour savoir ce qu'il a fait, ce monsieur.
1: Il part du magasin, d'accord? On est en Californie, il rentrait dans le magasin, toujours le même, il prenait des pièces, parfois ça peut monter à 500 euros, Lego. Il prenait la pièce, il vidait le carton. Il revendait l'intérieur du carton sans le carton. Par exemple, il revendait le Titanic, que peut-être il avait acheté 500 euros et donc il le revendait 350 euros.
0: Ouais.
1: Il retournait au magasin en fermant le paquet en disant, finalement, je vais pas le prendre. Il est dedans. Et en fait, dedans, il remplissait avec des pâtes.
0: Ah.
1: Et donc, les salariés secouaient en mode, en mode, pour nous, il y a les pièces, il refermait bien, et donc il reprenait. Sauf qu'au bout d'un moment, il y a des clients qui arrivaient qui disent, excusez-moi, j'ai acheté le Titanic, puis j'ai des farfales. Et en fait, une fois qu'ils s'en sont rendus compte, il a fallu du temps, il avait réussi son coup, il avait fait 30 000 euros de vol.
3: Mais
1: grâce à des Lustucru. Ou Giovanni Rana,
3: Rumo, machin. Mais attends, il y a un truc, toi qui connais bien les Lego, Camille. Les pièces sont enfermées dans des sacs plastiques.
1: Mais ils réouvraient pas les salariés. Imagine-toi tes questions, on vient te le rendre, tu vérifies que le paquet est enfermé, tu secoues comme on vient de le faire.
3: Ouais.
1: Et là, dire si c'est des Lego ou des Fuzili, j'en sais rien.
3: Mais c'est un génie, le mec.
1: C'est un génie, quelque part. Pour ça que j'ai mis en champion du jour, même si c'est du vol, c'est un peu un génie.
3: Mais
1: c'est une bonne idée, en plus de remplacer par des pâtes. Je me demande si l'an prochain, je vais pas remplacer Rémi par une tagliatelle. Je fais une tagliatelle.
3: Franchement, une tagliatelle aux œufs, par contre, tu fais ça bien. Une tagliatelle, tu mets une belle tagliatelle aux œufs, il y a moyen qu'elle fasse un joli moment avec toi.
1: C'est fou, non?
4: Ah ouais.
0: Il est fort. Des gens, mais je serais pas aussi inventif. J'aurais la flemme.
1: C'est quoi votre hobby préféré? Moi, je sais que j'adore ces puzzles et Lego. Moi, si tu me demandes vraiment à quoi tu peux faire 4 heures de ta vie, je fais des Lego. À la maison, je veux dire. Hein.
3: Ouais. Moi, c'est fabriquer du slime. Depuis que je suis gamin, écoute-moi bien. J'avais un truc qui s'appelait le savant fou. C'était un alien que tu remplissais. C'était mon jeu préféré. Il y avait du slime dedans. C'était les débuts sûrement du slime en France. Et depuis, avec ma fille, la petite, on est vrillé du slime. C'est-à-dire qu'on fabrique du slime,
1: Et après, vous en faites quoi?
3: On fait des collections de slime dans sa chambre. Il y a plein de slime. Et on adore ça. On a fait les musées du slime. On est fou de slime. J'adore ça.
1: Mais vous jouez avec après?
3: Ouais. Et on a des moelleux, avec des petites perles dedans. On fait du slime, quoi.
1: Je me rappelle très bien de ce jeu.
0: Je me souviens même de la pub.
1: Vous vous rappelez de le jeu où tu créais genre un habit et tu dessinais la robe.
0: Dessinons la mode. Évidemment, je l'ai eu.
1: Tu tournais le truc, dessinons la mode. Un costume de mode. C'était le Met Gala pour le Met Gala.
0: Bien sûr. Pour les petites filles.
1: Tes occupations?
0: Moi je colorie.
1: J'adore colorier. T'es art créatif, de toute façon.
0: J'ai une fille aînée qui, c'est pas du tout son truc, mais j'ai ma petite. Je vous dis pas ce qu'on fait. On fait des maquettes dans des cartons. Elle fait des montres connectées, mais tout en papier et tout. On se régale.
1: J'adore.
3: C'est génial.
1: Moi, colorier, mais je vous assure, quand au resto, il y a un set de table avec des crayons de couleur, il y a plus que moi qui colorie. Je laisse pas faire mon fils, il déborde trop. Je dis, non, donne-le-moi, et c'est moi qui colorie.
0: Ouais, moi, je leur fais des petits looks. Tu sais, on a les grands papiers, là, les grands trucs de coloriage, et parfois, il y a des choupis un peu grands et tout. Je fais des salopettes à rayures, des petites chemises à pois, tu vois, je fais un peu de stylisme, quoi.
3: Mais ça revient fort, pour les adultes, le coloriage. Ça détend, ça calme.
0: Mais je peux pas te dire comme tu t'évades, et j'ai un panel de feutres que j'ai acheté sur Amazon. Oula! magnifique.
1: Tu les remets bien en place et tout.
0: Ah, dans l'ordre de couleurs, pointe fine, pointe pour colorier, pointe pour les contours.
1: Je suis pareil avec ma caisse à outils.
0: Ah, bah oui, pas, j'imagine.
1: Je doutais exactement rangé où il faut.
0: Moi aussi, j'ai une caisse à outils, j'adore.
1: Bien sûr. Benoît, je t'embrasse fort là-bas à Grenoble. On s'écoute 21 Pilots Ride et la championne de France de planche apéro sera avec nous dans le studio.
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1: Merci tout le monde d'être avec nous. J'espère que ça va bien, les copains. On est tous ensemble et c'est comme ça jusqu'à 19h. Dans un instant, une championne de France. Championne de France de 110 mètres et
5: non.
1: Championne de France de javelot?
5: Non.
1: Championne de France de planche apéro?
5: Oui.
1: Championne de France Marie-Charlotte va être là avec nous dans un instant sur Énergie. Quel kiff, on va vous faire partager tout ça. On est une championne de France, bah oui, de notre passion absolue à planche apéro.
3: Bah oui.
1: C'est notre sport. Moi, pour moi, c'est la, les gars, c'est la l'orbe à nos doux de l'apéro.
0: Ah, là, oui, là. Moi, j'ai une question. Vous seriez champion de France de quoi, vous, en vrai?
1: Attends. C'est une très bonne question. Il y a Jennifer qui est avec nous. On va lui demander aussi. Salut Jennifer.
6: Salut.
1: C'est une excellente question. Émilie, bonjour Jennifer, bienvenue. Jennifer et tout le monde, c'est-à-dire, c'est important, Émilie, ce que tu demandes. Champion de France, c'est-à-dire, si nous, on, le rêve de, qu'on aurait fait.
0: Non, un talent.
1: Ce, ah oui, ok,
0: eh oui, si un talent.
1: Où on performe.
0: Si tu devais être champion de France.
1: Sache que dès que c'est ton émission, je l'écoute à fond au podcast. J'adore ton émission, j'adore. Alors moi, si je suis champion de France, donc c'est la plus grande compétence, il n'y a rien d'exceptionnel parce que j'y suis né, je dirais que c'est le ski freestyle. Donc je pense que je serais champion de France, j'en suis loin parce qu'ils ont un meilleur niveau. Mais en tout cas, là où j'excelle le plus, c'est le ski freestyle, le backflip, le 720, tout ça, c'est de là d'où je viens, c'est ce que j'ai fait toute ma vie.
0: Le Edgar Gros-Pierron, quoi.
1: Ouais, ouais, plus fort encore.
3: Non, en ride pur, ouais, freestyle,
1: en ride
3: quoi.
1: Pur de freestyle, parce que je suis arrivé la génération d'après, c'était plus le ski de boss, c'était vraiment le freestyle, c'est faire les rails flips et tout ça, voilà. Ouais,
0: ouais. J'aimerais bien te voir, ouais, moi, le aussi faire.
1: Allez, demain tu viens avec des skis.
0: Allez,
1: demain tu viens avec des skis.
3: Moi, je serais champion de France d'allumeur de barbecue. Alors, de rapidité.
0: Oh, attends, ça c'est très fort.
3: Ouais, ouais.
0: Ça, c'est une d'allumeur très belle
3: de barbecue. Et attention, qu'on commence pas à me parler d'allume barbecue, de machin. Je te l'allume nature peinture.
1: C'est toujours par taille. Hein. C'est
3: oui,
1: papier,
3: c'est ça qui est important.
1: Les brindilles,
3: exactement,
1: le bois de cagette et le vrai bois.
0: Allumeur de cheminée aussi?
1: Ah oui, ça va avec.
3: Non, non, oui, mais je ne. Oui, allumeur
0: tu
3: de cheminée.
0: Excelles aussi?
3: Allumeur de feu.
0: Ah, j'aime bien.
3: Ouais, ouais.
0: C'est bien quand t'as un mec qui sait faire le feu, tu sais, la cheminée.
1: Après,
0: allez, vas-y Rémi, fais-nous la cheminée.
1: Bien sûr, quand t'es à l'époque de Cro-Magnon, super, c'est hyper important.
0: Non, non, mais
1: c'est
0: bien, non, ouais. Moi, mais parce que nous, on vit à Paris, mais tu sais les gens qui ont des cheminées chez eux, il n'y a que ça. J'adore.
1: Thibaut, tu serais champion de France de quoi?
7: Moi, je serais champion de France de chute sur commande. Je sais tomber super bien sur commande.
0: Ah, j'aime bien ça aussi.
7: Personnellement, tomber, ouais.
0: Marrant,
7: ah,
0: marrant.
7: Ouais. Ah, je fais hyper bien.
1: Jennifer?
6: Oui.
1: Tu serais championne de quoi?
6: Alors moi, je serais plutôt championne de... on va dire... J'aime bien râler.
1: Le râlage, ouais, c'est un peu niche.
6: Ah,
1: ouais.
0: C'est niche, mais si elle le fait bien.
1: Oui, c'est... Si elle fait bien, tu peux être championne de France.
6: Je le fais bien, mais j'ai toujours raison aussi. C'est ça qui est bien.
0: Ah, de mauvaise foi aussi. La médaille d'or de mauvaise foi.
1: Moi, je dis souvent à l'équipe, j'ai pas toujours raison, mais j'ai jamais tort.
3: Oui, voilà.
6: C'est pareil.
0: Voilà. C'est une nuance.
1: Émilie serait championne de France de quoi?
0: Moi, honnêtement, de stylisme. Je peux vous rhabiller à la station essence, où que tu me mettes. Je trouverai toujours le moyen de te faire un petit look.
1: Être stylé. Et est-ce que tes filles te trouvent stylé?
0: Pas du tout. Une catastrophe.
1: Oui.
0: Ah, mais je vous ai déjà raconté, j'ai eu le malheur d'aller récupérer des clés devant le collège l'année dernière, où il y a 2 ans, de ma fille. Et j'avais une cagoule, il faisait très froid. Et cagoule, c'est stylé, c'est à la mode. Enfin, un peu pointu, mais voilà. Elle m'a tendu les clés devant les copines étaient dans son dos. Et elle me regardait fixement et disait, enlève ta cagoule, enlève ta cagoule, en me tendant les clés. Tu sais, genre, sans articuler. Enlève la cagoule, enlève la cagoule. Et le soir, elle m'a dit, mais ça va pas. J'ai cru qu'il y avait la BRI qui débarquait. Il en aurait dit une folle. Maman, qui met des cagoules? Bah, moi. Ah non, t'as pas envie, t'as envie d'avoir
7: ensemble,
0: une maman normale.
7: Je rêve de vous voir ensemble.
0: Ben, moi, je suis pas une maman très normale en look, tu vois. C'est pas que je suis extravagante. Oui, oui. Mais les filles, elles aiment bien. Elles disent, pourquoi tu t'habilles pas comme les autres mamans? Bah, parce que c'est mon métier,
1: ben,
0: j'aime
1: bien
0: être stylée.
1: C'est ça. Normal. Jenny, à quand même, je voudrais t'offrir un cadeau. Pardon, je voudrais qu'on joue aux 60 secondes cadeau. Ça te va?
6: Oui, pas de soucis.
1: Eh ben, c'est simple. L'équipe, vous avez 60 secondes pour deviner cette info. Sinon, il n'y aura pas de cadeau pour Jennifer. Si vous y arrivez, les AirPods 4.
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1: Allez, c'est l'équipe. L'équipe va essayer de trouver Jennifer. J'espère vraiment que tu vas gagner ce cadeau. 25% des Français vont le faire dans 2 mois. Un Français sur 4. Quoi?
0: Passer le bac.
3: Non. Attends, on est au mois de. Là, on sera au mois de juillet dans deux mois à peu près. En juillet. 25% des attends. Ménages français vont le faire.
0: On peut. Le temps qu'il réfléchit, je peux donner ou c'est chacun son tour?
3: Non, bah, vas-y.
0: Ah. Partir en vacances?
3: Non. Faire des valises? Organiser non. des valises? Est-ce qu'on est loin ou pas?
1: Ah ouais, très loin. Ça n'a rien à voir avec les vacances.
0: Déclarer ses impôts?
1: Mais c'est quelque chose qui arrive en juillet. Non, pas déclarer.
3: C'est en juillet, on est bien en juillet. Nettoyer le barbecue, enfin autour de ça, non?
1: Non, non.
3: 25% des ménages.
0: C'est beaucoup, 25% ouais. des ménages.
1: Un Français sur 4 a prévu de le faire.
0: Ah, a prévu de le faire.
1: Il vous reste la moitié du temps. Dépêchez-vous.
0: Nettoyer sa maison, faire un grand nettoyage, non. partir en vacances. Non,
3: ça n'a rien à voir avec les vacances, rien à voir avec l'extérieur, c'est en rapport
1: non,
3: avec l'extérieur.
1: Non, au contraire, c'est intérieur, c'est un événement.
0: Ah,
3: la Coupe du Monde.
1: S'abonner
0: à une chaîne.
1: Acheter
3: une télé.
1: Acheter une télé
3: pour la Coupe du Monde.
1: Ah ouais, non, mais c'est,
0: non, mais
1: là, c'est trop triché.
0: Ah, j'ai j'avais mon casque.
1: Mais non, mais on joue, mais maintenant, carrément, elle donne la réponse derrière, en fait. Il y a un prompteur derrière qui dit, bah, la réponse, c'est ça.
3: Voilà.
0: Arrête. Acheter une télé? Pourquoi les gens, ils ont pas de télé?
1: Maintenant, il a changé la télé.
0: Oh, bon, ah, moi, j'ai la même depuis 82. Laisse tomber.
1: Eh ben, c'est la bonne réponse pour regarder Mbappé, Dembélé, Olysée. Un Français sur 4 va s'acheter une nouvelle télé pour le mois de juillet. A prévu, ils vont peut-être pas lâcher, mais en tout cas, a prévu de s'acheter une nouvelle télé. C'est énorme, un Français sur 4.
0: C'est énorme.
1: J'ai la même télé depuis 900 ans.
0: Mais moi, j'aime pas les télés, tu sais, trop, avec les images trop fortes. Moi, j'ai les vieilles télés à l'ancienne.
1: Moi, pareil, la mine. Moi, t'allumes, c'est encore, Antenne 2.
0: Moi aussi, il faut tous télécommandes. Je perds toujours le truc.
3: Toi, t'as encore Philippe Risoli quand t'allumes ta télé. Qui allume un truc, quoi.
0: À l'ancienne.
3: Oui, bien sûr.
1: Et donc voilà, en moyenne, les Français sont prêts à dépenser 550€ pour cette nouvelle télé. C'est-à-dire que Jennifer, avec la triche de Anna Serena de l'équipe, qui maintenant donne la réponse à Rémi, carrément.
3: Non.
1: Ça fait gagner. Oh, pardon?
3: Elle m'a montré un truc. Elle a fait comme si elle faisait la VAR et j'ai deviné qu'elle parlait de télé en effet.
1: Et donc, c'est gagné pour toi. AirPod 4 pour toi. Bravo, Jennifer.
5: Merci beaucoup. C'est gentil.
1: Un grand bravo, Jennifer. Tout de suite, on écoute Elisabeth Taylor de Taylor Swift.
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1: Tout le monde est arrivé. Michael, notre auditeur, notre championne de France de poche apéro aussi. Yes. On déguste tout ça dans un instant. Le temps de faire une petite pause. On aura le son de Bébé Rexha New Religion. À tout de suite. Où ça?
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1: Dans un instant, on va déguster la plus belle planche apéro qu'on a jamais vue de notre vie. La championne de France de planche apéro va être là avec nous dans le studio. Il y a déjà Michael, notre auditeur qu'on a eu à 16h avec vous, qui est déjà là avec nous dans le studio. Ça va, Michael?
10: Ça va très bien, merci.
1: Merci d'être venu. Tu viens pour nous, pour manger un petit peu de jambon serrano?
10: Un peu les deux.
1: Allez. Tu fais quoi dans la vie?
10: Je suis sapeur-pompier.
1: Je te crois de métier?
10: Oui.
1: Professionnel?
10: Oui.
1: Oh là là.
0: En même temps, ça se voit.
1: Ça se voit un peu, ouais. Bah, il est costaud. D'ailleurs, j'en profite puisque je suis parrain de l'œuvre des pupilles des pompiers de France, qui est une association magnifique. Donnez si vous pouvez les soutenir. C'est pour tout, malheureusement, les pompiers qui ont péri et qui ont les enfants et la famille, bien sûr, qui reste sur le côté. Et c'est pour les aider. C'est une association fantastique parce qu'ils les suivent tout au long de leur vie, bien sûr, suite au drame, évidemment. Il y a tout un suivi qui est fait. Mais pendant des années après, par exemple, pour quelqu'un qui part étudier à Lille, eh ben, ils ont des appartements là-bas pour pouvoir les loger, pour qu'ils puissent continuer de vivre, même si leur papa ou leur maman, malheureusement, est parti. Donc c'est très beau. Et en plus de ça, ça crée une vraie cohésion aussi entre les pupilles. C'est-à-dire qu'il y a l'œuvre qui les aide et eux entre eux, mais ça devient une famille. Vous pouvez pas vous imaginer l'aide qui se donne entre eux. Magnifique. C'est une association magnifique. Très fier d'être le parrain.
0: Bravo.
10: Bravo.
0: Magnifique.
10: Merci.
1: Et en plus, j'ai mon Michael qui est là aujourd'hui, un pompier qui vient pour manger une planche apéro. Dans un instant, ils vont faire leur entrée dans le studio. Restez avec nous. J'ai l'impression qu'on reçoit Shaggy.
3: Ah ouais, super.
1: Les gars, moi, Shaggy.
0: Ouais, c'est vrai qu'on avait reçu Shaggy.
1: Non, mais Shaggy, ou même tu mets Harry Styles ou Marie-Charlotte avec sa planche apéro, je suis beaucoup plus saucé par Marie-Charlotte.
0: Moi aussi, hein.
1: Restez avec
3: avec nous, c'est dans un instant sur Énergie.
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3: Ça y est, c'est le moment. Michael, notre auditeur qui a traversé toute la région parisienne pour venir manger cette planche apéro avec nous, Émilie et Rémi.
0: Voilà, ils m'en parlez pas.
3: Émilie, j'ai l'impression qu'il y a John Bon Jovi qui va rentrer dans le studio.
0: Ah, mais moi, j'ai
3: mis Pierre-Paul Jacques.
1: Qu'est-ce que tu fais
3: Pierre-Paul Jacques.
1: Il aime le reggae, il aime les Starwell.
3: J'aimerais qu'on accueille tout de suite Marie, Charlotte et son chéri, d'ailleurs, qui est là avec nous, puisqu'ils ont la boutique ensemble. Romain, on va les accueillir tous les deux. Venez, oh la planche. Oh la planche.
0: Ah, elle a du pain, j'ai vu.
3: Oh la planche.
0: Attendez, on va faire des photos, on va les mettre sur les réseaux.
3: On va mettre les photos sur les réseaux et puis on va aussi mettre bien sûr toutes les vidéos. Venez, installez-vous tous les deux. Romain, Marie, Charlotte, bienvenue. Merci d'être venus nous voir. On s'était tenu une promesse tous les deux. T'étais passé à l'antenne juste à la suite à ta récompense. Je te laisse parler dans le micro si tu veux bien.
11: Il faut que je mette.
3: Je t'en prie. Donc, ils ont même dessiné Énergie dans une pomme.
1: Hein, oh, c'est énorme.
0: Ah bon,
1: mais non.
0: Ah, c'est magnifique. Ah ouais.
1: Non, mais vous êtes hyper fort.
3: On a trop de questions à vous poser à tous les deux. Salut Romain aussi.
1: Salut.
3: Merci d'être là tous les deux. On a plein de choses. On s'était eu au téléphone juste quoi, 48 heures ou une semaine après ton trophée.
11: Non, un petit peu plus.
3: Un petit peu plus.
11: 3 semaines.
3: Ouais. Genre 3 ans. Ok. Ouais, c'est un peu plus. Ça fait vraiment 3 piges que j'ai été élu. Donc c'était juste après et tu allais à l'Élysée.
11: Oui, le 1er mai pour la cérémonie du Muguet, on est allés tous les deux.
3: Arrête! Avec les planches et tout?
11: Alors avec d'autres planches, mais oui.
3: Bah oui, tu nous as pas refourgué les restes de Brigitte.
11: Non, Non, parce que là, on vous a préparé une des planches gagnantes du concours.
3: Non, mon Dieu, je t'aime.
11: L'épreuve sucré-salé.
3: Ah ouais, c'est tout ce qu'on aime. Alors avant, pour les auditeurs qui nous écoutent, pour Michael qui avait peut-être pas entendu aussi la première fois, vous êtes en couple tous les deux et vous avez un traiteur ensemble?
11: Un primeur. Oui.
3: Mais il n'y a pas de fromage chez le primeur.
11: Si, on est primeur fromager. Voilà, on vend des fruits et légumes, du fromage, de l'épicerie.
3: Bah, t'es traiteur, quoi.
0: Non,
11: pas tout à fait. Elle propose pas des plats préparés, c'est que du produit brut. On fait des plateaux, on propose des salades le midi pour manger.
0: Ah oui, donc
3: c'est un peu ça.
11: Il n'y a pas écrit traiteur.
3: Je ne sais pas ce que tu as contre les traiteurs, mais tu es traiteur. Je te dis.
0: Attendez, la pomme gravée Énergie.
3: Dingue.
0: Mais c'est magnifique.
3: Alors, on va tout vous décrire, bien sûr, mais avant, quand même, il faut donc tout expliquer. Vous êtes tous les deux primeurs, où ça?
11: À Gisors, en Normandie.
3: Et vous êtes venus nous voir, merci, vous êtes venus. Bah non, vous êtes tout le temps là. Vous êtes allés à l'Élysée, on a plein de questions à vous poser. Donc, vous préparez ces plateaux. Première question, c'est important, si vous êtes d'accord, l'équipe.
1: Bien sûr.
3: Comment on devient champion de France de planche apéro?
11: Avec beaucoup de travail.
3: Oui. J'imagine.
11: Voilà.
3: Mais c'est comment on s'inscrit? Comment, qui va, qui participe?
11: Alors, les inscriptions sont ouvertes plusieurs mois avant. C'est ouvert aux traiteurs, aux primeurs, voilà, tous ceux qui font des planches apéritives.
3: Ah, c'est con de traiteurs, mais également aux primeurs.
11: Non,
3: c'est pas
11: je tiens quand même à dire que sur les finalistes, donc il y avait tous étaient traiteurs et on était les seuls primeurs.
3: Ah ouais. Mmh.
1: Bah, c'est pour ça qu'elle est tiens, je comprends.
3: Et t'as gagné. Vous étiez combien de participants, participantes?
11: Alors, il y avait 75 participants sur toute la France et le jour de la finale, on était 5 finalistes. Et je devais pas y aller.
3: Ah bon?
11: Il y avait eu plusieurs épreuves de qualification et j'étais juste aux portes de la finale.
3: Et là, tu l'as dit de quelle boîte tu te chauffes.
11: Et une des finalistes s'est blessée, donc ils m'ont appelé une semaine avant.
3: Elle s'est coupée?
11: Oui.
3: Eh ben, planche apéro, tu vas pas te claquer.
11: Et malheureusement pour elle, mais heureusement pour moi, donc improbable.
3: Ah ouais, c'est les blessures de primeur. T'as tant personne qui dit, tu sais que j'ai failli être traiteur, mais je me suis fait les croisés.
11: Ah oui.
3: C'est
11: un jambon
3: serrano.
1: Bien sûr.
3: Et Romain dans tout ça alors? Parce que lui, il est là, mais pourquoi c'est pas toi qui a participé?
12: Parce que elle fait mieux que moi, donc
11: c'est un travail d'équipe, voilà.
12: Oh, t'es mignon.
11: Si, c'est vrai. Bah, c'est son métier à la base. Moi, j'étais pas du tout du métier. Je l'ai suivi.
12: Elle était prof.
11: J'étais professeur des écoles. Ouais.
3: Sérieux?
12: Mais non.
3: Et là, maintenant, t'as tout abandonné pour être traiteur.
11: Voilà. Pour être primeur.
1: J'attendais, bien sûr, Gekoil.
0: J'adore. Génial. Il est beau, votre chemise. Je sais pas comment on appelle ça avec le brodé.
12: Oui, parce que il y a quelques jours, on est devenu meilleur artisan primeur de France.
0: Ah,
1: Attendez,
0: double récompense.
3: Excusez-moi, vous êtes champion de France de planche apéro et en plus maintenant vous êtes
1: meilleur ouvrier de France, ça?
11: Meilleur, non, pas encore. Enfin, peut-être un jour, j'espère, mais meilleur artisan primeur de France.
1: Ah, mais bravo, félicitations. Ouais, attendez, bravo.
11: Et là, c'est tous les deux. Et là, on était tous les deux. C'était une épreuve en binôme pendant 4 heures.
1: Oh, c'est beau. Faites de la pub pour votre resto quand même.
11: Notre primeur.
1: Ah, je vais y arriver, pardon. Excuse-moi, là,
11: Et ben voilà, on est primeur à Gisors en Normandie. On travaille tous les deux avec aussi notre équipe très sympa. On vend du fromage, de bons fruits et légumes. Voilà, tout pour régaler.
12: Un peu de vin,
11: un peu de fromage. On fait des planches apéritives, de charcuterie, de fromage, de légumes, des planches de fruits.
1: Primeur délice, je vois écrit sur le.
0: Bah
1: oui, bien sûr, petit jeu de mots. Bah, professeur des écoles, on manie un petit peu la langue.
11: Alors, c'était même pas pour le jeu de mots à la base. C'est parce que sur notre logo, il y a donc trois fleurs de lys comme sur le blason de notre ville.
3: Mais tu vois, ça tombe vachement bien.
11: De la ville de Gisors.
1: Maintenant, on passe aux questions et dans un instant, il y aura la dégustation. Ah, calme-toi, ouais. Michael. Il regarde
0: la planche. Plus passer à la dégustation.
1: Ah, il a traversé Paris pour venir nous voir.
11: Hein. Et quel honneur.
1: Mmh. Alors, les copains, première question. Est-ce que le maire, il est fier de vous? Est-ce que le maire, vous l'avez rencontré, le maire de votre ville?
12: Elle était en photo dans toute la ville pendant au moins une semaine.
1: Mais non.
11: Sur les panneaux, c'est génial.
1: Ouais. Donc toute la ville est fière de toi.
11: Oui, tout le monde, on a un soutien énorme qu'on avait déjà avant, mais ça continue et ça fait très plaisir.
1: Bien joué, on les entend moins les traiteurs là. Et ensuite, raconte-nous, t'es arrivé à l'Élysée puisque t'es devenu champion du monde, champion de France, pardon, de planche apéro, et donc vous êtes reçus à l'Élysée tous les deux. Comment ça s'est passé?
11: Alors c'était pour la cérémonie du Muguet et traditionnellement tous les ans. Le marché international de Rungis vient apporter donc le muguet au président et on y retrouve tous les corps de métier d'artisans de Rungis, donc les bouchers, les fromagers, les restaurateurs, les primeurs et voilà. Et nous on était avec le pôle gastronomique.
1: Et donc vous étiez, alors attendez, vous savoir, vous étiez placé où? C'est dans le jardin? C'est à l'intérieur de l'Élysée? Vous êtes où?
11: Alors on était à l'intérieur. Il y avait plusieurs tables disposées avec les différents pôles où chacun venait présenter ses produits.
1: Emmanuel est passé.
11: Oui. Ouais.
1: Oh, ils sont bons.
12: Elle a la photo officielle.
1: Ah non. Génial, Romain, bravo, machin. Donc il est passé, il a goûté tes produits?
11: Alors il nous a posé des questions, il a goûté quelques produits effectivement.
1: Oh là, il
11: nous a félicité.
1: Il aime bien quoi? Il aime bien quoi? On sait qu'il aime les cordons bleus. Par exemple.
11: Il aime les produits français.
1: Et voilà.
3: Ouais, mais il a dû prendre un petit bout de jambon, tu vois.
0: Mais c'est tellement beau pour un événement, un baptême, un mariage, une réunion de famille. Regarde, c'est une œuvre d'art. C'est magnifique.
3: Mais surtout, artistiquement, je trouve qu'il y a quelque chose, qu'il y a un plus de savoir graver, par exemple, le logo d'énergie dans une pomme.
0: Bah, t'imagines.
3: Personne ne peut pas le faire, tu vois.
1: Mais personne ne peut le faire, ça. Mon pote, je ne saurais même pas le dessiner avec un crayon de couleur. Et il le met dans un agrume.
0: C'est vrai.
11: Et on a sculpté des roses dans un melon.
0: Oui, j'étais en train de regarder.
1: Ma gueule.
0: Si. Des roses, et regarde, je peux me permettre.
1: Oui. Mais non.
0: Regarde comme c'est beau, tout le contour comme ça.
1: Ah oui, c'est artistique, vraiment. Oh là là, attendez, il faut décrire. Le melon est fait en comme une fleur, chaque melon. Et au milieu, c'est quoi en rouge?
0: C'est une rosace de fraise.
1: Non, mais c'est magnifique.
11: C'est joliment dit.
1: Oh là là, rosace de fraise. Maintenant, on va passer à la dégustation. Avant ça, Obsession Aventura. Oh, l'ancienne.
0: Oh, j'adore.
1: Oh là là là là. Là, ça sent le sol qui pègue.
3: Ah ouais,
1: colle un peu.
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1: On est toujours sur Énergie, on a avec nous la championne de France de planche apéro et son mari Romain. Je veux pas t'invisibiliser, mais on fait briller Marie-Charlotte ce soir. Tous les deux, ils sont chez le primeur des Lys. C'est à Gisors.
12: En Normandie.
1: Pas Gisors, c'est en dessous de Grenoble. Rien à voir, vous ne les trouverez pas les deux.
11: Hein. Dans le Vexin normand.
0: Mais Gisors, c'est connu, il n'y a pas la maison de Monet à Gisors ou d'un...
12: Alors, c'est pas loin.
11: C'est pas très loin.
0: Ah, voilà,
12: Giverny.
0: Oui. Ah oui, Giverny.
1: C'est juste à côté, quoi. Mais il n'y a pas le primeur des Lys.
0: Ah bah non, c'est à Gisors.
1: On t'avait eu au téléphone, on t'avait félicité. Entre temps, t'es allé à l'Elysée, t'as vu Brigitte aussi?
11: Oui.
1: Oh là là là là.
3: Ah ouais, c'est quand même là, c'est des grandes réceptions. Là.
1: Ça doit y aller. Ouais. J'espère qu'il n'y avait pas Gérard Larcher parce que mon pote, il te restait rien après. Gérard Larcher, tu sens qu'il a un coup de fourchette, le sénateur là. Mon gars, mais je ramène chez moi, il y a des doggy bags.
0: Attends, c'est pas donné à tout le monde d'aller à l'Elysée. J'irai jamais. J'ai aucune raison d'y aller. Je n'irai jamais. Vous avez vu l'Elysée de l'intérieur?
11: Oui, c'était vraiment un honneur.
0: C'est génial.
1: Grâce, c'est magnifique.
11: Ouais.
1: Quelle chance.
12: C'est beau.
1: Il a été sympa?
12: Ouais.
1: Ah ouais? Ouais. Il est sympa. Ça se voit, il est sympa. De toute façon, on le disait, il est en roue libre. Il lui reste un an. Ça y est, maintenant, il organise, il bouffe du fromage.
3: Et Et dans la cuisine de l'Élysée, il y a quoi? Il y a écrit kitchen et tout. Comment ils ont décoré? C'est sympa. C'est...
11: Alors, on n'était pas dans la cuisine.
1: Non, et t'as pas trop le droit de rentrer dans la cuisine. Pardon, c'est presque un endroit.
3: Ah oui.
1: Mais pas empoisonné. Le tout en chacun peut pas rentrer dans les cuisines de l'Élysée. C'est interdit.
11: Non, c'était très protocolaire.
1: Ah oui, j'imagine. Donc ils se sont installés un peu. Voilà, ils se sont installés et puis après il est passé un petit peu partout, ma mère.
11: Voilà.
1: Ah là là. Et Brigitte, elle aime quoi? Elle aime quoi, Brigitte?
11: La charcuterie.
1: Eh voilà. Et maintenant, là
3: la mimolette.
1: Eh ben voilà, c'est ça qu'on veut savoir, ça. Mmh. Hey, closer public, là. On met la vidéo tout de suite. Brigitte Macron, elle aime la mimolette. Qui l'avait avant nous, ça? On est dans l'exclu. Tous les deux, vous êtes venus nous amener une planche apéro. Ça nous fait trop plaisir. Il est temps de passer à la dégustation.
3: S'il vous plaît.
1: Michael, un de nos auditeurs, est venu aussi. Approche-toi, Michael. Hein, viens près de nous. Alors, qu'est-ce qu'on a? Tu peux nous dire un petit peu ce qu'il y a sur les planches?
11: Alors, sur celle-ci, donc, c'est la planche sucrée-salée donc, du championnat de France. Vous avez différents fromages. On a fait un brie de Meaux maison, c'est-à-dire qu'il est fourré à la crème de pistache et abricot. Et ça a fait un carton le jour du concours. Ça a conquis la meilleure ouvrier de France
1: parce que
11: fromage.
1: Il y en a peut-être dans ce que tu vas nous faire découvrir, mais souvent le brie comme ça, ils le font avec de la truffe.
11: Ouais.
1: Moi, je suis pas très truffe.
11: Ouais. Bah voilà, c'est le même principe en fait.
1: Ouais, voilà. Et là, tu
11: et ça, c'est Romain qui l'a fait.
1: C'est Romain qui l'a fait. Celui-là, alors, il dort pas, celui-là.
3: L'âme de l'ombre.
1: Moi, je veux jouer ça. Je peux goûter ça?
11: Bien sûr.
1: Je te laisse continuer à décrire. Tu peux m'en passer un peu, Émilie? Quelqu'un?
0: Je sais pas, j'ai envie de regarder, moi. Il est à côté là, de moi, j'en peux plus. J'ai trop faim. Vous me connaissez quand même.
1: Continue. Voilà,
11: ensuite...
1: t'es un amour. Ah, puis il y a les petites pinces pour attraper le fromage, les petites pinces en bois et tout, c'est trop bien.
0: Et t'as prévu du pain, j'ai vu.
11: Oui,
0: tu vois, je savais.
3: Bien sûr, petit bout de pain.
1: On va se servir, nous, surtout, continue de détailler. Tu peux me servir, Émilie?
0: Je t'en prie, qu'est-ce que tu
1: veux? Et comme ça, le truffé, un peu pistache, là.
3: Ouais.
11: Donc, du coup, on a.
1: Parle bien dans le micro, Marie-Charles, tu veux bien. Non, je t'en prie, t'inquiète.
11: On a un Sainte-Maure de Touraine, donc un fromage de chèvre AOP. On a également de la tome de brebis à l'ail noir, côté sucré-salé aussi, un petit peu confit. On vous a fait des petites brochettes de fraises, basilic, feta, concombre. Je tiens à préciser aussi que les fraises sont produites à côté de chez nous.
1: Mignon.
11: Dans une ville juste à côté, à Chaumont-en-Vexin, les fraises de Revette.
1: Magnifique. Et ça, Sébastien Lecornu, il l'a beaucoup aimé. J'adore tout ce soir à l'Élysée, je fais. Ah ça, vraiment, il a adoré.
3: Attention.
0: Écoute, ça a l'air excellent.
3: Ah non, mais ça a l'air fou.
11: On a du melon, on a...
0: Charente.
11: Oui, du melon charentais. On a de la charcuterie et différents légumes. On a une confiture de fraises maison qu'on associe avec le chèvre.
0: Ah bah oui,
1: Romain, excusez-moi, je suis en train de goûter le fromage que t'as fait. Romain,
0: il est dingue.
1: Je dois le dire pour les auditeurs, c'est extraordinaire.
3: Merci.
1: Non mais les gars, je suis en train de... Comment on disait? Manger un jésus en petite culotte.
3: Ouais.
1: Non mais c'est extraordinaire.
3: Pas ça chez le traiteur.
1: Eh hey, mais Sir Michael derrière toi,
3: non, mais Michael,
1: le producteur.
13: Ah
1: oui.
13: De jambon.
1: Oh là, les amis.
3: Il y a de la copa corse, du lonzo.
1: Ah ouais.
3: Attends, mais je peux faire
1: bien
3: tour,
1: sûr,
3: là.
1: Si vous nous rejoignez, on est en train de manger. Championne de France de planche apéro qui est venue avec Romain. Et on est en train de déguster donc des fromages un peu maison. Et puis tout qui est mélangé. Surtout, c'est magnifique. On vous mettra les vidéos.
11: C'est le chef.
1: Extraordinaire.
11: Le brie.
3: Pour toi, Camille, on t'a fait un plateau de légumes.
1: Oh, t'as un cœur. Ah, merde.
3: Body summer.
11: Il y a un petit peu de fromage, mais voilà, c'est pour le summer body.
0: C'est beau.
1: Merci parce que je l'avais pas demandé, donc c'est un peu frontal. Je vois que ça part d'une bonne intention, mais c'est vrai que moi j'ai rien demandé. Et d'un coup de dire c'est pour ton summer body, parce qu'on sait que on sent que la raclette quand même t'en as mangé 3-4. Vraiment c'est un beau moment que je viens de vivre, un bel ego boost que vous venez de me mettre, en tout cas un immense merci.
11: On fait aussi des plateaux raclette. Bon là on est sur la fin, mais.
1: Votre spécialité au magasin, c'est quoi votre petit banger à vous? Est-ce que c'est ce que je suis en train de manger ou autre chose? Je m'excuse pour les auditeurs, je mange en même temps.
11: Ouais, oui, c'est vraiment tout ce qui est plateau apéritif, que ce soit charcuterie, fromage, que ce soit les légumes, que ce soit les fruits. On fait des brochettes de fruits, on fait des planches de fruits. Voilà, de l'entrée au dessert, on a de quoi régaler vos invités.
1: Oh là là là, vous êtes de plus en plus demandés dans les grandes villes. Hein. Vous allez voir, vous allez déménager.
3: Ah oui.
11: Bon après, on aime bien quand même notre ville, mais n'empêche pas qu'on peut effectivement régaler des gens en tout.
0: Il n'y a pas ça à Paris en plus.
1: Paris, je pense aux grandes villes, parce qu'il y a tellement de demandes et il y a tellement de gens qui vont aimer votre travail, qui vont vous demander un peu partout, est-ce que tu as moyen de me faire ça? Et comme c'est des produits frais, tu peux pas l'envoyer par Amazon. Hein.
3: Ah, bien sûr. Oh, regarde le Michael, il parle plus.
1: T'es content, Michael? Tu manges quoi?
13: Oh, bah, le même, le fromage aussi.
1: Bah, vas-y, mollo, parce que s'il y a un incendie cet après, tu montes plus à l'échelle, là.
13: Ça sera plus dur.
1: Ouais, je te vois arriver, là. Ah, bah, 5 minutes à manger du bris, donc. J'arrive, madame.
13: Il y a l'odeur aussi, hein, parce qu'on a le goût, mais bon. Ah, pour les auditeurs, il y a l'odeur qui est exceptionnelle.
1: Ah, bien sûr, c'est en odorama magnifique. J'en reviens pas qu'ils aient sculpté énergie dans les pommes.
3: Ouais, c'était bon, c'est dingue.
1: T'as fait quoi à l'Elysée?
11: À l'Elysée, on n'avait pas sculpté...
3: La tête de Brigitte dans une orange.
11: Non, on avait sculpté des fruits et légumes, ouais. Mais on n'avait pas mis, on n'avait pas le droit de mettre de logo, de marque. De...
1: Ah, il y a tout un protocole à suivre et tout. Bah, bien sûr. Ouais. Oh là là, super. Bah, un immense merci. On va se régaler grâce à vous. Allez-y, donc, dans le Vexin, je peux dire ça?
11: Dans le Vexin normand, à Gisors.
1: À Gisors, primeur d'Élysée. On va bien sûr continuer, on met un peu de musique, on va continuer nous de déguster.
3: Oui.
1: Michael, hein, il y a un petit goût de reviens-y, hein.
13: Oh oui.
1: Ah bah, gars, il arrive de l'Essonne, il a entendu ça, je peux dire, il va pas s'arrêter un petit bout de fromage.
13: Ah, c'est clair.
1: Bon, allez, on met un peu de musique, comme ça on défonce le plateau en
13: attendant. Merci.
1: À tout de suite sur Énergie.
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1: Vous êtes sur Énergie, on est là avec vous en ce jour férié, on s'écoute tout de suite Sound of Legend. Et après on règle les comptes avec notre bon vieux Charlie dans le jeu de l'injustice. Yes. À tout de suite sur Énergie.
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1: Ça y est, il est avec nous dans le studio. Oui, Charlie est de retour. Charlie, ouais. Qui va prendre la suite avec Lightlist. Et il vient pas pour boire l'eau des pâtes.
13: Alors
1: il vient pour gagner le jeu de l'injustice.
13: Aïe, aïe, aïe.
1: Un jeu qui est à l'image de la vie.
13: Ah oui,
1: Injuste. Tout simplement.
13: Bonsoir mes chippies. Je suis venu pour le fromage aussi.
1: Très bien. On remercie encore Marie-Charlotte et Romain qui nous ont fait ce magnifique cadeau. Champion de France de planche apéro. On a pu la déguster. Prends-en un petit peu.
13: Ouais, merci.
1: Ah ouais, franchement, t'es chez toi, mon Charlie.
13: Tu vas ramener aux copains.
11: J'ai abusé.
1: Une régalade.
11: On s'est allé trop loin encore une fois.
1: Mais là maintenant, il est temps de. Là, c'est le moment de
11: jouer. Allez, go, go.
1: Vous êtes quatre avec Thibaut, Charlie, Émilie, Thibaut, Rémi. À la fin, il n'en restera qu'un. Pourquoi ce jeu est injuste? C'est très simple. Des tours de questions de culture générale. Et à la fin du tour, celui qui a le plus de bonnes réponses élimine qui il veut. Et c'est souvent Charlie.
13: C'est vrai.
1: C'est parti pour la première manche.
13: Attends,
1: Émilie
13: finit sa fête.
11: Vas-y, c'est bon.
1: Émilie, c'est vraiment le jeu. Émilie, c'est vraiment. J'en peux plus, j'ai abusé. Et une seconde après, elle a le museau dans la truffe. Quoi. C'est vraiment. C'est j'ai abusé. Je vais quand même reprendre cette tranche de Serrano.
11: C'est exactement ça.
1: Ah non.
11: T'es pas goûté, ça.
1: C'est trop. C'est du Cantal, hein.
11: Oui, parce que j'ai cette voix. Oui, alors, vous m'imitez quand vous pensez à moi, vous êtes avec cette voix.
13: Oui,
11: non, mais c'est flatteur.
1: C'est parti, une minute de questions. Émilie, je commence avec toi. Pourquoi? Parce que t'es la queen.
11: Allez.
1: Ah. Bravo. Bonne chance.

0: marsupilami, comme on s'est vraiment il y a 9 ans. Thibaut, combien font 15 x 3 ?
1: 45 ?
0: Oui. Oh. Rémi, quel don possède Christophe Lambert pour le film dans le film Highlander ?
2: Il est immortel.
0: Exactement. Charlie, dans le sigle télé TNT, que veut dire le N ?
2: Numérique ?
0: Ouais. Émilie, dans quel sport pratique-t-on l'arraché et l'épaulé jeté ?
3: Le lancer de poids ?
0: L'haltérophilie.
3: Oh.
0: Thibaut, de quelle couleur est le nez de Gros Minet ?
1: De quelle couleur est le nez de Gros Minet ? Noir ?
0: Rouge.
3: Ah, le nez !
0: Rémi, comment s'appelle la nouvelle PDG de Xbox ?
2: Non mais les gars, Martine Pitu.
0: Charlie, de quelle couleur sont les cheveux de la Schtroumpfette ?
1: Blond.
0: Jaune, exactement. Émilie, que signifie le P dans le nom de l'agence AFP ?
3: Presse.
0: Oui. Thibaut, combien d'angles droits possède un triangle rectangle ?
1: Un seul ?
0: Bonne réponse.
1: C'est énorme.
0: 2 points pour Charlie, 2 points pour Thibaut, 1 point pour Émilie, 1 point pour Rémi. Ça va se jouer, cette manche, oui, entre Charlie et Thibaut.
3: Ah, j'ai perdu ?
2: Non, t'as pas perdu, t'es non, comme moi.
0: On va voir si limite. Ça fait 50 fois qu'on joue à ce jeu, Émilie. Je peux pas faire plus.
2: Ah, bon. Prends une petite tomate, Émilie.
3: Pardon.
0: J'ai attention. Peur. Voici la question de rapidité. Pour savoir qui sera le champion de la première manche, qui pourra éliminer quelqu'un. Ça va se jouer entre Thibaut et Charlie, qui l'eût cru, hein. Lulu sucru. C'était la question. Facile ou pas ?
1: Vas-y, vas-y, facile.
0: Quel est le nom de super-héros de Tony Stark ?
2: Iron Man.
0: Iron Man. Bonne réponse de Charlie. Charlie, tu me fais sauter qui ?
2: Ça va, Rémi ?
4: Ouais, ça va, et toi ?
2: Ouais, ça va.
4: Tu me fais vraiment sauter encore une fois, c'est vraiment... un peu de panache. Fais sauter Thibaut, et à chaque fois, il te fait sauter en premier.
0: Ah, c'est vrai, c'est vrai. Charlie, il faut une décision. Rémi, allez, c'est et parti.
4: Rémi, j'ai tellement envie de te péter l'arcade.
2: C'est sur la défensive, j'aime pas.
4: C'est fou.
2: Au lieu de dire, je t'aime bien et tout. Tu
0: Charlie, Émilie, Thibaut pour la deuxième manche. Cette fois-ci, 40 secondes de questions. Je recommence avec Charlie, notre champion de la première manche.
5: Bien sûr.
1: Bravo, Charlie.
5: C'est la PDG de l'entreprise Pâté Croûte.
2: Pardon, j'ai un petit seum. Excuse-moi.
0: Top chrono, c'est parti. Quel animal a donné son nom à une coupe des années 80 ?
2: L'iroquoise.
0: Mulet. Émilie, en calcul, quelle opération permet d'obtenir un produit ?
3: Une multiplication.
0: Bonne réponse. Oh, Thibaut, que signifie le R de RSA ?
1: Revenu.
0: Oui. Charlie, qui a réalisé, Bienvenue chez les Ch'tis ?
2: Danny Boone.
0: Oui. Émilie, quel accent est présent sur le O du mot gigot ?
3: Aucun.
0: Bonne réponse. Thibaut, quelle danse de salon est traditionnelle de la ville de Vienne ?
1: La valse de Vienne.
0: Oui. Charlie, dans quelle ville est le siège de l'Organisation des Nations Unies ?
2: L'ONU, je sais pas, à Bruxelles.
0: Allez, New York. Émilie, en 98, quel Disney met en avant une guerrière asiatique ?
3: Mulan.
0: Bonne réponse, Émilie. Émilie, championne de la manche. Émilie, tu fais sauter Thibaut.
3: Ah, mais moi, je fais sauter Charlie. Charlie, prends-le comme un compliment.
2: Non.
3: C'est parce que t'es très fort.
2: C'est vrai moi, je suis très nul. Je le prends que mal.
3: Thibaut, t'es moi. T'es pas nul, mais
0: en tout cas, il le prend comme il veut. Toi, le prends pas comme un compliment. le travers, tu le prends comme tu veux, mais vraiment, on le prend pas comme un
3: Non, je l'adore, Thibaut. C'est mon préféré, vous savez.
0: Final, 30 secondes de questions entre Émilie et son préféré, Thibaut. Celui qui a le plus de bonnes réponses sera champion du jeu de l'injustice aujourd'hui. Attention. Top chrono. De quels objets parle la chanson pour enfants ainsi fond, Émilie ?
3: Les marionnettes.
0: Oui. Thibaut, aux échecs, quelle pièce se déplace uniquement en diagonale ?
1: La dame.
0: Le fou. Émilie, que sert-on quand on s'entraide ?
3: Pardon ? Les coudes.
0: Les coudes.
1: Oh là.
0: Thibaut, dans quel pays la ville de Tombouctou est-elle située ?
1: Congo.
0: Mali. Émilie, quel cow-boy tire plus vite que son ombre ?
3: Lucky Luke.
0: Oh. Thibaut, quelle unité sert à définir une échelle d'intensité sonore ?
2: Les questions, t'es mal tombé, Titi.
0: Je suis mal tombé. Et je vous jure, devant témoin, regardez, j'ai lu exactement dans l'ordre les questions, mais c'est vrai que c'était vraiment. C'était deux niveaux. C'était 12 coups de midi, question pour un champion. 12 coups de midi, question pour un champion. C'était un peu difficile. Ça fait 3-0 pour Émilie, notre champion aujourd'hui.
3: J'ai eu chaud. Vous savez, je le gagne souvent, ce jeu. Vous vous rendez pas compte?
2: Si. Je sais pas si elle est pas dopée. Hein. Faudra vérifier ce qu'il y avait dans les planches. Hein.
3: Ouais, c'est vrai, je me suis un peu dopée.
2: Beaucoup de bonnes réponses aujourd'hui. Hein.
0: Émilie, je sais pas ce qu'elle a aujourd'hui, Émilie. Vous voyez que je gagne, vous croyez pas?
3: Non, je suis pas bien. Je sais pas. Je suis contrariée. Il y a un truc qui doit me chafouiner. Je vais trouver.
0: Et ça va être notre faute.
2: Ouais, on a rien fait. C'est sûr.
3: Ça, j'ai envie de vous rejeter la faute dessus.
0: Évidemment, on connaît. Charlie va faire la hitlist dans un instant. On se met un peu de musique avant, écoutez.
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0: Ah ouais, c'est vrai.
1: Mais une question nos auditeurs.
2: C'est clair.
0: Qui nous ressemble finalement.
1: C'est notre gars,
0: tu lui parles d'une planche, il fait une heure et demie de route.
3: Ben, je débarque.
4: Attends, regarde, Waze, deux heures et demie.
3: Un petit jeudi comme ça. Merci Énergie, merci France Travail. Permet d'avoir un petit peu de temps pour venir bouffer un petit peu de Roquefort. Et puis il y a mon Charlie, bien sûr, qui va prendre la suite maintenant avec Lightlist.
1: Ouais, Lightlist, jusqu'à 22h, les 40 plus gros hits à connaître. Histoire de s'ambiancer un petit peu, bien terminer la journée.
3: Et ce que t'as fait pour être rouge comme ça? T'es rouge un peu.
1: Je suis rouge?
0: Il est à côté de moi, ça le.
3: C'est un rouge de bronzage, J'avais pas mis de crème. T'as pris un petit carreau.
1: Ah ouais?
3: Non,
1: tu vois, c'est humide, je pense qu'il fait un peu d'effet.
3: Ah oui. Ouais. Mais t'as pas mis une petite crème hydratante, un truc que ta peau n'accepte pas?
1: Non.
3: Ouais, t'es un peu ce gars.
1: C'est allergie alors?
2: Alors, peut-être
0: pas.
2: C'est allergique à toi.
0: Il y en a un qui lui dit qu'il a bonne mine et l'autre, il dit qu'il a fait une allergie.
3: Non, mais tu vois, regarde, je lui dis, mais t'es rouge, t'as pris des couleurs et l'autre tout de suite,
1: mais pas du tout. C'est pas rouge, il est irrité.
0: Non,
1: c'est
0: le bon terme. Il est irrité. Là, tu es mauvais. Retire et dis-lui qu'il a bonne mine.
3: J'ai pas du tout envie de retirer.
0: Voilà.
3: Ça va, Charlie?
0: Ah, mais c'est bien.
3: Pauvre Émile, il est éliminé au premier tour. Il a une calvasse quand il a des cheveux. C'est Dany Briand en 76.
1: C'est clair. Qu'est-ce que tu veux faire?
0: Vraiment des cheveux de riche, quoi. Ah, c'est vraiment ça.
2: Il n'y a que les cheveux, alors.
1: Allez,
0: c'est
2: le Rotary Club. Le coiffeur, c'est le Rotary Club.
3: Bon, merci de nous avoir suivis, tout le monde. C'était pas un best-of et on n'est pas en best-of non plus demain, même si c'est le week-end de l'Ascension. On sera à vos côtés aussi. 16h-19h, très belle soirée. Merci de nous poncer en podcast. Et puis on se retrouve très vite sur Énergie. Bah, très vite, c'est demain. Bah, à demain, l'équipe. Merci pour tout.
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3: Bienvenue la France, merci d'être avec nous. Comment tu vas, Mathilde?
9: Ça va, super, et toi?
3: Ça va trop bien, trop content de vous retrouver, 16h-19h, je sais pas quel temps il fait chez vous. Ici, c'est une cata.
0: Oui, c'est
3: novembre. J'espère que ça va en voiture, il faut être encore deux fois plus prudent. Plus surtout, on va vous changer les idées. Déjà, c'est le retour d'un week-end prolongé. Il y en a un autre qui arrive, tu vois.
1: Ah oui.
3: Mais déjà, c'est plus dur de reprendre le travail, je le sais. On est avec vous de tout cœur, sous cette pluie-là, qu'elle rassera dans toute la France ou pas?
1: Je crois pas.
10: Si.
3: Oh là.
9: Ouais.
3: C'est vraiment novembre. C'est simple. Regardez, on fait test direct. T'habites où, Mathilde?
9: Moi, j'habite en Vendée. J'habite près de Nantes. Je t'avoue qu'aujourd'hui, c'est pas terrible quand même.
3: Bon,
9: normalement,
3: en Vendée,
9: c'est toujours beau en Vendée,
3: T'es forte. J'allais dire en Vendée, tu tombes pas de l'armoire. T'as pris tes dispositions, quoi, je veux dire. On a une petite veste d'été.
9: Oui, c'est ça, mais. Allez, le petit caoué dans le sac.
3: Bah bien sûr, en Vendée on l'a toujours pas loin, en banane.
0: En banane.
3: Et puis attends, Vendée t'as le parapluie sur la plage arrière de la bagnole, c'est la moindre des choses. Ah bah bien sûr, en Vendée, Balenciaga c'est aigle. Hein. T'as les petites bottes aigle à l'arrière de la voiture, tu sais qu'à n'importe quel moment tu peux prendre 42 flottes.
1: Hein. Ah bah c'est sûr.
9: Non, c'est pas pire que la Bretagne quand même.
3: Ouais, je suis d'accord, j'adore la Vendée, en plus tu le sais hein.
9: Oui,
3: mais bon, chaque fois que j'y suis allé, c'était sous la pluie, c'était très cool. Mais ce qui fait, c'est comme souvent à Lille, il pleut parfois à Lille, tout ça. C'est ce qui fait que les gens, vous êtes si gentils. Et tu le sais, Mathilde, je le dis pas à tout le monde, mais les Vendéens, les Lillois, les gens du Nord, vous êtes des cœurs. Les Belges, j'en parle même pas, mais ils nous écoutent pas.
10: C'est vrai.
3: Oui. Donc je vais pas perdre mon temps à dire des gentillesses sur les Belges, ils nous écoutent pas. C'est dommage d'ailleurs. Alors, quelle est la météo partout en France? Il pleut partout. Voilà, c'est mieux, il y a orage carrément. Bien sûr, Marseille, il fait beau. Hein.
1: Ah bah voilà.
3: Mais attention, parce qu'ils disent Nice, il pleut, à Marseille, il fait beau. Oh, remets-moi là, la chanson quand on est arrivé. Ouais. J'écoutais ça dans l'ascenseur en arrivant.
1: Ah, t'observes ça.
3: Ah, t'as bien aimé aussi, Matt?
9: Ah bah oui, je dansais dans la voiture.
3: Mon Dieu.
10: Ça va pas avec le temps, par contre.
3: Non, ça va pas avec le temps, mais de l'autre côté, t'as presque tendance à oublier le temps.
1: Oui, bah ça te remet un peu de soleil dans ta journée, c'est sûr.
10: Un peu.
3: C'est si long que ça à trouver?
1: Et la machine qui vient de planter la musique.
3: Mais non. Je te jure, on a plus de musique?
1: Plus de musique.
3: Enfin, on veut que parler. Ouais.

0: Et il a fait un carton, notamment sur les réseaux sociaux, et Selena Gomez est arrivée plus tard pour faire un duo avec lui.
1: Elle a passé une tête. Comment s'est fait la rencontre? Je veux tout savoir, je n'ai pas compris. Là, t'es en surface. Là, moi, c'est des clips et des bulles. Hein. Je veux savoir chaque chose sur cette expérience. Je veux tout savoir. Je veux savoir où ils se sont rencontrés. Je veux savoir ce qu'ils ont mangé. Est-ce qu'elle a mangé une côte de bœuf? Très côte de bœuf, Selena Gomez.
2: Très côte de bœuf.
1: Je veux tout savoir.
0: C'est avec Selena qu'ils ont atteint le milliard.
1: Le milliard de quoi?
0: De stream.
1: Ah, c'est beau. Oui, Mathilde.
3: Il y a une polémique en ce moment sur Selena Gomez, vous n'avez pas vu?
1: Qu'est-ce que c'est?
3: Comme quoi?
1: Pas Selena, c'est comme ma sœur. Hein.
3: Comme quoi ça serait un clone et tout ça, parce qu'elle a chuté à un moment donné à son pied aurait vrillé, du coup ils ont dit comme quoi ça serait un clone et tout ça, vous avez pas vu cette polémique?
1: Parce qu'en fait elle est tombée parce qu'elle est allée au bout de la terre, et comme elle est plate, au bout, elle est tombée, et donc ça peut pas être elle. Bah non, mais il y a qu'une Selena.
3: Non, mais je te jure, c'est un truc de fou.
4: J'ai pas vu ça.
1: Non, mais c'est complotiste. Elle aurait un sosie.
3: Ouais, c'est ça. Carrément un clone, comme quoi elle n'était pas humaine, etc.
4: Oui, non, c'est pas une
1: serait un robot.
4: C'est du complot.
1: On me fait signe que j'ai pas dit bonjour à Rémi Ornella. Je vous ai dit bonjour à l'antenne. Je vous ai pas dit bonjour à l'antenne, pardonnez-moi. Bonjour, monsieur Combal.
4: C'est génial qu'on te fasse signe pour ça.
1: Mais non, parce que en gros, j'arrive et je vous fais un bisou. On est content, on se voit, on parle un peu. Et puis après, l'émission démarre. Et du coup, c'est vrai que je vous dis pas bonjour parce qu'on s'est dit bonjour avant. On est dans le vrai.
4: Bonjour.
1: Vous voulez que je fasse en télé, que je vous vois aussi alors que je vous connais?
5: S'il te plaît.
1: Oh, ça doit être chiant. Vous allez bien, Chantal, là-dessous, alors qu'on se connaît par cœur.
4: Ah, ouais. C'est vrai que c'est bizarre.
1: Bah, je vous ai dit bonjour avant. Bon, on est là, il y a Rémi Ornella, bien sûr.
4: Oui, bonjour.
1: Est-ce qu'on a des infos sur la chanson?
0: Oui, ils ont reçu un MTV Music Award.
1: J'adore. Mais ça n'existe plus, MTV, si?
0: Si, la chaîne n'existe plus, mais le prix
1: c'est
0: Énergie
1: 12 qui n'existe plus. Mais peut-être que je confonds.
5: Oui. En effet.
4: Le prix Énergie 12, c'est pas la même ambiance.
1: Attention, 1,3 milliard de vues, vous rendez compte?
0: Ouais.
1: J'adore. Qu'est-ce qu'ils disent dans la chanson? Je veux tout savoir. Qu'est-ce que ça veut dire, ça?
0: Calmos. Ouais. Calm down, ils disent.
5: Redescends un peu d'un étage,
0: ouais.
5: C'est ça que ça veut dire.
1: En plus, cool.
5: Septième que.

0: Là, si. Regardez.
1: Ah,
0: regardez.
1: Ouais. Ça, c'est ma puce en fait.
0: J'aime trop Selena Gomez. Il a brisé le cœur, hein, Justin Bieber. Ça y est, ça.
1: Oui.
0: Ouais. Elle est revenue. Elle est revenue. Il est reparti.
2: Ouais,
0: mais attends, depuis, elle va mieux, non?
2: Mais oui. Oui,
0: ça, sa famille lui avait dit. Ils avaient dit quoi, Selena? Ils avaient dit, retombe pas dans le panneau, il est toxique.
2: Non.
0: Elle était remise avec lui. Ils ont passé Noël ensemble. Ils étaient obligés de louer une maison en dehors parce que la famille de Selena voulait pas le voir. Donc, ils avaient pris une maison tous les deux. Ouais, elle faisait des allers-retours, t'as compris. Et le soir, elle y allait. Et ben après, il est reparti. Ouais. Ah, et la famille lui a dit quoi? Ils ont dit, on t'avait dit.
1: Bah ouais, ouais.
2: Qu'est-ce qu'on t'a dit? Ils ont dit. On t'a dit quoi? Qu'est-ce qu'on t'a dit?
0: Alors, qu'est-ce qu'ils disent dans la chanson?
3: Alors, le refrain, ça veut dire bébé, calme-toi. Tu as verrouillé mon cœur et tu es douce comme du Fanta.
0: Vraiment comme du Fanta?
3: Comme du Fanta.
0: Bah, des fois, faut pas traduire. Je veux dire un truc, des fois, il faut rester dans le mystère parce que la traduction, elle est pas folle. Mais c'est comme quand vous traduisez Bad Bunny avec tout le respect. Hein.
1: Exactement.
0: Ah, quand tu traduis Bad Bunny, c'est viens, toi, je te mets en quartier VIP. En carré vip, viens en carré vip, elle aussi elle vient en carré vip, et toi viens en carré vip, mais tu viens sur mes genoux, bon ben voilà.
2: Oui,
0: alors que
2: voilà,
0: quand c'est... tu l'écoutes, c'est ou VIP, ou VIP, oui. Elle dit waouh, ça part en zumba.
2: Non, elle est content. Ouais.
0: En fait, tu dis juste, bah, viens sur mes genoux, dans le carré vip, voilà. Dans le carré vip, bah oui.
2: Ouais, c'est vrai.
0: Bon, en tout cas, bah, écoute, je vais te dire un truc, Cornéla, à mes yeux, t'es comme du Fanta également.
2: Oh, ça me fait plaisir.
0: Bien sûr.
2: Toi, t'es comme du Coca, non, mais du vrai, hein. Pas zéro.
0: Et toi, t'es.
1: Et moi, je suis quoi? T'es un petit Perrier qui.
0: Non, non, t'es une Châteaudon.
1: Ah, bah si, c'est un pan, la Châteaudon.
0: Ça désaltère. T'es une salvetta, il y a un petit goût de sel.
2: On y retournera toujours, Rémi.
0: Ouais. Bon, il est 16h07. Est-ce qu'on a des cadeaux à offrir ce soir à Énergie?
1: Bien sûr, il y a une PS5.
2: Ah.
1: Super. Énorme, hein. PS5, de retour là.
0: Il y en a deux, personne a battu notre producteur. Hier, c'était son anniversaire. On a fait un grand jeu, fallait battre Johan, personne n'a réussi. Donc deux PS5.
1: Il est aujourd'hui?
0: Bah attends, vous n'allez pas me la faire à l'envers, bien.
1: C'est énorme alors.
0: Cadeau que j'offre pas la veille, j'offre le lendemain deux fois. Deux PS5, j'ai une Apple Watch.
1: Il y a une Apple Watch.
0: Vous me donnez des AirPods également?
1: Je vous fous les AirPods.
0: Allez, on a un deal.
1: Vous voulez me serrer la main? Vous êtes sûr? J'ai les mains un peu moites.
0: Allez, je vous la serre quand même.
1: Vous êtes sûr?
0: Bien sûr. Oh, que c'est moite.
1: C'est pas moite. C'est.
0: Ça rentre de la piscine. Ouais.
1: J'avais prévu.
0: Ouais. J'y serre la main, une grenouille.
2: Oh, wow.
0: C'est une grenouille. C'est jamais vu ça de ma vie. Qu'est-ce qu'il y a?
2: C'est tout rouge.
0: Qu'est-ce qu'il a?
2: Oh non!
1: Mais parce que j'ai la maladie de ma moite, c'est pas de ma faute!
0: Mais comment t'as encore à lancer des disques? Pourquoi tu glisses pas sur la table de glissage?
1: Tu vois bien que je grippe?
0: Oh, t'as une serviette pour t'essuyer un peu ou qu'est-ce?
1: Et puis j'ai un traitement et tout, je mets une crème et tout pour pas moiter les mains.
2: Non, super, ouais, mais...
0: Je comprends même pourquoi je me prends 2-3 jingles dans la gueule.
1: Ça rip, hein,
0: ça, bah, ça part tout seul, hein! Bah du coup, il est parti seul, hein! Oh bon, allez, on s'écoute du Vita pour démarrer. Je vous souhaite une belle après-midi. On va vous accompagner. On est comme ça en direct jusqu'à 19h. On va se changer les idées tous ensemble. Belle soirée, tout le monde.
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0: C'était Vita à l'instant sur.
1: Ah, bah, Énergie. Sur Énergie.
0: Il n'y avait pas de piège, hein, sur Énergie. Exactement. On est là. Thibault les mains moites est là avec nous.
1: J'adore parce qu'on dirait un nom de mafieux.
0: Ouais.
1: C'est vrai.
0: Je viens de lui donner une petite technique à Thibault. Il faudrait mettre de la magnésie. Prends un pot de magnésie.
1: Ah ouais,
0: tu vois,
1: bien
0: comme
1: sûr,
0: si tu faisais de l'escalade.
1: J'ai déjà les chaussures d'escalade en plus, donc il ne manque plus que la magnésie.
0: On fera ça, on va organiser tout ça. Rassurez-vous, en tout cas, tout se passe bien. Nous, on est là en direct. On est là, Rémi, l'équipe, vous tous, 0870 42 48 pour nous joindre. C'est le numéro, il est gratos, hein, n'hésitez pas.
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0: Merci à tous, merci d'être là, merci à Julien Febro, le présentateur, le commentateur de la Formule 1 sur Canal+. Si vous êtes fan comme moi, bien sûr, vous avez reconnu sa voix. Puis si vous n'êtes pas fan, bah écoutez, il a une belle voix quand même.
1: Oui, il a une très belle voix.
2: C'était très agréable.
0: Très belle voix. Ouais. Bah, enfin, attention, quand t'as un octave comme lui, c'est magnifique.
1: Ah ouais, moi je le mettrais bien sur un slam, tu vois, par exemple.
0: Ah oui. Est-ce que vous voulez du docteur

0: pâté croûte de France.
1: Ah, voilà.
0: Et ça, c'est notre gars, ça.
2: Il est jeune, en finale.
0: Ouais, il est jeune, 21 ans, champion du monde de pâté croûte. Il a fait la différence, notamment grâce à la rosace au centre du pâté croûte, avec son émulsion de porc mixée avec de la crème.
2: Du
0: summer body, là. Tu winter body, là. C'est plus, on est sur autre chose.
1: Bien, ouais.
2: Parce que l'esthétique, ça compte aussi.
0: Bien sûr, évidemment. Parle du championnat du
2: monde.
0: Pas le championnat de France, là.
2: Non, attends.
0: Et tu sais que les Japonais sont très, très forts. Ils ont failli nous prendre le
2: temps
0: de japonais. Je te jure qu'ils sont hyper forts en pâté croûte.
2: Mais arrêtez. Mais c'est Idriss le meilleur, donc voilà.
0: Sinon, on s'en sort pas. Vous savez bien que quoi que vous fassiez dans la vie, il y a toujours un Corin qui le fera mieux que vous.
3: Bien sûr.
0: Si on parle là-dessus, on fait plus rien. Mais bon, là, pardon, c'est un Français, Cocorico, champion du monde de pâté en croûte.
3: Bravo.
0: Japonais.
3: Bravo.
0: Allez, les Japonais, ils chauffent un peu. Mais est-ce qu'on a déjà vu un Français champion du monde de sushi?
2: Bah, peut-être, on sait pas.
0: Il faut vérifier. Tiens, je vais checker tout de suite.
3: Je
0: sais pas si ça intéresse les gens, je passe à les faire rester, mais en tout cas Rémi de son côté va vérifier.
3: Je vais vérifier.
0: Il fait sa petite émission de son côté.
3: Bien sûr.
0: Docteur Yaro, c'est ce qu'on écoute tout de suite. Les infos pour Brio Dîner de ce soir vont arriver. C'est sur Jacques Chirac ce soir.
2: Tout à fait.
0: Je suis énorme. Ah ouais?
2: Bon,
0: on verra ça dans un instant.
2: Démarre.
0: En général, ça termine mal. Reste avec nous en direct.
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0: Bienvenue à tous, on est en direct sur Énergie. Il est 16h23. Je pense à vous tous qui êtes en voiture, vous tous qui êtes en bus, qui terminez une journée de travail. Je voudrais vous souhaiter beaucoup de courage. Il pleut quasiment sur toute la France, sauf peut-être dans une ville, peut-être à Marseille, dans le 13e à Marseille, peut-être il pleut pas. Sinon, tout le reste, c'est une galère. Courage à vous tous. Franchement, on vous souhaite plein de bonnes choses. On va terminer cette journée ensemble jusqu'à 19h.
2: Oui,
0: on sera là, quoi qu'il.
2: Oui.
0: Direct, évidemment. On a vérifié.
3: Oui.
0: C'est important parce que Rémi fait son émission de son côté. Nous, on fait l'émission, on est sur la 6. Puis à Rémi, route des fruits et des vins, juste à côté. Et hop, il dit, ah, mais tiens, est-ce qu'un Français a déjà gagné champion du monde de sushi? Tout le monde s'en balèque, mais lui veut savoir.
3: Eh ben ouais.
0: Donc, pour ceux qui s'en battent palèque,
3: on pardon, je viens de le trouver. Vincent Brogy, ou Brogy, voilà, il a été champion du monde de sushi en 2024.
0: Ah, génial. Ça va être cool, s'arrêter. Hein.
3: Ah, bah attends,
0: on arrête tout là.
3: Faites pause dans votre vie.
0: Non, mais ça dit Cocorico, c'est bien.
3: Bah ouais.
2: C'est bien.
0: Bah, la vraie question, c'est qui est champion du monde actuellement de sushi?
2: Ah, waouh!
3: Wow. Ouais.
2: Bah, vous le saurez sur l'émission de sur Sister.
0: Excusez-moi. Ouais, son petit talk show sur Sister, c'est super sympa. Soit Evangélie ce soir, ratez pas.
2: Ah, waouh!
3: C'est un nouveau single. Non, mais je vais regarder. Ça vous intéresse?
0: Il y a Anna qui est en train de regarder. T'es en train de regarder, non? Oh non, je crois pas.
3: Non.
0: Tu ne m'écoutais pas, mais je t'ai vraiment lancé. Mais mets au moins ton casque.
2: Il y a eu de quoi?
5: J'étais sur un autre.
0: Vous voyez le niveau de la cellule fact-checking quand même. Elle écoute même pas l'émission. Qu'est-ce que vous voulez qu'elle fact-check?
5: C'est sur un autre truc.
0: Qui est champion du monde de sushi actuellement?
5: Actuellement.
0: Ah oui, bah actuellement.
3: Ah ouais, moi j'ai trouvé le champion de France, mais j'ai pas le champion du monde. Hein.
0: Et moi j'ai. Ah oui, mais le champion de France, non, logiquement, il est français.
3: Oui.
0: Bah ouais.
3: Moi j'ai Evangélie, si jamais.
0: Trop tôt. Trop tôt, trop vite.
2: C'est pour l'émission de Rémi?
3: Ah ben non, c'est que Vincent qui ressort, c'est Vincent le taulier pour l'instant. Hein.
2: C'est
3: Vincent,
0: c'est en 2024. Mais c'est peut-être comme les Coupes du Monde, il y en a tous les 4 ans. Hein,
5: non, c'est un lituanien.
0: Allez, voilà.
5: Voilà.
3: Bon,
5: Eiris
0: Zappas Nikas. Lituanie, normalement, c'est que à l'Eurovision que t'entends parler.
3: Ouais.
0: Maintenant, ils gagnent même les sushis, ils sont bons. Hein.
3: Ah ouais.
5: Et Vincent est bordelais.
0: D'accord, voilà. Merci pour cet an.
5: Voilà.
0: Un grand merci à toi. Il y a Jason qui est avec nous. Ça va, Jason?
6: Salut, ça va toi?
0: Ça va trop bien, mon Jason. T'habites où, toi?
5: Oui, salut.
6: J'habite à Gironcourt, près de Vittel-Pontrex, je sais pas si tu connais.
0: Et je connais pas précisément, je vois où c'est, bien sûr, en France, mais je connais pas l'endroit, non. T'es bien, t'es heureux là-bas?
6: Ouais, nickel, tranquillement.
0: Qu'est-ce que tu fais comme taf, Jason?
6: Je suis boulanger.
0: Oh, lève-toi. Oh, ouais.
2: Trop bien. Ah bah oui, il se lève, oui, il n'y a pas de
6: problème.
0: Mais attends, c'est quoi ta spécialité? Vas-y, me sors pas pain au chocolat, ta vraie spécialité, poteau.
6: Ma vraie spécialité, moi j'adore la tresse aux amandes. Tresse aux amandes, une bonne tresse aux amandes, brioche amande.
0: Ah ouais, mais là, mon pote, c'est quoi, comme un croissant aux amandes?
6: Non, c'est vraiment une brioche aux amandes. Ou aussi, chez nous, on fait le pâté lorrain. Je sais pas si tu connais. C'est de la pâte feuilletée avec de la viande de porc, porc veau.
0: Attends, mais t'es boulanger ou t'es traiteur? Tu vas un peu loin.
6: Ouais, mais c'est l'idée de chez nous.
0: Ah, génial, Jason. Est-ce que t'aimes Bad Bunny?
6: Ouais.
0: Bah, vous savez qu'il arrive en concert. Pardon, Jason?
6: C'est surtout ma copine qui aime beaucoup Bad Bunny. Je connaissais pas trop avant et à force.
0: Moi, je suis fan. Mon fils est fan. Il a 4 ans, il écoute que Bad Bunny. Il veut écouter Bad Bunny tous les soirs. On est comme des fous. Ici, on n'arrive pas à avoir de place. Non.
6: Ah, j'allais te demander.
0: Non, je te jure, on n'en a même pas pour nous. On n'a rien du tout. On en a 0. On vous les donnerait même, mais on n'en a pas du tout.
6: Ah, t'as eu Céline Dion, tu peux pas tout avoir.
0: Ah, bah, je peux pas tout avoir. Ouais. Bad Bunny.

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1: Tu envoies les câbles HDMI, qu'est-ce que tu me parles?
2: C'est toi qui les branches un peu.
1: Non, mais c'est pas possible. Donc ils vendent vraiment les places, parce que évidemment quand il y a un concert, vous le savez, il y a une grande scène, et donc ces places-là sont perdues. Sauf qu'il y a tellement de demandes que l'équipe de Bad Bunny a dit, bah on met en vente.
2: Non mais ça il devrait.
1: À prix réduit, attention, hein, pour que les gens puissent en être, entendre le concert. Mais ils vont rien voir, viens, tu vois, Bad Bunny de dos.
2: Bah.
1: Ah non mais franchement, après moi je peux comprendre. Quand t'es vraiment. Regarde comme on est comme des dingues, on veut des places, on n'y arrive pas.
2: Oui mais tu irais derrière la scène.
1: Si à un moment donné, il y a une petite ambiance où je me dis tiens. On peut s'amuser.
3: Mais tu as l'ambiance, mais tu vas avoir des mecs en train de déballer des Rolls. En train d'arriver, peut-être à un moment donné, ils vont dire t'as va, tire mon doigt. Mais c'est tout ce que tu vas voir.
2: Achète-toi des bons AirPods, puis c'est pas la meilleure soirée.
1: Ça me, je sais pas, ça me chauffe. Moi, je peux me chauffer.
2: D'accord.
1: Ouais, je peux me chauffer. Donc là, je te dis, tu peux avoir deux places pour aller derrière la scène, tu vas derrière la scène.
3: Ouais.
1: Ouais, je vais derrière la scène, et puis le jour J, vous montrerez un peu comment c'est.
2: Est-ce que t'as pas l'impression d'être un peu les gars du stade qui peuvent pas regarder le match, qui sont devant?
1: Ah, c'est ce que
2: c'est ça, en fait.
1: T'es le gars quand tu t'es pris une porte en boîte et que t'entends la musique à travers la porte de la boîte. Et toi, t'es pas dans l'ambiance.
2: Et tu dis, oh, j'adore cette chanson.
1: Ah ouais, et toi, t'es dehors et tu rentres pas. C'est l'enfer.
3: Ouais, c'est vrai. Tu regardes la tête du public qui lui kiffe et tu vois, il a l'air de se passer un truc de fou, là.
2: C'est ça, non, ça.
1: Ouais,
2: moi, je trouve que ça doit être plus frustrant qu'autre chose, mais bon.
1: Non, mais tu auras des mecs branchés, débranchés des câbles. Qu'est-ce que tu t'en fous?
3: Oui, ben je sais pas. Moi, j'ai envie d'y être, donc je vais trouver une solution. J'ai pas de passeport Bad Bunny, à un moment donné ça commence à bien faire.
2: C'est vrai que c'est énervant.
1: Ah mon pote, tu vois Bad Bunny, bah, mais tu vas même pas le voir d'ailleurs, il va être sur scène lui d'ailleurs.
3: T'as vu ce qu'il a fait au Met Gala hier soir?
2: Oui,
1: ah ouais, il arrive à agir.
3: Il est en personne âgée.
2: Ouais.
3: Et il y a quelqu'un qui a mis en commentaire et Bad Bunny.
1: Ah il va me faire rire. Et Bad Bunny, c'est rigolo.
2: C'est rigolo.
1: Ah ouais. Pas que le mort. Can't Hold Us, voilà ce qu'on écoute tout de suite avec Jason, notre boulanger sur Energy. Voilà, imaginez-vous, il y a ça qui passe dans la salle, et vous voyez Patrick et Gérard en train de tirer les câbles, donc la guitare elle soit branchée. Bah attends, t'en peux plus.
2: Ouais, non.
1: Bah bon.
4: T'es pas le bon câble, Gérard. Voilà. Tu bosses ou tu retires quoi?
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1: Bienvenue à tous, on est sur Énergie, il est 16h30. J'espère que ça va pour tout le monde à la maison, en voiture. Ça peut pas aller pour tout le monde. Mais j'espère que la journée n'est pas trop galère pour vous. Nous, en tout cas, on va se changer les idées jusqu'à 19h. Vous voyez les idées? Vous voyez vos idées?
2: Ouais.
1: On les change.
3: Mais d'autres idées.
1: C'est dommage, j'en avais des cools, moi, déjà.
3: Ah ouais, mais c'est une sorte de rénovation, c'est une sorte de relooking d'idées.
1: Vous avez votre idée, on lui fait un petit relooking. Vous avez, c'est une autre idée, quoi, qui avec un nouveau style.
3: On peut lui mettre un pantacourt à mon idée.
1: Oui. Alors là, c'est vraiment Adlib.
3: Ah, super,
1: fait plaisir. Ornella est là ce soir.
2: Oui.
1: Bonsoir, Ornella, bienvenue.
2: Bonsoir, merci.
1: Est-ce que tu as préparé tes infos pour Brio Dîner de ce soir?
2: Sur Jacques Chirac?
1: Ouais.
2: Totalement.
1: Ça tombe bien, c'est dans un petit moment.
2: Ah, si.
1: Oh. Et quitte comme ça. Dans un tout petit instant, on va faire les infos pour Brio Dîner ce soir. 4 fun facts sur un thème. Le thème Jacques Chirac. Pourquoi?
3: Okay.
1: Parce que c'est mon père. Non.
2: C'est fou.
1: Parce que on est le 5 mai et le 5 mai 2002, qui c'est qui a été élu?
3: Jacques Chirac.
1: Ah bah ouais. Voilà, tout simplement, il faut trouver des idées, hein.
2: C'est cohérent,
1: je
2: ne
1: cache pas que l'année avance. Hein.
3: Écoutez,
1: et moi avec mon Alex et qui on cherche ça, bah on commence à être un peu on tourne en rond.
3: Ah, te cache pas.
2: Oui, ça c'est pas si farfelu, ça va.
1: Ah,
2: ça
1: roi va. Et reine, bah déjà fait 7 fois, ouais.
3: C'est pas
1: Beatles,
3: fou.
1: Bah 3 fois, ouais. Non, bah écoute, Jacques Chirac, on l'a pas fait.
2: Jacques Chirac, on l'a pas fait.
1: Le thème, Jacques Chirac, et bah ouais, comme ça, qui va avoir la meilleure? La mienne est canon, on vérifiera ça dans un instant. Techmin Pala, ils étaient en concert dimanche à Paris.
3: Ouais.
1: On va les écouter dans un instant avec Dracula.

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2: Vous rigolez, ça fait à peine un an et demi qu'on est là. Je crois qu'on a vu 5 premiers ministres passer. Ça y est, c'est nous, on en a trop vu. On les a tous vus passer en à peine un an et demi.
3: Toi le prochain.
2: Non, Dieu m'en préserve. Les copains, on est tous ensemble, on est en direct. On va pas faire de politique. Non. Je peux vous dire, ça va être autre chose. On va parler français LV1. On va faire des infos pour Bréodine et tout ce soir.
4: On va pas parler politique, on parle de Jacques Chirac quand même. Hein.
2: Ah ouais, c'est vrai.
3: Bah, c'est pour ça le petit lien qu'on a fait, nous, avec le jingle.
2: Pas bête.
3: Malin.
2: Pas bête. Ah ouais. T'as fêté ma star, en fait.
3: C'est malin. Hein.
2: En fait, toi, t'as un coup d'avance, en fait.
3: Ce matin, je me suis dit, ça va être le moment de l'émission, je vais les surprendre.
2: Ouais,
3: ça, tu vois, on est passé à côté.
2: Ça fait pas des grosses journées. Hein.
3: Oui, je sais que c'est le seul truc que j'ai bossé sur aujourd'hui. Mais j'ai pas d'autres projets.
2: Écoutez-moi.

0: bien, je vous emmène à Alzone, dans l'Aude. Le camping L'Escale Occitane. Je vous embrasse. Voilà, tous les créateurs de ce camping, vous êtes des génies à ciel ouvert. Une piscine pour chiens a ouvert ses portes le 1er mai jusqu'au 31 octobre. Que vous compreniez, il y a le camping, il y a des piscines, d'accord, pour les gens. Et il y a une piscine où vous pouvez faire baigner votre chien.
1: C'est là où vous nous trouverez avec Camille.
2: Bah, attendez.
0: Non, mais attention, il y a deux écoles. Il y a ceux qui aiment les chiens, qui comprennent le délire, surtout qu'ils n'embêtent pas. C'est que pour
1: les petits chiens.
2: Non, mais d'accord. Alors attendez, déjà deux choses. Est-ce qu'on met du chlore dans une piscine pour chiens? Première info. Déjà, j'aimerais connaître cette info. Pardonnez-moi, Camille Combal. Deuxième info.
3: Mais qu'est-ce qu'il y a aujourd'hui?
2: Est-ce que on se suffirait pas à une rivière, un lac? Est-ce que les chiens n'aiment pas
0: plus quand t'as pas
1: au camping?
0: Pardon de vous le dire, moi, mon chien il se baigne. J'ai pas de piscine, j'ai pas cette chance. Mais l'été, si j'ai une maison avec une piscine, mon chien il se baigne.
1: Moi aussi, il adore l'eau.
2: Dans la piscine que tu loues avec tes potes?
0: Ah ouais.
2: Ah bah, jamais avec moi, je te le dis.
0: Quoi?
2: Avec tout l'amour que j'ai pour ton chien, tu le sais. Ah non. Mais non, parce que. Et encore une fois, je comprends qu'ils aient besoin, les chiens, de se dépenser dans l'eau et tout.
3: Non, pardon, alors, attendez, vrai sondage.
0: Chien, il se baigne, tu te baignes plus?
1: Si, moi je me baigne, c'est mon chien.
0: Moi, le chien. Non, mais moi, mon chien se baigne, je me baigne. Johan, tu te baignes plus?
4: Toute la semaine quand même, si j'y retourne, mais pas le jour même.
0: Mince, bah attendez, parce que je demande jamais à mes potes si ça leur va.
2: Bah oui, bah demande, oui. Puis après quoi, on lui met un transat de la crème solaire, qu'est-ce qu'on fait?
1: Il a des petites lunettes, moi.
4: Non.
0: Non, il galère, bah, parce que le tuba il tient pas bien.
3: Tu mets une masse d'écartons, tu sais.
1: Il est comme ça.
0: Thibaut, vrai.
5: Moi, si ton chien se baigne, ça me va. Par contre, si Rémi se baigne dans la piscine, je sais pas.
2: T'as pas tant.
0: Ouais. Mince, mais je vais demander à mes potes, j'avais leur avis.
1: Attends, parce que les bébés, les enfants, ils font pipi et tout, et on se pose pas la question.
2: Non, mais le chien, c'est pas la question, c'est juste qu'il peut y avoir des poils qui Tu vois?
1: Mais bon.
2: Et puis le pipi, le pissou du chien.
1: Il fait pas pipi.
2: Je te dis,
0: je connais mon chien.
2: Mais t'en sais rien. Quand il ressort avec le smile de la piscine, ton chien, t'inquiète pas, il a fait un pissou. Hein.
0: Bah, je savais pas. Bah mince. Bah donnez-moi votre avis. Hein. Appelez-moi 0870 42 48. Il y a deux teams où je suis un gros dégueulasse ou pas?
2: Non, mais t'as les couples qui sont là, tout le monde a réservé. Ça fera 2000 euros par tête. Hein. Et t'as l'autre qui arrive avec son chien. Le petit là, hop. Non, mais non.
0: Je pensais que ça allait, moi.
1: Bah moi, ça me dérange pas.
0: Je vais demander. Hein. Tame Impala et Jenny, voilà, ça vous va? Ça va tout le monde?
2: Oui, c'est bon.
0: Ça vous va?
2: C'est ok.
0: Ok, bon bah super, parce que maintenant il faut tout demander, donc je veux être sûr.
1: Bien sûr.
0: Eh ben, belle soirée tout le monde, on arrive dans un instant avec les infos pour Brio Dîner de ce soir.
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0: Bienvenue à tous, il est 5h moins le carré, on est en direct sur Énergie. Je vous présente Ornella, je vous présente même plus Rémi, il est là tous les soirs à mes côtés, mon petit Rémi. Et ce soir, une nouvelle fois, tous les trois avec Thibaut, notre réalisateur, on va vous proposer 4 infos pour Brio Dîner de ce soir. Le thème, Jacques Chirac.
7: Jacques Chirac. Qui aura la meilleure info sur... Jacques Chirac. C'est loin, mais c'est beau.
1: Oh, waouh.
0: Ouais, c'est une sorte de père Fouras, de père Chirac. C'est le père Chirac sur Énergie. Allez, on commence tout de suite tous par son imitation.
8: Oh, écoutez. Ah, c'est loin, mais c'est beau. En tant que maire de Paris.
0: C'est Nico, ouais, c'est marrant. Ouais, je fais de mon mieux. Hein.
2: Il a rencontré Jacques Chirac.
8: Écoute.
0: Ah ouais,
2: tu l'as.
0: Super bien. Rennes. Allez, c'est parti.
2: Je l'ai pas du tout, je crois.
8: En tant que maire de...
2: Non.
0: Mais pas du tout.
2: Ah non, pas du tout.
0: Non, je l'ai pas. Orné.
1: Ok, attendez. Écoutez.
0: Ah,
3: wow. Oh, c'est le meilleur.
8: C'est énorme, écoutez.
0: Tib.
8: Cher compatriote.
0: Oh, elle est pas mal, elle est pas mal. Tu partais bien.
8: Cher. Non.
0: Eh ben non.
8: Cher compatriote.
0: Ouais, elle démarre bien. Ouais, c'est ça. Ça démarre bien. Tu nous as fait une ligne, ouais, t'as bien démarré, puis première pote, t'as enfourché. Ça arrive au meilleur, t'as enfourché. Tu seras pas en deuxième.
1: C'est le stress.
0: Bah tiens, tu commences, Thibaut, et c'est Honorine ce soir. Bonjour, Honorine.
9: Salut Camille, salut l'équipe.
0: Salut. Quel beau prénom, mais dis-moi, c'est la bourgeoisie ça, Honorine?
9: J'aimerais bien, en vrai.
0: T'es d'où?
9: J'ai que le prénom. Je suis tour sur mes monts, vers Clermont.
0: Vers Clermont, et le Rotary Club?
9: Et ouais, et nous, il fait beau ici.
0: Ah, très bien. Ah, il fait beau à Clermont.
1: Ah, bah,
0: ouais,
9: on a du soleil, bizarrement.
0: Bah, j'espère que ça t'a permis de monter ton étalon.
9: Et ouais.
0: Bah, bien sûr, la bourgeoisie clermontoise. Honorine, ce soir, va décider, bien sûr, de qui a la meilleure info. On vous écoute.
9: Avec plaisir.
0: On embrasse évidemment les francs-maçons de Clermont.
5: Moi, j'ai appris un truc complètement fou sur ce bon vieux Jacques Chirac. Moi, je pensais à un truc de dingue. Bon, on connaît tous cette phrase que Jacques Chirac a dit.
10: Mangez des pommes,
5: manger des pommes.
0: Ah bah, attends, ça c'est les guignols de l'info. Hein.
5: Ah, bien sûr.
0: Oui, oui.
5: Bah, moi, dans ma tête, à moi de. Bah, j'ai pas bien connu Chirac, j'étais persuadé que c'était une phrase que Jacques Chirac avait prononcée. Manger des pommes dans sa campagne pour être élu. En fait, c'est une phrase qu'il a jamais prononcée, que les guignols ont dit justement sur Canal+, et ensuite qui a été associée à Jacques Chirac. Mais Jacques Chirac n'a jamais de jamais dit qu'il fallait manger des pommes. Il a dit oui, j'aime bien la pomme, machin et tout ça, mais ça a jamais
0: surtout
5: fait
0: partie. Qu'il était très terroir, ouais. Il allait serrer les mains, il allait dans les terres, il allait sur les exploitations et tout ça. Et donc, voilà, il était proche des gens et des agriculteurs. Et donc, c'est devenu le slogan des guignols, manger les pommes. Mais beaucoup ensuite, de gens pensent qu'il a gagné grâce aux guignols.
5: Bah exactement, en fait, c'est ça qui est fou. Et cette phrase, justement, après, a été reprise. Et lui s'en est servi, justement, pour accentuer le côté sur la nature, les agriculteurs, les pommes et tout ça.
0: Après, je sais pas si quand même il n'y avait pas un des logos de la campagne qui était une pomme.
5: Si, en fait,
0: même son affiche derrière. Apple avant Apple.
5: Ah, bien sûr.
0: Apple, ils n'ont rien inventé. C'était Macintosh. Et puis, Jacques Chirac, il est arrivé, ils sont appelés Apple.
2: Non, il a surtout dit, parce qu'il y avait des pommiers, je crois, sur son affiche, et il a dit je mange pas beaucoup de pommes, mais alors je bois du cidre.
0: Il a toujours la
1: punchline.
0: La punchline. De toute façon, il y a eu Booba et Chirac.
1: Oui, c'est clair.
0: Le roi des punchlines, c'est Booba et Chirac.
2: C'est mon info du soir.
0: Vas-y.
2: Je fais un top 3 des punch. 1997, il y a Blair, Helmut Kohl et Chirac sont invités dans un colloque.
0: Blair, Tony Blair. On parle du premier ministre anglais. Respecte, la tirelire, c'est la boîte du respect aussi.
2: Pour les premiers ministres anglais,
0: Tony Blair.
2: Oui, Tony Blair. Pardon,
5: pour l'humanité, quoi.
2: Excusez-moi, Tony. Donc, bref, ils sont dans un colloque, ils disent donnez-nous des dates déterminantes.
0: Ça démarre comme eux. Alors, c'est un Français, un Belge.
8: Dans un avion.
2: Attends, ça va être long, je vous le dis.
1: Bah oui, c'est bien, ça y est, tu vas, ça va
0: être long. Laissez-moi
1: le
0: faire.
1: C'est hyper
0: drôle. Saboter mon travail. Je suis depuis hier soir.
1: Mais c'est drôle en plus, vas-y.
2: Bon, bref. Donc, ils sont autour d'une table, on dit donnez-nous des dates représentatives de l'Europe pour vous. Et donc, Tony Blair, il dit la Grande Charte 1215.
0: Roddy Blair.
2: Kohl, il dit Vespatil.
0: Mais Kohl, Helmut Kohl.
2: Helmut Kohl,
0: un prénom, mais c'est fou d'être comme ça, ou Monsieur Kohl.
2: 1648, Chirac, il sort une canette de crocs et il dit 1664, Cronenbourg. Première punchline. Là, je le trouve extraordinaire. Il est en colloque européen. Il a sorti une canette, il a ouvert la canette. Pour moi, c'est ça la date. Écoute bien après. Il est avec la reine d'Angleterre. Il est reçu en mode chef d'État. Tu connais. Dans la calèche avec la reine d'Angleterre. Et là, il y a un cheval qui pose une pêche. Ça arrive, c'est comme ça. Qui pète. Oui, qui pète. Et enfin, bref, j'ai pas tous les détails, mais en tout cas, il y a un délire.
0: Il y a une odeur, quoi.
2: Il y a une odeur. Et là, la reine, elle est confuse. Elle est confuse. Elle lui dit, je suis désolé, vraiment, je m'excuse. Et il dit, c'est pas grave.
0: C'est
2: pas grave du tout. Je croyais que c'était le cheval. Extraordinaire. C'est la meilleure punch. Il a dit ça, la reine d'Angleterre, Elisabeth II. Jacques Chirac, on oublie que c'était quand même un très bel humoriste. Moi, j'aime beaucoup ce mec. Mais il sabotait mon info.
0: Il est parti un peu tôt, mais il devait
8: faire la première saison du Jamel Comedy Club. À la base.
2: Mais oui.
8: Bien sûr, il était avec Dedo et.
0: Avec
8: Albert. Il va être avec tous les gars.
0: Saison 1 du Jamel Comedy Club.
2: Mais il est trop fort. Il en a sorti, pas que des bonnes, attention, il n'y a pas que du bon, mais.
0: Ornella, tu veux finir ou j'y vais? Ou tu veux finir ou je finis?
1: J'y vais, si tu
0: Allez,
1: veux.
0: Let's go.
1: Ok. Moi, j'en ai une sur la tête de veau qui a été associée pendant très, très, très, très, très longtemps à Jacques Chirac parce que c'était son plat préféré.
8: Quel surnom de Thibaut à énergie.
1: Tête de veau.
0: C'est vrai qu'on appelle comme ça. Mais.
1: Partout où il allait, donc tout le monde lui proposait de la tête de veau dans tous les restaurants et tout, parce qu'il a dit un jour qu'il aimait bien ça. Et en fait, c'est une légende urbaine. Il n'aimait pas vraiment ça. Il a été obligé d'en manger. On lui en a servi pendant des années et des années, alors qu'en fait, une fois pour être sympa, il a juste dit « Oui, c'est bon, c'est un mec qui représente la France. » Et du coup, c'est devenu le banger en France. Tous les restaurants ont remis la tête de veau grâce à Chirac, et alors qu'il n'aime pas ça.
0: Dès qu'ils
1: se pointaient
0: dans un resto, ils disaient « Bah, c'est pas la carte, mais pour vous, on vous a fait une petite tête de veau, monsieur Chirac. »
1: C'est pour vous, monsieur. Et le chef de l'Élysée a dit qu'il en a mangé deux en 12 ans.
5: Il est archi poli, en fait. Il était archi poli.
1: Il est trop poli.
5: Belle éducation.
0: Ça tombe bien, je vais vous parler de l'Élysée.
1: Allez.
0: Honorine, tu connais l'Élysée?
10: Bah ouais.
0: Et ben voilà, c'est là où il y a le président. Et ben il a laissé un souvenir, le président Chirac, dans les jardins de l'Élysée.
1: Ah oui.
0: C'est le premier à le faire. Personne ne l'avait fait avant.
1: Je l'ai vu.
2: Des quoi? Des plants de weed?
0: Eh ben oui.
1: Non. Non.
0: Jacques Chirac planté de la beuh. Non. Sachez que c'est complètement interdit puisque tous les présidents ont un chien. D'accord, qui peut être offert par un autre dignitaire, peu importe. Et Jacques Chirac, son chien, son labrador, est mort parce qu'il est quand même resté 12 ans à l'Élysée. Mm-hmm. Cache pas que les chiens, à un moment donné, il est parti, il a passé arme à gauche. Et normalement, il les enterre tous dans le même cimetière en région parisienne. Lui, il a dit non, de nuit avec le jardinier de l'Élysée. Ils ont enterré le chien dans les jardins de l'Élysée.
2: Mais non.
1: En donc, cachette.
0: En cachette, oui. Parce qu'il n'y avait pas le droit. Et donc, sachez que dans les jardins de l'Élysée, il y a le labrador de feu Jacques Chirac qui est quelque part dans les jardins de l'Élysée.
2: Ah, c'est pas mal.
0: Ah, c'est pas mal.
2: C'est pas mal. C'est
0: seul. Les autres, les envoient au cimetière.
1: Elle est trop mignonne, celle-ci.
0: Bah, mignonne, quand même, un chien qui est mort.
1: Mais... Non, mais.
0: C'est mignon de l'enterrer.
1: Ce qu'il a fait pour son chien, je veux dire.
0: C'est mignon.
2: Je vois Jacques Chirac en botte avec sa pelle le soir, comme ça, aller enterrer son chien.
0: Oui. Bah, c'est ce qu'il a fait.
2: C'est fou.
9: Avec il a creusé lui.
0: Bah, avec le jardinier de l'Élysée, en tout cas, ils l'ont dit à personne parce que c'est interdit. Et ils y sont allés. Il est allé chez Truffaut, il a acheté une bêche de 12. Et puis ils y sont allés. Hein. Après, ils ont mis une petite terre un petit peu meuble pour que ça puisse repousser tranquille.
2: Ils ont mis des bégonias, justement.
0: Ah non, il y avait de la bœuf, j'ai dit. Bon, quelle est ton info préférée, Honorine? Ah, on te laisse, tu peux retourner au Rotary Club.
9: Là, franchement, je sais pas. Elles sont toutes cool, les infos là. Pour manger des pommes, j'avais entendu le truc et pour moi, il avait dit cette info. Enfin, j'associe manger des pommes à Chirac, ça c'est sûr. Mais alors comme c'est pas lui qui l'a dit, bah du coup.
0: C'est fou, du coup, ça voilà. Sera pas pour lui le point.
2: Ça sera pas pour lui. Hein.
0: On a le chien qui est extraordinaire. On a celle de Rémi avec.
9: Tu dis ça parce que.
0: Punchline. Oui, je dis complètement ça parce que c'est la mienne. Et Ornella, toi, c'était.
1: C'est la tête de veau.
0: Oui.
1: Bah, excuse-moi.
0: Oui, oui.
9: Je sais pas trop.
0: Il va nous falloir un choix, Honoré.
9: Ouais, ouais, ouais.
1: Trop
9: ouais.
1: Merci.
0: T'es trop mignonne. Ouais, c'est vraiment pour jouer pour un point, t'inquiète pas. Hein.
9: Bon. Bah, ouais, je sais bien.
0: C'est
9: fou. Le chien, elle est pas mal quand même.
0: Elle est pas mal, hein.
9: Et celle des punchlines aussi.
0: Ah, mais c'est pas mal aussi.
2: Bah, les pommes, ouais. C'est pas de remonter un peu au classement.
0: Ouais, même.
2: Allez, 3, 2, 1,
0: on se lance, ben, mouille-toi la nuque, c'est parti.
9: On va rester sur les pommes alors.
0: Ah, non, on est
3: elle nous avait dit, elle est revenue sur les pommes.
0: Bravo. Honorine, c'est un point pour notre Thibaut d'amour. Il passe à 2 points, Thibaut. Les filles sont à 6 points.
1: Ah.
0: Rémi à moins 8. Moi, je suis à 6. J'ai gagné hier. À qui est-ce que t'enlèves un point, Thibaut?
8: J'enlève un point à Rémi, ouais.
0: Oh non.
8: Non, franchement, j'ai vraiment envie qu'il aille vers les moins 10.
2: Il sait qu'à moins 10, j'ai envie de faire une
1: mais c'est pas possible.
2: J'ai envie de faire une boire-boche. Mais bon.
8: Ah ouais, là,
2: c'est
8: dur.
2: Là, pas se mentir, là, c'est, je la prends un peu. J'étais pas préparé.
8: Tu la prends main ouverte.
2: Ah ouais. Ah oui, elle est main ouverte.
1: Parce qu'on y a cru à un moment donné.
2: Ouais, ouais, ouais. Comme dirait mon père, une petite volée de bois vert, là.
8: C'est drôle, il était à ça de gagner en mais une oui. Seconde, il a moins.
2: J'ai adoré les punchlines.
0: Allez, très vite. J'ai adoré les punchlines, mais je vais plutôt choisir les pommes et je vais retirer un point, Rémi.
1: Mais si c'était pas mal,
9: l'info que je retiendrai le plus.
8: Bah ouais, ouais, je comprends.
1: Bah
0: oui. Bah Honorine, en tout cas, merci mille fois. T'as un petit cœur. Miley Cyrus, voilà ce qu'on écoute tout de suite. Dream as one. On rêve
1: dans. Ouais.
0: Comment d'une seule voix, quoi.
1: Ouais, ouais.
0: Bah, j'ai pas compris.
3: Miley Cyrus, il est pas encore 17h, on est en direct.
0: Vous là, numéro pour nous joindre,
8: oui.
0: 0870 40 42 40.
8: Allez.
0: Hyper simple. Vous passez directement sur l'antenne, vous jouez. On a plein de cadeaux à vous offrir. C'est bien sûr gratuit pour nous joindre toute la soirée.
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0: Est-ce que tout le monde va bien?
11: Oui, oui.
0: Répondez-moi dans la Xantia. Est-ce que tout le monde va bien?
11: Oui. Je pense pas que tu m'attends parce que je suis vraiment en région de Rennes.
0: Je vous entends tous. Merci mille fois d'être là. Merci de nous écouter en voiture. Merci de nous écouter dans les transports. Merci de nous écouter en bateau. Merci de nous écouter dans une grue.
2: Oui.
0: Merci de nous écouter en scooter. Oh non, c'est interdit.
2: Non, oh là là, c'est interdit.
1: C'est interdit. Faites pas ça.
0: Moi, je le fais en scooter. Dans mon scooter, j'ai le casque.
2: C'est interdit.
0: Et je peux mettre. Je vous ai dit, j'ai un seul problème, c'est que chaque fois, je dis Siri, mémoire Radio France, et il me lance voici Lettre à France d'Étienne Dao.
1: Oui, pas
0: oui,
1: du
0: Lettre
1: tout.
0: À France.
1: Mais c'est pas Étienne Dao, c'est Paul Naref.
0: Non, Étienne Dao, oui.
3: Ah, tombé pour la France.
1: Tombé pour la France.
8: Mais non, France, pas Rome.
1: Oh purée, Weekend Baron vient
2: de
1: chanter.
2: Mais je lui donne des titres de Dao.
1: Oui, mais.
0: Non, il y a un titre avec France de Étienne Dao. Il est bien d'ailleurs. Il est beau le titre. Hein. Bah, non, je le connais par cœur. Parce que
2: mais t'as le droit de faire ça, là, attention. Dans ton casque, là.
0: Ah oui, je crois.
2: Là.
0: Je crois, oui.
2: Ah ouais? Moi, j'ai dit Thierry. C'est un gars. Tu dis Thierry. Il met du son.

0: d'énergie qui s'appelait Roberto qui parle exactement
1: ah
0: comme
1: ouais.
0: ça. Ah baby, viens me voir. J'ai pas aimé quand t'as dit ça.
1: Baby.
0: My baby.
2: Ah ouais.
0: Et ben c'est comme Étienne Dao quoi. Baby, que t'étais là.
1: C'est une voix très 80.
0: Ah bah ils
1: chantaient tous comme ça à l'époque.
0: Bah bien sûr.
3: Bah le son là oui.
0: Sur toi, cette photo, tu t'aimais pas.
1: J'adore cette chanson.
0: Ah c'est génial.
1: C'est tombé pour la France.
3: Ouais. Voilà.
1: Eh ben, comme c'est vous ça. Le disiez depuis 20 minutes. Mylène, tu viens d'où, Mylène?
4: Salut, ben, je viens d'un petit village à côté de Montpellier.
1: Oh là là, t'es heureuse là-bas, tu fais quoi?
4: Je suis auxiliaire de vie.
1: Et t'écoutes énergie comme ça, tu passes une petite tête avec nous.
4: Oui, ça fait un moment que j'essaye de passer, ça y est, je suis là.
1: Ben, ça me fait plaisir. Hein. Tu nous écoutes
4: exactement.
1: Quoi, toi? Quelle est ton habitude d'écoute? J'aimerais tout savoir. Tu nous écoutes quoi? En rentrant du travail? Une fois que t'es rentré
4: exactement.
1: Du travail? C'est quoi ton...
4: Non, en rentrant du travail, avant d'aller chercher les enfants à l'école.
1: Et là, ils sont encore à l'école à 17h?
4: Non, là, ils sont à la maison avec papa.
1: Ah, et toi, tu te fais ton petit moment radio, ça fait plaisir.
4: Exactement.
1: J'ai l'impression d'être un peu ton amant.
0: Tu t'appelles en cachette
1: dans le cellier.
4: Je suis dans le garage, pas loin, pas le cellier, mais le garage.
1: Dans le garage, appelez son combat, là.
3: Ouais,
1: wow. Bon, écoutez, j'ai une info de folle. On va jouer avec vous aussi, hein, 0870-42-48. C'est le numéro que ma maîtresse vient de faire là pour nous joindre sur l'antenne d'énergie. Et c'est un numéro gratuit. Voilà, vous passez sur l'antenne, bien sûr. Faut passer le filtre Julia. Attention,
2: simple, hein.
1: Passez, vous tombez sur Julia. Et une fois Julia, elle décide qui passe et qui passe pas sur l'antenne. Faut montrer pas de blanche. Hein. Si vous pouvez glisser un petit billet de vin, je vous cache pas que ça aide.
3: Oui, ça aide.
1: Tu l'es dire, oui. Qu'est-ce que ça a manqué de dire les infos folles et de vous les partager? Là, j'en ai une. J'ai une génie. Une génie du mal.
3: Mmh.
1: Ah, génie du mal. Génie.
3: Maléfique.
1: Je parle de Diana, une américaine qui a décidé de se faire un kiff. Petite croisière, all inclusive sur un paquebot.
2: Ok, okay. Jusque là, ok.
1: All inclusive, tu payes pas la petite pina colada, toujours sympa.
2: Ah bah attends, je te confirme.
1: Ni l'osso buco.
2: Moi,
4: t'en payes aucune d'ailleurs.
1: Ah, tu payes rien d'ailleurs. Ben, c'est ça qui est cool. Elle vient d'attaquer la compagnie de croisière Cruise Line.
3: Mm-hmm.
1: Et elle vient de gagner 250 000 balles. Combien tu dis?
0: Wow. 250 000 balles. Mais t'es malade, t'es sûr?
1: Oui, je connais mes infos.
0: Mais t'es malade, j'adore.
1: Merci. Combien? 250 000 euros. Pourquoi elle les a attaqués? Comment ça se fait qu'elle ait gagné? Bref, essaie de deviner.
3: Est-ce que ça a un rapport avec le fait que ce soit all inclusive?
1: Oui, madame. Oui, madame. Oui, madame.
3: D'accord.
1: Est-ce que c'est... Et tu me connais, toi. Hein.
3: Bien sûr.
2: Est-ce que c'est
1: toi, tu dors moi comme dans un livre ouvert. C'est bien simple. Hein.
2: Ah, oui,
1: tu peux
2: oui.
1: rien lui cacher à celle-là.
2: Oui, oui.
3: Je te connais comme ma poche.
1: Est-ce que ça a un rapport avec la nourriture? Non.
4: Parce qu'elle a trop bu, justement. Abusé de l'alcool.
1: Exactement. En gros, je vous explique tout.
2: Oh.
1: Diana a pris le pas sur l'inclusive. Donc, tout ce qu'elle boit, tu l'as dit en début, Mylène. Toutes les pina coladas qu'elle boit, elle les paye pas.
4: C'est ça.
1: Tout ce qu'elle mange aussi. Diana était en forme, elle s'est dit, bon, tiens, je vais me faire une petite soirée un peu sympa. Elle s'est envoyée 14 shots de tequila.
3: Oh, wow.
2: Ça fait beaucoup.
1: Ça fait beaucoup. 14e, elle tient plus debout. Elle chute dans les escaliers.
2: Ah oui.
1: Bourrasse.
3: Bah oui.
1: À 2000. Elle dit, je vais faire un tour avec ce moment. Bam! Elle tombe. Elle tombe dans l'escalier, commotion cérébrale, mal de dos. Vacances terminées, pas ouf.
2: Bah oui.
1: Termine quand même la croisière. Elle termine quand même.
2: Oui, tu l'as fait quand même ta croisière.
1: Attends, petite escale à Turin, tu passes une tête.
2: Bah attends.
1: Normal. Diana, ce génie du mal, décide donc de porter plainte contre la compagnie à l'issue de la croisière. Elle les tient responsables de l'avoir laissé trop boire.
4: Ouais, trop boire. Bah ouais, c'est facile.
1: La justice lui a donné raison en disant que la compagnie avait été négligente.
3: Non,
1: Diana a gagné 250 000 euros en plus de la cuitasse gratuite.
2: Mais attends,
1: c'est du win-win, hein.
2: Mais venez nous donner 250 000 balles le week-end quand on se
4: passe. Bon, ben voilà, c'est ce qui me reste à faire pour m'acheter une jolie maison dans le sud.
1: Ah, exactement, ben voilà, prends une cuite.
3: Ouais.
1: Tu sais que j'ai entendu chez Combal, ouais. Apparemment, faut se boire la gueule et tu auras une maison dans le sud. J'ai pas tout entendu parce que je passais sous le tunnel de Fourvière, mais de ce que j'ai compris, tu te bourres la gueule et t'as une maison dans le sud.
3: Oui, c'est ça, c'est bien.
2: Non, mais.
1: Mais surtout, les gars, Rémi va porter plainte contre un nombre de bars.
0: Je sens mon Rémi,
2: je vous le dis. Hein.
0: Bon. Bah, excusez-moi. Hein.
3: Bah, c'est très bizarre.
2: Les rétros, c'est pas moi. Hein. C'est à cause de vous. Non, mais il y a un truc quand même, pardonne-moi, un peu dingo. C'est-à-dire que c'est quand même. Là, on parle à une adulte. Et la juridiction, entre guillemets, devrait dire, mais vous êtes adulte, vous devriez savoir à quel moment vous êtes bourré et pas bourré, quoi.
1: Il y a un peu de ça.
2: C'est-à-dire qu'il faut un tuteur derrière chaque personne.
1: Pardon de vous demander. Tiens, elle tient le choc, ma Diana. Elle est robuste, elle est costaud. Ça, c'est délicieux, très.
0: Elle tient le choc. 14. Oh, il y en a fallu 14. Je vois pas 14 shots
3: ça,
0: de tequila.
3: Ça va, moi je meurs, je pense
1: c'est 14 pas que je tombe
3: shots.
1: Dans l'escalier. Au deuxième, je tombe dans l'escalier.
3: Ouais, ouais.
2: Ça dépend si c'est la tech paf citroncelle. Là, tu les rentres, les 14.
3: Alors, 14
1: à consommer avec modération, je vous demande, au bout de combien de verres vous êtes pompette? En vrai de vrai.
3: Moi
1: je bois que de la bière et je vais vous dire, bière, peut-être du vin à table, mais c'est rare. Si je bois, je bois une bière et je pense deux bières, les gars, je suis rapta complet.
3: Ah oui, bah
1: je tiens
3: ouais.
1: pas du tout l'alcool. Ah ouais. Ouais, je tiens pas l'alcool.
3: Moi, je bois quasiment jamais d'alcool. Je pense deux gorgées de Mojito. Déjà, ouais. je sens que Manu, qu'il y a des chatouilles déjà.
1: Ouais, déjà, Mojito.
3: Je suis déjà genre, ok, c'est parti.
1: Mylène, elle a l'air.
4: Bon, plus... je pense que je suis plus Team Rémi, moi.
1: Voilà. Il te faut combien de verres, Mylène? Je rappelle à consommer avec modération, mais Mylène, il te faut combien
4: oui,
1: de verres, toi?
4: Oui, bien sûr. Après, on est dans le sud, l'apéro, c'est quand même assez souvent. Ouais.
1: Donc, tu dirais combien?
4: Bah, ça dépend. Si c'est de la bière, peut-être 4 ou 5.
1: C'est beau. Ah non, c'est pas beau, mais.
2: On parle de pinte, hein.
1: Ah ouais. Non, moi je parle en bière normale.
2: Ah oui, toi tu parles en bière normale. Ouais.
3: Bon, Rémi, tu dis quoi?
1: Non, là... moi, non, mais non, moi, il est comme moi. Il est pas dingue. Moi, tu me mets 4 verres de vin.
2: Non, mais pour être vraiment pompette, attention, je parle pas de. Pour être vraiment cassé un peu, je fais 4 verres de vin rouge, je pense que déjà ça part en bamboche là.
4: Okay. Oui, là, ouais. C'est pas pareil déjà le vin rouge, la bière.
1: Ouais, déjà, il y a une petite semaine, on est allé boire un verre, Rémi et moi, après la radio, et les deux, on a bu une bière, on s'est relevé en partant, on a dit, hein, ouais, moi aussi. On s'est rien dit, on s'est joué, t'as dit, toi, ouais, moi aussi. Ouais. Une bière. Vraiment, on était.
2: Ouais. Bah, on a plus la caisse. Hein.
1: Après, c'est le stress des examens.
2: Ah bah aussi, attends, t'es marrant.
1: Mylène, j'ai passé un trop beau moment avec toi.
4: Bah, moi aussi, je suis super contente de vous avoir eu au téléphone.
1: Bah, écoute, on reste en contact et dès que t'es dans ton garage, que t'as envie de me parler, n'hésite pas, tu m'appelles.
4: Je t'appelle ? Allez, ça marche, on fait comme ça.
1: Avec grand plaisir, Mylène. On s'écoute tout de suite, Angèle. What you want ? Oh là là, je l'adore. Avec Justice, on joue ensemble 0870 42 48. Vous êtes dans votre garage, dans votre buanderie, n'importe où, appelez-nous. Et vous passez en direct sur l'antenne, c'est canon ça.
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1: Bienvenue tout le monde, j'espère que vous allez bien. On est tous ensemble sur Énergie, dans un instant on va jouer.
3: Oui, tout à fait.
1: Il n'y a pas mon Didier qui a envie de rejouer là, mon pizzaiolo. Comment il va Didier?
7: Salut tout le monde, oui ça va?
1: Passe une tête, hein.
2: Oh le Didou.
1: Johnny, remplis le stade. Hein.
7: Ça va, vous allez bien?
1: Ça va mon Didier?
7: Ça va, nickel. Hein.
1: Didier Pizzaiolo, il était déjà passé à l'antenne, il a perdu la semaine dernière, il veut rejouer maintenant. Didier, vous le savez, il est marseillais, il avait un camion, il est parti à Vittel, il a suivi sa femme pour devenir pizzaiolo à Vittel. Il est heureux comme tout, il fait quand même la moitié-moitié.
3: Trop bien.
1: Et, ouais. Et puis la fille, il fait un casse complet là-bas. Ben, il est heureux.
7: Là, en tout cas, là je suis heureux, mes enfants sont contents, sauf la dernière fois. J'aurais pas gagné la PlayStation, il m'a rôné. Hein.
1: Ben, je te la fais gagner, Didier, je te le promets, dans un instant, tu la gagnes.
7: Ah, merci, je vais tout faire pour gagner. Merci.
1: Ah, on va jouer, mais mon Didier, se fait 15 fois pour passer à l'antenne. La ça y est, en gros, il a une commande de Margarita, t'en sors pas, il en a 17 à faire. Il est tal là, gros. Qu'est-ce qu'il fait? Il a 18 pâteaux, il faut encore tout qu'il est tal. Est-ce qu'il a gagné sa PS5 là, qui passe à autre chose?
7: Je bosse après, tu vois, dès que je raccroche, je pars vite à travailler après.
1: Et je sais, Didier. Bon, on arrive dans 2 secondes, rassure-toi. Il veut la PS5, il me presse en plus.
7: Non, vas-y, pas de temps, t'inquiète.

0: vous amener à Arcachon.
1: Oh, j'adore.
0: C'est vrai, t'aimes bien?
1: Bah ouais.
0: Bassin d'Arcachon, depuis quelques mois, l'association À Vélo Sans Âge promène à vélo les personnes âgées ou en situation de handicap. Les bénévoles installent les personnes dans des triporteurs électriques. Vous voyez ce délire, triporteur, t'es devant et t'as une sorte de bulle autour de toi au cas où il pleuve. Et donc, bah, ils les promènent dans les villes quand il fait beau. Donc, ça sert à rien le truc quand il pleut, c'est que quand il fait beau. Voilà, autant pour moi.
2: Mais on sait jamais si une averse arrive alors que
1: et
2: bon.
1: Et oh, tu peux pas
2: attends, on sait pas.
1: Un coup de soleil aussi, il faut un petit quelque chose pour protéger du soleil.
2: Enfin,
1: je vous en parle
2: sûr.
1: Parce que peut-être si vous êtes en train de nous écouter dans un EHPAD.
3: Ouais.
1: Et ben les EHPAD, vous pouvez directement les contacter sur Instagram où vous voulez, l'association À Vélo Sans Âge, et ils pourront organiser pour venir chercher certains de vos pensionnaires.
3: Mais tu vois, moi je pense à ma grand-mère. En vrai, c'est extraordinaire d'avoir de créer des choses comme ça. Tu vois, pour faire vivre un petit peu les EHPAD, que ce soit les activités à l'intérieur de l'EHPAD ou à l'extérieur. Franchement, moi ça me
1: c'est
3: touche
1: beau.
3: Énormément.
1: C'est beau, et puis je suis content de leur donner de l'avance. C'est associatif, hein. Mais ouais. Mecs qui prennent sur leur temps libre de faire ça. Donc un grand bravo à eux. Taylor Swift. Voilà ce qu'on écoute tout de suite. Elizabeth Taylor. Merci d'être avec nous sur Energy. On est là jusqu'à quelle heure?
3: Bah 19h.
4: Hein. 19, ouais.
1: Oh là là.
2: On a le temps, hein.
1: Ah bah on y va, c'est parti, hein. Bonne soirée tout le monde.
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1: Merci d'être là tout le monde, merci d'être là sur Énergie. J'espère que vous allez bien, que vous soyez en France, peut-être sous la pluie, peut-être pas sous la pluie. Ils annoncent de la pluie à Clermont-Ferrand. On a eu une auditrice de Clermont, elle nous dit il pleut pas.
3: Ah bah tu vois, comme quoi.
1: C'est la vraie vie ça. À la fin, la vraie météo, c'est que tu sors le doigt par la fenêtre, tu vois qu'on veut qu'elle t'en y fait, hein.
3: Tu sais, c'est comme ma femme, pardonnez-moi de parler de ma femme.
1: Ça démarre vraiment, bah alors.
3: C'est Colombo.
1: Bienvenue à tous, Théâtre Les Blancs Manteaux 1984. T'es comme ma femme.
3: T'es comme ma femme. Non mais le matin, elle me dit dis-moi, il fait quel temps? T'as regardé sur l'appli? Je dis, ben, sors sur le balcon et tu verras quel temps il fait. Tu vois, en vrai.
2: Mais elle veut savoir quel temps il fait dans la journée.
3: Ah non, mais je dis, non, sors sur le balcon, tu verras.
1: Alors, moi, pardon, je vais vraiment défendre ta femme parce que je suis vraiment ce lourd-là. Tous les matins, je demande à ma femme, je dis, quel temps il faut que je m'habille? Quel temps il fait? Et elle me dit, bah regarde, et je dis, non, mais je veux dire la journée, quel temps il va faire.
3: Ah ben voilà.
1: Et elle me dit, bah t'as pas la météo sur ton téléphone. Et je réponds toujours la même fois, ouais, je sais pas bien la mettre. Alors que je sais très bien la mettre.
3: Bien sûr.
1: J'aime bien qu'elle me dise, bah alors il va faire à 14h, machin, voilà. En fonction, je m'habille.
3: Je pense que ma femme, elle est pareille, tu vois, elle est pareille que toi. Elle veut les petites infos, est-ce que je mets un petit mi-saison?
2: Bah oui, va savoir dans ta journée.
3: Marrant.
1: Bah, après, ça crée un petit moment.
2: Tu peux être aussi ma mère, où il fait tout le temps beau. Elle ne veut pas admettre qu'il fait moche parfois chez elle.
1: C'est voilà. Même s'il pleut, non, c'est bien, ça du... c'est un giboulet, ça.
2: Oui, ma mère, il y a une tornade, elle fait, oh là, ça va, il veut pluviote, après ça va refaire beau. Non, là, vraiment, on va mourir, mais bon.
4: Le microclimat.
1: Exactement. Ah, bien sûr, le microclimat. Oui. Il y a Didier qui est avec nous, ça va Didier?
6: Ça va.
1: Didier, toi, t'as envie de gagner une PS5, t'es pas là pour nous entendre parler climat, t'en as rien à foutre de la minimale Auréa,
6: ouais,
1: tout ce que tu veux, c'est gagner une PS5.
6: Oui, moi je veux la paix, ouais. Surtout pour mes enfants. J'espère que je vais la gagner, je croise les droits.
1: Toi, ce que tu veux, c'est savoir quel temps il va faire dans GTA 6.
6: Ouais, voilà, ouais.
1: Bah, on va te le dire. Didier, comment s'appellent tes enfants?
6: Alors, c'est Alonso, le plus grand, et Théo, le dernier.
1: Wow. Alonso et Théo, pour tous les deux, on va essayer de la gagner, d'accord?
6: Ok.
1: On va jouer à l'étude du pouet-pouet. Oh. L'étude du pouet-pouet, c'est simple. Vous allez tous les trois jouer ensemble, Didier, Ornella et Rémi, tous les trois vous jouez ensemble et vous jouez avec nous dans la voiture, bien sûr, essayez de trouver des réponses. Je vous donne le début d'une vraie étude, donc on apprend un petit peu sur les Français, sauf que la fin est cachée par un poète poète.
2: Tout à fait.
1: Et vous avez chacun une proposition pour essayer de deviner quelle est la bonne réponse. D'accord?
2: Très bien. D'accord.
1: Nous sommes prêts. Voici ma première question, je veux 5 études, il faudra que vous ayez 3 bonnes réponses.
6: Ouais.
1: Sinon, je pourrais rien pour Alonso, je pourrais rien pour Théo.
3: Oh la pression.
1: Ah,
3: oh
1: là, là.
3: Oh
1: là,
6: là. La pression.
1: 10% des Français ont déjà eu une aventure avec Didier.
6: Leur collègue de travail?
1: Non. Rémi. Leur patron? Non. Ornella.
2: Quelqu'un de plus âgé.
1: Avec quelqu'un de plus âgé.
2: Une personne plus âgée.
1: La réponse est non, Madame Macron.
2: Oh non.
1: Oh non.
6: Quelqu'un plus jeune.
1: Non, 10% des Français ont déjà eu une aventure avec leurs voisins.
3: Ah bah ouais.
6: Ça risque pas, moi.
1: Pourquoi?
6: Bah, c'est un mec.
1: Ah bah tu sais pas, attends, tu fais être curieux un soir, mon Didier. Alors, t'es là, tu vas peut-être pas avoir marre de mettre des olives sur les pizzas.
6: Ouais, je sais pas.
1: C'est vrai. Deuxième étude, je rappelle, un pouet-pouet cache la fin de l'étude, on en apprend sur les Français. 21% des Français ont dans leur voiture un
6: Un sambon.
1: Allez, bonne réponse. Un sambon. Ouais. Alors, je suis sympa parce que vraiment, je t'aime. C'est un sambon accroché au rétroviseur.
2: Bien sûr.
4: Oui, oui. Oh.
6: Ouais, mais je vais le dire. Il y a le petit sapin, là.
1: Mais oui. Petit sapin, là. Bon, ouais. Ça fait une bonne réponse. Une mauvaise réponse.
3: Bah, il en faut trois.
2: Ah, il en faut trois. Oh, bah, c'est bon.
3: Trois mois, ça y est.
2: Et tu finis à 19h, Rémi.
1: J'ai quand même une PS5 à offrir. Oui, mais c'est vrai, je peux pas les offrir comme ça, tout venant, hein.
3: T'es capable.
1: Bah, attendez, les mecs, les gars, faut qu'ils gagnent pendant 3 semaines en posant des questions de Matsup, Matspé, la question pour un champion, ils partent avec un CD-ROM. Et vous croyez que j'offre des PlayStation comme ça pour une étude? Non. 68% des Français ne savent pas faire.
6: La cuisine.
1: Non.
2: Un créneau.
1: Non. Combien t'as dit? 68%. 68% des Français ne savent pas faire.
3: Ne savent.
1: Je sais que tu sais pas les faire.
3: Ne savent. Eh ouais, les nœuds de cravate.
1: Wow, oh
6: ouais. Mais quoi? Ouais, mais les nœuds de cravate.
1: Je sais parce que chaque fois que je fais une cravate devant Rémi, je sais pas le faire. Bravo, moi, pas le faire.
6: Bravo Rémi.
1: Voilà, ça vient de loin.
2: Oh là là.
1: Bien joué, mon pote. Hein. Oh là là, qui sait faire les nœuds de cravate? Tu sais pas?
2: Non. Moi.
6: Moi, je sais pas, moi.
1: C'est vrai, tu sais faire, René?
2: Oui.
1: Bah c'est bien, surprenant. C'est bien.
3: Attends, lui il faut le voir quand il fait un nœud de cravate. Hein.
1: Oui, mais j'en mets beaucoup.
3: Oui, c'est vrai. Bah c'est voilà, vrai. J'ai appris. Hein.
6: Ah. J'ai fait une fois ça à mon mariage, c'est mon père qui me l'a fait. Hein.
1: Et voilà, voilà. Ça fait partie du truc. Non, c'est, je sais, le père il a fait sur lui, puis il a le gros rond, et après tu la passes par-dessus et tu sers. Allez, on continue. C'est parti. Question suivante.
3: Regarde le Gargamel, il se transforme en Gargamel.
2: De Didier.
1: 29% des enfants français ont été conçus.
6: À la Saint-Valentin?
1: Non.
6: À Noël?
1: Non. Une proposition chacun.
6: Pardon.
2: Jour de l'an?
1: Non.
3: Ah bon? Ah, j'y étais au jour de l'an.
2: Plus large?
3: Plus large? Pendant les vacances d'été.
1: Pendant les vacances, c'est encore Rémi.
6: Oui,
1: tu
6: Rémi,
1: oh, Wembanyama.
4: Que les 3 points, regarde là. La raquette,
6: là. Les 3 points.
1: Didier, 3 points. Préviens Alonso, préviens Théo. Ça y est, ils ont une PS5 qui vont être en échec scolaire.
6: Merci, ils nous embrassent tous, c'est terrible. Voilà.
1: Ils travaillent bien à l'école, Didier, ou pas, tes enfants?
6: Ouais, ils sont très forts. Franchement, je suis content, je suis très fier d'eux.
1: Ah, bah c'est génial. Bah alors, ils méritent. Fais-en profiter qu'ils fassent pas que ça quand même, hein.
6: Mais là, t'inquiète, dans les pochements, ils sont bien éduqués, ils travaillent très bien à l'école, ils mettent pour les tâches ménagères, tout ça, c'est des bons enfants, tu vois.
1: C'est des bons, ouais. Puis bon, de toute façon, je te connais, tu sais que j'ai grandi, mon père était restaurateur, donc on est d'accord qu'il bosse tous les week-ends, de toute façon.
6: Oui.
2: C'est le hic.
1: Restaurateur, c'est le seul métier où tu peux, mais devant tous les clients, et c'est trop mignon, exploiter tes enfants à l'âge de 9 ans. Et on est des Ouïghours. Hein. Pardon, hein. Dans la restauration, les parents, c'est à 9 ans. Mais moi, non, vraiment, on était obligé de nettoyer les caclons à raclette et tout à 9 ans. Et tout le monde disait, ah, ben, c'est mignon, ils aident. Bah non, c'est vraiment. Non,
6: quand je coupe le bois, ils m'aident à ranger. Enfin, ça, c'est trop mignon.
1: Regarde, il est en train de décrire l'exploitation d'enfants.
2: Oui.
1: Non, trop mignon. Ouais. Franchement, il débarrasse tout. Il lave un peu à la javel et tout. Trop mignon. Ouais, c'est mignon.
2: Il a dit, il la mérite, ça, tu m'étonnes. Tout. C'est clair.
6: Mais tant que en plus, c'est quoi sans que je leur demande d'y mettre? Donc, c'est vraiment bien, tu vois.
1: Ah ben,
6: c'est,
1: moi, il fallait vraiment demander en vrai. Didier, je t'embrasse fort. Félicitations. On embrasse Alonso, embrasse Théo. Il est quasiment 17h30. On est quasiment à mi-parcours puisque c'est jusqu'à 19h qu'on est là tous ensemble sur Énergie. On va prendre soin de vous, on est ensemble, c'est la sitcom de la ville.
3: Ah oui,
1: vous avez le moral, venez nous le raconter. Vous n'avez pas le moral, venez nous le raconter. Il y a un numéro gratuit pour me joindre, 0870 42 48.
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0: Faut pas que je rate le dernier train du sommeil non plus. Hein.
1: C'est l'enfer.
0: Deux abat-jour là dans la chambre, là, c'est plus moi là. Il y a Amélie qui est avec nous. Ça va Amélie?
2: Ça va, impeccable. Bonjour à tous.
0: Amélie, salut. Nous sommes le 5 mai aujourd'hui, vous saviez ou pas?
1: Oui.
0: 5 mai. Et ben le 5 mai, c'est la journée mondiale de quoi?
3: Des crevettes.
0: Bah, tu sais pas, dis pas n'importe quoi, t'imagines tout ce que ça peut être.
4: Mais alors, et pourquoi il n'y aurait pas une journée mondiale des crevettes?
0: Il y a peut-être une journée mondiale des crevettes, alors. Est-ce qu'on peut vérifier? C'est le fact-checking. Pardon de vous réveiller, hein, c'est le fact-checking, je m'excuse. Hein.
4: Non. Sieste.
0: C'est une sénatrice, elle, c'est Gérard Larcher. Elle est derrière son truc comme ça, elle fait des petites siestes. Elle digère, ben comme attends, ça, et puis de temps en temps, elle dit, elle ouvre un oeil, elle dit, ouais, qu'est-ce que vous avez besoin de quoi?
4: Le midi, c'était Blanquette, hein.
1: On s'en remet. C'est le 10 mai, mais c'est aux États-Unis.
0: On n'est pas loin. Ouais.
3: Non, mais avec Internet, c'est l'Amérique partout. Hein.
1: C'est la journée nationale de la crevette.
4: Pas bête, mais oui.
0: Et alors, tout cas, le 5 mai, c'est la journée mondiale de l'hygiène des mains. Eh ouais. Et donc, une étude dit que les hommes se lavent beaucoup moins les mains que les femmes. Amélie, t'as les mains propres?
2: Toujours.
0: Ouais, prouve-le. Allez, comment? J'ai pas trouvé de solution.
4: Bah, c'est vrai qu'il n'y a rien de plus. Je parle en tant que mec, quand tu rentres dans des toilettes, tu vois un mec sortir des toilettes et partir sans se laver les mains. Moi, ça peut me tendre un peu quand même.
1: Ah oui.
4: Horrible. Ouais, ça me tend, ça.
0: Amélie, j'avais plein de trucs dont je vais vous parler. Tu restes un petit peu avec moi, t'as du temps?
2: Allez, c'est parti.
0: Eh ben, reste là, ne bouge pas d'ici. Dans un instant, on va s'écouter Zao sur Énergie, les 17h35. On est là tous ensemble. On est bien. Ah oui, on bouge pas, nous. On est tranquille, on va prendre soin de vous. C'est jusqu'à 19h, bien sûr, qu'on reste à vos côtés. Rassurez-vous, on est là encore là un bon moment. Vous qui avez de la route à faire, vous qui bossez peut-être les ambulanciers, les livreurs. On reste.

0: avec l'équipe, bien sûr, et avec vous tous. On a Léandre, qui est un humoriste très drôle, qui va venir terminer l'émission avec nous. On sera pas trop, on sera quatre pour la terminer, cette émission. Ce qui change rien. On va faire des infos, on va se marrer ensemble, vous passer sur l'antenne, et surtout, on fera des jeux pour vous faire gagner des cadeaux.
1: Oui.
0: 0870-42-48. Je ne pars pas sans avoir offert une Apple Watch, une PS5.
2: Ouais.
0: Et,
2: Des AirPods.
0: Des AirPods.
2: Ah oui.
1: Okay.
2: Ça fait quand même pas mal, hein. Il reste 3 cadeaux.
0: Là, c'est une Olympiade. Hein. Là, je vais faire des jeux, les gars. C'est Paris 2024, hein, là, les mecs. Hein. Jusqu'à la fin, je peux vous dire, il y a javelot, il y a tout. Hein.
2: Tire à la corde, je peux faire tirer à la corde.
0: Ouais, tu fais tirer à la corde. Cool. Ben, bien sûr, même si c'est plus au JO depuis 1712.
2: Un problème. À l'époque, c'était super.
0: C'est fou, avec toutes les épreuves qu'il peut sortir, il me sort tire à la corde. Vraiment un scout, hein,
2: celui-là. C'est vraiment le. T'as ton gars, hein. Pas de problème. Non, c'est tout, nous. Tire à la corde, course en sac, comment ça s'appelle, le jeu du foulard. Vous connaissez le jeu du foulard?
3: C'est quand le curé te met un foulard.
2: Je savais que j'allais y aller. Non, c'est pas ça, mais ça aurait pu, ouais.
3: Allez, Zao, tout de suite sur Énergie. 17h42, merci d'être avec nous, merci de votre fidélité. On va prendre soin de vous, comptez sur nous jusqu'à 19h.
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0: Ça va, Amélie?
5: Impeccable.
0: T'as dansé un peu?
5: Ah ben, toujours.
0: T'es en direct sur Énergie, Amélie. C'est la première fois où tu nous as déjà passé sur l'antenne?
5: Non, c'est la première fois.
0: Mais ça me fait très plaisir pour aussi repasser. Eh n'hésitez pas, si on a envie de nous reparler, ça nous fait très plaisir. Amélie, je suis ravie de faire ta connaissance. T'habites où?
5: Moi, je suis en Suisse normande.
0: T'es en Suisse normande?
5: Suisse. Ouais.
0: Même endroit, c'est
5: Caen,
0: magnifique.
5: Au sud de Caen.
0: Attends, qu'est-ce que tu me dis? Au sud de Caen?
2: Oui. Ouais. La région l'appelle comme ça, la Suisse normande.
5: C'est ça.
0: Ah, mais je comprenais. Ah, ok, d'accord. La Suisse normande, c'est en dessous de Caen?
2: Ouais.
5: Ouais, c'est ça.
2: C'est extraordinaire.
0: Ah bon, il y a quoi là-bas? Raconte.
5: Bah, il y a Clécy, on fait le, il y a beaucoup de kayak polo, je sais pas si tu connais.
0: Qu'est-ce que tu me racontes? Écoute, ça, c'est deux disciplines qui n'ont rien à faire ensemble. Non, mais qu'est-ce qu'on va faire? Du ski de fond en tirant sur des cibles aussi pendant qu'on est? Qu'est-ce qu'on fait là?
5: Non, Clécy, c'est une petite ville, une petite commune pas loin, qui est assez connue dans le coin.
0: Attendez, parce qu'on montre une photo, on peut pas dire que ça existe, il y a un moment donné, il y a quand même assez de sport à pratiquer avant de faire ces dingueries. Du canoë, en même temps, tu mets des paniers de basket?
5: Ouais, du kayak polo.
0: Mais qu'est-ce que tu me racles, un miracle? J'ai jamais entendu ça.
2: C'est génial.
0: Water polo canoë?
2: Ouais.
5: Ouais, c'est ça.
0: Mais c'est incroyable.
2: Ça donne envie, hein. Moi, ça me donne envie dans
5: Ah bah, faut venir, hein, faut venir.
0: Déjà, faut être bon au canoë, mon pote. Et là, c'est oblique transverse.
2: Ah oui, là, c'est les épaules, hein.
0: Attends, parce que moi, je les vois passer des fois en canoë, là, sur la Seine, c'est un délos, hein.
1: Ah bah oui.
5: Ah bah oui.
0: Ah non, mais parce qu'on croyait que c'est Pocahontas, là, avec ses trois furets, là. Non, mon gars. Canoë, quand il commence à s'y mettre, l'aviron, un vrai délire. Oui, voilà un sport que j'aimerais faire, de l'aviron.
1: Ah, l'aviron, c'est un truc. C'est vrai.
0: Ah ouais? Ah, on en revient, on en revient.
2: J'ai fait, mais on en revient.
0: T'as fait de l'aviron?
2: J'ai fait, pas dans un club, mais j'en ai fait plusieurs week-ends sur la Seine, tu vois.
0: Je trouve ça chic, c'est comme dans The Social Network.
1: Exactement, bien sûr.
0: Ils sont là, hop, aviron, ça fait un peu genre, je suis à Harvard.
1: Ouais, c'est les meilleures scènes.
0: Je suis démordé, je suis en train de monter ma licorne. Là, j'aime bien le délire. Ouais. Dans un instant, on va partir à Coachella, d'ailleurs.
1: Oh, cool.
0: Justin Bieber, Nicki Minaj, Beauty and the Beat, c'est un peu à l'ancienne, hein.
1: Ouais.
0: Mais c'est revenu à Coachella, tout le monde écoutait ça.
2: Ah ouais?
0: Ça a re-hypé.
1: C'est un éternel recommencement.
0: Vous savez, c'est un éternel recommencement. C'est un cercle.
2: Ah bah attends,
0: tu vois un rond-point?
2: Oui, je vois.
0: Tu vois le rond-point de Givor?
2: Ouais.
0: Bah, c'est la mode.
2: Ah bah attends,
0: c'est la priorité à droite. Hein.
2: Toujours.
0: C'est un Jean-Paul Gaultier qui est à droite, tu le laisses passer. Enfin, c'est le rond-point. La mode, c'est un rond-point. Il est t-shirt.
1: La mode, c'est un rond-point. Oh.
0: Ah ouais, c'est pas mal.
1: L'œil prison, il va te le prendre. Attention.
0: Ah bah j'espère, un spécialiste de la mode, bien sûr. Amélie, ça va toujours?
5: Toujours.
0: Bon, je suis très content. Je ne connaissais pas cette région. Je ne savais pas que vous faisiez du canoë, du water polo. Faites un choix à un moment donné.
1: Du basket.
5: On n'a pas su choisir, on n'a pas su.
0: Qu'est-ce que vous me racontez?
2: C'est génial.
3: En fait, je fais pédalo escrime. Hein. Donc, je ne sais pas ce que tu préfères. Moi, j'aime pédalo. Hein. Et l'autre face, c'est un pédalo. Ben, on a deux grands d'épée. Hein. Et à la fin, on se croise sur le fleuve. Et celui qui tombe, ben, il a perdu escrime. Hein. Pédalo escrime. Hein.
1: Pédalo escrime. Là-bas,
3: c'est près de Caen. Hein. C'est que nous qui vous.
1: Bah oui, à que vous, oui, du coup, oui.
3: Ah ben, on est deux. De toute façon, on est deux. Ben, je suis trésorier. Ouais, le président fan club et moi je suis trésorier et c'est entre nous finalement
2: ouais.
3: Hein.
2: Ouais, ça
3: et là j'ai fait une cote du coup je suis seul je m'entraîne mais ça va vite
2: ça a pas pris quoi
3: non, ça prend pas encore forme mais bon ouais. Si le canoë water polo a pris que pédalo escrime il fera dans un moment donné hein.
1: Pourquoi pas.
3: Parce que le sport, c'est un repos.
2: Ah, bah, c'est un repos.
3: Pas de sport.
1: C'est différent.
3: Ah, mais c'est un repos, priorité à droite. Si Tony Estanguet, il arrive, je laisse passer. Hein. Ah, bah, ouais.
0: Bon, j'ai une question culture G pour vous.
1: Ah.
0: Vous la voulez? Que s'est-il passé cette nuit à New York?
2: Ah, bah, le Met Gala.
0: Le Met Gala.
2: Bien sûr.
0: Est-ce que tu sais ce que c'est, Amélie?
5: Oui.
0: C'est... Bah, dis-nous.
5: Le Met Gala?
0: Ouais, tout à fait.
5: C'était un musée?
0: Oui. Oh, eh bien non. Tu ne savais pas. Pris les mains dans le pot de confiture.
2: Si, si, elle a raison.
1: Oui, mais quoi?
2: C'est d'abord un musée avant d'être un gala. Ça se passe dans le musée.
5: Ah oui,
2: enfin, voilà,
5: oui.
2: C'est, tout est lié.
0: Le maître,
1: oui, mais le maître.
0: Le maître gala.
1: Le maître gala.
2: Oui, mais tout est lié. C'est parce que le musée existe que le gala existe.
0: Oui, mais ça, donc, le musée s'appelle pas le maître gala.
2: Non, le maître.
5: Bah, le maître gala, c'est un musée.
0: Oui, mais... donc c'est pas le maître gala.
1: Non.
2: Oui, mais on n'est pas loin.
0: Bah, mais si je te dis, c'est quoi le musée, c'est quoi Orsay, musée d'Orsay, tu me dis, bah, c'est une station de métro, Orsay. Bah,
2: non.
0: Oui, mais c'est, il y a un musée.
2: Oui. Après, tu sais, le maître gala, c'est un cercle, hein.
1: Aucun moment.
2: Ça rend point, hein. Quand t'as million de ces carrés, tu vas être passé, hein, bon.
0: C'est fou, même quand c'est une mauvaise réponse, on veut que ce soit une bonne réponse. Le Met Gala, c'est la soirée où toutes les stars du monde se retrouvent pour célébrer la mode.
1: Avec
0: c'est
1: un thème.
0: Exactement, c'est l'endroit où qu'il faut qu'être.
2: Ah ouais, bien sûr.
0: Ah là, tu en es ou tu en es pas. Alors, il y a Bad Bunny qui est arrivé grimé en ancien.
2: Et Bad Bunny.
0: Heidi Klum est arrivé en statue. Madonna en avec un abat-jour sur la tête. Bref, un Met Gala classique.
1: C'est roue libre, oui, bien sûr.
0: Léna, ouais. Situation, la tenue de Léna, situation incroyable, magnifique. Ouais, magnifique. Si vous l'avez pas vu, c'est les mains du créateur en soi qui font que ça lui cache sa poitrine.
2: Ouais. Absolument.
0: C'est vrai que c'est très joli. Et ben, je suis retombé sur une histoire folle qui s'est passée avec Kim Kardashian au Met Gala 2018. Kim Kardashian a fait un buzz énorme. Elle avait posé en robe Versace devant un sarcophage égyptien. Pourquoi cette photo avait fait parler d'elle?
2: Parce qu'il y avait encore le gars à l'intérieur du sarcophage, ça se fait pas, tu vois, tu sors pas le gars comme ça.
0: Non, il y avait pas Ramsès II.
2: Non,
1: bon. Il l'avait enlevé avant.
0: Et pas Ramsès II.
1: Attends,
0: elle a posé devant un sarcophage très ancien et cette photo a fait polémique. Pourquoi? Est-ce que t'as une idée, Amélie?
5: Eh ben, pas du tout.
0: Ah, Amélie. Il savait pas ce qu'était le Met Gala, mais qui m'a dit qu'elle savait ce que c'était le Met Gala.
5: Bah, c'est un musée, hein, le Met.
3: Oh là, octogone.
1: Est-ce que c'est sa tenue qui posait problème?
0: Non, c'est le sarcophage qui posait problème.
2: Parce qu'ils l'ont sorti d'un musée.
0: Non, parce qu'il était volé, mon pote.
1: Oh, ah ouais.
0: Pour la photo, elle a posé devant un sarcophage. C'était ça sa photo. Tout le monde arrive dans des tenues un peu extravagantes. Et donc, elle posait avec le sarcophage derrière, qui la suivait pour la séance photo. Sauf que le sarcophage en question avait été volé en 2011. Où ça?
2: Au Met Gala.
0: Bar-le-Duc. Bah non, en Égypte.
2: Bah oui.
0: Il n'y a pas de sarcophage à Bar-le-Duc. Vous suivez ou pas l'équipe? Je ne suis pas toujours là.
2: Ouais, là, c'était. Ouais,
0: non, on est équipe, là. Secret d'histoire, là.
2: Wow.
0: Je suis en train de vous embarquer, là. Il n'y a pas de Bar-le-Duc, hein. On est en Égypte. Hein.
2: Ok.
0: Le Caire.
1: Oui, en Égypte.
2: Le Caire, bien sûr.
0: Nides Pure. Et donc, l'un des pilleurs découvre la photo sur les réseaux sociaux. Seulement, le pilleur n'a jamais été payé par ses complices pour ce vol. Il décide donc d'appeler la police pour Pouka, pour dire le sarcophage que vous avez là, on l'a volé dans une tombe.
1: Ah, hein, wow.
0: Ouais. Et donc, bref, ce sarcophage était volé. Les enquêteurs ont réussi à démanteler le réseau de trafiquants d'antiquité. Le sarcophage, il est reparti où? À Bar-le-Duc?
2: Non, non,
0: il n'est pas à Bar-le-Duc. Je l'ai dit tout à l'heure.
2: Hein. Non, c'était pas
0: Bar-le-Duc. Il tombait tout le temps dans des pièges. Il n'y a pas de Bar-le-Duc. En Égypte, et grâce à Kim K. Donc, Kim K, en plus d'être belle, en plus d'être entrepreneuse, en plus d'être avec Lewis Hamilton, en plus de ça, elle retrouve des sarcophages volés.
2: Ouais, enfin, pardon, à la base, sur le papier, elle pose avec sans savoir d'où ils viennent. Hein. Excuse-moi, hein. Prochaine fois, je vais venir à la radio avec un sarcophage, tu vas pas me poser de questions peut-être.
0: Attends, elle peut pas tout savoir, bah, excuse-moi.
2: Bah,
0: c'est
2: quoi?
0: Non, mais l'équivalent, c'est Beyoncé qui pose sur la pochette de l'album avec un cheval et on lui dit, bah, t'es gentil, et dopé ton bourrin. Elle va dire, bah, t'es gentil, on met un cheval, je monte dessus, on fait une photo.
2: Oui,
0: je peux pas tout savoir, attendez, non. On touche pas à Kim K, c'est ma grande sœur.
1: Parce que
0: d'accord.
2: Ah, oui,
0: j'adore Kim K.
2: Ah, je savais pas, c'est ta grande sœur, c'est incroyable.
0: Non, mais façon de parler.
2: Ah, d'accord, autant.
0: J'ai un amour pour elle, comme un lien fraternel, comme pour une grande sœur, et pour Selena Gomez, comme d'une petite sœur. Je la protège, Selena, tu vois.
2: Ah, complètement changé.
0: Je veux être sûr qu'elle rentre à une certaine heure et tout, tu vois.
2: Ouais, je comprends.
0: Et Kim K, au contraire, j'ai envie qu'elle m'amène un peu en boîte avec elle.
1: Ouais, bien sûr.
0: Oui.
3: Mais bien qu'il a un problème, quand même. Complètement.
0: Ouais, je vois bien que vous me regardez, vous voyez bien que vous dites en plus, vous êtes en train de vous dire il a un problème et c'est moteur. Il n'y a plus rien de récupérable.
2: Non, c'est pas moins bien,
0: c'est moteur.
3: Parce que je te sens sincère en plus.
1: Bah, ça a l'air très clair pour lui en tout cas.
0: J'adore Kim K.
2: Ouais.
0: Amélie, on va écouter un petit peu de Coachella puisque je vous envoie du Justin Bieber, Nicki Minaj. Je vais dire, ah, l'ancienne, t'es un ringos, Camille. C'est pas faux quand vous voyez comment je m'habille. Mais là, c'est parce que ça revient à Coachella. Donc c'est une vraie dinguerie.
2: Ouais, c'est une re-hype.
1: Ben, j'ai une question, pardon. Vous dites Coachella ou comme des gens, Coachella?
0: Non, je dis Coachella.
1: Ok, merci.
0: Mais il a
1: et toi?
2: Bah moi je le dis pas parce que je m'en fous. Mais Camille, lui, il a des prononciations de tous les comédiens et tous les acteurs américains qu'on ne prononce pas nous-mêmes. Hein, c'est vrai? Toi tu dis Patrick Swayze.
0: Ah, je dis Patrick Swayze.
2: Voilà,
0: parce que le E c'est I en anglais.
2: Oui.
3: Et Bruce?
2: Bruce
3: Willis?
0: Bah, je dis Bruce Willis.
2: Tu dis Bruce Willis.
0: Il dit Bruce.
2: Ah bon?
0: Ouais. Et surtout, je dis le gars de Transformers, je dis Shia LeBeouf.
2: Voilà, LeBeouf.
0: Ouais, tu vois, mais c'est son nom normal, hein. Alors que moi, je dis Coachella.
2: T'as bah, pas de problème.
0: Toi, ah ouais, toi, tu dis Rock'n'Scène.
2: Ah, bah, toi.
3: Mais pas chier, moi, je retiens de Belfort.
0: Il est vieille charrue, il est vieille charrue.
1: Oui, toi, tu dis vieille charrue.
3: Allez, reste avec nous, on est en direct sur Énergie.
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0: Bienvenue à tous, on est sur Énergie, je crois, hein.
2: Ouah, bah, oui, c'est marqué dessus, regardez.
0: Ou alors, je sais pas ce que vous foutez tous dans ma chambre, hein, mais. Il y a quand même un problème.
2: T'arrêtes la tisane au tilleul, toi.
0: Ouais, ouais.
2: Vraiment,
0: on est bien sur Énergie, ouais. Sinon, ça fait quand même, vous êtes nombreux dans mon salon, là.
1: Non, c'est bon.
0: Pas de soucis, on est bien sur Énergie. J'aimerais parler à Nicolas. S'il y a un Nicolas dans le coin, au standard, qui se manifeste ou qu'il se taise à jamais. Nicolas, bonsoir.
6: Salut, salut.
0: Ouais, voilà.
2: Oh là là.
0: Bien sûr, Nico. Tu viens d'où?
6: Villeroy, à côté de Valenciennes.
0: Rassure-moi, dis-moi qu'il pleut.
6: Bah, on va dire que c'est mitigé. Enfin, il pleut pas, mais le ciel est bien gris, ouais. Il caille, par contre.
0: Écoute, nous là vraiment à l'heure actuelle, j'ai l'impression qu'on a effacé le troisième étage de la Tour Eiffel. Il n'y a même plus de troisième étage à la Tour Eiffel.
1: Là, il n'y a plus.
6: Ouais. Ah, ça c'est bon aussi.
0: Et je voudrais qu'on embrasse Stéphanie. Stéphanie, elle m'écrit. Tout le monde m'envoie des photos de ces beaux chez eux. Regardez Avignon, bam, en voiture.
2: Oh là là.
0: Et il fait beau et il fait chaud à Avignon. On me dit aussi bisous ensoleillés de Marseille. Il y a des endroits où il fait beau. Hein.
2: Ah oui,
1: bien
2: bah,
1: sûr,
2: oui.
1: Bah, le sud. Hein.
0: Ah ben, bah, mes auditeurs hein, sur les réseaux, dès qu'ils peuvent mettre un peu le seum, ils peuvent y aller. Hein. Ah, bah, là, hein, faut pas des go boost. Hein. Nico, tu fais quoi dans la vie?
6: Je suis boulanger.
0: Ah bah alors, ça y est, on est l'émission des boulangers. Hein.
2: Premier sur les boulanges.
1: Oh là là.
6: Ah ouais, c'est ce que j'ai entendu tout à l'heure. En allant chercher mes gosses à l'école, j'ai entendu qu'il y avait un boulanger qui était passé à l'antenne aussi.
1: Bah oui, après on avait un boulanger qui faisait du pâté en croûte, donc c'était quand même particulier. Pas un boulanger.
6: Ah non, moi je fais pas ça. Moi c'est boulanger. Je fais pas accessoirement des gâteaux de temps en temps, mais.
0: Ouais. Mais toi t'es vraiment dans le pain, quoi.
6: Ouais, voilà.
0: Bah ouais, mais Nico, en même temps pour toi, on est un morning, hein. On est le morning des boulangers.
1: Ouais, c'est ça.
6: Ah oui. Oui, on va dire ça comme ça.
0: Bah, ouais. Bah, c'est Manu le 6-9, pour vous, c'est le drive, quoi. C'est le soir. Hein. Fin de journée. Hein. Quand t'entends Manu les 8, c'est que c'est la fin de journée, c'est acquis. Hein.
6: Ah bah oui, bah exactement, parce qu'à 7h pile poil, je sors du boulot. Donc,
0: À quelle heure tu te lèves, Nico?
6: Minuit la semaine, mais 23h le week-end.
0: Bien sûr.
1: Wow. Oh.
0: Bah oui, mais les amis, pour que vous puissiez, à 5h30, 6h du matin, quand vous sentez l'odeur des pains au chocolat qui sortent du four.
1: C'est la meilleure chose au monde.
0: Bah ouais, bah il faut que quelqu'un les ait fait depuis 2h.
6: Ah, c'est la meilleure chose au monde, mais quand tu les fais à 6h du mat, tu préférerais être dans ton lit quand même.
1: Ouais, bah ça, vrai. J'imagine.
0: Bon, t'as pris le rythme, Nico. Depuis combien de temps t'es boulanger?
6: Ah, depuis 20 ans maintenant.
0: Ah ouais. Wow. Bah t'as pas pris le rythme, hein.
6: Bah c'est toujours compliqué quand même, hein. T'as beau avoir c'est comme n'importe quel boulot, t'as beau prendre le rythme, il y a des moments où tu vas bosser reculons quand même, quoi.
1: Ouais, je comprends.
2: Nico, j'ai une question, pardonne-moi. Ouais. Est-ce que on est d'accord que la tradition c'est bien cuite? Pardon, j'ai besoin de régler un truc, Camille.
6: Pour apprécier vraiment le produit, ouais.
2: Merci, on mange pas une tradition blanche, pardon. Voilà, c'est tout.
0: Moi je suis le gars qui arrive qui dit d'une tradition pas trop cuite.
2: Ah non, bah non.
0: Ouais, pardon, je suis ce gars-là. Ouais.
1: Moi aussi je dis pas trop cuite, ça m'énerve quand c'est trop cuit.
0: Mais c'est ça le pain.
1: Trop de miettes après.
0: Mais c'est ça le pain.
1: Non mais pas trop cuite, on dit.
0: Putain, mais il a trop cuite.
6: Le pain, en règle générale, c'est bien croustillant, donc voilà. C'est plus du bien cuit que du pas trop cuit, quoi.
0: Bah oui, mais t'es d'accord, Nico, toi, si on t'en demande une pas cuite, ça t'énerve pas?
6: Bah c'est pas du pain, mais bon, après, on va dire que client est roi, entre guillemets. Ah.
0: Bah excuse-moi, j'ai quoi, c'est qu'est-ce que tu veux raconter?
1: Dans la panoplie de tous les pains, quand on dit bonjour s'il vous plaît, je voudrais la pâte trop cuite.
6: Tu fais un peu de tout, ouais, voilà.
1: Il y en a une qui est pas trop cuite, oui.
2: Mais quand on parle entre connaisseurs de pain avec mon Nico boulanger, faut que ce soit bien cuit, faut qu'il y ait de la croûte, pardon.
6: Voilà, exactement.
0: Bah, c'est fou de pas laisser les gens kiffer, moi je kiffe pas trop cuit, tu vois, j'ai rien demandé.
2: Ouais, mais c'est non.
0: Voilà. Bon, je te la laisse, la brûler au bout, là. Parce que ton petit bout, il est noir, là.
1: Oui, c'est ça. Moi, je veux pas la brûler.
0: Ah, là.
6: Bon, après, faut pas que ça soit carbonisé non plus, hein. Parce que bon, Et si tu veux apprécier du pain, ouais, faut que ça soit cuit correctement, parce que sinon, c'est pas ouf, quoi.
0: Bah, je viendrai pas dans ta boulangerie, Nico, parce que moi, je l'aime pas trop cuite, là. Je viendrai pas avec con de Rémi, là. Donc, on peut pas faire ce qu'on veut. C'est fou, ça. Avec Orléans, on l'aime pas trop cuit.
2: Oui, bah très bien.
0: C'est pour ça que j'aime bien. C'est bon la banette ou pas, Nico?
6: C'est un peu du genre. On va pas dire que c'est du genre de la tradition. C'est travailler autrement que du pain normal, donc.
0: Mais ça existe encore les boulangers banettes?
6: Ah bah oui, c'est une franchise, donc oui.
0: D'or, c'est bon la banette. Je sais même pas trop de... cuite. Mais...
6: Oh, tu casses les bonbons, toi, avec ton pas trop cuit.
1: Faut pas que tu tombes sur Nico.
2: Nico, il faut pas le chauffer sur la baguette. Hein.
1: Ah, oui, ouais.
6: Ah, moi, je suis pas en contact avec les clients, donc ça ne me dérange pas.
0: Mais je pense
6: oui,
0: que...
6: non, mais heureusement pour eux, mais heureusement pour moi aussi. Hein. Oui, ça, c'est sûr.
0: Nico, je pense que toi, t'as trouvé ta place.
2: Ouais, ouais, ouais.
0: Je pense que. Qui tient la boutique, toi? C'est ton magasin ou pas, Nico?
6: Non, non, non, t'es fou, toi. T'es fou, je vais pas faire terrain, non, je suis juste ouvrier.
0: Donc, t'es ouvrier, et je pense que c'est bien que tu sois pas en clientèle. Ouais, ouais, c'est bien.
6: Oui, non, exactement. Ouais, mais j'en suis conscient et je le revendique. Hein. Je ne pourrais pas être vendeur ou quoi que ce soit. Non, non, non, c'est pas possible pour moi, ça.
0: Voilà, attends, on va se mettre une petite mise en situation. On va imaginer qu'on rentre. On imagine que t'es à la caisse, d'accord, Nico?
6: Voilà.
0: Allez, ouais. C'est parti. On ouvre la porte. Bonjour monsieur.
6: Bonjour madame. Bonjour monsieur, pardon.
0: Qu'est-ce que vous avez aujourd'hui? Parce que j'ai un déjeuner. En fait, j'ai 4 personnes qui viennent manger à la maison. Qu'est-ce que vous pourriez me proposer?
6: Bah, ça dépend le repas que vous prévoyez.
0: Bah, comment ça, un repas? Je sais pas encore. Je veux juste un dessert.
6: Ah bah dessert, bah là on va dire que le beau temps est censé commencer à être là, donc une petite tarte aux fraises en dessert, ça pourrait être simple.
0: Non, j'aime pas les fraises.
6: Bah une tarte à la framboise alors.
0: J'aime pas les tartes.
6: Bon bah des éclairs religieuses.
0: Ils sont maison ou c'est congelé, je vous connais hein.
6: Ah tout est maison.
0: Ah bon? Et vous avez du pain pas trop cuit?
6: Oui, enfin voilà ce qu'il nous reste.
2: Bonjour monsieur, bonjour.
0: Pardon, je termine. Hein.
2: Oui, bah oui, vous voulez quoi, une tarte?
1: Oui, bonjour monsieur.
6: Bonjour pardon, madame.
1: Oui, pardon de vous déranger. Non, mais je suis pressée, je suis garée en double fil.
0: Mais attendez, c'est à moi. Il y a monsieur derrière, non. Faites la queue. Hein.
1: Excusez-moi, monsieur. Voilà.
2: Ah, pardon, moi je cherchais la charcuterie, mais c'est pas là-bas.
0: Non, pardon, c'est là-bas, faut y aller, ouais.
1: Moi, je vais prendre la baguette pas trop cuite.
6: S'il vous plaît.
1: Oui, la baguette pas trop cuite. Désolé, monsieur, il en reste une.
0: Attendez, c'est incroyable. Monsieur, excusez-moi, j'étais le premier à être servi.
2: Excusez-moi. Monsieur, vous êtes indécis. Comment vous appelez? Vous appelez comment?
0: Gérard,
2: vous êtes indécis. Laissez ce pauvre boulanger tranquille. Bon, bonjour, monsieur. Moi, je voudrais une tradition.
0: Manspreading, il est passé devant la dame.
2: Pardon, j'étais là avant vous. Excusez-moi.
1: Alors que je suis rentré, je suis en double fil.
2: J'étais là avant vous.
0: Excusez-moi.
6: On va organiser un combat de boxe dehors et puis il sera premier alors.
1: Vous avez du pain sans gluten?
6: Oh là. Non, du tout, non.
2: Attendez, il y a une croisière qui vient d'arriver à part.
0: C'est pas ici le garagiste?
2: Non.
0: Il est un peu con, lui.
2: Ah ouais, vous là, on comprend pas bien ce qui se passe.
0: Nico?
6: Oui.
0: Comment s'appelle ta boulangerie?
6: C'est le nom de mes employeurs.
0: D'accord.
6: J'ai pas vraiment envie, par respect pour eux.
1: Je voudrais pas que les gens viennent dans notre boulangerie.
0: C'est vrai que.
6: Je voudrais pas avoir plus de boulot, exactement.
1: Je voudrais pas trop qu'on vienne m'emmerder.
2: T'es un génie.
0: Oh Nico, t'es vraiment le meilleur. J'aime bien les gens bougons comme ça, mais bougons assumés. Ouais, je suis bougon.
6: Ah ouais, non, mais complètement, je l'assume complètement. Oui, non. Bon, après, l'avantage que j'ai réellement, c'est qu'en parlant sérieusement, je suis pas réellement en contact avec la clientèle, parce que bon, j'avoue qu'il y a des fois, il y en a certains, c'est chaud quand même, quoi. De garder son pan froid, garder son calme devant les gens, c'est pas toujours évident non plus.
2: On sent que le Nico, faut pas le chauffer non plus, quoi.
0: C'est pas ici l'esthéticienne.
2: Nico,
0: je t'embrasse, mon pote, on va passer un bon moment avec toi. On va écouter Vita, ça fait mal.
1: Vous savez
0: comment elle l'aime, sa tradition?
1: Pas trop cuite.
0: Vous êtes qui pour juger? Belle après-midi sur Énergie, 18h06, on est en direct.
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0: Ah ouais, mais c'est un 10-50, hein.
2: Ça cogne.
0: Ah bah sinon tu prends un carreau, ça fait mal, ça brûle,
2: ça
0: va bien. Ah bah
2: ouais.
0: Faites attention et mettez de l'après-soleil. Hein.
2: Attends,
0: je l'avais dit à ma Vita, mets de l'après-soleil, m'écoute pas.
1: Elle écoute pas, elle est têtue.
2: Et si ça va pas, tu mets de la bien fine. Hein.
0: Bah bien sûr, après en dernier recours, 18h09, on est en direct sur Énergie. Léandre va nous rejoindre, c'est un humoriste. Oui. Il était chez Léa Salamé il y a quelques jours, il est très très drôle. On va finir cette émission avec lui. On sera pas 3 mais 4 autour de la table pour terminer l'émission avec des infos et avec des jeux. 0870 42 48, c'est le numéro pour nous joindre tout au long de la soirée.
2: C'est pas, c'est gratuit.
0: Mais il te reste 3 cadeaux à offrir, t'es au courant? Il t'en reste 3.
2: Mais c'est vrai.
0: On va faire des jeux. On va faire plein de jeux.
1: J'ai l'impression, oui.
0: On a une PS5, on a offert une PS5, il m'en reste une, il nous reste des AirPods, il nous reste de l'Apple Watch. Bref, on va se régaler tous ensemble. Restez là sur Énergie. Le son de Gims, Soleil qui arrive, bougez pas.
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0: Et les gens continuent de m'envoyer du soleil de partout. C'est le titre qu'on va écouter maintenant de Gims. Bisous de Monaco, on t'écoute. On a des nuages pour une fois. Enfin bon, je vous montre la photo, l'équipe, des nuages Monaco.
1: Ouais, c'est clair.
2: Vraiment pas comme les nôtres.
0: Ouais. C'est vraiment, on dirait juste qu'il y a un nouveau pape. Soleil de Marseille, encore et toujours les Marseillais. Merci, vous êtes des cœurs de nous écouter. Mais voilà, en face du Vélodrome, il fait beau. Bref, on continue de m'envoyer. Hélène aussi, des endroits où ils font
2: beau. Bon, il fait beau.
1: Oui, bon, mais il y a des endroits où il fait beau. Voilà.
0: Il y en a quatre, mais alors vraiment, on me pousse sur Instagram. On veut vraiment me mettre le seum. Léandre est notre invité dans deux secondes. Avant ça, on écoute du Gims. On est tous ensemble tranquille jusqu'à 19h. Plein de jeux, plein de cadeaux à vous offrir ce soir.
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0: Et me dites pas que c'est Léandre. Me dites pas que c'est Léandre, lui-même. Pour de vrai?
1: Mais il a l'air surpris, donc je ne sais pas.
0: C'est bien Léandre.
2: Évidemment.
0: Incroyable, on est en direct sur Énergie avec Léandre qui va être notre invité jusqu'à 19h. Si tout se passe bien.
1: Ah bah oui,
0: bien sûr. Pourquoi il va avoir envie de se barrer dans 10 minutes. Ah bah oui, il va dire, les gars, mais vraiment, si c'est ça votre délire, je préfère me casser. Ça va Léandre?
2: C'est top, c'est un plaisir. Oh, je m'entends, c'est perturbant.
0: All right. Tu peux mettre qu'une oreille.

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1: En tournée, toi?
2: Oui.
1: Et tu prends pour Jim.
2: 2027, ça va être bien.
1: Trop bien.
2: Ouais, bah je sais même pas quelle ville je fais, tu sais.
1: Alors, tu commences quand même, fais gaffe, 2027, t'es à Marseille en septembre 2026.
2: Ah ouais, bah celle-là, tu vois, je l'avais pas déjà.
1: Bah, c'est noté, bien que tu sois quand même.
2: Ouais, c'est 2026.
1: Ouais. Prends un petit corail, quoi. Pense à descendre et être en bas quand même à l'heure. Marseille, et puis après, ouais, une tournée en 2027, Chambéry, Lyon, Bruxelles, Besançon, Dijon, bref, partout.
2: Dijon, bien sûr. Ville lumière. Dans Matt.
1: Bah, c'est la ville rose.
2: Ben oui.
1: Bah,
2: bien sûr.
3: Pas du tout les rêves.
1: Incroyable. Aucun des deux. C'est fou. T'es passé il y a pas longtemps chez Léa Salamé aussi.
2: Bien sûr.
1: J'ai eu plein de passages de toi.
2: On a bien rigolé, ouais.
1: C'était un bon moment.
2: Ouais. C'était bien.
1: Ouais. Il paraît que c'est long à tourner.
2: C'est 4 heures, gars. C'est
1: voilà. Ben, c'est une émission qui est déjà longue à regarder. C'est en général, elle est longue à tourner.
2: J'étais très stressé. Je buvais beaucoup d'eau au début pour éviter de stresser. Sauf que j'ai envie de pisser au bout d'une demi-heure. C'est 4 heures, t'as pas le droit. Je me frappais la vessie seule sur le plat. C'était terrible, c'était long. Mais c'était bien, on a bien rigolé. T'as regardé, toi?
1: Ben, j'ai vu des extraits. Maintenant, je suis devenu comme tout le monde. C'est terrible. Je regarde la télé sur les réseaux sociaux, donc je vois les extraits qui passent. Non, je t'avoue que le samedi à minuit, je suis déjà loin.
2: Ouais, je comprends. J'ai pas regardé non plus. Mais on m'a dit du bien.
1: Bah bien sûr.
3: Ah, c'est super. Clair. Elle est super cette émission.
2: Oui.
1: C'est marrant. J'ai noté un truc. Tu joues à 21h10.
2: Non,
1: 20h10, d'accord.
2: Ouais.
1: Ah, j'ai dit 21h10. Hein.
2: Ah ouais.
1: Ah ouais. Wow.
2: Si je remplis pas, c'est que de ta faute et je le prends.
4: Par contre, on a fait une bonne pub.
1: Tu parles de quoi dans le spectacle? Pourquoi ça s'appelle Privilégié? On a plein d'infos après qu'il arrive, il va falloir deviner. Nous, tu sais, ici, c'est vraiment, on joue énormément.
2: Ah ouais? Non, dans le spectacle, je parle, on fait cette promo-là? Je parle de ça? Ouais.
1: De ce que tu parles dans le spectacle?
2: Ouais.
1: Ben ouais, j'ai pas eu la chance de te voir encore, c'est vraiment de la pure curiosité.
2: Tu viens quand?
1: Eh ben, vendredi. Non, je suis pas là ce week-end, week-end d'après.
2: T'es où ce week-end?
1: Ben, je pars un petit peu,
2: je comprends.
1: Non, attention, Schengen, hein. Territoire, important territoire outre-mer.
2: Mais le spectacle, il parle de mon rapport à moi, mon rapport aux autres, mon privilégié, parce que moi, j'ai grandi dans une famille où on disait beaucoup je t'aime, il y avait une expression des sentiments, c'était génial, et je me sens très privilégié par rapport à ça. Et aussi parce que on partait en vacances, ça, je parle de mon rapport à l'argent, je parle de mon rapport à moi, mon rapport à moi dans le sens où moi, j'ai mis très longtemps et je suis encore en train d'apprendre à m'aimer, tous ces trucs là et du coup c'est un travail que je fais, et je crois que si on s'aime pas soi-même, c'est compliqué d'aimer les autres, tout ce truc là donc j'essaie en tout cas de traiter ça avec l'humilité de quelqu'un de 22 ans, hein.
1: Évidemment.
2: Tranquillou.
1: T'as que 22 piges?
2: J'ai que 22 piges. J'en fais 68. Mais... Et ouais, c'est le beluga. Mais. Mais 22.
1: Est-ce que c'est vrai que t'as fait une école d'humour?
2: Mm-hmm.
1: Raconte ce que c'est. Il y a peut-être des gens qui rêvent d'être humoriste. Est-ce que ça sert à devenir une humoriste, une école d'humour? T'apprends vraiment des doses.
2: Ben, moi, j'arrête l'école à 16 ans pour faire que des blagues. Je dis à mes parents, j'arrête. J'aurais pas le bac, ça sert à rien. Ils me disent, ça se tient, on arrête. On a
1: tes résultats, je te cache pas, qu'on tombe pas de l'armoire.
2: C'était assez cohérent. Et du coup, école de blague. Moi, je tape école d'humour. Il y a une en France et une au Québec qui s'appelle l'École nationale du rire. Je postule au Québec, ils me disent non. Ils disent, on va rester en France. Je postule à Paris, ils me disent, vas-y, go. Du coup, mes parents, ils me disent, on fait cette école-là. Je monte à Paris, je fais les allers-retours tous les jours entre Tours et Paris, genre 8 heures de train par jour, c'est terrifiant. J'habite à ce moment-là à Chissé en Touraine, il y a des TER, des trucs. Je fais aller-retour tous les jours et je fais cette école là qui m'a servi. C'était un petit cocon, quoi. C'était cool.
1: Mais on apprend quoi? Pardon, parce que je savais même pas que ça existait. On apprend quoi?
2: On apprend pas à être marrant. On apprend juste on apprend à se tenir sur scène, à articuler.
1: Ouais, c'est un peu une école de théâtre.
2: Ouais, voilà, exactement. Mais un peu dirigé humour, quoi. Donc moi, ça m'a rassuré parce que j'ai envie de faire des blagues. J'ai commencé un peu par le théâtre. Transmettre des émotions sans sourcils, c'est un combat de tous les jours. Hein, et moi, j'ai commencé par ça, quoi.
1: Et la gueule, il est mystérieux. Non, je crois qu'il est mystérieux. Non, je crois vraiment qu'il sourit.
2: Non, c'était angoissant. Mais j'ai école de blague. Ça m'a bien aidé et bien servi.
1: Et ça rassure les parents parce qu'à 16 ans, tu rêves d'être humoriste. Bah, tes parents disent deux secondes. Au moins, ça te fait encore un petit un an, deux ans d'école. Ça te permet tout simplement de leur infuser tranquillement que c'est tu vas faire de la scène, c'est trop cool.
2: Exactement.
1: Non, moi, génial. Je vais te parler d'une autre école. C'est là que les jeux démarrent. Vous m'aviez vu arriver? Non, je suis le roi de la transition. En parlant d'école, je vous amène aux États-Unis dans la ville de Midland. Ça fait 90 ans qu'une école y tient une formation insolite. La Charles W. Howard School apprend à être quelque chose. Quoi?

0: À être roi.
1: Non, mon pote, on n'apprend pas à être roi, on le devient.
0: La Charles W.
2: Charles W. Président.
1: Non. Il n'y a pas d'école pour apprendre à être président.
0: Ça fait 90 ans qu'ils apprennent ça aux gens.
1: Ça fait 90 ans que tu y vas uniquement pour apprendre à être ça.
2: C'est pas artistique.
1: C'est un peu artistique.
2: C'est un peu artistique.
1: Oui, il y a quelque chose, il y a une personnalité à avoir.
0: Faire des discours.
1: Eh ben non, mon grand.
0: Je l'ai pas.
1: Non, on va chercher.
2: Arrête de jouer très rapidement.
3: C'est comme le bac, il a vraiment un. 16 ans. Je n'aurais pas. Je préfère avant baisser les bras. Là, t'as vraiment fait pas.
1: Je n'aurais pas à jouer entre vous.
2: Oui, ça m'intéresse pas.
1: Non, vraiment. Je vais aller faire une école de réponse. Et je reviens vous voir dans 2 ans. C'est 2 ans. Je serai étranger entre tour et Paname. Mais on va y arriver, quoi.
2: Pas de soucis.
1: On apprend à devenir quoi? Imaginez ce qu'on peut devenir. C'est dingue, c'est un peu artistique.
2: C'est un métier artistique.
1: Un métier.
2: Et tu dis un peu artistique.
1: Majordome. Non, non.
0: C'est aux États-Unis.
1: C'est aux États-Unis, mon pote.
0: Il y a un truc en rapport avec les armes ou pas?
1: Ça n'a pas de rapport avec les armes.
2: Ou avec influenceurs, youtubeurs, quelque
1: chose. On en a aussi en France. Sachez-le, on en a aussi. Ce que ça apprend à devenir, on en a également en France. Je vais même vous dire mieux. On en a dans le monde entier.
2: Oui, mais est-ce que c'est un nouveau métier?
1: Non, genre, c'est un très vieux métier.
2: Ah, bah non, t'as dit que
1: donc c'est savoir se comporter un peu en société. Il y a un truc un peu. Ouais.
3: Sinon, on est là, ça fait vraiment 90 ans qu'ils nous apprennent à faire un nouveau métier.
2: Oui, mais vu qu'il n'y a qu'une école dans le monde, ça prend pas ton truc, là, j'ai l'impression.
1: Et sachez que c'est un boulot très. C'est short dans le temps. Hein. On le fait pas toute l'année.
0: Mais qu'est-ce que.
1: Attends. C'est un rapport avec la bouffe ou pas? Non, pas du tout. Et c'est toujours la même question.
2: Artistique.
1: On peut faire un best-of de Rémi qui dit c'est un rapport avec la bouffe. Toutes les questions disent c'est un rapport avec la bouffe.
2: On t'apprend à être Père Noël.
1: Attendez.
2: Ouais,
1: Léon.
4: Oh, bravo.
1: T'as pas appris ça chez Léa Salamé, hein. Cette école aux États-Unis vous apprend à devenir Père Noël.
2: Et voilà.
1: Vous devenez officiellement, genre pour aller dans les grands magasins, les Macy's ou des choses comme ça, ils veulent vraiment des Pères Noël formés pour avoir la bonne voix, la bonne attitude, le bon jeté de clochette. Et donc, cette école vous donne tous les secrets pour devenir un vrai Père Noël, top Père Noël, quoi.
0: Sachant qu'il y en a qu'un, il y en a qu'un vrai, et après les autres ils font un peu le truc.
1: Les enfants ils savent bien qu'il y a un seul vrai Père Noël qui livre les cadeaux, mais qu'au Carrefour Market c'est pas le vrai.
0: Ah bah c'est Régis, mais bon.
2: Il fait
0: 16 heures. Hein.
1: Alors.
0: Mais c'est génial.
2: Ah c'était bien. Hein.
1: C'est une bonne info. Mais ce qui serait intéressant de savoir, c'est quelles sont les épreuves, quelles sont les matières à apprendre, tu vois, quand tu comment.
5: C'est combien de temps le processus, la formation?
1: Alors, je vais te le dire. Parfois, cette école a été créée par Charles Ward. Elle coûte $500.
0: Ah,
1: ouais. C'est une grosse semaine.
5: Ah oui, ça va.
1: C'est comme un stage de point de permis.
2: C'est une formation plus qu'une école.
1: Ouais, je pense que ça marche avec le CPF d'ailleurs. Il y a devoir des solutions.
2: Ouais.
1: Dans un instant, on va jouer. J'ai une pluie de cadeaux à offrir, Léon. J'ai une pluie de cadeaux.
0: Ah,
1: j'en ai plein. Donc on va faire des jeux ensemble et c'est toi qui feras sans doute gagner les auditeurs ou perdre.
0: J'adore.
1: T'as bien l'idée.
0: Oh, j'ai un pouvoir. Tu pas vu pour rien.
1: Vas-y. Ça va être dans un instant. Avant ça, on va écouter Avicii.
2: Ah oui, quand même.
1: Hey brother. Ok, ça va. T'aimes bien ça?
5: Oui, bien sûr.
1: T'écoutes quoi? C'est quoi ta zik préf?
5: Là en ce moment, j'écoute quoi? J'écoute beaucoup Ino Casablanca. Écoutez, c'est absolument incroyable.
1: Oui, c'est très beau. Mais là, c'est Avicii. C'est vraiment Avicii. Mais en tout cas, c'est ça qu'on va écouter. On reste ensemble avec Léandre jusqu'à 19h. Bougez pas.
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1: Bienvenue tout le monde. On est en direct sur Énergie avec Léandre qui est avec nous ce soir. Je t'aime bien.
5: Bah, c'est réciproque.
1: Non, je te jure, je t'aime bien.
5: L'inverse aurait été terrible.
1: Bah, je t'aurais dit.
2: Que tu commences comme ça, ça aurait été horrible. Je t'aime pas.
1: Non, vraiment.
2: C'est cool.
1: J'aime beaucoup Léandre. Allez voir, hein, il a un spectacle. Si vous êtes à Paris un week-end, c'est trop cool.
0: Bah oui.
1: Type Palais des Glaces, c'est toujours bien de donner de la force à un humoriste de 23 ans qui démarre pas, mais qui est dans une salle encore où vous pouvez encore tendre la main.
5: Bien sûr.
1: Et te toucher la chaussure.
5: Oui.
1: C'est ça. C'est une petite salle, mais qui est géniale. Il y a plein d'humoristes canons qui ont démarré au Petit Palais des Glaces. Il y a Laurent Lafitte, Jérôme Commandeur, plein de monde. On espère que ça va te sourire, cette salle. C'est à 20h10, pardon, les vendredis et samedis.
5: Exactement.
1: Et bientôt, on tournait partout.
5: Oui.
1: J'ai envie de jouer.
5: Bah, go.
1: Let's go. Ah, moi, je suis.
0: Ah, bah, toi, t'es un labrador à cette heure-ci, hein.
1: Je suis un labrador. Il y a Amandine qui est avec nous. Ça va, Amandine?
7: Bonjour, ça va?
1: Ça va très bien, Amandine. Tu viens d'où?
7: De Tours.
1: Oh!
7: Ouais.
5: C'est l'hasard.
7: J'ai entendu.
1: Ah oui, c'est Tours.
7: Alors,
1: on va. Vous faites peut-être connaissance. Peut-être vous connaissez la mère.
5: Bonjour, Amandine.
1: Peut-être vous avez des points en commun.
5: Comment vous. Amandine, d'accord, j'ai le prénom. Qu'est-ce que vous faites dans la vie, Amandine?
7: Je travaille à la SNCF.
5: Ah, j'aurais pas dit ça. Ok, d'accord. Et ça se passe bien?
7: Oui, super.
5: Ouais. Bah écoute, bah voilà, c'est bon,
2: bah,
5: on est connecté.
2: Je connais pas, je crois.
1: Bah, voilà, je crois que c'est
5: à la SNCF à Tours.
7: Oui, oui, oui.
5: Vous à Saint-Pierre-des-Corps. À Saint-Pierre-des-Corps.
7: Eh ouais.
5: On a déjà dû croiser plein de fois. Peut-être même que tu m'as mis une amende, Amandine. Tu es contrôleuse?
7: Non, non. Je travaille dans les bureaux, moi.
5: Ah, dans les bureaux.
1: Okay. Elle reçoit les amendes, quoi.
5: Eh oui.
1: T'es dans quel quartier? T'habites quel quartier, Amandine?
7: J'habite au sud, j'habite à Mont, dans un petit village.
5: Alors là, Mont, j'ai pas.
1: Eh oui, il a pas.
5: Il tourne les patins.
1: Ah non, mais parce que je te rappelle que son spectacle s'appelle Privilégié, donc il était plein centre. Hein.
5: Ah, bah, pas cours, hein. Même pas, j'étais à Amboise, moi. Tu connais Amboise, Amandine?
7: Ah bah oui, je connais Amboise.
5: Et bien sûr. C'est mignon, une petite bourgade, on se régale.
7: Bon, c'est plutôt grand quand même, c'est touristique.
5: Ah ouais?
7: Ah bah oui, un château quand même.
5: Je suis un menteur en fait, j'ai grandi dans les Alpes et voilà, je suis un imposteur, désolé.
1: Allez, je reprends la main parce que là, si t'es pas de Tours, tu commences à te faire un peu chier. Amandine, oui. Tours va peut-être te faire gagner un cadeau. Puisque là maintenant, on va te faire gagner, tu veux quoi? Une Apple Watch, une PS5.
5: Mais moi aussi je veux ça, pourquoi on fait gagner ça aux gens?
1: C'est les gens, c'est toi qui vas peut-être le faire gagner. Tu veux quoi?
7: Une PS5.
1: Une PS5, ok.
7: Ah bah mon fils, il serait trop content.
1: Pour ça, il va falloir que tu gagnes le jeu.
7: Suspense.
1: Voilà, allez, le jeu du post-it. Le jeu du post-it, c'est très simple. Léandre, tu vas sortir du studio.
5: Ok.
1: D'accord. Là, il y a trois potes à moi qui vont te tabasser pendant 10 ans. Tu vas sortir du studio, on va se mettre d'accord sur une personnalité. Tu re-rentres et tu vas devoir deviner qui on est.
5: Donc là, c'est à moi de faire gagner cette PS5 à son fils. Mmh. C'est terrible. Je suis navré d'avance. Hein. Mais allez, go.
1: Ok, tu vas devoir deviner qui on est. On va se mettre d'accord sur une personnalité ensemble. À tout à l'heure.
7: On y croit.
1: Ah oui, quittez-toi, pardon. Hein. On va dire quittez-toi, bien sûr. Ok.
2: Très drôle.
1: Je pense
2: qu'il faut aller sur...
1: Ah, le maire de Tours.
2: Bien, voilà. Drôle.
5: C'est un peu drôle.
2: Déjà, il connaît pas les endroits de sa ville.
5: Ah, venez, on fait le maire de Tours.
1: Quelqu'un peut me sortir le nom du maire de Tours?
7: Peut-être.
1: On fait ça
7: dans un... dur.
1: Ah, bah ouais, c'est dur, Amandine. Mais bon, c'est ça, c'est le jeu aussi.
5: Ah, hein. C'est une PS5, hein.
1: Tu me fais marrer. Après, si tu veux, on fait plus simple. Hein. On fait Pierre Niney, mais je t'offre une Game Boy Advance. Hein. Qu'est-ce que tu préfères? Toi qui me dis. Hein.
7: Ok, d'accord.
1: Okay.
2: Comment s'appelle-t-il? Alors, c'est Emmanuel... un homme ou c'est une femme?
1: Emmanuel Denis. Allez, tu es Emmanuel dans un instant. On peut faire rentrer Léandre. Okay. Léandre, ça y est, tu vas avoir 1 minute 30 de questions pour répondre que par oui et par non pour deviner qui tu es, d'accord?
5: Ok, ça marche.
1: Mais c'est dans un instant. On fait une petite pause avant et on se retrouve en direct sur Énergie. Ah. Bougez pas avec Léandre, notre invité.
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1: On est toujours là, on est toujours en direct, on est toujours sur Énergie. Léandre est avec nous, il va essayer de faire gagner une PS5 à Amandine de Tours. T'es toujours là, Amandine?
7: Je suis là.
1: Il n'y a pas de souci. Dans un instant, on joue au post-it. Au post-it.
2: Ah, c'était ça que tu cherchais?
1: Ouais, c'est
2: d'accord, possible. Pardon.
1: Donc, on a dit qui on allait être. Faudra que, on le redira juste avant de jouer, bien sûr, pour ceux qui nous rejoignent. Dans un instant, jeu du post-it pour gagner une PS5. Avant ça, on écoute du Shakira. Ça, je sais que t'adores. Ça, c'est que ta cam. Hein, Léandre? T'es bien, hein?
5: Ouais, hein, évidemment.
1: C'est un petit ouais, mais. Je vais le prendre comme un grand ouais. En tout cas, je vais l'accueillir comme ça. Restez avec nous, on est en direct avec vous. On joue dans un instant.
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1: Le jeu du post-it, c'est maintenant, c'est pour gagner une PS5. On est en direct sur Énergie avec Léandre. Léandre, je vais faire un truc qu'on fait rarement dans une émission. Je vais te demander de te rebarrer une seconde du studio.
5: All right.
1: Parce que tu sais qu'on fait le jeu du post-it, tu vas devoir deviner quelle est la personnalité qu'on a choisie. Sauf que, on l'a fait avant la pause. Et donc, je veux redire aux gens qui nous rejoignent sans que t'entendes.
5: Ok, ça marche.
1: Ça commence
5: à être vexant.
1: C'est fait ou pas? Ouais. Comprends, je me suis un peu excusé avant, mais c'est vrai que c'est pas, niveau accueil, c'est pas 5 étoiles sur ton passe-président. On va être, c'est très simple. On va être. Alors, Amandine est de Tours, celle qui veut gagner une PS5 au téléphone, c'est elle.
7: Oui.
1: Et également Léandre. Et donc, on va être Emmanuel Denis, maire de Tours.
7: Même moi, je sais pas qui c'est.
1: 2020. Bah, c'est, le maire, c'est ton maire, hein, Amandine. Hein.
7: Bah oui, mais je suis pas de Tours. Et puis, ça a changé, là, en 2022.
1: Ah oui, mais non, il est resté, c'est toujours lui, hein. Toujours okay. Emmanuel Denis, ouais, il a pas pris une veste, hein, il est resté, hein.
5: Ouais, 47%, il est passé direct au second tour.
2: Bon, bah.
5: Rien de.
1: Mmh, allez, on y va.
2: Okay.
1: On peut répondre que par oui ou par non, je rappelle. Ah non, tu peux pas aider, avant tout ça, on peut répondre que par oui ou par non. C'est parti, une 30, top chrono.
5: Attends, maintenant ?
7: Ouais.
5: Ok, c'est un garçon ?
7: Oui.
5: Oui, incroyable. Bah, c'est bon, je sais. Non, c'est. C'est un footballeur ?
1: Non.
5: D'accord, c'est un musicien ?
1: Non.
5: C'est.
1: Enfin, un... peut-être, mais en tout cas, on le connaît pas pour ça. Après, peut-être qu'il joue un petit peu de flûte avec, on sait pas.
5: Hein. Alright, d'accord. C'est un. C'est. Télé-réalité ?
1: Non.
5: Politicien ?
1: Oui.
7: Oui.
5: Oh ! Président français ?
3: Non. Je suis content.
5: C'est pas un président, mais c'est un politicien. C'est un maire ?
7: Oui.
5: Oui, c'est le maire de Tours ?
3: Oui !
5: Amandine. Amandine. C'est bon. J'ai pas son blaze hein, par contre. Hein,
1: non, bah, on respecte Emmanuel Denis. On
5: bah aussi. Voilà, bah, gros big up. Mais en tout cas, c'est dingue.
1: RN.
5: Ah ouais? Et le virage de l'émission. Ah non, putain. Bah, c'est bon, PS5 pour le fiston. T'es contente?
7: Ah bah, je suis trop contente. Mais merci beaucoup, c'est trop bien. Ouais.
1: Surtout que t'étais pas là pour entendre, mais vraiment, Amandine, misez pas.
7: Pas
5: un copec sur moi.
1: Ah non, mais elle a dit, mais c'est impossible, il trouvera jamais, c'est impossible, c'est impossible.
5: Alors, ouais, Amandine, reste tranquille, parce que la PS5, je peux la reprendre aussi. Hein.
7: Non, mais je pensais que j'allais donner le nom et le prénom, et je trouvais ça dur, du coup.
5: Ah bah oui, nom, prénom, non, j'avoue, j'ai pas, non. Mais mère, oui, mère, bah, je, ouais. Bah, ouais. Bah bravo,
1: t'as été
5: mère.
7: Merci beaucoup.
1: Ah ouais, bah ça nous fait plaisir, Amandine, on t'embrasse.
7: Ah, c'est super. Merci beaucoup, pour votre
2: émission. Incroyable, les
1: gars. Ouais. C'est en vrai, c'est
7: bravo.
5: Ah ouais, merci.
1: T'es allé très vite. On a un autre cadeau à offrir. Rappelez-nous 0870-42-48, tout doit disparaître. Si je vous les offre pas, Énergie me les reprend.
3: Ah bah, bien sûr.
1: Donc autant vous les offrir. Donc on a deux PS5, il nous reste une Apple Watch. Des AirPods aussi, bref, t'arrêtes pas.
3: C'est la folie, ce
1: soir. On a braqué une Fnac. Il y a Emmanuel qui va jouer dans un instant. Ça va, Emmanuel?
4: Oui, ça va, merci. Et vous?
1: Ouais, ça va trop bien. Merci.
4: En fait, j'hallucine.
1: Pourquoi t'hallucines?
4: Bah, de vous avoir, en fait.
1: Ah bah c'est le principe de les appeler. Hein.
4: Ah ouais, ouais, mais j'ai appelé plusieurs fois, je m'attendais pas donc.
1: Attends, c'est tombé sur la messagerie. Ça arrive, hein, parfois. Je te présente Léandre qui est notre invité ce soir.
5: Bonjour Emmanuel.
4: Enchanté Léandre.
5: Ça va? Vous allez bien?
4: Ça va bien vous? Ça va bien, merci.
5: Bah top mood. Vous venez d'où Emmanuel?
4: Alors moi je viens d'où? Je suis originaire de Marseille, ça mais j'ai vécu au Canada et là je vis dans le Haut-Var.
5: Allez, globe-trotteur, on se régale.
1: Allez. Okay. En tout cas, t'as pas pris l'accent canadien.
4: Je l'ai plus, ça fait 6 ans, malheureusement, je suis revenu en France.
1: Ouais, bah, t'as récupéré le premier.
5: Ah oui, tu marques vite, Emmanuel, si je puis me permettre. Hein.
4: Je sais pas, mais après, on sait pas trop le parler, mais apparemment, j'ai encore toutes les expressions, et donc, il y en a qui vont dire que je suis français, il y en a qui vont dire que je suis québécois,
1: et d'ailleurs,
4: enfin, j'ai plus d'identité.
1: Vous allez vous dire que ma transition est toute faite, mais toi qui es marseillaise, tu sais que Léandre passe bientôt à Marseille, 13 septembre.
4: Honnêtement, je ne le savais pas.
1: Eh ben, maintenant, tu le sais, t'as intérêt d'aller l'applaudir. On compte sur toi. Surtout si tu fais gagner une Apple Watch. Tu veux une Apple Watch?
4: Alors mon petit le design aimerait ça avoir la PS5 s'il en reste.
1: Là j'en ai plus. Là je suis mort sur la PS5.
4: Ça va être avec ce qu'on a, il n'y a pas de problème.
1: J'ai des AirPods sinon.
5: On a une clope électronique pour ton enfant, si
4: non, pas vraiment. Vous avez ce que vous voulez, l'Apple Watch. Non, pas la clope électronique, c'est pas du tout.
1: Une petite bœuf, vous fraise.
4: Non, ça va être correct.
1: Le principe est simple. Léo, est-ce que tu veux sortir du studio ou tu veux jouer avec nous? Et faire en fait sortir quelqu'un d'autre.
5: Comme vous. Allez, on fait sortir quelqu'un d'autre, j'aurais pu te sortir.
1: Allez, reste avec nous. Et bon, on fait sortir. Tiens. Tu veux sortir ou on fait sortir Rémi?
2: Si tu veux, tu fais quoi, le post-it?
1: Non, on fait le jeu du point commun.
3: Oh là là.
2: Ah, tu veux. Je préfère que Rémi sorte.
1: Allez, sors Rémi.
3: C'est fou comme
1: elle.
3: Je préfère que Rémi sorte. Que...
1: Toute sortie est définitive. Hein.
2: Ouais, parce que tu seras plus fort que moi.
1: Donc Rémi est dans le couloir, le jeu du point commun, je t'explique ce que c'est un peu comme le jeu du post-it, sauf qu'on a un point commun. Faut qu'on se mette d'accord sur un point commun qu'on a tous et ensuite on ne répond que par oui ou par non.
5: On a peu de points communs. On a quoi comme
1: point commun? Ah non, mais on va l'inventer. Ah,
2: ce serait génial qu'on trouve un vrai point commun. On a vraiment une seconde pour jouer.
1: Génial.
2: Alors, t'as quoi comme idée, toi?
1: Toutes nos réponses sont des questions.
2: Okay.
1: Tu vois, ça peut être ça.
2: Ouais.
1: On pense que c'est un fou qui nous parle dans la rue. Tu vois, il faut trouver un truc qui fasse qu'on a ce point commun-là. Et quand il revient, il faut qu'on le découvre.
5: Ah.
1: Tu comprends le jeu?
5: Ok, d'accord.
2: On est tous un peu peur de lui. Ah, qu'on soit ses ex. Mais du coup.
5: Que toutes nos réponses soient des questions, je trouve ça assez smart.
1: C'est marrant. Hein.
5: Ouais.
1: Toutes nos réponses. Donc par exemple, s'il nous dit est-ce que je suis ça? Ben ça dépend de toi. Non, je sais pas. J'aurais pas arrivé à
2: dire. Okay. Oui. Hein? Il faut que ce soit une question, oui.
1: Allez, let's go. Allez, on y va. Toutes nos réponses sont des questions. Emmanuel, s'il trouve en 1 minute 30, c'est gagné.
2: C'est le ton.
1: Bonsoir. Rémi, bonsoir. En 1 minute 30, tu dois deviner quel est le point commun entre Léandre, Ornella et moi pour offrir une Apple Watch à Emmanuel, top chrono.
3: Ok, comment allez-vous?
5: Ça va très bien, toi?
3: Alors, attends, Ornella, déjà, elle vient de faire un squat.
1: Elle vient de faire un.
3: Ça n'a rien à voir. Je vous
2: avoue. Okay, ça peut te faire.
3: Ok. Vous êtes. Parlez-moi un peu. Comment ça s'est passé votre journée, Léandre?
5: C'est très bien, moi. Parfait. Et toi?
3: Ça a été super. Oh là là, vous avez rien de particulier, c'est fou. Et vous, monsieur Combal?
1: Ça a été, mais j'imagine. Comment lundi? On est lundi?
3: On est carrément mardi.
1: Vous êtes dépressif?
2: Non.
1: Dépressif, si.
5: Après, peut-être.
2: On n'est pas dépressif, si.
3: Vous avez.
2: Tu trouves qu'on a l'air dépressif?
3: Vous êtes de la même famille?
5: Bon, je crois pas.
3: Excusez-moi, Germain.
5: Non, je crois pas. Pourquoi?
3: Ah, vous êtes indécis. Dépressif et indécis.
2: Non, on n'est pas dépressif.
3: Vous êtes chiant. Non,
1: je crois pas, non.
3: Bah, ah là là, non. Arrêtez de dire je crois pas. Vous êtes faites que dire je crois pas. Vous êtes des je crois pas?
2: Non, on est sûr qu'on n'est pas indécis, oui.
5: Je crois.
3: On est sûr qu'on n'est pas indécis, je crois.
5: T'en
3: penses quoi? Ah, vous êtes ensuqué. Vous sortez d'une sieste.
5: Oui, bah avant de démo, c'est
2: bien. Non,
5: c'est
2: pas. On est bien, toi. Tu te sens comment? T'es bien?
3: Moi, je me sens très bien.
2: Bah alors, si tu te sens bien, nous aussi, on se sent bien, nous.
3: T'es en forme, toi?
5: Léon? Moi, ça va très bien. Vous, ça va, toi?
3: Moi, ça va. Faites que de me poser des questions à moi. Parce que vous êtes.
5: Il a un peu. Hein.
2: Bah, il a un peu.
3: Oui, vous vous intéressez à moi et non,
2: non
3: pas.
2: Non.
3: Vous êtes psy.
2: Voilà. Est-ce qu'on a l'air de psy?
3: Bah non, vous êtes complètement.
5: 5 secondes.
3: Vous êtes toujours dans l'interrogation, posez des questions.
2: Oui.
1: Emmanuel, bravo. Enfin, bravo parce que j'aurais jamais trouvé.
3: Mais c'était. Vous êtes quoi donc? Vous posez des questions?
1: On pose des questions. On terminait toutes nos. Il aimait bien aimer, Léandre. Et t'as été bon. Toutes nos réponses devaient être des questions.
3: Ah, ok. Bah voilà. Tu vois.
2: C'est
3: à ça d'être.
2: Vous vous intéressez à moi, c'est extraordinaire.
1: Emmanuel, tu gagnes une Apple Watch.
3: Actrice.
1: T'es contente?
4: Bah oui, je suis bien contente, ouais.
3: Ah, elle est pas contente.
2: Marseille est vraiment le Québec, oui.
1: On sent qu'il n'était pas habitué, Rémi dit.
3: Vous intéressez à moi?
1: Je n'ai pas l'habitude.
3: C'est ému.
1: Merci Emmanuel, félicitations.
4: Merci beaucoup.
1: On t'embrasse, passe une belle soirée. Léandre, on va jouer au jamais. Je te pose des questions, tu me dis si c'était déjà arrivé dans la vie.
5: D'accord, très bien.
1: Est-ce que t'as déjà été arrêté par la police?
5: Jamais.
1: Jamais?
5: Non. Bah je suis blanc. Hello. Non, moi je suis les règles. Je suis vraiment un mec dans les règles.
1: Oui, je suis pareil.
5: Je suis vraiment les règles. Chaque ticket de métro est payé. J'ai vraiment peur de pas être dans les règles.
1: Ah ouais, pareil.
2: Mais t'as ton permis?
5: J'ai mon permis, j'ai tout.
2: Et tu t'es jamais fait arrêter en voiture?
5: Jamais, non.
1: Oh là là. Est-ce que t'as déjà redoublé une classe?
5: Non. J'étais
1: tu t'es
5: très
1: arrêté
5: mauvais.
1: Avant?
5: Mais j'étais filou, moi. J'étais le 9-10. Je passais. Je baissais la tête. Non, c'est un miracle, mais jamais redoublé
1: mais
5: de classe.
1: Mais t'étais mauvais en cours?
5: J'étais pas intéressé, ça m'intéressait pas profondément.
1: Ouais.
5: On n'avait vraiment rien à faire.
1: Genre la matière dans laquelle tu galérais le plus?
5: Les maths, j'étais très nul en maths. Ouais.
1: Est-ce que t'as déjà été sur une appli de rencontre?
5: Non. Ça, pareil, jamais fait ce truc-là.
1: T'as jamais?
5: Non.
1: Mais c'est de ta génération?
5: Ouais. Non, ça, j'ai jamais.
2: Moi, je voudrais avoir 22 ans juste pour ça.
1: Oui.
3: Ah ben moi aussi.
5: Ben faites-le, vous pouvez, c'est grave accessible.
2: Ouais, oui, mais après on est tous en couple, ouais, enfin, enfants, c'est compliqué notre vie.
5: Avec des gens. Ça se tient.
1: Ouais, sinon il faut aller sur celle des.
3: Avec gens qui trompent.
1: Ouais, Glidden.
2: Ouais.
3: Voilà, t'as l'air de.
2: Glidden,
1: ça existe,
2: oui,
1: ça existe, ouais, bien sûr.
2: Oui, bien sûr.
5: Il y a des gens qui trompent.
1: Ben c'est en gros, les gens savent que c'est des gens en couple, quoi. Ils sont au courant que c'est pour une relation adultère.
5: Ok. Intéressant.
3: Il l'a noté. Hein.
1: Est-ce que t'as déjà stalké une ex ou un ex sur les réseaux?
5: Bien sûr. Oui,
1: c'est vrai.
5: Oui.
1: En espérant qu'il ait une moins bonne vie.
5: Ah, oui. Oui, même juste pour pas de la curiosité malsaine ou autre. Mais je crois que c'est.
1: Et alors? Meilleure vie.
5: Ouais, meilleure vie en général. Ouais.
1: On va pas se mentir. Est-ce que t'as déjà DM une star qui t'a genre?
5: Bien sûr. Moi, quand j'ai commencé le stand-up à 16 ans, j'ai envoyé un message à genre 15-20 humoristes. Il y avait Florence Foresti, Eric Ramsey, McFly et Carlito, et trucs comme ça. Et j'ai envoyé à tout le monde. Il y en a genre 4-5 qui ont répondu. Dont, à l'époque, c'était quoi? C'était Farid qui avait répondu. Jason Broker, c'est un humoriste. Roman Frécinet. Et c'est tout. Et là, maintenant que je commence à prendre des abonnés, machin ou quoi, il y a des gens à qui j'ai envoyé un message en 2019, qui me renvoient un message en mode, ah, c'est marrant, machin, tac, tac. Donc, voilà.
1: Ah, c'est manche, t'avais basé. c'est cool,
5: maintenant. Je comprends. Mais ouais, j'ai graffé ça. Moi, je suis un rat de star. J'adore les stars. Te rencontrer, là, j'adore ça. Tu rentres dans mon Pokédex, j'adore rencontrer des gens. Mais toutes, que ça soit toi, Colonel Rayel, Thierry Falouna, tout le monde. Genre, c'est mon. Ouais. Hein, tu rentres dans le 2000 tours. Hein.
2: Thierry Falouna,
3: elle fait mal, mais elle est bonne.
1: Plan B, si t'étais pas devenu humoriste, ça aurait été quoi?
5: C'est un peu aussi grâce à ça que j'ai tout donné, parce que j'ai que ça. J'ai pas le bac, j'ai rien, j'ai aucun parachute. Hein. J'ai sauté.
1: Ah oui, t'as pas plan B, quoi.
5: Ah, j'ai que ça.
1: Et t'as un podcast aussi, parle-nous de ce podcast.
5: Oui, avec Safe Place. Un podcast avec un ami, Anthony Giuliani. On interviewe des gens. Là, on a fait Eric Judor, là, dimanche.
1: Ah,
5: là. C'est génial. On a fait Big Flo récemment. On interviewe des gens qu'on aime. On les interviewe. On n'est pas du tout des vrais intervieweurs, juste on se déguise en tomate ou en chevalier et on parle avec eux pendant une heure et on balance ça sur YouTube et ça fait des chouettes vidéos, ça nous fait rire.
2: C'est drôle. Avec Biflo, c'était très drôle.
5: Oui, on s'est régalé. Il est génial. Ouais, c'est vraiment un chic type.
1: Bah, trop bien. Ça s'appelle Safe Place avec Anthony Giuliani, on peut le citer.
5: Exactement.
1: Quand même. Bien sûr.
5: Ouais, c'est son idée et tout. Moi, je.
1: Je suis
5: c'est
1: pas sûr.
5: C'est un miracle que ça marche. Je croyais absolument pas. Et ça commence un peu à marcher, donc c'est grâce à lui.
1: Bah c'est cadeau. Reste avec nous, on écoute un peu Taylor Swift. On se dit au revoir de Taylor Swift. Et on se dit au revoir dans un instant. On reste en direct sur Énergie, bien sûr. Bougez pas.
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1: C'était Taylor Swift à l'instant. Et c'est Léandre qui est avec nous. Encore quelques secondes. Léandre, le spectacle, il s'appelle comment? Il s'appelle Privilégié.
0: Ben ouais.
2: Ouais.
1: Pourquoi elle a raconté sa jeunesse à Tours.
5: Exactement. Oui.
2: Jeunesse dorée.
1: Entre autres.
5: Oui.
1: Et plein d'autres trucs. C'est à 21h10, à 20h10, je vais y arriver.
2: 20h.
1: Vendredi et samedi au Petit Palais des Glaces, la seule salle où il y a un pilier au milieu.
2: Oui.
5: C'est ça.
1: Il faut essayer de le voir.
5: Le spectacle, il est en scripté pour des gens. C'est un plaisir.
1: Et bientôt en tournée dans toute la France, vous pourrez l'applaudir, bien sûr. Qu'est-ce qu'on peut te souhaiter, Léandre?
5: Eh bien, d'être heureux, c'est bien d'être heureux.
1: Mais c'est génial d'être heureux.
5: Mais oui, c'est une réponse très Miss France, mais voilà.
1: Et qui est moine de guerre.
2: Hein.
3: Le monde, bien sûr, évidemment.
1: Eh ben écoute, nous on va vous retrouver tous demain, hein, évidemment. Ornella, Rémi.
5: Ouais, absolument, on sera là.
1: Hein. Tu retournes demain?
2: Non, je suis pas là demain.
1: Qu'est-ce qui se passe, toi?
2: Mais on m'a volé ma place. Demande aux filles, je sais pas moi.
1: Tu viens plus nous voir. Hein.
2: J'étais. Ouais, non, je sais pas. Je suis là fin mai, c'est dans longtemps. Vous allez trop manquer. C'est horrible. Ça,
0: oui. Bah, il faut qu'on fasse un truc avant.
1: Bah, c'est Johan qui fait les plannings. Il y a un problème. Hein.
2: Bah,
1: il y a un problème avec Johan. Hein.
0: Il t'a dans le pif.
2: Ouais, à mon avis, il m'aime plus trop. Mais bon, c'est pas grave.
0: Bon, écoute, on va.
1: Excuse-nous, hein, c'est nos petites histoires. Hein, Léandre.
5: Non, je comprends, on réglait ça. Il y a
1: un petit problème de planning. Je suis désolé. Léandre, on va te retrouver à Safe Place aussi.
5: Safe Place sur YouTube, exactement.
1: On l'a dit.
5: Interview.
1: YouTube, et c'est découpé, bien sûr. Vous voyez ça sur les réseaux. Moi, c'est là que je le vois, notamment.
0: Exactement. Et sur toutes les plateformes de podcast, j'imagine.
5: Partout.
0: Enfin, Spotify, Deezer, etc.
1: Toutes les plateformes. Même plateforme pétrolière. Partout. Sur une plateforme sur laquelle il est pas. C'est un truc de fou.
0: C'est dingue.
1: Léon, ça a été un kiff de te rencontrer.
5: Merci à vous. C'était marrant de venir. C'était génial.
1: Merci. Plein de bonnes choses. Nous, on va vous laisser avec Charlie maintenant qui va faire la hit list, je crois. Qui est là. Ou il est pas là. Ça dépend les moments.
8: Oui, bonsoir, mes chippies.
1: L'autre, il est en micro.
8: Il y a Léandre, je suis en one man.
1: Hey, Danny Briand, on redescend.
8: Mais je sais pas pourquoi on m'a donné ce micro.
2: Il y a un micro trottoir.
8: Non, bah ouais, vous allez voir les Parisiens. Là.
1: Charlie va prendre la suite maintenant. Après, il y aura le super show s'il fait un peu de promo pour ta émission.
8: À 22h, 22h minuit, super show énergie avec Louis et Marie, comme d'hab. Hein.
1: Bah, bien sûr,
8: ils même sont bande.
1: Là.
8: Hein.
1: Marie, elle t'accompagne partout, j'ai
8: elle
1: vu.
8: Elle est là, Marie.
1: Hein
8: ouais, ouais, ouais. Elle donne tout. Ça fait 10 minutes, elle peut pas bosser.
1: Il y a quoi ce soir?
9: Plein de choses, hein. Faudrait écouter l'émission, Camille, comme d'habitude.
1: Il y a un invité ou pas?
9: Non.
8: Ah
9: pas
8: non, d'invité. Ouais, non.
9: C'est entre
8: les gens
9: nous.
8: Veulent, les gens ne viennent plus. Hein,
1: non, mais c'est entre nous.
8: C'est trop tard. Les gens ne viennent plus.
1: Léon, tu veux rester jusqu'à 22h?
5: Non, absolument.
1: Allez, ciao.
8: C'est la même réaction chez tout le monde, quoi. Ouais.
1: Non, bon, pas de soucis.
0: Allez, c'est entre nous, quoi.
2: Bonne émission à vous.
1: J'avais pas un cheesecake, hein, donc. Tant pis.
8: Non, mais on est là, si tu veux rester, c'est avec plaisir aussi.
2: Non, tu prends pas la tête, hein.
8: T'as pas de galère.
2: Allez, je me prends pas la tête.
1: Moi, j'ai un dîner, tu nous as. Compte que ça fait un an qu'on est là, tu ne nous as jamais invités.
2: Et voilà
8: arrêtez,
2: pourquoi.
8: Mais arrêtez, c'est pas bien ce que vous faites, parce que chaque semaine je vous dis quand est-ce que vous venez, et à chaque fois ça regarde ailleurs de. Ah non, Camille, la dernière fois je lui dis, t'es sur la calculatrice sur tel, il faisait genre de regarder l'agenda.
0: Il faisait genre de regarder l'agenda sur sa calculatrice,
1: vraiment tu l'as fait un sale coup. On n'a jamais eu d'invitation officielle. Je veux dire, non, mais... à faire part comme quand t'es invité à un baptême.
0: Ouais. Non, non, mais ça, je suis assez d'accord avec toi, Cam. En fait, tu peux pas nous dire passez quand vous voulez.
3: On non, mais toi, c'est dans
2: ça, c'est la chose.
3: J'ai jamais proposé.
0: Non, mais d'accord. Et ne pas donner une invite officielle tel jour, c'est bon, c'est réglé.
2: Oui, il faut dire les choses parce que sinon, c'est pas nous.
10: Non, mais on s'adapte à vos agendas aussi.
0: Ah oui. Moi, j'ai beaucoup plus confiance en toi, Marie.
10: Et ben, je vous invite officiellement dans le
1: super. Faites-toi un petit faire part, un truc que tu reçois comme au baptême, une jolie enveloppe, un truc qu'on ouvre avec trois dragées. Voilà.
2: On ne demande pas plus. On ne demande pas grand chose.
0: Si t'as pas de dragée, tu mets les caouettes et ça passe pour tout le monde.
2: Et pas au chocolat, les dragées, s'il vous plaît.
1: Allez, Léandre, il nous regarde, je comprends rien. C'est fou. Léandre, allez l'applaudir. Nous, on se retrouve demain. Vous nous retrouvez bien sûr en podcast. Vous le savez, ça, on est dispo en podcast. Vous retrouvez tous les passages avec les invités, tous les lives de ceux qui viennent chanter, tout ça. Et puis on a la séquence, ça s'est passé pendant la pub, qui est juste pour vous qui nous écoutez en podcast. Passez une très belle soirée, tout le monde. Merci de votre fille.

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3: Bienvenue tout le monde, merci d'être avec nous. On est en direct sur Énergie. Et oui, comme chaque soir, 16h-19h, avec le retour de Rémi. Ça va Rémi?
2: Oui, je suis là, ça va et toi?
3: Avec le retour d'Emilie, comment va Emilie?
6: Ça va et vous?
3: Et le retour, pardon les copains.
6: Quoi?
3: Et le retour du soleil, du beau temps dans toute la France.
6: On n'en parle pas. Oh,
3: quel kiff, mais même trop, non?
6: Elle rêve.
3: 30 degrés,
6: oh non, c'est jamais trop.
3: Oh,
4: il fait pas beau, ça se voit, il fait beau, ça se voit.
3: Non mais c'est vrai, j'ai vu plus de 30 ce week-end, c'est
6: oui,
3: fou.
6: Oui mais écoute, tu as vu d'où on sort là, du tunnel de l'enfer?
3: Mais je sais, pourquoi il dit ça. Là où je peux pas lui donner tort, on est content évidemment. Tiens, il y a Julien qui est avec nous, ça va Julien?
7: Ça va Camille, ça va la team?
3: T'habites oui. Où Julien?
7: Alors j'habite à Aurillac dans le Cantal.
3: On peut pas parler de météo, la minimale est toujours
7: c'est
3: au Aurillac.
7: C'est vrai.
3: Donc est-ce que et même pourtant, à Aurillac il fait beau?
7: Ah oui, il fait vraiment grand soleil, il fait même 30 degrés.
3: Ah oui, wow, 30 degrés. Quoi? Mais là où je donne raison à Rémi, c'est juste sur un truc.
6: Quoi?
3: C'est qu'il n'y a pas de pédiluve.
6: Bah oui.
3: On passe de moins 4, la doudoune avec vraiment la veste de ski.
6: Ouais.
3: Et le lendemain, la veste sans manche de jotte, quoi.
2: Je suis obligé de ressortir les espadrilles. Elles étaient au KGB,
3: imagine. Non,
6: pas
3: non, fais pas ça, t'es obligé, t'es jamais obligé.
2: Ah ouais, espadrilles.
3: Non, je te jure.
6: Moi, je suis ravie, vous me connaissez. Hein.
3: C'est-à-dire?
6: Bah, je me suis réveillée ce matin en me disant, mais pourquoi j'habite à Paris en fait? Puisqu'il n'y a que ça qui me rend heureuse dans la vie, le soleil et le beau temps.
3: Attention, pourquoi je vous en parle les copains, je suis pas l'Angelo Pétré, je vous en parle ce soir parce que c'est pour une semaine.
2: Oh.
3: Ah oui,
2: et
3: voilà,
2: parce qu'il est mort aussi, son chéri.
6: Oui, sinon, ouais.
3: Donc je suis pas l'Angelo Pétré. En revanche, c'est pour une semaine, ce qui veut dire que dans une semaine, je suis pas au fait complètement de la météo, mais on n'est pas à l'abri de se reprendre un petit coup de pelle derrière la tête.
6: Non, bien on sûr, est fermé, c'est impossible.
3: Mais si, attends. Mais voilà, mais moi je suis d'accord avec
6: mais
3: toi.
6: Arrêtez,
3: il n'y a pas de...
6: Écoutez. Ça fait presque 30 ans que j'habite à Paris.
3: Tu fais pas du woman spreading?
4: Oh, elle lui a coupé la parole.
3: Non mais y a pas de souci. Elle a fait. Écoutez, elle nous a fait. Oh mais elle.
6: Mais vous avez vu comme je suis autoritaire,
3: Chonat Chavagne.
6: Comme je suis autoritaire, comme vous m'avez écouté.
3: Ouais, bah oui.
6: Tu vois finalement.
3: C'est la météo de la semaine prochaine ou d'aujourd'hui?
8: La semaine prochaine.
3: La semaine prochaine.
6: Oh. Et ben quoi?
3: Et ben ça redescend.
6: Non, ne me stressez pas.
3: Aurillac, 20 degrés.
6: Oui, mais ça va.
3: Non, ça va, mais je vous dis, attention, ne croyez, il pleut.
2: Non,
3: ne pensez pas. Ça y est, on en était. L'été, il est sournois. L'été, c'est comme un chat.
2: Ça se mérite. Hein.
3: L'été, c'est un chat. C'est tu crois qu'il veut jouer avec toi et en fait, il te griffe.
2: Exactement.
6: Mais au nord de la Loire, parce qu'après, il y a tout le reste de la France qui en était et pour jusqu'à fin octobre. Hein.
3: Je vous dis, faites gaffe quand même.
6: Ouais.
3: Mais là, on part pour une semaine. En revanche, là, les gars, pendant une semaine, c'est bora bora.
2: Mais attendez, excusez-moi, vous avez sorti vos shorts, vos claquettes, tout ce
6: mais
2: vous
6: moi,
2: avez...
6: je les avais sortis en avril, figure-toi.
2: Ah oui, mais parce que
6: il a fait hyper beau. Oh, mais moi, je
7: voyage. En avril, il a fait super beau aussi.
3: Bref, voilà. En tout cas, là, on est parti pour une semaine de grand délire. Donc, on en profite, les amis. Il va faire beau partout, il va faire chaud. On y va.
2: On se fait une soirée plein de chasse ce week-end?
3: Oh ouais. Non, mais on y va. Mais on y va, chacun de son côté.
6: Si on peut se faire un petit apéro et inviter des auditeurs. Pourquoi tu me dis non, arrête? Tu veux pas faire d'apéro avec moi?
3: Je veux plus rien faire avec
6: toi. Oh, écoutez, bah, on va leur dire ce qui s'est passé, tout simplement. Camille m'a mis un lapin. Je lui ai mis un contre-lapin.
3: Je m'excuse, elle a fait 15 contre 15. Julien, je t'explique. On devait dîner avec Émilie cette semaine. Elle devait me rejoindre. Ou je dînais avec des potes, elle devait me rejoindre. Elle m'a écrit un SMS pour me dire je peux venir. J'ai répondu une demi-heure après Julie.
6: Non, allez, à chaque fois, il y a un quart d'heure qui s'enlève. Il m'a répondu une heure après.
3: Et je dis, bien sûr, machin, on est là, on est à table. Et toi, t'es où? Elle ne m'a plus jamais répondu.
6: Contre lapin.
7: Ah, mais ça...
6: Contre Kems. C'est tout. La prochaine fois, tu me répondras du tac au tac. J'étais partie sur autre chose, j'avais d'autres projets.
3: Ah ouais, t'as fait quoi?
6: Bah, je peux pas te dire. Je te dis pas.
3: Ah, on aimerait bien savoir.
6: Non, mais après, j'ai eu un rendez-vous. Pas du tout. J'étais au resto, j'ai rejoint des copines puisque tu ne me répondais pas. J'étais en attachement anxieux pendant une heure.
3: Et après, quand t'as eu mon SMS, tu t'es pas dit, tiens, bah, répondons-lui pour lui dire, bah non, je suis dans une autre soirée.
6: Ouais, je l'ai eu plus tard parce que ça captait pas là où j'étais.
3: Allez.
6: Non, mais voilà.
7: La mauvaise foi des femmes, Camille, tu peux pas lutter.
3: Julien, merci, Julien d'Aurillac. Mais heureusement que t'es de mon côté. Julien, pour fêter le beau temps, et uniquement pour fêter le beau temps, je peux vous dire que s'il y avait de la tramontane aujourd'hui, je n'offrirais pas ce cadeau. Je vais vous offrir un cadeau de malade. Un cadeau de fou malade.
2: qu'on n'a jamais eu dans l'émission.
3: Les gars, c'est pas un cadeau qu'on a jamais eu. C'est fou, les gars. C'est... Imaginez-vous le cadeau le plus fou. Vous l'avez, vous le visualisez.
6: Une Porsche.
3: Bah, visualise, ferme les yeux, visualise le cadeau le plus fou.
2: Ouais.
3: À côté de ce que je vous propose maintenant, ce cadeau que vous avez dans les yeux, c'est de la merde. Écoutez bien. Je vous offre un golden ticket.
2: Oh. Arrête.
3: Golden ticket. Vous voyez ce que c'est? Un ticket en or.
6: Ouais.
3: Je parle pas anglais. Si vous entendez Shakira. Ok, on vient de l'entendre là. Vous entendez Shakira et que le prochain disque arrive dans deux secondes, s'il est enchaîné avec Bruno Mars.
2: D'accord.
3: Ok. Ouais. Si c'est maintenant, bah, tout de suite vous appelez. Si c'est pas maintenant, vous appellerez un petit peu plus tard. Ouais.

0: deux billets pour aller applaudir BTS au Stade de France en juillet. Plus deux billets pour applaudir Gims à la Défense Arena.
1: Trop sympa.
2: Non mais c'est lui, il gagne du temps, je suis déjà au téléphone.
0: Julien, plus deux places pour applaudir Harry Styles à Londres.
1: Mais je te crois pas. Avec mais arrête.
3: Me dis pas qu'il y a le. Il y a tout ce qu'il faut.
0: Ah ben c'est tout compris les gars. Arrête. Hébergement, le trajet, le transport, tout ce qu'il faut là-bas.
1: C'est vrai, sans blague.
0: Je croyais que je m'arrête là.
3: Non.
1: Et arrête. Deux tickets pour aller voir.
0: Plus Shakira à Madrid en septembre ou octobre, mais on n'a pas encore les dates.
1: Quoi? Mais c'est

0: vous offrir ça. On vous offre 10 places de concert, tout frais payés, transport, hôtel, hébergement, tout. Bruno Mars, BTS, Gims, Harry Styles, Shakira.
1: Attends, c'est génial. En plus, c'est à Londres et Madrid, ça te fait des petits week-ends et tout.
0: Une année de concert. Et au Stade de France, on fait un petit week-end aussi, selon
1: vous. Oui, c'est vrai. Non, mais même, c'est vrai, si tu viens à Paris, c'est trop sympa.
2: Oh là là là là.
0: C'est fort. Et tu peux rajouter un apéro avec Émilie, non, aussi.
2: Attends, ça se rajoute. Hein.
1: Et je
2: rajoute.
1: Si vous voulez. Hein, et alors, je rajoute. Alors, il y a
0: Bruno Mars le 21 juin, BTS le 17 juillet, Gims le 17 décembre, Harry Styles le 3 juillet, Shakira septembre-octobre et Émilie vous pose un lapin à la date de votre choix.
1: Choisissez votre date. Alors ça, c'est vraiment à votre convenance.
0: Vous dites, Mathéa, c'est bien, c'est sûr là que j'aimerais bien me faire planter. Et Émilie vous posera un lapin.
1: Ah, je serai là. Voilà. Franchement, je ne serai pas là. Comptez sur moi, je ne serai pas là.
0: Ce qui m'arrange, moi, c'est le 11 août. Eh bien, Émilie s'engage à ne pas être là le 11 août.
3: Voilà. Tout simplement. Voilà.
0: C'est merci à toi,
1: Émilie. Là-dessus, je suis loyale. Hein.
0: Ah, bien sûr.
1: Ah, ben, croyez-moi.
0: Émilie vous posera des lapins où que vous soyez en Europe. Vous pouvez dire, tiens, j'ai envie de ce soir en Nouvelle-Zélande.
1: Oui.
0: Bah, Émilie ne viendra pas en Nouvelle-Zélande.
1: Non, mais en vrai, si quelqu'un veut m'emmener voir Harry Styles ou Shakira, moi, je viens avec la personne.
0: Oh.
1: Non, mais une fille,
0: et là, tu
1: une
0: poses
1: copine.
0: Pas un lapin, là, t'y vas.
1: Là, j'y vais, là, ah, bah, je pose oui. pas de lapin.
0: Bon. Écoutez-moi.
4: Et visiter le Cantal, non.
0: Ah, et pourquoi pas.
1: Fois. Et pourquoi pas. Je suis ouverte à
4: la truffade,
1: hein.
4: Les choses comme ça.
0: Bon, en tout cas, j'ai un seul numéro. Arrêtez de parler de truffade, parce que là, je vous parle de concert.
1: Oui.
0: Et copains, je vous amène 5 concerts, une année de concert, 10 billets de concert, tout frais payés. C'est simple. Shakira, on vient de l'entendre. Est-ce que c'est Bruno Mars qu'on va entendre maintenant? On écoute? C'est Alex Warren. Eh ouais, mais voilà, ça veut dire qu'on part à zéro. Vous restez avec nous. Interdit de zapper, les amis. Dès que vous entendez Shakira, si c'est enchaîné avec un Bruno Mars, 39-37, le premier décroché par Julien, notre standardiste, repart avec 10 places de concert dans toute l'Europe.
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0: Ya, j'aurais aimé que ce soit Bruno Mars, ce serait réglé, hein. Oui. Ça y est, ce serait là, on aurait déjà le ticket d'or et je pourrais offrir des places de concert dans toute l'Europe à quelqu'un. J'ai 5 fois 2 places de concert. Vous vous rendez compte?
2: C'est énorme.
0: Il faut entendre Shakira, on venait de l'écouter juste avant l'émission. Enchaîné avec Bruno Mars. Que ce soit clair. Si je vous en parle, là c'est garanti sur facture. D'accord, je vous garantis.
2: C'est TTC ou c'est comment là, en retard?
0: Ah non, là je pourrais récupérer, c'est TVA collectée, TVA déductible, vous récupérez la TVA, il n'y a pas de problème.
1: Arrêtez de parler de TVA devant moi. Ça me stresse à chaque fois.
0: Mais bon, en tout cas, je vous le garantis, ce soir, ça va tomber.
2: Avant 19h?
0: Il y aura avant 19h Shakira, il y aura peut-être d'autres Shakira, mais à un moment donné, il y aura Shakira qui est enchaînée avec Bruno Mars. Vous pouvez pas zapper, vous êtes obligé de rester avec nous, vous pouvez pas

0: voilà, les rôles qu'il a interprétés. Ça va être très sympa, moi je suis énorme là. Bébé Rexha, c'est ce qui arrive. Et juste après, je vous dis s'il y a un Shakira qui se prépare. Okay. Ça peut arriver. Allez. Bougez pas, restez avec nous sur Énergie. On est en direct, 16h11. Courage à vous tous en voiture, soyez prudents.
1: Salut Camille, c'est Malhamedia, ta Bédia. Bref, je t'envoie ce message codé car personne ne doit comprendre. Le bœuf bourguignon est dans la Nissan Micra. Je répète, le bœuf bourguignon est dans la Nissan Micra. Ok Camille, c'est bon, j'espère que t'as bien reçu le message 5 sur 5. Allez, bonne émission.
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0: Merci Malra, il est 16h19, on est en direct sur Énergie. Je vous l'ai promis, Shakira enchaînée avec Bruno Mars. Ça vous emmène où? Ça vous emmène au bout du monde?
3: Ça nous emmène sur un tour d'Europe de dingue, non?
0: De dingue?
3: De dingo?
0: Bah attends, déjà un tour d'Europe, c'est dingue. Mais alors un tour d'Europe où chaque fois que vous vous arrêtez, vous voyez un concert de Marboule.
4: J'adore.
0: Écoutez ça, on vous invite, vous avez deux places pour aller voir Bruno Mars au Stade de France. On pourrait s'arrêter là.
3: Ouais.
0: BTS.
3: Mais pas de place pour BTS.
0: Ben moi, je les ai. 17 juillet, vous allez le voir. Vous aimez le 17? 17 décembre, vous allez voir Gims à la Défense Arena. Okay. Là, on vous offre des places. Et puis, il y a des concerts où on vous envoie qui sont carrément ailleurs en Europe. Là, à ce moment-là, on vous paye le transport et l'hébergement en plus des places. Harry Styles à Londres.
4: Génial.
3: Ouais. On est hébergé, on est logé, nourri, blanchi.
0: Chez l'habitant, j'ai une tante qui habite là-bas. Qui est partie pour raison fiscale et qui peut vous accueillir. Je vous expliquerai, elle a une chambre de bonne, c'est très agréable. Et Shakira à Madrid.
4: Ah, trop sympa.
0: J'ai un correspondant là-bas, c'est pareil, il va nous trouver un truc. Vous dormez à l'hôtel, Shakira, vous réveillez le matin, petit Nespresso dans l'hôtel, c'est pour nous. Après, vous partez, vous allez voir Shakira en
3: concert. Les patatas bravas, tu nous les mets?
0: À Madrid, les copains, merci. Là. Un appel, 5 concerts, trouvez-nous.
4: Voilà. Moi, j'adore.
0: T'adores?
4: Bah, moi, j'aurais tout fait. Sauf BTS, je connais pas bien.
0: Ah, bah, génial, c'est ça.
4: Mais ça,

0: de ça, on vous rajoute Émilie vous pose un lapin dans la ville de votre choix en Europe.
1: Ah, bah, où vous voulez, je ne serai pas là. Donc vous pouvez même imaginer même que c'est au Japon, que de toute façon je ne viens pas. Donc faites-vous plaisir sur la destination.
0: Voilà, vous nous donnez à quelle date, quel mois de l'année, la destination. Ouais. Et Émilie s'engage à ne pas être là.
2: Voilà. Une destination
1: je ne
2: de rêve.
1: Pas.
2: Hein.
0: Allez-y. Hein.
1: Comptez sur moi, je ne serai pas là.
3: Et là-dessus, croyez-moi, en tant que professionnel de la connaissance, vous pouvez vraiment compter sur elle.
0: Bébé Rexha, New Religion. Voilà ce qu'on écoute tout de suite sur NRJ. Belle après-midi tout le monde, on va bien s'occuper de vous jusqu'à 19h.
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3: Bonjour à tous. Bonjour à tous, êtes sur NRJ, on est tous ensemble. On ne flash pas les copains, c'est Bébé Rexha à l'instant. Cher monde, va bien. On est bien sûr en direct avec vous jusqu'au bout de la nuit, tous ensemble.
1: Mais ça c'est un manège, je l'adore.
3: C'est la soirée Cutisark ce soir, vous le savez.

0: Carte bleue bloquée également, bien sûr, tu connais le délire. Soirée Elle Bleue la semaine prochaine, ratez pas ça. C'est la soirée gauloise, mais on peut pas dire gauloise, donc on dit Elle Bleue.
1: Les soirées des infirmières aussi.
2: Ah bah bien sûr.
1: Tout le temps.
2: Mais quel jeudi, jeudi, pas tout le temps, mais
1: ah
2: jeudi.
1: Ah bah génial. Attends, moi la pire soirée, ça avait été catch dans la salade. Je vous jure que c'est
2: attends,
1: vrai.
2: Attends, attends, attends, waouh, waouh, waouh. Il y a Marie qui est avec nous. Marie est avec nous, Marie elle habite Poitiers. Salut Marie.
3: Salut Camille, salut tout le monde.
2: Salut Marie. Alors attendez, salut. Parce que là, s'il y a une soirée. Je te fais jouer, tiens Marie, dans un instant, je t'offre des cadeaux. Avant ça, la soirée catch dans la salade, qu'est-ce que c'est?
1: Je vous jure. C'est... Mais aujourd'hui, ça serait interdit. C'était des stripteaseuses qui se battaient dans un ring avec de la salade. Elles se jetaient de la salade dessus, c'était. Et tout le monde applaudissait. Non, mais c'était en Corse aussi. C'est à l'ancienne, hein. Je vous dis pas que c'était dans les quartiers chics à Paris, hein. On est en Corse. Catch dans la salade, je vous le jure, sur mes gosses. Les années 90, quoi.
2: Ah, bah oui. Bah, ils savaient plus quoi inventer comme ça, les pauvres. Vous avez fait le tour, hein.
4: Bah,
2: d'un moment,
4: fait, hein, bah,
1: attends, les infirmières, elle était réputée, la soirée des infirmières.
2: Ah, bah ça, c'était le jeudi, hein.
4: Ah, oui. Ouais.
2: Jeudi, soirée infirmière, hein. Ah, la Ladies Night, c'était vendredi.
1: Ladies Night, ouais.
2: Avant c'était... minuit, c'était offert pour les filles.
1: Bien sûr. On adorait. Bah, mais oui, c'est dans des verres en plastique.
0: On adorait tout ça.
2: C'est clair. Bon, il y a Marie. Marie, est-ce que t'as envie de gagner un cadeau?
3: Ben avec plaisir, oui, carrément.
2: Eh ben écoute, toi t'appeler 0870 42 48. C'est ça que je préfère dans la vie. C'est que toi t'appelles avec ton cœur, t'as juste envie de nous parler et la surprise, tu gagnes un cadeau. T'appelais même pas pour jouer.
3: Carrément pas.
2: Eh ben voilà.
3: Non, je vais participer pour le plaisir d'être avec vous.
2: Eh ben ça me fait encore plus plaisir et comme ça c'est à toi que je vais offrir un cadeau ce soir. Entre autres, on en a d'autres des cadeaux. Dans un instant, Shakira enchaînée avec ça veut dire que vous partez avec 10 places de concert partout en Europe. Mais pour l'instant, on va jouer pour quoi, Énergie?
5: Alors, ce soir, nous allons jouer pour une Switch 2, pour une Apple Watch et également pour des AirPods 4.
2: Les AirPods 4, on les garde tout à l'heure pour le 60 secondes cadeau. Mais je te laisse ou Apple Watch ou Switch 2. T'as envie de quoi, Marie?
3: Franchement, la Switch 2, ça serait vraiment le bonheur. Ça ferait le grand plaisir de mes fils.
2: Ça te ferait plaisir?
3: Ah ouais, trop.
2: Ah bah parfait, je te rajoute une bouteille de Clos-Combel.
3: Allez, c'est parti.
0: Allez, c'est parti.

0: bagarre. Quentin, bagarre à l'entrée, bagarre à l'entrée, non, mais... Quentin, rapidement.
1: Arrêtez, je vous jure, c'était les meilleures soirées. Oui. Là, t'es en train d'activer un truc, j'ai envie de chialer, j'ai envie d'y être.
2: Mais pareil.
1: Ah ouais, avec mon...

0: Et la voiture mal garée.
1: Ah bah oui.
2: Bah, Mimi, viens, je t'invite à Poitiers si tu veux. On a une super boîte, ça me rappellera aussi.
0: Comment elle s'appelle, la boîte?
2: La Grande Boule.
3: Oh, bah, c'est bon, on y est.
0: Allez, j'y vais. Allez, ce week-end, je suis à la Grande Boule.
3: Bah, il est 16h28, dans 5 heures. Bagarre à l'entrée, la Grande Boule. Corentin, bagarre à l'entrée. Marie, on va jouer au jeu de l'étude. Le jeu du poète-poète. J'ai des études sur les Français, toutes ces études sont vraies. Entendu?
2: Ouais.
3: Donc, on va en apprendre à la fois plus sur les habitudes des Français, sauf que. Vous devez retrouver la fin de l'étude. Je vous donne le début de l'étude et à la fin on entend un poète-poète, ce qui est l'étude du poète-poète. Vous aurez la chance, Marie, Émilie et Rémi, chacun de me faire une proposition. Si dans vos trois propositions, une est vraie, banco, illico, c'est gagné, ça fait un point. À trois points, c'est gagné.
4: Ça marche.
3: Allez, let's go. Et plus de deux erreurs, ce sera perdu.
2: Oh non.
3: Ouais, Marie, ça sera perdu, ok?
2: On veut pas ça.
3: Voilà. Et je rappelle que toute sortie est définitive. Une fois que c'est perdu, c'est perdu. C'est parti, attention. Seulement 17% des Français ont toujours avec eux un.
4: Ce un quoi, Marie?
2: Attends, laisse-moi réfléchir.
3: Alors, je reviens vers toi sous quinzaine.
2: Rémi. Ouais, merci, ouais, à
5: Alors, moi, j'aurais dit. Le petit couteau, petit la gueule dans sa pochette à la ceinture.
6: Ça fait beaucoup de pourcentage.
5: Le Lézerman. Bah, Lézerman, tu vois.
6: Ah, non, j'adore
5: c'est pas
6: Lézerman.
5: Ça. C'est pas ça?
3: C'est pas ça.
6: C'est un ou une? Tu
3: un,
6: dis
3: je
6: un.
3: Je dis un.
6: Un, d'accord. On t'a un mouchoir.
3: Non.
2: Oh. Ah non, c'était à ça que je pensais.
3: Seulement 17% des Français ont toujours avec eux un, Marie, 3 secondes.
2: Un document d'identité.
3: Ah, c'est une super idée. Ouais. C'est pas ça, c'est un parapluie. Deux Français sur 10 ont toujours un parapluie dans leur sac à main ou avec eux au cas où il pleut.
4: Ah ouais? Moi, j'en non mais dans la voiture, mais pas sur moi. Là, ça veut dire qu'il y a des gens avec le temps qu'il fait qui ont un parapluie
3: Peut-être dans la voiture, c'est compté. En tout cas, selon l'étude, presque de un Français sur 5 a toujours un parapluie avec lui. Info suivante, c'est parti. 50% des Français sont amis avec quelqu'un qui... Une particularité, bien sûr, laquelle?
6: Votre RN.
3: Émilie, comment?
6: Je sais pas.
1: C'est pas ça.
6: C'est pas ça.
1: Émilie.
6: Okay.
1: C'est une belle proposition.
3: Avec quelqu'un qui? 54% des Français sont amis avec quelqu'un qui a une particularité. Avec eux, laquelle?
4: Qui.
3: Un point commun avec eux, lequel? Je vous aide un peu.
2: Wow. Un point commun?
3: Un point commun, Marie, si t'as une idée.
2: Qui sont de leur famille?
3: Non. Bah non, tu peux être ami de ta famille. Non, c'est plus que ça, je pense. Un Français sur deux est ami avec quelqu'un qui a un point commun avec lui.
4: Qui fait le même travail.
3: Non. Je laisse à Émilie une dernière chance.
6: Ce qui est son ex.
3: Non.
6: Ah,
3: qui est né le même jour.
6: Ah,
4: combien?
2: Ah, bon?
3: Un Français sur deux est ami avec quelqu'un qui est né le même jour.
6: Mais alors, je connais personne qui est né mon jour.
3: Bah nous, on a des copains, là. On a deux autres en équipe, ils sont nés le même jour.
6: Mais
3: ils se détestent, en vrai, mais... Ils sont nés le même jour.
6: Mais de la même année?
3: Non. Non, il y a vraiment. C'est dur pour un des deux parce qu'il y a vraiment 15 ans de différence. C'est vraiment ça.
6: Je ne connais pas.
2: Moi, je suis le même jour que ma grand-mère.
3: Ah bah, tu vois,
6: regarde. Ouais, c'est vrai.
3: Mais je l'aime pas. Bon, donc ça ne rentre pas dans l'étude. Voilà. Vous n'avez plus droit à l'erreur, bonne chance.
2: Oh,
6: attends, il est dur ce jeu. Viens, on en fait un autre.
3: Non.
6: C'est pas drôle.
3: 30% des Français ont chez eux, dans leur appartement ou leur maison, un.
6: Ah!
3: Écoutez bien, 30%, si je vous le dis, c'est surprenant.
6: Un extincteur?
3: Non.
6: Oh!
3: Bonne idée.
4: Un animal de compagnie?
3: Ah, c'est un presque ça.
6: Ah bon?
3: C'est l'endroit où on met un animal de compagnie.
6: Un jardin?
4: Ah bah oui, bah non.
6: Une litière? Niche.
3: Non.
4: Une litière?
3: Non. Marie, un endroit où on met des animaux?
6: Une cage?
3: Dans l'appartement? Je peux pas vous aider plus.
6: Un panier?
3: Ça y est, vous, c'est fini. C'est
6: ok.
4: Merci.
3: Non, c'est pas un chien, c'est pas les chats. C'est un autre type d'animal.
2: Un aquarium.
4: Oui, enfin, on a un point.
3: Oh, je suis heureux, on dirait qu'elle est pour moi, la console.
6: Ah ouais?
4: Bien joué.
3: Allez, on lâche pas la rampe.
6: C'est pas évident, hein. Faut faire les briques, hein.
4: Oui, bon, on a compris. Tu vas pas me dire que mon jeu est nul à chaque question. T'es fou. Je suis la seule émission qui est... Je fais un jeu et toutes les questions, elle m'a dit qu'il est nul. Hein.
6: Non, c'est pas nul. Mais il est dur.
4: Non, mais c'est fou. T'imagines la prochaine fois que t'animes Famille en Or?
5: J'aurais préféré faire le Big Deal, hein, je te le dis.
6: Ah, mais en cours, j'étais pareil.
3: Ah, non, mais imaginez quelle époque, t'as quelle époque, elle anime Léa Salamé, toutes les deux secondes, t'as Hugo Clément, c'est nul ce soir. Franchement, hein, je vois que vous essayez, hein, ce soir, l'émission, elle est nulle.
6: J'ai pas dit que c'était nul, c'est trop dur.
3: Attention. On y va, tous jouent là. Allez, on en fait une dernière, tous jouent là. 31% des Français ont déjà volé au travail.
4: Ok.
3: Allez-y.
2: Okay. Les fournitures ?
3: Non, c'est trop facile.
6: C'est plus précis.
3: Plus barasse que ça.
4: Ah, des capsules de café ?
3: Non.
6: Des feuilles ?
3: Et non. Du papier toilette.
6: Oh, mais non.
2: Du papier toilette, j'allais le dire.
3: Eh ben ouais, mais fallait le dire, Marie. Non, c'est perdu, non, Marie.
2: Non.
3: Ah là, ouais, là, Marie, je suis désolé, c'est perdu. En même temps, tu venais pas pour jouer. Du coup, t'as vraiment passé un mauvais moment. T'es venu pour jouer, d'un coup, tu joues, t'es contente et finalement, tu perds. Donc, vraiment, c'est spirale de
2: chien. C'est l'ascenseur émotionnel.
3: Oh non. Ah ouais, je t'avoue, il reste à la cave. Hein. Ah, je suis désolé, Marie, je suis désolé. On écoute 21 Pilots tout de suite. Ça ira ou c'est nul ?
6: Non, c'est super, bon, j'adore. Merci.
4: Allez, les infos pour briller au dîner de ce soir, carré.
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3: Merci de nous choisir sur Énergie. Je sais ce que vous vous dites. Quand est-ce qu'il passe Shakira ? Je peux pas vous dire. Ben, tu sais pas ? Si, tu sais ? Non ? Peut-être dans un instant. Il y a les infos pour briller au dîner de ce soir qui arrive. Le thème, Rémi ? Harrison Ford, on l'adore. Indiana Jones, les films, Star Wars. On parlera de films cultes. Qui aura la meilleure info et surtout, est-ce que là, juste après la pause, là, dans quelques secondes, vous entendez Shakira, si c'est enchaîné en plus avec Bruno Mars, vous partez dans toute l'Europe, assister au plus beau concert au monde grâce à Énergie. On vous dit tout ça dans un instant, restez avec nous, on est en direct.
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3: Ah, on reçoit que des gens qui ont du talent.
4: Hein. Ah oui.
3: Oh, ce soir, j'ai même pas dit ce qu'on recevait ce soir. Oh, les amis, ce soir, à partir de 18h, l'émission, c'est un inversement proportionnel. Là, on est dans la joie, on est dans la bonne humeur, on fait la fête, on vous envoie applaudir Shakira à Madrid, BTS à Paris, on vous envoie partout. Et à partir de 18h, on reçoit un invité extraordinaire. Vous savez ou pas l'équipe ?
6: Coucou. Ah, bien sûr qu'on sait.
3: Ça va être fou, les gars.
6: On l'a préparé, bon, nous, l'émission.
3: On reçoit Max Kays. Si ça vous parle pas encore, c'est tout simplement... Qu'est-ce qu'il y a ? Qu'est-ce que j'ai raté ?
6: Non, c'est Emily, parce que j'ai dit on a préparé l'émission et l'équipe rigole. Comment je dois le prendre ? Je sais pas.
3: Mais pour nous, déjà, quand t'as réussi ton émission, déjà, c'est quand t'es là à 16h pour nous. Déjà, d'être là à 16h, je te jure, pour nous, Emily, c'est
6: hyper. Bah, je lis les fiches et je sais exactement qui on reçoit.
3: On reçoit Max Kays, qui est tout simplement, vous le connaissez, vous êtes très nombreux à le connaître, et pour les autres, peut-être aujourd'hui le spécialiste du true crime en France.
6: Attends.
3: Des faits divers, d'élucider des faits, de continuer à enquêter sur des événements, des affaires non résolues. Et on va se régaler. Je sais que vous êtes comme moi, nombreux et nombreuses à aimer les faits divers, à aimer les histoires comme ça. Et on va avoir le spécialiste, on va pouvoir en parler, on en a qu'on a trouvé, on va pouvoir avoir son avis, on va pouvoir savoir selon lui où est Xavier Dupont de Ligonnès. Oh là là. C'est un spécialiste de ça. Et on va parler tout ça de 18h à 19h. Dans la bonne humeur quand même, on va vraiment rentrer dans des faits divers très connus et d'autres que vous connaissez pas forcément et que vous allez découvrir et qui sont formidables.
4: Tu t'endors toujours avec des colcaisses toi dans ton podcast et tout ?
3: J'adore mon pote, j'adore. Je suis trop content de le recevoir et on va faire une grande spéciale à partir de 18h. Dès qu'il est là, dès qu'il arrive dans le couloir, on le fait rentrer et on bascule en faits divers.
6: Allez. On va lui poser plein de questions sur nos meilleurs faits divers. Toi, c'est lequel ?
3: J'en ai plein, tu savais.
6: Ah, moi, c'est les flactifs au Grand Bornand.
3: Ah, là, c'est l'histoire est terrible. Cette histoire.
6: Enfin, quand je dis je l'adore.
3: C'est toujours passionnant. On est passionnés de faits divers. Mais il ne veut pas dire, évidemment, qu'on trouve ça cool pour eux. Mais je veux dire, voilà, il y a plein de gens qui partagent cette passion qu'on a, Émilie et moi. On parlera de tout ça à partir de 18h. C'est Jennifer Lopez qu'on écoute maintenant. Tu joues de nous. Thibaut, notre réalisateur, je pensais qu'il allait mettre dans Shakira, il met un gilo. Il me regardait avec ses yeux de Shakira. Je connais ses yeux de Shakira. Et boum, il m'envoie Jennifer Lopez.
6: Mais c'est Thibaut qui décide.
4: Ah bah tiens,
6: à quel moment il les envoie.
4: Je
6: ne crois pas.
3: C'est Thibaut qui m'a mis sur Énergie, hein. C'est parce qu'il est dans le. C'est Thibaut qui décide de tout. C'est le neveu du patron.
6: C'est fou ça.
3: Il s'appelle Thibaut Vautrou.
6: Ah voilà. Je comprends mieux.
3: Ah bah bien sûr.
6: Les wagons se raccrochent.
3: Bien sûr. Ah oui, on comprend mieux les boulettes. Jennifer Lopez tout de suite. Mais je vous rappelle ce soir, si vous entendez et vous l'entendrez dans l'émission. Un Shakira enchaîné avec un Bruno Mars. 5 concerts, ça se passe au 39-37. Surtout, ne zappez pas, restez bien avec nous, ça peut arriver à tout moment.
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3: Merci d'être avec nous, peut-être que dans un instant, la prochaine disque, c'est Shakira. Peut-être. En tout cas, je vous le dis, il y a un Shakira derrière, il y a quand même 99% de chances que ce soit enchaîné avec un Bruno Mars. Et les deux enchaînés ensemble, déjà c'est un super moment musical, ça vous transporte. Et en plus, ça vous amène, on vous offre 2 fois 5 places de concert de malades. BTS, Gims, Bruno Mars,
6: Harry Styles
3: et Shakira. On vous met Shakira aussi, hein. Quand c'est en France, on vous offre des places. Quand c'est hors de la France, on vous paye aussi le transport et l'hébergement.
5: Ça, quand même.
6: Mais quelle star, Shakira. Vous avez vu, elle a chanté devant des millions de spectateurs au Brésil.
3: Et elle
6: quelle classe.
3: Et elle refait la musique de la Coupe du Monde. Trouve une chanteuse qui a fait 2 fois la musique de la Coupe du Monde.
6: Elle a mon âge, non? Je crois, hein.
5: Ouais, à peu près, ouais.
6: Ouais, ouais.
5: Oui, je pense.
6: Elle est canon, hein. Purée, je la voyais sur scène.
5: Et toi aussi, Emy.
6: Oui, bah, un peu moins, mais bon. Bah, c'est
3: bah, moi, pas, tu... pas, pas exactement pareil, quoi. Je vais dire. Vous êtes dans la même catégorie avec
5: Shakira. Là.
3: Franchement, je connaissais pas Shakira, mais j'y arrive. Bougez pas.
6: Alors, j'ai pas mes lunettes. C'est très gentil de me montrer des choses de près.
5: Que...
3: je suis en train de te mettre au max et il lui montre une photo de Shakira et elle fait, j'ai pas mes lunettes. J'ai pas mes demi-lunes. Va à la pharmacie en bas, tu me prends une paire.
6: Tu sais que mon père, il a celle qui s'aimante sur le devant. Tellement pratique.
3: Les amis, avant de savoir quel disque arrivera dans un instant, déjà jingle, c'est les infos pour vous au dîner de ce soir. 4 infos, 4 fun facts sur un thème. Je vous explique tout et je vous présente notre juge ce soir dans un instant.
9: Qui aura la meilleure info sur Harrison Ford? Harrison Ford, mais je le fais comme Camille, sur Martin Scorsese ou Patrick Swayze ou Bruce Willis.
3: Allez, le respect est mort. Il n'y a pas de soucis là-dessus. Harrison Ford, pourquoi? Parce qu'aujourd'hui, nous sommes le 21 mai. Et le 21 mai 2008, ça a été la sortie de Indiana Jones et le royaume du crâne de cristal. Bref, un Indiana Jones, toujours culte. Et donc, on s'est dit, tiens, thème Harrison Ford, acteur mythique. Et surtout, il a été dans des films mythiques.
5: Ouais. Tu m'étonnes. Sur l'application, c'est mythique qu'il était, je me disais.
3: Et il était également sur...
6: Non, il est passé sur Badou, célibataire exigeant.
3: Ah bah oui, bah, c'est Harrison Ford, les gars. Hein. Je sais plus, je me rappelle jamais laquelle c'est, mais...
5: Ça doit être Glidden peut-être.
6: Non.
5: Là c'est pas très exigeant là.
3: Non. Ça existe pas.
5: C'est pas,
3: pas
5: très célibataire non plus. Ouais.
3: C'est célibataire mort de faim. Ça c'est vrai.
6: Non, attendez, vous savez que j'ai vu passer un bus tout à l'heure. La pub elle est géniale. Bon, c'est pas pour parler de Glidden, mais il y a écrit on vous propose pas la carte de fidélité. C'est pas génial, sachant que c'est une appli d'infidèle.
3: Mais le meilleur slogan que j'ai entendu de ma vie.
6: C'est le loto, non?
3: Non, c'est

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1: Le sujet qui nous concerne, Indiana Jones.
2: Alors c'est quoi? C'est un point commun, c'est quelque chose que les acteurs ont en commun ou que la saga a en commun?
1: Tout a en commun, tout a un rapport avec ça. Je vais vous raconter qu'au début, donc George Lucas voulait un moustachu pour incarner
2: Indiana Jones.
1: Qui est le plus grand moustachu du monde?
2: Je dirais mon père, mais ça ouais, mais il était peut-être pas dans les radars de Steven Spielberg, je cache pas. José Bové?
3: Non, Tom Selleck.
1: C'est ça, Tom Selleck. Donc, ils font appel à Tom Selleck, ils passent les essais, qui sont d'ailleurs disponibles sur YouTube, vous pouvez les regarder. Tom Selleck est ravi, va faire partie d'une saga internationale, sauf que quoi? Il est sous contrat avec CBS dans Magnum. Impossible de jouer là-dedans. Alors qu'il avait passé toutes les étapes, il se retourne vers Harrison Ford, dont il ne voulait pas parce qu'il incarnait trop Han Solo, selon eux, et ils l'ont gardé. Et chacun fait sa carrière. Ceci dit, moi, Tom Selleck, je la trouve cool, sa carrière, quand même.
2: En Ferrari, Hawaï, hein,
1: c'est pas mal. Avec des Doberman et Higgins.
2: Monsieur Higgins,
1: c'est Apollon, je les adorais. Et il est en Ferrari. Et pardon, sacré séducteur. Chemise hawaïenne et tout.
2: Bien sûr.
1: C'est toute notre enfance.
2: C'était le look de Carlos, mais dans une Ferrari aux États-Unis. Donc
1: ça aide, change tout.
2: Et ça chantait pas Papayou, quoi. C'était sur un autre délire.
1: Elle est bien, non? J'adore.
2: Très bonne info. Donc Tom Selleck aurait pu être Indiana Jones. Moi, je veux partir sur Star Wars. Sachez qu'à la fin de Star Wars 5, Han Solo, joué par Harrison Ford, le personnage est gelé dans une cuve de carbonique. Je spoil un peu, mais en 1980, c'est bon.
4: Je suis d'accord.
2: Vous n'avez pas vu le film il y a 45 ans, vous ne le verrez plus. Pardon.
4: C'est d'accord.
2: Et donc, il est congelé, donc gelé dans une cave, dans une cuve de carbonique. Tu connais le film, Julien?
3: Bien sûr.
2: Voilà. Est-ce que vous savez pourquoi?
1: Non.
4: Pourquoi? Parce que ça parle cryogénie, machin. C'est un
2: en
4: truc
2: gros,
4: un
2: le
4: peu...
2: personnage est congelé, on ne sait pas ce qu'il va devenir.
4: Ah donc du coup il le glace pour le faire renaître plus tard.
1: Eh oui.
2: On sait pas. Tout simplement parce qu'au moment du tournage, Harrison Ford n'arrivait pas à se mettre d'accord sur son contrat. Donc au moment où le film est tourné, ils ne savent pas si Harrison Ford acceptera d'être dans le prochain ou ils devront faire mourir son personnage. Donc ils disent on congèle, comme ça au prochain, au pire on dit congélation, pas ouf, c'est quand tu casses la chaîne du froid, c'est comme avec les verrines Picard, tu peux tout foutre à la poubelle. Donc ils se sont laissés ça et au cas où ils disent on l'a décongelé, tout va bien, Han Solo est de retour. Et donc c'est pour ça qu'ils ont congelé à la fin du 5. Brillant.
1: Bonne idée.
4: Très bonne histoire.
2: Alors que la moustache de Tom Selleck passait pas au congélateur.
1: Ah,
2: tu veux pas le ravoir.
4: Ça frise après. Thibaut, et on finit par Rémi. Est-ce que vous saviez qu'Harrison Ford adore faire ses cascades? Il est grand passionné de cascades. Le problème, c'est qu'il est nul en cascade parce qu'il s'est tout pété. Sur tous les Indiana Jones, il s'est fait les ligaments croisés du genou, il s'est pété une épaule, il s'est pété un genou. Sur The Fugitif, il s'est carrément cassé le dos, hernie discale. Sur un Star Wars, il s'est pris une porte hydraulique parce qu'il a loupé une cascade, il s'est cassé la jambe et la cheville. À chaque fois qu'il fait une cascade, le pauvre, il est nul. Voilà. Il se casse un truc. Grand passionné parce qu'il y retourne.
2: Il y retourne, bravo. Et j'apprends surtout un truc, c'est que donc Harrison Ford, il a sans doute plus l'âge, mais a longtemps fait ses cascades lui-même, comme Belmondo.
4: Exactement.
3: Ou Jackie Chan,
2: bien sûr.
4: C'est des trucs importants.
2: Ouais, c'est bien.
1: Je l'adore.
2: C'est fou. Bonne info.
4: Pas mal. Moi, je fais très court. Très, très court. Je vous avais déjà parlé du chien de George Lucas. Vous vous souvenez? Ce chien?
2: Non, ça nous a pas, apparemment.
4: Ça nous a pas marqué. Attends, je t'en reparle. Le chien de George Lucas, c'est celui qui, ce chien a inspiré Chewbacca. Le personnage de Chewbacca. Oui. Parce que très poilu, machin. Vous savez comment il s'appelait, ce chien?
2: Chewbacca.
4: Non. Il s'appelait Indiana.
2: Arrête.
4: Et vous savez pourquoi Indiana Jones s'appelle Indiana Jones? Parce que c'est ce chien qui s'appelle Indiana. Ils n'avaient pas de nom. Ils voulaient l'appeler Smith. Spielberg a dit Smith, c'est pas du tout notre personnage. On va l'appeler Indiana comme mon chien. C'est quand même dingue que ce chien ait inspiré autant de persos quand même. Et physiquement et au niveau du nom. Voilà pourquoi Indiana Jones s'appelle Indiana Jones.
1: Il reboucle toujours la fin de son.
2: Oui, mais écoute, mon chien se faisait opérer aujourd'hui.
1: Ça
4: s'est bien passé?
2: Faut opérer de la patte.
4: Il va bien.
2: Non, mais il va bien, mais j'en parle. Il a un truc à la patte, on lui a retiré. Maintenant, il faut analyser, voir si c'est pas. Un petit kyste, quoi, tu vois, mais qui peut être anodin.
1: Mais c'est peut-être rentré un truc. Tu fais gaffe aux chenilles processionnaires, là. Très, très compliqué pour les chiens.
2: C'est quoi, celles qui font Saint-Jacques de Compostelle, là?
4: Chenilles partent de Paris, elles vont à Saint-Jacques.

0: À la Mecque, allez, tous ensemble.
1: Julien, est-ce que tu as une info préférée ce soir?
2: Ah, franchement, et j'aime bien la dernière info quand même. C'est mignon quand même de se dire qu'un simple chien a pu inspirer autant une série de films incroyables que Star Wars.
1: C'est une très bonne info, ça veut dire que Rémi t'es à moins 6, tu passes à moins 5, Rémi.
0: Yes, il était à moins 6.
3: En ce moment, je suis bien.
1: Deuxième fois, hein, les gars. Encore, si tu mets pas le moins 1 Thibaut, je serais pas loin. Bah ouais. À qui tu mets moins 1, Rémi?
3: Thibaut.
1: Il retourne. Là, on est comment? Il descend là, non?
3: Bah, je suis à moins 1 là.
1: Rémi est à moins 5, Thibaut à moins 1, les filles à 5 et moi à 7.
3: Oh, je suis
1: voilà.
3: Dégoûté.
1: Là, je le vois arriver dans le parking là, souterrain. Regarde,
3: il arrive gentiment là.
4: Trop le seum.
1: Rémi, ce qui est fou, c'est lui, c'est pas de gagner, c'est non, juste non. Que les gens descendent ouais. Avec lui.
3: Bah, je suis un peu solo. Hein, donc, si on peut me rejoindre, c'est cool, quoi.
1: Et bah, j'arrive. Et là, t'es mal. Julien, tout le monde, merci d'être là sur Énergie. Merci vraiment de votre fidélité. Merci de nous écouter en direct chaque soir, 16h, 19h. C'est votre rendez-vous de fin d'après-midi. Vous vous dites, ouais, t'es bien sympa, Combal, mais nous, ce qu'on veut, le père Combal, c'est gagner les places de concert.
3: Ah, oui.
1: Pour ça, faut entendre Shakira. Quel est le morceau que Thibaut nous a préparé maintenant?
3: J'ai préparé. DC, c'est mélodrama, mais c'est très sympa.
0: On s'en lasse pas, on s'en lasse.
1: Désolé pour DC, parce qu'il écoute, tout le monde fait oh non. En l'entendant. On adore le morceau, c'est vrai qu'on est pressé d'avoir Shakira, et je vous le jure, avant 19h, on le fait ce ticket d'or.
3: Ouais.
1: C'est Shakira enchaîné avec Bruno Mars, et ça se passera au 39-37 pour nous appeler.
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1: Merci de nous choisir pour terminer vos après-midi. Vous avez bien raison, il est 17h02. C'est ici qu'il y a les plus beaux cadeaux. Dans un instant, on vous envoie à Madrid applaudir Shakira. On vous envoie.

0: C'est la complète.
1: C'est incroyable.
0: Pardon, hein.
1: C'est beau,
0: fou.
1: Hein.
0: C'est fou,
1: très beau.
0: C'est magnifique. Cadeau magnifique à vous offrir dès que vous entendez Shakira. Soyez bien sur le coup, ça se passera au 39-37. C'est aussi la seule émission qui se transforme en émission de faits divers à partir de 18h. Oh, on a deux thématiques ce soir. La rigolade, la fanfreluche.
2: Bien sûr.
0: Et à partir de 18h, on bascule en faits divers.
2: On pourra changer un peu la lumière du plateau, un peu du studio pour se mettre dans des conditions un peu.
0: Ah bah attends, tu rigoles, bien sûr que je suis passé chez Action là, j'ai des lettres de femmes. Tu me donnes le temps, j'installe tout à la prochaine pub.
1: Ah, comment on serait bien si on faisait des missions comme ça.
0: Max Skies sera avec nous. Vous êtes très nombreux à le connaître, il a des millions d'abonnés sur YouTube. Et on va pouvoir parler avec lui des plus grands faits divers français, avoir son avis, puis d'autres qu'il connaît pas forcément. J'en ai trouvé des extraordinaires, des choses qui sont passées folles dans tous les faits divers. On parlera de tout ça à partir de 18h. C'est tout simplement une figure incontournable du true crime en France. On pourra parler de tout avec lui.
3: Ok. Parfait. Let's go.
0: Coucou. Ok. Je suis comme un fou.
3: Bah ouais, c'est
1: moi, j'écoute que ça, donc.
0: Avant ça, on vous enverra en concert, bien sûr. Puis à Teddy qui est là. Salut Teddy.
4: Salut Camille.
0: Comment tu vas, mon Teddy?
4: Eh ben, ça va très bien.
0: Alors, il habite où, Teddy?
4: J'habite à Angers, dans le 49.
0: Ah, je suis allé une fois à Angers, c'est magnifique.
2: Le Maine-et-Loire.
4: Ah, c'est magnifique, une superbe ville. Hein.
0: Alors, je suis arrivé en train, j'ai fait la gare. Très beau. On m'a juste amené à un entrepôt où j'ai tourné, puis je suis reparti. Mais j'ai eu la chance de voir la ville. C'est super beau.
4: Je crois que c'est magnifique, Angers.
2: Je crois que c'est à Angers qui fait le plus bon vivre, comme on dit.
0: Ah, je crois
2: que
0: vraiment ça est bizarre.
2: Non. En France, c'est la ville numéro un. Qualité de vie. Les gens sont heureux.
0: Est-ce qu'on peut vérifier cette petite info? C'est le fact-checking qui a apparemment été sur WhatsApp avec son mec.
2: Ça va encore me coûter 5 balles.
0: Est-ce que Angers est la ville où on vit le mieux en France? Ça change tous les ans, poto. T'as peut-être raison.
2: Je crois.
0: Je te prendrai pas.
1: C'est
0: 5
1: pas
0: balles.
1: Nantes. J'avais lu Nantes. Non.
0: Pas en ce moment. Non. Vous savez qu'une année, le département où on a mieux vécu en France, c'était les Hautes-Alpes.
2: Ah bon?
0: Mon département.
2: Les Ors.
0: Les Ors. Mais c'était il y a longtemps.
2: Ouais. Une année. Je suis sûr de moi.
0: Une année.
2: Ça change souvent.
5: Oui. Angers a été élu à un moment donné ville où on vivait le mieux.
0: Ah, tu vois. Bon. Oui. A été élu, mais bon.
2: Oui. Ils ont le tram et tout, ils ont un beau château.
0: Non, j'ai vu une église magnifique. Vous avez une belle église. Tiens, arrêtons de parler pour toi.
2: Oui.
0: T'es angevin depuis combien de temps, Teddy? Depuis toujours?
4: Depuis toujours, depuis 44 ans.
0: Eh ben très bien, Teddy, je fais simple. Demain, je suis Angers, donne-moi trois choses à voir Angers.
4: Trois choses. La patinoire d'Angers, magnifique. Hein.
0: C'est vrai, vous avez une belle patinoire?
4: Ouais, on a l'une des plus belles patinoires de France. Hein.
2: Tu iras faire un triple loot? si t'as deux minutes, hein. En sortant du train.
0: Je patine bien, moi, j'avais une équipe de hockey. Les gars, j'avais une équipe de hockey sur glace.
1: Ah, ça te va bien de faire du hockey, toi?
0: Bah, en station, c'était notre foot à nous, les gars.
1: C'est ça, t'as raison, mais t'as complètement physique de hockeyeur.
0: Bien sûr, on joue au hockey sur glace. T'es dit quoi d'autre?
4: Oh, on a les bars, les restaurants.
0: Non, mais attends, t'es juste fous ma gueule. Mais t'es jamais allé dans la ville ou quoi? Qu'est-ce qu'il y a de beau à Angers? Il y a des églises, il y a un château. Les bars et à patinoire.
4: J'ai pas trop le temps d'aller au centre-ville. Donc, avec mes enfants, c'est un peu compliqué. Donc,
0: Le Haut-Champ. Fais-toi le Haut-Champ. Tu as pété un câble. Hein. Je me permets, tu m'as dit 3, j'en ai un 4ème, grand optical dans le centre-ville. Ils ont refait les devantures, faut voir, ils ont des persoles et tout, c'est le top. Hein. Là, tu vas, je vais fermer mon potier de ma part. Hein. Oh, mais Teddy!
2: Ils ont la chapelle, tu sais, ils ont pris une chapelle, ils ont mis une discothèque dans Angers. Rue de
4: Cardel. Ouais, c'est ça, ouais, dans une ancienne chapelle. Ouais.
0: Ah, voilà, quand tu me disais bar, tu pensais à ça.
4: Oui, ça, bah, après, moi, je vais pas trop dans les bois, donc.
2: Faut y sortir un coup.
0: Non, mais
4: c'est... Ah, je préfère aller dans les bars, dans les pubs.
0: Je savais même pas que les patinoires pouvaient être belles, sans faire offense.
2: Ouais, bien sûr.
0: Elles peuvent être grandes, mais une belle patinoire, c'est rare.
1: Bah, ça dépend dans quelle site elle est. Si elle est dans un vieux château ou.
4: Ah non, pas du tout. Non.
1: Non, c'est sur le parking de
0: Lidl. Côté du Lidl, c'est le parking commun, tu fous le Lidl.
2: C'est la zone industrielle, hein. Il y a le Buffalo, il y a la patinoire, et puis t'es tranquille, hein.
0: Dans un instant, je vous raconte une histoire dingue. Oh. Mais dingue. L'histoire la plus dingue de la journée.
1: Ah bon?
0: On a un peu trop parlé d'Angers, donc avant on écoute Zao, comme Caroline, ça
2: bien
0: vous
2: sûr.
0: Va bon, on parle jamais trop d'Angers, hein. Teddy, tu restes avec nous, c'est juste qu'on a pris du temps. Je vous mets Zao, et juste après je vous raconte une histoire folle. Puis bien sûr, on attend toujours Shakira. Là c'est Zao, peut-être c'est juste après, c'est Shakira. Et juste après c'est Bruno Mars. Et juste après c'est le bonheur au 39-37, partez dans toute l'Europe en concert.
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0: Merci de nous choisir sur Énergie. J'espère que tout le monde va très très bien. On est là avec vous en direct, 17h10. J'ai une info incroyable dont je dois vous parler.
2: Mais genre.
0: Et après on a des faits divers toute la soirée.
2: Incroyable à quel niveau?
7: folle.
0: Ok, ouais, franchement, vous allez essayer de la deviner, vous nous appelez. Il y a un numéro pour nous joindre, 0870-42-48. Et un autre numéro ce soir.
7: Oui.
0: Parce qu'il y a un jeu exceptionnel, il y a le 39-37. 39-37, c'est simple. On va faire une petite pause, si juste après cette pause, le premier disque qui passe, c'est Shakira, ça sent bon. Vous restez. Je dis pas que c'est Shakira, c'est peut-être Shakira. Tout à l'heure, j'ai dit c'est peut-être Shakira, c'était pas Shakira.
7: Ouais.
0: Et là, c'est peut-être Shakira. Et si après Shakira, j'enchaîne avec Bruno Mars, bon, bah alors là, attention. Premier qui appelle au 39-37, le premier décroché, d'accord ? La première personne qui entendra la voix de Julia au 39-37, s'il y a Shakira enchaînée avec Bruno Mars, gagnera des places de concert dans toute l'Europe. Paris, Londres, Madrid, 10 places de concert, 5 concerts en un appel. Restez avec nous, il y a qu'ici que vous l'avez, on est en direct sur Énergie et je rappelle, Émilie vous pose un lapin également, vous voulez en Europe.
1: Oui, avec grand plaisir, je ne viendrai pas. Choisissez la destination.
0: Il faut que ça soit juste Europe, Schengen.
7: Ouais, Schengen.
1: Oui,
0: elle,
1: oui,
0: quitte
1: oui.
0: Pas, elle quitte pas Schengen.
1: Non, enfin, en l'occurrence, je ne viendrai pas. Donc, en vrai, vous pouvez vraiment choisir une destination, même la Nouvelle-Zélande. Hein,
0: ouais, non, elle a pas envie de poser un lapin au Mexique.
1: Non, non. Voilà, c'est vrai, non, je préfère vous poser un petit lapin à Angers, par exemple. Oui. Ou à non, autour de Marseille.
0: Ou Copenhague.
1: Oui, en Copenhague, je pose volontiers un petit lapin. Je viens pas.
0: Restez avec nous, on est en direct sur Énergie jusqu'à 19h.
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0: On est tous ensemble, on est en direct sur Énergie, 16h-19h tous les soirs. Vous le savez, avec Émilie, avec Rémi, on est là à vos côtés. On vous donne du courage, on vous change les idées.
7: Ouais.
0: Du mieux qu'on peut, bien sûr, après une longue journée de cours, après une longue journée de taf, dans la voiture, sur le chemin retour. Il y en a d'autres qui continuent de bosser encore pendant longtemps, qui passent la journée sur les routes, et merci de votre fidélité. On essaie aussi de vous offrir les plus beaux des cadeaux.
7: Ah, ça oui.
0: On essaie tous les soirs d'avoir des cadeaux magnifiques qui vous font plaisir, qui font plaisir à vos enfants, à vous. Ce soir, je pense qu'on a un cadeau qui est obligé de faire plaisir à tout le monde. Un cadeau dingue. Il suffit de nous appeler et vous gagnez 5 concerts. Ah, ça s'appelle le ticket d'or. Je vous redonne ces concerts. Bruno Mars au Stade de France.
1: Génial.
0: 2 places.
7: C'est...
0: BTS au Stade de France.

0: concert en un appel. Le numéro, c'est le 3937. Tout ce que je peux vous dire là maintenant, c'est qu'il faut qu'il y ait un Shakira enchaîné avec un Bruno Mars. On a déjà eu un Shakira, et pas enchaîné avec un Bruno Mars, ça n'a pas marché.
1: Ah, on a déjà eu un Shakira
0: juste avant de démarrer l'émission. Ça, on a démarré juste après un Shakira, c'est juste un peu avant 16h. On a démarré, on a dit si maintenant là on vous met un Bruno Mars, c'est gagné. Il n'y a pas eu de Bruno Mars. Il y avait cette vieille branche d'Alex Warren.
2: Bah, qui a passé une tête. Qu'on adore aussi, mais oui. C'est pas le concept.
0: Moi, ce que je peux que vous garantir maintenant, je reprends juste après, c'est que là maintenant, je vous mets un Shakira.
1: Là, maintenant. Ouh là là.
0: Là maintenant.
3: Ah non, c'est pas le bon. C'est pas le bon.
0: C'est celui-là. C'est le dernier Shakira. On l'écoute maintenant en direct sur Énergie, 17h20. Et juste après, on se parle un peu. Il y a des chances, pas 100%, mais il y a des chances que ce soit enchaîné avec un Bruno Mars. Bel après-midi sur Énergie. C'est le ticket d'or, si c'est le cas, 39-37.
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0: Oh là, la petite flûte à la fin, on va laisser jusqu'au bout. Hein. Je sais que vous êtes impatients de savoir ce qui arrive juste après. À l'instant, c'était Shakira, vous êtes archi nombreux là à nous écouter en direct sur Énergie. Vous avez raison, les plus beaux cadeaux, ils sont là tous les soirs, 16h, 19h. Et ce soir encore plus, puisque s'il y a Bruno Mars, vous gagnez 5 concerts. Vous partez avec la personne de votre choix. Applaudir Bruno Mars, BTS, Gims, Harry Styles et Shakira. Je vous ai promis que ça allait arriver ce soir. Ça a failli arriver au tout début d'émission.
1: Ouais. Trop sympa.
0: Je vous ai juré que ça allait arriver ce soir.
5: Oh là là. Oh là là, le super.
0: Qu'est-ce que je fais? C'est pas moi. Hein.
2: Ah non.
0: Thibaut. Est-ce que Thibaut il nous a préparé un Bruno Mars? Ou est-ce que Thibaut, je le connais? Peut-être c'est Loris Aubry. Peut-être il nous a sorti autre chose.
2: Ouais. Mais il a une tête de... On sait pas, on n'arrive pas à
0: on n'arrive pas à lire.
1: Normalement, c'est souvent à la fin des émissions qu'il y a le fameux dérive.
0: Quoi qu'il arrive, si c'est pas maintenant, je vous rassure tout le monde, hein, si c'est pas maintenant, avant la fin de l'émission, j'ai pris l'engagement. Il y aura un autre Shakira et vous pourrez gagner le cadeau. Aux premières notes, on va le savoir. Thibaut, est-ce que t'es OK pour jouer le morceau?
1: Oh, c'est le track.
3: Je vais appuyer sur le bouton, j'envoie.
1: Waouh. C'est parti. Ceci dit, je l'adore.
3: Ah, c'est Lou Béga.
1: C'est mon année terminale, j'adore.
3: Bon, voilà. Je me suis peut-être trompé de bouton.
0: J'espère. Attention, quel est le morceau qu'on va écouter maintenant?
2: On fait un décompte?
0: 3, 2, 1.
1: C'est dans notre playlist de notre boîte. On est le DJ. Il faut qu'on se fasse la playlist.
0: Bah oui,
1: ça, on la passe.
0: Arrête avec tes blagues, tu te joues de nous.
3: Mais c'est pas des blagues, c'est que j'appuie sur le mauvais bouton.
1: Mais arrête, moi je suis trop sensible. À chaque fois, j'ai des pics d'adrénaline.
0: Attention.
1: Là.
2: Allez, j'appuie sur
0: le
2: bon.
0: 3, 2, 1, extrait suivant.
3: Non, mais c'est pas vrai. C'est pas le bon,
0: Thibaut. Arrête, il y a des gens qui ont peur là.
1: Bah, c'est peut-être pas. C'est peut-être pas le moment. C'est tout. C'est pas pour maintenant.
3: Bon, on arrête de blaguer.
0: On vient d'écouter Shakira maintenant en direct sur Énergie. On écoute. Vas-y, Thibaut. Bruno Mars.
3: Oh, ça y est.

0: forcément il y aura des déçus, mais sachez qu'on ne prend que le premier décroché sur l'antenne. Il y a tout le monde qui appelle en même temps, il y a plein de lignes qui s'éclairent au standard pour Julia, et la première personne qu'elle choisit de décrocher parmi toutes ces lignes qui s'éclairent, qui a la chance d'être choisie, on va la voir en direct maintenant sur l'antenne. Je voudrais qu'on dise bonsoir à Laura qui est avec nous. Salut Laura.
1: Salut!
0: Laura, t'as été la première décrochée au 39-37, t'as entendu Shakira enchaîner avec Bruno Mars, tu gagnes le ticket d'or énergie. Bravo! Ouais,
1: incroyable! Merci beaucoup.
0: On est trop contents. Laura,
1: oui.
0: On va récapituler un petit peu ce que t'as gagné. J'espère que t'as une demi-heure devant toi.
1: Première question. J'ai pas beaucoup de batterie sur mon téléphone.
0: Bah t'inquiète pas, si ça coupe, on te rappellera, mais on a ton numéro maintenant. C'est gagné, même si ça coupe, c'est toi la gagnante, rassure-toi.
1: Merci.
0: Pas de panique, pardon. T'inquiète pas, même si on se perd, tout ira bien. Laura, oui. Première question, est-ce que ton passeport est OK? C'est très important puisque l'Angleterre a voulu le Brexit. Parmi tous les concerts, il y a l'Angleterre, tu sors de Schengen, est-ce que ton passeport est à jour?
1: Oui.
0: Ça tombe bien, tu vas pouvoir aller applaudir Harry Styles.
2: Waouh, trop sympa. Ah ouais. C'est en juillet?
0: C'est en juillet, le 3 juillet prochain. Laura, tu seras avec la personne de ton choix au concert de Harry Styles.
1: Parfait.
0: Sympa, hein. Mais avant ça quand même, tu feras un petit saut à Paris puisque tu pourras applaudir Bruno Mars au Stade de France le 21 juin. Ouais.
3: Oh, le soir de la fête de la musique.
2: Ah, sympa.
3: C'est la meilleure fête de la musique, là.
1: Je m'en remets pas.
0: Juste après, tu seras allé voir Harry Styles le 3 juillet et 15 jours après tu dis j'ai encore envie de me faire des concerts, ça devient ma passion. Et ça tombe bien. Énergie, tu restes à Paris.

0: poser, je peux?
1: Ah, bien sûr.
0: Laura?
2: Oui.
0: Est-ce que t'es fan de l'un des artistes vraiment, vraiment?
2: De tous.
0: Oh, génial.
1: Mais je vais rejoindre Émilie. Est-ce que parmi les cinq, c'est quel concert qui te hype le plus? Lequel t'as le plus envie d'aller voir?
2: Je pense Shakira, ce serait un gros show.
0: Ça va être génial.
2: Après, j'en ai pas de préférence, mais je pense que ça va être très très beau à voir.
0: Et surtout c'est Madrid, bien. C'est trop sympa. Et j'ai une dernière question, t'as déjà gagné quelque chose?
2: Oui, sur Energy.
0: Ah ouais?
1: Oh là là là là, quelle chance.
0: Moi j'ai jamais rien gagné. Même un peu 2 euros à Gémeaux en grattant un truc, tu vois.
1: Non, pareil, je suis pas. Mais je joue pas au jeu.
3: Voilà, ça joue, t'appelles, est-ce que tu joues?
0: Non.
1: Mais je suis comme Émilie. Moi je regarde le match sur TF1. Je joue pas pour gagner la télé. À la fin, je vois le nom, je dis, ah, c'est encore pas pour moi.
0: Ouais,
1: c'est pas
0: joué. Exactement.
1: Je vais pas gagner un écran plat, je suis pas inscrit.
0: À chaque euro million, je me dis, voilà. Tu vois? J'ai pas joué en même temps.
3: T'as choisi ton cousin ou pas? La personne qui va t'accompagner?
2: Je sais pas, je vais voir avec mon entourage ceux qui veulent venir.
1: Bah, surtout, hey, Laura, c'est sympa. Hey, tu peux amener un cousin à Madrid, ah, un voilà. copain à et Paris, oui. Une tante à Londres, tu fais ce que tu veux. Hein.
0: Trop sympa.
2: Ça va être trop bien.
1: Bah, je suis très heureux pour toi. J'espère que t'aimes le pudding et les tapas parce que là, tu vas voyager. Hein.
2: J'aime tout. En Ardèche, on aime tout.
1: Ah, génial. Qu'est-ce que j'ai entendu? On a une Ardéchoise. En Ardèche? T'es Ardéchoise?
2: Et oui.
1: Mais allez, il est reparti un quart d'heure sur son Ardèche.
0: Yes,
1: c'est
0: oh là là. Yes.
1: Il va encore nous dire, les gars, il y a des collines et des torrents, c'est génial, tu peux te baigner dans l'eau.
3: Oui, bah, excuse-moi, c'est le Ardéchoise qui vient de gagner le ticket d'or, donc pardon.
0: Tu es toujours en train de dire que c'est mal desservi en transport. Moi, je me fais du souci pour Laura.
1: Ah non,
2: mais
1: Laura,
2: tout va bien.
3: Non, non, mais Laura, oui, il y a une petite heure pour sortir de la montagne, aller récupérer l'autoroute pour monter à Paris, ça c'est sûr. Donc faut prévoir dans le
1: langage. Je te cache pas qu'il n'y a pas Albi Madrid en direct.
3: Non, non, non, ouais, Montélimar à Madrid, tu le fais pas tout de suite. Mais bon, c'est une orga, bon, ça va bien se passer.
1: Oh, je suis...
2: Mais oui.
1: Oh, génial. Laura, on est très heureux pour toi, on te fait des gros bisous.
2: Merci pour tout, franchement, vous êtes au top et continuez comme ça et vous m'avez régalé là.
1: Bah, ça nous fait plaisir. Ça vaut quand même la valeur, hein, plus de 2500 euros de cadeaux.
0: Tiens.
1: Waouh. Ah, ben, mais.
3: Ah ouais.
1: C'est bon, hein, merci à Energy de nous permettre d'offrir des si beaux cadeaux aussi.
2: Merci beaucoup.
1: Eh ben, ça nous fait plaisir, Laura, on t'embrasse.
2: Merci, gros bisous.
1: Pardon, d'ailleurs, tu nous écoutes depuis 16h ou pas, Laura?
2: Non, là, j'allais chercher ma fille à l'école, je me suis arrêtée.
1: Quand la chance, elle te frappe,
3: ah oui.
1: C'est-à-dire que c'est le pile le moment et tout ça, sache que Laura, en plus, pardon, j'ai oublié de te dire, dans les dotations, tu gagnes 5 concerts et tu gagnes également un lapin d'Emilie. Emilie te pose un lapin où tu veux en Europe. T'as envie qu'elle te pose un lapin où?
2: Peu importe.
3: Bah, de toute façon...
0: Non, s'en fout. Bah, écoute, j'ai qu'à te poser un lapin à Rome, par exemple. Qu'est-ce que t'en penses?
2: Allez,
1: Rome. Je mets quoi, le 11 août?
0: 11 août, je viendrai pas.
2: Mais parfait, j'y sais pas non plus.
0: Eh ben voilà, on y sera pas toutes les deux.
1: Eh bien, le 11 août, tu ne rencontreras pas Emilie à Rome.
0: Bah,

0: spécial fait divers à partir de 18h sur Énergie.
1: Oui.
0: Bref, on s'occupe de vous jusqu'à 19h comme chaque soir en direct. Merci de votre fidélité, tout le monde, on reste là.
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0: Laura, t'as été la première décrochée au 39-37, t'as entendu Shakira enchaîner avec Bruno Mars, tu gagnes le ticket d'or Énergie. Bravo. Ouais.

0: merci de nous choisir, merci d'être si nombreux et de plus en plus nombreux chaque soir à nous écouter 16h-19h sur les podcasts aussi.
1: Ah oui.
0: Hein. Et je vous le dis, hein, vous aimez Émilie, vous avez même un moment inédit d'Émilie et de toute l'équipe, ça s'est passé pendant la pub.
1: Absolument.
0: Pendant les pubs, et il y en a.
1: Ouais.
0: Et ben on enregistre un petit podcast pour vous. Donc il y a toute l'émission en podcast. Vous retrouvez aussi notre invité qui arrive à partir de 18h. On fera une spéciale fait divers ce soir avec lui. Max Kai.
1: Ouais.
0: Qui est le roi du fait divers en ce moment sur Internet. Il y a des millions d'abonnés YouTube. On va pouvoir parler de plein de choses avec lui. Toutes les affaires qui vous intéressent. Bref, j'espère que vous êtes fans comme Émilie et moi de fait divers parce qu'on va basculer à partir de 18h. Et puis, bien sûr, donc vous avez cette séquence inédite quand vous allez sur les podcasts. Sound of Legend. Comment vous le traduiriez?
2: Ah, le son des légendes.
1: Ouais, hein, le son de la légende, quoi.
0: Et San Francisco, comment vous le traduiriez?
2: San François,
0: La Rochelle.
1: Ouais, ou Noirmoutier. Hein.
2: Ouais, il a raison, La Rochelle.
0: La Rochelle, ouais, Sound of Legend, c'est ce qu'on écoute tout de suite. Belle après-midi sur Énergie.
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0: Est-ce que tout le monde va bien?
1: Oui, Camille.
2: Ça va,
1: oui,
2: non, ça va, on
0: et toi?
1: C'est sûr. Ouais.
0: Ça va toi?
1: Mais moi ça va, je me suis foutu la rate au courbouillon. Je me suis foutu la rate au courbouillon parce que depuis tout à l'heure je vous dis j'ai une info géniale. Maintenant il est le temps de vous dire et je me dis est-ce qu'elle méritait vraiment 30 minutes de teasing? Je suis pas sûr.
3: Nous on aime tout.
1: Elle est super, super plus. Mais je veux dire, est-ce qu'elle méritait de vous faire rester une demi-heure? Peut-être des gens qui restent en disant gars, je vais pas voir mes enfants grandir ce soir parce que Camille m'a dit qu'il avait une info de malade et après ils vont dire bah hyper déçu, c'est bon, c'est plus ma vie.
3: Non,
0: te mets pas, petite marche.
1: Je n'aime pas décevoir les gens.
3: Te mets pas la pression comme ça. On est entre nous, on est en famille, nos auditeurs, on s'adore tous, tout va bien.
1: Franck, si je te déçois, tu me le dis, hein.
4: Bah vas-y.
1: Et pour moi, j'ai une super info à faire deviner. Allez, on bascule en faits divers, les gars. Après, là, je vous le dis, hein, après, là, c'est Dupont de Ligonnès, les flactifs et tout, on y va. On a le spécialiste des faits divers avec nous. On va parler de toutes les affaires non résolues ou résolues cultes avec lui. On va lui demander son avis. Je pense qu'il a plein d'infos inédites qu'on n'a pas. Et puis on va aussi apprendre de nouvelles histoires, les gars. J'ai des histoires folles de faits divers que j'ai trouvé. Ça part en Christophe Ondelat à partir de 18h sur Énergie.
2: Très bien, je peux mettre mon petit cuir du coup là, le petit cuir.
3: Oui.
2: Sortir parce que j'ai mis de côté pour l'occasion.
1: Je pensais que tu parlais de la veste, pas du fut. Ouais, non, garde.
2: Je mets que des futs en cuir.
1: Non, je te vois partir fort.
2: Je mets que des futs en cuir.
1: Pas de souci. Franck. Je vous amène dans la ville suisse et vous tous qui m'écoutez, dans la ville suisse de Baden, qui a annoncé l'ouverture d'une nouvelle ligne de bus.
2: Baden?
3: Non,
2: Baden.
3: Ça c'est pas pareil.
2: Non, ah d'accord.
3: Comme tu sais.
1: Baden, en Suisse, Baden ouvre une nouvelle ligne de bus. Ils ont des bus déjà qui desservent toute la ville. Le bus est hyper bien desservi là-bas. Mais cette ligne a une particularité que n'ont pas les autres lignes de bus. Quelle est la particularité incroyable de ce bus? Si je vous en parle, c'est... J'ai essayé de vérifier, en tout cas j'ai rien trouvé. Une première mondiale, apparemment. Sais. Tu sais, dis pas tout de suite.
3: Non, je sais pas.
1: Ah bah alors, t'as bien raison de dire je sais. Bah, tu
3: non,
1: penses
3: mais
1: savoir.
3: Je pense savoir. Il y a pas de conducteur.
1: Il y a un conducteur.
3: Oh.
1: Il y a un conducteur dans ce bus.
2: Est-ce que c'est un rapport avec la fête?
1: Non. Alors, pour ceux qui habitent dans les grandes villes, Bordeaux notamment, je sais qu'il y a un bistrot bus à Bordeaux. Ouais. Vous pouvez manger dans un bus qui fait le tour de la ville. Il doit y en avoir à Paris, j'imagine, à Lyon, dans les grandes villes. Il y a aussi le disco bus, une discothèque dans un bus. Je vous parle de quelque chose, je n'ai jamais vu ça ailleurs dans le monde.
3: Ah ouais?
1: Invention de cette ville suisse. Peut-être à vérifier, mais selon moi, invention absolue
3: alors,
1: de cette ville suisse.
3: Attends. Ouais, vas-y. C'est le bus en lui-même qui est insolite.
5: Un bus?
4: Oui.
1: Un bus? T'es complètement malade, toi. Non, le bus est tout à fait ce qu'il y a de plus normal. Il y a de quoi demander un arrêt. Il y a de quoi se tenir. Il y a des places assises, des places debout. Un chauffeur, ne parlez pas au chauffeur, merci.
2: Est-ce que c'est un rapport avec le prix du ticket? En fonction de la personnalité du client, entre guillemets, du voyageur ou de la voyageuse?
1: Non. Le prix est régulier. Le prix est normal. C'est le même prix pour tout le monde.
3: C'est un bus spécial femme. Pour pas se faire emmerder.
1: Bonne idée, mais c'est pas ça.
3: Ah, dommage. Bah, il faudrait la monter, ça.
4: La marque du bus.
1: Tu m'as dit quoi, Franck?
4: La marque du bus.
1: Non, c'est pas la marque du bus. C'est pas un
4: Lamborghini bus.
3: C'est un concept.
1: Non, c'est marrant, Franck, ce que tu dis. Ça aurait pu être Lamborghini qui a sorti un seul bus. C'est pas ça. C'est pas le karaoké. C'est pas concert. C'est pas festif.
3: Concept, je dis. Il y a pas un concept de bus. Il y a de la bouffe. Il y a de la bouffe.
1: Non.
2: C'est en rapport avec la conduite de ce bus.
1: Non.
2: Oui.
1: Enfin, non.
2: Non.
1: Excuse-moi. Oui et non. C'est un rapport avec la destination de ce bus.
2: Ah, c'est un peu comme ce qu'ils ont fait actuellement pour une compagnie aérienne. Tu payes ton ticket, tu sais pas où tu vas. Ils l'ont fait avec le bus.
1: C'est pas exactement ça.
3: Ah, mais c'est presque ça.
1: Bah, ça a à voir avec la destination. Donc, chercher ce qu'il peut y avoir d'insolite quand on prend un bus avec la destination. On est à Baden en Suisse. Vous montez dans ce bus.
3: Ah, et
1: la
3: destination. Au fin fond là-bas à Vladivostok.
1: Non.
3: Non, c'est pas un bus qui traverse toute l'Europe.
1: Non, c'est pas ça.
2: C'est un bus qui n'a pas vraiment de destination.
1: Ça existe un bus qui traverse.
2: C'est un bus qui n'a pas de destination.
1: Bonne réponse de Rémi.
3: Mais non.
1: C'est la première fois au monde que vous montez dans un bus qui ne va nulle part. Vous montez dans le bus, il y a un chauffeur, évidemment, qui est assermenté par la ville, qui est un chauffeur de bus, qui est un chauffeur de bus de la ville. Sauf que le bus roule et c'est les passagers à l'intérieur qui disent à gauche, à droite.
2: Mais non.
1: Et il tourne toute la journée et il a. Aucune destination.
3: C'est génial.
1: Et quand vous appuyez, quand il y a un arrêt de bus, il s'arrête, vous descendez à l'arrêt de bus. Les gens qui sont à l'arrêt de bus peuvent monter dans ce bus, mais vous savez pas où vous allez.
2: Mais
1: ça vous amène en fonction de qui crie dans le bus.
3: Ouais, mais bon, imagine si tu veux aller à droite et que tout le monde part à gauche, au lieu de mettre 5 minutes, bah, tu te retrouves mais à.
1: Surtout pas monter dans ce bus, bah, si oui. Tu as un endroit où aller.
3: Ah,
1: si tu
3: veux aller prendre un truc sympa, quoi.
1: Mais c'est un truc, je trouve insolite, c'est génial. C'est le bus magique, on n'a pas fait mieux que le bus magique.
3: C'est vrai.
1: Et tu montes, et t'es, en fait, c'est une rigolade avec tes potes, tu visites la ville en même temps, tu vois des quartiers que tu n'aurais pas forcément vus, mais n'y va surtout pas si t'as un point B à atteindre.
2: C'est clair.
3: C'est poétique, quoi. C'est une expérience. Oh, j'adore.
1: Ça ne va nulle part.
2: Mais tu sais pourquoi? Parce que l'important, c'est pas la destination.
3: C'est le voyage. Oh, d'ailleurs, c'est le jingle.
1: Ah ouais, c'est vraiment une phrase Instagram.
2: Ah ouais, j'ai fait un réel hier.
3: J'adore l'idée, c'est trop sympa.
1: Je trouve ça génial. Après, faut pas se planter. C'est vrai que si t'es lundi matin, tu vas au travail, donc t'as tous les fous du bus. À gauche! Et toi, tu veux juste aller chez Ron Poulenc.
3: Mais attends, il pousse l'expérience jusqu'à sortir des frontières ou non? Ça reste quand même dans la ville.
1: Il reste dans la ville, il est obligé de rester dans la ville.
3: Voilà.
1: Et vous pouvez, je vous le rappelle, dire je descends et il attend le prochain arrêt, parce que même en flânant dans la ville, il y a des arrêts de bus.
3: Oui.
1: Donc il s'arrête aux arrêts de bus, des gens peuvent monter, des gens peuvent descendre. Mais il ne va nulle part, il tourne toute la journée.
3: C'est moins génial. Drôle, en vrai, ce qui serait trop drôle, c'est qu'il l'emmenait n'importe où, genre en Turquie, tu vois.
1: Bah oui, mais après, le chauffeur et tout, bon, il y a quand même une logistique à gérer, quoi.
2: Puis lui, il a une ville, mec.
1: Bah ouais, chérie, je suis désolé, je suis désolé.
2: Ça fait une semaine que je suis en Afghanistan, je suis passé par la Turquie.
1: En même temps, j'ai fait les golfs, hein. J'ai profité, mais bon, c'était pas prévu, j'ai fait des petits implants, mais bon, en tout cas, moi, j'espère que les enfants vont bien.
2: C'est magique.
3: Non, mais j'adore l'idée. Un peu de folie et d'absurdité dans ce monde où on fait que courir, j'aime bien.
1: Un peu de choses poétiques, presque.
3: Oui, de poésie, je suis d'accord.

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0: J'espère que tout le monde va bien. On est toujours en direct avec vous sur Énergie. Je vous présente Émilie, je vous présente Rémi.
2: Bonsoir.
0: On est tous ensemble, bien sûr. Il y a Johan qui est avec nous aussi. Salut Johan.
3: Salut Camille, salut l'équipe.
0: Salut Johan, sois le bienvenu. Tu viens d'où Johan?
3: Je viens de Haute-Savoie, un petit patin qui s'appelle Sionzé, pas très loin d'Annemasse, Genève.
0: D'accord, très bien. Et t'es bien là-bas?
3: Je suis très bien.
0: Ah ouais, c'est beau.
3: Très bien.
0: Oh là là, tu fais quoi dans la vie?
3: Je travaille dans tout ce qui est réseau d'eau potable, fontainier.
0: Attends, fontainier?
3: Fontainier.
0: Fontainier, c'est-à-dire tu fais quoi?
3: Eh ben, en fait, tout ce qui est réseau d'eau, potable, en fait, eh ben, on donne de l'eau aux gens. On contribue à donner de l'eau saine aux gens.
4: J'adore.
0: On appelle ça un fontainier?
3: Oui, c'est ça.
0: Je ne savais pas.
2: Mais donc, il y a une grosse différence avec le sourcier qui, lui, trouve de l'eau avec sa petite baguette. Fais pas ça.
3: Et alors, ça peut. Des fois, quand on cherche des réseaux, les baguettes peuvent marcher.
4: Waouh, j'adore.
0: Est-ce qu'il y a beaucoup de sources en France ou quasiment toutes les sources sont devenues des sources d'eau minérale?
3: Nous, on fonctionne essentiellement avec de la source. Après, en France, il y en a qui utilisent des lacs pour rendre de l'eau potable aux gens. Nous, c'est essentiellement des sources de montagne et liées aussi à la ponte des neiges.
0: Oh là là là, ouais. T'es un bon. Est-ce que tu veux gagner un cadeau, Johan?
3: Ah oui.
0: Eh ben, ça tombe bien, c'est l'heure du 60 secondes cadeau.
4: Allez, jingle.
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4: Ok. Allez.
0: On va parler de la radio anglaise, Radio Caroline. Elle a fait beaucoup parler d'elle depuis deux jours parce qu'elle a fait une grosse boulette. Écoutez, Radio Caroline, c'est ça? Ah, faut bien écouter, ouais. On l'a pas plus fort?

0: Je l'ai, hein, c'est, tout est là, là. Alors, c'est une radio qui émet aujourd'hui. Hein, c'est une erreur récente hein, qui a eu lieu, mais c'est une vieille radio. Ah, mais oui. En tout cas, elle est là. Elle a eu lieu, cette boulette qu'ils ont fait. C'était il y a quelques jours seulement. Quelle boulette a fait Radio Caroline Top Chrono?
1: Est-ce qu'ils ont diffusé une interview qui n'était malheureusement pas diffusable parce que ça donne un message de malade?
0: Exactement,
1: non.
0: Pas.
2: Oh, non. Ah, voilà. Est-ce qu'ils ont dévoilé un secret de la couronne?
0: Non. Non, non. Non.
1: Ah, est-ce qu'ils ont perdu une couronne?
0: Ça arrive.
1: Attends, est-ce que.
2: Je vous ai retourné. On va perdre un point.
1: Oh, quel détention. Mais arrêtez. Attendez.
3: Il nous dit, mais arrêtez. C'est génial.
1: Ils ont basculé sans le faire exprès. Ils ont changé de fréquence. Sur leur fréquence, ils ont balancé une autre radio.
0: Non. Ah non.
2: Ils ont laissé le micro branché. Ils ont dit un gros truc qui craint.
1: Non, c'est pas ça.
0: Ah ouais.
1: Qu'est-ce que ça peut être? Il y a eu malheureusement des insultes.
2: C'est un rapport avec la politique.
3: Qu'est-ce qu'il veut,
1: Mussolini? Non, pas ça.
2: Rapport avec la politique?
1: Oui, quelque part.
2: Ah,
1: pas un homme politique, mais de la politique.
2: Il y a
1: non.
2: Eu des propos racistes.
1: Est-ce que ce sont les animateurs qui ont fait une dinguerie au micro?
3: Non, c'est un problème de réalisateur, comme d'hab.
2: Ah, réalisateur qui les a diffusés sur une autre émission.
1: Il a ouvert alors que c'était la pub et là, il s'est passé une folie.
0: Aïe.
1: Attends, mais allez, on continue.
2: Qu'est-ce que ça peut être?
1: Les animateurs.
3: Ça va être perdu pour notre fontainier, perdu pour Johan. Pas trouvé en 60 secondes.
1: C'est une radio anglaise, ça aurait pu vous mettre sur la voie. Radio Caroline. Les radios, faut savoir un truc que je vais vous apprendre. Les radios ont toujours prévu, pas nous, hein, mais les radios, d'information et les chaînes d'information, malheureusement, prévoient souvent des messages posthumes au cas où quelqu'un de connu parte.
2: Les nécrologies,
1: merci. Pour les artistes qui prennent de l'âge, malheureusement, quand vous vous dites, bah tiens, l'artiste il est mort à 12h20 et aux 13h, ils ont déjà 9 minutes d'image, c'est que malheureusement, en général, c'était prêt dans les tiroirs, en mode, dès qu'ils passent, on y va, on les a. Et donc, c'est bien normal, en Angleterre, toutes les radios ont au cas où, pour la mort du roi.
2: Oh.
1: Et Radio Caroline a fait une énorme erreur, ils ont passé leur message d'hommage, d'annonce du décès du roi, avec des archives, tout ça. Le réalisateur s'est planté dans les bandes entre le journal du jour et le journal qui est enregistré au cas où le roi meurt, qui peuvent passer à 3h du matin si le roi est mort. Et il a balancé le mauvais journal avec la mort du roi.
3: Oh là,
1: énorme boulette.
3: Ah ouais, tu m'étonnes.
2: Elle est très écoutée, cette radio?
1: Écoutée quand même en Angleterre, quoi.
0: Ouais.
1: En tout cas, le prince William était déjà en train d'embarquer à Windsor, était déjà en train d'installer.
3: Il était en train de lustrer la couronne.
2: Ouais, tu m'étonnes.
1: Il était déjà en train de fixer ses posters Star Wars et tout.
2: Les déménageurs bretons étaient garés devant le truc.
1: Et donc, heureusement, d'ailleurs, le roi d'Angleterre va bien, mais ils ont fait l'erreur. C'est déjà arrivé en France, rappelez-vous, avec l'annonce de la mort du chanteur Carlos sur une autre radio française. Écoutez.
4: On lui souhaite une bonne dernière. 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

0: J'ai envie de dire bon rétablissement. En fait, ici, et donc aussi, il est pris dans un bombier.
1: Tu sais où il démarre, où là, à sa fois, où il dit, on lui souhaite. Et là, il se dit, qu'est-ce
2: qu'il
1: fait?
2: Ouais.
3: On lui souhaite une bonne dernière. Bon courage.
2: Tu peux plus revenir en arrière, qu'est-ce que tu veux lui souhaiter?
1: Bon courage, il est fou.
2: Le gars est dead, bon courage. Bah oui, il va en falloir.
1: Vraiment,
0: bon, on rigole, mais en tout cas, Radio Caroline te fait perdre, Johan. C'est pas énergie qui te fait perdre, c'est Radio Caroline.
2: Désolé, Johan.
4: C'est pas grave.
0: C'est nous, faut assumer.
2: C'est un peu niche.
0: Hein. Johan,
4: c'est pas évident.
0: S'il est en Angleterre, Johan, il va pas écouter Radio Caroline. Il écoutera Radio Nicole ou Radio Solange. Mais Radio Caroline, c'est sûr. Je peux plus entendre parler. Vous avez vu, j'ai vu ça la semaine dernière. Il m'est arrivé un truc de fou, d'ailleurs, en parlant de mort, pardon. Sur mes comptes Facebook et Instagram, ils m'ont dit, en gros, vous avez deux choix si vous mourrez. Faites un choix. Est-ce que vous souhaitez, on annonce votre mort, est-ce que vous souhaitez que vos comptes soient supprimés? Ou est-ce que vous souhaitez que votre compte devienne une sorte de mémorial où les gens peuvent laisser des messages?
1: Ah ouais? Ça existe, ça?
0: Ils demandent.
2: C'est énorme. Et t'as dit quoi?
0: Ah non, j'ai dit on supprime.
1: Ah bon?
0: Ouais, j'ai mis l'option. Ah bah flemme là, tout le monde va laisser des photos comme si c'était mon anniv.
1: Oh non, mais des petits messages, ça fait plaisir à la famille.
0: Ça ferait plaisir des messages, mais je sais pas.
1: Non, ça te ferait pas plaisir, t'es mort. Mais les gens de ta famille seraient très contents. Mon fils.
2: Oh, parlez pas de ça, après ça me.
0: Non, je dis ça, c'est surprenant, mais comme
2: ça, j'ai pas envie mourriez.
0: De
2: baler.
0: Non, en plus, on part pour une heure de Dupont de Ligonnès.
1: Ouais, ouais.
0: Attention, là, c'est la fiesta ce soir.
2: Le plus tard possible.
0: Bien sûr. 18h02, on va s'écouter un petit peu de Alex Warren tout de suite sur Énergie. Belle soirée, tout le monde. Merci à Johan, merci à vous tous qui nous écoutez dans toute la France.
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0: Il est là avec nous dans le studio. Qu'est-ce que je suis content, je suis à fond. L'équipe, vous êtes heureux?
1: Mais oui.
0: Il est 18h05. Attention, l'équipe, on bascule ce soir. 16h-19h, d'habitude, c'est la fiesta, c'est la bamboche, on s'amuse. Ce soir, on est très heureux de l'accueillir. Mais on va basculer dans un autre univers.
1: Oui.
0: L'univers du true crime, du fait divers. Puisqu'on a la chance d'avoir vraiment, vraiment une des figures incontournables du true crime ce soir avec nous. C'est Max Kays qui est avec nous.
6: Bonjour. Merci beaucoup.
0: On n'ose pas t'applaudir trop fort parce que on a l'impression d'applaudir comme quand il y avait une girafe qui arrivait dans Coucou c'est nous, tu sais. S'il vous plaît, on va faire peur à l'animal. Bah le fait pas bien déjà. Et donc on est trop heureux de t'avoir puisqu'on va partir dans les faits divers. Merci d'être là.
6: Merci pour l'invitation. Ça fait super plaisir d'être ici et puis de pouvoir partager sa passion.
0: Eh ben écoute, c'est ta passion. Je sais que je vais te présenter à des gens, mais qu'il y a énormément de gens pour qui t'es une référence dans le domaine. Et c'est mérité, tu fais un travail fou. Je dis pas de bêtises, tu sors une vidéo par semaine.
6: C'est ça, une vidéo par semaine tous les vendredis à 18h.
0: Ouais. Que sur les faits divers?
6: Que sur des faits divers, que des histoires vraies, disparitions, meurtres, tueurs en série.
0: Ouais, que du feel good, que du réveillon.
6: C'est ça,
0: oui, de la bamboche.
6: Bien sûr. Donc c'est joyeux, je lis plein de livres, plein d'articles et tout.
1: Ah ouais, tu dois avoir une sacrée liste quand même. Ouais.
0: Rémi aime ça, mais je veux dire, il est moins passionné que sous. Alors c'est toujours bizarre de dire avec Émilie, on dit on aime les faits. C'est toujours bizarre de dire parce que c'est des affaires terribles souvent.
2: Bah oui.
0: Je veux dire, on a une passion pour ces sujets-là, Émilie et moi. J'ai l'impression qu'on est tous les deux calés. Je pense qu'il y a plein d'auditeurs qui le pensent aussi. Donc on va te poser des questions et on va se sentir peut-être bien moins calé une fois qu'on t'en a parlé.
6: Ça marche.
0: D'accord. T'as 28 ans, il a plus de 2 millions d'abonnés sur YouTube.
1: Ah oui.
0: Mais oui. Et tu viens quand même nous voir, on aura l'occasion d'en parler bien sûr. Mais tu viens nous voir pour une série documentaire inédite, l'affaire Céline Giboire. Je le dis bien. Qui est en ligne demain sur Prime Video.
6: Exactement, c'est une contre-enquête sur la mort d'une adolescente de 16 ans qui a été retrouvée morte en bas d'une falaise à Saint-Malo dans le parc des Corbières. Et ça fait près de 15 ans que sa famille se bat pour découvrir la vérité.
2: Quelle horreur.
6: Parce que au début, on leur parlait de suicide, ce que la famille n'a jamais voulu accepter. Et nous, en découvrant le dossier et les rapports d'autopsie, on s'est dit, mais c'est impossible, c'est impossible qu'elle se soit suicidée parce qu'il y a des traces de violence sur elle qui prouvent que quelqu'un lui a fait du mal. Et pendant la contre-enquête, on a donc été voir des experts, on a été voir des médecins légistes également qui appuient notre contre-enquête.
0: Ouais. Oh, rien que médecin légiste, j'ai des frissons. Ah, rien que le mot. Donc Max Kays Joris, hein,
6: oui, c'est
0: ton
6: ça.
0: Vrai prénom. C'est la première fois que tu quittes un peu YouTube, je crois, que tu vas sur Amazon cette fois, et puis où tu pars vraiment mener l'enquête.
6: Oui.
0: Là, tu pars avec ton sac à dos et essayer de relever des nouveaux indices, quoi.
6: Ouais, c'est ça. On a fait une vraie contre-enquête. On a été toqué aux portes. On a retrouvé la dernière personne connue à avoir vu Céline Giboire vivante le soir de sa mort au parc des Corbières. Donc on a fait une vraie contre-enquête avec le dossier pour prouver qu'il fallait aller plus loin dans cette affaire en fait.
0: Et Joris, et il arrête pas, hein. 7 ans qu'il raconte des histoires criminelles. L'affaire Marc Dutroux, le flic tueur François Vérov, vous savez, qui a fait grâce chez Nagui.
1: Bah, le grêlé.
0: Le grêlé, ouais, ouais. Exactement. La fusillade du lycée de Columbine, le petit Grégory, bref, que du feel good. la chaîne. On a aussi des infos, je vais essayer de te faire deviner, et les auditeurs vont essayer de deviner sur des histoires que peut-être tu connais pas. Tu penses connaître quasiment toutes les histoires de faits divers? Oh, les plus grandes?
6: Pas toutes, mais en tout cas, je pense les plus connues, ouais.
2: Ah, quand même. Moi, j'ai une colle. Je peux?
0: Bah, vas-y, t'es chez toi, hein.
2: Est-ce que tu connais le fait divers La femme sans tête?
6: Oui, c'est en Belgique.
2: Non,
6: c'est pas dans un cimetière. C'est une femme qui a retrouvé enterrée. Oui, ouais. On en a déjà parlé, mais je sais plus où ça se passe. Où
2: c'est mon frère en fait qui a écrit un bouquin dessus.
0: C'est
2: ça
0: mon frère qui
2: encore.
0: A coupé les têtes. Ouais. Excuse-moi, Pierrick.
7: La boulette, Pierrick. Pardon.
2: Je savais, il m'a dit n'en parle pas.
0: Et moi, tu peux être sûr, je voulais deux pieds dedans.
6: Non, c'est en Corse.
2: Oui, voilà, c'est ça, c'est en Corse. Ouais. Mais elle est passionnante, hein, cette affaire aussi.
0: C'est des affaires passionnantes. On en a toutes qui nous ont passionnés. On va essayer de parler des plus grandes. Si on a le temps, on fera celle-là, bien sûr, qui passionne Amine. On va essayer aussi d'avoir ton avis sur les plus grandes dans un instant. Déjà, est-ce que t'as, toi, parmi toutes les affaires, une affaire qui te fascine particulièrement?
6: Moi, j'en ai plusieurs. J'en ai une qui m'avait beaucoup touché à l'époque. C'était l'affaire de la famille Troadec. Parce que c'était des gens complètement normaux. Une famille française qui se fait massacrer en pleine nuit, et ça m'avait fasciné de traiter ce genre d'affaires. Sinon,
0: et qu'est-ce qui était, pour ceux qui connaissent pas, qu'en gros, s'en vont.
6: En gros, la famille Troadec, c'est un espèce de complot familial. L'oncle de la famille Troadec va être persuadé qu'il y a un trésor caché par cette famille. Il va se monter la tête. La grand-mère aussi va lui monter la tête en lui disant ouais, je pense qu'il y a un trésor. Du coup, il va se pointer en pleine nuit chez les Troadec et il va les massacrer.
0: Pour absolument rien, il n'y a absolument aucun trésor.
1: T'imagines après?
7: Ah bah non.
0: Ouais. Bon bah pardon. Prends au moins le Van Houten.
2: Mais c'est vrai que...
7: Au moins les capsules de café.
2: Mais c'est vrai que la cupidité en fait est toujours... Enfin moi qui en écoute beaucoup pendant que je travaille, j'écoute beaucoup de podcasts, j'écoute ta chaîne aussi. Il y a beaucoup de... C'est toujours... L'argent est souvent au centre.
6: Oui.
2: 80% du temps, c'est des affaires de cœur ou d'argent.
6: Oui, bah, Ondelat dit quelque chose de très bien. Il dit on tue pour deux choses, l'argent ou le cul.
2: Bah, c'est
6: exactement.
2: C'est vraiment ça, hein.
0: Vous vous rendez compte? On va dans un instant avoir son avis sur les principaux faits divers au monde. Qu'est-ce que j'ai fait?
2: Je sais pas, t'étais en train de lire un truc.
0: Non, j'y vais, je fais pour l'argent ou pour
6: le cul.
0: C'est terrible.
7: Ouais, bah oui, c'est terrible. C'est clair.
0: Bah, je dis à ça, c'est horrible. Bah non, bon, on est quand même dans les faits divers, les amis. Bah, je peux pas non plus.
2: Non, c'est vrai.
0: Parce qu'à chaque fois, les affaires, il y a plein qui sont un peu anciennes, donc on en parle parfois avec un peu de légèreté, mais il y a quand même des familles derrière. À chaque fois, on peut pas non plus.
2: Non, bien sûr, mais il y a une telle fascination pour le sujet depuis des années, avec justement, Ondelat l'a vachement démocratisé, qu'on est tous un peu sortis du bois et on a admis qu'on aimait beaucoup les faits divers, même si on est en empathie totale avec les victimes et les familles, évidemment.
0: Un des tauliers du true crime en France est avec nous. Qu'est-ce qu'il pense de l'affaire Xavier Dupont de Ligonnès? On le saura dans un instant. Le petit Grégory, Bernard, il est innocent ou il est pas innocent?
2: Ouais.
0: On le saura dans un instant.
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0: Oh là là là là, on parle true crime ce soir, on parle faits divers, on a trop de chance, on a Joris alias Max Kays, que vous connaissez, qui a une chaîne YouTube qui cartonne spécialisée là-dedans, bien sûr, et qui a une série documentaire qui sort sur Amazon Prime demain soir, l'affaire Céline Giboire. On va parler de tout ça ensemble, le temps d'écouter un petit peu de musique, Tame Impala, et on continue de parler, on va parler de Xavier Dupont de Ligonnès, évidemment.
1: Bah oui,
0: on va parler d'un truc, je veux toutes les théories de Joris surtout. On le cuisine en antenne, on va continuer de le cuisiner à l'antenne dans un instant, bougez pas.
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0: Merci de nous choisir sur Énergie pour terminer les après-midi. Allez, après-midi un peu plus spécial, on est sur des faits divers cet après-midi jusqu'à 19h avec Joris, Max Kays, que vous suivez bien sûr sur YouTube, et dès demain avec l'affaire Céline Giboire sur Prime Vidéo. On en parle juste dans un instant, c'est Harry Styles, Son of the Time. Je suis obligé de le dire parce que vraiment, musicalement, on n'a rien fait de mieux.
2: Oh, je l'adore.
1: Ah ouais, ouais.
2: Oh là là, je l'adore.
0: Vous vous rappelez, le clip où il s'envole?
1: Oui, oui.
0: Réalisé par Woodkid, que j'embrasse fort.
2: Ah, c'est vrai?
0: Woodkid qui a réalisé ce clip, c'est fou. Joris, avant de rattaquer sur plein d'affaires que j'ai trouvées, sur les affaires cultes, bien sûr, en France, surtout les gens sont impatients d'avoir ta théorie, pourquoi est-ce que pour ton premier documentaire, c'est cette affaire-là qui t'a fait aller vers ce docu, un peu sortir de ce que t'as l'habitude de faire chaque semaine sur YouTube.
6: Bah, on a été sur l'affaire Céline Giboire parce que quand on m'a proposé l'affaire et quand j'ai découvert l'affaire, je me suis rendu compte que dans les médias, on parlait encore beaucoup de cette fameuse théorie de l'accident, du suicide, de la fugue. Et en ayant le dossier entre les mains et en regardant aussi les différents rapports, je me suis dit, mais c'est incroyable, on est près de 15 ans après la mort de Céline et on nous parle encore d'un possible suicide alors que tous les documents indiquent que quelqu'un lui a fait du mal et que elle ne s'est pas jetée de la falaise d'elle-même. Et donc on a voulu mettre la lumière en fait sur cette affaire et on a eu de la chance parce que la famille aussi nous a fait confiance et ça c'était très important pour nous d'avoir une affaire dans laquelle la famille nous faisait confiance. Mmh. Nous qui venons aussi du monde de l'internet, ça peut peut-être être mal vu au début.
0: Ah mais toi tu te documentes énormément. Mmh. Tu fais beaucoup de travail de recherche pour tes vidéos aussi. Et t'as même accès à des documents policiers et d'enquête.
6: Oui, oui, maintenant j'ai réussi au fil des années aussi à avoir quelques contacts, à recevoir des documents par mail et autres. Donc c'est vachement important pour écrire d'être le plus sérieux possible et de pas dire n'importe quoi parce qu'on parle d'histoires vraies et de vraies personnes.
0: Et donc on va parler d'affaires cultes françaises, cultes dans le mauvais sens, mais en tout cas très connues de tous les Français. Et je voudrais avoir ta théorie, et là c'est important de le dire. Là t'as mené une enquête très précise pour l'affaire Céline Giboire. J'imagine que tu l'as fait pour Xavier Dupont de Ligonnès, pour le petit Grégory, mais on va rester dans le monde de la théorie. J'aimerais connaître tes théories sur ces affaires-là. Dans un instant, l'affaire de Nantes, Dupont de Ligonnès, mais déjà sur le petit Grégory, selon toi, qui est responsable? Qu'est-ce qui s'est passé dans ce drame familial?
6: Moi, je pense que dans le petit Grégory, Muriel Boll, lors de sa première garde à vue, elle ne ment pas. Elle dit la vérité.
0: Ouais, c'est la nièce.
6: Ouais, c'est la nièce. Elle dit aux enquêteurs, en gros, j'ai quitté l'école, Bernard m'a pris en voiture et on a été chercher le petit Grégory et ensuite on l'a donné à quelqu'un.
0: Sauf que ce qui est dingue, c'est qu'il la met chez lui le soir et qu'elle se prend une rouste.
6: Exactement.
0: La nuit.
6: Il libère Muriel Boll. Sauf que Muriel Boll, elle arrive chez elle, elle dit ah bah j'ai un peu, enfin en fait Muriel Boll ne dit rien, mais c'est le petit juge à l'époque dont j'ai oublié le nom, je sais plus comment il s'appelle le juge.
0: On va le retrouver. Non, je l'ai plus en tête, mais bien sûr.
6: Mais lui, il aimait trop les caméras.
0: Ouais,
6: il
0: fait
6: et
0: pas
6: donc il prend le
0: Lambert.
6: Oui, Lambert, le juge Lambert. Voilà, pardon. Et il dit c'est bon, hein, on verra ça lundi, mais l'affaire est résolue. Muriel Boll, elle a balancé tout le monde. Donc forcément, le week-end chez elle, elle se fait massacrer. Et le lundi matin, elle se pointe à la gendarmerie. Elle dit non, non, j'ai menti, c'est pas vrai, c'est pas innocent. Ouais, Bernard, elle est innocent. Bernard, exactement. C'est à ce moment-là qu'elle dit ça. Ouais. Et donc moi, je pense que la vérité dans cette affaire, c'est Muriel Boll qui l'a de toute façon.
0: Et ensuite, je voudrais ton analyse, parce qu'on a tous un avis. Il n'y a pas un Français qui n'a pas un avis sur l'affaire Xavier Dupont de Ligonnès. Avant ça, il faut que je rappelle quelque chose, enfin que je rajoute quelque chose à vous tous qui êtes en train de m'écouter. C'est sorti quelques minutes avant que tu arrives. Il y a M6 qui vont faire une émission spéciale Xavier Dupont de Ligonnès, une émission Appel à témoins avec Julien Courbet, et qui ont annoncé, là, ils ont dit, c'est quand? C'est le 2 juin. Et ils ont annoncé, donc, annoncé, je voudrais, parfois c'est un peu raccord, je sais pas, qu'ils avaient une preuve de vie de Xavier Dupont de Ligonnès qu'ils allaient révéler dans l'émission. Qu'ils avaient une preuve que Xavier Dupont de Ligonnès était en vie. On n'avait pas cette info quand on t'a invité. On l'a eu, je peux vous dire, à 17h30. Donc voilà l'info qui devrait être révélée sur M6. C'est rien, en tout cas c'est ce qu'ils disent. Selon toi, où est Xavier Dupont de Ligonnès? Est-ce qu'il s'est jeté d'une falaise? Est-ce qu'il est ailleurs? Est-ce qu'il a refait sa vie? Quel est ton avis?
6: Moi j'ai fait une longue vidéo sur Xavier Dupont de Ligonnès. Faut savoir que c'était un mec qui était ruiné. Il avait pas beaucoup d'amis. Il avait plus d'argent. Il était complètement foutu. Moi, je pense qu'il est mort très peu de temps après les meurtres. Je sais qu'il y a énormément de gens qui le pensent encore en vie, qui s'enfuient je ne sais où. Moi, je pense vraiment qu'il est mort peu de temps après les meurtres. Et en fait, à mon avis, il a caché les corps et il pensait pas que ça allait être découvert si rapidement. Parce qu'il faut rappeler que la policière qui découvre les corps, elle les découvre complètement par hasard. Elle voit qu'il y a une espèce de bâche sous la terrasse avec la gamelle du chien. Elle l'enlève, elle creuse, elle se dit mais ça a été creusé là. Et donc ils découvrent les corps. Et moi je pense
0: qu'ils auraient pu mettre des mois
6: exactement.
0: Des mois de plus,
6: Et moi je pense que Dupont de Ligonnès, il meurt en fait parce que même s'il y a
0: mais
6: eu
0: pourquoi on le retrouve pas alors.
6: Mais parce qu'en fait là où il se suicide, il part avec sa carabine
0: à Roquebrune sur Argens, il quitte.
6: Il y a énormément de grottes et en fait on a toujours ce fantasme de se dire ouais mais on a cherché. Ouais mais c'est des recherches à taille humaine en fait. C'est-à-dire qu'il y a eu je sais pas 150 flics qui sont partis dans la forêt essayer de regarder les grottes, mais on sait que les grottes qu'il y a dans ce coin-là, c'est des kilomètres et des kilomètres. Donc il a pu marcher peut-être même pendant des jours jours et des jours et des jours avant de s'affaiblir, on n'en sait rien.
0: Et ça, dans ce que tu fais là, qui arrive donc sur Amazon Prime demain, l'affaire Céline Gibois, des gens l'ont fait. Est-ce que c'est pour être un des prochains sujets, de vraiment partir et d'aller mener l'enquête, toi aussi, et d'essayer de retrouver des traces de vie ou de mort?
6: Ah bah ça, étant donné que l'affaire est toujours non résolue actuellement, puisque Dupont de Ligonnès n'a jamais été jugé pour l'instant, oui, ça pourrait le faire.
0: Ouais. C'est rare, ceux qui pensent comme toi.
6: Ouais. Oui, mais je sais, on me le dit souvent, mais en fait, il était tellement ruiné, et puis dans sa famille, il y a un côté aussi qui est très religieux, on n'aime pas, comment dire, l'échec, le suicide et autres, et il avait vraiment honte de sa situation. Donc je pense que il massacre vraiment toute sa famille, et il le dit dans ses lettres, voilà, je les tue un peu... pour leur bien, entre guillemets. Et je pense qu'il avait honte de ça et il part ensuite se foutre en l'air, quoi.
2: Honte, ouais. C'est un euphémisme.
0: Ouais. Harry Styles, Sign of the Times.
2: Ça colle bien avec ce sujet.
7: On prend le titre, là.
0: On est dans une autre ambiance que d'habitude.
7: Ça va nous faire respirer.
0: Mais j'espère que ça vous plaît. En tout cas, je sais que, voilà, c'est des sujets qui intéressent beaucoup, notamment Émilie et moi. On s'en rend toujours avec des enquêtes comme ça. On espère que ça vous plaît. Soirée un peu spéciale ce soir sur Énergie. On a beaucoup de chance d'avoir Joris avec nous. Restez là. On est en direct jusqu'à 19h avec vous tous.
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0: Oh là là, on n'arrête pas de parler. Le pauvre Max Kays, Joris, on le lâche pas. Il rappelle le micro, il est coupé. On enlève les casques. Alors, oh là là, ça va être ta vie, non? T'es un passionné, une référence de true crime.
6: True crime.
0: Je sais plus où on met le où, lui. True crime. Et donc, en permanence, les gens qui te reconnaissent doivent te demander des avis sur telle affaire ou telle affaire.
6: Oui, on me demande mes théories sur des affaires, sur ce qu'il y a. Mais même quand il y a des nouvelles affaires qui sortent, on me l'envoie tout de suite en message. T'as vu, passer ouais. Ça, t'en penses quoi? Donc, ouais, je reçois énormément aussi de messages sur les nouvelles affaires, ouais.
0: Est-ce que il y a une erreur que les assassins font souvent?
6: Que les assassins font souvent, peut-être à notre époque, garder un peu trop souvent leur téléphone quand ils vont commettre des crimes. Parce que le téléphone peut borner même quand il est en mode avion.
0: Pensez-y là, les assassins qui m'écoutent, je sais que vous êtes nombreux là. Hein. Laissez le portable à la maison. Hein.
6: Et sinon, c'est des petites erreurs toutes bêtes. Tu prends par exemple l'affaire Delphine Jubilard.
2: Oui, j'allais dire ça.
6: Où son mari, j'ai oublié son prénom, là j'ai un trou.
0: Cédric
6: a été condamné. Il a fait des erreurs toutes bêtes. Il prend la voiture pour aller déplacer le corps, d'après la théorie officielle. Et quand il la regarde, en fait, Delphine, elle avait l'habitude de garer la voiture d'une telle façon. Et lui, la gare d'une autre manière. Et donc, il se fait choper presque comme ça, au final.
0: C'est pas elle. C'est ça. Je crois qu'aussi, il avait le GPS de, du GP, son GPS de voiture qui pouvait, ils ont réussi à remonter informatiquement, non?
6: Ça, le GPS de voiture, c'est dans l'affaire Alexia Daval.
0: Ah, voilà.
6: Ouais.
0: Ah.
6: C'est ça.
2: Moi, en tant que spécialiste, hein, puisque j'ai ma propre chaîne YouTube aussi d'enquête, comme chacun le sait.
0: Bien sûr. Elle s'appelle Cat Size 22.
2: Je trouve que leur erreur principale, c'est le péché d'orgueil, en fait. Il y a toujours ce moment où ils vont se vanter auprès de quelqu'un. Oui. De
0: se vanter ou se confier ou se libérer aussi.
2: Il y a ce côté un peu se vanter avec Jonathan Daval et avec Cédric Jubilard. Oui. Parce que d'un coup, ils ont les caméras braquées sur eux, ça suscite un engouement et ils ont envie de dire, bah ouais, c'est moi. D'une certaine façon, tu vois.
0: Dans l'affaire Flactif, c'était ça. Ils n'avaient pas pu s'empêcher d'aller répondre à un grand reportage sur
2: TF1
0: et à dire, ah bah non, mais attends, ça s'appelle, c'était quand même un sale type, alors qu'il avait tué toute la famille une semaine avant.
2: C'est dingue, tu vois.
6: Et le mec, il se pointe devant le chalet dans l'affaire Flactif et il dit, bon, moi, je sais pas ce qui s'est passé là-dedans, mais à mon avis, ça a dû très, très mal tourner. Hein. Oh. Alors qu'il a même massacré les enfants, on a retrouvé des dents dans le plancher et tout.
2: Ouais.
0: Oh là. On écoutait Sound of Legend, San Francisco, et dans un instant, j'ai des affaires qui ont été découvertes et résolues de façon complètement folle et de façon pas marrante, mais en tout cas insolite. Ouais. Tu vas essayer de le découvrir dans un instant, Joris. Reste avec nous, on est en direct spécial Fait divers ce soir sur Energy jusqu'à 19h.
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0: Bienvenue tout le monde, on est en direct sur Énergie. On garde avec nous Joris, vous le connaissez sous le nom de Max Kays, spécialiste de True Crime. True crime.
6: Ouais, true crime.
2: Ouais, pas true dire. Crime.
0: C'est vrai, l'équipe, quand je dis trop bien en anglais, ils se moquent de moi.
6: Ouais, bah, c'est pareil. Moi, je le dis à l'arrache, je dis true crime. C'est très
0: bah ouais. Bah ouais. Si j'ai true crime, après, ouais, ouais, ouais.
7: Ah, il a dit true crime.
0: Ouais, bah voilà. Allez, gosse. Sound of Legend, c'est ça?
7: Un peu, ouais, un peu.
0: Et après, je vous allais essayer de découvrir comment ont oui. été élucidés des meurtres de dingue dont je vais vous parler. Ouais, je sais, on passe un peu de musique de boîte à fait divers. Mais bon, c'est ça, Énergie le soir. Ce soir, c'est une spéciale. On est ensemble jusqu'à 19h. Belle soirée, tout le monde.
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0: Max Kays, plus de 2 millions d'abonnés sur YouTube. Attendez, c'est 2 millions de plus que moi.
7: Ah bah là, oui, oui.
0: Bah ouais.
7: C'est beaucoup, hein.
0: Il est avec nous. On est trop contents. On parle de plein d'affaires qui, je l'espère, vous passionnent comme nous ici en studio. Et puis, on parle aussi de cette affaire Céline Giboire. Pas trop, parce qu'on a envie que vous la découvriez dans l'excellente série documentaire que nous a préparé Joris, puisque c'est sur Prime Video à partir de demain.
6: Ou à partir de ce soir, minuit, normalement même.
0: Ah, il génial. Veut pas dire demain. Minuit, une, 3 fois 35 minutes. Boum, 35 minutes, vous couchez à 2h du matin.
2: C'est ça. Bah, c'est pas, moi, c'est mon heure, perso.
0: Avec l'angoisse de qu'est-ce qui va se passer dans ma chambre. C'est vrai qu'il y a toujours ça aussi, parce qu'il y a les affaires d'un élucidé, les affaires élucidées, parce que moi j'étais très fait entrer l'accusé, j'imagine que t'es bien plus jeune que moi, mais que t'as connu aussi. Mm-hmm. Et fait entrer l'accusé, à la fin il disait, bon bah voilà, machin, bon bah lui il a été incarcéré, aujourd'hui il est en prison et tout, ça va. Et il y avait une autre émission sur TF1, non élucidée, où à la fin t'avais un gars qui disait,

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1: Juan a été placé en détention provisoire. Pourtant, Juan n'a pas commis ce meurtre. Il est innocent. Personne ne pouvait confirmer son alibi. Il disait, mais non, j'étais pas là, je vous jure, j'étais dans la rue, à ce moment-là, j'étais en train de me balader. Et les gens disaient, bah non, il faut une preuve de ça, mais il vivait seul, pas de preuve. Et il correspondait au portrait robot. Bref, Juan était en prison, condamné pour un meurtre qu'il n'avait pas commis. Ses avocats ont fini par trouver une image dingue qui le montrait ailleurs que sur le lieu du crime. Comment ils s'y sont pris pour découvrir l'image?
2: Google Maps?
1: Non.
2: Ils ont trouvé une image.
1: Ils ont réussi à finir par trouver une image, une vidéo de lui qui prouvait qu'au moment précis du meurtre, il ne pouvait pas être avec la victime et qu'il était en effet dans une rue. Il avait donc un alibi. Et il n'est pas meurtrier, il a passé des mois en prison pour.
2: En 2003, du coup, ça veut dire qu'il y a eu une vidéo qui a été réalisée.
1: De très bonne qualité.
2: Très bonne qualité.
1: Ah. Je précise, c'est pas une caméra de surveillance, ça serait très attendu. C'est pas une caméra de magasin, c'est pas la caméra d'un distributeur de billets, non. Comment est-ce qu'il a été prouvé qu'il était innocent?
3: Un reportage dans la rue?
2: Ou il passe derrière le.
4: Un film.
2: Un film et il était figurant, loin, à l'arrière.
3: Exact, mais non.
1: Il y a une série pour ceux qui connaissent, qui est culte, qui est très drôle, qui est la série Curb Your Enthusiasm. Qui est une série très connue aux États-Unis avec Larry David et qui se tourne dans la vraie vie, dans la rue. Et en gros, il filme avec une caméra épaule et il se filme dans la rue comme on tournerait, je sais pas, les anges de la télé-réalité, mais c'est une série. Et il s'avère que les avocats ont mené l'enquête et ils se sont rendus compte qu'en fait, la série tournait à cet endroit-là. Ils sont allés à la production, ils ont saisi toutes les vidéos et on arrive à voir pendant une seconde Juan dans le champ pendant qu'il tourne la série derrière au moment précis du meurtre, ce qui prouve qu'il a été innocent. Il a été innocenté puisque par hasard il est passé dans le tournage d'une série.
4: Incroyable.
2: Ah, c'est fou. Voilà. Ouais. Il a fait combien de temps de prison, tu sais?
1: Quelques mois,
2: ok.
1: Ouais, il a passé quelques mois en 2003, c'est déjà long, quelques mois.
4: Bah,
1: ouais,
4: même, rien fait, ouais. Même une nuit, hein, t'as pas envie. Bah,
1: ouais. Parce que quand on dit comme ça, quelques mois, du bois, ça va.
2: Oui. Bon, ça va.
1: Ouais. Enfin, quand t'es à Los Angeles avec des gangs de Latinos, quelques mois, tu les sens passer, ouais. Netflix n'ont jamais rien fait là-dessus. Attends, ils ont fait des trucs surtout, bientôt ma mère a fait une quiche et une série Netflix. Et là, il y a
4: Evelyne.
3: On l'adorerait d'ailleurs.
4: Ah ouais, moi je veux la série avec Evelyne. Oui. Hein.
1: La quiche Lorraine. C'est fou, non? Elle est folle cette histoire, non?
2: Incroyable. Oui, c'est ouf.
1: Je vais vous raconter une autre histoire dingue. Une belle histoire. Ah. Une histoire de fou. En 1993, t'avais quel âge en 93?
2: J'étais pas né.
4: Bah, j'allais le dire. Bah oui, il était pas né.
1: Arrogant. Bah. En 93, 21 enfants américains portés disparus. D'accord? Rien à voir, ils sont pas disparus en une fois, je veux dire. Malheureusement, plein de cas non résolus, avec 21 disparitions, ont été retrouvés en une seule fois. Ces enfants avaient disparu sur de plusieurs semaines, plusieurs mois, plusieurs années. Ils ont été retrouvés en une seule fois. Comment? Ils avaient disparu, certains depuis des semaines, certains depuis des mois, certains depuis des années.
2: Et ils ont été retrouvés en même temps, tous étaient retrouvés.
1: Grâce à quelque chose, ils ont été retrouvés en même temps. Comment est-ce qu'ils ont été retrouvés, Joris?
2: Alors là, de tête, je saurais. Je vais, petite parenthèse, mais il y a une affaire comme ça avec plein d'enfants qui disparaissent et c'est quelqu'un qui enlève des gamins et qui va enterrer le bus carrément sous terre de gamins pour demander une rançon. Et il enterre le bus avec tous les enfants. Et j'allais dire...
1: Ils s'en sont sortis?
2: Oui, ils s'en sont sortis.
4: Mais attends, mais cette histoire est folle. Ouais. Mais où est-ce qu'on peut le... Tu t'as fait une vidéo dessus?
2: J'avais écrit dessus à un moment.
4: Mais ouais. Tu te rends compte?
1: Ils ont déterré le bus après.
2: Oui.
1: Il a kidnappé tout le bus. Il
2: exactement.
1: A dit les parents, vous le voulez, bah c'est comme ça.
2: C'est parce que ça prend du temps à creuser, pardon, d'être sur les fondamentaux.
4: Ouais, ouais.
1: Mais bon, pour mettre un bus, c'est long. Hein.
2: Et le mec enterre le bus avec les gamins.
4: Oh.
2: Et c'est le chauffeur de bus qui réussit ensuite à libérer les gamins parce que les ravisseurs, ils envoient la demande de rançon et ils vont faire la sieste. Mais en fait, pendant la sieste, et ben le chauffeur de bus qui est enterré dans le bus avec les gamins, et ben il essaye de pousser, de creuser et il réussit à s'enfuir. Wow. Et quand les mecs se réveillent, ben, en fait, il y a plus personne.
1: Il a réussi à libérer tous les enfants. Il aurait pu mourir et tout.
2: Oui, exactement, ouais. Il a libéré tous les gamins.
4: Bah, ils étaient dans le bus fermé. Avec toute la terre au-dessus.
2: Ouais,
4: bah
2: voilà.
1: Oui, mais justement, si c'était resté, je sais pas, 6 heures,
4: oui,
1: il y aurait plus d'air, en fait.
2: Oui, oui.
1: Ouais. Fallait la payer en son vide, quoi. Fallait l'idia, là.
4: Waouh.
2: Dingue.
4: Elle est folle, dingue. Cette histoire.
1: Bah, elle est mieux que la mienne, mais bon, ouais, c'est plus la mienne. C'est horrible de faire ce que t'as fait. Juste, je rebondis sur ton info, j'ai beaucoup mieux. Info de ouf, et maintenant, on va faire ton info éclatée par terre.
4: Attends, excuse-moi, ils ont été retrouvés au même moment et au même endroit?
1: Non, ça a permis quelque chose, allez, je vous aide.
2: Non.
1: Un appel à témoins particulier a permis de retrouver

0: Mais en tout cas, 21 enfants. Magnifique.
1: Est-ce qu'ils ont envoyé le chien d'un des enfants retrouver avec l'odeur l'un des mômes et donc du coup tu retrouves
2: oh là là là.
0: On appelle Pépette. Pépette.
1: Attends un peu pour monter ta chaîne de YouTube. Attends un peu.
2: Ouais, ça finira pas.
1: Je vous dis ça, je suis pas sûr. Reste sur la rénovation, toi.
3: Y a pas, c'est pas une histoire de comptine, de chansons qu'ils ont diffusées.
0: Il y a de la musique.
4: Ah ouais. Et ils ont retrouvé tous les enfants.
0: Pas tous, mais 21. Il y avait malheureusement encore plus de disparitions. Il y avait, pour être précis, 36 disparitions. Mais ils ont réussi, grâce à cet appel à témoins, à retrouver 21. Un appel à témoins très particulier, pas un truc classique à la télé ou sur un paquet de céréales.
4: Ah oui,
0: c'était un appel très particulier.
4: Oui, c'était pas des enfants qui avaient appris une comptine en particulier ou quelque chose.
0: Non.
3: C'est pas ça, mais ça, c'est.
4: Il y a une histoire comme ça aussi, ouais.
3: Cette histoire. Putain, je l'adore.
1: Elle est vraiment mieux. Je suis pas sûr d'un temps, mais elle est beaucoup mieux que ton info. Mais en fait, c'est une histoire folle. C'est des mecs qui étaient enterrés avec leur saxo.
2: Et du coup, ils ont pu jouer du saxo. Ça les a déterrés. Enfin, c'est un truc fou, quoi. Et là, il y a Iron Man qui arrive. Enfin bon, continue ta merde, hein, mais.
0: Ça a donné les Bee Gees. Enfin bon, une belle histoire, quoi.
3: Non mais bon, excusez-nous, ça nous rappelle d'autres trucs quoi.
1: Non, Joris et l'équipe, c'est pas ça.
3: Une émission de radio.
0: Je suis sûr qu'il y a des gens qui connaissent cette info et qui sont en train de m'écouter là.
3: C'est pas ça, une radio.
0: Attends, il y a de la musique, pourquoi?
3: Pourquoi
0: où est-ce qu'on peut répandre un appel à témoins de façon internationale de partout?
3: Ah bah satellite.
0: Non.
3: Ah.
4: Sur les briques de lait. Ah.
0: Non, c'est un peu commun, mais ça aurait pu marcher, c'est un peu commun.
3: Un CD, des CD, un album.
0: Non. On se rapproche, ça va voir avec la musique.
1: Une compétition, genre Super Bowl, mais ils mettent une.
3: Un concert.
0: Non.
3: Oh.
0: Ben, un concert, il y a que les gens dans le concert qui voient les 36
4: à la radio.
0: Témoins. Non. Ben, on verrait pas les photos.
3: À la télé. Émission.
0: Dans un clip de musique.
3: Ah.
0: Écoutez cette info comme elle est belle. Je voudrais qu'on les embrasse. Soul Asylum, c'est un groupe de rock très connu à l'époque aux US.
3: Ah, j'adorerais, bien sûr.
0: C'est magnifique ça.
3: Il était pas né, hein.
0: Ouais, c'est genre Christophe Maé. Donc il y avait cette chanson là et ils ont sorti un clip. Et tous les groupes font un clip. Et eux, vous savez ce qu'ils ont décidé? Plutôt que sortir un clip qui allait passer sur MTV à l'époque, hein, on parle à l'époque 90, imaginez un tube comme ça, un clip. Ils ont dit bah, attends, il y a 36 enfants qui ont disparu. Le clip, c'est l'appel à témoins pour retrouver ces photos. Ils mettent les 36 photos. Ça me donne des frissons.
3: Mais je m'en souviens très bien de ce clip. C'est vrai.
0: Et ben en fait, c'était des enfants disparus. C'est écrit au début du clip. Ils sont servis de leur notoriété et du fait que le clip allait passer des millions de fois pour aider à retrouver ces enfants. Et sur les 36 disparus, 21 ont été retrouvés grâce à ce clip et grâce à ce groupe. C'est magnifique.
3: Attends, c'était les débuts d'MTV. Je m'en souviens très très bien de ce clip. Je l'adorais, cette chanson.
4: Et du coup, les gamins, ils se sont reconnus en photo.
0: Mais je pense que les gamins, malheureusement, étaient placés dans les familles. Ou alors, ils ont été pris très jeunes. Ils pensaient être dans une autre famille qui n'était pas la leur. D'accord, et donc, ils ont vu leur photo. Le voisin a reconnu pour dire mais attendez, c'est le petit Bastien là. Voilà. Et ça a permis de retrouver 21 des 36.
4: C'est énorme.
0: Énorme.
3: Mais c'est fou. Et il y a la petite Maddy aussi. Tiens, qu'est-ce que tu en penses?
4: Ah, Maddy McCain.
3: Ouais.
4: Mais il va y avoir apparemment une mise en accusation là, de l'allemand.
0: Maddy, je précise, pardon. Une petite fille malheureusement qui a disparu au Portugal dans un centre de vacances avec ses parents. Ils sont allés dîner à quelques pas de l'appartement qui était en rez-de-chaussée. Mm-hmm. Et quand ils avaient laissé la fenêtre ouverte pour qu'il y ait de l'air, et quand ils sont revenus, la pauvre avait disparu. Et ils ont toujours pensé qu'il y avait quelqu'un qui est un pédocriminel qui était dans la région.
4: Oui.
0: Et qui malheureusement, ils n'ont pas pu le faire condamner.
4: C'est ça. Et justement, là, je crois pas que ce soit déjà fait, mais il va y avoir prochainement, je crois, une mise en accusation d'un pédocriminel, justement, qui est connu pour ce genre de fait. Et là, qui devrait être extradé pour passer devant le tribunal.
0: Pour voir si ça peut être lui.
3: Mais c'est pareil, ça a 20 ans, cette histoire.
4: Ah ouais.
3: Facile,
4: ah oui, ça date,
3: hein,
4: là, maintenant.
0: On s'écoute Docteur Yaro. C'est vraiment deux ambiances, hein, ce soir sur Énergie. Docteur Yaro, confirmé. Et juste après, on dit au revoir à Joris qui est doté, notre invité ce soir.
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0: Le spécialiste du true crime, qui était qu'avec nous ce soir.
3: Les vrais crimes.
0: Avec le père Guillotin, le père Combal et Momone.
3: Ah, bah, Momone, elle aura pas un.
4: Bah, attention.
3: J'adore.
0: Merci d'être venu nous voir, Joris. Et bien sûr, c'est Max Skies. Vous pouvez le suivre sur YouTube. C'est passionnant, son contenu. C'est tous les vendredis, je dis pas
4: tous les vendredis à 18h.
0: Toutes les semaines, ça doit te demander un travail fou d'être régulier de façon hebdomadaire.
4: C'est ça, c'est du vrai travail à temps plein. En plus, on fait produire des illustrations, des scènes 3D. C'est des vidéos longues qui durent entre 45 minutes, voire 2 heures parfois. Donc, c'est beaucoup de taf. Mais c'est vraiment la passion quoi, et la communauté, les retours autour des vidéos
0: Continuez d'aller le voir, franchement c'est canon. Merci d'être venu nous voir. Et l'affaire Céline Giboire, ça c'est un docu très particulier, ça change de ce qu'il a l'habitude de faire. Et il est vraiment parti tout seul, petit sac à dos, trousse de toilette, un petit bic, et ça part. Et on a traversé plein d'endroits pour essayer de résoudre cette affaire, en tout cas d'amener beaucoup de nouveaux indices et de témoignages.
4: Oui, c'est ça, c'est ça. On a été à Rennes, Saint-Malo, Bretagne. On a passé des coups de fil, on a fait des interviews, on a toqué à des portes, on a vraiment fait une vraie contre-enquête sur le terrain. C'est pas seulement des interviews assis classiques entre guillemets, c'est vraiment une vraie contre-enquête avec le dossier sous le bras, quoi.
0: Et c'est sur Amazon Prime et c'est à partir de ce soir minuit une. Minuit une, 3 fois 35 minutes. Merci beaucoup d'être venu nous voir.
4: Merci pour l'invitation.
0: Eh ben c'était trop cool. Alors t'es Damien, dès que t'es à Paris, tu reviens, on refait une spéciale, on refait une heure de
3: Merci j'adore.
0: Une heure. On refait, on n'a pas pu tout faire. On va se retrouver bien sûr demain en direct. Vous le savez, on est en podcast. Vous retrouvez toutes les images aussi sur nos réseaux sociaux. Camille Combal sur Énergie. Vous voulez venir dans l'émission ?
3: Oui.
0: Il y a plein de gens qui me demandent. Anna Serena, elle vous répond, c'est elle qui gère le Camille Combal sur Énergie. Attention, si vous recevez une box qui vous demande un petit peu d'argent parce qu'elle a la fin du site, sachez que vous êtes en train de vous faire racketter par Anna Serena Margani.
3: Aucun souci avec ça.
0: Bien sûr, je sais. N'hésitez pas. Et en podcast, bien sûr, il y a le Ça s'est passé pendant la pub, une petite séquence que pour vous qui nous poncez en podcast. Merci à tous de nous avoir suivis. Il y a qui ça qui prend la suite.
6: Bon, c'est Charlie.
0: Ah, c'est Charlie. Ouais. Je crois qu'il y avait une surprise. Salut Charlie.
7: Adieu si tu fais chier.
0: Non, pas du tout. La meilleure surprise, c'est d'avoir ta grosse tête.
7: Ah, ça fait plaisir. Salut Michel.
0: Comment il va ?
7: Salut Émilie.
3: Ça va, cheveux ?
7: Oui, ça va et toi ?
3: La vue, il se déplace plus, c'est fini. Ça, non, ça c'était sont... l'année dernière.
0: Ah non, quand Oriane, il se déplace.
3: Ouais. Ah oui, bien sûr. Ah oui, c'est vrai.
0: Mais toi, tu l'impressionnes, tu lui fais peur.
3: Non, mais moi, je suis la dernière roue de la charrette. De toute façon, on le sait, hein. Mais c'est pas grave.
0: La charrette.
3: Ça me va. La charrette.
0: Toujours pareil, hein, t'es dur. Charlie, ça fait plaisir de t'entendre. Passe une très belle soirée, mon pote. Et on se retrouve tous demain. Ciao.
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0: Il est là, Camille Combal. Camille Combal, il en a marre, hein.
6: Oh, mais qu'est-ce qui se passe?
0: Ah non, non, non, bonjour la France, bienvenue. J'en ai. Tout le monde critique mes fringues. Ah non, non, non.
6: Je suis arrivé
0: direct. Rémi me dit que c'est ta chemise, on dirait un peintre. Et dans l'ascenseur, une collaboratrice d'Énergie qui a dit: c'est marrant tes chaussures, mon père a les mêmes. Alors moi c'est plus possible. Alors, on a une spécialiste de mode dans
3: mais
0: cette émission.
3: C'est l'histoire de ma vie ça.
0: 16h-19h, Émilie Albertini qui avant évidemment d'être animatrice radio est avant tout dans la mode.
3: Je passe une tête hein, moi ici on le sait. Hein.
0: Ah non mais oui.
3: J'ai un vrai travail.
0: Ah bah dans la vraie vie elle est dans la mode. Ne dit-on pas la fashionista de l'équipe? Ah bah, bien sûr, on entend que ça. Où elle est la fashionista?
3: Ouais. Eh ben
0: dis-nous là maintenant. Tiens, il y a Grégory qui est avec nous. Ça va Greg?
8: Ça va et vous?
0: Bienvenue sur Énergie. Greg, pardon, je suis énervé, je t'engueule pas, je suis énervé. Greg, écoute bien, je voudrais connaître les tendances de cet été.
3: Oh, pour homme ou pour femme?
0: Bah les deux, non?
8: Ah ouais,
0: ils ont un peu les deux. Bah, les deux, je t'avoue que
8: pareil, le jaune, c'est pas mal cette année, et le vert aussi.
0: Ah mon Greg, ça y est, déjà, il est dans
3: Greg,
0: des
3: c'est
0: couleurs.
3: Pas mal, c'était déjà un peu l'année dernière, je te cache pas.
0: Jaune et vert, si tu supportes le FC Nantes, en tout cas, t'es pile dans le truc. Bah, tu vas à la Beaujoire demain, t'es non, pile mais... dans le bon délire, mon Greg. T'es d'où, Greg?
8: Je suis à côté de Nantes.
0: Voilà, les masques tombent.
6: Il faut faire le jaune et vert et dire allez Nantes.
0: Ouais, bah, donc, est-ce que. Et après, tu mettras une note à notre style à chacun.
3: Oh. Ah, il est pas comptabilisé le petit
0: Thibaut?
8: Non, il est hors concours.
3: C'est mieux.
6: C'est que t'as le seum, je suis en vert.
3: Non. J'aime autant.
0: Émilie, il est tendance de cet été, s'il te plaît.
3: Jaune beurre.
0: Ah non, alors là, attends, je peux pas te laisser dire ça, parce que le jaune beurre, c'est la couleur de l'émission.
3: Ouais. Et bah alors, c'est complètement tendance.
0: C'était déjà à tendance l'an passé. Donc si
3: je suis entièrement d'accord.
0: Moi, je ressors le podcast de l'an passé. L'an passé, Milly nous dit, bah, tendance, c'est jaune c'est beurre. Ouais, mais là, tous les étés, c'est jaune beurre. Je me trompe plus vers toi.
3: Bah, si vous m'avez entendu quand il était en train de parler, j'ai dit, c'était déjà le cas l'année dernière. Ah, ouais. Est-ce qu'on a envie de contredire un auditeur et de lui dire que ses idées sont désuètes d'un an?
0: Moi, les auditeurs, je leur parle français élevé.
1: Ah, t'as bien raison.
0: Greg, je l'aime d'amour. Mais s'il a tort, il a tort.
3: Non, il a pas tort. Ça continue.
0: S'il dit une fake news, il mettra 5 balles dans la tirelire. Alors, comme tout le monde. T'es au même tarif que tout le monde. Fake news, c'est 5 euros dans la tirelire.
3: Non, il a raison. Ça continue. Et dans cette même mouvance, toutes les couleurs pastel, en fait, il y a un
0: énorme. Non, c'est le teint. Oui.
3: Mais attendez, ça dépend. Un petit bleu ciel, ça peut être joli, tu vois.
0: Non, alors, je suis d'accord que le bleu ciel, c'est joli. Je dis pas que c'est pas joli. Juste sur moi, c'est Famille Adams.
3: Ah ouais, on est au printemps, en été. T'as bonne mine. Moi, je pense que ça tirait bien.
1: Avec une petite chemise en lin, col Mao.
0: Ah si.
3: De toute façon, tu m'as dit oui pour que je te fasse un petit relooking. Tu m'as dit oui.
0: Les autres, alors les tendances, alors, pour les femmes. Parce que moi, je suis très crop top. Par exemple, je suis encore dans le coup si j'ai mon petit crop top size girl.
3: Mais sachez-le, chers auditeurs qui sont nés comme moi dans des. Voilà.
0: Dans les années bisextiles.
3: Voilà. C'est le grand retour des années 90-2000 et si on se souvient bien...
0: Ah bah alors super, bah je vais ressortir mon album de Muse. Hein.
3: Bah, oui, le style est minimaliste. On revient à vraiment... Vous voyez Victoria Beckham dans les Spice Girls?
0: Bien sûr, oui,
3: c'était
0: noir.
3: La poche, la petite robe, le petit jean.
0: Alors attention, je précise un truc, la poche ne veut pas dire la même chose si vous êtes dans un bar tabac. À l'heure actuelle, celui que dans le bar tabac on appelle la poche, c'est pas forcément
3: non,
0: bon.
3: C'est pas
0: Victoria Beckham.
3: Non, ça veut dire snob en anglais. Voilà, c'est ce style très minimaliste, un peu Julia Roberts dans Coup de foudre à Notting Hill, le petit cuir, le petit bateau blanc, le jean, les ballerines.
0: Donc est-ce qu'on
3: très
0: peut parler
3: simple.
0: Je vais donner une marque simple. Est-ce qu'on peut être un peu sur du comptoir des cotonniers, Claudie Pierlot, un peu ce look-là très simple?
3: Pas du tout.
0: Allez, super.
3: Non, les basiques chez Uniqlo, comme ça parle à tout le monde, tu vois, des petits basiques. Un petit t-shirt blanc, petit bateau, ça coûte 30 euros.
0: Oh, attends, excuse-moi, Émilie, je me tourne vers la spécialiste mode, elle me dit, faut un t-shirt blanc. Mais attends, je t'ai
3: mais
0: pas
3: oui,
0: attendu, ma
3: grande. Mais c'est le retour du minimalisme, c'est tant mieux, parce qu'on se pose plus la question de comment on va s'habiller, au plus simple sera le mieux. Regardez-moi aujourd'hui, petit t-shirt, mais tiens,
0: toi,
3: aujourd'hui, je suis full 90.
0: Hein. Toi, tout te va.
3: Ah, oh, vous êtes
0: Thibaut, il veut prendre la parole.
3: Adore.
0: On parle mode 5 minutes, c'est vraiment pas ton moment.
1: Je suis désolé.
3: Tu le
0: tout. Thibaut, t'es très mignon, mais tu peux aller à la buvette là 5 minutes. Là, on va parler mode, ça te concerne pas du tout.
1: Non, je repasse dans un petit quart d'heure.
0: Ouais, regardez,
3: j'ai un petit t-shirt noir tout simple. J'ai un jean Levi's vintage vraiment de l'époque, 501. Et des petites ballerines. Pourquoi vous rigolez?
0: Allez,
3: parce que vous me trouvez mal habillée.
0: Bon, non, en une seconde, tu parles comme si c'était sur Instagram.
1: C'est clair.
0: Avec mon petit truc, avec mon petit truc, avec le petit code promo qui tombe.
3: Écoutez,
0: allez-y, c'est Momon77.
3: Momon, elle a commencé à travailler à la télé sur M6 dans Nouveau Look pour une nouvelle liste.
0: Pourquoi je me tourne vers toi? Bah bien sûr, si j'avais besoin de maroufler, je me serais tourné vers Valérie Damido. J'ai besoin de parler fringues. C'est vers toi que je me tourne.
3: Et donc pour les mecs, moi je trouve que là t'es très bien.
0: Merci,
3: le mieux est l'ennemi du bien.
0: Ah,
3: bien
0: sûr.
3: C'est à ce moment-là que je me retourne vers toi. Il y a un moment donné, mon chou.
0: Oh là,
1: attends,
0: faut mettre un pied dans les
1: précise dans quand même, précise quand même. Aujourd'hui, peut-être que ça ne te plaît pas, mais habituellement, t'as l'air
3: d'avoir
1: ça terminé.
3: Non,
1: mais je mets des points parce que.
3: T'as toujours ton petit look bobo chic, on est d'accord. T'es très hipster comme garçon.
1: Ouais, je suis très légumes oubliés, ouais.
3: Voilà. Très légumes, tout petit marron et compagnie. Avec toi.
0: Quand tu vois Rémi. T'as envie d'aller chez Bio c'est bon. T'as envie d'aller chez Bio c'est bon. Combien sont vos butternuts?
1: Oui.
0: T'as envie de butternuts des graines de chia?
3: Oui. Voilà. T'as envie d'un poireau et d'un vélo.
0: Exactement.
3: Pas très sexy.
0: Mais c'est un peu ça.
1: C'est comme ça qu'on est fini, le poireau et le vélo.
3: Bon, alors un peu ado.
0: 90.
3: Oui, c'est pas faux, il a raison. Mais vous êtes très bien tous les deux. Et les petites sébago, toujours pas.
1: Mais c'est une vraie question que je voulais poser.
0: Ah, vas-y, rapidement, parce que je suis pris par le temps, j'ai Miley Cyrus qui attend, elle est en salle d'attente, elle est juste devant, elle est en bas d'énergie, elle arrive pas à passer le portique.
1: Et une fois que Rémi, il a du noir et du bleu, on m'a dit que le noir et le bleu, ça allait pas ensemble.
0: Alors, moi, on m'a toujours dit ça.
3: Bien sûr, c'est très beau.
0: Coco Chanel.
3: Tout se mélange. Sachez-le,
0: Coco Chanel, au Lutetia, je peux te dire que t'as pas envie d'être Coco Chanel. Elle a pas fait que des belles choses, ma Coco Chanel, hein.
3: Mais oui, le bleu. Le bleu, le noir se mélange, toutes les couleurs se mélangent, le tout, c'est d'être sexy, solaire et bien dans sa peau. On s'en fiche de la mode, on veut des gens qui rayonnent parce qu'ils se sentent bien dans leur fringue.
0: Il n'y a pas de règle. Donc en gros, achetez les fringues que vous voulez, foutez ce que vous voulez, et tant que vous rayonnez, c'est bien.
3: Oui, mais je préfère 100 fois un mec qui arrive, qui n'est pas super bien sapé, mais qui est charmant, qui t'embrouille, qu'un mec hyper bien habillé et qui n'a aucun charme.
0: Donc pour les mecs, vous l'avez compris, vous voulez séduire Émilie, habillez-vous comme vous voulez, mais soyez toxique.
3: Embrouillez-la,
0: soyez toxique. Faites-lui croire des choses qui n'arriveront jamais.
3: Oui, bah on a l'habitude.
0: Vous l'aurez. J'en ai vu passer.
3: Ouh, n'en parlez pas.
0: Oh là là, Grégory, tu fais quoi dans la vie?
8: Je suis diagnostiqueur immobilier.
0: Oh là là, je te crois pas. C'est toi qui mets le DPE ?
8: Exactement.
0: Bah, tu sais qu'ici, on est C. On a un très bon DPE.
3: Oui, ah, on est C.
0: L'émission, l'émission a un DPE.
3: Ah, oui. Ah bon,
0: l'émission, maintenant, ouais. L'émission radio a un DPE aussi. Hein.
3: Bien sûr.
8: Ah,
3: bien sûr.
8: DPE A, je pense, l'émission radio.
0: Ouais. Non, non, on est C parce qu'on n'est pas en double vitrage.
1: Ouais, ah, puis on a une petite clim qui parfois, bon, c'est
0: on n'est pas en double vitrage, puis on est sous les toits, donc c'est pas simple. Ouais, parce qu'on a réussi quand même à isoler le truc, c'est un vrai délire. Grégory, tu restes avec nous parce qu'on a plein de choses dont on va parler ce soir. Et puis surtout, on va vous offrir des cadeaux, les mecs, les cadeaux avec lesquels j'arrive.
1: Ah ouais, t'es chargé là.
0: On arrête dans la journée, on m'arrête.
1: C'est vrai.
0: On me tire, on me dit, ah, t'es mal fringué, mais qu'est-ce que t'offres comme cadeau sur énergie? PS5.
1: Ouais.
0: iPhone 17.
1: Allez.
3: AirPod.
0: Oh. Le alors, trio magique, la complète, salade, tomate, oignon. Et mon petit crop top des Spice Girls. Il part aussi ce soir, 0870-42-48. C'est le numéro gratos pour nous joindre toute la soirée.
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0: tellement de choses ensemble, c'est pas le tout de le dire, va falloir le faire à un moment.
1: Oui, à un moment donné, faut y aller, monsieur Combal. Hein.
0: Ah ben oui, on avance, mais avant ça, on va faire une petite pause.
2: Ah,
0: non, c'est bien, monsieur. Ouais, c'est bien.
2: Okay.
0: Non, non, c'est important parce que ça, c'est en quoi se faire à se péter dès le début d'émission.
2: C'est vrai.
0: Il va un peu vite, tu te fais un claquage.
2: Croisé.
0: Fais. On va parler de la victoire du PSG d'hier, on va parler de plein de choses. On a les infos pour Brio Dîner de ce soir aussi. Quatre fun facts sur un thème, Rémi.
1: Oui, absolument, mariage de stars.
0: Les stars, hein.
1: Ouais, ouais, ouais. Pas les mariages. Ouais. Non, non. Là, c'est.
2: Pas le mien, quoi.
1: Oui, pas le tien, non.
0: Je pourrais vous raconter le mien, si vous voulez.
1: Ah, s'il vous plaît.
0: Ouais.
1: Il y a eu des petits.
0: Ah, bah, il y a eu des petits trucs, oui, vu que mon faire-part est passé dans le public un mois avant la cérémonie. Je te cache pas qu'il y a.
2: C'est vrai.
0: Il y a eu deux, trois réorganisations au sein du mariage. Il a fallu être inventif.
1: Bien sûr.
0: On en parle dans un instant, vite avant tout ça, bougez pas.
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0: Mais je vous ai déjà raconté cette histoire. Bon, j'avoue que peut-être vous t'en souvenez pas. Mais je m'appelle Émilie grâce à ça. Ma mère était enceinte, elle a mis le
1: deux jours d'attente
0: elle a entendu. Et tout le monde pense que ça vient d'Émilie Jolie, mais comme vous savez que je suis née bien avant les années 80, Émilie Jolie n'était pas encore sortie quand moi je suis née.
1: Très belle, c'est une de mes chansons préférées. Après, ma mère, elle est sympa. On est en direct sur Énergie, pardon quand même. Bonsoir la France. Ma mère est sympa parce qu'elle fait vos blagues alors qu'elle n'est pas du tout Joe Dassin, ma mère.
0: Elle
1: dit juste très bien qu'elle lit les conneries que vous lui écrivez. Et qu'aujourd'hui, ma mère, à vos yeux, c'est Jeff Panaclop. Vous êtes sa marionnette. C'est votre marionnette. Vous jouez de ma mère.
0: J'avais oublié.
1: Ah oui. Et ma mère, c'est Richard Cochet.
0: C'est pas la mieux, celle-là.
2: Oui, mais sa maman, elle aime bien.
1: C'est la chanson préférée de ma mère.
3: La Marguerite, c'est très belle.
1: Coup de soleil.
0: C'est pas Emmy Refood.
1: Non, c'est la mienne. Ma mère, c'est vraiment Coup de soleil.
3: La Marguerite, qui est pas mal aussi.
1: Elle est superbe.
0: En italien, elle est géniale.
1: Bon, mais la préférée de ma mère, c'est Coup de soleil.
0: Oui, oui.
1: Elles sont

0: celle de Bernard Peur.
1: Ah, deux
0: Bernard Peur, mais je fais la blague, Bernard Peur.
1: Ah.
0: Il a cru que j'avais pas fait exprès. Il a vraiment cru. Il a marié un autre.
1: Qui est ton gars?
2: Je vais l'attraper.
0: Non, mais l'autre.
3: Donc, Bernard Peur.
0: Donc, je connais la moitié, par cœur, hein, la moitié d'un album de Ben Harper. Merci Ben Harper. Mais c'est fou parce que je connais pas l'autre moitié de l'album. Bah oui. Je connais de la plage 1 à la plage 7, on disait plage à l'époque. Plage 1 à la plage 7 d'une cassette, je connais par cœur.
3: Et vous aviez le truc dans le coffre où il fallait charger les CD? Moi j'ai jamais eu ça.
1: Ah, on faisait pas de. Moi je faisais pas de tuning perso. Mais
0: c'est pas un truc de tuning. Le CD c'était la classe.
1: Mais pas dans le coffre. Dans le coffre c'était, c'est quand t'avais le caisson avec les enceintes et tout le bazar.
0: Ne crois pas, coffret 6 CD c'était pas un truc. Il y a qu'un truc, si tu prenais un Dodan, bon bah.
3: Ah oui, c'est vrai.
0: Tu passais de Ace of Base à Two Unlimited, t'avais rien demandé. Non, Dodan. Mais qu'est-ce que c'est? Ça a changé de CD et tout. Essayez de me retrouver Ben Harper. Oh no, here comes that song again. Je peux vous la chanter par cœur, je l'ai pas entendu depuis 15 ans.
3: Moi, si j'avais une voiture, je vous jure, je mettrais un lecteur CD dedans. Qu'est-ce qu'on s'en fout? À chaque fois, on n'arrête pas de se, on n'arrive pas à se connecter. Ouais,
0: c'est comme si tu me dis, je veux un lecteur DVD à maison. Hein.
1: Bah oui.
3: Plus rien. Je l'ai, qu'est-ce que tu crois?
0: Ouais, mais t'as plus de DVD.
3: Pardon? Ah, déjà, j'ai tous les coffrets de Dawson.
0: Elle le prend pas perso. Hein.
3: Ah, bah,
0: moi, je demande, je mène l'enquête.
3: Hein.

0: 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Je me rappelle tous les moments où il fait des... Non, voilà, il s'est un peu trompé là.
1: Tu l'as bouffé.
0: And it hurts even more. Écoute bien.

0: Bah non, faut quand même jouer Vita.
1: Ah oui, bien
0: sûr. On écoute Vita, ça fait mal. C'était beau,
2: hein, c'est beau,
0: bien. Mais les gars, je chante pas bien dans ma vie. Je comprends pas bien l'anglais, mais je l'ai tellement entendu. Vous savez le nombre de fois où j'ai fait Les Ors Intermarchés sur cette chanson? 1 milliard de fois. C'est obligé. Allez, Vita, ça fait mal. On vous embrasse tous. On est en direct. On vous parle d'une offre d'emploi dingue dans un instant qui peut vous intéresser. Tout le monde peut postuler, donc c'est canon. Les infos pour briller au dîner de ce soir, le 0870 42 48, c'est le numéro pour nous joindre tout au long de la soirée, en direct et gratuit, bien sûr. On est sur
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0: On est là tous ensemble et on est en direct sur Énergie. Me dites pas qu'il est 16h25, c'est l'heure à laquelle je pète en plomb. Oh là.
2: Ah ouais,
0: oh là, quelle heure il est? Il est 16h25, c'est normal.
1: On est que mercredi, hein.
0: On est que mercredi, mais c'est mon jour préféré. C'est le moment où j'ai poussé l'adrénaline le mercredi. Il y a Rémi qui est là.
2: Toujours.
0: Et il y a également Émilie qui est avec nous. Et alors, si vous croyez que je vais pas vous parler de Cécile. Cécile, je l'adore. Cécile, tu viens d'où?
4: Eh ben, côté d'Aix-en-Provence.
0: Voilà, je regardais.
2: Ah là
0: j'ai
2: là.
0: Pas encore dit bonjour. Je sentais déjà qu'on allait matcher. Tu sais à quel point j'aime Aix-en-Provence? Peut-être pas, ma ville préf au monde.
4: Eh ben oui.
0: Bah, pour moi, je vais te dire un truc. Le classement, c'est Jakarta, Los Angeles, Aix-en-Provence.
2: Jakarta, ouais,
0: je sais pas, c'est ce qui m'est venu. C'est une ville sympa. Tu fais quoi là-bas, Cécile, Aix-en-Provence?
4: Je suis assistante de gestion.
0: D'accord, très bien. Tu vis où à Aix?
4: Juste à côté d'Aix, une petite ville à côté d'Aix.
0: Ah voilà, t'as voulu faire la bourgeoise.
4: Ouais, un petit peu.
5: Ouais,
4: voilà.
0: C'est où là? C'est quoi la ville? C'est Luynes?
4: Non, Méreuil.
0: Ah ouais, non, très beau Méreuil. Oh là là.
2: C'est joli Méreuil.
0: Ah oui, c'est joli, c'est encore plus aristocratique.
1: Je connais pas du tout.
0: Et qu'est-ce qu'on peut y visiter à Méreuil? Il y a des trucs sympas.
2: Oh bah, tu repars sur Aix quand même.
5: Ouais. File un coup sur Aix, t'auras un peu plus savoir.
0: Ouais, quand même. Non, mais très belle ville, magnifique Méreuil. Bon, moi, je vais vous parler du bon plan du jour. Vous voulez?
2: Oui, s'il vous plaît.
0: Bon plan du jour lundi.
6: Allez-y, c'est parti, tout le monde, les mains en l'air, c'est le bon plan du jour, le bon plan du jour, on essaie de l'attraper, le bon plan du jour, c'est le bon plan du jour, on y va.
0: Tu pars avec la pocket bike. Tu vas partir avec la pocket bike. Allez, c'est parti, tu vois bien. Qui veut être payé 70 000 euros par an et être logé?
2: Ben moi perso j'aimerais bien, ouais.
0: Ça va, ouais. Alors Cécile, je sais qu'Aix-en-Provence, 70 000 euros par an, ça fait pas rêver, c'est une paille, hein.
4: C'est clair. Ah non, c'est clair.
0: Mais pour les gens qui nous écoutent, c'est beaucoup d'argent, 70 000 euros par an, en étant logé, blanchi, nourri.
1: Ah ouais. Sur une île, sans doute, ça.
0: Ah, mais tu vas devoir deviner, parce que c'est une offre d'emploi qu'une famille anglaise, donc c'est pas sur une île, vient de poster. Pour cela, il faut juste savoir faire une chose pour cette famille. Quoi?
2: Il faut savoir étendre le linge, faire des lessives, tout ça, c'est tout ce qui est blanchisserie.
0: Pas du tout.
1: Non. C'est service à la personne?
0: Oui, on est dans le monde du tertiaire.
1: D'accord.
0: Exactement. Eh bien, primaire, cuisinier. Secondaire, tertiaire, c'est du tertiaire.
1: Cuisinier à domicile?
0: Non.
1: Chef?
0: Je sais pas combien vaut un chef à domicile à l'année, ça doit pas être si loin de ça, mais 70 000 euros par an.
2: C'est pour les enfants, l'extérieur, le jardin, peut-être?
0: Non.
1: Non.
0: Non. Est-ce que c'est un peu improbable? Si je vous en parle.
2: Non, mais je veux dire.
0: Oui, je vais pas te dire.
1: Les gens, ils sont milliardaires, ils sont connus.
0: Ils sont très riches, ils habitent dans le comté de Surrey. Ils sont pas connus, mais ils sont très riches. Et ils cherchent un assistant pour faire ça.
2: Remplir le lave-vaisselle. Allez, c'est bon, c'est ça.
0: C'est pas ça.
2: C'est pas ça?
0: Non.
1: Est-ce que c'est un truc vraiment où c'est abusé?
0: C'est pas abusé, ils ont les moyens de pouvoir le faire. Oui, c'est abusé, moi je donnerai jamais ça à quelqu'un pour le faire à ma place.
1: Mais pour faire ça,
0: quelqu'un pourrait le faire pour moi, par exemple.
1: Ah, tondre le gazon?
0: J'ai pas justement de gazon. Donc un truc que j'ai également comme cette famille.
1: Sortir ton chien.
0: Exactement.
1: Ah voilà, moi je mets 100 000, hein. Que j'ai pas d'ailleurs.
2: Mais
1: c'est dans l'idée, quoi.
5: C'est remarqué quand elle a dit je mets 100 000, j'ai levé les yeux en disant.
0: Alors attention, j'ai vu ton livret la semaine dernière, va falloir attendre un peu.
1: Ouais,
0: alors oui, Cécile, est-ce que t'as un chien toi-même, Cécile?
4: Non, plus, non.
0: Eh ben en tout cas, plus il est mort?
4: Eh oui.
1: Aïe. Non.
0: Oh non,
1: respecte.
0: Alors ça, j'accepte pas.
2: Faut imaginer un peu les choses.
1: Arrête. Moi, je pleure tous les jours en y pensant.
2: Mais il est pas mort, il a dormi.
0: À quel moment, après un chien qui est mort, tu mets un chien qui est pas bien?
1: Il se fait écraser.
0: Oui, là, oui, mais avant, c'était pas ça.
5: Oui, je me suis peut-être trompé de bouton. C'est sur le bon.
0: Bon, écoutez-moi.
1: Oui.
0: 70 000 euros par an pour s'occuper du chien. Il faut veiller à la routine quotidienne et au bien-être du chien. C'est un travail à plein temps. Hein. Lundi, vendredi, 9h, 19h. Hein. Lui cuisiner des petits plats.
2: Ouais.
0: Gérer son toilettage et coordonner tous ses rendez-vous avec les vétérinaires et les éducateurs canins.
1: Ah oui.
2: Ouais, génial.
1: Mais c'est quoi comme race?
0: J'ai pas la race.
1: Ah, moi j'aimerais savoir.
0: Poste à pourvoir du dimanche au jeudi, pardon, de 9h à 18h.
2: Ça va.
1: Du dimanche au jeudi?
0: 9h à 18h, c'est ce que je fais avec Thibaut, hein, moi.
1: Oui, c'est vrai.
2: Mais c'est ça, c'est du gardiennage. Ouais.
5: C'est du gardiennage d'enfant. Ouais. Hein.
2: Et mieux, ah, 5 jours, hein. D'ailleurs.
0: Bien sûr.
1: En garde alternée. Écoute, ça les vaut. Attends, pour s'occuper de son chien, si t'es très riche. Moi, je leur prendrais un chacun, une assistante. Non, c'est pas vrai. En fait, c'est de l'argent jeté.
0: Bah, ils pourraient la donner à quelqu'un. Mais en tout cas, s'ils ont l'avaient envie de le dépenser, ils font bien ce qu'ils veulent.
2: Ouais, hein. Puis alors, attends, il faut quand même, enfin, là, t'as vu, il y a quand même cuisiné des petits plats. T'es pas sur un truc. Ouais, tu sors la pâtée. Ça veut dire qu'il faut envoyer un petit sauté de volaille. Enfin, tu vois, il y a après, t'es en Angleterre, hein, tu prends les trois merdes qu'il y a dans le frigo, tu mets du beurre dessus avec du yaourt, et puis tu leur dis c'est un porridge. Tu leur dis c'est un fruit cake. Et ils le mangent. Ouais, hein. Bien sûr, je connais les Anglais. Hein. Ouais. Le porridge, c'est rien du tout, c'est une erreur. Hein.
0: À la base, oui.
2: Bah, bien sûr. Le métier que tu voulais faire quand t'étais petite, je vais te demander, Cécile, Émilie. Le que tu rêvais de faire enfant.
1: Moi, je voulais être rockstar. Simplement. Rockstar, vraiment. Je n'ai pas été dotée d'une voix qui sait bien chanter.
2: J'ai jamais rêvé de chanter. Pas du tout. C'est vraiment un truc de chanter, sortir. Ah non, non, non, pas du. J'ai jamais rêvé de ça.
1: Alors,
2: Rémi, moi je voulais être ramasseur de myrtilles. Je voulais ramasser des myrtilles. Ah, tu vois, c'est plus terroir.
0: Ah ouais,
2: c'est c'est moins glamour. Hein. Ça, c'est sûr que voilà.
5: Vous ne seriez pas croisés tous les deux.
1: Ah non. Mais en plus,
2: vous auriez fait vos trucs d'enfant. Un des deux, jamais vous croisiez. Hein, parce que avant que, excuse-moi, hein, avant que Mick Jagger croise le fou du village qui est en train de ramasser des myrtilles.
1: Oui, mais imagine si c'était mis à faire de la confiture hyper confidentielle, très très chère. Moi, j'aurais pu mettre 70 000 euros pour que pour le payer à l'année, bah, faire ma confiture.
2: Oui.
1: Mais
2: tu mets les rois à ma grand-mère. C'est une voiture, hein. Ouais, c'est quoi? Ça ressemble à quoi?
0: Je suis sûr de dire. Cécile, tu voulais faire quoi quand t'étais petite?
4: Pharmacienne.
2: Ah ouais.
5: Oh, ouais.
4: Ça fait pas rêver, hein, pourtant, mais
1: Bah si, non, moi j'adore.
4: Non, les petites, forcément. Enfin, pas forcément quand on est petit, mais ou vétérinaire. C'est vrai que vétérinaire, ça me plaisait bien.
2: Ah oui, j'adore être vétérinaire.
1: Moi, boucher aussi, pour mettre. J'aimais beaucoup quand j'allais chez le boucher, voir la viande dans le papier et tout. Et l'agrafage du ticket de caisse.
2: C'est vrai que c'est assez loin de Mick Jagger aussi.
0: Ouais, non, mais c'est quand même marrant de dire vétérinaire. Ah ouais, moi aussi. Et boucher aussi. Bah c'est vrai, c'est.
1: Mais oui, mais j'étais ouverte à toute proposition. Désolée. Et toi, tu voulais faire quoi?
0: J'hésite, vraiment, je suis entre les deux. C'est soit vraiment je suis Jimi Hendrix, soit je fais du pâté de tête. Mais j'arrive pas à me décider ce que je préfère.
1: Non, mais tout était envie. C'est ça qui est beau quand t'es enfant. Tu rêves et tout est possible.
2: Bien sûr. Oui. Moi, je rêvais, vous savez ce que je rêvais? Skieur professionnel.
1: Bah, j'allais te dire.
2: Non, même pas skieur professionnel, c'est pas vrai. Moi, quand j'étais petit, je rêvais d'être Edgar Gros-Piron.
5: Ouais,
2: que c'était même chance. Il y avait un gars, voilà, je voulais être Edgar Gros-Piron, faire la pub Frosties, skier avec des genoux et avec des yeux, faire du ski de boss, faire les bamboches qu'il faisait, bref, je voulais être Edgar Gros-Piron.
1: Mignon.
2: Ah ouais. C'est mon idole.
5: Que t'as eu la chance de rencontrer d'ailleurs.
2: Ah, mais je lui mets même tous les hivers, je lui mets une petite tannée en ski, je vous rassure maintenant.
1: Ah
2: bah Edgar Gros-Piron, maintenant c'est moi qui l'attends en bas. Hein. Ah, bah il a pris son âge, mon Edgar. Ouais, on va s'écouter Pitbull et Keisha. Timber, ça vous dit?
1: Ah oui, complètement.
2: Bien sûr. C'est ce qu'on dit quand les arbres tombent, vous savez ça. Timber, c'est quand un arbre va tomber.
5: Ah d'accord, bah c'est une bonne info, je savais pas.
2: Bien sûr, c'est dans Lucky Luke qui dit ça.
5: 2013.
2: On est en 2013. Ouais, exactement. Ça c'était le top, ça
5: passe, hein.
2: Ah bah attends, Émilie elle mettait des tarques.
1: À 14 ans,
5: Buffalo.
1: Mais tellement les jeans Cimarron en 2013.
5: T'avais déjà 45 ans. T'avais pas 14 ans en 2013.
1: Ah non, j'avais pas 14 ans du tout.
5: Non, vraiment pas, non. Les comptes ne sont pas bons. Belle après-midi sur Énergie.
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0: Le meilleur son, il est chez nous tous les après-midi de 16h jusqu'à 19h en direct à vos côtés. Pitbull, Keisha, on a les sons à l'ancienne et on a les tout nouveaux aussi. Taylor Swift qui va arriver dans un instant, Elisabeth Taylor. Ça, c'est les derniers titres de cette année. On mélange tout. Un peu d'ancien, un peu de nouveau, vous faites un petit smoothie. J'en rajoute même un peu de gingembre. Et de, comment on appelle ça?
2: Coriandre?
0: Non, truc marin là.
5: Ah, les algues.
1: Smoothie.
0: Ouais,
1: ah,
0: bon,
1: du smoothie. Kale.
0: On arrive dans un instant, bougez pas.
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0: Bravo à eux, hein. Bravo à eux. Le film cartonne, juste une illusion. Ça nous fait très plaisir, Olivier et Eric, qui sont venus nous le présenter il y a quelques semaines maintenant. Dans l'émission, ils sont déjà plus d'un million.
2: Ah ouais?
0: Ouais, de spectateurs au cinéma.
1: Ils sont forts,
0: hein. Le film est formidable. On va continuer l'émission. Dans un instant, c'est les infos pour Brio Dîner de ce soir. Avant, je peux faire une dédicace?
2: Bah, s'il vous plaît.
0: Il y a mon amoureuse de collège qui est en train de nous écouter.
2: Arrête,
1: oh, mais
0: Magali.
2: Mais t'en as déjà parlé,
1: oui, Magali? Oui, j'en ai déjà parlé.
0: Elle a beaucoup compté pour moi. C'était mon amoureuse, je n'osais pas lui dire.
1: Ah,
0: Et donc, Magali, elle nous écoute de temps en temps le soir. Elle est en train de nous écouter. Et pourquoi c'est mignon? Parce que qu'est-ce qui m'a donné envie de faire de la radio quand j'étais petit?
1: C'est Magali.
0: Non, mais c'est qu'on avait un long trajet en bus. Parce que je sais qu'il y a plein de gens qui m'écoutent là dans le bus et qui sont comme moi. On avait plus d'une heure de trajet en bus tous les soirs et tous les matins. Et notre chauffeur de bus, Jamel, mettait tous les soirs et tous les matins énergie.
2: Ah ouais.
0: Et donc c'est en écoutant la radio comme ça que j'en allais au collège et me disant, en fait ça me saoule d'aller au collège, j'ai envie d'être eux là et de rigoler à la radio, de recevoir des artistes, de faire des jeux, de faire gagner des cadeaux à des gens. Et c'est comme ça que j'ai envie de faire de la radio. Tout en regardant du coin de l'œil la Magali, que j'ai jamais osé dire, je suis amoureux d'elle. Et après c'est devenu une copine, bien sûr, avec le temps, c'est une très bonne copine à moi. Et donc elle est en train de nous écouter à l'heure à laquelle on écoutait Énergie ensemble dans le bus.
2: Oh,
0: c'est
2: bien.
0: La boucle est bouclée, c'est trop bien.
1: Il s'est jamais rien passé avec Magali.
2: Je croyais que t'avais été friendzonée, ça m'aurait fait de la peine.
1: Oui.
0: Bah, j'ai été friendzonée longtemps.
1: Comment t'as embrayé, quoi?
0: Non, parce qu'elle aimait Bad Boy. Bad Boy, moi je suis pas un Bad Boy.
2: Toutes les collégiennes à ce moment-là, t'aimes les Bad Boys.
0: Elle aimait les Bad Boys. Elle est partie avec son John David. Vrai, alors, tout est vrai.
1: Ah oui, et du coup, t'as mis quoi, un cuir et tu t'es fait une balafre pour lui plaire finalement?
0: Non, j'ai dû être la voiture balai à un moment donné.
1: Je connais ma DA, bien sûr.
0: Taylor Swift, je suis un cœur brisé, moi, de toute façon. Hein. Qu'est-ce que je vous dise? Il tient avec deux agrafes. Taylor Swift, Elisabeth Taylor, c'est ce qu'on écoute tout de suite. Belle après-midi, tout le monde. Vous êtes peut-être des enfants comme moi qui rêvaient de faire ce métier. Eh ben, tous les rêves sont atteignables. En tout cas, on est heureux de passer un moment avec vous, à vos côtés. Dans un instant, les infos pour Brio Dîner de ce soir. Bougez pas.
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0: J'espère que tout le monde va bien. On est où? On est sur Énergie?
2: Oui.
0: Ah là là, je me disais, je me sens bien, je suis heureux, on est forcément sur Énergie.
2: Oui.
0: Quelle heure il est? Me dites pas qu'il est 16h45, c'est l'heure à laquelle je pète mon crâne. Quelle heure il est?
2: Il est 16h46.
0: Il est 46, c'est bon.
2: Ça va mieux?
0: Il y a Enora qui est avec nous. Salut Enora.
9: Ouais, salut Camille, salut l'équipe.
0: Salut Enora, comment vas-tu? T'habites où?
9: Ah ben je vais bien, j'habite à Béni, une petite ville, pas loin de Bourg-en-Bresse et de Lyon.
0: D'accord, très bien. Assiette fiscale, ton revenu fiscal. L'année fiscale déclarée, tes trois derniers mois, s'il te plaît. Je suis désolé, maintenant je suis assermenté par l'État. L'État m'a développé. Ils disent, vous avez passé tellement de monde sur l'antenne que dorénavant vous allez également faire le recensement. Combien de personnes au domicile, Nora? Tu es toute seule? Tu as des enfants?
9: J'ai un mari et j'ai deux enfants.
0: Situation maritale, concubinage, on vit dans l'illégalité, comment ça se passe?
9: Non, on s'est mariés.
0: Oh la belle gosse, quand ça?
9: Ça fera 2 ans cet été.
0: Oh belle gosse, ah ouais, toi t'es en plein là, c'est...
2: Ah bah ouais.
0: Là t'es R à Capulco, là, tout va bien là. Hein.
2: Ah ouais.
9: Ah bah ça y est, on est cadré, hein. Petite maison, les enfants, le mariage.
2: Un petit break, hein, Labrador,
0: la vie, hein.
9: On a deux chiens, on a des moutons, des brebis.
1: Ah des moutons, quelle chance.
0: Moi j'ai une question qui va tout de suite dire si t'es casé ou pas. Ah on te perd trop, Enora, attends, on va essayer de te récupérer. La question elle est simple, c'est est-ce que t'as une galerie de toi?
2: Ah oui.
0: Est-ce que sur ta voiture, t'as une galerie de toi posée chez Noroto? Et là, vraiment, ça veut dire que ça y est, t'es posé, rangé des bagnoles. Ciao, merci, on ferme la porte du garage, vérissure, 24-22.
2: Et hop, toi, t'en as une, Camille?
0: J'en ai pas. J'en ai pas. Pourquoi? Je vous explique ou pas ma vie? Ça vous intéresse?
2: Oui, bien sûr.
0: Parce que je roule en électrique. Et en électrique, en fait, ça t'annonce combien de kilomètres il te reste. Mais si tu fous une galerie de toi, la voiture, elle le sait pas. Donc elle te dit, il te reste 400 km. Et en vrai, il t'en reste 200 parce qu'il y a une grosse prise au vent.
2: Bien sûr.
0: Ça t'enlève des bornes, sauf que ça, la voiture ne peut pas le calculer.
2: Ah ouais.
0: Elle gamberge pas assez, la voiture. Donc toi, t'es en mode, génial, ben, je vais carrément arriver à l'ère de Ganagorie. Et non, je vais vraiment pas y arriver, en fait.
2: Mais t'as un petit porte-vélo, toi.
0: Parce que le porte-vélo est calculé par la voiture.
2: Ben voilà. Tu vois?
0: Tu dis à ta voiture, j'ai un porte-vélo avec ce poids-là, et du coup, il te fait le calcul en fonction de la prochaine ère où tu peux arriver.
2: D'accord. Bien foutu. La technologie.
0: Est-ce qu'on a récupéré Nora? Salut Nora.
9: Oui, c'est bon, je suis là.
0: Ça va Nora?
9: Ouais, je suis désolée, j'étais au gymnase, alors il n'y avait peut-être pas trop de réseau.
0: Qu'est-ce qu'elle faisait au gymnase?
9: Bah, il y a mon fils qui fait du basket.
2: Ah, c'est mercredi.
0: Bah oui.
2: Ah, c'est mercredi, bien sûr.
9: Voilà, c'est mercredi qu'on accompagne au sport.
0: J'ai accompagné il n'y a pas longtemps mon fils au cirque.
2: Ah bah oui,
1: mignon,
2: bien sûr.
1: C'est vrai.
0: Il est mignon, mais il se fait tout le monde lui passe devant.
2: Hein. Ah mais attends, il est petit par rapport aux autres.
0: Un peu, du coup j'étais à travers la vitre comme ça collé et je vois que tous les enfants doivent faire l'activité.
2: Lui, il est comme ça au bord, il parle pas. Donc les autres enfants lui passent devant et au bout d'un moment, la fille elle regarde, elle voit un enfant qui a déjà fait trois fois. Elle dit bon bah c'est bon, tout le monde l'a fait. Et le mien l'avait pas fait. Donc je t'appelais comme ça, la liste. Elle m'entendait pas à travers le truc et donc il a jamais fait l'activité.
10: Mais faut y aller. Dans ce cas-là, faut intervenir.
2: Faut que les parents interviennent. Mais si.
10: Mais tu es en dehors du cirque. Tu fais comment?
2: Bah tu rentres dans le cirque.
5: Ah, tu mets ton costume de clown.
2: Tu fais passer pour un clown. Et tu gères le petit.
1: Ça me fait de la peine.
2: Ça m'a brisé le cœur.
1: Oui,
2: mon cœur, il était en miettes.
10: Là, bien sûr.
2: En miettes.
1: Petit cœur.
2: Moi, c'est des vacances, donc il n'y a pas équitation, là.
10: Ah,
2: ça, ouais, c'est toi, c'est équitation. Quand il n'y a pas équitation le mercredi, c'est des vacances pour moi. Franchement, ça fait plaisir. Bah, sinon, c'est.
10: Ah, bah, toi, c'est du boulot.
2: Ah, bah, moi, c'est du boulot, l'équitation. T'es là, machin, faut faire le truc, faut faire les pions, faut décrocher.
10: En plus, elles sont dans le Nevada, non? C'est
2: bah, pas ça, faut y aller, Texas. Faut faire l'aller-retour, c'est compliqué. Ah, parce qu'il faut gérer un cheptel à côté. Qu'est-ce qu'elles font, tes filles, comme activité, Émilie?
1: Oula! La petite, elle fait beaucoup de trucs. Elle fait du dessin, elle fait du tennis, elle fait du piano, guitare, batterie.
10: Wow.
1: Ouais, c'est très mignon.
2: Elle va à l'école?
1: Ouais. La grande, je vous cache pas qu'on est sur une activité plus calme.
2: Plus TikTok?
1: Plus digital, on va dire.
5: Ouais. Ouais.
1: Exactement. Plus copine, plus make-up, beaucoup de make-up.
2: Bien sûr, voilà, beaucoup de make-up, beaucoup de copine, et beaucoup laisse-moi tranquille.
1: Skincare, en fait. Maman, je comprends rien. Très skincare.
2: Bon, le thème de ce soir, mariage de star. Quelqu'un s'est marié avec une star? Je crois pas, non.
1: Non, pas marié, mais bon. Vécu, maman, vous le savez.
2: Ah, bah attention, hey, hein.
1: Hey, en 39-45,
2: je vous ai... Qu'est-ce que vous croyez? Vous croyez que j'ai pas vu René Cotillard en slip? C'est mal, je vous dis quoi? Attends, elle m'a fait visiter l'Élysée, puis pas que, hein.
1: Bérégovoy, hein, à l'époque, il était très mignon.
2: Non, je sais pas Bérégovoy, il m'a dit, viens voir le porte-avions. Mais crois-moi, on n'est pas attendu d'être à la mer. J'ai vu le porte-avions. Qu'elle aurait lancé la carrière d'Yves Bontemps, paraît-il.
1: Ah bah, Montmartre, je peux vous dire que... Fallait que je vérifie à chaque fois.
2: Ah bah oui, dans les rétros. Oui. Tu connais le cabaret du lapin agile, hein. Le lapin, c'est moi.
1: Je tirais un peu sur la ceinture et jetais un œil. Hein. Par-dessus bord. Hein.
2: Ouais. Je peux vous dire que j'ai glané quelques sesterces. Hein.
5: Attention, hein.
2: Toujours une bonne cervoise. Ouais, hein. Pardon, Enora, on est vraiment en train de s'égarer.
9: Non, c'est pas grave,
2: il n'y
9: a pas de souci. Hein. Je vous écoute, ça me fait bien rire.
2: Enora, tu sais quoi? Jingle et dans un instant, 4 fun facts sur... Non, allez, un peu de musique. Un peu de musique. Okay. Et dans un instant, jingle. Et ensuite, 4 fun facts sur les mariages de stars. Je suis Max. Dites-nous juste de quelle star on parle. Moi, je parle de Ben Affleck et J-Lo.
5: Ok. Oh. Moi, je parle de Jay-Z et Beyoncé, pardon.
2: Oh, canon.
1: Moi, je parle de Britney Spears.
10: Angelina Jolie et Brad Pitt.
2: Oh les gars, j'ai trouvé ça mal. 4 fun facts, qui aura le meilleur, on va le savoir dans un instant. Avant ça, on écoute T'avais raison de Gims.
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2: Il est quasiment 17h, on est en direct sur Eneria. Avec Émilie, avec Rémi, je pourrais pas rêver mieux. On est tous ensemble, toute l'équipe en famille. Et puis bien sûr, il y a un numéro pour nous joindre. 0870-42-48.
10: 48, ouais.
2: Vous avez une déclaration d'amour à faire à l'un de l'équipe. Et n'hésitez pas. Vous pouvez.
10: Si vous avez une déclaration d'impôt.
1: Ah, je croyais qu'entre nous. Sûr, arrêtez de parler d'impôt. Je croyais que c'était entre nous.
2: C'est maintenant. Non, mais nous, maintenant, on bosse beaucoup avec le trésor public. On peut aussi vous aider. On est aussi
1: des
2: facilitateurs.
1: Peut parler d'autres choses. Ouais. Vous savez que ça me terrifie.
10: Bien vous relire à la fin.
2: Vous avez fait une piscine, vous n'avez pas déclaré. Ma mère a fait ça. Donc, on sait quels sont les leviers à activer. Quel préfet il faut appeler aujourd'hui. Parce qu'aujourd'hui, on fait partie du Rotary Club. Hein. Moi, je suis franc-maçon. Donc, moi, je peux vous aider. J'ai la France dans ma poche. Hein. Donc je vous dis un peu et j'essaie d'influer comme ça. Je vous dis attention, appelle lui là. T'as fait une galère, t'as pas fait la piscine. Appelle David Lisnard à Kianak. De ma part, 06 24 23. On vous aide dans vos démarches administratives. Oui. C'est un petit nouveau, bah tu vois, j'essaie aussi avec la concurrence. On essaie de trouver des nouveautés dans l'émission.
5: Attends, c'est super, c'est attractif. Hein.
2: Et en même temps, on vous donne des fun facts sur le même thème, mariage de stars.
11: Qui aura la meilleure info sur les mariages de stars? Si quelqu'un a quelque raison que ce soit de s'opposer à ce mariage, qu'il parle maintenant ou se taise à jamais.
2: Il n'y a pas ça en France,
5: c'est fou.
2: J'aurais trop qui est ça.
5: Ah, j'ai déjà dit non comme ça un mariage, j'aurais pas dû.
2: En mode la blague.
5: Non, je veux pas, machin et tout. C'est pas cool à faire un mariage, faut pas faire ça, c'est pas marrant.
2: Ah non, tu t'es cru quoi, toi Lance OM, qu'est-ce que tu crois que c'est un mariage?
5: Franchement, j'ai trop regretté.
2: Mais attends, c'est comme le beau-père de mon pote. Mon pote est fan de Paris, Saint-Germain. Son beau-père, en pleine messe, hein. Il se lève, il fait allez
1: En
2: plein mariage à l'église. Oh. Je dis non, tonton.
1: Oh là là,
2: on fait pas ça.
1: Non, c'est gênant. Faut pas rien faire.
5: Moi, j'ai un pote qui a fait un truc de fou aussi à l'église. Il est rentré sur salle. Quand il est rentré dans l'église,
10: la musique de la Ligue des Champions.
2: Elle devait être contente que sa femme.
10: Bah ouais, vraiment, il est en gardeur, mais elle est marrant.
2: Je t'explique ce qu'il a dû dealer avec sa femme pour arriver à faire ça. Je t'explique, derrière, elle a dû avoir tout ce qu'elle voulait. Les colombes, les magiciens, la pièce montée en cheesecake. Elle a dû avoir tout ce qu'elle voulait d'autre. Si tu veux la Ligue des Champions, tu vas le payer, mon pote.
10: Ils ont divorcé juste après.
2: Non.
10: Je te jure que c'est vrai.
2: Non, c'est vrai.
10: Ça a duré leur mariage, il a duré moins d'un an.
2: Ouais.
10: Bah, en même temps, vous voyez, t'arrives sur ça à l'église.
2: Dans un instant, on fait fun fact. Avant, chacun, est-ce que vous connaissez le mariage dans votre entourage qui a tenu le moins longtemps?
1: Dans mon entourage.
2: Ouais. Non. J'ai moi. Quoi? Enfin, j'ai 2 ans.
12: Moi, j'ai pas dingue. Je crois que ça a à peu près tout duré un temps.
2: Et tu sais ce qui est fou, c'est que la plupart du temps, c'est de longues années ensemble,
1: oui,
2: jusqu'au mariage.
1: Il a raison.
2: Et à partir du mariage, ça split. Moi, je parle de 15 ans de vie commune.
1: Il a raison.
2: Et à partir de ce moment-là, boum, 2 ans de mariage.
1: Ouais, c'est ça passé. Arrive souvent, ça. Il a raison.
2: C'est fou, hein?
1: Ouais.
2: Comme quoi, faut pas vraiment. Enfin.
1: Moi, non, les gens sont restés ensemble. Mais.
2: Enfin, toi, t'es au troisième, hein, quand même. Hein.
1: Non,
2: mais... je veux pas te citer, mais
1: non, mais je suis quand même restée longtemps mariée.
2: Bien sûr, bien sûr.
1: Très longtemps, même.
2: Moi, j'ai du mal avec le mariage.
10: Trop longtemps, même.
1: Peut-être quelques années en trop, ça, c'est sûr.
2: Oui, il y a peut-être 7 ans qui. Ouais, je tire un peu de la jambe. Ouais, te cache pas que j'ai plus de crampasse sur les 5 dernières années. Te cache pas que l'adducteur, il galère un petit peu. Mais bon, on y est allé, hein. Faut jouer, on joue le championnat,
1: Non, hein. Mais c'est vrai que c'est beaucoup d'argent investi. Et c'est vrai qu'en France, même quand tu divorces à l'amiable, ça te coûte beaucoup d'argent. Mais là où je suis pas d'accord avec toi, je regrette absolument pas, c'est quand même l'occasion, une fois dans sa vie, de réunir toute ta famille, tes amis, de faire une grande fête et tout.
2: Il y a les décès pour
1: c'est
2: ça.
1: C'est quand même sympa. Oui, c'est vrai.
2: Il y a les autres.
1: Tu rigoles moins.
2: Ou
1: tu danses moins.
2: Gagner une victoire de la musique. Mais enfin, nous concernant, c'est pas
1: ouais,
2: de
1: c'est pas,
2: tu réunis un petit peu tout le monde.
10: Ouais.
2: Non, moi, c'est français, l'équipe paye les petits fours, quoi.
1: Non, et puis,
2: en plus, c'est pas mal.
1: Pour les filles, on aime bien quand même la robe. Au moins une fois dans sa vie, avoir eu sa robe de mariée, quoi.
2: Ouais. Bon, moi, je vais vous parler de mariage de star. Je commence si vous voulez. Moi, je vous parle de Ben Affleck. Vous connaissez le principe des infos pour Brio Dîner ce soir. 4 fun facts. On essaie d'élire le meilleur. Moi, je vous parle de Ben Affleck. Il avait refusé de signer le premier contrat de mariage avec J-Lo pour une raison simple. C'est que dans leur premier contrat de mariage, vous savez qu'ils se sont remariés après. Il a pas voulu le signer parce que dans le contrat, J-Lo devait récupérer 5 millions de dollars s'il l'a trompé.
1: Oh, voilà.
2: Plus 1 million de dollars s'il tentait de mentir sur la tromperie. En gros, vous l'avez compris. Il dit non, c'est pas vrai, pas du tout, j'ai rien fait avec Julia Roberts. Alors qu'il avait fait, il devait 6 millions de dollars. Et il y avait aussi une clause comme quoi il devait faire l'amour 4 fois par semaine. Enfin, ça lui posait moins de problèmes. Si tu veux, je vais en venir.
10: Il n'est pas revenu
2: dessus. Hashtag parti de jambes en l'air. Hashtag pouille-pouille. Hashtag monter les blancs en neige.
10: Mais attends.
1: Mais qu'est-ce que c'est que cette clause?
2: Il y avait vraiment cette clause 4 fois par semaine. 4 fois par semaine, c'est pas pour ça qu'il a pas signé au-delà de la blague. C'est parce qu'il y avait les 5 millions de dollars s'il l'a trompé. Il a dit non. On peut pas signer ça et ils sont quand même mariés, mais il a refusé de signer ça.
12: Mais ce qui est fou, c'est que je savais pas que tu pouvais mettre ce genre de clause au-delà de la tromperie, mais les 4 fois par semaine.
1: Ah ouais,
12: c'est les Américains.
1: Mais oui.
9: Enfin, oui, après, quand tu as de l'argent, je pense que tu peux bien mettre ce que tu veux comme clause. Hein.
1: Bah oui.
2: Exactement. Bah, bien sûr.
1: C'est un peu triste de devoir le stipuler par écrit.
2: Bah oui, mais
9: c'est sûr.
2: Bon, écoutez, je vois que j'ai mis une belle ambiance. Je vais passer à Amy Loche.
1: Alors, moi, elle est très rapide. Moi, je vais vous parler du mariage de star le plus court de l'histoire des mariages.
2: Ah, bah voilà. Ben je sais, ouais.
1: Ah oui, mais c'était pas mon entourage. Enfin, je connais pas encore.
2: C'est Britney avec son pote d'enfance.
1: 55 minutes.
2: Ah ouais, c'est cool.
1: À Las Vegas.
9: Oh wow.
1: Mais alors, attention, parce que tout le monde pense que se marier à Las Vegas, ça n'a aucun impact juridique. C'est faux, y compris pour les Français qui partent se marier à Vegas. Ce n'est pas vrai. Ça compte pour un mariage.
10: En fait, tu peux le faire valoir en France. C'est-à-dire que si tu le fais pas, il vaut pas. J'ai failli me marier à Las Vegas. Et du coup, quand tu reviens en France,
1: pas exactement.
10: Tu peux le faire valoir. Ouais, si.
1: En fait, si tu te maries à Vegas, que tu rentres en France et que tu décides, un des deux peut décider de le valider sans que l'autre soit au courant.
10: Il
1: peut faire valider le.
2: J'ai rien compris.
1: Pardon,
2: en tous les cas, faites gaffe si vous allez à Las Vegas et qu'il y a Elvis Presley qui dit nut et qui vous signe le truc, ça peut être valable en France.
1: Et voilà, exactement. C'est
2: Anna Serena, quelque chose à ajouter? Il faut lui brancher son micro.
13: Pardon, c'est juste que c'est 55 heures.
1: J'ai dit quoi?
2: 55 minutes.
1: Ah, mais c'est moi qui me suis trompée. Non, pas du tout. Non, c'est ma langue qui a fourché.
2: Et dans 55 minutes et 55 heures, il y a quoi? Il y a 5 balles. Pardon, mais tout est lié, hein.
1: Mais vous êtes à 5 euros près?
10: Oui,
2: c'est pour nos
1: Attends,
2: Émilie, c'est pour nos auditeurs, mais moi je considère que c'est la langue à fourcher, tu les dois pas.
1: Ah, regardez-moi bien. Hein.
2: Non, tu les dois pas.
1: Voilà.
2: Oh là. Attendez,
1: on est
2: repris derrière.
12: Il n'y a pas de souci, moi je suis avec toi, t'as raison.
1: T'es sous, toi, qu'est-ce que c'est 5 euros?
10: Moi je suis prêt de sous, il y a 170 balles à moi dans la boîte.
1: Tu les dois.
2: Tu dois encore 10 euros.
0: Je rappelle, il y a une tirelire en cas de fake news. À la fin, on l'offre à un auditeur ou une auditrice. Rémi.
2: Ouais.
0: Allez.
2: Petite info.
0: Ah oui.
2: Moi, je vais parler de Jay-Z et Beyoncé. Le mariage le plus secret d'histoire.
0: Pas là pour manger de la confiture aux cerises, hein.
1: Merci.
0: Mariage le plus secret d'histoire. Ils voulaient pas que ce soit voilà, que personne n'ait l'info. Donc ils se sont mariés chez eux, en tout cas chez Jay-Z dans son penthouse. Et pour pas qu'il y ait de bruit de machin, notamment sur la robe. On le sait, la robe souvent ça fuite. Vous savez qui a fait la robe de Beyoncé? La robe de Beyoncé, sa robe de mariage quoi.
2: Tati mariage.
0: En 2008, c'est sa mère. Elle lui a dit tu bouges pas deux minutes, je passe chez Tati récupérer du tissu. Elle lui a fait sa robe de mariage.
2: Ça arrive à une copine à moi. Hein.
0: Ah ouais? Eh ben tu sais quoi? D'une part, elle était pas fan. En fait, elle l'a dit après. Elle a dit en fait ma mère m'a fait une robe, j'étais pas fan du tout. Et deux, on a appris après que c'est la mère de Beyoncé qui faisait tous les costumes des Destiny's Child. Donc elle est sentait, elle sentait légitime, tu vois. Donc elle a fait la robe et en fait.
2: Moi c'est arrivé une copine à moi.
1: Ah ouais
2: qui se mariait le samedi à Aix-en-Provence que j'embrasse fort. Et sauf que sa mère lui a fait la robe et tout machin. Elles ont fait des essayages. Le jour d'essayer le mariage, la robe était pas du tout à sa taille.
1: Oh.
2: Pas du tout
1: oh là
2: à
1: là
2: sa taille. Horrible. Samedi matin, on est tous allés, plan de campagne, Tati mariage. Elle a acheté sa robe, on l'attendait, on l'a amenée au.
0: Oh là là.
2: Elle se mariait avec mon pote Fred et on l'a amenée au mât se marier. On s'est arrêté à plan de campagne, on lui a acheté une robe le matin, samedi, à une galerie commerciale ouais, ouais, à côté ouais. de Marseille, pour qu'elle puisse aller se marier.
0: Oh là,
10: ça fait l'affaire. Hein.
2: Ben ça a marché très bien.
1: Elle, oui, ouais.
2: On l'arme. Elle était effondrée.
1: Ah ouais,
2: Beyoncé, elle était à ça. Oh
4: ouais,
2: Tati New York.
4: C'est tellement important.
1: Mais tu es sûr de ça? J'avais l'impression que c'était Givenchy qui avait fait
0: pas du
1: sa
0: tout.
1: Robe.
0: Justement, les gens lui disaient bien, alors, quel créateur? Elle dit, il n'y a pas de créateur, c'est ma mère qui m'a fait ma robe.
1: Oh.
2: Vous me checkez ça?
0: Mais bon, c'est sûr.
2: Parce que comme il a voulu prendre 5 euros à Émilie,
1: oui.
2: Tu sais, parfois le karma il prend un peu d'élan.
1: C'est vrai.
2: Il n'est pas l'abri de se le reprendre celui-là.
0: On est dans les clous?
2: On est dans les clous. Allez Thibaut, pour finir.
10: Moi je vais vous parler des Brangelina. Figurez-vous qu'ils ont fait un mariage low cost. Parce que c'est les enfants qui ont fait la robe. En fait, ils ont fait des dessins. Les dessins ont été brodés un peu sur la robe. Brad Pitt, il avait pas de cravate. Il a oublié sa cravate. Il a tiré la cravate à un de ses gamins. Il l'a mis autour du cou. Et c'est un de ses enfants qui a fait le gâteau du mariage.
0: Oh, bah, c'est bon, arrêtez.
4: Ah, trop mignon.
0: Donc, c'est pas mignon. Attends, t'arrives au mariage, tu dis, c'est quoi, là? Oh, c'est fait main, là. Je vous ai acheté un thermomix. C'est quoi? Je bouffe un vieux cookie, là, fait par le petit dernier.
1: C'est vrai.
0: Il y a des dessins, là. C'est fait en papier crépon, la robe et tout.
2: Ah, non.
0: Et les couverts en pâte à sel.
4: Ah, mais c'est adorable. C'est sentimental.
10: Bien sûr. Il voulait économiser pour le divorce qui leur a coûté 6 millions de dollars. C'est pour ça.
1: Moi, je me souviens, ils avaient fait la couverture de Paris Match ou je sais pas quoi. Mmh. Je trouvais un peu tristoun leur mariage. Ouais. Il y avait un truc qui n'allait pas. Ils étaient avec leurs enfants et tout.
2: Après, quand ça démarre pas comme ça, vous savez ce qu'il faut à un mariage, hein? Des monts de minuit, hein?
1: Ah,
2: ce qu'ils connaissent, eux, The Demons of the Midnight.
0: Bah, bien sûr, voilà.
2: Voilà, t'es bien.
0: Après, forcément, fallait qu'ils me prennent pour mixer. Moi, je leur remettais une ambiance en deux secondes, hein.
1: Aux femmes que j'aime.
2: T'enchaînes avec Jean-Luc là et femmes.
0: Bien sûr.
2: Et moi, je peux te dire, là, chez Brangelina ou pas, ça part, tout le monde part, hein.
1: C'est vrai, mais c'est tellement sympa, les démons de minuit.
0: Avec un qui ça.
1: Ouais.
2: Who's that? Et Laura, qui a la meilleure info selon toi ou la moins pire?
4: Bah, écoute, franchement, je vais être complètement injuste, mais je vais donner le point à Émilie parce que je l'aime tellement quand elle est là.
1: Oh.
4: Elle me fait tellement rire.
1: Oh, mais
4: quand je fais la momone et tout, mais je suis morte de rire.
1: Oh, mais Laura, je t'aime tellement.
4: Bah, du coup, mignonne. Je te donne le point.
1: Mais bah, t'as vu le silence, si tu voyais la tête qui tire de 6 pieds de long en face de moi.
0: On est très heureux.
2: Moi, je suis trop content.
4: Je suis désolé, les gars.
2: Tu mérites chacun de ces compliments, Émilie, tu le sais. Voilà. Et crois-moi, si t'étais moins cher, tu viendrais bien plus vite.
4: T'es pas assez là souvent, Émilie.
1: Je sais, mais c'est parce que tu sais, il y a d'autres filles, donc on est obligé de tourner. On est trois.
4: Ouais, tu fais bien.
1: Bah, c'est pour ça.
2: En tout cas, ça passe à 7 points, les filles. À qui tu retires un point, Émilie?
1: Je vais faire toujours pareil. Ah. Et cette fois-ci, je vais faire tout simplement. J'ai oublié ton prénom.
0: Si elle va pas mieux, mais c'est pas
1: possible. Rémi, je l'avais plus. J'allais dire Thierry.
0: Qu'est-ce qui t'arrive, mais.
1: Non, mais.
4: T'as un problème avec les prénoms.
1: Non, j'ai un problème avec la préménopause. Vous le savez quand même depuis tout le temps.
0: Bon, bah Thierry, t'enlèves un point, Thierry. Je sais pas ce que ça va donner. Hein.
1: Bah, tu sais quoi? Tu sais, chez moi, on dit bien mal acquis ne profite jamais. Ce qui ne correspond pas du tout à notre situation. J'avais envie de le dire quand même.
0: T'as raison, ouais.
1: Non, mais il a voulu faire un petit.
2: Ça te fait passer à combien ce combat?
0: Bah, ça te fait passer à moins 7.
1: C'est
0: parce
1: beau.
0: Que chez moi, tu sais ce qu'on dit.
2: Autant
0: t'en vas à la cruche
1: qu'à la fin, il n'y a plus d'eau.
2: Se casse.
12: Ça a aucun sens. Ouais. Mais je tiens à te le dire. Tu passes à moins 7 et bien je crois que t'as ta place.
10: Ouais, je suis bien moi.
1: Moi je pense que c'est même drôle. Voyons ouais. Jusqu'où tu peux creuser.
12: Oh bah moi je suis capable de creuser très bas. Hein. Dès que tu trouves du pétrole, tu nous fais finir.
10: Comme on galère un peu avec l'essence,
12: vous le ferez à 90.
10: Passer à la pompe. Hein. Tu nous préviens. Dès qu'il y a un geyser, tu nous fais signe.
12: Je suis là.
10: Bravo.

0: Énergie, franchement, qui nous prépare la playlist le soir. C'est pas nous qui le faisons, c'est eux. Et vraiment, on se régale. C'est un kiff d'entendre ça. J'espère que pour vous, c'est pareil, que vous soyez dans la voiture, à la maison. Et dans un instant, on joue 0870 42 48. Ça suit à part Émilie, qui ne connaissait pas, visiblement, le dernier chiffre.
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0: Bienvenue à tous, bienvenue sur Énergie. Dans un instant,

0: tout simplement. Là, on... ah non, non, mais là, on est monté du col des Ors, ouais, sans les chaînes.
1: Ah, donc ça patine un peu de l'arrière.
0: On patine. Ouais. Là, on chasse de l'arrière. On est une Skoda, là. L'émission, de toute façon, c'est ça le titre de l'émission. Hein. Camille Cobalt sur énergie, c'est une Skoda. On chasse un peu de l'arrière.
1: En montagne.
0: Ouais. Aïe, aïe, aïe, aïe. Bon, écoutez, j'ai plein de choses à faire avec vous. Donc, restez dans le coin. Si vous avez encore un peu de voiture à faire, la pub, elle va être très, très courte, je vous rassure. On a des jeux à faire. On a 0870 42 48. On a Pierre de Marc qui est notre invité.
2: Yes. Sympa. C'est quoi le jeu ?

0: Florentin, on ne dit pas Dua Lipa, on dit Madame Combal.
1: Pardon, je me suis un peu égaré.
2: J'en entendais plus parler, bizarrement.
0: Elle est en couple maintenant, Dua Lipa, je les trouve beaux tous les deux.
2: Ah, ils sont magnifiques.
0: Tu sais, ils sont tranquilles dans Paris avec leur espagnol breton. Qui est là, machin.
2: Ils boivent des coups, ils fument des clopes.
0: Le espagnol breton, il pose une pêche, Canal Saint-Martin. Et l'autre, c'est le futur James Bond. Bah, qu'est-ce qu'il fait? Il sort son sac à crottes et il ramasse la crotte.
2: Ah, c'est le futur James Bond?
0: Non, il parle de lui qui pourrait être Calum Teneur. Et ils disent que ça, il est très beau. Et j'aime bien parce qu'ils sont ensemble. Ils essaient de dire, ah non, mais laissez-nous, ils vont dans le métro et tout, en mode gentiment, laissez-nous. Et je te dis, t'as l'espagnol breton, qu'est-ce qu'il fait? Bah, à un moment donné, il doit aller pas du halou pas. Bah, tiens, regarde, tiens, paf, attrape ça. Et bah, l'autre, il prend le sac, il ramasse. Et j'aime bien.
3: Bah, bravo, Calum.
2: Il va le faire.
3: Cacaloum.
0: Tant pis, hein, voilà, je suis bon perdant.
2: Ah, ils sont beaux,
3: mais c'est normal, attends.
2: Et elle, alors, est-ce qu'on peut être plus belle, plus cool, plus talentueuse? Je suis, mais en admiration.
0: Elle est extraordinaire. Bravo à elle. Je suis bon perdant. C'est un peu comme quand ton frère, il prend la rue de la paix au Monopoly. T'as le seum, mais t'es bon perdant.
3: Oui,
0: bah voilà, mais c'est pareil, je suis bon perdant. Bon, Angèle qui arrive dans un instant. Le numéro pour nous joindre, 0870 42.
2: 5000.
3: 40. C'est même pas le bon nombre de numéros.
2: Non, c'est vrai, il y en a trop. Coucou Camille, c'est Charlotte Cardin, j'espère que tu vas bien. Écoute, je voulais te dire encore un gros merci pour le air fryer. C'est sûr que je pense à toi à chaque fois que je fais mon saumon au miso qui est toujours cuit à la perfection. Donc merci.
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2: Tant pis pour...
0: Bienvenue à tous sur Énergie, on est en direct, c'est fou ce qui est en train de se passer.
3: Qu'est-ce qui se passe?
0: C'est incroyable ce que je viens d'apprendre dans le couloir.
2: Dans le couloir?
0: Dans le couloir, je viens d'apprendre un truc, vous allez tous tomber à la renverse.
3: Ah bon?
0: Tomber par...
3: Et qu'est-ce qu'on apprend dans le couloir?
0: Hier dans l'émission.
3: Ouais.
0: D'accord, là
3: ouais.
0: Je viens de parler avec la patronne de la régie énergie. En gros, c'est elle qui dit attention, il y a Peugeot, là, faites pas les cons.
3: Oui.
0: Attention, il y a Audi, faites les cons.
3: Ouais.
0: Bref, elle nous dit un peu ce qu'on doit faire.
2: Ouais.
0: Elle est venue me voir dans le couloir, c'est ce qu'elle me dit.
3: Non.
0: Elle me dit Camille. On a reçu un appel. Hier, t'as dit un truc sur l'antenne.
3: Oh là.
2: Ah,
3: il y avait un truc. Tu vas te faire virer ou... Tu vas te faire virer?
2: C'est toi qui l'as dit ou
0: c'est moi qui l'ai dit?
2: Ah mince.
0: Et vous êtes tous mais tous pris de haut là, avec votre arrogance là.
3: Ah bon?
0: Ouais.
2: Ah, je sais.
0: Tous pris de haut.
2: On doit trouver ce que c'est?
0: J'ai raconté, j'ai dit quoi? J'ai dit, j'ai des idées pour changer le monde.
2: Oui, c'est vrai.
0: D'accord? Et j'ai dit, imaginez, Amazon, ils arrivent et ils ont deux colis. Ok, deux colis.
2: Oui.
0: Un avec le colis que t'attends, la litière du chat. Et un autre colis, c'est un colis surprise. Et ils disent, on a là la litière du chat. Oui. On a aussi un colis surprise. Peut-être qu'à l'intérieur, il y a des peds aux cerises, ça vaut 2 balles.
3: C'est très bon.
0: Peut-être qu'à l'intérieur, il y a 3 iPhone 17.
2: Wow.
0: Tu prends, c'est le rideau du Big Deal. Hein. Amazon ont appelé Énergie.
3: Non.
0: Ils ont dit l'idée est extraordinaire.
3: Mais devrait un projet.
0: Mais non.
3: Elle vient de me le dire. Ah, dans quoi? Elle m'a dit l'idée est extraordinaire.
0: Ils ont reçu un coup de fil de Jeff Bezos.
3: Mais c'est non.
0: Je jure que c'est vrai.
2: Mais dépose vite.
0: La

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1: New York. C'est fou. On va te perdre, toi. Tu sais qu'on va te perdre, toi. On va te perdre dans cette émission. Je pars à l'aéroport Charles de Gaulle. Ah non, votre billet n'est pas là. Ok, bon, bah, c'est à Beauvais. Beauvais, je pars. Frisco. Par Manchester. Je redécolle Manchester, New York. J'arrive à New York, Big Apple. Vous voulez un jus de tomate? Ouais, super, machin. J'atterris. Je vais direct à Amazon et vous connaissez ma vie.
2: Bah
1: j'arrive
2: part.
1: Là-bas, je dis c'est où Amazon? Ah ben non, en fait, c'est à Los Angeles. Autant pour moi. Je reprends
3: à San Francisco.
1: Je repars à Los Angeles. On me dit bah non, c'est San Francisco. Bah, je vais le prendre en voiture.
2: Ouais.
1: Hop, je me loue un cabriolet pour une fois. Il n'y a pas de raison. New Beetle, hop, je pars en cabriolet. Je descends à route 66. Il n'y a plus d'essence. Il n'y a plus. Il n'y a plus d'essence.
3: Ça coûte trop cher. C'est long, hein.
1: Je me retrouve, je meurs dans le désert. Voilà.
2: Non,
1: tu rigoles. Non, la fin c'est il est où Camille? Il est où Camille? Mais Camille a inventé les deux colis d'Amazon. Mais pas du tout. Je vais me retrouver. Ouais. Vous avez quoi? Une bonne idée où ça amène? Ça amène à crever dans le désert.
2: Mais ça, vous voulez jouer les chiens dans le désert?
1: Désert du Nevada là.
3: Into the wild.
1: On écoute Angèle. What you want?
4: Ce que je veux, c'est ton idée. Peut-être qu'il faudrait faire.
1: C'est trop tard, mon pote. Fallait embarquer au moment où j'étais.
2: Je sais.
3: C'est vrai.
1: Qu'est-ce qu'on dit dans le business? Fallait embarquer au moment où j'étais au port.
2: Moi, je suis loin derrière, mon pote.
1: Ouais. Je suis parti. C'est au moment au port. Je t'ai dit, monte. Il y a une escale. T'as pas voulu?
4: Ouais, je suis
1: déjà parti, mon pote. Belle soirée, tout le monde sur Énergie. On joue dans un instant 0870-42-48. Je vois que je parle trop. Je vois la tête du producteur de l'émission qui se fige. Parle trop. On écoute dans un instant, on joue.
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1: Bienvenue à tous. Il est 17h25. On est sur Énergie?
2: Oui, paraît-il.
1: Ah, je suis très heureux. Ah, me dites pas, juste un truc, hein.
2: Oui.
1: Je préfère fermer les yeux. Me dites pas qu'il y a un Mike Smith qui arrive, je vais péter les plombs.
4: Ferme les yeux.
2: Je crois bien.
4: Regarde, je crois bien qu'il y a un Mike Smith.

0: moche. Et tiens, on soit content
1: de vous. Vous trouvez pas que ça fait un peu le générique de la famille de Pasteur, là? Comment il s'appelait?
2: Ah, c'était à la maison.
0: Ah, bah, oui. Je vous la fais a cappella, celle-là. Si vous aimez, on a deux auditeurs qui vont jouer dans un instant. Tu peux nous la faire a cappella? Seven Adam, when I see these happy faces running back to me. Et toi, quand j'étais petit, je croyais toujours qu'ils disaient shalom à Tom. Shalom à Tom.
1: Tu vois? Et ils disaient quoi?
0: Seven, ils sont sept.
2: Eh oui,
0: sept à la maison.
1: Seven.
0: Pourquoi? Je l'ai déjà raconté sur l'antenne. Si vous êtes des fidèles auditeurs, j'étais fou amoureux de Jessica Biel.
1: Ah bah, tiens, elle était belle, hein.
0: Et donc, j'avais fait un transfert de, pour moi, mes potes me disaient, elle vient, on va au skatepark. Et je disais, ben, je peux pas parce que si je vais pas la voir à la télé, elle va m'en vouloir parce qu'on est vraiment en couple. Donc, si je la vois pas évoluer à la télé, et moi, il n'y avait pas magnétoscope et tout. Donc, si je la ratais, je la ratais.
2: Ça allait bien, toi, là.
0: Non, mais il y avait magnétoscope. Mais avec mon frère, on en avait fait une tirelire à l'âge de 8 ans dans le Amstrad double cassette. Et donc, il a pété. Mon père a dit, je ne vous rachèterai jamais un magnétoscope. Et devinez quoi? Mon père est un homme de parole. Il n'a jamais racheté le magnétoscope.
2: Ah, bah oui.
0: Donc, on n'avait plus de magnétoscope. Donc, je pouvais que la voir en direct. Et donc, il fallait que je rentre. Mes gars, mes potes me disaient, mais viens, mais je peux pas, je vais la rater, je peux pas, je suis dans un délire.
2: Ah, t'étais vraiment croque.
0: Les gars, c'était ma zouze.
1: Ouais, c'est ton idéal. C'était elle était belle, hein. Elle l'est toujours, hein, d'ailleurs. Elle est magnifique.
0: Bah, bien sûr,
1: hein.
0: Devenue Madame Bieber.
1: Oui.
0: Pardon, Timberlake, autant pour.
2: T'as eu un nombre de meufs, toi? Entre Dua Lipa. Vraiment.
1: Moi aussi, j'ai eu plein de mecs, hein.
0: Moi, j'étais très dans les. Moi, j'étais vraiment dans mon monde imaginaire, je suis avec le plan.
1: Ah, bah, mais moi, j'avais des vrais sentiments, hein. Moi,
0: Jessica Biel, c'est pour ça que
1: j'avais des vrais sentiments.
0: Toi, t'avais Bon Jovi, Jessica Biel, j'étais amoureux d'elle, premier degré.
1: Oui, Axel Rose, Slash, Bon Jovi, j'ai beaucoup d'ex, hein.
0: J'ai peur, je me disais, les gars, je vais rentrer de collège, je l'ai pas maté, elle va se dire, bah, il était où? Ah ouais, à quelle heure t'es rentré? Moi, super, moi, pendant ce temps, je fais ma série, t'es même pas là pour me regarder. Ok, je peux faire rentrer par dans d'embrouille. Génial.
1: Je sais, je suis sortie avec Ben Affleck aussi pendant quelques années.
0: Ah ouais?
2: Ah ouais, alors?
1: Juste avant Gwyneth Paltrow, très sympa. Hein? Très amoureuse de lui.
0: Donc tu vois, moi je te juge pas parce que je vois ce truc-là.
1: Mais quand je vous dis que j'avais des sentiments, j'avais des papillons dans le ventre quand ça passait sur MTV et tout.
0: Ah ouais?
1: Mon vrai fiancé que j'aimais vraiment.
0: Ah mais toi t'habitais à la ville, toi tu voyais vraiment des gens.
1: Ouais,
0: nous,
1: non,
0: je voyais des gens.
1: Moi j'ai eu M6, j'avais 16 ans, s'il vous plaît.
0: C'est pareil, hein. Ouais. Bon, il y a Freddy et Sophie, ils veulent jouer parce qu'on n'a pas encore fait un seul jeu depuis là.
1: On peut jouer aux briques.
0: Qui briques? Non.
1: Bah.
0: On peut faire un mur.
1: Non, à pyramide.
0: Non. De quoi?
1: À pyramide, comme hier.
0: Bah non, on va changer, on va pas faire le même jeu qu'hier.
1: Oh, ok.
0: Oh là là. Bah, non, mais attends, il faut un peu de. Aussi,
1: et un peu de renouveau.
0: Mais non, mais il y a aussi des gens qui nous écoutent. Après, ils vont dire quoi? Ils font tout le temps la même chose de ces trois corps là. Je les aimais bien, mais je dis, écoute, ça, faut tous la même chose de ces trois corps.

0: c'est un con, voilà. Je t'en bats, je l'aimais bien, c'est un con, voilà. Il fait toujours la même chose. Ah non, je suis obligé de faire des nouveaux trucs. Et là, le jeu, il est marrant.
1: Ah.
0: Parce que là, vous allez être en compète les deux, chacun joue avec son auditeur.
1: Ouh,
0: on va un peu casser les codes. Freddy, ce soir, tu joues avec Émilie.
2: Allez, Freddy.
0: Et Sophie, okay. Tu vas jouer avec Rémi.
1: Allez, let's go.
2: Allez, coucou. Je te prends.
1: Salut.
3: Bonjour Camille, bonjour l'équipe.
0: Salut les
4: salut
0: copains.
4: La team.
0: Salut la team en fait. Freddy, Sophie, c'est simple. Celui qui gagne gagne une PS5.
1: Oh, oula,
0: oh, oui, alors.
4: Je suis
0: je veux même. Plus vous entendre. Une PS5.
4: Okay.
0: Ainsi, PS5. Je vais vous poser des questions, vous allez devoir répondre à vue de pif, à vue de nez.
2: Ouh.
0: C'est une question très difficile. Celui des deux qui a l'enchère la plus proche fait gagner le point.
1: Ah yes.
2: Ah, oh, c'est le tyrolien dans le juste prix, c'est
0: pourquoi
2: ça.
0: Pourquoi tu veux que tous mes jeux soient un autre jeu? Laisse-le, laisse sa créativité s'exprimer enfin.
2: Si, mais c'est le tyrolien dans le juste prix, je vois. Faut s'approcher au max du... C'est ça.
0: Mais je vais vous donner, vous allez me donner une enchère, vous voulez un exemple?
1: Oui.
2: Vas-y.
0: Combien il y a d'éoliennes dans le monde?
2: Voilà,
1: oh là là.
0: Combien il y a d'éoliennes dans le monde?
1: Ben moi j'aurais dit.
2: Attends, ça commence à jouer?
0: Non, non, ouais, allez, vas-y, première question. Allez, on y va.
1: Ah, d'accord.
2: Ah ouais, putain.
0: Premier qui fait gagner 3 points. 3 points. Le premier qui gagne 3 points fait gagner son auditeur. Et gagne la PS5.
2: Je suis un peu nul à ça, je suis désolée. Comment, rappelle-moi ton nom?
0: Freddy.
2: Freddy.
3: Freddy.
2: Ok.
3: Oui.
0: Et Sophie pour Rémi.
2: Ok.
4: Rémi, tu le sens comment?
1: Je me sens pas trop mal.
2: Ah, il faut
0: bon. Non, non, pas besoin d'écrire, vous me dites combien vous pensez qu'il y a d'éoliennes dans le monde, Rémi?
1: Et moi, je dirais 2 800 000.
0: 2 800 000. Et toi, ma petite Émilie?
2: Moi, je dirais 458 000.
0: Oh. Eh ben, il y en a un des deux qui est très proche du bon résultat. Et c'est Émilie.
2: Ah.
0: Il y a 341 000 éoliennes dans le monde. Mais... Bravo, c'est très proche. L'autre, il a pété un rond là-bas.
2: Oui, il y en a
1: pardon, Sophie, j'ai pété les
0: combien t'as dit?
1: 2 millions 8.
0: Non, mais 2 millions 8 dans le monde, je t'explique, ils font décoller la Terre.
2: Ouais.
0: 2 millions 8, à l'heure actuelle, hein. Il y a 2 800 000 éoliennes, on serait à 15 mètres de la Lune. Hein. C'est parti, hein. Artemis, on les rattrape. Hein. Et qui partent en fusion, on est derrière. Là. Mais qui c'est qui nous colle au cul? Ben, c'est la Terre.
2: C'est la Terre. Excusez-nous. C'est les 2 millions d'éoliennes, là. On
0: colle au cul, j'arrive pas à tourner, là. C'est comme quand t'es en voiture, on dit qu'ils m'emmerdent, je joue dans le rétro du milieu. Ben, ouais, mais c'est la Terre, elle ne lâche pas.
1: C'est vrai.
0: Ouais, j'ai pété un câble. Pardon, Sophie, je vais me remettre. Allez, un
4: allez,
0: point.
4: Allez, Rémi.
0: Ah, ça va le faire, t'inquiète.
2: On a dit 3 points, t'as dit 3 points.
0: En la... 3 points, t'as déjà un point,
2: ouais. Ah, voilà, ok.
0: Et c'est à toi de commencer cette fois-ci, allez. Première enchère.
2: Oui.
0: Écoutez bien. Combien pèse le cœur d'une baleine bleue?
2: Oh,
0: selon
2: mignon.
0: Toi, Émilie.
2: Mignon. Je dirais.
0: Moi, sinon, j'ai. Toi, un côté un peu mignon. Hein.
1: Ah, bah oui.
0: Moi, même dans mes questions, même quand je suis revêche, j'ai toujours mettre un peu de mignon.
2: Je dirais une baleine bleue qui doit faire quand même quelques tonnes. Attendez, laissez-moi faire mes comptes. Je dirais 92 kilos.
0: Rémi.
2: Non, c'est trop mince. Ah là,
0: Rémi,
2: je suis allé trop loin.
1: Moi, je dirais. je dirais 90.
2: Salaud de faire ça.
0: Eh oui, mais c'est la
3: je
0: technique.
3: Crois que c'est plus.
0: C'est pour ça que
3: je
0: vous démarrez que chacun de votre côté. Ah. Freddy pense que c'est plus.
3: Ouais.
0: Émilie, t'as trop bien joué parce que t'as dit un score et t'as dit oh là là, j'ai trop dit alors que c'était au-dessus où tu l'as mis en porte-à-faux. Le cœur d'une baleine bleue, c'est 180 kilos.
2: Ah là, allez,
3: j'allais aller jouer.
0: Le double de ce qu'a dit Rémi qui a dit 90. Et donc t'as bien joué Émilie parce que t'as fermé la porte au-dessus et alors qu'il est
2: et
0: parti.
2: T'as
0: en
2: vu son... comme il était content.
1: Et j'allais sur du sang. En plus.
2: Non non, t'es allé sur tiens, je vais aller en mesquinerie, je vais me mettre deux points en dessous d'elle.
0: C'est exactement ce que je vais refaire là.
3: Mesquinerie.
0: Donc ça fait 2-0 quand même.
2: T'inquiète, la PS5, elle est en chemin.
3: Tu gères.
2: Elle est en chemin.
0: Bouge pas, Sophie.
1: Attention, écoutez.
4: Allez, Rémi, là.
0: Bouge pas. Tu vas voir. Rémi,
1: oui.
0: Je commence avec toi. Quelle est la durée de vie moyenne d'une mouche?
1: Laquelle, mouche à merde? Parce que celle-là, en principe, c'est 10 minutes. Hein.
2: La verte.
1: J'y vais. Attends, j'y vais. Ça dépend.
2: Moi, je suis cliente de ce genre d'humour. C'est un peu débile.
0: Je réponds même pas. Vous avez vu, je fais que. Moi, pour moi, c'est du silence.
2: C'est
0: un bruit blanc. C'est un bruit blanc.
1: Ah, parce que ça vit
2: c'est
1: chez
2: parce
1: vous.
2: Parce qu'il y a une voix blanche.
0: Attendez, bougez pas.
3: L'espérance sans croiser une voiture ni un humain.
0: L'espérance de vie, je dirais. Attends, excuse-moi, parce que Freddy dit sans croiser un humain, c'est rentré dans le paramètre. C'est l'espérance de vie moyenne
2: d'une mouche.
0: Mais c'est pour ça que je dis ça. 8 jours.
2: Moi, je dirais un mois. Je sais pas, allez, j'ai envie de perdre un point. Je dirais un mois.
0: Mois. Eh ben, la durée de vie moyenne d'une mouche, c'est 30 jours, c'est un mois.
2: Je crois pas.
0: Je te jure que c'est vrai.
3: Oh merde.
0: Bravo. Un tout pile d'Emilie. 3-0. Réglé, bonsoir.
2: Voilà, Freddy. Allez, je t'en prie.
0: C'est pas mon jeu.
2: C'est offert de bon cœur. Merci. Je ne comprends pas les règles, mais je suis forte à tous les jeux.
0: Non, mais je peux me permettre. Là, je m'attendais pas à un tout pile à ce jeu. Je vais faire un truc tout simple, hein, les gars. Je te rajoute Crash Bandicoot.
2: C'est
0: un jeu.
3: Trop bien. Ah oui.
0: Freddy, bravo, félicitations. On écoute Miles Smith tout de suite sur Énergie. Désolé pour ma Sophie, mais bon.
2: Désolé, elle, Sophie.
5: Elle va rejouer.
0: Ah, c'est ce que c'est. Vous avez équipé avec Rémi, elle s'attendait pas.
5: J'ai gagné hier, vous rigolez ou quoi?
2: À quel prix?
5: Calmez-vous.
0: Je sais pas, on ira vérifier en podcast quand même. Toutes les émissions sont bien sûr dispo en podcast. Miles Smith, nice to meet you. C'est maintenant sur Énergie.
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0: Look at night. Ce qui veut dire, c'est on peut faire la bamboche toute la nuit jusqu'au bout de la nuit.
5: Ouais, bien sûr.
0: Ah, c'est un lover. Hein. Dans un instant, c'est Shakira qu'on va écouter.
2: Ah!
0: Qu'est-ce qu'elle raconte, la Shakira?
2: C'est laquelle?
0: C'est Algo Tout. Ça arrive dans un instant, c'est une des dernières. On s'écoute ça sur Énergie. Ne bougez pas, il est 17h30, on est en direct.
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0: Si t'écoutes nos jingles, il n'y a pas un artiste en France qui nous écoute pas entre 16h et 19h.
2: Ouais.
5: Ils sont tous là.
0: La classe, planète hein. Rap s'arrête. Tout le monde nous écoute entre 16h et 19h. Oui, Rémi.
5: Tu te souviens de ton idée? Tu voulais les appeler pour leur demander s'ils écoutaient vraiment. Il va falloir le faire, ça, je pense.
0: Essaye d'appeler Oli. Mais bon, essaye d'appeler Oli.
5: Essaye d'appeler Oli, voir déjà premier test. On pourrait faire ça tous les soirs, tu vois, en se disant, tiens, chaque soir, on en appelle un pour voir s'il écoute vraiment. Ah bah attends, c'est un test, hein.
2: Ouais, est-ce que Nakash et Toledano, ils se partagent vraiment l'antenne?
5: Voilà.
2: Tu vois.
5: Est-ce que Pio Marmaille, il écoute truc?
2: Lui, je crois qu'il écoute, il l'avait
5: dit. Faut l'avoir au téléphone.
2: Et Gims, on va voir. Que Gims, il écoute.
5: Là, t'appelles qui?
0: On appelle Oli.
5: Ah, ok. Il y a peut-être...
9: C'est quoi sa photo de WhatsApp?
0: C'est lui petit.
5: Ah, bon, c'est Mims.
9: Ouais, j'aime bien. Ah, il t'a...
0: Non,
9: ça répond pas.
5: Ça répond pas. Bon, il est en studio.
0: Ça prend. Ou peut-être qu'il est en train de nous écouter. Il se dit, bah, je peux pas répondre parce que je suis en train de les écouter, savoir ce qui va se passer si ce fameux Oli va décrocher. Bah, tu vois, ça prouve qu'il nous écoute pas.
9: Bah,
0: non. Non, pourquoi il met des jingles en disant qu'il nous écoute?
5: Bah oui, tu vois, donc
0: il y a un métaverse. Là, on est dans le métaverse.
9: Après, on peut faire des jingles où ils disent qu'ils écoutent pas si tu veux. Être sûr que ce soit bien pour l'émission, quoi.
5: Ouais, pas dingue, pas dingue.
0: Shakira. Hola, c'est Shakira. Moi, tous les soirs, j'écoute Camille Combal, 16 à 19h. Dans un instant, oh là là, ce qui se passe dans un instant. Bon, bref, il va se passer un truc génial dans un instant. J'ai une grande surprise au téléphone pour vous tous.
5: Arrête,
2: pour nous tous. Y compris
0: vous,
2: moi.
0: Pour surtout toi, surtout Rémi. Et vous tous qui m'écoutez, ça va vous faire trop plaisir. Restez avec nous, c'est en direct, le temps d'écouter Shakira, Shakira.
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0: Comment ça va tout le monde? On est sur Énergie, j'espère que ça va. Oh là là, dans un instant, Jack et Carla qui arrivent. C'est ce qu'on va écouter, la recette tarte au couèche.
5: Oh, pas facile.
2: Ah,

0: de fond de tarte à la pâte d'amande. Moi, j'aime la crème pâtissière.
1: Ah ouais, voilà, c'est que ça. Ouais, c'est vraiment voilà. La crème pâtissière. Ils vont nous raconter tout ça.
2: N'inquiétez pas, lui. Ouais.
1: Je vous ai promis une surprise au téléphone.
0: Oui, attends.
1: Je suis un homme d'engagement.
2: Oui.
1: Vous le savez, j'ai pris des engagements dans ma vie, j'ai toujours tenu.
0: C'est d'accord. Vrai, c'est vrai.
1: Et ben, l'engagement, il est là. Il y a une personnalité que vous allez devoir découvrir qui c'est.
2: Ah, génial!
1: Cette personnalité, elle est géniale. Elle a fait quelque chose de génial puisque c'est Marie-Charlotte qui est avec nous. Bonjour Marie-Charlotte.
3: Bonjour Camille, bonjour à tous.
1: Salut! Salut ma Marie, salut ma Charlotte, salut ma Marie-Charlotte. Marie-Charlotte, t'es au téléphone avec nous parce que tu es devenue championne de France. Surtout, tu ne me dis pas de quoi. Puisque oui. Les deux copains là dans le studio et vous tous qui jouez avec nous dans la voiture, essayez de trouver aussi championne de France de quoi, Marie-Charlotte? Tu ne réponds que par oui ou par non à leurs questions. C'est parti.
4: Marie-Charlotte, est-ce que c'est quelque chose de sportif?
0: Jean-Louis qui commente.
3: D'une certaine façon, oui.
1: C'est vrai qu'il a, il fait du manspreading. Il prend toute la place.
0: À chaque fois qu'il y a une...
4: Mais j'ai une idée, je pose c'est une question. Je voyais que tu galérais.
0: Pas du tout. J'avais plein de questions à lui poser. Maintenant, j'ai plus envie.
1: Simple manspreading. Allez, t'as posé quoi comme question?
4: Savoir si c'était sportif ou pas. Elle nous a dit pas vraiment, en gros.
3: Donc, d'une certaine façon.
1: Ouais. Non, mais tu vas les mettre sur une mauvaise piste. Si tu m'autorises, Marie-Charlotte, je vais dire que non.
0: D'accord.
3: Ok.
1: Parce que déjà, avec des bonnes pistes, tu vas voir que c'est pas fou. Alors, si tu me les fous sur la route des fruits et des vents, on est mal.
0: C'est une compétence étonnante.
1: Ah oui.
3: Oui.
1: Oui, c'est un championnat de France étonnant.
4: Je peux y aller?
0: Mais je t'en prie.
4: Du cri de mouette. Championne de France du cri de mouette.
0: Ah, déjà eu.
3: Non.
0: Est-ce que c'est avec ta voix?
3: Non.
4: Ok, alors attends. Est-ce que c'est un lancer de quelque chose?
3: Non plus.
0: Est-ce que c'est culinaire?
3: Oui.
4: Ah, pas mal. Ah, est-ce que c'est culinaire? Quand on dit culinaire, est-ce que tu dois manger un maximum de trucs ou faire quelque chose?
1: Elle fait quelque chose. Marie-Charlotte a beaucoup de talent. Quelque chose que vous adorez. Hein, si je vous la passe, c'est parce que vraiment c'est quelque chose. Là, vous allez l'adorer, Marie-Charlotte. Vous allez vouloir vous marier avec elle.
0: Attends, quoi? Du saucisson? Tu fais des choses en rapport avec du saucisson? T'es championne de France, t'as gagné le concours du salon de l'agriculture.
4: Non.
0: C'est pas ça?
3: Non.
4: Bah attends, saucisson, t'as dit oui, donc t'es la championne de France du meilleur saucisson.
3: Non.
4: Mais on est dans la charcute ou pas?
3: Ça a un lien, oui.
0: Les animaux.
3: Mais pas que.
1: Non, il y a du saucisson.
0: Tu as déjà posé la question, c'est à moi. tu fais des planches.
3: Oui.
0: Planches. Bah, t'es championne de France de planches. T'as réalisé les plus belles planches.
3: Planches, c'est-à-dire?
0: Bah, planches de charcuterie fromage.
1: Apéro.
0: Apéro, de planches d'apéro.
1: Marie-Charlotte est championne de France de planches apéro.
0: Bravo! J'adore ce championnat.
3: Bravo, exactement.
0: Ça doit être très beau ce qu'elle fait,
1: surtout,
0: tu sais.
1: C'est devant les deux plus grands fans au monde de planche apéro. Marie-Charlotte est primeur à Gisors dans l'Eure avec son mari. Elle vend aussi fromage planche mix dans sa boutique. Elle fait des sculptures sur fruits et légumes, la Michel-Ange de la salade de fruits, comme on l'appelle là-bas.
4: Génial.
1: Et depuis début avril, elle est championne de France de planche apéro.
4: Alors, c'est jugé sur quoi? La beauté de la planche, ce que tu mets dessus, c'est quoi les...
3: Mais c'est un ensemble en fait de plein de critères, aussi bien le choix des produits, leur qualité esthétique et gustative. Voilà, c'est vraiment un assemblage de tout ça.
4: Ah, génial.
0: Et t'as gagné grâce à quoi? Elle avait quoi de particulier ta planche? T'avais fait quoi?
3: Il y avait plusieurs épreuves en fait, il y avait différentes planches, on était jugés sur différents domaines. On avait notamment une planche sucré-salé où donc fallait associer le sucré et le salé mais de manière assez subtile et on avait aussi une planche de notre région, donc nous on est en Normandie, Primeur Délice c'est en Normandie à Gisors et donc j'ai mis en avant aussi les produits de ma région.
0: Waouh,
1: c'est beau, hein?
0: Oh, magnifique.
1: C'est magnifique, hein? Bravo, Marie-Charlotte. Fais de la pub, elle fait de la pub pour ton magasin, parce qu'à la base, quand même, t'as un magasin, hein?
3: Oui, exactement. On a une boutique, donc Primeur, à Gisors, en Normandie. Et voilà, on fait du fruit et légumes, du fromage, de l'épicerie.
1: Et c'est quoi le nom, Marie-Charlotte?
3: C'est Primeur Délice.
1: Primeur Délice. J'y suis, là.
0: Ah ouais, moi aussi.
1: Ah, je suis avec toi. Bon, un peu de mortalité. Ah, j'ai une question. Attention, là, j'ai vraiment une question. Parce que vous savez que quand on fait des quand on s'habille, tout ça, on parle de fashion faux pas. Est-ce qu'on peut parler de planche à apéro faux pas? Et est-ce que par exemple mettre des corniches ou mettre des oignons, est-ce qu'il y a peur des faux pas que vraiment après t'es plus champion du monde?
3: Alors, je dirais le faux pas. On va dire que c'est le paquet de chips et les cacahuètes.
4: Ah oui.
3: Par contre, pour le cornichon, bah non, pas forcément. C'est sympa, ça apporte de la couleur, du croquant. Mais on peut être un peu plus original en prenant des pickles en général, un peu plus spécifiques, que ce soit des oignons, du chou-fleur en pickles, ou des carottes, ou des pommes. Et ça apporte une petite touche en plus, différente du cornichon, même si on est dans la même famille du pickles.
4: C'est trop mignon. Excusez-moi, je suis obligé d'intervenir parce qu'il y a notre invité qui est arrivé, Pierre Demar, dans un instant. Et il y a Anna Serena de l'équipe qui vient de lui fermer la porte à la gueule. Parce qu'elle les entendait parler dans le couloir. Il s'est pris un fermage de porte. Le pauvre Pierre Demar, il doit dire, mais qu'est-ce qui s'est passé là? On peut pas fermer la porte comme ça à la gueule des invités. Mais ça part pas dans le micro. Je vais aller le voir, je vais m'excuser.
5: Il l'a pris dans le nez, hein.
4: Attends, l'invité qui prend la porte dans le nez, c'est pas dingue, hein.
6: Excusez-moi,
0: il
6: je vais dans le couloir.
4: Ouais.
6: L'équipe, excusez-moi, ça va tout le monde?
4: Camille est dans le couloir.
6: On est en direct, je vois qu'elle vous a fermé la porte à la gueule, je suis là, excusez. C'est terrible, hein.
4: Tu vas bien?
6: Ça va, Pierre? Donc je suis désolé au nom de l'équipe, et c'est vraiment pas qu'on reçoit les... comme ça qu'on reçoit les gens ici. Allez pas nous saquer sur TripAdvisor, hein.
4: 3 étoiles.
0: Ah ouais, on va tout à l'heure.
6: Ouais, très bien, carrément prêt. Super.
5: J'ai l'impression d'être Paganelli Football Club.
6: Ouais, je suis avec Pierre Demar là. Super match, Pierre.
7: Merveilleux, bonne première mi-temps. Après, on s'est un peu déconcentré, mais voilà.
5: Mais le groupe vit bien. Hein.
7: Le groupe, très bien, merci.
5: À tout à l'heure, Pierre. Je suis désolé, Anna, mais on fait pas ça à des invités, mais c'est fou.
4: Ah non.
0: C'est, je t'adore en micro-volant comme ça. On pourrait faire que ça, que en micro-volant.
4: Est-ce que t'es en train de dire gentiment que je me barre du studio?
0: Non, mais ça a apporté...
4: Quand t'es pas là.
0: Ça a apporté une petite fraîcheur à l'émission, une petite différence.
4: Marie-Charles, je m'excuse, on était en train de parler avec toi. Il y a Pierre Demar qui passe une petite tête pour nous faire un coucou et il s'est pris un fermage de porte.
3: Mais d'une sauvage, j'ai jamais vu.
4: En tout cas, Marie-Charlotte, on va venir dans ton magasin. C'est un très beau magasin. Elle est championne du monde de planche apéro.
3: Avec grand plaisir.
4: Là, tu serais OK pour prendre un engagement auprès de la France, Marie-Charlotte, et un soir venir nous faire une planche apéro dans le studio.
5: Merci, c'est ce que j'attendais. Oh, merci, Cam.
3: Carrément, quand vous voulez, avec grand plaisir, on fait une date.
4: Ah voilà.
6: Mais attendez,
4: demain.
6: Non, mais attendez, vous rendez pas compte.
3: Alors,
6: hein,
3: juste, vous me laissez passer parce que je suis conviée à la cérémonie du Muguet à l'Elysée le 1er mai. Donc, vous me laissez juste passer ça. Et après, je suis dispo quand vous voulez la semaine prochaine.
4: Attention, hein, tu lui mets du Serrano à la Brigitte, hein, parce qu'elle est très Serrano. Hein.
0: Ah ouais.
3: Pas de problème.
4: Ah ouais,
3: vous me faites un petit peu votre liste des incontournables et je vous prépare ça quand vous voulez.
4: Non, mais attends, vous imaginez, à Vitalisée, je vous ramène la championne du monde, là, les gars.
0: Bien sûr, mais t'es content, hein, qu'est-ce que tu crois?
4: Ouais, mais bon, c'est comme on tapait un five, là, avec Zidane. Hein.
5: Ah bah, oui, c'est bien.
0: De Zidane, on a la charcute.
4: C'est à Zidane de la mortadelle, là. Marie-Charlotte, je t'embrasse fort. Embrasse ton chéri avec qui t'as le magasin. Et on est pressé de t'avoir dans le studio. Jack et Carla, voilà ce qu'on écoute tout de suite, la recette sur Énergie.
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4: Merci de nous choisir. On est sur Énergie. On est en direct. Pierre Demar, notre invité dans un instant. Remets un petit peu des titres. On est trop content de l'avoir.
5: Ah ouais.
4: C'est son dernier titre. Ça, il va nous chanter.

0: 70 42 48, c'est le numéro aussi également pour le joindre, pour nous joindre, pour passer sur l'antenne, pour gagner des cadeaux. Il vous offrira un iPhone 17 avant la fin de l'émission, Pierre Demar. Donc restez avec nous, Pierre Demar. Il va rester avec nous. Et avant, il y a Jean-Baptiste qui est là pour le 60 secondes cadeau. Ça va, Jean-Baptiste?
1: Ça va et vous? Salut Camille, salut Émilie, salut Rémi, et puis salut toute l'équipe.
0: Salut. Ça va Jean-Bapt? Tu nous écoutes depuis quelle heure, Jean-Bapt?
1: Depuis 16h.
0: Oh bah t'es un, t'es un brave. Alors toi, je vais te dire, t'es un brave.
1: Bah et franchement, Camille, vous avez, votre émission, elle est extra. Ça met de la bonne humeur toute la fin d'après-midi et c'est un vrai plaisir de vous écouter.
0: Ah bah t'es sympa. Moi, tu sais, on me dit souvent, je suis un nouveau Mathilde. Hein.
2: Ah bah toi, c'est ça, t'es vitaminé, toi. Hein.
0: Bah, un peu trop sucré, t'as toujours le diabète. Hein. Si vous êtes type 2, faites gaffe. Mais
3: un
0: sinon,
3: granny,
0: ça,
3: c'est
0: un peu plus. Ah bah, je suis
1: granny. C'est vrai, Émilie.
3: Oui.
1: Pardon, Émilie, c'est ce qui a été dit tout à l'heure, mais c'est tellement agréable de t'avoir. Les Ornella et Oriane sont aussi top. Hein.
3: Oui,
1: mais
3: sûr.
1: Quelle fraîcheur et quel bonheur de t'entendre.
3: Vous êtes les plus mignons. Vous allez me faire pleurer. Ça me fait trop plaisir. Merci beaucoup.
1: En tout cas, vraiment,
3: adore,
1: c'est top
3: aussi.
1: De vous entendre.
0: Bah, t'es trop gentil, Jean-Bapt. Bah, écoute, on va quand même faire un jeu, mais je te le dis, tu vas les gagner, tes AirPods. Après tous ces compliments, t'es obligé de les gagner. On va quand même jouer aux 60 secondes cadeaux.
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0: 60 secondes cadeaux, 60 secondes pour trouver la bonne réponse. Hier soir, il y a eu un match, peut-être un des plus beaux matchs de l'histoire du foot.
3: Ah ouais, c'était bien.
0: Un match extraordinaire entre le PSG et le Bayern Munich. 5-4 pour Paris à domicile. C'était fou. C'est, pour ceux qui aiment le foot, pour ceux qui aiment pas le foot, c'était juste un match extraordinaire, franchement. Fou. Que Paris domine comme ça, cette équipe du Bayern, que le Bayern revienne quand même, ils sont menés 5-2 et qu'il y a quand même à remonter 5-4. Bref, deux équipes extraordinaires.
2: Je m'arrête dans le top 5. Top 5 des plus beaux matchs de l'histoire.
3: Ah,
0: moi, dans ce que j'ai vu, je ne les ai pas tous vus. Vraiment, c'est dans le top 3 des plus gros matchs que j'ai vus. C'est
3: à ce point-là.
0: Non, mais extraordinaire. Franchement,
3: incroyable.
0: C'est une soirée de foot extraordinaire. Et je vais parler de ça ce soir parce que peut-être que vous le savez. Non, ça ne parle pas du match spécialement.
3: Ah, okay.
0: Mais vous allez tout de suite essayer de deviner. Il y a un joueur de foot qui a très bien joué hier soir d'ailleurs du PSG qui s'appelle Vitinha, milieu de terrain du PSG, très connu, qui était en ce qu'on appelle en zone mixte, en zone d'interview après la soirée, après le match, et qui a dû un petit peu écourter son interview. Pourquoi? Top chrono.
3: Ah, sa femme était enceinte, elle était en train d'accoucher.
0: Non.
2: Est-ce que c'est un rapport avec sa famille?
0: Oui.
2: Sa maman?
0: Non.
3: Ses frères et sœurs?
0: Non.
3: Son enfant?
0: Non.
3: Son père?
0: Non.
2: Sa femme?
0: Oui.
2: Sa femme. Ah. Sa femme qui malheureusement.
1: Elle a eu un accident?
0: Non. Il était là, il était tranquille en train de répondre et donc il arrive, il dit bah là faut que je file.
3: Bah il fallait rentrer.
1: C'est joyeux ou c'est triste?
0: Ah non, c'est très mignon si je vous en parle, c'est très mignon.
3: Bah il fallait rentrer, relever. Ah. Elle avait un dîner en fait, elle l'attendait pour.
2: C'est son anniv. C'est la soirée de son anniv. Même pas, vous allez loin, on n'est pas loin
1: et
2: de tout
1: ça. Sa femme voulait le féliciter?
0: Ben, peut-être un peu de tout ça. En tous les cas, il était en interview et d'un coup, son téléphone a sonné. Il a dit ah, c'est ma femme, je crois que je mets un peu trop de temps parce qu'en gros, ils sont à part et les femmes, ils peuvent rejoindre leur famille et tout, qui sont venus au stade juste après. Et donc, à 23h20, il dit ah, je suis désolé, j'ai filé parce qu'il y a ma femme qui m'attend, elle trouve ça un peu long. Et donc, il débarrait parce que sa femme est en train de l'appeler en mode bah, t'es gentil, avec ta zone mixte, tu débarques parce que nous, on est en bas, puis j'en suis à la troisième verrine de foie gras, je commence à en marre. Et donc, il a quitté, il est trop mignon. Il a quitté la zone d'interview gentiment. Il a fini l'interview, il a dit je file, ma femme m'attend. Et donc, il a rejoint sa femme derrière qui l'attendait. T'es mignon, non?
2: Bah ouais, tu m'étonnes. Puis
1: elle
2: était sûrement solo, la pauvre. Tu vois, elle commençait peut-être à s'ennuyer un peu, quoi.
3: Bah oui,
0: elle était dans les tribunes.
3: Hein.
0: Oui, mais bon,
2: si elle connaît personne.
0: Oui, puis peut-être ils avaient prévu de faire le replay de Koh-Lanta, faut rentrer.
2: Bah ouais.
3: Attends, bien sûr.
0: En tout cas, vous savez quelle est la bonne nouvelle?
3: Non.
0: Bah vous venez de faire gagner des AirPods 4 à JP qui est notre auditeur.
3: Super, voilà, c'est cadeau.
0: Voilà.
1: Cool, grand merci.
0: Et toi, c'est toi qui es trop gentil, Jean-Baptiste. Hein.
3: Bah oui, Jean-Baptiste, on t'adore, nous aussi, tu sais.
1: Et bah, franchement, un grand merci à vous. Et puis, continuez comme ça, c'est un vrai bonheur.
0: T'habites où, Jean-Baptiste? J'ai tout envie de savoir
1: sur
0: toi. T'habites où, quoi?
1: J'habite à Lille.
0: Eh ben voilà.
2: Ah ouais, mais
0: ouais, mais, je vous
3: mais pourquoi il vient pas nous voir? C'est une heure de train.
0: Les gens les plus sympas du monde habitent Lille. Je le dis chaque fois.
3: Mais moi j'adore Lille. C'est trop beau.
0: Et très belle.
1: Mais il faut que vous veniez sur Lille. Faut que vous fassiez une émission délocalisée sur Lille, Camille.
0: Bah, je viens. Le problème, c'est que je suis venu 3-4 fois à Lille. Mais après, à chaque fois, je finis dans un bar qui s'appelle l'Irlandais. Puis je me rappelle pas pourquoi je suis monté à Lille. Le problème, c'est que je reste 2 jours à Lille. Je finis à l'Irlandais. Puis le lendemain, je repars. Je me dis, je sais même plus ce que j'ai fait à Lille pendant 2 jours. J'ai un blackout.
1: Donc, c'est les meilleures soirées. Ouais, dans le Nord, c'est les meilleures soirées.
0: Je sais que je suis venu 6-8 fois à Lille, parce que j'ai les facturettes le lendemain de l'Irlandais, là. Mais bon, moi, je suis à l'Irlandais, je me rappelle ce qu'il y a. Le lendemain, je me rappelle de rien.
3: Moi, j'adore. Chaque fois que je suis allée, il faisait trop beau. J'avais vu Rihanna à Lille, d'ailleurs.
0: Quoi? Bien sûr.
1: Ouais, bah moi aussi, c'était un super concert.
3: Ah, tu te souviens? Elle avait pleuré, ouais, si tu t'en souviens.
1: Et puis ça a fait sur Love on the Brain. Franchement, et... c'était canon.
3: Ouais. Et bah tiens, ah, on était peut-être à côté.
0: Et pourquoi elle avait pleuré?
1: Ah, c'est possible.
3: Elle était en fin de tournée, elle avait versé une petite larme. Il n'y avait plus de place à Paris. J'avais eu des places à Lille et j'étais partie à l'époque avec un amant. Nous étions partis à Lille. Bon, le concert de Rihanna.
0: Et t'es dans l'union. Oh, ouais. Oh, me dis pas, me dis pas que c'était Soso la Saumure, là, ton mec.
3: Qui ça? C'est qui
0: Soso la Saumure, là?
3: Non, oh, imagine. Ah, oui, Hilton.
0: Bah oui, c'était Dodo la
1: Saumure.
3: Hilton. Non, non, je sais même plus qui c'était. Mais c'était trop sympa. C'est une bonne astuce, hein. Quand il n'y a pas de place à Paris, il faut aller dans les autres villes faire les concerts.
0: Bah ouais, bien sûr. Surtout que Paris, c'est à côté, quoi.
3: À côté.
0: Bah, Jean-Baptiste, si un de ces quatre, t'es à Paris, tu viens nous voir, hein.
1: Eh bah, ben, avec grand plaisir. Franchement, ce serait top.
0: On a des auditeurs, d'ailleurs,
3: bah
0: avec
3: oui,
0: nous ce soir dans
3: pour
0: le
3: ça
0: studio.
3: Que je propose.
0: C'est quoi vos prénoms? Venez près du micro.
6: Cécile et Anthony.
0: Cécile et Anthony, tous les deux. Un couple magnifique.
6: Ah ouais, ils
3: très
6: sont
3: beaux. Beau. Oh là là.
0: Ils ont inversé leur coupe de cheveux et ça j'adore.
6: Ah ouais. Ouais, ouais.
0: Parce que la coupe d'Anthony pour Cécile est l'inverse. Et c'est ça que j'adore. Ouais, les deux peuvent vraiment le matin comme des Playmobil. Ils disent, tiens, tu veux laquelle, toi, ce matin? Ah, j'y vais, il y a un peu devant là, ce soir au bureau, mais je vais plutôt prendre la courte. Ok, pas de soucis. Moi, je prends la courte, tu prends la longue. Ils peuvent se les échanger.
6: C'est vrai.
0: Ils sont magnifiques. Et donc, si vous avez un peu de temps, venez dans les studios, ça nous fait très plaisir de vous accueillir. On peut pas avoir tout le monde tous les soirs, mais on s'organise, nous écrivez sur l'Instagram de Camille Combal sur Énergie, le nom de l'émission, et on vous répond et on essaie de faire un drame comme ça pour que tout le monde puisse venir.
2: Bah oui. Puis en plus, vous êtes trop mignons, ils nous ont ramené des petits cadeaux hyper personnalisés.
3: Oh, c'est sympa.
0: Ils vont ramener une Patek Philippe.
2: Ah ouais.
0: Ils te connaissent, hein.
2: Ils te connaissent, ces cadeaux.
0: Tiens, t'as deux paquets de Polka et puis toi, t'as ramené une Breitling à Camille. On sait que t'aimes bien les montres.
2: J'adore.
3: Non, mais on a eu de la nourriture parce qu'ils savaient qu'ils ont à faire.
0: Ah voilà. On est très content. Pierre Demar, notre invité dans un instant, Miley Cyrus tout de suite. Et on est tous ensemble sur Énergie. Bravo encore à Jean-Baptiste. On est en direct jusqu'à 19h.
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0: Ah, cette Miley. Ah, on l'adore. Ah, là, si je confirme mes vœux de mariage, là, les noces de je sais pas quoi, là, un jour de porcelaine ou je sais pas quoi, je l'invite.
3: C'est vrai?
0: Ah ouais.
2: Elle fera un plaisir de passer, j'imagine.
0: Ah, attends, bah non, elle aura ses dragées comme tout le monde. Hein.
2: Attends,
0: moi, je suis réglo.
6: Elle adore la chartreuse en plus.
0: J'adore la chartreuse.
6: C'est pour ça que
3: c'est
6: j'ai
3: quoi, la chartreuse?
0: La chartreuse, c'est un alcool des montagnes de la chartreuse, région grenobloise, bien sûr.
2: Oui.
0: Bah, moi, vraiment, chez moi, c'est plus le génépi.
3: Oui, le génépi.
0: Que la chartreuse. Ouais, bah, vous faites un petit amalgame. Moi, c'est le génépi. Mais chartreuse, on adore.
6: Mais t'es obligé de goûter, du coup.
0: C'est 4. Puis tu sais qu'il y a un goût de reviens-y, hein.
6: Ah bah,
0: attends,
6: il y a un goût de trop peu.
0: Et qui ont pareil. Écoute-le, demande.
2: Comment t'as, ça va vite,
0: après. Remplis le stade, Johnny. Dans un instant, Pierre Demar va être notre invité. Donc, ouais. Attention.

0: Puis en plus de ça, on va faire un jeu et il vous fera gagner, je vous le souhaite, un iPhone 17.
1: Oh. Bah, écoute, attendez, excusez-moi, les cadeaux en ce moment, c'est du très haut vol. Hein.
0: Ah, c'est du haut vol. C'est du vol, d'ailleurs. J'ai braqué un boulanger dans la région d'Aix-en-Provence.
2: Ouais, ouais, ouais.
0: Donc c'est vraiment du haut vol.
1: Attendez, c'est fou. Hein. PS5, les AirPods, truc, l'iPhone 17 à 2000 balles, là. Bah, pardon.
0: Ah, puis là, c'est ça que je devrais dire. On vous offre un iPhone 17 à 2000 balles. Hein.
3: Bah, ouais, mais tu vois, au moins, on sait où on va.
1: Bah, oui.
0: Bon.

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1: Hi, this is Alex Warren and I'm listening to Camille Combal. Je voulais faire les heures, mais je sais pas dire en anglais 4 to 7 AM, PM. Dans un instant, Pierre Demar est avec nous, le temps que Émilie nous souhaite cette vilaine toux. Et on revient à 11.
2: C'est vrai que j'étais à l'antenne, j'avais.
1: Ah, mais c'est le
2: je suis chez moi, vous savez, ici.
1: Oh, oui, c'est tranquille. C'est parti, on arrive, on est en direct sur Énergie, 18h19, on reste là jusqu'à 19h.
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1: Enfin, il est avec nous, Pierre Demar est notre invité ce soir jusqu'à 19h. Je voudrais qu'on lui fasse du bruit. Tu dis, tu mérites chaque pourcentage d'amour qu'on te donne.
3: Merci Camille, mais toi aussi, merci.
1: Je suis trop content de te revoir.
3: C'est une bonne heure partagée.
1: Quentin est un peu vexé, c'est qu'il est parti. J'avais pas fait ça depuis la boum en quatrième. J'ai donné mon portable sur un bout de papier. Tellement j'ai eu un coup de cœur pour Pierre Demar. Il est parti avec mon portable sur un bout de papier, il m'a jamais écrit, jamais rien.
3: Je l'ai jeté à la poubelle juste dehors. Non, mais en fait, c'est qui donne son portable sur un papier en fait.
1: Un ringos, comment
3: on a des téléphones.
2: On est âgé, tu sais, on est pas la même génération.
3: De garder là. Ouais, c'est vrai, peut-être. Bon,
1: on discutait, moi j'ai l'impression qu'on s'était trop bien entendu avec Pierre. Et j'étais vraiment en mode. Combien de fois je l'ai fait
4: depuis c'est vrai, tu l'as jamais fait.
1: Deux ans qu'on est là, je l'ai jamais fait. Pierre, j'ai pris un petit stylo, j'ai dit,
3: c'est adorable.
1: Prends mon portable, tu m'appelles quand t'es à Paris.
3: J'ai sorti, j'ai vu un manager, et un peu relou le camion.
2: Il est un peu
1: C'est normal ça, c'est pas un peu toxique.
2: Gênant.
1: Non, mais je pensais vraiment qu'on était ça, on allait plus
3: que il me semblait que tu m'avais donné en fait sur ce bout de papier un numéro, enfin un renseignement de. Non, c'est pas ton numéro de téléphone que tu m'as
1: donné. C'est complètement mon
3: numéro de téléphone d'un chef.
1: Pas du tout.
3: Il fallait écrire au chef pour avoir un prix, c'était gênant.
1: Ouais. Non,
3: pas
1: du tout. C'était vraiment mon numéro. Et donc, il n'y a jamais eu d'appel, mais je suis quand même content pour régler ça maintenant. Voilà. Mais trop content de t'avoir. Alors, évidemment, on l'a découvert avec ces titres-là, Pierre.
5: Un jour, je marierai en ange.
3: Chante-le.
1: J'adore.
3: Joli.
1: Remets le début.
5: Docteur, un jour je marierai un ange.
2: C'est beau, c'est pas mal.
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3: Ah, c'est bien.
1: Tu l'as,
3: ouais,
1: c'est
3: bien. Toi, tu es formidable.
1: Est-ce que tu t'es marié avec cet ange ou toujours pas?
3: J'ai trouvé un ange, carrément. Enfin, marié, non, parce que c'est trop jeune, peut-être, 24 ans. Mais
1: C'est un peu jeune.
3: Mais oui, tout à fait, on va en parler avec plaisir. Mais j'ai trouvé quelqu'un qui suivait. Non, mais parce que si on parle du clip et tout ça, il m'a aidé à faire le clip.
1: C'est
3: qui me participe au projet.
1: Oh, génial, super. Ben voilà, tu vois, regarde. C'est

0: vidéo que vous avez enregistrée, je me permets de te tutoyer,
1: bien sûr,
0: vous
1: tutoyant.
0: Avez enregistré en parallèle.
1: Non, là, on s'est vu quand même.
0: Dis-nous, parle-nous d'elle.
1: Tu veux quoi? Mais c'est moi, t'as l'air aussi amoureuse que Camille, quoi. La semaine dernière, c'était genre.
0: Je trouve que c'est. Je l'ai dit.
1: Ah non, mais le charme,
0: la
1: grâce.
0: La nana la plus talentueuse, sexy, drôle, cool. Elle a tout, quoi.
1: Ouais, mais je suis d'accord, elle est formidable. Tu je te parle de. Je te dis quoi?
0: Je sais pas. Non, du coup, on a tout dit, mais.
1: On s'est rencontrés, figure-toi, pour enregistrer ses voix à elle sur le morceau en français à Londres, c'est ce que je t'avais raconté.
2: Bien sûr.
1: Tu te souviens
2: comme bien ça.
1: Donc, on s'est très bien entendu. En fait, au départ, ça devait durer genre 45 minutes. En effet, truc un peu arrangé. Et il fallait que ça soit efficace. Je pense qu'elle s'attendait à Pierre Demar en mode tunnel, genre on n'en sort pas et non, on prépare 45 minutes et c'est fini, quoi. Et puis en fait, je pense que j'étais sympathique. On s'est bien entendu. Ça a duré 4 heures. On a fait beaucoup plus de voix que ce qui était prévu de faire. On a chanté ensemble en Belgique d'ailleurs, à Anvers.
0: Wow.
1: Et c'était formidable. Et elle est, comme tu l'as décrit, très charmante, extrêmement talentueuse, très pro. Prend le temps de faire les choses bien.
2: Ouais. J'imagine qu'elle lui a donné son portable et qu'il l'a rappelé, elle.
0: Ah oui, tu m'étonnes.
1: J'ai son portable. Et je l'ai écrit.
2: Ouais, bien sûr.
1: Mais elle l'a écrit dans mon téléphone, tu vois. Ouais. Elle a pas fait un bout de papier, alors minable.
2: Est-ce que c'est vrai ou pas? Alors, tu vas nous chanter ce soir ton nouveau single, Je pense à vous, qui est sorti le 15 avril. On va l'avoir tout à l'heure en live.
1: T'en réjouis avec nous.
2: Il y a une tournée. Partout en province, dans plein de villes, qui va démarrer le 5 novembre à Reims, qui terminera, peut-être il y aura des dates en plus, mais en tout cas qui terminera le 6 février à Nantes. Vraiment partout, ça va même jusqu'au Luxembourg, ça passe partout en France, et c'est ponctué par deux Olympias. Oh là là.
1: Absolument, le 8 et 9 décembre, je fais le boulot avec toi.
2: Le 8 et 9 décembre 2026, vous pourrez applaudir à l'Olympia.
1: Merci,
2: cette
1: Camille.
2: Pipi.
1: Ah ouais, venez. Soyez les bienvenus. Soyez les bienvenus pour le coup. Mais je me demande toujours si quand on bosse à la radio, je sais pas à quel point on va avoir des concerts où c'est emmerdant parce que c'est toute la journée, c'est ça.
2: Non.
0: Si je peux me permettre de te répondre, on passe nos journées à mendier des places qu'on n'a jamais.
1: Ouais, jamais.
2: Arrête. Non, mais les
0: artistes,
2: les artistes qui viennent nous voir, on adore venir.
1: Mais venez absolument. Ça va être génial.
2: On doit aller voir Charlotte Cardin d'ailleurs qui nous a invités, mais c'est ce soir, non? Demain
0: soir. Non,
2: quand les gens nous invitent, on y va.
0: On adore.
1: Vous êtes invités tous.
2: Allez,
1: le 8 et 9 décembre. Venez les deux soirs, tiens. La prise d'otage.
2: On va parler de tout ça. Juste avant, quand même, on me dit que tu étais fan d'énergie quand tu étais petit.
1: Tout à fait, ouais, carrément. C'est marrant parce que quand j'étais nommé aux Victoires et au Néma la même année, je savais pas ce que c'était les Victoires. Et les Néma, pour moi, c'était. Genre, bon, j'ai pas gagné, mais c'était énorme.
2: C'est génial.
1: Ouais, carrément. J'étais fan d'énergie. J'écoutais la rap. Je suis désolé pour vous parce que je peux pas le dire, mais c'était fun et énergie un peu les deux comme ça.
2: Bien sûr.
1: Et puis un jour, en fait, je sais pas, j'en ai eu marre de. Je sais pas, déjà c'était l'énergie Belgique, donc c'est pas la même animateurs que vous, quoique Koé, c'était quand même.
2: Koé, c'était sur les deux. Il y avait des émissions qui sont sur les deux. Mais il y a des émissions qui étaient diffusées sur les deux, et notamment Koé était sur la France et la Belgique.
1: Et c'était l'énergie Music Awards, c'était un rendez-vous annuel pour moi. Avec ma cousine, on regardait ça et on se régalait.
2: Et du coup, d'y être.
1: Énorme, c'est trop bien, c'est trop bien. Franchement, c'est le rêve, enfin, c'est Cannes, c'est marrant. C'était la première fois que je suis allé à Cannes, c'était pour ça, et c'était un peu magique.
2: Là, tu prépares le deuxième album.
1: Carrément, il est plutôt fini en fait. Il sort en septembre.
2: Donc là, t'es à quel moment de cet album qu'on attend?
1: Il reste en gros un mois de mix. Donc le mix, c'est vraiment c'est peaufiné. Mais le truc, c'est que je le fais aussi le mix. Enfin, c'est mon frère qui le fait, mais je suis avec lui tout le temps. Et c'est la partie la plus casse-couille en gros du process parce que c'est vraiment
2: le détail, c'est l'étalonnage.
1: Exactement. C'est vraiment le polish. Mais je suis très content de tous les morceaux. Et enfin, j'en ai 11 et je trouve ça un peu radin. Donc j'hésite à en écrire un 12e, tu vois là. Que j'irai faire ce week-end.
2: Tu me demandes, ouais, je gratte un peu sur un coin de table. Tu fais ça sur un coin de table,
1: bien sûr. Mais on s'en parle.
2: Donc, il est trop mignon. On s'en parle, il m'a vraiment friendzoné en mode. Non, on s'en parle, t'inquiète. Bah, tu m'appelles, t'as mon number.
1: Ouais, je t'appelle.
2: Le mieux, Camille, c'est je t'appelle, puis on s'en parle, mais pas là, quoi. Alors, raconte. Donc, l'album, il est quasiment terminé.
1: Tout à fait.
2: T'as bossé avec ton frère, t'as l'habitude de travailler avec ton frère?
1: Bah, depuis le début, c'est Xavier et moi. Moi, je compose des morceaux. La plupart des morceaux, je les compose, les produits. Je fais à peu près tout, en fait, mais Xavier, il arrive pour m'aider sur les finitions. Et ça se passe plutôt bien. Enfin, parfois, c'est un personnage assez odieux, donc c'est difficile à traiter. Oh.
0: Mais c'est ton frère, quoi.
2: Non, mais moi, il est honnête.
1: Il est très honnête.
2: Ouais,
1: il est trop honnête. Mais mais ça se passe super bien. C'est trop bien, en vrai. Et, dis-moi.
2: Non, mais en plus, je m'autorise, puisque tu nous l'as dit en début. Et en plus, Il y a un ange qui est venu se poser un peu sur cet album. Caprice à deux,
1: les doigts et les mains qui font les ailes d'ange.
2: Là, Camille, c'est vraiment un pigeon de Paris. Hein. Désolé, c'est de la radio. Moi, faut vraiment que je fasse une carrière en télé parce que moi, j'ajoute énormément d'images.
0: C'est vrai, c'était beau. Non, c'était une colombe.
2: C'est du gâchis. Hein, je perds mon temps.
1: Mais
2: radio,
1: tout à fait. Non, non, t'as raison. J'ai rencontré un mec, Jack, sur Inge, il y a un an. Et non, mais Inge, c'est formidable. Chaque ex, c'est Inge.
0: J'apprends quelque chose. Je pensais que c'était que. Bah, je savais pas que tu pouvais, qu'il y avait un Inge. T'as compris, quoi, tu vois.
1: Gay?
0: Oui.
1: Ah, si, si, bah, il y a tout, hein, tu sais. Ah, non, mais.
0: C'est vrai?
1: La clientèle gay est énorme, donc non, en fait, ils le font pour tout le monde.
0: Mais tu vois, n'empêche, et bah, je vais me remettre, alors du coup, ça marche.
1: Mais je pense que Inge pour les femmes, c'est plus compliqué.
0: Ah ouais.
1: Parce que c'est beaucoup de caissos, un peu.
2: Alors, moi, les pardon.
0: Il a raison.
2: Je m'excuse d'intervenir, parce que du coup, vu que j'écris mon portable sur des papiers, je n'ai pas le Inge. Pardon, je ne sais pas ce que c'est.
0: Mais c'est une appli de rencontre.
1: Non, mais tu sais ce que c'est un peu? Non, pas du tout.
2: Alors là, je le dis devant témoin, tout le monde, Émilie, et de mes plus anciens amis. Je ne suis jamais allé sur une appli de rencontre.
0: Non, mais.
1: T'as une chance folle, c'est beau. C'est beau. Attends, est-ce que t'es en couple? Est-ce que t'es en couple? Oui, c'est ça, t'es marié, c'est bon.
0: Depuis longtemps.
2: Je suis marié à 15 ans. Hein.
3: Ouais, oui, puis, sa femme, il l'a rencontré au bal, hein, donc c'est le bal du village. Hein. Mais t'es première 11 ans.
0: C'est une appli, tu vois, comme
2: voilà, c'est une appli.
0: Ça permet de connecter des gens que tu n'aurais jamais rencontrés.
1: Bien sûr, mais carrément. Bah, il est allemand, tu vois, donc pas vu de mille façons.
2: Ah bah, voilà.
1: Et ouais, Inge, en gros, c'est Tinder, quoi. Mais je trouve ça un peu le mieux parce qu'on peut plus se raconter, c'est un peu plus romantique, tu vois.
2: Et donc, il a participé avec toi sur.
1: Sur Inge, tu veux dire, il a fait un concours.
2: Non, non,
3: sur l'album. Je veux dire,
1: exactement. Et alors, pas sur la musique, mais sur l'image. C'est quelqu'un, je trouve, qui a beaucoup de goût. Il fait de la photo et il a imaginé, il a écrit le concept du clip de Je pense à vous, sorti de et que j'adore et qu'il y a des bons retours, c'est super. Ça passe très bien, imagine la suite. Ah bah ouais, regarde, ouais.
0: Avec plaisir.
1: C'est hallucinant que t'es pas regardé avant que j'arrive, tiens.
0: Je suis désolé, mais oui, mais on a des fiches et tout.
3: Tu m'as pris la phrase, j'allais dire. Normalement, tu sais qu'on regarde plutôt. Ou alors, Émilie, c'est vraiment la seule animatrice comme ça qui dit: ah, mais ça a l'air bien ton travail. C'est quoi, je vais écouter le premier album.
2: C'est soit on regarde, soit on ne le dit pas.
0: Non, mais je savais pas que moi, de mon époque, il y avait des clips tout le temps, on avait des chaînes de clips. Je sais même pas si aujourd'hui, il y a un clip associé à chaque titre qui sort.
1: Ah bah on en parlait au déjeuner tout à l'heure.
0: Ah bah tu vois.
1: Et on était déprimés à l'idée de la mort du clip, mais pas vraiment, parce que je pense qu'il faut le faire exister. Je pense que c'est un format qui est magnifique, qui permet de découvrir l'univers de quelqu'un
2: bien
1: de
2: sûr.
1: La plus belle des façons. Mais je pense qu'il y a mille façons de le défendre. C'est faire des extraits courts, les défendre. T'as changé, tu vois.
0: Tu
1: mais,
0: sais, c'était indissociable d'un titre à l'époque. Ça faisait partie de son succès, les clips de Michael Jackson et tout.
1: On en parlait aussi.
2: Même Madonna,
0: tu vois. Bah bien sûr.
2: On se pressait pour les voir justement.
1: Les rendez-vous JT.
0: Des chaînes dédiées rien que de clips. T'imagines comme
2: excusez-moi,
0: ça.
2: Excusez-moi,
1: ça existe encore.
2: Ça existe encore. Je vais reprendre un petit peu les rênes de l'émission. Excusez-moi, les trois rênes.
1: Excusez-moi.
0: Excusez-nous.
2: Je vais reprendre un peu les rênes, là. Pardon d'être un petit peu encore dans le coup. Je suis un peu le jeune de la bande, j'ai l'impression. J'ai deux questions à te poser très simples. Est-ce que cet album va avoir un titre, va avoir un nom? Oui, mais j'aimerais savoir lequel. Est-ce que tu pourrais nous balancer une exclu, s'il te plaît? Est-ce que c'est pas trop demandé? Tout le monde fait rond de la tête. Tu les ignores. Ok. Et tu nous donnes immédiatement le nom de cet album, sinon on te pète les genoux, mon pote. Et j'ai une deuxième question. Est-ce que t'as enregistré nu et bourré, comme t'as l'habitude de le faire?
1: Je préfère ta deuxième question. Oui, j'ai un titre d'album d'abord. Et oui, j'ai enregistré nu, mais pas bourré, plus bourré, plus besoin. Plus besoin, parce que je me suis découvert un talent pour le chant, tardif. Et donc j'avais plus besoin de miner la gueule pour que ce soit juste. Donc c'est une bonne nouvelle.
2: Très bien. Et on n'aura pas le nom de l'album?
1: Bah en fait non, bien sûr que non, mais par contre c'est parce que il y a encore un débat. Moi j'ai trouvé, j'aime ce que j'aime. Enfin, si je l'ai trouvé.
2: Le titre est trouvé, mais tu veux pas encore nous le révéler.
1: Il est controversé.
2: Ah. Oh, ça va. Oh là, ça va ruer dans les brancards. Et ça s'appelle Détroit d'Ormuz. Un bon entendeur. On s'écoute un peu de David Guetta avec Kelly Rowland à l'ancienne. Ouh là là là là là là. Ça, c'est un kiff de re-entendre ça. When Love Takes Over. C'est cool, non?
1: J'adore ce morceau.
2: Et bon, on l'écoute ensemble. Et Pierre reste notre invité. Il va chanter en live dans un instant.
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2: Bienvenue sur Énergie, j'espère que tout le monde va bien. On est en direct à la radio avec Pierre Demarque et notre invité. On va faire un jeu avec lui, il va surtout chanter en live dans un instant son tout dernier single qui s'appelle Je pense à vous. Premier extrait.
1: Là comme ça là?
2: Non mais du premier du prochain album. C'est vrai que je mets des points où il faut pas dans mes phrases.
1: Tu me regardes premier extrait, les deux doigts sur moi, genre ouh.
3: J'ai un vrai problème de ponctuation et ça se sent beaucoup à l'oral.
2: Mets des points, virgule. Et tout ça, ce sera
3: Autant pour moi.
2: Ça va chanter en live. On va continuer avec Pierre, passer cet après-midi là, bien sûr, avec vous tous à la maison. Restez dans le coin. La tournée, allez l'applaudir, Pierre. Il y a deux Olympias aussi, les 8 et 9 décembre. Et puis de novembre jusqu'à février, vous pourrez l'applaudir partout en France, en Belgique, en Suisse, au Luxembourg.
1: Tu fais bien ton métier, je t'en veux.
2: Tous les paradis fiscaux. Pierre passe une tête à un moment donné. Merci du compliment.
1: Tu dis pour ouais, ce que je viens de te dire. Ouais, t'as aussi un temps de latence entre les questions et les réponses.
2: Mais c'est son rythme à lui. Avec Christian. Ah bah, mais... Je suis TDAH. Ah
3: bah, plus, plus, ouais.
2: Laïka, qui sera notre invité demain soir, on va l'écouter.
3: Allez, on revient dans un instant sur Énergie, bougez pas.
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2: On est en direct sur Énergie, il est 18h41 pile. On est là avec vous, on vous lâche pas. Jusqu'à 19h chaque soir, on vous accompagne pour quelle que soit votre vie. Il y en a qui sont en train de rentrer du travail. Il y en a qui commencent une journée de travail. Il y en a plein qui nous écoutent à la maison en podcast aussi. Merci de votre fidélité. On a un invité qu'on adore. Enfin, je l'adore plus que ce qu'il m'adore visiblement. Mais en tout cas, moi je l'adore. C'est Pierre Demarque qui est avec nous, on peut le rapplaudir. Pierre Demarque, il vient nous chanter le premier single de son prochain album. On n'a pas le titre, l'album il sort en septembre.
1: Absolument.
2: Et ce single, vous allez le découvrir peut-être là maintenant en direct avec nous sur Énergie. Ça s'appelle Je pense à vous. Pierre Demarque, plein d'amour pour lui. C'est parti.

0: Merci.
1: Oh, oh, c'était génial.
2: Mais c'est génial. Oh là là là là. C'est le tube de l'été, Camille. Oh là là,
1: ah non, mais génial. J'adore. Merci. Pardon, mais de chanter comme ça, ouais. Ça doit être tellement dur. Ah non.
3: C'est compliqué.
1: Tu es pas content?
3: Non, non, mais je suis jamais trop content, mais si,
1: c'est
3: si, ça va tout.
1: Attends, tu rigoles.
3: Non, non, mais si, non, mais c'est super, c'est super.
0: Mais tu sais. Mais non, mais c'est impressionnant s'il chantait dans un petit studio devant 15 personnes.
3: Ouais, bien sûr, c'est très particulier comme exercice, c'est pas facile, mais c'est un plaisir de vous avoir. Et merci pour l'enthousiasme.
0: Mais non, mais on adore ce titre. Putain, t'es chic, toi.
1: Il a une main dans la poche, t'as vu, c'est vraiment cool de chanter.
0: Il est là, tu l'adores, mais toi, il t'énerve.
1: Il est trop chic, toi.
0: Dégueulasse.
1: Vous, ça, je pense que ça fait 2 ans qu'on est là. Il n'y a pas un invité qui a senti aussi bon que lui.
3: Ah, merci, c'est une belle rumeur.
1: Il a un parfum, mais vous sentez depuis tout à l'heure.
0: C'est ce que c'est, Père d'Hermès.
2: Non, pas du tout. Je suis sûr qu'il doit avoir un partenariat et tout. Bien sûr, je chic comme
3: Saint Laurent qui va être content.
2: Pardon.
1: Ça sent le chic en fait.
0: Ouais, c'est ça, voilà.
3: Merci à vous, mes amis, vraiment.
0: T'es en contrat Saint Laurent?
3: Le parfum, c'est un baby cat de Saint Laurent Beauté, tout à fait.
0: Ah, et voilà, là, quel
3: magnifique. Très fort, t'as le nez, hein.
0: C'est fort. Quel nez. Eh bien, non, mais je sens d'ici, hein. Moi, c'est patchouli.
3: Je le connais bien, j'aime beaucoup.
0: Autolène Saint-Michel, j'aime beaucoup.
2: J'ai un contrat avec le Marseillais. Puis tu peux faire pour la lessive.
1: Pinot Sylvestre, vous vous souvenez, c'est en forme de pain.
2: Pierre, c'était génial, on est vraiment pressé de découvrir ce nouvel album. Et la tournée, je le rappelle, il s'arrête même à Grenoble. Il vient vous voir chez moi dans la cuvette le 7 novembre. Et partout, bien sûr, avec un Olympia 8 et 9 décembre.
3: Absolument, merci.
0: Tu l'as déjà fait?
3: Ouais, une fois. J'adore cette salle, elle est trop bien. Franchement, puis même d'y aller, tu l'as vu, j'imagine que tu es allé à l'Olympia dans ta vie.
0: Dans ma vie, je suis allé.
3: Non, parce que moi, avant d'y jouer, j'avais jamais été à l'Olympia. Je savais pas que c'était agréable.
0: La première fois que t'es rentré.
3: Ouais, tout à fait.
0: Ah, wow. À chaque fois que t'y vas, t'as un gars, j'ai eu la chance de faire pas mal de fois. Et à chaque fois que t'y vas, il y a un gars qui dit, j'ai Gilbert Béco, l'homme aux 100 000 votes, il a arraché les sièges. Toujours l'anecdote, toujours la même. Gilbert Béco, il a arraché les sièges. Toujours.
3: Moi, je connaissais pas Gilbert Béco jusqu'à ce que je porte une cravate à pois. Et on m'a dit, c'est Gilbert Béco, ça, mon ami. Donc il y a 2 semaines.
1: C'est vrai.
0: Je sais pas qui c'est non plus. Je sais que c'est un chanteur français, mais je saurais pas qui chante.
2: Comme je l'ai.
3: Légendaire.
0: Ah mais je connaissais pas spécialement.
3: Sans honte. Okay.
0: Est-ce que je pourrais avoir ta playlist parce que c'est une séquence que j'ai gentiment piquée à mon ami Yann Barthès de quotidien. Je veux qu'on remercie JC aussi. Merci de la technique.
3: Merci JC infiniment.
0: Qui a fait tous les réglages. Et donc je voudrais qu'on apprenne un petit peu tes goûts musicaux.
3: Bien sûr.
0: D'accord.
3: Je t'en prie.
0: La chanson pour lancer une soirée, une chanson que tu adores, qui pour toi fait démarrer une soirée.
3: Je pense qu'il faut être fédérateur en français. Désolé, je parle comme un président, c'est terrible. Voyage. Moi, je pense voyage.
1: Oui, bien sûr. Un classique.
0: Bonne idée.
1: Ah, tu l'aimes pas?
0: Je suis désolé, Pierre. Ça te prend pas. Premier désaccord, c'est vrai qu'on traîne ensemble, toi et moi.
3: Que tu penses?
0: Là, je t'avoue que.
3: Ah ouais, c'est vrai, t'es pas pris par un voyage.
0: Celle-là, je mets cafard.
1: Sais pourquoi. C'est la chanteuse qui te mettait le cafard.
3: Pourquoi elle te met.
0: Je sais pas, elle me met cafard, cette voyage.
1: Le début,
3: c'est
1: tellement années 80, j'adore.
3: Ouais, c'est sublime.
0: Mais c'est parce que t'as des souvenirs dessus qui te plaisent pas. Mais
3: toutes les mélodies sont magnifiques, quoi.
1: Mais, tu sais, il aime pas non plus Dépêche Mode. Il y a un petit son.
0: J'adore Dépêche Mode.
1: Ah non, alors qu'est-ce que t'avais dit? Ah non, si t'avais dit qu'il y en avait une qui te mettait un peu le cafard. Ah non, c'est pas Dépêche Mode.
0: Tu me confonds avec Christophe de Chavannes ou je sais pas.
3: T'es un peu. Ton livre cafard. Non, un peu déprimé. En fait, à ce moment, c'est tout.
1: Oui, c'est ça, c'est tout.
0: Je suis Jean Burnout, sans doute. La chanson que tu écoutes pour te réveiller. Là, je te rejoins.
3: Bonne question. Ah ouais,
0: Mika.
3: Ouais, c'est bien que tu me le dises pour moi, t'as raison.
0: Non, mais je voyais que mais t'as pas devant toi. Hein.
3: Non, mais je l'ai fait tout à l'heure, donc je m'en souviens presque. Mika, Grace Kelly. Énormément fait. Le meilleur pendant de Mika. Quelle énormément fait.
1: Pour la très matinale.
0: Ça, c'est une morning routine. Hein.
3: Dur à chanter aussi.
1: Tellement.
0: Tu sais, comme toi, un peu, ça va dans mes.
3: Ouais,
0: dans
3: truc,
0: un peu comme ce que t'aimes faire dans les aiguilles.
3: J'adore. Hein.
0: Puis, dans sa salle de bain le matin, il sort, petit coup de Yves Saint Laurent. C'est ça, morning routine. Hein.
2: Une chemise en.
3: Ma foi.
2: En flanelle.
3: Parce que c'est.
0: La flanelle.
1: En pop-in.
3: En pop-in.
1: Ah oui.
0: La chanson que tu chantes à fond sous la douche, Pierre.
3: Mais je chante en fait de Balavoine, ça doit être cafard pour toi aussi, ça.
0: Ah non,
3: non, ça va.
0: SOS,
3: c'est un terrain en détresse. Tu sais pourquoi? Parce que dans la douche, ça résonne tellement, t'as l'impression de chanter extrêmement bien.
0: Ah,
3: en fait.
0: Oui.
3: Et là, inchantable aussi, tiens, ça en fait encore une.
0: J'adore.
3: Mais magnifique.
1: Elle est belle.
0: Encore dans les aigus, hein.
3: Ouais, très aigu, ouais.
0: Et je trouve pas tout cafard non plus, hein.
3: Oui, non, non, non, pourtant, ça, c'est quand même plus cafard que Voyage Voyage.
1: Ouais, elle est cafard.
3: Désolé. Hein,
0: je sais pas, c'est sa voix qui me
3: met un délire. On lui dira, on lui dira.
0: La plus belle chanson de tous les temps pour toi?
3: Je pense que c'est Françoise Hardy, et c'est Message personnel. Ah, ouais.

0: lui ressembles un peu d'ailleurs, je trouve, à Françoise Hardy.
1: Ah, merci.
0: Ouais, c'est... Non, mais c'est vrai, je fais pas une blague.
1: Dans la
2: tranche d'âge, sur.
0: Ouais, dans, je sais pas, dans ce que tu dégages et tout.
1: Ah, merci.
0: Bah, c'est très chic,
1: c'est un avis perso, mais hyper chic.
0: Plus beau compliment.
1: Ouais, sublime. Sublime chanteuse.
0: La chanson idéale pour danser.
1: Qu'est-ce que j'ai dit là?
0: Oh là là.
1: Bien sûr, Michael. Et quel prod, quelle chanson, Michael, quoi.
0: Je ne juge pas parce que je trouve ça super, mais.
1: Ah, t'aimes pas trop, hein?
0: C'est un débat qu'on a eu.
1: Bah ouais, j'imagine encore. Ouais, d'accord, mais c'est intéressant de l'avoir.
0: Je suis même pas sur le côté problématique.
1: Ouais, tu me parles pas de ça, sur le musique, quoi. T'es pas pris.
0: Musicalement, je suis passé à côté, ouais.
1: Ouais, faut le faire quand même pour.
0: Ouais, passer ouais. À côté. Non, mais mes parents écoutaient très peu de musique.
1: Ah, okay,
0: et par exemple, j'adore David Bowie, mais mes parents écoutaient pas non plus. J'ai découvert plus tard.
1: T'es pris Bowie et pas Michael.
0: Et voilà.
1: Ok, je comprends. Et t'es pas allé voir le film?
0: Non, j'irai pas le
1: voir. T'auras pas le voir. Politique, c'était quoi?
0: Ouais, là,
3: voilà, ça s'est tombé comme un coup.
0: Ah ouais,
3: j'irai pas.
0: Non, mais ça,
3: ouais. Bah, c'est
0: incroyable. Il y a la patte. Et alors, la chanson pour une nuit d'amour. Oh, je pensais à l'homme qui tutoie les anges.
1: Je pensais à Birthday Sex de Jerry.

0: c'est
1: là,
0: cool,
1: tu fermes les yeux, tu vois des gens en sueur.
2: C'est très très très sûr.
1: Et quand tu réouvres les yeux aussi, parce que la clim est pétée. C'est un peu le problème.
3: C'est donc.
1: On va jouer ensemble, hein.
2: Ça me fait plaisir.
1: On va jouer ensemble, puisqu'on va essayer de faire gagner un cadeau à Fiona, qui est avec nous, qui nous a appelé au 0870 42 48. Fiona, t'es avec nous ?
2: Fiona.
4: Hello.
1: Merci d'être là, Fiona.
4: Bah, merci à vous, je suis heureuse de vous avoir.
1: Bah, nous aussi.
2: Salut Fiona, ça va ? T'as la forme ?
4: Ouais, super, nickel.
1: T'as bien raison de saluer Pierre, puisque c'est peut-être lui qui va te permettre de gagner ce cadeau maintenant, Fiona.
4: Bah, c'est nickel.
1: Il a chanté et il va rechanter maintenant, puisqu'on va jouer tous ensemble au On baisse le son.
2: C'est génial. Je peux savoir c'est quoi le cadeau, s'il te plaît, Kevin?
1: Le cadeau, c'est un iPhone 17.
2: Oh, c'est bien.
4: Ah oui.
2: C'est bien, c'est très bien.
4: Bon, bah, je compte sur toi, Pierre.
2: Ouais, je suis avec toi, Fiona. Je suis avec toi. Tu repars avec cet iPhone ou rien. On est ensemble.
1: Et on te rajoute, on te rajoute un petit Durjador.
2: Et on te met un Durjador.
5: Ah, c'est fou. Il y a toute la gamme.
6: Dit, ouais,
5: Il y a tout le monde.
7: Pardon. Pardon, mon Yves. Je suis désolé. Donc un petit parfum Saint-Laurent, ouais, qu'on rajoute, c'est pour nous. C'est normal, j'ai 20% chez Mario
2: pour Camille.
5: T'as une carte de fidélité.
1: Pierre, le principe, il est très simple.
2: Dis-moi.
1: C'est un jeu qui existe en France, peut-être en Belgique, j'en sais rien, qui s'appelle N'oubliez pas les paroles, quelque part.
2: Ça nous dit un truc, ouais.
1: Voilà. Avec Nagui sur France 2, et peut-être que c'est en Belgique, je sais pas.
2: Bah. Si, ouais, carrément, ouais, tout le monde connaît ça en Belgique.
1: Eh ben nous c'est simple, on va faire à peu près la même chose. Comme tu peux le voir, on ne fait que des séquences qu'on a piquées aux autres.
2: C'est très bien,
1: c'est vrai,
2: tu as raison.
1: Je t'avoue que on arrive au bureau à 10h, 10h20, l'émission elle est prête, hein.
5: Demain il y a les 12 coups de midi, si on passe une tête à midi, je vais voir, c'est sympa.
2: Super.
1: Le principe est simple, une chanson, on va arrêter le son à un moment donné. Il va falloir que, on t'a imprimé quand même les paroles, mais il va falloir que tu sois parfaitement dans les temps.
2: Ouais, faut que rythmiquement quand ça reprend, je sois en même temps que...
1: Et on sera intransigeant à la nanoseconde. Ouais. Il faut que ce soit parfait.
2: Je peux m'aider de ma main
1: pour faire du... Tout ce que tu veux.
2: Très bien.
1: Mais attention, si ça ne l'est pas, on passera à
2: et
1: la
2: Fiona,
1: musique d'après.
2: Et c'est mort pour Fiona.
1: Ouais.
2: Putain.
1: Dès qu'un
4: dommage.
2: J'étais batteur à une époque, donc...
1: T'as joué de la batterie?
2: Ouais, c'est mon instrument. J'ai 10 ans de batterie.
1: C'est vrai?
2: Ouais, tout à fait.
1: J'aurais adoré jouer de la batterie.
2: Toi, t'as une tête à jouer de la batterie, je trouve.
1: Waouh, je sais pas ce que ça veut dire, parce que c'est rarement les plus beaux dans le groupe.
2: Ils sont souvent au fond, quoi. C'est un beau compliment, je t'assure.
1: Quel est le seul groupe de rock très connu dont le leader est le batteur? Un des seuls.
2: C'est Genesis.
1: Genesis, c'est un autre.
2: Encore un autre? Putain, on a parlé il y a pas si longtemps.
1: Kaiser Chiefs.
2: Bah ça, je connais pas.
1: Kaiser Chief, c'est le batteur qui est le leader du groupe.
2: Ok, d'accord. Okay,
6: c'est vrai, okay. Genesis aussi.
2: Merci.
1: Ouais, Phil Collins.
5: Phil Collins, attends.
2: Ouais, magnifique.
1: On y va, on commence avec quoi? Je peux te proposer, j'en ai trois à te proposer.
2: Ouais, dis-moi.
1: Ciel de Gims, Grace Kelly de Mika ou Alejandro de Lady Gaga.
2: On peut commencer par Ciel de Gims.
1: Oh, j'aime ton audace.

0: Ah,
1: à bientôt, Fiona.
2: C'est
1: une double croche de c'est rien. C'est rien.
3: C'était très bien quand même.
0: Bon, il va y avoir une deuxième chance.
1: Merde, très bien.
0: Est-ce que tu veux Grace Kelly Mika? Vous l'avez compris, il doit être parfaitement dans les temps sur la chanson. Est-ce qu'on fait Grace Kelly Mika ou est-ce qu'on fait Alejandro de Lady Gaga? T'es fan de Lady Gaga,
1: je suis une énorme fan de Lady Gaga.
0: T'es vraiment très fan?
1: Hyper fan. J'étais allé voir 4 fois, figure-toi, au Stade de France. Non, c'était pas au Stade n'importe quoi. Merci. Il y a quelques.
0: Je peux te faire un petit test sur Lady Gaga?
1: Vas-y, ouais, pour voir.
0: Quel est son vrai nom à l'état civil?
1: Stéphanie. Tu fais tout le reste?
0: Ouais.
1: Alors Stéphanie, Joanne, Angelina, Jean-Lotta, truc comme ça.
0: Exactement.
2: Ah ouais, carrément.
0: Ah ouais, wow. Date de naissance.
1: Putain, c'est fin mars ou c'est fin avril?
0: 28 mars.
1: 31, ah, 28 mars.
0: 28 mars, exactement. D'où vient son pseudo Gaga?
1: Radio Gaga de Queen. Je sais plus si c'est son manager qui lui a soufflé, un truc comme ça.
0: Exactement.
1: Ah ouais.
0: Mais c'est
1: vrai. Ah ouais.
0: Comment s'appelait sa chienne décédée en 2013?
1: C'est pas Miss Asia, non, c'est pas ça? Non, merde. Non,
4: attends, je faisais une blague, c'est Alice.
1: Non, c'est, j'ai pas. C'est la chienne, ouais, elle avait une chienne qui est décédée, putain, ouais. Pauvre chérie. Elle s'est rattrapée, elle a deux bulldogs français.
4: C'est vrai.
1: Tu elle sais dit... que. Non, mais il y a un de ses chiens qui a été carrément kidnappé. Et son garde du corps s'est fait tirer dessus, mais sans mourir, heureusement.
0: Pour avoir une rançon?
1: Absolument.
2: C'est vrai, je m'en souviens.
1: Dingue, histoire de dingue, ouais.
2: Ouais.
1: Wow. Il y a genre 2 ans, non, je sais pas.
0: Mm. Ah, faites pas ça avec mon Gaspou, hein. Mon Gaspou, là, elle n'est pas me le prendre.
1: Non, sont de 300 balles.
0: De toute façon, au-delà de 100 balles, je vous le laisse.
2: Non, c'est pas vrai.
0: Bon, allez, on y va, parce que je m'égare là. Donc, tu m'as dit laquelle, Lady Gaga ou Grace Kelly?
1: Vas-y, ok, Lady Gaga.
0: Allez, let's go.
1: L'anglais, c'est plus dur pour moi.

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1: Ah oui.
2: J'adore jouer, mais ça c'est un autre jeu.
3: Allez, eh ben on fait Mika, alors c'est parti.
2: Fiona, est-ce que Fiona a déjà gagné l'iPhone ou pas?
3: Là, c'est pour. Tu sais quoi? Elle l'a gagné, là, c'est que pour le plaisir.
4: C'est, oh,
2: c'est
4: bah
2: pour
4: merci
2: un MacBook,
4: beaucoup.
2: Camille.
4: Allez, go.
3: Là, c'est pour l'amour du jeu.
2: C'est pour l'amour du jeu.
3: Et l'amour du jeu.
2: L'affiche, pour l'amour de l'affiche.
3: C'est parti, on y va.
2: Tu fais avec moi, s'il te plaît, ou pas?
3: J'ai pas du tout la tonne, je vais jamais arriver.
2: Ok.
3: J'ai pas du tout la tonne.
2: Ah, j'ai pas la tonne du tout.

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2: C'est pas mal.
1: Bravo Camille.
2: C'est pas mal, bravo à toi.
1: C'est
3: inchantable
1: quoi.
3: Grâce à toi, Fiona gagne un iPhone 17. Félicitations Fiona.
1: Bravo Fiona.
4: Eh ben, je suis tellement contente. En plus, franchement, si je peux raconter une petite anecdote.
1: Mais j'ai toi.
4: Lundi, ma meilleure amie a joué avec Redouane et a aussi gagné son iPhone 17. Oh, donc comment. La coïncidence fait que c'est ouf. Donc moi aussi je pourrais la narguer avec mon iPhone 17.
1: C'est une énorme coïncidence.
3: C'est flippant, je crois.
1: Bah bien sûr. Et on embrasse notre demi-sœur, hein, votre standardiste. C'est vraiment une coïncidence qu'on prend à chaque fois sur l'antenne. Donc c'est complètement fou. Merci Julia, hein, t'es une cousine en or. Bisous.
4: Non mais merci beaucoup en tout cas. Merci Camille, toute son équipe. Vous écoute tous les soirs. C'est un plaisir. Vous écoute en podcast. Merci beaucoup à toi Pierre. Parce que c'est grâce à toi que ce soir je gagne l'iPhone 17.
1: Bravo. Et Fiona, tu habites où?
4: Moi j'habite à côté d'Annecy.
1: Près d'Annecy, il y a une tournée qui arrive de Pierre Demar, puisque le nouvel album arrive en septembre. Et juste après, quelques semaines après à peine, il partira sur les routes le défendre et vous le faire découvrir cet album. Ça commencera à Reims le 5 novembre. Il y a du Grenoble, c'est pas si loin Fiona.
4: C'est pas très loin.
1: Voilà, il y a du Grenoble, il y a Nîmes, il y a Bruxelles bien sûr, Lille, Liège. Et puis surtout cette tournée, elle va aller tout au long de 2027. Absolument. Et elle s'arrêtera à l'Olympia les 8 et 9 décembre 2026.
3: Exactement, t'es fort. Et puis elle reprendra en festival certainement. En 27.
1: Oh là là, il est déjà sur les
5: festoches.
1: Ah oui,
5: les festoches.
1: Il est déjà sur les festoches là.
2: Attends, les grandes charrues. Oh.
3: Les grandes charrues.
2: Bien sûr. C'est des vieilles charrues.
1: C'est bien.
2: Mais c'est celle bien grande, moi, les charrues. Après, ça se dépense son délire. Ils
1: peuvent être vieilles et grandes. Un grand merci d'être venu. Et donc l'album, il va arriver en septembre. Pierre, ça a été un bonheur de t'avoir.
3: Plaisir partagé, merci infiniment, merci beaucoup et à bientôt mes amis.
1: À bientôt,
2: sinon tu m'appelles avec le numéro que t'as jamais pris.
1: De soucis, en tout cas, bel ego boost. Demain, c'est Naïka qui sera notre invité demain soir. On revient en direct 16h-19h, bien sûr. Charlie prend la suite maintenant, toute l'émission écoutée en podcast. Avec le Ça s'est passé pendant la pub basse, c'est pendant les pubs, on enregistre une séquence qui est que pour vous.
4: Oui.
1: Donc vous allez pouvoir la découvrir, vous tous qui allez nous écouter en podcast. Passez une belle soirée, soyez bien prudents sur la route. On se retrouve demain. Salut tout le monde. Ciao.
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1: Oh là là là là là là, arrêtez tout, j'ai ma nouvelle chanson Passion.
7: Ah bon?
1: Oh là là là là, bienvenue tout le monde sur Énergie, il est 16h pile, ça va Mathilde?
9: Ça va et vous?
1: Ah Mathilde, comment tu vas? Tu viens d'où?
9: Je viens d'à côté d'Annecy.
1: Ah bien ouais. T'es bien là-bas?
9: Ouais, je suis bien. Je suis entre Genève et Annecy. On a tout ce qu'il faut.
1: Je vois ton délire. Tu bosses en Suisse et tu vis en France?
9: Non, pas du tout. Je fais une des rares qui bosse en France et
1: qui dépense en Suisse. Donc moi, j'ai pas compris le système. J'ai pas été super, sur le coup, je vous avoue. Mathilde, j'ai découvert une chanson. Je veux plus qu'écouter ça. Alors attention, hein. Je précise l'équipe parce que vous êtes toujours un peu énergie. Attention, faut que ça pousse. DJ Antoine, je sais pas quoi.

0: et Chenu.
1: C'est quoi?
0: Plus dark.
2: Oh,
0: dark,
2: bah alors.
0: J'adore. Pas dark, mais mélancolique.
2: Ah oh, bah alors.
0: Eh ben j'aime ça, la mélancolie.
2: Qu'est-ce qui t'arrive?
0: Ben j'aime la mélancolie,
2: ah,
0: moi.
2: Ouais
0: bon, moi, je l'accueille, ma mélancolie. Et de temps en temps, ça fait du bien d'être mélancolique. Faut le temps
3: il
0: de la trouver. Cherchez-moi, il a sorti un EP, Maxence.
4: Ah oui.
0: Ah là là.
2: C'est connu, je connais pas.
0: Maxence, hein. Il est extraordinaire. Il a sorti un dernier EP là. Il a une chanson. Le bonheur passe plus ma porte.
2: Ah oui, c'est ça.
0: J'ai fait.
2: Oui,
0: écoutez, attends, piano. Attends, deux secondes,
4: bien sûr, je l'ai.
0: Parce que là, ouais. D'ailleurs, elle est où Dalila? Il faut absolument qu'on l'invite. Je vais lui mettre, attendez, je vais lui mettre un message sur Instagram. Il faut qu'il vienne la chanter en live. Écoutez ça, écoutez ça.
5: Allez,
0: piano, piano. Écoutez comme c'est beau.
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0: Il n'arrive plus à être heureux, quoi. Je traduis un peu, je le prends aussi, je tiens.
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0: Il se demande si c'est pas lui qui fait à cause de lui, tu vois. Après,
5: la,
0: en question.
5: La chanson est en français.
6: Que c'est qu'une chose faite pour les autres.
0: Est-ce que moi j'ai pas de bonheur? Est-ce que les autres ont l'air hyper heureux? Mais au final, il y a mes pauses,
4: bah, deux secondes. Le temps que Camille traduise le français au français.
0: Les gars, pas, hein. je l'ai écouté 309 fois en deux jours. Je sais exactement ce qu'il veut dire. Est-ce que c'est que pour les autres? Ça veut dire, est-ce que les autres ont l'air heureux? Et moi, je suis pas. Mais! Est-ce que parfois aussi on croit que les autres sont heureux, mais en fait si tu vas chez eux c'est pas mieux, ils absolument sont pas mieux dans leur tête, pas mieux dans leur corps. Il faut toujours être gentil avec celui que tu croises en face. Tu sais jamais ce qu'il est en train de traverser.
5: Oui, et méfiez-vous aussi des réseaux qui portent le bonheur là-haut, alors qu'on sait pas ce qui se passe dans la réalité, dans la vraie vie.
0: Bien sûr, méfiez-vous des réseaux, les 5G, les 4G, peu importe quel réseau, faites gaffe.
4: Ah ouais, faites gaffe.
2: Il a su le résumer en quelques mots effectivement.
6: Est-ce qu'il y a un livreur, un type sans cœur qui se garde le stock?
0: Est-ce que bonheur? Est-ce qu'il y a un livreur, un mec sans cœur qui garde tout son bonheur pour lui? Et en gros, il n'y a plus lui, il a plus de bonheur parce qu'il y a un gars qui le garde. C'est magnifique. Mathilde, tu aimes?
3: C'est très sympa, mais faut pas l'écouter quand il pleut, par contre.
0: Ah ben non, mais attention.
4: Non.
0: Bon, c'est pas une chanson de réveillon. Tu fous pas ça entre le douanier Rousseau et tu fais tourner les serviettes du patoche. Là, c'est un délire de mélancolie. J'adore. On le joue pas sur Énergie, ça. Il faut qu'il vienne nous chanter en live.
3: C'est dommage.
0: C'est magnifique. Maxence. Qu'on l'invite.
5: Non, c'est beau, c'est beau, c'est bien écrit.
2: Oui, artistiquement, j'adore. On dirait un peu l'intérieur de mon cerveau un lendemain de soirée, dimanche, quand je suis chez moi et que j'ai mal dormi.
0: Ouais, on dirait l'intérieur de mon cerveau tout le temps.
2: Ah oui, non, mais oui. Et tu sais quoi? T'es un grand contrarié, donc forcément, ça te parle.
5: Bah, ça, ouais, c'est ça, c'est nouille, jambon, gruyère,
0: Maxence.
5: Dimanche soir.
0: Je suis sur Instagram. Maxence, c'est Camille Combal, on est en direct sur Énergie. Est-ce que tu veux bien venir chanter ta chanson? Elle s'appelle comment?
4: Elle s'appelle 30 ans.
0: 30 ans, bah en plus,
4: déjà.
0: C'est exactement
4: déjà
0: mon âge. Sur l'antenne d'Énergie en direct, c'est ma chanson préférée. J'ai jamais rien entendu d'aussi beau. Est-ce que tu veux bien venir nous le chanter quand tu veux? Même là, si t'es à deux stations, tu débarques, tu nous la chantes. On installe un piano et on y va.
5: Il faut qu'on trouve un piano.
0: Je t'embrasse. Je te connais pas, je t'embrasse, j'adore, c'est magnifique.
5: Oh, oui. Il va peut-être passer.
2: Ah, c'est très bien.
0: Ça, magnifique, les gars. Mais remets un peu, remets un peu. Ah, attention, hein, sur Énergie, on va avoir des chansons géniales, on va vous changer les idées, bien sûr. Mais là, deux secondes, écoutez cette merveille.
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0: Pourquoi nos sourires sur nos souvenirs se moquent de moi? Parce qu'aujourd'hui, j'ai plus le sourire et j'ai l'impression que c'est un sourire narquois.
2: Très poétique, il y a une allitération.
0: Je sais pas ce que ça veut dire, mais
2: ouais.
0: Mais bien sûr qu'il y a une allitération,
2: voilà,
0: évidemment.
2: Hein,
0: l'effort. Mais bon, non, vous aimez?
4: Moi, je vais te remixer tout ça, je te le mets à 140 BPM. Là.
0: Personne ne touche à cette chanson, c'est une merveille, c'est un petit écrin ça. Ça, vous savez ce que c'est? C'est un petit coffret chef de Bruges.
4: Oui,
0: comme ça, t'as même pas envie de l'ouvrir, t'as c'est beau.
2: Là, c'est que des couplets qui s'enchaînent.
0: Il monte.
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0: Oh, passe où tu veux, le bonheur, j'ai pas d'hérissure, tu viens à la maison.
5: Ouais, ouais, bah oui, bien sûr, passe une tête.
0: Rémi n'aime pas.
5: Si, j'aime beaucoup.
2: Bah, y a pas de jumbé.
0: Écoutez, comme c'est beau, écoutez. Vous respectez rien, mes potes. Cette équipe, vous ne respectez rien.
2: On essaie d'écouter, tu traduis.
0: Tu traduis
2: trop.
0: Voilà, ça repart au piano tranquille, mais c'est ça qui est beau. C'est magnifique.
2: Mais j'aime bien, j'aime beaucoup.
5: Si,
2: j'adore.
5: Si, c'est beau, puis c'est beau de nous amener de temps en temps dans des choses un peu plus intérieures.
4: C'est une chanson qui
3: est très beau, le piano.
4: Qui nous permet de prendre le temps un peu.
2: Et tu nous permets, nous force à nous regarder nous-mêmes.
0: Dites-lui, s'il vient pas la chanter, je la chante moi.
4: Vaut mieux qu'il vienne.
0: S'il vient pas la chanter, c'est moi qui la chante. C'est une cata. Et Maxence, il s'appelle? Connu. Maxence, qui a fait plein de morceaux. Là, c'est son dernier EP, c'est magnifique.
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5: Sans moi dedans.
2: Ah oui.
0: Moi dedans. Bon, c'est vrai que, bon, il lui faut une petite cure de Béroca. Oui. Et ça repart, mon Maxence. Hein.
5: Les carottes râpées, là, matin, là.
0: Oui, mais parce qu'on est toujours à dire tout va bien. Et je trouve que c'est beau quand quelqu'un met aussi les mots sur parfois quand tu vas moins bien. Et
4: les mots sur les mots? Mettre les mots sur les mots, Camille.
0: Voilà, si t'avais pas les mains moites, je te serrais la main, toi.
4: Là, elles sont bien moites comme il faut.
0: Oh là là là là là là là là.
4: C'est Eddie les mains moites. C'est son nom de mafieux, lui. Eddie les mains moites.
0: Écoutez. Vous l'avez capté ou pas? Carrément, les gars. Ça, vous le mettez pas en mer, hein, ça attire les sirènes. Hein. Tu me le fous pas en mer, hein, ça attire les sirènes tellement c'est beau. Hein, elles vont débarquer. Elles vont...
2: Retour en voiture solo, fenêtre ouverte, j'aime bien.
5: Si, bien sûr.
0: Mmh. C'est du solo.
4: Ah, il y a des baleines.
0: Ça, écoute, c'est de l'écoute solo. Hein.
4: C'est des baleines, ça.
0: Entre.
5: Bien sûr que c'est des baleines.
4: C'est moi qui les ai rajoutées.
0: Ah, je sais bien.
5: Ah, t'as bien fait.
0: Non, mais c'est pas dans le morceau, ça.
4: Ah, Rémi, pardon, mais je croyais que c'était comme Michel Berger, le Paradis Blanc. Tu sais, il met des petites baleines de temps en temps.
0: C'est con. J'osais pas le dire, bah, c'était un beau moment, mais c'est beau. Remets le début. C'est magnifique, ça. Bon, on va écouter Gim Soleil, bien sûr. Hein. Mathilde, t'as aimé, t'as le droit de tout me dire. Hein.
3: Moi, je préfère ça à Gim, ça. Personnellement, ça serait bien qu'on en passe plus comme ça.
0: Bah écoute, en tout cas, je vous tiens au courant s'il me répond un jour. Hein.
5: Ouais. Il va répondre quand même, le Max.
2: J'adore. Faut qu'on se la mette en bouche. De toute façon, les deuxièmes fois, c'est toujours mieux. Et la troisième fois, je t'en parle pas.
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0: C'est beau, j'adore. Bon, Gim Soleil, on se registre.
5: Ah oui, là, c'est.
0: Oui, bah, mouillez-vous la nuque. Oui.
4: Écoute, Rémi.

0: la comédienne.
1: Cool, je pensais qu'elle ressortait un album, mais non.
0: Non, elle vient pas nous parler de Kouign-Amann, là. Elle vient pas nous chanter. Elle vient nous parler de sa série qui arrive sur TF1, Nolwenn. Elle sera là dans l'émission. On va jouer tous ensemble. On va faire plein d'infos. On va essayer d'avoir Maxence en invité. Bref, on va kiffer. On va partager ses moments de vie. Vous êtes peut-être pas toujours le moral. Vous avez peut-être le moral. Vous êtes peut-être dans une belle journée. Peut-être dans une journée un peu galère. Quoi qu'il arrive, on se prend toutes ces énergies ensemble et on fait 3 heures côte à côte. Ça vous dit?
2: Allez, let's go.
0: Ça vous dit l'équipe? On est ensemble jusqu'à 19h. On se lâche pas tout le monde. Gims, Soleil et Mathilde qui reste avec nous. Des gros bisous sur Énergie. 16h08.
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0: Oh là là, on va avoir du son canon ce soir. Je le sens. Gims, Soleil, Angèle qui va arriver avec What You Want dans un instant. Tout ce qu'on veut entendre avec Justice, idéal. Jeudi?
4: Mardi.
0: C'est un vrai décalage. Autant pour moi.
4: Mais ils se ressemblent les deux, hein, souvent. On les
0: confond. Je suis vraiment à l'heure australienne. Il y a vraiment deux fuseaux horaires qui nous séparent. On est mardi, on est ensemble sur Énergie. 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
0: 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On va jouer à plein de jeux. On va écouter Angèle, je vous l'ai dit. On a des infos ce soir. Plein d'infos qu'on va partager tous ensemble. Des trucs que vous avez peut-être pas eu le temps de voir pendant que vous étiez au travail. On est en direct. Et les infos pour Brio Dîner de ce soir. 4 fun facts sur un thème. Oriane.
4: Michel Connu.
1: Michel Patulacci.
0: Qui vous avez? Dans un instant, on se dit qui on a choisi. Okay. On reste tous ensemble en direct sur Energy.
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0: Bienvenue à tous, on est en direct sur Énergie. Oui, c'est Angèle qui va arriver dans 2 secondes pour vous dans votre conduit ORL. On est en direct sur Énergie avec Oriane, avec Rémi.
2: Oui.
0: Et je voudrais saluer le restaurant Areski Ait Mezian. Son restaurant, son prénom c'est Areski Ait Mezian. Il a la tête de la pizzeria dell'Arte à Albi.
4: Okay.
0: Et je voudrais leur donner de la force, je connais pas. Hein, parce qu'il a lancé ce mois de mai l'opération L'Addition Fantôme. Le principe, 2 services dans le mois de mai seront entièrement offerts à tous les clients du resto. Sauf que tu le sais qu'à la fin du service.
4: Mais c'est du génie. Mais bien sûr.
1: Attends.
4: Tu vas hyper régulièrement dans l'espoir de ne pas payer. Bon, finalement, tu payes peut-être à chaque fois.
1: Non, mais ça veut dire qu'il faut y aller très souvent pour être sûr qu'à un moment donné.
0: Tu vas juste une fois en espérance, comme le loto. Tu joues une fois et t'espères tomber. Et donc, en gros, pendant tout le mois de mai, il y a déjà les dates ont été tirées par un huissier de justice. Elles sont verrouillées chez un huissier de justice. Et en gros, vous venez et le soir où ça arrive, il dit c'était ce soir. Les clients du resto sont offerts.
4: C'est génial.
0: C'est une super idée.
1: Moi, je suis capable de te faire une table de 10 et puis c'est pas le bonjour.
0: Voilà.
1: Attends.
4: Non, mais c'est fédérateur. T'as juste envie de remporter la queue du Mickey.
0: Bravo à lui, hein. Areski, pour la pizza dell'Arte de Albi.
1: Pour ceux qui veulent remporter la queue du Mickey, n'hésitez pas.
0: Angèle, what you want?
2: Qu'est-ce qu'on écoute tout de suite? C'est parti.
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0: J'ai une info folle qui s'est passée dans une mairie. Je vais vous en parler dans un instant. Bienvenue sur Énergie. On est en direct. Oriane, Rémi, ça va?
2: Oui, ça va super.
0: J'ai une réponse de Maxence. On a commencé l'émission en parlant de Maxence. J'adore cette chanson. J'adore. Bucolique, mélancolique.
6: Cueille un livre.
4: Oui, plus mélancolique.
0: C'est un moment de vie, ça. Voilà, notre cellule fact-checking à la Serena, elle est folle amoureuse. Elle écoute, elle dit c'est pas mon endroit maintenant.
1: Ouais.
0: Mais je trouve que c'est magnifique ce qu'il chante. Alors, on lui a écrit, je lui mets un vocal. Je dis, Maxence, est-ce que ça te dirait de venir chanter sur Énergie? On va écouter sa réponse.
7: Yo Camille, je situe Camille Combal sur Énergie, très bien, je vois. Ouais, c'est top. Bravo. Bravo pour l'historique, bravo pour cette belle radio.
0: Va venir.
7: Écoute, ça peut être sympa, ouais. Écoute, je vais trouver un moment où j'arrive à me libérer.
0: Oh, ben l'autre.
7: Mais si ça te fait plaisir, ça peut se faire.
0: Là, il a le smile, là.
7: Ça peut être sympa, ouais.
4: Mais si ça te fait plaisir.
1: Mais j'espère
8: bien. Je précise que c'était un personnage. Plaisir, j'en suis honoré. Je viendrai chanter sur Énergie.
0: Génial.
1: Il a l'air très drôle.
0: Très marrant. Il a joué dans une série avec Julien Doré sur TF1.
1: Bien sûr.
0: Et Panda, il était dans Panda. Il est super drôle et il est comédien aussi. Mais je suis trop content, il va venir chanter ça, écoutez.
4: Trop bien.
0: Voilà.
1: Bah là, il chante pas, il y aura du piano. Oui, mais oui. Il y aura du piano, quoi. Il chantera du piano. Le piano est chanté.
6: Bien sûr,
1: c'est vachement bien fait. C'est Grégorio, c'est Michael Grégorio.
6: Comme t'as pas de piano, t'as un Grégorio.
4: Plus
1: oh là là, t'aimes bien Julie ou pas?
9: Ouais, j'adore. C'est belle prise de piano.
1: J'adore.
4: Ça y est, elle commence à me rentrer dans la tête.
1: J'adore. J'en suis fou de cette chanson.
6: Je comprends, elle est addictive. Ça me coûte de
1: faire semblant. Bon, je vous raconte cette histoire qui est arrivée dans une ville. Et donc Maxence sera notre invité dans quelques jours. Let's go. Vous voulez, c'est arrivé dans une ville, c'est une solution pour devenir millionnaire.
6: Ah bah oui.
1: Un employé municipal allemand. T'es déjà allé en Allemagne, Julie?
9: Oui, une fois.
1: Oh, qu'est-ce que tu allais faire là-bas?
9: Un voyage au lycée avec des correspondants. Ouais.
1: T'es allé dans la Ruhr?
9: Comment?
1: Tu es allé dans la Ruhr?
9: J'étais à Hambourg.
1: Hambourg.
6: Sympa.
1: Ah, je connais, très sympa, très briques rouges et très fish and chips. C'est leur concept là-bas.
4: Ouais. Tu décris bien, hein. T'as été longtemps.
1: T'es déjà allé en Allemagne?
6: Ouais, j'étais en Norvège en voiture avec mes filles et on est passé par Hambourg.
4: Oui, voilà. T'as vu que les briques rouges et un fichier de chips, quoi.
6: Bah oui, j'étais avec mes filles, j'ai pas eu le temps de faire le tour d'Hambourg. Hein. Les filles, l'Allemagne, c'était pas leur délire, pas te mentir.
1: Ah ouais, bah Hambourg, hein. C'est dur. Hein.
6: Oui. Donc on a fait les briques rouges et un fichier de chips.
1: En passant, quoi, t'as arrêté de faire le plein, quoi.
6: Oui, voilà, c'est ça. Ah. Oui. Moi, j'ai vu Hambourg.
10: Hambourg.
1: En tout cas, moi, je vais vous envoyer à Kempten, où un agent municipal, en 10 ans, a gagné 2 millions d'euros. Grâce à son travail? Alors, il n'était pas très réglo, il s'est fait choper, il risque maintenant 10 ans de prison, il va être jugé. Qu'est-ce que cet employé municipal a pu faire? Il n'y avait pas accès sans son travail, il a pu y accéder grâce à son travail. Comment il a pu braquer 2 millions d'euros, voler 2 millions d'euros?
4: Il volait des panneaux, il les revendait.
1: Genre, ouais, c'est vrai qu'il y a un énorme marché pour les panneaux de Kempten.
6: Ouais.
1: Tout le monde se les arrache, ne m'en parle pas. Alors là, moi, l'abribus de Kempten, là, je suis prêt à mettre une vraie folie. Hein.
6: Non, le passage à niveau, tu me le fais à 500, je le prends.
4: La nouvelle hype, c'est d'avoir genre des panneaux sans interdit chez soi et tout.
6: Ah bon, c'est vraiment la hype d'où ça? Qu'est-ce que tu racontes?
4: Si, j'ai une pote, elle a ça.
6: Ouais, on l'embrasse. Oui. C'est à ta pote Chantal, tu vois que c'est une hype.
1: Ma pote Chantal, elle fait ça, c'est une vraie hype. Hein. Ah oui, quand t'as rentre bourré, moi, tu prends des panneaux et puis bon, bah. Bonne hype.
4: Si.
1: Ouais. Attends, est-ce qu'il a pas braqué les taxes foncières ou les taxes d'habitation, un truc comme ça? Il a mis de côté.
6: Non, c'est pas ça.
4: C'est quelque chose.
6: Comment est-ce qu'il a pu obtenir 2 millions d'euros?
4: Est-ce qu'il faisait quelque chose physiquement ou c'était plus des magouilles administratives?
1: Ouais, parce que j'ai ma copine Chantal.
4: Qui vole des dômes.
1: Non, tu as acheté un iPad, il y a une vraie hype. Hein.
6: Mais c'est
1: un iPad, c'est une hype. Hein. C'est Chantal, de toute façon, c'est la hype du groupe. Hein.
6: Ah ouais.
1: Là, acheté la banane, la grosse banane, là. Ah, on la veut toute. Hein. C'est une hype, hein, c'est une hype. Ah, elle a toujours lancé la mode. Tira de coup, là. Tira de coup, elle a sorti là. C'était la première avant un Beric Angol. De toute façon, t'es première, c'est comme ça. Hein.
4: Donc, on sait pas quoi.
1: Non. Attends. Moi, je vous dis. Il a volé toute la monnaie dans les parcs-mètres. Cet agent municipal, écoutez bien ce que je vous dis, en France, cet agent municipal avait la clé pour les parcs-mètres, d'accord? Et en fait, qu'est-ce qu'il faisait dans les parcs-mètres? Pendant des années, pendant 10 ans, tous les vendredis, il faisait le tour des parcs-mètres après son service, d'accord, à la nuit. Ouais. Il allait ouvrir les parcs-mètres, mais il laissait suffisamment de monnaie pour qu'on croit que le parc-mètre n'avait pas été volé. On disait juste... Moi, ça rapporte pas trop, les parcs-mètres, tu vois. Il y a plein de gens qui mettent pas d'oseille dans le parc-mètre. Donc, lui, passé, il prenait peut-être 60% qu'il y avait dans tous les parcs-mètres de la ville.
4: Ah,
1: mais c'était en 72. Non, c'est encore avec des pièces, poteau.
4: Ah bon,
1: que tu mets 1 euro, 2 euros. En 10 ans, il a accumulé une fortune dingue de 2 millions d'euros, les gars.
4: C'est dingue.
1: Et comment il s'est fait choper? Balancé par son banquier.
4: Ah bah bien non, sûr, à force de déposer des pièces.
1: En 10 ans, le banquier au bout d'un moment, il a dit il y a un truc chelou, c'est pas possible. Comment il peut avoir autant de pièces, celui-là?
4: Ben oui, mais surtout qu'il peut pas dire je suis serveur ou quoi, dans le sens où
1: maintenant qui amène des pièces à son banquier? Tu fais un sac chez toi de pièces et tu les dépenses quand t'as besoin de les dépenser. C'est
4: mais
1: un matelas. Mais tu vas, mais qu'est-ce que tu racontes? Tu vas pas aller acheter un matelas ou une kangou avec des pièces?
4: Bah oui.
1: Bah si.
4: Mais non, tes voyages. Le seul moyen. D'avion.
1: Le seul moyen, c'est d'en faire des rouleaux. Je sais, mes parents étaient commerçants. C'est t'en fais des rouleaux.
6: Fais deux trois des parcs-mètres pour Perrin.
1: Voilà. Oh, bouge pas, Evelyne.
6: C'est le gars.
1: Non mais tu fais des rouleaux de pièces et comme ça les rouleaux ils savent exactement combien il y a le banquier. Pour juste les rouleaux et c'est de l'argent qu'il met sur le compte en banque.
6: Oui,
1: sur
6: oui
1: le
6: d'accord,
1: compte.
6: Ok.
1: Non, mais t'as pas le choix, poto.
4: Déjà quand j'étais petite, je mettais ma main dans tous les parcs-mètres pour essayer de choper des pièces, mais dans la petite fente qui rendait la monnaie, j'avais l'impression d'être tarée. lui, il a monté en niveau, quoi.
6: Moi, je connaissais un groupe de potes, c'était un peu un gang, hein. Pardon, hein, des parcs-maîtres. Hein. Ils avaient trouvé la technique avec un cintre. Et ils sortaient de l'argent.
1: Alors, tout ce que vous me décrivez, Julie, tout ce que vous me décrivez, c'est des petits larcins, c'est pas bien. Là, je vous parle d'un mec professionnalisé à l'échelle d'une ville de 70 000 habitants.
4: Bah, 2 millions, t'imagines ? 2 millions.
1: Mais surtout, pardon, mais on dirait que j'ai que moi qui suis choqué. Hein, tu peux te faire balancer par ton banquier si tu peux plus avoir confiance en monsieur Tronchot, t'as confiance en lui.
4: Mais écoute, Camille, tu peux te faire balancer par tout le monde aujourd'hui.
1: Oh là là, il est en détention provisoire, il risque 10 piges de prison. Hein.
4: Oui, mais c'est logique.
6: Bah oui, bah bon, en même temps, là, il a quand même mis 2 millions.
4: Il a volé l'État de 2 millions d'euros, donc oui.
1: Bah ouais. Ouais, c'est le gars, tu sais comment tu le reconnais, hein. C'est le gars, tout le monde devait le détester. À la boulangerie, il devait sortir toutes ses pièces, là.
6: Ah ouais, c'est clair.
1: Je vais tout payer en pièces. Mais oh, je vais vous payer en pièces, ça va prendre 5 minutes, hein. Ah là là, l'enfer, au bout d'un moment, il était obligé, quoi.
6: Bah ouais, mais après, tu sais, dans ce genre de métier, quand ta vie n'est pas en adéquation avec ce que tu gagnes, pareil, tu peux te faire balancer par tes collègues qui te voient arriver en Porsche Cayenne. Qu'est-ce qu'il fait, Christian?
4: Mais non, les contrôles d'impôts, là, c'est que des délations.
1: Enfin, c'est que. Ah oui, c'est souvent des délations. Julie, ouais. Tu fais quoi dans la vie?
9: Moi, je suis comptable.
1: Et est-ce que t'as déjà piqué des trucs au travail?
9: Non. Allez,
6: les petites ramettes de papier, on connaît, les post-it.
9: Peut-être qu'une ramette, des post-it, peut-être au stylo. Allez, voilà, mais ça va pas plus loin que ça.
1: Ouais, voilà, matériel de bureau. Personne n'a jamais acheté une ramette de papier, pardon, hein, ça vient tout du travail. Hein.
4: Bah, j'ai une agrafeuse qui appartient à Énergie. Chez moi.
1: Attention, mais. Christophe Rocancourt, mais. Et Marco Mouli, mais foutez-la moi en cabane, là.
4: Attends, c'est cher une agrafeuse, c'est cher.
1: Une agrafeuse, on la fout en cabane, mais qu'est-ce que c'est que cette histoire?
4: Je l'ai depuis au moins une quinzaine d'années. Je l'ai volée dans ses locaux quand je travaillais le matin ici dans cette radio. Mais j'ai plus d'agrafe que je n'achète pas parce que j'ai la flemme. Donc j'ai une agrafeuse sans agrafe
1: mais
4: qui appartient à
1: moi. Mais ça va
4: venez me choper.
1: On va lui mettre le bracelet électronique, et Sarkozy là. Alors.
4: Ouais.
1: Alors, elle vient d'où l'agrafeuse? De chez Kadhafi.
6: Justin Timberlake.
1: Oh, l'ancienne, Rock Your Body. Combien? Oh là là, ça te fait plaisir, Juju?
9: Oui.
1: Oh là là, on part en 2003, ma Juju.
9: C'est vieux, ça.
1: Mais ouais, tu rêvais même pas encore d'être comptable, Julie.
9: Ouais, peut-être pas, non.
1: Mais non, t'étais insouciante encore.
6: Il y a des gens qui rêvent d'être comptable. Avec tout le monde.
1: Je fais des études de comptable, moi.
6: Et t'en rêvais? T'avais envie de ça?
1: Ah, ma foi, c'est un cursus, c'est bien, hein. T'es expert comptable.
6: Ah oui, c'est sûr, oui.
1: Ah bah oui,
6: Ça arrange.
1: Après, il y a les périodes de TVA où c'est un peu chargé, quoi. Ouais, mais sinon.
9: Ouais, TVA, bilan.
1: Bah, bien sûr, voilà, c'est vraiment compliqué, ma Juju.
6: La bosse.
1: Bah, à l'époque, hein, tu pensais qu'il y a galoché en boîte, hein, ma grande, hein. Là, elle dit pas non, hein. La ramette de papier, elle dit non, mais sur les galochés, elle dit pas non, hein.
6: Ouais, bien sûr, ma Juju. Je t'embrasse, on écoute donc Justin Timberlake tout de suite.

0: folle. Il y a quelqu'un qu'on a reçu dans l'émission, il s'appelle Julien Fébreau, c'est la voix de la Formule 1 sur Canal qui est en train de nous écouter sur l'autoroute. Peut-être que vous le voyez passer, il m'a dit qu'il m'écoutait où celui-là. Enfin, il nous écoutait, pardonnez-moi. Il nous écoute entre Lyon et Genève, c'est simple. Vous voyez passer une Volvo à 340. C'est Julien Fébreau avec les spoilers à l'arrière.
1: Attention quand même. Hein.
0: Bien sûr, attention. Et je suis sûr qu'il est en train de se trémousser. Mais après, Julien Fébreau, comme vous, hein, ce qu'il aime, c'est K-pop Demon Hunter.
2: Mais c'est son truc.
0: Ah oui. Là, Julien Fébreau, attention, rendez-vous au prochain virage, au premier virage. C'est pas les paroles. Il y a des infos pour Brio dîner de ce soir. Oui. Quel est le thème ce soir, l'équipe qui arrive?
1: Un Michel connu.
2: Tout à fait.
0: Vous avez pris qui?
2: Michelle Obama, femme.
0: Oh, bien joué.
1: Moi, je te le dis pas, c'est surprise. Et tu vas voir, vous n'allez pas être déçu.
0: Oh, bah, je dis pas non plus alors, tiens.
3: Oh, regarde-le.
0: Et toi, c'est qui, Thibaut?
3: Moi, c'est un recordman. Un Michel recordman.
0: Ah ouais?
1: Donc quoi?
3: Bah, je vais vous dire, il a un record incroyable, je vais tout vous raconter.
0: Ok, bon bah, quel suspense! Oh là là, je suis dans un escape game! Bah, c'est dans un instant, bisous à vous tous, à Julien, à n'importe qui, vous tous qui êtes sur la route en train de nous écouter. Courage, on est jusqu'à 19h en direct avec Nolwenn Leroy, notre invité ce soir.
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0: On est là tous ensemble et on est en direct sur énergie avec les infos pour Brio dîner de ce soir. 4 infos, 4 fun facts sur un thème, le thème un Michel connu. Pourquoi? C'est la nif de Michel Fuyin.
2: Michel Fuyin.
0: Oh, Michel. Il a 84 ans, Michel Fuyin.
1: Oh là là, franchement, alors lui, Michel, grand respect. Michel, c'était mon pote. Le Big Bazar, tout ce qu'il a inventé, tout ce qu'il a créé pour les jeunes artistes à l'époque, il est extraordinaire. Tu sais que c'est lui qui a lancé Mimi Mathy. Hein.
0: Non, mais dans, en carrière, la carrière.
1: Non, non, mais c'est vrai qu'on a toujours
0: Mimi Mathy. Mais la carrière de Mimi Mathy.
2: Je l'ai pas vu venir.
1: La carrière de Mimi Mathy, il l'avait dans son équipe.
2: Ah oui.
1: Il l'avait dans son équipe et il en a fait. Et c'était une chanteuse incroyable.
2: C'est fou, chanteuse. Elle a chanté?
1: Mais bien sûr, Big Bazar, elle faisait partie de l'équipe, elle danse.
2: Mais comment tu prenais aussi bien la carrière?
0: Il s'est lâché d'un coup. Je sais pas, mais je savais pas du tout qu'on avait un Fuyin Zouz.
1: Ah, mais je suis.
0: Dans une seconde.
2: Big Bazar, Mimi Mathy 82. D'accord.
0: Je lui ai fait écouter Maxence, que je vous l'invite. Moi. Ouais, le truc, il emballait pas rien. Du coup, tu as mis Michel Fuyin.
1: Ah ouais.
0: Mon gars, on aurait dit, mais j'ai jamais vu ça. On nous a dit, moi, devant le Dua Lipa. Attends, mais Michel Fuyin, mais c'est un truc de fou, Michel
1: Fuyin. Non, mais c'est vrai, il a lancé plein de monde.
0: Ah bah bien sûr,
1: c'est une comédie musicale, il a fait plein de trucs.
0: Natacha Amal.
1: Big Bazar,
0: Michel Fuyin, c'était rien avant, Corinne Touzé. Corinne Touzé, j'ai une femme, je sais pas quoi. Bien sûr. Ingrid Chauvin. Petite comme ça, elle faisait les cœurs du Big Zarba là. Ingrid Chauvin a poussé, elle est partie, elle a tout fait, bah évidemment.
1: Oui, André Fleurot, sur le tard.
0: Mais bien sûr.
1: Ils ont tous passé, bien sûr. Non, mais attends, franchement.
2: En vrai, la romance histoire, j'aime beaucoup là.
0: C'est beau, hein. C'est beau, hein. Bah non, mais Michel Fuyin, il a lancé tout le monde. Hein, les mecs, Pierre Mondi. Cordier jugé.
1: Pierre Mondi, c'est lancé par mon Fuyin.
0: On parle dans un instant. On entend des coupes K-pop Demon Hunters. Mais K-pop Demon Hunters. C'est le Big Bazar. Écoute derrière. Elles ont démarré au Big Bazar avec Michel Fuyin et elles ont grandi. Et puis c'est devenu de la K-pop. Hein, c'est ni plus ni moins que du disco. Hein.
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0: Bienvenue sur Énergie. Oria qui va arriver dans un instant, soirée mondaine, quel kiff. Le meilleur du Music Only, il est là tous les après-midi, 16h, 19h en direct avec vous, avec Oriane, avec Rémi, toute l'équipe.
1: Et oui.
0: Thibaut aussi qui est là.
1: Bien sûr.
0: On est tous réunis, on a tous bossé, chacun sur un thème, un Michel connu, jingle, et ensuite je vous présente l'auditrice qui va dire qui a la meilleure info ce soir.
2: Aura la meilleure info sur des Michel connus. Il y a Michel Platini, oui. Michel Sardou, oui. Michel Foucault, oui. Michel Houellebecq, voilà. Michel Williams. Il y a aussi Michel Audiard, ouais. Michel Berger, allez. Michel Piccoli, Michel Jonas, Michel Legrand,
0: y en a,
2: Michel Blanc.
0: Mais il y en a plein de Michel.
1: Plein Michel. Bah, Michel
2: Bachelet. Ah, ouais. Michel Abel, il y a aussi Michel ma grand-mère.
0: C'est bon. Il y a plein de Michel. C'est Emma qui va décider ce soir qui va avoir la meilleure info. Salut Emma.
7: Salut Camille, salut toute l'équipe. Bah, Michel, c'est mon beau-père, alors ça tombe bien.
0: Il fait quoi dans la vie, ton beau-père?
7: Oh, bah il a la retraite, hein, il a la belle vie. Hein.
0: Qu'est-ce qu'il faisait avant?
7: Il était prof de PS. Bon, c'est il y a quelques années, hein, mais.
0: Il a encore la forme ou pas?
7: Ah ouais, il est en pleine forme, il te monte la Sainte-Victoire, le Mont Ventoux, il a la pêche. Hein.
0: La Sainte-Victoire, vous connaissez la Sainte-Victoire, à côté d'Aix-en-Provence.
1: C'est une montagne
0: par Cézanne.
1: Ah oui, bien sûr, bien
7: attention,
1: sûr.
7: Attention, très belle montagne que je vous conseille cet été, hein, si vous ne savez pas quoi faire, une petite rando à la Sainte-Victoire, on est bien.
0: Ah okay. C'est super, prévoyez une gourde.
7: Ah ouais, mais... même deux, même trois.
0: Hein. Non, c'est pas dessus. Non, il fait chaud, c'est plus... difficile que vous le pensez, et surtout il y a vraiment aucun point d'eau sur la route et tout, c'est genre vraiment si vous avez pas de boat, vous êtes dans une belle galère.
2: Tu me le vends bien, oui.
0: Non mais c'est sublime, mais c'est une rando quoi.
2: Non mais je sais, j'ai des potes de Méreuil qui passent leur week-end à gravir.
0: Chamba. Méreuil, Chaupierre.
2: Ils ne font que gravir cette Sainte-Victoire inlassablement tous les week-ends.
0: Chaupierre. Pas te dire mieux, hein. Ah, Michel Connu, qui tu as choisi, Rémi, on t'écoute.
1: J'ai choisi Michel-Ange, plus communément appelé Michel-Ange, qui a peint la chapelle Sixtine. Enfin, on le connaît pour ça, mais il était sculpteur, peintre, poète, plein de trucs. Et ben, savez-vous que c'était un peu un rebelle? Pourquoi? Parce que il voulait pas la faire. On l'a forcé à la faire. Il disait, les gars, je suis sculpteur, j'ai pas du tout envie de la peindre. Il s'est plaint dans des poèmes en disant, j'ai mal au cou, la peinture me coule dessus, j'en ai marre. Donc, il s'est un peu vengé sur la chapelle Sixtine. Il a mis des petits trucs un peu chelous, un peu des vannes peintes pour se plaindre auprès du Vatican, auprès de toute l'église. Donc si vous allez la visiter un jour, et surtout tous ces persos sont un peu dénudés, ce qui a pas forcément plu à l'église. Et donc qu'est-ce qu'ils ont fait quelques années plus tard, parce qu'ils voulaient pas se plaindre devant lui quand il est mort? Eh bien, ils ont appelé quelqu'un pour peindre des slips sur toutes les figurines.
0: Il en avait mis beaucoup avec
1: Il en avait mis pas mal. Et donc, on a appelé un peintre connu de là-bas, que les gens appelaient le reculoteur, en gros, quoi, celui qui est revenu, peindre des culottes, quoi.
2: C'est fou, il y avait des zizi partout.
0: Pas mal. Ouais. Il y avait des zizi partout. Et c'est un peintre qui est venu foutre Intimissi, s'appelle. Et,
1: Et alors, tu sais quoi, j'ai appris ça, pardon, c'est un petit croustille, mais très rapide. Pourquoi on appelle ça la chapelle Sixtine?
2: Je sais pas.
1: Eh ben, c'est parce que le pape qui l'a commandé à l'époque, il a grandi le Vatican, ça s'appelle Sixte IV. S-I-X-T. Et 4, tu sais comment c'est, ils ont toujours un petit chiffre derrière. Et donc, on l'a appelé la chapelle Sixtine.
0: Ça, c'est un petit tapas. Ça, c'est un croustille, ça. C'est
1: un petit tapas. C'est c'est les petites sardines au beurre, c'est à partager. Oh,
0: oui,
1: quoi.
0: Tu mets ça sur du pain avec du beurre salé, t'es bien. Hein.
4: Ça remplit le ventre pour rien, un petit peu.
1: Oui, c'est vrai. C'est bourratif.
0: C'est bourratif.
7: C'est bien que tu nous fais voyager, là.
2: Disons qu'on aurait pu s'en passer, on était très bien.
0: Mais tu l'as.
1: C'est un peu le trou dormant dans le dessert. Il faut qu'on passe au dessert.
0: Voilà, mais tu le prends quand même.
4: Non,
0: c'est gratos.
1: Thibaut.
4: Moi, je vais vous parler d'un Michel qui a fait rayonner Grenoble à l'international.
0: C'est Michel.
4: C'est gagné, ça. Ce bon vieux Michel Lotito, qui a un record du monde. C'est hyper connu ce qu'il a fait. Il a mangé un avion en 2 ans. C'est-à-dire que lui, il a un record. Il est dans le Guinness Book, les gars. Il a mangé un avion en fer en 2 années.
0: Pour moi, c'est pas Michel Connu.
7: Là, on est alors, attends, toi, tu vas manger un truc avec du gluten, t'as le ventre qui gonfle, t'as mal au bide et tout, et lui, il mange un avion et il a que dalle. Quoi.
4: Et c'est comme ça qu'il s'est fait connaître à l'international, c'est en étant dans le Guinness Book, c'est devenu une star partout
0: Il n'a pas eu rien du tout plus, il a quand même galéré. Après, il chiait des drones.
2: Non, mais ça rentre dans la catégorie des Michel mémorables. C'est pas connu, mémorable, c'est pas connu.
4: Le thème, c'est Michel célèbre. Moi, je pense que ça rentre dedans. Il fait rayonner Grenoble comme
7: ça. Personne le connaît, ça marche pas trop. Quoi.
4: Attends, tu le connaissais, t'avais entendu parler, Emma. Dis oui, ça m'arrangerait.
0: Là, je suis
7: Ça
0: désolé.
7: Dépend, tu m'offres un cadeau ou pas si
4: je te fais un cadeau.
7: On verra quelle est la meilleure info.
0: Non mais là je suis désolé, hors sujet complet. Michel Connu, c'est pas un Michel Connu.
4: Allez, bah écoutez, parfois faut accepter.
0: Bah oui. Faut accepter de mettre 5 balles dans la boîte.
4: J'accepte. Ça me fait plaisir. Je vais les mettre les 5 balles.
0: Moi, je vais vous parler de la Michel la plus connue de l'histoire.
1: Ah.
0: La Michel qui a inspiré cette chanson.
7: Ta mère Michel.

0: Elle est connue puisque c'est elle, on en parle. Bah là, elle est connue, pardon.
1: Ah oui, c'est une chanson connue.
0: Mais tout s'est inspiré de Chad Michel. Paul McCartney expliquait qu'il avait commencé à improviser cette chanson à la fin des années 50, d'accord. Il avait juste inventé un air à la française avec le prénom Michel parce que ça sonnait bien. Quand les Beatles ont voulu développer le morceau pour leur album, Paul a demandé de l'aide à son ami d'enfance. Et la femme d'Yvan, Jeanne, qui parlait français, a dit « Michel, ma belle, ce sont des mots qui vont très bien ensemble. » Et voilà d'où vient le refrain culte. Mais il y a une rumeur sur cette chanson. Et vous le savez ici, si la rumeur est plus belle que la vérité, on y va sur la rumeur. Paul McCartney avait eu une brève histoire d'amour avec l'actrice française et mannequin Michel Mercier.
2: Oh.
0: Et qu'apparemment, ce serait pour elle ce morceau Michel. Lui dit que non, parce qu'il était en couple. Mais oui. Et apparemment, ce serait quand même pour elle, que française en plus. Il a dit, bah écoute, voilà, Michel ma belle. Et à chaque fois qu'il écoutera, Michel Mercier disait, bah tiens, c'est pas chassant.
1: C'est beau. C'est une belle histoire. Une belle histoire.
2: Ah, j'adore. On va
0: c'est
2: dire
0: la Michel la plus connue.
1: Non, parce qu'on nous montre la photo en même temps de Michel. Et c'est vrai que bah elle a pu, voilà
2: Michel, je pense la dernière photo de cette Michel qui peut exister sur internet. Effectivement, elle avait gagné en maturité. Oui. Donc non, ça nous surprend.
1: Bah oui, bah c'est comme ça, c'est la vie. Hein.
2: Mais bien sûr.
1: Bah c'est la vie.

0: Non, mais pour respecter rien, qui t'allais taper Michel Mercier aujourd'hui? C'est pas vrai, laissez-la tranquille. Franchement,
1: pardon, c'est pas l'histoire. C'est pas la poésie dans cette équipe. Il y a une histoire avec Michel Mercier. Bon, bah après, chacun fait son chemin, quoi.
2: Je vais aller chercher sa tête sur Google.
0: Non, essaye de trouver la photo où elle a 87 ans.
1: Non, faites pas ça. Michel, on l'embrasse.
0: Bah oui, on l'embrasse.
1: C'est une femme de son âge, elle est magnifique.
0: Elle est bien sûr.
3: Même radieuse, il y a la lumière sur elle. Lumineuse.
1: Allez, on y va. Oriane, mets du rythme.
3: Oui. Michelle Obama. Donc, Michelle connue, femme américaine et donc épouse de Barack Obama. La première fois que Barack Obama a invité Michelle à sortir, il a dû passer un test. Il a dû jouer au basket contre son frère avant, en gros. Michelle donc, a fait la connaissance de Barack pendant un stage d'été. Il lui dit « Ok, je sors avec toi à condition que tu fasses une partie de basket avec mon frère. » Parce que le père de Michelle lui a toujours dit que ça en dit long sur quelqu'un la manière dont il joue au basket sur un terrain. Genre voir s'il est violent, mauvais joueur, s'il est fair-play, agile, persévérant, bref. Il se fait une partie avec le frère. Michelle dit « Allez, c'est un mec bien. » Elle sort avec lui et après, évidemment, ils se marient.
2: Comme quoi, ça part de rien quand même.
1: Ah oui, tout part de rien. Vous savez qu'il y a une histoire magnifique sur les Obama qui, je trouve, donne beaucoup de sens à la puissance de Michelle Obama. Un jour, le couple Obama, Obama et sa femme, donc Obama est président, elle est première dame des États-Unis, et par hasard, ils vont dans un resto, et dans le resto, le chef sort les saluer, un grand resto, et c'est un ex de Michelle Obama.
3: Ouais.
1: C'est un de ses premiers amours, quoi. Et donc, Barack Obama est là, gentil comme il a l'air d'être, hein, j'ai jamais rencontré, mais il a l'air d'être très gentil et tout. Et il dit, ah bah, c'est incroyable que vous soyez là et tout. Et donc, qu'est-ce que vous seriez devenu si vous étiez resté avec Michelle Obama? Et Michelle regarde Barack et dit, bah, il serait devenu président des États-Unis.
0: Là où elle est forte, c'est ça.
1: Parce que je pense qu'elle a pas tort sur le fait que, en gros.
2: Derrière chaque grand homme se cache une grande femme.
3: Exactement.
1: Bien sûr. Et puis elle, tu sens que vraiment elle est portée, dingue. Ouais. Elle a une intelligence folle. Et donc elle lui dit, il serait devenu président des États-Unis. En gros, toi ou un autre. Ah là. C'est moi qui vous amène au top.
3: Non, et elle forçait Barack à faire la vaisselle même quand il était en mandat à la maison. Oui, je l'ai lu. Bien sûr. Je faisais mes petites recherches.
0: Et attention, hein, qu'il attaque pas les caclons avec avec l'éponge avec le côté.
1: Non, Alex s'en prenait une. Hein. Ouais.
0: Attends, je vais te dire un truc.
1: Les couteaux de la vaisselle, c'était en bas, Michel. Eh bien, écoute, chérie, je tiens à te dire qu'on a réussi à choper Ben Laden. Ouais, mais le ramequin, attends, je vais pas avoir.
3: Donc, tu laisses tremper, tu mets du vinaigre blanc, je t'ai dit.
1: Bon, on s'est bien marré, j'espère que vous aussi à la maison. Il est temps de nous dire qui a la meilleure info sur un Michel connu, selon toi, Emma. Sauf pour Thibaut.
2: Franchement, il y a eu de très belles choses. Mais j'hésite entre la première et la dernière. Mais non, je dirais Michel Ange, franchement, c'était sympa parce qu'on peut la ressortir facilement. Un repas ou quoi,
1: voilà.
2: Des culottes, très sympa.
1: Le point va, Rémi, et c'est mérité. Bravo, mon
0: rêve. Oh, quel kiff.
2: Franchement, très, très bonne histoire.
0: Tu me fais un beau cadeau. Merci beaucoup. Je suis très content.
1: Rémi passe à moins 7. Moi, j'ai 7. Thibaut 2, les filles 4. À qui tu retires
0: le Tibs, il va descendre un peu.
4: Mais comme je suis hors classement, je peux pas.
0: Ah oui, tu peux pas la prendre.
4: Désolé, ça va être avec plaisir.
0: Ah, 7 pour toi et les filles
3: 4.
0: Bah, je suis obligé de te remettre à nouveau.
1: Très bien, normal.
0: Pardon, elle était super ton info sur Michel.
1: Avec plaisir. Je retombe à 6, il n'y a pas de souci, Rémi. Il y a un solde de tout compte qui t'attend. Tu restes avec nous pour Dolwenn Leroy.
0: Oui, et puis je peux garder mes tickets resto.
1: Non, ça ne nous arrange pas non plus. Soirée mondaine, voilà ce qu'on écoute tout de suite. Merci encore à Aimant, fait des gros bisous. Il est même pas encore 17h sur Énergie.
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1: Bienvenue tout le monde, il est quasi. Oui, il est 17h. Allez, on est. Attendez, je fais vraiment l'horloge parlante, je fais au quatrième top. Bougez pas. Ça arrive, hein, il reste 10 secondes.
0: Oui,
1: je vous le fais bien, vous pouvez régler l'horloge de la Micra au quatrième top. Bip,
0: bip,
1: bip, bip, bip. Il est 17h.
0: Très bien.
1: Pile, j'ai un peu foiré quand même, mais on peut pas revenir en arrière. J'essaierai le mieux de réussir à 18.
0: Tu n'es pas un robot, hein.
1: Oui. C'est ce que je veux dire. Que tu crois,
0: incroyable.
1: J'ai pris le contrôle d'énergie. Morgane est avec nous, ça va Morgane?
6: Salut Camille, salut Oriane, salut Rémi, ça va très bien et vous?
1: T'as quel âge? T'as 12 ans toi?
6: Ah oui, je l'ai fêté hier.
1: C'est vrai, t'as quel âge?
6: Non, 37 ans.
1: Oh, mon pote, t'es une voix jeune, hein?
6: Bah merci, je te remercie.
1: Tu fais quoi dans la vie?
6: Je
7: suis boucher.
1: Oh, je regarde beaucoup de bouchers en ce moment sur Instagram.
8: Oh là, c'est sympa.
1: Bah oui, c'est très là, sympa.
8: Tu... Non mais tu vois,
1: je vais vous dire un truc qui est bien sur les réseaux au moins, parce qu'on vous dit beaucoup, c'est pas bien. Et en vrai, il y a plein de, il faut pas y passer trop de temps. Mais quand même un truc génial, c'est qu'aujourd'hui, chacun peut transmettre son métier, quel que soit ton métier, agent de la voirie, n'importe quoi, quelqu'un qui le fait, qui explique ce qu'il fait et tout. Bah c'est passionnant parce que c'est vie ma vie, mais condensé, tu vois. Et là, il y a un boucher en ce moment qui reçoit des grosses carcasses et il montre, il explique bien, il dit voilà, je vais couper entre ces deux endroits-là, voilà, regardez ça. Et tu sens qu'il adore ce qu'il fait, qu'il adore la viande, entre guillemets, la viande Angus et tout. Et donc, il dit vraiment, bah, là, ça, on va le faire macérer une semaine, regardez, c'est pour ça que c'est plus tendre. Et en vrai, c'est passionnant.
8: Ouais, moi, j'ai ça avec les poissonniers en ce moment. Tu sais, quand ils t'ouvrent tes poissons, ils te les préparent.
1: Je pourrais pareil.
8: Pareil, ça fait le même délire.
3: Ah, mais moi, je pourrais passer ma vie chez les artisans, hein, globalement. Ah,
1: ouais. Non, nous, c'est quand même sur les raisons, on les laisse tranquilles, quand même, c'est vrai. Que...
8: mais moi, tu te fous devant leur établi et que tu les regardes pendant deux heures.
3: Mais tu plaisantes, c'est ce que je fais. Parfois, au marché, je reste plantée, j'achète rien, mais juste, je les regarde, quoi. Vous êtes fascinant, Morgane, vraiment. C'est un très beau métier, très fatigant et très fascinant.
1: Tu le fais où, toi? Tu t'es en quoi? T'es en périphérie? T'es en marché? T'es en quoi? T'es en supermarché? Tu fais comment?
7: Non, j'ai fait de l'artisanat, j'ai fait du supermarché et là, je suis dans les collectivités. Je travaille, voilà. On travaille essentiellement pour livrer les hôpitaux, les écoles, les restaurants.
1: Ah ouais, mais tu es quand même dans une boucherie?
7: Oui, tout à fait.
1: Ah, mais qui livre un peu en grande quantité, quoi?
7: En grande quantité, ouais, tout à fait.
1: Ok, très bien. Et est-ce que tu savais, Morgane, peut-être pas, parce que même moi j'ai oublié, que le Festival de Cannes s'ouvre ce week-end?
8: Ah, c'est ce week-end, là?
1: Ce soir? Je te crois pas.
7: J'avais complètement oublié, même.
1: Ah bah moi aussi, hein. C'est loin de ma vie, là. Mais un mardi, là, qu'est-ce qui leur arrive? Ah, ça, c'est les économies, ça.
3: Les vols sont moins chers, les trains.
1: Bah, la commission d'enquête, elle leur a dit, maintenant, vous y allez le mardi à Cannes. Hein, vous êtes sympa, hein, du mardi au jeudi. Hein. Bon, en tout cas, c'est à Cannes. Président du jury, c'est Park Chan-wook. Et voilà, il y aura une palme d'honneur remise, tout ça. Il y a la Boss Lady qui va chanter.
8: Mais
1: les Beatles.
8: Non.
1: Ouais. Théodora va chanter ce soir les Beatles au Palais des Festivals.
8: Oh là, trop fort.
3: Génial.
1: Right now. Over me. Eh ben, tu sais quoi, Morgane, je vais te proposer de gagner des AirPods. Le principe est simple. Je vous propose des noms de films et vous devez me dire si oui ou non si je les ai inventés ou s'ils ont été primés à Cannes.
8: Okay. Ouh là là, ça va être dur ça.
1: D'accord. Si vous obtenez 3 bonnes réponses, vous jouez chacun votre tour. 3 bonnes réponses, vous faites gagner Morgane, sinon il perdra.
3: Ok.
1: D'accord.
8: Ouais.
1: Il viendra vous chercher avec une machette.
3: Ok, pas de souci.
8: C'est avec une feuille de boucher.
1: Exactement. Morgane, je commence avec toi.
7: Oui.
1: 10 canoës, 150 lances et 3 épouses.
8: Maman, si ça existe.
7: Festival... Non, tu viens de l'inventer.
1: Eh ben non, mon gars. Festival de Cannes 2006, prix spécial du jury.
3: C'est pas vrai.
1: Ouais.
8: On l'a vu? Quelqu'un l'a vu?
3: Non.
1: C'est pas moi, j'ai vu deux fois, je l'adore.
8: Bah, ah bon.
1: Ah ouais. J'ai bien accroché jusqu'à 9 canoës au 10e, je t'avoue que commence à me saouler.
8: Ouais, tu savais de quoi ça parlait, quoi.
1: Oriane, je sais que j'ai tort, mais demandez à mes copains, ils disent la même chose.
3: C'est vrai.
1: En 83 à Cannes, tu vas très vite.
3: Parce que je le sentais. Ouais. Je te sens.
1: Rémi, le désert bleu dort encore.
8: Oh là là, c'est magnifique, mais c'est faux, malheureusement.
1: C'est faux.
3: Ouais.
1: Deux bonnes réponses.
7: Ah, bien.
1: Morgane, la fable malheureuse d'Antonin.
7: Ouais, ça sonne bien, ça.
1: Ça sonne bien? Bah, c'est faux, je l'ai inventé. Je suis un peu comme toi, j'ai un peu envie de le voir. L'arbre aux sabots, Oriane.
3: Oui.
1: Je m'en rappelle, 78.
3: Mais bien sûr.
8: Oui, chef d'œuvre.
1: J'ai adoré.
3: Ouais, de quel mot arbre?
1: Bah, de toute façon, c'est un arbre qui a des sabots, quoi.
8: Oui,
1: au galop. Bon. Enfin, bon, c'est tout un des.
8: Petite vie, hein. C'est un peu plié, hein.
1: Épiderme et puis zut, Rémi.
8: Alors, j'ai envie de dire oui parce que c'est extraordinaire.
1: Là, c'est faux.
3: Oh ah, non!
8: C'est bien. Hein. Ça, on en fait un court-métrage, hein.
1: Épiderme et puis zut. Daniel prend le train.
7: C'est pour ça. Non, il a pris l'avion, lui.
1: Ça a été récompensé. Bon, ça suffit en bonne réponse, mais Morgane, t'en as quand même pas mis une dedans et tu repars quand même avec des AirPods grâce à l'équipe. Hein.
8: Ah, attends.
7: Ah bah, merci l'équipe en tout cas, c'est avec super plaisir. Sympa. Heureusement que vous êtes là.
1: Ça
7: pour
1: nous
7: une
1: fait
7: fois
1: plaisir.
7: Que Rémi s'est gagné.
1: Ah là, c'est ça, je vois ça, Morgane. Oh là là là là, t'es un bon. Je t'embrasse, mon pote.
7: Eh ben, je vous embrasse tous et encore merci beaucoup. Hein.
1: Bon, et lance-nous Zao comme Caroline, t'es chez toi, t'es sur Énergie. Morgane, c'est toi l'animateur.
7: Et bah tout de suite sur Énergie, vous allez écouter Zao et MC Solar, Caroline.
1: Waouh. Ah, les gars, je sais pas.
3: Ouais, il fait pas bien que la boucherie, hein.
1: Ah, bah non. Après, attention, faut me voir des coupes en rhum steak, je suis pas dégueu. Hein. On n'est pas à l'abri de faire l'imagine. Hein.
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1: Allô, on est en direct sur Énergie, on va allumer mon micro. Et vous l'avez entendu, je ne sais même pas ce qu'on fait. 17h08, ça arrive, quelle est la suite? Je voudrais vous faire jouer en fait, c'est ça surtout. Qu'est-ce qu'on a offert ce soir?
4: Il nous reste un iPhone 17 grâce au film Star Wars qui sort le 20 mai. Et il nous reste également une Switch 2. C'est énorme, hein.
1: Ah, c'est pas faut jouer. Il faut jouer. Allez, 0800 70 42 48. Le numéro est gratuit. Vous nous appelez là maintenant sur Énergie. Dans un instant, on passe en direct sur l'antenne.
4: Ouais.
1: Et en direct sur l'antenne, qu'est-ce qui se passe? Vous gagnez. Vous choisissez. Switch 2 ou l'iPhone, c'est ça?
4: L'iPhone 17, le tout dernier.
1: C'est le choix ou du roi, hein. Bah, bien sûr. Il y a Corentin qui est là. Ça va, Corentin?
9: Ça va, merci. Et vous?
1: Eh ben, ça va super. T'as envie de gagner quoi, toi?
9: Bon, allez, un petit iPhone 17.
1: Un petit? L'iPhone 17, ah ouais. C'est le Star Wars. Hein. On va jouer à un jeu que j'adore, on va jouer au jeu du
3: ça va.
1: Des questions impossibles à répondre, et si t'es pas trop loin, on dit que ça va. Et si t'es vraiment trop loin, ça va pas. Dans un instant, allez. Bonne chance Corentin, ça sera en direct sur Énergie. Avant ça, alors ça je sais que ça arrive, c'est Taylor Swift.
4: Ah bah de toute façon Taylor, c'est l'heure de Elisabeth Taylor.
1: C'est une demande de la direction.
4: Oui.
1: Demande direct de la direction, on met un petit peu de Taylor Swift, je suis ravi de ça. On écoute ça et on est direct avec vous jusqu'à 19h.
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1: Je l'adore, Pio, merci. Il nous écoute souvent le soir, Pio Marmaille. Ça a été un de nos invités ce soir, c'est Nolwenn Leroy, notre invité.
4: Eh ouais.
1: Ah, on vous entend moins, là. On vous entend moins l'ouvrir, là. Hein. Ah bah, Nolwenn Leroy. Madame Leroy sera avec nous tout à l'heure sur Énergie. On va passer un bon moment avec elle. On va jouer, bien sûr. On va se marrer. 0870 42 48, c'est le numéro pour nous joindre. Corentin veut un cadeau aussi dans un
4: bien
1: instant.
4: Bien sûr.
1: Avant Nolwenn, on va déjà faire un jeu. Je vais changer, en fait, on va faire un qui triche le plus vite.
3: Encore?
1: Regarde-le, il sait nous prendre un peu à rebours.
4: Non, parce qu'on
1: on avait fait un Wikipédia hier, vous avez vraiment pas été au niveau, mais ça arrive au meilleur. Hein,
3: c'est un mauvais moment, on vous a déçu, on s'est déçu, faut tout refaire.
1: Non, mais il n'y a pas de mal.
4: Ouais.
1: Nadal, il y a des fois, il n'a pas été au rendez-vous, hein, pas souvent.
4: Ouais,
1: mais bon. Ouais, mais bon, il a raté un ou deux Melbourne. Hein.
4: Oui, c'est sûr. Okay.
1: Bah là, c'était vodka hier. Voilà. Mmh. Bah là, aujourd'hui, on va se remettre qui triche le plus vite dans un instant.
3: La version traditionnelle.
1: Très
3: bien.
4: Ouais.
1: Taylor Swift, avant tout ça, et on joue dans un instant. Corentin affrontera quelqu'un. On va faire les présentations dans deux secondes pour un iPhone ou une Switch 2.
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1: Bienvenue à tous, on est sur Énergie, il est 17h20, j'espère que tout le monde va bien à cette heure-ci. Plein de gens se croisent, des gens qui continuent de bosser, des gens qui rentrent, qui récupèrent tout le monde, toute la famille, bref. Vous êtes nombreux sur les routes.
4: Ouais.
1: On vous souhaite beaucoup de courage. Et nous, on vous change des idées, vous le savez, chaque soir, 16h-19h sur Énergie, avec le meilleur du son. On vient d'écouter Taylor Swift.

0: Y a Corentin qui est là. Ça va, Corentin?
1: Ça va et vous?
0: Corentin, il veut gagner un cadeau, il veut gagner un iPhone. Mélanie, tu veux gagner un iPhone ou une Switch 2?
2: Un iPhone.
0: Allez, regardez-les-moi.
3: Oh là là.
0: Il y a le nouveau Star Wars qui sort. Comment il s'appelle ce Star Wars?
3: Il s'appelle le Star Wars, le dernier Star Wars. Je sais pas comment il s'appelle.
0: The Last Star Wars.
3: Ah bah tu vois, c'était ça, hein. J'étais dans ce truc.
0: Le dernier Star Wars, il sort mercredi prochain et grâce à vos films, on vous offre un iPhone. Pas, pas, pas. Allez, les gars. Ça, c'est vraiment la grosse classe. Moi, j'aimerais bien qu'on vienne habiller en Star Trooper.
4: Le jour où
0: ça sort. Non, ouais, bah, dès que je serai avec qui, Rémi Guilloton sur Énergie.
4: Tu feras tes émissions costumées.
0: Non, mais quand je dis qu'on vienne, tu feras ton cosplay. Tu fais une propale. Moi, je vais venir en Star Trooper. On va jouer au qui triche le plus vite. Le principe est simple, l'équipe a le. Mais
3: Oriane, c'est vraiment la bonne élève, elle a chargé son téléphone.
4: Évidemment.
0: C'est vraiment une daronne. Alors qu'il a combien de pourcents?
4: Alors, il est à 45. Non, on sait jamais, on sait jamais.
0: Ça va bien se passer.
4: Je déteste être dans l'imprécision.
0: Alors écoutez bien, qui triche le plus vite, c'est simple. Mélanie, tu vas jouer avec Oriane. Corentin, tu vas jouer avec Rémi.
2: Ok, super.
4: Trop bien.
2: Trop bien.
0: Je donne une question à laquelle, normalement, sauf grande surprise, mais j'ai rarement de grandes surprises avec vous, vous n'aurez pas la réponse.
3: Très bien.
0: Et ensuite, il faut la retrouver en trichant sur Internet. Une seule chose. Pas le droit d'utiliser l'intelligence artificielle. Pas de chat GPT, pas de Claude, pas tout ça.
3: Très bien.
0: D'accord.
4: Oui.
3: Ouais.
0: Vraiment de la recherche un peu manuelle. C'est fou de dire déjà de la recherche un peu old school sur Safari, c'est fou. Quoi.
4: Non mais il y a de la technique, parce que parfois on met pas les bons mots-clés dans Google, c'est très technique. Hein.
0: On adore technique. Cette séquence, il y a deux techniques, il y a Oriane qui raconte tout ce qu'elle fait et Rémi qui parle plus.
4: Il se plonge dans un mutisme.
3: Je suis concentré.
4: Moi j'ai besoin de tout sortir.
0: Le premier des deux qui aura 3 points aura gagné. Hein. Je passe à 3 points là.
3: Oh là, okay.
0: Qui triche le plus vite? Vous ne prenez pas vos téléphones tant que je n'ai pas dit top téléphone.
3: Ouais, mais les deux sont debout. Ils
0: regarde
3: sont
0: bien Oriane, parce qu'elle a tendance à
4: c'est vrai,
0: les téléphones.
4: Ouais, tendance à parce que je déverrouille hyper lentement, il m'agace.
2: Je crois en toi, Oriane, je crois en toi.
0: Qu'est-ce allez, Rémi. Téléphone face à la table.
4: Pardon.
3: Bah oui. Merci.
0: C'est pas coco, c'est la même chose. Hier soir, il y avait du foot. Il y avait les trophées UNFP de foot. Comment s'appelle l'homme qui a été élu meilleur arbitre de Ligue 2? Top téléphone.
4: Meilleur arbitre. Ah, j'arrive même pas, je tremble.
0: Je veux prénom et nom. Hein.
4: Ligue 2 de quoi? UFP? UFP?
0: UNFP, les trophées UNFP.
4: Alexandre
3: Péroniel.
4: Péroniel, on l'a dit en même temps.
0: Non.
3: Non, c'est vraiment Rémi qui l'a dit en premier.
4: J'ai dit Alex et il a dit en premier.
0: Ça démarre, ça démarre.
4: Ça y est, tu t'es remis dans le game, t'étais pas très bon pendant quelques séances, et là.
0: C'est bon, bah attends, j'ai pris qu'un point. Hein. Ça fait déjà un point pour les garçons. Attention, joue pour un iPhone. Qui triche le plus vite? Téléphone face à la table. Comment c'est pas hein. T'insupes, hein. Ça triche, si tu voyais ça, Corentin Mélanie, ils essaient de tricher, ils essaient de gagner des nanosecondes.
3: Mais c'est le concept, hein.
2: Mais si allez, Oriane,
4: j'ai les mains moites, je tremble.
2: Non, ça va aller, je crois en toi.
4: Merci.
0: Vous connaissez le film Intouchable?
4: Bien sûr.
0: Oui. Il y a eu un remake argentin de ce film. Quelle est la note spectateur de ce film sur Allociné? Top téléphone.
3: Sans pagaille.
4: Argentin, Intouchable. Chut. 3,2.
0: C'est la bonne réponse.
4: Oui.
0: Inséparable. Le film s'appelle Inséparable.
3: Inséparable, exact.
0: Ok. Comment t'as trouvé aussi vite?
4: J'ai tapé remake argentin, Intouchable, et le premier lien qui est sorti, c'est Allociné. Ne pas cliquer sur les liens, les amis, parce que, en fait, l'aperçu montre déjà la note.
3: Bien sûr. Ça sort tout de suite.
4: Que ça rame.
0: Un partout, j'adore. Qui triche le plus vite, on est à un partout. C'est l'heure du qui triche.
4: On met beaucoup ce jingle, hein.
0: Sachez que. À Narbonne.
3: Ouais.
0: Narbonne. Place Thérèse Léon Blum. Place Thérèse Léon Blum à Narbonne. Il y a un kebab. Combien il a d'abonnés Insta? Attends, j'ai pas dit top téléphone. J'ai posé ça. J'ai dit top téléphone.
3: T'as pas dit.
0: J'ai dit ou pas bien
4: non,
0: dit?
4: Non, t'as pas dit.
0: Attention, hein, 2-3 soleils, c'est pareil. Hein. C'est incroyable. Top téléphone.
3: Ah, piège.
4: Chut.
0: Kebab. Place
4: Narbonne.
0: Thérèse Léon Blum.
4: Léon Blum. Insta. Mais genre, ça n'a aucun sens que j'ai.
3: Non, ça n'a aucun sens.
0: On est dans la tête.
4: Et c'est quoi, Fallo?
0: Il y a plusieurs recherches. Il faut d'abord trouver.
3: Bah oui, bah oui. Bah oui.
0: Je suis allé voir sur Instagram.
4: Et tu veux quoi?
0: Le nombre d'abonnés exact sur Instagram.
4: 1151.
0: Bonne réponse. Ils sont passés à 1150. Oh non, ils ont dû perdre un follower dans l'après-midi. Ils étaient à 1152. Il y en a un qui les a unfollow.
4: Tout à fait. Gradez-la. Gradez-la, Narbonne. Exactement. Ouvert à 11h30.
0: Et comment t'as fait?
4: J'ai tapé kebab Léon Blum Narbonne Instagram. T'avais voulu taper Thérèse?
0: Mais non, j'ai tapé kebab Narbonne, moi. Il y en a 72. voilà. Allez, je reviens dans le game, Coco.
3: T'es mal barré, Corentin.
0: Non, t'inquiète. Téléphone face à la table. Oh là là, Oriane, juste... c'est la dernière fois que c'est ton jeu de
4: chat. Pardon, c'est la dernière fois.
0: Incroyable. Ah là là là là. J'ai une question simple.
3: M'énerve.
0: Je vais vous parler d'une agence, hein. Une agence immobilière, l'agence immobilière La Forêt, à Aix-en-Provence. Vous voulez qu'on aille d'autres?
3: Bien sûr. Belle ville du monde,
0: Aix-en-Provence. Au site de l'agence La Forêt d'Aix-en-Provence, il présente l'équipe. Comment s'appellent les deux apprentis? Les deux apprentis, juste les prénoms. Top téléphone.
4: Les
0: deux essaient de tricher le plus vite possible. La ça forêt, peut déjà être balle de match.
4: Ex,
0: hein.
4: Ex, il y a juste, il y a un seul La Forêt à Aix. C'est marrant ça. Apprenti. Apprentissage, non, c'est pas ça. Bon, écoute, j'ai un.
0: Elle est sur le site, il présente les.
4: Je suis sur, oui. Ah, j'ai une jolie photo. Attends.
0: J'ai pas.
4: Gérante, négociateur, responsable agence de location.
0: J'ai pas.
4: Ryan Cornet et Gaëtan Magne.
0: C'est Gaëtan Magne!

0: points, c'est gagné pour Mélanie. Bravo.
1: Oui, bravo, Ryan, merci.
2: Merci, Mélanie.
0: Ah, ils sont là, mais je viens de les avoir là. Et surtout, allez voir les vidéos. Ah ouais, non, mais lui, c'est un problème, on dirait qu'il est en 3G. C'est le problème, c'est on dirait vraiment Samsung Galaxy en 3G.
2: C'est fou. Tu tapes quoi?
0: Mais non, je tape et je suis pas descendu dans le site. Je pensais qu'il y avait l'équipe. Souvent, ils présentent, tu sais, il y a un onglet l'équipe.
2: T'es allé dans le menu?
0: Ouais.
2: Ah non, fallait sur la photo. Alors...
0: Oh là là, comment ça va?
3: Elle est insupportable. Oh, elle a pas la victoire facile.
0: Désolé, Coco. Rémi, le problème, c'est faut que vous voyez l'image. Sur les réseaux, on va mettre l'image. Rémi, on dirait qu'il a reçu un texto de sa meuf avec écrit « Faut qu'on parle ». Il est comme ça.
2: Il est frigé.
0: Alors attends,
3: qu'est-ce que j'ai pas enlevé? C'est tellement ça.
0: Non, je suis déçu parce que j'étais sur le site et je me perds dans des trucs.
2: Ah bah oui, mais si forcément tu lis la création de l'agence.
0: Ça me fout la pression.
4: Eh bah, le petit qui triche ce soir est gagné par Oriane. Bravo. Ouais, et donc Mélanie.
1: Oriane, bravo. Merci.
2: Désolé, Corentin.
1: Merci, Oriane.
5: Pas de soucis. Félicitations.
6: Désolé, Corentin.
2: J'avoue,
6: c'est un truc. Je m'excuse pas pour moi, je m'excuse pour le gars qui est en face de moi avec sa tête là. Il est incapable de rien. Il sait pas tricher.
0: En fait, tu t'excuses, mais pour moi, tu t'excuses. Tu te rends compte de ça?
2: Il n'y a rien de plus.
6: Désolé, Corentin.
2: Ce que je viens de faire,
6: perdu.
0: Pardon, hein, vous nous écoutez peut-être pour la première fois, mais je suis un petit burn-out. Rémi est en train de lâcher la rampe, tout simplement. Il est en train de. Voilà, il en a un peu plus.
4: Bah ouais, je le dis.
6: Oui, Corentin.
0: C'est fou, ça.
3: Allez, on s'écoute du Aurel Swann tout de suite sur Énergie, belle après-midi.
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0: Vous savez ce que j'ai? J'ai le top 3 des objets primés au concours Lépine.
2: Ouais.
0: Ah, pas mal. Ah, bah ouais, c'est bien tous les ans, petit concours comme ça. Concours Lépine, le top 3 des objets primés. Vous les voulez?
2: Bah oui.
0: Je crois que j'aurais pas envie de vous les donner. J'en connais un.
2: Ah ouais?
0: Ouais. Et ça te parle d'ailleurs, ça c'est un truc qui pourrait te plaire. C'est les skis électriques
4: sur roue,
0: voilà. Exactement, invention d'Antoine, fondateur de Squirrel, les premiers skis électriques sur roue qui ouvrent la voie à la pratique de ce sport sur tout type de terrain.
2: Mais c'est comme un vélo électrique en fait.
0: Ouais, ouais. Bon, en ski donc c'est
2: oui,
0: pas
2: c'est ouais, ça.
0: Bien sûr.
2: Non mais je veux dire ça va plus vite, la plus-value c'est que tu fais moins d'efforts,
0: en fait,
2: ça va plus
0: voiture,
2: vite.
0: Une voiture c'est comme un bateau qui a des roues, ouais voilà, c'est une voiture quoi. C'est électrique comme un grille-pain quoi.
4: Ouais.
2: Attends. Ah, c'est sympa, je vais voir la photo, c'est cool.
0: Bien sûr. Ça, l'été, en montagne, tu parlais des loisirs en montagne l'été, ça, c'est super.
4: Ouais, ça peut se faire aussi à la mer, hein, mais...
0: ouais. C'est des skis sur route, quoi.
4: Ouais.
0: Pas obligé que ce soit à la montagne parce que c'est des skis. Mais t'as raison, c'est le top 3 des trucs qui ont été le plus, qu'on fait le plus buzzer. On a aussi eu une caméra pour boîte aux lettres.
4: Ah, c'est malin pour
0: faire. Bien sûr que c'est malin. Ils ont créé une caméra connectée qui s'installe dans la boîte aux lettres et détecte les dépôts et retraits de courriers ou de colis.
4: Très malin.
0: D'accord. Le gars, hyper intéressant. Là, regarde, t'es ici et tu pourrais savoir si t'as reçu ton colis.
4: Mais sinon, tu rentres chez toi, t'ouvres ta boîte aux lettres, non?
2: Non, oui,
6: mais quand t'es à distance.
2: Ça permet les. On a déposé le colis dans la boîte aux lettres et finalement on arrive, il y a pas de colis et donc on voilà.
0: Oui, ça oui. Bien sûr. Il est dur à séduire.
4: Ah ben attends, t'es marrant.
2: Ouais. Mais c'est un dur biscuit, hein? Oh.
4: Oula, dur biscuit.
0: Et un aspirateur sous-marin.
4: Ah, je l'ai vu, c'est super ça.
0: Bien sûr que c'est super, les gars. Et invention du concours Lépine, Monsieur Turbino. Une invention écologique connectée citoyenne qui permet d'aspirer les déchets plastiques, les micro-déchets sans perturber la vie marine.
2: Ah, génial!
4: Après, il va en falloir pas mal. C'est super, c'est une super initiative, mais c'est vrai que pour nettoyer la mer, il en faudra deux, trois, quoi.
2: Pourquoi c'est quoi, genre, comme un aspirateur de taille?

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1: Vous voyez l'émission Top Chef, j'adore. Top Chef, mais avec que des gars qui sortent de soirée à 4h du mat.
2: Ah, j'adore. C'est très, ah, très
3: les meilleures recettes.
1: Je vais te faire un croque-monsieur, tu connais même pas, je sais, la béchamel avec le fromage. Ah, ouais, ouais. Que des gars bourlards sortis de boîte et qui a fait la meilleure recette.
4: Et surtout la recette qui te permet de voilà, d'écuver un peu, quoi. Pas mal.
1: Bonne
4: pas
1: idée
4: mal.
1: Ou pas mauvaise idée?
4: Très bonne idée.
1: On prend.
4: Ouais.
1: Vous êtes prêts?
4: Ouais.
1: À chaque escalator, deux voies. Tu prends un escalator, à gauche, très rapide. À droite, moins rapide.
2: Ah, et ça évite que quelqu'un te bloque s'il se met sur le passage de gauche et que quelqu'un se fasse.
4: Je vois pas l'intérêt. Alors, non, on veut plus écrire beaucoup ta DA, mais je vois pas l'intérêt. Moi, tu prends forcément le plus rapide.
2: Ah, bah non. Moi, j'aime bien me poser sur mon escalator, c'est ma pause. C'est mon moment où je marche pas dans les couloirs, quoi.
4: Pour prendre le temps de. Voilà.
2: Ouais, c'est ma pause.
4: Pour prendre le temps.
1: Mmh. Écoutez bien, petite invention de rien du tout qui pourrait tout changer. Un Tupperware. Mais avec un capteur qui te dit quand la bouffe est plus bonne.
2: Mais c'est génial.
4: C'est bon.
1: Un Tupperware qui une pastille rouge se met rouge en mode là, ça fait trop.
4: Ouais,
1: ça
4: ouais.
1: Y est, c'est bon, là, la ratatouille vraiment.
2: Partout. Vous avez pas peur d'ouvrir vos Tupperware parfois? Moi, j'évite de les ouvrir pendant des jours juste de peur de voir ce que je vais retrouver. Ça
1: moi,
2: j'ai
1: ça, vous savez sur quoi? Ça me le fait immédiatement. C'est horrible ce que je vais vous dire. Mais l'image, elle est gravée dans ma tête à tout jamais. C'est l'image la plus dégueulasse que j'ai eue de ma vie.
4: Quoi?
1: Un Philadelphia, là, le fromage, ouais, mais qui avait passé depuis longtemps. Et donc quand j'ai ouvert machin, et donc chaque fois que j'ouvre du Saint-Mauré ou quoi machin, dans ma tête je me dis gars, mais si je l'ai ouvert la veille, chaque fois que j'ouvre je me dis gars, c'est ça qui va apparaître, ça qui va apparaître sur le fromage comme ça en barquette, j'ai peur qu'il y soit.
4: Ah ouais.
5: Moi c'est du Roquefort au pire.
2: Très bon. Non mais moi j'ai la phobie de la mousse, de la moisissure.
1: Ah mon Dieu, moi aussi.
2: Les fruits pourris, je peux pleurer.
1: Ah
4: c'est horrible. Ah là là.
1: C'est toujours le côté que tu vois pas, tu dis bah elle a l'air bonne cette pêche. En fait le côté qui est collé au plateau, tu fais oh.
4: Ah bon, mais moi j'ai, alors moi le problème c'est que chez moi il y a pas de pourri, pas pourri, hein. Il y a pas de pourri en fait. Tu prends le fruit, t'enlèves le pourri et tu le bouffes.
2: Non mais.
4: Ma mère a toujours fait ça. Ouais, ouais c'est pas pourri, enlève-le.
2: Non mais c'est, tu es dans le.
1: On va pas s'étonner si on est tous confinés dans deux mois. Bouffer des pêches pourries, on va encore se retrouver tous avec des FFP2 enfermés pendant 6 mois à sortir que pour balader son chien. Ben continue de bouffer des brugnons pourris. Voilà, le patient zéro, tu l'as.
2: La confiture, quand il y a de la mousse au-dessus, est-ce que t'enlèves le dessus?
1: C'est faux,
2: tu continues?
1: Ça, c'est faux. Quand c'est à moisiture, on dit, bah, mon père faisait ça, en mode, enlève le dessus. C'est pas vrai, parce que les germes sont pas tous visibles. Mmh. Et pour que les germes arrivent au-dessus, c'est que ça a pu prendre bien plus loin dans le pot de confiture.
2: Le
1: et faut arrêter de racler comme ça. C'est pas vrai, ce n'est pas vrai, ça.
5: Mais regarde, c'est ce que Rémi l'a fait, il a perdu ses cheveux depuis.
4: Voilà. Oui, il y a des conséquences, oui. Ah.
1: Une marmelade à
4: la con. Après, attends, quand il y a un peu de pourri, ça devient des probiotiques. Hein.
1: Ah ouais,
4: des trucs pour.
1: Je les ramènerai, mais pourris. Stand of Legend San Francisco, voilà ce qui arrive dans un instant. Dans le roi est notre invité ce soir dans quelques minutes. Bienvenue sur Énergie.
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1: Qui était notre invité il y a quelques jours maintenant. Il a chanté en live. Nolwenn Leroy est notre invité ce soir. La comédie, elle ne chantera pas en live. Elle vient pour nous parler de sa dernière série. On en parlera avec elle dans un petit moment. Même pas une petite demi-heure, un peu moins même maintenant. Avant ça, on s'écoute Sound of Legends sur Énergie. Et je voudrais vous amener à Osgore dans les Landes.
4: Ah, sympa.
1: Parce que ce week-end aura lieu la nouvelle édition du championnat du monde de plancha.
4: Oh, arrête-toi.
1: La compétition est ouverte à tous, aux amateurs comme aux passionnés. Et il faut être en duo.
4: Bah attends.
1: Et tu dois réaliser la meilleure plancha.
4: Mais attends, il nous en reste 4 dans la cave là. Ouais. On y va, on monte une équipe et on fait un casse. Ah mais là, mais nous on peut gagner hein. Attention hein.
2: Côte de bœuf.
4: Bien sûr.
2: Est-ce que tu perds vraiment avec une côte de bœuf?
1: Ben non, mais il y en a d'autres qui vont la sortir. Côte de bœuf,
4: Qui
1: la prépare le mieux, ma grande? C'est pas qui, qu'est-ce que tu mets sur la plancha?
2: Du gros sel. C'est ma petite recette.
4: Non, faut pas aller là-dessus.
1: C'est la Guérande.
2: C'est ma botte secrète, celle de Guérande.
4: Faut aller sur de la brochette insolite.
1: C'est là que tu choisis les gens, quoi.
4: Bah, je peux mélange de viande et puis
1: poulet chorizo.
4: Oh,
2: c'est pas mal ça.
1: Poulet chorizo,
4: c'est une belle idée. Oh, c'est une belle idée. Et qu'une petite marinade. Oh, papa. Allez, on y va.
1: Allez, c'est parti. Faut que je retrouve les planches à la cave. Hein. Donc j'y vais vite et je vous tiens au courant. Merci d'être là sur Énergie.
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1: Bienvenue à tous, on est en direct sur Énergie. Bien sûr, c'est comme ça chaque soir, 16h, 19h. On est là 3h à vos côtés, on vous lâche pas à 18h, jusqu'à 19h. Et avec un invité en plus, une invitée canon, Nolwenn Leroy est avec nous ce soir.
2: Ouais,
1: c'est trop bien, non?
2: Je suis trop contente.
1: Ah, bien sûr que c'est super. Y a Laurie qui est là avec nous en direct, qui a fait le 0870 42 48. Ça va, Laurie?
7: Mais comme ça va trop.

0: Dorian, elle s'est cassé la voix l'autre jour.
1: Ah ouais, j'adore.
0: Mais je suis trop contente.
2: C'est quoi la chanson que vous connaissez par cœur? Venons, faites-le. Quelle est la chanson que vous connaissez par cœur?
3: Ménélique, je crois, tu es la seule qui m'aille. Ah, vas-y, on l'envoie. Je pense.

0: après il y a le refrain, tout ça, puis les couplets et tout. Non, je crois que je l'ai. Hein.
1: Bah, ben, on va voir.
0: Bonsoir. Ok. Non. C'est bon, toutes tes affaires. Ah ouais? Tu crois que je t'ai attendu pour le faire? Toi et ta bande de serpents, je vous souhaite prendre du bon temps. C'est plus pour couper.
1: Chanson qu'on connaît par cœur. Moi, c'est I Am, l'école du micro d'argent.
0: Ah, bien. Ah, par cœur.
2: Elle est dure, ça va vite. Hein.
0: Ouais, c'est dur. C'est I Am, c'est meilleur. Ah, c'est un classique. Annonce vraiment officielle, c'est un classique à écouter.
1: Ah, ça démarre samouraï. C'est l'album samouraï. C'est l'école du micro d'argent.
0: L'école du micro d'argent. L'école du micro d'argent. L'école du micro d'argent. L'école du micro d'argent. L'école du micro d'argent. C'est pas argent, c'est d'argent. Micro d'argent.
1: Attention,
0: je sais comment tu vas attaquer. Ok. 1. Yeah.

0: très fort.
1: T'as pas loupé une syllabe.
2: Attends, je fais le deuxième couplet.
0: Il se fait un kiff. Je fais 10 ans que je l'ai pas entendu. J'aime trop ça.
1: Mais ce qu'on connaissait par cœur avant, ça reste toute la vie.
0: Tu veux faire les bacs? Bien sûr.

0: et c'est de qui je défends l'honneur.
1: L'école du micro d'art, enfin, classique,
2: trop fort.
1: Akhenaton, Shuriken, très fort. Oriane.
3: Bah, je serais moins forte que toi. J'hésite entre les Negmaron et Sniper. C'est quoi le plus simple? Qu'est-ce que vous préférez?
1: Faites les Negmaron. Ah, Sniper, ouais. C'est pas mal. Hein.
4: Bah, vas-y, attends.
3: Bon, allez, je tente Sniper et je m'excuse d'avance, okay. Parce que parfois il y a un peu d'yaourt. Et je ne l'ai pas fait depuis 10 ans. C'est gravé dans la roche. J'en connais d'autres.
1: Ah, c'est fort.
4: Elle est gravé dans la roche.
3: Ah, ils vont vite.
1: Et Laurie, tu vas chanter après, réfléchis bien. Hein.
5: Non, ça va aller. Savez-vous?
1: Oh là là.
4: Allez, Oriane.
1: Première note.
3: Je suis pas fait depuis le collège. Hein. C'est un peu mon histoire.

0: Moi, je vais faire un test qui paraît qui marche sur 100% des gens.
1: Ah, ah bon?
0: Je vais rentrer dans votre tête et à la fin, vous penserez exactement tous la même chose.
2: Waouh.
1: Ok.
0: Et je vais vous dire, vous pensez à quoi et à vos hôtes, vous penserez tous la même chose.
3: Comme un peu du mentalisme.
0: Je sais pas, c'est un truc qui cartonne sur Internet. Ça casse Internet, on va l'essayer ensemble. C'est complètement du mentalisme.
3: Ok.
0: D'accord?
1: Ça génial. Marche.
0: Ben c'est normalement, à la fin du truc, si vous êtes bien concentré, vous allez vraiment, vous penserez la même chose et vous montrerez vos nombrils. Non, pardon. Autant pour moi, c'est un peu trop. Bruno Mars avant tout ça, belle après-midi sur Énergie.
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0: Bienvenue à tous, on est sur Énergie, j'espère que tout le monde va bien, l'équipe ça va toujours.
3: Pleine forme.
1: Oui.
0: Eh ben nous aussi, on est contents, on a chanté, on s'arrête pas ce soir, on est tellement contents d'être avec vous. Nolwenn Leroy est notre invité. Hein, j'espère qu'elle nous a pas entendu chanter en couloir.
3: Ouais,
0: Ouais, dû faire demi-tour direct. Ouais, c'est tout pour moi, c'est honorable. Il y a Laurie qui est avec nous. Ça va, Laurie? Elle est de retour.
5: Oui, ça va toujours, merci.
0: Laurie, alors je vais faire un test. Ça va peut-être un énorme fail et peut-être pas. L'équipe aussi derrière, là, qui est avec nous dans le studio. On va pouvoir jouer ensemble et avec Laurie. Et vous jouez bien sûr dans la voiture, restez concentrés sur la route, mais essayez quand même de jouer. Concentrez-vous.
3: Ok.
0: Normalement, ça casse Internet. Vous allez vraiment me dire si c'est ce à quoi vous pensiez à la fin.
3: Ok.
5: Allez.
0: Ou alors je vous demande de l'écrire.
1: Ok.
0: Ok, à la fin. Non, c'est à la fin, je vous poserai une question et je vous demanderai d'écrire. Vous restez bien concentrés. Concentrez-vous. Vous jouez chez vous et en voiture. Pensez à un chiffre entre 1 et 10.
3: Ok.
1: Oui.
0: Multipliez ce nombre par 2.
1: Oui.
3: Ok.
0: Restez concentrés. Ajoutez maintenant 8.
3: Attends, ok.
1: Oui.
0: Divisez par 2 le nombre que vous avez.
3: Ok. Oui.
0: Maintenant, vous reprenez le nombre que vous aviez au départ.
1: Oui.
0: Vous le retirez au nombre que vous avez actuellement. Une soustraction.
3: D'accord.
1: C'est bon.
0: D'accord. Désormais, vous allez transformer votre nombre actuel en lettres. Le nombre que vous avez, par exemple, le 1, c'est le A, le 2, c'est le B, le 3, c'est le C, etc. Tu joues toujours, Laurie, hein?
5: Oui, je suis dans mes calculs mentaux.
0: Pensez à un pays qui commence par votre lettre.
1: Oui.
3: Ok.
0: Maintenant, pensez à la lettre suivante de la lettre que vous aviez. Vous avez le D, c'est au E.
1: Ouais.
0: D'accord?
3: Ouais.
0: Oh, j'arrive plus. Pensez à n'importe quel animal, grand ou petit, qui commence par la lettre que vous avez maintenant.
1: Oui. Okay.
0: Pensez à la couleur de votre animal.
3: Oui.
1: Oui.
0: Et je vous laisse écrire. Moi, je regarde pas. Je vais laisser écrire ce qu'il y a sur vos ardoises.
3: Donc, on note la couleur.
0: Voilà. Ben, vous notez la couleur de votre animal.
3: Ok.
0: Et le pays. Et je suis désolé de vous dire qu'il n'y a pas d'éléphant gris au Danemark.
1: Trop drôle.
5: C'est pas vrai.
3: Arrête-toi.
0: Tu l'avais aussi, Laurie?
5: Mais oui.
3: Arrête-toi.
0: Vous avez vu?
5: Mais je te promets.
3: J'ai mis là.
0: C'est pas une dinguerie, l'équipe aussi?
2: C'est trop bizarre.
5: Mais c'est quoi ce délire?
1: Et j'hésitais entre éléphant et élan et j'ai pris éléphant.
3: Non.
5: Pareil.
3: Je suis choqué.
0: Vous êtes choqué? Il y a écrit sur les deux ardoises, sachez-le. Montre bien à Fifo la vidéo. Il y avait écrit éléphant gris Danemark, éléphant gris Danemark, Laurie. Tu es d'accord?
5: Pareil. Oui, bon, je peux pas te montrer ma carte, mais le carrier.
0: Mais tu as écrit éléphant gris
5: Danemark. Éléphant gris Danemark, mais c'est fou.
0: Je suis sûr que dans la voiture, il y en a qui l'ont eu.
3: Je suis choqué.
0: Hein?
3: Non, mais c'est surtout
0: que tu mesmer, l'intermittent.
3: Non, mais surtout que tu dis à chaque fois, bah attends, si j'avais pris tel chiffre, comment il aurait pu retrouver telle lettre?
1: Non, mais surtout qu'on aurait pu prendre autre chose que éléphant, autre chose que Danemark. Il y a quoi d'autre en pays?
3: Mais ça veut dire que notre cerveau fonctionne quasiment.
0: Ça veut dire que je vous ai dans ma main.
3: Ouais, ça c'est sûr.
0: Je vous manipule.
3: Et on fonctionne de la même manière.
1: T'avais pris quoi comme chiffre au début?
3: Comment ça?
0: Le 4
3: pour faire le D?
1: Non, au début j'avais le 4 aussi.
3: Ah oui? Ah non, au tout début j'avais le 9.
1: Ah, c'est drôle.
5: J'avais moi le 7.
3: Bah ouais. J'avais le 9. Et à la fin j'ai fini en 4 à décéder.
0: Bienvenue dans mon univers.
3: Mais tu m'étonnes que ça casse Internet, c'est impressionnant.
0: Impressionnant, hein?
1: On refait? Y a pas autre chose?
0: Non, j'ai pas. Tant pour moi, c'est la fin de mon spectacle. Je vais passer au chapeau maintenant et me faire rémunérer. C'est vraiment la fin du spectacle. C'était un seul truc.
3: Allez, 5 balles, je te les file. Hein.
0: Ben, vas-y. Allez, on s'écoute Gim, Soleil, Laurie, je t'embrasse fort. J'espère que ça a marché avec vous la voiture. Il est 18h pile dans un instant de Nolwenn Leroy, notre invité.
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0: Merci de nous choisir pour terminer vos après-midi comme Nolwenn Leroy le fait, parce qu'elle va être avec nous, elle sera obligée de nous écouter. Hein.
1: Mais elle va pas se boucher les oreilles, c'est très vexant.
0: Elle sera là avec nous dans le studio, elle sera bien obligée. Hein. L'équipe, ça va?
3: Ouais, super, et toi?
0: Ouais, ça va super, merci, et toi?
3: Bah, ça va pas mal.
0: Ouais, c'est super, moi aussi, ça va trop bien, c'est super. Il y a Joanne qui est avec nous, ça va, Joanne?
6: Ça va, et toi?
0: Ça va très bien, très très bien.
6: Salut Camille, salut l'équipe.
1: Salut Joanne.
0: Joanne, sois le bienvenu, je vais t'offrir des AirPods maintenant grâce aux 60 secondes cadeau, jingle.
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0: Le 60 secondes cadeau, le voici les amis. 60 secondes pour résoudre une énigme.
3: Oh, comment il va le père Foix.
0: Mais non, mais j'ai une info, il va falloir la résoudre. Trouver la réponse en 60 secondes. Sinon, c'est mort.
3: Ok, let's go.
0: C'est mort.
6: Je compte sur vous l'équipe, hein.
3: Pas de soucis.
1: T'inquiète. Rémi est excellent.
3: Pas faux.
0: Je vous amène en Grèce. Un vacancier allemand a porté plainte contre l'hôtel où il a passé des vacances.
3: Mm-hmm.
0: L'hôtel a été condamné à lui verser 1000 euros de dommages et intérêts. Pourquoi est-ce qu'il a porté plainte?
3: Est-ce qu'on est sur une intoxication alimentaire un peu particulière?
0: Non. Est-ce qu'il n'est pas sur un antivirus, non.
1: Un animal dans sa chambre?
3: Non. Est-ce qu'on lui a promis des choses dans cet hôtel qu'il n'y avait pas?
0: Non.
1: Est-ce que c'est
0: alimentaire? Ah oui, c'est un peu ça.
3: Des activités, par exemple, un truc?
0: C'est un peu ça, un truc. C'est un peu ça, un choc.
1: Un truc alimentaire?
0: Non, avec les clans,
3: non. La chambre dans la chambre, il manquait un toilette. C'est toujours compliqué. Hein.
1: Est-ce qu'il n'y avait pas de plongée? Il voulait faire de la plongée.
0: Non, c'est pas une activité. Hein. C'est aussi une activité.
3: Est-ce que ça se passe dans la chambre?
0: C'est quelque chose qu'il n'a pas réussi à avoir dans l'hôtel.
1: De l'eau?
0: Non.
3: Il n'a pas réussi à avoir un coffre dans lequel il voulait mettre sa montre.
1: Du savon?
0: Non.
3: Est-ce que ça se passe dans sa chambre?
0: Regarde, elle répond comme si j'étais très loin. Du savon? Du savon? C'est vrai qu'elle est à l'autre bout de l'amphithéâtre.
3: Il n'a pas réussi à avoir son petit déjeuner?
0: Non.
1: C'est pas alimentaire. Ah non,
0: il a porté plainte, hein. il a gagné. Hein.
1: Mais est-ce qu'il a souffert vraiment?
0: Ah, parce pour lui, il a souffert.
3: Un sèche-cheveux, il pouvait pas se faire le broche, non.
1: Un truc cosmétique?
0: Non.
3: Un bidet pour se laver un peu?
0: Non, un truc dans les parties communes.
1: C'est tout.
6: Il n'y avait pas de toilette.
3: Une rampe pour pouvoir machin. Un truc pour lever les fauteuils.
1: Ascenseur.
3: Non, c'est une personne en situation de handicap.
0: Non. C'est perdu. C'est perdu. Il était en vacances avec sa famille, cet Allemand, dans un hôtel sur l'île de Kos.
1: C'est bon.
3: Je ne vous ai pas dit qu'il était allemand.
1: Si.
3: Ah ouais.
0: Et sachez qu'il a porté plainte puisque tous les jours, il allait à la piscine et tous les jours, tous les transats étaient pris. Il n'y avait pas assez de transats pour le nombre de personnes présentes dans l'hôtel. Tout le monde mettait des serviettes et des livres sur le transat dès 6h du matin. Mon Jürgen, ça n'est pas passé. Jürgen avait réservé pour sa famille un séjour, formule tout compris, dans un hôtel. Mais les transats, Jürgen s'est senti trompé parce qu'il n'avait jamais de transat. Il a porté plainte et la justice a donné raison. Et ça, je dois le dire, parce qu'il m'est arrivé dans les hôtels de voir les transats pris dès 6h du matin. Ouais. C'est impoli. Et surtout, c'est interdit. Sachez que vous pouvez, donc, jurisprudence, être en partie remboursé de votre séjour.
3: Ouais,
0: sur les 5000 euros que lui a coûté la semaine, 1000 euros de dommages et intérêts.
3: Bravo. Et c'est vrai qu'on aurait pu quand même le trouver, ça. Je suis un peu déçu.
0: Il n'y a pas eu les transats, je suis désolé.
6: Moi aussi.
0: Je comprends, hein.
3: Ah là là, on aurait pu.
6: Tant pis, c'est pas grave.
1: Oui, c'est vrai que c'est frustrant de ne pas avoir de transat.
0: Qu'est-ce qui vous énerve le plus en vacances?
3: La musique que les gens mettent à côté de toi à la plage. On n'est pas chez ta mère, donc tu baisses le son. Avec l'amour et tout le respect.
0: Globalement, la musique.
3: Ouais.
0: Quand c'est trop fort par rapport aux autres.
3: Ouais, je suis d'accord.
0: C'est du respect, quoi.
3: Ouais.
0: J'ai ça, pardon, moi, pour les motards qui nous écoutent. Les gars en moto, la moto, tu l'entends à trois rues, pour que ton plaisir à toi gonfle trois rues, je comprends pas, moi.
3: Ouais, c'est clair.
0: C'est-à-dire, une ville entière est gonflée par le son qui fait que toi, je comprends pas.
3: Du respect, toujours pareil.
1: Moi, c'est un peu niche, c'est les cornets de glace. Je suis dans ma famille, on n'a pas le droit de manger la glace sous forme de cornet, on la mange que sous forme de pot. Ça coule, il y en a partout, ça se mélange avec la serviette, c'est dégueulasse. Faut
0: c'est
1: lécher.
0: Marrant. C'est marrant que tu dis ça, c'est vraiment, il y a deux sociétés. Et depuis récemment, je suis devenu pot.
1: Mais bien sûr.
0: J'étais cornet, ça y est, je suis pot.
1: Mais tu sais pourquoi? On ne profite même pas de la glace quand on prend le cornet. On est là à juste essayer de sauver les meubles, à lécher autour, et je n'en peux plus.
0: Et puis moi, tout le monde se moque de moi parce qu'il y a ceux qui croquent dans la glace en cornet, et moi, je la lappe.
3: Ah, dans la peur. Dans la peur,
1: je suis alors, attends, tu lappes ta glace en pot?
0: Ah, bah non, je suis pas non plus. Hein. Je suis pas attardé. Hein.
3: J'ai la couille, quoi. J'ai un pardon.
0: Qu'est-ce
3: que tu me racontes?
0: C'est de la pistache, j'adore.
1: J'ai la vision. Dans ma famille, personne n'a le droit de manger de la glace au cornet. Mes enfants sont au courant, donc voilà. Ils ont le droit avec d'autres gens que moi, mais avec moi, ils n'ont
0: pas
1: le droit.
0: Pas avec toi.
1: Non, okay, voilà.
0: Bon, bah, en tout cas, vous avez bien fait perdre Joanne. Hein.
1: Oui, désolé,
6: Merci l'équipe.
1: Désolé.
3: On se le prend derrière la nuque, là.
0: Ouais, bien sûr.
3: Joanne, désolé, mon pote. Vita, ça fait mal qu'il arrive dans un instant. Et surtout, Nolwenn Leroy, notre invité ce soir.
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3: Bah non, il en restait un en réserve, hein, bah c'est oui. Vraiment pas... Bah attends, tu rigoles, c'est vachement bon, ça part fort, les Camille Combal.
0: Plutôt qu'ils ont pas fait de réassort, quoi.
3: Oui, tu peux le voir comme ça aussi, c'est vrai.
1: Ça marchera jamais, on commande pas.
8: Calme-toi, gars. Dans un instant, je suis là, j'entends, en fait, j'ai un casque et tout. Et mon cœur saigne.
1: Pardon.
8: Vita, ça fait mal. Bah voilà, ah, comme voilà, une remarque de Oriane.
3: comme l'humour d'Oriane.
1: Simplement. Je suis piquante, hein.
3: À toi, t'es arabiata.
8: Vita, ça fait mal. Et Nolwenn Leroy dans le studio avec nous dans un instant.
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8: On est en direct sur Énergie, il est 18h16. Regardez qui est avec nous dans le studio. Vous pouvez me faire plus plaisir. Nolwenn Leroy est avec nous. Nolwenn Leroy.
3: Longtemps que t'étais pas venu sur Énergie, Nolwenn.
1: Ça fait un bout de temps. Mais c'est normal. Parce que là, ça fait un bout de temps que j'ai pas chanté aussi. Ah, là, sûr. J'ai fait que tourner.
3: Laisse-moi te dire qu'on va te cuisiner. On va essayer d'en savoir un petit peu plus. Voir si t'es toujours à l'octave. Bien sûr. Je suis doublement content puisque Nolwenn est là. Nolwenn dans le studio, ça me fait plaisir. Tu sais à quel point je t'aime. Et en plus, ça veut dire que c'est le retour des sagas de l'été de TF1 puisque c'est ça dont on va parler ce soir.
1: Ouais. Pré-estival. Avant, c'était vraiment au cœur de l'été. Là, on est un peu avant l'été, mais c'est l'été 36.
3: C'est printemps-été, quoi.
1: Oui, c'est printemps-été.
3: Ça commence à être au printemps, ça va arriver dans quelques jours. La série s'appelle L'été 36, 6 épisodes de 52 minutes. Donc, c'est 3 soirées, j'imagine, 6 soirées.
1: C'est 3 soirées, 2 épisodes par soirée.
3: C'est à partir de lundi.
1: De lundi, 18 mai, ouais.
3: Ah ouais, lundi là.
1: Lundi là. Ouais.
3: Ah ouais, c'est pas l'été, ouais. C'est mi-saison, ouais. Ça t'amène à l'été, ouais. Mais faut garder une petite laine. Ah. Je le dis.
1: Et vaut mieux.
3: Donc c'est à partir de lundi, pendant 3 lundis, avec un casting de Marboule, Julie Debona, Sophia Essaïdi, Constance Gay, Miu Miu, FX de Maison, Pascal LB, Sam Carman, et toi, Nolwenn, et plein d'autres, bien sûr.
1: Plein d'autres, ouais. C'est vraiment un film choral, il y a beaucoup d'acteurs, c'est ce qu'on appelle un murder mystery. C'est vraiment une enquête à la Cluedo dans le Nice de 1936, dans un hôtel, le Riviera.
3: Tout le monde est un peu suspect. D'Azur.
1: Tout le monde est suspect. C'est qui a
3: c'est
1: fait
3: du, un peu
1: le
3: du
1: colonel
3: Agatha
1: Moutarde
3: Christie,
1: avec le chandelier. Hein,
3: et Hercule Poirot. Absolument. Et Agatha Christie. Bref,
1: moi, totalement.
3: Que des rêves que j'adore.
1: Tout le monde peut être coupable.
3: C'est ça. Et donc, ça s'appelle L'été 36. Ça se passe à Nice. Toi, tu joues Julia. Est-ce que tu peux nous la pitcher, la série, le mieux?
1: La série, c'est les premiers congés payés. Donc il y a tous les ouvriers qui débarquent à Nice
3: pour la première fois,
1: première vacances, et ils rencontrent les bourgeois qui eux sont en villégiature à Nice comme chaque année. Et donc il y a cet affrontement un peu compliqué, c'est un peu la lutte des classes. Et puis donc c'est un vrai fond social historique, et puis ce meurtre à un moment donné dans l'hôtel, et 4 destins de femmes qui sont liés autour de ce meurtre, et puis 4 personnages forts faits féminins de caractère, la fille de la famille bourgeoise, la fille et sa sœur qui est tombée amoureuse d'un ouvrier et qui a tourné le dos à sa famille. Et puis il y a deux arches, je dirais, dans la série, cette arche-là, et puis moi avec Constance Gay qui est ma demi-sœur. Moi, je suis la gouvernante en chef de l'hôtel, et puis Constance mène l'enquête, voilà.
3: Et alors là, t'avais joué évidemment dans Brocéliande, il y a pas si longtemps sur TF1, et là série d'époque. C'est comment d'être dans les costumes et tout là, d'être là, de voir tout le monde, d'être dans cette ambiance de dingue.
1: C'est un peu, c'est un retour vers le futur. En fait, c'est fou d'arriver le matin au radar, au petit matin, parce que ça demandait beaucoup de préparation, les films historiques, de coiffure, de transformation un peu, plus de temps de préparation, et après pour se retrouver projeté dans cette époque-là, en fait.
3: Il y a plein avec de figurants, c'est vraiment une série
1: plein
3: de figurants, c'est vraiment une série à gros budget, c'est une grosse
1: absolument,
3: série.
1: Absolument, de grande envergure.
3: Ouais, c'est dingue.
1: Totalement. Avec des décors magnifiques, des costumes sur mesure magnifiques, tout le monde est canon, tout le monde est beau en fait, parce qu'à cette époque c'était tout le monde est élégant, tout le monde est chic. C'est entre, c'est un peu Gatsby quoi. Il y a un petit côté.
3: Ah, j'adore.
1: J'adore.
3: Ah là là, tout le monde est trop beau. Et pour ceux qui avaient vu la série de l'époque, c'est un peu dans l'esprit bazar de la charité, c'est-à-dire vraiment t'es plongé. Tu dis mais gars, c'est un film, c'est dingue. Les moyens qui ont été mis, t'es plongé dans l'époque.
1: Ouais, c'est une vraie fresque comme était le bazar de la charité. Les combattantes qui sont c'est le troisième de la collection. On a un moment différent de l'histoire, mais toujours, on suit toujours le destin de quatre femmes à un moment différent de l'histoire.
3: Et c'est les femmes qui tiennent tous les rôles, enfin les rôles principaux, donc c'est génial dans cette série. Mais voyez, regardez Nolan, moi je suis là à dire ouais, t'es une histoire qui est bien transitée, une fresque.
9: Bah oui, voilà.
1: Magnifique.
3: Voilà, le mot c'est celui-là.
1: Bah, une fresque historique.
3: Ouais, tout simplement, hein, bien sûr. Et ça tournait où alors? Ça tournait à Nice.
1: Ça tournait à Nice.
3: Ah là, moi, je comprends qu'il n'y a plus dans le scénar, celle-là.
1: Ouais, 30 jours à Nice,
3: bah, j'en suis. On était pas mal.
1: On était pas mal à Nice et puis on était aussi un peu en studio aussi à Paris parce qu'il y a beaucoup de décors aussi, notamment tous les intérieurs. Il y a une partie qu'on a pu tourner dans des décors historiques comme le bar du Negresco notamment qui est resté dans son jus, mais toutes les chambres et les intérieurs c'était pas le cas, donc on a dû les recréer en studio. Donc moi je suis restée jusqu'à juillet à Bray-sur-Marne dans les studios.
3: Ah bah bien sûr, après faut faire les intérieurs, bien sûr. Mais donc tu l'as dit, c'est quand même pour les gens qui habitent cette région-là et qui connaissent. Moi, j'ai étudié un an à Nice, le Negresco, c'est un hôtel très connu sur la croisade.
1: Tout à fait, la promenade des Anglais.
3: Ouais, je confonds.
1: Et qui est un hôtel historique, mythique, magnifique, et qu'on a renommé dans la série le Riviera. Voilà, mais on a tourné aussi un peu à Grasse, on a tourné dans l'arrière-pays niçois. C'est somptueux, c'est une région que je connaissais peu. Que j'ai adoré découvrir à travers.
3: C'est pas la Bretagne.
1: On est loin de la Bretagne. On est dans un autre.
3: Bien sûr. Je vais te parler d'un hôtel, moi, qui a créé quelque chose de dingue. Vous essayez de deviner l'équipe Enol Wayne, cette info, et vous tous qui m'écoutez en voiture. En 1960, en pleine tournée, Jacques Brel s'arrête dans un hôtel, la Bonne Auberge. Un hôtel parmi tous les hôtels qu'il a dans sa tournée. Et il a tellement apprécié la gouvernante, l'accueil de tout le monde dans cet hôtel, Jacques Brel, qu'à la suite de son séjour, il a fait un truc dingue. Qu'est-ce qu'il a fait? Un des plus grands paroliers de la chanson française, Brel. Qu'est-ce qu'il a fait à la suite de ce séjour dans l'hôtel, tellement il a aimé le séjour?
1: Il a écrit une chanson en l'hommage de l'hôtel.
3: Une chanson très connue. De Jacques Brel, du répertoire de Jacques Brel.
1: Tu voulais voir ma tête, tu voulais voir ton truc, tu voulais voir truc, là,
9: c'est on ça. On a vu Vierzon, on l'a ta sœur, on a vu ta mère, un truc comme ça.
3: Non, c'est pas ça.
10: On a vu Vierzon.
3: C'est ça? La chanson Vesoul de Jacques Brel.
1: L'hôtel était à Vesoul.
3: Exactement.
1: D'accord.
3: Et en partant, il a dit au gérant, le gérant a dit bah, monsieur Brel, ça a été un honneur de vous recevoir. Il dit non, c'est moi qui suis honoré. Et il dit un jour, je ferai une chanson sur mon séjour, parce qu'il a passé quelques jours dans cet hôtel. Et quelques années après, Vesoul est sorti.
1: C'est génial. Les paroles. Mais moi, petite, j'ai compris l'existence de Vesoul en écoutant Brel. Je savais pas que Vesoul existait sans Brel.
3: Ah là là, c'est beau quand même.
9: C'est beau, c'est beau.
3: Et puis là, vous me voyez arriver, on parle de chansons françaises, on parle de Jacques Brel.
1: Ouais.
3: Quand est-ce qu'arrive le prochain album de Brel?
1: Sans transition.
3: Vous voyez arriver avec mes gros sabots ou pas là?
1: Non, mais en plus, là, à force de le dire en ce moment, je dis je vais revenir en 2027, donc là, j'ai plus le choix là, parce que sinon, vraiment, je vais traiter de mytho et ce sera fini. Non, je suis obligée. Mais oui, c'est vrai que ça commence à faire un peu de temps, mais c'était une. Je me devais de prendre le temps pour me préparer à tourner, pour me remettre au théâtre, pour reprendre. C'est vrai que j'enchaînais les albums, les tournées. Donc j'ai fait un vrai break, mais le break est un peu long. Et
3: ça te manque? T'as envie?
1: Ça me manque. C'est ouais, la scène me manque. Ça c'est vraiment.